0: Bah non, j'ai pas envie de faire pipi.
1: T'as pas envie de faire pipi, alors.
2: Bon, bah voilà, alors comme ça, c'est bien.
1: Écoutons Cassandra faire pipi.
3: Je sais pas comment je vais mettre à conduire, mon Dieu. Ah si, je vais mettre à l'envers.
2: Bon, bah, quand vous voulez, hein.
3: Ah non, je fais comment pour me.
1: Bah vas-y, vas-y.
3: Attends, ok, ah, c'est bon.
1: Taisez-vous, taisez-vous, écoutons. Grand moment de radio.
3: C'est pas beau, c'est sale.
2: Comment
3: ça sera ça à l'antenne.
1: Mais non, on va écouter, vas-y, on va.
2: Bon, alors attends, on va commencer par un.
1: Alors, attends. Cassandra! Retiens-toi, t'as pas fait pipi là?
3: Non,
1: bon. T'attends, t'es assise là?
3: Hein?
1: T'es assise?
3: Bon,
1: quand.
2: Non, mais tu la laisses faire pipi et c'est tout.
1: Non, mais pendant que Gérard va nous lire un de ses poèmes.
2: Non, tu la laisses et puis après
1: on va. Ah si! Je le vois, Gérard!
3: Quoi?
1: Lis-nous un de tes poèmes.
3: Laisse faire pipi.
2: Bon, alors, bah, laisse aller faire pipi!
1: Non, alors Florent, vas-y, lis un poème. Lis le poème. Cassandra, pendant que tu fais pipi, Gérard, Florent va relire son poème. Vas-y.
2: Ouais, et qu'il le relise parce que.
1: Alors, taisez-vous, silence, on écoute. Vas-y, Cassandra, tu fais pipi.
4: Le même ou un autre?
1: Le même ou un autre?
2: Un autre! Un autre!
1: Chut, attention.
2: Un autre!
1: Vas-y, Cassandra, on t'écoute, c'est toi qui démarre, tu donnes la première note.
3: C'est parti!
2: Et le poème là, c'est quand?
1: Et le pipi aussi, on attend.
2: Non, mais moi, c'est le
0: elle
2: poème.
0: Elle est en train, hein.
2: Oh là là, le bordel.
4: Toi qui me forces à travailler tout le temps. Toi qui me forces à faire le standard une heure avant l'émission. Toi qui me crie dessus quand un auditeur a pas la pêche. Toi qui te moques toujours de moi et de mes habits. Toi qui me dérange quand je suis au téléphone. Toi qui te dis le plus grand. Toi qui te dis et point final à la ligne.
1: Oh là là, bravo.
2: Bon, ça y est,
0: bien.
1: Cassandra et tout, petit pipi hein.
0: Ah, c'est pipi
1: Gérard. Ah, Cassandra, petit pipi, hein.
3: Attends, un coup de grâce.
2: Bon.
1: Alors, Gérard.
3: Tu crois, moi, hein.
1: Ah, Gérard, on t'écoute.
2: Ah, ça y est, quand même. Parce que sinon, je remets le bordel, hein.
3: Putain, je cherche à boire.
2: Bon, alors, l'autre, Florent, ton point final à la ligne, tu le gardes.
1: Voilà.
2: Hein. Tu le mets de conserve et puis tu fais un poème pour dans 3 semaines.
1: Voilà.
2: Hein, t'auras le temps d'ici 3 semaines de faire un petit poème avec point final à la ligne.
1: D'accord.
2: Bon, alors allons-y, on y va, parce qu'il y en a, hein.
3: Allez,
1: on y va.
2: Bon, allô, c'est parti.
3: Oh.
2: Alors, je voudrais te dire je t'aime, mais je n'ose pas. Je voudrais te dire je t'aime, mais je ne sais pas comment te le dire. Mm-hmm. Je voudrais te dire je t'aime, du fond du cœur, mais je reste bloqué. Je voudrais te dire je t'aime, avec. Je voudrais te dire je t'aime comme une rose. Mm-hmm. Je voudrais te dire je t'aime avec des fleurs. Mm-hmm. Je voudrais te dire je t'aime avec une lettre, mais je n'ai pas ton adresse. Je voudrais te dire je t'aime. Mmh. Avec un cœur gravé nos deux noms. Oh. Je voudrais te dire je t'aime sur un côté de la maison. Je voudrais te dire je t'aime avec un cœur percé par deux flèches. Je voudrais te dire je t'aime dans le creux de l'oreille, mais tu écoutes le Wattman. Ton Wattman. Je voudrais te dire je t'aime. Je voudrais te dire je t'aime avec un voyage. Je voudrais te dire je t'aime devant un dîner aux chandelles. Je voudrais te dire je t'aime avec un superbe bijou que je t'offrirai après un an d'entente si tu veux bien de moi. Bon, ça c'est...
1: Oh, bref. On rajoute.
2: Je voudrais te dire je t'aime, mais seul à seul et en tête à tête. Je voudrais te dire je t'aime au téléphone, mais il y a trop de gens, de monde qui écoutent, surtout la nuit. Ils sont tous jaloux.
3: Ouais.
2: Je voudrais te dire je t'aime sur une musique douce. Merci Max pour la musique.
1: Oh, c'est joli, bravo!
2: Merci Max pour la musique!
1: Attends, je vais caler la musique, attends 2 secondes.
2: Non, non, mais il est trop tard, hein!
1: Ah non, mais j'en remets une autre là. Alors, deuxième poème, la suite. Oh putain, mais tu t'es défoncé grave là pendant les
3: Ah ouais!
1: Attends, excuse-moi, mais dans l'écriture, t'es quand même vachement plus moderne qu'avant,
2: c'est simple, celui-là, c'est tous ceux de la semaine qui ont été concoctés.
1: Ah, sont magnifiques, celui-là, il est beau.
3: Ouais, c'est clair, c'est magnifique.
2: Bon, il y en a deux qui sont destinés à...
1: À qui je sais?
2: À Neuilly, mais en dernier.
1: D'accord.
3: Ah, c'est gentil.
2: Bon, ça reste de côté.
1: Est-ce que
2: dis donc, toi, la vedette, là.
1: Ouais.
2: Non, il n'y a rien pour toi. Manque de peau.
1: Ah merde.
2: Non, parce qu'il y a un truc, mais Florent, il a pas voulu que je le passe.
1: Ah bon, bah alors, fais-nous un autre truc, quelque chose encore de très très beau, parce que pour Cassandra et Magali, je suis sûr qu'elles sont sous le charme. Parce qu'il en a écrit 23, vous vous rendez compte, les filles, alors que Florent a mis 4 jours pour en écrire
3: Max,
1: un.
3: Max,
1: oui.
3: C'est mon âge en plus. J'ai 23 ans, il a écrit 23 poèmes.
1: C'est grave.
2: Bon, mais attends, 23, j'en ai rajouté 2 pour toi, Cassandra, alors donc ça fait 25. Hein,
1: ça fait 25.
2: Ça fait plus 23. Hein.
1: Oh, c'est magnifique.
2: Bon, allez. Envoie une musique douce là. Un genre de petit slow, tiens.
1: Quelque chose comme ça, écoute.
2: Non, pas de piano. J'aime pas le piano.
1: Non, mais c'est Gérard qui décide.
2: J'aime pas le piano.
1: Bon, alors commence et je vais mettre la musique après.
2: Non, non, tu t'envoies la musique, après je continue.
1: Ouais, dis donc.
2: Oh,
1: ouais, oh. Bon, le festival continue, hein.
2: Hein.
1: Ah bon, alors, parce qu'il a fait plein de poèmes quand même, hein. Oh, les filles, elles doivent être folles contentes de te retrouver et...
2: Ouais, non, mais de toute manière, ça va pas durer longtemps. Hein.
1: Pourquoi? Pourquoi?
2: Parce que de toute manière, ça va être une fois par semaine maintenant.
1: Ouais, exactement.
5: Oh,
1: ouais.
5: Il y a même un mec qui est heureux de le retrouver.
1: Ah bon?
2: Qui?
1: Oui, bah il y a quelqu'un qui a une... Bah, des gens
2: qui, Florent?
1: Des auditeurs et des auditrices qui ont des poèmes
2: en... Non, mais qui est content de me retrouver?
1: On va te le dire.
2: Mais attention, pas l'autre PD de ma chambre, parce que...
1: Mais non.
2: Je vais écrire au président de la République si ça va pas.
1: Non.
2: Moi, je fais la lettre au président de la République.
1: Ce sont des gens qui sont tellement heureux qu'ils ont écrit des poèmes en ton honneur. Et d'ailleurs, il va y avoir plein de filles, plein de mecs qui sont en train d'appeler en ce moment. Florent les sélectionne. Un petit poème en ton honneur, on en a déjà. Mais d'abord, musique, et écoutons le poème que nous a concocté Gérard. Attention, musique, maestro.
3: C'est pour qui?
1: Chut.
2: Pour... De toute manière, c'est marqué à la fille qui m'aimera et qui m'écoutera, puis c'est tout, voilà.
1: Point à la ligne.
2: Point final à la ligne, ou à toutes celles qui comprendraient ce que ça veut dire. Point final à la ligne.
1: On y va, c'est parti.
2: On y va, branchez la musique, maestro. Laisse-moi te faire un bisou sur tes lèvres le soir avant de dormir. Laisse-moi te faire un bisou dans le cou la nuit. Laisse-moi te faire un bisou sur tes lèvres avant d'aller travailler. Laisse-moi te faire un bisou sur ton corps quand tu prends ta douche. Laisse-moi te faire un bisou sur tes lèvres pour ta fête ou ton anniversaire. Laisse-moi te faire un bisou sur tes bras le soir. Laisse-moi te faire un bisou sur ton nez quand je rentre le soir. Laisse-moi te faire un bisou quand on danse un slow. Laisse-moi te faire un bisou. Laisse-moi te faire un bisou si tu m'aimes.
3: Wow.
2: Laisse-moi te faire un bisou quand je rentre tard du boulot. Bon, la suite. On continue avec le même slow, hein. Je voudrais te serrer dans mes bras le soir. Je voudrais te serrer dans mes bras dans un lit froid. Je voudrais te serrer dans mes bras quand tu as froid. Je voudrais te serrer dans mes bras au cinéma. Je voudrais te serrer dans mes bras pour t'embrasser. Je voudrais te serrer dans mes bras sur la plage. Je voudrais te serrer dans mes bras sur une moto. Je voudrais te serrer dans mes bras en buvant un café. Je voudrais te serrer dans mes bras quand tu fais la cuisine. Je voudrais te serrer dans mes bras sous la douche. Je voudrais te serrer dans mes bras le soir en regardant la télé. Je voudrais te serrer dans mes bras le soir assis tous les deux sur le canapé. Je voudrais te serrer dans mes bras quand tu rentres du travail. Je voudrais te serrer dans mes bras pour te dire je t'aime. Je voudrais te serrer dans mes bras pour te dire chérie. Voilà, terminé, point final à la ligne.
1: Voilà.
2: On arrête la musique.
3: Ah, c'est trop beau. Non, c'est déjà Nicolas.
1: Surtout le moment où tu dis je voudrais te serrer dans mes bras sur la moto. Je sais pas comment tu fais pour la serrer dans tes bras et conduire en même temps la moto.
3: Ah, elle est à la même, c'est elle qui conduit.
1: Ah non, mais c'est magnifique.
2: Non, mais c'est la fille qui conduit, c'est pas moi.
1: Ah oui, d'accord. C'est-à-dire que.
3: Non, c'est pas. Alors,
1: Florent, Gérard est très rusé. C'est-à-dire que quand il veut serrer la fille sur la moto, c'est elle qui conduit. Par contre, quand il s'agit de la serrer dans les bras quand elle cuisine, c'est bien elle qui cuisine, hein.
2: Ah bah oui.
1: Ah là, y a pas de problème, y a pas de doute, hein. C'est pas Gérard. Toi qui. C'est pas oui. Toi qui cuisine.
3: Allô?
2: Oui, qui c'est qui me parle là?
3: C'est Cassandra. Oui. Dans ce cas-là, si c'est la fille qui conduit la moto, c'est l'enlacer. Vu qu'elle est devant toi, ce serait enlacer par derrière, bon, au niveau même des hanches ou... On dit enlacer, pas serrer dans ses bras.
2: Si tu veux.
1: Oh non,
2: bah,
1: attends, Cassandra, on dit ça. Mais non, on dit serrer dans les bras.
2: Attends, que je retrouve mon...
3: Essaye sur une moto, Max.
2: C'est où celui-là?
1: Mais Cassandra n'a rien compris. Gérard, non.
2: Max. Faut pas contredire les filles.
1: Bah si, quand elles ont tort, elles ont tort.
3: Non, moi je veux bien, écoute, si tu crois... Max, j'ai une surprise pour toi.
1: Mais bien sûr que je crois, mais essaie de comprendre un petit peu qu'avec Gérard, tout est permis, c'est un peu notre... C'est notre Picasso, comme de la peinture, on a notre Picasso, c'est le même.
2: C'est ça, Cassandra? Je voudrais t'enlacer sur une moto.
3: Voilà, c'est pas
1: non, on dit serrer, embrasser, c'est la même chose. C'était très beau ce que t'as dit.
3: Non, Cassandra, c'est joli quand même. Je voudrais te serrer dans mes bras dans un grand lit froid. C'est magnifique. Ça me rappelle moi quand je rentre du taf et qu'il n'y a personne à la maison.
1: Ah bah oui, mais bon, t'as quand même avoir un beau visage, hein, puis ça se passera autrement.
3: T'es méchant.
1: Bon, allez, sérieusement.
3: Oui.
1: GG, on va accueillir donc la fameuse personne. Et Magali, qui est déjà quand même plus discrète que Cassandra. Toi, Magali, pour toi, c'est parfait ce qu'il fait.
3: Non, mais en fait, tu fais une fixation sur la douche.
6: À chaque fois, c'est
1: non, sur il fait une fixation sous la douche, sur les
6: douches. Mais il est vachement beau.
1: C'est très joli. Et Magali, Cassandra ainsi que Gérard, en ton honneur, on a déjà un auditeur. Bon, il va y avoir des femmes qui, j'espère, vont appeler, qui vont faire des petits poèmes en l'honneur de Gérard. Je crois qu'elles sont nombreuses à chercher à nous joindre. Mais Florent est très sélectif, il sélectionne. Hein. Et on a David.
7: Salut.
1: Bonjour David.
7: Bonjour. Bonsoir Gérard.
2: Salut.
1: Alors, petit poème pour notre ami Gérard en son honneur. David, Gérard, t'es attentif ?
2: J'écoute.
1: Et tu diras ce que t'en penses, toi, le professionnel du poème. On y va.
2: J'écoute.
7: Bon, je l'ai écrit il y a 30 secondes, Gérard, et juste avant de te le lire, je voudrais te serrer très fort dans les bras, Gérard, dans une cabine téléphonique.
6: À tous les coups, Quoi
7: Je voudrais te serrer dans mes bras très fort dans une cabine téléphonique, Gérard, la nuit. Je voudrais que tu m'entendes faire pipi aussi quand je vais aux toilettes.
2: Hey, t'as fumé la moquette ou quoi là? Ça va pas toi non?
1: Tu te verrais
2: pas. T'as fumé la moquette.
1: Gérard.
6: Il apprécie pas. Hein.
1: Gérard.
2: Ça va pas non?
1: Alors il y en a un autre qui dit ceci. Toi Gérard que j'écoute. Toi Gérard dont je doute. Toi Gérard ma moumoute. Toi Gérard pas de doute. C'est toi qui es sur ma route, point à la ligne. Qui c'est qui agit là en plus malgré tout 32 ans. Le mec faut qu'il arrête les poèmes, hein. Kiri, faut que t'arrêtes les poèmes, c'est
2: non,
1: pas
2: non,
1: bon.
2: Non mais c'est bon, des mecs comme ça, c'est pas la peine de les passer, hein.
1: Ah non, ça c'est rien. En plus, il voulait que je l'appelle pour lui lire le poème.
2: Non, il va se faire foutre.
1: Ah, exactement, Kiri, tu vas te faire foutre, ça a rien à voir.
2: Non,
7: je veux bien, mais par toi, Gérard.
2: Hein?
7: Je veux bien, mais par toi, s'il te plaît, Gérard.
2: Non, ça va, toi, tu te crois où là? Je suis pas de ce bord, moi, hein. Ok.
7: Mais non, mais dans une cabine, ça pourrait être sympa, toi.
2: Non, mais tu vas te faire foutre. C'est tout.
1: Voilà, exactement. Point à la ligne. Bon, alors, Gérard, un petit poème pour les femmes. Est-ce qu'il y a un nouveau poème? Est-ce que tu vas nous faire un nouveau poème encore, là?
2: Ben, je te dis, il y en a.
1: Ah bah, fais-en un.
2: Il y en a, mais je vais y aller quand même mollo parce que j'ai une voiture de chasse et puis ils sont montés je sais pas où, là.
1: D'accord, bon alors, encore un petit poème. Je sais pas ce qu'il y a un poème directement dédié aux femmes qui écoutent la radio cette nuit.
6: Oui.
2: Bah, de toute manière, il y a les trois autres qui suivent.
1: Alors, est-ce que tu peux les faire les trois d'affilée sans t'arrêter? Je sais que ça paraît compliqué.
6: Non.
2: Bon, alors allons-y. Alors, bon, personne coupe, parce que le premier qui coupe, je raccroche.
1: Ah non, non.
2: Bah si, hein.
1: Tu peux pas aller le faire exprès, l'autre, il essaie de nous faire du chantage. Raccroche, Laurent. Le mec qui coupe, maintenant qui coupe, je raccroche. Allez, on y va, c'est parti, on écoute attentivement.
2: Alors, laisse-moi tenir ta main quand on se promène au bord du lac. Laisse-moi tenir ta main quand on se promène le long d'un champ de course. Laisse-moi tenir ta main quand on se promène le long de la route. Laisse-moi tenir ta main quand on se promène dans une grande surface. Laisse-moi tenir ta main quand on se promène sur les Champs-Élysées. Laisse-moi tenir ta main quand on se promène pour aller en course ou chercher du pain. Laisse-moi tenir ta main quand on se promène pour aller à la piscine. Laisse-moi tenir ta main quand on se promène sur le sable chaud. Laisse-moi tenir ta main quand on se promène au bord de la mer. Laisse-moi tenir ta main quand on se promène en forêt. Je voudrais aimer la fille qui voudra m'aimer. Je voudrais aimer la fille comme elle voudra être aimée. Je voudrais aimer la fille comme je pourrais le faire. Je voudrais aimer la fille qui voudrait me fixer un rendez-vous. Je voudrais aimer la fille comme elle le désirera. Je voudrais aimer la fille qui recherche le grand amour. Je voudrais aimer la fille et la serrer dans mes bras. Je voudrais aimer la fille et la rendre heureuse dans la vie. Je voudrais aimer la fille qui est seule dans la vie. Je voudrais aimer la fille même s'il y a un bébé. Laisse-moi te prendre la taille pour marcher dans la rue. Laisse-moi te prendre la taille dans le métro assis à côté de toi. Laisse-moi te prendre la taille en marchant dans un champ. Laisse-moi te prendre la taille quand on se promène la nuit. Laisse-moi tenir la taille quand on se promène sur le sable. Laisse-moi te prendre la taille quand on se promène en maillot de bain. Laisse-moi te prendre la taille quand on se promène pour aller danser. Laisse-moi tenir ta taille quand on se promène assis derrière une oreille du bois. Laisse-moi te prendre par la taille quand on va chez la famille. Hop, terminé.
1: Terminé en balle.
2: Trois d'affilée.
1: Trois d'affilée, bravo.
6: Ouais.
1: Alors là, t'as fait très fort, Gérard.
6: Ouais.
1: Ah non, puis là les filles sont sous le charme. Quel est celui qui vous a le plus plu? Est-ce que c'était pas le moment?
6: Le deuxième.
1: Où... Moi j'ai préféré le premier qui disait laisse-moi tenir ma main dans les grandes surfaces.
6: Ah oui, magnifique.
1: Ce passage-là m'a ému. Mmh. Parce que je me vois arriver dans un Leclerc.
6: Mmh.
1: un samedi après-midi vers 15-16h, quand c'est plein de monde, monde. Et au lieu de te dire que tu peux perdre ta femme, au contraire, tu la prends dans tes mains pour la serrer.
6: Oh,
1: C'est pas un peu le message que tu voulais faire passer, Gérard?
2: Bon, en quelque sorte.
1: C'est un peu ça, hein?
2: En quelque sorte.
1: Tu vois,
2: j'avais... ça dépend de la personne. Hein.
1: Ou puis ça dépend du supermarché, parce que si c'est un mammouth, c'est pas du tout la même chose. Parce que les heures d'affluence sont plutôt vers 14 que 15. Hein.
2: Non, mais ça dépend de la fille. Bon, bref.
1: Ah, point à la ligne.
6: Ça dépend de la fille.
2: Ben, de toute manière, c'est dédié à... Attends que je le retrouve. C'est lequel, celui-là? C'est le premier, je crois.
1: Tu pourras en dédier à Cassandra ou à Magali aussi.
2: Hein. Ben, Magali, pour l'instant, j'en ai pas construit un.
1: Ah, parce que t'en as construit un pour Cassandra?
2: J'en ai construit... Non, je sais même pas qui sont.
1: Tu sais,
2: c'est un vrai bordel, là.
1: Non, mais ce qu'il faut savoir, les filles, ce qui est très fort, c'est que Gérard, par exemple, nous lit ses poèmes, et tout en lisant ses poèmes, il réfléchit à un autre poème qui va vous écrire tout de suite.
2: Non, mais celui de Cassandra, il a été fait le temps qu'elle continue de...
1: C'est pas vrai.
2: Le temps qu'elle était à l'antenne.
1: C'est pas vrai.
2: J'ai appelé, moi, il était minuit et demi.
1: Oui.
2: Et puis j'ai dit à Florent, il m'a dit, ben on te rappelle à 1h15.
1: Ouais, et voilà. Donc t'as écrit un poème.
2: Voilà, j'en ai fait deux.
1: C'est pas vrai.
2: Si, j'en ai fait deux.
1: Tu pourrais nous les lire?
2: Attends, qui c'est qui répond derrière, là?
1: Je sais pas, j'ai rien entendu.
6: Non, je dis, c'est vraiment gentil de ta part.
2: Non, mais attends, parce qu'il y en a d'autres, mais attends, parce que là, je suis paumé, là, parce que j'ai mélangé tout.
7: Parmi tes 23 bruitages, sors-nous un beau.
2: Merde.
1: Alors, comment on peut faire, là? Est-ce qu'on peut faire le petit poème pour Cassandra?
7: Ah non, bon.
2: Oh, va te faire foutre, toi!
1: Ah, sois pas agressif comme ça, Gérard. Alors, attention, tout le monde a le droit de s'exprimer. Gérard, on t'écoute.
2: Bon.
1: Pour Cassandra.
2: Bon, alors, attends. Non, parce que...
1: Toi, Gérard, qui ne te laisse pas faire.
2: Bon, bah, de toute manière, ça va.
1: Toi,
2: aller,
1: Gérard,
2: ça.
1: Qui boit du café en voyant chez les mecs qui t'embêtent. Toi, Gérard, qui écoute Max sans Jenny parce qu'elle est partie. Toi, Gérard, qui a bu la. Non, qui a vu. Prendre la main et regarder Starsky et Hutch.
2: Qu'est-ce que t'en... Attends, ça vient d'où, ça?
1: C'est All-Star qui a 22 ans sur Minitel.
2: Ouais, bah, qui?
1: All-Star.
2: All-Star, ben, il a qui se faire hauler au bois de Boulogne.
1: Voilà, exactement. Alors, est-ce qu'on peut avoir les deux petits poèmes, ou au moins un des deux pour Cassandra?
2: Bon, alors, toi, Cassandra.
1: En tout cas, il y a des gens qui trouvent, qu'il y a des hommes qui sont très jaloux et qui te trouvent, il y a Laurent qui a 28 ans et qui te trouve très séducteur.
2: Tant mieux. Ça me fait une belle jambe.
1: Alors, attention, poème dédié directement à Cassandra de la part de Gérard. En direct sur Fun Radio. Attention.
2: Bon, mais attends, laisse passer les flics et puis après on verra.
1: D'accord, je laisse passer, il passe.
2: Oh, mais attends, parce que j'aurais... Ouais, ben, c'est bon, ils viennent de me regarder, je m'en fous. De toute manière, j'ai mes papiers. Bon, alors, toi, Cassandra, qui habite non loin de la radio. Toi, Cassandra, qui a une voix si douce à entendre au téléphone. Toi, Cassandra, qui devras choisir le parfum que je t'offrirai. Toi, Cassandra, tu devras choisir le poème que je lirai à 1h15. Moi, qui ai 12 ans de plus que toi, mais l'âge n'a rien à voir. Moi, Gérard, qui habite à Suresnes dans le 92. Moi, Cassandra, qui espère qu'on puisse se voir très bientôt, où tu m'appelles après à la cabine, si tu veux bien. Je préfère te dire que je suis assez triste dans la vie. Mais Max sait très bien pourquoi. J'espère que tu pourras, si tu es d'accord. Oui. Allô?
6: Oui, je suis là, j'écoute.
2: Ah non, parce que je sais pas, là, il y a des bruits bizarres, là. C'est quoi ce bruit de cabine, là?
1: J'en sais rien, qu'est-ce qui se passe?
2: Bon, Max sait très bien pourquoi, voilà, bon, je reprends. J'espère que tu pourras, es d'accord, de me remettre dans le droit chemin, si des fois on trouve une amitié sincère, durable, voire même une amitié très sympa.
1: Ouais.
2: En v'là déjà un.
1: Ah, il y a un deuxième.
2: Les enfoirés, ils m'attendent. Le deuxième.
1: Qui t'attend?
2: Ben, la sécurité.
1: Sécurité de quoi?
2: Je suis envahi par deux voitures de sécurité maintenant.
1: Sécurité de quoi?
2: Sécurité normale, des agents de sécurité que je connais.
1: Ah bon, tu les connais, c'est des copains?
2: Ouais.
1: Ah bon, ça va, tu me rassures.
2: Alors, toi, Cassandra, qu'on va encore appeler à 1h15, car je voulais pas passer avant. Toi, Cassandra, qui. Ils vont me tuer là!
1: Pourquoi?
2: Ils vont me tuer, je viens de m'étouffer.
1: Ah bon, c'est des copains?
2: Ben non, mais vas-y, j'ai soif moi, à force de lire.
6: Ouais.
2: Bon, toi, Cassandra, qui vient de prendre ton bain en écoutant, en espérant que tu écoutes Fun. Oh là là, il me tue, Max. Toi, Cassandra, j'espère que tu trouveras l'homme que tu recherches cette nuit. Toi, Cassandra, tu es passé l'année dernière ou cette année sur Fun. Moi, qui t'ai déjà écouté ta voix, qui ai déjà écouté ta voix avec Max ou Jenny. Moi, Cassandra, j'ai pas mal de problèmes suite à un accident. Bon, bref, celui-là, je sais pas pourquoi que je l'ai mis, c'est pas grave.
1: Bon,
2: terminé.
1: Bon, on a encore Gérard. Écoute bien, on a d'abord on a un autre Stéphane de Paris. Stéphane, bonsoir.
8: Allô.
1: Apparemment, c'est plus les hommes qui sont séduits par Gérard que les femmes.
9: Clair.
1: Stéphane.
8: Allô.
1: Tu as un petit poème pour notre ami Gérard?
10: Ouais.
1: Gérard, t'écoutes?
8: J'écoute.
10: Ouais, ouais.
1: Écoutons.
10: Alors, écoute, hein. Gérard, tu es le plus fort. Gérard, tu as de l'imagination. Toi, Gérard, de l'intuition.
1: Ah non, attends, Gérard, Stéphane, excuse-moi, Stéphane.
10: Ouais.
1: Est-ce que Gérard est là?
8: Oui, je suis là.
1: Bon, non, mais écoute ce qui se passe quand même, eh oh.
10: Bah, ouais.
1: Gérard.
8: Oui.
1: Un peu de respect pour celui qui tient un poème en ton honneur.
8: Bah ouais. Écoute, je fais que ça.
1: Non, t'entends discuter avec des collègues.
8: Bah, je viens de leur dire bonjour, j'ai le droit.
1: Bah, t'as le droit, mais alors pourquoi tu te plains quand pendant que tu lis un poème, il y a des gens qui parlent?
8: Bon, vas-y, j'écoute.
1: Alors, on écoute.
10: Ouais. Bon, alors écoute.
8: Gérard.
10: Bon,
8: Gérard,
10: tu es le plus fort. Gérard, tu as de l'imagination. Toi, Gérard, de l'intuition. Toi, Gérard, de l'invention. Mais tu as rattrapé Max le Star System que tout le monde a idolâtré.
1: C'est beau, non?
10: Ah ouais.
1: Ah, moi, je trouve ça magnifique.
8: Mais attends, comment tu s'appelles déjà?
1: Stéphane.
8: Hein?
1: Stéphane.
8: Stéphane?
10: Ouais.
8: Et ça veut dire quoi, la fin, là? Parce que j'ai pas tellement...
10: Bah, tu as rattrapé Max le Star System que tout le monde a idolâtré.
8: Ouais, mais...
10: Ah ouais.
8: Et tout le monde a été... personne.
1: Hein? Il a rattrapé personne, je cours plus vite que lui.
10: Bah ouais.
8: Non mais je vois pas le rapport là.
1: Je vois pas le rapport entre moi non plus. Stéphane, quel est le rapport de courir, de rattraper
8: qui? Ouais, je vois pas le rapport avec Max.
10: Tu l'as rattrapé, Gérard. Tu as rattrapé Max. C'est sûr.
1: Tu crois?
10: L'as rattrapé.
8: Non, je suis pas d'accord avec toi. Hein.
1: Ah bon, pourquoi?
8: Non. J'ai rattrapé personne.
10: Tu as de l'invention.
8: J'ai rattrapé personne.
10: Bah si, tu as de l'invention.
8: Mais non. Bah, de toute manière, non, je suis pas d'accord avec toi là.
10: Tu as rattrapé Max.
8: Ben non, j'ai pas rattrapé Max.
10: Il faudrait que tu fasses de la radio.
8: Non, mais et puis quoi encore? Tu veux pas que j'aille au bois de Boulogne aussi?
10: Pourquoi pas?
8: Non, mais si tu veux, je vais au bois de Boulogne, pourquoi?
10: Ouais, pourquoi pas, ouais.
8: Il est plein le bois, alors.
1: Ah oui, il est plein le bois, d'accord, ouais. Jean-Luc également, reste avec nous Stéphane. Hein.
10: Ouais.
1: Jean-Luc également de Paris 25 ans, salut Jean-Luc.
11: Bonsoir Max.
1: Jean-Luc.
11: Et bravo, c'était formidable tout à l'heure.
1: Qu'est-ce qui était formidable?
11: Le petit bruitage que nous a fait la charmante demoiselle.
1: Ah, c'était beau, hein?
11: Ah, grand moment.
1: Cassandra, elle s'appelle.
11: Moi j'ai fait quelques mots pour.
1: Elle habite juste en face de la radio, elle a plein de fric.
11: Bah, faut assurer là.
1: Allez, vas-y, écoute.
11: J'ai fait quelques mots pour Gérard.
1: Gérard?
11: Ouais.
1: Il y a quelqu'un pour
8: j'écoute.
1: Toi.
8: J'écoute.
11: Toi, Gérard, qui a une si belle voix. Toi, Gérard, qui me fais fantasmer.
9: Mmh.
11: Toi, Gérard, qui doit être si bien monté. Toi, Gérard, qui se touche tous les soirs. Toi, Gérard, arrête de boire.
8: Ah
10: ouais.
11: Jean-Luc.
8: Ouais, Jean-Luc. Tu vois ton truc comme ça,
11: hein? Ouais.
8: Eh ben, tu sais où que tu te mets?
1: Ouais, vas-y, dis-lui, Gérard.
8: Et te pars au cul.
11: Gérard.
8: Oui.
11: Tu sais ce que ça fait, Jean-Luc, à l'envers?
8: Ouais, bah moi je t'emmerde.
1: Ça fait j'encule.
8: Bah tu vois, moi je t'emmerde.
11: Mais moi je t'aime bien, Gérard.
8: Non, mais moi je t'emmerde. C'est pas pareil.
1: Non,
11: me fait frissonner, Gérard.
8: Non, mais moi je t'emmerde, c'est tout. C'est clair et net.
1: Ah, mais pourquoi tu deviens si agressif? Bon, alors attendez.
11: Une nana. T'as vraiment une voix suave qui me fait plein de choses, Gérard.
1: Gérard?
11: Ouais. Bon, alors.
8: J'entends
11: ta voix, Gérard. Je ne dors plus la nuit à cause de toi.
8: J'en ai rien à foutre que tu dors plus, d'accord?
11: Mais non,
8: alors tu balances pas ça sur l'antenne, ok? Sinon je raccroche.
1: Ah non. Bon allez, mais vous.
8: Tu vas te faire foutre.
11: Non Gérard, parle-moi de vous.
8: Non, tu vas pas enculer, c'est tout.
11: Non, oui, non, c'est toi que je veux, Gérard.
1: Ah, stop.
8: Mais moi...
1: Ah non, c'est bon, Gérard.
8: Oh oui, bon. Ça va où là?
1: Je sais pas, qu'est-ce qu'il a fait? Qu'est-ce qui s'est passé?
8: Non, mais vas-y.
1: Il est fou ce mec.
8: Qui se croit lui?
1: Et qui se croit où lui, Florent? Qu'est-ce que t'as fait? C'est un des copains, Florent, ça.
8: Non, mais moi j'en ai rien à cirer, hein.
1: C'est un nantais, ça.

0: Bonsoir. Donc, premier débat va parler sur la musique des synthétiseurs. Donc, il y a toujours le site internet.
1: Non, c'est moi qui parle à Manu en antenne, excuse-moi.
0: Donc, il y a toujours le.
1: L'internet.
0: L'internet www.fr.
2: Voilà, tout à fait.
1: Double slash. Déjà
2: beaucoup de connectés.
0: Donc, voilà. Donc, alors, en gros, aimez-vous la musique. Aimez-vous la musique jouée au synthé?
3: Qui ça?
0: La main de ma sœur dans la culotte d'un zouave qui joue.
1: Oui, ça commence. Non mais Gérard, comme à chaque fois tu débutes tes débats, tu dis jamais à qui tu veux, enfin à qui tu t'adresses. Tu demandes à un auditeur de répondre.
0: Alors ongle de pied, voilà.
4: Moi j'adore. Franchement, je trouve que c'est de la bonne musique, mais bon, chacun son style. Mais moi j'aime bien.
0: Bah mais toi dans l'ensemble t'aimes bien.
4: Ouais, moi je trouve que ça a de l'ambiance. C'est bien au moins. Ouais ouais.
0: D'accord. Tu pues.
3: Ouais bah moi je pense que ce gars-là c'est un peu comme Francis Cabrel quoi. Il a su toujours se renouveler, c'est vraiment, je trouve ça très fort.
0: Non mais attends, Francis Cabrel, il a jamais joué du synthé, il a toujours joué de la guitare.
1: Non, alors attends, tu as... faux. Il a fait des morceaux au synthé. Hein.
0: Ah, ouais, mais je voudrais bien savoir quel morceau. Hein.
5: C'était des sons de guitare, mais c'était au synthé.
1: Ouais.
0: Ouais, non, mais.
5: Non, si.
1: Gérard, t'es d'accord avec nous qu'au synthé, on peut faire plusieurs sons, on n'est pas obligé de faire des sons de piano.
0: Ouais, mais ça, c'est.
1: C'est une autre question. On verra par la suite, ne vous inquiétez pas, hein. Il a tout prévu, Gérard.
0: Citron.
4: Oui. Oui, moi j'aime bien aussi, ouais.
0: C'est
4: par ordinateur aussi.
0: Ouais, mais synthé, c'est quoi? Ça peut être très bien aussi sur ordinateur, comme Jean-Michel Jarre, il a fait lors du concert du 14 juillet
1: à Wembley.
0: À Woodstock. Non, à Paris.
4: Ah ouais, j'ai pas vu.
0: Et, je l'ai enregistré.
4: Faudrait que tu me prêtes alors.
0: Non, mais moi je prête pas les cassettes vidéo que j'enregistre comme ça.
4: Bah, j'aimerais le voir chez toi.
0: Non. Ah, il est hors de question.
1: Attends.
0: Ma chatte.
3: Ouais, bah moi je kiffe ça, ouais, j'adore techno, house, tribal ou acide, trans, deep core, acid core, tout ça, ouais. Ouais, j'aime bien, ouais.
0: Non, mais je te parle de la musique du synthé.
3: Ah ouais, mais c'est de la musique électronique, bah c'est pareil.
0: Ah bon?
3: Ouais. Non, ouais. Mais ouais, je kiffe, ouais, c'est bien.
0: Ouais, tu kiffes. Ouais, je kiffe à mort. Guimauve.
4: Non, moi j'aime pas, ça me prend la tête.
0: Et dans quel sens, s'il te le plaît? Ça te prend la tête?
4: Dans tous les sens du terme.
0: C'est-à-dire, ouais, non mais attends, tu vas répondre aux questions que je te pose, c'est tout.
4: D'accord.
0: Alors pourquoi que ça te prend la tête et dans quel sens, c'est tout?
4: Parce que je trouve que c'est pas de la musique pour moi.
0: Bah alors c'est quoi alors?
1: Bah alors.
4: C'est des sons inventés sur des machines. Pour moi.
0: Le synthétiseur c'est quoi? On invente des sons. Me dis pas de conneries, Guimauve, s'il te plaît.
4: Non,
0: ok.
4: Non, je suis pas d'accord.
0: Bon, d'accord.
1: Bah, pourquoi?
0: Trou noir.
3: Ah ben moi j'adore le synthé, Gérard, et puis je suis moi-même joueur de synthé.
1: Voilà. Ah c'est bien ça.
0: Ok. Bah tiens, bah justement c'est une question peut-être sur IRC.
2: Oui, sur IRC déjà, on te demande, Gérard, qu'est-ce que c'est un synthétiseur?
0: Un synthé, c'est une musique comme t'as là, toi, tu prendrais ça et que.
4: On voit pas nous. Hein.
3: On voit pas ça.
0: Non mais vous voyez pas, vous avez pas besoin de voir.
4: Ah d'accord.
0: Donc ça serait un genre d'appareil là, comme tu tapes
2: un clavier,
0: sur un clavier.
2: C'est-à-dire que là, attends, je vais essayer de jouer un morceau.
0: Voilà, et ça dedans, mais là, t'as l'écran et dessus, t'as toute la musique qui ressort. Mais bien sûr, là, t'as des noms, mais ils peuvent modifier le truc.
1: Ah, c'est okay. Ça, un synthétiseur, alors. C'est pas comme un piano, alors c'est différent.
0: Bah, le piano, c'est.
5: Le piano, c'est le piano.
0: Ouais, mais ça, c'est pas pareil.
1: C'est-à-dire? C'est quoi la différence
0: entre un synthé et un piano? Mais justement, là, arrêtez de me bouffer les questions.
1: Ah merde.
0: On s'intéresse. Ouais, non, mais attendez.
1: On a faim.
0: Donc, tiens, un trou noir. Comme toi, tu joues de. Donc, jouez-vous du synthétiseur chez vous? Donc, c'est une question qui est pour toi.
3: Ah, bah, moi, je joue du synthétiseur, oui, Gérard. Et puis, un synthétiseur, ouais, c'est loin d'être un piano, mais comme je crois que c'est une de tes prochaines questions.
1: Rie pas les questions, trou noir. S'il te plaît.
3: Non. Bon, par contre, je vais dire quand même qu'un synthétiseur, bah ouais, c'est un générateur de son, et puis ça existe sous forme de sampler maintenant sur pas mal de choses, quoi. Mais
0: c'est vrai que maintenant tout le monde joue sur des synthés ou sur des genres de Wattman spécialisés pour ça. Hein.
3: Ouais, et même Francis Cabrel, Gérard, hein, je confirme.
0: Oh non, mais ça, je m'en fous, moi, personnellement, tu vois, c'est pas un chanteur qui m'intéresse. Hein. Guimauve. Bon, toi, je sais que ça t'intéresse pas, donc.
4: Non, moi, j'en joue pas. Je préfère casser des assiettes et des verres, ça fait le même bruit.
0: Bon, bah alors, tu vois, Guimauve, tu vas aller casser tes assiettes et tes verres chez toi, parce que dans ce cas-là, je sais pas pourquoi qu'on t'a sélectionné.
1: Bonne nuit. Il en faut qu'aime et qu'aime pas.
0: Non, mais attends. Si toutes les questions, je te les pose et que tu me dises, ah, moi, j'aime pas, je préfère casser ceci, cela, bah, dans ce cas-là, tu restes chez toi à écouter la radio, ou si t'aimes pas les débats, tu zappes, tu vas sur une autre radio, c'est tout, point final à la ligne. Un débat d'entendeur, salut.
1: Gérard, un débat, c'est des pour et des contre.
0: Non, mais attends, elle aime pas, première question. Attends, s'il te plaît, c'est moi qui fais les débats, c'est pas toi qui vas me commander. Ok.
1: Donc vas-y, explique.
0: Donc, la première question, t'as pas voulu me répondre. La deuxième, je te demande, jouez-vous du synthé? Tu me dis non, je préfère casser des assiettes. Alors si je te demande, combien coûte un synthétiseur? Tu vas me dire, ah ben je préfère acheter des assiettes et des verres. Alors dans ce cas-là, c'est pas la peine.
4: Mais non.
0: Alors si je te dis, la quatrième, connaissez-vous le fonctionnement des synthés?
1: Grille pas tes questions, Gérard. Là.
0: Bon, bah alors,
1: questions,
0: non, mais moi, je veux pas une nana comme ça qui...
4: Non, mais Gérard, laisse-moi parler 30 secondes et après, tu jugeras par toi-même. Je ne critique absolument pas... les synthétiseurs, je t'explique simplement que pour moi, que je casse des assiettes ou que je joue sur un synthé, ça fait exactement le même bruit. Mais voilà, c'est tout.
0: Ouais, mais attends, tu casses et le synthé, tu peux le faire réparer, les assiettes, faut que t'en rachètes.
1: Alors attends, c'est pas con, hein. La guimauve,
0: là, je crois
3: que si t'as un peu de colle.
0: Ouais, de la super glue, c'est ça?
4: Ouais, mais enfin, dis-toi que ça revient moins cher d'acheter les assiettes qu'un synthé, quoi.
0: Ouais, ben justement, on verra ça tout à l'heure. Machette.
3: Ouais, ben moi je joue pas de synthé, mais j'aimerais bien en jouer, ouais. C'est un instrument qui me plairait bien, ouais.
1: La question c'était quoi, Gérard? Ta question, est-ce qu'on peut jouer du synthé chez soi?
0: Jouez-vous du synthétiseur chez vous?
1: Mais est-ce qu'on peut jouer du synthétiseur ailleurs que chez soi?
0: Bah, si je demande chez vous, pour l'instant, j'ai pas dit où, je pose chez vous, c'est tout.
1: Ah, d'accord. Mais tu vas, après, on peut peut-être, par exemple, savoir si on peut emmener un synthé, si c'est, on peut en jouer en plein air.
0: De toute manière, si on en joue chez, quand on fait des soirées, automatiquement, le synthétiseur, tu vas pas le laisser chez toi, tu vas l'emmener.
1: Ah ouais. Donc il est portable.
0: Ouais, voilà.
1: Oui, alors, d'accord.
2: Sur IRC, il y a Vatou qui demande si le synthé fait autant de bien que le synthol.
0: Ah, je vois pas du tout le rapport avec le synthol et synthé, c'est pas grave.
1: Bah si, parce que le synthol ça relaxe aussi bien que le synthé quand on joue.
2: Ah, c'est ce qu'il nous dit.
5: Ça s'écrit presque pareil aussi.
1: En plus, ouais.
0: Ongle de pied donc toi?
4: Non, bah moi malheureusement Gérard, j'ai pas l'occasion d'en jouer, mais c'est vrai que j'aimerais bien.
0: D'accord. Tu pues?
3: Bah moi non, tu sais, j'habite à Gap et j'ai pas le loisir de pouvoir.
0: T'es dans une cabine téléphonique?
3: Bah, non, je suis chez moi, je suis désolé. Hein.
0: Ça c'est bizarre, on vient d'entendre un genre un synthé, de corne.
3: De corne? Ouais, c'est le groupe Fun. Ah non, c'est pas moi ça.
4: Ah, c'est pas moi.
3: Ça doit être quelqu'un qui trafique dans les studios encore.
0: Moi non, mais je me doute qui c'est, mais c'est pas grave. Citron.
6: Oui, alors moi j'en joue pas chez moi, j'en joue chez ma tante. Parce qu'elle a un synthé, donc comme je joue un peu de synthé, bah, j'en joue chez ma tante.
1: Ça se prête pas un synthé normalement?
6: Bah, je sais, c'est personnel, mais bon, je
0: l'ai. De manière, un synthé, normalement, tous les appareils électroniques, c'est que ça se prête pas, c'est comme une femme. Une femme, ça se prête pas.
1: C'est-à-dire que tu prêtes pas ton tatou, tu prêtes pas ton portable.
0: Une femme!
1: Mais non, mais tu dis que tous les instruments électroniques ne se prêtent pas.
0: Une femme!
1: Ouais, mais
0: une femme!
1: C'est pas
0: une femme, ça se prête pas.
1: Mais c'est pas électronique, une femme. Ça
0: dépend. Tu peux en mettre une sur poupée gonflable pour toi, ça y est.
1: Gonflable.
0: Je me doute où que c'est maintenant.
1: Ça doit être trou noir.
0: Non, c'est pas trou noir, tu vois, c'est Olivier Dapro qui est en train de me brancher le synthé que vous avez de l'autre côté. Me prends pas pour un con, tu veux?
1: Ok. Non, je n'oserais surtout pas.
0: Non, mais tu m'y laisseras. D'accord.
1: Olivier, il paraît que tu es synthé là-bas.
0: C'est
1: n'importe quoi.
0: Il t'a grillé. Tiens. Ouais, t'es là. Bon,
2: Gérard,
0: t'es en train de chercher.
2: Pour en venir au débat, la plupart des gens sur IRC préfèrent les 3T aux 5T.
0: Bon, mais l'exploiter, je vois pas le rapport avec le débat. Donc, alors maintenant.
1: Ta réponse à toi.
7: C'est le standard, ça se voit que c'est le standard, c'est un auditeur qui fait ça.
0: Bah oui, c'est ça, t'as raison. Prends-moi pour un con aussi, toi.
1: Bon, le synthé, Gérard, pour toi, alors est-ce qu'il faut en jouer chez soi ou on peut en jouer ailleurs?
0: Bah, de manière, tu peux. Bon, celui qui s'amuse à ça, arrête, parce
1: c'est
0: que
1: chiant,
0: ça commence à me prendre la tête.
1: Ouais.
0: Donc.
1: En plus, il sait même pas bien jouer.
0: Donc
1: c'est agréable.
0: Ça, c'est un truc on peut le prendre. Tu peux le transporter comme tu veux, à une condition que là où tu veux jouer, t'as
1: une batterie.
0: T'as la vide. quand qui te donne le feu vert pour pouvoir brancher.
1: Alors
0: celui qui s'amuse à faire ça, arrête ça parce que ça commence à me gonfler. Je sens que tu n'auras pas l'éducation ce soir là.
1: Ah si.
0: Hein? Alors qu'il arrête tout de suite, ça vaudra mieux. Donc troisième. Combien peut coûter un synthétiseur ?

0: ouais, un vrai bon
1: sentant
0: pis.
1: Non, là, je crois que tu te mets de l'oie dans l'œil.
0: Ah bah écoute, non, je pourrais t'apporter des preuves.
1: Ouais, ben tu les envoies à la radio.
0: Y a pas de problème.
1: Tu pues.
2: Je sais pas trop, moi, tu sais, comme tu dis, j'habite un peu à Gap et donc je enfin, je sais pas.
1: Un citron.
2: Bah attends, laisse-moi finir.
1: Non, mais attends, tu pues. Quand je demande un citron. Le nom de la personne, parce que ça, c'est les habituels qui ont compris les autres noms, parce que hier, ils étaient là,
2: non,
1: ce Goldo, Arnett et Tony.
3: Oh, n'importe quoi.
1: Ils ont voulu. Ouais, non, mais attends, et des noms comme ça, ongles de pied, machat, faudrait quand même.
2: Complètement parano.
1: Hein? Ouais, bah, parano, prenez des noms autrement que des noms qu'on a l'habitude d'employer quand, parce qu'on veut, jouer sur moi. Ok?
3: Et Gérard, il est pas parano, il est perno. Hein?
1: Hein? Alors maintenant, réponds, toi.
2: Qui ça, moi?
1: Ouais, tu pues.
2: D'accord. Bah, moi, je sais pas, je pense entre 100 ou 150 francs, mais des francs anciens. Hein. Je sais pas trop exactement, moi.
1: Ouais, d'accord. Apparemment, tu dis que tu
2: penses. Je suis pas de Paris, moi, je connais pas bien les prix, quoi. Je suis en haut dans la montagne, je connais pas.
1: C'est où que c'est? C'est derrière.
3: Non, mais de toute façon, maintenant, il faut se dire un truc, c'est qu'à Paris, on vend des synthés en euros.
2: Ouais, ouais, ouais.
1: Non, attends, pour l'instant, l'euro, ça sort pas encore, ça sort pas avant l'année prochaine.
3: Non, mais il commence.
1: Ongle de pied.
0: Bah écoute, moi, j'ai pas vraiment d'idée, mais je pense que ça doit tourner dans les alentours de 10 000 francs, je sais pas du tout.
1: Combien?
0: 10 000 francs.
1: Ah, enfin, une. Une qui répond à peu près à la question, parce que les deux autres, mes genoux.
3: On peut avoir des synthés d'occasion aussi, on n'est pas obligé d'acheter neuf.
1: Attends, un synthé, tu as trouvé un synthé pour combien, toi, d'occasion?
3: Bah, peut-être 150 balles.
0: C'est dans une
1: case. Bah ouais, t'as raison.
3: Bah c'est clair.
1: Ouais, justement, il y en a un qui va pouvoir nous répondre.
3: Ouais.
1: Après, il va venir et il va nous répondre. Machat.
2: Ouais, bah on va dire 2000 roubles.
1: Bon alors toi ça va être pareil que Gimbob. Soit tu vas répondre correctement aux questions, soit tu vas virer.
2: Pour 15 000 francs, allez, banco.
3: 15 000.
0: Tu les fais cher, toi.
3: Hein. On est loin du prix encore,
1: hein, Gérard. Ouais. Toi, ongle de pied, t'as dit 10 000, hein.
0: Ouais, dans les alentours, ouais.
1: Aux alentours de 10 000.
3: Mmh. 10 000, il y a combien de 0,4?
1: Guy Mauve, si elle est encore là.
0: Ouais, je suis là. Bah, j'espère que je ne vais pas te décevoir dans ma réponse, mais je dirais 5 000, 6 000 francs.
1: Ah bah d'accord, ça c'est un truc d'occasion hein, pour moi.
3: Bah oui, c'est clair.
0: Bah oui, non, mais tout dépend si tu prends un matériel de haut de gamme ou un matériel de gamme moyenne.
1: Ouais, mais de toute manière, tout ça dépend de la perfection que vous pouvez avoir pour en jouer. Alors, on va demander à Trou Noir.
3: Est-ce que tu pourrais expliquer ça, Gérard?
1: Non, mais on va finir.
3: Au moins répéter ta phrase, parce qu'elle était très forte.
1: Tout ça dépend de la perfection que vous avez pour taper sur un synthé.
2: Qu'est-ce que tu entends dire par perfection, Gérard?
1: Non, mais c'est pas évident. C'est un genre de piano qui y a quand même les touches noires et blanches. Ouais. Donc, faut bien savoir prendre dessus. Il y a peut-être une question
4: IRC. Sur IRC, ils me disent qu'ils connaissent Saint-Michel, Saint-François, mais ils connaissent pas du tout synthétiseur.
1: Trou Noir.
5: Oui, donc moi Gérard, ouais, t'es quand même pas loin du vrai, mais enfin des synthétiseurs t'en as à bas prix, bon, 150 francs c'est n'importe quoi, mais t'en as à 3005 et puis ça peut aller jusqu'à 50 000 francs. T'as Jean-Michel Jarre qui avait un synthé qui coûtait 750 000 francs dans ses débuts aux époques des premiers albums.
1: Ah mais qu'est-ce qui s'amuse avec ça là? C'est bizarre, quand on se gueule ça s'arrête.
3: Ah bah oui, mais il peut pas t'entendre et jouer.
1: Non ouais. Je me doute d'où que ça devient. Ah, Olivier!
3: Ah, ça peut pas être Olivier, Gérard, il est là.
1: Attends,
3: comment veux-tu qu'il joue du synthé?
1: Ouais. Dégage.
6: D'accord, je reste là.
1: Non, dégage. Ouais. Je sais qui c'est qui est là-haut.
6: Oui, il y a Thierry.
1: Non. Dans ton studio, il y a qui? T'as un synthé, il y a Max et Jean-Marie qui viennent d'arriver.
3: Mais pas du tout, ils sont en train justement de préparer la soirée de la loco demain.
1: Donc, Trou Noir.
5: Oui. Oui, je t'avais
3: Il vient de répondre, Gérard. Hein.
1: Donc toi, tu me dis à peu près...
5: Oui, il y en a à tous les prix. Ça commence de 3005 jusqu'à 750 000 francs pour le Fairlight que Jean-Michel Jarre a utilisé pour la Chine, par exemple.
3: C'est comme les prostituées, hein.
1: Non, attends, parce que là, faut quand même pas confondre santé et pute. Et une pute. Parce que la pute, à 100 balles, t'as quelque chose, mais un synthé, pour 100 balles, tu ne l'auras pas. Ouais,
7: et puis surtout, elle ne fait pas le même bruit. Hein.
3: La pute, elle ne vale pas. Un synthé, ça ne vale pas.
1: Non, mais donc, c'est Trou Noir. T'aimes bien un peu Jean-Michel Jarre, quoi.
5: Ah bah oui, tiens, je vais même te dire un truc. J'étais voir un concert, t'étais même peut-être pas au courant, le 18 septembre.
1: Où
5: Ça se passait dans un salon d'une marque informatique que je vais peut-être pas citer à l'antenne, mais...
1: Ouais, je sais, il avait fait un salon au mois de septembre.
5: Ouais, c'était à la porte de Versailles.
1: Moi, je l'ai vu.
5: C'était sur invitation.
1: Alors donc, attends, je vais te redonne-moi le.
3: Ah ouais, parce qu'en fait, Gérard nous
1: le,
3: a
1: mis le
3: un CD de Jean-Michel Jarre, Oxygène.
1: Et donc toi, tu dois connaître parce que comme ça fait sur synthé,
5: ouais,
1: tu connais à peu près tout.

0: Tous les oxygènes.
1: Il y a oxygène, il y en a beaucoup. Hein.
2: J'ai l'oxygène, j'ai même l'oxyde de carbone, il y a tout. Hein.
1: Non, mais attends, trou noir. Oui. Je te parle de Jean-Michel Jarre. Parce que moi, une question que je voulais poser, et c'est dommage parce qu'elle n'est pas, elle sera pas dedans, mais on...
2: Donc tu la poses pas ?
3: Bah, la pose pas.
1: Si, on va la poser. Donc pour moi, pour vous, est-ce qu'un synthétiseur comme Jean-Michel Jarre, parce que trou noir, toi qui l'as vu à peu près jouer,
2: oui.
1: Donc tu as vu qu'il joue avec des gants. Il a un genre de casque.
0: C'est pour pas se brûler.
2: Ah
0: ça.
2: Non, quand il joue avec des gants, c'est quand il joue avec la harpe laser.
1: Ouais, ben donc le harpe laser, donc c'est branché aussi sur synthé.
2: C'est branché sur synthétiseur, mais c'est très technique. Je vais pas faire un cours de technique à ce temps.
1: Ah non.
2: C'est le but du débat.
1: Non, mais je te pose la question parce que toi, je sais que apparemment t'es un fan de Jean-Michel Jarre comme moi, donc c'est pour ça que je voulais te demander.
2: Ah bah oui, non, mais quand il met les gants et les lunettes, c'est pour la harpe laser, c'est pas de la frime, c'est parce que la harpe laser, c'est quand même des lasers assez puissants et ça brûle un petit peu. Et puis bon, les lunettes pour la protection des yeux.
1: Mm-hmm.
2: Et ça déclenche des synthés par un système midi, quoi, mais c'est assez compliqué.
1: Ok.
4: Gérard ?
1: Oui.
4: C'est Machat, je voulais te poser une question.
1: Oui.
4: Est-ce que tu penses que le synthétiseur, c'est la musique du futur ?
1: Ça, à l'heure actuelle, je ne sais pas, parce qu'il faudrait...
0: On n'est pas dans le futur, quoi.
1: Non, mais il faudrait voir s'il y a des personnes qu'on a chez eux et qui pourraient nous le confirmer.
2: Ah bah moi, j'ai des synthés chez moi, hein. Bah ouais.
1: Non, mais par exemple, des gens qui ont l'habitude d'en jouer.
0: Ou qui ont déjà été dans le futur et qui savent donc, si oui ou non les synthés existent là-bas.
2: Dans le futur, je sais pas, mais certainement, oui.
1: Donc, je vais poser la quatrième question et vous allez
0: y réfléchir
1: et on s'écoutera un disque. Donc, connaissez-vous le fonctionnement d'un synthétiseur? Et on va s'écouter Gilbert Stradus avec « Oh bébé, mets-toi ». De la crème sur les genoux. Et toujours nous appeler au 0870 5000. Et donc il est 1h du matin et toujours le site internet. Donc
5: www.fr. Et il y a environ, je vais demander aux gens de l'IRC de me dire combien il y a de connectés parce que je peux pas le voir.
1: J'espère que ça
5: qu'on va... 527 connectés.
0: Ah, c'est pas mal déjà. Hein.
5: 527.
1: Déjà la semaine dernière, au premier 527, débat, on était même pas à tout ça.
5: Et on est meilleur.
1: Et on aura peut-être une surprise en
0: d'ici
1: fin.
0: D'ici une dizaine de minutes, ouais.
1: D'ici 10 minutes, on aura un spécialiste du débat sur le synthé, donc la personne en question. Donc,
0: préparez vos cassettes.
1: Jean-Michel Jarre. Et par contre, s'il y en a qui s'y connaissent en synthé, donc n'hésitez pas à nous appeler. Manu se fera un plaisir de me gérer ça.
0: Pas de problème,
1: au standard.
0: Je vous attends.
1: Donc, quatrième question. Connaissez-vous le fonctionnement d'un synthé? Mais je vais répondre quand même à la question là tout à l'heure. Combien peut coûter un synthétiseur? Donc, on va reprendre Trou Noir, Guimauve, Machette, Ongle de Pied, Tupu et Citron. Donc, j'ai vu avec Jean Marica, comme il est parmi nous là dans les studios pour une soirée spéciale anniversaire du Star System.
2: Ouais.
1: Donc j'y ai demandé. Ouais. Donc en fin de compte, si selon ce que vous voulez faire, c'est vrai que ça peut varier jusqu'à 750 000 francs.
0: Ah ouais, le synthé.
1: Ouais.
2: Eh ben, tu vois,
1: mais sinon on peut tourner entre 5 et 3 000 balles. Hein.
2: Et en euros.
1: Non, entre 5 000 et 3, entre 3 000, 5 000 et 750 000 francs. Pour, là, 750 000 francs, il faut quand même avoir
0: les moyens.
1: Le...
2: Ouais, mais en euros, ça fait combien, Gérard?
1: Ça, j'en sais rien.
0: Mais Gérard, moi, je voulais te demander, ça fonctionne à quoi un synthé? C'est de l'essence? C'est du.
1: Truc électrique.
0: Ton micro, Gérard, ton micro devant la bouche, merci.
1: Non, c'est électrique. Hein.
0: C'est électrique.
4: Ça marche à pile.
1: Non, ça marche pas à pile. Désolé.
3: Le mien marche à pile.
1: Donc, tiens, il fonctionne à pile, mais moi, le mien, il fonctionne pas à pile. Le mien, j'en ai pas. Donc, connaissez-vous le fonctionnement d'un synthétiseur? On va demander à Citron.
3: Oui. T'appuies sur on.
1: Ouais.
3: Et après, ça joue.
1: Ah ouais, d'accord. T'appuies sur on, après, ça joue. Donc, ouais. Tu crois que. Alors, tu vas. T'appuies sur on, par exemple, moi, j'appuie sur le Minitel on.
3: Vas-y.
1: Et puis, j'attends que le Minitel, il fonctionne.
3: Après,
1: tu joues
3: avec tes doigts, mais.
1: Ah, alors, tu dis, j'attends qu'il fonctionne.
3: Non, je dis, après, tu joues.
1: Bah ouais, mais là, tout le monde a entendu dans le studio.
0: Ah ouais.
1: T'as dit, j'appuie sur on et après, j'attends que ça joue.
3: Ah non, ouais. Et après, j'ai dit, après, ça joue. Après, ça tu joues, quoi.
1: Donc, par contre, j'ai eu un petit sondage, là, en même temps, donc on va prendre Tupu juste après. La question, que pensez-vous des synthétiseurs? Donc, il y a 40% des gens qui ont... 40% des gens ont dit qu'avec leur mode 103 alliant plus vite, alors là je vais aller plus vite,
0: c'est pas
1: aller
0: ça,
1: plus vite.
0: C'est pas ça du tout. C'est 40% pensent avec leur synthé. Il y en a
1: avec leur mode. Avec leur mode 103 aller plus vite. Donc voilà. je vois pas le rapport avec le synthétiseur.
4: Tu te sers du synthé comme kit?
1: Non, mais attends.
4: Bah, si,
1: et une mob, tu sais, c'est quoi? C'est une mobilette, ok?
4: Eh ben oui.
1: Bon,
4: bah,
1: alors.
4: Tu mets
1: 60%. Bon, tu permets. 60% des gens ont dit qu'ils aimaient bien, mais que Jean-Michel Jarre, c'était de la merde en boîte. Alors là, j'ai jamais vu Jean-Michel Jarre en boîte. Bon, ça, pour moi, je continue même pas.
6: Mais si, après, il y avait.
4: Mais c'est genre,
1: non. Non, ça, tu vois. Voilà. Voilà.
4: On rigole bien quand même.
1: Enfin.
5: Gérard, deux secondes, je voudrais préciser quelque chose aux gens de l'IRC. JMJ, c'est Jean-Michel Jarre, c'est pas les Journées Mondiales de la Jeunesse. Merci.
1: Voilà. Alors, donc, tu pues, toi?
4: Ouais, bah, moi, je connais pas exactement bien le mode de fonctionnement, mais je pense que ça doit être une histoire de multiplexeur, de bascule, de résistance en parallèle et de polymultiplier indexé. Hein, je pense.
7: Oh là là là là.
4: Ça doit être ce genre de truc qui marche avec, quoi.
1: Non, mais attends, le synthé. Tu le branches sur courant. T'as même pas besoin d'une table de mixage. Tu branches ça. T'essayes avec les enceintes, mais faut avoir des bonnes enceintes parce que si tu prends des petites enceintes de quelqu'un, là je crois que tes enceintes elles crament.
4: Tout à fait.
1: Même ton appareil crame derrière. D'accord.
4: Ça dépend de ce que tu utilises en série.
1: Ouais, mais de toute manière, on va pas préciser les marques.
0: Oui. Non, mais ça dépend si tu le branches dans synthé en dérivation aussi. Ça, c'est important.
1: Oui. Ok.
0: Tu vois la différence, Gérard, en série, en dérivation ou pas?
1: Non.
0: Là, bah, j'expliquerai après
1: l'intervention. On va écouter les
5: sur IRC, il y a Ziwi qui te demande, vu que sur son téléphone, il a des touches noires et des touches blanches, est-ce que son et qui fait des sons quand il appuie, est-ce que c'est un synthétiseur?
1: Non.
8: Si, c'en est un. Hein.
1: Ah bon? C'est un synthétiseur. Par exemple, t'appuies sur une touche sur ton téléphone, c'est un synthétiseur pour toi?
8: Bah non.
1: N'importe quoi, toi.
8: Ça remplit le rôle d'un synthétiseur.
1: Mais
8: les
1: oui.
8: Les touches noires, les touches blanches, ça fait de la musique, c'est un synthé.
1: Alors attends, j'ai un téléphone, ouais. quand j'appelle quelqu'un, ça me fait pas de musique comme tu me dis. Hein.
0: Bah, c'est très simple, les auditeurs, ils ont des téléphones, là, ils ont qu'à essayer de nous faire un morceau avec leur téléphone.
1: Ouais, bah on va voir. Non, c'est pas un synthé.
0: Si, c'est un son de synthé, ça.
1: Bon, pas spécial. Ouais, c'est bon, arrêtez. Arrêtez. Arrêtez.
5: J'ai reconnu, il joue la Marseillaise quand même.
1: Putain, mais hey, tu vas où?
0: Donc c'est bon, tu vois, ils t'ont fait l'exemple que
1: ongle de pied.
0: On peut se servir d'un téléphone comme synthé.
8: Moi, Gérard, j'ai jamais eu l'occasion de toucher un synthé, donc je peux vraiment pas te dire comment ça marche.
1: D'accord. Ma chatte.
4: Ouais, alors c'est tout simple. Tu prends ton synthé Play School, tu le branches sur le grille-pain, tu mets une biscotte dedans. Dès que t'envoies la biscotte, ça marche.
1: Et si je mets ta connerie dans le grille-pain, est-ce que ta connerie va ressortir?
4: Non, je crois que ça marche pas. Dis-moi, j'ai un synthé Play School, si tu veux. Bon, j'ai plus de pile, j'ai plus de courant chez moi. Bon, je m'éclaire la bougie. Est-ce que
1: ouais, alors attends, t'as plus de courant et tu permets de nous appeler, abruti.
4: Ben oui, mais je t'appelle d'un téléphone Play School que je branche sur le frigo.
1: J'ai ça, allez. Ah ouais, le frigo, ça marche au courant, espèce de petit con, hein.
8: Ouais, il pédale.
1: Ben allez.
4: Il peut très bien avoir des Vietnamiens chez lui qui pédalent.
1: C'est ça, Guillemauve.
4: J'ai un VTT chez
8: moi. Ouais, d'après ce que je sais, je crois que c'est des composants électroniques, tu vois, c'est des puces intégrées au synthé qui sont reliées par des électrodes au système central. Quand tu appuies sur les touches,
4: ouais, pour être poète,
8: t'as les sons qui se forment à l'aide d'un amplificateur d'écoute.
4: Ouais, tout à fait.
1: N'importe quoi.
0: T'as l'indico ou quoi?
1: Trou noir.
4: Ouais, bah moi je connais le fonctionnement d'un synthé, mais tu veux savoir quoi exactement, comment ça marche?
1: Bah oui.
4: Bah tu branches sur le courant, tu branches un ampli, une table de mixage, des bonnes enceintes comme tu dis, et puis
8: t'appuies sur
4: bah, voilà.
0: Mais moi ce que j'aimerais bien comprendre, Gérard, j'aimerais bien que tu expliques aux auditeurs et ainsi qu'à moi-même, c'est comment en appuyant sur une touche tu fais un son.
1: Mais ça c'est à toi de le gérer, pourtant vous en avez un synthé.
0: Mais oui, mais ça m'explique pas comment ça marche.
1: Mais alors, mais de toute manière, vous avez différents sons, donc c'est à vous de choisir ce que vous voulez.
8: Attends.
1: Toi, ça fait combien de temps que tu travailles à la radio?
0: Je sais pas, mais ça, je vois pas.
1: Non, mais attends, depuis le temps qu'il est à la radio, le synthé, tu le connais pas?
0: Mais oui, mais moi, j'en ai déjà fait.
1: Mais attends,
0: santé.
1: Mais Max, le matin, il a pas, lui, ça fait plus longtemps qu'il est à la radio, il connaît comment qu'il fonctionne le santé. Alors toi, t'es à moitié cab.
0: Bah non, mais je le sais, mais...
1: T'es comme les auditeurs, t'es une cab. C'est tout.
0: Vous avez entendu les auditeurs.
2: Gérard,
1: oui.
2: C'est Machat, je voulais savoir si tu te foutais le saté dans le cul, est-ce que ça le faisait marcher.
1: Alors toi, Machat, tu dégages, au revoir pour toi. Bonne nuit.
0: Ça y est,
1: terminé pour lui,
0: liquidé.
1: C'est même pas la peine qu'il revienne sous un autre nom.
0: Rasé, direct.
5: Dégage, Machat.
1: Alors vas-y.
5: Non, rien,
1: c'est... rien.
5: Continue, continue.
1: Donc, qu'est-ce qui vous plaît dans un synthé?
0: Son cul.
2: Oh non, là, sérieux.
1: T'as fait Fulder, fais gaffe parce que tout à l'heure tu as dégagé plus vite
0: que la musique
1: chez toi qu'autre chose.
0: D'accord.
1: On va demander un trou noir.
2: Ah, qu'est-ce qui me plaît dans un synthé? Moi,
0: ah, je parlais de cul, j'ai raison.
2: Bien, c'est sensuel un synthé.
1: Mm-hmm.
2: C'est sensuel, c'est
1: un... Qu'est-ce qui te plaît toi dedans?
2: Ah, bah, moi, qu'est-ce qui me plaît, c'est les sons, c'est tout, hein. Mais moi, je te dis, je suis joueur de synthé. Donc,
1: ouais.
2: C'est les sons, hein. C'est fabriquer ses sons, faire sa musique et tout ça.
4: Ouais, mm-hmm. Moi, tu pues.
1: Ouais.
4: Moi, je veux dire que ce qui est bien avec un synthé, c'est que vraiment, t'en fais ce que tu veux. Il t'obéit au doigt et à l'œil, tu le manipules. C'est ça qui est vraiment, c'est ça qui est un peu jouissif, tu vois. C'est...
1: Non, mais attends, le synthé, tu le manipules pas. Ouais. C'est toi qui le, c'est toi avec tes doigts, avec tes mains, qui le fais fonctionner. Me dis pas de conneries.
0: Non, mais il y a des programmes aussi. Le synthétiseur, en appuyant sur une touche,
1: peut-être que.
0: De manière quand même.
1: Il y aura sûrement une question là-dessus que je vais faire.
0: Il y a peut-être une petite surprise. Bah voilà, la surprise que tu avais annoncée est arrivée.
1: Ah.
0: Donc tu peux dire bonjour au monsieur que tu idolâtres.
1: Donc JM.
7: Oui, bonsoir, c'est Jean-Michel Jarre.
1: Oui, bonsoir.
7: Bonsoir à tous. Donc j'ai écouté le débat actuellement, bon, en jouant quelques petits morceaux synthétiques.
1: Mm-hmm.
7: Et j'en déduis que monsieur Gérard, dit de Suresnes, avait raison, puisque un synthétiseur fonctionne bien par courant électrique et non pas à pile, comme j'ai pu entendre dans ce débat.
1: Mm-hmm.
7: Et ma foi, si vous voulez que je réagisse sur vos questions, il n'y a pas de problème.
0: Déjà, je voulais quand même remercier Jean-Michel Jarre d'être avec nous ce soir.
7: Oui, je sais, j'ai un emploi du temps très chargé. Mais je me suis.
1: Une question que je voulais te poser, combien coûte un synthé?
7: Un synthétiseur peut coûter environ 150 000 francs.
0: C'est un bon synthé. Et c'est le synthé dont tu te sers, Jean-Michel, quand tu fais des concerts?
7: Voilà.
1: Le mien,
7: je le paye exactement 20 millions de francs. Mais un synthétiseur d'occasion, 150 000 francs.
0: D'accord.
1: Mmh. Ok.
7: Ça fait cher quand même. Je veux dire, pour moi, je sais que je pourrais jamais me payer un truc comme ça.
1: Non, mais donnez vos noms quand vous posez la question.
7: Excuse-moi, c'est Tupu. Ben, je sais que, bon, quelle que soit ma future vie, je pourrais pas me payer un truc comme ça, quoi. C'est beaucoup trop cher. Oui, mais c'est normal, vous utilisez du matériel de merde. Moi, je me sers de produits qui sont professionnels.
1: Mmh. Il y a une question, IRC.
5: Une question pour Jean-Michel Jarre. Les gens de l'IRC se demandent si c'est le frère de Maurice B. Jarre.
1: Je vois pas du tout le rapport avec la question sur les synthés. Hein.
0: Excuse-nous, Jean-Michel, pour la question.
7: Il n'y a pas de mal.
1: La question qu'on va poser aux auditeurs, donc, qu'est-ce qui vous plaît dans un synthé? Donc, on va demander à Citron.
9: Ouais.
0: J'ai dit son cul.
9: Alors, moi, ce qui me plaît, c'est que tu peux jouer de la trompette sans avoir besoin de savoir jouer de la trompette.
1: Je vois pas tellement le rapport avec.
9: Tu mets sur programme trompette et tu joues du piano, quoi. Tu pianotes et ça fait de la trompette.
1: Ah bon,
0: t'as le son trompette en fait.
9: Tu peux faire de la harpe, tu peux faire des maracas, tu peux faire du triangle, tu peux faire, je sais pas moi, du piano, tu peux faire du synthé techno, du synthé moins techno.
1: Oh non, mais et là, je pense que. Là, t'es en train de nous citer pas mal de trucs. Oui. Donc, je pense que Jean-Michel pourra nous répondre là-dessus.
7: Oui,
1: techno, je me demande si on peut faire quelque chose de potable, même en house.
7: En house, oui, c'est possible, effectivement, sur un synthétiseur. Mais techno, je ne pense pas. House, oui, plutôt, oui.
1: Mm-hmm.
7: Puis après, on rajoute des voix dessus et on peut faire quelque chose
1: Exceptionnellement
7: bien, oui, tout à fait.
1: Ok. Tu pues?
7: Moi, je viens de répondre, je t'ai dit
1: tout à l'heure. Attends, t'as répondu. Ongle de pied
0: est parti se coucher. Excuse-moi. Ah bah. Et entre-temps, donc, j'ai rappelé, comme t'as fait ton annonce tout à l'heure pour des gens qui s'occupaient de ça, il y a Bernard qui est responsable d'un magasin.
10: Il était sur
0: de synthé.
10: Sur Minitel, on l'a rappelé, Bernard. Oui.
0: Voilà. Allô?
11: Bonsoir.
9: Bonsoir, Bernard.
1: Bonsoir.
11: Bonsoir.
1: T'appelles d'où?
11: De Saint-Etienne.
1: Et on écoute Fun sur...
10: sur une radio, pareil.
9: Sur la radio.
2: À la radio, ouais.
1: Non, mais je demande à Manu la fréquence.
11: Attends, bouge pas, je te trouve ça. Bah, j'essaye.
1: Donc, Machat, elle est partie. Guimauve.
9: Moi, je trouve c'est l'esthétique. C'est vraiment joli.
2: En plus, genre, ça que ta chatte, elle est à l'accueil, non?
1: Gare à celui qui s'amuse à dire des conneries, parce que ça va virer.
2: Il va casser.
9: Et moi, j'ai pas dit conneries, Gérard.
1: Donc, Guimauve.
9: Ouais, moi je te disais, donc c'est l'esthétique de la machine. T'as plein de touches, c'est vachement joli, c'est très esthétique, t'as des touches noires, des touches blanches et tout.
2: Ouais.
1: Ouais, mais c'est ce que j'ai dit tout à l'heure, hein, je pense.
10: Ouais, mais c'est toujours pareil, en fait. C'est Bernard, là.
2: Ouais. Oui, Bernard. J'ai pas entendu la fréquence de Saint-Etienne.
1: Non, moi non plus.
10: La fréquence de Saint-Etienne.
0: 86.3.
2: Eh non, c'est 104.7.
10: Ouais, ça a changé.
2: Voilà.
1: Ah mince. Bravo Manu. Ça
10: bravo Manu.
1: Bravo Manu. Hein.
10: Bah, je sais pas si ça a changé.
1: Ah, non, mais si ça a changé, tu demandes à ce qu'on te mette ton tableau à jour. Donc, Bernard.
2: Oui, donc moi je tiens un magasin de Saint-Et Plus à Saint-Et.
1: Mm-hmm.
2: Et je tiens à dire qu'il n'y a plus que des touches noires et blanches, qu'on peut les faire de couleurs différentes. Les gens peuvent demander aujourd'hui de faire des synthétiseurs à la couleur dont ils veulent, comme on fait les plaques d'immatriculation des voitures. Donc si on veut avoir les touches jaunes et je sais pas moi, à la place des touches noires, les avoir, on peut avoir les touches noires orange.
1: Non mais Bernard, oui. quel est le je vois pas le rapport avec la question.
2: Non parce que tout à l'heure j'entendais
1: parler de touches blanches et noires. Non mais Bernard.
2: Oui.
1: Bernard, quel est le rapport avec la question?
2: Tu peux m'appeler Nana, enfin bon comme Bernard.
1: Non, mais,
2: Nana,
1: si tu veux. Non, mais je vois pas le rapport parce qu'on parlait des touches noires. On a, c'est pas parce que j'ai dit qu'il y avait des touches noires et blanches sur un synthé.
2: Ouais.
1: Je vois pas le rapport avec le thème du débat sur les synthés.
2: Non, mais c'était juste pour
1: en jaune ou
2: orange.
1: Orange,
2: bleu et vert, si tu veux, c'est pas grave.
1: Ouais, oui.
2: C'est Jean-Michel Jarre.
1: Ouais.
2: Je voulais préciser que moi, je conseille Jean-Michel Jarre, Bernard. Pardon? C'est Bernard à l'appareil.
1: Oui. Ouais, bah Bernard, tu te calmes, c'est pas
2: très bien. Jean-Michel avait déjà acheté du matériel chez moi à l'époque quand il travaillait
12: oui,
2: à Saint-Et.
12: C'est vrai, tu sais, on se connaît bien. Moi, je voulais préciser d'ailleurs que bon, moi, je connais des joueurs de synthétiseurs qui sont racistes et qui jouent que des touches blanches. Ça, il fallait le préciser ce soir.
2: C'est vrai.
12: T'es bien placé pour le dire.
2: C'est pour ça que des fois on m'a demandé est-ce que les touches noires soient jaunes ou oranges.
12: Voilà.
1: Ben les jaunes, c'est des Chinois, d'accord.
2: Non, mais on fait pas d'humour là-dessus. Donc moi.
1: Bon, il y a une question IRC. Question IRC, non?
13: Non, pas du tout. Ils en ont marre des synthétiseurs, ça les fait chier.
1: Ah bah ça les fait chier, bah, qu'ils arrêtent et puis qu'ils aillent se coucher.
2: Gérard.
1: Ça me prend les vacances.
2: Gérard.
1: Oui.
2: Oui, donc c'est Bernard. Parce que moi je tiens un magasin où je ne fais que du synthé et de l'orgue. Et j'ai entendu quand même beaucoup de choses assez absurdes ce soir.
1: Mm-hmm.
2: Bon, heureusement que Jean-Michel Jarre est venu intervenir. Alors, il est vrai qu'il y a des synthés qui peuvent coûter 150 francs, mais bon, ce sont des synthés qui ne contiennent plus qu'une note.
9: Oui, mais ça existe.
2: Oui, mais seulement tu peux choisir la note Do ou Ré, mais bon, ça ne te fait pas non plus le...
12: Voir le La.
2: Le La.
1: Mm-hmm.
2: Et effectivement, il y a des synthés qui coûtent très très cher. Alors, il y a aussi ce qu'on appelle les systèmes de disquettes incorporées en fusion. C'est-à-dire que là, en fin de compte, c'est directement avec un ordinateur. Et là, ça coûte...
12: Ça coûte du cul.
2: Oui, on parle en euros ou pas, non?
10: Non, pas ce soir. Bon, si Jean-Michel est d'accord, on peut parler en euros. Gérard,
12: on peut parler en euros ce soir, c'est important.
10: Bon, bah d'accord, alors.
12: Il faut le préciser.
2: Bon, bah, ça vaut à peu près 150 000 euros, donc on multiplie par 6, ça vous donne... Bon, c'est pas très très cher, il y en a pour 250 000 francs, quoi.
10: D'accord.
1: Ok, donc prochaine question. Donc, que peut-on rajouter comme musique sur un synthé?
10: Ah, c'est une bonne question, ça.
2: Pour 250 000 francs, ça peut paraître cher. Mais
1: oui.
12: C'est Jean-Michel Jarre, je peux répondre à cette question.
1: Oui.
10: Peut-être que Bernard n'a pas terminé la question d'avant, je pense.
12: Oui,
1: non, Bernard, mais c'est bon, on va pas s'éterniser sur
12: Bernard,
1: une question.
2: Moi, ça me semble cher, 250 000 francs, mais c'est vrai qu'il y a des gens qui viennent acheter pour 250 000 francs de synthé.
1: Non, mais attends, il revient sur la troisième alors qu'on est déjà à la septième.
10: Ah, Bernard?
2: Non, mais c'était juste pour préciser, quoi. Que
1: ouais,
2: moi,
1: non, mais alors, donc,
2: il y a un curé qui est venu, qui voulait acheter un orgue, parce qu'on parle des synthés, mais on parle pas des orgues.
1: Mais qu'est-ce que j'en ai à foutre, moi, des curés?
12: Oui, Gérard,
1: il y a le curé qui a les camarades, qui a les coups qui montent, c'est tout.
12: Gérard, c'est Jean-Michel.
2: Oh, bah, ouais. C'est vulgaire.
12: Ouais, c'est vrai, c'est vulgaire.
2: Oui, donc,
12: tu posais la question sur les. Avec un synthétiseur, on peut rajouter des bruits de paix, de ro,
2: oui.
12: Ou de tout ce qui s'ensuit.
1: Mm-hmm.
12: Voire une chiasse ou quelque chose dans ce genre-là. On
1: ouais,
12: peut
1: ouais.
12: Faire tout avec un synthétiseur.
2: Mm-hmm. Des pets de fouf,
1: Ouais, d'accord, des pets de fouf. Ok. Bernard. Bernard.
14: Oui, non, mais je suis un peu déçu parce que j'ai l'impression que le débat, bon, moi je suis un responsable d'un magasin qui ne fait que du synthétiseur, et avec ce débat de ce soir, malheureusement, vous ne donnez pas une belle image de cet instrument qui est, comme l'avait très bien dit un de vos réalisateurs, l'instrument du futur. Et j'ai l'impression que vous en parlez comme si c'était une vieille harpe, alors que je trouve ça un peu dur, quoi, pour tous les fans de synthétiseurs.
0: Non, mais Bernard, on va essayer de se rattraper. Gérard, il faut que tu remontes le truc, là.
14: Non, mais le problème, c'est que, bon, c'est bien de faire un débat sur les synthétiseurs, mais quand on animateur, ben, quand on connaît pas le sujet, je pense qu'il vaut mieux...
1: Je connais pas la musique, presque pas.
14: Tout à l'heure, j'entendais, vous voulez savoir comment fonctionnaient les sons de synthé, je veux dire...
1: C'est moi qui fais les débats, c'est tout.
14: Oui, mais d'accord.
1: Si ça vous plaît pas dans ces cas-là, si. Vous faites une chose, vous raccrochez votre téléphone et vous changez de radio. Vous écoutez ça chez vous, et c'est tout, ça sert à rien de réagir comme ça.
14: Guimauve. Je pense que ce débat peut apporter beaucoup pour les novices en la matière du synthétiseur.
15: Complètement.
0: Oui, Jean-Michel a raison.
1: Guimauve.
14: Surtout, vous demandiez des réactions quand même de spécialistes.
16: Moi, personnellement, je pense que il n'y a pas besoin de rajouter d'autres instruments parce que le synthé, c'est quand même quelque chose d'assez complet.
1: Non, mais comme musique.
14: Ouais.
16: Pas comme musique.
0: Non, mais Guimauve, parle devant ton téléphone, ma chérie.
14: Plus fort,
16: mais j'ose pas, je suis un peu.
0: Ouais, mais fais-le quand même.
14: T'as Bernard, là, parce que on parle des synthés, mais on peut y faire des violons, on peut mettre des violons dedans, on peut mettre toutes les machines, on peut mettre d'autres instruments pour en faire plus qu'un. Aujourd'hui, il y a des gens, des artistes qui vont mettre, par exemple, un bruit d'orgue dans le synthé, un bruit de violon, et qui vont faire des violons avec des synthés. Donc, avec un synthé, on peut faire un morceau comme s'il y avait 150 000 instruments. Et
0: 250 000
14: personnes, je veux dire.
0: Ouais, non, mais à ce compte-là, Bernard et Jean-Michel, je pense qu'il sera d'accord avec nous, c'est qu'il faut avoir une remorque. Une remorque pour synthé.
17: Oui, tout à fait.
14: Oui,
17: c'est une remorque qui
14: est américaine, d'ailleurs.
17: Exceptionnellement, dans les magasins qui vendent des synthétiseurs.
14: Bah, chez moi, par exemple.
0: Mais tu vends des remorques, Bernard?
14: À Synthé Plus, oui. Alors, le problème,
0: c'est pas trop de pub, Bernard, quand même. Hein.
17: Je lui en ai déjà acheté plusieurs, moi.
0: Parce que Gérard, il va te choper, ça, tiens.
1: Non, mais... tu pues.
14: Oui, toi-même.
17: Oui, c'était quoi ta question? Je suis désolé, mais j'ai...
0: On parlait des remorques, des synthés.
1: Que peut-on ajouter comme musique sur un synthé?
17: Je pense qu'on peut rajouter tout ce qui nous passe par la tête, quoi.
14: Non.
17: De voiture, n'importe quoi, non. Moi, je connais pas très bien, vous savez. J'aimerais bien connaître un peu plus.
1: Citron.
18: Oui. Tu peux mettre des animaux qui font des bruits. Tu peux mettre le bruit de la mer. Tu peux mettre ce que tu veux.
17: C'est vrai.
18: Tellement facile.
14: Oh, elle est toute naze, elle, hein. C'est pas possible.
17: Il faut la virer, elle, hein. Elle ne connaît rien.
14: Non, moi dans mon magasin, Synthé Plus à Saint-Étienne.
17: Pas de marque.
1: Bernard, ça commence à bien faire parce que je voudrais qu'on...
17: Il faut le préciser, Gérard, car moi, j'ai besoin de faire un peu de pub pour acheter des synthés comme dont je me sers.
1: Ouais, mais toi, Jean-Michel, c'est pas pareil. Donc, on va passer à une autre question.
0: Non, mais Gérard, t'es en train de bâcler le débat, là. Hein.
1: Ouais. Ouais, mais
0: Non, c'est une erreur parce qu'il y a des mecs qui écoutent et qui sont intéressés du synthé. Ouais. On a des professionnels.
19: En plus, on a Jean-Michel Jarre quand même.
0: Ouais, Bernard est là.
1: Lui, pour l'instant, il est en train de me sortir son truc de Saint-Etienne. On en a rien à foutre à Saint-Etienne.
17: Vous pouvez m'appeler Jean-Mich.
1: Bon,
0: ben non, mais okay. C'est pas... Bernard,
14: oui.
0: Il faut que tu donnes envie à Gérard de continuer le débat et d'intéresser les gens du synthé.
14: Moi, ce que je peux dire, c'est que je l'invite de venir à mon magasin à Synthé Plus.
20: Pas de marque.
1: De toute manière, j'irai jamais à Saint-Etienne. Allez hop, quel genre de musique peut-on jouer sur un synthé?
14: Du synthé, hein.
1: Qui?
14: Bernard, du synthé.
18: Bah, tout le monde, hein.
1: Ouais, d'accord.
17: On appelle ça une musique synthétique, genre.
1: Voilà.
17: En fait, c'est quoi le nom de ton magasin?
1: Non, mais attends, le nom du magasin, si vous voulez des renseignements, vous attendez hors antenne, s'il vous plaît. Merci.
14: 8 avenue du Maire.
1: Ouais, bah alors, Bernard, bonne nuit.
14: Gérard.
18: Dans quel coin?
1: Hop! Pour l'adresse, c'est très bien. Lui, tu peux l'envoyer se coucher.
0: Synthé Plus, 8 boulevard du Maire.
14: D'accord, merci.
0: Avenue du Maire, pardon.
1: Non, mais c'est bien pour lui. Hop, terminé pour lui. Comme ça, il comprendra sa douleur aussi, celui-là. Ça en fait déjà 3. On se bien 3 dans un premier débat. Faut le faire.
14: Gérard, c'est trop noir.
1: Ouais.
14: Oui, et tu m'as pas laissé répondre à la question tout à l'heure. Tu m'as un petit peu oublié à ta question d'avant.
1: Que peut-on rajouter comme musique sur un synthé?
14: Ouais, bah moi je voulais dire qu'on peut pas rajouter de musique sur un synthé. Un synthé, ça sert à rajouter par-dessus de la musique normalement.
17: Mm-hmm. Non, c'est faux, monsieur.
14: Ah si, c'est tout à fait vrai. Maintenant, on prend les vieux disques,
0: pas,
14: on les
0: pas tous en même temps.
1: C'est pas un champ de bagarre.
14: Maintenant, on prend les vieux disques, on les sample et tout. Ça, c'est des boîtes à rythme. Actuellement, c'est des boîtes à rythme.
17: C'est sur d'autres radios d'ailleurs.
14: C'est des boîtes à rythme, monsieur. C'est des boîtes à rythme.
17: La musique électronique en elle-même.
1: Non, ça y est, c'est bon, on se calme. calme.
15: Parce que moi, je tiens un magasin également à Saint-Denis qui s'appelle Rythme Plus.
1: Non, mais ça y est, on se calme, on se calme.
19: C'est Bernard ou quoi, là?
15: Oui, boîte à Rythme Plus.
1: C'est encore lui?
19: C'est quoi? J'avais repris un autre, mais je sais pas, je me suis fait blouser, quoi.
21: C'est quoi la rue?
22: Il doit repasser sur les
15: 17 avenue du Maire également.
1: C'est même pas la peine, il parlera pas, lui, parce que je lui laisse pas la parole. Donc, la question suivante maintenant, c'est quel genre de musique peut-on jouer au synthé?
21: Au synthé?
1: Oui. Bah sur un synthétiseur, on peut jouer...
22: On joue de la musique synthétique, je viens de vous le dire.
1: Mm-hmm. C'est qui?
22: C'est-à-dire c'est Jean-Michel.
1: Ouais.
22: C'est-à-dire plusieurs styles de musique. Hein. On peut jouer de la techno, comme de la house, comme du rock,
19: la
22: comme du rap. Mm-hmm. Oui, de la house, si vous voulez.
1: Ok.
19: Au standard, Manu.
23: Oui, un autre professionnel du synthé qui s'appelle Tristan. Et j'ai pas eu le temps de lui demander d'où il...
22: Ah, je le connais aussi. Bonsoir.
21: Bonsoir,
22: Bonsoir Tristan, c'est Jean-Michel.
21: Bonsoir.
19: Mmh. Mmh. T'appelles d'où, Tristan?
22: De Lyon.
19: De Lyon, d'accord. Et tu fais quoi?
22: Je travaille également dans la musique. Je travaille pour un magasin.
1: Et la fréquence de Lyon?
22: C'est quoi le nom de ton magasin?
1: Non, mais c'est... On va pas commencer comme ça.
22: Musique Plus à Lyon. Oui, voilà, je connais bien Lyon aussi.
21: Quoi la rue?
1: Bon, tu peux... Citron et Guimauve, je sens que pour vous, ça va mal se terminer.
22: Nous, on n'a rien fait, Gérard.
15: Alors, nous, on vend également des guitares électroniques.
1: Non mais c'est pas, je crois que c'est pas le thème du débat. Donc c'est quel
15: genre de la musique? On parle de synthé, mais c'est la musique électronique. Et il y a également des saxophones électroniques,
22: même des accordéons.
15: Des accordéons électroniques. Il y a même aujourd'hui le nouveau, comment on appelle ça, on se fout là, l'harmonica électronique.
22: Flûte à bec électronique également.
15: Voilà. Donc moi je vous invite tous à venir à.
19: Où ça?
1: Non, il n'y a pas d'où ça.
19: Pas de pub, hein, Tristan, fais gaffe.
1: Guigmauve.
15: Moi, je vous invite à Musique Plus à Lyon. Hein,
1: ouais. Guigmauve.
21: Ben oui, mais enfin, je coupe pas la parole, il est en train de parler.
1: Alors. Non, mais maintenant, tu réponds à la question, je te demande de répondre.
21: D'accord.
15: Alors, c'est Cyril du Général Leclerc, quand même.
1: Alors, lui, Tristan, terminé, lui.
19: Ah, monsieur, ok.
1: Au revoir, Tristan.
19: Salut.
1: Ça en fait déjà 4, c'est bien. Continuez comme ça.
19: Bien, Manu.
1: Le deuxième débat, il n'y en aura pas. Hein.
19: Ah, tiens, c'est une nouvelle, ça.
1: Gérard, attention.
22: Je virerai toutes les personnes qui sont intéressantes et qui parlent de synthétiseurs.
1: Ouais, alors sans préciser les adresses où qui sont, donc ça fait déjà le deuxième qui s'amuse comme ça, donc moi j'aime pas
22: trop. Ça leur apporte beaucoup pour leur magasin.
1: Ouais, mais peut-être pour eux, mais pas pour moi.
19: Je dois seulement dire, Gérard, que t'es pas très crédible par rapport à Jean-Michel Jarre, hein, qui est avec nous.
22: Oui,
1: Guigmauve.
21: Ouais, alors on peut faire de la musique techno.
1: Ouais.
21: La house, tout ça. Et on peut même faire de la musique classique.
1: Mmh.
21: Et puis on peut faire un peu tous les styles de musique. Il y a même de la musique orientale maintenant qui se fait sur synthétiseur.
1: Ouais, d'accord. Tu peux?
22: Moi je crois que, comme l'a dit Jean-Michel...
24: Oui, Jean-Michel, tu peux m'appeler.
22: Excuse-moi Jean-Michel. Tout le monde l'a dit juste après, c'est on peut vraiment jouer quasiment de tout, la techno, de la house, je suis très heureux de rajouter de plus.
1: Là on va sur IRC, au standard, ou non, IRC tout de suite.
25: C'est juste
1: parce
25: une
1: que...
25: conclusion IRC.
19: Bon, ouais. On va attendre un peu alors, on va prendre au standard tout de suite.
25: D'accord, au standard.
23: On va prendre Guillaume qui est musicien lui-même.
19: Ah.
23: Qui voulait réagir.
19: Genre de synthé aussi, non?
23: Oui, tout à fait, musicien.
1: Il est d'où?
23: Il est de Limoges. Et la fréquence, je vais vous la dire tout de suite, à moins que Guillaume veuille la dire lui-même.
15: Je la connais pas.
23: Ah mince.
1: Alors, t'habites Limoges et tu connais pas la fréquence de Fun Radio?
15: Je suis pas de Limoges, je suis en concert en ce moment là-bas, je travaille. Mon nom d'artiste, c'est Bébert.
22: Ah, Guillaume, je le connais bien, lui aussi.
23: 92.2 FM à Limoges.
15: On m'a dit que c'était 93.4, moi.
19: Oh putain, Manu, mais c'est pas vrai.
23: C'est lui qui fait une erreur.
1: Il faudrait peut-être accorder vos violons. Hein.
22: Guillaume,
1: Guillaume.
15: Bonsoir.
1: Donc pour toi.
15: Alors moi je travaille dans un. Je peux juste dire que je travaille pour avec un groupe qui s'appelle les Électrochocs.
1: Mm-hmm. Ouais, alors vas-y.
22: De la russe, s'il te plaît.
1: Non, mais sinon ça va. Je sens que. De toute manière, on va faire conclusion comme ça.
19: Mais c'est un groupe en fait.
22: Écoutez, laissez parler.
15: Moi je travaille dans l'électronique. Je sais pas que je. Moi je travaille sur un synthé Toyota 130.
1: Ouais. Voilà, pour bien préciser la marque.
15: C'est important parce qu'il en existe plusieurs marques. Et c'est une marque que j'affectionne tout particulièrement.
1: Ouais.
15: Moi j'ai testé plusieurs synthés, c'est vrai. Je connais d'ailleurs Musique Plus là de Lyon, je sais bien.
1: Mais ça on en a rien à foutre.
22: Guillaume.
15: Et je trouve que oui.
22: C'est
15: d'abord grand respect à Jean-Michel.
22: Je passerai samedi prendre mes bons tant pis.
15: Oui.
1: Ouais, non, mais ça, vous réglerez votre papoton hors antenne.
22: Ah oui, mais je suis overbooké, il faut que je règle ça.
1: Donc, Citron.
21: Oui.
1: Donc toi.
24: Vite parce qu'elle est assez pressée. Hein.
21: C'était quoi déjà, excuse-moi, la question.
1: Quel genre de musique peut-on jouer sur un synthé?
21: Surtout la musique.
24: Faut que je fasse vite, faut que je répète là.
1: Ouais, ben.
24: Magne-toi de poser des questions.
1: Toutes. Non, mais de manière, magne-toi de poser des questions si je veux, Guillaume.
24: Ah, tu peux m'appeler Bébert.
1: Ouais, non, mais tu vas te calmer, toi, mon lascar. Parce que sinon, tu vas aller vite répéter.
24: Tu peux juste faire un peu de pub pour le groupe Les Électrochocs.
1: Non. Il n'y a pas de pub à faire.
19: Ils se produisent où?
1: Hein? Donc,
24: le 27
1: dernier.
24: Octobre, on reste à Limoges.
1: Oh, tu. Quoi, mais quoi?
24: Les places sont devant.
1: Mais t'écoutes pourquoi, t'es un connard?
19: Mais Manu, c'est toi qui gère les auditeurs.
13: Fildar, pas connard.
19: En plus,
1: pauvre con, va. T'es vraiment une bite con, hein. Putain, c'est pas vrai de voir de travailler avec une équipe de cons.
24: Je crois que vous êtes mais... en besogne, monsieur Jean.
1: Mais terminé, conclusion.
24: Orgue plus à Paris pour mon frère.
1: Allez, hop.
13: Bon, Gérard, je vais faire la conclusion de l'IRC.
1: Vas-y, fais conclusion.
13: Tous les gens de l'IRC sont d'accord. Ils savaient que tu étais un gros teaser et maintenant ils savent que tu n'es pas sain.
1: Voilà, bah, c'est bien. Donc, citron pour toi.
21: Oui, conclusion.
1: Oui.
21: Je vais continuer à jouer sur l'orgue de ma tante.
24: Ah non, il faut jouer avec un Toyota 130.
21: Ouais, mais j'ai un bon tant pis, moi, à 150 balles.
24: Mais moi, je possède des
21: Nintendo.
24: Tu viens de la part de Bébert, tu viens à l'orgue.
1: Bon, Bébert, tu fermes ta goule.
24: Vous venez de la part du groupe Les Électrochocs, vous avez 5%.
1: Okay. Bon, Manu, tu me le vires, lui, c'est terminé. Okay.
24: 7 boulevard de Clichy.
21: Ouais.
24: Dans le 18e.
21: Ok. Okay.
1: Ah, il a été vachement viré. Hein.
19: Bravo Manu.
1: Bravo,
19: c'est
1: Manu.
19: Le standard, tactile,
1: ouais,
19: j'arrive pas.
1: Ouais. Ça y est, j'ai taquiné quelque chose, moi, mon point en que je pense. Tu pues pour finir, conclusion.
22: Oui, bah, moi je voulais dire que j'étais très content quand même de parler avec Jean-Michel Jarre. Et je suis aussi content d'avoir plein d'adresses maintenant pour les synthés. Donc,
1: ouais, mais vérifie bien que c'est des bonnes adresses parce qu'à mon avis c'est des fausses adresses. Alors Manu, tu dégages, tu fais pas le deuxième débat.
19: Ah,
1: je te veux plus au standard quoi.
3: D'accord.
1: Tu peux prendre ton VTT.
19: Non, mais faites pas de pub comme ça, putain.
1: Tu prends ton VTT et
24: Monsieur
1: tu te
24: Gérard.
1: Passes.
3: Ok.
19: Gérard, il y a Jean-Michel Jarre qui s'impatiente.
1: Guimauve.
21: Ouais, moi je vais continuer à casser mes assiettes.
1: D'accord, c'est bien. T'en rachèteras sur le marché la semaine prochaine.
21: Exactement.
1: Jean-Michel Jarre, pour toi, la conclusion.
24: Le débat n'a rien porté, vu qu'on a entendu un mec bourré comme vous qui a porté des choses complètement abstraites envers la musique synthétiseur.
1: Non.
24: Et je ne vous salue pas, monsieur Gérard.
1: Eh ben c'est bien. Dans ce cas-là, on va s'écouter.
24: Je vous mets une klaxotte dans le cul.
1: Eh ben c'est bien, vous pouvez garder vos musiques de naze alors et continuer.
13: On va pas l'écouter alors.
19: On va peut-être pas en mettre un de morceau.
13: Ah ouais, on va pas l'écouter.
1: C'est prévu sur la fin du débat. Donc
13: t'as insulté.
1: On va s'écouter.
19: Et surtout toi, tu fais pas de conclusion.
1: Hein. Conclusion, c'est que toi.
19: Ouais.
1: D'habitude, quand c'est Max, ça se passe impeccable. Là, tu m'as fait des conneries, t'as laissé les gens parler.
19: Mais c'est pas moi
1: avec
19: qui gère les gens, c'est Manu.
1: Non, mais lui, de toute manière, il va reprendre son VTT, il va rentrer chez lui.
19: C'est moi qui vais rentrer chez moi. Là.
1: Et puis toi aussi, comme ça je vais être tranquille.
19: Mm-hmm.
1: Comme ça, Rigo va passer au standard.
19: Ouais, et Olivier,
1: et sur l'IRC, on n'aura personne.
19: Et Olivier,
13: si, il faut quelqu'un sur l'IRC.
1: Ah non, personne à l'IRC. Donc pour le deuxième débat,
13: il y a 800 connectés, je peux pas les laisser.
19: C'est vrai.
1: Donc conclusion, c'est con parce que Manu, tu m'as fait du boulot dégueulasse. Ça, c'est un peu de ta faute.
19: Pour moi, je suis désolé, je savais pas que ça allait partir en couille avec Jean-Michel.
1: Mais non, t'es jamais au courant, brouti. La semaine dernière, tu me fais du boulot, du bon boulot. Cette semaine, tu me fais de la merde.
19: Mais ça arrive. Alors,
1: maintenant,
19: hein,
1: si c'est pour me faire de la merde tous les jeudis, c'est pas la peine.
19: Je t'ai comme ému, Jean-Michel Jarre.
1: Tu viens jusqu'à minuit, et après minuit, dès que tu me vois, tu te casses. Ça vaudra mieux pour toi.
19: Okay. Et au niveau du débat sur les synthés, toi, le synthé.
1: Moi, synthé, c'est une musique que j'adore.
19: C'est ta passion.
1: Moi, j'aime bien la musique, c'est tout.
19: D'accord, donc le synthé, c'est bien.
1: Voilà.
19: D'accord. Donc on va se quitter, enfin on va finir le débat avec un morceau de
1: Jean-Michel Jarre.
19: C'est lequel? C'est toi qui a choisi, c'est la plage 2.
1: C'est la plage 2 et sur la plage 2 Oxygène numéro 8. Et on se retrouve tout de suite après pour le deuxième débat qui va porter sur l'harcèlement sexuel.
19: L'harcèlement sexuel, les numéros
1: 0870-5000 et toujours l'IRC.fun radio.
19: Et 0803 aussi 08-5000 au cas où le numéro vert ne fonctionne plus, voilà. Bien sûr.

0: fonctionnaire, premièrement, il y a une institution de l'État.
1: Et alors?
0: Et alors, vous voulez avoir vraiment des ennuis avec la justice, monsieur?
1: Oh, attendez, vous êtes en train de me dire des conneries.
0: Il y a des gens qui manifestent devant votre appartement. Déjà, nous sommes là pour assurer la protection de votre appartement.
1: Mais
0: et
1: oui,
0: c'est bien, monsieur.
1: C'est ça.
0: Oui, c'est ça.
1: C'est ça.
0: C'est ça. Bah, vous allez avoir de mes nouvelles, monsieur.
1: Ouais, bah si, quand vous voulez.
0: Fonctionnaire.
1: Quand vous voulez.
0: Quand je veux, très bien. Bah écoutez, on va pas mettre le cordon de CRS, on va laisser les gens rentrer chez vous, piller votre appartement.
2: Il y a Sandy qui me dit que c'est pas vrai, vous soyez un garçon de 17 ans, elle y croit pas non plus.
0: Qui ça?
2: Sandy, la femme de Gérard.
0: Oui, Sandy.
2: Quoi?
0: Passez-la moi là,
2: non,
0: Sandy.
2: Non. Parle. Non, non. Dis un nom, demande-lui, de poser des questions, là, tu mets le casque.
3: Vas-y.
2: Sandy va parler, attendez.
4: Allô?
0: Allô, madame Sandy, vous êtes donc... Vous êtes qui? Parce que je ne sais pas qui vous êtes.
4: Bah, je suis Sandy.
0: Oui, vous êtes une amie de monsieur Gérard de Suresnes, donc.
4: Non, je suis sa femme.
0: Ah, vous êtes sa femme, très bien. Bah écoutez, essayez de le raisonner, hein. Moi, qu'est-ce que je peux vous dire? Moi, je suis dans mon commissariat, hein, là, donc je suis face à mon téléphone, je ne suis pas sur place. Nous avons été avertis par la patrouille 4852, donc qui était en patrouille dans les rues de Suresnes, et on m'a dit qu'il y avait deux cars, hein, donc plus des gens qui venaient du métro avec des banderoles et qui réclamaient votre conjoint apparemment. Monsieur Gérard de Suresnes, et donc nous avons immédiatement envoyé une compagnie de CRS hein, pour assurer un cordon de protection autour de la maison. Et puis bah apparemment Monsieur Gérard ne veut pas nous comprendre. Hein, donc écoutez, essayez de raisonner parce que ça commence à prendre des proportions là assez importantes.
4: Et vous appelez de quel commissariat?
0: Du commissariat général de Suresnes.
4: Oui, mais il se trouve où?
0: Place de la République.
4: Place de la République.
1: Non, c'est
4: pas vrai.
0: Place de la mairie, madame, dans le sous-sol de la mairie, le commissariat de nuit, hein. Évidemment.
4: D'abord, il n'y a pas de sous-sol.
0: Non, mais dans la mairie, il y a bien des sous-sols, madame. Écoutez, je travaille ici depuis 22 ans.
4: Non, il
0: n'y
4: a pas de sous-sol.
0: Je travaille ici depuis 22 ans, alors c'est pas à moi que vous allez apprendre, c'est le commissariat de nuit, hein, madame.
4: Moi, je connais le commissariat de Suresnes.
0: Pardon?
4: Je connais le commissariat de Suresnes.
0: Oui, mais c'est le commissariat de nuit, alors que vous devez connaître le commissariat de jour, le grand, quoi. Enfin, le.
4: Non, moi je connais le commissariat de Suresnes.
0: Oui, celui où vous allez remplir des papiers tous les jours.
4: Bah oui, voilà.
0: Voilà, mais nous sommes la brigade de nuit en fait.
4: Mais il n'y a pas de brigade de nuit.
0: Bah bien sûr que si, la police municipale, madame.
4: Mais il n'y a pas de police municipale.
0: À Suresnes?
4: Non.
0: Attendez, on essaye de nous joindre sur les lignes 2, hein. Ne quittez pas. Oui, ok, bah écoute, tu fais un PST, hein. Tu envoies une ambulance 48. Tu fais PST 24 et puis attends, je suis en train de gérer un petit problème là parce qu'on a on a des émeutes hein, face à monsieur Gérard de Suresnes là, tu sais, apparemment c'est un habitué de Fun Radio ou quelque chose comme ça, enfin c'est une star. Donc nous allons essayer d'envoyer la brigade d'urgence hein, de protection des stars. Écoute, je te rappelle, hein, quitte pas. Oui, madame Sandy, vous êtes toujours là?
4: Oui, je suis là.
0: Oui, bon, bah écoutez, vous avez résolu un petit peu votre problème, là. Enfin, moi, ce que j'ai comme conseil, hein, c'est de ne surtout pas rentrer chez vous pour le moment, parce que les gens sont apparemment assez affolés. Là, on vient de me contacter.
4: Non, mais là, je suis obligé de vous laisser, parce que...
0: Et les gens sont assez affolés, hein, donc...
4: Non, mais je sais que c'est des conneries, alors laissez tomber, hein.
0: Écoutez, ce ne sont pas des conneries, hein. Moi, je suis là pour vous avertir, hein. C'est mon rôle en tant que commissaire général.
2: Bon, Fildar, c'est des conneries, le mec, c'est pas vrai.
1: Ah bon?
2: Bah ouais, c'est des conneries.
3: Ah, merde.
0: Allô?
2: Bah, qui c'est qui met la musique?
3: C'est 30 millions d'amis.
2: Ah, 30 millions d'amis, d'accord, ok. Bon, tu me mets un disque, là?
3: Un vrai?
2: Ouais, non, mais oui, parce que faut que je parle avec Gérard, là.
3: Ah, attends, il faut que j'en trouve un. Hein.
2: Faut que je fasse pas. Faut qu'on parle d'un truc, là, donc tu mets un disque.
0: Allô?
3: Ouais, je mets un disque.
2: Bon, tu m'enlèves au standard, l'autre...
3: Papy Brossard, virez-le, là.
2: Oh là là là là.

0: Oui, déjà.
1: Ah, il y a au moins 10 personnes là.
0: Hein? Ouais, mais c'est parce que je suis à part, mais en fait, il y a plus de 2500 connectés quand même.
2: Ah, bien, déjà.
3: Bon, ça va, ça commence bien.
2: Ouais, ça commence bien pour une fois.
3: Donne le sondage.
2: Anka, le sondage vite.
1: Allez, mais Mike.
2: Oh là là là, c'est pas carré ce soir, ça commence mal, hein. Ça commence mal.
3: Alors, on va pour ce donc c'est un débat sur le chômage et pour ça on accueille Dédé le branleur, 28 ans de Paris. Bonsoir à toi.
4: Salut Gérard. Bonsoir tout le monde.
2: Bonsoir
4: Gab.
3: NPE.
5: Bonsoir.
3: Bonsoir. 25 ans de Tours où on écoute Fun Radio sur 102.8 Paris 101.9.
5: Exact. Bonsoir tout le monde. Bonsoir Hugo.
0: Bonsoir.
3: René Rémy.
4: Bonsoir Hugo.
0: Bonsoir mon pote.
3: René Rémy.
4: Oui, bonsoir, c'est Rémy. J'ai 26 ans, j'appelle de Poitiers. On écoute sur 100. Bonsoir tout le monde, bonsoir l'équipe, bonsoir GG,
3: bonsoir
4: les auditeurs.
3: Et pour terminer, Cédric, 24 ans, Paris, 101.9. Bonsoir.
4: Oui. Bonsoir.
1: C'est
4: bonsoir.
1: À Cédric, hein.
4: Oui, c'est à Cédric.
3: Ah ouais, mais faudra peut-être mieux les marquer.
1: Ah, faudra peut-être mieux lire. Hein.
3: Ouais, ben pour moi, Léa, ça se fait pas comme ça. D'accord.
4: Oui, mais c'est agrammatical.
3: D'accord, bon, on s'en fout. Donc, débat sur le chômage. Alors, première question, qu'est-ce que le chômage? Donc, à Cédric.
4: Oui, alors, le chômage, effectivement, c'est...
6: Ah, attention, là.
3: Alors là... À Cédric.
4: Oui, je cherche.
2: Gérard Semouche, hein, deux secondes.
4: Attends. Gérard,
6: laisse du temps, le temps que tu décroches, sèche.
4: Oh, punaise. Attends, bon. Je sais ce que c'est.
3: Bon, alors, René Rémy.
2: T'as un dico ou pas? T'as un dico?
3: Non, tu cherches pas dans le dictionnaire, d'accord?
4: Bon, alors, je sais ce que c'est que le chômage.
3: Non, tu cherches pas dans le dictionnaire, je viens de te dire.
4: Oh, bah tant pis, reste une chance.
3: René Rémy, pardon.
6: Donc RMI, tu peux appeler RMI. Hein. Écoute, le chômage, c'est quand même le fléau de notre société moderne, hein, quand même. Il faut le dire.
3: Précise.
6: T'es d'accord avec moi quand même.
3: Oh là.
6: Je pense que t'as vécu le problème pendant quelques années. Et c'est un problème qui gangrène notre société, hein, quand même.
7: Mais précise, c'est quel fléau?
6: C'est le fléau du chômage. C'est-à-dire qu'en fait, les gens ils restent à la maison en survette et en pantoufles.
7: Ah ouais, c'est dégueulasse.
6: Plutôt que d'aller travailler pour faire de l'argent pour nourrir leur famille, quoi.
7: Regardez le big deal là, pendant que nous on paye nos impôts.
6: Voilà, tout ça. Et exactement.
3: Dédé le branleur, tu t'écrases.
6: Et ils vivent avec l'argent de ceux qui cotisent. Voilà, c'est le chômage.
3: Dédé le branleur, tu t'écrases, s'il te plaît.
4: Pas vite.
6: T'as raison, il m'aide un peu, quoi.
3: Ouais, c'est à toi que je pose la question, c'est pas à Dédé le branleur.
6: Est-ce que ma réponse te convient, Gérard?
3: Ouais, ouais. NPE.
5: Eh bien, le chômage, c'est en fait l'absence de... Comment on appelle ça? De travail.
6: L'absence totale, hein.
5: L'absence totale, ouais. Mmh. En fait, moins t'en fais, moins t'as envie d'en foutre, et de toute façon, t'en feras jamais.
3: Qui c'est qui s'amuse avec les téléphones?
5: Pas moi. Mais toi, même si tu veux, tu peux trouver des petits boulots d'appoint, genre dans, je sais pas, éducation nationale, n'importe quoi, c'est quand même du chômage.
6: Mmh. Allô?
7: T'as trouvé?
3: Dédé le branleur.
6: Oui.
7: Bon, déjà, c'est bien mal parti entre nous, Gérard. Déjà, je voulais te dire bonsoir. Comment ça va? Est-ce que t'as bien kiffé la PlayStation?
3: On est dans le débat, on n'est plus sur la PlayStation.
7: D'accord. Donc, attends, parce qu'il y a un haut-parleur. Voilà, ça va mieux? Moi, pour le chômage, je dirais comme mes collègues, je dirais que c'est un arrêt du travail non définitif, hein, parce qu'on peut toujours mettre un petit coup, si on coule au fond de la piscine, pour remonter, Gérard, si t'aimes bien ma métaphore.
6: C'est vrai qu'on peut reprendre.
7: Ouais. C'est jamais définitif, le chômage, tu sais bien.
3: Bah oui, mais ça...
7: Toi, t'as eu une petite période creuse, tu t'es levé le matin,
6: Tu t'es pris en main.
7: Tu t'es pris en main, tu t'es dit, je vais devenir un homme, je vais vendre des yaourts. Mmh. Là, je trouve ça louable.
6: C'est vrai que c'est beau.
7: Louab, pardon.
3: Mm-hmm. Ok.
7: Voilà.
3: Bon alors, à Cédric, t'as fini de regarder dans le dictionnaire,
5: oui,
3: peux répondre?
5: Oui, je sais.
6: Je suis dans la poche. Excusez-moi. Alors, je pense en fait que le chômage serait une cessation contrainte de l'activité professionnelle d'une personne, le plus souvent après un licenciement.
3: Alors, à Cédric, écoute-moi bien, à Cédric.
6: T'es dans la merde, toi.
3: À Cédric, un conseil que je te donne.
6: Oui.
3: Je te le dirai pas plusieurs fois.
6: C'est
3: tu réponds. Sans regarder dans le dictionnaire où je vais penser de te zapper.
1: Ouais.
3: Ça va être clair, net et précis.
8: Aïe, aïe, aïe.
3: Et on a de quoi zapper les gens ce
6: tout
3: soir.
6: Tout à fait. Il y a du monde derrière. Hein.
3: Et on a du monde qui attend justement qui veut réagir.
6: Un pic d'audience. D'accord.
3: Alors, Cédric, fais gaffe à toi quand même.
6: J'ai joué.
3: Ouais, bon. Ouais. Alors maintenant, tu vas répondre à part lire ce qui est marqué sur le dico.
6: Vas-y, c'est un peu ce qui était marqué. Ça va? Mais je lis pas.
3: Non, mais attends, tu te fous de ma gueule ou quoi là?
6: Non, franchement,
3: tu prends le train. Tu choisis lequel que tu veux.
6: Lequel que je veux quoi?
3: T'as foutu de ma gueule ou...
6: Non.
8: Non, excuse-moi. Je vais me tenir à carreau.
3: Mais bon, alors, tu réponds.
7: Tu vas répondre.
8: Ah, le chômage. Eh ben, c'est quand on travaille plus. On sort de l'école.
3: Hey.
8: Quoi?
7: Qu'est-ce que c'est que ça, Gérard?
8: On peut pas commencer comme ça.
3: Ah, Cédric
8: hein. Hop là.
5: Voilà.
8: Là.
3: Ah bon.
8: Voilà.
3: Ah,
8: aussi,
7: bien joué, Gérard.
3: Ouais, alors, ce coup-là, lui, il a tout compris.
8: Voilà.
3: Bah. Alors, qu'est-ce que je voulais dire sur le chômage? Bah, pas grand-chose, hein. Tout le monde a répondu à peu près.
2: Et toi, c'est quoi ta vraie def?
8: Ouais, ta définition.
3: Bah, de manière, c'est ça. Anne, PE, tu vas commencer par fermer ta grande gueule. Sinon,
8: c'est vrai.
3: Tu vas zapper aussi.
5: Mais j'ai rien dit du tout.
2: C'est pas grave. Laissez Gérard donner sa def. On verra après si on est d'accord ou pas.
5: Il va faire rire avec ta def, hein.
2: D'accord. Ouais, je sais.
7: Moi aussi, tu me fais demander.
3: N'importe quoi.
2: Vas-y, Gérard.
3: Donc, le chômage, c'est sûr que c'est une activité que vous avez, que j'ai eue et que je n'ai pas eu pu revoir après. Donc, maintenant, j'ai retrouvé.
2: Tu penses pouvoir un jour retrouver le chômage ou quoi?
3: Ben, j'ai retrouvé un petit job et maintenant, je suis tranquille. D'aider le branleur, tu fermes ta gueule quand je parle, s'il te plaît, merci.
8: Excuse-moi.
3: D'accord. Donc voilà ce que ça voulait dire, le chômage exactement.
2: Donc en fait en ce moment, toi t'as un boulot, et donc le chômage ne t'attire plus du tout.
3: Bah non.
8: En ce moment.
2: Mais tu penses que ça va revenir par la suite?
3: Bah non, je pense pas parce que pour l'instant ça se passe.
2: Non mais tu penses que t'auras envie, je te demande pas si tu vas être au chômage, je te demande si tu auras envie d'être au chômage par la suite.
3: Bah non.
8: Bon, c'était quand même la belle époque hein, quand même.
3: Ouais mais là c'est parce que c'est suite à un accident, c'est tout, je me suis retrouvé comme ça, c'est tout.
8: Tu l'as bien vécu toi ton...
3: Anne PE, tu arrêtes de dire aïe parce que tout à l'heure tu vas faire ouille dans ton lit.
8: Voilà.
3: Clair, net et précis.
5: Manu arrête.
3: Ça fait déjà, c'est pas Manu, ça fait toi deux fois depuis tout à l'heure.
8: Aïe.
3: D'accord?
5: Pas moi.
3: Ouais, bah fais gaffe à toi. Aïe. Ouais, conseil averti en bon deux.
8: Ouais.
3: Oh.
2: Tu sais que c'est presque du français ça, Gérard. Ouais.
3: Manu, tu voulais dire?
1: Non, je voulais dire très beau, très belle définition, un conseil averti en vos deux, très beau.
3: On a personne d'autre?
1: Si, on a Tonton Dublet, bonsoir.
9: Bonsoir.
2: Bonsoir.
9: Bonsoir, Tonton.
7: Salut Tonton.
3: T'appelles d'où?
9: J'appelle d'Épinay-sur-Seine.
3: Et t'as pas un téléphone encore plus pourri que ça?
7: C'est la parabole.
9: J'ai très bien mon téléphone.
3: Ah oh bah alors là...
2: Ah oui, c'est mieux là, c'est mieux.
9: Ah, excusez-moi,
2: je faisais juste un test.
3: Donc pour toi, qu'est-ce qu'est le chômage?
9: Le chômage, ben, c'est quand tous les immigrés, ils ont dit c'est fini le travail.
3: Qu'est-ce que t'es en train de me sortir comme connerie, toi?
9: Quand il n'y avait plus le travail pour plaire personne.
3: Mais attends, tu te foudras pas de la gueule du monde, toi?
9: Non, monsieur Gérard.
8: Voilà.
9: En tout cas, moi, je suis au chômage.
3: Ouais. Et ça fait combien de temps?
9: Ça fait 3 ans, monsieur Gérard. J'ai travaillé beaucoup dans le bâtiment. J'ai fait tous les métiers qui sont dégueulasses.
3: Ouais. Eh ben, je peux te dire une chose, qu'il y a d'autres personnes qui sont restées plus longtemps que toi au chômage et
2: qui ne le voulaient pas.
3: Qui ne le voulaient pas.
7: C'est un accident en plus.
2: Ouais.
9: Ah, c'est possible. Hein. En tout cas, moi, je suis à la maison pour le moment.
3: Hein.
9: Et j'écoute les débats des Gérard.
3: Alors, est-il plus facile de nos jours de trouver du boulot par téléphone portable?
2: Si tu peux expliquer 2 secondes la question.
8: Ouais.
3: Alors, est-il plus facile de nos jours de trouver du boulot par téléphone portable?
8: Non, expliquez, pas répéter, du
2: voilà,
8: coup.
2: Merci.
3: Bon, ouais, du con. Alors, Dédé le branleur,
7: non, non, c'est pas moi, c'est pas autant lui. Pour moi.
3: Alors, c'est René Rémy.
8: Bon,
3: tu à peine, ouais. Tu crois que je t'ai pas reconnu, toi?
8: Mais
3: alors, René Rémy,
7: allez, hop là. Dehors.
3: Poitiers terminé. Manu, Poitiers terminé.
1: Mais ça y est, il est parti, t'inquiète.
3: Alors, est-il plus facile de nos jours de trouver du boulot par téléphone portable? C'est-à-dire, je m'explique.
7: Ericsson, Nokia.
2: Vas-y.
3: Dédé le branleur, tu arrêtes, merci.
2: Mais vas-y, Gérard.
3: Donc, c'est pour avec un portable, c'est pour répondre aux annonces qu'on a sur les journaux ou par le bien de la NPE.
2: D'accord, voilà.
3: Voilà.
8: Voilà.
3: Alors, Dédé le branleur, comme t'as une grande gueule, maintenant tu vas l'ouvrir.
7: Non, pas du tout, j'ai pas une grande gueule du tout. Mais
3: tu vas l'ouvrir parce que c'est toi qui jactais quand je donnais la définition.
7: Oui, d'accord. Pour moi, un portable, c'est beaucoup plus indispensable que rien du tout, en fait.
3: Alors, tu peux préciser le fond de ta pensée?
7: Mais tout à fait. Moi, je dirais que si, par exemple, tu vas aller... De toute façon, pour les inscriptions aux ACEDIC, ça se passe où? À l'NPE, parce que je suis dans le business, quand même. Ça se passe surtout par téléphone, hein. Si tu veux, si tu vas, moi, je suis allé l'autre fois, j'ai demandé, oui, je suis chômeur, tout ça, est-ce que c'est possible? Ils m'ont fait, non, il faut appeler. Bon, alors j'ai rappelé, et puis maintenant, je suis chômeur, donc je suis content. Hein.
3: Attends, tu te foutras pas de ma gueule, là?
7: Pas du tout.
3: Non. Alors, tu me dis que t'appelles la NPE pour savoir s'il y a du boulot, et ils te disent non...
7: Non, j'ai pas dit ça, c'est toi qui as pas compris. Moi, je t'ai dit que je me suis déplacé jusqu'à la NPE, je suis allé au guichet, je lui ai demandé est-ce que c'est possible, madame, d'être chômeur. Elle m'a dit non, il faut appeler. Donc, le lendemain, j'ai rappelé, je lui ai demandé est-ce que c'est possible d'être chômeur, ils m'ont dit oui, c'est bien d'avoir appelé. En plus, ils m'avaient reconnu.
3: Ouais, d'accord. Et tu crois T'es pas tombé sur quelqu'un qui est aussi con que toi et qui a pas compris ce que ça voulait dire?
7: Non, je pense pas. Hein. J'ai plus con que moi, ça existe pas.
3: Ouais, bah je crois que si, hein, parce que à mon avis, t'es tombé sur une nana qui aurait dû t'inscrire, d'accord?
7: Ouais.
3: Alors voilà. NPE.
5: Oui. Moi je comprends pas trop ta question parce que je me dis que quand on est au chômage.
3: Les oreilles, c'est comme le cul, ça se lave.
5: Oh, je parle.
3: Ouais, si t'es pas contente, au revoir.
1: Elle l'a entendu ta question, mais elle l'a pas compris. Ça a rien à voir avec les oreilles.
3: Elle a pas compris. J'expliquais ce que ça voulait dire.
5: Oui,
3: d'accord.
5: J'ai compris. Mais ce que je comprends pas, c'est que quand on est au chômage, on n'a pas les moyens d'avoir un portable.
3: Et alors?
7: Bah, à part des exceptions.
5: Donc c'est plutôt tes démarches avec un fixe.
2: Bah non, parce que tu peux avoir une carte, hein, une mobi carte.
3: Mmh. Mmh. Qu'est-ce que je mets?
2: Il y a beaucoup de clochards qui ont des mobi. Hein.
3: Fil d'art.
2: Mais non, mais je parle pas pour toi. Hein.
7: Non.
5: Pas mobi.
3: Comment?
5: Non, j'ai dit t'es pas un clochard.
3: Bah mais pourtant j'ai un téléphone avec mon clochard.
7: Tu vois? Pourtant t'as un téléphone de clochard, bah ouais.
1: Tout arrive.
3: Bon, alors Dédé le branleur, le téléphone de clochard.
7: Non, c'est pas moi, c'est pas moi.
3: C'est qui?
7: C'est la fille.
3: Ouais, non, Dédé le branleur.
7: La fille.
3: Dédé le branleur, terminé.
1: On peut accueillir quelqu'un ou pas?
3: Oui.
1: Cacaloc, bonsoir.
10: Bonsoir GG, c'est Cacaloc.
5: Salut Cacaloc.
10: Bonsoir toute l'équipe, bonsoir les auditeurs. J'appelle de Montmagnon sur Blénaud, c'est 118.8. Bonsoir tout le monde.
3: Bonsoir. Donc t'as entendu la... t'as pas entendu la question.
10: C'est l'histoire du portable, hein, c'est
3: voilà.
10: Ça. Ah, tu vois, j'ai entendu. Hein. Écoute, moi je rejoins un petit peu ce que disait la jeune demoiselle. C'est vrai que quand t'es au chômage, a priori t'as pas trop de caillasse pour t'acheter un portable. Mmh. Donc c'est vrai que j'aurais aussi tendance à conseiller le téléphone fixe, hein. Sachant qu'en plus, bon, tu captes un peu mieux quand même. Mmh. Il faut savoir que ça peut être embêtant si au moment où t'es au téléphone avec un employeur, t'as plus de briques sur le portable.
5: Ou tu passes sous un pont.
3: Oh, tonton là.
10: Ouais, vas-y.
3: T'arrêtes un peu. Mais qui c'est qui s'amuse là?
10: Pas trop, hein.
3: Bon, Manu, t'essayes de voir si c'est pas tonton là d'épiner parce que ça me paraît bizarre son truc. S'il a envie de dormir, tu lui dis au revoir.
10: C'est la police un peu là, mon pote.
3: Tu me dis alors, tu reviens sur ce que disait ANPE.
10: Ouais, et je te dis en plus, faut avoir de la brique. Parce que si t'as pas de brique, t'es au téléphone avec ton employeur, ça craint.
3: Ouais, mais dans ces cas-là, t'essayes de... Oh, t'arrêtes de remplir, espèce de connard!
10: Bah, dégage-le, ça sera plus simple, hein.
5: Allez, vire-le!
11: Ah, non, mais dis donc, il y a celui qui ronfle, arrête, hein.
3: Tu te calmes un peu, toi, c'est pas toi qui commande le jeudi, là.
1: Attends, il y a un
10: comédien
1: coup de main.
10: De la comédie allô, française, allô. Là, parce que.
11: C'est qui parle?
10: La comédie française, c'est pas trop notre créneau dans les débats, quand même.
3: Bon, tonton.
11: Oui. Bonjour, monsieur Gérard.
3: Bon, ça y est.
10: Nouveau, ils font 10 minutes à chaque fois.
11: Je répondrai à la question, monsieur Gérard.
3: Bah, en principe, un débat, c'est fait pour répondre aux questions que je pose.
11: Ah, d'accord, monsieur Gérard.
3: Ne te fous pas de ma gueule avec monsieur Gérard, s'il te plaît, parce que tout à l'heure, tu as
1: zappé. Le madame, il préfère. Pas, ouais. Après minuit, il préfère.
11: Mais je vous appelle monsieur Gérard, tout court.
3: Oh là là là là là là là. Bon, Manu. Ouais. Manu, tu me le prends en antenne, tu y expliques comment que ça se passe. Si tu vois que ça va pas, bah, tu lui dis bonne nuit.
11: Je vais répondre, monsieur Gérard, je vais répondre. Allô? Allô?
5: Oh là là.
11: Allô.
3: Bon, allez, bonne nuit, hop.
5: Boum boum.
10: Pas de comédien dans les débats.
3: On va pas s'amuser là-dessus. Bon, allez, sondage. Avez-vous déjà été au... Bah non, on va pas mettre tout de suite le sondage.
2: Bah si, tu peux en faire un petit, il est déjà minuit et demi.
3: Mais non, parce que... Hey,
2: quoi
3: ça, le premier truc...
2: Tu veux pas faire un sondage?
3: Mais ça revient sur la 4.
2: Bon, ok, on va faire autre chose.
12: Un petit bain pour le chef.
2: Oh ouais.
12: Un petit bain pour le chef. Un petit bain pour le chef.
3: Oh, mais ça y est, quoi? C'est pas parce que Max est parti que tu vas foutre ta merde, sinon c'est moi qui me tire.
1: Tu peux parler devant le micro ou pas?
3: D'accord.
2: Donc le sondage, mais t'es pas obligé de te reporter au premier sondage, tu fais un autre. Genre, tu vois, c'est pas dans l'ordre les sondages.
10: Improvise, c'est un métier ça.
2: Bah oui.
1: Ouais, ça fait que 6 ans qu'il fait ça. Hein.
2: Attendez, laissez le temps. Laissez-le réfléchir.
3: Alors, d'après vous, est-ce que les plus riches peuvent être un jour au chômage, Fielder? Tu arrêtes, s'il te plaît.
2: Vas-y.
3: D'accord.
2: Bah oui, vas-y.
3: Alors, 87% des gens disent que de toute façon, avec l'argent qu'ils peuvent, racheter la NPE. Ouais. 51% des gens pensent qu'il faut relativiser, car Oh là, mais qui c'est qui sort des sondages? Vous allez me dire que... Oui,
10: tiens. Rigo,
1: qui a sorti des sondages?
3: Non.
13: Tout à l'heure, je les ai imprimés.
2: Alors vas-y. Alors,
3: 51% pensent qu'il faut relativiser, car les collectives le collectivisme européen est quoi ? Hérédique, bah disons.

0: Bah, exceptionnel ce soir. Ouais, ben, j'en ai rien à foutre des sondages de merde.
1: Attends, c'est bien qu'ils te disent que t'as une bonne haleine.
2: Bon. D'un autre côté, c'est vrai.
0: Alors, sur l'internet, Rigo.
2: Ah, aïe.
3: Beaucoup de problèmes pour se connecter. Merci Fun, non, je te jure.
2: Ah, c'était pas du cuir, le salon, c'était du. C'était
0: du bois. Oh, c'était... les auditeurs, s'il vous plaît, derrière, là, vous caca look, là, tu te calmes.
3: C'était de la récup de bois, il y avait encore les clous. Et donc, voilà, il y a énormément de gens qui t'emmerdent, apparemment, Gérard, et qui te dit ta gueule, sale bâtard, je peux pas te dire qui, c'est Highlander, voilà.
0: C'est bien, ben, si je suis un sale bâtard, lui, c'est un sale PD.
3: Il est vraiment mal content.
2: C'est sûr.
0: Ben, c'est bien, s'il est pas content.
3: Mal content.
0: Dans ce cas-là, il a qu'à aller se faire mal baiser. Ça ira mieux. Alors, comment se
4: ta
0: passe.
4: Femme ne peut pas satisfaire tout le monde, mon petit GG.
0: Coca-Look.
4: Coca-Look.
2: Coca-Look.
0: Un conseil que je te donne, ma femme t'emmerde.
4: Bonsoir.
0: Voilà. De bon entendeur, salut. Et on lui ferait, et je lui fais un petit coucou en passant. Voilà. Et alors, la troisième question, c'est comment se passe un rendez-vous avec la NPE? Et on va s'écouter. Jeanne Massédic avec, en rouge et noir. C'est le pont de mon froc. Et on se retrouve tout de suite après au 0803-085000 pour la suite du débat sur le chemin.
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0: Allez, je préviens une chose, celui qui s'amuse à balancer des conneries en remix derrière, il va virer. Quel est le... Ah, vous arrêtez, s'il vous plaît !
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2: Tout de suite, nous rejoignons Gérard.
0: Et voilà, on vient de s'écouter Jeanne Massédic avec En rouge et noir, c'est le fond de mon froc. Donc,
2: très bon titre. Oui, je t'ai pas refait une petite feuille, mais c'est pas grave, Gérard, on a toujours Cacaloc.
4: Ouais.
2: Qui est ici, voilà, bonsoir. On a Woman Power.
6: Oui, bonsoir.
2: Bonsoir, et on a Marcel, bonsoir.
7: Bonsoir, bonsoir à tous.
8: Bonsoir Marcel.
0: Bonsoir. Bonsoir. Bonsoir. T'appelles d'où, Woman Power?
6: J'appelle de Tourcoing.
0: Fréquence
6: 118.9.
0: Eh, faudrait peut-être, quand je vous demande les fréquences, t'appelles d'où? Tu me donnes tout de suite la fréquence. Et l'autre, c'est qui, Manu?
2: C'est Marcel. Marcel, voilà.
7: Ouais. Alors moi, j'appelle d'un petit village. C'est Salope sur Grille, dans le Vercors.
0: Fréquence!
7: La fréquence, c'est 103.7.
0: Mais t'arrêtes de parler du nez, s'il te plaît, merci.
7: Allez, je suis enrhumé.
0: 103.7. Merci, et t'arrêtes avec ton portable.
4: Ah, c'est lui.
0: Et Coca-Look, hein, c'est ça?
4: Non, Cacaloc.
0: Cacaloc.
4: Bonsoir.
0: Vrai bonsoir, donc 118.8.
4: Toujours, ça n'a pas bougé.
0: Bah, il nous... Hey. On a, il nous en manque encore.
2: Oui, bah non, on en a trois pour l'instant. Oui, t'as viré tout le monde.
0: Alors, la question, c'est comment se passe un rendez-vous à la NPE? Alors, on va demander à Cacaloc.
4: Bah écoute, moi je dirais bien, dans l'ensemble, hein, quand même bien, parce que c'est des gens qui sont là pour s'occuper de toi, donc ils sont quand même relativement accueillants.
0: Mm-hmm.
4: Donc en fait, tu prends rendez-vous, tu y vas. Le mec, il détermine quelle est ta voie de garage, et puis bah voilà, ensuite il t'envoie direct dessus, et puis ça roule, quoi.
7: Non, direct.
0: Bon, ouais, Marcel, t'attends un peu à, que je te donne la parole.
4: Donc voilà, donc chacun ses opportunités.
0: Mm-hmm. D'accord. Marcel, maintenant.
7: Alors, les rendez-vous dans les...
0: Bah, t'arrêtes de parler du nez, parce que ça commence à me gonfler.
7: Non, mais excuse-moi, j'ai de l'asthme en plaque, c'est pour ça.
0: Ouais, t'as de l'asthme... De quoi, t'as?
7: De l'asthme.
0: Ah bon?
7: Ouais, j'ai un peu d'asthme.
4: Une voix de canard, tu vois,
0: oh. Bon, tu réponds, là, au lieu de te foutre de ma gueule.
7: Ouais, je vais répondre à la question. Le truc, c'est que, en fait, les réunions à la CEDIC, ça se passe déjà à plusieurs.
0: À la NPE, pas aux ACEDIC, espèce d'abruti.
7: Ah, excuse-moi, j'ai cru un attentat à Cédric. Alors, à la NPE, ça se passe en fait, c'est des réunions en groupe. Si tu veux, c'est pas une personne individuellement qui est pris à chaque cas. Si tu veux, c'est des trucs en groupe. C'est comme si on était des moutons, on est des chômeurs. Alors qu'on est des êtres humains, je veux dire. Avec tous nos défauts et nos problèmes de DAS, tout ça.
4: C'est vrai.
7: On est des êtres humains.
4: Voilà,
7: toi aussi, Gérard.
0: Ouais, mais Manu. Attends, on a un auditeur, non?
2: Ouais, on en a un, ouais.
0: Bah,
2: ouais.
0: Vas-y.
2: Ah, tu le veux maintenant?
0: Bah oui.
2: Ah, on a j'en sais rien, bonsoir.
9: Ouais, salut. Oh putain, trop bossé.
0: J'en sais rien, t'appelles d'où?
9: Moi, j'appelle de Paris. Salut Jean.
0: Merci.
9: Salut. Paris, c'est en...
0: 101.9.
9: Ouais, voilà.
0: T'as merci, je connais la fréquence de Paris, heureusement pour moi.
9: Paris à côté d'Orléans?
0: Paris à côté d'Orléans.
9: Ouais, voilà, ouais. D'accord.
2: C'est pas loin.
0: Ah ouais, disons Porte d'Orléans, ça quoi, je comprends.
2: Ah, t'es trop fort. Ah là là là là là.
0: On va peut-être mieux. Donc Marcel, t'en es à toi, on continue avec toi.
7: Eh ben,
0: t'as brèche.
2: Devant ton micro.

0: Ouais, j'avais fini mon speech là. Hein.
1: Ça y est ?
0: Ouais.
1: Bon, one power.
2: Woman power. En fait, ça dépend ce que tu vas chercher à la NPE. Si tu vas chercher du travail, en général, ça se passera très mal. Sauf qu'ils vont être gentils avec toi, ils vont te rassurer, ils vont t'expliquer pourquoi tu n'as pas de travail et pourquoi tu n'en auras jamais. Et combien tu ne toucheras pas parce que de toute façon, tu n'as pas de travail. Si tu vas chercher juste pour t'inscrire, c'est cool.
1: Non, mais c'est pas ça que.
3: Qu'est-ce que t'en penses, Gérard ? Vas-y.
1: Non, mais attends, on va laisser j'en sais rien parler.
4: Ouais, voilà, bon, moi j'avais une question. On va dire, je voulais savoir si tu touches le chômage, est-ce que tu peux être malade ?
1: Eh, oh ! Les questions, c'est moi qui les pose, ce n'est pas les auditeurs. Alors, tu vas répondre à la question que je viens de poser, ouais. Ça, c'est tout.
4: C'est quoi la question ?
1: Tu te fous de ma gueule ou tu prends le train ?
4: Non, moi, je suis habitué à Paris.
1: Attendez. Oui, Rigo.
5: Bonsoir. Après quelques dizaines de minutes passées, j'ai enfin une question à poser. J'ai réussi à effacer tous les messages d'insultes quand même, parce qu'il y a beaucoup de gens qui tenaient à t'insulter, vu que tu parlais du chômage, que tu étais mal placé pour parler de travail en général.
1: Ouais.
5: Tu es d'accord avec ça, parfait.
1: Bon, pas du tout.
5: Donc c'était une question de Yankee, il voulait savoir si le chômage s'est réglé par rapport aux nouvelles lois sur les 35 heures, comment est-ce que ça a évolué?
1: Bah ça, pour l'instant, je peux pas lui répondre parce que ça va être une question qu'on va poser. Donc je peux pas lui répondre. Donc il attendra un petit peu.
5: On lui dit d'attendre.
1: Voilà, tu lui dis qu'il attend sagement et il pourra attendre
6: demain.
3: Une heure.
1: Attends, plus d'une heure.
3: Plus d'une heure, oui.
1: Attends, je regarde la question.
6: C'est un travail, les gars.
1: Non, je regarde la question qu'on l'a passée.
3: Gérard, c'est le monstre de l'audience. Tu sais, il sait garder ses auditeurs.
6: Il connaît les pointes et tout.
1: Il va pouvoir attendre plus d'une heure.
3: Ouais. C'est pour ça que tous les autres étant insultés. Hein. Maintenant, tu peux y aller, Yangui. Tu peux l'insulter.
5: Il sera plus là dans une heure parce qu'il va bosser. Il nettoie la cantine de la fac de Nanterre parce qu'apparemment, c'est dégueulasse.
1: C'est ça. Il ne nettoie rien du tout parce que c'est déjà nettoyé depuis longtemps. Alors,
3: si vous voyez l'état de son fut. Devant le micro, c'est un effort.
1: On était avec Jean Sérien.
3: Vas-y, Jean.
4: Moi, c'est Jean Sérien. Donc, en fait, je pense que la NPE, c'est des bâtiments qui sont vachement utiles.
1: Non, mais attends, t'es borné sur la question ou tu le fais exprès?
4: Non, mais 35 heures en même temps, c'est vrai que ça fait beaucoup, quoi.
1: Je te demande comment que se passe un rendez-vous avec la NPE.
4: Bah, t'appelles. Puis après, si elle te trouve gentille, tu peux avoir un rendez-vous.
1: Non, mais attends,
3: Gérard, je voulais te demander.
1: Non, mais hey,
3: Gérard, est-ce que t'as...
1: je vais y répondre.
3: Vas-y, ouais.
1: Et quand tu vas chez une pute, tu l'appelles pour prendre rendez-vous?
4: Je trouve vachement vulgaire.
1: Bah, non, mais moi, je te demande une question, je te demande de répondre à la question.
6: Allez, réponds.
4: Bah écoute, tu vas, puis si t'as pas de travail, bah tu peux avoir un rendez-vous, puis après les gens ils sont gentils avec toi et tout, puis ils te renseignent, puis ils peuvent te donner plein de trucs.
6: Oh là
4: et
6: là
4: après
6: là.
4: T'as des papiers et tout à remplir, à signer et tout.
6: Oh là là, Gérard. Ouais.
3: Gérard, est-ce que toi...
1: Alors quand même, au bout de 10 minutes, voilà. on a quand même compris son truc. Bah Léon, faudrait peut-être te réveiller, hein, j'en sais rien.
4: Ouais, Gérard, okay, ouais,
1: Manu. Fildar, ouais.
3: Ouais. Est-ce que toi, donc, tu es déjà là à la NPE, oui ou non? Oui, je pense. Mais est-ce que tu as déjà donc
1: juste
3: eu un rendez-vous?
1: Donc,
3: peux-tu en parler?
1: Comment se passe un rendez-vous? Déjà, tu arrives. Bon, si c'est pour une inscription, tu prends ton dossier. Il donne un rendez-vous. Donc, dans les jours, le lendemain même.
3: Oui.
1: Donc, il donne un rendez-vous pour voir un conseiller. Et le conseiller, selon ce que tu as, te propose des trucs. Voilà comment se passe un rendez-vous avec les responsables de la NPE. Pas comme il y en a qui disent, ouais, s'ils te trouvent sympa, ceci, cela, ils te rappellent. Niet. Ça n'existe pas.
3: Et après, en fait, tu demandes
1: après,
3: en fait, ce que tu veux comme boulot ou...
1: Non, mais selon ton inscription, lui, il regarde sur un fichier, donc qu'ils ont.
3: Moustache, tout ça.
1: Non, il regarde sur un fichier et donc selon les capacités,
3: le truc de
1: travail que t'as. Bon, ils essayent de voir ce qu'ils peuvent te proposer. Non. Et ils demandent de passer régulièrement pour voir les offres aussi.
3: D'accord.
1: Et donc en allant voir les offres, tu peux obtenir des rendez-vous.
3: Mais est-ce que tu peux par exemple, toi étant de Paris aux alentours, aller dans une NPE à Brest par exemple, est-ce que t'as le droit ou t'es obligé d'aller dans ton NPE de ville?
5: On me posait la même question, c'est marrant.
3: Oh, putain.
5: Les génies se retrouvent.
1: Non, parce que déjà t'es inscrit sur la NPE de ta région, donc si tu as la NPE de l'autre côté, si c'est pas pour longtemps. Bon, à la rigueur, ils peuvent se faire quelque chose, mais non, non, en principe, non.
3: D'accord. Ouais,
6: et toi, GG, c'est par la NPE que t'as retrouvé un truc dans le milieu du yaourt, ou est-ce que c'est une autre filière?
1: Non, c'est sur une autre filière. Je dirais pas sur.
3: C'est des filières parallèles.
6: Attends,
3: aussi, quand même.
6: Attends, il y a quand même plein de gens au chômage.
5: Faut les aider.
1: Non, parce que j'ai déjà voulu aider certaines personnes.
6: Ah ouais.
1: Je leur ai proposé là où j'étais. Mmh. Les gens, ils m'ont dit qu'ils y allaient, ils y allaient pas. Donc, moi, maintenant, je ne propose plus rien.
6: Mais c'est qui, les gens?
1: Non, mais ça, je ne répondrai pas. C'est tout.
6: Il y a plus de flambie, là?
1: Tu me fais
0: un dicus de Donald Kidd?
1: Marcel.
5: Avant Marcel, oui, il y a une petite question de Cody sur le chat de Voilà. Il voulait savoir si on peut avoir un accident de travail quand on est au chômage.
1: Quand t'es au chômage, avoir un accident de travail, de toute manière, même si t'es au chômage, donc tu ne peux pas avoir un accident de travail, parce que c'est pas considéré pour aller. C'est pas sur ton chemin.
3: Même si tu as un accident à la NPE, en allant en chercher du travail, tu peux pas quand même.
1: En outre.
3: C'est pas considéré comme tel.
1: Non, pas du tout considéré pareil.
3: Ah, très bien.
1: Donc, qu'est-ce que je voulais dire? Je viens d'avoir un petit message là que Manu vient de me donner. Donc, on va saluer Eric de la station Shell sur l'autoroute A. Il se reconnaîtra. Il écoute à fond les débats. Donc, bonsoir à toi, bonne bourre et
5: c'est lui,
3: salut Eric.
1: Bon, tous ensemble. Assomme bien Max quand il va s'il passe à ta station tout à l'heure, tu lui mets un coup de tu l'assommes un bon coup. Il en a besoin.
3: T'es trop fort.
1: Alors,
5: on a enfin trouvé qui écoute.
1: Alors donc il y a plusieurs stations-service qui écoutent Fun Radio, qui écoutent Fun Radio sur l'autoroute. Il y en a une justement, je crois que t'étais venu avec nous.
3: Oui, je crois qu'il n'y en a que deux.
1: Non.
5: Moi aussi, ouais.
1: Quand on est à Chaumont.
3: À Chaumont?
1: Bah oui, à Chaumont.
3: Ouais, je sais pas, moi j'étais derrière, j'étais dans le coma parce que.
1: Non, c'était pas.
3: Tu sens en voiture.
1: Non, c'était pas avec toi.
3: Tu bouques.
1: Oui, alors Rigo. Donc pour continuer.
5: Qu'est-ce qui se passe? Il y a Sgeg de Macaque qui passe un message à Flavien qui bosse à Toulouse parce que lui aussi il écoute à fond les ballons à Toulouse.
1: Non, mais on s'en fout des messages, des coucous sur le net, je m'en fous.
5: Bon, par rapport à la NPE, il y a quand même Yankee, il dit que c'est inutile d'aller à la NPE, il suffit juste d'aller bosser dans les cantines et de faire les fonds de poubelle.
1: Non, mais ça, Yankee, tu fermes ta gueule et t'auras ton truc de 35 heures quand ça me fera plaisir. En de bon entendeur, salut Yankee.
5: Donc, enfin, s'il ferme sa gueule, il peut quand même taper.
1: Non, mais il fait ce qu'il veut, j'en ai rien à foutre.
5: Ok, tu fais ce que tu veux alors.
1: Alors, qu'est-ce que je voulais faire? Ouais, quatrième question.
3: Babi.
1: Pensez-vous que l'on peut sortir du chômage avec un
7: stade? Les gâteaux, c'est pas fait avec de la viande.
1: Non. Fildar,
3: non, c'est pas moi. C'est
1: tu pas moi. Arrêtes.
3: T'entends bien que c'est par téléphone.
1: Tu arrêtes.
3: Ouais. Arrêtez un peu avec les sons alors, standard.
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3: Oh, on peut faire un débat correct ou pas?
1: De manière, je m'en fous.
3: Lundi, je
1: fais mon rapport à Max et c'est tout.
5: Oh putain.
3: Arrêtez les auditeurs, merde.
1: Non, c'est pas les auditeurs. C'est vous, c'est toi qui t'amuses à appuyer sur des boutons.
5: Enfin, Gérard, on est quand même parce que c'est pas le chat de Fun Radio vu que
1: il y a pas mal
5: d'incompétences dans ce service. Donc nous sommes 2840 connectés sur le chat de Voilà. Je sais pas si tout le monde est intéressé par le débat. Mais
3: c'est quoi, c'est voilà.fr.
5: Voilà.fr, vous venez pas parce qu'on a fermé, mais
3: voilà sans eux. Hein.
5: Voilà sans eux.
3: Voilà sans eux, je tiens à le répéter.
1: Il fonctionne pas.
5: Si, il fonctionne. Regarde, on est 2840.
3: C'est joli, hein.
5: Enfin sur le truc hein.
1: Pensez-vous que l'on peut sortir du chômage avec Internet? On va demander à
3: One Man Power.
1: Oh vos gueules là les autres là.
2: Tu peux parler. Si t'as les moyens d'avoir un ordinateur chez toi, au contraire, sers-toi d'Internet. Sinon, tu peux aller dans un cybercafé ou même à la NPE voir les annonces sur Internet.
5: C'est vrai.
3: C'est quoi un cybercafé?
1: J'en sais rien, moi.
3: Mais tu ne poses pas la question, t'en as rien à branler.
2: Pourquoi tu réponds oui, tétard?
1: Le tétard, il t'emmerde, Marcel.
3: Non, mais c'est vrai que ça pourrait être intéressant de rechercher ce que c'est qu'un cybercafé.
2: Ouais. C'est quoi, Internet?
3: Aussi.
1: Oh, putain.
2: T'as pas une cybercuite?
1: Et t'es pas super
3: con. Ça, il doit savoir, ouais.
1: Alors, Coca-Look,
6: Non, non, non.
1: Si, si, si. Au revoir. Marcel, fais gaffe parce que tu risques d'en faire autant, toi.
6: Ouais. Non, pourquoi?
1: Non, c'est, j'en sais rien.
4: Ouais, ah, c'est moi. Rien. Ouais, moi, je connais.
1: Non, non, mais attends, c'est pas toi que je m'adresse.
4: Ouais, bah ok, merci. Donc le Minitel, je sais que ça marche.
1: Non, mais attends, t'es taré, toi, je viens de te dire que c'était pas toi que je m'adressais.
4: Ok, ouais, bah je suis d'accord.
1: Donc, Woman Power.
4: Bah écoute, tu prends un réserve.
1: Woman Power!
2: Ouais, bah je t'ai répondu, Gérard, mais je crois que l'autre avec son Minitel, il dit n'importe quoi, quoi.
1: Bah même sur il y a des annonces qui sont sur le Minitel sur.
2: Et tu sais combien ça coûte la minute sur le Minitel?
1: Ah bah ça c'est pas donné hein.
2: Ah ouais, bah quand t'es au chômage t'as pas de fric à mettre dans le Minitel.
1: Ouais. Et bah alors t'as même pas de fric pour t'acheter un ordinateur, ça revient au même.
2: Justement, là, tu vas dans les cybercafés du coup.
6: Genre là tu pars du point de vue qu'un chômeur en fait il est internet et un portable.
1: Mais attends, c'est qui là maintenant que j'ai?
6: C'est Marcel, j'y mets un suppos.
1: Ah ça y est, tu te fous pas un peu de ma gueule toi?
6: Non, ça va mieux maintenant, hein, franchement.
1: Ah ouais, fous-toi pas trop de ma gueule parce que tu risques de faire comme...
6: J'avais une question sérieuse à te poser, Gérard, quand même. Je voulais te poser la question, comment... Parce que là, tu poses des questions sur Internet, sur... il faut que le chômeur, il ait un portable, Internet.
2: Portable.
6: Parce que tu sais bien que les chômeurs, ils ont rien de tout ça. À part à la rigueur, les plus riches, ils ont des tatous. Donc voilà.
1: Bah t'en fais partir, toi, alors.
6: Ouais, j'ai un tatou, ouais.
1: Oui.
6: Tu m'appelleras.
1: Ouais, c'est ça, bon, rêve de rêve.
6: Bon, tant pis.
1: Tu peux toujours te caresser. Tu peux toujours te caresser.
6: Okay, okay,
1: j'en sais rien.
4: Ouais, bah écoute, moi je connais un site, c'est r14.com.
1: Alors, j'en sais rien.
4: Oui.
1: J'en sais rien. Au revoir.
4: Non, mais attends, c'est vrai.
1: Au revoir. Le
4: site a plein d'annonces.
3: Bah, ça dépend, on va voir ce que c'est. T'es
1: non,
3: pas obligé
1: mais,
3: de dire tout ça.
1: R14, au revoir.
3: Alors, c'est quoi R14? On s'en fout, c'est quoi? Bah, c'est une lettre et un chiffre. Voilà, donc vas-y.
2: Un chiffre.
3: Vas-y.
4: Donc, c'est www.r14.com.
3: Et ça parle de quoi?
4: Donc, bah, en fait, c'est un site où dessus, bah, t'as plein d'annonces et tout d'emploi. Bon, tu peux, bon, vendre des yaourts. Et bon, c'est vachement large, quoi, conduire des camions et tout, quoi.
1: Mmh. Oui. Et t'en es sûr qu'il existe ton site internet, là?
4: Mais ouais, t'as qu'à demander à Rigo.
1: Ouais, non, mais attends, tu vas demander à Rigo. Rigo, pour l'instant, on a déjà des problèmes avec.
3: Ouais, fais pas chier Rigo avec des conneries, ok?
5: Ouais, je te jure,
3: c'est pas le moment.
5: C'est clair.
1: Alors, j'en sais rien, un conseil que je te donne. Tu évites de parler trop de R14 et de yaourt, d'accord? Parce que sinon, je veux te dire bonne nuit.
3: Et généralement, il y a des yaourts dans la R14, alors fais gaffe.
4: D'accord.
3: Sur les sièges,
1: c'est pareil, tu arrêtes parce que je commence à en avoir ras-le-bol aussi.
3: Devant ton micro, hein, comme
1: d'hab. D'accord.
4: Mais toi, tu t'as qu'à le taper, Fildar, t'es juste à côté.
1: Bon, toi, tu fermes ta gueule.
4: Ok, bon, c'est une idée comme ça.
1: Ouais, bah moi, je te dis, tu la fermes.
4: Ok, d'accord.
1: Ok, voilà. Alors.
5: Pas mal l'idée.
3: Gérard, on peut mettre un peu de rythme dans cette émission?
1: Allez,
3: ou pas là?
1: Attends,
3: il y a un rythme de ouf. On accueille Force Ordurière, bonsoir.
8: Ouais, salut l'équipe du Star System, ici c'est Angelo. Bon, j'aurais un message pour Gérard. J'aimerais qu'il m'explique comment fonctionne sa chaîne Ifi, parce que pendant qu'il anime ses débats à la con, on est en train de se bourrer sur Sandy, lui pisser, lui chier la gueule, on aimerait bien le faire en musique en écoutant sa voix de pédé à la radio. Voilà, puis en plus elle aime ça ta cochonne Gérard. Hein. Alors tu libères la ligne s'il te plaît pendant que tu fais tes débats, et tu nous laisses bourrer ta femme. Allez, grosse bise sur la fesse droite, c'était Angelo. Ciao.
1: Mais ça, vraiment, c'est fini.
3: Moi encore.
4: Quoi, t'as une chaîne Ifi?
1: Force.
9: Oui, bonsoir, c'est Force Ordurière, bonsoir, j'ai 30 ans, j'habite Bordeaux, et on écoute Fun sur 118.9.
6: Salut à toi le communiste.
9: Bonsoir tout le monde, bonsoir à l'équipe. Bonsoir.
1: Pas de politique.
3: Bonsoir.
9: Non, pas de politique, bonsoir. On militera pas.
1: Non, mais il y en a un qui a dit bonsoir, je sais pas quoi là.
9: Le communiste. Ouais.
5: C'est vrai.
2: Communiste.
1: Alors, donc, tu veux que t'as entendu la question?
9: Malheureusement, non.
1: Alors, pensez-vous que l'on peut sortir du chômage avec Internet?
9: Oula, moi je pense que c'est quand même un petit peu incompatible avec les données du chômage au niveau de l'argent. Parce que je pense pas que, je sais pas si vous avez abordé le problème, mais je pense pas qu'un chômeur ait les moyens à l'heure actuelle de se payer ce genre de haute technologie.
1: Bah on a déjà parlé du portable.
9: Ouais, donc voilà, tu vois, je pense que ouais, c'est un peu pareil. Je pense pas que les chômeurs soient à même de se servir de ce genre de nouvelles technologies. Je sais pas ce que t'en penses. C'est pas accessible à tout le monde quand même.
5: Ouais.
9: C'est quand même pour les privilégiés, c'est quand même pour les nantis, quoi.
2: Ouais.
1: Pour
9: les nantis.
6: Les nantis, c'est une espèce de peuple.
9: Et les gens qui habitent Nantes, tout simplement.
6: Les de bique.
1: Alors, d'accord, j'ai compris. C'est pas mal.
5: C'est les gens qui se bouchent le nez quand ils te croisent, Gérard.
9: C'est les nantis.
6: Ça, c'est des nantis.
9: Tu sais, les gens qui te donnent des pièces dans la rue, là. C'est des nantis.
5: Ah voilà, non, les nantis.
9: C'est des nantis. Il est méchant, il y a des nantis.
1: Le chômage touche-t-il tout le monde?
6: Il enchaîne le blaireau.
1: Le blaireau. Alors, Marcel. Au revoir.
10: C'est pas moi, Gérard.
5: Au revoir, Marcel.
1: Comme ça, celui-là, il a tout de suite compris comment que ça, comment que ça se fait.
5: Ah, Gérard, j'ai une bonne question de,
1: de Scoil. Attends.
10: Jingle.
6: Vas-y.
5: Merci. Donc il y a Scoil qui te demandait, est-ce que quand on est abonné au chômage depuis longtemps, est-ce qu'on a le droit à des cadeaux en tant que membre d'honneur?
1: Je vois pas du tout le rapport avec, je vois pas du tout le rapport des cadeaux parce que t'es au chômage. Hein.
5: Ah, mais quand t'es, quand t'es au chômage depuis longtemps, que tu touches ton indemnité,
1: pas pour tout le temps.
5: Pas pour tout le temps parce que toi t'es resté 5 ans au chômage. Mais il suffit que tu retravailles quelques heures et tu peux gagner plus.
1: Non, parce que t'as un nombre d'heures à effectuer. Et si c'est pas dans
3: toi, c'est pas plus d'une par jour, c'est ça?
1: Le nombre d'heures. Manu, tu fermes ta gueule quand je parle. Ça me fera des vacances, merci.
3: Attends, t'as déjà eu des longues. Hein.
1: T'as un nombre d'heures que tu dois mettre sur ta carte de pointage. Et selon, c'est là qui
3: détermine, oui.
1: Qui vont faire étudier ton dossier pour savoir combien qu'ils te paieront.
6: Attends, tu veux dire il y a une carte quand t'es chômeur? En fait, t'as droit à une carte en tant que chômeur.
1: Étant donné que tu es inscrit à NPE, donc ton dossier est retransmis aux ACEDIC.
6: Donc t'as une carte.
3: Donc tu peux retirer de l'argent avec cette carte ou pas?
1: C'est une carte de pointage.
6: Je connais pas, moi.
1: Putain, mais vous êtes borné ou quoi? J'essaye d'expliquer le système.
3: Excuse-moi, moi je suis pas borné, je suis Manu, tu te souviens, ça fait.
1: Bah écrase un peu.
6: Est-ce que tu peux prendre les transports plus facilement avec cette carte? C'est quand même, ça serait quand même.
1: Je te parle de la carte de pointage.
5: Non, mais Gérard, c'est quand même bizarre, pointer pour quelqu'un qui travaille pas, c'est bizarre quand même.
1: Si, de toute manière, parce que il y en a qui travaillent pas et qui sont inscrits à la NPE. Bon, t'en as qui veulent chercher du boulot, t'en as d'autres, ils s'en branlent, ils s'en bat les couilles de comme l'an 40.
5: C'est bien quand tu parles aussi.
3: Mais tu vas pointer où en fait? Non, sérieusement.
1: Non, tu reçois ta carte d'ACEDIC.
3: Ah, mais tu fais le trou toi-même avec un.
1: Non, tu prends un stylo et tu coches les croix qui te donnent et tu signes et t'envoies ça.
3: Mais tu l'envoies où?
1: Bah,
3: à ton boulot, mais t'en as pas, t'es chômeur.
11: Il y a un tirage au sort à la fin.
6: Et après tu gagnes de l'argent, ouais.
5: C'est vrai, ouais.
1: Bah, quand t'es inscrit à l'NPO, automatiquement ton dossier passe aux ACEDIC. Donc c'est les ACEDIC qui t'envoient ta carte de pointage qui sont.
3: Non, mais ça j'ai compris, mais moi c'est après que j'ai pas compris. Une fois que tu l'as, ta carte de pointage.
1: Ouais, tu l'as remplie avec un stylo. Tu perces pas.
3: Et devant un micro aussi, tu l'as.
11: Étonnant. De quelle couleur, ouais.
1: Oh, on s'en fout des couleurs.
3: Et Gérard, est-ce qu'il y a un président dans des chômeurs ou...
1: Non, il y en a pas.
5: Et est-ce que tu trouves normal qu'il faille mettre un timbre sur cette carte pour la renvoyer alors que tu es chômeur et que tu n'as pas d'argent?
1: Ah, ben ça, c'est justement la question est là. Pourquoi qu'il faut l'envoyer à un prix de
3: Mais pourquoi,
1: toi, PD?
3: C'est dégueulasse.
5: Tu peux peut-être la poser maintenant aux éditeurs, ils pourront peut-être t'aider.
1: Non, mais même, de toute manière, ce que je trouve ça dégueulasse, c'est que je vois pas pourquoi qu'on nous dise de l'envoyer au tarif normal d'une net, vu que y en a qui peuvent pas l'envoyer parce qu'ils ont pas de timbre. Donc je trouve ça un peu dégueulasse.
3: Mais imagine les étrangers au chômage, ils doivent l'envoyer à la CEDIC de Paris en plus, donc il faut mettre plus de timbre.
1: Mais ça a rien à voir avec l'étranger. À l'étranger, ils ont un système aussi, hein.
3: Ah, ils envoient pas à la CEDIC de France.
1: Ben non.
3: Gérard, est-ce qu'il y a un premier ministre chez les chômeurs?
1: On en a rien à foutre. Arrête de parler de politique. Max avait déjà dit, d'accord?
3: Très bonne question.
1: Tu fous pas de sa gueule.
5: En attendant, on peut quand même parler politique en parlant du chômage.
1: Ouais, mais on en a rien à foutre. C'est pas du tout ça.
3: C'est prévu pour 2h-10.
5: C'est un petit malin.
6: Un gros con.
1: Comment?
6: Moi, je pense que t'es un gros con.
1: Eh ben, force
6: en
1: dur.
6: Non,
1: parce que quoi, Marcel.
3: Devant ton micro, merde.
1: Marcel est parti. Coca-Luc.
3: Mais devant ton micro.
1: Coca-Luc est parti. Il n'y a plus que J'en sais rien. Alors, c'est où J'en sais rien?
6: Bah voilà, c'est J'en sais rien.
1: Ouais, mais ça m'étonnerait, j'ai reconnu ta voix. Alors,
6: bah non, attends, moi j'ai une grosse voix, j'ai une petite voix, c'est ta fiole. Mais où ça va? Et attends, toi-même, dans ton cul.
1: Bon, allez hop, force.
6: Non. Mais c'est pas
3: grave. Bon, c'est pas grave, on enchaîne. C'était pas bien grave.
1: Ouais, mais vous allez voir. Le chômage touche-t-il tout le monde? Alors, 70% des gens disent oui, car il est très pervers. Je vois pas du tout le rapport avec les questions qu'on pose.
3: Peut-être au niveau du toucher, je sais pas.
1: 33% répondent surtout les hommes entre 35 et 40 ans à moustache, n'importe quoi. Parce que faut pas oublier qu'il y a autant de femmes que d'hommes au chômage.
3: Il y a des femmes à moustache aussi.
1: 23% des gens répondent que ça dépend des pays. Ben oui, mais ça justement on va en venir. Et 18% me répondent que je devrais me faire Mon repère, le silencieux. Et ça, c'est...
11: Ça, c'est vrai.
1: Fil d'art.
3: Ah, c'est pas moi.
1: Non, non, mais je vais te dire que ça, l'histoire du silencieux, c'est toi qui l'as balancé mercredi soir à l'antenne.
3: C'était donc, pour t'aider.
1: Ouais, mais moi, j'en ai rien à foutre de ton aide. En de bon entendeur, salut, je veux plus que tu parles de ma caisse.
3: Alors,
1: ok.
3: D'accord.
1: Sinon, alors... on va parler de ta 205 Peugeot.
3: Tu peux crier dans le micro. Donc, alors, j'aimerais, je vais t'aider, j'aimerais quelqu'un, pour ramener Gérard à 2h, parce qu'il est à pied.
1: Ouais. Non, et ben,
3: là, je t'aide.
1: Ouais, ben, moi, j'en ai rien à foutre de ta gueule.
5: Gérard, voilà. Est-ce que tu peux, on a quelques problèmes techniques, est-ce que tu peux bien lever ta tête quand tu parles, tu sais, comme en garde à vue, tu lèves bien la tête, et tu parles bien devant ton micro, s'il te plaît.
3: Merci. Ou sinon, tu baisses ton micro, quoi.
1: Je fais ce que je veux, c'est pas toi qui vas me commander.
5: Non, parce que là, tu parles pas en face, si tu
1: alors,
5: veux...
1: quelle est la journée type d'un chômeur? On va demander à Force Endurieux.
10: Hors de rire. Écoute, je pense que le chômeur se lève tard, déjà. Parce qu'il a pas grand chose à faire. Donc, je préconise un petit lever vers 14h. Petit pipi.
11: Du matin?
10: Ouais, bah oui, bien sûr.
1: Bah non, de l'après-midi, hein. 14h, c'est l'après-midi, c'est plus le matin, hein. Faudrait peut-être pas confondre, hein.
11: Bah, quand tu te lèves, c'est le matin.
3: Gérard s'y connaît, hein. C'est son heure.
1: Non, pas du tout.
3: Non? Ah bon. Oh, c'est pas grave.
10: C'était. Un petit pipi, un petit caca, une petite toilette quand même. Et puis après, bah, tu pars. Deux possibilités. Chômeur consciencieux, tu pars écumer les ANPE. Et puis deuxième catégorie de chômeurs, tu parles écumer les bars, chacun son truc quoi.
1: Je vais dire une chose que si tu
10: il y en a,
3: non, si c'est vrai Gérard.
1: Non mais je vais dire une chose,
10: tu peux pas nier, il y en a.
1: Je vais te dire une chose, je te préviens un truc quand même. Le mec qui se lève à 14h pour du boulot,
3: c'est un branleur, on est d'accord.
1: Et qui
3: ça, on est d'accord.
1: Alors le temps qu'il se lève et puis tout.
3: Attends, j'ai changé de micro.
10: Il y en a qui tapent la douche.
3: Il y en a qui zappent la douche.
10: Ouais, c'est pour ça, pour gagner du temps.
11: Bah ouais.
3: Pour avoir un taf plus.
10: Bon, ouais. Plus vite au bistrot.
1: Ouais, je pense pas, hein.
10: Toi, t'étais pour quelle catégorie, toi? Quand t'étais au chômage, tu te levais tôt, t'allais à la NPE chercher du boulot, tout ça?
1: Étant donné, vu l'accident que j'ai eu, j'ai pas pu aller à la NPE, hein, je te signale.
10: Attends, t'arrives bien à venir à la radio, je vois pas pourquoi tu pouvais pas aller à la NPE.
1: Je te signale quand même que lorsque j'ai eu mon accident, je ne faisais pas encore de radio, d'accord?
10: Non, mais l'année dernière, l'année d'avant.
1: Non, attends, là déjà j'avais déjà fini la rééducation.
10: Bah donc tu pouvais aller à l'NPE, pourquoi tu as pas été?
1: Putain, mais t'es con ou quoi toi?
11: Mais non, mais il a raison, attends, tu pouvais venir jusque là et puis
10: voilà, tu peux aller à la radio mais pas à la NPE.
1: Et alors?
3: Non mais Gérard, que tu ne sois pas allé à la NPE, c'est pas grave, mais est-ce que la NPE peut venir à toi?
1: Non.
3: C'est-à-dire, est-ce que des gens peuvent venir chez toi, comme les courses à domicile, tu vois?
1: Non.
3: Non, c'est pas possible ça. L'agence de risque, d'accord.
1: Pas possible. Impossible. J'en sais rien.
10: T'as bien esquivé quand même.
4: Bah moi je pense que le type, de toute façon, à partir du moment où il a pas de travail, je vois pas pourquoi il travaillerait pour trouver un travail.
1: Non mais attends, le mec qui a pas de travail, pourquoi qu'il va...
4: Bah oui, il est pas payé.
1: S'il est payé, parce que s'il a bossé bien avant, donc il touche les ACEDIC.
4: Bah ouais, mais ça dépend.
1: Ah bah ça dépend de quoi?
4: Bah ça dépend si t'es riche ou si t'es pas riche.
1: Non mais attends, t'as pas compris toi. Hein. Je crois que t'es loin à la détente, hein.
4: Non, ça va.
1: Ouais.
4: Toi, en plus toi, le fait que tu boites et tout, t'as fait exprès de jouer là-dessus pour pouvoir toucher plus vite le chômage.
1: Ah non, parce que j'ai dit une chose, que j'ai été licencié, donc ça a pas été pareil.
4: Et les yaourts, tu fais exprès aussi, c'est pour.
1: Alors j'en sais rien, les yaourts, tu t'en mets dans. Wow. Comme ça, il finira même pas de répondre. Woman Power.
12: Oui.
3: No woman power.
1: Ou alors?
12: Oui.
1: T'es bouché.
12: Oh là là. T'entendais plus. En fait, bah, c'est comme ils ont dit là. Soit tu fous rien, soit tu te lèves. Mais en général, ils foutent rien. C'est ils zappent sur la 1, sur la 2. Voilà, je me gratte les couilles et puis je mets la 3, quoi.
10: Je me rappelle quelqu'un, ça.
1: Je me gratte les couilles et je fous rien. Faut pas oublier qu'à part la NPE, il y a des boîtes d'intérim.
12: Non, mais attends, t'es au chômage.
10: Tu les aides, toi?
12: Faut pas exagérer.
10: Est-ce que tu
1: fais
10: les boîtes d'intérim?
1: Les boîtes d'intérim, tu peux très bien les appeler pour savoir s'ils ont du boulot.
12: C'est tout.
1: Les trois quarts du temps, ils te proposent des missions.
3: Non, mais Gérard, ils faisaient pas les boîtes d'intérim, ils faisaient les bars d'intérim. Parce qu'il y en avait qui avaient plus de bibine, et donc ils allaient aux autres, c'est tout.
10: À la vinasse.
1: Ouais, c'est ça. Foute-toi bien de ma gueule, toi, derrière, force endurieux,
10: tu vois. Mais tu réponds pas à mes questions.
1: Bah ouais, mais moi, je te dis, foute-toi bien de ma gueule et tu vas voir que tout à l'heure, tu vas.
10: Si toi, t'as tenté les boîtes d'intérim ou pas,
1: bien, j'ai déjà répondu à ta question, tu m'emmerdes.
10: Ok, vas-y, esquive encore un coup.
1: Oh là, toi, tu vas pas rester longtemps.
13: Je réponds pas aux questions des auditeurs, tu fais pas un
1: débat. Je viens de te dire oui. Ça fait 50 mois que je dis oui que j'avais été aux intérims, d'accord. Ah oh, maintenant, tu fermes ta gueule.
13: T'as fait quoi comme job d'intérim, alors? Raconte un peu.
1: Ta gueule, mais t'as pas besoin de savoir toute la boîte d'intérim que je pète, ça te regarde pas, espèce de connard.
13: Ça live, putain, ça
3: Gann, t'as fait bis.
1: Oh, putain.
3: T'as fait toutes les boîtes de cul de France.
1: Bon,
13: Ça fait des remplacements sur les tournages de cul, des trucs comme ça.
1: Bon, allez, dégage, toi. Tu vas aller faire des mais toi aussi. Allez, hop, les deux, vous me les dégagez, terminé, je prends, j'en ai marre d'avoir des connards.
3: J'ai deux personnes pour toi, si tu veux. Oh, ouais. Comment ça va vite ce soir.
14: Ah, t'as vu un peu, j'ai Écrasus Sky, bonsoir.
15: Bonsoir, bonsoir à tous. Bonsoir.
14: Et j'ai Big Beat, bonsoir.
16: Oui, bonsoir Gérard et bonsoir à tous.
15: Salut Big Beat.
16: Je travaille à l'ANPE,
15: on s'en fout.
16: D'accord.
1: Toi tu te calmes et tu vas me donner ta fréquence.
15: 107.3, dans les Vosges.
1: Donc c'est quoi?
15: Ah oui, je savais que t'aurais du mal, Écrasus Sky.
1: Écrasus Sky. Et Bilbit, là?
16: Bah, j'habite à Saint-Luce-sur-Loire, à côté de Thoiré et de Carquefou.
1: Ta fréquence?
16: 106.7.
1: Ah ben bah, dis donc, hein, t'es loin à la détente.
16: À la détente, ça va très bien, merci.
1: Donc, alors, quelle est la journée type d'un chômeur pour vous deux, en attendant qu'on aille d'autres personnes?
15: Alors, pour moi, Écrasus Sky.
3: Il y a toujours Woman Power, hein, Woman Power, elle est
1: toujours là. Non,
3: tu l'attèges.
1: Allez, virer.
3: Ah, j'avais pas entendu, tu m'en reviens un coup de...
1: Allez, virer.
3: Voilà, ça y est.
16: Elle est virée sur un débat sur le chômage, je trouve pas ça très malin.
1: Bah, pourquoi?
16: Bah, écoute, pour les gens qui écoutent, faut leur donner de l'espoir, et tu vois...
1: Non, mais attends, elle, c'était pas pareil, parce qu'elle soutient de la gueule du monde.
15: Ouais, mais bon, virer les gens donc, comme ça.
1: Ouais, mais virer les gens comme ça, se foutre de la gueule des gens, pour moi, j'appelle pas ça participer à un débat sur le chômage, d'accord?
15: Mais bon, si en plus ils sont chômeurs, tu les vires comme ça au standard.
1: Non, mais attends,
3: c'est pas grave, c'est pas le problème. Le problème, c'est quelle est la journée d'un chômeur?
5: Alors, sur IRC, justement, il y a encore Yankee, décidément, il est pas parti, même au bout de quelques minutes. Il dit que la journée type d'un travailleur, c'est métro, boulot, dodo, et pour un chômeur, en fait, c'est dodo.
16: C'est vrai.
15: C'est vrai.
1: Dodo,
15: c'est
1: des
15: vrai. Fois,
1: quatre fois. Ouais, ben, il pense à ce qu'il veut, de toute manière, parce qu'il m'énerve, alors j'y répondrai même pas à ces questions.
5: Qu'est-ce que t'en penses, toi, quand même?
1: Moi, je te dis, j'y réponds pas à ces questions à lui.
5: Ah bon, imaginons que c'est Madame de Fontenay qui t'a posé la question.
1: Même, c'est pareil, j'en ai rien à voir. Ça regarde pas.
3: Pourtant, l'attirante, hein.
1: Ouais, ben, on
3: sent. Mais des fois, c'est pas dodo, c'est dodo, je me tape un ton, dodo, je me tape un ton, dodo.
1: Grâce à
15: quasi. Oui, alors la journée type d'un chômeur. Bon, déjà c'est levé tard, très très tard, hein, c'est vers moi je dirais plus vers 16h, hein. 16h, petit déjeuner à l'accro, on cherche des petites annonces dans le Paris Boom Boom, on n'en trouve pas. Et ensuite à 8h à 7h on garde le Big Deal. À 8h on n'a rien à branler, donc qu'est-ce qu'on fait? On fait rien, on regarde la télé. Voilà, je pense que c'est une journée type de chômeur, ça, hein.
1: Un conseil que je préviens les prochains auditeurs.
15: Oui.
1: Hein, que le premier, si ça continue comme ça, le débat va s'arrêter. Pourquoi? Très vite.
15: Parce que
1: là, vous commencez à me casser les couilles.
16: Mais non, mais tu peux pas aller contre ça. Il dit la vérité.
1: Vous commencez. Et toi, tu fermes ta gueule, Big Beat. Pour l'instant, tu fermes ta gueule. Tu fermes ta gueule. Je préviens tout de suite les prochains auditeurs que j'ai. J'entends encore une connerie comme ça. Je zappe.
3: C'est quoi la connerie?
1: J'en ai ras le bol.
3: C'est quoi la connerie? Tu peux me dire?
1: Surtout quand ils disent ouais le Big Bill, et alors je regarde le Big Bill, je les emmerde moi les auditeurs.
15: Mais c'est pas pour toi, Gérard.
1: Mais moi je vous emmerde. Je fais ce que je veux de mes journées, je regarde ce que je vois à la télé.
3: Mais Gérard.
1: En de bonne intention, salut aux prochains auditeurs. Et sur le site internet, c'est pareil.
3: Gérard, tu sais combien il y a de gens qui regardent le Big Deal tous les jours? Tu crois que t'es tout seul?
1: Donc, Bill Beat.
16: Oui. Bah écoute, moi, la journée, tout ce que je vois, c'est que généralement, le chômage, ça n'améliore pas les relations humaines. Intramuros, c'est quand les personnes arrivent, elles ont tendance à vomir, parce qu'elles sont alcooliques, c'est vrai, c'est un fait. Mmh. Elles ont tendance à avoir une négligence par rapport à leurs compagnes sont souvent très moches.
15: Il y a
16: une période comme ça qui va entre 4 et 10 ans. Et
15: La femme du chômeur, quand même, se fait bourrer par des manouches, hein, faut le savoir.
1: Grazuske. C'est la dernière fois.
15: C'est une étude sociologique.
1: C'est la dernière fois que tu dis une connerie comme ça, sinon je vais te dire au revoir.
15: Mais je dis la vérité, ni plus ni moins.
1: Ouais, bah moi, la vérité, moi je sais que je commence à en avoir ras-le-bol de t'entendre dire des conneries. Ok.
16: Un message d'espoir, faut dire
1: bon.
16: Pour les chômeurs, pour pouvoir s'en sortir, il y a un bon moyen. C'est le métier artistique, tout ce qui est écrire par exemple.
15: Tout ce qui est l'étage.
16: Des textes, des
1: alors, Grazus Gay, au revoir. Ce coup-là, ça commence à bien faire.
16: Au revoir, Grazus Gay.
3: Tu veux des gens peut-être pour t'aider dans ton débat. On a Pouce Station 2.
14: Bonsoir.
17: Oui, bonsoir. Bonsoir Gérard, bonsoir tout le monde.
1: T'appelles d'où?
17: J'appelle de Paris, 100.9 FM.
14: FM.
1: Ouais. Et après?
14: Et on a aussi Marius Trésor, bonsoir.
3: Oh, comment ça fait plaisir.
1: T'appelles d'où?
18: Mr. Cousin. Bon, it's Trevor Jones.
1: Ouais, ouais, bah c'est ça, c'est Trevor Jones, au revoir.
3: C'est Trevor Jones.
1: Au revoir.
3: C'est Trevor
18: Jones. Non, non, mais lui,
1: c'est pas la peine qu'il intervienne là-dedans, c'est même pas
18: le chômage. Le chômage.
3: Monsieur Trevor Jones.
1: Fildar, c'est pas toi qui commande, c'est moi, donc il passera pas à l'antenne.
18: Je suis le chômeur.
1: Je t'emmerde.
18: Excuse-moi, mais c'est la première fois que j'écoute tes débats.
1: Et tu me le vires.
18: Suis
1: tu
18: dans
1: le vires.
18: Misère.
3: Ça y est.
1: Je vous préviens.
18: Mr. Cousin.
1: Bon.
18: Je suis le misère, because I don't have a car, you know.
1: Bon.
18: Je n'ai même pas avoir le Renault 14 pour aller to A-N-P-E, yes.
3: Ah, j'ai coupé, c'est bon.
18: Oui, je parle un peu anglais, je peux te traduire. Si
1: non, non, non, mais j'en ai rien à foutre, ouais. Alors toi, tu as rien, toi, tu as te taire complètement.
18: Ah ouais.
1: Je te dis, tu te la fermes. Tu te la fermes.
18: Je crois qu'il m'a compris.
3: Bon, on en était où alors? C'était laquelle question, Gérard? Parce qu'il y avait qui était en train d'en parler, je sais plus.
1: C'était
3: Trevor m'a perturbé. Quelle est la journée type d'un chômeur?
1: Voilà, ça, c'était.
3: Donc, qui n'avait pas répondu à cette sublime question?
1: Bah, pousse.
3: Pousse Nation 2.
17: Donc la question, quel est un chômage?
3: La journée type d'un chômeur.
17: Ah, la journée
3: t'es
17: type d'un chômeur, bah écoute,
5: quand même.
17: Ouais, bah ouais. Disons que je taffe, mais je connais quand même.
3: Ouais.
17: Non, tu Et bah ouais, là. Une journée de chômeur, bah écoute, c'est pas grand chose, hein. Tu te lèves tard le matin, disons vers midi. Mmh. Tu plantes pas grand chose, et puis t'essayes de trouver du taf, mais si t'es pas trop motivé, c'est pas la peine, quoi.
3: Mmh.
17: Bah tu connais ça, Gérard, quand même.
1: Non, parce que je vais pas à la NPE, d'accord?
17: Ah oui, mais j'ai pas dit que t'allais à la NPE, mais je disais que tu connaissais les journées de chômeur.
3: Mais c'est comme tout, quand il va trop après, il t'accepte plus.
17: En plus.
1: C'est le contraire, tu vois. Alors, avec.
5: Attends, j'ai une petite question de Sgeg de Macaque sur l'IRC. Il le mérite. Il voulait savoir si on peut cumuler le RMI avec d'autres types de revenus issus de plusieurs petits boulots. Si oui, qu'encourt un alcoolique bibliophile s'il fraude de la sorte et qu'il est dénoncé par un singe au cul rouge?
1: Alors, celui-là, sa question, il va se la carrer dans le cul parce que j'y répondrai pas.
5: Dans son cul rouge?
1: Voilà. Et donc, oui, Manu, c'est pas la peine de faire
3: de la guichet, hein. Ça sert à rien de la guichet, hein.
1: Alors?
14: On peut accueillir du monde ou pas?
1: Bah vas-y.
14: On accueille Gorbitchov, bonsoir.
19: Bonsoir, c'est Gorbitchov, bonsoir GG.
14: Et on accueille Patricia Taff, bonsoir.
20: Bonsoir.
1: T'appelles d'où, Gorbitchov?
19: Alors bonsoir, c'est Lyon Maritime, c'est 117.7 Fun, bonsoir.
1: Et qui?
14: Patricia Taff.
20: Voilà, tu peux m'appeler Pat Taff.
1: Je te signale, hey, Patricia Taff là. Non mais moi c'est moi qui décidera comment je t'appellerai. Si ça te plaît pas, ça sera le même prix.
3: Uh-huh. Ok.
1: Et quand je te demande comment tu t'appelles, c'est pas Manu de me le dire, c'est à toi.
3: Okay.
1: Alors tu travailles un peu plus.
3: Ok.
20: J'appelle de Clito sur Jean-Louis.
1: Ta fréquence correctement, je te dis au revoir tout de suite.
20: 117.1.
5: Clito sur Jean-Louis.
19: Je connais, j'y connais. Bonsoir à tous les clitoïens.
5: Moi, je passe le bonjour à Jean-Louis, du coup, alors.
19: Tous les clitoïens.
1: Alors, la question. Avez-vous des solutions pour lutter contre le chômage? On va se retrouver tout de suite après. Ah. On va s'écouter Francis Lalanne PE avec passage à moi. Il est grand comme ça. Et on se
3: refait
1: retrouve...
3: refais-le, parce que là, on a une grosse intro. Tu vas faire l'intro. Vas-y, refais-le, on a rien
1: Francis
3: compris.
1: Lalanne PE avec mon passage à moi. Il est grand comme ça. Et on se retrouve tout de suite après au 0803-808.
3: Refais tout, c'est n'importe quoi.
1: 0803 08 5000, à tout de suite.
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1: Tu dégages.
19: Pourquoi, connard?
1: Allez, hop dehors.
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23: Eh bien, gamin, il paraît que t'es une tête dans ton genre, hein.
1: Et voilà, on venait de s'écouter Francis Lalanne PE avec mon passage à moi. Il est grand comme ça et on récupère Bill Pitt. Tu réponds quand tu veux, toi.
24: Salut, Gérard.
1: Ah bon?
24: Oui.
1: Pousse Station 2.
25: Bonsoir.
1: Gorbatchev.
25: Ouais, bonsoir.
1: Et Patricia Taff.
20: Oui, bonsoir.
1: Alors donc, avez-vous des solutions pour lutter contre le chômage? On va demander à Patricia Taff.
20: Bah écoute, si j'en avais, je les donnerais au gouvernement et puis bah il y aurait plus de chômage, quoi. Mais bon, ça serait un peu facile.
1: Mmh.
20: Moi, j'ai plein de solutions, hein. Mais bon, après, est-ce que c'est réalisable? Pas sûr.
1: Ouais, bon, c'est pas vrai. Gorbatchev.
25: Bah écoute, je sais pas, moi ton exemple me suggère que le yaourt, ça doit être pas mal. Sinon, faut peut-être chercher dans le domaine de la grillade aussi. Peut-être. Je sais pas, c'est deux trois pistes comme ça.
20: Et le balai.
1: Pousse ta chaîne 2.
25: Ouais, bah écoute, pour éviter le chômage, je pense qu'il n'y a pas trop de solutions. Hein. Faut se bouger.
1: Oh là là là,
23: il y a un trou total.
25: C'est de faire vous retourner. Hein. Ouais, c'est chaud. Ils t'ont poussé, ils t'ont tapé et tout. Ouais, exact.
1: Ouais. Ça
25: t'en a vu ou pas?
1: Pour Big Beat.
25: T'en as pas. Une solution, mais bon, je les garde pour moi, quoi.
3: Parce que t'es au chômage?
25: Bah non, mais au cas où je tombe dans le chômage.
3: Parle bien dans ton téléphone, Big Beat. Hein.
25: Ouais, pardon, mais j'ai un petit téléphone hyper moderne. Et ouais, donc moi je garde ça pour moi, au cas où je suis à la dèche et tout. Moi j'ai mes trucs pour pouvoir trouver du boulot rapidement, quoi.
3: T'as un truc, Gérard, toi?
25: C'est pas très sympa. Quoi, toi? Comment t'as fait pour trouver du boulot, toi?
0: Bah, le yaourt.
20: Cours populaire, tout ça.
25: Bah, l'industrie du yaourt, hein. Je connaissais des Bulgares.
14: Non, mais sérieux, GG, c'est toi qui es allé au devant du boulot ou c'est le boulot qui t'a rattrapé avec ta jambe en vrac?
1: Non, c'est moi qui ai été voir c'est moi qui y étais, c'est tout. Bravo.
14: C'est faux. Et ça, c'est beau. Ça, si c'est vrai, bon, j'ai un doute. Non, mais
5: ouais,
14: c'est
5: moi aussi, ouais, franchement.
0: Mais c'était une vocation chez toi, le yaourt?
1: Non, bah, j'ai pris ce qu'on me proposait, c'est tout. Hein. Je suis pas comme Yana.
14: Il s'est dit, j'en ai dans le caleçon tous les matins, vas-y, on va en vendre.
0: Exactement.
1: Non, mais je suis pas comme certains qui veulent c'est dire, clair. Qui disent, ouais, ben c'est dégueulasse, ça m'intéresse pas, puis c'est
3: ouais,
1: tout.
3: C'est clair. C'est clair.
20: Si t'avais proposé les fruits et légumes, t'aurais fait quoi?
1: Bah, pareil. J'aurais pris n'importe. J'aurais pris ce que je trouvais.
3: Il fait de la plongée aussi. Hein.
1: Voilà.
3: Non, et de la plongée, pardon.
0: Rêve, toi, ton rêve, c'est quoi? Qu'est-ce que tu voudrais, dans l'idéal, hein, dans l'absolu, tu voudrais reprendre quoi comme taf, toi?
20: Jacques Mayol.
1: Patricia Tap, tu t'écrases quand c'est pas toi qu'on s'adresse.
5: C'est vrai ça, Gérard, tu...
1: Ouais, non, mais...
5: Qu'est-ce que tu viserais, ouais.
25: À mon avis, son objectif, c'est de faire la prochaine pub de Yop.
1: Non, pas du tout. Ouais. Alors, c'est qui me posait cette
0: et
1: question?
0: Pour remplacer Maminova, tu cartonnerais, hein, franchement.
1: Qui c'est qui posait cette question qui est
0: C'est Gorbitchov.
1: Alors?
0: Donc, je voulais savoir, toi, ton avenir, tu le voyais comment, si tu pouvais réaliser ton rêve, ça serait quoi, en fait, au niveau du taf?
1: Ben, de refaire de la route.
0: De la route, ouais.
20: Un camion de Yop?
1: Pas du tout. Patricia Tap, tu commences à me gonfler sérieusement. Mais avec
14: ça pourrait être un camion de n'importe quoi. Tu t'en fous du moment que c'est un camion, en fait.
1: Ben voilà.
0: Non, mais tu pourrais mettre tes compétences laitières en avance, en fait, dans le milieu du camion aussi, non? Ça pourrait être un petit plus. Je m'y connais dans le yaourt, tout ça.
20: Ouais, parce que moi, je pensais que ton boulot, là, c'était comme un perfectionnement, tu vois.
0: Un petit stage, voilà, de perfectionnement, tout à fait.
1: Pas du tout, parce que normalement, c'était prévu pour une journée. Ça fait déjà un mois que j'y suis. Hein.
0: Waouh, c'est bien, ça.
1: Non, donc, voilà.
0: On est fiers de toi, mon GG.
1: Donc, question IRC, non?
14: Aïe, aïe, aïe, aïe.
5: Je sais pas si j'ai pas
14: dur,
5: de
14: très dur, ça.
5: Merci.
0: Alors.
5: Donc il y a un certain Yankee, mais à mon avis c'est pas le même parce que là c'est le cousin de Fontenay. Il dit que pour lutter contre le chômage, faut construire des cantines plus grandes et fermer les bars.
1: N'importe quoi.
0: C'est pas faux. C'est pas bête.
1: N'importe quoi. Mais après, il y a que ça.
5: Non, il y a Gérard Lambert qui voulait savoir quel niveau d'études faut-il pour être chômeur.
1: Il n'a pas besoin de niveau d'études.
5: Il a besoin de quoi alors?
1: De rien du tout.
5: Il faut avoir travaillé quand même.
1: Bah oui. Si t'as pas travaillé, tu peux t'inscrire, mais tu toucheras pas les assédics comme on l'a dit tout à l'heure.
14: Est-ce que si t'as pas travaillé, est-ce qu'on peut vraiment dire que t'es au chômage? Si t'as vraiment jamais.
0: Ils volent tout, hein, Manu.
1: Disons oui, parce que comme tu t'inscris au chômage, même si t'as pas travaillé, donc automatiquement le truc qui va se produire, c'est que derrière sur les feuilles que tu remplis à NPE, ils vont te demander est-ce que les adresses de tes derniers employeurs. Donc là, ça va être plus compliqué pour lui.
5: Gérard, il y a énormément de personnes sur l'IRC qui me demandent d'ailleurs sur le chat de Voilà, on est quand même plus de 7022.
14: Oh, bien, ouais, c'est
5: beau. Ça a augmenté énormément. Il voulait tout simplement savoir. Ça va me revenir, t'inquiète pas.
0: Moi j'ai une question.
1: Bien, oui.
0: Qui c'est quand même, ils sont 7000, il n'y a pas une question potable.
1: Qui c'est qui voulait poser une question?
5: C'est parce qu'ils sont au niveau, c'est pour ça.
0: Ah ok. Voilà, j'ai une question. Pourquoi il n'y aurait pas des télétons pour le chômage?
1: Bah c'est du bénévolat, hein.
20: Chômage plein.
3: En plus, le Téléthon, c'est bientôt là pour les gens malades, enfin les gens malades.
1: Je crois que c'est la première semaine de décembre.
3: Donc, mais est-ce
1: le
3: que
1: premier
3: tu...
1: week-end de décembre, je crois.
3: Est-ce que tu penses que par la suite, étant donné que ça se passe bien, le Téléthon, ça fait plusieurs années que ça se passe, on pourrait quand même lancer le Téléthon des chômeurs.
5: C'est vrai. Voilà.
1: On sait pas, peut-être, mais comme c'est
5: des gens, des employeurs qui appelleraient pour donner des emplois.
1: Ben, ça, faudra voir. Ouais. Mais justement, c'est pour
0: des
1: ça
0: promesses,
1: que.
0: Des promesses d'emploi. Il faudrait faire présenter par des chômeurs.
25: chômeur.
1: C'est pour ça que tout à l'heure, quand on marquait, pensez-vous que l'on peut sortir du chômage avec l'internet? Donc là, c'est ce que tu.
25: Ça n'avait rien à voir, ok.
1: Si, ouais. Mais ça revient avec la question qu'on posait là justement, parce que moi j'ai regardé un reportage là il y a pas si longtemps que ça. Mm-hmm. Donc on peut recruter du monde par le bien de l'internet,
14: ouais. Par le bien, hein.
5: Par le bien.
1: Donc.
5: Vas-y, je te. Auditeur, à toi.
25: Ouais, je voulais savoir parce que Gégé, en fait, sans t'en rendre compte, car tu es un sociologue, t'as mis le doigt sur quelque chose d'intéressant, t'as parlé du bénévolat. Mmh. Est-ce que tu considères qu'en fait, le bénévolat, ça serait quelque part un moyen de compenser une certaine difficulté à vivre le chômage?
1: Oui. Bah disons comme le bénévolat, donc en fin de compte
25: c'est du travail ou pas?
1: C'est du boulot, oui, mais tu fais ça gratuitement, t'es pas payé derrière, hein.
25: Ah bon? Ah
1: ouais, non.
5: Et devant?
1: Non plus.
25: Ce que je comprends pas, c'est que t'as les inconvénients du travail
1: C'est-à-dire
25: que tu te lèves, mais en fait, tu touches pas de caillasse, quoi.
1: Non, mais de toute manière, tu peux faire du bénévolat toute ta vie, tu toucheras jamais rien.
25: Tu trouves ça bien, toi, le bénévolat, Gégé?
1: Bah, personnellement, j'en ai fait pendant deux mois, laisse tomber.
25: Ah oui, mais quand t'es passionné, par le yaourt,
1: c'est... Non, mais attends,
14: C'était dans quoi?
1: Je donnerai pas le truc parce que c'est des trucs qu'on peut pas dire, c'est comme tout à l'heure
14: c'est illégal.
1: Non mais
14: c'est du bénévolat dans la drogue.
1: Non, c'est un truc que quelqu'un a dit tout à l'heure, ça revient sur comme le secours populaire.
14: Ah d'accord,
20: Gégé,
14: OK.
20: Ouais. À propos de bénévolat, Manu, ça serait bien que tu penses à quand même nous régler tout ce que tu nous dois parce que j'ai appris des choses tout à l'heure qui m'ont pas fait plaisir.
1: Et bah dans ce cas-là, tu vas retourner voir Manu au standard et tu vas t'expliquer. Tu vas régler ça maintenant avec lui au standard et puis tu continueras le débat après quand tu auras réglé tes comptes avec lui.
20: Voilà, je parle au nom de tous mes amis.
25: Ah bon.
1: Alors, Manu.
14: Ok, je la reprends. Je vais te reprendre, fais attention. Hein.
1: Ça va être
14: court, mais bon.
25: Manu, il va au pute.
1: Eh oh, tu te calmes, toi.
14: On peut accueillir quelqu'un en attendant que je la reprenne violemment?
1: Comme tu veux, ouais.
14: Oui, je veux. Alors, on accueille Monsieur Mazur, bonsoir.
2: Ah, bonsoir, Monsieur Gérard, Monsieur Mazur, à l'appareil. Bonsoir, mes amis, comment allez-vous?
1: Bonsoir. Manu.
2: C'est Monsieur Mazur.
1: Manu, une fois.
2: Bonsoir, Prévost.
5: Comment allez-vous?
2: Oui, très bien. Vous-même?
1: Manu, une fois.
2: Écoutez, Manu. Monsieur Gérard, je tiens à vous féliciter sur la haute teneur de votre débat sur le chômage.
1: Il me semblait... Oh, Monsieur Mazur!
2: Passionnant, n'est-ce pas? On va parler du débat, bien entendu.
5: Tout à fait.
1: Il m'avait semblé bien t'avoir dit, quand on a mangé, que je ne voulais pas de lui.
14: Ah bon?
1: Oui.
14: Non, tu m'as dit...
1: Je t'ai dit, je ne voulais pas de Monsieur Mazur.
14: Bah, c'est trop tard, il est là.
25: C'est dégueulasse, vous êtes un gros enfoiré de merde.
1: Monsieur Mazur,
2: allons un peu de sérieux, vous savez très bien que ce n'est pas ma voix. Allons. Monsieur Gérard, puis-je vous poser une question? Avez-vous approché la PlayStation? Car vous en aviez un peu parlé tout à l'heure et
1: PlayStation.
2: Oui, à quoi ressemble-t-elle?
14: La PlayStation.
2: La
14: PlayStation.
2: Ah, autant pour moi, la PlayStation.
1: Non, parce qu'il y avait trop de monde et on pouvait pas, on pouvait rien voir du tout.
25: Ouais, c'est déjà comme c'est dommage. Pas bon dans le Virgin, alors.
1: Ouais, non, mais je veux dire,
2: Monsieur Gérard, si je puis me permettre, avec votre statut de célébrité, tout à fait notoire, vous devriez en profiter pour rappeler je ne sais pas quelle est la maison qui édite cette nouvelle machine, mais vous devriez vous la faire offrir. Après tout, vous en avez parlé, je vous ai écouté, là, depuis le début de l'émission, vous n'arrêtez pas d'en parler. Alors pourquoi ne pas vous la faire offrir après
1: c'est
2: tout?
1: C'est parrainé avec Fun Radio, c'est tout. On ne sait pas qui c'est qui l'a sorti, mais ça a été parrainé avec Fun Radio.
14: En tout cas, ce qu'ils auraient dû faire, c'est que Gérard aurait été un bon moyen, tu vois, d'éviter l'émeute. On l'aurait foutu au milieu avec les PlayStation, tout le monde se serait barré au courant.
2: Comme vous êtes méchant, Monsieur Spirouli.
14: Non mais c'est vrai.
1: Alors,
14: en revenant au débat.
1: Est-ce que le chômage était le plus répandu en France, à l'étranger?
5: Ou autre?
1: Si oui, pourquoi? Alors, Monsieur Mazur.
2: Eh bien, écoutez, Monsieur Gérard, je me dois de répondre malheureusement par l'affirmative. Oui, le chômage, bien que les chiffres soient encourageants, que le nombre de chômeurs baisse, eh bien, malheureusement, nous sommes le pays d'Europe qui en comptons le plus, malheureusement, bien sûr.
1: Et vous pouvez donner un chiffre?
2: Écoutez, je crois que c'est tombé en deçà des 3 millions, n'est-ce pas? Mais pour prendre un exemple sur un autre pays européen, tel les Pays-Bas, la Hollande, n'est-ce pas? Avec l'ouverture de ces célèbres cafés à drogue, où l'on peut inhaler de certaines drogues douces, eh bien le nombre de chômeurs, figurez-vous, a depuis constamment, il baisse. Parce que, n'est-ce pas, quand les gens ne trouvent pas de travail, eh bien, bien entendu, ils vont se droguer.
1: Alors, moi, j'ai un chiffre à vous donner.
2: En France,
1: forte baisse du chômage en France en septembre. Alors, au mois de septembre, il y a eu une baisse de...
14: Attends, Gégé, on peut faire ça bien? Je sais pas, il n'y a pas une zig de journal télé ou...
1: Oh là là.
14: Attends, mais attendez les gars. Gérard, potasse le document, GG, et on va y aller. Vas-y Gérard.
25: Il y a un blanc là, Gérard.
1: Donc, alors en septembre, il y a eu une baisse de 2,5% de chômeurs, donc à 2,270,200 demandeurs d'emploi, après avoir une baisse de 0,4% en août, selon le chiffre publié par le ministère de l'Emploi. Sur un an, le nombre de chômeurs est en recul de 430 millions, soit de 15,9%. Voilà ce que je pouvais donner comme chiffre à peu près.
14: Ah d'accord, vu comment tu l'as fait, on aurait presque dit PDDA.
1: Alors,
25: tu as chopé dans
1: Pif
25: Magazine, tes chiffres?
1: Non, Patricia tape, si elle est encore là.
14: Ouais, alors attends, ouais. C'est bon, elle est là.
20: Oui, je suis là, ouais.
14: C'était bon?
20: C'est bon, je me suis calmée, tu m'as bien rappelé d'un nom quand même, Manu.
14: Ouais, je sais, hein, je suis... Ouais,
20: que tu te rases.
14: Excuse-moi.
20: Est-ce que tu peux me rappeler la question, Gérard?
1: Alors, est-ce que le chômage est-il plus répandu en France, à l'étranger? Si oui, pourquoi?
20: Il est plus répandu à l'étranger parce que si tu mets tous les pays réunis, il y a plus de chômeurs qu'en France.
5: C'est vrai.
1: Ben, je viens d'annoncer le chiffre en France, hein. À l'étranger, on ne l'a pas. Hein.
20: D'ailleurs, c'était très beau.
1: Donc, Gorbatchev.
25: Ben, écoute, ça dépend. Tu considères France, c'est-à-dire avec les dom-toms ou pas?
1: Ben, donc, l'étranger, France...
14: T'as pas des chiffres là-dessus, non?
1: Non.
25: Parce qu'il y a quand même dom-tom, c'est Canada, tout ça. Ça fait quand même pas mal de chômeurs en plus. Hein.
1: Ouais, mais c'est territoire d'outre-mer.
25: Ouais, donc c'est Canada et compagnie, quoi.
1: Ouais, mais ça...
25: Il y a quoi comme dom-tom, GG?
1: Oh, c'est pas un débat sur les dom-toms, c'est un débat sur le chômage.
25: Ah, mais ça fait quand même un maximum de chômeurs en plus si tu rajoutes à la métropole, quand même.
1: Ouais, mais je veux pas...
25: Il faut les prendre en compte, tu peux pas mettre ça entre parenthèses.
1: Mais de manière, on peut pas avoir tous les...
25: Alors tu cites des chiffres, mais en fait, tes chiffres, ils sont pas complets.
1: Non, mais c'est en France.
25: Mais en France, compris.
1: Oh putain, mais t'es borné, toi, hein.
25: Mais c'est toi qui as interné.
1: Bon, allez, hop, au revoir. PlayStation 2, là.
6: Ouais. Bah écoute, Gérard, en France, oui, il y a beaucoup plus de chômage qu'ailleurs. Étant demandeur d'emploi. Je n'en trouve pas d'ailleurs. Si tu pourrais me trouver un petit taf, Gérard, dans les yaourts, ça serait sympa.
5: Ah, Gérard, justement, il y a beaucoup de gens sur l'IRC, ils me demandent c'est quoi la différence entre un chômeur et un demandeur d'emploi.
1: Bah, c'est pareil.
6: Non, chômeur, c'est pas pareil. Hein.
1: Bah, bon, c'est pas pareil depuis quand?
6: Bah, depuis la semaine dernière.
20: Ben non, ah, ouais.
6: C'est une nouvelle loi qui est passée.
20: Un demandeur d'emploi, il cherche du boulot, un chômeur, il n'en cherche pas.
1: Et ben alors? Bah, si il en demande,
6: alors,
1: il en demande, c'est pareil. Hein.
20: Bah, non. Il en demande pas, et toi, il en demande, il en cherche pas.
1: Ouais, mais il en demande quand même.
14: Ouais, mais il attend que ça vienne, alors voilà. Que le chômeur, il
5: faut rien. Quoi.
1: Alors, Bilbit.
25: Ouais, bah tu m'excuses, j'ai une pizza qui frappe à la porte.
1: Ouais, bah alors, bonne nuit.
6: Ah, Gérard, tu savais que...
1: Voilà, au revoir. Bah ça y est, il est parti tout seul.
14: Ah, bien.
1: Il a raccroché lui-même. Mmh.
14: Ouais. Je peux accueillir quelqu'un si tu veux.
1: Ouais.
14: J'ai Jean-Paul Laguillet, bonsoir.
7: Bonsoir, bonsoir à tous. Bonsoir Gérard, bonsoir Manu, bonsoir Fildar, bonsoir Rigaud, bonsoir tout le monde, bonsoir les auditeurs.
14: Bonsoir
7: monsieur Laguillet.
5: Salut Jean-Paul.
7: Bonsoir monsieur Lazur.
1: Donc alors pour vous?
7: Alors pour moi en tant que syndicaliste, hein, proprement dit, je pense que le chômage en France est en net décroissement. Mmh. Et cela est dû au plan gouvernementaux. Et je crois que je vais laisser à monsieur Mazur je crois que c'est pas mon taf.
1: Ouais.
7: C'est pas mon truc.
1: Bon alors monsieur Mazur, si vous pouvez lui répondre.
7: Oui, eh bien écoutez, ce jeune homme a tout à fait compris, hein. Bien entendu il n'est pas très évolué car comme vous l'avez remarqué il est syndiqué. Écoutez, oui, le gouvernement œuvre depuis de nombreuses années sur ce travail long, vigoureux, lent, qu'est justement le décret de nouvelle loi concernant nos amis les chômeurs, car je tiens à vous le rappeler, tous les chômeurs sont nos amis.
5: C'est vrai.
7: Vous êtes notre ami, monsieur Gérard.
1: Non, mais répondez...
7: Du moins, vous le fûtes, car vous avez trouvé un emploi, et Dieu bénisse cet emploi et vous-même.
1: Non, mais faudrait...
7: Alors maintenant, par conséquent,
1: répondez...
7: je vous dirais que...
1: Répondez à la question de l'aiguiller.
4: Justement, j'y arrive, monsieur Gérard, n'est-ce pas? Il faut me laisser le temps, justement, d'avancer mes arguments. Qui sont les suivants? Depuis, madame, est-ce que je peux toujours citer des noms d'hommes politiques, monsieur Gérard, ou bien cela est interdit comme...
1: Non! Fildar, arrête, s'il te plaît!
4: Écoutez, monsieur Gérard, je crains d'être embêté, car si je ne puis citer de noms d'hommes ou de femmes politiques, nous ne pourrons avancer dans l'explication, n'est-ce pas? Est-ce que vous pourriez éventuellement, pour une fois...
8: Il faut laisser Gérard, ouais.
20: Utiliser les...
8: Allez, laisse-le dire les noms.
1: Non, on donne pas de noms, c'est tout.
4: Bien.
8: On n'a pas de procès, on a de balles d'or.
4: Eh bien, écoutez.
1: Non, mais faut pas donner de nom, c'est tout.
4: D'accord. Alors, peut-être des prénoms à ce moment.
1: Non plus.
4: Les initiales.
20: Voilà.
8: On peut les remplacer par des noms de dessins animés, Color Gold, tout ça. C'est possible ou pas?
1: Oh là là là.
4: Ah, très bonne idée. Très bonne idée.
20: Ça, c'est bien, ouais.
4: Voyez-vous, monsieur Gérard, comme votre ami auditeur vient de le préciser, eh bien, je trouve que chez les chômeurs, ce qu'il manque à l'heure actuelle, c'est l'esprit d'initiative. Mm-hmm. Voyez-vous, l'esprit d'initiative, parce que, en même temps, aller, n'est-ce pas, dans une agence de comment appelez-vous ça, de l'ANPE?
20: L'ANPE, monsieur.
4: Ah, pardon, merci, mademoiselle. Eh bien, monsieur Gérard.
8: Allô, Gérard, ça va?
1: Non, mais vous commencez à me gonfler avec vos questions de merde, là.
4: Justement, alors,
8: C'est le but.
1: Fildar,
4: quoi? Ça n'est pas tu seulement d'aller micro à l'ANPE, monsieur Gérard. Bien entendu, c'est important, car on y trouve longs formulaires affichés contre des piliers, n'est-ce pas?
3: Qu'est-ce qu'il y a?
1: Tu te fais gaffe, parce que lundi, je te balance à Max que tu coupes le micro constamment, d'accord? Alors Max, si tu nous écoutes, tu appelles, parce que Max, Fildar déconne.
3: Mais je fais quoi, 16-9 à Arras? Mais je fais quoi?
5: Qu'est-ce qui se passe, là? Qu'est-ce qu'on fait?
3: Mais y a quoi? C'est quoi le problème?
1: Là, c'est le bordel.
3: Mais y a rien!
1: T'en profites maintenant!
3: Bah, mon petit bouchon alors, qu'est-ce qui se passe?
5: Assieds-toi, Gérard.
3: C'est pas grave!
9: Ah, attends.
3: Ça sonne.
5: Ça sonne. Qu'est-ce qui se passe?
9: Allô?
5: Parle dans le micro, Gérard.
9: Qu'est-ce qui se passe, Max? Bah, attends, je te le passe.
1: Ouais, ouais.
9: Bah, viens.
1: Tiens,
9: bah,
1: Gérard,
9: va au téléphone. Mais viens! Mais va au téléphone, c'est pas grave. Et viens au micro, il va te parler.
8: T'as Max, on va voir.
5: Attends.
9: Mais quoi?
1: Arrête!
9: Aïe, ça bastonne.
1: Max?
8: Qu'est-ce qu'il y a?
1: Attends, Fildar, il s'amuse à me faire du double son. Moi, je commence à en avoir pas le bol, hein. Il en profite parce que t'es pas là.
8: Il faut gueuler un coup, quoi.
1: Ben ouais, mais il s'amuse à couper le micro, il fait que des conneries.
8: Putain, il faut chier, hein.
1: Donc, tu te démerdes avec lui lundi, si le débat, ça a foiré, hein.
8: Ça foire ou pas, là?
1: Bah, pour l'instant, oui, ça a l'air de foirer, hein, avec lui.
9: Ça foire dans ton slip, ouais.
1: Non, mais attends, déjà, Anka, on sait pas où elle est partie, elle est même plus dans les studios, donc, Fildar qui fait le coup.
9: Ouais, elle est partie faire un petit avec Marco, Anka.
1: Alors donc Fildar qui fait de la merde, y a que apparemment avec Rigo qu'on arrive à bosser à peu près bien parce que
5: encore,
1: on est quand même à 7000 ouais. 7000 sur l'internet.
5: Mais tout le monde t'insulte quand même.
8: Parce qu'on a welcome ou pas?
1: Ben non hein.
8: Vous avez pas mis la welcome?
1: Non, je l'ai refusé.
8: Demande-lui là, c'est Fildar.
1: Non, je veux pas qu'on la mette dans le bureau.
8: Pourquoi?
1: Ben la welcome. Mais je te dis, quand t'es pas là, c'est le bordel. T'étais où là? Non, mais c'est ici, toi, ton boulot, hein. C'est pas à côté, hein.
11: Ouais, mais j'ai un
1: quota,
11: moi.
9: Ouais, mais bon, lave-toi, parce que tu sens le stream.
8: Ouais,
9: là.
8: Tu peux t'installer un petit peu la welcome.
1: Mmh.
8: Et j'écoute
1: avec
8: un rapport.
1: Ok.
8: Ciao.
1: Bon, bah voilà, bon boulot.
5: Bon, bah bien, très bien.
9: Bon, est-ce qu'on met la welcome ou pas, Gérard?
1: Il a dit, on met la welcome et lundi.
9: Gérard, Rigo, tu mets la welcome?
5: Ouais, je suis dessus là, je mets la welcome.
9: C'est tout en haut à droite la welcome.
5: Tout en haut à droite.
9: Ouais, c'est marqué. Regarde ça.
1: L'aiguiller.
25: Oui.
1: T'appelles d'où? Parce que j'ai pas eu ta fréquence.
25: Moi j'appelle de Sodo sur Facochère, c'est 105.4.
20: Bonjour tous les Sodois.
1: 105.4. Voilà. Donc, Patricia Tap, t'as répondu, monsieur oui. Mazur a répondu. L'aiguiller, bon, il a répondu.
25: Oui.
1: J'ai
25: eu mon joker Mazur quand même. Hein.
1: Mm-hmm. C'est tout comme
9: il y en a 4. On peut faire un petit sondage.
1: Non, il y en a 3.
9: Il y a PlayStation 2, Patricia Taf, Monsieur Mazur et Jean-Paul Aiguiller.
25: Bah si.
1: Bah, PlayStation.
25: J'ai répondu, ouais. Gérard.
1: Patricia.
9: Ouais.
1: Ah ouais, j'ai oublié Monsieur Mazur, moi.
9: Ah ouais.
25: Ça m'a fait long, Monsieur Gérard.
9: Clique dessus.
25: Pas l'oublier quand même.
1: Non, bah on va continuer.
9: Fais un petit sondage.
25: Ça devient un peu trop intellectuel comme débat, à mon goût.
1: Alors, sondage.
9: Un petit sondage, on va se poiler.
10: on va bien se poiler.
1: Quelles sont les solutions contre le chômage? Alors 66% répondent de supprimer le travail, ça n'a rien à voir.
11: Ah si, c'est vrai.
1: 45% disent que c'est de la cause de Chirac, donc la solution c'est de le virer. Ben ça, on verra ça dans deux ans. 55% pensent que les 35 heures trop... Il faut faire 2 heures comme moi par semaine, j'en peux pas 2, donc c'est encore mieux. Et 98% sont au chômage et donc n'ont pas le temps de me parler. Ben, c'est pas mal, donc dans ces cas-là, s'ils ont pas le temps, pourquoi faire un débat là-dessus?
11: Ouais,
1: voilà.
11: Tiens, Gérard, j'aimerais revenir sur le premier truc, c'est du sondage, que s'il y avait plus de boulot pour personne, il n'y aurait plus de chômage. Tu dis que c'est pas vrai, mais si, c'est vrai.
1: Non, ouais,
11: parce que qui dit plus de boulot, dit plus de chômage.
1: Bah, non, mais j'ai jamais dit.
11: Si personne travaille.
1: J'ai jamais dit que j'en avais rien à foutre.
11: Non, t'as dit que c'était pas vrai.
1: Non, si, mais attends, s'il y a 65%, 66% des gens répondent pour supprimer le travail, dans ces cas-là, ça fera plus de chômeurs.
11: Donc, non, parce que s'il y en a plus de travail, il y a plus de chômage.
1: Bah si.
11: Bah non.
1: Il y en aura encore plus. Si on supprime les boulots. Donc si on supprime le travail, il y aura plus de chômeurs.
11: Oui, mais si personne veut du boulot, il y aura pas de chômeurs, ce sera normal.
1: Parce qu'il y en a qui veulent pas en chercher, c'est tout. Ils préfèrent rester chez papa et maman, c'est tout. Et
11: Gérard, est-ce qu'il y a un conseil des ministres dans les chômeurs ou pas?
1: Très bonne question,
11: Fildar. Ouais,
1: je pense pas, non.
11: Ça. Aïe, aïe, aïe.
5: Il y a Yankee, peut-être encore le même, une heure après, toujours, cousin de Fontenay. Il voulait savoir si les chômeurs de nuit étaient payés plus vu qu'ils chômaient de nuit que les chômeurs de jour.
1: C'est une chanson, ça. Ça, c'est des questions de merde.
11: Les chômeurs de nuit.
1: C'est des questions de merde, j'y réponds pas à celui-là. Ouais.

0: Nu marque là, il y a marqué pas touché.
1: Vas-y.
2: Donc le RMI pour une personne seule est de 2500 francs.
3: Bon, alors monsieur Gérard, je vous pose la question, pensez-vous que l'on puisse s'en sortir avec une telle somme?
1: Ben, €1, oui.
2: Mais puis Lars, c'est pas
1: C'est vrai qu'en euros c'est beaucoup quand même.
3: Bon, admettons qu'en euros on puisse s'en sortir, aller une ou deux fois en discothèque par semaine, je ne sais pas, ou au restaurant, quelque chose comme ça. Bon, mais la fin du mois, on sait qu'il faut se serrer la ceinture, n'est-ce pas? Vous êtes d'accord avec moi, monsieur Gérard?
2: Par conséquent,
3: malheureusement, nous pouvons affirmer que le gouvernement fait bien peu de choses pour nos amis les chômeurs. Moi-même, lorsque j'en croise un dans la rue, eh bien écoutez, je n'hésite pas à le dépanner de quelques piécettes jaunes.
2: Non mais on s'en fout de ça.
3: Ah bah non, monsieur Gérard, on ne s'en fout pas, parce que finalement, au bout du compte, j'estime en faire beaucoup plus que le gouvernement, voyez-vous.
2: Ouais, bon, bah, on verra, allez, au revoir.
3: Bah pourquoi, monsieur Gérard, je réponds à votre question le plus sérieusement du monde.
2: Pousse PlayStation 2.
4: La question ne m'intéresse pas, alors moi je vais te... c'est que, tu savais ce que ça voulait dire, le big deal en anglais? Gros qui s'en rit.
2: Bon, alors au revoir, toi.
1: C'est nul.
2: Au revoir.
1: Tu le gagnes.
2: Et voilà. Patricia Taf.
5: Oui.
3: Pas de taf.
5: Pas de taf, tu peux m'appeler, ouais. Moi, je trouve que le gouvernement, en fait, c'est à cause de lui qu'il y a tout ce chômage. Parce que s'il laissait les gens créer des entreprises, s'il les taxait moins, en fait, il y aurait du boulot, quoi.
1: Mais d'accord
4: avec nous, Gérard, il y a une fiscalité trop forte en France à l'heure actuelle.
5: Ils payent trop d'impôts, ils sont trop taxés, et voilà, quoi.
2: Non, mais ce qu'il faut bien se dire pensez-vous que l'État aide les chômeurs en quelles circonstances? Donc, faut bien dire une chose, qu'il y a certaines, à la NPE, et pour être inscrit depuis je sais plus combien de temps, vous pouvez. Il y en a qui arrivent quand même à monter des sociétés par l'aide de la NPE. Donc c'est aussi l'État qui les aide aussi pour monter des sociétés en débloquant des fonds.
5: Ouais, mais c'est aussi l'État qui les taxe.
2: Ben oui, mais ça bien sûr, c'est eux qui les taxent parce que faut bien qu'ils récupèrent l'argent qu'ils donnent pour.
3: Monsieur Gérard, permettez-moi d'ajouter que parfois même l'État taxe les créateurs d'entreprises avant que ceux-ci ne montent leur propre entreprise.
2: Mmh. Ouais,
3: on a déjà vu ça.
2: Ouais, mais ouais. Manu,
1: ça va bien?
2: Donc un auditeur.
1: Oui, on accueille Analpe. Bonsoir.
6: Bonsoir tout le monde, bonsoir l'équipe, bonsoir GG. C'est Analpe, j'appelle de Lâche la Purée sur Yvette, 116.6. Bonsoir tout le monde.
1: La pauvre.
7: Salut.
2: 116.6.
3: Comment vas-tu, Anal?
2: Dans le respect de l'anus des autres. L'aiguillet.
1: L'anal, ça te plaît.
4: S'aiguiller, oui. La question, est-ce que tu peux me reposer? Parce que l'anal m'a troublé.
2: Non, je repose plus la question.
6: J'ai pas entendu, Gégé, non, ça tombe bien.
5: Est-ce que le gouvernement aide les chômeurs?
4: Moi je pense que, contrairement à mes collègues, moi je dirais que... l'État, si c'est vrai, que l'État aide les chômeurs, hein, parce que il y a certaines personnes qui travaillent un an, je le sais parce que je suis dans le cas, qui travaillent un an et après qui foutent rien, et l'État leur donne de l'argent.
8: Et
4: alors je voulais remercier
6: à
4: ce moment-là l'État et en son nom tous les ministres d'aider les chômeurs, de les pousser vers l'extrémisme,
5: pas trop fort,
4: qui consiste à rester chez soi et à ne rien faire.
6: C'est dégueulasse.
4: Alors c'est ça qu'on veut donner à nos enfants? Une France de chômeurs? Je suis désolé, moi, Gérard.
6: Et tout ça avec nos sous, GG, putain, dis quelque chose.
1: Mais qu'est-ce que t'en penses, Gérard?
2: Non, mais quand t'auras fini de faire tes cours...
4: On va faire une putain de secte.
2: Et l'aiguillé, c'est la dernière fois que je t'entends gueuler comme ça.
8: C'est faux!
4: Je suis dans le délire, moi, là.
2: Eh ben, au revoir. Au revoir.
7: Gérard, pour calmer un petit peu le débat, il y a une très bonne question de Zgeg de Macaque Jingle. Oui, tout à fait. Le chômage touche-t-il plus les alcooliques ou au contraire, l'alcoolisme touche-t-il plus les chômeurs?
2: Et qui c'est qui pose cette question de merde?
7: Zgeg de Macaque.
2: Eh ben, j'y répondrai pas.
7: Mais à ton avis?
2: Je ne lui répondrai pas.
7: Tu te sens concerné par la question?
2: Pas du tout, mais je lui répondrai pas. Voilà. Analpe. Analpe.
9: Marco, je t'aime.
7: Oh là là.
2: Oh, ça y est, ouais. Oh là là, mais elle appelle son mec.
9: Putain, mais vas-y, toi. T'es pas obligé de faire ta langue de pute. Tu m'éteins ce micro, c'est bon. J'ai le droit de... Je passais juste un petit coup de fil. C'est bon, il a appelé au standard, ça va.
7: Putain.
2: Analpe.
6: Ouais, moi, j'étais d'accord avec ce que disait l'auditeur. C'est vrai que la France est un pays où le gouvernement s'occupe bien des chômeurs quand même, hein, tu peux pas dire le contraire.
5: Ouais, il les engraisse.
6: Je crois même qu'on importe des

0: chômeur de l'extérieur.
1: Non, mais faut,
0: en plus.
1: Je crois que j'étais assez clair sur la sur cette question-là. Mm-hmm. Donc, l'État.
0: Et des chômeurs nourris aux farines, attention. Hein.
1: Non, mais attends, là, tu pousses un peu trop loin ta.
0: Peut-être, mais bon. J'ai peut-être dérapé un peu, mais bon.
1: Ouais, non, mais tu vas un peu trop loin quand même, là.
0: Hein. Je reviens.
2: Pas de bœuf dans le cochon.
1: Patricia tape. Oh, ça va, ouais!
3: Mais putain,
1: tu mets ta
4: gueule, là.
1: Tu me raccroches.
3: Qu'est-ce que tu faisais, là?
5: Non, non, attends. C'est qui? Allô, c'est qui? T'as Marco.
2: Bah ouais.
4: Fais quelque chose, Gérard, là, tu gères rien.
1: Bah, Anka, tu peux retirer ton casque, prendre tes affaires et tu vas le retrouver,
2: maintenant. Bah, voilà, qu'est-ce que je disais?
1: Voilà, terminé. Allez, hop. Terminé pour toi.
4: Attendez que ça en plus.
1: Voilà. Donc tu prends ton casque et tes affaires et tu t'en vas.
4: Oui, Gérard, une très bonne question de Jet Set pour revenir. Je te remercie, Fildar. Il voulait savoir pourquoi 95% des chômeurs n'ont pas de travail fixe et pourquoi 5% des demandeurs d'emploi sont sans emploi stable.
1: Ah. Non, mais ça, c'est. On en revient à la question qu'on vient de dire.
4: Mm-hmm.
1: Donc. On revient sur ce truc-là. Anka, attends, je répondrai.
4: Anka,
1: tu prends tes affaires.
5: Ah, ça y est?
2: Bah, regarde.
1: Non, tu prends toutes tes affaires, là. Non, tu prends tout ça et tu t'en vas.
4: T'as oublié ton crack.
1: Tu prends tout ça et tu sors du studio. Tu n'as plus rien à faire dans les studios maintenant.
2: C'est un peu saoulant quand même d'interrompre un débat super intéressant juste parce qu'il y a un pauvre cahier à moi en plein
4: milieu de ta. D'autant plus que c'était une excellente question, hein, Gérard.
1: Donc, tiens. Tu l'as toujours?
4: Oui, tout à fait.
1: Alors, c'était quoi? Parce que.
4: Bon, en fait, c'était Jet Set.
1: Fais gaffe, Anka!
4: Ah, qu'est-ce qui se passe?
3: Fais
0: gaffe!
2: Moi, je sais pas, non, mais moi je.
1: Ouais, non, mais fais gaffe, Anka, quand même.
0: Ça va te faire cogner.
3: Elle passe, elle lui plotte les couilles comme ça et.
1: Bon, on va continuer le débat sérieux, maintenant qu'elle est plus là.
3: On va vraiment bien bosser.
6: Pour continuer, on accueille un quatrième auditeur, excuse-moi.
4: C'était tout à fait ça que j'allais te proposer.
6: Trigo, yes. On accueille Mister Cocktail.
7: Mister Cocktail,
1: salut.
7: Eh, tu diras de Chaumdu sur scène.
1: Eh, tu diras à tes petits copains qui sont derrière, qui se calment.
3: Et ils font la fête.
7: Bah, Gérard, sans alcool, la fête est plus folle. Quoique.
1: La fréquence. Putain, je sens que lui, il va pas rester longtemps.
7: En 16.8, Chaumdu sur scène. Bonsoir à tous les Chaumdueurs.
1: Bon, maintenant, t'as bien terminé tes conneries, Cocktail.
7: Ouais.
1: Bon, alors maintenant, maintenant, tu la fermes. Merci.
3: Voilà, tu sais que là, Gérard est sérieux, fais gaffe, Mister.
4: Oui, donc on va prendre une question un peu plus simple, parce que t'aurais peut-être pas saisi. Il y a Tombal qui voulait savoir à quel âge les chômeurs peuvent-ils prendre leur retraite?
1: S'ils sont au chômage, ils sont déjà à la retraite.
4: On est déjà à la retraite.
1: Oh, ça y est, là!
3: Restez zen.
1: Je sens que les auditeurs, vous allez dégager. Bon, c'est bon, dans un quart d'heure, on a fini. Alors, quelle tranche de...
3: Attends, c'est la combien de questions, là?
1: 9.
3: 9e. Il en reste combien?
1: Il y en a 15, et j'irai pas jusqu'au bout.
3: Si, attends.
1: Non, j'irai pas jusqu'au bout.
3: Bah, attends, bien sûr que si, t'es le meilleur.
1: Non, j'irai pas jusqu'au bout.
3: T'es le meilleur dans ta catégorie, mon petit coq.
1: Ah si, vas-y, je vais jusqu'au bout.
4: Gérard, on est monté à 8743. Ce qui fait qu'on pourrait peut-être quand même pousser...
3: On pousse aux 10 000.
0: Allez, on pousse.
1: Ah ouais. Bon, gueule, les auditeurs, c'est moi qui commande.
3: On pousse.
0: On va te pousser.
4: On pousse.
0: Je vais bien te rentrer, on va te pousser, tu vas voir.
4: Allez, on pousse, merde.
1: Combien que t'as
4: donc
1: dit?
4: On avait 8742 il y a quelques secondes.
1: Ouais. Donc, bravo. La question.
3: C'est énorme sur voilà.mécouille, je sais pas trop quoi.
1: Quelle tranche de la population est la plus touchée par le chômage? Et on va s'écouter le book. GG, le bouc en blues avec Viens bouffer, le steak de ma femme, n'importe quoi comme disque encore.
3: Non, c'est un bon disque. Hein.
8: Minuit,
3: 2h.
1: Bah, si je serais pas intelligent, ce serait pas des débats, hein, Brouty.
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1: Et donc, on venait de s'écouter GG, le bouc en blues avec Viens bouffer, le steak de ma femme. Voilà, donc suite du débat sur le chômage, on récupère Monsieur Mazur.
10: Oui, parfaitement.
1: Patricia Taf.
11: Oui, bonsoir, Pat Taf.
4: Bonsoir.
1: Anel PE.
0: Toujours présent au poste.
1: Et Mister Cocktail.
7: Oui.
1: Wow, je te demande de te calmer ou tu vires.
10: Ok, on va se calmer.
4: Bonsoir.
10: Bonsoir. Ah, il y a une voix.
9: Bonsoir.
0: Bonsoir.
1: Bon, Manu, tu lui dis qu'il se calme ou sinon.
9: Bonsoir.
1: Okay,
9: ok.
0: Bonsoir.
1: Sinon, il reste.
9: Bonsoir.
1: Il retourne chez
0: bonsoir
1: lui.
0: À
10: bonsoir.
0: Bonsoir tout le monde.
10: Bonsoir.
0: Bonsoir.
10: Bonsoir.
0: Bonsoir.
10: Bonsoir à tous les bébés.
5: Tu vas, Gérard, on y va là, la
1: non, mais tu l'as bonsoir calmé là, l'autre espèce de connard.
5: Mais bien sûr que je l'ai calmé, le connard.
10: Bonsoir. Oui, bonsoir.
1: Alors, quelle est la tranche de la population? Quelle tranche de la population est la plus touchée par le chômage? On va demander à Mister Cocktail.
10: Bah, quand tu parles de tranche, tu parles de quoi? De pain? De.
1: Putain, ouais, non,
5: putain.
1: Complètement con.
10: Allez, petite.
1: Bon, tu réponds à la question ou tu vires?
10: C'est bonne blague du jeudi soir.
12: Tranche de jambon, tout ça.
10: Sans alcool, la fête est vraiment plus folle.
1: Ouais, alors au revoir.
10: Allez.
1: Bonne nuit. Un LPE.
12: Bah écoute, moi je pense que c'est chez les cartes vermeilles quand même, parce que je pense que la retraite c'est assimilé au chômage hein, quand même.
1: La carte vermeille est assimilée au chômage?
12: Non, la retraite. La retraite donc, dans quelle catégorie, dans quelle tranche, chez les cartes vermeilles?
1: Je vois pas du tout le rapport avec...
12: Bah, réfléchis d'ici demain et puis tu verras, ça va venir.
1: C'est ça, t'as raison, fous-toi bien de ma gueule.
5: Peut-être dans 3 semaines, hein, parce que demain...
1: Monsieur Mazur.
13: Eh bien écoutez, moi monsieur Gérard, je pense que... Cela touche essentiellement les intérimaires, n'est-ce pas?
1: Les intérimaires.
13: Bah oui.
1: C'est pareil, hein?
13: Bah non, monsieur Gérard. Bien entendu, si ces gens-là travaillaient comme vous et moi, enfin plutôt vous, moi que vous, ouais. Eh bien, ce ne serait pas une fois sur deux des chômeurs, n'est-ce pas?
1: Ouais, de toute manière, si les sociétés d'intérim proposaient plus de boulot. À ces personnes-là, ça n'arriverait pas non
12: comment
1: plus.
12: Comment ça se fait qu'elles n'en proposent pas? Alors à quoi elles servent? Pourquoi elles sont là, ces sociétés, en fait?
13: Écoutez, il faut bien prendre de l'argent à quelqu'un, alors. Ah. Puisqu'on ne peut pas en prendre à l'État, autant en prendre à ceux qui en ont le moins, après tout. C'est bien ça, l'égalité, la démocratie, n'est-ce pas?
12: Donc, la démocratie, moi, je dis.
1: Patricia Taff.
14: Oui. Moi, je pense que c'est plus les 40-60 ans.
1: 40-60 ans?
14: Bah oui.
1: Bah, de toute manière, j'ai lu un truc, c'était 25-40.
12: C'est pas bien.
14: Ah non, moi je dirais plus 40-60, parce que eux, quand ils perdent leur taf, c'est vraiment dur de retrouver, quoi.
1: Bah, même à partir de 40 ans, hein, ils te disent que t'es trop vieux, alors.
14: Bah, c'est ce qu'ils te disent, hein.
1: Non, parce que moi, pour l'instant.
12: Pas tarder, hein,
14: quand même. Bah, à mon avis, c'est pour être poli, parce qu'ils vont pas te dire qu'ils te prennent pas parce que t'es alcoolique, quoi.
1: C'est faux! Alors, Patricia Taff, au revoir. Voilà. Alors, Manu.
12: Oui. Pas de vérité à l'antenne.
5: Attends, allez, j'accueille l'auditeur et après jingle et c'est un truc de ouf ce qui va se passer
1: attention
5: sur la FM.
1: Attention.
5: Alors on accueille Champomy, bonsoir.
15: Oui, bonsoir Manu, bonsoir à tous.
5: Et là, attention, grand moment de FM, c'est parti, c'est chaud.
4: Oui, donc une question de Père Foura qui s'était un peu absenté des débats ces derniers temps pour cause d'humour déployable. Déplorable, voilà, excusez-moi, j'en trouve plus les mots. Il voulait savoir pourquoi il n'y a pas de chômage aux États-Unis alors qu'ils n'ont même pas de président. Et est-ce qu'il faudrait virer Chirac pour que ce soit pareil en France, du coup?
1: Alors attends, ils ont pas de chômage aux États-Unis, ils ont pas de président, ils ont encore un président pour l'instant, jusqu'à dimanche, apparemment. Mm-hmm. Et donc, il y a autant de chômage aux États-Unis qu'en France.
4: Ah non, proportionnellement, non.
1: Ah ben, c'est peut-être ce qu'il pense lui, mais pour
4: non,
1: moi...
4: Non, c'est la vérité qu'il pense.
1: Ah ben, non.
4: Non.
1: Non, pas du tout. Champomy, t'appelles d'où parce que t'as pas donné ta fréquence?
15: Oui, c'est du 106.4, c'est Boudin sur Brancard. Et je voulais répondre à la question, moi Gérard.
1: Bonsoir, c'est faux.
12: Bonsoir les boudinois.
15: Salut les boudinettes. Non, la question que je me posais, moi Gérard, c'est là tu parles en fait des chômeurs, mais dans les chômeurs tu regroupes tout le monde. Alors qu'il y a des distinctions à faire quand même entre les chômeurs jeunes et les chômeurs vieux. Parce qu'un chômeur vieux a moins de chances d'avoir un travail qu'un chômeur jeune.
1: Mmh.
15: T'es d'accord avec moi?
1: Mmh.
15: Je te prendrais, tu sais, comme exemple, c'est si par exemple là ils ont fait, tu vois, Drôle de Dame. Ils n'ont pas pris Farrah Fawcett vieille pour faire Drôle de Dame, tu vois le délire. Ouais. Ils ont pris, comment ça s'appelle, Cameron Diaz.
1: Mm.
15: Parce qu'il n'y avait pas moyen que Farrah Fawcett monte ses jambes avec ses vergetures, tu vois le délire. Mm. Donc ils ont pris une jeune. Donc le chômage, moi je dirais que le chômage est plus inégal pour les vieux que pour les jeunes. Mm. C'est pas mal ça, j'étais bon au dessert.
1: Ouais, ouais. Pour revenir à la question...
15: J'ai rien compris de l'ascar.
1: Je pense que c'était Monsieur Mazur qui avait posé la question sur les intérimaires, c'est ça?
13: Oui, absolument, Monsieur Gérard.
1: Donc alors, les boîtes d'intérim, ce qu'il faut dire... C'est que si...
16: Mr. Cushion.
1: Oh! On se calme, merci.
16: Au revoir.
1: Donc, pour ceux...
16: Mr. Cushion.
1: Putain, vous arrêtez un peu! Merci, Fildar.
5: De rien.
1: Ouais, ben, je sens que ça...
5: Moi, tu me dis pas merci, je reste avec toi jusqu'à 2h du match, lâche ma femme et pas un remerciement. T'es vraiment un gras, hein, je te jure.
1: Ouais, mais on verra ça lundi.
5: Vas-y, Gérard.
1: Lundi, on s'amusera.
5: Vas-y.
1: Donc, pour répondre à la question de Monsieur Mazur, les sociétés d'intérim, c'est des trucs qui payent, qui prennent plus cher sur les dans les sociétés.
4: Est-ce que tu peux répéter, s'il te plaît, Gérard, parce que.
1: Moi, je répète plus parce que vous avez qu'à écouter ce que je dis. Si,
4: quand
1: si
4: quand c'est inaudible, c'est pas évident.
1: Les boîtes d'intérim payent leur intérim plus cher que les sociétés, donc ils se récupèrent plus d'argent.
12: Je crois.
1: Oui. Donc pour ça, bah les boîtes d'intérim, ils ont du personnel.
12: Mr. Cousin, it's Trevor Jones on the phone. Hi Trevor, je suis le chômeur et je pense, je chante la chanson in English for you et tu donnes argent à moi, yeah?
1: Bon, do you agree? Manu, quand t'auras fini avec ce auditeur de con.
12: Je chante les chansons des
1: Sex Manu, Pistols. Tu me retires cet abruti d'auditeur.
12: I am an antichrist. I am an antichrist.
15: What says on thee?
12: Don't know what I want, but I know how to get
1: et
12: it.
1: Plus ça va, et plus je sens que le débat va être court. By.
12: Vous
5: chantez pour qui, monsieur Trevor?
1: Je vous signale que si c'est Max, vous vous démerdez.
12: Mr. Cousin, tu donnes l'argent maintenant, je chante les chansons. Yes? Hello?
15: Je chante bien le paralytique.
5: Je sais pas, Gérard, je fais quoi là?
1: Tu le vires!
5: Ok.
1: Bon,
5: je peux accueillir une fille en attendant?
1: Vas-y.
5: On accueille Alice Ancier, bonsoir.
9: Oui, bonsoir.
4: Bonsoir Alice.
15: Salut Alice.
9: Bonsoir tout le monde.
1: Bonsoir. Fréquence
9: 118.1, j'appelle de Mourmont en Moignon.
4: Bonsoir.
9: Bonsoir.
12: Bonsoir.
1: Bonsoir.
5: Bonsoir.
1: Bon, ça y est, oh.
12: Le Mourmonnais.
1: Bonsoir. Alors, donc, pour. Bonsoir.
9: Bonsoir.
12: Bonsoir.
1: Ça y est, c'est fini, oui. Merci. Donc pour terminer avec les histoires d'intérimaires, parce que on va pas s'éterniser là-dessus, il y a encore des questions.
12: Ouais.
1: Donc je disais que les sociétés d'intérim payent plus cher la personne, mm-hmm. vu qu'ils demandent plus au patron. Et là, donc ils envoient un intérimaire selon sa compétence, ça peut durer une journée, ça peut durer...
12: deux journées, trois journées...
1: Voilà, ça peut durer une semaine, comme ça peut durer... Après, il y a peut-être possibilité d'embauche derrière. Mais faut bien se dire que les boîtes d'intérim, c'est pas eux qui vont aller vous chercher, c'est vous qui les appelez. Faut pas l'oublier. N'est-ce pas, monsieur Mazur?
13: Oui, écoutez, tout à fait d'accord, mais comment fait-on si l'on est au chômage et qu'on n'a pas d'argent pour téléphoner?
1: Eh ben dans ce cas-là, on se déplace.
5: Mais si on peut pas.
13: Mais si on est loin d'une agence, monsieur Gérard, alors que comment fait-on si on n'a pas de quoi se payer le métro ou le bus?
1: Ben ça, faut trouver quelqu'un qui est pas trop loin.
13: Un piston.
1: Un piston pour essayer pour pouvoir appeler.
13: D'accord, bonne solution, oui.
12: T'as des plans, toi, pour te faire pistonner, GG?
1: Ben non, parce que moi, là où que je suis tranquille, je les ai...
12: T'es déjà pistonné, ouais.
15: Ouais, tu t'es déjà fait pistonner à la radio. Je crois que le mec qui t'a pistonné, c'est Thierry de la Sécu, non?
1: Non, pas du tout.
15: T'as fait rentrer.
1: Toi, t'arrêtes de dire des conneries parce que tu vas pas rester longtemps. Alors, est-ce que les chômeurs sont mieux couverts
9: En hiver,
1: oui.
15: Ouais, parce qu'ils doivent, tu sais, c'est des hommes comme les autres, hein.
5: Très bonne question, Gérard.
15: L'hiver, ils ont froid.
1: Champigny.
4: Ah, je l'ai pas entendu la question. Tu peux.
1: Est-ce que les chômeurs sont mieux couverts en hiver?
15: Oui. J'ai pas besoin de répondre. C'est Champigny. Mmh. Ouais. Les chômeurs, c'est des êtres humains comme les autres. Hein. Faut pas faire de discrimination quand même. Mmh. Donc ils ont froid en hiver, ils ont chaud en été. Ils se grattent quand il faut se gratter. Et voilà, quoi, ils bédavent, hein, comme moi.
1: D'accord. Ouais. Analpe.
12: Oh bah écoute, la France est connue pour sa couverture sociale. Hein. C'est un fait. Donc moi j'ai qu'une chose à dire, sortez couverts.
15: Ouais, faut pas qu'il attire trop sur l'Espagne quand même.
12: Non, faut pas trop tirer, faut laisser de la couette pour les autres.
1: Monsieur Mazur.
13: Oui, bien entendu. Alors je me range, n'est-ce pas, de l'avis des précédents auditeurs, en signalant toutefois à nos amis chômeurs que lorsque les basses températures arriveront, certaines stations de métro restent toujours ouvertes, n'est-ce pas?
1: Non, mais je vois pas le rapport avec les chômeurs.
13: Bien entendu, bien le rapport est là, monsieur Gérard. C'est-à-dire que tous les chômeurs, n'est-ce pas, ne sont pas couverts de la même manière.
15: Ah oui, il y a du rapport.
1: D'accord. Mais ouais, Alice...
12: T'étais plutôt bien couvert quand même à l'époque. Mmh. Il y avait des gens pour te couvrir.
5: Il y avait de la crasse.
1: Alice
15: tu... Gérard, est-ce que tu touchais des sodomisations sociales?
1: Champomy.
15: Oui.
1: Au revoir.
15: Non, mais c'est une question.
12: Bah, pas une question,
1: Au revoir. Alice.
17: Oui, alors moi je pense que oui, ils sont mieux couverts parce qu'en fait, dans les années 80, la mode c'était, tu sais, les vieux manteaux de fourrure. Et ces vieux manteaux, tu les retrouves maintenant chez Emmaüs ou au Secours Populaire. C'est tout ce qu'on file aux clochards et aux chômeurs, en fait. Donc, et ces manteaux-là, qui tenaient vachement plus chaud, et ben, donnent plus chaud aux chômeurs. Ouais.
1: Bah, disons, hein, c'est eux qui ont essayé de les récupérer, ces affaires-là. Hein,
13: mais en plus, c'est tout à fait tendance, si je puis me permettre.
17: Ah, bah, c'est carrément in, hein.
13: Ah, ouais, c'est la mode.
1: De toute manière, il n'y a pas que le Secours Populaire, et puis ce que tu disais avant, là, l'autre Emmaüs, il y a aussi la Croix-Rouge, hein.
13: Mm-hmm. Oui. En tout cas, Monsieur Gérard, sachez que tous les stylistes vont se fournir à la Croix-Rouge et Emmaüs ou bien encore l'Armée du Salut pour ensuite revendre ça dans les magasins de haute couture à plus de 10 000 francs pièce, n'est-ce pas ?
4: C'est dégueulasse, d'ailleurs.
1: Ouais, Manu, je voulais accueillir oui. Un auditeur. On accueille Force 4. Bonsoir.
18: Bonsoir, Force.
19: Bonsoir.
1: Bonsoir. T'appelles d'où ?
18: De Miami Beach.
1: Tu appelles d'où, la fréquence?
18: Miami, j'écoute sur le net. Wouh! Force 4, une vague de fraîcheur. Wouh!
1: Oh là là là là. Putain, je me demande où tu vas me chercher des abrutis comme ça, toi.
20: Bah, Miami.
4: Bonsoir, Force 4.
18: Bonsoir. Bonsoir, Force.
1: Bonsoir. Bon, question.
13: Bonsoir, Monsieur 4.
19: Que la force soit avec toi.
1: Bonsoir.
18: Ok, je suis pas le seul à être drôle ce soir.
19: Ouais.
1: Pensez-vous qu'il est plus facile de trouver du boulot en province qu'à Paris? On va demander à Force 4.
18: Oui, Gérard. Beaucoup, beaucoup plus simple. Puisque déjà, la vie en province est moins chère, en plus.
4: Et à Miami?
18: À Miami, c'est pas la même chose. Si tu surfes, tu bois de la bière et c'est tout. Ok.
1: Ça y est? C'est tout ce que t'as à me dire?
18: Ouais.
1: Ah bah d'accord, bah. Hein.
18: Ah bah d'accord, bah.
1: Alice?
17: Oui. Moi, je pense que cela est plus facile à Paris. Dans la mesure où à Paris, on peut plus trouver des petits boulots, ainsi que des petits endroits pour se loger pas cher. En province, c'est pas possible.
18: C'est faux.
1: En province, tu peux trouver quand même des associations pour te loger, style Emmaüs.
19: Non, mais t'es pas obligé de squatter, tu peux aussi payer un loyer, hein, ça existe.
1: Attends, déjà, pour commencer, si t'as pas de boulot, comment tu peux payer déjà
19: parce que tu touches le chômage.
1: Ouais, mais attends.
19: Ça fait une heure que c'est ce que t'expliques.
1: Non mais attends, ça on va en revenir avec ça parce que
19: okay, reviens.
4: OK.
1: On peut pas tout payer. Monsieur Mazur.
13: Oui, écoutez, je dirais que tout cela dépend bien sûr de quelle ville en province vous parlez, bien entendu.
1: Non mais de toute manière c'est en province il y a
19: c'est petite ou grande couronne.
1: Bah, soit Marseille, Lyon...
19: La Grande Couronne, alors.
17: Mais c'est quand même des grandes villes, hein, ouais. Si tu cites.
13: Bon, moi, je vais vous prendre un exemple, Monsieur Gérard. Je suis récemment allé dans la petite commune de Bigorneau-le-Trou, et bien sachez que là-bas, question chômage, c'est tout à fait déplorable, n'est-ce pas?
1: D'accord.
13: Le RMI est fixé à 58 francs par mois.
17: Oh là là là.
13: Entendez-vous bien, Monsieur Gérard, 58 francs par mois.
17: Même pas 3 paquets de.
19: Ça, c'est la misère du monde rural, ça.
4: C'est dur.
13: Absolument. Les farines animales, bien entendu. Alors, les gens ne peuvent pas se nourrir. Hein.
1: Un LPE.
19: Ouais, c'est vrai que moi, oui, pareil, j'habite dans un bled et c'est vrai qu'au niveau chômage, c'est chaud hein, en ce moment. C'est bon. C'est tendu, quoi, hein.
1: Il y en a qui disent qu'en province on peut pas trouver de boulot. Ben il y en a, mais bien sûr faut savoir s'y prendre. Et chercher.
19: Faut pas avoir peur de mettre les mains dans le caca aussi. Hein.
1: Ben ça,
19: surtout en province. Hein.
1: Je l'ai dit tout à l'heure. De toute manière, ceux qui ont peur de se salir les mains, ben ça sert à rien. Parce que il y a du boulot pour tout le monde. Bon ben c'est sûr qu'il faut pas avoir peur de se salir.
19: Il reste chez eux ces gens-là.
1: Voilà.
19: Pour la radio.
1: Bah, pas, si tu parles pour moi, tu vois, t'as tort parce que.
19: Non, mais
1: moi, je vais te dire une chose, que j'ai pas peur de me salir les mains. Ok.
19: C'est complètement carano.
1: Voilà,
4: Donc, Gérard, sur l'IRC,
1: C'est qui venait de dire ça? C'est un LPE.
4: C'est moi, à l'instant, je viens de te parler de.
1: Alors, un LPE, bonne nuit.
19: Bah non!
1: Bonne nuit! Bonne nuit!
4: Il lâche pas l'affaire.
1: Bon, et alors?
4: Oui, quelques petites questions concernant le chômage. Une question de Cody. Vous voulez savoir, quand on est au chômage et qu'on est alcoolique, pas beau ou qu'on pue, est-ce qu'on a droit à une prime de pitié de la part de l'État?
1: N'importe quoi, cette question-là, j'y répondrai pas. Ça, c'est des questions de merde sur l'IRC. Ça se voit que c'est pas le site de Fun Radio.
4: Ah, ça se voit.
1: Ouais.
20: On accueille Fanta, bonsoir.
1: Ouais.
21: Salut, c'est Manu. Fanta.
1: Ouais, c'est bizarre parce que tu vas vite. Ouais, je lui donne ta gueule, Fanta.
20: Regarde toutes les fiches que j'ai.
21: World of Heroes. World of Heroes.
1: Fanta, tu donnes ta fréquence.
15: J'appelle de la Hague, malheureusement. Et je capte encrypté, hein, c'est chelou les ondes. Hein.

0: manifestations.
1: Non, mais ça continuera. Donc lundi, on mettra tout le monde au rapport. Et puis c'est bon.
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1: Donc Alice, conclusion du débat. Alice, conclusion.
4: Non mais moi je vais entendre la musique un peu.
1: Non non, t'entendras rien de manière lundi.
4: Du groove et du dance. Hein.
1: GG.
4: Wouhou, je prends pas.
1: Conclusion. Arrête un peu là.
7: Bravo,
1: bravo,
7: bravo,
1: bravo,
4: bravo.
1: Bravo. Bravo.
3: Merci.
1: Et Anka, bravo. Anka, Marco, merci. Manu et Fildar, vous êtes au rapport. Je vous signale lundi.
8: Est-ce que moi je peux être au rapport mais avoir des rapports avec
1: Alors Alice pour la fin.
9: Oui, alors moi je voulais dire pour conclure, enfin Gérard, tu fais un débat où tu sais de quoi tu parles. T'es quand même resté 5 ans au chômage, t'as rien foutu, t'as bien vécu sur le dos de la population. Et puis je voulais aussi lancer un avis à la population justement nanterroise et notamment à la population charcloise de Nanterre. Paris 10 recrute.
1: Eh, hey, Alice, t'es une petite conne. Au revoir.
4: Elle aime bien pour la fête de conne.
1: Alors, 7-Up.
8: Ah non, 7-Up est décédé, ça y est. Tu l'as viré 10 000 fois déjà.
4: Plus rien.
1: Eh, Canada Drake pour terminer.
4: Gérard. Ouais, déjà, est-ce que tu penses qu'on a fait un bon débat?
1: De toute manière, j'ai dit que c'était le bordel jusqu'au bout, donc
4: t'as rigolé un petit peu.
1: J'aime pas rigoler sur quand on fait du mauvais boulot, c'est tout. Terminé.
4: On a quand même expliqué un peu ce que c'était le chômage dans les pays à l'étranger. C'est pas mal quand même.
1: Non, mais même de toute manière, j'en ai déjà touché 2 mois max, comme quoi que c'était le bordel, donc c'est terminé. Voilà.
4: D'accord. Donc moi je remercie mes sponsors, qui sont les capotes du Rex, la société Boom Blaster, les mains qui collent.
1: C'est ça. Au revoir.
8: Ça va mieux avec un masque, hein.
1: Oui. Ouais, oui, docteur Manu. Lundi, vous allez voir aussi le rapport. On va rigoler lundi.
8: Bistouri.
1: Oh,
8: bon, rapidement. Bon, rapidement. Non, rapidement.
1: Faut conclure.
8: Bistouri, 2cc.
5: Quelques conclusions internet.
8: Oui,
5: rapidement,
8: oui, Rigo,
5: une conclusion de Tombal qui dit que tu as du mérite, passer du gros rouge au yaourt nature, faut le faire. Une conclusion de Yank de Babouin qui dit enfin un débat sur un sujet que GG maîtrise, mais c'est quand même un débat de merde, ça il a pas forcément tort. Jet Set qui dit qu'au lieu de perdre du temps à chercher du boulot, il ferait mieux d'aller bosser ces feignants de chômeurs. Il a pas forcément tort non plus. Et il y avait juste Geek de Macaque qui finissait en disant encore un débat de merde, t'étonnes pas dans 3 semaines si t'es au chômage. Comment vous allez faire avec Sandy si elle perd également son boulot à cause de l'interdiction de la viande de bœuf dans les cantines.
1: C'est Brown de Branleur qui ont été dire des conneries comme ça, je les emmerde. Samedi.
5: Il y a juste Rocco qui
8: très,
5: dit
8: très vite,
5: c'était...
8: attention, très très vite.
5: C'était mieux avant Tacure. Voilà.
8: Très très très vite.
1: Alors samedi, Torini Sorbir, l'écho du lac où Max fera une soirée, donc allez-y nombreuses. J'ai déjà été avec lui et je sais que vous allez répondre nombreux et nombreuses à.
8: Je préviens tout le monde, ça a été désinfecté depuis, donc vous pouvez y aller.
1: Toi, tu fermes ta gueule, Manny, là, et Fildar, lundi, vous êtes au rapport.
7: Donc une petite conclusion, Gérard, quand même.
1: Alors, conclusion du débat, vous avez foutu votre merde comme d'habitude.
10: Est-ce que c'est votre dernier mot?
1: Donc, on se termine avec Sandy, casse-toi vite avec moi. Aussi, j'ai mes rivières, poupre, 20 jours par mois.
8: Vous allez retrouver. On n'a rien compris.
1: Vous allez retrouver Ricky.
8: Sortez.
1: Pour la nuit sans plus par mois.
8: Sortez. Sortez. Allez, c'est fini,
1: Gérard,
8: maintenant. Dis-leur de sortir.
1: C'est fini, maintenant.
8: Non, rappelle le titre, Gérard. Rappelle le titre.
1: Non,
8: vite.
1: C'est terminé, tu balances.
8: Vite.
1: Non, c'est terminé.
8: C'était quoi?
1: C'est tout, c'est terminé.
8: Allume ton micro, vite.
1: Non, c'est terminé, je l'ai dit, t'avais qu'à écouter.
8: On n'a pas entendu avec les troubadours, vite.
1: Non, c'est terminé, c'est tout. Hop.
8: Mais t'as aucun respect de l'auditeur. Oh, sortez les troubadours, vas-y,
1: non,
8: vite.
1: Non, c'est terminé, tu te démerdes, tu balances le disque et c'est tout.
8: Aïe, bon, bah, on balance.
1: Lundi, vous verrez ça avec Max et puis c'est tout. Moi, maintenant, je commence à en avoir marre de travailler avec des cons.

0: Donc non, je n'ai jamais consulté un voyant et je n'en consulterai jamais un puisque avec tout ce qu'on voit dans les pubs, les magazines, ça, je considère que c'est des charlatans, des brigands, des gangsters, des voleurs. Donc je ne m'abaisserai pas à ça, tu vois.
1: D'accord. Donc même donc si tu prends un magazine ou autre, tu dis jamais ton signe astrologique alors.
0: Si, ça m'arrive par curiosité. Mais tu vois, par exemple. Si tous les voyants voyaient pareil, dans tous les magazines, tu auras le même horoscope.
2: Ouais, c'est vrai ça.
0: Alors que tu prends, par exemple, X magazine et Y magazine, sur la même semaine, tu as deux horoscopes différents.
3: Ouais.
0: Donc, il faut voir, quoi.
2: Sucette. Ah, moi, je suis d'accord avec lui.
1: Jean.
3: Tu peux répondre, c'est Sucette.
1: Attends, Sucette. Jean.
4: Donc, j'aimerais témoigner, moi,
2: Tony.
4: Ma propre expérience.
5: Tu vois, c'est Tony, je te l'avais dit que c'était Tony.
4: Mais non, rien à voir.
1: Non, mais Tony, tu gardes...
3: Quand l'herbe
4: vous dévore. Ils veulent tous ma mort.
3: Gérard,
4: ils veulent tous ma mort. Pourquoi vous m'aimez pas?
2: On t'adore, Tony.
1: Non, mais Tony, tu voilà, maintenant, comme ça, on t'a reconnu. Donc moi, maintenant, tu as gardé ton vrai nom maintenant.
4: Ok. Donc,
1: merci, Pildard.
2: Alors, réponds, enculé.
1: Eh oh!
3: Bon,
1: qui c'est qui vient de dire ça là? Tu me rechoppes tout sauf Thierry parce qu'apparemment ça vient pas de là. Tu me chopes tous les autres là.
5: Tous les autres.
3: Bon, Gérard, c'est
1: super. Lutèce, Tony et Franck, là tu me les fais calmer, ça ils reviendront pas. Donc Odile.
2: Thierry, tu peux me laisser répondre?
1: Thierry? Non, attendez, je vais reprendre. Donc Capucine t'a répondu. Donc Odile maintenant.
3: Moi j'y crois pas, Omar.
1: Non, mais est-ce que tu as consulté un voyant sur les signes astrologiques?
3: Oui, bien sûr. T'as déjà consulté et on t'a jamais dit la vérité? Non, jamais.
1: D'accord. Eh bien.
3: T'as consulté sur quoi? Sur Minitel ou... Non, sur télévision. Voir une dame
2: Salut Médica. Françoise.
3: À la télévision.
2: C'est Françoise.
3: Mais non.
1: Bon, allez, moi.
5: Manu.
1: Bon, Manu, s'il te plaît.
5: Il y a de la musique. Bah oui, je sais bien, bah attends, je cherche.
2: Gérard, c'est Thierry là, depuis tout à l'heure j'attends, je peux pas répondre.
1: Alors vas-y Thierry.
3: J'en ai marre.
2: On t'écoute. Ah, je te remercie. Bah en fait.
1: Alors attends Thierry, avant de répondre, je voudrais qu'on arrête la musique. Je voudrais qu'on arrête la musique.
5: Ça arrivait pas quand j'étais à l'arrêt, hein.
6: Coupe le mec.
2: Ok, d'accord. Je vais vous dire en fait, moi je préfère pas aller voir un voyant ou une voyante, je préfère les marabouts.
1: Pourquoi?
2: Parce qu'ils sont beaucoup plus proches de la vérité.
3: Ouais.
2: Pourquoi? Bah parce que moi j'ai eu tout simplement l'expérience avec une voyante, je vais pas dire son nom parce que...
7: Tu couches avec?
1: Non mais c'est Thierry qui... Attendez, on se calme là s'il vous plaît. Donc, oui mais attends, 5 minutes Susan, laisse parler Thierry s'il te plaît.
3: Merci Gérard.
1: Vas-y Thierry, continue.
2: Ok, donc moi j'ai eu une expérience avec une voyante qui s'est mal passée, elle m'a dit n'importe quoi.
8: Et c'est arrivé.
2: Elle m'a dit que... Non mais je peux pas vous raconter, c'est ma vie privée.
7: Tu serais intelligent et t'es con et t'es pas beau, c'est ça?
2: Ouais.
1: Qui c'est qui parle comme ça?
8: Lutèce.
1: Non, mais Lutèce, tu te calmes, s'il te plaît.
7: Ah, c'est pas moi, là.
3: Bon, alors...
2: Non, c'est
5: Gérard,
2: Tony.
5: Ouais, Gérard, on Lutèce, vient de me donner un...
8: Ça joue Max, le Star System, mais il n'y arrivera pas.
5: On vient de me donner un sondage au standard. Il y a 39% des Français qui croient en l'astrologie et 98% qui n'y croient pas. Qu'est-ce que t'en penses?
1: Ouais. Moi, personnellement, j'y crois pas trop.
7: Non, mais Lutèce n'a pas répondu.
1: Bah attends, Lutèce, tu permets que je réponde?
5: Réponds, Gérard. Laissez répondre, Gérard. Qu'est-ce que t'en penses de ce sondage?
1: Moi, personnellement, je suis dans les ceux qui croient pas du tout à
5: la vérité. Donc, t'es dans les 98%.
1: Jerry, s'il te plaît, tu te calmes. Merci.
3: Pour répondre, c'est Susson.
1: Susson, tu te calmes. Pour l'instant, s'il te plaît, merci. Enfin.
3: Hein?
1: Donc, moi, je suis dans les 40%.
5: Non, il y a 39%. Qui croit,
1: ouais.
5: Et il y en a 98 qui croient
1: Moi,
5: pas.
1: Je suis dans les 98 parce que j'y crois pas du tout. Donc, Thierry, si tu veux finir.
2: Ah, voilà. Donc, je voulais dire que moi, j'ai eu une très bonne expérience avec un marabout.
8: Est-ce que c'était un marabout de
5: ficelle?
2: Gérard, tu peux me gérer celui qui a dit ça, là?
1: Ouais, non, mais c'est Pildard, donc on peut. Non, mais on peut quand même rigoler un peu, quand même.
2: Gérard, je te suis, tu as raison. Donc je voulais juste dire que j'ai une très bonne expérience avec un marabout dans la mesure où ma petite amie, si ce n'est ma femme, s'est en allée avec un autre homme et grâce à mon marabout, on a pu lui jeter une malédiction qui a fait qu'il ne pouvait plus bander.
1: D'accord.
2: C'est toi.
3: Donc elle est revenue vers toi.
2: Elle est revenue vers moi.
3: Suivant.
8: Toi, parce que je ne peux plus bander maintenant.
1: Lutèce.
7: Oui.
1: Alors
7: Moi j'aime bien, je préfère aller voir les non-voyants, hein. Moi je préfère voir les aveugles.
1: Non mais attends, je vois.
8: Je vois pas le rapport.
1: Tu réponds correctement à la question, bah, sinon tu dégages.
3: Il y a des voyants qui sont voyants.
7: Bah, évidemment, moi, c'est-à-dire que je préfère aller voir un voyant qui est non voyant. Moi, ça prouve bien qu'il voit ce qu'il voit par rapport à un voyant qui ne voit pas.
5: C'est pas con ce qu'il a dit.
1: Non mais attends, mais même. Je vois pas le rapport avec la question.
7: S'il est myope seulement. Ah non, Lutèce. Non, pas de myope, moi je veux...
3: Aveugle.
7: Non-voyant seulement.
8: Mais Lutèce...
7: Ou alors si, des myopes de quelle
1: appareil. Bon, Susan.
3: Mais Lutèce. Alors moi, attends,
8: Gérard, il a un berger allemand de non-voyant.
3: Oui, bon, Gérard, tu peux gérer ce qui me dérange, là.
1: Oh Gérard. Oh, 100 minutes, vous laissez parler Susan, maintenant.
8: Je vais poser une question à Lutèce avant.
1: Ouais, bah attends, t'attends ton. Hey, Pildar, s'il te plaît,
6: t'arrêtes. Je suis en train de dire le message Minitel.
1: Non, mais t'arrêtes avec ça, là.
8: Un aveugle au lieu d'un non-voyant.
7: Non plus, je préfère voir un non-voyant qu'un aveugle.
8: D'accord.
3: Alors Susan, moi j'y crois à donf parce que j'ai connu un voyant qui s'appelait Gérard Couillos et donc il m'a dit des choses vraies quoi. Bon, je
1: c'est peux pas dire...
3: raconter, c'est intime, c'est sexuel.
7: Comme quoi que tu
8: en plus ouais, d'Américain du cas,
3: que,
8: veux,
3: que j'allais que j'allais tomber de d'un homme qui s'appelait Gérard Couillos.
1: Ouais. Hey, oh Manu, s'il te plaît, tu commences pas ton bordel, t'es un peu micro de.
5: Pourquoi j'ai rien dit, j'ai rien fait.
3: Ouais, ouais.
1: Non, mais attends, t'as le micro, t'es au téléphone. Eh oh.
5: Pourquoi tu m'as entendu?
1: Bah ouais, eh oh, oh, oh.
5: Excuse-moi,
1: gens,
5: Gérard.
1: Et puis, s'il y en a qui font le bordel, là, faut peut-être t'occuper aussi du standard.
5: Bah,
1: hein.
5: T'as qu'à me dire.
6: Excuse-moi, Gérard, j'ai un message Minitel, pardon. Gérard a pas besoin, on n'a pas besoin de lui jeter un sort pour l'empêcher de bander, il suffit de regarder Sandy à poil.
1: Non bah ça je t'ai dit de pas de
6: ouais, mais il m'a dit ça, il m'a dit si tu le lis pas je vais te choper à la sortie de fun.
1: Mais bah, c'est
3: Gérard,
1: pas la peine de
3: oui. Et Gérard si t'aimerais Sandy
7: Si t'aimerais Incendie.
3: Voilà.
1: Ouais. Mais c'est qui vient de dire ça?
8: Un petit peu d'humour quand même hein, Gérard.
1: Ouais, qui c'est qui vient de dire ça?
6: C'est Tony.
8: C'est Lutèce. Ah, non.
1: Alors Lutèce tu dégages.
7: Non, c'est pas moi.
1: Tu viens Lutèce.
6: Allez, salut, bonne nuit.
1: Salut Lutèce.
6: Bonne nuit.
7: Salut Tony, bonne nuit.
8: Au revoir Lutèce.
7: C'est Tony.
3: Bonjour Gérard, ta deuxième question s'il te plaît.
1: Ben tout le monde a pas répondu.
3: Si.
1: Odile.
3: Ça y est, j'ai répondu, j'ai dit j'étais contre.
1: Mais hey, François,
8: pourquoi t'es contre Françoise?
1: Ouais, ça vaudra peut-être mieux de passer sur ton vrai nom maintenant.
8: Mais c'est pas Françoise, hein, ça
5: mais
8: va
5: c'est pas Françoise.
1: Si. Tout le monde l'a reconnu.
8: Tout le monde l'a reconnu. Gérard, c'est comme si je disais que Lutèce c'était Max.
1: Non, c'est pas ça. Oh, s'il te plaît, là.
5: Pardon.
1: Tu commences à être chiant, fil d'art.
3: J'aimerais bien être Françoise, moi. Ouais, ouais. Thierry, c'est Tony, quoi.
8: Comme si je disais que Ultraman et
7: François. Rien à voir.
1: Bon, hey, oh.
8: Je disais que Gérard c'était un con, quoi.
1: Bon, bah alors tu dégages. Allez hop, tu me. Hey.
8: Salut Tony. Oh. Salut Tony.
3: Salut Françoise.
1: Voilà. Ça va aller vite ce soir, hein.
5: Au tribunal.
3: Gérard,
5: excuse-moi, on accueille un astrologue réputé.
1: Non, je vois pas des astrologues.
5: Mais si, c'est important pour le débat.
6: Attends, dans un débat sur l'astrologie.
5: Si, c'est important.
1: Merci pour l'arsène.
5: Il s'appelle Nostradamus.
1: On t'écoute. Hey, merde!
3: Bonsoir. Est-ce que tu peux prédire l'avenir pour Gérard?
7: Oh, bah si.
1: Tu commences à me faire chier là, hein? Toi, tu as dégagé aussi tout à l'heure de l'aria. Ça va aller vite, hein?
3: Gérard!
1: Oui?
8: Attends, je vais remplacer Gérard, vas-y.
1: Attends, qui c'est qui veut me remplacer là?
3: Est-ce que tu peux. Parce que Nostradamus peut prédire donc ton avenir.
1: Ben, j'attends qu'il réponde.
8: Mon marabout m'a dit qu'on ne pouvait prédire l'avenir de quelqu'un d'autre.
7: On l'appelle. Moi, je peux le faire, oui.
3: Oui?
7: Gérard est d'accord?
1: Ben, je t'écoute.
3: Gérard est d'accord, tout à fait.
6: Laissez parler l'astrologue.
7: Ce qui est dommage, j'arrive, je dis même pas bonsoir.
3: Oh, pardon. Bonsoir, Nostradamus.
7: Bonsoir, Nostradamus. Je vais demander à Gérard s'il est possible de me donner 3 chiffres.
8: Alors, le 56, le 23 et le 13.
1: Bon, ouais, tu me dégages, Franck.
8: C'est pas moi!
3: Non!
1: Je veux pas savoir, tu dégages, Franck, alors.
5: Ça y est, il est parti, Gérard.
3: Pas Franck.
7: Vous pouvez répéter les chiffres, Gérard?
3: 4, 2, 1.
7: Gérard, allez-y, donnez-moi 3 chiffres.
1: Le 6.
7: Oui.
1: Le 9.
7: Oui.
1: Hélas.
7: Le 1. Très bien. Je vais vous demander, est-ce que vous voulez me poser une question? Il faut que quand vous posez la question, vous réfléchissez bien fort.
1: Ben, je voudrais savoir l'avenir avec la personne avec qui je suis à l'heure actuelle.
7: D'accord.
3: Avec Christine.
7: Votre ami, je crois qu'il est à côté de vous.
3: Sandy.
7: Voilà.
3: Sandy.
8: Elle est à côté de toi, Sandy, Gérard.
1: C'est qui parle comme ça?
3: C'est la vache qui rit.
1: Alors, bon, attendez,
7: je vais tâcher d'y répondre. Alors, bon, le 6 est un très bon signe d'abord. Je ne sais pas pourquoi vous avez choisi ces chiffres-là au hasard ou ce sont des chiffres qui évoquent quelque chose pour vous.
1: Non, c'est des chiffres comme ça au hasard.
7: D'accord. Alors déjà, le 1 est un très bon signe parce que c'est le chiffre du gagnant, parce que le 1, généralement, c'est gagnant. Hein.
1: Mm-hmm.
7: Là, c'est l'une des meilleures, à part le Joker qui est la meilleure. Donc déjà, on peut dire que dans la vie, que vous êtes bien partant. Par contre, vous me dites si je me trompe, parce que je ne vous connais pas bien, vous avez choisi le 9.
1: Mm-hmm.
7: Est-ce que ça a rapport avec le fait que vous ayez une tête d'œuf?
1: Non.
7: Non, le 9.
6: Un petit peu quand même.
7: Et dans le 6, en fin de compte, c'est que, bon, là, par contre, au niveau de l'amour, disons qu'il y a une disparité par rapport à l'abstulance qui vous est due. Je crois savoir que vous avez eu plusieurs amis avant.
1: C'est bizarre.
7: Je pense pas que c'est votre première amie.
1: C'est la troisième, ouais.
7: C'est la troisième. Donc, en fin de compte, le 6, c'est normalement le chiffre de la femme qui fera la fin de votre vie. Ce qui veut dire qu'en fin de compte, si c'est votre troisième femme avec qui vous êtes aujourd'hui, il vous en faut encore trois. Donc ce n'est malheureusement pas... Enfin, ce sont que des chiffres. Hein. Vous allez m'en donner trois autres, s'il vous plaît.
1: Bah, le 4, le 2
7: oui.
1: Et le 7.
7: Et le 7. Ok. Bon, là, le 4 veut dire que vous avez des petits problèmes sexuels.
6: On savait, hein.
7: Ce qui veut dire que bon, le 4 est c'est le signe, c'est le chiffre de la sodomie.
6: Ah.
7: Donc je ne sais pas si vous êtes pour ou contre la sodomie.
1: Je suis contre, tout à fait contre.
7: D'accord. Donc il va falloir vous y mettre parce que le 2, c'est le nombre de relations sexuelles que votre femme a besoin chaque soir, mais en se faisant enculer.
1: Ah, ok. Et le 7 pour terminer.
7: Oh bah. Le 7, c'est le...
6: La radio.
7: C'est le...
1: Non, c'est toi, là, s'il te plaît.
6: Ah, pardon.
7: Le 7, c'est tout simplement le degré de connerie. Alors, on sait que c'est sur une échelle de 1 à 8.
1: Mmh.
7: Donc, vous êtes très con.
1: D'accord. Ok, je vous remercie. Ah, c'est pas mal, mais si c'est pour continuer le débat comme ça...
6: Il est fort, quand même, hein, il est fort.
1: Enfin, bref.
7: Alors, donc, retenez-moi trois autres chiffres.
1: Non, c'est terminé, maintenant, on passe au débat. Donc on récupère Capucine.
7: Alors,
3: oui Gérard.
7: Capucine, c'est à vous. Écoute,
1: non. On est au débat.
7: Allez-y.
1: Bon allez, tu me le vires.
3: Non. Attends, mais c'est super important. Non, t'as la chance d'avoir d'autres.
1: Non.
7: Je peux te donner trois chiffres, je peux te donner ton avenir.
3: Bon, oui, alors. C'est vrai.
1: Bon, Manu, tu fais quoi là
7: joindre, hein.
1: Je gère.
7: Le 08 36 47 22 22 22.
3: Oui.
7: C'est 25 francs la minute.
1: Manu, il donne son numéro.
6: Ça y est.
1: Ok,
6: non, putain. Attends, il a pas donné les 8 derniers chiffres, c'est bon, il a donné les 16 premiers.
1: Non, il a tout donné.
6: Mais non, parce qu'il appelait de Guadeloupe.
1: Ah oui.
6: Il y a 37 chiffres.
1: Bon, alors, qui c'est qu'on a d'autres?
6: Dans ton micro, Gérard, s'il te plaît, merci.
1: Qui c'est qu'on a aussi?
6: Alors, donc, on a Capucine.
3: Bonsoir,
6: on a Cyril.
1: Non.
6: Non, pas Cyril, il a dit. On a Derschlich.
3: Bonsoir,
6: Derschlich. On a Odile. On a Susson. Et on a Thierry.
3: Ok.
1: Bon, donc, qui c'est que tu m'as dit, là?
6: Donc, je t'ai dit Capucine, Cyrine, Derschlich, Odile, Susan et Thierry.
3: Et Franck est parti.
1: Ouais.
9: Ouais, c'est dommage. Hein.
1: Ah ben, c'est comme ça, c'est tout.
9: Non, parce que Gérard, c'est la vie. Hein. Gérard, je voulais simplement dire un truc.
1: Qui c'est?
9: C'est Cyril.
1: Ouais.
9: J'écoutais, là, quand j'arrivais à ton débat au standard, et j'ai bien observé mon poste, et je peux te dire que c'est pas Franck qui l'avait dit, le truc.
1: C'était qui?
9: C'était
1: Lutèce. Bah, de toute manière, c'est pas grave, Lutèce aussi est parti.
9: Ah ouais, donc. Mais bon, Franck avait des réflexions assez intéressantes, c'était pour ça.
3: Oui, c'est ça.
1: Oh, il y a un bébé là.
3: Non, mais Gérard,
9: c'est Thierry, tu peux poser ta question suivante?
1: Oui, c'est ce qu'on va faire.
9: Merci.
1: Croyez-vous à l'astrologie? Je reprends. Croyez-vous à l'astrologie? Si oui, pourquoi? Alors, Capucine.
3: Oui, je crois à l'astrologie.
1: Alors, pourquoi?
3: Pourquoi? Parce que il suffit de savoir bien lire dans lire l'astrologie, pas tomber sur des charlatans. Et moi, je sais que spécialement, je consulte assez souvent et j'en suis assez satisfaite.
1: D'accord. Cyril.
9: Oui.
6: Attends, excuse-moi, Cyril. Avant que tu répondes, oui. On accueille Saint-Glinglin.
9: Salut Saint-Glinglin.
3: Salut Saint-Glinglin.
10: Bonsoir.
3: Salut Saint-Glin.
10: Bonne fête.
9: Bonsoir. Le fantôme est de retour.
3: Ah. Arrêtez, j'ai peur.
10: Bonsoir Gérard.
9: Capucine, t'as peur?
3: Oui, j'ai peur.
1: Bon, je sens que tout à l'heure.
10: Je vais blottir sur mes fesses
1: musculaires. On se calme.
10: C'est la mienne. Qu'est-ce qui me fait rire?
3: Thierry,
1: Fidler, s'il te plaît.
9: Gérard, tu peux gérer, s'il te plaît. Capucine, je t'aime.
3: Moi aussi, je t'aime. Oh, vous êtes chiant.
1: Bon, allez, ça commence à bien faire. Cyril Berniche, Saint-Glinglin, ça commence à bien faire.
6: Berchlich.
1: Bon, ouais, ça commence à bien faire.
6: On n'écorchons pas les noms.
7: Écoutez, je viens juste d'arriver. Hein. Saint-Glinglin vient d'arriver.
1: Hein. Ouais, bah alors, oui. Ça commence à bien faire. Vous
6: bonsoir
1: allez vous calmer.
7: L'aile ou la cuisse?
1: Non mais attends, mais oh.
7: Allô, Bart? Oui.
6: Mais pour qui tu te prends, Philippe?
7: Je fais bien la chatte de Sandy, moi.
1: Oh,
7: Odile.
1: Odile,
3: oui, je suis là. Vas-y, Odile,
1: réveille
3: un peu.
1: C'est pas nul, hein, tout le monde.
3: Mais non, Odile, réponds, vas-y.
1: Odile.
3: Oui, bah réponds.
6: Gérard, tu gères un peu le débat, là.
7: Gérard.
1: Odile, tu te réveilles.
3: Ta gueule un peu.
1: Bon, allez, c'est François, tu vas dégager.
3: Oh, écrase un peu, père.
1: Bon, bah, tu dégages. Tu dégages, Françoise, merci. Voilà, comme ça va être vite fait, là. Voilà,
7: Carmel. Oh, c'est Thierry, là.
1: Thierry, vas-y.
3: C'est Sucette, là.
1: Attends, Sucette. Susson, pardon. Thierry.
7: Oui, donc, par rapport à si on peut avoir confiance en un voyant ou une voyante, c'est ça ta question?
1: Non, c'est croyez-moi l'astrologie.
7: Ah,
1: si oui,
7: non,
1: pourquoi?
7: C'était ta première question, ça.
3: Non,
1: c'est la deuxième, là.
7: Eh ben, je te réponds la même chose. Je ne crois pas à l'astrologie du fait que... Voilà, j'ai été voir un astrologue et il a pas pu me conseiller et mon marabout m'a très bien satisfait.
1: Ah ok, d'accord. Donc tu reviens à peu près sur... tu reviens au même propos que la première question.
7: Bah, ta première question était un peu la même, je suis désolé Gérard. Ma réponse en tout cas s'en rapproche obligatoirement vu que c'est le même exemple.
1: Ok, Susan.
3: Alors moi c'est pareil, c'est comme je te disais tout à l'heure, ta question elle ressemble un peu à la première... Donc moi, j'ai été voir un astrologue qui s'appelait
1: Gérard. Oh, et donc... Attends, 5 minutes, Susan. Fildar, ça te dérange pas, tu vois, les gens répondent et puis que tu mettes la musique en même temps? Non, mais ça te répond.
6: Ça me dérange pas. Ils essaient de son, c'est seulement chez Bart. Hein. Excuse-moi.
1: Susan.
3: Oui, donc je disais... Attends, je remets la cassette, là.
1: Ouais.
3: Donc je disais... attends, un petit peu, là, je mets en avant, c'est bon.
1: Non, mais c'est bon, tu réponds tout de suite, ou sinon
3: ouais,
1: tu vas faire
3: disais,
1: comme les autres.
3: Je disais que j'étais voir un astrologue qui s'appelait Gérard Couillos.
11: Oui.
3: Et donc, tout ce qu'il m'a dit, ben, c'était n'importe quoi, parce que finalement, ben, Gérard, t'as pas voulu de moi, quoi.
11: Ah là là.
3: Non, et même attends. Si je suis plus belle que Sandy, t'as pas voulu de mes gros seins.
11: Et il faut pas perdre espoir, ça peut changer, hein. Ça peut changer, tu sais.
3: Ouais, mais de toute façon, je sais que quand il quittera Sandy, après, il sera à mes pieds, alors.
1: Oui, bah, c'est sûr, là, bah, tu voilà. Rêves, Susan.
3: Attends le moment où ça se passera, quoi, c'est tout.
1: Ouais, ouais. Bah, tu peux...
3: Je suis patiente.
1: Ouais, bah, tu peux toujours attendre, maintenant. Hein.
3: Ah, tu verras.
1: Ouais, tu verras.
3: Tu verras.
1: Ouais, tu recommenceras, mais...
7: On te rencontrera.
1: Bon, Thierry. Bon, t'envoies un disque, là, parce que ça commence à bien faire.
3: Oh non, on voit
1: la musique complète.
6: J'envoie quoi?
1: Mais j'en sais rien, moi, tu mets un disque.
6: Mais j'ai pas de titre, j'ai rien.
1: Bah, moi non plus, j'ai pas de titre. Comment tu veux que je mette de la musique si on a...
6: Pose une question, je vais réfléchir, je vais chercher un disque.
3: Au clair
7: de la lune,
3: mon ami Pierrot.
1: Bon, tu me coupes ça, là. Thierry, Susan et Capucine, vous la fermez.
3: Hein?
1: Vous vous taisez.
3: Troisième question, s'il te plaît.
1: Ben, vous allez y réfléchir.
3: Okay.
1: Peut-on dire que le signe astrologique d'une personne détermine son caractère? Et on se retrouve juste après.
3: Oula, j'ai rien compris.
1: Ta gueule, toi. Voilà. Ah. Alors, peut-on dire que le signe astrologique d'une personne détermine son caractère? Donc, vous pouvez nous appeler au 0803 08 5000 et 0800 70 5000 et toujours le 3615 code Fun Radio, rubrique directe. Et on s'écoute la petite fleur avec des. Stérilène. Vous vous calmez.
3: Moi aussi. On se calme, les enfants.
1: Vous vous calmez, vous me laissez répéter les numéros de téléphone, s'il vous plaît. Merci. Donc,
3: ça pète.
1: Tu me mets tout le monde en
6: ça y est, c'est
1: air,
6: fait,
1: là.
6: C'est fait, vas-y.
1: Donc, on voudrait que des nanas appellent pour participer au débat. Donc, 0803 08 5000 et 0870 5000 et toujours 3615 Copen Radio, rubrique directe. Si vous voulez réagir avec un numéro de téléphone, vous pouvez y aller. Donc, on récupère Capucine.
3: Bonsoir, Gérard.
1: Guillaume.
12: Bonsoir Gérard, bonsoir tout le monde.
1: Pierrot.
13: Bonsoir Guillaume.
14: Bonsoir.
1: Cécile.
15: Bonsoir.
1: Susson.
16: Bonsoir mon chat Malo.
1: Et Thierry.
17: Et re bonsoir à tous.
1: Donc alors, peut-on dire que...
6: Attends,
1: signe...
6: Gérard, excuse-moi, juste avant, j'ai un message Minitel de Yaourt qui nous dit « J'ai fait signer une pétition pour que GG se lave, ou au moins que Sandy le lave, c'est du sérieux, Ayrton Senna, Lady Diana, Garcimore et Herbert Lenard ont déjà signé. »
17: Non mais Fildar
6: ouais.
17: Fildar, c'est Thierry, je voulais juste dire que de ma radio, ça pue toujours autant.
1: Hey,
5: Gérard, attends, excuse-moi, parce que j'ai noté un truc au standard pendant la pause. On nous a dit que Elisabeth Fessier avait révélé que pour l'année 98, un fléau s'abattrait sur la France tous les jeudis.
13: Ouais.
1: On verra.
13: Oh là là, Gérard, je peux te poser une question?
1: Attends, 5 minutes. Hey, Thierry?
17: Oui.
1: Ce que t'as
17: non,
1: dit?
17: Non, c'est pas Thierry qui te répond là, c'est Thierry là.
1: Thierry?
17: Oui, je t'écoute.
1: C'est toi qui viens de dire que ça peut toujours, je te préviens, c'était gardé pour continuer le deuxième débat, si ça va pas, tu vires.
17: Bah, tu étais le premier à me dire qu'on pouvait rire quand même.
1: Mais non, mais il y a des limites. Il y a des limites. Hey, Fildar!
6: Ah, pardon.
1: Hey, ça commence à bien faire. Hein.
6: Mais non, mais
13: Gérard, c'est sucette.
1: Oui.
13: Est-ce que je pourrais péter quand j'en aurai envie?
1: Non.
17: Bien sûr.
13: Mais
1: Guillaume, tu te tais.
13: Pardon? Avec grand plaisir. Ouais, s'il vous plaît, l'image des filles, là. Hein,
1: bon,
17: Oui, c'est des ordres.
13: Est-ce qu'on peut poser des questions à Sandy?
1: Non.
13: Pourquoi?
1: Bah, attendez, pour l'instant, c'est le débat, c'est pas le...
13: Bon, allez, vas-y, Gérard.
1: De manière, Sandy, elle veut pas parler. Donc, ouais, vous la laissez...
13: Bah, ok.
1: Bah, vous la laissez tranquille, pour l'instant, c'est tout.
17: Oh, gros bisous, Sandy.
1: Ouais, bah, vous lui foutez la paix.
17: Je te kiffe, Sandy.
1: Bon, tiens, Pierrot et Guillaume, continuez et pas, sinon vous allez virer.
17: Parce qu'elle penche un peu vers la gauche, là.
1: Bon, allez hop.
6: Allez, hop. C'est lequel, j'ai
1: tu
6: pas suivi.
1: Tu vires Guillaume et Pierrot, je veux pas le savoir.
17: Ah, j'ai rien dit, moi.
6: Bon, dénoncez-vous. Bon, un peu de calme, s'il vous plaît.
1: Je sens que ça va virer, tout le monde va virer tout à l'heure.
17: Gérard, c'est Thierry, continue ton débat, Gérard.
12: On va y aller.
1: Alors, peut-on dire que les signes astrologiques d'une personne déterminent son caractère? Capucine.
13: Alors, moi je dirais que ça peut, mais on peut, si on dit que chaque signe a un caractère spécifique, ça voudrait dire que tous les taureaux, toutes les balances, tous les capricornes, etc., auraient le même caractère, alors que personne n'a le même caractère.
1: Hey, donc... Attends 5 minutes, Capucine. Oh, les nanas, vous réveillez un peu au standard, s'il vous plaît.
13: On est là.
1: Olivier, Jean-Pildard, tu commences pas ta merde, là, ou quoi?
6: Pardon.
13: On est là.
1: Non, mais moi, je veux qu'il y ait des nanas qui appellent au standard, aussi.
13: Mais t'en as déjà une, nana.
1: Ouais,
13: t'en as déjà une, alors maintenant...
1: Non, mais même...
17: Elles sont en train de parler, les nanas.
1: Ouais, il y a Max au standard. Alors, les nanas, appelez, s'il vous plaît, merci.
6: Mais vous, ce
13: coup-là, non, mais bien. Ça
1: en nombre.
13: Elle te suffit pas, Sandy?
1: Donc, Capucine.
13: Oui.
1: Donc, pour finir.
13: Donc, je disais que y a plusieurs choses qui rentrent en... Je sais pas comment on dit.
17: Dans la chatte.
13: Ouais. Non, il n'y a pas que le signe astrologique, il y a aussi l'ascendant, etc.
1: D'accord.
13: Je peux péter ?
1: Guillaume ?
12: Oui, je peux y aller, Gérard ?
1: Oui.
12: Donc, moi, je pense qu'un signe astrologique, ça peut influer sur le comportement d'une personne, mais de là à déterminer son caractère dès la naissance, c'est pas possible, quoi.
1: Ouais, mais dans quel sens ?
12: Je veux dire, tu vois, comme...
1: Bon, Susan, tu dégages.
12: D'accord, il m'écoute même pas.
1: Tu dégages, Susan.
12: Tu sais, par rapport à ce que disait Capucine tout à l'heure, par exemple, le taureau aura tel comportement, le lion aura tel comportement, je pense pas que le fait d'être né au mois d'avril ou au mois d'août puisse vraiment influer sur ton comportement. Mais des fois, il y a des trucs qui se retrouvent, quoi.
13: Guillaume, t'es de quel signe?
16: Cécile.
12: Lion, moi.
1: Attends.
12: Lion ascendant Sagittaire.
1: Pierrot.
13: Lion ascendant Sagittaire, c'est ça?
1: Pierrot.
17: Oui, Pierrot. Donc, oui, moi, je crois pas trop en ces choses-là.
13: Hein?
17: Je crois pas trop.
1: Oh, Guillaume, s'il te plaît, tu te tais, merci.
17: De l'astrologie. Je pense pas qu'une position de la planète par rapport à une autre peut.
1: Non, mais est-ce que t'as compris la question?
17: Bien sûr.
1: Bon, bah là, tu réponds à quoi? Tu réponds
17: non,
1: à,
17: bah,
1: à
17: coup,
1: côté.
17: Je réponds en plein dedans.
1: Mais non.
17: Tu dis que bah, tu poses une question sur l'astrologie.
1: Ouais, mais peut-on.
17: Moi, je suis en train de te répondre que les positions des planètes, à mon avis, ça.
1: Non, mais c'est pas ça.
17: Les caractères des gens.
1: Ouais, non, mais peut-on dire que le signe astrologique, pas la planète, ça n'a rien à voir?
17: Oui, mais justement, l'astrologie, si t'es pas trop. Voilà, eh ben, tu saurais que c'est les positions des planètes.
1: D'accord. Ouais. Cécile?
13: Ouais, écoute, bah, moi, je vais te dire qu'il faut tenir compte quand même du signe du zodiaque, quoi. Donc, t'es né sous une planète, sous un signe, donc c'est normal que la planète t'influence, quoi.
1: D'accord.
14: Par exemple, moi je vais donner un exemple. Je peux donner un exemple ?
17: Bien sûr.
1: Ouais, ouais.
14: Bien sûr. En fait, moi je suis influencée par la position des planètes, quoi. Tu vois, quand Vénus et Saturne se rencontrent, il y a des choses qui se passent, quoi. C'est pour chacun de nous. Quand d'accord. Les planètes se rencontrent,
17: il y a quelque
14: chose qui
17: se passe. Quand il y a la pleine lune, mes poils ils poussent.
1: Qui ?
14: Ouais.
1: Qui dit ça ?
17: C'est Pierrot.
1: Ouais, mais attends, Pierrot, pour l'instant, tu laisses finir ses...
14: C'est vrai, hein, ce que dit Pierrot, là.
17: Mmh. Ouais.
1: Donc, Thierry...
14: Bon, Pildar, c'est tout. Tu peux
1: l'aria comme il faut, s'il te plaît.
17: Moi, je pense, c'est Pierrot. Moi, je pense que les planètes, elles ont quelque chose à voir, hein, dans
1: sont
17: la
1: d'accord,
14: c'est normal.
17: Bien sûr. La Lune a bien une influence sur le comportement humain.
1: Bon, Thierry.
17: Oui.
1: Donc, pour toi ?
17: Bah, pour moi, en fait, tout dépend de l'origine
1: qui
17: de
1: l'astrologie. Attendez, attends, Thierry, qui c'est qui a un portable avec lui, là ?
14: Mais personne.
1: Ça sonne.
14: Ah, il y a un portable qui sonne.
5: Attends, je crois que... Attends, excuse-moi.
17: Est-ce ton portable, Gérard ?
5: C'était ma montre.
1: Putain, mais Manu !
17: Manu,
1: tu fais moi...
6: Non,
1: tu
6: arrête ta montre avant de faire le débat.
5: Non, c'est parce que d'habitude, je me réveille à 3h et donc là...
17: Il y a une montre de 1000 watts.
1: Susan, elle est plus là.
6: Manu !
1: Manu, merde !
6: Attends, elle déconne.
1: Oh, tu peux chier, là !
6: Elle déconne.
1: Eh, tu as dégagé du standard tout à l'heure, toi, hein.
17: Gérard,
1: Manu!
6: Oh merde!
17: Gérard, c'est Thierry!
1: Attends, parce que là, pour l'instant, ils sont.
14: Qu'est-ce qui se passe dans les studios, Gérard?
5: Mais c'est sympa, c'est plus intime, maison, c'est plus intime pour toi et Sandy, Gérard, c'est mieux.
1: N'importe quoi, toi.
14: Oh! Vas-y, Gérard, continue!
17: Qu'est-ce qui se passe dans la maison?
14: On a entendu Sandy!
1: Attends,
6: qu'est-ce. Oh! Vire-le!
17: En train de jouir en plus!
1: Qu'est-ce qu'il dit?
17: Bon, Gérard, c'est Thierry, j'attends toujours!
1: Casse!
17: Gérard, tout le monde a répondu, je crois.
1: Non, non, pour l'instant, Thierry n'a pas répondu. Alors, quand vous arrêterez vos conneries, on attendra.
17: Bon, merci, Gérard.
14: Vas-y, Thierry.
1: Alors, Thierry.
17: Ok. Alors, moi, je voulais dire que tout dépendait de l'astrologie en question. On peut souvent penser que le signe, voire l'animal qui nous représente, peut influencer le caractère. Je pense surtout aux taureaux qui sont dits très fonceurs.
14: Ah, hein.
17: Tu vois de quoi je parle, Gérard ?
14: Ouais, ouais. Verseau, c'est quoi ?
17: Et en fait, Verseau, tu n'as qu'à savoir. Je dirais que tout dépend de l'astrologie dans la mesure où en astrologie chinoise, moi par exemple, je suis tigre.
15: Moi je suis coq.
17: Et en astrologie yougoslave, je suis skrutmout, qui veut dire marmotte en fait. Et on ne peut pas comparer le comportement d'un tigre et d'une marmotte.
14: Ouais, c'est clair.
1: Oh, là, là, là. Donc, oh putain, merde.
5: Excuse-moi, Thierry. Thierry.
1: Tu t'es déjà pris le bouquin dans la tranche.
5: Moi,
1: tout
5: au,
1: à l'heure,
5: au standard, on vient de me dire qu'en fait, pour l'année 98, les vaches, scorpions et les caniches balance, ils seraient voués à la déprime. Est-ce que tu peux certifier ou...
17: Alors, je peux pas certifier parce que je connais pas bien le
1: l'horoscope
17: thaïlandais.
5: Ouais.
1: Attends, Thierry.
17: Oui,
1: Thierry.
17: Je crois que ça concernait seulement les libellules rhinocéros.
5: Ah, ok. Ouais, parce que moi, je crois qu'en Serbie du Sud, c'était plutôt les...
1: Non, mais Manu, tu te sens bien, là ?
5: Pourquoi ?
1: Non, mais si tu veux, tiens.
14: Bah, tu prends ma feuille ?
5: C'est vrai, je veux. C'est vrai ? Je veux ?
17: Pose les questions. Vas-y, Manu.
14: Vas-y, Manu.
5: Voilà.
14: Dis ce que t'as à dire.
1: Non, mais c'est bon.
5: Non, fais pas yaïo, Gérard. Vas-y, reprends, Gérard.
18: Non, mais c'est bon, moi. Je suis chez moi. J'ai fait le débat, moi, je suis chez moi, là.
17: Allez, casse-toi.
19: Non, mais vas-y, c'est pas grave.
17: T'as une drôle de voix, Gérard.
14: Manu.
19: Oui.
17: Écoute, Manu.
1: Toi, tu peux gaffe parce que tu t'es déjà pris un bouquin dans la tronche.
14: Gérard, oh, non.
17: Il s'est pris ma femme actuelle dans
14: Allez,
17: la tronche.
14: Allez, Gérard. Quelle violence.
1: Quatrième question. Les signes astrologiques vous rendent-ils amoureux ?
14: Comment ?
5: Attends, Gérard. Avant la question, on va accueillir Anissa.
1: À la place de
5: à la place de Susan. Tu m'as demandé très gentiment de la dégager.
6: Oh. Se divise.
17: Et c'est Thierry, bonjour. Tu pourrais me dire bonsoir quand même, Anissa.
20: Bonsoir, Thierry.
17: Merci.
14: Bonsoir, Anissa.
5: C'est un travelo, ça.
20: Je suis d'origine turque.
1: Ouais.
17: Tu peux nous parler de l'astrologie turque, alors ?
1: Non, mais attends, Thierry.
17: Excuse-moi, Gérard, excuse-moi.
20: Par exemple, Gérard, c'est le signe de la vache.
1: Et toi, t'as le signe du cochon, d'accord ?
6: Il me semblait que c'était un bison cendré.
1: Tu prendras ta voix normale ou sinon tu gères tout de suite.
20: Écoutez, j'ai une voix comme ça, monsieur Gérard.
1: Ouais. Une voix de travelot, ça voudra peut-être
14: mais
1: mieux.
14: Mais non, mais Gérard,
20: écoutez, je suis un
1: transsexuel. Ouais, allez. Bon, alors, laissez-moi.
17: C'est quel signe, ça,
1: transsexuel ? Mais c'est bon, Guillaume, Pierrot et Thierry, c'est moi qui pose des questions, donc maintenant, vous allez...
17: Gérard, je te signale que je n'ai rien dit non plus.
14: Moi non plus.
1: Alors, pour l'instant, vous me laissez poser la question.
20: Donc, tu disais que Sandy, c'est le signe de la vache.
1: Ouais, et bien alors, Sandy, à ton merde, et tu dégages au standard.
6: Allez,
1: bonne nuit.
14: Allez,
1: bonne nuit.
14: Allez,
1: bonne nuit.
14: Allez,
1: bonne nuit.
14: Allez,
1: Oh, voilà. Le suivant.
15: Pas de travaux.
20: Vas-y, je pose ta question.
15: Moi, je suis cochon. Là.
1: Alors.
15: Je suis cochon, ascendant Saint-Signe, je t'aime. Je monte dessus.
20: Moi aussi. Vas-y, alors, Gégé. Très fort.
1: Les signes astrologiques vous rendent-ils amoureux? Capucine.
20: Oui. Ah bah oui, forcément.
1: Dans quel sens?
20: Dans quel sens? Bah écoute, être amoureux, c'est... Y a rien de plus beau. Et justement, je suis en train de vivre en direct, tu vois. Je sais pas, c'est voilà, c'est comme ça.
1: D'accord.
20: Guillaume. Grâce à ceci.
15: Oui, pas trop ton téléphone, ça va faire de la friture.
1: Guillaume.
15: Oui.
1: Eh, Fildar, tout à l'heure, tu vas te reprendre le bouquin dans la gueule.
6: Je suis en train de lire des messages Minitel, non, mais... c'est passionnant.
1: Oui, oui. Tu lis peut-être les messages Minitel, mais tu t'as.
6: Quoi? J'ai rien fait, vas-y, oh, continue le débat.
1: Fais gaffe.
15: Ouais, je suis là.
1: Je l'ai fait tout à l'heure, fais gaffe. Parce que sinon, la semaine prochaine, tu as.
20: Bon, Gérard.
1: Tu as gerbé tout à l'heure, toi.
20: Gérard, réponds.
15: Qu'est-ce qui se passe dans la maison, là?
1: Guillaume, Gérard, tu sais celui-là?
15: Oui, oui.
1: Guillaume.
15: Oui, donc. Bon, pour être heureux en amour, je crois que des astrologues ont établi des compatibilités entre les signes. Par exemple, tel taureau ira avec tel gémeau. Et je crois que ça peut influer quand même sur une relation amoureuse. Donc, je pense que oui. Par exemple, Capucine, tel quel signe?
20: C'est taureau.
15: Parfait, c'est parfait avec moi. Donc,
1: tu vois, non, attends, hey, Guillaume.
15: Ouais.
1: Tu vois, pour l'instant, on s'en fout de quel signe qu'elle est, d'accord?
20: Pour l'instant, c'est important pour notre avenir.
1: Oui, non, mais attends, Capucine, quand même. Il y a d'autres personnes qui veulent répondre, donc ouais. Tu les laisses parler, s'il te plaît. Merci.
20: Excuse-moi.
1: Donc,
15: j'ai pas fini, Gérard.
1: Non, mais ça y est, pour l'instant, c'est bon. On va pas s'éterniser sur vos deux signes entre toi et Capucine, d'accord?
20: Ouais,
1: parce qu'il y a encore Pierrot, il y a Cécile et Thierry.
20: D'accord, bon, je réponds.
1: Bon, alors Cécile, ouais. Après donc, on demandera
20: en fait,
1: Pierrot.
20: Je te dis, Gérard, c'est une question de planète, quoi. Donc ça influe Saturne sur Vénus, etc., quoi. Mars sur Jupiter. Et donc, il y a de l'amour dans tout ça, quoi, tu vois.
1: D'accord.
20: Donc ça influe, il y a des ondes planétaires qui gèrent tout ça, quoi, voilà.
1: Pierrot?
21: Gérard,
1: oui, excuse-moi.
21: On accueille Joconde.
20: Bonjour, Joconde.
22: Salut, Gérard.
1: Salut, Joconde.
21: Avignon.
22: Oui.
21: De Avignon.
1: Mmh. D'Avignon, en plus.
22: 36 ans. Moi, je viens d'arriver. C'est quoi la question?
1: Alors, peut-on faire là? Les signes astrologiques vous rendent-ils amoureux? Donc, Pierrot?
23: Ouais, bah, moi, je voudrais qu'on m'explique. Moi, je suis Sagittaire, donc.
1: Non, mais attends, Pierrot, tu
23: réponds. Avec les scorpions.
1: Oh là, Guillaume, tu vas te taire, s'il te plaît.
23: C'est pas moi, j'ai rien dit.
1: Oh non, mais c'est jamais toi, alors.
23: Y a-t-il scorpion dans la salle?
1: Non, il n'y a pas de scorpion ici. Donc, Pierrot, tu réponds, s'il te plaît.
23: Ouais,
1: oh,
23: putain pas,
1: et quoi? Hey, mais tu vas m'éteindre dans ta merde, là.
22: Oh là là, t'as entendu un cri.
6: Moi, Gérard,
1: c'est un jingle.
6: Gérard, excuse-moi, j'ai une question personnelle à te poser.
23: Vas-y.
6: T'es pas scorpion, toi, Gérard?
1: Non.
6: Bah, je croyais que tu piquais avec ta queue, non?
1: Pauvre con, Gérard.
20: Manu.
6: Oui.
1: Toi, il est 3h du matin, tu travailles à 3h.
6: 3h06.
1: Il est 3h.
6: Je suis réveillé là, non?
1: Il est 3h06, si tu continues, tu vas rentrer chez toi. Et toi, Pildar aussi.
20: Mais quoi?
1: Fais gaffe, t'amuses pas là-bas parce que sinon, je vais finir de travailler là, moi.
6: Ouais, bah oui.
1: Ouais, tu vas arrêter ton bordel, quoi.
20: GG,
15: à force de virer tout le monde, t'auras plus personne.
20: C'est Pierrot. Quel signe, GG, tu nous as pas dit?
1: Non, bon, pour l'instant, je vous ai dit à la fin des débats.
15: À la fin, okay. À la fin des jeux.
1: Donc c'est Pierrot.
23: Oui, ça y est, j'ai répondu, donc je sais que je vais avec les scorpions, donc c'est bien.
1: D'accord. Thierry?
24: Oui, je t'écoute.
1: Bah, t'as compris la question?
24: Oui, bah en fait, moi je voulais savoir de quel signe astrologique était Fildar à ce propos.
1: Fildar? Quel ouais. Signe astrologique qu'on te demande?
25: À la fin.
24: J'ai mon horoscope devant moi et je voulais savoir si j'avais moyen de faire quelque chose avec Fildar.
1: Non, c'est moi qui le dira et c'est tout. Donc, Joconde.
24: C'est toi qui gères avec Fildar?
1: Non, c'est moi qui
24: gère. Je croyais que t'étais avec Sandy, je comprends rien.
1: Non, mais attends, Thierry. Hey, t'arrêtes, s'il te plaît, comme ça.
20: Ouais, on
1: c'est moi. C'est moi qui dira, qui dira ce qui vous arrivera.
24: Qui dira, Gérard?
1: Voilà.
24: Gérard, t'es cancer, toi?
1: Ça te regarde pas, tiens, ouais, Joconde.
24: Il est cancer.
1: Bon, vous calmez, s'il vous
22: plaît. La question.
1: Joconde.
22: Oui, est-ce que tu peux me répéter la question?
20: Ouais, mais on l'a répété.
1: Les signes astrologiques vous rendent-ils amoureux?
22: Oui, moi je le crois. Quand tu lis ton horoscope et qu'il est bon et qu'on te dit que tu vas être amoureux, ben oui, ça te rend amoureux.
1: D'accord. Ok, ben, je pense que on a fait le tour de la quatrième.
6: Ah, j'ai un message Minitel de GGPD, hein, c'est son pseudo. Le signe chinois de Gérard, c'est l'âne sodomisateur.
1: C'est ça, ben, hein, j'en ai rien à foutre.
24: C'est pas du Sildar, ça ? Ah non, le Sildar, c'est sodomisé.
1: Qui c'est qui vient de dire ça ?
0: À ton avis ?
1: Non mais là, je voudrais que la personne se dénonce maintenant. Parce que ça commence à bien faire de...
0: Suspense, Gérard.
1: Ça commence à bien faire.
24: Ça devait être Tony, je sais pas.
0: Ouais.
1: Ça Bon, tu m'envoies un disque, là, il est quand même 3h10.
24: Ouais,
1: Gérard, ouais. Bouh, pas de disque, on continue, là,
24: c'est bien, Gérard.
1: Tiens, Gérard.
24: Non.
1: Hey.
24: Gérard.
1: Bah quoi, je t'envoie un disque. Mais t'es complètement barzo, envoie-moi une musique, là, quoi.
0: Gérard.
1: Hey.
0: Gérard. Oh, la nana, c'est qui dit Gérard.
1: Gérard.
0: Allez, dis-nous qui allons faire la musique.
6: Attends, on vient de reprendre, tu gères ton débat et c'est tout, quoi.
1: On est déjà à la cinquième question, il est déjà 3h10.
6: Eh ben, tu demandes à tous les gens, c'est bon, on a le temps, là.
0: Non, mais
24: j'ai pas ta
0: question.
24: Gérard, quitte à faire 40 questions, on s'en fout.
0: Ouais.
1: Attendez, peut-on faire l'amour avec les deux mêmes signes, Joconde ?
2: Mets de l'huile.
0: Mais ça n'a rien à voir. Mets de l'huile. Ça n'a absolument rien à voir.
6: C'est vraiment n'importe quoi, Fida.
4: Tu n'es pas intelligent. Fais des débats de jeudi.
0: Hé, Gérard.
24: C'est nul. Mets de la vaseline, que je t'encule.
0: Oulala,
6: la Tony. Allez, GG, sérieux.
21: Ça va casser, là.
6: Sérieux, reprends le débat, bon, sérieux.
21: Pendant le calme, repose.
6: Tout le monde se calme.
21: S'il vous plaît.
6: Tout le monde se calme. Gérard, tu vas reposer ta question et vous allez tous répondre dans l'ordre quand il va demander vos noms.
1: Alors, peut-on faire l'amour avec les deux mêmes signes ? Alors, Joconde.
0: Mais ça n'a absolument rien à voir.
1: Pourquoi ?
0: Bah parce que, à la limite, est-ce que le signe fait tomber amoureux ? Ok, mais elle est débile, la question.
1: Mais par exemple, deux gémeaux qui font l'amour ensemble ou autre, je vois pas pourquoi.
24: C'est dégueulasse, entre frères.
1: Non mais attends.
24: C'est dégueulasse.
0: Non mais est-ce qu'on peut faire l'amour entre scorpion ou entre bélier ou c'est ça ?
1: Bah oui.
0: Bah oui. Oui, bien sûr, mais ça dépend. Hein. Ça dépend de ton signe. Ouais, mais bon.
1: Bah d'accord. Thierry ?
24: Moi je suis un peu d'accord avec tout le monde là.
1: Bon attends, pour l'instant, tout le monde n'a pas répondu, alors tu réponds.
24: Bah si, moi j'ai compris, si t'es pas capable de comprendre ce que les gens ont dit, c'est ton problème, Gérard.
1: Oui, tu... Cécile.
0: Ouais, eh ben écoute, moi je pense que, les mêmes signes, c'est possible quoi, parce que ils ont, les ondes passent mieux quoi.
24: Un fluide.
0: Non, les ondes passent mieux parce que comme c'est de la même planète, donc tu vois, les ondes sont positives, donc ça va. Voilà.
1: Pierrot ?
24: Je passe.
1: Non, alors Pierrot, tu dégages. Allez, hop.
0: Mais attends, mais il a le droit de passer, Gérard.
24: Non, mais je comprends pas la question.
1: Non, bah tu comprendras mieux chez toi. Voilà, bonne nuit. Guillaume ?
0: Tu pourrais lui expliquer.
24: Oui, moi je trouve que, en ce qui concerne donc cette histoire de faire l'amour entre deux mêmes signes, je pense que le fait d'être soit bélier comme ton partenaire ou d'avoir le même signe que ton partenaire, ça n'a rien à voir dans la relation. Donc, c'est une question pour rien, quoi.
1: D'accord. Capucine ?
0: Bah, je suis complètement d'accord avec Guillaume.
24: Bah, on m'a expliqué la question, j'ai tout compris. Merci.
6: Je viens d'expliquer à Pierrot, il peut répondre si tu veux, Gérard.
24: Donc oui, de faire l'amour avec deux signes, c'est tout à fait possible. Je vois pas pourquoi deux signes seraient rétroactifs en présence de présence.
1: D'accord. Ouais. Bon, Fildar, ça suffit, s'il te plaît.
21: Gérard, je suis là, je fais rien.
24: On parle beaucoup des signes, mais où sont les canards ?
4: Dans le continuum
0: espace.
1: Oui.
0: Si, je voulais ajouter un truc.
1: Bah, vas-y.
0: Donc, je voulais te dire, parce qu'en fait, c'est mieux que le signe soit opposé.
1: C'est-à-dire ?
0: Bah, c'est-à-dire, comme c'est très bien que généralement, les gens qui s'attirent, ils sont opposés, quoi.
1: Ouais, mais comment ?
0: C'est-à-dire.
1: Fildar, s'il te plaît !
0: Le signe d'eau avec un.
21: Gérard, tu vois bien que je ne touche pas, je suis pas là, regarde, je suis pas là en train de tripoter, là.
1: Ça commence à bien faire ce son pourri.
6: Mais je suis en train de caler le disque suivant.
1: Ça commence à bien faire ce son pourri.
6: Eh ben tu fais une note à la technique, hein. Ça sera pas la première.
0: Donc, comme je te disais, Gérard, comme tu sais très bien le proverbe qui dit les plus et les moins s'attirent. Hein.
24: Mais pourquoi ?
0: Mais tu connais ça, GAG ?
1: Oui, mais pourquoi alors ?
0: Bah écoute, parce que le plus ne peut pas être attiré par le plus.
24: Mais où ça ?
0: Pourquoi ?
1: Mais attends, je vois pas le rapport avec les deux mêmes signes, le plus et le moins.
0: Attends,
6: Gérard, excuse-moi, je me posais une question parce que. En fait, tu dis, par exemple, bélier et bélier.
24: Vas-y, Manu.
6: Mais bélier et bélier, c'est homosexuel, c'est bélier et brebis.
0: Ah, voilà,
1: n'importe quoi. Bon, enfin bref.
24: Eh non, mais Manu.
0: Gérard, qu'est-ce que t'en penses ?
1: Moi, personnellement, je m'en fous.
24: Je ne comprends pas le fait que deux vierges fassent l'amour.
1: Mais pourquoi ? Mais pourquoi ?
2: Sinon, elles sont vierges.
8: Parce que les ondes sont négatives.
1: C'est quoi, ce sont pourris, là, Manu ?
9: Non,
1: non,
9: impossible, impossible.
24: Gérard.
2: Impossible, Olivier, il a refait tous les inserts cet après-midi, le son et tout, ça peut pas venir de...
1: Bon, tu sais qui est...
21: La radio, les auditeurs.
1: Oh là là.
8: Mais que se passe-t-il? Mais
10: qu'en les passe-t-il?
1: Bon, c'est quoi la musique?
9: La musique.
1: Moi, je mets une... Gérard.
21: Bon, allez, reprends le débat, je vais essayer de gérer,
1: Non, mais moi, je continue pas comme... Tu vois, c'est toi, là.
21: Tu vois?
1: Tu vois que c'est toi.
10: Mais non, je t'aime.
1: Et attends, ce signal il est 3h15, il reste 4 questions après. Hein.
8: Vas-y,
21: t'es sûr que tu demandes à tous les auditeurs qui sont à l'antenne avec
1: nous? Oui. Tout le monde a répondu, toi.
21: Mais ils répondent n'importe quoi alors.
1: Ouais. Alors pensez-vous qu'un Gémeaux et un Verseau s'aiment?
10: Oui. Quoi? Un Gémeaux et un Verseau?
1: Oui.
24: C'est Guillaume.
1: Guillaume?
24: Oui, je pense qu'un Verseau et un Gémeaux peuvent s'aimer puisque je m'y connais un tout petit peu en astrologie et ce sont deux signes qui sont tout à fait compatibles.
11: C'est pas s'ils peuvent s'aimer, c'est s'ils s'aiment.
24: Oui, mais normalement, s'ils peuvent s'aimer, ça veut dire qu'ils s'aiment, donc oui.
1: Non, mais attends, Guillaume. Oui. Qui c'est qui a coupé la parole à Guillaume, là?
11: Bah, c'est moi, c'est Thierry, tu me laisses jamais parler.
1: Non, mais attends, Thierry.
11: Ouais, je t'écoute. En fil d'or.
1: Putain, mais c'est pas vrai,
21: mais moi, je mets un bed.
10: Et Guillaume?
8: Oui, oh, qu'est-ce que tu
10: dis? Guillaume?
24: Oui.
10: Tu dis quoi sur les lions et les taureaux?
1: Guillaume, pour un sang,
2: Oui,
24: qu'est-ce qu'il y a?
1: Oh, non, mais ça va, oui, là?
2: Non, mais il parlait de bête, c'est pour ça.
1: Non, mais si vous voulez, vous parlez entre vous en direct, c'est bon.
2: Je me demandais juste s'il avait lavé la couette.
1: Non, mais ça va, vous aimez pas non plus.
10: Toi, tu es ascendant en Sagittaire?
1: Bon,
10: moi, je suis ascendant Balance.
1: Bon, vous vous calmez!
8: Mais qu'est-ce qui se passe, les.
1: Bon, fille, moi, j'arrête pas bien. Moi, je rentre chez moi, calmez. Maria,
21: coupe le son!
8: Il déconne au standard.
10: Oh, attends.
2: Ça y est.
8: Gérard, le retour.
21: C'est bon, Manu. C'est bon, Gérard.
2: Ouais, merci.
21: Excuse-moi, Gérard, c'est bon.
1: Alors, Guillaume, je te répète la question parce que apparemment t'as pas compris.
8: Ouais.
1: C'est vous.
24: Ouais.
21: C'est quoi encore?
24: Que c'est que ce bordel?
21: Je crois qu'on va le virer, Manu. Hein.
1: Non, mais toi aussi, je crois.
21: Hein?
2: Moi, aussi, quand j'étais à l'arrière, ça se passait bien. Tu peux demander à Gérard.
1: À un moment donné, tu t'amuses à me couper le micro, alors t'amuses pas trop.
21: Alors, vas-y.
1: Alors, pensez-vous qu'un Gémeaux et un Verseau s'aime? Bon, hé hey.
21: Ben voilà, les mains en l'air.
11: Bon, Gérard, on comprend rien, là.
24: Gérard, j'ai rien entendu.
1: Pensez-vous qu'un Gémeaux et un Verseau s'aime?
8: Oui.
24: Qui? Oui, bien sûr.
11: S'aime quoi? Ils s'aiment quoi?
1: Mais qui s'aime?
24: Bah, qui s'aime? Ah, bah,
21: la qui font l'amour.
1: Non, mais hey.
2: Surtout qui récolte. Hein.
24: Gérard, c'est... un Verseau et un Gémeaux peuvent s'aimer, c'est évident. Peu importe le signe, quand on est amoureux d'une personne, on est amoureux, puis point à la ligne.
8: Ouais,
24: le signe astrologique, tu vois, c'est pour moi, c'est accessoire.
8: Non, je suis pas d'accord.
24: Enfin, je veux dire,
8: mais si, non, je suis pas d'accord.
1: Attends, mais pourquoi qui est pas d'accord?
8: Alors, donne...
1: Pourquoi?
8: Joconde.
1: Non, mais attends,
24: c'est accessoire.
1: Oh, Guillaume, s'il te plaît.
24: Oui.
1: On se calme, là.
24: Non, je veux finir.
1: Bah, continue.
24: Tu peux y aller?
1: Ouais.
24: Comme je disais, le signe astrologique, c'est accessoire. Quoi.
8: Oh, je suis pas d'accord.
24: C'est fait pour confirmer quelque chose, mais je pense pas qu'on puisse baser une relation uniquement sur le fait qu'un signe aille bien avec un autre. Quoi.
8: Tout non, je suis pas d'accord.
1: Non, mais alors,
24: moi non plus, je suis pas d'accord.
8: Gérard, c'est Joconde.
1: Qui c'est qui est pas d'accord?
8: Cécile.
24: Thierry.
1: Mais alors, pourquoi?
8: Cécile, qui répond.
1: Mais pourquoi, Cécile?
8: Bah écoute, Gérard, on vient d'une planète, hein. Tu vois, et tout autour, il y a des ondes qui sont, je sais pas, qui traversent les esprits, tout ça, quoi. Donc tu vois, Gérard, par exemple, tu peux pas dire... On se calme. Donc tu peux pas dire, par exemple, un Sagittaire, c'est rien, ça veut rien dire. Tu peux pas dire qu'un Verseau, ça veut rien dire, c'est pas possible.
25: Mais non, mais je suis pas d'accord, Gérard.
8: Gérard,
21: qu'est-ce qui se passe, Gérard?
1: C'est quoi la bordel?
21: Mais c'est des micro-coupures, c'est la station, c'est la tour Eiffel.
8: C'est Cécile.
11: Ah merci Cécile, ça me fait franchement plaisir.
8: Ouais, moi aussi.
11: Que quelqu'un m'écoute enfin.
8: De rien.
1: Bon Thierry.
11: Donc voilà, aussi bien que les deux signes, les deux mêmes signes, à mon avis, peuvent établir une relation, tant bien qu'il.
1: Non mais attends.
10: Super. On va continuer.
21: Change la DAT. C'est alors, pas moi. Hein.
11: Alors, si vous essayez d'accoupler un Gérard, donc on disait
24: avec une Sandy, je vois
1: alors,
24: pas.
1: Thierry, tu dégages, Thierry.
5: Alors là, il y a des trucs qui rigolent pas, quoi.
1: Tu t'en bats, tout là. Tu t'en bats, Thierry.
5: Ça y est, il est parti, Gérard.
24: Adieu.
25: Oui, eh non, mais moi je suis pas du tout d'accord, quoi, parce que si une fille te plaît, la première question qui va te venir à l'esprit, c'est elle me plaît, j'ai pas qu'elle signalait, quoi.
14: Ouais, mais elle te plaît, il y a des ondes.
21: Parle plus fort, je suis en train d'essayer de voir le niveau.
25: Mais non, mais je suis pas d'accord.
14: Il y a des ondes qui véhiculent quand même.
25: Mais si un mec qui te plaît, si par exemple il est gémeaux, tu t'entends pas avec les gémeaux, tu vas pas te dire bon ben c'est bon, je le laisse.
21: C'est bon.
14: Non mais tu sais pas.
1: Non mais c'est pas la question.
25: Ouais, mais tu peux lui demander, quoi.
1: C'est pas la question.
25: Ou quoi que ce soit.
1: C'est pas la question, Cécile.
14: Mais si, Gérard.
1: C'est pas c'est vous qu'un gémeau et un verseau s'aiment.
14: Bah oui.
1: Vous répondez
14: oui,
1: à côté
25: oui,
1: de la.
25: Oui, Gérard, mais j'entends. Pourquoi spécialement un gémeau et un verseau?
14: Ouais, c'est vrai.
21: Comme ça. Quoi, Gérard?
14: On t'entend plus, Gézé.
25: Putain, mais si. Putain,
21: mais regarde, Gérard. Tu prends ton micro, tu parles en face. C'est pas compliqué.
3: Ça devient
14: de
3: bordel,
14: hein,
3: ce soir.
14: Non, mais non. GG, allume notre micro.
5: Gérard, histoire de reprendre nos esprits, je crois qu'on accueille Samy à la place donc de Thierry.
14: Bonsoir, Samy.
21: Ah, ça va faire du bien.
24: Bonsoir.
14: How are you?
5: Ça va, merci. Lourd, le Thierry, hein, quand même.
24: What do you want when you cut and cheese?
1: Bon, Samy, tu travailles.
21: Gérard, devant le micro. On t'entend pas.
24: Salut, Gérard.
1: Salut. Bon, tu travailles, là, s'il te plaît.
24: Comment ça va, Gérard?
1: Bon, c'est pas... On s'en fout.
24: Ah bon, excuse-moi.
14: Gérard, on t'entend mal, hein.
1: Ouais, mais vous commencez à me les gonfler là. Moi, je envoie un disque là.
21: D'accord.
1: Ah bah, attends,
25: Cécile.
1: Non,
25: c'est
1: bon.
25: Tu t'appelais pas Nina la semaine dernière? Quoi?
1: Mais putain, les nerfs, mais un disque là! Tu peux te rien quoi, toi là?
24: Écoutez-le,
1: allez, moi, j'arrête.
21: Mais Nina, envoie un disque, je t'envoie un disque.
24: Gérard, reste avec nous.
1: Non, non, mais tu mets. T'envoies une musique là. Moi, qui sais qui.
14: On n'entend plus rien là, hein.
24: La France, Gérard, il t'envoie un disque, putain, il va t'envoyer un disque dans la figure.
21: Bon, Gérard, tu te rassois.
24: Non, moi, je veux qu'elle puisse signer en tête.
21: Bon, les auditeurs, j'aimerais qu'on se calme un peu, s'il vous plaît.
1: Non, moi, il est 3h20, moi, on envoie un CD là. T'envoies une musique là, c'est tout, moi, tout le monde se calme.
21: Tiens.
1: Je continue pas. Non, tu t'envoies par là. C'est tout, tu te démerdes.
21: Là, je lance là.
1: Putain, mais fais pas le con.
5: Un peu plus à gauche, un peu plus à gauche. À gauche, Filou, à gauche.
21: Où?
5: Voilà, stop. Nickel.
21: Donc t'as une préférence pour le disque que j'envoie?
3: Mets ce que tu veux, j'en ai rien à foutre.
21: Qu'est-ce que tu dis? Allume ton micro quand tu parles.
1: Tu mets ce que tu veux, c'est tout.
21: Et je mets quoi alors?
1: Je sais rien, tu me donnes même pas de... Non mais attends, tu fais de l'arrière comment?
24: En plus, il y a un autre, quoi. T'es musclé ou pas?
1: Non mais vous la fermez là.
24: Je suis là.
1: Vous la fermez.
24: Moi, je suis de Paris.
1: Vous la fermez.
24: J'ai 24 ans, bientôt 25.
14: Merde.
24: J'ai 25 ans le 15 février.
1: Qui c'est qui dit ça?
24: Le 2 février.
21: Dans le micro, Gérard.
1: Ah, ouais, mais mets pas.
5: Merci, c'est Manu, c'est le 23 janvier, mon anniversaire. Bon, le cadeau, merci.
24: Tout le monde. Il y a le bordel, là.
1: Bah, gère tout le monde. Et hop, tu gères deux.
24: Et toi, t'appelles d'où? Moi? Mais non, pas toi.
5: Fun Radio Paris, pourquoi?
25: Qui c'est au standard?
14: C'est
5: Manu, bonjour.
24: Manu.
21: Non, c'est le débat de Manu ou le débat de Gérard, là?
1: Bon, Manu, tu dégages.
21: Annonce le disque, alors, GG.
1: Moi,
21: je comble pour pas qu'il y ait de blanc, Gérard.
24: Manu, je veux Capucine hors antenne.
1: Non, t'auras rien.
25: Moi, je veux Guillaume hors antenne, Manu.
5: Gérard, dans quelle étagère?
21: Ton micro.
24: Oh, le bordel.
1: Oh, le bordel.
24: Et Guillaume, tu mets des... Qui c'est qui est au standard, là? Tu mets des jeans moulants, toi?
14: Gérard, est-ce que
1: tu es
14: là?
1: Ouais, je suis là.
14: Eh ben, on t'entend très mal.
1: Quoi, non, mais de manière, on va mettre un disque parce que là, ça commence à bien faire. Ça commence à bien faire maintenant.
14: Ah, bah là, on t'entend bien là.
1: Alors, les vaches avec des poils dans, tout noir. Allez hop. Sur Minitel, on est 4 connectés, j'avais demandé.
5: 3 maintenant.
1: 3, ben, malheureusement, ben, il y aura plus rien. Donc, vous pouvez encore nous appeler pendant une bonne demi-heure. Encore une bonne petite demi-heure, donc si vous voulez continuer à nous appeler au 0803-08-5000 et 0870-5000, vous pouvez toujours nous appeler, il y a Manu qui vous attend. Et en nombre des nanas, s'il vous plaît, merci. Donc on récupère Capucine.
7: Bonsoir à tous.
1: Ouais, bonsoir.
7: Et bonsoir spécialement à Guillaume.
1: Guillaume.
24: Bonsoir à tout le monde et bonsoir spécial à Capucine.
1: Bon, si vous commencez comme ça tous les deux, vous allez dégager tous les deux au standard.
7: Avec grand plaisir.
24: Ça va, bon, Gérard.
1: Alors,
24: allez,
1: avec grand plaisir, Capucine et Guillaume,
24: allez,
1: on y va. Comme ça, on reprendra d'autres personnes.
24: Comme ça, c'est réglé.
1: Comme ça, on reprendra d'autres personnes. Donc, Pierrot.
24: Bonsoir.
1: Bonsoir.
24: Salut à moi, Rem.
1: Cécile, rebonsoir.
12: Bonsoir.
1: Samy, rebonsoir.
13: Rebonsoir, Gérard.
1: Et Joconde, rebonsoir pour finir.
12: Bonsoir.
1: Alors donc, on va attaquer la septième. Alors,
13: déjà
1: bah oui, hein. Ah bah t'as pas répondu à la sixième, Samy?
13: Ben non, pas du tout.
1: Alors, pensez-vous qu'un Gémeaux et un Verseau s'aiment?
13: Ben écoute, Gérard, ça tombe bien parce que moi je suis effectivement Verseau.
1: Mm-hmm.
13: Tu vois? Et je sors actuellement avec une copine qui est Gémeaux.
1: Ouais.
13: Donc ça prouve bien effectivement que un Gémeaux et un Verseau peuvent sortir ensemble.

0: pensez-vous vous branler sur un signe astrologique?
1: Oh alors là, elle est trop forte cette question. C'est toi qui l'as faite, j'ai la question.
0: Oui.
1: Moi, je refuse de répondre parce qu'elle est vulgaire.
0: Attendez, j'ai le droit de mettre ce que je veux dans mes débats.
2: Non, hein. Mais c'est perso, Gérard, là, quand même. Hein.
0: Ouais, alors on a le droit, hein.
2: Oui, on a le droit de poser la question, mais nous, on n'est pas obligé de répondre.
1: Ouais, mais les nanas ne peuvent pas répondre, hein, parce que ça ne nous concerne pas, ça.
0: Peut-être, mais...
2: Bah, tu peux te toucher.
1: Non, pas pour les filles, hein.
0: Bon, bah, je suis désolé, hein. Il y en a qui se touchent sur des signes astrologiques, hein. Bah, je suis désolé.
1: Mais tu parles de qui, là?
3: Christine?
0: Non, bah, ça.
4: Excusez-moi, pardon, tout le monde. Excusez-moi. Donc, on accueille Sylvie à la place de Capucine. Bonsoir Sylvie. Et on accueille Patrick à la place de Guillaume. Bonsoir Patrick.
2: Non, mais en tout du monde, c'est les mêmes. Tout n'importe quoi.
1: C'est toi, Pierrot. Salut tout le monde.
2: Salut, moi, c'est Patrick, hein.
1: Et moi, c'est Sylvie.
0: Salut, Sylvie et Patrick. Bon, bonsoir, alors. Donc, je répète la question. Pensez-vous vous branler sur un signe astrologique?
1: Gérard, est-ce que tu peux répéter la question?
2: Attends,
0: mais non, mais attends, Sylvie, tu vas pas commencer.
1: Parce... C'est pas moi.
0: C'est qui veut que je répète encore la question?
1: Cécile.
0: Ouais, ça fait la troisième fois que je la répète.
1: Bah, vas-y, fais-moi plaisir.
0: Pensez-vous vous branler sur un signe astrologique?
2: Oh, oui.
0: Alors, Sylvie.
1: Bah, écoute, ça m'est encore jamais arrivé, mais pourquoi pas?
0: Patrick?
2: Tes questions sont vachement vulgaires, mais bon, ça me dispensera pas d'y répondre. Non, je pense qu'il y a un fantasme, quand tu te branles, c'est bien réel, et tu fantasmes pas sur tel ou tel signe astrologique, quoi.
0: C'est-à-dire?
2: Ben, je sais pas, si par exemple, ton idéal féminin, c'est X personnes, et que cette personne est, par exemple, taureau, tu vas pas t'amuser en te branlant, en imaginant un taureau dans ta tête. Donc déjà, ta question, elle est vulgaire. Et je pense pas qu'on se branle en pensant à tel ou tel signe, quoi.
0: D'accord. Pierrot,
5: je te prendrai nu.
0: Mais ça va, Finard, mais ça va là ou quoi là?
4: C'est vrai, Finard?
6: Ah ouais, moi j'aimerais bien.
0: Grave. Non, mais c'est bon là, pardon, tous les deux? C'est bon là, tous les deux?
4: Pardon.
7: Je vais les calmer.
0: Non, mais ça va là, tous les deux.
2: Oh, il doit être mignon, Finard.
0: Donc, Pierrot,
5: je te prendrai nu.
0: Bon, Fildar, c'est vrai, t'arrêtes.
6: Bon, ok, on peut plus rire ici. C'est quoi? C'est la prison?
0: Mais attends, je demande à Pierrot qu'il réponde, s'il te plaît.
6: C'est ça, je me casse.
0: Eh ben, casse-toi, et puis Manu, il va faire le
2: standard.
4: Je vais faire les deux, entre le standard et l'arrière. Il n'y a que 3,50 m.
0: Pierrot!
2: Oui.
1: Réponds.
2: Donc, non, je ne me suis jamais branlé sur des signes astrologiques.
0: Non, mais
6: parle devant ton combiné, Pierrot. Pourtant, t'es un habituel, tu devrais savoir.
2: Oui, c'est vrai. J'ai fait des trucs débiles, genre appeler à tes débats, mais me branler sur les signes astrologiques, jamais.
7: Il y a des limites, quoi. Il y a des
0: Cécile. Cécile.
5: Je te prendrai nu.
0: Putain, Fildar, tu commences à me faire chier, là.
1: Ça m'arrivera un jour.
0: D'accord. Samy.
1: Mais généralement, Gérard, les filles se branlent pas.
2: Hein. Bah, je peux répondre, s'il vous plaît?
0: Samy, ouais.
2: Bah, non, moi, c'est pareil, ça ne m'est jamais arrivé.
0: Et Joconde, si elle est encore là?
8: Moi, c'est comme la fille, là, Sylvie, ça m'est jamais arrivé, mais pourquoi pas?
0: D'accord. Ok. Donc, la huitième question. Croyez-vous qu'un signe astrologique vous donne le sexe de votre enfant? Donc, Joconde.
8: Comment? Ouais.
2: Je sais pas, je suis stérile.
0: Non, mais attendez. Qui c'est qui a encore pas compris la question?
6: Tony.
0: Non, mais il y en a une.
4: C'est Internet.
0: Il y en a une qui vient de dire qu'elle avait pas compris, là,
4: non,
0: encore.
4: Non, c'était pas Isa.
0: Bon, ça y est, oui, tous les deux, là, Manu et Sophie Dard.
2: Qu'est-ce qu'ils font?
0: Ça vous gêne pas de me laisser poser la question et de vous parler ensemble?
1: Qui a compris la question déjà?
2: Moi, j'ai pas compris.
0: Je répète. Croyez-vous qu'un signe astrologique vous donne le sexe de l'enfant?
2: Ah, bah oui.
8: Mais ça dépend à l'époque à laquelle il est né.
2: Non.
1: Mais ça n'a rien à voir, hein.
2: Non, c'est pas possible.
0: Qui?
2: Patrick.
0: Oui, pourquoi?
2: C'est pas possible.
0: Pourquoi?
2: Parce que dans le ventre de la mère, le sexe de l'enfant est formé avant qu'il naisse.
0: Voilà.
2: C'est le fruit du hasard.
6: De la fressange?
2: Que ce soit l'un ou l'autre, qui concerne le sexe de l'enfant ou le signe astrologique, c'est le fruit du hasard. Et de toute façon, le sexe de l'enfant est déterminé avant son signe astrologique.
0: D'accord. Sylvie?
1: Non, mais je suis pas pareil que Patrick.
0: Bah, ça m'aurait étonné, hein.
1: Non, mais attends,
0: toi, à chaque fois que dès quelqu'un dit quelque chose, t'es tout de suite d'accord avec la personne.
6: Ouais, comme d'hab.
2: Ouais, c'est
0: comme d'hab. Mais t'inquiète pas, je me doute quitter, toi, Sylvie.
2: Je prends note. Non, mais Gérard, ça veut dire que si les gens n'ont pas le droit de penser pareil, ça veut dire qu'à chaque fois que quelqu'un dit quelque chose, il faut une opinion différente.
0: D'accord.
1: Attends, Gérard, je suis pas du tout d'accord avec Patrick. D'accord.
0: Qui?
1: Bah, c'est Sylvie, puisque tu dis que j'ai pas le droit d'être d'accord avec Patrick. Donc, je suis pas d'accord.
2: Moi, je suis pas d'accord avec Sylvie quand elle dit qu'elle est pas d'accord.

0: avec Patrick.
1: Oh là, non,
2: mais moi, je suis pas d'accord avec Tony quand il dit qu'il n'est pas d'accord avec moi.
1: Oh là, mais ça y est, vous allez régler vos comptes tout à l'heure en rentrée, et puis c'est tout.
2: Bah, voilà.
1: Donc, Pierrot.
3: Je te prendrai une.
1: Bon, Fildar, s'il te plaît, ça.
0: Pourquoi c'est comme par hasard, ça tombe sur moi.
1: Non, mais Fildar, ça va.
0: Tu peux mettre le jingle sur quelqu'un d'autre
4: hein. J'ai rien fait, je comprends pas.
1: Bon, alors, Pierrot.
4: Attends, j'ai un message, d'ailleurs, deux secondes, excusez-moi. Je suis docteur en neuropsychologie et je pense que le dénommé Gérard souffre d'une overdose de résidus cotonneux accumulés par voie anale et déposés dans les cellules régissant la pensée intelligente. Non. On voit donc proscrire. On doit donc proscrire l'utilisation de coton-tige jusqu'à nouvel ordre.
1: C'est ça, eh ben, ils iront se faire foutre.
5: Moi, on m'a demandé un autre truc, Gérard, on m'a dit que les astrologues en Amérique, ils mangeaient moins de salade qu'au Pérou. C'est vrai que tu me dis si c'est vrai ou faux.
1: Bon, ça,
4: qu'est-ce que t'en penses, Gégé ?
1: Personnellement, j'en ai rien à foutre.
0: Réponds. Nous aussi, on est obligés de répondre à des questions débiles.
2: Ouais, allez,
1: bon, ben, Pierrot, si ça te plaît pas, tu dégages. Allez, salut.
2: Bien joué.
1: Pierrot dehors.
6: Eh, hey, bonne nuit, Pierrot.
2: Salut, Pierrot. Bonne nuit. À quelle heure ?
1: Non. Terminé.
7: Gégé, je réponds.
1: Cécile.
7: Ouais. Donc, en fait, moi, je te dis, tout ça, c'est scientifique. Hein.
1: Dans quel sens ?
7: Ben, dans quel sens que.
4: Dans le sens que tu veux.
7: En fait, là. Le nouveau-né, quand il est dans le ventre de sa maman, ben le sexe est déjà c'est un hasard quoi. C'est ou XX ou XY.
1: D'accord.
7: C'est scientifique quoi.
2: Sur les chromosomes 22, 23.
7: Voilà.
1: Donc Samy.
2: Ben je pense que la fille avant moi a très très bien répondu Gérard parce que c'est vrai on non, peut mais... pas savoir et effectivement.
8: Ouais mais t'as pas le droit d'avoir le même raisonnement qu'elle.
7: Ouais t'as pas le droit.
1: Non mais attends.
2: Non mais je pense avoir répondu correctement Gérard.
7: Ah oh, mais ça y est.
1: Bon ça y est vous allez vous calmer donc Samy.
2: Merci Gérard.
7: Vas-y Samy.
2: Vas-y Sam.
1: Bon Samy tu travailles ou tu dégages?
2: Ah non je veux pas dégager.
1: Bon bah alors tu
2: je
1: travailles.
2: Je peux t'appeler Sam Samy quand même. Oui si tu veux. D'accord. Ça me fait plaisir.
1: Bon court. Qui c'est qui parle là comme ça? Ça commence à bien faire alors Samy.
4: C'est bizarre.
2: Oui Gérard je t'écoute.
1: Bah, je t'ai posé la question, tu réponds.
2: Ah, mais.
7: Voilà. Bah, vas-y, oncle Sam.
9: Gérard, je vais répondre, c'est Joconde.
2: Ah oui, Joconde, vas-y, réponds.
7: Mais laissez l'oncle Sam parler.
1: Non.
9: Mais ouais, mais il parle pas, il met 3 heures pour parler.
1: Donc, oh, calme.
5: Je crois que Samy, il a rien dit, là, hein. C'est plus.
2: C'est pas Samy, il a déjà dit. Bah, merci, c'est gentil.
1: Donc, Joconde.
7: Oncle Sam, est-ce que tu dis quelque chose, là?
1: Bon, Joconde.
9: Oui, ben moi, c'est un truc qui me dépasse complètement, donc je peux pas répondre.
7: Ah bon?
1: Mais pourquoi?
9: Ben je sais pas, c'est la première fois qu'on me pose une question comme ça, c'est il faut vachement y réfléchir à ça, donc moi je peux pas te répondre comme ça en 2 secondes.
1: Bah ouais mais c'est le thème du débat, c'est le thème des débats hein.
5: Voilà.
4: Elle est du
9: ouais,
4: nord.
9: Ouais ben écoute, moi je dirais que oui c'est possible.
1: Dans quel sens?
9: Ben dans le sens où je sais pas.
7: C'est biologique.
9: Hein?
7: C'est biologique.
9: Ouais voilà c'est biologique.
1: Ok. Ok, ben.
2: Là, c'est quand même, ça se sent.
7: Et Gégé,
1: oui.
7: Je voulais te poser une question, ça a une petite parenthèse, quoi.
1: C'est ouais. Qui
7: je voulais, c'est Cécile.
1: Mmh.
7: Je voulais savoir si c'est vrai que t'as joué la doublure de Leonardo DiCaprio dans Titanic.
1: De quoi?
7: Est-ce que t'as joué? C'est un film au cinéma.
5: Non, il a fait la doublure du Titanic, hein,
7: oui,
5: Gérard.
7: Plutôt, ouais.
1: Attends.
7: Dans la doublure de Leonardo DiCaprio dans Titanic.
1: Et ça veut dire quoi ça?
7: Non mais c'est. Est-ce que t'as doublé? C'est un acteur. Bon laisse tomber.
4: Alors
7: c'est
4: t'as vu Max il passe pour foutre des sons dans mes Max.
1: Eh tu m'étonnes ça.
4: Ah d'accord.
2: Genre est-ce que c'est vrai que tu doubles beaucoup si Freddy?
1: Qui c'est qui dit ça? Non mais il
7: là c'est plus plausible hein.
5: Ouais mais
7: là,
5: juste Gérard. Pour les fesses.
1: Gérard. Ouais.
2: Bah c'est Sandy qui doit être contente alors.
1: Bon alors Patrick tu dégages.
2: C'est pas moi.
7: Non.
2: C'est pas moi.
1: Si j'ai reconnu ta voix Patrick.
2: Non c'est pas moi c'était Tony.
1: Non.
2: Non je te jure c'est pas moi.
1: Bon, moi, de toute manière, vous allez arrêter vos conneries parce que sinon, le débat, il est terminé.
2: Ah non,
5: vas-y, reprends Gérard.
1: Donc, alors, Cécile,
7: oui,
1: je te préviens, je réponds pas sur
5: attends,
1: la
5: Gérard,
1: question.
5: Attends, Gérard, avant de reprendre, on va accueillir Jeannot, quand même.
1: À la place de
7: bonsoir,
1: Pierre.
7: Jeannot.
5: Bah ouais.
7: Bonsoir, Jeannot.
0: À la place de Pierrot, bonsoir.
7: Salut, Jeannot.
0: Bonsoir, Jeannot. Bonsoir, tout le monde.
7: Bonsoir.
1: Même pas.
4: C'est le même.
7: Déjà, je peux répondre à la question.
1: Vas-y. C'est qui?
7: Ouais, tu peux me la répéter, s'il te plaît.
1: Non, mais c'est bon, tu l'as déjà vu, hein. Tu l'as déjà, t'as déjà répondu alors.
7: Ah bon, bah c'est bon alors.
1: Donc j'avais
0: pour ceux qui n'ont pas vu Titanic, Leonardo DiCaprio, il meurt congelé à la fin.
1: Qui c'est qui dit ça?
7: Oh putain, c'est dégueulasse.
1: Ouais.
7: C'est dégoûtant.
2: Ah merci, je vais le voir demain soir, moi.
1: Tu me laisses aller, Patrick.
10: Ok.
1: Bon, Fildar, s'il te plaît.
4: Oui.
1: Tu te calmes là, j'arrête.
4: Bah j'arrête alors. Je réalise pas.
2: C'est con, hein, un diamant.
0: Ouais, mais un diamant, bon. Parce que c'est
8: le diamant qui appartenait à Louis XIII.
0: Louis XVI, Louis XVI.
8: XVI.
0: Donc elle l'envoie dans la mer.
1: Ouais, oh, c'est un bon filon, même. C'est un bon Manu, s'il te plaît.
8: La vieille a 101 ans, quand même, ça le fait pas.
1: Manu, s'il te plaît. Manu, oui, pardon. Tu me les calmes là, ils ont pas besoin de se parler entre eux.
5: Donc, bah, tu m'as pas dit où les mettre, hein. Moi je les ai mis à l'antenne.
0: Non, mais... Tu te rends compte, la débauche d'effets spéciaux quand même.
1: Bon, allez, terminé, moi je fais.
0: Ouais.
1: Bah, non, je rentre chez moi.
4: Gérard, GG, on continue le débat, puis si t'es gentil, on mettra un remix.
1: Ah. Non, mais toi, déjà tu vas te calmer.
3: Non, puis attends.
1: Mais t'arrêtes. Tu prends ta tête dans ta gueule là.
5: Non, non, la console, Gérard.
4: Attends, il y a du matos là.
5: Le bouquin, ce que tu veux, mais pas le café quoi.
8: OM2GG.
1: Bon alors Patrick, c'est...
0: Oh,
1: oh, tu me le bires là, je le veux plus.
0: C'est pas
1: oh, qu'est-ce que tu fous? Non, non, tu le bires là. Tu le
4: mais attends, Olive, il m'a dit si je mettais pas mal d'effets, il me filait 500 balles. Alors moi, je le fais.
1: Tu
4: hein.
1: dégages, tu dégages.
4: J'en ai rien à foutre.
1: Allez hop. Va voir, dans les studios.
4: C'est bon, ok.
7: Vas-y, pose ta question.
4: Putain, fais gaffe.
1: Alors,
7: allez, Gérard. Gérard, vas-y.
8: Continue, Gérard.
1: Oh, tu me laisses du son, là, ou quoi, merde?
5: Quoi, la merde?
4: Mais quoi?
8: Il y a pas de retour. Oh, c'est Fildor qui fout la merde.
7: Ouais. Mais pourquoi vous foutez des stagiaires?
4: J'ai rien fait.
1: Mais c'est quoi, ce bordel? J'ai même plus de son.
8: C'est pas grave, Gérard.
7: T'as une belle voix, en tout cas.
4: Ah, c'était
8: Gérard,
4: là.
8: Gérard, c'est famille, tu m'entends?
7: Dark,
4: bah quoi, c'est pas de ma faute.
7: GG, tu nous entends?
1: Bon, alors j'en pose la neuvième et dernière quoi, question.
0: Manu!
1: Non, mais attends, moi ces deux-là, ça va aller vite, okay, ça gerbe. Hein.
7: Trop
1: bon, Patrick, Jeannot, dégagé.
7: Arrêtez de casser le suspense.
1: Bon, allez hop.
0: Ça fait du comment, Starship Troopers? Ben, je sais pas. Justement, sinon je l'aurais dit.
7: Merci.
0: Ah, bah ouais, ça aurait été cool.
4: Oh non, attends!
7: Non,
4: bah non, vous êtes nuls parce que Gérard il avait prévu un truc à la fin, un truc sympa que je lui ai demandé de préparer.
7: Vas-y, on est non, là, mais... on t'écoute.
4: Oh, comme d'habitude, tu sens le jour où tu feras le jour, je te le dirai d'ailleurs. C'est pour ça que moi aussi j'avais envie de t'aider, mais finalement j'ai pas le temps. Je le ferai la semaine prochaine, peut-être. Je commencerai quand t'auras décidé de
7: travailler. Allez,
1: vous deux, attendez avant qu'on reprenne. Et toi, tu vas pas continuer, sinon ça va être le
4: cas. Qu'est-ce que je fais là?
5: Attention, réunion antenne des Badgirards.
4: Le matos,
5: tout le monde se calme.
4: Matos, Gérard.
1: Alors, il va arrêter ses doubles sons.
5: Allons-y, Gérard.
1: Eux deux, vous arrêtez de vous parler avec les micros allumés. Ça vaudra mieux.
5: On n'était pas en tollback.
1: Oui. Alors, neuvième question. Avez-vous des rapports avec d'autres signes astrologiques?
4: Putain, mais attends, tu dis rien quand c'est Max qui met les voix.
1: Oh là là.
4: Non!
7: Qu'est-ce qui se passe?
1: Alors, je...
4: Alors,
0: comme si c'était moi.
7: Mais c'est quoi cette voix, Gérard?
8: Bon, bah, réponds, Cécile.
7: Bah réponds-toi, ma
8: Je trouve que t'as toujours des raisonnements assez intéressants.
7: Ah
1: qui
7: ouais ah,
1: qui dit ça?
8: C'est Patrick.
1: Non, mais il m'avait semblé de vous demander de dégager, vous.
5: Je les ai calmés, Gérard.
1: Alors, j'en repose la question, et c'est moi qui vais décider par qui je commencerai, d'accord? Mm-hmm. Donc, avez-vous des rapports avec d'autres signes astrologiques, Sylvie? Sylvie! Eh putain, mais c'est quoi, là?
5: Il n'y a pas d'air.
7: Mais je
1: l'ai. Hey, Fildar, tu commences à me casser les couilles, mais sérieusement.
7: Non, non, dis pas ça, Gégé, on dit pas ça.
1: Hein? Sérieusement.
0: Ah, il rigole plus, là. Hein.
7: Bah, c'est
0: hein?
7: Bon, excuse-le.
1: C'est Gégé. Sérieux.
4: Oh, ta gueule, Tony.
0: Hein.
1: Alors, Sylvie.
4: Bon, mais moi, là, j'ai rien fait, mais je suis là, regarde.
1: Non, non, il n'y a personne.
4: Mais si, ils sont là, regarde.
0: Oh, le bordel. On est là.
7: Bon, tu m'écoutes.
1: Mais c'est tous les jeudis, hein.
0: Tout le monde est là.
7: C'est Sylvie, tu m'écoutes.
3: Tout le monde est là,
1: on s'écoute.
7: Bon. Oui, ça m'est déjà arrivé d'avoir des relations avec des personnes qui ont un signe astrologique différent. Ça s'est très bien passé.
1: Non voilà. Mais ça va là, tous les deux au standard, Henri comme Manu.
7: Désolé, la petite vague.
1: Vous vous faites pas chier.
7: Gérard, tu m'entends? Bon,
5: à vrai dire un peu.
8: On a vu un peu là.
1: Eh mais non. Fulard, ça commence à bien faire
7: maintenant.
1: Ah mais
7: regarde pas, Gérard.
1: Tu
7: tiens
1: ta
7: merde
1: là.
7: Réponds à ta question.
1: Vous êtes cinglé ou quoi là?
5: Le bleu, il cartonne hein.
1: Bon, moi j'arrête.
4: Mais non, on n'est pas cinglés, on fait de l'audience.
1: Non, mais attends, mais c'est quoi là ce bordel? Dégagez tous les deux.
4: Mais quoi, tu
1: dégages?
4: Mais quoi,
1: dégagez?
0: Allez, dégagez là.
1: Allez,
7: dégagez.
4: Allez,
1: dégagez.
4: Allez,
7: hop.
4: Allez, putain, quand c'est lui, tu dis rien quoi.
1: Allez, hop, dégage.
0: Allez,
1: tout
0: dans le couloir. Bon doublage aussi.
7: Oh, quel joli.
0: C'est un ami
7: Jacob. Et Gégé, on répond? Tu nous écoutes? Gérard, es-tu là?
1: Non, mais attendez!
5: Putain!
7: Ah, mais il était complet, il s'endort là! C'est quoi ce problème là? C'est toi qui as la télé allumée?
8: Et franchement, le faire face, ça handicape tout le monde.
0: En parlant d'handicap, tu peux pas deviner que dans les
7: années. C'est
0: impossible. C'est rare. C'est rare.
1: Donc, on reprend.
7: Oui, c'est rare, c'est Sylvie.
1: Donc, Sylvie.
7: Oui. Donc, je disais que ça m'était arrivé d'avoir des relations avec des signes astrologiques différents. Ça s'était très bien passé, et notamment avec un lion.
8: Mmh. Et les Verseaux.
7: Pas spécialement.
1: Non, mais Sylvie.
7: Les
8: c'est dommage, pour essayer. Ah, c'est Patrick, je peux répondre. Gérard, c'est Patrick, je peux répondre.
1: Non, mais c'est lui.
7: Oui. Elle a répondu, j'ai répondu, Gérard. Hein.
1: Donc, Patrick.
8: Oui, donc moi, je vais te dire, j'ai fait l'amour avec, les 12 signes différents.
1: Mmh.
8: Et à chaque fois, je trouvais pas que c'était exceptionnel, sauf pour le taureau, mais bon...
0: Les bites de taureau. Hein.
8: Mais, bon, tu vois, je pense pas que le fait d'être avec un partenaire différent de ton signe... soit vraiment, influe vraiment sur la relation que tu vas avoir avec ton partenaire.
1: Mais, est-ce que vous nous entendez là?
8: Voilà,
1: allô,
7: oui.
1: Allô, allô,
7: oui.
1: Allô, oh là là là là là là.
8: Allô, est-ce que c'est Samy? Est-ce que je peux répondre?
1: Non, attendez, est-ce que vous nous entendez bien tous là?
8: Non.
1: Vous entendez Gérard ou pas?
8: Non.
1: Bon, on va prendre dans l'ordre. Moi c'est Manu, vous m'entendez?
3: Oui.
1: Vas-y, Gérard, parle pour voir
4: moi
1: si
4: c'est
1: Fina,
4: vous m'entendez?
8: Oui.
1: Moi c'est Rigo, vous m'entendez?
8: Oui. Oui, Rigo, je t'aime.
1: Merci. Vous entendez, Gérard?
8: Ah non, on l'a.
1: Gérard, parle.
0: Non. Donc, c'est ça qu'il fallait dire.
1: Patrick.
8: Je l'entends, là.
1: Ah, Patrick, ouais, tu réponds. Bon, Fildar, t'arrêtes, s'il te plaît, maintenant.
4: Mais qu'est-ce que je fais?
1: Non, t'arrêtes. Tu t'amuses pas avec le micro, parce que là, ça commence à me gonfler.
7: Je sais, on répond.
1: Donc, Patrick, tu réponds.
8: Je viens de répondre.
7: Non, ben, continue.
1: Donc, Jeannot.
8: Il est parti. Je suis là,
1: Bon, alors, tu réponds.
8: Alors, pour répondre.
0: Moi, je fais l'amour seulement de...
7: Pas plus fort.
0: De mon signe. Je fais seulement l'amour à mon signe.
8: Ah, moi aussi.
1: Cécile.
7: Eh bah écoute, moi comme je t'ai dit, ça dépend de tes des affinités avec les... C'est surtout une histoire d'onde. Hein. C'est électrique tout ça.
1: Samy.
8: Bah moi Gérard, je suis Verseau comme... Et je ne fais l'amour qu'avec des femmes Verseau.
7: C'est pas bon ça.
8: Non. Ah bon, et pourquoi?
7: Non, parce qu'il faut toujours avoir un signe opposé à l'autre.
8: Mais non, pas du tout. Moi, complète par leur opinion. Non, je suis Verseau, je sais comment les Verseaux réagissent, donc je fais l'amour avec des Verseaux.
7: Je peux répondre,
6: non, c'est pas possible.
1: Je réponds.
8: Tout à fait possible.
6: Oui, c'est moi, mais je peux là.
8: Si je vois une fille en boîte de nuit, par exemple, où je fais la connaissance d'une fille, si elle m'apprend qu'elle est un Verseau,
1: vous vous taisez, s'il vous plaît.
0: Samy, c'est intéressant, raconte-nous cette histoire.
1: Bon, regarde l'autre là-bas, là, il joue à quoi, là? Non, mais ça va, tu coupes tout le monde quand il parle.
8: J'ai essayé de draguer une autre personne.
1: Je compte, s'il te plaît.
4: Devant ton micro, Gérard, merci.
6: Je peux pas parler, je suis désolé, là.
0: Non, mais il faut
1: bon, Samy, tu t'écrases!
8: C'est vrai,
1: les conclusions.
7: Mais les mecs, taisez-vous, c'est
1: Jean-Claude! Non, mais attends, c'est quoi là ce bordel?
7: Ah, on entend bien,
6: Gégé, c'est Joconde!
1: Je t'écoute!
6: Moi, j'ai fait l'amour avec plein de signes différents, mais les mieux, c'est les lions et les balances.
8: Et les Verseaux! Et les Sagittaires!
6: Non!
0: Oh merde!
1: Bon, alors, dernière question!
8: Oh non!
1: Vas-y,
7: Gégé.
1: Croyez-vous à l'horoscope chinois, perruieux de Brest ou sur les magazines? Disons, en fin de compte, c'est croyez-vous à l'astrologie.
7: Comment, Gégé?
8: Gérard,
7: y'a quelqu'un?
8: Ouais.
1: T'as failli casser le standard là, Gérard.
8: Vite,
1: ça va pas, non?
8: Pour
7: pas. Oui. Là, oh putain, je crois qu'il faudra tourner un film dans les studios de Fun.
8: Je
7: pas entendu.
8: J'ai pas une fixation sur les lions des fois?
1: Non, mais Fildar.
4: Ah, excuse-moi, j'étais en train de lire un truc.
8: Eh, Fildar, il est quel signe?
4: Husso.
1: Croyez-vous à l'astrologie chinoise ou sur les magazines, Sylvie?
7: Non mais, je sais pas, tu peux répéter?
6: Ouais, je réponds à sa place.
8: Bah pourquoi donc
1: Non, y a pas que tu réponds à sa place, Cécile, c'est moi qui commande.
8: Bah oui, vas-y, je la recommande.
1: Alors, croyez-vous à l'astrologie chinoise ou sur les magazines?
7: Alors, astrologie chinoise, bah écoute, je me suis jamais renseignée, donc je sais pas du tout. Et sur les magazines, spécialement, ça m'amuse plus qu'autre chose.
4: C'est le 23 janvier, c'est mon anniversaire le 23 janvier.
7: Le 23 janvier? Donc t'es Capricorne?
5: Je suis Verseau.
1: Gênez-vous pas tous les deux.
8: Ouais, les Verseaux, c'est les meilleurs. Manu.
5: Oui.
8: Bon anniversaire.
5: Merci beaucoup.
1: Tu mets ton micro.
5: Merci. Quoi, ils me chantaient mon anniversaire.
4: Et m'a dit d'éteindre l'insert des auditeurs.
5: Ouais, mais c'est aujourd'hui mon anniversaire.
1: Non, tu laisses les auditeurs et t'es torturé.
5: Joyeux anniversaire, Manu.
4: Ah, c'est l'inverse.
5: Joyeux anniversaire, Manu.
1: Allez, hop.
5: Merci.
8: Tu fais quel âge, Manu?
5: 20 ans.
8: Ouais.
1: Allez, conclusion.
8: Les grands.
5: Grave, attention.
1: Conclusion.
3: Non, mais je sais, on peut répondre. On n'a pas répondu à la question.
8: Eh, Gérard, j'ai pas répondu, moi.
3: Moi non plus, j'ai pas répondu.
10: Bon, je réponds, c'est Cécile.
1: Alors, dépêche-toi.
10: Alors, écoute, qu'est-ce que j'allais te dire? Bah écoute, je sais plus ce que j'allais dire, Jojo, tu m'as troublé là.
11: Oui, c'est une chinoise.
10: T'as des ondes positives sur moi.
11: Hein?
8: Quoi?
1: Croyez-vous à l'astrologie chinoise ou sur les magazines?
10: Je crois en astrologie dans les magazines, Gégé.
1: D'accord.
10: Joconde.
12: Moi, j'y crois quand ça m'arrange, quand je vais bien.
10: Ouais, voilà, exactement.
12: C'est pas la peine de le lire, mais quand ça va pas, je me sens obligée de le lire pour que ça me redonne du punch.
1: Samy?
8: Bah moi Gérard, j'écoute mon horoscope qu'à la radio. Il n'y a que celui-là qui est vrai, les autres c'est tous des faux.
11: Ah l'autre.
8: Si, c'est vrai hein.
1: Patrick.
10: Ah bah c'est cool.
8: C'est un marabout qui m'a dit Gérard, je peux y aller. Donc j'ai pas terminé s'il te plaît.
1: Non mais tu permets.
13: De toute façon vous allez tous terminer après Gérard, il veut demander chacun votre tour, votre signe et puis il va vous donner votre astrologie.
8: Merci. Gérard c'est Patrick, j'y vais. Non Patrick, c'est Samy, je peux terminer. Attends, Gérard m'a dit que je devais répondre.
10: Bon, l'oncle Sam, vas-y.
5: Avec les lumières.
8: Regarde, l'oncle Sam.
14: Regarde.
8: Gérard, je voudrais savoir ton marabout, est-ce qu'il t'a dit qu'il allait gagner la Coupe du Monde?
14: Et l'autre Samy.
1: Oh là là.
10: Ah, on entend la conversation.
8: C'est passionnant ce qui peut se passer dans.
13: Qu'est-ce qui se passe Gérard avec le standard?
8: Ou les amis.
1: Non, attends.
8: Oh non, pas le bruit.
10: Le retour de Dark Gérard.
8: Dark Vador.
10: Comment
8: Dark Vador est de retour.
1: Je sais que tu t'amuses avec les boutons.
10: Mais tu vois qu'il lui faut.
13: J'en ai pas de boutons, regarde, j'ai une peau de bébé.
10: Oh là.
1: Et hein, ça.
13: Et t'as quoi?
8: Il y en a un qui a poil ou quoi dans le studio?
13: Celui-là, ok, ça y fait. Merci.
10: Fais gaffe,
13: c'est une.
10: Bébé,
13: fais gaffe, c'est une tarte au poil. Hein. Fais gaffe.
5: T'as touché quelque chose de bizarre.
13: Regarde, Gérard.
1: Donc, Jeannot.
10: Gérard.
8: Jeannot, tu es
13: Gérard.
8: Non, c'est bon. Oh, tu sais que j'ai Fun TV.
1: Oh Jeannot, tu réponds à la dernière question, s'il te plaît.
8: Ouais, moi, je crois pas en toutes ces conneries. Là.
1: D'accord. Ah, bah, si tu crois pas,
8: fais-le Gérard.
14: C'est mon droit.
1: Bonne nuit, Jeannot.
8: Voilà, bonne nuit, Gérard.
10: Gérard.
1: Patrick.
8: Oui, donc moi déjà à la base je ne crois pas aux horoscopes des magazines, donc il me serait très difficile de croire en l'horoscope chinois. Mais vu que je n'ai aucune notion de l'horoscope chinois en lui-même, je peux pas trop m'étendre sur cette question. Il faut écouter l'horoscope en chinois à la radio, il y a que ça qui est vrai.
10: Ouais, exactement.
1: Qui c'est qui vient de dire ça?
8: C'est Samy.
1: Alors Sylvie.
15: Oui.
1: Donc et toi?
15: Et moi, mais j'ai déjà répondu Gérard.
1: Donc tout le monde a répondu.
15: Ouais.
1: Bon. Alors maintenant, ceux qui croient, bah, ceux qui sont là, donc Patrick, il est calmé, et tu vas me le calmer s'il veut pas son signe astrologique, on lui dira au revoir tout de suite.
8: Mais si, mon signe astrologique, c'est Lyon, Gérard.
1: Bon, bah alors,
5: on accueille Jaco.
1: Ouais,
5: bah.
8: J'y crois dur comme fer à l'astrologie, j'y crois
10: pas. Gégé ?
1: Oui.
10: Je voulais poser une question.
8: J'y crois.
10: C'est Cécile.
8: Ou j'y crois pas.
1: Non, mais pour l'instant, vous laissez poser Cécile une question.
10: Merci.
8: Cécile,
10: je voulais savoir, Gégé. Non, mais c'est une petite parenthèse. Est-ce que t'as une peau de bébé, Gégé ?
1: Oui.
10: J'adore les mecs qui ont des peaux de bébé. Elle est douce ta peau, Gégé ?
1: Bon, ça y est, terminé.
10: Je n'ai pas entendu la réponse.
1: Bah, je te dis oui.
8: Samy, je peux te poser une question ?
1: Vas-y.
10: Est-ce que t'as la peau?
1: Non, mais attendez, je.
13: Pas tous en même temps, merci.
10: Gégé, est-ce que tu as la peau douce ?
1: Oui, je viens de te dire.
8: Oui, mais moi, ça concerne le débat quand même. Hein.
1: Oui, alors vas-y.
8: Je voulais savoir si tu avais déjà été voir un marabout.
1: Non.
8: Pourquoi ? T'en as peur ou.
1: Non, mais même. Bon, qui c'est qui parle là derrière ?
8: Non mais c'est quand même une question sérieuse. Alors celui qui déconne derrière il va gerber hein.
1: Non mais Manu ça te dérange pas?
5: Non, je croyais qu'on était parti sur les jeux de mots donc.
14: Marabouillabaisse aussi.
5: Maraboutien.
1: Ça te dérange pas maintenant? Bon alors Sylvie, ton signe astrologique.
16: Je te prendrai nu.
1: Bon Fildar, s'il te plaît.
10: Non, laissez-le faire le signe.
1: Bon et vous arrêtez maintenant.
8: Gérard, tu m'as pas répondu.
13: Allez rapide, on a plus 10 minutes.
1: Allez hop. Il me reste 8 minutes, ça va aller vite. Donc, au fur et à mesure, je vous donne.
13: Maintenant.
8: Vas-y.
1: Donc,
8: vas-y,
1: alors, Sylvie. Non, mais.
13: Chacun votre tour, tu les mets tous en antenne, et voilà.
1: En air.
8: Alors
1: Sylvie.
8: Sylvie.
5: C'est parti.
10: Taureau, j'ai dit.
1: Alors, taureau. Alors, en amour. Hein. Putain, je vais. Alors, les relations actives natives du début des signes s'améliorent, les conflits s'apaisent. Mais attention, une nouvelle crise n'est pas impossible. Dans peu de temps, il faut donc s'efforcer de comprendre l'autre. Un voyage pourrait être idéal pour retrouver la sincérité. Oui.
15: Non, bah c'est bien parce que je vais partir en voyage, donc c'est parfait.
1: D'accord.
13: Gérard, il sait des trucs. Hein.
1: Donc, travail, argent, pour continuer. Ça, c'était l'amour. Hein.
15: Ouais.
1: Donc, du bon et du mauvais sont programmés dans ce secteur. Certes, la carrière, les projets ne sont pas très favorables en ce moment.
15: Ouais.
1: Mais le troisième décan pourrait conclure un bon arrangement financier. S'ils savent agir dans la discrétion, les natifs du deuxième décan assurent leurs arrières.
15: Eh ben, c'est exactement ça. Bravo, Gérard.
1: Ok. Et santé, détente impératif.
15: Ouais, ça, c'est vrai aussi.
1: Voilà. Donc,
13: ça fait 500 balles, hein, Sylvie.
15: Ouais.
1: Donc, Sylvie, qu'est-ce que tu as pensé du débat? En même temps, je fais la conclusion.
15: Eh ben, je trouve que ça a été très sympa. Franchement, c'est un des débats que j'ai préféré. Tout le monde était super sympa et tout. Et je trouve que tu t'es un petit peu calmé.
1: Ok.
15: Voilà.
1: Ok, je te remercie.
15: Mais merci à toi.
1: Ok, allez, à la prochaine. Salut. Salut. Alors, Patrick, maintenant.
16: Lyon.
1: Alors, les lions. Alors, entre étape. Bon, Pildar, s'il te plaît, là, c'est pas des cas, t'arrêtes un peu maintenant.
16: Vas-y, Gérard, je t'écoute.
1: Donc, alors, étape sentimentale importante pour les natifs du début du deuxième décan. Certains pourraient prendre la décision d'une vie en commun, si ce n'est d'un mariage, début des signes. D'une façon ou d'une autre, le partenaire actif semble lointain, indifférent, on se sent seul. On se sent seul. Donc, bon passage professionnel pour le troisième décan. Ses idées sont bien accueillies. Il peut faire équipe, quelques freins sur les lieux du travail pour le deuxième décan. Rien de grave, les associés l'aident à concrétiser et stabiliser ses projets, sa carrière. Et pour ta santé, éviter les efforts physiques. Donc, qu'est-ce que tu as pensé du débat ?
16: Ce que j'ai pensé du débat, c'était très instructif. On a pu échanger pas mal d'opinions, puisque les protagonistes du débat ont de très bons raisonnements les uns comme les autres, et je trouvais que c'était l'un de tes meilleurs débats.
1: D'accord. Ok, je te remercie. Allez, à la prochaine.
16: Ok.
13: À la semaine prochaine.
16: Ouais.
1: Cécile. vous me mettez
13: Cécile, Manu, putain.
17: Allez, hein.
1: Cécile.
18: Je suis poisson.
1: Le calme règne dans l'université sentimentale et certains ne s'en plaindront pas. Ils se reposent peut-être du récent climat un peu trop passionné à leur goût. Merci pour celui qui s'est mis à péter.
18: Gérard, mais... j'ai rien compris.
1: Ouais, ben, je
13: t'inquiète pas non plus.
18: Gérard, tu peux répéter parce que j'ai pas suivi.
1: Ouais, non, mais attends, il me reste 4 minutes et il y a encore.
18: Bah, vas-y, moi j'ai besoin que de l'amour, c'est tout, ne me dis rien d'autre.
1: Alors, se protéger du froid, voilà.
18: Non, j'ai dit amour, Gérard, j'ai pas dit santé.
1: Eh ben, je viens de te le dire. Repose peut-être d'un récent climat un peu trop passionné à leur goût. Les amis sont le refuge des natifs du deuxième décan, mais attention de ne pas mêler argent et amitié. Voilà.
18: D'accord.
1: Voilà. Donc, qu'est-ce que tu as pensé du débat ?
18: Bah, écoute, j'ai pensé du débat, c'était bien, je me suis bien amusée. Et puis, comme toujours, Manu, c'est le meilleur et Gérard, c'est le meilleur.
13: Merci
18: Gérard,
13: beaucoup.
18: Un peu moins, mais bon, c'est bon, quoi.
1: Ok, bah, tu vas revoir.
13: 23 janvier, mon anniversaire aujourd'hui. Hein, merci.
18: Et je vous embrasse. Joyeux anniversaire, Manu.
1: Ok.
13: Merci Samy. Beaucoup, hein, aujourd'hui. Bon, on a compris, Manu, c'est bon.
1: Samy.
16: Je suis Verseau, Gérard.
1: Alors, Verseau.
13: Verseau solitaire ?
16: Oui, tout à fait. Ouf. Ce soir.
1: Salut, Verseau. Dans un climat sentimental plus serein que le natif du premier décan, aborde l'année nouvelle. Attention, ce déchaînement de passion pourrait de nouveau se déclarer d'ici à quelques semaines. Tous les signes évoluent à l'aise dans son environnement.
16: Oh, c'est ma passion pour toi, Gérard.
1: Les natifs du troisième décan continuent sur leur lancée vers leur réussite et les succès. Un accord professionnel pourrait concrétiser cette tendance très dynamique. Bah, Le deuxième décan s'est très bien canalisé, cette énergie. Il a même progressé vers les buts. Et tous les signes, c'est en forme.
2: Ah bah c'est bien.
1: Voilà. Et qu'est-ce que tu as pensé du débat ?
2: Ah très bien Gérard, un très bon débat, un très bon sujet.
1: Mmh.
2: Je voulais juste te demander, savoir dans ton horoscope, donc qui va gagner la Coupe du Monde de football ?
1: Ah là je sais pas.
2: Tu peux pas me le dire ?
1: Non parce que je suis pas amateur de foot.
2: Ah mais c'est pas marqué dans l'horoscope ?
1: Non.
2: C'est un horoscope qui vient d'où ?
1: D'un magazine.
13: D'un magazine télé. Hein, donc,
2: c'est un magazine télé.
13: Si tu veux le retrouver, hein, tu sais où tu vas. Hein.
2: Ah d'accord.
1: Donc voilà, Samy, je te souhaite une bonne nuit.
2: Bonne soirée.
1: Mmh.
2: Et puis félicitations pour tes sujets et à la semaine prochaine.
1: Ok, Joconde.
17: Moi je suis Verseau, donc je viens d'entendre.
1: Ouais.
17: Et donc voilà.
1: Ah ok. Je suis désolé.
13: C'est pas grave, t'as qu'à dire que t'es
19: balance. Confusion du débat quand même.
20: Et toi Gérard, non, mais... toi.
1: Attendez.
13: Voilà, chacun son tour.
1: Joconde, conclusion, toi, pour toi.
17: Ben, moi j'ai trouvé ce débat excellent, je trouve qu'il y avait une super ambiance, bon des fois un peu le bordel avec le standard quoi, mais je l'ai trouvé super ce soir, c'est peut-être Sandy qui t'a rendu comme ça, mais j'espère qu'il y aura plein de débats qui se passeront aussi bien.
1: Ok, je te remercie.
17: De rien.
1: Au revoir.
17: Ciao.
1: Ciao. Jaco.
21: Oui, madame Irma, donc je suis sagittaire, je vais trouver du taf.
1: Attends, je vais te le dire.
21: Vas-y.
1: Alors, Sagittaire, c'est encore l'environnement proche très aimé qui permet à l'ensemble des signes de s'épanouir. On y est populaire et on joue les leaders. Le tout début du premier décan séduit. Les natifs du deuxième décan s'établissent solidement dans leurs liens actifs. Travail et argent, les contacts entretiens court voyage sont toujours au programme. Est très très favorable. Les études et les stages permettent des succès. Les natifs du troisième décan pourraient signer un accord, un contrat qui renflouerait leurs finances. Deuxième décan, une deuxième.
21: Attends, excuse-moi Gérard, c'est quoi cette histoire de décan ?
1: Ben c'est des décans, ça dépend de
13: des où aussi. Décan et d'où ?
1: Ça dépend du
13: moment aussi, je crois.
1: Bon non mais attends Manu s'il te plaît.
13: Mais quand c'est pas une ville, Gérard,
22: c'était
13: au départ.
22: C'était pour expliquer.
1: Non, décan, ça dépend.
20: Si, de Caen.
1: Mais non.
13: Les rillettes de Caen, par exemple.
1: Mais non.
13: Mais la moutarde de Dijon.
1: Ouais, mais c'est bon, Bart.
13: Les saucisses de Strasbourg.
1: Si tu veux, je te laisse finir comme ça.
13: Non, t'arrêtes les embrouilles, Bart, c'est bon.
1: Toi, tu te tais, merci.
13: Pardon, excusez-moi.
21: J'aimerais qu'ils me répondent sérieusement quand même. Parce que
1: non, mais deuxième décan.
21: C'est important pour l'avenir quand même.
1: Ouais, mais deuxième décan, ça dépend déjà de quel mois que t'es.
21: Ouais, le mois de décembre.
1: Décembre, ouais, mais quel jour ?
21: Premier.
1: 1er décembre, bon, bah, c'est ça, c'est le premier décan, à mon avis.
21: Ah, premier décan.
13: Donc, voilà, Tony, bonne nuit.
1: Voilà, et puis pour la santé, que je termine,
21: ouais.
1: Deuxième décan, fatigue. Voilà.
21: Fatigue ?
1: Oui.
21: Je pourrais participer quand même la semaine prochaine, même si je suis fatigué.
1: Non, si t'es fatigué, tu participeras pas.
21: Bon, bah, j'aurai la pêche alors.
1: Ouais, bah, j'espère.
21: Bon, bah, je voulais te souhaiter une bonne soirée quand même. Puis peut-être demain à la loco.
1: Non, bah, j'y vais pas, malheureusement.
21: Ouais, j'irai, moi.
1: Et bah, c'est bien. Donc, ben, sur ce, le deuxième débat,
13: c'est bien passé, hein, quand même.
1: Non, c'était super bien ce soir.
13: C'était bien sympa, on s'est bien marré.
1: C'était un peu le bordel avec.
20: Non, c'était bien.
13: Oh, non, c'était
20: il y a même un moment, t'as été beau.
13: Oh la vache.
20: Dis
13: pas des trucs comme ça. C'est...
1: Donc voilà, donc vous allez retrouver la nuit sans pub avec Bard et puis les fun embrouilles.
13: Non, c'est fini ça, Gérard.
1: Et puis je vous
13: retrouverai plus personne.
1: Je vous retrouverai peut-être la semaine prochaine si ça s'est calmé avec ce que j'ai dit en début d'émission. Donc je vous dis à la semaine prochaine. Et puis
13: on se quitte avec quoi ?
1: On se quitte avec un remix, et puis c'est tout.
23: Même pas.
13: Vas-y. Bah, si.

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2: Salut François, je crois qu'on va passer un bon moment.
1: D'accord. Goldorak.
0: Salut, on t'aime, ouais. Et
1: Céline.
3: Salut François, c'était un rêve de t'entendre un jour sur cette fréquence. Je suis heureuse et je suis ravie d'être là.
1: Merci.
0: Bah nous aussi, hein. Heureusement que tu es là, Céline. Hein.
2: Merci.
0: Alors, Françoise, on va commencer avec les séries télé.
1: Oui.
0: D'accord. Donc, vous êtes prêts, les auditeurs?
2: Sûr,
0: ouais. Bon, vous allez la réconforter, la petite Françoise, c'est une bonne
3: spécialité
0: quand même.
3: Ouais, allez Françoise.
0: Ça se passe,
2: ça se passe.
0: Et bon, ça va bien se passer.
2: Je sais pas comment ils appellent. Eric?
4: Lobby? Non, dans le côté.
1: T'as.
2: Greg, vite.
1: Pas mal.
2: Parce que moi,
3: Françoise?
1: Oui.
3: Ouais, c'est Céline.
1: Oui.
3: Je vais te dire, moi, je réponds à la question. Moi, j'aime bien les séries comme Le Prisonnier.
1: Oui, ça, c'est pas mal.
3: Et puis, j'aime bien, comment ça s'appelle, là, le film avec Mission Impossible.
1: Mmh.
3: Et puis, j'aime bien Santa Barbara.
1: Oui. Mais il est plus, hein, Santa Barbara.
3: Non,
1: mais
3: il est plus, mais...
1: Ça fait au moins 6 ans que ça passe plus, Santa Barbara.
3: Mais tu sais qu'en fait, j'enregistrais tous les épisodes de Santa Barbara et je me les repasse inlassablement.
2: Voilà,
1: donc... Tu n'es pas fatigué?
3: Non, non, je suis pas fatigué. Je regarde tout le temps, tout le temps. Et puis, c'est ça comme série, comment il s'appelle, la Côte Ouest, c'est ça?
1: Oui, Côte Ouest.
3: Voilà.
1: Mmh.
3: Mais quand même, 14 saisons, ça fait long, hein.
2: Moi, François, c'est fini, j'ai une question à te poser. Tu regardais Supercopter.
1: Oui.
2: Mais il y a quelque chose que j'ai jamais compris, tu vois, enfin, Supercopter, ça vous dit non, quand même.
1: Oui.
2: Et comment ça se fait que Zorro, il a un bout de shot et ça fait... un truc comme ça.
4: Parce que, au lieu de mettre de la chaîne, il mettait de la module.
2: Ah, d'accord.
3: Non, mais j'avais pas de fric pour doubler, donc c'est un jeune qui fait ça.
4: Est-ce que tu regardais, comment ça s'appelle, le juge et le pilote?
2: Ah, c'est moi, vas-y.
3: Et en face?
1: Oui.
3: Tu regardais l'homme qui valait 3 milliards?
1: Ah, bien sûr. Ah oui.
3: Mais il a déjà super fini.
1: J'allais le dire, puisque ça fait partie de la même série.
2: Il a fait une série avec le boss Dialic ou pas?
1: C'est tapé à la machine, Manu. Tu suis ce
5: blague. C'est tapé à la machine.
3: Françoise, vas-y, tout en musique, vas-y, y'a ta question
0: prochaine.
2: Manu, mets-lui un double son pour avoir cette gueule. Tu veux? Ouais.
1: Alors, troisième question, s'il vous plaît.
3: Oui.
1: Combien de temps venez. Excusez-moi.
3: C'est pas grave.
1: Combien de temps prenez-vous sur votre emploi du temps pour regarder vos séries préférées?
4: C'est une cramasse, je peux répondre.
1: Oui, bien sûr.
4: Bon, alors, La Croisière Famille, ça dure une heure.
1: Oui.
4: Côte Ouest, ça dure une heure.
1: Oui.
4: Cat Divorce, ça dure une demi-heure. Steve McQueen, là aussi.
1: Oui.
4: Vidoc, ça dure une heure et demie. Donc, donc, on en est à 3h10, donc à peu près, 50 heures par semaine. Une trentaine d'heures par jour, hein. Ouais, bah oui, facile. Ouais.
1: Bon. Alors, vous
2: n'avez
1: pas tous répondu, là.
2: Hein. Tony, je peux répondre.
1: Bien sûr, Tony.
2: Alors, moi, je conseille à tout le monde de regarder Marier deux enfants sur M6.
5: Je suis d'accord avec Tony, moi.
2: Ouais, ouais, c'est par rapport à, bon, enfin, à Friends, parce qu'on compare toujours à Friends. Franchement, c'est beaucoup mieux. Niveau humour, je pense.
4: C'est la rose qui fait qui sort de.
2: Non, c'est vraiment la bande, mais c'est plus le cas.
5: Tu connais cette série, François?
1: Non, pas du tout.
5: T'as jamais vu sur la liste?
1: Non.
4: Ah,
5: c'est bien, faut que tu regardes.
2: C'est une heure moins.
4: C'est dimanche.
1: Ouais, mais à ce temps-là, moi, je suis en train de manger, hein.
3: Bah,
1: ben non, parce que à ce temps-là, je regarde la rue de la Fortune.
2: Ouais.
5: C'est fini, ça, Françoise.
1: C'est tous les jours, je t'ai déroulé.
5: Non, juste le prix, toi.
1: Ah oui, là, juste le prix, la rue de la Fortune.
3: Tu regardes juste le prix,
1: ouais.
2: Tu gagneras jamais.
1: Si tu participes.
4: Ah ouais, mais c'est chez toi, c'est chaud. Enfin, si le travail, je te pose une question.
1: Oui, bien sûr.
5: Attends, Ultraman, avant que tu poses ta question, on va accueillir un nouveau, il s'appelle David.
1: Tu les regardes en cachette.
4: Oh, en cachette, en cachette, en cachette.
5: Non, il comprend rien, lui ou quoi, oh.
1: Mais Hébergeau, c'est pas de sa faute, hein. Vous avez été né Hébergeau, lui.
4: Vous avez vu avec des cornes de sculpteurs sur la tête. Ah, vrai, mais si. Tu sais, moi, je suis ultra-man avec un collant rouge.
3: Ouais, non, mais Françoise,
1: oui.
3: Tu peux épeler le mot parce que je crois qu'ils ont rien compris, hein.
4: En casquette, hein.
1: Alors, c'est une casquette.
4: Ouais, pour toi, c'est Fred.
1: Ouais, Fred. Bah, écoute,
4: moi, j'ai un magnétoscope d'enfer que j'ai acheté et ouais, en casquette, bah, ça coûte un peu cher, mais.
1: Non, on s'en fout, ça.
4: Quand j'en trouve. Françoise, c'est ultra-man.
1: Oui.
4: Donc moi, j'estime que j'ai quand même 18 ans, bientôt 19.
1: Oui.
4: Je veux dire que, bon,
2: j'ai pas des merdes,
4: quoi, je demande à personne, donc si j'ai envie de regarder une série, je la regarde, j'ai pas besoin de me mettre en cachette pour la regarder, quoi, j'ai des trucs en cachette. Quoi?
1: Cachette.
4: Oh là là.
3: Ça peut être
1: plaisant,
4: ça. Non. Bah, quand c'est Goldo, moi, je regarde toujours ma série préférée en cachette, parce que ma série préférée, c'est où la tête que je te mets, et c'est pas ma série pour tout le monde, quoi.
1: Ah, ça, t'as raison.
4: Eh oui. Bon. Goldo, les cornes futures, ça doit faire une super antenne de réception. Bah, il reste pas des tonnes, des masses de place pour le cerveau, c'est un peu problème.
3: C'est là dans ton futur enfant.
4: Eh oui.
1: Alors,
5: je veux dire aussi, Françoise, ouais, vas-y, fais les réponses. Après, Françoise, j'aimerais quand même que tu nous donnes ta réponse. Hein.
3: D'accord. Alors, écoute, moi, je suis fan des X-Files, donc j'achète les coffrets, qui coûtent très cher,
1: oui.
3: Et je les repasse à la salle de vin. Voilà.
4: Je crois que j'ai appuyé sur le bouton que je vois sur les yeux, là. Et j'ai appuyé à ta reposer à la foule.
3: C'est du fou. C'est qui, ça? C'est du fou ou c'est qui, ça?
5: Non, c'est pas grave, on continue.
3: Continuons.
5: Alors, François, tu
1: réponds. Alors, moi, tu vas répondre
3: Ouais,
5: je réponds à la question que
1: t'as posée. Moi, si, par exemple, je supprime les télés, quand ça arrive, à ce moment-là, je préfère regarder mes cassettes via mes séries préférées en cassette. Par exemple, j'attends que tout le monde dorme pour être tranquille dans ma salle à manger et regarder mes séries tranquilles.
5: Pour toi, c'est regarder les cassettes en cassette.
1: En cassette.
5: Ah, d'accord. Ok.
1: Pour éviter d'emmerder le monde s'ils veulent regarder autre chose. Voilà.
5: Merci François. On continue.
1: Excusez-moi.
4: Antoine.
1: Oui, attendez.
4: C'est mené ou pas?
1: Non, mais attendez.
5: Non, mais je vous dis, elle essaie de déchiffrer les questions de Manu.
1: Non, ça n'a rien à voir, s'il te plaît. Non, parce que là...
5: Alors,
1: si vous suivez plusieurs séries, arrivez-vous de confondre ou de mélanger les séries?
4: C'est Goldo, ouais, tu peux confondre, mais regarde Côte Ouest et Dallas, quoi, c'est les mêmes personnages.
1: Non, mais si par exemple tu regardes, Côte Ouest
4: Ouais, c'est vrai qu'on peut confondre quand même. Entre Côte-Ouest et Friends, ça se ressemble, les personnages, ils se ressemblent.
1: Ouais. Voilà.
4: Non, c'est sûr, on peut confondre. Hein.
1: Ah. Non, mais est-ce que tu peux, par exemple, te rappeler de la série que tu viens juste de voir et si tu en regardes une qui suit
3: après
1: ouais. est-ce que ça tu confonds pas les deux séries en même temps?
4: Bah, tu peux changer les prénoms parce que de toute façon Bob il aime toujours John, Ken Billy, Ken Sandy, donc de toute façon c'est toujours pareil.
5: On peut, il est pas là.
3: Moi, Françoise.
1: Oui.
3: Réponse de Céline.
1: Oui, Céline.
3: Oui, je veux dire, moi, il m'arrive de me tromper parce que c'est vrai que les personnages, c'est toujours les mêmes personnages, c'est toujours les mêmes actions, c'est toujours, par exemple, comme dit le mec, là, c'est toujours John qui est amoureux de telle personne, etc.
1: Oui.
3: Et on se serait trompé, hein.
1: Mm.
3: Donc, je trouve que c'est un peu dommage, quand même.
1: Oui.
3: C'est Sophie.
1: Mais oui,
3: moi, j'étais complètement bluffée. Quand je regardais La Belle Famille sur la cuisse,
1: oui.
3: J'avais toujours l'impression que Pamela allait débouler dans la cuisine avec sa mère. Et ça me bluffait parce que pour moi, c'est Bobby, quoi. Ouais.
1: Ah oui, Bobby...
4: C'est aussi l'homme de la cantine dans l'hypothèque.
3: En plus, ouais, mais bon, c'était déjà plus ancien.
4: C'est vrai que hier, elle était palmée quand même. Et François, c'est Goldo, t'aurais préféré conduire la voiture de K2000 ou la moto de Tonnerre Mécanique?
1: K2000.
4: K2000?
1: Oui.
4: Ah, t'aurais préféré conduire la 430 Colombo?
1: Pourquoi? Parce que j'adore la voix de Sip.
2: François, t'aurais pas préféré le fauteuil roulant de l'homme de fer?
1: Non, pas quand même.
3: Françoise?
1: Oui. C'est qui là? C'est Céline?
3: Non, c'est François, c'est toi,
4: Françoise?
1: Oui.
4: Ta gueule.
3: c'est pas moi.
4: Attends.
5: Ah, mais ça, c'est David dans l'artère. Je vous dis tout de suite que c'est David.
3: Ouais, c'est
1: David. Ouais, François. Hé, David. Ta gueule avant la messe, ça part alléger ta pelle.
2: Ouais. François, tu peux le lourder, hein,
1: Demande
5: à la dernière qui veut lourder. C'est une mauvaise vie,
2: allez hop.
3: Non, pas ça.
5: C'est une gueule.
3: Non, mais j'allais dire quelque chose. Allez,
2: c'est
3: pour moi. Bon. Franchise. Oui. C'est un truc à te dire, là. Vas-y. À propos de Dallas. Céline. Céline. Céline. Donc, je voulais te dire, Franchise, quand
1: par exemple, quand
3: Dallas, ils ont arrêté ça sur TF1, moi,
1: j'ai failli
3: avoir une dépression nerveuse.
1: Ah bon?
3: Bah oui, hein.
1: Ah, donc, ça fait exactement comme moi.
3: Ah, bah oui, bah, c'était terrible.
2: Moi, j'ai eu la chienne. Trois jours de colique.
1: Eh, ça t'arrive de rituer au cul?
2: Bien sûr. La jaquette de Dallas, justement.
3: Mais François, tu m'as pas répondu, là.
1: Vas-y.
3: Bah, qu'est-ce qui s'est passé quand tu m'as arrêté Dallas? Bah, il y a eu Chantal Barbara, je dis après.
1: Ah non, pas du tout, moi. Non, ils ont mis Côte-Ouest.
3: Non, mais quel
1: était
3: ton sentiment?
1: Tu étais
3: en colère, c'était comment?
1: Bah, j'étais très en colère.
3: Ouais,
1: mais disons que bon, on se rattrape avec Côte-Ouest. Ouais, parce que là, c'est la même famille et c'est toujours les Wins.
4: François, c'est Godot, est-ce que tu penses que Côte-Ouest est un bon ersatz de Dallas?
1: Je ne répondrai pas à la question.
5: C'est sexuel, ouais, tu parles pas d'alu, on parle pas de sexuel.
4: Pardon. François, c'est très mal, je peux répondre.
1: Vas-y.
4: Oui, moi, il m'arrive de confondre, rien que dans l'épisode de la croisière fameuse de ce matin, dans les passagers, t'avais...
2: Jacques et Rose.
4: T'avais John Forsythe. Il y avait John Forsythe qui était de Dynastie, il y avait Lee Major, et il y avait le mec qui fait Matt Houston.
2: Il y avait Justin,
4: qui est fantômé.
2: Il y avait Justin.
1: Ben oui, mais c'est souvent que les Américains, ils sont souvent dans n'importe quelle fonction.
4: Alors, c'est vrai, ils font des croisières.
3: Ils mangent à tous les râteliers.
1: Exactement.
5: Excuse-moi, j'ai une question pour Françoise. Est-ce que tu trouves ça normal que certaines personnes que tu vois dans certaines séries, tu les retrouves dans d'autres avec un autre nom, une autre profession ou un autre truc?
1: Ah ben, bien sûr.
5: Ou c'est normal?
1: Ah bah oui, tout à fait normal. S'ils ont besoin de pognon, automatiquement, ils sont obligés de changer de nom.
4: Ouais.
5: Ah ouais. Et est-ce qu'ils changent de carte d'identité? Est-ce qu'ils sont obligés d'aller à la mairie pour changer de nom pour aller dans une autre série ou pas?
1: Ça, c'est une très bonne question, mais
4: On a peut-être
5: non, pas. Peut-être tout à l'heure, on verra.
1: Ouais.
5: Donc, tu m'as toujours répondu pour ça. Je sais pas, mais imagine-toi, tu serais dans une série, je sais pas, tu jouerais dans Dallas, et tu t'appellerais...
1: C'est du passé maintenant.
5: Bon, Pamela. Imagine, Pamela. Et après, tu te retrouves dans Côte-Ouest et que tu t'appelles Barbara.
4: Je sais pas.
1: Ben...
3: C'est pas crédible.
1: Non.
2: Même tes interventions, c'est du
1: caca. Bon, allez, c'est bien, toi. Allez, ta gueule, hein. Alors, ma question, regardez-vous Secret de femme
5: sur
1: la 6.
5: Ça passe quel jour?
1: Le mercredi.
5: Et c'est quoi comme série?
1: C'est une histoire de cul.
5: Ah bon?
1: De cul, pas exactement de cul-cul. Mais
5: Il y a de la caca ou pas?
1: Non, il y a du kiki.
5: Ah d'accord. Et là, on t'écoute les deux. Hein, c'est le nouveau, ça s'appelle, Manu.
2: Continuez.
5: Merci. Ah, c'est un bon petit frère caca.
1: Ouais. C'est d'un caca. Oui.
5: Oui, on confirme. Hein. Oui, c'est ça, Françoise.
1: Bon, c'est toujours les débats de Françoise.
5: Ah bon?
1: Oui.
5: D'accord. C'est où?
1: Alors, maintenant, calmez-vous, hein.
5: Ouais, c'est sûr, nous appeler, donc, au 0803 085 000, au 0800 75 5000, et il y a toujours le Minitel. Manu, qu'est-ce que ça donne?

0: なかった
1: 。あ、すごいね。
2: ほら、泣きもちゃって。
0: はい、やっぱり、それはいいでしょう、どうぞ。
3: Et qu'est-ce que tu trouves de bien dans ces séries? Moi, je vais te rappeler et toi, qu'on soit déjà.
0: Ben, disons que ça excite, si t'as rien à regarder, bon, bah, de temps en temps, tu regardes ça, puis ça te fait plaisir, puis voilà,
3: Ça donne du plaisir de regarder Secret Femme, toi.
0: Voilà. En curiosité, oui, j'adore ça.
1: Et toi, tu regardes Secret Femme,
0: hein? C'est qui qui parle là?
1: C'est Goldo, comme
3: d'hab. Bah, donnez vos prénoms, hein.
1: Ouais, c'est Goldo, hein. Je vais savoir est-ce que tu te caressais gentiment quand tu regardes cette femme.
0: Ça m'arrive.
1: Ah. Ah, c'est excitant, putain.
0: Ça m'arrive.
1: Ouais, François, c'est Fred, là.
0: Oui, Fred.
1: Bon, écoute, moi, je connais pas du tout Secret Femme. Est-ce que tu peux expliquer de quoi ça parle? Quel est le concept?
0: Ce n'est pas une histoire. C'est une histoire. Mmh. Mais,
1: C'est une histoire
0: de cul. Bon, tu vois la nénette, de temps en temps, qui fait,
1: Ouais.
0: Bon,
1: c'est un film de cul ou quoi, mon
0: truc, hein?
1: Un film de cul ou pas,
0: non? Non, c'est érotique. Érotique.
1: Ouais, c'est des choses qui se lèchent chez moi.
0: Voilà. Mais là, c'est bon.
4: Enfin,
0: oui, c'est qui, là?
4: Céline.
0: Céline, oui, Céline.
4: Quels sont les personnages principaux? C'est qui?
0: Ah ben, il y en a pas, hein.
1: Il y a Eric encore,
0: je parle. Non, il y en a pas, ça change à chaque fois.
4: Ah, d'accord.
1: Et il y a Michael Iron Dick.
0: C'est qui parle là?
1: C'est Goldo.
0: Oui, Goldo.
1: Il y a Michael Iron Dick.
0: Oui.
1: Il y a Vanessa Iman. Et Sandra Goob.
0: Ah, je ne les connais pas. Les noms, je ne les connais pas.
3: Tu connais quoi dans le film que les chats, c'est ça?
0: Voilà, exactement. Les chats, c'est vite, plutôt les bites. Hein.
1: Oh, ça devient vulgaire. C'est des choses en Françoise.
4: On voit les bites françaises?
0: Non, tu les vois pas, mais tu t'imagines.
4: Donc c'est un travail très intellectuel. Hein.
0: Voilà, exactement.
4: Voilà, ça excite l'intellect. Hein.
0: Voilà. Ouais. Et c'est pour ça, de temps en temps, tu arrives à te toucher.
4: Ah, d'accord.
3: Tu es déjà touché dans Secret Femme, quoi.
0: Une seule fois.
1: Et ça fait des photos?
0: Je peux pas me toucher et puis en même temps prendre les photos. Hein.
3: T'as pas épongé ou pas?
0: Je ne mouillais pas assez, hein.
1: Oh là là. François, c'est Fred.
0: Oui, Fred.
1: Est-ce que tu touches, par exemple, devant Drôle de Dame ou un autre...
4: Wonder Woman.
0: Non.
1: D'accord.
0: Non.
1: Je suis en train de prendre des notes et tout.
4: Parce que ça dépend, quoi. Ça dépend de la série, quoi.
0: Voilà, exactement.
4: Exactement.
0: Ouais.
1: Les filles de Freud, elles sont mal.
0: Non, je trouve pas. Ils ont qu'ils sont bien foutus.
4: Tu regardes pas cette série, Fandal?
0: Non.
4: Ah, d'accord.
0: Non, parce que ça tombe pas sur les mêmes choses que...
4: Ouais.
0: Bon, disons que je suis pas 24 ans sur 24 devant la télé, hein, parce que j'ai quand même autre chose à faire que regarder la télé, hein. Bah oui, quand même, parce qu'il faut quand même penser à manger, hein.
3: Mais elle tourne des séries chez elle aussi.
1: Amateur.
3: Ouais, c'est ça.
0: Je savais pas que j'avais changé de sexe en 17 ans.
1: Mais je pose une question.
0: Oui, bien sûr.
1: Pour toi, ce serait quoi la série télé idéale, avec quels acteurs, tout ça, quelle histoire, machin?
0: Eh ben, moi, quand j'étais un petit peu plus jeune, j'aurais bien voulu tourner avec Lily. Je ne sais pas si tu connais. Voilà, exactement. Donc j'aurais bien voulu prendre la place de Véronique Jeannot.
1: T'aurais fait le chien.
0: Oui, pourquoi pas. Non, j'aurais pas fait le chien, j'aurais fait la chienne.
1: Je connais pas la télé non plus. Dans Pause Café, c'est quoi?
0: Oui, Pause Café, c'est pareil, c'est Véronique Jeannot.
4: C'est l'année 70, hein.
3: Faut que tu expliques, François, ça parlait quoi, Pause Café?
4: C'est en noir et blanc.
0: Non, c'était en couleur.
1: Ouais, c'est
0: dans un café,
1: ouais.
0: Non, mais là, c'est
1: Pause Café. Ah, si, je me rappelle, moi, c'était l'assistante de société qui se faisait violer par des raquettes.
0: N'importe quoi, toi. Oui, bien sûr. Oui,
4: c'est
0: Céline. Oui, Céline.
4: Ouais, si tu devais vraiment choisir une série, une seule, hein, que tu aimes, que tu as les cheveux sur une île déserte. Allez, c'est choisi, quoi.
0: Une seule série.
4: Ouais, une série, hein, parmi les vingtaines que tu regardes tout le temps, quoi.
1: Pyramide.
0: Oh, Manix.
4: Comment?
0: Manix.
1: Oh, c'est bien.
4: Ah, c'est
1: bien. Ça.
0: Ou Starkey-Hot.
4: Starkey-Hot, ouais.
1: Ah, c'est bien aussi. C'est des clubs.
4: Et tu choisirais pas les feux d'amour?
0: Non.
4: Ah, avec Niger.
3: Niger.

0: Donc, Mac, Manix, ça s'appelle comment?
1: Manix.
0: Explique-moi un peu le résumé, parce qu'on ne voit pas du tout.
2: Manix, c'est un détective privé qui enquête sur des meurtres qui enquête.
3: Ah, mais ils jamais la solution, ils jamais la solution.
2: Si, justement.
3: Ah bah non, c'est Colombo qui trouve les solutions.
2: Mais non.
3: Donc jamais, Manix ne trouve rien.
2: Manix, si.
3: Automatiquement,
2: il trouve toujours.
3: Ah ouais, il trouve pendant 2000 épisodes.
2: Mais c'est qui parle là?
4: Non, mais c'est vrai, je crois que c'est Farad qui parlait là, ouais.
3: Non, c'est votre.
4: C'est que Do, il a raison, il y a des sondages qui ont fait que Colombo, il a un taux de réussite, parce qu'il a eu des accidents, quoi. Mais Manix, il merde beaucoup, quoi.
0: Ouais.
4: En ce moment, il trouve rien du tout, et vraiment, les mecs qui font les scénarios se posent des questions. Il n'y a sûrement plus du tout.
3: Mais Colombo, s'il a une technique à lui, c'est qu'il chope votre criminel,
4: il sait qu'il le fait chier tout l'épisode.
3: C'est un chien, c'est quoi?
0: Le chien. Colombo, il regarde le film.
4: Il a son chien, il a son imperméable, c'est des atouts, quoi.
3: Mais le chien,
0: mais non, mais tout ça, ça dépend du scénario, quoi.
2: Exactement.
3: Attendez, c'est le travail. En fait, Colombo, il a une technique, c'est qu'on le voit d'abord dans Colombo, le meurtrier tuer la victime. Et Colombo, lui, il regarde à la télé.
0: Évidemment.
3: Il regarde à la télé, c'est la qu'il tue.
4: Ah ouais,
0: c'est
3: la non, mais Colombo est saisi, il peut regarder à deux endroits en même temps.
0: François, c'est vrai tout ça?
2: Oui.
0: Ah ouais, ça se passe comme ça.
2: Ah ouais.
3: Ah, François, est-ce que Colombo est saisi, il peut regarder à deux endroits différents?
2: Bien sûr.
0: Comme Eric.
2: Mais arrêtez de mettre toujours Derrick, là. Je sais bien, c'est ma série préférée, mais quand même.
3: Ah, t'as vu? Et t'as vu le nouveau, le remplaçant de Derrick, il paraît qu'on va l'appeler Pipeline.
2: C'est qui parle, là?
3: C'est Goldo.
2: Oui, Goldo.
3: Oui, je te disais, le remplaçant de Derrick, il paraît qu'il s'appellera Pipeline, mais bon, c'est beaucoup.
2: Ben ça, c'est à voir. Oui, c'est Céline.
0: Ouais, je veux te dire, qu'est-ce que tu... Donne-moi ton avis sur le scénario d'une série, qu'est-ce que t'en penses?
2: Le
3: scénario, c'est un arba, quoi.
0: Le scénario, non mais s'il te plaît, vous pouvez faire la chanson phase.
3: Ok.
0: Là, je suis mal entendu. En phase.
2: Oui.
0: Qu'est-ce que tu penses du scénario?
3: Scénario de quoi?
0: Est-ce que c'est le plus important dans une série?
2: Ben oui, automatiquement, hein.
0: Mais pourquoi,
2: voilà. Ça, c'est une bonne question.
0: Pourquoi
2: c'est suspense,
0: c'est quoi,
2: excuse-moi? Oui, t'as le suspense, t'as l'aventure, t'as tout. T'as quand même une histoire d'amour.
0: Mm-hmm. Ouais, et quoi encore?
2: Et puis, bon, bah, après, avec ton imagination, tu t'imagines que t'es dans le coton. Non, pas dans les brandières, parce que moi, j'aimerais pas être dans les brandières. Hein.
3: Ouais, donne deux vitistes, je t'imagine n'importe quoi.
2: Non, si je vais aller dans les bras de quelqu'un, à ce moment-là, je prends Bobby, qui est mignon.
0: Et David Asseloff.
2: Pourquoi pas.
0: Et Manix.
2: Non, pas Manix, non. Manix, il est bien, si tu veux, mais sans plus ni moins.
3: Mais t'as vu la surplus, hein, au niveau des enquêtes, hein.
2: Disons que moi, je préfère les vieilles séries de Manix.
3: Ah, voilà, bah là, c'est pas ouais. Ouais, dans les vieilles séries, il assurait grave.
2: Bah oui.
3: Il ne trouve rien du tout.
2: Oui, mais parce que...
3: Tous les voleurs, ils s'enfuient, tous les criminels, ils sont en liberté avec Manix. Il est trop vieux. Alors que Colombo, grâce à son imperméable, t'assure.
2: C'est qui parle, là?
3: C'est Tony.
2: Oui, Tony.
3: Je vais te poser une question. Est-ce que l'homme de fer, il s'est mouillé par les deux frérots?
2: Non, on peut pas dire qu'il me fait mouiller, mais disons que je serais prête à lui...
0: À m'offrir.
2: Non, pas à m'offrir, mais à lui prêter un peu d'huile pour qu'il en démarre son siège.
3: C'est
5: dégueulasse.
3: Ouais.
5: C'est dégueulasse. Et François, est-ce que t'es prêt à lui pomper les roues pour qu'il avance plus vite et qu'il
2: s'en fasse? Oui, bien sûr. Oh,
5: c'est génial.
2: Françoise? Oui, Céline.
0: Oui,
2: Céline.
0: Je veux dire aussi, dans la série, il y a des émotions qui jouent.
2: Oui, mais on n'entend pas souvent Sophie, hein.
0: Ah, bah,
3: c'est parce qu'elle a la plus belle voix et elle passe mal, cette voix.
0: Justement, je suis en train de me dire que tu devais trop regarder Secret de femme. Hein.
3: Françoise,
2: c'est une trame.
3: Oui, trame. Tu te rappelles de la série Racine?
2: Oui.
3: C'était bien, ça.
2: Ah oui, c'était pas mal, hein.
3: Moi, j'ai pas été plus...
2: Mais c'est triste, quand même, hein, parce que... voir les esclaves, quand même... on leur fait, quand même... tout ce qu'on pouvait leur faire, hein. C'est un peu dégueulasse, hein.
3: Ouais, mais ils sont coupés, ils chantaient.
0: François?
2: Non, je vais le balancer, je sais pas quoi, là.
3: Attends,
0: dans l'église des chants de gospel.
2: Oui.
3: Est-ce que tu regardes le télé-shopping aussi maintenant?
2: Non, pas du tout.
3: Pourquoi? C'est bien?
2: Oui, c'est bien, mais disons que ça donne envie d'acheter, et quand on n'a pas l'argent, ouais, on va
4: le scénario, c'est un peu lourd, là, ce que j'allais dire. Le scénario est très très moyen.
3: Ouais, ouais. Les acteurs sont pas mauvais, hein. C'est le
0: c'est toujours les mêmes. Mais bon.
2: Oui.
0: Ouais, mais,
2: C'est Céline,
0: ouais.
2: Oui.
0: Mais je veux dire, mais c'est important, je veux dire, souvent les émotions, parce que quand tu regardes une série, t'es triste, t'as mal, t'as plein de sentiments qui se bousculent.
3: Bon, t'as vu, la série grosse, là, t'as fini.
0: Comment?
2: Oui, bon bah.
0: Bon bah.
5: Allez, Gérard. Ah non, merde, c'est François.
0: Non, François, tu m'as pas répondu.
2: Ben si, tu m'as entendu, je crois.
0: Non, j'ai pas entendu.
2: Alors, répète ça, Tito.
0: T'es en colère, t'as mal, t'es triste, t'es contente quand t'as une série,
4: t'as envie de vomir, quoi.
2: Non, j'ai pas envie de dire B, hein.
0: Voilà.
2: Disons que... arrêtez de balancer les trucs, là.
3: On va nul.
5: Ah non, mais en plus, c'est l'auditeur qui se donnait chier tout à l'heure.
2: Ouais, bah, c'est David.
5: Tu devrais aller lui mettre une tête.
3: Ouais, c'est clair, vas-y.
2: Je vais y aller. Entre parenthèses, David, qu'est-ce que tu as dit tout à l'heure, tu m'as vu, mais
3: fais-lui un coup de poing, vas-y.
5: Qu'est-ce que tu lui as répondu, François, là? Tu m'en rappelles
2: plus. Même en le voyant, ça me ferait même pas mouiller ma culotte.
5: Ouais. Oh là là, il y a du monde ce soir. Ah, François, on en est où, là, dans les trucs, là? T'as répondu à la question de Céline ou pas?
2: Oui, oui, ça y est. Oui, oui.
5: D'accord. Bon, à la place, donc, Uframan est parti, on va accueillir un nouvel auditeur, il s'appelle Allo.
0: Allô?
3: Allô?
2: Allô?
4: Ouais, allô?
2: Oui, allô?
4: Ouais, ouais. En parenthèse, automatiquement, je salue quand même Gérard.
0: Allô?
2: Allô, c'est qui là?
4: Oui, les temps changent.
3: Et les boys vont.
2: Mais c'est qui a parlé, là?
0: Allô? Allô?
4: Ah, t'es sûr, elle a monté les oreilles.
5: Allô?
2: Ouais. Allô, oui.
4: Mais moi, c'est rare.
2: Tiens, elle est dans les bras de sa chérie.
4: Non, dans les jambes de sa chérie.
2: Tiens, tu vois mon problème? C'est ton problème.
0: D'accord.
2: Ouais,
0: c'est
2: bon. Bon, vas-y, c'est Céline.
0: Ouais.
2: Oui, Céline.
0: Moi, je viens regarder en week-end et l'après-midi, parce que ça me détend.
4: Oui, mais pourquoi?
0: Le matin, quand même, ou l'après-midi, ça fait pas, quoi.
4: Mais précise.
0: Dans quel sens?
4: Mais non, on précise en arrière.
2: Ben, c'est Céline, là, qui raconte.
4: Ah, d'accord. Et pourquoi?
0: Mais, non, mais c'est mieux, là. C'est mieux le week-end, là. Je comprends pas.
4: Bon.
5: Est-ce que François, ça complique sa réponse?
2: Non, non, je suis en train de chercher justement. Alors.
0: Ouais, je réponds pour toi. Donc, le week-end, c'est-à-dire samedi dimanche,
2: oui.
0: Je vais faire parce que j'aime bien regarder Rick Hunter.
2: Oui.
0: J'ai regardé le truc là avec le Mixi Beat, je sais pas comment il s'appelle là.
2: C'est un truc de flic, je sais plus comment c'est. Alors, juste après la
4: rondelle,
2: c'est le dessus de Pelvis.
4: Il est dessus de la Pelvis.
2: Ah, c'est toi, Lisa.
4: François, je vous revois une parenthèse.
2: Oui.
4: Tu me déçois, t'as oublié une super série.
2: Laquelle?
0: C'est
2: qui, ça? Oui, allô? C'est allô?
4: Oui.
2: Bon, allô, tu réponds, là? Tu te réveilles?
0: Ah non,
5: je ne comprends
0: pas les mêmes,
5: c'est rare,
0: s'il te plaît.
5: Tu connais pas François
4: de
5: sur les
2: Simptics, là?
5: Non,
2: pas du tout.
4: Mais c'est une
2: de cul, quoi. Allô? Allô? Enchaîne. Bon, mais enchaîne, merde.
4: François, c'est Grosso. Grosso, tu te souviens de la série « Chérie, fais-moi peur » ?«
2: Chérie, fais-moi peur » ?
4: Ouais. « Grosso,
2: c'est Grosso ». Non.
4: Je voulais savoir si tu as fait peur ou pas dans la série.
2: Non, mais de toute façon, je connais pas cette série.
4: Mais c'est avec la voiture orange.
2: Non.
4: Avec
0: ses cousins, là.
2: Non, je connais pas. Alors, c'est même pas la peine d'en parler. Je ne connais pas.
4: Ok.
5: Voilà. Ok. Bon, tout le monde a répondu, je pense.
0: Ouais,
4: oui.
5: Ah, vous êtes toutes zéro, hein.
2: Non, j'ai pas entendu la réponse à celui.
0: Moi, je regarde quand j'ai le temps, mais je regarde jamais les Simpsons le samedi et je rentre pas plus quand ça passait.
2: D'accord.
4: François, c'est Goldo, je crois que j'ai une question intéressante.
2: Vas-y.
4: Comment tu fais, les filles, elles disaient regarder les séries le week-end, mais si tu veux regarder une série genre Les Cheveux de l'amour qui passe la semaine, tu veux la regarder le week-end, comment tu fais?
2: T'enregistres sur la mesure.
4: Ah, mieux. Moi, je la vois en direct, live, quoi. C'est-à-dire? Bah, live and direct, quoi.
1: Pour le critique, son nom.
4: Bah, en temps où léger différé, quoi.
1: Ah, d'accord.
4: Ouais.
1: Et sinon, François, que devient un Hulk?
4: Ouais, excellent.
2: Ah ouais, tiens, pourquoi pas?
4: Mais
2: disons que...
4: C'est Allo.
1: Ouais.
2: Oui, Allo.
4: Allo, tu me disais ça, t'as encore oublié une série.
2: Vas-y.
0: Allo?
2: Allo?
0: Allo?
2: Oui. Tu vas?
4: Et puis,
2: La chose que tu fais le con, là. Oui, Céline.
0: Tu ne
4: vas
0: pas parler
4: du tout.
2: Non, c'est qui te
4: coule là? Tu dors à la belle étoile.
0: Ouais, donc je te dis.
2: Ah, mais t'es pas pour dire, vous envoie chier, hein.
5: Je suis d'accord avec toi, François. Il y a Roby qui nous dit sur Minitel, heureusement que c'est toi ce soir, c'est bien mieux, le niveau est bien plus haut.
0: Ah, ouais, c'est vrai.
4: C'est bien plus haut. On peut se lâcher, ouais.
2: Disons que c'est des séries, mais c'est pas des séries comme Les Feux de l'amour, Côtouette, tout ça. Pourquoi c'est une histoire différente? Disons que c'est une histoire complète, c'est au fur et à mesure, c'est des séries qui, on n'en voit plus le bout.
5: D'accord.
2: Et François, tu peux répéter ta question?
4: Oui, je te disais, t'as encore bien une série, tu me dis.
2: Vas-y, laquelle?
4: La Ligue des Bêtes, t'as un jeu de
2: bon, je ne sais plus qui j'ai à faire là. Hein. Il y en a un à chaque fois qui me dit. Pour le moment, il dit rien, c'est déjà pas mal.
5: Non, François, j'aimerais bien que tu répondes, toi, à la question.
2: Non, vas-y. Laquelle?
3: J'ai une question, François. Bon, tu parles des séries, mais...
2: C'est qui, là?
3: C'est Goldo, les dessins animés. Les dessins animés, t'aimes bien les dessins animés, genre Albator et tout ça?
2: Oui, bien sûr.
3: Arrête. Et tu regardes, de temps en temps?
2: Oui, je regarde Candy.
3: Ouais. Et tu bien, Goldorak?
2: Oui, bien sûr.
3: Ah, ben voilà.
2: Qu'est-ce que j'aimais bien?
3: Capitaine Flav, il était beau gosse.
1: On la chante ou pas?
2: De quoi?
1: Capitaine Flav.
2: Tous les niveaux. Allez-y, pousse, je vous voulais.
1: Capitaine Flav, tu n'es pas. C'est ça?
2: Oui, c'est ça.
1: De notre galaxie.
6: Vous savez pourquoi Dorothée a la bouche brûlée?
2: Parce qu'elle est trop taillée.
6: Oh, Capitaine Flav.
0: Comment tu sais, Françoise?
2: Parce que j'étais là.
6: Oh!
2: Ah, bah non! Si elle t'a dit équipe, c'était que c'est bon!
6: Non,
2: mais moi, je fais pas partie de ça, moi!
3: Et tu regardais Dr. Stegel et Madame Pepperpot?
2: Non!
3: Non? Et la chanson bien aimée?
2: Ma chanson bien aimée, oui!
3: Ah, c'est l'auteur d'ailleurs!
2: C'est tous les jours! Hein.
0: Et Côte du Chaud?
2: Et Côte du Chaud, c'est pas mal aussi!
3: Et Madame Eserly?
2: C'est pas mal aussi!
1: Et Star Trek?
2: Star Trek, oui, c'est pas mal! Ça cause mot, ça!
1: Et les équipes de science-fiction, Françoise?
2: Oui!
3: Moi j'ai une seule image, je peux vous dire que c'est hyper drôle quand même. Je peux vous le dire.
0: Française.
2: Oui, bien sûr, Céline.
0: Oui, mais on achète de quoi, je n'ai pas compris.
2: C'est pas dit, là. Si par exemple, ton petit ami,
4: oui,
2: te demande de ne plus, de ne plus regarder, par exemple,
4: Fenn.
0: Ouais.
2: Est-ce que tu as... Est-ce que tu as... Merde.
0: Ah, j'ai compris.
2: Est-ce que tu...
4: Oui, c'est
2: un
4: peu, j'accepte. Moi, je comprends rien, t'as question avec des merdes partout.
0: Non,
2: c'est de la caca. Si t'as envie,
5: Vous avez compris la question, par
4: exemple.
5: Allez-y,
2: répondez maintenant. Fred, Fred en premier.
4: Bon, Fred. Toi en premier.
2: Oui, vas-y, Fred.
4: Je me dis toujours, c'est ma voix qui te
2: fait... Oui, qui te fait bander.
4: Ma voix te fait bander, ça. D'accord. Écoute, si mon jeu dedans, j'ai pas de petite amie, parce que je suis pas pédé, mais...
7: Une île.
4: Sur une île. Ouais, j'aime bien, ouais. Je vais sortir sur une île et j'en aimerais faire très dans cette vidéo pour rater, quoi.
2: D'accord.
4: Et j'ai vu la prison.
0: Et ben moi, s'il avait le culot de me demander ça, je crois que j'aurais le culot de lui demander de me faire regarder fou.
4: Voilà. Le culot pour regarder la télé.
2: Alors, avec la L.
5: Ultraman. Ultraman est parti, à la place, on a Allo, je pense.
2: Allo.
4: Ouais.
2: Alors, réponds.
4: Bah, seulement si on est plusieurs.
2: D'accord.
5: Allô?
2: Oui. Bon, allô, t'as répondu.
4: Non, pas vraiment.
5: D'accord.
4: Ah, je voulais préciser quelque chose.
5: Merci.
4: Encore vivant.
2: Bon, allô, t'as répondu.
4: Deux enfants, donc quoi qu'il arrive, c'est copine ou pas, c'est marié deux enfants.
2: Alors, donc, tu n'accepterais pas que de sauter un épisode de cette série?
4: Ah non, je saute pas l'épisode et je saute pas le...
5: Il n'y a pas de nana, c'est pas
2: mal. Il
5: n'y a pas de nana, c'est
2: pas mal.
4: François, c'est bon qu'on y est.
2: Attendez.
4: De quoi? Est-ce que
2: tu
4: as une série en VO? En hiver, mais en été, non. Ouais.
2: Et pourquoi?
4: Bah, parce que c'est comme ça, qu'il y a une saison, c'est pas rien, c'est le love de la nature, hein.
7: Ah, mais j'ouvre une parenthèse.
4: Ouais. Ça tourne à 8 ans.
2: Ouais, d'accord.
5: Alors, tu ouvres?
2: Cyril!
0: Ouais, écoute, moi, très sincèrement, s'il ose me dire que je regarde plus ma série, par exemple, je sais pas, je regarde plus Canada, j'ai fou une baffe, c'est clair.
2: D'accord.
7: Ouais, mais sur quel jour?
0: Attends, allô, tu peux t'exprimer, là, je
4: vois. On se dit combien, t'as pas ouvert.
5: Et toi, François? Non, mais attends, tu vas répondre, ça, quand même.
0: Ouais.
2: Moi, si mon mec m'a dit d'arrêter les feux d'amour, j'y vais, à ce moment-là, tu retires toutes tes matchs de foot, à ce moment-là, puis, de toute façon, à ce moment-là, tu dégages, et puis voilà.
4: François, c'est Goldo, est-ce que, si t'empêchais de regarder les feux d'amour, est-ce que ça serait un cas de divorce?
2: Ah oui, tout à fait.
4: Et donc, tu pourrais faire la série 4 divorces?
2: Ah je pourrais pas la série de 4 divorces, mais disons que je préfère lui faire la gueule, et puis le laisser mijoter là, dans son petit coin comme un connard.
4: Je voulais dire, si quelqu'un t'obligeait à regarder une série de TV, qu'est-ce que tu ferais?
2: Ben, je ferais semblant de l'écouter, mais sans plus ni moins.
4: Non, non, mais si vraiment il t'enfermait dans une pièce et qu'il y avait que sur la télé et la série.
2: Ben, s'il y a que ça à faire,
4: t'aimes pas?
2: Ben, ça fait rien.
4: Ouais, mais t'aimes pas un acteur.
2: Mais ça fait rien.
4: Ouais,
2: étant donné que... Étant donné qu'on me le sortit, bon bah, je suis bien obligé de le regarder, bon bah.
0: Ouais, bon bah.
2: Je lèverai les yeux au ciel, ou je me tournerai les pouces, les trucs comme ça, ou je me décrocherai le nez, ou je me gratterai la tête, ou les pieds.
4: Tu seras moins que si t'éteindrais la télé.
2: Voilà. Si tu peux pas l'éteindre, par exemple.
5: Voilà, t'es piégé, là, Allo, hein.
0: Des branches.
2: Et si tu peux pas débrancher?
3: Est-ce que tu te permets
4: de sortir de la pièce?
8: Bah, tu la casses.
2: Et si tu es enfermé à clé?
4: Bah, tu te débrouilles pour régler ça.
8: Tu la télé.
3: Et François, est-ce que tu te toucherais pour passer le temps?
4: Est-ce que tu pourrais passer à la...
2: Ça pourrait m'arriver.
3: Elle arrête pas.
5: Non, mais c'est pas chouette pour ça. Hein.
4: Est-ce que tu pourrais jouer dans une série, François?
2: Oui.
4: Comme ce patron.
8: Et t'as fini?
2: Non.
4: Pourquoi?
2: Je vais te répondre à ta question.
4: Non, mais,
2: d'accord.
4: C'est réel, hein?
2: Réel. Je pourrais tourner une série qui m'intéresserait, c'est Emmanuel.
4: Ouais, bah,
3: plus tout de suite, des trucs de cul.
5: On accueille Fred.
9: Bonsoir.
2: Sophie.
0: Oui, bonsoir.
5: Allô.
2: Ultraman.
5: Non, Ultraman n'est pas
2: Oui, c'est vrai.
5: Allô.
2: Allô.
8: Ouais.
2: Salut.
8: Salut.
5: Et on a un nouveau à la place de Goldo, c'est Arnett.
2: Arnett.
8: Ouais, salut la gueule.
2: Salut Arnett.
8: Ça va?
2: Ça va, ça va.
8: Tranquille.
2: Tranquille, pénard.
8: Ok.
2: Céline.
0: Ouais, bonsoir.
2: Bonsoir.
5: Donc,
2: voilà, la question était,
5: vous êtes
2: vous êtes arrivé de faire l'amour pendant votre...
5: Non, c'est pas ça, la question, c'est la suivante.
2: Ah bon, excuse-moi.
5: La question, c'est vous êtes-il arrivé de vous prendre pour le héros
2: de votre série préférée.
5: Voilà.
0: Ouais.
5: Donc, Fred.
8: Bah écoute, à part, le prisonnier, tu sais, je sais pas si tu connais le prisonnier, François.
2: Oui, bien sûr, c'est celui-là qui se fait suivre par une...
8: Par une boule.
2: Par une boule, quand il veut s'évader. Et ils sont machinés par des numéros.
8: Exactement, voilà. Je suis un numéro, je suis un homme libre, ouais.
2: Voilà.
8: Bah ouais, j'ai une identification parfaite par rapport à ce personnage. Et moi, j'ai fait un séjour à Tours dans un asile psychiatrique.
2: C'est qui parle là?
8: Fred.
2: Et Fred.
8: Et ça va mieux, maintenant je suis guéri quoi.
2: Ah bon?
8: Je suis plus numéro 6, je suis numéro 7, j'ai monté en méchant.
2: D'accord.
0: Il a bien travaillé.
2: C'est déjà pas mal.
8: Ouais.
0: Mais j'ai pas en phase, hein?
2: Oui, c'est Céline.
0: Ouais, ouais.
8: Dis-moi Céline, les années ont passé.
2: Oui.
0: Pourquoi
2: Céline?
0: Pourquoi le prisonnier avait le numéro 6? J'ai jamais compris pourquoi.
8: Il avait pas de choix, je crois.
2: Ouais. Disons que. Peut-être parce qu'il y avait le numéro 1, numéro 2, et après c'est arrivé le 6ème, et puis voilà, il est resté sur le numéro 6.
8: Est-ce que le chiffre aussi, c'est le chiffre du diable.
2: Comment?
8: C'est le chiffre du diable aussi.
2: Ah, peut-être.
8: Non, c'est vrai,
2: je croyais que c'était le 9.
8: Non, c'est ça.
2: Ah bon?
5: Est-ce que tu crois que si le prisonnier avait eu un autre numéro, il aurait autant de succès?
2: Non, pas du tout.
8: Ouais.
2: Parce que je trouve que le numéro 6, ça correspond... Si tu rajoutes avec un 9, ça fait 69.
0: Avec Linda Nilsson, là, mais j'adore cette série, j'aime bien.
2: Oui, j'adore.
0: Et donc j'aimerais bien prendre pour l'héroïne, quoi.
2: Ah oui.
0: Ouais, parce que je trouve que c'est très romantique.
2: Oui, c'est très romantique, et encore plus, c'est qu'elle a pas peur de la bête.
9: Ouais, c'est une bête, et donc c'est vraiment avec la bête, c'est
0: un peu... Ouais, mais Françoise.
2: Oui.
0: Tu sais, moi, ce que j'aimais bien, c'est le fait qu'elle aimait une bête.
9: Ouais, je pense que c'est un des autres, ça serait drôle.
2: Je trouve que c'est super.
0: J'avais pas peur. Parce qu'en plus de ça, lui, il l'aimait.
2: Pour l'aimer, il l'aimait. Hein.
0: Il
10: l'aimait comme une bête.
9: D'un côté, la meuf, elle est un peu d'origine, quoi.
0: Non, mais c'est une très belle histoire d'amour, quoi, tu vois.
2: C'est vrai, c'est une bête.
5: Est-ce que toi, tu pourrais tomber amoureux d'un animal comme le fait dans le
9: film?
2: Si j'aimerais bien tomber amoureuse, par exemple.
0: C'est la bête.
2: D'un boa.
9: Un boa?
0: Quoi?
2: D'un boa.
5: Pourquoi?
2: Parce que, étant donné que c'est un serpent, ça te grimpe partout.
5: Ah, et qu'est-ce que tu penses avec le boa? C'est surtout la question qu'on aimerait à laquelle tu réponds quand même.
2: Attends, tu imagines?
5: Bah, je sais pas, tu me mets autour du cou.
2: Je me mettrais peut-être autour de mon cou, mais j'aimerais bien demander autre chose à mon serpent.
5: D'accord.
9: Ok, en gros, le serpent.
0: Et c'est mort, hein.
2: C'est pas grave.
9: Ouais, mais
2: c'est pas. On meurt qu'une seule fois.
9: C'est qui là? Est-ce que je peux t'appeler Marie?
2: Oui, pourquoi pas. Marie-Françoise?
5: Non, pouvez-vous poser la dernière question, s'il vous plaît?
2: La dernière question.
5: Oui.
2: Vous est-il arrivé de faire l'amour pendant votre série préférée? Voilà, d'un seul coup, François.
9: Je sais pas si je vais pouvoir répondre. C'est pas possible, ça.
0: C'est trop.
9: Tu veux pas changer de question?
5: Non.
0: Mais c'est trop personnel.
2: Eh ben justement.
9: Est-ce que toi tu peux répondre?
0: Moi ça m'est arrivé, ouais.
5: Qui?
0: Sophie.
5: Devant Philippe,
0: ouais.
5: Il est tout attaché alors?
0: Bah rien, je pense que c'est peut-être.
5: Est-ce que tu regardais pas la série?
0: Non, il y avait le son.
5: Ah, d'accord. Qui d'autre?
0: On l'a fait le pont?
5: Ouais.
2: Oui.
5: Réveillez-vous, les gars, réveillez-vous, les auditeurs.
2: Oui, oui, oui.
5: C'est-à-dire.
0: Moi très sincèrement, je peux pas.
5: Oui, pourquoi?
0: Quand je regarde une série qui me plaît bien, je suis en pleine série, je suis dans l'action, je peux pas m'occuper d'autre chose.
2: Et par exemple, tu regardes une série, ta série, au moment, dans ta série, ils font l'amour. Est-ce que tu prendrais ton pied en même temps qu'eux?
0: Non, je crois pas,
2: non.
0: Non?
6: Non. Moi,
2: je vais me chercher
0: une
2: bière.
0: Ils font pas la même chose. Je pense qu'au personnage,
6: je pense que c'est pas dans les murs pour eux, moi.
2: Voilà. Répondez au fur et à mesure là, sur la question que je vous ai posée là.
9: Ouais, non, moi je baisse pas pendant une série. Ou tu baisses ou tu fasses la série, mais c'est, tu fais pas les deux réponses. C'est comme boire ou conduire, faut choisir.
2: Il faut choisir. Voilà. C'est Fred, ça.
9: Non, c'est Arnett.
2: Oui, Arnett.
9: Bon, voilà, c'est dit.
2: Bon.
6: Non, mais en plus, je baisse pas parce qu'il veut pas baiser avec moi. Donc,
9: voilà. Donc, il n'y a pas de solide, il n'y a pas moyen.
6: Voilà.
9: Je vais aller dans les cabarets.
2: D'accord. Alors, je vais reprendre au départ. Alors, Tony.
6: Oui.
5: Il vient de répondre.
2: Tu viens de répondre.
5: Fred.
2: Fred.
6: Écoute, je suis en train de réfléchir, peut-être Rotterdam, ouais, ça m'arrivait, ouais.
2: Oui.
6: Je, comme, bon, avec ma nana, c'était pas bien. J'imaginais qu'il y en avait trois, quoi, et là, je me suis fait comme un fou.
9: J'ai une tête à taper ça.
2: Et pourquoi pas bosser?
6: D'accord.
0: Pourquoi pas, hein?
2: Pourquoi pas bosser?
6: C'est qui bosser?
2: Bosser, c'est celui-là qui bosse avec les filles.
9: Mais François, t'as une perruque sur la langue, ce genre, ou quoi?
2: Oui, pourquoi?
9: Ah, ok.
5: François, finis.
2: Que que d'être payé, d'avoir beaucoup d'argent, mais je préfère mes séries, non.
4: Et quand vous avez beaucoup d'argent,
2: je ne lâcherai pas mes séries pour de l'argent.
4: Mais Françoise,
2: oui, c'est bien. Oui, arrête.
4: En parlant de série, ça te dirait pas de faire un sitcom avec Gérard?
2: Oh non, merci. Ah non, merci, hein.
4: Comment?
2: T'aurais pu choisir autre chose, hein.
4: Non, non, mais c'est juste un petit...
10: Ouais, mais enfin, c'est Fred, là.
2: Oui, Fred.
10: Tu préférais regarder, par exemple, Dallas ou être dans mes bras, petite?
2: Voilà.
5: Proposition.
2: Proposition. Est-ce que je préférais regarder Dallas ou être dans tes bras?
10: Je préfère me taper les pubs que de t'approcher.
2: Merci, mais tu vois,
5: Fred était ex-mannequin, attention. Attention, Fred.
2: Non, je préfère
5: Dallas. Ah, tu vois, Fred, hein.
10: Sur la redoute, bof, quoi.
2: Avant de faire chauffer mon cassoulet.
10: Il y a un truc qui s'appelle la prendre des douches, François, ça t'arrive pas au moment.
2: Ah oui, merci. Hein,
10: Tous les jours, quand même.
2: Non, on peut pas dire tous les jours.
10: Ah, après, une fois par semaine.
2: Non, même pas.
5: Deux fois par jour.
2: Ça sera un peu trop. Hein.
10: François, pour faire un mytho.
0: Donc la télé, ça fait partie de ton geste du matin.
2: Voilà, exactement.
5: Ouais. Et donc, tu vas faire répondre à la question, puis après, tu vas demander la conclusion à tous les auditeurs.
2: Voilà.
5: Donc, qu'est-ce qui t'est arrivé, toi, de faire l'amour pendant, je sais pas, les feux de l'amour, justement, ou Dallas, ou Kojak, ou j'en sais rien.
2: Non.
5: Pourquoi?
2: Ben, disons que...
5: Parce que toi, en fait, tu sais parler d'eux, quoi. Quand t'es avec ton mec, et quand tu regardes la télé,
2: Moi, quand je regarde la télé, je ne veux personne qui parle autour de moi.
5: Même ton mec?
2: Même mon mec.
5: Ah, d'accord.
10: Même Néné.
2: Néné. C'est mon fils, hein.
10: Ben, je sais.
2: Non, mais
0: personne n'a le droit de parler, en fait.
10: Personne n'a le droit de parler.
2: Ah non, personne n'a le droit de parler.
10: Même pas Néné.
2: Carrément.
0: Bon. T'as raison.
2: Quand on regarde la télé, on regarde la télé.
10: Professeur Mito, mais tu passes peur que ton fils, à force d'avoir sa manque de maternité.
5: Ouais,
2: exactement. Tu retournes chez toi, comme dirait Gérard.
10: Mais il est dans les studios ou quoi?
2: Hein?
10: Il est caché dans les studios ou quoi, Gérard?
2: Non, il est pas caché, c'est un petit con qui fait passer la voix de Gérard.
10: C'est pas possible.
5: Allez, essayez de le trouver. Ouais, je vais essayer de le trouver quand vous faites la conclusion. François, vas-y, donne la conclusion.
2: La conclusion pour tout le monde. Donc, Fred.
10: Conclusion!
2: Ta gueule, Gérard!
10: Ouais, il
2: pourra
10: fermer sa gueule pour une fois, lui,
2: ça. Et voilà, c'est un petit con qui met Gérard.
10: Fred,
2: ta conclusion.
10: Ouais, donc moi, c'est une conclusion en trois points. Le premier, c'est que tu maîtrises vraiment le sujet, François. Tu connais bien tout ce qui est série télévisée, et ça fait plaisir, donc tu maîtrises le sujet. Deuxième chose, ça fait très plaisir d'entendre une voix féminine. Et troisième chose, tu penses, pour Dallas et les bras, réfléchis, quoi. Vraiment.
2: Si tu réfléchis, je préfère Dallas. Sophie.
0: Oui, au départ, beaucoup mieux qu'avec Gérard.
2: Merci.
0: J'espère que tu vas continuer.
2: Non, vous êtes la fin, ça durera en fait.
0: Non. Et, tu maîtrisais bien. C'était bien, c'était intéressant de parler avec toi parce que tu sais de quoi tu parles. Donc, ça changeait un peu et puis, c'était pas mal.
5: Allô?
10: Ouais.
2: Allô?
10: Ouais, c'était pas trop mal. Il y a eu des moments forts, des moments creux aussi.
5: Allô?
10: Un moment, oui. Par moment, Françoise a débordé un peu, a insulté un peu les auditeurs, mais sinon c'était très sain. On a fait beaucoup de choses. On a fait aussi que le cœur des séries, c'était pas seulement parce qu'on n'a pas le droit de dire ou parce qu'il y a des problèmes qu'elle a encourus et subis.
2: Bon, mais ça brève.
10: Enfin, je voulais dire par là que les séries télé, c'était pas seulement.
2: Bon.
10: Oui,
0: Oui,
11: aussi, mais aussi.
2: Bah, Anthony.
11: Oui, aussi.
12: Et pour faire ça, plutôt.
2: Anthony.
12: N'as-tu pas peur qu'à force de faire un livre comme ça, ensuite, un certain engrenage vis-à-vis de.
2: Anthony.
12: Et ensuite, prendre la page Gérard, parce que tu passes du moment.
5: Ouais, moi, j'arrête.
2: Ouais. Bon. Ça y est, t'as fini, Tony?
12: Oui.
2: Bon. Toto.
5: Il est parti,
2: ah bon. Ah, merde. Ernest.
11: Ouais. J'ai un article dans une série qui a été à fond dedans. Donc la série apparemment c'est ton kiff.
2: Ouais.
11: Et bah ouais pour une fois on n'entend pas une voix de chacal, on entend une belle voix de femelle. Et puis bon, dimanche prochain change d'horaire, on arrive près de la Coupe du Monde.
2: On s'en fout?
11: Ah non, on s'en fout pas. Non, la Coupe du Monde, tout ça.
2: Ben, moi, je m'en fous, moi.
11: Donc, bon, je me suis acheté des fantaisies. Puis, là, j'écoute la radio et c'est super.
2: D'accord.
11: Voilà.
2: Ok. Céline?
0: Ouais, bah, écoute, moi, j'ai deux choses à dire.
5: Je vais regarder ça.
2: Céline?
0: Donc, premièrement, le sujet était très bien. Les séries télé, ça fait partie de notre vie. Hein.
2: Ouais.
0: Je vais pas vivre sans.
2: Mm-hmm.
0: C'est pas possible. Donc, notre intérêt, ça a besoin de se nourrir, de rêve.
11: Malheureux.
0: Et puis, deuxièmement, bah, débat très bien, t'as bien conduit ton débat.
2: D'accord.
0: Excellent, parce que mieux que
5: ça,
0: c'est excellent, quoi.
2: D'accord.
0: Ça fait du bien d'entendre une voix de femme, quoi.
2: D'accord.
0: Ouais.
5: Et t'as fait plus toi, Françoise?
2: J'ai trouvé que c'était super.
5: Ouais.
2: Et puis bon, j'espère que le deuxième débat va se dérouler pareil que le premier.
11: C'est plus
2: que
11: quoi?
2: Le deuxième débat, ça sera chagrin d'amour. Sur tous les chagrins d'amour.
5: Sur la chanson?
2: Non.
5: Ah, sur les chagrins d'amour, les vrais.
2: Sur les chagrins d'amour, les vrais.
5: D'accord. Donc on va se retrouver dans un instant, hein, Françoise?
2: Oui, bien sûr.
5: On va mettre combien? Deux disques?
2: Deux disques, oui.
5: Ok, d'accord. Donc vous pouvez toujours nous appeler, hein, 0803, 0805, 0875, le Minitel, toujours Manu.
12: 36-15, c'est extrêmement mieux, donc Rodrigue direct, on attend beaucoup de monde.
5: Ouais, on écoute quoi, Manu? On va bien savoir avec Françoise, quand même.
12: On écoute Daoul.
5: Ah ouais.
12: C'est le nouveau Daoul, t'aimes bien?
2: Oui, j'aime bien.
5: Oh, on va rester poussé.
13: Ok, point final à la ligne.

0: à tous, bonsoir à toutes.
1: Bonsoir à tous. C'est Françoise.
2: Et les débats de Françoise, exceptionnellement.
1: C'est toujours les débats de Françoise, exceptionnellement aujourd'hui.
2: Bonsoir, en fait.
1: Comment?
2: Pourquoi c'est les débats aujourd'hui, en fait?
1: Parce que Gérald avait besoin de repos.
2: Ouais.
1: Donc, on m'a demandé et je l'ai fait avec grand plaisir.
2: D'accord, tu regrettes pas?
1: Ah non, pas du tout. On s'amuse très bien.
2: D'accord. Donc, vous pouvez toujours nous appeler, bien sûr, au 0803 0805 0870 Manu. Maintenant, c'est Manu le gamin en standard. Donc, vous pouvez aller le faire chier. Aussi, Minitel. 42 connectés, François, sur Minitel en ce moment. Donc, c'est certain, grave. Donc, vous pouvez toujours nous laisser des messages. Et on accueille des nouveaux auditeurs pour le nouveau débat qui est
1: Chagrin d'amour.
2: Chagrin d'amour.
1: Mais j'ai pas mes questions.
2: T'as pas des questions?
1: Non.
2: Elles sont où?
1: Je sais pas.
2: Elles sont standard. Manu, les questions là, Françoise, alors, ce chagrin d'amour. Mais là, de l'écoute, oh là, Manu, il est 0, hein, 0-0. 0-0-0-7, hein.
1: 0-0-7. Ouais. Bon, alors j'accueille Félix.
3: Bonsoir, Françoise.
1: Bonsoir, Félix. Sophie.
4: Bonsoir encore, bonsoir.
1: Tony.
5: Salut, Françoise.
1: Et Armel. Salut, Tony, il est là.
5: Salut, Brémoni, bonsoir tout le monde.
1: Bonsoir.
5: Bonsoir.
1: Salut.
2: Bon, alors,
1: c'est
2: Céline.
1: Bonsoir, Céline, merci.
2: Bonsoir,
1: Céline.
2: Bonsoir. Entre-temps, on a retrouvé Gérard.
1: Entre-temps.
2: Tu peux lui dire bonsoir.
1: Bonsoir, Gérard.
5: Bonsoir, Gérard. Tranquille. Attends, j'avais dit qu'on parlerait pas de samedi.
2: D'accord, bon, on va continuer, vas-y, continue,
1: François. Bon, alors j'ai accueilli tout le monde là.
4: Ouais.
1: Oui, j'ai accueilli le dernier, c'était Gérard.
4: Attends,
2: c'est pas grave, il va faire le débat avec nous, c'est bon.
5: Polémique, s'il vous plaît.
2: Voilà, bah, tu peux poser la conversation, bon. François.
1: Alors, le sujet, c'est chagrin d'amour.
5: Ok.
1: Qu'est-ce qu'un chagrin d'amour?
5: Alors, je vais te répondre.
1: Oui, c'est qui, là?
5: T'arrêtes.
1: Oui, en
5: effet. Chagrin d'amour, c'est quand tu pleures.
1: Oui.
5: Quand t'as plus d'amour.
1: D'accord.
5: Voilà, bien, en fait.
1: Ouais. Ok. Alors, Félix.
5: Écoute, moi, je dirais, tu peux m'appeler le chat, hein, si tu veux, t'appuyer.
1: Oui, d'accord, le chat.
5: Le chagrin d'amour, c'est quand ton cœur, en fait, se craquelle et se fend en deux, quoi. Ça devient un jeu de mots. Tu vois?
1: D'accord.
5: Une déchirure, tu m'y perds.
1: Ok. Sophie.
4: Ouais. Chagrin d'amour, c'est le truc que tu dirais si tu t'arrives.

0: Excellent.
1: Deuxième question.
2: Et toi,
1: quand
2: tu vas répondre à la question que personne.
1: Qu'est-ce que c'est un amour?
2: Ouais,
1: je réponds comme Céline. C'est très dur de perdre un jeune amour.
2: Ouais. Ouais, c'est
1: très dur, et ça déchire le cœur, ouais. Ça c'est sûr.
2: Et c'est dur d'en trouver ou pas, François?
1: Ah non, pas du tout.
2: Pas du tout?
1: Non, parce que, bon, comme vous les cartons, vous dites une de partie, 10 de retrouver.
2: Ouais,
1: nous, on fait autant. Hein.
2: Non, c'est pas vrai, ça.
1: Un de partie et 10 de retrouver aussi.
0: Ouais, c'est vrai. C'est vrai qu'en face des mecs, ils nous aident comme des finesses, c'est vrai.
1: Ouais, exactement.
0: Ils nous aident pas, nous on aime profond de notre
2: vie. C'est génial.
3: Bonsoir. Tu m'excuses de lui parce que j'ai oublié d'aller aux toilettes et là j'ai vraiment envie, donc je vais vous laisser dans 3 minutes.
1: D'accord, Manu.
3: Il
2: va faire de la caca.
3: Tu peux t'accompagner aux toilettes? Allez, du chouette, s'il te plaît.
2: Oh, oui, j'ai pas fait comme ça. Ça caca.
3: Vas-y, continue pour le moment.
1: Bon, deuxième question.
2: Bon.
1: Avez-vous déjà vécu un chagrin d'amour? Alors, Jean-Charles, Félix.
2: J'ai déjà vécu un chagrin d'amour, effectivement, non. Parce que déjà, j'ai un cœur de pierre et les femmes, bon, bah, tu vois, ça c'est terminé, quoi, j'ai un petit peu, en fait.
0: Non, mais dans quel sens?
2: Voilà.
1: Dans quel sens?
2: Je sais pas, je veux dire, non, quand j'ai une, tu vois, quand c'est, enfin, l'amour, tu sais, c'est quelque chose de très fort.
1: Oui.
2: Tu vois. Et, vous, les femmes, vous comprenez pas, en fait, que, enfin, l'homme a des droits, si tu veux, sur la femme, que vous, avez pas, en fait.
1: Pourquoi que, nous, on a pas de droits?
2: Si, vous avez des droits, mais nous, on est supérieurs, quoi, on est plus intelligents.
4: Mais moi, je suis pas parce que, si, parce que nous, les femmes, on est indépendantes.
0: C'est vrai. Non, en phase.
1: Sophie.
0: Ouais. Est-ce que j'ai déjà vécu un chagrin d'amour? Non.
1: Non?
0: Non.
2: Parce que tu me connais pas encore.
0: Exactement. Non. J'ai jamais, non.
4: J'ai voulu la dépouiller, mais c'est ça. Bah ouais, dans son porte-monnaie, je voulais lui prendre 10 balles.
1: C'est clair,
4: les
1: gars?
4: Ouais, bah attends, c'est là. Bon, c'est bon, continuez pas, sinon moi je fais mes affaires, à prendre tout ce qui est ma carte et c'est lourd.
1: D'accord, bien.
4: Il y a du monde derrière toi, Gérard. Ouais, bah, t'as du monde derrière toi et j'ai reconnu les voix, c'est bon.
1: Tony.
2: Oui, j'ai eu un chagrin d'amour.
4: Ouais, Tony, comme par hasard, il y a eu un chagrin d'amour. Je t'entends, Françoise.
1: Oui.
4: Il est en octobre 76.
1: Ouais, mais que ça se voit pas trop loin.
2: Pardon?
1: Est-ce que ça se voit pas trop loin?
0: Ouais.
2: Bon, bah, voilà, c'est bon.
1: Alors, Tony, est-ce que t'as. As-tu déjà vécu un chagrin d'amour?
2: Oui, il n'y a pas longtemps, François, j'étais au courant. En plus.
1: Oui, bien sûr, je suis au courant.
2: Ouais.
1: Mais je ne peux pas la citer, hein.
2: Je ne peux pas la citer, là, c'est pas grave.
4: Allez, on la cite.
1: D'accord.
0: C'est censé être Françoise?
2: Non.
1: Lorette.
0: Ah.
2: Oh, il a déconné, hein, là. Il a déconné,
4: hein. J'avais vu avant aussi.
2: Ouais, je crois aussi, ouais.
1: Ah, mais.
2: Il a voulu cette chaîne, non, mais je suis à tes doigts. Oui, bah moi, j'ai un chagrin d'amour, oui. Il y a pas longtemps, il y a 2-3 ans, j'ai écouté la bande de fer. Et j'ai on peut faire mais c'était Gérard.
3: Donc on a vécu une Gérard.
2: Attends, on a vécu une aventure très discrète.
5: Qui c'est qui vient de dire ça?
2: Ernest. Bah Gérard fait pas de semblant.
5: Qui c'est qui vient de dire ça?
1: Bon. Ernest.
2: Ouais, donc j'ai vécu une aventure avec Gérard.
5: Et bah voilà, Gérard, bien sûr.
2: Il m'a brûlé
5: dans des rêves. Dans des rêves.
2: Il m'a brûlé le cœur pour aussi.
5: Il faut pas prendre des rêves dans des réalités, en fait.
2: Que beau, Gérard.
5: Ouais, je sais que je suis très dégueulasse, je te donne envie, mais. Toujours pour nos échelles, hein.
2: Et des fois,
1: bon,
2: avec le Gérard, c'est un peu la sorte couscous.
3: Vous écoutez, François, de ce soir, c'est pas les débats de Gérard, c'est les débats de
0: François. Oui, ça va être bon. Donc, moi, j'ai vécu un chagrin d'amour, ouais.
1: Oui, et comment ça s'est passé?
0: Eh ben, ça s'est passé comme tous les chagrins d'amour, ça s'est passé très mal.
1: Oui.
0: Justement, comme ça, je voulais te dire, nous, les femmes, on aime beaucoup plus que les hommes, c'est d'accord.
1: Tout à fait d'accord.
2: Ah, d'accord.
1: Pourquoi
0: vraiment,
1: ouais. Pourquoi nous, on est plus fidèles et plus calmes.
2: N'importe quoi.
0: Plus calmes, d'accord, avec Françoise.
1: Voilà.
0: Mais plus maternelle.
1: Oui, exactement.
0: Et après, de toute façon, elle vient toujours pleurer dans nos bras. Hein.
5: Exactement.
2: Ah, oui. N'importe quoi.
1: C'est vrai. Hein.
0: C'est arrivé qu'un mec vient te pleurer dans les bras.
1: Hein?
0: Ça t'est arrivé qu'un de tes... quelqu'un vient te pleurer dans les bras.
1: Oui, oui.
2: C'est normal que vous viennent
1: pleurer. Oui, ça m'est déjà arrivé. Hein.
2: Vous viennent pleurer dans vos bras, c'est pour se frotter les oreilles contre vos seins.
0: Ouais, d'accord.
1: Ouais, d'accord.

0: Troisième question.
1: Et t'as répondu qu'on chose ou pas? Moi, comme j'étais aux toilettes, j'ai pas entendu si t'avais répondu.
0: Bah, bien sûr, j'ai répondu.
2: Non, t'as pas répondu, là.
0: De quoi?
2: T'as pas répondu à la question,
0: non? Avez-vous été, attends.
2: Est-ce que t'as vécu d'un chagrin d'amour?
0: Oui, j'ai, oui.
1: Et comment ça s'est passé? C'était, t'as pleuré, tout ça, non?
0: J'ai voulu, me suicider.
1: Ah, carrément.
2: Ah, non.
1: T'as suicidé, mais vraiment, alors?
0: Ouais.
1: Ah, d'accord.
2: Ah non,
1: et ça s'est rendu, ça va mieux depuis, t'as trouvé l'amour, tout
0: ah
1: ça.
0: Ah oui, j'ai retrouvé l'amour, heureusement, vraiment.
1: Hein. Et tu crois que tu l'as gardé?
0: Ah oui, oui.
1: Et là, ça passe bien.
0: Ça fait 22 ans que je fréquente, hein, quand même.
1: Ah ouais, bon, ah. Ah, je pense que là, oui, il n'y a plus de problème.
0: Il n'y a plus de problème. Hein.
1: Ok, d'accord. Bon. Merci.
0: Comment avez-vous réagi? Comment avez-vous réagi à ce chagrin d'amour?
2: Ah,
3: quelle
1: question.
3: Moi, j'ai tombé dans l'alcool.
1: Qui a dit ça?
3: Moi,
1: c'est
3: Tony.
0: C'est Tony.
3: J'ai tombé dans l'alcool et la drogue. Moi aussi, j'ai tombé dans l'alcool et la drogue pareil. Et la somnie aussi, par les conséquences.
1: Et vous êtes remonté, je crois.
3: Ben non, non, viens.
1: Ouais, c'est notre
2: question.
1: Tony
3: et moi, alcoolique et d'agneau.
1: Gérard,
3: il
1: t'en raconte. Pourquoi
0: Gérard? Oui, mais attends, parce que Tony a voulu passer avant Gérard.
3: Excusez-moi. Merci, Tony. Je t'en prie, Non, mais attends.
1: Non, mais ça y est, il a répondu tout seul.
3: Non, ok, pas de problème. Donc, moi, à l'instant près, j'ai pas fait une cœur d'alcool, mais j'ai fait une cœur de coton-tige.
2: Mais, Gérard, tu as vécu dans quel sens ton chagrin d'amour?
3: C'est pas des débats, Gérard.
2: Non, mais je peux demander une question à l'auditeur, quand même. Hein? Tu as vécu dans quel sens?
3: Bah, comment ça, dans quel sens?
2: Bah, dans quel sens?
3: Bon, le bref.
2: Non, mais ça c'est que j'aurais pas
3: d'accord. Non, le vrai, que je fais jamais ça, moi.
2: Bon, d'accord.
3: Moi, c'est plutôt la chose à vous.
0: Bon. D'accord.
3: Et voilà, vous avez ma réponse. Et Squid, la grosse?
1: Attends, on n'a pas répondu, là, Françoise.
0: Si, si.
1: Bah, attends, ouais, attends, qu'on a trois auditeurs, quand même.
0: Bah, attends, Félix, il a répondu?
1: Non.
0: Alors, Félix.
1: Alors, Félix.
3: La question, c'est qu'est-ce qui se passe, en fait, quand?
0: Comment avez-vous réagi à ce chagrin d'amour?
3: Ah ouais, bah j'ai fait une super stuff, quoi, avec mes potes et tout, on s'est vraiment... J'ai montré les photos, c'est de mon ex, comme attention et tout, on a
0: tout ouais. D'accord.
3: C'était génial. Ah. C'est trop marrant.
1: Et t'as suivi ta nouvelle vie d'homosexuel?
3: Ah, maintenant, tu vas super bien, je suis pas dingue, quoi.
0: Bon, d'accord. Sophie?
2: Oui?
0: T'as répondu?
2: Non, j'ai pas répondu.
0: Bah, attends.
2: Comment j'ai réagi? J'ai pas eu de chagrin d'amour, mais bon, j'ai réagi au chagrin d'amour de mes amis, et en général, c'est sur moi qui me déchirait, quoi.
0: D'accord.
2: Donc, ouais, tu réagis pas bien, parce que c'est bon plan, quoi. Autant pas avoir de mec, comme ça, t'as pas de chagrin.
0: Ok.
3: Ouais, Françoise.
0: Oui, là.
3: Ouais, j'avais oublié, il y avait pas que les cotons-pieds, j'avais la branlette aussi.
0: Ah ouais, d'accord.
3: J'avais le poignet.
0: Vas-y, donc, tu fais ça avec Sandy, hein, s'il te plaît.
3: Bah non, je fais avec la branlette.
0: Bon, d'accord, ok. Ok.
2: Hein?
0: Bon.
2: Tu te réponds?
0: Céline, elle a pas répondu.
1: Céline, tu réponds?
2: Ouais. Je suis réveillée. Ouais, mais je suis devenue insomniaque.
0: Ouais.
2: Et ça ne m'arrive pas trop le sommeil, donc voilà. Et puis je faisais comme un animal, j'allais dans mon coin et...
1: Tu faisais quelqu'un dans ta caisse quand même?
2: Non, pas du tout. J'allais dans mon coin et je me libérais de mon chagrin.
0: D'accord.
2: Voilà.
0: Ok.
1: Et donc, toi, Françoise, t'as répondu tout à l'heure, comment elle a su réagir sur chagrin d'amour.
0: Ouais.
1: Voilà, d'accord, ok. Bon, on passe à la suivante, alors.
0: D'accord.
1: Ça passe bien, mon maman.
0: Depuis ce chagrin d'amour, depuis ce chagrin d'amour, avez-vous retrouvé l'amour?
3: Françoise, salut.
0: Félix.
3: Si j'ai un amour, est-ce que j'ai trouvé l'amour? Ouais. Avec une fille fantastique, t'as dit au bout du monde.
0: D'accord.
3: Voilà.
0: Sophie?
2: Oui? Ouais, j'ai retrouvé, ouais. Il habite moi aussi, mais bon.
1: C'est bien.
2: 350 bornes?
1: Non, je crois qu'il était juste à côté de toi, c'est bien.
2: Non.
1: Ah, ok.
0: Yeah.
3: Ouais, je vais te laisser, Françoise, parce que là, je vais sauter sans lit. Et comme je suis un peu fatigué, non mais elle m'attend dans le cul là. Elle arrive, Sandy.
0: Allez, vas-y, vite.
4: prépare le matos. Hein.
0: D'accord, bien.
4: Petite sodomie, Sandy.
5: Allez, c'est bon, c'est bon, c'est bon, c'est bon, c'est bon, là.
4: Gérard,
5: tu kisses Sandy sur la liste de ma part.
4: Non, mais c'est bon, là, tu vas faire solo. Hein.
1: Et tu veux dire, François?
0: Non, j'ai dit sa vie de couple, Gérard, on n'a pas besoin de l'entendre.
5: Exactement.
1: Est-ce que tu crois que c'était des bases sur les chemins d'amour qui avaient envie de faire l'amour avec Sandy?
0: Ça se pourrait. Ça se pourrait.
1: Ah quoi?
0: Ah ouais. J'en suis même tout à fait sûr.
1: Et qu'est-ce que tu penses que ça va lui apporter, quoi? Ça va écouter ton débat alors qu'il va avoir une relation sexuelle avec Sandy?
0: Ben,
1: je sais pas. Ouais, c'est un peu question, je sais. Bon, je vais poser maintenant cette réponse, François.
0: C'est assez délicat.
1: Ah bon, pourquoi?
0: Disons que bon, si ça pouvait, si peut prendre un petit peu plus son pied à m'écouter mes débats, tant mieux pour Sandy.
1: Et ce qu'il devrait faire, c'est sauter Sandy avec la radio derrière, tu vois.
0: Voilà, ça lui donnera envie encore plus de faire crac-crac avec Sandy. Hein.
1: C'est sûr, parce que il m'a dit que sa voix l'excitait beaucoup et que ça l'aidait à bander.
0: Parce que
5: ce que tu
1: produis, t'en sors
5: avec lui et
1: se dominer,
5: Sandy.
1: Oh, d'accord. Pas trop non plus,
0: Sandy.
5: Oui.
0: Bon, t'as pas répondu à la question, hein.
5: Attends,
0: moi, c'est
5: peut-être
0: pas question, hein, quand tu te dis, mais...
5: Ouais, je sais.
0: Depuis ce chagrin d'amour, avez-vous retrouvé l'amour? Est-ce que tu l'as retrouvé?
5: Oui. Elle adore.
0: Alors?
5: Ouais, faut pas la réveiller.
1: Elle est dégonflée?
5: Ouais, exactement.
1: J'ai
5: mis dans une
1: bassine
5: pour choper la
0: fuite,
5: là.
0: D'accord.
1: Sa main droite, elle est ankylosée.
0: Arrête!
5: Tu peux répéter la question?
0: C'est lourd, hein.
5: Désolé, j'étais pas.
0: Pour un avocat,
1: Bon, répète la question pour ça, parce que Boucher, Arlette, il est.
0: Ouais, il est bouché, hein.
5: Exact.
0: T'es pas surpris non plus?
1: Donc.
0: Bon, tu veux que je te répète?
5: Ouais, s'il te plaît.
0: Bon. Depuis ce chagrin d'amour, avez-vous retrouver l'amour?
1: François, excuse-moi, c'est Manu, c'est en là.
5: Ouais, vas-y, prends la parole, tranquille.
1: Oui, c'est pas grave. Pour remplacer Gérard, on accueille Stéphane Le Bourret.
6: Salut
0: Stéphane.
6: François, elle est belle. Et François, elle est belle. Et Manu, il est beau. Et Gérard, est pas ça.
0: Bon. Stéphane.
1: Il va peut-être à la voir, il va répondre à la question.
0: Stéphane, tu peux me répondre à la question?
6: Je n'ai pas entendu la question. Et tu pourrais répéter la question.
0: Depuis ce chagrin d'amour, avez-vous retrouvé l'amour?
6: Mais quel chagrin d'amour?
0: Est-ce que tu as déjà eu un chagrin d'amour?
6: Ouais. J'ai un chagrin d'amour avec Sophie Marceau, dans mon dernier film que j'ai vu.
0: Bon.
1: Pourquoi tu rigoles, Stéphane? François, est-ce que tu crois qu'on va avoir un chagrin d'amour avec Sophie Marceau? Mais je crois pas.
0: Hein. Non, pas du tout, hein.
1: Pourquoi?
0: On risque de s'emmerder, hein.
1: Ah bon?
5: Parce qu'elle est un peu froide.
0: Ouais.
5: Un peu surgelé, cette fille,
0: on peut
5: dire.
0: Bon, Arnette, t'as répondu, ouais.
5: Ouais, à fond dedans, ouais.
7: La vie continue, quoi. La vie est belle, la roue tourne, donc obligé, quand on a chagrin d'amour, on a retrouvé quelqu'un, quoi.
5: Ok. Non, la roue tourne pas ici, je suis trompé dans la vie.
0: D'accord.
5: C'est pas la théorie.
7: Non, mais franchement,
0: oui, t'écoutes.
7: La vie continue, quoi.
0: Ok.
7: On va pas t'arrêter à un laps de temps, oui, voilà, je souffre, et puis il faut continuer, quoi.
0: D'accord. Voilà. Alors, sixième question.
5: Ça va dire?
0: Restez en contact avec votre ex. Soit fille ou garçon, hein. Peu importe.
1: Vas-y, mal,
0: non.
5: Je suis en contact avec.
0: Hein? C'est qui, là?
1: Donnez vos prénoms, les mecs, hein, quand même. Ça fait combien de temps que vous passez à la radio?
5: Cette semaine.
0: Non, alors, Félix.
5: Alors, est-ce que j'ai gardé contact? Bah, écoute, non. Tu vois, j'ai coupé les ponts, carrément, et puis, j'ai balancé.
8: On a dit qu'on parlait pas de ton.
5: Oh là là,
1: attends, on peut demander à François si on peut parler du pont de l'Alma, tout ça.
5: Ouais, c'est
1: en maintenant.
0: Ça m'est égal.
1: Ouais. Il est chargé, les enfants.
5: On peut parler.
0: Bon, Félix.
5: Ouais, pour terminer, donc voilà, j'ai coupé les ponts parce que il faut savoir retourner la page et voir autre chose après, quoi.
0: D'accord.
5: Faut pas être, tu vois, si le sentimentaliste est global, tu vois.
0: Mmh.
5: Regarde, François, toi, t'étais au bout du rouleau, là, quand t'as été très amoureux, et maintenant, ça va beaucoup mieux.
0: Ouais,
5: comme
0: tout à fait.
5: Il fallait tourner la page tout de suite, quoi.
0: D'accord.
6: Ouais, Stéphane, je peux répondre.
0: Sophie.
6: Alors, moi, je suis toujours en relation avec Catherine Deneuve.
0: Sophie!
6: Elle
0: va aller perdre. Sophie!
6: Oui!
0: Elle s'est
6: dame vers Daniel,
0: la pomme!
6: Pourquoi tu pries? Pourquoi tu m'engueules?
0: Tu répondras quand tu te poseras la question.
1: Je serai comme Sophie pour l'instant.
0: Sophie!
7: Ouais, moi je. Non, je le vois plus. Parce que pareil, couper les ponts, passer à autre chose. Mais bon, il est parti, il a déménagé, mais ouais,
1: si
7: tu
1: te
7: croisé, pas de problème.
1: C'est à dire de couper les ponts, il va vraiment se casser la gueule. Là,
7: je pense aussi.
1: Ouais. Il y a un lien physique en moins.
0: Ouais. Stéphane.
7: Stéphane.
6: Ouais.
0: Stéphane.
6: Un colo.
0: Stéphane.
6: Et jamais être un colo, j'ai moins que de l'eau.
0: Stéphane.
5: Pourquoi tu prends l'accent américain quand tu es
6: là? J'ai moins que de l'eau.
7: Quelques
0: journées. Bon, je suis Tony.
5: Ah oui, je garde des contacts. Je serais bête de ne pas garder les contacts.
0: D'accord.
5: Parce que j'estime que, enfin, c'est plus facile de faire des relations intimes avec des ex que, enfin, des filles comme ça dans la rue. Ben, c'est parce que j'ai dit, est-ce qu'on pourrait écouter la DAT, là?
7: Ouais.
1: Non, t'as donc plus la DAT pour toi.
7: Très dommage.
0: D'accord. Ernest.
8: Ouais, je coupe les ponts.
0: Tu coupes les ponts.
8: Comment?
0: D'accord. Ok. Céline.
7: Oui, oui, je réponds. Donc, écoute, comment dire. Il y a deux solutions, hein. Je coupe les ponts.
8: D'accord.
7: Ou bien, moi je veux plus de rapport, je veux plus rien, quoi. Il n'a pas intérêt à montrer de se tromper, hein.
0: D'accord.
7: Ça, il s'est terminé.
5: Je croyais que t'étais plus seul, toi.
7: De quoi?
5: Je croyais que t'étais plus seul.
7: Bon, hors sujet, là.
1: 99 et le titre c'est Jérôme. Bravo.

0: C'est toujours les débats de Françoise.
1: Et on continue sur les chansons d'amour.
0: C'est toujours sur Fun Radio, bien sûr. N'ayez pas peur, Gérard n'est pas là ce soir parce qu'on lui a laissé un peu de repos.
1: Étonnamment, ouais. C'est pour ça qu'il est fait à la place.
0: D'accord. Et on a toujours une tripotée d'auditeurs, des débiles, on peut dire.
2: Excusez-moi tout le monde, on accueille Amédée.
3: Comment
2: gueule.

0: Ouais, alors là, François, question très intéressante, mais très difficile. Hein. Non, mais je crois pas, non. Je crois pas que j'irais devenir bonne sœur.
1: Tu pourrais, Céline, en plus, encore dire ça.
0: Quoi, juste, ouais.
2: Ouais.
0: Non, mais quand même pas ce point. Non, la vie, c'est le côté. Non, je m'en ferais pas dans les ordres.
3: D'accord.
1: Ouais. Justement, pour ça, je vais te poser une question. Est-ce que les vierges peuvent avoir des chagrins d'amour?
3: Ben, pourquoi pas?
0: Ben oui,
1: c'est la phrase.
3: Ben oui.
0: C'est platonique.
3: Automatiquement, oui, tu peux avoir un chagrin d'amour, même en étant pucelle.
1: Mais à quelle heure aussi, en étant pucelle?
3: Non, pourquoi à quelle heure? Tu regardes l'heure pour savoir si tu es pucelle ou si tu n'es pas pucelle?
1: Ben, généralement, oui.
3: Ah oui?
1: Ah, d'accord, donc elle était
3: injuste. Ah, merci la flotte.
1: Elle était déjà mouillée, quoi.
3: Voilà.
2: Eh bien, maintenant, on le sait, les bonnes sœurs sont des gouines.
3: Voilà, exactement.
1: Ben, il était tiré au nom, là.
3: Bon.
0: C'était pas Gaston Mort. Mais
3: Françoise. La quatrième question, là, s'il vous plaît.
0: Quatrième, déjà.
3: Ouais,
4: c'est
3: déjà.
4: La fille avec Françoise.
3: Votre sexualité a-t-elle changé depuis ce chagrin d'amour?
1: Bah non, puisque ça revient même à la question que t'as dit tout à l'heure.
3: Non, c'est complètement différent. Ah,
4: je vais expliquer Françoise la question justement, qu'ils comprennent pas.
0: Ouais, non, mais peut-être.
3: Non, on n'a pas dit que c'était bête.
1: Non, c'est parce que
3: ta sexualité a-tu... Si elle a changé, par exemple, est-ce que
1: tu baisses plus comme un chacal ou alors plus romantique, quoi.
3: Voilà. Ah, okay. Non, mais comment qu'on pourrait dire?
4: En fait, Françoise, je vais vous dire, parce que bon, elle a envie de vous parler, ça. Laissez-moi faire, je sais le faire. Je crois que je suis mieux placé pour le faire. Alors, elle veut vous dire, en fait, que des fois, peut-être qu'avant, vous étiez avec une fille et que vous faisiez comme ça. Et qu'après, ça a grand mot, vous avez fait autrement. Voilà, c'est ça.
1: Ok,
4: merci,
1: comique numéro 1.
4: Bon, tu me diras, oui. Numéro 1, c'est un.
3: Bon,
4: donc répondez, c'est quand même cool.
3: Félix.
5: Bah écoute, comme dit Tina, je crois que, non, sans déconner, ouais, je crois que tu dois changer radicalement, tu dois devenir plus chacal en un mot, quoi.
3: D'accord.
5: Mais d'un côté aussi beaucoup plus méfiant. Alors, à la fois chacal, mais aussi lapin. Voilà.
3: D'accord. Sophie.
0: Ouais. Moi, je
3: Sophie. Suis...
1: À fond dans la Sophie.
0: Présent. Sophie. Moi, je suis devenue plus salope et moins amoureuse.
3: D'accord.
4: Ça veut dire quoi?
0: Ça veut dire que j'étais pas amoureuse.
3: Ah oui, d'accord.
0: Mais j'étais plus salope. Oh, mais explique.
3: Est-ce que tu préfères rester plus salope que être amoureuse?
0: Parce que j'étais plus salope et moins amoureuse. Voilà.
3: Mais est-ce que tu préfères rester maintenant salope? Faire souffrir les garçons, par exemple?
0: Bah là, je suis plus salope, mais bon, je suis toujours pas amoureuse, donc je suis toujours moins.
3: Ah ouais,
4: est-ce que t'es prête à faire souffrir Félix, par exemple?
1: Tu m'en vas croire, mais écoute, j'ai quand même fait un rendez-vous.
0: D'accord.
1: Un cœur de pierre, Félix. Et une gouine, je te rappelle. Un cœur de
0: pierre,
4: et qui
3: t'en cache tout.
0: Exactement.
1: Ok. Non,
3: Tony.
1: Attends, j'ai utilisé, je
4: te raconte. Il y avait ce qu'il y a
3: là. Ah oui, le pierre sont là.
2: Et puis,
3: oui.
2: Et bien, dans mes relations, comment dirais-je, sexuelles, je suis beaucoup plus sportif, j'effectue effectivement des saltos triples boucles brillées.
3: D'accord.
2: Avec Axel.
3: Ok.
2: Aïe, j'ai répondu.
3: Alors, Tony.
4: Tony, il est bourré, ce soir. J'ai l'impression qu'il
1: pique
3: là.
4: Non,
3: sérieux.
1: Non,
3: c'est un dilo.
1: Non,
3: il est même pas pour toi,
1: Tony.
3: Avec ta sexualité, là.
1: Ouais.
3: A-t-elle changé depuis ton chagrin d'amour?
1: Avec le reste.
3: Laisse le reste
1: tranquille.
3: De côté.
1: Ouais. Non, ma sexualité, c'est
4: toujours
1: la même. Tu vois même? Comme avant. Je me tape toujours des queues.
3: Ouais, ça m'étonne pas de toi.
4: Ça veut dire quoi, t'as fait des queues, François, j'ai un fou, là.
1: Non, je t'ai complet, donc.
3: Ben, t'as compris?
4: Si il peut pas coucher
3: avec Lorette,
4: ouais.
3: Automatiquement, il se retire.
1: On est en train d'inviter les personnes.
3: Il se retire, j'arrive.
4: Attendez, François, c'est si, parce que je comprends rien, mais c'est bon.
3: Automatiquement, s'il peut pas coucher avec une Lorette, je préfère avoir une queue à la face.
4: Il
3: préfère avoir une queue dans le cul. Oui, Tony.
1: Je veux pas de queue dans le cul, moi.
3: Non. Non, mais dis donc, t'aimerais bien foutre ta queue ailleurs.
1: Ah bah, c'est clair.
3: Voilà.
1: Qu'est-ce que tu fais ce week-end?
3: Je regarde la télé.
4: Ah, bon, cool, elle a fait des capotes de Fontaine.
1: Oh, la dérange pas si tu regardes la télé en même temps.
3: Bon, d'accord. Ahmed.
1: Ça change pas.
3: Voilà. Bon.
0: Céline.
4: Céline. Céline.
3: Céline.
4: Vas-y, Macron.
0: Donc, est-ce que ma sexualité a changé Donc, être ou ne pas être amoureuse, telle est la question.
3: Ah oui, c'est tout.
0: Ouais, donc, bah, réponds, vous méditez là-dessus, quoi.
3: D'accord.
0: Réponds. Moi, je sais pas, être ou ne pas être amoureuse, c'est vraiment dernier mot.
4: D'accord, il ne peut pas répondre, elle est vierge.
0: Ah oui, c'est vrai.
3: Ah oui, c'est vrai.
0: Non, mais attends, j'ai quand même une sexualité, n'est-ce pas, François?
3: Oui, oui, bien sûr.
0: Si l'heure que les vierges ont une sexualité.
2: Eh bien, oui.
3: Ah oui.
2: Je confirme la confirmation. Allez. Les vierges ont une sexualité. Sexuelle.
0: Mais quelle sexualité tu peux avoir, non?
2: La même chose. Eh bien, une sexualité qui peut s'effectuer au 400 du mètre et sur un terrain de football avec une batte.
3: Mais il est éclaté, ce
0: client. Je comprends pas, c'est par équipe, hein.
5: C'est égoïque, hein, ce gars.
3: Ouais. Bon. Êtes-vous devenu impuissant ou frigide à la suite de ce chagrin d'amour?
0: Ça, c'est une question à Gégé, ça.
3: Non, non, pas du tout.
5: Frigide,
3: hein? C'est qui a répondu, là?
4: Très bon nom, Tony. Arnès, je crois que c'est la Gwyn qui a dit frigide.
3: Alors, c'est Félix.
5: Vas-y, réponds, pétasse.
3: Félix.
5: Non, impuissant et frigide, non, ça c'est impossible.
3: Non, mais frigide, c'est pour nous, nous les femmes. Hein.
5: Oh ouais. Puis Gwyn, je te rappelle.
2: Frigide,
5: impuissant, c'est impossible. Il suffit d'une voix pour m'exister, tout simplement.
3: D'accord. Sophie.
0: Oui. Moi, j'ai jamais été frigide.
3: D'accord.
0: C'est impuissant, donc...
4: Est-ce que t'as été plutôt congélo?
0: J'étais plutôt congélo, ça m'est arrivé d'être à armoire à glace, mais j'ai arrêté après.
4: D'accord.
3: Par la glace, sinon.
5: Ouais, je vais faire comme lui, après, alors, je prévois.
3: C'est qui suit après...
5: Pierre Poula.
2: Eh bien, non, mes performances sexuelles sont toujours aussi hautes. J'effectue actuellement le record de levrette triée. Eh bien, mon record est actuellement de 10 minutes, 55 secondes, 12 centièmes.
3: D'accord, ok.
2: Allié a répondu.
3: Anthony.
5: En fait, ma gueule, là.
4: Demander si elle a été frigide après la chagrin d'amour, parce qu'en fait, elle ne sait pas ce que c'est.
3: Ah ouais.
5: Voilà,
0: oui, merci.
4: c'est le fait toute seule, quoi, tu vois.
6: Ah, mais c'est clair.
1: Donc voilà, donc on va vous laisser. Merci Françoise. J'espère à une prochaine.
3: D'accord, c'est là.
1: De quoi? Tu veux un clo-clo quand même pour ça?
3: Ah oui, quand même.
1: En fait, on va mettre un clo-clo, puis on va mettre un remix de Françoise, parce que c'est la coutume, généralement, à la fin des débats, on met un remix. Donc comme ce soir, c'est toi, on mettra un petit remix. Bon, tu me trouves un truc, là, l'idée, là, un boîtier, là? On n'est pas aidé, hein, ça me dirait Max.
6: C'est clair.
1: C'est quelle plage? C'est quelle plage, Olivier?
6: La
1: plage 2, donc. C'est ça? Françoise?
3: Ouais,
1: on peut chanter un peu,
3: Ah, si vous voulez.
1: On peut chanter avec les auditeurs, avec toi les auditeurs.
7: Pas grave, on va chanter, vas-y. 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
1: Voilà. Bon, là, c'est un petit service. Donc, on va citer, on va laisser la place à Rousseau.
3: Hein?
1: Hein, pour, c'est quoi, Stéphane Tessu?
8: Ouais,
1: ouais. Avec pas mal de bonnes dix, c'est ça?
8: De
1: bonnes dix! Comme ça, vas-y, dis-le, c'est dit mieux que moi, vas-y.
8: C'est
1: la bonne idée, quoi. Bah, il y aura Janet Jackson, Cleopatra, le Bacchaz, et puis Sean Kennedy, tout ça, quoi. Enfin, la vie, quoi.
8: Ah, ouais,
1: bonne famille, salut, Françoise.
3: Salut,
1: Pierre.
3: Salut,
1: Michel.
9: Quel charme, Françoise.
0: Je vous fais pas, parce que je ne comprends plus rien de ta vie. Voilà. À un moment, on copie l'erreur, à un moment, il réussit. Je vois que l'erreur d'achat, il réussit aussi. Voilà, on ne comprend plus rien du tout. Voilà, je voudrais savoir exactement qu'est-ce qui se passe. Je ne sais pas pourquoi on nous a supprimé. Pourquoi? Et pour Pierre Bébou. Pierre, c'était un impitoyable. Ça, c'est impitoyable.

Complètement dégueulasse.

Je suis désolée, moi aussi, madame.

0: c'est pas avec la dose d'alcool que t'as dans le peu de sperme que tu possèdes que ça changera grand chose.
1: Alors si c'est pour me poser des questions cons, comme ça, ça sert à rien.
2: Sperme alcoolisé.
1: Attends, toi Rémi.
0: Merde, je voulais.
2: Qu'est-ce qui se passe?
1: J'en connais tout à l'heure qui vont dégager aussi, ça va aller vite ce soir. Hein.
3: Ouais, ce serait bien qu'on se calme légèrement pour le début du débat.
1: Alors, Marie Poppers.
3: Il y a un truc sur le Minitel, il y a Max le Belge qui demande qui est à la réa. Donc, c'est Fildar. Et je suis ouvert aussi pour tout ce qui est Nike et tout ça. Hein.
4: Non, sinon, moi, c'est une casquette et un bob. Voilà, maintenant c'est dit, on y va, on enchaîne les débats.
3: Allez, Gérard. Allez, les auditeurs.
1: Marie Poppers.
0: C'est pété.
5: Okay. Ouais, donc je te disais, moi une éducation très, très stricte, pas de télé, pas de petits copains, pas de petites copines, enfin tirer des pensions.
2: Rien que des doigts quoi.
5: Hein?
1: Rien non mais là, t'es quand même sévère. Hein.
2: Ah bah oui mais c'est normal Gérard.
1: Non mais...
5: Après 7 ans, les gamins ça devient chiant, donc moi je les enverrai en pension jusqu'à leur 18 ans.
2: Oh là là.
1: Alors là je vais te dire une chose, Marie Poppers.
2: C'est une mauvaise mère.
1: Non, attendez s'il vous plaît. Oui. Marie Poppers, tu entends encore dire un mot comme ça? Tu vires du débat, mais complètement, d'accord?
0: Qu'est-ce qu'elle a dit,
2: ouais. Elle a pas de pension.
1: Ouais, donc, alors, un conseil que je te donne, Manu, tu la prends.
4: Mais Gérard, écoute-moi 30 secondes. C'est pas parce que tu n'es pas d'accord avec elle.
1: Non, mais même, elle a pas à dire ça, d'accord? Alors, si, dans ces cas-là, si elle... Attends,
4: sans crier, 30 secondes. Écoute, laisse-moi finir.
1: Alors, vas-y.
4: C'est pas parce qu'elle a répondu à une question et que tu ne penses pas qu'elle a raison qu'il faut la dégager. Tu peux l'écouter et c'est pas parce que vous avez pas le même avis que tu dois la dégager forcément à chaque fois.
1: Non mais même elle a pas besoin de dire ça à l'antenne devant des millions d'auditeurs en disant dans ce cas-là si elle aime pas les enfants ça sert à rien qu'elle en passe.
4: Si c'est ce qu'elle pense.
1: Ouais mais si c'est ce qu'elle pense mais elle a pas à dire ça devant des millions d'auditeurs.
4: Elle a le droit de
1: parce
4: le dire,
1: à cause des conneries comme ça on risque de perdre de l'audience. Ah. Alors moi je veux pas perdre d'audience à cause des
3: pas
1: conneries
3: ce
1: comme
3: soir,
1: ça.
3: C'est pas le moment.
0: C'est vrai, on n'a pas de temps.
3: Il a peut-être un autre taf.
1: Alors Marie Poppers, c'est un avertissement que je te donne. Donc t'amuses pas à jouer avec ça parce que c'est des trucs que je veux pas entendre sur l'antenne, d'accord?
0: Gérard, à propos d'avertissement, au bout de combien elle dégage?
1: Au bout du deuxième, elle dégagera.
2: Oh là,
0: fais gaffe.
5: Après,
0: hein,
5: y a l'âme.
1: Non, mais de toute manière, après, ça, tu seras après, carrément hors antenne. Rémi, 100 000 passes.
2: Ça, ouais. Bah, écoute, moi, j'ai une éducation assez libre hein, avec mes enfants. Je les élève dans la plus pure tradition taoïste.
1: Alors, précise.
2: J'adore les cités d'or, donc en fait, je me suis inspiré et je les élève un petit peu dans la tradition, voilà.
1: Okay. Petit lycée.
6: Ouais, alors moi aussi, je dirais, ça serait cool avec mes gosses. Bon, j'en ai pas pour l'instant, mais dès que j'en ai, je descends que 6 ans, je ferai des tours le bédo, que des trucs comme ça, quoi, y a pas de problème, quoi.
2: C'est un peu tôt, vaut mieux attendre 8-9 ans.
6: Ouais, je pense. On ira bien avec cool, quoi.
5: Ouais.
6: Pas de problème, partir de pour 12 ans, tout ça, j'ai
2: très sentir en bas. Faut les gâter, hein, les enfants, j'ai été comment faire.
6: Bah ouais.
2: C'est la prunelle de nos yeux, quand même.
1: Mmh. Non, mais ça, de toute manière, ouais. Faut se dire une chose que, déjà, l'éducation, c'est à nous de leur donner,
2: c'est pas eux de l'apprendre.
1: Rigo, ouais, Manu, pardon.
4: Je voulais savoir, il parle de gâter, est-ce que tu ferais des gâteries à tes enfants, toi?
1: Moi, je suis, si je pouvais en avoir, oui, je ferais tout.
4: Des gâteries.
1: Je serais prêt à leur acheter ce qu'ils ont besoin.
4: Ok.
1: Dans la limite du possible.
4: Normal.
1: Bien sûr. De quoi?
5: PlayStation, tu leur offres?
1: Ça dépend du prix que ça coûte, d'accord?
5: Ah d'accord.
1: Petit lycée pour en finir avec cette histoire.
6: Ouais, j'ai dit que donc j'irai une éducation très cool avec mes gosses, y a aucun problème quoi.
1: Ah ouais, je voulais répondre justement, c'est ça que je voulais dire. C'est vrai que de toute manière, pour leur donner une éducation que nous, on a déjà du mal, pour ceux qu'on n'a pas eu, malheureusement, c'est différent.
2: Ouais.
1: Donc c'est pour revenir à ce que disait Marie Poppers. Mais ça, son truc, c'est quand même un truc à éviter de dire à l'antenne. Non, parce que c'est
4: Gérard,
1: vrai que...
4: c'est pas parce que tu es en pension que tu ne reçois pas d'éducation, ça n'a rien à voir.
1: Oui, mais attention, parce que... Si, justement, parce que là-bas... Ah si.
4: En pension, ils t'éduquent.
1: Ah ouais, non mais attends, différent que si tu restes chez toi avec tes parents.
4: Évidemment, Fildar, c'est pas la
1: s'il
4: même
1: te
4: chose.
1: Plaît.
4: Quoi?
1: C'est la dernière fois que tu me mets un double son, parce que sinon je t'éclate, là. Là, ça va voler encore ce soir.
4: Il n'y a pas de double
5: Gérard,
4: son.
5: Hein. Ouais. Gérard?
1: Oui.
5: Marie Poppers. Je voulais pas dire qu'on les envoyait en pension, je les abandonnais, quoi.
1: Ah bah si, attention, attends, non, ah là justement, là tu te trompes. Là tu te trompes parce que si tu t'amuses à faire ça, automatiquement tu pourras pas les voir tous les week-ends. Nuance.
5: Mais si,
4: Gérard, moi j'ai plein de potes.
1: Ça dépend sur quel... Sur

0: comment tu les mets?
1: Bah, je les mets très bien, de toute façon.
2: Par derrière.
1: Ouais.
0: Parce que ça, c'est...
3: C'est trop loin.
0: Donc, tu voulais rajouter...
2: Non, c'est pas grave.
0: Non,
2: t'as répondu.
1: C'est des potes qui étaient en pension, c'est ça?
2: Ouais, non, mais oui, enfin bon, ça, c'est pas important.
3: Ouais, on s'en va, quoi. Allez, le prof.
0: Alors, une bonne éducation passe-t-elle forcément par un enseignement professionnel ou éducatif? Alors, petit lycée.
3: Attends, tu peux répéter ce qui rigolait derrière le...
0: Une bonne éducation passe-t-elle forcément par un enseignement professionnel ou éducatif?
3: Alors, une bonne éducation, c'est clair que ça passe par un enseignement éducatif, surtout à l'école, ça se fait, hein.
0: Ouais, mais il y a professionnellement. Il y a professionnellement aussi, hein.
3: Oui, mais bon, professionnellement, quand tu passes dans le professionnalisme, tu es déjà adulte. Donc, ton éducation est déjà faite.
0: Ouais, non, mais.
3: Si. Moi, je te dis que si.
4: Il y a des professionnels de l'école, c'est clair.
3: Ouais. Mmh.
0: Rémi?
4: Oui, bah écoute, tout à fait. Moi, je pense que effectivement, l'auditeur a suivi la bonne piste. C'est vrai que il a abordé un peu tous les sujets. Il y a aussi l'école de la rue. Il y a quand même des gens qui se sont faits tout seuls, hein. Je pense, Gégé, que t'en es un digne exemple. Il y a des gens qui n'ont pas forcément suivi un cursus scolaire très, très, très poussé.
3: Bah ouais, à 18 ans,
4: je parle pas là. Je parle pas au niveau de l'âge, hein. C'est vrai que t'as quand même poussé long au niveau de l'âge, mais au niveau des classes, quoi, bon. Voilà quoi.
1: C'est pas top.
2: Non mais en fait Gérard, c'est un
4: permis quand les autres ils jouent au bill, mais bon.
2: C'est un autopinax.
0: Ouais.
2: Et puis l'école de la rue, ça se discute un peu.
3: Ouais, quand
0: Marie Popper.
1: Bah moi en fait professionnellement je travaille avec des enfants.
2: Mmh. Ah bah
0: donc,
2: voilà.
0: Ah bah ouais, mais donc t'avais qu'à le préciser d'entrée.
1: Bah oui. Désolée, mais tu parlais des miens, mais j'éduque pas du tout les enfants dont je m'occupe comme j'éduquerais mes enfants.
0: Ah mais attends, si, de toute manière, t'es obligé de leur donner une éducation quand même aux enfants que tu t'occupes, même si c'est pas les tiens.
1: Oui, mais ce sera pas la même.
0: Ouais, mais d'accord, c'est pas la même, je suis d'accord avec toi. Mais donc, tu t'occupes quand même d'enfants de quel âge à quel âge ils ont quel âge à peu près?
1: Ils ont 3 ans d'âge mental.
0: Moi, 3 ans, c'est vrai qu'encore à 3 ans, ils ont du mal à comprendre.
2: Bah oui, mais c'est à cet âge-là qu'on commence à éduquer. Hein. Après, c'est trop dur. Hein.
4: Ouais, mais regarde, Gégé.
0: Ouais.
4: Si c'est ton gamin.
0: Ouais, non, mais attends, qui c'est qui parle?
4: C'est. Oh là, j'ai un problème avec les noms.
2: Rémi Sommichois.
4: Voilà, Rémi Sommichois. Si tu travailles avec des enfants, tu les éduques forcément moins bien que les tiens. Regarde-moi, si j'ai un enfant, je surveille tout ça. Si c'est celui d'un autre, il peut se curer le nez, tout ça, je m'en fiche, je le laisse faire, tu vois ce que je veux dire?
3: Ouais.
0: Alors, attends. Rémi, déjà, une chose qu'il faut te dire, déjà, quand tu viens de parler de le mec, il se machine le nez, ouais. Déjà, c'est une mauvaise éducation, tu lui dis non gentiment.
4: Ah, mais non, mais moi, si c'est pas le mien, je le laisse faire, moi, au bac à sable, je lui laisse manger des crottes et tout, c'est pas les miens.
0: Non, ça,
4: c'est. Par contre, le mien, je fais attention, quoi, mais bon, c'est le mien, quoi, c'est tout.
0: Ah ouais, d'accord.
4: Bah ouais, okay.
0: Chantal Goyave.
5: Goyo, moi c'est tout le contraire de Mary Poppers.
0: Mmh.
5: C'est que éducativement, je travaille avec des professionnels.
0: Mmh. Alors dis.
5: Et en fait, ces professionnels, ils sont éduqués pour éduquer les enfants qui ne sont pas encore éduqués.
2: C'est ouais. Simple. Oui, c'est vrai. Oui.
4: Avant ou après leur formation?
5: Après la formation professionnelle de l'éducation.
4: Ah, ok.
2: Mais il faut une éducation professionnelle pour suivre cette formation ou pas?
5: Des fois, éducativement parlant, bien entendu, le professionnalisme pousse jusqu'à l'éducation qui est au bas limite de l'éducative.
4: Mais c'est des instructeurs diplômés quand même d'État, j'espère.
5: Mais oui, diplômés, profession.
2: D'État d'études.
5: Et ouais. Voilà.
4: D'accord.
0: Ouais, non, mais apparemment, t'es éducatrice toi aussi, non?
5: Non, moi je suis professionnelle de l'éducation.
0: Ouais, mais donc.
5: C'est pas la même chose. Ah, c'est différent, oui. Ouais.
0: Ouais, ça n'a rien à voir du tout avec.
2: C'est quoi la différence, Gégé? Ouais. Tu peux m'expliquer ce que j'ai du mal à suivre?
4: Le statut.
0: C'est
4: pas
0: le statut professionnel, c'est différent que de l'enseignement.
2: C'est-à-dire ce voilà. Niveau de quoi du salaire
0: Non. Pas...
1: Moi, je gagne deux fois plus qu'elle, par exemple.
4: La prime de panier est plus importante, quand même.
0: Hmm?
4: Je disais, la prime de panier est plus importante.
0: Comment ça?
4: Bah, la prime de panier est quand même double pour les, consultants professionnels que pour les éducateurs de base. Quoi.
0: Ouais. Ouais, mais ça, c'est vrai que maintenant, pour s'occuper d'enfants, maintenant, c'est vrai qu'il faut avoir presque le niveau bac à l'heure actuelle. Hein, maintenant.
1: Ah bah c'est clair. Hein,
4: un minimum.
1: Là, ça va beaucoup plus loin.
0: Ouais. Ah si,
1: bac
0: si, si.
1: Plus, 13.
0: C'est bac, pour avoir le bac, pour avoir le BEPC, pour avoir
2: le baccalauréat aussi.
4: Un bug ou un sgeg, c'est bon.
2: Le baccalauréat. le baccalauréat.
0: Mais non, le baccalauréat, attends, qu'est-ce que tu racontes, toi, tu
2: connais ça? Ah oui, ça sert à rien, le baccalauréat.
0: Donc, alors, aimez-vous éduquer? Donc, il y a 28% qui demandent à garder l'anonymat, bah, c'est vrai. 10% n'ont pas d'enfants et m'emmerde. Alors là,
2: Non, mais il y en a des fois, ils prennent la mouche.
0: Ouais, mais d'accord.
2: Parce que ça se trouve, c'est des gens qui peuvent pas avoir d'enfants, donc tu leur demandes est-ce que vous voulez éduquer vos enfants. Toi, ils le prennent mal, donc ils t'emmerdent directement.
0: Ouais, bah moi, je
2: ne passe pas par la case départ. Ils t'emmerdent direct.
0: Qu'est-ce que j'ai d'autre, bon.
2: Gérard, pendant que tu cherches, moi j'ai sur le Minitel, j'ai Fibble qui demande est-ce que la pension est un bon moyen d'éducation et est-ce que l'armée aussi?
0: Alors là, sur sa première question, j'y répondrai pas. Sur l'armée.
2: Bah, la pension, c'est quand t'es à l'école et que tu rentres pas chez toi.
0: Ouais, mais attends, ça c'est pas du tout une pension, nuance.
4: C'est
0: un internat, donc ouais. Ça a rien à voir avec les pensions.
2: Bah quand ils disent alors, je vais te foutre en pension, c'est quoi?
0: Non mais là, ça la pension c'est différent parce que la pension,
4: il y a des barreaux et des vigiles.
0: Tu peux pas rentrer comme ça chez toi du matin au soir, le soir.
2: Ah ouais.
0: Et tu peux pas. C'est comme à l'armée. Ouais. Tu rentres que tous les soirs selon.
2: Tous les week-ends, non?
0: Non, selon où t'es, et tu peux rentrer soit en perme, en 48 heures ou en PLD. Une PLD, c'est une permission longue durée, c'est-à-dire qui dure 10 jours.
6: Et l'internat, c'est quoi alors?
0: L'internat, c'est
2: pour les fous, non?
0: Non. Ça, c'est pour ceux qui veulent travailler, qui ont envie de bosser et qui veulent apprendre un boulot. Donc là, ils restent constamment là-bas et ils reviennent les week-ends chez eux. Ça n'a rien à voir avec la pension, parce que la pension, c'est différemment que l'internat.
2: C'est beau d'entendre. Moi, je croyais que c'était un truc que tu touchais quand tu étais invalide.
0: Non, ça n'a rien à voir. Non, ça...
4: La pension alimentaire, tout ça.
0: Non, ça n'a rien à voir.
2: Ah, d'accord.
0: Troisième question...
2: Bah, attends, tu viens de poser la deuxième, non?
4: Non, c'est bon.
2: Ah pardon, excusez-moi, t'as répondu toi?
0: Bah oui.
2: Ah bon?
0: Bah j'ai répondu à tout le monde, hein. Je viens de répondre à la question sur Minitel et puis tout ça, donc...
2: Ça roule, putain, t'as un chef.
5: De quoi il s'appelle,
0: fille? Donc, troisième... Vous restez poli, s'il vous plaît,
6: avec les gens qui vous emmerdent.
4: Ouais, voilà.
7: Ouais, Moulinex, il demande... Alors, il dit, vu que l'homme descend du singe et que toi tu remontes... Où se trouveront tes futurs enfants sur l'échelle de l'évolution?
4: Dans les bras du singe.
0: Voilà.
7: Dans les bras d'un singe, d'accord. Bah, c'est tout à fait ça en plus.
0: Devrait-on avoir un salaire pour éduquer nos enfants? Alors, je précise la question, c'est un truc qui est gros. Donc, je vais vous laisser répondre.
4: Elle est où? Je croyais qu'elle était restée à la maison. Oh là là, il se lâche un peu trop lui. Hein.
0: C'est qui celui-là?
4: C'est qui ça?
6: Je crois que c'était petit lycée.
4: Oh, t'es fou, non, c'est pas moi, Gérard, on reconnaît la voix, c'est l'autre là.
6: C'est Rémi sans Mifa.
0: Tu lui dis au revoir.
7: Tu peux enlever ton nick, Kekétos.
4: Ah oui, excuse-moi.
0: Tu lui dis au revoir, complète.
6: Ça y est, il est parti.
0: Alors, petit lycée.
2: Je croyais qu'il faisait pas d'internet en même temps.
0: Petit lycée.
4: Je pense qu'on devrait être payé, parce que moi j'en ai enfin je trouve que c'est trop chiant d'élever des gosses. On n'a pas que ça à foutre dans la vie, il y a déjà le boulot, tout ça. Alors si en plus faut élever les miches, non. Donc se faire payer, ce serait bien cool.
0: Mais tu peux préciser?
4: Bah c'est du boulot d'élever des gamins, en plus ça coûte beaucoup d'argent.
0: Ouais mais dans ces cas-là.
4: La bouffe, tout ça.
0: Ouais mais de toute manière, t'es avec quelqu'un, dans ces cas-là, vous essayez de jouer à tour de rôle. Un coup c'est toi qui l'emmène à l'école, un coup c'est ta copine. Ou vice versa.
2: Mais s'il y en a qu'un qui travaille aussi.
4: Ouais voilà, ouais, parce que.
0: Eh bien s'il y en a qu'un qui travaille, l'autre peut l'emmener. Je suis désolé, hein.
4: Ouais, ça.
0: Marie Popper.
8: Poppers.
0: Ouais.
8: Bah moi, en fait, je pense aux femmes qui ont arrêté de travailler pour élever leurs enfants. Et je me dis que, bon, elles perdent un salaire. Donc, ouais, ça serait logique, à la rigueur, qu'elles soient payées pour élever leurs enfants.
0: Ouais, mais ça, perdre un salaire, parce que, bon, c'est un congé parental.
8: Bah oui.
0: Bon, donc, à son toit... Non, attention, à peur. Bon, Fildar, tu m'éteins ce truc-là, ça commence à bien faire.
8: Il y en a qui perdent leur boulot hein, quand elles sont enceintes, donc...
0: Non, ça je suis désolé, parce que normalement les employeurs n'ont pas le droit de virer des femmes enceintes. Mmh. Ça je suis désolé, c'est interdit par la loi et par le règlement.
2: C'est pas le débat.
0: Non. Normalement ils n'ont pas...
8: Il y a des copines qui ont démissionné quand elles ont eu leur gamin, parce qu'elles voulaient l'élever et elles ne pouvaient pas avoir de congé parental.
0: Bon, ok.
2: Ouais.
0: Manu ?
6: Oui, je voulais dire qu'à la place de Rémi sans Mifa, on va accueillir Framboisier, il est très musclé. De Paris.
4: Ah, c'était oui, bonsoir. C'est Framboisier, je suis une masse. C'est
5: bonsoir.
4: Je suis une masse. Bonsoir.
5: Framboisier.
4: Oui, alors moi, je tenais à préciser. Bonsoir, Gégé.
0: Bonsoir.
4: Je tenais à préciser que j'ai élevé ma petite nièce, Justine, qui m'a été confiée par ses parents.
0: Non, mais devrait-on avoir un salaire pour éduquer nos enfants? C'est là la question.
4: J'ai mon salaire de musicien.
2: T'es musicien, Framboisier? Tu es musicien dans la vie?
4: Oui, tout à fait.
0: Fildar, s'il te plaît.
4: Non, mais il a raison.
0: Tu le laisses répondre à la question pour un cent.
2: Bah justement, il dit avec mon salaire de musicien, donc je demande s'il est musicien.
4: Tout à fait, je joue du synthé.
2: Ah, d'accord.
4: Je joue du synthé. J'ai élevé d'ailleurs ma petite nièce dans l'esprit Jean-Michel Jarre, AB Productions, tout ça à fond, quoi. Et donc a priori il paraît qu'elle aurait mal tourné parce qu'il paraît que maintenant elle serait dans des séries à deux balles et qu'en plus elle taquine un peu quoi.
0: D'accord. Mmh. Marie Poppers.
9: Salut Gérard, je t'ai répondu.
0: Chantal Goyave.
9: Ouais, moi comme mon idole Chantal Goya, elle a éduqué beaucoup d'enfants avec ses chansons. Mmh. Et elle a bien été payée. Je pense que maintenant elle est je sais pas, elle possède beaucoup de yachts à Cannes, tout ça, elle est vachement riche quoi.
2: Justement Gérard, Marie Poppers, elle vient, c'est pas Marie Poppers,
6: c'est Chantal Goya.
2: Chantal Goya, justement, elle pose une bonne question, enfin ça me donne une question à te poser, c'est est-ce que tu crois que la télé, genre tout ce que faisait Dorothée, tout ça, Chantal
6: est-ce
2: Goya
6: ça
2: la télé. Voilà, merci Manu, merci mon petit tout con.
6: Ok.
4: C'est vrai ça. Okay. Hop là, c'est
2: Gérard. Est-ce que la télé peut éduquer les enfants quand ils restent, tu vois, plus de 2-3 heures devant la télé tous les jours?
0: Ah non, mais ça, faut bien se dire une chose, que c'est Marie Poppers qui l'a dit tout à l'heure. Mmh. C'est vrai que de laisser un enfant toute une journée devant une télé à regarder des dessins animés, fais-moi confiance qu'à la fin du coup, ça va pas l'éduquer. Hein.
2: Mais ça dépend ce qu'il regarde.
0: Ouais, non, mais si c'est pour regarder des dessins animés.
2: Est-ce que regarder le Big Bill, par exemple, ça éduque?
0: Ouais. Oui.
4: Ouais,
0: oui, bon. Justement.
2: Bah justement, explique-nous.
0: Si, ça éduque parce que ça te fait.
2: Ça t'apprend les mots, tout ça.
0: Ça te fait chercher dans ta tête pas mal de trucs et ça éduque.
2: Ah, s'il faut choisir entre la mère, fille.
0: Tiens, t'as qu'à prendre un nouveau truc sur la 3 aussi, c'est pareil, t'essayes de retrouver des titres de chansons. Ça fait comme Max quand le soir quand il peut gagner des trucs. Ça, c'est vrai que ça.
2: C'est mémotechnique en fait.
0: Non, mais ça te permet de connaître, d'essayer de voir. Tes trucs musicales.
7: Ouais, mais Gérard, à l'école, ils t'apprennent pas du tout ces trucs-là, ça n'a rien à voir avec les
0: Ouais, non, mais ça, avec, c'est vrai que là, on va un peu loin sur les trucs qui s'amusent
10: on va
0: à.
10: Où, on va où là, dis-moi.
0: Sur ce qu'il nous dit. Donc, c'est vrai que sur l'éducation, c'est vrai que maintenant, c'est aux parents d'essayer de faire quelque chose. Parce que voir des jeunes qui traînent dans la rue jusqu'à des deux heures, trois heures du matin.
6: C'est prôner son fils. Hein.
0: Ouais, mais ça. Ça, c'est les parents. Hein. De toute manière, si les parents n'ont pas d'autorité envers leur enfant, automatiquement, ça ne servira à rien.
2: Hein. Vie, c'est comme ça.
6: Hein. Ouais, mais il peut rentrer avec de la fièvre.
4: On n'a pas tout
0: mais ça. Ouais mais ça c'est ça eux.
2: C'est comme ça. Hein.
4: C'est une affaire de famille hein, c'est tout.
0: Ah, c'est non, mais ça c'est
9: beau,
0: sûr.
9: La vie, quand même,
7: pour ceux qui boxent
4: c'est
7: avec
4: beau,
7: les mots.
4: Vie, ouais.
7: Et Gérard, il y a Turpentine, elle voulait savoir comment est-ce qu'on peut éduquer un enfant à trois épaules et au sourire de mots croisés. Parce qu'elle a pas osé de parler de.
0: Non,
4: moi je vois.
0: Déjà faire des mots croisés, c'est vrai que ça te fait creuser comme ça te fait creuser la tête comme on disait.
4: Ouais.
0: Donc, faut que tu regardes sur l'audico.
7: Au sourire de mots croisés.
4: Ouais.
0: Qu'est-ce que veut dire? Qu'est-ce que veut préciser par là? Parce que je comprends pas. Je comprends pas là.
2: Je sais pas, des dents en forme de piano, quoi, de clavier de piano.
0: Non, je pense pas.
7: Des blanches, des noires.
0: Non.
7: Proches.
0: Alors donc, la quatrième question, puis on va se retrouver juste après pour la suite. Et
2: la suite.
0: Suite et fin de ce débat-là, en espérant qu'on fasse comme le premier, qu'on aille jusqu'à la dixième. Ça serait bien. Donc, la question, c'est à quel moment de la journée peut-on éduquer nos enfants? Donc, vous réfléchissez, on s'écoute Alain Bouchon avec « Allô maman Sodo, dis-moi pourquoi il me la met, c'est pas gros, donc... »
2: C'est trop gros.
0: C'est trop gros.
2: Répète-le d'une seule traite.
0: C'est « Allô maman
2: Sodo... » Non, Alain.
0: Alain Bouchon avec...
2: Non, Bouchon.
0: Un bouchon avec Allô Maman Sodo, dis-moi pourquoi il me la met, c'est trop gros, et on se retrouve tout de suite après au 0803.
4: Pour moi. Ouais.
0: Utilisez
4: mon pote GG.
0: Framboisier.
4: Oui, tout à fait, Framboisier.
0: Marie Poppers.
9: Toujours là, Gérard.
0: Et Chantal Goyave.
9: Toujours là aussi.
0: Donc, alors, la question, vous l'avez entendue.
1: Ouais.
0: Donc alors, tiens, petit lycée.
3: Ouais, moi j'ai eu un gros problème, j'ai pas entendu la question.
0: Non,
2: je lui parlais pendant que tu l'as posée, c'est ouais, vrai.
0: Alors,
2: c'est
0: vrai. Tu lui répètes en
2: je m'en souviens plus non plus.
3: Vas-y, répète mon pote. Ah bah, quelqu'un, tu vas voir, je suis sûr que
1: à
3: tous les auditeurs...
1: À quel moment de la journée peut-on éduquer ses enfants?
0: Comment? Voilà.
1: À quel moment
3: de la journée peut-on éduquer ses enfants? Alors, ça dépend, en général, quand t'as un gosse, tu t'en occupes toute la journée, même le soir, très tard, à 3-4 heures du matin. Surtout au début, quand il a 3 mois, tout ça, qui fait ses petits cris et tout. Et voilà quoi, donc faut te donner un plein temps pour tes enfants, Gérard.
0: Mm-hmm.
3: Donc voilà.
0: Ouais, okay. Framboisier.
4: Ouais, écoute, moi aussi je fais mon job à plein temps.
3: Faut faire son job à plein temps, ouais.
0: Voilà. Attends, petit lycée, s'il te plaît.
4: Toi, non ouais, non, mais je fais
0: petit sport, lycée.
4: Petit truc, hein. Dans les transports.
0: Petit quoi, lycée, transports. S'il te plaît.
3: Excuse-moi.
0: Merci, donc Framboisier.
4: Bah écoute, c'est vrai que donc ça prend pas mal de temps dans la journée quand même. Hein. Ça se fait très tôt le matin, très tard le soir, c'est comme on sait, les biberons, les couches à changer.
0: Mmh.
4: Je sais que tu es calé pour ce qui concerne les couches quand même, c'est clair. Voilà, c'est pas rien de faire un enfant, donc faites pas des enfants à la légère, quoi, tu vois.
0: D'accord.
4: Ah bah ouais, ça s'improvise pas quand même. Si t'as déjà, je sais pas moi, genre, imaginons, t'as un boulot, ça te prend allez, 3 heures par semaine, on va dire, un soir dans la semaine.
3: Un jeudi.
4: Bon, ouais, par exemple. Déjà, je vois pas comment avec un emploi du temps aussi chargé que ça, tu pourrais avoir, tu vois, assumer un enfant facilement.
3: Quoi. Ouais, c'est clair, c'est dur.
4: Forcément, ça complique les choses avec... la vie professionnelle non active d'aujourd'hui, quoi, tu vois.
0: Marie Poppers. Marie Poppers.
4: Surtout si c'est des jumeaux, effectivement.
0: Marie Poppers.
1: Bah, moi, je pense que c'est 24 heures sur 24, quoi. Et c'est en fait ce côté-là qui me gêne d'être toujours à la disposition des gamins. Enfin, tu vois, j'aime bien avoir mon temps à moi, donc voilà, 24 sur 24.
0: Ouais, mais ça, de toute manière, c'est faut se dire une chose que là-dessus, c'est toi qui es consentante dès le départ quand t'as voulu avec ton copain en avoir un. Donc maintenant, faut que t'assumes la responsabilité que dans la nuit pour les biberons, c'est à chacun votre tour de lui donner. Hein.
4: Parce qu'elles disent oui pour faire sauter, puis après elles assument pas.
1: On était ouais. Bien contents quand
0: non,
1: même.
0: Non, non, mais attendez. Attendez, là, parce que là, faut quand même pas aller trop loin non, sur les.
4: Vrai, pour là, oui, vas-y, c'est bon, et après elles assument
1: oui,
4: pas.
1: Oui, enfin,
4: quoi.
1: Tu disais pas non.
4: Ah, hein. Mais ils montaient sur moi tout ça. Là,
0: ouais, mais ça, d'accord, mais faut se dire une chose qu'il y a quand même une part de responsabilité des deux côtés. Hein.
4: Ouais, mais bon.
0: Chantal Goyave.
4: Assumé.
1: C'est pas que je veux dire que tes auditeurs sont un petit peu bêtes, mais je le dis quand même. Parce...
3: Ok, très bien, pas faire long feu, toi, quand même.
1: Non, parce que.
3: Signé ton arrêt de mort, toi.
0: Framboisier ou ouais, petit lycée.
4: Oui,
0: c'est la deuxième fois que je vous dis de vous calmer quand les gens parlent ou sinon vous gerbez au standard et je reprends deux autres personnes, d'accord?
1: Bah moi je pense qu'ils disent n'importe quoi parce qu'en fait le truc c'est que la nuit ils dorment donc il y a pas les
3: judiciaires. C'est faux ça. Non.
0: Non attends.
1: À l'école, tu me laisses parler s'il te plaît. Non, t'es mytho toi.
3: Ouais, sérieux.
1: La journée ils sont à l'école donc c'est l'école qui les éduque.
0: Non, je t'écoute.
1: Voilà. Donc, c'est n'importe quoi, hein, tu peux les gérer.
3: Ok, super. Non, mais la nuit, ils font leurs dents et tout, parce qu'il y en a qui font leurs dents, c'est pas
1: parce
3: que...
1: Ouais, ben, pas les miens.
3: Machin, tu vois, mais il y en a qui font toutes leurs dents.
0: Donc, attends, attendez. Hein. À 21 ans, t'as déjà des gamins, toi, Chantal?
1: Non, je parle de mes petits frères, mais bon, c'est pas grave. Mais non.
3: Mais regarde, tu parles, tu connais rien de rien de la vie.
1: Je les trouve bêtes et rudes.
3: Et voilà, et après, elle dit qu'on est bête. Non, mais GG, tu vois.
0: La prochaine qui s'amuse à dire mon rude, dégage.
3: Non, mais c'est vrai, elle a raison. Hein. Moi, je la soutiens.
1: Merci.
0: C'est qui vient de dire ça?
3: C'est. Pas moi.
2: C'est le petit lycée.
3: Ah non, c'est pas moi ça.
1: Mais là, il a raison.
0: Non, c'est Framboisier.
3: Voilà. Ah non, moi je suis pas du tout d'accord avec elle. Hein.
1: Non,
3: moi, je suis désolé, elle a pas d'enfant, elle sait pas de quoi elle parle.
1: Ouais,
0: mais non, mais attends, si t'as des frères, les frères, tu les as pas chez toi.
3: Qui les a sortis d'entre tes jambes non plus.
4: Ouais, voilà. Hein.
3: Voilà. Entre moi, je sais ce que c'est. Moi, je sais ce que c'est, j'ai vécu tout ça déjà.
4: C'est une grosse tantôme, il sait ce que c'est.
1: Alors, Zara, ils sont pas bêtes, tes auditeurs?
0: Manu, s'il te plaît.
3: Allez hop, tu me l'as
2: dit. Que fais-je?
3: Voilà.
0: Tu
3: dis qu'on est bêtes, GG.
0: Non, pour l'instant, Manu va.
3: Grognasse, va.
0: Alors là, Manu. tu me sors framboisier, petit lycée, tu leur dis au revoir. Allez, tu leur dis au revoir.
7: Ça y est. Gérard, et sinon sur IRC, il y a Turpentine, elle te demande si toi, Gégé, tu as bien été étrouduqué.
0: Non, bah, j'y réponds même pas parce que c'est même pas ce qu'elle veut dire.
5: Ouais, t'as raison.
0: C'est même pas ce qu'elle veut dire. Alors, si c'est pour taper sur l'IRC et pas savoir poser une question, ça, ça devient grave hein, chez elle.
2: Ça se trouve, elle s'est endormie sur le clavier, elle tape n'importe quoi.
0: Je pense.
2: Bon, t'as un petit sondage ou pas là pour genre par rapport à la question là, il y a, je crois qu'il y a, il y a un moment où on parle justement de la durée et quand est-ce que c'est important de d'éduquer les enfants. Dans la première, je crois, non.
0: Non.
2: Aimez-vous éduquer?
0: Aimez-vous éduquer, donc 35% aiment bien ça quand ils ont le temps. Oui, bah ça c'est ça, bah oui. Ça revient. Ouais. Et 24% préfèrent le prendre avec à la pause le faire pendant la pause déjeuner. Ouais, ça je suis d'accord. Avez-vous déjà eu recours à l'éducation? Donc 47% jamais pendant l'amour.
2: Normal.
0: 34% avaient laissé leur messagerie. Leur messagerie de quoi?
2: La portable, donc ils n'ont pas pu répondre. Enfin, on n'a pas pu avoir leur réponse.
0: 22% me retournent la question et 16% estiment que quoi?
2: Bah quoi, c'est pas marqué?
0: Non.
2: Mais il y a un problème, il y a eu un problème d'impression.
0: Donc ça c'est bon. Savez-vous pourquoi éduquer les enfants est-il cher? Ah ouais, ça c'était la question, devrait-on avoir un salaire? Donc alors, je réponds à cette question-là avant de passer à la cinquième. 57% pensent que... c'est parce que la vie c'est comme ça, ben oui, ça, je suis d'accord. 20% disent que...
2: T'inquiète, ça arrive.
0: 20% disent que c'est parce qu'on n'a pas toujours ce qu'on veut, mon gars. Ah.
5: Voyante.
0: Et 20% estiment que les gosses sont cons, plus c'est cher, ouais, d'accord. Et 1% travaillent, ouais, d'accord, ça je le dirais même pas.
2: C'est-à-dire?
0: Non, mais ça, ça c'est...
2: Quoi?
0: Non. Hop.
2: C'est quoi le... Vas-y, répète-le.
0: Non.
2: Je m'en souviens.
0: Ouais, ça c'était connerie, alors donc ça c'est...
2: Mais non, mais...
0: Ça. Peut-on utiliser d'autres personnes pour éduquer nos enfants? On va demander à... Alors, qui c'est qu'on récupère la place?
7: Justement, j'en ai retrouvé qu'un pour l'instant. À la place de Framboisier, on accueille le grand Grégory.
0: Alors, Grégory.
10: Bonsoir.
0: Ta fréquence
10: 97.8.
5: Ça provoque.
10: C'est le grand Grégory.
7: T'as pas assuré, Manu.
0: Ouais, je pense.
2: C'est quoi? Pourquoi?
0: Parce que... Je pense que tu l'as fait changer de nom.
2: Non, il est basketteur, t'es basketteur.
7: C'est parce que je l'ai eu sur l'IRC.
2: Ouais. Grégory,
7: il voulait passer et moi j'estimais que sur IRC il était pas bien. Maintenant on va voir s'il est bien à l'antenne.
0: Alors justement,
2: pas, son vrai nom c'est Kenneda, c'est tout ce que je sais.
10: Ah, okay. Non.
2: Il parle peut-être mieux qu'il ne tape.
10: Là, y a pas
2: peut-être.
0: Alors Kenneda.
10: Peut-être passer pour un imposteur, je suis une ninja mystère, merde.
2: Donc vas-y, grand Grégory.
0: Alors vas-y.
10: Tout à fait. Je pense qu'on peut avoir recours à d'autres personnes pour faire l'éducation de ses enfants.
0: Tu peux préciser?
10: Moi, je sais que... Non, j'allais dire une connerie. Moi, je sais que j'ai recours à des gens qui m'aident. Donc, quand j'ai des trucs lourds à trimballer, tu vois, voilà.
0: Non, mais je te parle d'éduquer les enfants, parle pas des trucs lourds.
10: L'éducation, hein, les sacs plastiques, tout ça, quoi. Donc, voilà. Et puis, faut les emmener... au bord de l'eau, quoi. Voilà, faut les emmener faire de l'éveil aquatique, on va dire.
5: La baignade.
10: Donc, on citera pas de marque, mais Aqualand, Aquaboulevard.
0: Bon, bah alors c'est bon. T'es aussi con que sur l'IRC, Rigo, il avait bien raison.
2: Allez, hop, il dégage.
0: Allez, hop, au revoir. Hop, terminé, lui. Il est bien.
2: Il est con.
0: Il est bien comme sur l'IRC.
2: C'est bien Kenneda, ça. Hein.
0: Ouais, un tocard. Hein. Il est mieux de rester sur l'IRC.
2: Il passe deux fois dans l'année, mais ça suffit.
7: Oh putain.
0: Marie Poppers.
2: Poppers.
5: Ouais, Gérard.
0: Donc alors toi?
5: Moi je suis donc éducatrice, donc il y a des gens qui font appel à moi pour élever leurs enfants. Et quand j'aurai des enfants, je ferai appel à des gens pour élever les miens. Ouais. Je trouve ça aussi bien.
0: Chantal Goyanov.
11: Moi pas du tout. Je trouve que ouais, c'est bien. C'est bien d'utiliser des personnes comme Marie Poppers.
5: Merci.
11: Grâce à elles,
5: c'est bien.
11: Elles éduquent nos enfants. Et je crois que Marie Poppers. Je t'avais passé mon fils une fois, mon frère.
5: Bon, parle pas de ça, s'il te plaît.
0: Non, mais si c'est pour régler
5: C'est passé de
11: l'un. Je vais dire que ça s'est très bien passé. Ça s'est très bien passé. Ouais.
0: Bon, alors donc, la question, c'est peut-on utiliser d'autres personnes pour éduquer nos enfants? Donc, c'est vrai que personne n'a pensé à parler des grands-parents.
11: Ah.
1: Ah, moi, j'en ai pas de grands-parents.
0: Alors. Ouais, non, mais d'accord, mais moi, je peux te dire que tu peux très bien avoir recours aux grands-parents pour éduquer tes enfants. Mmh. Ouais, Manu.
6: Je voulais dire qu'à la place de petit lycée, on accueille Ilgueugueux. Il va se présenter tout seul.
7: Il dit pas d'extraterrestre.
3: Bonsoir Gérard. Bonsoir.
7: Et pas d'homosexuel, on avait dit aussi.
0: Ta fréquence.
3: Ok, bien il beubard.
0: Attends, tu commences à être poli, toi, parce que sinon tu retournes au standard.
3: J'ai rien dit de méchant. Donc, moi, j'appelle 97.5. Mm-hmm. Et je viens de Brest.
0: Ok, donc tu peux répondre à la question.
3: Non, j'ai été au standard, désolé.
0: Alors, peut-on utiliser d'autres personnes pour éduquer nos enfants?
3: Oui, tout à fait. Alors déjà, à la crèche, c'est d'autres personnes qui s'occupent de nos enfants quand ils sont plus petits. Mmh. Et puis après, on peut demander à une nounou, par exemple.
2: La nourrice, ouais, ça aide bien, ça. Ouais.
0: Ben, ça, de toute manière, il y a beaucoup de parents qu'on recourt à trouver une nourrice pour garder leurs enfants. Hein.
3: Bah ouais. Mmh.
0: Ça se fait régulièrement.
2: Mais à partir de quel âge on peut les mettre en nourrice?
0: De
3: 12-13 ans, elles sont bien.
0: Non, 12-13 ans, ça va pas, toi. Tu commences à partir de 5-6 ans dès qu'ils ont l'âge pour aller à l'école, parce que si t'as pas le temps de les emmener à l'école, c'est la nourrice qui s'en occupe et qui va aller.
2: Ouais, mais si, t'as pas besoin de nourrice s'ils vont à l'école.
0: Ouais, mais faut bien ça. À moins que tu les laisses le midi à la cantine et que tu les récupères le soir. Mais le soir, si tu finis tard du boulot, donc automatiquement, t'as pas forcément des garderies dans toutes les crèches. Donc pour ça, donc il faut que tu aies une nourrice qui soit apte à s'occuper de lui jusqu'à temps que tu rentres, c'est-à-dire lui donner son goûter et lui le faire manger le soir le temps que tu arrives.
2: Changer la couche.
0: Ouais, mais ça, 5 ans si. Quand même, il va déjà sur le pot.
7: Bah non.
2: Ah oui, à 5 ans, il va sur le pot. Ouais. À 5 ans, il chie déjà dans le pot. Ouais. Ouais. Il faut l'essuyer quand même.
0: Voilà.
7: Ouais. Voilà.
0: Donc, question IRC.
7: Donc, pour parler de ça, il y a Perfora sur l'IRC, il demande si t'es plus pour une éducation laxiste ou plutôt laxative.
0: Alors, s'il pouvait préciser, parce que je comprends pas du tout ce qu'il veut me sortir encore comme connerie, lui.
3: Ouais.
7: Bah, c'est pas du tout une connerie. C'est que une éducation laxiste, c'est que tu es cool, tu vois, avec tes enfants.
1: Laxatif, c'est avec des pruneaux.
7: Voilà.
0: D'accord, ok. Ouais. Ça, merci.
7: Donc, t'es plus pour quoi?
0: La première.
1: Bingo.
7: Ok.
0: Oui, Manu.
2: All right.
7: À la place de je sais plus qui.
0: Keneda.
2: Oui, il était
7: ouais,
2: jamais
7: voilà,
2: là.
7: Keneda.
2: On n'a jamais eu de je sais plus qui.
7: Non, c'était Keneda ou Ultraman, en tout cas. Ouais. On accueille Bernard Minou.
3: Goldo, Ultraman, tout ça, la même lignée, quoi. Oh la honte, tu te calmes, toi. Oui, bonsoir, c'est Bernard Minou.
0: Ta fréquence
3: 103.7.
0: Donc, alors pour toi, la question.
3: Ouais, bah tout à fait. Je pense qu'il faut explorer tous les champs de diversification de la pensée humaine.
0: Donc, peut-on utiliser d'autres personnes pour éduquer nos enfants?
3: Moi, j'ai recours à une jeune fille au père suédoise, qui a au demeurant une père magnifique d'ailleurs. Et elle s'occupe de moi également.
0: Et attends, t'as quel âge toi?
3: Elle a quoi, une paire de couilles? Mes enfants, 32 ans.
0: À 32 ans, t'as besoin de quelqu'un pour s'occuper de toi encore?
3: Ah bah tout à fait, j'ai un emploi du temps de ministre, donc...
0: Bon, c'est ça,
3: prends... Ah bah non, mais j'ai un emploi du temps chargé, j'y peux rien.
0: Bah oui, mais oui, c'est ça. Prends-moi bien pour un compte.
3: Non, regarde, Max, il a 29 ans, il a plein de trucs à faire, c'est pareil, moi j'ai des trucs à faire, j'ai 32 ans.
0: Mais Max, il a besoin de personne pour s'occuper de lui.
3: Bah non, mais il a pas d'enfant, c'est normal, il va pas avoir une jeune fille au père.
0: N'importe quoi, là.
3: Que je suis sûr que l'idée l'intéresserait, entre parenthèses.
1: On va lui en parler, ouais.
0: Tu en parleras lundi, tu lui laisses un message répondeur.
3: Bon, Gérard, ouais. Pas très voir, t'inquiète.
2: Gérard, sur le Minitel, il y a Feeble qui te demande si les centres aérés sont une bonne façon aussi d'éduquer ses enfants quand on fait l'amour avec sa femme.
7: Au moins, il y a la clim là-bas.
0: Non, mais ça, déjà, les centres aérés, c'est pour...
1: Too much.
3: Tu te mets au centre de l'arrêt et...
0: Ouais, j'en connais un tout à l'heure, il va retourner au standard.
2: Donc,
0: les centres aérés, c'est vrai que mais pour quand tu fais l'amour, non, parce que les centres aérés, c'est pour le mercredi, c'est pour les enfants.
2: Ouais, mais justement, est-ce que tu peux mettre tes centres aérés pour qu'ils se fassent éduquer là-bas, pendant que toi, par exemple, tu t'occupes à faire faire l'amour avec ta grosse.
0: Non, mais pour l'instant, t'as pas la boîte, ils s'amusent que comme ça, hein, t'as pas d'éducation.
2: Là, ils éduquent pas, ils les laissent jouer, ils s'en occupent pas.
0: Si, mais ils sont là pour les surveiller en cas où ils se feraient mal, parce que de toute manière, faut se dire une chose, que dans les centres aérés et dans les écoles, et ça, je pense que Marine Poppers va être d'accord avec moi, même Chantal Goyab.
10: Et les colonies, hein, les colonies de vacances aussi.
0: Ouais, mais ça, justement, il y a des assurances là-dessus que, qu'il faut payer. Ah ouais. Que c'est aux parents de les payer. Donc, il y a quand même, je crois qu'à l'heure actuelle, ça doit coûter 100 francs.
10: T'es sûr de ça?
0: Oui.
2: Par enfant ou par groupe?
0: Non, pour l'enfant.
2: D'accord.
0: Moi, donc si t'as
2: c'est 100 francs pour se faire éduquer.
0: Non, c'est ça. T'as une assurance qui est prise et que tu payes pour si par exemple il se fait mal. Donc t'as payé ton assurance. Donc là avec l'assurance, eux ils sont couverts du côté de l'école.
10: Attends, mais le gamin il est garanti ou pas?
0: De toute manière, le gamin s'il se fait mal, il va à l'hôpital et c'est.
10: Ouais,
0: c'est
10: non, mais attends, si tu le casses, on t'en donne un autre neuf à la place.
11: Ouais, quoi.
0: N'importe
2: quoi.
0: Il y a
2: le trafic d'organes pour changer. Non, mais si, par exemple pendant la colo, il se casse un genou.
0: Ouais.
2: Est-ce que on l'emmène à l'hôpital et on lui met un genou en bois ou une rotule en bois ou un truc?
0: Bon, tu me dégages ces deux-là, là, parce que j'en ai marre de les entendre.
2: C'est chaud, on va plus avoir de musclé. Hein.
7: Pour te calmer, sur IRC, il y a Quartz, il pense qu'en fait, t'aurais été plus qualifié pour nous parler de la rééducation plutôt que de l'éducation.
2: Mais ça, on va en parler.
0: Non, justement, on n'a pas de question.
2: Ah non, on va parler de l'éducation sexuelle.
0: Ouais, ça, c'est la neuvième question.
2: Et ça va vous faire plaisir, les salopes.
7: Ah, c'est mieux que l'éducation. Non mais Gérard,
0: déjà j'ai viré Apolline parce que c'était pas un dortoir ici, donc toi c'est pareil.
2: J'ai mal aux jambes.
0: Non mais moi je veux pas le savoir, tu te tiens correctement, d'accord? Parce que je peux faire pareil aussi. Attends, c'est pas un siège, hein. On n'est pas dans un dortoir, hein.
2: D'accord.
11: Arrête de nous traiter de salopes.
0: Voilà.
11: Moi, j'aime bien qu'on me traite de salopes.
0: Toi pour l'instant tu te calmes.
11: Pas de private.
0: Alors l'éducation existe-t-elle pour les enfants?
11: Bonne question.
2: Oui. Bonne question. Qui commence à parler?
7: Marie Poppers.
11: Ouais, Gérard. Tu vois, les enfants, ils ont des poupées, machin, donc ils s'entraînent dès leur plus jeune âge avec des kikis, des nounours, des machins. Et puis, ils copient leurs parents, en fait. L'éducation, c'est de copier l'éducation qu'on a reçue.
0: Oui, mais ça, oui, tout à fait. Je m'excuse 5 minutes, Marie Poppers.
11: Pas de problème, Gérard.
0: On récupère deux auditeurs.
7: Donc, à la place d'Ilgugu, on accueille Jackie. Et à la place de Bernard Minou, on accueille Corbier.
12: Le Jackie Show.
2: C'est dans combien de temps?
12: Dans deux minutes. Le Jackie Show.
0: Non mais ça va là.
2: C'est ce qu'il y a dans deux minutes.
12: Le Jackie Show. Avec Jackie. Ça, les bandes de tarés.
0: Ouais, bah ils sont aussi tarés que toi.
12: À la télé.
0: Alors ta fréquence.
11: Et Dorothée.
0: Ta fréquence.
12: Alors moi j'appelle de 97.5.
0: Et Cordier?
10: Et Corbier c'est 101.8.
2: Cordier lui des flics.
0: Ils sont trois. Heureusement qu'il y a que deux nanas qui savent répondre aux questions, parce que sinon ça devient la débandade là depuis qu'on a mis Manu au standard.
2: Non, c'est le bordel.
0: Je crois que ça devient le vrai bordel. Alors
2: Marie Popper, c'est parti, elle a raccroché, excuse-moi.
0: Tu la rappelles.
11: Moi aussi j'ai envie de raccrocher.
0: Pourquoi? Parce que t'as deux connards.
11: Ouais.
12: Bien sûr, tu vas prendre un coup de guitare, toi. Hein. C'est Corbier qui parle. Mettre un coup de beubard, moi, tu vas voir.
2: Ouais, elle est revenue. Hein.
0: Beubard en bois.
12: Oui, mettre un coup de frisouille, mon pote.
0: Bon,
2: on en a là quelques questions, Gérard, on en a là quelques questions, on mettra un petit disque après pour aérer.
0: Ouais, j'en connais un.
2: C'est vrai qu'il faut offrir le studio, ça a besoin.
0: Bah ouais, surtout toi.
2: Faut qu'on fasse un peu un centre aéré.
0: L'éducation existe-t-elle pour les...
12: C'est toi.
11: À laquelle on repense, l'esprit plein de chagrin.
12: Hop là, c'est géré.
2: Vas-y, Gérard.
0: Alors la question, comme ça vous allez avoir le temps d'y réfléchir, c'est l'éducation existe-t-il pour les enfants? Et on va s'écouter les trois petits cousins avec Viens mon gros loup me renifler dans le bois. Et on se retrouve tout de suite après pour la fin du débat.
13: Et voilà, rebonsoir à tous, donc suite et fin du débat sur l'éducation. Merci de me retourner du son, toi.
2: Mais quoi? Il y en a du son?
13: Non, j'ai rien du tout. Voilà, maintenant, oui. Donc suite et fin du débat sur l'éducation, donc c'est la musique qu'on vient de s'écouter, c'est les trois petits cousins avec Viens Bien mon gros loup, renifler dans le bois, et donc vous êtes toujours sur 101.9 FM.
14: À Paris, parce que tout le monde n'écoute pas sur 101.9.
15: Il n'y a pas que Paris dans le...
14: Si tu veux, tu mets sur Paris, mais bon...
13: Et donc, toujours l'IRCW.frfunradio. Rigo vous attend. 3615 4 Fun Radio, rubrique directe. Et
14: je les attends.
7: On est combien sur Minitel?
14: Sur Minitel, on est encore 49.
7: Oh la vache.
13: Et sur l'IRC, on a remonté,
7: vu qu'on va parler de cul, c'est monté à 9912.
14: Ouais. On va aller franchir les 10 000, hein, mon salaud.
13: Je sais pas.
14: Je te le dis, moi.
13: Donc, alors, la question, c'était l'éducation existe-t-il pour les enfants? Donc, on va demander à Marie Popier, comme elle avait coupé, et donc je voulais savoir ce qu'elle voulait dire.
16: Bah, je t'avais répondu, en fait, en te disant que les enfants copiaient leur propre éducation sur l'éducation que leur donnent leurs parents.
0: Ouais, mais ça, je pense que moi aussi. Si, c'est vrai, parce qu'en fin de compte, c'est quand même nous, parents, qui leur montrons le droit chemin.
16: Les règles de base de vie.
0: Voilà. Donc, Chantal Goyave.
17: Ouais.
0: Donc, pour toi.
17: Bonsoir. Ouais, bonsoir. Toute ta gueule. Hein. Non, c'est que je ne me rappelle pas trop de la question. Et
18: oh là là.
17: Je comprends pas, en fait. Excuse-moi, mais je comprends pas.
0: Tu te fous de moi là ou quoi?
18: Non, répète-lui Gérard quand même. Allez,
0: l'éducation existe-t-elle pour les enfants? Dernière fois que je la répète.
17: L'éducation existe-t-elle pour les enfants?
18: Dernière formation.
17: Bon ok, je vais répondre. Bon, je...
18: Et où ça?
17: D'abord je vais vous informer que j'ai terminé ma licence de maîtrise de schizophrénie et scatologie de l'enfance. Okay. Que je suis actuellement étudiante en morphologie et pathologie infantile.
18: J'aime la merde toi.
0: Jackie et Cordier, vous fermez vos gueules, s'il vous plaît, merci.
14: Dans 2 minutes.
18: Hein. Jackie Chaud avec Mallory Datouf. Culotte. Le miel dans les oreilles.
0: Bon, je sens. Tu peux leur dire au revoir.
18: Jackie Chaud.
0: Hop, au revoir. Au revoir à ces deux-là. Comme ça, ça ira plus vite pour finir les débats. Donc, Chantal Goyave. Alors, donc, pour maintenant qu'ils sont terminés, qu'ils sont barrés, on va peut-être pouvoir continuer le débat comme ça s'était bien produit jusqu'à maintenant.
14: Oui. Donc.
0: Bah, tu me la remets ou quoi, là?
17: Allô?
0: Ouais, on t'écoute.
19: 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Des larmes coulaient sur mon visage.
14: Qu'est-ce qu'elle raconte?
19: 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J'ai levé les yeux au ciel et là, j'ai vu la lumière qui a baigné mon âme. Hein?
17: Personne étrangère a donné la foi.
0: Alors, Filter, tu dégages.
14: Mais elle parle là, écoute.
0: Tu dégages, tu m'éteins ça, parce qu'il y en a ras-le-bol de cette musique.
17: Maître de l'espace. Alors, je continue. Monoclal, qui appartient à un même clone cellulaire, anticorps monoclal, anticorps spécifique sécrété par des dimorphites, décrivant d'une cellule unique sélectionnée. La fabrication des anticorps monoclos a permis d'importants progrès diagnostiques et thérapeutiques en immunologie et cancérologie.
0: Ouais ben d'accord, je crois que t'as même pas répondu à la question, t'es en train de nous lire un bouquin.
17: Non, bah tout le monde peut dire, j'ai répondu quand même.
0: Ouais bon ok. Ouais Manu.
7: Donc on va accueillir à la place de Jackie Patrick Simpson Jones. et à la place de Corby, on va.
14: Pat Le Guen aussi.
7: Attends, putain. On va accueillir Monsieur Cadeau.
20: Oui, bonsoir, c'est Monsieur Cadeau.
0: Alors Manu, quoi? Manu,
14: quoi?
0: Manu,
14: quoi?
0: C'est le troisième avertissement que je te donne, tu m'as rechangé les...
14: Non, non, c'est pas les mêmes.
0: Sous d'autres noms.
14: Non, c'est faux.
0: C'est terminé.
14: C'est faux, c'est pas les mêmes.
0: Les fréquences. Ta gueule.
20: C'est Patrick, j'ai fait des bons frères de membres du club.
0: Alors, au revoir à Monsieur Cadeau, celui-là,
14: je galère, moi.
0: Hop, je m'en fous.
14: Attends, t'as vu quand la cadence que tu les vires?
21: Non, mais c'est vrai, sérieux, pourquoi ils peuvent pas rester? Je vois pas l'intérêt.
0: Non, attends, tu les vires, tu reprends d'autres personnes.
14: Je le calme.
0: Non, tu le vires.
20: Alors, j'appelle de 96.6. Clermont-Ferrand.
0: Ok, donc tu peux répondre à la question?
20: Ah non, j'ai pas entendu, désolé, j'étais au standard avec Manu de Fun.
0: Alors, l'éducation existe-t-elle pour les enfants?

0: Je crois qu'il m'a cassé le dos, j'hallucine. Quoi, qu'est-ce qu'il y a?
1: Toi, c'est jeudi.
2: Radio, tous les matins.
0: Vas-y Gérard.
2: Enfin, radio.
0: Vas-y Gérard.
2: C'est Fun Tonic.
0: Ouais, mais c'est pas l'heure.
1: Patrick.
0: Reste éveillé, hein, c'est dans 4 heures.
3: Ouais, bon, moi,
1: Patrick.
3: C'est une petite totalement, je suis au chômage, je suis en galère. Alors oui, il est tout à fait possible d'élever ses enfants, c'est clair. Mais ben. Je pense que ta question est très très mal posée. Enfin, j'ai du mal à comprendre. Hein, entre nous, Gérard.
2: Les enfants peuvent avoir une éducation, c'est clair.
3: On va avoir une éducation.
1: Tu le vire.
3: Qui peut faire une éducation tout seul, Gérard,
2: voilà,
3: c'est
2: eux-mêmes,
3: ça
2: ouais.
3: Eux-mêmes
1: ouais.
3: Oui, c'est possible dans ce cas-là si les parents ne s'occupent pas d'eux et si personne n'est derrière eux.
1: De cette manière, tu reviens à la question, à la réponse que Mary Poppins donnait.
3: Ah oui, mais j'étais pas là, moi, à ce moment-là.
1: Parce qu'en fin de compte, de toute manière, si les...
3: Tout le monde va te répondre ça, hein, toute façon.
1: Non, mais de toute manière, elle a bien répondu, donc l'éducation d'un enfant vient de l'éducation des parents.
3: Voilà, c'est tout. Bah, pas forcément.
1: Si.
3: Les parents ont peut-être été mal éduqués et se sont rattrapés sur le temps et éduquent bien leurs enfants. Ça arrive aussi, ça.
1: Chantal Goya, t'arrêtes.
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4: Oh, on y va, là, merde.
5: Oh là là.
0: Alors, bon, pour remettre...
6: Tu le débat ou pas, Gérard, là?
0: Pour remettre tout le monde d'aplomb et repartir dans un calme, une sérénité, on va accueillir Pat Le Guen à la place de Monsieur Cadeau. Bonsoir Pat.
7: Bonsoir, c'est Pat Le Guen, bonsoir à tous. Pitié pour les 300. Bonsoir l'équipe, pas de pitié.
0: Salut
7: pour
0: Pat.
7: Les 300.
0: Bonsoir à toi.
6: On peut quand même dire qu'on a une sacrée éducation tous.
1: Ta fréquence s'il te plaît.
7: C'est 88.9.
0: D'accord. Pat Le Guen sur RC, on me demande si t'as le numéro de Valériane pour l'appeler.
7: Oui tout à fait. D'ailleurs je tenais à préciser.
3: Ah putain, okay. C'est mon proche.
7: Ah, à tous ceux qui kiffaient les rousses, qu'elle s'est fait décolorer. Donc
0: on va l'appeler là alors, c'est bon. Tu vas passer le numéro à Manu?
7: Ouais, j'ai passé le numéro à Manu, on va appeler cool. Valériane.
1: C'est ça.
4: C'est Ariane. Donc,
7: on aura Gus. Non, c'est Valériane.
1: Ouais, c'est ça. Tu crois que tu as t'amusé à la faire venir sur l'antenne lors des débats, toi. Bah, tu rêves.
7: Dis-moi.
1: Non, tu rêves.
2: Alors, toi. Tu vas y arriver, t'es qu'un gros bouffon, Gérard.
1: Attends, toi, tu dégages. Bah, hop, Chantal.
6: C'était laquelle?
1: Chantal, hop, terminé.
8: De vérité.
1: Chantal, c'est terminé pour elle. Chantal, tu lui dis au revoir. Alors, septième question, et après on va s'arrêter là, parce que ça devient un peu le bordel.
3: Bah non, boulot jusqu'au bout, c'est tout, t'es payé pour faire, c'est tout.
1: Toi, pour l'instant, tu fermes ta gueule, d'accord?
3: Pas de problème.
1: Non, parce que c'est moi qui décide, alors vu que ce soir le deuxième débat foire, okay, donc on va, je pense qu'on va s'arrêter vite fait, bien fait.
3: Mais non.
1: Alors doit-on créer
0: juste
1: l'école
0: juste avant cette question, excuse-moi de te couper comme ça la parole, j'ai honte. Justement, bah ça y est, hein, j'ai eu Valériane.
2: Yo.
0: À la place de Chantal Goyave.
2: Bonsoir
7: Valériane.
2: Bonsoir. Salut Valériane.
3: Salut chérie.
2: J'ai appris que Bernard Minet, il était là.
3: Salut.
2: Bernard Minouze.
7: Il est reparti.
2: Il a parlé à des filles.
7: Oui.
1: Ta fréquence.
2: Il un bruitage de claque. Il a parlé à des filles.
1: Ta fréquence.
2: 103.4.
1: Et maintenant, tu vas écouter un peu les questions, hein, parce que sinon, je te vire aussi. Alors, doit-on créer une école pour une... Pat Le Guen et Valériane, vous fermez vos gueules, s'il vous plaît.
7: Ouais, sérieux, s'il vous plaît.
1: Doit-on créer une école pour éduquer nos enfants? On va demander à Mary Poppers.
2: Doit-on créer une école pour éduquer nos enfants?
7: Elle existe déjà, l'école.
2: Je pense que c'est le but de l'école, donc oui, continuons à envoyer nos enfants à l'école.
1: Mmh. Mais est-ce que tu penses qu'on devrait en créer des écoles encore?
2: Oui, plein.
1: Mmh.
3: Oh, la question d'alcoolique, sérieux.
1: Bon, alors, Patrick, tu dégages, l'alcoolique, tu t'emmerdes, espèce de connard.
6: Tu vires qui, là, Patrick Simpson-Jones?
1: Allez, hop, celui-là, au revoir. C'est bien,
6: Manu.
1: Le standard, bien.
6: Bravo,
1: au standard.
6: Manu, tiens, je t'applaudis, Manu.
0: Bah, fallait me laisser à l'arrière. Hein.
1: Ouais. Je pense que là...
6: Tiens, pour recalmer, Gérard.
5: Il y a combien d'avertissements, le Manu, là?
1: Là, ça fait le quatrième, je crois qu'il va dégager.
6: Bon, au bout du centième, il dégage.
7: Excusez-moi,
6: auditeur, j'ai un auditeur sur le Minitel, Balbuzard, 35 ans, du département de l'Aube, hein, qui m'est cher, qui demande à GG, attends, peux-tu dire à GG, donc je lui dis, que je m'occupe de l'éducation sexuelle de Sandy pendant qu'il est à l'antenne avec mon pote Big Bill.
2: Lui aussi?
1: Lui, je l'emmerde, mais j'aime pas les mecs de 3.
7: C'est une question de 3, hein.
1: Voilà, ouais, bah, de manière,
6: non, ça veut pas dire qu'il est de 3, hein.
1: Non, l'Aube, c'est quel département? C'est le département le 10.
7: C'est le 0,
1: alors,
6: 3. Les têtes de cul, y a pas que 3 dans l'Aube.
1: Ouais, tiens.
6: D'accord?
1: Alors, va te faire enculer, connard.
5: Gérard, Et Yankee qui te demande si tu envisagerais de faire l'éducation sexuelle de tes enfants en leur apprenant la zoophilie comme toi.
1: Non.
2: Et la sodomie
1: Non plus.
7: Ça s'apprend sur le tas. Ça.
1: Manu, ouais.
5: À la place de Patrick Simpson.
0: Attention, attention. On accueille Annette.
7: Annette.
8: Ouais, salut tout le monde.
7: J'adore
8: salut,
7: tes couettes.
8: Salut, Annette. Merci.
7: J'ai trop tourné, cochon.
1: Pat Le Guen, tu fermes ta gueule.
7: Pardon.
5: Pat Le Guen, tu
1: bon. Je sens que le débat va se conclure sur cette question-là.
6: Non, il reste 10 minutes,
8: Gérard. Non, il reste 10 minutes.
0: Non, on va reprendre dans le calme les auditeurs.
6: Ouais, un peu.
5: On va essayer de calmer.
6: Sérieux.
1: Ta fréquence
8: J'appelle de Paris, donc 100.9.
1: Ouais, ok.
7: Remets tes lunettes, là.
1: Pat Le Guen, pour toi.
7: Ouais, écoute, plus que c'était la question avec tout ce...
2: Les écoles.
7: L'école, oui. Moi, je conseille à tout le monde de s'adresser à un organisme qui s'appelle l'Éducation Nationale, qui se charge, en fait, depuis quelques temps, en fait, maintenant. Ça fait quelques années, je crois, qu'il se charge de fournir à nos enfants et à nos progénitures une éducation correcte, quoi. Et je voudrais remercier Monsieur Charlemagne pour tout ce qu'il a fait pour le milieu de l'école. Quand même.
1: Valériane.
2: Ouais, moi, je conseillerais une autre école. Ça serait l'école du micro d'argent. Là-bas, ils apprennent à fumer.
7: Comment t'es en bas, toi?
6: Pas d'animosité entre auditeurs. Hein.
0: Bon, Annette, elle est partie.
6: Vous faites tous partie d'AB. Hein. Faites tous partie d'AB, je vous le rappelle.
1: Je pense.
5: Tu peux me trouver des jumelles.
1: J'en connais la semaine prochaine. J'en connais la semaine prochaine qui vont virer des studios, ça va aller vite. Hein.
6: Mm-hmm. Un Manu.
1: Un Fildar.
6: Ah merde.
1: Alors la suite. Valériane.
2: Ouais non, ils m'ont fait quelle morale.
7: Quand est-ce qu'on accueille Harry là avec les frisettes et les lunettes, là, lui il fait bien triper aussi.
1: Pat Le Guen, pour l'instant tu t'écrases, c'est pas à toi que je m'adresse.
7: Ah putain.
1: Okay. Alors Valériane.
2: Non, ils ont été trop méchants, je réponds plus.
1: Donc, alors dans ce cas-là, tu peux aller pousser.
6: Repose-toi 2 minutes, Valérie, va prendre un coca à la cafette.
1: Annette, si elle est encore là, non, elle est plus là.
6: Non, elle est partie.
2: Salut, c'est Brian, retrouve-moi à la cafette.
6: Vas-y, Gérard.
1: Ça y est, alors donc, 8e question.
6: Non, t'as pas répondu, toi.
1: De toute manière, qu'est-ce que tu veux que je réponde avec des conneries que vous êtes en train de me faire?
6: Mais tu peux répondre aux questions.
1: Doit-on créer une école pour éduquer nos enfants? Donc, je réponds à ce que Marie Poppers disait. Donc, c'est vrai qu'on en a assez, on en a pas trop, et donc il en faudra encore un peu plus.
6: Mais qu'est-ce que t'appelles une école pour éduquer? Qu'est-ce qu'il y aurait dans l'école?
1: De tout. Pour savoir comment qu'il faut parler et tout. Et ça, c'est
6: l'école, quoi.
1: Bah oui.
0: Un petit message pour dire que Pat Le Guen est parti.
1: Donc qui c'est qui nous reste?
0: Mary Popper, c'est Valériane.
6: Et il n'y a pas un petit sondage là en attendant qu'il trouve quelqu'un d'autre, Gérard?
1: De toute manière, on va faire la 7e question, comme ça va aller plus vite. Hein.
2: Tu peux pas passer à la 9e parce qu'on devait parler de cul.
1: Attends, pour l'instant, c'est moi qui commande, donc ça sera la 8e. On va passer à la question 8.
6: Un petit sondage?
1: Qu'aimeriez-vous éduquer pour le plaisir? Alors 60% Herbert Léonard, n'importe quoi.
6: Mais non, c'est vrai.
1: 35%
5: c'est pour le plaisir, genre.
1: Des gens disent leur sexe pour mieux me pénétrer, donc je vois pas du tout le rapport. 16% pendant... On répondre les cousines... On retire le E qui pue. Ouais, ben ça c'est bien les questions. C'est bien ton sondage de merde.
6: Mais non, c'est pas
1: connard.
6: Moi, c'est Gérigo.
1: Ta gueule, au lieu de te marrer comme un putois.
6: Je me marre pas.
1: Mais non, tu te marres pas, pauvre con. Hein. Tu ferais mieux de t'occuper de trouver des auditeurs la semaine.
6: Fini le sondage.
1: Et 0,6% explique que la réponse d'avant, si vous retiriez le E de cousine, ça fait, on n'en sait rien.
2: Cousin à l'envers, ça fait quoi?
1: Ça fait fermer vos gueules et c'est tout. Voilà. Ouais.
0: Gérard, j'ai retrouvé 2 personnes. Alors essaye de pas les virer tout de suite parce que je galère. À la place d'Annette, on accueille Susan. Et à la place de je sais même plus qui, Pat Le Guen, on accueille Suzy.
9: Salut, Gérard. Salut, c'est Suzy.
10: Salut, c'est Susan.
9: Comment tu vas?
10: C'est Susan.
9: Bonsoir, c'est Suzy.
1: Quoi? Prends-moi bien 2 traves.
5: C'est des jumelles.
1: Prends-moi deux traves.
6: C'est alors, ils ont le droit de parler d'éducation.
1: La fréquence. Oh, mon Dieu, il y a les 2 salopes.
9: Alors, la fréquence, on appelle de Paris 100.9.
1: Ouais, toutes les deux.
3: Ouais, oui, on est jumelles. Hein.
1: Ouais, c'est ça. Alors, dernière.
3: Only one.
1: Alors, quels sont les avantages et les inconvénients de l'éducation? On va demander à Suzy.
8: Écoute, moi, je pense que l'éducation, c'est bien pour la fois on a parlé de fond, c'est correct, quand même.
1: Un trablo.
8: Je peux plus.
6: Bon, vous répondez ou vous rigolez?
0: Bon allez, merde du professionnalisme.
8: Je pense que c'est bien donc pour apprendre à vivre en société et aussi à faire du patin roulette pour servir des coca dans la cassette quand même. Je voulais savoir ce que Suzon en pense quand même.
1: Suzon, les travelots là. Oh les travelots.
8: Alors ouais, l'éducation, je veux dire comme ma soeur, c'est super, c'est trop bien.
1: Yes. Putain.
6: Bah demande putain, à quelqu'un d'autre Manu. Parce que,
1: Manu, ouais, je les vire. Tu les vire. Et hop, oh, là, je fais pas du tout. Je travaille pas avec des travelots.
6: On fait pas du talk show de merde.
0: Ok, d'accord. Hop.
1: Terminé pour ça. Valériane.
10: C'était quoi? Bah j'ai déjà répondu.
1: Non. Non, c'est la huitième. Quels sont les avantages et inconvénients de l'éducation?
10: Alors les avantages, c'est qu'on peut bien éduquer, ben ça fait des enfants bien, gentils. Mm-hmm. Les inconvénients, c'est que ça peut faire des enfants mal, mauvais, méchants.
1: Uh-huh. Okay. Et
10: à la ligne.
1: Marie Popirne.
11: Poppers.
1: Ouais, Poppers, pardon.
11: Les avantages, c'est que quand même tu touches les allocs. Les inconvénients, c'est que ça coûte pas mal de fric. Donc voilà, quoi, c'est litigieux en fait.
1: Mm-hmm. Ouais, ouais, mais attends, j'ai entendu. Je crois
0: non,
1: savoir ce que tu viens de me
0: tu
1: faire.
0: Tu crois rien. Vas-y. Du tout. Je voulais te dire que j'avais encore trouvé personne.
1: Ouais, bah, c'est bien de manière. On termine avec les deux nanas.
0: Ça y est, je viens de trouver. À la place de Suzy, c'est Christophe Ripper. Et à la place de qui? À la place de Suzon, c'est Cricri d'amour. Bonsoir.
12: Bonsoir. C'est Cricri d'amour. Et Christophe Ripper.
3: Je
10: suis
1: pas
3: la
1: drogue.
10: Ça va?
1: Vos fréquences. Ouais, non, mais attends. Et Manu, quoi? Ça commence à bien faire.
3: Alors, moi, c'est Cricri d'amour, j'appelle de Versailles.
1: 101.9.
3: Voilà.
12: Ouais, et moi, j'appelle de Nancy, 97.5, c'est Christophe.
1: Ah bon, je croyais que c'était 83.9, tu te fous de ma gueule, là?
12: Ah non, c'est pas moi, j'ai rien dit. Non.
1: Donc, tu sais quoi alors? 97
12: .3.
10: Bah, on passe à la question de cul.
1: Eh ben alors, l'éducation sexuelle doit-elle apprise par aux enfants? Donc, bah vas-y, tiens, Valériane.
10: C'était ça, la question de cul?
1: Ouais.
3: Répète.
10: L'éducation sexuelle doit être prise par les enfants?
3: Ah oui.
1: Apprise aux enfants.
10: Ah, apprise.
11: Par les parents?
1: Non, aux enfants.
3: Entre eux?
10: Je trouve ça très malsain. Je sais pas, tu crois que faut que les parents fassent les pauses devant les enfants et que les enfants prennent l'exemple?
11: Bah oui.
1: Mais t'en as bien qui s'amusent à regarder des films de cul à n'importe quelle heure.
10: En famille, hein.
3: Ouais, c'est vrai, hein, sur Canal. Pas de pub, pardon.
10: Voilà. C'est très très malsain, je sais pas.
1: Marie Popier, cri d'amour. Non, attends. On va laisser parler les deux mecs là.
3: Ouais, alors moi c'est cri d'amour. Ouais les gosses, je trouve que faut leur apprendre le plus tôt possible l'éducation sexuelle pour qu'ils comprennent bien vite qu'il faut se protéger et tout ça. Mmh. Et savoir comment faire. Ouais. Qu'ils passent pas pour un con le jour où il est devant la foufoune d'une nana, tu vois ce que je veux dire, Gérard?
1: Mmh.
3: T'as connu ça toi?
1: Christophe, pour continuer.
12: Ouais, Christophe Ripper, bah écoute, tout à fait. Moi, dans mes séries, j'essaye de faire comprendre que c'est que l'amour pour les jeunes.

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1: Hey, j'ai trouvé le nom du disco, c'est Eric.
2: Ouais, je savais.
3: Donc, Mary Poppers pour terminer.
4: Gérard, arrête. Je ne peux pas passer mon temps à...
3: Coupe-moi la musique, là.
4: Savater, merde.
3: Coupe-moi la musique.
2: Ça ne t'est viré.
3: Oh, ça a savaté dur, là. Hein.
1: Oh là là.
3: Bon, moi, de manière...
2: Allez, on arrête. Allez, on y va, sérieux.
3: Terminé, c'est la conclusion du débat. Et c'est
2: oh tout. Non.
3: Mary Poppers, pour
2: déjà.
3: Terminer.
2: Si, si.
1: Il est moins 3, là.
3: Non, non, c'est terminé, on arrête après.
1: Il est 2h57, fais ton boulot jusqu'à...
3: Non, non, il est... Je suis désolé, il est 3h, donc terminé, tu réponds. Mary Poppers.
5: Ouais, je te réponds, Gérard, parce qu'en fait, moi, mon boulot, c'est dans le contrat, on est obligé d'en fait montrer aux enfants dont on s'occupe les positions sexuelles. Donc ça reste très soft, il n'y a pas pénétration, mais on est obligé de leur montrer les poses, comment se roule une pelle, donc tu vois avec la bave, sans la bave, les doigts dans le cul, enfin tout, quoi, c'est chiant.
4: Là, toi, je le laisse le bas de ça la prochaine.
1: Oh, il y a des regards là qui...
3: Bon, donc conclusion du débat.
1: Oh putain.
3: Conclusion du débat.

0: sur Anne, c'était la suite.
1: Et Père Fouras qui dit quand même que c'est un débat qui restera dans tes annales.
2: Donc maintenant on va demander à la conclusion du débat à Cri-Cri d'amour parce que ça commence à...
1: Attends, j'en ai oublié une, on me dit que j'en ai oublié une. Merde, elle est où cette conne? Conclusion d'Obi-Wan, débat mémorable. Non, je la dirai pas.
2: Bon, alors, Cri-Cri.
3: Ouais, fleur de peau, j'y suis ma peau.
0: Dans certains épisodes, je me drogue et tout, donc c'est chaud, quoi.
4: Cri-Cri, c'est pas Johanna, reviens tout de suite à la maison.
0: Non, je peux pas venir dans le Texas. Alors, j'espère tout d'abord qu'on va pas avoir un procès avec AB. Mais à part ça, GG, ton débat, c'était tout naze. Les questions étaient pourries et voilà, quoi, c'est tout ce que j'ai à dire.
2: Eh ben toi, t'es un con. C'est pas pareil, alors. Au revoir.
0: C'était naze, quoi.
2: Christophe.
5: Alors, Christophe Ripper, AB Power en force, donc. L'éducation des enfants, c'est bien. Il aurait aussi fallu parler de l'éducation des adultes, quand même, parce que je pense que ça te concerne.
6: Mm-hmm.
5: L'éducation, c'est aussi savoir manger proprement, se brosser les dents, tout ça.
6: Je t'apprends.
5: Et je voulais savoir si toi, c'était vrai que t'avais pas appris à lire à l'école, mais sur la carte des vins.
2: N'importe quoi. Toi, tu ferais mieux de fermer ta gueule, espèce de connard.
5: Pas de problème.
2: Hop, tu leur dis au revoir à ceux-là. Valériane.
7: C'était de la grosse merde, bon, comme d'habitude. Sinon, ça m'a quand même appris quelque chose.
2: Ah, c'était de la grosse merde.
7: Les enfants de Suresnes sont beaucoup plus cons que les autres, quoi.
2: Ah bah, moi, je t'emmerde, alors au revoir. Marie Poppers.
8: Bah, moi, je voulais dire que le débat était très bien. Et voilà, ça me faisait chier que mon pote Tony boycotte ce soir parce que c'est rigolo. Enfin, bon, bref. Et sinon, je sais pas depuis combien de temps t'as pas pris une douche, mais ça pue jusque-là, quoi. Va te laver, tu pues.
2: C'est clair. Moi, je t'emmerde.
9: Va te laver les fesses, tu pues.
2: Alors, donc, moi, conclusion du débat.

0: Et quand même, il y a la conclusion d'Yankee qui dit qu'il a gagné son pari qu'il t'a fait avant le deuxième débat. Le deuxième, c'était vraiment de la merde.
1: Ouais, ouais, mais ça, grâce à deux cons. Donc, tous les deux, la semaine prochaine, vous êtes virés.
2: Oh non. La classe.
3: On va où?
1: Ce soir.
3: On va Europe 2 ou pas?
1: Non, bah.
2: Allez, banco.
1: Ils rentrent chez eux, c'est tout. Pour l'instant, il y a que toi qui as fait du bon boulot ce soir.
2: Tu feras tout, Rigo.
3: Bah, ta conclusion, Gérard.
1: Moi, la conclusion, c'était de la merde, comme d'habitude. Vous m'avez foutu la merde tous les deux, donc, c'est terminé.
3: Non, alors, c'est pas la conclusion la loco, des débats, ça.
1: Pour la loco, donc, de demain, pour ce soir, donc, au platine, il y aura Gigi Billy, Gigi Jean-Marc Thibault, Gigi Roger Pierre et Max aux Lumières. Pour le warm-up.
3: Warm-up.
1: Non, mais je dis pas l'autre parce que...
2: Il n'y a pas les deux salopes, là.
3: Rigola, non, non, il y avait Rigo la suceuse au percu.
1: De... Ouais, ben, tu prends bien Diallo au lieu de te foutre de sa gueule, espèce de gros con.
3: Mais on rappelle les DJ,
1: non,
3: parce que
1: tu
3: l'as dit vite. Les DJ, au moins, pour demain, c'est la loco, Max.
1: DJ Billy, DJ Jean-Marc
3: Thibault. Non, attends, quoi, DJ
1: ta gueule. DJ Jean-Marc Thibault, DJ Roger Pierre et Max aux Lumières pour le Warm-up.
3: Il est aux Lumières demain, Max.
1: Ouais, et surtout qu'il mixe pas, donc ça m'aurait
3: semblé. Non, il est aux Lumières, il mixe
1: et
3: pas.
1: Et donc, on va s'écouter Bibi Grossi avec Mon Papa à moi est un pervers et on se retrouve dimanche soir pour la... Ben pour la une radio normale avec
3: peut-être ivre, une radio ivre.
1: Peut-être, mais là ça sera mieux parce que Max il sera là, donc vous foutrez pas votre merde, bande de connards. Donc ben je serai présent avec toute l'équipe.
3: Et oh
1: on
3: non.
1: Peut savoir à combien qu'on a terminé si on n'a pas chuté à cause du bordel.
0: Bah si, c'est un peu ça le problème. Merde. On n'est plus qu'à 5623.
1: Merci Fielda. Mieux love like this. Et là vous allez retrouver Seb.

0: Parfois, sous le soleil, lorsque l'horizon s'embrase, vous recouvrez des teintes qui m'arrachent l'extase. Alors je trempe mon sexe dans votre substance. Je vais et je viens, et fou d'ivresse, je lâche ma semence. Alors, le blanc cassé se mêle au marron, laissant mon esprit imaginer sans se lasser l'atmosphère douce et chaleureuse des WC. Enfin, fatigué de vos couleurs métisses, je me penche sur votre sœur la pisse. Je la lèche, l'absorbe et la vomis pour colorer ma bouche à la teinte par trop punie. Voilà.
1: Ouais, c'est pas mal, j'ai pas tout compris. Pour moi, c'est trop compliqué, mais moi, j'aime pas quand c'est compliqué. Je le dis et je le répète, c'est comme les poèmes d'amour. Peu y en a, c'est genre machin, avec les mots dans les dictions. Moi, j'aime bien les mots simples, qu'on aille droit au but, qu'on raconte une histoire, mais avec des mots simples pour que tout le monde puisse comprendre. Regarde, même moi qui suis quelqu'un où on pense que je suis intelligent, je comprends pas, c'est trop compliqué.
2: Ok.
1: Ouais.
2: Oui.

0: Ah, d'accord, ok. Bon, bah, bonne bourre, Julien.
1: Ok, d'accord.
0: Bonne branlette, alors. Tiens, on prendra Héloïse après de Paris, qui a un problème avec son chum pour changer. Ça va, Steph?
1: Ouais, ça va, et toi?
0: Et non, et toi?
1: Bah, ouais,
0: moi, j'ai la haine.
1: Pourquoi?
0: Mais je sais pas, comme ça, j'ai envie. C'est même pas les télécoms. Maintenant, c'est presque devenu une partie de plaisir que de travailler dans les conditions dans lesquelles on travaille, avec le genre d'émissions qu'on a à vous donner. C'est quand même, c'est, moi, je dis que c'est, je crois qu'on est les trois seuls à pouvoir faire une chose aussi, c'est mortel ce qu'on fait.
1: Ça, c'est vrai que vous assurez, hein.
0: Ah ouais, alors que tu vas le bordel, putain, y a rien qui fonctionne dans cette boutique.
1: Bah, il faut pas nous quitter,
0: Non, mais j'ai pas dit ça, mais ils vont m'obliger à le faire. Ils vont finir par avoir le dernier mot. C'est con, puis ça ferait plaisir à 2-3, hein.
1: Ouais.
0: Ah ouais, moi je vais t'obliger de partir, hein, de ces quatre, hein. Bon, non, sérieux, ah non, putain, nous fais pas ça, Max, tu peux pas te faire ça, putain, ça fait sans rien déconner. Moi je t'écoute depuis 3 mois, et t'es mortel, je t'écoute toutes les nuits, je m'en passerai jamais de toi. Ah ouais, je représente quoi pour toi, Stéphane?
1: Bah, beaucoup, hein, quand même.
0: Ouais, ça va, ouais, ouais, c'est vrai, bah, vraiment, sérieux.
1: Un petit peu quand même, hein, quand
0: allez,
1: même.
0: Sérieux.
1: Ouais, ouais.
0: Allez, sérieux, combien? Allez, sérieux.
1: Sérieux?
0: Ouais, allez, dis-moi tout.
1: Bon, 75% de ma vie, déjà.
0: Wouah, à ce point-là! Putain, je suis plus important toi qu'une nana, c'est cool, ça.
1: Bah,
0: ça,
1: déjà,
0: ça me fait plaisir, ça me touche, hein.
1: J'ai jamais eu une nana, donc déjà, ça limite pas mal. Hein.
0: Jamais?
1: Mon chien, bon, par exemple, une soirée, il y a des invités qui arrivent, bon, pour prendre un petit cocktail, quoi.
0: Ouais.
1: Et le chien, il arrive sur les invités, bon, pour l'instant.
0: C'est quoi comme race?
1: C'est un épagneul breton.
0: Un épagneul breton, ouais.
1: Ouais,
0: je connais de nom, mais je vois pas la gueule, quoi, je suis grave, moi.
1: Il a une bonne petite gueule, hein, quand même.
0: Il a une bonne petite gueule?
1: Ouais.
0: Ah, d'accord, ouais.
1: Ouais, puis alors il lève ses deux pattes sur la cuisse de l'invité, quoi.
0: Ouais, ouais. Puis il a envie, en fin de compte, de s'attaquer à la jambe, quoi.
1: Et on voit à un moment un petit bout sortir rouge, là, tout rouge. Bon, alors tout le monde était écroulé de rire, sauf la nana, quoi.
0: Ouais.
1: Elle pétait un peu un phare quand même.
0: Ouais, c'est clair.
1: Il y a le chien qui commençait un peu, tu sais, à bouger le cul, quoi.
0: Chien, hein.
1: Non, c'est pas ça.
0: Ah ouais, pas toi quand même, j'espère, pour toi, parce que sinon, mon pote, tu dois jongler, hein.
1: Ouais.
0: Ah ouais.
1: Et bon, et puis alors...
0: Tu dis que c'est comme ça?
2: Bien sûr.

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0: sais que ça vous fait plaisir, ça. Jean-François Maurice, extrait de l'album 28 degrés à l'ombre avec Disconnection, bien ringard, bien comme on l'aime, bien deuxième degré, bien Radio Libre de Fun Radio. 0803.
1: Bonjour.
0: Julien. Quand, non, mais quand les mecs ont des problèmes. Attends, Julien, t'es là?
1: Oui, je suis là.
0: Non, mais quand les gens ont des problèmes, demandez le numéro de téléphone de la personne pour qu'on puisse faire avancer ce public.
1: Mais laisse tomber, Max. Oh, attends, il sont à moitié à poil, les vite à l'air.
0: Oh. Il nous est arrivé, mais grave de grave, hein.
2: Il a pas fumé la mochette là avant?
3: Ah ouais, ouais, je crois, c'est clair. Hein.
0: Rien qu'un peu. J'ai un truc à te faire écouter qu'on a reçu d'une cassette qui s'appelle le Gay Club. À mon avis, il va y avoir du procès là.
3: Oh ouais, mais pas pour moi quoi.
0: Non, mais pas pour toi, Jason. Bonsoir.
3: Oui,
0: bonsoir.
3: Salut tout le monde, salut Françoise, ok.
0: Françoise, Gérard, Françoise, vous connaissez également, hein? Françoise, non, pas vraiment. C'est vrai
4: que sans arrêt tu parles de sexe.
0: Non, c'est pas vrai, mais parce que généralement je suis un frustré, donc je suis obligé de parler de sexe, ça me fait du bien, quoi. C'est normal, en étant célibataire, je suis obligé de trouver, tu vois. Bon, j'ai des nanas qui me courent à droite à gauche, mais bon, finalement, je leur conviens pas, ça va pas, il y a un truc qui se passe pas. Donc ouais, ça m'excite bien, ouais. Ça, par exemple, quand toi tu me parles de sexe, ouais, c'est vrai que ça m'excite bien, parce que t'as une façon d'en parler vraiment qui dit, bon bah, il vaut mieux rester seul, quoi.
2: Vaut mieux rester seul que mal accompagné.
0: C'est vrai, François.
3: Ouais, exactement.
4: Ouais.
0: Quand toi tu nous parles de tes fantasmes, ce que tu fais avec ton vieux monsieur.
4: C'est pas mon vieux monsieur. Hein.
0: Ah, c'est ton mec, mais c'est un vieux monsieur.
4: C'est mon mec.
0: Voilà, tu vas bientôt l'empailler.
4: Hein?
0: Non. Et donc je me dis ouais là ça m'excite. Oh, quoi, avec Florent. Des fois avec Florent on prend notre pied grave, quoi. Ah ouais, quand on parle de cul, mais évidemment, quoi. Évidemment, quoi.
4: Justement, c'est pour ça que. C'est pour ça que je voulais savoir. Si tu prenais ton pied.
0: Ah, complet, ouais. Ah ouais, mais je te dis, moi, c'est vrai, comme on le dit tout le temps, ceux qui en parlent le plus en font le moins, et comme moi j'en parle tellement, je fais rien. Ça donne envie de faire l'amour. Franchement, pour ceux qui sont en train sur le point de faire l'amour, éteignez avant que ça se fasse, parce que là, franchement, ça va être mortel, là. Un grand moment de radio.
2: Sortir.
0: Alors, allez-y, vas-y, Françoise, qu'est-ce qu'est 69?
4: Le 69?
0: Ouais.
4: Bon, le mec, c'est vrai qu'il monte sur la nana.
0: Ouais.
4: Il monte sur la nana.
0: Ouais.
4: Bon. Attends,
0: parce que ça, c'est ce qui est très fort chez Français, c'est toujours sa manière de s'exprimer. Donc, la nana machine le truc du mec. Le mot
4: machine. Mais non!
0: Bon, alors, on recommence.
4: Disons que. La nanette, elle est directement allongée.
2: Directement.
4: Directement, Gérard.
0: Ouais, directement, ouais. Ensuite.
4: Le mec, il s'allonge.
0: Ouais.
2: Ouais. Devant ou derrière?
4: Bah, disons que t'as le cul, directement.
2: Sur la gueule de la.
4: Vis-à-vis du visage.
0: Ça c'est dans le club, hein, c'est enregistré.
2: Ça, oui.
0: Allez, on est dans le club, il y aura une petite surprise dans quelques instants. Ah, écoute là, c'est en direct, hein, c'était dans la boîte, hein. Ça craint.
5: Bienvenue au club. Ce soir, une super soirée pour les hommes. Si on aurait quelques surprises, notamment. Un remix qu'on entend assez régulièrement ici. Ici, s'il s'agit du.
0: T'entends, hein?
5: Remix de Gérard!
2: Wow. Oh non, ils ont pas fait ça!
0: Oh putain, ça craint, hein?
2: Ah oui, c'est clair!
0: Ah, écoute bien ce qu'il dit, le mec!
5: Allez, bon Gérard! Oh, Gérard!
0: T'entends le public?
2: Oh,
0: des mecs, hein? Là, il passe le remix, ça, l'autre remix.
5: Voilà. Attention, sortez vos agendas, parce que le 30 février.
2: Ils
5: n'ont
2: pas le droit.
0: Écoute.
5: Il est là.
0: Gérard.
5: On est en train de négocier ça avec Gérard. Il sera à nôtre le 30 février. Pour vous, au club.
2: Il ne sait pas à quelle heure que tu rentres. Gérard avait certaines affinités, parce qu'on avait compris que Gérard avait un surnom, c'était Tarzan, et qu'il était souvent avec Jen. Et Jen, on pensait que c'était tous un garçon ici, nous.
3: Non mais attends, non mais il va où lui là?
0: Il est complètement taré celui-là.
2: Il a pas fumé dans le cadre, vous savez.
0: Monsieur, attendez, moi je vais vous demander, puisque vous êtes soi-disant en possession de ce remix, est-ce que vous pourriez demander à votre DJ juste d'en passer un extrait pour être sûr que vous l'ayez bien?
2: Le remix de Gérard?
0: Oui.
2: Bien sûr, attendez, je vais le lire, n'inquiétez pas.
0: Bah, allez voir, parce qu'on va vérifier, ça me paraît bizarre cette histoire. Non, qu'est-ce que c'est que cette histoire?
2: Excusez-moi, j'ai fermé la porte, hein. Oui, allô?
0: Oui, bah non, mais c'est quoi cette histoire?
2: Bah, c'est-à-dire que c'est le remix que nous a... Ça, c'est la version maxi en plus, hein.
0: Donc vous êtes vraiment en possession d'un truc?
2: Ah, tout à fait. Ah oui, oui, mais d'ailleurs, la maison 10 nous contacte régulièrement. C'est un peu comme Boris, hein, vous savez, quand Boris...
0: Non mais moi monsieur, bon on va en arrêter là. Sachez que
2: Non mais monsieur,
0: nous avons des gens, nous avons des parce que vous on connaît des gens qui travaillent en radio, donc vous rentrez dans les détails de votre club discothèque qui ne regarde que vous.
2: Et alors
0: monsieur, moi tout ce que je tenais à vous dire, c'est que vous êtes en direct donc sur Fun Radio et que vous aurez des problèmes.
2: Voilà, et eh bien c'est vous qui allez en avoir des problèmes.
6: Ah bah comme vous voulez. Voilà, c'est ce qu'on verra parce que déjà c'est vous qui allez en avoir parce que vous passez des trucs qui n'ont jamais été sortis dans,
0: exactement,
6: dans les commerces.
0: Muriel, on attend ton numéro de téléphone s'il te plaît ou que quelqu'un nous en donne un sur le numéro.
6: Vous me prenez peut-être pour un con là. C'est dans le Gers.
0: On le sait très bien, monsieur. Monsieur, on s'est renseigné, on sait très bien où est votre club.
6: C'est dans le Gers. Déjà 25-732, ça peut pas terminer par 732, hein. Alors donc,
2: Je vous ai dit combien?
6: Ouais, 732.
2: Ah, je me suis trompé, excusez-moi, 731. Ah
0: ouais. Non, mais attends,
6: ouais,
0: si
6: 731,
0: ça peut...
6: pourquoi pas 735 aussi, tant que vous y êtes, espèce de connard.
0: Mais non, mais Gérard, nous on a bien qu'à...
6: Avant la fin du mois de février.
2: Oui.
6: Donc il y a 28 jours. Si fin février, ça continue de se produire, même avant, je vous préviens que...
2: Si j'ai bien compris, nous pouvons compter sur votre présence pour le 28.
6: Non, il y a deux questions.
2: Ah, Me donneront raison.
0: Attends, parce que enlève-le-moi deux secondes, parce que tu vas baisser un peu la sauce que ça sature. Donc, monsieur, on va vous souhaiter une bonne soirée.
2: Oui.
0: Et puis, à bientôt.
7: Pourquoi moi, je m'interdirais de le passer, quand même.
6: Plus de 150 000 discothèques.
7: Non, 150 discothèques en France qui passent votre disque.
6: Ça reste à vérifier déjà. De toute manière, moi, je viens de vous dire, donc, il est hors de question que vous me voyez samedi, et il est hors de question que vous le passiez.
0: Voilà, très bien. Et d'ailleurs, monsieur, c'est même pas la peine de...
6: Non!
8: Ouais, elle est vachement belle, en plus.
6: Pas de poème.
8: Bon, elle est vachement moche, alors.
6: De toute manière, je m'en fous. Moi, c'est ton anniversaire, mais je fais pas de poème pour les autres. Ça, tu devrais le savoir depuis le temps que t'écoutes.
8: Ah ouais, c'est
0: bon, alors, qu'est-ce qu'on fait, là? Bon, Mylène?
9: Ouais.
0: Bon, t'es toute seule, là?
8: Ouais, je sais pas si elle est toute seule. Hein. C'est comme elle m'a lâché.
0: Mylène, tu seras avec un garçon, là?
8: Écoute, je vois rien. Le rideau est presque fermé, mais pas tout à fait. Hein.
0: Alors, t'es avec un garçon ou pas?
9: Mmh.
0: Non, sérieux. Allez, sérieux. Ouais. T'es avec un garçon ou pas?
9: Non.
0: T'es toute seule, mais parle devant ton combiné, on n'entend rien.
9: Oui.
0: Alors, maintenant que t'es réveillée, est-ce que Mylène, ça te dirait pas, par exemple, de mettre une sorte de mini-jupe un peu sexy, pour faire plaisir à l'auditeur d'avant, Rudy, et de te mettre des, je sais pas, quelque chose de très sexy ou carrément rien en dessous, et de venir dans l'appartement de chez Benoît?
9: Non.
0: Par exemple, et tu t'allongerais sur son lit,
9: par exemple.
0: Pour lui faire un cadeau, et t'as garderais les guitares, et puis il n'y a rien. Hein?
8: Et puis nous, on chanterait autour.
0: Voilà, et puis il te ferait l'amour, et puis il y a tous ses copains qui te passeraient dessus.
8: Ouais. En direct live.
0: C'est pas grave, toi, tu dors.
10: Genre les menottes et tout, ça te dérange pas?
6: Quand même, pas trop menottes, hein. J'aime pas trop être attaché, hein, ni attaché la nana, hein. Faut quand même pas...
10: Non, mais je les laisse libre, tu vois, c'est juste, je sais pas, t'es sur le lit, un peu attaché, mais tu bouges pas, j'ai un fouet et tout ça, quoi, tu vois.
6: Ça, je suis contre, hein.
10: Et pourquoi ça?
0: Oh, allez, merde, un petit coup de fouet, bordel.
6: Non, je suis contre, moi, tout ça, hein.
0: Allez, mais... quoi, putain.
6: Y'a pas de putain, c'est que je suis contre.
10: Mais attends, si je te présente ma mère, c'est que ma mère est d'accord, donc si ma mère est d'accord, toi, tu peux être d'accord.
0: Avec mon derrière.
6: Oh, t'as raison, toi.
0: Premier soir, donc, ou si t'aimes pas, alors une raison de plus de pas le faire. C'est vrai que tu m'attaches et que tu me fouettes, que tu me prennes de tous les côtés. Je te rappellerai pour avoir un rencard avec toi, my baby.
6: Ouais, bah dans ces cas-là, fais une chose.
0: Va changer. Alors dans ces cas-là, elle fait une chose, c'est ta phrase fétiche. Hein.
6: À l'appel et puis on verra.
0: Voilà.
6: Tu gères les...
0: dans la forêt vierge, Gérard, je veux que tu me fouettes. Apparemment, tout le monde est très branché par le plan du fouet. Hein. Apparemment,
6: Non, pas nanou.
0: Ah ouais, non, mais là, ça me branche bien. Tu veux qu'on appelle dans une boîte de cul, Gérard?
6: Non, c'est bon. Non, on laisse
0: t'es
6: tomber.
0: Sûr, hein.
6: C'est qui, ça?
0: En plus, ça va, c'est pas trop violent. Nanou.
6: C'est nanou encore?
0: Ouais, ouais.
6: Oh, merde.
0: Bon, alors, vas-y. GG.
6: Oh bah c'est bon, tu la laisses, va qu'elle s'éteigne toute seule. J'ai pas besoin d'éteindre les nanas, moi. Je les allume.
0: Exactement, et tu les allumes bien. C'est vrai qu'en ce moment, il y a de plus en plus de nanas qui viennent dans les locaux lors de ton débat. Hein.
6: Ouais.
0: Ça, c'est clair. Gégé, il a comme une influence. Gérard, j'aime ta bite. Je suis sûr que tu es vierge, toi aussi, sur les nanas, quoi. Voilà.
6: Non, mais attends, c'est bon, là, l'autre vierge, ça, c'est pas son problème.
0: C'est ce qu'on m'a dit, c'est ce qu'on m'a dit au Gay Club.
6: C'est bien.
0: Voilà. 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Donc tu nous écris directement 143 avenue Charles de Gaulle, c'est pas compliqué, c'est
6: 80... Non, c'est pas, vous mettez pas une radio, vous mettez pas ce que masque, merde.
0: Non mais, 100... non, non mais attends Gérard, laisse-moi terminer, sinon les adresses ne viennent pas. C'est 143 avenue Charles de Gaulle, 92521, Neuilly-sur-Seine, Sedex, voilà.
6: Je dis par un jeudi.
0: Voilà, et puis surtout n'oubliez pas le débat sur les vierges jeudi soir, et puis voilà. Que...
6: À moins que t'as trop de problèmes, et puis que si t'as pas assez d'auditeurs, bah dans ces cas-là, tu rappelles mercredi.
0: Voilà.

0: 24 heures, à ce moment-là, les mômes sont couchés.
1: C'est Sun Radio.
0: Comment on me met un film de cul? Oui, après, c'est tout.
1: Vous êtes Sun Radio?
0: Non, je suis pas sur Sun Radio.
1: Si, si, parce qu'on vous entend.
2: Ah,
0: oh, merde.
2: Oh, merde. Tu connaissais Françoise?
1: Non, pas vraiment.
2: Ah là là, c'est une grande auditrice.
0: Merde.
1: On doutait.
2: Quel talent. Bon,
0: merde.
2: Bon, y a que le mec de la 5 qu'on a fait paniquer et il en pouvait plus. Toi, ça va? TF1, c'était... Ah, Françoise.
0: Max.
2: Ok.
0: Ouais. Tu pareil.
2: Tu parles.
0: Pareil.
1: Pareil, toi.
2: Quoi, moi?
0: Pareil.
1: Non, j'irais...
2: Françoise.
0: Ouais.
2: Ça t'est déjà arrivé, toi?
0: Oui.
2: De vouloir aller au cabinet et puis devoir faire la grosse commission et puis tu sais...
0: Non. Moi, je prends mes précautions, je mets deux feuilles dans les chiottes et après, je vais aux chiottes.
3: Deux feuilles dans le slip et tu fais dans le slip.
0: Non, pas deux feuilles dans le slip, hein. Florent, ça suffit, hein.
2: Et puis une fois qu'elle
0: a... Attends, quand je vais te voir, toi.
2: Ah ouais, tu vas
0: voir. Tu vas voir, tu en prends plein ta gueule.
2: Ah, elle va te chier dessus. Vous allez nous faire écouter un petit peu les dialogues là. Allez, ouais. Allez.
1: Mais moi je l'ai encrypté et puis.
2: Ah oui, mais moi aussi. Donc si vous avez Canal Plus, vous nous appelez dès maintenant. Vite au standard là. Allez. Ceux qui ont Canal Plus, vous m'appelez là. Bordel. Puis des nanas, on veut des nanas.
1: Oui. Donc, un peu la honte quoi.
2: Bah oui.
1: Donc, bon,
2: surtout voilà. Pour sortir. On est là, on reste un bon moment après.
0: Je sais. Pour se marier avec toi.
3: Alain, branche-toi sur Canal Plus, je te rappelle tout de suite.
2: Alain, le bègue.
4: Ouais.
2: Ah, il a Canal lui.
4: Ouais.
2: Ah, carrément, il doit regarder le film de cul, on va peut-être pas le déranger.
4: Et il m'a dit non tout à l'heure.
2: Ah bon?
4: C'est genre la radio qui coule. On prend l'eau, ça devient con. Ça devient inintéressant, c'est vulgaire, ça rigole, ça déconne sur tout et n'importe quoi, ça n'apporte rien d'intéressant. Une fois qu'on touche le fond, nous qu'on est bien assez, qu'on touche le sable, qu'on est bien à 10 000 mètres mais sous terre, eh ben vers 2h du matin, on essaie de remonter un petit peu à la surface quoi.
5: C'est bien parce qu'en fait tous les auditeurs plongent avec vous quoi.
4: Ah oui, ça c'est clair, mais il y en a qui savent pas nager, ça s'entend des fois sur l'antenne. Hein. C'est pour ça que des fois on est obligé de leur sauter des bouées de sauvetage ou de les ramener sur l'antenne hors antenne parce que ça suit pas. Hein. Non, ça c'est clair. Hein. Enfin voilà quoi. Enfin, c'est une belle image, nous. Je vois pas, tiens, c'est une image qui me plaît bien, tiens. Enfin, 3h du matin, vous avez le top horaire. Et c'est avec nous cette nuit, je vous donne rendez-vous dès demain, 6h du matin, 6h d'après-midi, soit 18h. 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Et tiens, ce morceau je vais le dédier tout particulièrement à Sophie. Ciao, bisous et à demain 18h.
6: Allô?
2: Ouais.
6: Salut.
2: Ça va?
6: Ouais.
2: Bon alors.
6: Allô?
2: On se calme, je on se concentre, on fait un petit blanc.
6: Allô?
2: Allez, on lâche les bêtes fauves.
6: Allô?
2: Alors, ouais. Mickaël.
6: Salut Gérard. Ça va bien la lettre? Elle va bien? Et ta mère, elle fait quoi? Ma mère, elle fait de la soupe tous les soirs, mais de la pommade sur la gueule. Je pauvre. T'es vraiment une fils de pute, hein.
2: On avait dit pas ça.
6: Gérard,
2: pas de nom de famille à l'antenne, bordel, on vous l'a déjà dit des fois,
6: cool.
2: Non.
6: Hey, Gérard, je suis cool avec toi. Non, mais moi, n'insulte pas. Non, mais, tu sais ce que j'ai à te dire?
7: Ouais.
6: Moi, je t'emmerde, ok? Oh là là.
2: Vous énervez pas.
6: Je m'énerve pas, Gérard. Écoute, c'est toi qui m'as cherché, d'accord?
7: Normalement, tu ta copine, ça va bien la nette.
2: Et qu'est-ce que ça veut dire?
6: Tu l'enlèves pas comme ça, Gérard!
2: Il s'est énervé, Florent l'a retiré.
6: Ouais.
2: Non mais.
6: Écoute, on va se faire Bernadette sur la bouche de ma part. Là, toi, tu as.
7: En plus que j'ai mis de la pommade!
6: Non, mais toi, tu sais où tu vas aller? Tu vas retourner dans...
1: La miraffine, la pommade.
6: Non, non, mais...
1: Fais pas, avec coller ta copine.
6: Oh, hey, connard. Tu sais,
2: bon, allez, on arrête là, Mickaël.
1: Il est nerveux. Hein. Bon, on a... J'irai traîner dans Paris, oui. Et le lendemain, j'irai voir Monsieur Villard. Monsieur Villard.
2: Ah, monsieur, ah oui.
6: Céline, il est d'accord, le papa, que tu prends la voiture?
5: Ah, j'apprends.
2: Tu dis au revoir à Mickaël, tu dis, je sais pas, tu dégages Gérard, tu le mets en antenne.
1: Céline. Hey, Céline.
5: Oui.
1: Hein? Non, tu veux pas venir...
2: Prends son numéro de téléphone, on va rappeler tout de suite. T'en rappelles... Hein? Comment ça, on peut pas la rappeler? Tu déconnes ou quoi? Mais tu déconnes. Mais tu déconnes. T'as le bon numéro de téléphone? Comment ça, elle a un problème de téléphone?
6: Je me souviens plus de ton nom déjà.
1: Martial.
6: Eh, 17 ans, fais gaffe quand même parce que c'est encore...
1: Non, non, mais attends, t'as des mannequins qui...
6: Et 17 ans, détournement ouais. De mineur, ça te coûte cher.
2: Est-ce qu'on peut... Et après de passer te chercher?
6: Bah, si elle veut, moi, ça me dérange pas. Hein.
2: Je vais lui demander, attends.
4: Il est d'accord, apparemment.
6: Ah. Bah, qu'Alex se permette, et puis c'est tout.
2: Bah, dis donc, et moi.
6: Qu'est-ce qu'il y a d'oreille?
5: Qu'est-ce qu'il y a, Gérard?
6: Tu dis, t'essayes de joindre Salomé.
2: Oh, ça
4: Elle le fera pas, Gérard.
2: Hein?
4: Elle le fera pas, Gérard.

0: bagage au moins.
1: Je suis dans le derrière.
0: Et alors, ça sent la rose.
1: Attends, je vais... Gabriel, mal avec tes ongles.
0: Vas-y, c'est vrai.
1: Dans cette foufoune là, ta copine. Mais vous avez une petite... vous avez une petite en trop. Ah oui, pour une petite nana.
2: Ah, mais je l'ai eu au téléphone tout à l'heure d'ailleurs, il m'a dit qu'il nous les amenait.
1: Ouais. Ah ouais. Vous êtes naze. Vous ne me faites pas vivre le Minitel, donc vous ne nous ramenez pas d'argent. Vous ne venez même pas sur le standard, quoique là il explose, mais putain il faut le faire exploser.
2: Tu les prends pas.
1: Hein?
2: On donne des réactions. Donne des réactions.
1: Elles sont où ces réactions? Alors, enfin une, amie.
3: Enregistre ce...
1: Il est beau, hein?
3: Tu me l'as...
1: Il vient de nous voir des fois, Gérard.
3: Ouais, bah on en a eu l'expérience une fois.
1: Ah, je suis prêt.
3: CCP, c'est bon, CCP, c'est bon, couché.
1: Voilà. C'est Ah, bah, Spermator, redonne le numéro de téléphone, c'est bien, attends.
4: Faudrait l'après...
3: Non, là, je vais te dire une chose, ta question...
4: C'est pas pour moi, hein, je te rassure, hein. Mais
3: je te réponds à ta question.
4: Mais c'est pour moi. Non, c'est ce que j'ai entendu dire.
3: Non, mais attends, là tu viens de me dire non. Mais alors, si tu me prends pour un con, tu m'y laisses.
4: Je ne permettrai pas.
3: Bah si, c'est tout à fait... C'est le répond du berger à la bergère. Tu vois?
4: Allô?
3: Oui, je t'écoute.
1: Ouais.
5: Course. Et puis,
1: Calme ou agité.
5: Je rigole la nuit, mais je rigole le jour aussi toute seule en pensant à vous, quoi.
1: Se baigner. Ici, tu n'y verras rien.

0: être le moment de partir. Tu vas continuer à fermer les yeux.
1: C'est Fabrice de Paris. J'espère que tout le monde a bien écouté derrière sa radio.

0: j'en connais pas le solo là. Hein. Quand je pense qu'on a vu l'autre, on a vu Angus Young à la radio qui a joué ici dans les studios. C'était quelque chose, hein. À côté avec la guitare en l'air, c'était fou.
1: Fabrice,
2: voilà.
0: Tu avais entendu quand on l'avait reçu à CDC?
1: Comment?
0: Tu avais écouté quand on l'avait reçu à CDC?
1: Ouais, c'était super.
0: Tu sais que quand Angus Young, il était juste à côté, en face, quoi, et j'étais à 2 mètres.
1: Ouais.
0: Et quand il a joué à Outwell à la fin, quand ils ont improvisé avec Brian Johnson,
1: la folie,
0: il avait la guitare verticale. Il fallait le voir dans les studios. Moi, j'ai des photos, on a une photo, on a fait un concours de grimaces, mais quand il joue, à un moment donné, il jouait verticale à Outwell. Il jouait quasiment en verticale. C'est grave.
2: Allez, tout le monde, on vous rappelle pour les votes. Donc, c'est Charles de Longueville qui a joué un morceau d'impro. Grégory, 19 ans, qui a joué Jimi Hendrix.
0: Et Fabrice, ACDC. Voilà. Alors, Ginny, vote.
2: Moi, je vote pour Grégory.
0: Grégory.
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7: Tu ressens des palpitations. Peter.
0: J'adore ce style-là, j'adore sur les mots comme ça, j'adore ça. Ah, c'est un truc que je ressortirai, Nicolas.
8: Eh ben ouais.
0: Qui t'a dit ça? C'est quelqu'un? C'est de toi-même?
8: Quelqu'un qui m'a baisé.
0: Ah, quelqu'un qui t'a baisé. Ça, c'est un truc, ça va très vite, hein.
8: Ah,
0: c'est
8: ouais.
0: Comme quand tu dis, il y a combien de doigts? Très rapidement, regarde, c'est le truc tout con. Remarque ça, tu connais, non?
8: J'en connais plein de
0: combien il y a de doigts sur une. Tu m'as. On est sûr du résultat. Alors, pénétrer ensemble dans ton jardin secret. Oh, c'est faisable ce soir, peut-être, Anne-Marie. En plus, ce soir, j'ai envie d'être romantique.
8: Tu t'appelles comment? Allô? Oui. Bonjour, je suis un peu désespéré, j'ai un problème.
9: Oui.
8: J'aurais besoin d'avoir un renseignement vachement rapidement, je suis vachement inquiet pour l'année 97.
9: Mais?
8: Parce que le 1er janvier, ça tombe à vendredi 13, et ça porte malheur, et j'ai peur que l'année 97, ce soit pas bien, quoi.
9: Écoute-moi, monsieur, vous avez quel problème?
8: Mais le 1er janvier, l'année prochaine, ça tombe à vendredi 13.
9: Et pourquoi vous m'avez demandé ça?
8: Mais parce que je suis vachement inquiet, je voudrais savoir si l'année elle va être bonne ou pas.
9: Eh bien, si vous voulez savoir ça, vous me donnez le rendez-vous, vous passez me voir.
8: Oui, mais moi j'ai besoin de la réponse ce soir parce que j'ai des examens à préparer pour l'année prochaine.
9: Mais non, je peux pas vous dire.
8: Vous pouvez pas me faire une consultation rapidement par téléphone?
9: Non, je peux pas vous faire. Il faut que vous veniez ici.
0: Non, parce qu'on a peur, excuse-moi, je suis un de ses amis parce que le vendredi 13, ça tombe le 1er janvier, ça nous fait peur.
9: Oui, écoute-moi.
0: Oui, je t'écoute.
9: Voilà, je vous dis rien.
0: D'accord.
9: Si vous voulez savoir ça, je vous dis ça.
0: D'accord.
9: Vous pouvez prendre un rendez-vous, vous passez mes voix.
0: Bon.
8: C'est pas possible de nous le dire rapidement, là, parce que on a des choses à faire et puis on est vachement inquiet, quoi.
9: Merci, on va.
0: Perdu, parce qu'un vendredi 13, je me suis fait avoir aussi, ça peut pas tomber à un 13, parce que c'est le 1er janvier. On en appelle un autre. Allez, un autre.
8: Ils sont pas très joueurs, hein.
0: Non, ils sont pas très joueurs. Sauf quand tu payes.
8: Ouais,
0: là, ils aiment bien jouer et exploiter et jouer avec les gens. Là. Attention, on y va, c'est parti. Allez.
8: Pas de problème, la pêche.
10: Allô?
8: Allô, bonjour.
10: Bonjour.
8: J'aurais besoin vite d'un renseignement parce que, en fait, j'ai un problème pour l'année prochaine. Le 1er janvier, ça tombe à vendredi 13.
10: Oui, c'est la part de qui, là?
8: C'est de la part de Nicolas, j'ai besoin rapidement de l'information et je voudrais savoir si c'est possible que vous me disiez si l'année 97 elle va être bonne ou pas.
10: Comment?
8: L'année 97 elle va être bonne ou pas pour moi? Parce que le 1er janvier ça tombe à vendredi 13 et ça porte malheur.
10: Qu'est-ce que tu voulais?
8: Je voudrais savoir si l'année 97 elle va être bonne pour moi. Parce que le 1er janvier ça tombe à vendredi 13.
10: Mais on a quelle heure là?
8: Je sais pas, moi je travaille depuis 20 heures maintenant, alors je sais.
10: Bon, il faut pas me trancer, d'accord?
8: Il est quelle heure?
10: On a quelle heure là?
8: Je sais pas, moi je...
0: Attends, je vais regarder, il doit être 21h.
8: 21h, c'est bon, non?
10: Mais il faut pas me trancer, donc sinon ça va être mal pour vous, d'accord? Il faut pas me trancer, moi je suis en train de dormir là.
0: Ah, t'es
10: il faut pas me trancer, voilà.
0: D'accord.
8: Vous dormez à 9h?
10: Oui, mais il faut pas m'étrancer, d'accord?
0: D'accord.
10: C'est ça que je veux vous dire, quoi. Si vous voulez rester tranquille, il faut pas m'étrancer, d'accord?
8: D'accord.
6: D'accord.
8: Français. Bon, au revoir.
6: D'accord, au revoir. Ok.
8: Ouais.
6: Vas-y, fais-en un troisième pour voir un dernier. J'aime bien les mecs ce qu'ils te disent.
8: Et qu'est-ce qu'il a dit? Il faut pas me trancher.
6: Ça veut dire, en gros, ça veut dire, moi je connais bien maintenant, hein, ça veut dire faut pas me déranger. Hein.
11: Attribuer et regrette.
6: On va en faire un autre. T'en as pas en province? T'as appelé en Paris? T'as là d'autres?
12: J'ai fait Cannes, Paris là.
6: Ah, Cannes, Paris, maintenant on fait quoi?
12: Dans le nord.
6: Ah, dans le nord. Faut pas me déranger, s'il vous plaît, sûr, faut pas me déranger. Voilà.
8: Il avait l'air dans le pâté quand même.
6: Ah,
8: ah.
6: Alors? On y va, on continue, hein.
8: Allô? Allô, bonjour, j'ai un problème. J'aurais besoin vite d'un renseignement. Vous voyez, il paraît que le vendredi 13, le 1er janvier, ça tombe à vendredi 13. Vous voyez? Et j'aurais voulu savoir si de cette là, Max, tu me ferais un canular.
6: Pas du tout.
8: Ah, attends, excuse-moi.
6: Ah, pas du tout.
8: Allez, je attends. Oui, non, j'aurais voulu savoir si l'année, elle sera bonne. L'année 97, parce que le 1er janvier, ça tombe un vendredi 13. Et j'aurais voulu avoir vite la réponse, parce que là, je travaille. Et j'ai besoin de la réponse.
13: La réponse, vous...
8: Parce que moi, on m'a toujours dit que le vendredi 13, ça portait malheur, et le 1er janvier 97, c'est un vendredi 13.
13: Ouais.
8: Et j'aurais voulu savoir si mon année, elle sera bonne.
13: Et vous appelez d'où, là?
8: Mais je vous appelle de chez moi.
13: Et quelle ville?
8: Moi, j'appelle à côté de Tourcoing.
13: Tourcoing?
8: Oui.
13: Ah, d'accord. Mais qu'est-ce que vous avez même comme problème? Qu'est-ce que vous avez comme problème? Parce que moi, je reçois le problème. Qu'est-ce que vous avez comme problème?
8: Mais j'ai peur pour mon année 97. Parce que le 1er janvier, ça tombe à vendredi 13.
13: Oui.
8: Et j'ai vachement peur. J'ai peur d'avoir une mauvaise année.
13: Est-ce que vous avez la possibilité pour passer me voir?
8: Je sais pas. Moi, je prépare un examen. Je fais ça demain et si l'année 97 elle est bonne, moi je vais pas le passer l'examen.
13: Parce que pour faire une consultation, il me faut les coordonnées complètes avec votre photo.
8: Avec
13: ma photo. Vous passez la consultation au téléphone comme ça, il me faut les coordonnées avec votre photo, avec la prise de la consultation.
6: Oui. Je suis un ami à lui parce que.
8: Oui.
6: Je suis très inquiet pour lui parce que le problème, c'est que ça serait tombé le 12 ou le 11, le 1er janvier, ça irait, mais ce qui le fait peur, c'est que comme ça tombe à vendredi 13, le 1er janvier, ça tombe à 13, le 1er.
8: Oui.
6: Et il est un peu inquiet, donc je voulais savoir si vous pouviez nous aider. Enfin, donnez-moi un conseil, je sais pas s'il faut aller vous voir.
13: Il n'y a pas de problème, j'ai tout à fait compris. Hein.
6: Ah bon, donc vous pouvez faire quelque chose.
13: Voilà, pour faire la consultation, il me faut les coordonnées complètes avec votre photo.
6: D'accord.
13: Avec la prise de la consultation, 3000 francs belges.
6: D'accord. Et là, vous pouvez vous arranger pour que le 13, ça repasse un 1er janvier?
13: Comment ça veut dire ça? Le soir à 10h?
6: Ah, parce que moi, j'ai plutôt un problème. C'est que lui, il a un problème de date, mais moi, j'ai un problème d'horaire dans ma tête.
8: C'est 22h du matin, c'est bon.
6: 22h du matin.
13: Vous m'avez appelé pour rigoler ou non?
6: Non, c'est parce que lui, il a un problème. Lui, c'est que lui, ça tombe à 13, à vendredi 13, le 1er janvier, et que moi, le problème que j'ai, c'est que moi, j'aime bien donner rendez-vous aux gens, mais le problème, c'est que quand je leur dis, j'ai un problème d'horaire.
13: D'accord, donc à demain, hein?
6: Demain?
13: Je vous attends.
6: Vendredi après-midi?
13: Voilà, avec l'autre photo, avec la prise de la
6: photo. La photo, photo dédicacée ou une photo de... Une petite photo?
13: Une photo, c'est tout.
6: Une photo de famille?
13: Non, une photo, c'est tout. Une photo de lui.
8: Une photo de Maton?
13: Hein?
8: Une photo de Maton?
13: Maton, c'est quoi?
6: Ou de Maton? Bah, le Maton, en fin de compte, c'est le mec qui est en prison, mais c'est les Matons, mais vous faites une photo, Maton?
13: Non, n'importe quelle photo, quoi.
6: Ah, une photo de n'importe qui?
13: Photo de lui-même.
6: Ah, bah, parce que moi, sinon, j'ai une photo de ma sœur, là, mais ça vous arrange pas, ça?
13: Non.
6: Ah, il faut une photo de nous.
13: Voilà.
6: D'accord.
13: Avec l'appui de la consultation de 3000.
6: Avec la consultation de 3000, bien sûr. 3000 en francs belges.
13: En francs belges, oui.
6: D'accord, sinon, et en dollars, on peut aussi, sinon?
13: En dollars? Alors?
6: Non?
13: Ah, bien sûr, si vous pouvez.
6: D'accord.
13: Même au document, si.
6: Non, mais sérieusement, moi, je préfère vous donner 3000 dollars. Hein.
13: 3000 dollars?
6: Ouais.
13: Ah, moi, je n'ai pas bossé ça pour la consultation.
6: Pardon?
13: Je n'ai pas bossé 3000 dollars pour la consultation.
6: D'accord.
13: J'ai bossé uniquement 3000 francs belges.
6: D'accord.
13: 3000 francs belges, dollars, je n'ai pas bossé.
6: D'accord.
13: Et j'ai l'argent, hein?
6: Hein?
13: J'ai l'argent pour vivre.
6: Oui, non, mais on est bien d'accord. Mais voilà. Nous aussi, on a l'argent pour essayer de solutionner ce problème qui est un grave problème. J'imaginais pour des gens, imaginez qu'il y a peut-être plusieurs personnes sur cette terre qui sont persuadées que le vendredi 13, ça va tomber.
13: Et en voilà où m'amenez un lion vivant, hein?
6: Un lion vivant?
13: Voilà.
6: D'accord, un lion vivant.
13: D'accord.
6: D'accord.
13: C'est bon.
6: Et une baguette?
9: Et avec une baguette rouge à table.
6: Au revoir, monsieur.
9: Au revoir.
6: Il est super.
9: Ah, il est bien, ouais.
6: Ah, il est bien, il est bien. Il avait de l'humour et tout, il n'y a pas de problème. Nicolas,
9: ouais.
6: Merci en tous les cas.
9: Et bien de rien.
6: Et puis, bah, au plaisir. Allô, bonjour, est-ce que Fred est là?
14: Bonjour.
6: C'est Fred?
14: Ouais.
6: Bonjour, c'est la radio qui vous appelle. Nous avons appelé il y a un mois, rappelez-vous.
14: Oui.
6: Et vous avez été sélectionné parmi les trois personnes qui seront là pour la grande finale. Vous êtes content?
14: Oui.
6: Alors, est-ce que vous aviez pensé que nous allions vous rappeler?
14: Non, je pensais pas. Moi, je venais de me coucher, quoi.
6: Apparemment, on vous dérange.
14: Non.
6: Vous avez l'air d'avoir une femme un petit peu église, non?
14: Oui, mais
6: c'est pas grave.
14: C'est pas grave.
6: Non. Bon, vous allez bien quand même?
14: Oui.
6: Je me souviens de vous, nous avons réécouté un grand moment. Vous avez été sélectionné parmi les auditeurs qui ont voté, bien entendu, par le biais du Télé 7 jours. Vous êtes au courant? Un petit peu quand même. Vous avez jeté quoi comme magazine? Que magazine de télé?
14: Télé Poche.
6: Alors vous avez peut-être vu que vous avez été sélectionné quand même.
14: Non, je ne veux pas faire.
6: Vous n'avez pas fait attention. Il faudra bien faire attention dans les dernières pages. D'accord, Fred?
14: D'accord. De cette semaine ou...
6: De la semaine dernière.
14: Ah, je vais la voir.
6: Il faudra regarder alors. Hein. Je ne sais plus exactement lequel. On regardera ça tout à l'heure, Fred. Vous êtes content d'être avec nous quand même?
14: Oui.
6: Très bien, vous êtes en pleine forme.
14: Oui.
6: Ah, ça fait plaisir. Hein, le kiki donc, bien entendu. Vous nous avez écouté un petit peu?
14: Non, c'est moi, je travaille.
6: Ah, vous travaillez, hein, bien entendu. Ah. Vous faites quoi dans la vie, rappelez-nous?
14: Là, je suis au chômage.
6: Très bien. Ça vous fait plaisir?
14: Pas tellement d'être au chômage, quoi.
6: Ah d'accord, vous faisiez quoi dans la vie?
14: Ben, je travaillais toujours pour mon travail, pour la...
6: En mobilette?
14: Oui,
6: c'était ça. Nous nous en souvenons très très bien. D'ailleurs, nous avons reçu un courrier grandissant vous concernant. Hein.
14: Ah bon?
6: Ah, pardon?
14: Ah bon?
6: Oui, énormément de gens de savoir quand est-ce qu'il va revenir et il était fort, il était...

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2: Et voilà, bonsoir à tous, bienvenue. Donc, horaire particulier, semaine particulière. Donc aujourd'hui, l'équipe n'est pas au complet, mais on va essayer de travailler comme ça, mais c'est pas grave, hein. on est habitué maintenant. Alors, au standard, vous avez Anne-Ka... D'accord, ça commence. Karine et Aurélie. Donc bonsoir à vous.
3: Bonsoir Gérard.
2: Et sur le net www.funradio.... Donc Aurélie.
4: Oui, bonsoir.
2: Et vous pouvez nous appeler en masse au 0825 08 5000 et pour les Belges au 033 08 5000 et à l'Aria, donc il va se présenter tout seul.
5: C'est Tony Melon.
2: Voilà Tony. Donc un petit coucou à tout le monde, tous ceux qui travaillent et particulièrement à la poulette de Caen qui se reconnaîtra et bon anniversaire à sa mère. Bonjour à Nounours et au grand singe. Voilà, terminé les bonjours. Donc débat sur les grèves, si je pouvais avoir la petite fiche, ça serait bien au standard. Karine, alors, s'il te plaît, je peux avoir...
4: Qu'est-ce que tu veux ?
2: La fiche avec le nom des auditeurs,
4: oui, mais
2: s'il te plaît. Bah non, bah on va pas commencer s'il y a pas de fiche.
6: Oh là là.
2: Ça, on commence pas comme ça hein, les débats. Alors, on va accueillir Jean-Louis Mitchell. 102.6. Jean-Louis. Tu sais qu'il met pas les auditeurs en air.
5: Ah, c'est bon, c'est moi.
2: Jean-Louis.
7: Allô.
2: Bonsoir.
7: Bonsoir à vous, Gérard. Bonsoir à toute l'équipe.
2: Le... Merci pour le Larsen.
4: Bonsoir.
2: François Birout, 78. Fréquence, 101.9.
8: Bonsoir tout le monde.
2: Et après, qui c'est qu'on a? Arlette, la gadou, là?
9: Arlette la goudou, bonsoir tout le monde.
2: Bonsoir, 114.7 pour nous écouter à Reims.
8: Salut le troisième homme.
9: Bonsoir, bel homme.
2: Alors, il y a Jean-François, il y a François. Non, c'est Jean-Louis, François et Arlette pour
9: Arlette
2: l'instant.
9: Arlette la goudou.
2: Arlette la gadou.
9: La goudou.
2: Ouais, la gadou, c'est pareil chez moi.
8: Ah, la goudou. La
2: goudou. Oh, c'est bon, on commence pas. Alors, que pensez-vous des grèves en ce moment? Et donc, on va... Ah, bah si, on accueille Force Ouvrière 119.9.
10: Bonsoir, c'est Force Ouvrière. Bonsoir tout le monde. Bonsoir les groupes, bonsoir les auditeurs.
8: Syndicalistes.
10: Bonsoir GG.
2: Bonsoir. Donc, alors...
10: J'appelle de Bondindon. Bonsoir à tous les Bondindonois.
2: Ouais, bah c'est 119.9, je l'ai déjà dit, d'accord? Tu vas pas commencer?
11: J'ai un cousin qui habite là-bas, tiens.
2: Eh, hey, tu la fermes, toi?
11: Très bien.
2: Bonsoir. Ok, merci. Alors, que pensez-vous des grèves en ce moment? Allez. Par contre, avant qu'on commence les questions, les stats, ils sont où? Les statistiques du débat.
5: Alors,
2: ils sont pas faits?
4: Non, ils sont, bah, si, ils sont faits, mais je vais aller les imprimer, en fait. Ils sont pas encore faits.
2: Et
4: puis moi, je fais la grève d'internet. De toute façon, j'ai pas de clavier.
2: Ah, bah, de toute manière, on n'a pas de clavier. Donc, je pouvais pas dire sur... Ah, bah, si, sur le net, on peut quand même avoir des réactions.
4: Bah,
2: on aura des réactions.
4: Je voudrais se connecter sur le net. Et comme j'ai pas de clavier, je peux pas me connecter sur le net. Donc alors, c'est un petit peu délicat.
2: Ouais. Oh là là là là là, ça se voit que c'est bientôt les, ça se voit que c'est les vacances, hein, parce que c'est le vrai bordel là, aujourd'hui.
9: Même les claviers font grève.
2: Ah ouais, ben allez, on y va. Allez, que pensez-vous des grèves en ce moment? On va demander Force Ouvrière.
10: Force ouvrière. Bah écoute, moi je suis partagé entre deux opinions un petit peu. D'un côté, bah ils font chier à faire les grèves, parce que ça fout le bordel, c'est compliqué pour nous après de se déplacer tout ça. D'un autre côté, ils ont le droit aussi de faire grève et d'emmerder le monde, quoi. Je veux dire, c'est leur droit syndicaux, camarades.
2: Okay. Bon, Arlette Lagadou.
9: Eh bien, moi je trouve qu'en ce moment au niveau grève, on est plutôt tranquille. Bon, c'est vrai quand ils paralysent une ville ou
10: une jambe.
9: Route ou des trucs d'essence, c'est pas cool. Mais en ce moment, ça va.
2: Ouais, ben, je pense pas, hein.
9: Ben si,
11: on fait aller.
9: C'est des tartes avec, hein.
2: François.
8: Oui, c'est en cette période, tu sais, c'est le jeu, c'est en cette période électorale, c'est normal qu'ils manifestent. Parce que c'est justement la bonne période pour manifester, pour demander à avoir un petit peu plus d'argent, que ce soit les infirmières, tout le monde, quoi, hein.
9: Les
8: étudiants, tout le monde a besoin d'argent.
9: Tu trouves ça normal, Gérard, que les médecins fassent grève, toi?
2: Non, mais attends, laisse venir, après je vous répondrai, moi. De manière, je suis contre.
8: Ouais, je voulais te poser une question, Gérard. Est-ce que tu trouves ça normal que les infirmières fassent grève?
10: Et les médecins?
2: Jean-Louis, pour l'instant, il n'a pas répondu, après je vous répondrai.
12: Bah, écoute, moi, Gérard, je suis chauffeur de bus pour la RATP.
9: Ouais. Hein.
12: Et je fais souvent la grève, car on se fait trop souvent agresser. Et il y a trop de gens qui nous disent que oui, il faut pas faire la grève, patati, moi je dois aller au travail. Et ben moi je dis non à ces gens-là, car j'en ai marre de me faire tabasser la gueule dans mon bus tous les matins. C'est tout.
2: Ah ben ça, moi, je suis tout à fait d'accord avec toi. C'est ce qui vient de se produire encore il y a ce week-end là sur Marseille, malheureusement.
9: À Marseille,
2: oui. À Marseille ils sont. Il y a encore un chauffeur qui s'est fait incendier.
9: Okay.
2: Et donc là ça a été carrément. Il a eu le temps de retirer ses vêtements, mais il a quand même été brûlé. À Lyon, ils sont en grève depuis maintenant 7 jours. On ne sait pas pourquoi. Mais ce qui est pour médecin, infirmière, dentiste
8: ou autre
2: service comme ça, ça c'est
8: dégueulasse.
2: C'est dégueulasse, non, parce que c'est quand même ça commence à devenir long. On leur promet des trucs et puis en fin de compte ils ont pas encore obtenu ce qu'ils voulaient
8: Regarde, attends, un toubib ça gagne 40 ou 50 000 balles par mois.
2: Non mais attends, attendez, hey, faut quand même dire que les médecins ils veulent être à 2 euros sur
9: 2 euros, non mais...
2: Non, 20 euros.
9: Mais ça, ils ont tous des villas, tu crois qu'ils ont besoin de gagner plus?
2: Ben ouais, mais t'as des infirmières libérales ou autres infirmières qui...
8: Libéraux.
2: Ben
8: non, des infirmières libéraux, pluriel.
2: C'est bon, hein.
9: C'est du pluriel.
2: D'accord.
8: Il
2: y en a qui se font quand même, je sais pas combien par mois, d'accord.
8: Je savais même pas que le bœuf, elle est infirmière.
2: Qui?
8: Qu'est-ce qui se passe?
2: Qu'est-ce que t'as dit, là?
8: Ouais, c'est pas grave, allez.
2: Ouais, ben, commence pas, parce que sinon, force ou...
8: Non, c'est pas moi, je faisais juste intervenir, hein.
2: Non, mais je te préviens. Mais de toute manière, c'est vrai que là, on n'est pas tellement... On n'est pas gâté, hein.
8: Ouais, et toi, Gégé, toi qui a quand même... t'as eu des métiers style routier, agent de sécu, gardien de nuit, tout ça.
2: Agent de sécu. Qui c'est qui t'a dit que j'étais agent de sécu?
8: Bah, toi, t'as été agent de sécu avant, quand même.
2: Ah, ouais, dans le gardiennage.
8: Ouais, dans le gardiennage.
2: Ah, ouais, non, mais attends, c'est pas pareil, là, faut pas confondre. Moi, j'avais compris la sécurité sociale aussi, moi, c'est pour ça.
8: Non, agent de sécu, pas agent de la sécu.
2: Eh, j'ai oublié, il y a aussi les étudiants aussi, quand même, qu'en ce moment, ça va mal pour eux aussi, hein.
8: On va dire, camarade Guérard, j'aimerais te poser une question.
2: C'est qui?
8: C'est François Birout. J'aimerais te poser la question suivante, parce que j'ai eu connaissance que tu faisais le métier de routier. J'aurais aimé savoir si t'étais syndiqué.
2: Non. Bah non, mais comme je conduis plus, et puis de toute manière, Max a eu un routier tout à l'heure, c'est quand même leur gagne-pain aussi, hein.
8: Ouais, mais est-ce que toi, t'as déjà fait grève quand t'étais, c'est ce que je voulais te demander, quand
2: t'étais... Bah, de toute manière, on était bien obligés parce qu'on pouvait pas sortir, alors.
8: Ouais, et dans le yaourt aussi, il y avait des mouvements de grève ou pas, ou c'est vraiment spécifique à certaines professions?
2: Bah, ça dépend, hein.
8: Ça dépend?
2: Si personnes étaient ravitaillées, automatiquement, on pouvait pas servir, hein. Ça, c'est, faut bien se mettre ça dans la tête, hein. Voilà.
11: Gérard, quand tu te faisais casser la gueule en tant qu'agent de sécu, tu faisais la grève après ou pas?
2: Non mais attends, et toi tu commences déjà pas...
8: Comme les chauffeurs de routier, bus, c'est ça qu'il veut dire.
11: Moi je me suis fait retourner la tête par une petite grand-mère de 80 piges.
2: Ouais c'est ça,
11: arrête,
2: tu vas pas me dire qu'une nana, une vieille de 80 balais, t'as osé te casser la gueule? Non mais attends,
11: peut-être un peu moins, mais elle avait un attirail plutôt dangereux.
2: Ouais, c'est quoi comme attirail?
11: Une lacrymogène, attention.
2: Ouais, bah attends,
8: c'est bon. Un B ambulateur.
2: Ouais, c'est bon, on va pas s'éterniser sur là.
8: Gégé, dernière petite question. Si toi t'étais chauffeur de bus par exemple, est-ce que t'accepterais de te faire cracher dessus comme chauffeur de bus?
2: Non, mais ça, je vais te dire une chose que...
9: Je veux bien faire cracher dessus.
2: Non, mais ça, de toute manière, faut bien se dire une chose, que s'il y a des trucs comme ça, automatiquement... Maintenant, c'est vrai qu'ils ont promis...
8: Dans les vidéos que j'ai vues, tu te fais cracher dessus.
2: Non, mais ça, c'est autre chose. Mais il y a certains trucs qu'il faut bien se mettre dans la tête, c'est qu'ils ont promis des trucs pour la RATP, qui est toujours pas mis encore en service.
11: Toujours pas.
2: Donc,
9: ils ont raison.
11: Des cabines protectrices, rien du tout.
2: Voilà.
9: Même pas des chiens, rien.
8: Même pas de gilet pare-balles,
11: rien du tout.
2: Que dalle. Non, mais il y a que chi. Voilà, donc allez, c'est bon, ça y est, stop. Terminé pour cette question, on y va. Alors, seriez-vous prêt à faire grève si on vous le demandait? Alors, force ouvrière.
8: Force ouvrière. Écoute, ouais, moi, j'ai fait la grève il n'y a pas encore très très longtemps, là. C'était la semaine dernière. On a fait une journée de grève. Parce qu'il faut savoir que dans ma profession, je suis fossoyeur de métier. Donc, faut savoir que quand même, dans notre profession, c'est pas facile tous les jours. On travaille en extérieur.
9: Un peu mort, hein, comme métier, quand même.
8: On travaille en extérieur dans le froid. L'hiver, quand c'est gelé, la terre, elle est gelée, c'est dur, tout ça.
10: Donc, on a fait une journée de grève la semaine dernière. Donc, ouais, moi, pas de problème. Je fais la grève quand il faut avec les camarades. On fait le piquet de grève avec le petit feu. On sort les saucisses, les bières, et puis voilà, c'est ça le piquet de grève aussi.
2: Ça c'est le truc pour les, ça c'est quand les routiers s'y mettent. Hein.
10: Ouais, mais tu vois, il y a un esprit piquet de grève en fait, un petit peu, c'est un petit peu un esprit, une communauté, on est entre potes, on boit des binous, on bouffe des gaz, et voilà, c'est bon quoi. Tu vois.
8: Ah, les trotskistes.
2: Non, mais de toute manière, ça a toujours été comme ça, hein. Faut voir quand ils se mettent en grève, quand ils se sont mis en grève, les routiers, faut dire qu'ils ont...
10: Quoique Binous saucisse, toi c'était grève à la maison tous les jours alors.
2: Ouais, je pense, hein.
10: Ouais.
2: Arlette, la gadou.
9: La goudou.
2: Oh, je dirais ce que je veux.
9: C'est pas pareil.
2: Je m'en fous, c'est la gadou, puis c'est bon.
9: La goudou. Moi je trouve que c'est un peu à tout le monde de décider s'il a envie de faire grève ou pas, quoi, mais si on me demande pourquoi pas, si je suis payé.
2: Non, mais attends, si tu fais grève, t'es pas payé, hein. Faut pas rêver, là.
9: Ah, mais moi, je t'explique, parce que moi, quand je fais grève, bon, je travaille dans une banque, hein. Quand je fais grève, je n'accepte de réintégrer mon poste que si je suis payé. Si je suis pas payé, je...
2: Mais de toute manière, s'il y a des grèves à l'heure actuelle, c'est pour essayer d'avoir une augmentation, hein.
9: Bah oui. En général, tu fais ta grève pour gagner moins, hein.
2: Bah oui. Normalement, hein. Mais il y en a, on sait jamais.
10: Regarde, GG.
2: Ouais.
10: Tu parles d'augmentation, mais les étudiants, quand ils font grève, c'est pas pour avoir une augmentation, ils sont payés 0 francs à la base.
2: Ouais, non, mais eux, quand ils font grève, c'est pour obtenir plus d'instituteurs et tout ça, et que ça soit mieux surveillé. Ouais. Parce qu'à l'heure actuelle, on peut,
10: tu crois que les étudiants de 22, 23 ans, ils font la grève pour avoir plus d'instituteurs, toi?
9: Ah, je pense que oui, hein.
2: Il y en a qui le font, oui.
9: Bah, oui.
2: Mais pour avoir plus de sécurité, parce qu'à l'heure actuelle, il n'y a plus de sécurité dans les lycées.
10: Ah, ça, c'est vrai.
2: J'ai vu ça.
10: Tu fais un débat sur l'insécurité pour coller à l'actualité là.
2: On verra.
10: Une petite suggestion comme ça.
2: On ne sait pas, on verra. C'est en pour parler, mais il y a pas mal de sujets. Si vous avez des sujets à
10: L'insécurité, la délinquance, tout ça.
2: À me proposer sur les débats, écrivez à l'attention de Gérard Pun Radio, 22 rue Bayard, 75008 à Paris.
8: Un petit débat sur le football, ça pourrait le faire.
10: Voilà, la Coupe du Monde là.
2: Non, mais c'est bon, le football, on l'a fait. On a fait déjà la Formule 1 il n'y a pas longtemps. Hein.
8: Ah, mais le football et la
2: Donc,
8: Formule 1,
2: c'est
8: pas la même chose.
2: Non, c'est bon, allez. On accélère. François.
8: Ouais. Bah moi, en tant qu'étudiant, c'est vrai que j'ai fait grève la semaine dernière, là, parce qu'on luttait contre les locaux complètement insalubres. Et voilà, on a fait grève parce que, bon, ça peut plus durer, quoi.
10: C'est intolérable.
8: On peut plus étudier dans des bonnes conditions. Les profs aussi, ils nous ont rejoints, ils sont sous-payés. Donc, normal, on fait notre droit de grève, comme tout le monde, comme les infirmières, comme les médecins.
2: Et Jean-Louis, pour terminer...
9: Vous n'êtes pas payé.
2: Non, comme il est étudiant, il n'est pas payé. Hein.
8: Bah non, je touche le RMI. Hein.
2: Jean-Louis.
11: Je te dirais que si mes collègues ont une bonne raison de faire la grève, aucun problème, je suis, car j'en ai marre de me faire taper dessus de toute façon.
2: De toute manière, c'est ce qu'ils font tous à l'heure actuelle, hein, maintenant.
9: Exactement. Gérard, qui c'est qui décide qu'on fait la grève, hein?
2: Ben justement, on va en parler, hein. On va en parler. Alors, la troisième, c'est... Ben, de toute manière, j'ai répondu en même temps que vous, donc c'est bon, hein, vous avez eu tous les stats. Alors, on va faire quand même un petit stat. C'est à la question, trouvez-vous qu'il y a trop de grèves en France? Alors, il y a 35% des gens qui répondent non. 12% des gens répondent les autres oui, mais nous non. 3% répondent ça dépend des jours. Et 50% des gens ne pensent pas répondre à cause de je ne sais pas quoi.
9: Ah, c'est là qu'on regrette Manu. Hein.
2: Voilà. Ben, parce qu'on n'a pas des stats. C'est une nouvelle équipe que j'essaye de former.
0: Ah là là.
9: Bah ouais,
2: mais c'est pas évident. Parce que, Aurélie là,
4: oui.
2: Comment ça se fait que les 50% des gens qui disent. Des gens ne peuvent pas répondre pour cause de.
4: Attends,
2: c'est bien.
4: C'est peut-être un problème d'imprimante, hein, montre-moi.
2: Parce que j'ai pour cause de et je sais pas ce que vous me mettez derrière.
11: C'est peut-être la grève aussi, l'imprimante.
4: Hein. Bah, je crois, hein.
2: Bah, je crois
4: que parce
2: que.
4: Apparemment,
2: on n'a pas d'internet.
4: C'est Internet qui était à moitié en grève aussi, donc on n'a pas pu avoir la fin de la phrase, apparemment. En fait, tout le monde s'accorde à son débat, Gérard.
2: Bah oui, mais c'est bien. Voilà.
11: Moi, je vais peut-être faire la grève si ça continue.
2: La grève de quoi, toi, des travaux finis?
11: Des questions, je vais plus y répondre.
2: Voilà. Ah bah alors, si tu réponds plus, Jean-Louis, tu sais ce que tu fais?
11: Je fais la grève.
2: Eh ben, au revoir.
0: Au revoir,
9: Jean-Louis.
2: Bon. Alors, Jean-Louis, c'est terminé pour lui.
4: On va accueillir quelqu'un à la place. Si ça vous dérange pas, Trevor Jones est là.
9: Ah. Mais je...
10: Bonsoir, Trevor.
8: Salut, Trevor.
9: Bonsoir, Trevor.
2: Oh, tu te réveilles?
10: Hello, Mr.
0: Cousine.
2: Ah bah ouais, c'est bon, celui-là, c'est même pas la peine, ça va encore.
3: Non,
2: non, au revoir, c'est bon. C'est bon, celui-là, on l'a quasiment constamment. Bon, allez, question. Si on va pouvoir se mettre un petit disque quand même, et après
3: encore
2: on va...
3: question, encore, continue.
2: Alors, croyez-vous que les grèves...

0: finir.
1: Bâton.
2: Ouais, farce ouvrière pour la quatrième fois.
3: Qu'est-ce que c'est que cette gaudriole?
0: Voilà. Oh
1: un mauvais exemple à la jeunesse.
0: Eh, on se calme un peu là derrière, s'il vous plaît, on laisse répondre. Merci. On vous a laissé répondre. Alors, vous laissez répondre l'auditeur maintenant.
2: Ah, ok, camarade. Les derniers quand même. Écoute, GG, faut quand même savoir, à partir de 2 mois, c'est plus une grève, c'est une mutinerie, hein. Il y a des textes qui réglementent et qui légifèrent un petit peu sur cette histoire-là.
0: Eh, hey, les portables, s'il vous plaît, vous les éteignez. Et au standard, vous vous réveillez parce que tout à l'heure, ça va choper vous
4: voir votre matrice. Il y a Dr. Flump qui est là.
0: Ah, bah voilà, pour peut-être intervenir pour
4: J'attendais
0: me donner...
4: un moment propice pour l'annoncer puisque toi, t'étais tellement dans ton truc, je voulais pas te couper, tu vois. Là, je suis en train de te couper, c'est vraiment pas ce que je voulais faire tout à l'heure.
0: Alors, docteur, comment?
5: Docteur Flump, bonsoir, monsieur Gérard.
1: Bonsoir,
5: j'appelle de Gugu City.
1: Bonsoir au Gugutien.
0: J'espère que t'as compris la question parce que je la répète pas. Hein.
5: Ah bah écoutez, j'étais au standard donc j'ai pas pu entendre la question.
0: Alors farce ouvrière pour finir.
2: Je te disais, mutinerie, à partir de 2 mois c'est une mutinerie, il y a un texte, et à partir de 2 mois c'est plus une grève. Hein.
0: D'accord.
2: Donc une grève de 6 mois c'est impossible.
0: Docteur Simple.
5: Bah, je vous ai demandé.
0: Alors croyez-vous que les grèves peuvent durer plus de 6 mois?
5: Bah non, je ne pense pas. Moi j'ai fait la grève pendant 2 mois en tant que docteur. Parce que, comme vous l'avez précisé tout à l'heure, nous on demande plus cher maintenant. Hein. Pour ma consultation, je demande 100 euros. Ce qui me paraît tout à fait convenable vu la qualité de mon travail.
3: Un peu cher pour un examen de la nuit.
0: Docteur Simple.
5: Oui.
0: C'est pas 100 euros, c'est 30 euros.
5: Ah oui, mais moi j'ai des tarifs très particuliers.
2: C'est un proctologue, hein, c'est un spécialiste.
3: Un spécialiste de la nuit.
5: Je suis pas n'importe qui.
2: C'est un proctologue, GG, quand même.
0: Bon, alors moi je peux vous dire qu'il y a eu des grèves qui ont duré quand même un peu longtemps. Celle des routiers qu'il y a eu une année. Elle a duré quand même. Ah si, elle a quand même duré longtemps.
1: 15 jours.
0: Hein? Elle a pas duré 15 jours, celle de il y a 5-6 ans. Hein.
2: Ah, oui,
0: à mon avis, là où que tout le monde commençait à se ruer sur les stations-service dans les grandes surfaces et que ça a été, ils ont été forcés de mettre des services restreints pour les services municipaux. Alors, je peux te dire une chose, qu'elle a duré quand même assez longtemps, cette grève.
1: 15 jours, parce que moi, c'est exactement le plein qu'il y a dans ma voiture, ça m'a duré 15 jours.
0: Non, elle a duré plus de 15 jours.
3: C'est Gérard.
0: Oui. C'est qui?
3: François Birout. Tu trouves ça normal qu'ils aient fait intervenir l'armée pour déloger les routiers?
1: Non, c'est dégueulasse.
0: Mais non, mais ça, de manière, pourquoi? Parce que les routiers, ils ont pas obtenu ce qu'ils ont voulu aussi.
3: Ouais.
0: Leur responsable, alors ceux qui s'occupent d'eux là, le ministre des Transports, apparemment il a rien fait pour.
1: Ben non.
0: Et ça continue.
1: Il a envoyé l'armée, ce con.
0: Bah ouais. Mais là, pourquoi que ça va encore recommencer?
1: Pourquoi
0: d'abord? Là, ce qui va se reproduire, c'est qu'ils vont recommencer parce qu'ils ont pas encore obtenu l'ouverture du. Ils ont pas. Attends, 5 minutes, c'est le top là quand je te parle. Merci. Bon, ça veut dire quoi la gadou là?
1: La goudou,
0: j'ai dit.
3: Troisième homme.
1: La goudou.
0: Donc là, de manière, je peux vous dire une chose, que ça va pas tarder de reprendre. Et ça, c'est moi, je leur donnerai raison pour les routiers. C'est encore l'histoire du tunnel du Mont Blanc. Ils veulent pas réouvrir. Ils veulent pas réouvrir pour l'instant. Le tunnel au camion. Et non, ça, c'est pas normal. Les routiers, c'est leur boulot.
1: Mais c'est normal.
0: Là, on leur retire la moitié de leur boulot.
1: Mais c'est dégueulasse.
2: Les gens, c'est leur vie quand même. Hein.
0: Ah ouais, mais de toute manière, vous, les médecins, vous nous avez fait chier pendant plus de 3 semaines.
1: 3 jours.
3: Hein. Ça, qu'est-ce que ça veut dire, ça, 100 euros pour se faire sous-peser les testicules?
0: Ouais, 100 euros pour aller sous-peser tes couilles auprès de ta femme, et puis au revoir maintenant. Voilà. Au revoir.
4: Et moi, je peux participer aussi, parce que comme j'ai rien à faire, là.
5: J'ai rien dit, moi.
0: Je veux pas le savoir, je t'ai dit au revoir, docteur Saint.
5: Ouais, voilà.
0: Allez. Voilà, comme ça, c'est plus vite. Oui, tu voulais.
4: Je peux participer, moi.
0: Bah oui.
4: Je pourrais répondre à tes prochaines questions.
0: Tu peux dire. Regarde un peu derrière, là. Hey, François Birout, si t'es pas content, c'est moi qui commande.
3: Ah non, je suis content, c'est pas François.
1: Moi j'avais une question, Gérard.
0: Ouais.
1: C'est par rapport à ce que tu disais, ils font la grève, tout ça, mais est-ce que tu crois pas que plus on en donne, plus on en veut?
0: Non mais ça, faut se dire une chose. C'est parce plus là, ils en demandent.
1: Quand on a acquis les 35 heures, bon, on était content, mais maintenant est-ce qu'on va pas en vouloir plus 35
0: heures? Non mais ça, ce qui se passe, les 35 heures, ça a été contre. Tout le monde, pourquoi tout le monde font grève à l'heure actuelle? Parce que c'est passé à 35 heures. Et à 35 heures, je suis désolé, les routiers ne pourront pas faire 35 heures. C'est leur gagne-pain.
4: C'est 35 heures par jour, c'est beaucoup, hein.
0: Non, mais même. Attends, tu vas demander à un routier qui fait 35 heures, il pourra

0: pas de dire à non.
1: Par jour, ouais.
0: Il pourra pas faire 35 heures.
2: Bah non, il faut dormir un peu quand même.
0: Non, mais même c'est dans tous les services, c'est impossible.
3: Si, c'est impossible.
0: C'est tout un... Non, c'est pas réalisable.
3: Il faut donner les moyens.
0: Voilà. Alors, force ouvrir. Je viens de retourner, je viens d'entendre ta voix. Alors, tu vas aller te faire sucer le zob par ton chien. Au revoir. Au revoir.
3: Au revoir.
0: Au revoir. Voilà, alors.
4: C'est tout.
0: Quatrième question et on va mettre un disque.
1: Ouais.
0: Faut-il faire grève pour garder le survie de l'entreprise? On va s'écouter. C'est LFSDT, Magnif Haunted Road. C'est anglais?
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0: Et voilà, rebonsoir à tous. Donc toujours la suite. Suite et bon, non, pas en fin
1: quand
0: du
1: même,
0: pas
1: on encore. Vient de commencer.
0: Pas suite et fin parce que j'allais. Vas-y, comme tout le monde est en grève.
1: Ouais.
0: Donc il manque la moitié de mon équipe. Donc
1: si la moitié, il y en a qu'une qui est partie, elle fait grève.
0: Non, mais même. Il manque une personne à l'ARA, parce que normalement c'est pas toi. À l'internet, on a personne. Donc.
2: Non, si, moi je m'en occupe. M'occupe du standard et de l'internet.
0: Ouais, mais moi, si je décide de faire grève, j'ai le droit.
1: Bah, ça, d'accord.
0: Bah, normalement,
2: on
0: si.
2: Pas là pour
1: bon, qu'est-ce qu'on vient de s'écouter, Gérard?
0: Et là, on vient de s'écouter cet effet d'été avec Magnif Haunted Road. Road! Parce que je sais pas qui c'est qui m'a sorti ce nom-là, mais bref.
1: Donc,
2: C'est de l'anglais, je crois, hein.
0: Ouais, c'est de l'anglais, puis je connais pas l'anglais.
1: Et le numéro du standard, vas-y.
0: Alors, vous pouvez toujours nous appeler au 0825 08 5000, et pour les belles, 0 33 08 25 08 5000, et sur le chat du net, donc vous pouvez toujours y aller.
2: Voilà,
0: Aurélie va vous donner. Aurélie va vous donner le
1: site.
0: Le ouais, site.
2: Kikoulol.funradio.fr.
0: Voilà. Et donc, il fonctionne. On est à 3600. Donc, pour l'instant, ça
2: va. Non, c'est un petit peu monté, là, parce que là, on a repris. Donc là, ça fait 4200.
0: Ah, ben, c'est bon. Alors, on va peut-être arriver à faire 10 000 sur ce débat-là, j'espère.
2: Ouais,
0: alors,
2: bien, ouais.
0: On récupère François Biroute.
4: Oui.
0: Rebonsoir.
4: Rebonsoir.
0: Arlette Lagadou.
6: Rebonsoir, Lagoudou. Bonsoir.
0: Monsieur Mazur.
4: Oui, bonsoir, c'est Monsieur Mazur, camarade.
6: Bonsoir, Monsieur Mazur.
4: Bonsoir, chers amis, comment allez-vous?
0: Et Alain Madeleine, pour terminer.
4: Écoutez-moi.
0: Merci, Monsieur Alain Madeleine.
7: Oui, bonsoir, Alain Madeleine, 118.8. Bonsoir, tout le monde.
0: Voilà,
7: oui,
0: alors, bonsoir. La question.
4: Gérard,
0: oui.
4: Est-ce que je peux te demander un petit service?
0: De quoi?
4: J'ai bien aimé le scud, là, que tu viens de passer.
0: Ouais.
4: J'aimerais savoir la maison de disque, si c'est possible.
0: Alors ça, tu fais une chose, t'appelles Karine, je te repasse Karine et tu verras ça avec elle. Je te passe Karine maintenant.
4: D'accord.
0: Voilà. Donc, Karine, tu prends, c'est qui?
2: On n'a pas que ça à faire.
0: C'est qui? C'est François Biroute?
4: Ouais, c'est pas grave, je demanderai à la fin.
0: Ouais, à la fin quand je te virerai.
4: Non, faut pas. Mais on dira un petit peu le son platicule.
0: Alors, faut-il faire grève? Pour regarder la survie de l'entreprise, on va demander ça à François Biroute.
4: Faut-il faire grève pour la survie de l'entreprise? Bah non, moi je pense pas qu'il faille, ça se dit, Gérard.
0: Qu'il faut faire grève.
4: C'est moi la grammaire. Et je pense pas qu'il fasse faire grève, justement, parce que justement, si les gens font trop la grève, alors l'entreprise ne sera pas viable.
0: Fiable.
4: Fiable, si tu veux.
0: Faut pas confondre les torsions et les serviettes.
4: C'est clair.
0: Arlette Lagadou, là, on se réveille un peu là parce que ça commence à dormir. Ouais, bon, allez.
6: Moi, écoute, je pense que ça serait pas malin de la part des patrons de faire grève, parce que les patrons, ils font jamais grève après tout. Et donc peut-être qu'ils pourraient faire grève pour assurer la survie de leur entreprise.
0: Il y a une question internet.
2: Oui,
0: non
2: oui, en fait, c'est pas une question, mais ce que les gens disent depuis tout à l'heure, c'est qu'ils se font chier, en fait. Et ils vont faire la grève du net si ça se bouge pas un peu plus.
0: Non, mais là, c'est quand même un débat. Je vais pas m'amuser à gueuler sur tous les débats.
2: Bien
0: donc,
2: sûr.
0: Bien
2: sûr, je comprends.
0: Donc, ils ont intérêt de faire des ils ont, il faut qu'ils se réveillent sur le net s'ils veulent pas.
2: Au standard aussi, les gens demandent à quelle heure commence le débat.
0: Ah. Et ça y est, si au standard ils sont pas contents, tu leur dis qu'ils aillent se faire.
7: Ouais. On commence.
0: Alors, Alain Madeleine.
7: Oui, écoute, moi je trouve que t'es un peu excessif dans tes termes, parce que survie, je trouve que le terme est excessif.
6: Ben ouais, hein.
7: Parce que ça sous-entend qu'il y aurait éventuellement la mort de l'entreprise. Mmh. Et je trouve ça un peu dur de parler de ça sur une antenne nationale, sur une radio à cette heure-là, quand même.
0: Ouais, ben, d'accord. Monsieur Mazur, pour finir.
7: Même, tu peux, hein.
0: Non, mais je vais répondre à ta question pourquoi que j'ai mis la survie de l'entreprise, d'accord?
7: Oui, ouais, d'accord.
0: Monsieur Mazur.
8: Oui, monsieur Gérard. Alors, j'aurais aimé savoir, n'est-ce pas, si vous entendiez le mot grève au sens marxiste ou trotskiste du terme, n'est-ce pas?
1: Oui, Gérard.
0: Faut-il faire grève?
8: Oui, c'est... Mais au sens savoir. Marxiste ou trotskiste, monsieur.
0: C'est quoi ce bordel?
6: Ah. C'est dépendant, parce qu'en fait, ça se trouve, depuis le début, on répond à côté, ça dépend si t'es marxiste ou trotskiste.
0: Oui. Ah, mais moi, je suis d'aucun parti, alors.
7: Toi, t'es un alien, toi.
0: Moi, je suis d'aucun parti, j'en ai rien à foutre.
8: Pour répondre brièvement à votre question, monsieur Gérard, je pense qu'effectivement, le droit de grève est un droit, n'est-ce pas, qui est dans les fondements même de notre République. Mais je pense bien entendu qu'il ne faudrait toutefois pas en abuser, vous êtes d'accord avec moi, n'est-ce pas? C'est-à-dire que je m'explique.
0: Ouais, mais vous allez-y.
8: Non, monsieur Gérard, n'est-ce pas que...
0: Parce qu'on va pas, je ne vais pas m'éterniser trop longtemps avec vous, moi, si ça va pas.
8: Excusez-moi.
0: Je disais qu'il faut accélérer un peu la cadence aux questions que je pose.
8: Ah, mais tout à fait, tout à fait. Donc, si des employés, n'est-ce pas, faisaient grève, imaginons... un peu quand ça leur prenait, un peu n'importe quand, et pour des durées indéterminées, effectivement, je pense qu'au bout du compte, cela pourrait tout à fait couler une entreprise.
0: Alors, je vais répondre.
8: Oui,
0: je vais répondre aux questions, parce que là, apparemment, vous êtes en train de me faire un plan, moi, alors détaillé de ce que j'attendais pas. Donc, le pourquoi, le survie de l'entreprise pour répondre à la Madeleine et puis à toi, et puis à vous. Donc, le problème, c'est qu'il y a, à l'heure actuelle, des entreprises qui sont en train de se casser la gueule à cause de ça. Donc il faut pas que ça continue comme Moulinex, Lu, puis
1: pas
0: j'en passe c'est des meilleurs.
1: Donc, pas de marque, pas de marque.
0: Toutes ces entreprises là pour l'instant sont en train de se casser la gueule.
6: Bah
0: oui, et c'est pour ça que c'est des licenciements économiques, les gens font grève, ils bloquent les entrées des entreprises et automatiquement c'est leur gagne-pain et l'entreprise ne peut plus marcher. Voilà.
2: Après ça fait des embouteillages.
0: Voilà, comme sur la route.
7: Non mais c'est ça GG, le vice de la grève, c'est qu'en fait tu fais grève pour réclamer plus, mais plus tu fais grève, plus tu mets l'entreprise en danger.
0: Bah oui, mais c'est pour ça, mais Yana, regarde, si t'écoutes bien les informations qu'il y a eu là, il y a pas si longtemps que ça, il y a quand même pas mal d'entreprises que tout le monde se met en grève pour garder la survie de l'entreprise. Ils ont pas envie qu'elle se casse la gueule.
7: Bah mais c'est ce qu'ils font en se mettant en grève en fait.
0: Bah oui, mais bon.
7: Est-ce que ça serait pas un manque d'information en fait, la grève?
8: Franco Blaireau.
0: Bah à mon avis, si, je pense.
7: Si, alors est-ce que tu pourrais réexpliquer à tous les citoyens français qu'il ne faut pas faire grève dans des termes assez clairs? Est-ce que tu peux le réexpliquer?
0: Non mais attends, il y a des grèves qui sont faites à l'heure actuelle. Bon, y a, parce que c'est des problèmes avec les responsables syndicaux.
7: Ouais. C'est
6: hein, ça à chaque fois, hein, Gérard, il y a pas que les routiers, hein, sans déconner.
0: Mais de toute manière, je parle pas uniquement que des routiers. Bah, non, on a parlé de la RATP, on a parlé des infirmières, on a parlé des médecins, des dentistes, des chauffeurs de taxi, des ambulances, tout le monde y a le droit, tout le monde y passe dedans.
7: Ouais, et GG, dans le milieu que tu fréquentes en ce moment, c'est-à-dire le milieu de la radio, est-ce que la grève est tendance ou pas? Est-ce que ça se fait dans le milieu de la radio de faire des grèves, tout ça?
0: Bah, pour l'instant, j'en ai jamais entendu parler, je ne sais pas si ça se croit.
7: Bah, toi, quand t'avais disparu de l'antenne, là, pendant plusieurs mois, c'était un petit peu une grève d'antenne, en fait.
0: Mais ça, c'était pour que vous compreniez qu'à un moment donné il y avait une limite à respecter vis-à-vis des auditeurs et puis
7: c'est
0: bon
7: clair.
0: Donc apparemment ça a l'air de bien se repasser, donc on verra si on pas comme avant et c'est tout.
4: Gérard, pour répondre à ta question, d'abord je tiens à te féliciter Gérard pour aborder ce genre de thème à la radio.
0: De toute manière c'est la période, c'est le moment des grèves, donc ça s'arrête pas alors.
4: Ouais, c'est clair, mais en plus c'est un sujet d'actu et moi tu sais je suis comme toi, je suis de tendance bolchevique. Et j'irai dans ton sens en disant que ouais, si tout le monde fait grève, c'est clair que l'entreprise ne peut pas survivre à ça.
0: Bah, c'est ce qui se passe à l'heure actuelle, voilà. Ouais. Alors,
6: quand tout le monde fait grève, personne n'est payé, donc à la rigueur,
0: l'entreprise ne fonctionne pas, mais de toute manière, il y a du licenciement dans l'air, et c'est pour ça que les gens font grève pour éviter
6: C'est pas malin, ils font grève pour pas perdre leur emploi, c'est débile.
0: Mais oui, mais alors dans ces cas-là, pourquoi qu'on va mettre une entreprise en danger.
8: Peut-on, n'est-ce pas, moi, c'est la question que je me pose. Peut-on faire grève alors qu'on est déjà licencié, monsieur Gérard?
0: Mais ça, si... Non, attends, faut pas confondre. Parce que là, ce que vous dites, monsieur Mazur, d'accord, le, mais une fois qu'il est licencié, il peut pas revenir dans l'entreprise, c'est bien ça qu'il faut se mettre.
7: Tu fais grève des acédiques, tu peux, tu te mets en
0: Mais d'accord, mais ça, c'est pas pareil.
8: Oui, bon. Mais monsieur Gérard, je posais cette question dans un but bien précis, n'est-ce pas? Rappelez-vous ces images télévisées d'un personnel bloquant l'entrée d'une usine alors qu'ils avaient déjà perdu leur emploi.
0: Mais oui, mais ça, c'était pour garder la survie de l'entreprise, c'est ce que j'essaye de... Laissez-vous les euros,
7: moi j'ai compris, hein, c'est François Bérard,
8: lorsque l'on est licencié, quel est l'intérêt de vouloir garder la survie de l'entreprise?
0: Mais c'est pour garder, pour éviter que l'entreprise se casse la gueule, que le personnel fait grève, c'est tout?
8: Oui,
0: mais débouchez-vous les euros!
1: Les euros!
0: Merde!
8: Les
0: punaise!
8: Ouais, j'ai bien compris, monsieur Gérard.
6: En fait, il y a des gens qui font grève et qui empêchent les gens d'entrer dans leur usine pour travailler. Et les gens qui rentrent pas pour travailler, eux, ils font pas grève. Et en fait, eux, ils risquent de perdre leur emploi. Donc, c'est pas malin de bloquer les usines, de bloquer les entrepôts, tout ça. Parce que moi, quand il n'y avait pas d'essence, je pouvais pas aller travailler. C'est pareil.
0: Pour tu fais quoi, toi, comme boulot?
6: Je travaille dans une banque.
0: Ouais, mais attends, mais les banques, c'était pas les banques qui ont été ils ont pas été réquisitionnés les stations-service pour les banques, ils les ont vous avez compris, c'est uniquement que pour les services d'urgence, c'est-à-dire ambulance.
6: Moi j'ai pas pu aller travailler pendant.
0: Dans ce cas-là, fallait prendre les transports en commun.
7: Gérard, j'aimerais te poser une question.
2: J'ai une petite question internet aussi. Il y a Mac Wallace qui demande. Attends, je vais noter. Qu'il demande si c'est vrai qu'il y a des gros obèses à Tresse qui font des grèves de la faim.
0: Mais ça, je répondrai pas à ces questions
1: Pourquoi?
0: Non, parce que c'est une question que je répondrai pas, c'est tout.
2: Qu'il y a des obèses à Tresse qui font des grèves de la faim. Je sais pas de quoi il parle.
0: Non, mais je sais de quoi il parle, donc je répondrai pas à cette question. Voilà.
1: Mais on sait pas, nous.
7: C'est François Birout. C'est François Birout, j'aimerais te poser une question. Est-ce que pour, justement, pour pas que ces gens-là fassent grève, fassent des manifs pour entraver le bon fonctionnement de l'entreprise, est-ce que t'es pour la réouverture des goulags?
0: C'est quoi ça? Qu'est-ce que t'es en train de me parler là comme connerie, toi?
7: Les goulags, c'est des espèces de forts où on mettrait tous ces gens-là. Et on les traiterait bien, ça serait un service 3 étoiles où on leur expliquerait bien comme il faut, avec Kalachnikov à la pluie.
0: François Birout, ta question, elle est con.
1: Non, lui dis pas au revoir, il reste. Allez, quoi, il reste. Allez, oh là là, c'est difficile, hein.
0: Au revoir.
2: Quelqu'un d'autre, là.
0: François Birout. Cinquième, pardon.
2: Combien?
0: C'est la 3, c'est François Birout qu'on a viré.
2: Ça y est. Mais on accueille, du coup, monsieur Crasu.
0: Monsieur Crasu. Il appelle d'où?
2: Monsieur Crasu, il appelle, demande-lui, il est là, il écoute par TPS, je crois, un truc comme ça.
1: Oh là là, pas de marque.
7: Bonsoir, c'est monsieur Crasu.
0: T'appelles d'où?
7: J'appelle de Saint-Quetard en vaseline.
0: Et tout à l'heure, tu vas t'appeler Saint-Quetard en vaseline, que tu vas te mettre de la vaseline dans le trou du cul, et tu vas dégager.
8: Oui, monsieur Gérard.
0: D'accord.
8: J'ai finement répondu, monsieur Gérard.
0: Attention, j'ai réponse au chien. Je réponds du berger à la bergère aujourd'hui.
1: Voilà, il y a la répartie, hein.
0: Alors attention.
7: Oula.
0: Je suis remonté à bloc, alors attention.
1: Attention.
0: Et au standard, vous éteignez vos micros.
2: Oh, pardon.
1: Ah, mais elle bosse.
0: Et elle bosse, elles sont en train de jacter, là.
1: Oh là là.
0: Vous prenez.
2: J'ai une autre question.
0: Vous prenez des gens au standard.
2: Oui, mais je fais les deux en même temps.
0: Karine, elle va bosser.
2: Il y a une pomme de terre qui demande si t'as fait mai 68.
0: Non, j'ai pas fait mai 68, j'ai pas connu. Malheureusement, j'ai entendu parler de ce qui s'était passé. Ça a dégénéré dans Paris, alors.
8: Monsieur Gérard, de quel côté auriez-vous été si vous aviez fait mes 68?
0: Alors, j'aurais été du côté de la main de ma sœur dans la culotte d'un zouave, que pour l'instant, les questions, c'est moi qui les pose et les réponses, c'est vous qui les donnez.
9: Il n'a même pas de poil à sa table, le communiste.
0: Toi, tout à l'heure, tu as dégagé, je vais en choper un au hasard, ça va faire mal.
9: Il crachait pas.
0: Ouais, toi, tout à l'heure, je vais te cracher sur le coin de ta gueule, toi, tu as dégagé. Alors, y aura-t-il des grèves au moment des élections? On va demander à Cracus, là.
10: Il éjaculait pas.
0: Crasuc!
7: Oui, je suis là. Non, je pense qu'il y aura pas de manifestation pour les élections, parce que les gens seront trop occupés à aller voter.
0: Ouais, ça, à mon avis, j'y crois pas trop. Alain Madeleine.
11: À mon avis, s'il y a des manifs, il y aura une répression terrible.
7: Il y aura une répression terrible parce qu'en période électorale, tu sais comment c'est, il faut qu'il n'y ait pas de vague. Donc, à mon avis, ça sera étouffé dans l'œuf.
0: Ouais, bah ça,
2: ouais, c'est possible.
0: On verra. Arlette Lagadou.
6: Bah, écoute, Lagoudou.
1: Lagoudou.
7: Lagoudou, putain, brute de minute.
6: C'est un hommage en plus.
7: Oh, bah oui.
0: Hey, Madeleine. Madeleine.
7: Oui, bonsoir.
0: Au revoir.
7: Ah, c'est pas moi.
0: Ah, non. Si, je t'ai reconnu. Ah, au revoir.
1: Arrête.
0: Au revoir.
1: Bon, au revoir.
0: Je l'avais reconnu, c'est lui depuis tout à l'heure qui s'amuse aussi.
2: Robert V à la place.
8: C'est trop fort, blaireau.
0: Bah, fais gaffe.
2: Robert V à la place.
6: Robert
0: V. Robert V, t'appelles d'où?
6: Oui, Robert V.
10: J'appelle de Rambouillet.
0: 101.9. Voilà. Eh, quand je vous demandais, vous appelez d'où, vous me donnez la fréquence.
6: Donc je te disais, Gérard, que faire grève juste avant les élections, pour moi, ce serait pas malin. Et puis de toute façon, personne n'en parlerait. Parce qu'en fait, l'impact de la grève, c'est pas la grève en elle-même, c'est qu'on en parle à la télé ou à la radio. Ça fait réagir les gens. Regarde, on est en train de le faire. Avant les élections, à mon avis, enfin, c'est ce que disait tout à l'heure un brillant analyste, ça a été étouffé dans l'œuf.
0: Ouais, non, mais d'accord. Monsieur Mazur.
8: Eh bien, écoutez, moi, je pense comme vous, monsieur Gérard. C'est-à-dire que lors des élections, il faut s'attendre à une grève monumentale de la part des électeurs, surtout, n'est-ce pas?
0: Ben, ça, de toute manière, c'est ce qui va se passer.
8: Oui,
0: parce qu'il faudra bien se dire une chose. Que là,
6: de
0: en plus.
6: De gauche, on se fera enculer.
0: Voilà, de toute manière, t'as répondu à ma place, mais ça, de toute manière, on se fait déjà enculer. Hein, on respecte, malgré
8: que.
0: Hein?
8: Par qui, pardon?
0: Par qui? Ben, par le gouvernement.
8: Mais
0: et de manière. Non, mais faut se dire une chose. Que là, en plus, ils choisissent le mauvais moment pour faire ça, parce que c'est les périodes de vacances de Pâques.
6: Bah oui.
0: Là, il y a la zone B qui part cette semaine.
6: Bah oui.
8: C'est clair. Bon voyage à eux.
0: Ouais, ben.
1: Bonnes vacances.
10: Ça va être pendant la zone C.
2: C'est déjà les vacances?
0: Bah oui, il y a une zone qui arrête, samedi, hein.
2: Ils font la grève?
0: Bah oui, ils arrêtent de travailler.
2: C'est les profs qui font la grève?
0: Non, c'est des vacances. Et puis, Karine, tes questions cons. Tu te l'écartes où que je pense.
1: Ah mais t'arrêtes.
2: Eh, tu te calmes.
1: Eh oh.
0: Si je veux.
1: Eh on va faire grève. Eh oh.
2: Tu
1: vas faire
2: ta réaction.
0: Le patron. Le patron le jeudi. C'est qui? C'est moi.
2: Alors
0: écrase.
8: On parle pas de l'anus à Karine.
0: Oui. De manière, on n'est pas le jeudi, on est mardi. Et celui qui s'amuse à dire je ne jouillais pas tout à l'heure, j'en chopais un au hasard.
6: Il est éjaculé dans sa culotte.
0: Celui qui s'amuse à ça arrête. Merci. Donc la question elle est faite, moi.
1: Allez,
0: j'ai répondu.
10: Il bouffait de la bite au bois de boubou.
0: Bah alors Crasu, au revoir.
8: Ah, au revoir. Non,
0: au revoir.
1: Au revoir Crasu.
6: C'est pas lui, hein.
0: Bah tant pis, je vais pas le savoir. Comme ça va plus vite.
1: Allez Gérard.
0: Allez. Une grève peut-elle virer au drame lors du défilé? On va demander à Monsieur Mazir.
2: On peut accueillir quelqu'un à la place?
0: Ouais bah c'est
2: Michel Tocard 120.3.
0: Michel Tocard.
11: Ouais. Colo. Bonsoir Gérard.
0: Bonsoir Michel Tocard.
11: Oui, bonsoir tout le monde.
10: Bonsoir Michel.
6: Tocard.
2: Bonsoir.
0: Et on a toujours Robert V, hein, t'es toujours là?
10: Je suis là, je suis vivant.
0: Ok, parce qu'il faudra peut-être te réveiller un petit peu toi. Hein,
2: ouais.
10: J'attends la question Gérard.
0: Bah, je viens de la poser.
2: Et puis moi j'ai une question aussi.
0: Donc vas-y alors.
2: Il y a Francis Gabon qui te demande quel genre de chant peut-on chanter dans les manifs. Il te demande aussi s'il existe des karaokés de chants de manifs, genre l'International, la Marseillaise, la Traviata ou la Macarena, ce genre de choses.
0: Non mais attends, ils ont pas des questions un peu mieux à poser sur l'Internet?
6: Tu veux pas faire grève d'Internet Aurélie là?
2: Si, si.
0: Non, mais elle va pas faire grève d'Internet, elle va me dire combien qu'on est parce que j'ai pas de...
2: Bah, on est monté quand même à 6200.
1: Ah, pas mal.
0: Bah, c'est
2: 6203.
0: Bien. Ouais, 200. Bon, alors, Robert V.
10: Bah, si tu posais la question, déjà...
0: Ouais, je l'ai posé, hein, la question.
11: Une grève
0: peut-elle virer au drame lors du défilé?
11: Moi, je peux te répondre, Gérard.
0: Bah, c'est à toi que je m'adresse, Robert V.
11: Ah, mais là, c'est Michel Tocard.
0: Robert V.
10: Bah, Michel Tocard, d'abord.
0: Mais c'est moi qui... Pour l'instant, j'ai demandé à toi de me répondre. Tu me réponds ou je te dis au revoir tout de suite.
10: Vire-le. Bah, je pense que non, la grève, elle peut pas tourner au drame parce qu'il y a de la sécu.
1: Il bluffe.
10: Il y a de la sécu, il y a des flics, il y a...
11: Correct.
6: Faux. Il jouait pas.
0: Bon, Michel...
1: Tu maîtrises rien, là, Gérard.
0: Michel Tocard.
11: Oui, bon, alors...
0: Tocard, pardon.
11: Oui, plutôt. Bah écoute, les grèves Gérard, bien sûr que ça peut dégénérer. Moi j'ai fait une grève et on a complètement tout cassé. Moi je suis
0: bon, t'arrêtes avec ça là.
1: Ah, mais je fais rien, arrête.
0: Ouais,
1: c'est pas moi, c'est l'éditeur.
0: C'est bon hein.
1: Arrête. Ah, regarde.
0: Allez. Michel Tocard.
11: Oui. Donc moi écoute,
0: putain,
11: je suis un casseur moi de toute façon.
0: Oh là là. Allez, vous voyez. Oh, tu te réveilles, Michel Tocard ?
11: Mais je suis réveillé, je suis là, qu'est-ce qui se passe ?
0: Bon, tu réponds !
11: Bah, je
0: te et toi, t'arrêtes avec de faire n'importe quoi aussi.
1: J'appuie sur rien, je te promets.
0: Tu réveilles ton équipe, Gérard, là ? Oh là là !
1: Oh là là !
0: Oh, le standard, là, vous bougez un peu.
1: Oh, tu crains, hein ?
11: Oh là là !
1: Oh, je sais pas si je reviendrai, hein.
0: Ouais, bah, si t'as pas envie de revenir... Oh ! Et les deux cochonnes, là !
2: Oh, mais je te remercie, là.
1: Elles aiment ça, hein. Continue.
2: Vas-y, traite-nous encore de cochon.
11: Salope.
0: Hey, Michel Tocard.
11: Oui, donc un défilé, oui, ça peut dégénérer, mais quoi, un défilé de mode, un défilé de quoi, Gérard?
0: Mais vous êtes vraiment des cons, hein.
11: Ah, mais moi, personnellement, oui, j'en suis un.
0: Ouais, bah alors, t'es vraiment un con, bah tu vas rentrer chez toi, tu vas aller voir dans ta couette si j'y suis. Au revoir.
1: Au revoir.
2: Au revoir.
1: Au revoir.
2: Au revoir.
1: Au revoir.
0: Au revoir.
1: Au revoir.
0: Au revoir.
12: Piste cocktail.
0: Eh putain, mais vous allez vous réveiller au standard là maintenant.
1: Ah, vous faites quoi, hein? Allez, cochon.
0: Parce que là, ça va morfler, hein, ce soir.
13: Mais un disque là, parce que là, c'est trop le bordel.
0: Bon, alors.
13: Oh, trop le bordel là.
0: Oh, bah, la question, c'est une.
13: Combien est sur le net là?
0: Une grève peut-elle virer au drame?
2: Ah, mais attends, là, il s'énerve.
0: Lors du défilé, pour l'instant, quand je pose la question.
2: Ah, pardon, excuse-moi.
0: Une grève. Une grève peut-elle virer au drame lors d'un défilé? Et on va s'écouter, le train en colère s'est jeté un homme et on se retrouve tout de suite après au 0825-08-5000, à tout de suite.
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0: Eh, hey, tu parles encore plus fort, je comprends pas, espèce de con. Et voilà, rebonsoir à tous pour la suite et fin du débat, si ça se passe bien, parce que sinon on va s'arrêter un peu avant, comme ça ira mieux, comme ça pour tout le monde pourra aller faire grève dans les couettes. Alors, on venait de s'écouter, les trains en colère s'est jeté un homme, donc vous pouvez toujours nous appeler au 0825-08-5000, pour les Belges 033-08-5000.
1: Bravo, c'était génial.
0: Et sur le net, donc, on est à
2: 5256.
0: Bah, donc, j'espère que ça va se réveiller un peu plus et qu'il y aura des questions un peu mieux que les précédentes. Et pour ça, on récupère Arlette Lagadou.
14: Oui, Lagoudou, rire, bonsoir.
0: Monsieur Mazur.
15: Oui, bonsoir, c'est Monsieur Mazur.
0: Henri Crade. Henri Crade.
15: Oui, bonsoir, c'est Henri Crade Zobi.
0: Et pour finir, Robert V.
16: Je suis là, bonsoir.
0: Et la question, c'était une grève peut-elle...
2: Il y a un nouvel auditeur.
14: Yes.
0: Ah bah on est
1: alors
0: déjà...
1: c'est qui?
14: On est 5.
2: Henri Kratzobi.
15: Ben oui, c'est
0: ça
15: moi.
0: Y est, je l'ai annoncé.
16: Oui, bonsoir.
0: Non mais tu me prends pour qui toi, Karine, aujourd'hui?
1: Et tes problèmes d'alcool, Karine, alors?
0: Ouais, je crois qu'elle a pas assez... Non mais elle a pas assez bu de sirop de cordon, il me semble.
1: Ouais, tu connais bien. Ouais.
0: Une grève peut-elle virer au drame lors du défilé? On va demander à Robert B. Et j'espère que tu as travaillé. Eh, ça va parler encore plus fort au standard, hein, je comprends.
1: On va parler plus fort.
0: Comme
1: vous
0: ça, on comprendra
1: pas.
0: Encore mieux.
15: Ah, bah, ton cul, ouais.
0: Robert V, au revoir.
1: Oh là là, au revoir.
0: Au revoir, Robert V. Bonne nuit. Alors, celui-là, je m'y attendais. Déjà, qu'il voulait pas répondre tout à l'heure, ce coup-là, il a été servi. Henri Crade.
2: À la place.
0: Attends, Henri, oui.
2: Ouais, parce que bon. Marc Bonduel.
17: Oui, bonsoir.
1: Bonsoir.
2: Bonsoir.
1: Salut.
0: T'appelles d'où?
1: Ça va bien?
17: Bonsoir. C'est mon duel.
0: T'appelles d'où?
1: Salut Marc.
17: De Paris, 101.9.
0: Merci.
1: Bon, Marc, c'était sympa.
0: La fréquence. Ouais, bon, c'est bon, on arrive.
1: Non, mais 101.9. Hein.
0: Marc. Oh
1: salut Marc.
17: Bonsoir.
0: Et les deux cochons là-bas, ça va? Vous éteignez le micro?
2: Non, mais on voulait faire.
1: Non, on dit bonsoir.
0: Vous éteignez le micro?
17: Oui,
1: non, mais on est poli.
0: Merci.
17: Bonsoir les cochons.
0: Et Marc Bonduel, tu réponds à la question, une grève peut-elle virer au drame lors du défilé?
17: Alors ça dépend si les mecs ils sont armés ou pas. Mais d'habitude ils sont juste armés de leurs pancartes et de leurs slogans.
14: Mmh. Ils ont des piquets aussi, des piquets.
17: Ils ont des piquets de grève, effectivement. Ouais. Mais c'est rare que ça tourne au carnage, hein. très rare.
0: Ah, ben je pourrais te dire que tu te trompes un peu.
17: Il faut savoir que maintenant il y a des cordons de CRS. C'est
0: non
17: super,
0: non mais attends laisse je vais te répondre que tu verras et tu verras bien.
17: Ta réponse avec impatience.
0: Henri Crade Zobi là.
16: Crade Zobi, ouais, il faudrait quand même pas négliger le phénomène des casseurs, mon cher. Mmh. Parce que il faut savoir que quand même quand il y a des manifs, il y a souvent des gars qui viennent juste pour de la casse.
0: Ouais.
16: et que effectivement ça peut dégénérer en bataille rangée, hein.
0: Monsieur Mazur.
8: Eh bien, écoutez, je me range tout à fait de votre côté, Monsieur Gérard. Il existe en effet, comme cela vient d'être mentionné, des groupuscules qu'on appelle des casseurs de grève, n'est-ce pas ? Ce sont des gens qui font partie la plupart du temps des forces de l'ordre et qui sont envoyés pour mettre fin violemment à l'action des grévistes.
0: Arlette, pour finir, attends, une question nette importante, non ?
2: Non, pas vraiment importante, y en a un qui te demande si tes neurones sont tous morts parce qu'ils ont fait une grève de la faim, mais bon, c'est pas très intéressant.
0: Non, ça, c'est pas intéressant.
1: C'est des neurones, c'est pas des neurones, c'est des
0: neurones. Des neurones, hein.
2: Pardon. Ouais.
0: Parce que les neurones, je connais pas. Ouais, Arlette Lagadou. Arlette Lagadou.
18: Oui, c'est bien ce qu'on disait. On a malheureusement eu l'occasion de voir les manifestations étudiantes, par exemple, Virodrame, ou aussi des manifestations...
0: Bon, attends, pourquoi tu te marres, toi? Parce que j'ai dit une connerie.
1: Non, c'est bien les euros, parce qu'on est passé aux euros, t'as raison.
0: Ah ouais, d'accord.
18: Ouais, il y a
1: pas de problème.
0: Pour la manifestation des étudiants, ouais.
18: Bah, c'est souvent que les manifestations étudiantes tournent mal, quoi. Mmh.
0: Ouais, ben de toute manière, c'est dans un sens c'est vrai, parce qu'il faut dire une chose que bon, d'accord, faut bien dire aussi ce que Marc de Scan il voulait préciser.
18: Ah, mais ça c'est dû au phénomène des casseurs, je suis tout à fait d'accord.
0: Mais ça c'est qu'il y en a qui intègrent la manifestation et qui n'en font pas partie.
18: Bah oui.
0: Dans quel sens, tout à l'heure, je vais te dire au revoir, parce que tu vas pas me gonfler quand je parle, merci.
16: Ouais,
0: donc il y en a qui s'incrustent dans les manifestations qui n'ont rien à voir, hein. Henri.
16: Non, c'est pas moi, attention, c'est pas moi.
0: Marc.
16: Non plus.
0: Non, mais ça, je sens.
1: Christ, hein.
2: Et moi, je vais juste chercher deux verres d'eau, hein. Ah. T'en veux un?
0: Non, mais ça y est, et puis quoi encore?
2: Je sais pas, on a soif, et pour parler, tu vois, c'est des.
0: Ah ouais, ouais, ouais, ouais, c'est. Faut se dire.
1: Merde. Sinon, ils vont faire grève, hein.
0: Ouais, donc, je disais qu'il y en avait.
1: Vas-y, va les chercher.
0: Il y en avait qui rentraient dans la manifestation, donc ils étaient pas invités, et donc ça terminait souvent à la
1: catastrophe. Il faut des invitations pour les.
0: Non, mais même.
1: Il faut
0: bien se dire une chose, que même avec les cordons de sécurité, comme Henri disait, hein, c'est toi Henri qui disait ça?
16: Oui, on va dire oui, mais tu parles des appariteurs en fait, c'est ça?
0: Ouais, mais ça...
16: Les appariteurs de la police.
0: Non, ça c'est...
16: Les mecs qui viennent dans les manifs et qui font croire qu'ils sont des manifestants et qu'en fait ils foutent le bordel, alors qu'en fait c'est des gens de la police, on connaît...
0: Ouais, non, mais de toute manière, faut quand même dire que... moi j'ai vu, là, il n'y a pas si longtemps que ça, une grève des infirmières, c'est quand même les CRS qu'on commençait en premier, hein.
16: Non, mais c'est pas ça dont on parlait.
1: Alors, on foutu sur la gueule, carrément.
0: Bah oui,
16: Elle méritait, hein.
18: Et on se souvient tous de cette image où il lançait carrément un canon à eau sur les infirmières il y a quelques années.
0: Mais de toute manière, c'est pareil. Ouais, voilà, donc on a fait le tour de la question.
16: J'avais peut-être soif.
0: Alors,
1: quelqu'un a soif? On a des verres, hein.
0: Non, mais c'est bien parce qu'elle me propose un verre d'eau, elle me le ramène même pas.
1: Ah bah t'as fait dit oui, tu réponds pas.
0: Existe-t-il des grèves lors d'une manif, lors d'une compétition sportive? On va demander à Arlette Lagadou. Lagoudou.
18: Jamais vu. Ah si, il y a un pays qui a fait grève, qui manifestait en fait sur Israël pour les JO de 1936 où l'Allemagne a participé.
0: Oula, tu me parles de 1936, attends, j'étais pas né, moi.
18: Et alors, c'est pas parce que t'étais pas né qu'il s'est rien passé.
0: Ouais, mais moi, j'ai pas écouté, oula.
2: Quand la vie a commencé à ta naissance.
18: Ah, mais ça, si tu vois pas.
0: Attends,
18: ça,
0: toi. Attends, mais Karine, tu vas t'occuper de ton standard. Parce que moi, tout à l'heure, je vais te renvoyer, la monnaie de ma pièce, tu vas voir. Toi, il va t'arriver des problèmes avant la fin du débat. Hein.
16: Avec ta pièce, tu te la cardes dans le cul.
0: Ouais, bah toi, tu as Henri. Au revoir.
1: Au revoir, Henri.
0: Au revoir.
1: Au revoir.
0: Au revoir.
1: Au revoir.
0: Au revoir.
1: Au revoir.
0: Au revoir. Au revoir.
1: Au revoir.
2: Bah, ça tombe bien parce que depuis tout à l'heure, il y a Fabien Zincou qui attend. Donc, Fabien, bonsoir.
1: Ouais, bonsoir.
19: Tranquille, Gérard. Bonsoir.
1: Salut, Fabien.
0: Fabien, oui,
1: ça va, Fabien?
2: Bonsoir.
19: Ouais, bonsoir.
18: Bonsoir, Fabien.
0: Tu appelles d'où?
8: Oui, bonsoir, monsieur Fabien.
19: J'appelle de Ripa.
1: C'est où?
19: Un coup. 100.9. Pareil.
0: Je sens que tout à l'heure, ça va chauffer, mais grave pour votre matricule, les auditeurs.
16: Je vais chauffer dans ton cul.
0: Non, alors Marc Blondel, au revoir.
16: Non plus.
0: Au revoir.
2: Salut.
0: Marc
2: Blondel.
1: Ça fait un plaisir.
0: Bien. Ça me fait...
2: Décidément. On accueille
0: Mr. Wallace.
2: Monsieur
0: pas.
2: Wallace.
18: Mr. Wallace.
0: Monsieur Wallace.
20: Bonsoir.
18: Oh non.
0: Fréquence.
20: 1.9.
0: Au standard.
20: Ouais, quoi.
0: Toi, tu fermes ta gueule pour l'instant, c'est pas toi que je m'adresse. Déjà, quand on est poli, on laisse parler celui qui parle, d'accord. Au standard. Ça vous dérangerait pas? Ça vous écorcherait pas un peu les aurones de me prendre des auditeurs de province?
18: Allez, faut secouer les aurones.
2: Les provinciaux, c'est nul.
0: Mais attends!
1: Et les routiers aussi, hein.
0: Et toi, je te jure, toi, il va vous avez, et au standard, il va vous arriver des tuiles avant la fin de l'émission, avant la fin, hein. Parce que si vous voulez pas prendre des gens de province, moi, les gens de Paris, c'est pareil.
2: Bah, hein, je sais pas, moi, je m'occupe des gens de Paris,
0: car j'en ai rien à foutre, il y a des gens de province qui appellent, je suis sûr.
2: On sélectionne pas par région, on sélectionne par intelligence. Oh,
1: sérieux, hein, il y a des bouseux qui appellent, prenez-les, hein.
0: Mais pas de bouseuses.
2: Même des paysans?
1: Ah ouais, ouais, ouais.
0: Allez, existe-t-il des grèves lors d'une compétition sportive à la Gadoue?
1: La Goudou.
18: Mais je t'ai répondu déjà, Israël,
0: Monsieur Mazur, c'est bon, ça y est, j'ai compris.
3: Gérard, il peut tout à fait se trouver que certains sportifs, étant en inédiction, bien entendu, avec un certain contexte politique, religieux ou moral, décident de s'abstenir de participer.
18: Oh là là. Bien, Marie-Josée Pérec.
0: Eh, attendez, je préviens, entre Fabien...
19: Ah, c'est,
0: et voilà, si j'entends encore une musique comme ça, gerbe tous les deux d'entrée.
20: Ah non, c'est pas moi.
0: Ça va aller vite. Alors, monsieur Mazur, pour finir.
3: Eh bien, écoutez, je viens de vous répondre, monsieur Gérard.
1: T'es sûr, Gérard?
0: Ok, Wallace.
20: Oui. Je peux répéter la question.
1: Oula, allez,
0: alors,
1: Gérard.
0: Wallace, bonne nuit. Ouais, enculé toi-même, connard.
19: Ah, ça, c'est malin, ça.
18: C'est tout raide, les Mac Wallace.
0: Fabien.
19: Bah écoute Gérard, oui, il peut y avoir des grèves, hein, dans certains événements sportifs. Comme le précisait quelqu'un tout à l'heure, Marie-Josée Pérec.
0: Ouais, ça c'est au standard, ouais.
19: Elle s'est sauvée, hein.
0: Ouais, mais ça peut...
19: Et elle a fait grève.
0: Non, mais ça, ce qui s'est passé, c'est qu'elle est partie, parce qu'il faut bien se dire une chose, c'est qu'elle était harcelée quand même, hein.
19: Oh, ça, c'est ce qu'elle a dit.
1: Ouais, c'est ce qu'elle dit, ouais.
0: Ouais, mais c'est ce qu'elle a dit, non. C'est ce qu'a été dit. Et de toute manière, je peux vous dire qu'il y a eu des grèves, il y a pas si longtemps que, je crois que c'est l'année dernière. Ta gueule, toi.
1: C'est
0: l'année dernière, sur le Tour de France, qu'à un moment donné, ils ont été forcés de faire intervenir les forces de l'ordre, parce qu'ils personne voulait les laisser passer.
2: Et ben, normal, ça tombe bien.
0: Ta gueule, toi, connard, derrière.
1: Et de la bouche aussi, hein.
0: Ben, non, mais je sais d'où ça vient de derrière. Encore.
1: Ah bon?
0: Alors, qui c'est qu'on a?
2: On a,
0: ta gueule!
2: On a Jean-Marie Fessier.
1: Salut Jean-Marie.
20: Bonsoir.
1: Ça va bien?
0: Oui. Bonsoir Jean-Marie.
1: Salut Jean-Marie.
0: Bonsoir.
20: Bonsoir. 116.6.
1: Ouais, ouais.
0: 116.6.
20: C'est dans le Morbihou.
1: Dans le Morbihou.
0: Donc, alors, la question, tu l'as comprise?
20: Non, je l'ai pas entendu, malheureusement.
21: Il y a des chaussures, des plaques de verglas.
0: Putain, vous voulez? Ça commence à bien faire maintenant. Celui qui s'amuse avec les cassettes, ça va chier. Bon, alors, Arlette, tu te marres comme une pétasse. Au revoir.
1: Au revoir.
0: Parce que c'est elle qui s'amuse à faire les conneries. Allez hop.
22: Mais là, faut se réveiller, là, Gérard. Parce que là, on est combien?
1: Ouais, c'est le boxon, là.
2: Là, on est à peu près 4009.
1: Ça craint, Gérard.
0: Ouais, mais comme il y a des questions qui sont cons, alors.
1: Ah bah oui, c'est toi qui l'ai fait, hein.
19: À qui la faute, Gérard? Les questions cons, à qui la faute, on se le demande?
0: Ouais, hein. Fabien, au revoir!
1: T'arrêtes pas de virer les gens!
2: Tu vas virer quelqu'un, et là, ça y est, on est à tomber à 3006, là.
1: Arrête de virer les gens.
0: Alors, sondage, comme ça, le temps qu'on aille des auditeurs, je vais faire un petit sondage.
1: Allez, vas-y.
0: À la question, quels sont les plus grands grévistes, alors? 35% des gens répondent, les chômeurs, ça c'est vrai. 12% répondent des animateurs radio, qui font des débats qui ne servent à rien, c'est faux.
1: On voit pas qui, hein.
0: 4,7% répondent la SNCF. Bon, à la rigueur, si on veut.
20: À la rigueur.
0: Et quelle est, d'après vous, la meilleure raison de faire une grève? C'est 57% des gens répondent suite à un accident de travail. Je vois pas le rapport. Ouais. 33% des gens ne veulent plus travailler avec des gens racistes. Ça, je vois pas. Et 27. Alors là, je vous préviens, le prochain débat que je vais faire, si j'ai la moitié des réponses sur le net, ça va pas être bon.
1: Mais sur quoi?
2: Pourquoi? Qu'est-ce qui se passe?
0: Quelle est, d'après vous, la meilleure raison de faire grève? Alors, à la troisième question, à 25%, à 2,5%, des gens qui disent quoi?
2: Hein?
0: On comprend rien du tout, là.
1: Bah, c'est toi qui comprends rien.
0: Non, mais c'est marqué des gens, et après, j'ai que dalle. Et 10% des gens refusent de travailler aux heures hors cantine. Je vois pas le truc, mais bon.
1: Bah, c'est à toi de préparer tes débats, hein. C'est à toi de voir.
0: Non, mais c'est pas à moi de faire les stacks, c'est à l'équipe. Ok.
1: Ok.
0: Alors, on a qui?
1: Vas-y, Gérard.
0: On a qui?
2: On a rien.
1: Ah bah, on a rien, mais les gens font grève.
2: Alors. Bah, attends, t'as vu comment tu les jettes tous?
0: Faudrait
2: bon, attends,
1: allez, c'est marrant,
0: je vous préviens. Si d'ici 10 minutes je n'ai pas d'autres auditeurs, je refous un disque et j'arrête.
20: Je fais grève.
1: Mais ah, on a quand même quelqu'un.
0: Ça va aller vite.
1: Monsieur Mazur.
0: Alors la question.
1: Tu vas faire tes débats tout seul à la
0: non,
1: fin.
0: Non mais vous cherchez, vous foutez rien.
4: Mais ouais, mais gueule un peu, tu fais rien.
0: Alors.
1: Eh, pète un plomb.
2: Regarde ça, il y a mon chien.
0: Non non, mais vous allez le faire, donc disque.
4: Allez,
1: un disque.
4: C'est le bordel, Gérard.
1: Allez, Gérard. C'est quoi la suite?
0: Disque.
1: Allez.
0: Arlette et les Girls Mike. La quille est rentrée dans mon pied, on se retrouve tout de suite après pour...
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0: Et voilà, donc, rebonsoir pour la suite et fin du débat sur les grèves. Donc, pour l'instant, on a que Monsieur Mazur encore.
2: Bah oui. Mais en fait, c'est je genre. Ne sais pas où est Karine.
0: Bah, Karine
1: est partie aux toilettes.
2: Voilà, je crois qu'elle fait
1: Karine revient.
2: Pipi, mais en fait, je ne sais
0: on a
2: pas
0: Jean-Marie.
2: Où elle gère
0: les trucs. Jean-Marie, oui, t'es là?
20: Toujours là, Jean-Marie Fessier, grand patron, bonsoir. Ah,
0: donc, s'il y a...
20: Arlette
0: si
20: y a quoi aussi,
2: voilà, y a Arlette aussi.
0: Ah non, je lui avais dit au revoir.
20: Bah non, je suis là.
1: Arlette la gougou.
20: La gougou.
0: Ah si, j'y avais dit au revoir à elle, hein. J'avais dit au revoir.
2: Attends, il y a Karine qui arrive.
1: Ah, elle revient, Karine.
2: Je sais pas sur quelle.
0: Non, non, mais c'est... je t'avais dit au revoir, Arlette, parce que tu déconnes trop, donc je t'ai dit au revoir.
1: Bon, allez, dis au revoir.
0: Allez,
1: au revoir.
0: On y avait dit au revoir.
1: Au revoir, Arlette.
0: Arlette, Lagadou, on y avait dit au revoir.
1: Bon, qu'est-ce qu'on a écouté là à l'instant, Gérard?
0: On venait de s'écouter, oui, j'ai oublié de vous redonner.
1: Ah, bah, bravo.
0: Arlette et les Girls Munk, la quille est rentrée dans ton pied, et voilà, donc.
1: Pour nous appeler, allez.
0: Donc pour nous appeler 0825 08 5000, j'espère que ça va se réveiller. Karim.
1: Et Belgique.
0: Et oh. Et la Gérard. Belgique 0833 0825 08 5000.
1: Et puis pour le chat.
0: Et pour le chat www.funradio. Et donc qui c'est qu'on a par Monsieur Mazur et Jean-Marie?
2: Ben on a Arlette.
0: Non, je viens de lui dire au revoir.
2: Bah c'est tout.
4: Oh là là.
0: Putain mais bon alors.
1: Oh là là. Attention.
2: Bon, on va regarder toutes les lignes.
1: Voilà, ils
0: non, non, non, non, mais vous me prenez.
7: Pas victime d'une grève, monsieur.
0: Là, je crois que ce soir.
1: C'est une grève, c'est la révolte.
0: Le débat est mort.
7: Mais non, monsieur Gérard, ressaisissez-vous.
20: Allez, on y va, là.
0: Parce, non, je peux pas travailler avec que deux auditeurs.
20: Je peux commencer à amener la question, on va commencer.
1: Allez,
20: à
1: vas-y.
0: Ouais. Alors, lors d'une grève, doit-on séquestrer le patron dans l'usine? Donc, ça revient à peu près à la même question que j'avais dit tout à l'heure, c'est-à-dire
20: ouais.
0: Sur la survie de l'entreprise, c'est pareil.
20: Ouais.
0: Donc on va la zapper tout de suite, comme ça va aller plus vite. Alors les grèves que l'on fait, c'est pour défendre notre gagne-pain. Donc Monsieur Mazur, pour vous.
7: Ah oui, bah, écoutez, bien entendu, tout à fait, oui.
0: Mm-hmm. Et Jean-Marie?
20: Bah, écoute, ouais, je pense que si tu fais la grève, c'est parce qu'en fait, plus souvent tu fais la grève pour ta famille, hein. Que toi, à la limite, bon, pas travailler, à la limite, c'est plutôt cool, tu restes à la maison, tu branles rien et tout, mais faut quand même faire rentrer un petit peu d'argent pour faire vivre ta famille. Donc, en fait, si tu fais la grève, c'est pas pour toi, c'est pour les autres.
0: Mmh. Moi, non,
20: je pense
0: mais
20: que c'est comme ça qu'il faut le voir. Donc, en fait.
7: Oui, cependant, je puis me permettre d'intervenir.
1: Salut Evan.
0: Oh, ça mais va. Ça y est, là, vous laissez.
2: Elle vient de te dire bonjour.
1: Non, mais il y a Evan qui vient de dire bonjour.
0: Non, mais c'est bon, mais.
7: Monsieur Gérard,
0: salut. Ta gueule, Evan.
4: Toi,
0: commence pas. Commence pas à me casser les burnes, là.
1: Il fallait arrêter, hein.
0: Bon, alors, qui c'est qu'on a en standard? Oh!
1: Allez, les filles!
2: Tout simplement.
4: Et alors, il est, Gérard?
0: Ta c'est gueule!
2: Très rigolo.
1: On va fermer la porte, hein.
2: On a trop de kystes.
0: Très rigolo.
2: Et Henri Lejoint, tout simplement.
0: Alors, après?
2: Bah, après, ça fait déjà 4. Et
0: non, mais attends, redonne-moi les noms. Bah, alors, j'ai très rigolo. Mazur. Non, mais très
2: chacun
0: rigolo.
2: Que se présente, présentez-vous.
0: Alors, très rigolo, bonsoir.
1: Bonsoir. Ouais, bravo les filles.
0: Super les nanas.
1: Salut cochonne.
2: Non, mais très rigolo, c'est personne, c'est un commentaire.
0: Non, mais c'est pas mal. Hein. Karine, un avertissement.
2: Mais c'est pas vrai.
1: Au deuxième, t'es viré.
0: Tu vas voir. Toi, t'es zone, tu as les...
2: Wow. Attends,
1: oh là là, parle pas de ces zones comme ça. Hein.
20: Oh, c'est
2: trop de pistes. Et Henri Lejoint. C'est rigolo,
1: bonsoir,
2: c'était moi, c'était...
0: Et
2: on a
0: Monsieur
2: Mazur aussi.
20: Bonsoir Gérard, bonsoir les auditeurs.
1: Bonsoir.
0: Et le dernier.
20: Bonsoir.
1: Oh. Salut.
0: Le dernier.
6: Bonsoir, Henri Lejoin.
0: Merci.
6: Bonsoir, monsieur Lejoin.
0: Alors, la question, c'est...
1: Oui, Gérard. Donc, la question, c'est...
0: La question, c'était les grèves que l'on fait, c'est pour gagner, pour défendre le gain, notre gagne-pain. Donc, Jean-Marie, ah bah t'avais dit oui.
6: Déjà,
0: très rigolo, oui. Trop rigolo.
6: Trop rigolo. Ouais.
0: Non, trop quiz là.
6: Trop de kistes.
0: Ouais, trop de kistes.
6: Ben non, Gigi, écoute, moi je pense que c'est pas seulement pour le gagne-pain, parce que par exemple, tu vois, il y a des gens qui font des grèves de la faim.
0: Mmh.
6: Et ben, c'est pour défendre leurs droits, tu vois.
0: D'accord. Ouais, mais non, mais la question c'est. Pour ça, bon, ok. Henri Lejoin.
6: Moi, je mange pas de pain, je mange que des biscottes.
0: Non, mais attends,
1: on s'éloigne là, c'est pas bon.
0: Je crois que tu t'éloignes vachement de ma question.
1: Ou peut-être qu'il se fout de ta gueule, hein.
0: Mais si tu te fous de ma.
6: Gagne-pain, à ton avis, c'est quoi?
0: À ton avis? Non, mais attends, c'est qui t'a sélectionné? C'est Karine?
1: Oh,
0: c'est
1: vas-y, balance.
0: C'est toi?
2: C'est qui là? C'est Trotsky qui parle?
0: Ouais. Non, c'est Henri Lejoin qui
2: est... Ah non, c'est pas moi. Alors, je connais pas, je crois que... Oui,
0: non, mais Karine...
1: Il s'est incrusté, ouais.
0: C'est quand...
1: Il a la ligne directe.
0: C'est quand tu veux, tu me les réveilles bien, bien.
2: Henri Lejoin, tu peux te réveiller?
0: Non, mais attends, tu le prends en antenne et tu vas le réveiller. Après, je vais y reprendre.
1: Allez, réveille-toi. Allez, Henri, réveille-toi.
0: Merci. Alors, ouais, bon. Karine. C'est même pas la peine de rigoler. Allez hop, terminé. Tu lui dis au revoir, comme ça il sera.
1: Ah non, ne dis pas au revoir. Arrête. Il y a plus personne. Arrête.
0: Non, mais c'est bon.
1: Arrête. Non, il y a plus personne après.
0: De toute manière, j'arrête dans
1: une heure.
0: Non, même pas. J'arrête dans 4 minutes. Dans 4 minutes, j'arrête.
1: Non, une heure.
0: Non, j'arrête dans 4. C'est moi qui commande, c'est pour toi. Donc, la question, pour défendre notre gagne-pain, comme Jean-Marie disait, donc oui, parce qu'en fin de compte, tu fais grève, donc c'est pour quand même avoir plus d'argent. Pas parce que c'est à cause des 35 heures, donc faut bien se mettre ça dans sa tête.
2: En tout cas, on l'a briefé, ça y est, il est réveillé là.
0: Bon alors, Henri Lejoin.
2: Et puis, tu sais, ça s'est réveillé aussi sur le net. Mmh. On est 7298.
1: Waouh. Ah, quand même.
0: Parce qu'ils ont compris que je partais dans 3 minutes. 7000 combien?
2: 7298.
6: C'est pas mal, hein.
1: Pas mal, Gérard. Allez, vas-y avec la question.
0: Donc, Henri Lejoin.
6: Ouais. Donc tu fais grève pour défendre ton gagne-pain, mais tu fais aussi grève pour défendre les droits des autres.
0: De manière, c'est en principe tu défends si tu fais grève, c'est pour tout le monde, hein. Que tu fais
1: pour le patron aussi.
6: Mais c'est aussi pour sa gueule quand même.
0: Ouais, c'est en principe c'est plus pour ta gueule que pour ton patron.
6: Ouais, Gigi.
0: Oui.
6: C'est très petit. Je peux poser une question?
0: Vas-y.
6: Alors, est-ce que tu considères que le chômage c'est une forme de grève illimitée?
1: Ouais, voilà.
0: Bah, de manière, le sondage, je te l'ai dit tout à l'heure, mais de manière, pour les chômeurs, c'est vrai qu'ils n'ont pas obtenu ce qu'ils ont voulu, donc. C'est terminé, oui. Merci.
1: Allez, viens, enchaîne.
0: Ouais, toi-même, connard. Donc, je disais que, bon, pour les chômeurs. Putain, ça.
1: Et je la bouge aussi.
0: Allez, Gérard, ça y est, ouais.
6: Alors, oh là là.
0: Bon, tout à l'heure, je vais en virer un au hasard, hein.
1: Ouais, ouais, commence tout de suite.
0: Je vais chercher. Donc, je disais, pour répondre à la question d'Henri Lejoin. Donc, en fin de compte, si tu fais grève, c'est pour toi, c'est pas pour les autres, et puis, c'est pas pour ton patron. Parce qu'il faut bien dire une chose que, comme on disait tout à l'heure sur les questions, il y a trop de grèves à l'heure actuelle. Et manque de peau, ils peuvent pas obtenir ce qu'ils veulent encore. Et donc, je pense qu'on n'a pas fini d'en entendre parler des grèves. Et je pense que ça va durer encore un bon bout de temps. Donc voilà ce que je voulais dire pour cette question. Et pour l'avant-dernière question, hein, voilà, question subsidiaire.
1: Subsidiaire, ouais.
0: A-t-on le droit de boycotter les préavis de grève? On va demander à Henri Lejoin.
6: A-t-on le droit de quoi?
0: De boycotter. C'est-à-dire que si tu lances, s'il y a un préavis de grève, est-ce que tu as le droit de boycotter pour pas le faire? Voilà ce que ça veut dire.
1: Explique-lui, hein.
0: Boycotter, ça. Putain, mais je viens de te dire.
6: Boycotter, ça, c'est pas un mot français, boycotter.
0: Ouais. Non, alors c'est quoi comme mot?
6: C'est anglais.
0: Ta connerie, elle est anglaise ou elle est française, celle-là?
6: Boy, c'est français?
0: Oui, boycotter, c'est français chez moi.
1: Ah ouais?
0: Ouais,
1: je suis pas sûr.
2: C'est un garçon.
1: On va sortir le dico.
2: Cote, tu sais ce que c'est quand même.
9: Oui, cela voudrait dire mettre un garçon de côté, monsieur Gérard.
0: Ouais. Ah bon, enfin bref.
2: Alors couper un garçon, hein.
6: Oh là, chaud.
0: Tout à l'heure, toi, je vais te couper la tête, ça va pas être pareil au standard.
1: Oh là, qu'est-ce que c'était
0: drôle.
1: Parce
0: que là, vous allez me prendre des gens au standard.
1: Si ça, c'est
0: avant
1: pas de la répartie.
2: C'est de l'étymologie.
1: Oh là, ça part en cul, Gérard. Allez.
6: L'étymologie de ton cul.
0: Alors, Henri Lejoin, au revoir.
1: Au revoir.
0: Trois quiz. Trois quiz une fois, trois quiz deux fois.
2: Il s'appelle Trotskiste.
1: Trotskiste, hein.
2: Trotskiste.
10: Oui, ben non, je pense que c'est pas possible.
0: Ah bon, toi, ça y est, alors toi, t'as même pas compris la question, tu me dis c'est pas possible d'entrer pour toi.
1: Tu l'as compris, toi, ta question?
0: Oui, moi, je l'ai compris, la question.
1: Bon, d'accord.
0: Si t'es pas content, mon pote,
1: c'est le même prix. Je te pose la question.
0: D'accord?
1: Je peux t'en prendre.
0: Donc, Jean-Marie?
10: Ouais, bah écoute, c'était quoi la question? Attends, je viens de zapper, là.
0: Oh non, mais attends, tu te fous de ma gueule, là?
1: Vas-y, repose-la, Gérard.
0: A-t-on le droit de boycotter les préavis de grève?
10: Le boycottage, franchement, moi, je trouve que c'est tendancieux d'appeler au boycottage comme ça, hein.
0: Pourquoi?
10: Ça ruine l'entreprise. Donc en fait, ça va pas améliorer sa situation, donc elle aura encore plus de problèmes, donc encore plus de licenciements et compagnie. Donc franchement, je pense pas que tu puisses comme ça appeler au boycottage sans impunité.
0: D'accord. Monsieur Mazur, pour terminer.
11: Bien, monsieur Gérard, je dois simplement ajouter que boycotter un préavis de grève est interdit par le Code du travail. Vous n'avez pas le droit en tant que patron, n'est-ce pas? Vous devez comprendre que les ouvriers vous envoient un boycott de préavis.
0: Mais dans ces cas-là, si le patron dit bon demain personne travaille, t'arrives devant l'usine, tu fais quoi?
11: Mais attendez monsieur Gérard, ça n'est pas le patron qui dit personne.
0: Attendez monsieur Mazur, ça vous dérange au son l'heure d'éteindre votre micro là?
2: Non parce que j'allais parler.
0: Ah bon bah alors donne-moi le si c'est pour avoir un auditeur, tu peux le dire tout de suite hein. Bah, que d'attendre que
1: ça va déranger.
2: La voix de monsieur Mazur.
0: Alors
2: on accueille Marie-Michel Alliot.
0: Marie-Michel, bonsoir. Marie-Michel, bonsoir une fois.
12: Bonsoir.
0: Et t'éteins ta radio derrière toi, oui. S'il te plaît, merci.
11: Bonsoir, mademoiselle Michel-Marie.
12: Bonsoir, monsieur Mazur. Bonsoir tout le monde, bonsoir Gérard.
0: Bonsoir. Voilà. Donc, la question du boycottage, t'as entendu?
12: Boycottage, non, j'ai pas entendu.
0: A-t-on le droit de boycotter les préavis de grève?
12: Non, on n'a pas le droit.
11: Oui, monsieur Gérard, reste normal, nous entendons.
0: Tu mets un ton.
1: Mais quoi, j'appuie sur rien.
0: Ça commence à bien faire, le bruit des vaches, hein.
1: Il y a le vent, là.
12: On n'a pas le droit d'aller à l'encontre, en fait, de la volonté populaire, parce que la grève, c'est un peu ça, la volonté populaire. On n'a pas le droit d'aller à l'encontre. Donc, même s'il y a des choses qui se font en amont, il y a des choses aussi qui se font en aval.
0: Mais de toute manière, comme je disais tout à l'heure, pour répondre à monsieur Mazur, qu'on a coupé parce que...
12: ça vous a pas fait trop mal, monsieur Mazur.
11: Écoutez, non, j'en souffre plus au niveau de l'amour propre, n'est-ce pas?
0: Bon, donc, je disais que si le patron décide que demain, personne travaille, et ben demain, les employés ne viendront et retrouveront...
11: Monsieur Gérard,
0: oui.
11: Pardon de vous interrompre, mais à nouveau...
0: Et ben, le boycottage, c'est pour éviter que le patron vous bloque, bloque les accès à l'usine, voilà.
11: Tout à fait, monsieur Gérard, mais ce n'est pas au patron de décider que si le patron n'est-ce pas décide que le lendemain on ne travaille pas, alors c'est un jour chômé et non pas une grève.
0: Oui, non, mais dans ce cas-là, de manière, parce que la question, je voulais pas la passer, mais je vais en toucher deux mots. Oui. Donc en fin de compte, c'est qui organise les grèves et pourquoi ils le font. Donc en fin de compte, c'est les comités d'entreprise qui décident avec les syndicaux.
11: Avec les syndicaux.
1: Tout ouais, les syndicaux, ouais.
0: Voilà.
11: Donc vous maîtrisez le sujet, monsieur Gérard. Bravo.
0: Voilà, donc
1: c'est tout. Que t'as potassé, ouais.
10: Ouais, chaud.
0: Et donc pour terminer, connaissez-vous le proverbe attention une grève peut en casser une autre?
1: Oh là là.
12: Ça c'est assez.
2: Il y a une personne qui est arrivée.
0: Non,
2: sur le net, il y a une personne en plus. Il y a 7299 personnes maintenant.
0: Bah, de toute manière, c'est terminé. Le débat, il est clos.
1: Mais non, il reste encore une heure.
0: Non, j'ai dit qu'il était clos. Donc, Marie-Michel Alliot, Marie-Michel.
12: Marie-Michel Alliot, c'est une expression populaire, puisque la grève s'adresse au peuple, qui est empruntée évidemment au code de la route. Un train peut en cacher un autre.
0: Non, mais ça, c'est...
12: La subtilité n'est pas la même. Mais là, je vous laisse l'occasion d'expliquer, puisque je suis sûr que vous allez le faire brillamment, ce que cette expression signifie.
0: Mais en fin de compte, ça veut dire que là, il y a...
12: On va laisser répondre les autres.
11: Alors écoutez, monsieur Gérard, moi je ne connaissais absolument pas cette expression fort charmante, je l'avoue. J'avais entendu parler d'un bolchevique peut cacher un trotskiste, mais pas de celle-ci, monsieur Gérard. Vous me l'apprenez, j'en suis fort aise.
0: Mais de toute manière, ça fait comme si que je disais un train peut en cacher un autre, comme a venu dire Michel Alliot-Marie. Troquise?
13: Oui, mais monsieur Gérard, est-ce que...
0: Non, mais c'est bon, monsieur Mazur.
13: Monsieur Gérard, qu'il pourrait y avoir des grèves à la SNCF.
0: Bah, de toute manière, la SNCF, ils vont bien nous faire une petite... Ils vont bien nous lancer un petit préavis de grève, pour le week-end de Pâques.
13: Mais non, ils vont
0: bien arriver. Et en fait, en parlant de ça...
1: Ouais.
0: S'il y a des grèves SNCF qui sont annoncées.
1: Oh là là.
0: Dans le sud, du côté de, je sais plus où, là, il y a des... Au revoir.
1: Au revoir.
0: Il y a un préavis de grève qui est annoncée demain sur les TER en Midi-Pyrénées, justement.
2: René Trotsky à la place.
0: Non, mais c'est bon, c'est terminé.
1: Mais non, c'est fini.
2: Pour la conclusion, c'est bon.
1: Oui, il reste encore une heure. Tu vas pas faire un débat avec trois personnes.
0: Oui, monsieur Mazur.
13: Pardon, excusez-moi, qu'est-ce qu'un TER, s'il vous plaît?
0: Oui, un train, je sais plus comment que ça s'appelle.
14: Équipement régional.
0: Voilà.
1: Voilà.
0: Ah, bah, de toute manière, elle doit être du coin, donc elle doit être au courant du préavis de grève, parce que ça a été annoncé aux informations.
15: C'est cool, je suis à l'antenne.
0: C'est qui?
15: C'est Karl Marx.
14: Bonsoir, pas Karl Marx.
15: Bonsoir.
1: Salut, Karl Marx.
15: Oui, bonsoir, monsieur Marx.
1: Salut.
15: Bonsoir à tous.
1: Bonsoir.
0: Donc voilà, pour l'instant, on fait conclusion du débat.
1: Déjà?
0: Il est 2 heures.
1: Ouais, mais arrête.
0: Non, 2 heures, ça y est, c'est terminé.
1: Moi, j'ai signé pour 2 heures, hein.
0: Non, mais ça y est.
13: Monsieur Gérard, ne pourrait-on continuer ne serait-ce qu'une dizaine de minutes?
1: Allez,
2: Gérard.
1: Tu vois, les gens, ils ont envie. Vas-y, Gérard, les gens, ils ont envie. Ils traitent des questions, Gérard. Il t'en reste combien des questions?
0: Il y en a plus, c'est terminé.
1: Il en reste.
2: Il est passé à 8600.
1: Avant-les.
0: Non, mais ça y est, c'est fini, on va laisser la place feignasse des vannes. Conclusion!
15: Vas-y, fais pas ta pute, là.
0: Et toi, fais pas ta pute, tu vas te faire enculer, Jean-Marie.
15: Ah non, c'est
1: bien répondu.
0: Allez, hop!
1: Au revoir!
13: Au pute, maintenant, hein.
0: Voilà.
2: Attends, alors à la place.
0: T'auras personne, parce que c'est la conclusion.
2: Émilien Cheval, si, parce que vraiment, il y tient.
1: Émilien Cheval. Bonsoir.
23: Allô, bonsoir.
1: Salut. T'appelles d'où?
23: J'appelle de Nogent, les Pins.
1: D'accord. Ouais, Gérard,
0: de toute manière, conclusion du débat, comme ça, tu vas faire la conclusion.
15: Oh, t'as pas une petite question là?
0: Non, il y a plus de questions, c'est terminé.
1: Vas-y, tu crains. Allez.
15: Fais ton communiste là.
0: C'est terminé.
23: Arrête de faire la grève là.
0: Les questions sont faites, c'est terminé.
23: Des gens de bois chez Carrefour.
15: T'as l'air pété de cerveau ou quoi?
0: Alors, Emilien, conclusion du débat.
23: Comment je peux faire une conclusion sur un débat auquel je n'ai même pas participé?
15: Ouais, laisse tomber, insulte-le, là. Ne te fais pas chier à faire une conclusion.
0: Karl Marx.
23: Ouais.
0: Au revoir.
1: Au revoir.
23: Rien à voir.
1: Mais non, on le garde. Moi, je vais le garder.
23: Bon, Gérard, t'enchaînes des questions, là.
0: Allez. Y'a plus rien.
1: Allez, on
0: Karl Marx, conclusion.
15: Non, mais je voudrais bien une petite question.
1: Allez.
0: Conclusion.
15: J'ai une thèse pour Kennedy, moi.
1: On t'entend pas, Gérard.
2: Conclusion. Plus fort,
1: Gérard, on t'entend pas.
0: Bon, Marie-Michel. Allez, de manière, vous leur dites au revoir, parce que je prends plus personne.
2: Non, mais fais la conclusion, c'est quoi ce débat sans conclusion?
0: Marie-Michel, conclusion.
15: C'est comme si on était au feu.
1: Marie-Michel.
14: Je vais commencer, puisque personne ne le veut.
0: Non, mais c'est tous des feignasses.
1: Il y a la galanterie.
15: Hein. Là, comme si on était au Fokker Quiz.
1: On va laisser faire.
14: Alors, moi, personnellement, j'ai bien écouté votre débat, parce que ça m'intéresse beaucoup. J'ai trouvé que c'était un débat pourri. Peut-être du fait de votre trop grand nombre de neurones qui ont sauté là, à mon avis, ce week-end dernier. Et voilà, sinon je voulais dire débat de merde, arrêtez.
23: Tout ça.
0: De débat. Alors, Marie-Michel.
14: Merci pour les niques. Et voilà, casse-toi.
0: Eh ben, Marie-Michel.
14: Casse-toi, rentre chez toi, rentre dans ton foyer.
0: Eh ben, Marie-Michel, tu sais ce que je vais te répondre. T'es une pétasse et une grosse salope. Allez,
1: bien répondu.
0: Karl Marx.
15: Bon, il n'y a plus de questions alors.
23: Il faisait pousser des
0: questions.
15: Il
0: n'y
15: a plus de questions, Gérard.
0: Non, c'est terminé. Bon, alors, conclusion.
15: Bon, déjà, je voudrais revenir sur la rumeur là de l'avion dans la façade du Pentagone.
0: Alors là,
1: c'est pas le débat.
0: C'est pas le thème du débat, okay, donc.
15: Très bien, bon, j'espère qu'on en fera un là-dessus.
0: Non, il n'est pas prévu au programme.
15: Tant pis, football au moins, football.
1: Ouais, foot.
0: Non plus.
15: C'est un petit football.
1: Et puis reste là.
15: Ça peut rien faire. Bon, moi, je voudrais juste savoir, parce qu'il y a des rumeurs qui traînent sur le net, si c'est vrai que le syndicat de l'hôpital où tu crèches a voulu te foutre dehors.
0: Au revoir. Au revoir. Comme ça, je réponds pas. Emilien.
1: Ah bah, pour changer, ouais.
23: Bah, comme conclusion, j'ai rien, parce que c'était vraiment de la grosse merde, ton débat, Gérard. Et voilà, c'est tout ce que je tenais à te dire, ça me fait plaisir.
0: Bah, le prochain coup, t'appelles pas, au revoir.
2: Ah, très simple.
0: Emilien, monsieur Mazur.
1: On a entendu le silencieux sort, hein.
23: C'est monsieur Mazur, je vous encule, monsieur Gérard.
13: Monsieur Gérard, n'est-ce pas
23: C'est bon à loi.
0: Non, mais c'est pas lui. Monsieur Mazur, conclusion du débat.
13: Vous m'entendez, monsieur Gérard, oui. Oui, écoutez, je regrette simplement le fait, malgré un dossier que vous maîtrisez très bien, et cela s'est entendu à chacune de vos saillies verbales, je voulais juste regretter, vous avez passé trop de musique, monsieur Gérard, et il y a un moment, j'avais l'impression de me trouver dans Groove Station avec monsieur Dario, et cela n'est pas possible pour un débat. Autrement, écoutez, c'était de première bourre.
20: C'est clair.
0: Non, mais faut se dire une chose, que les musiques, si je les ai passées, c'est qu'au standard, ils faisaient rien. Ouais, donc moi, je vais dire, je t'ai dit au revoir, toi.
20: Mais non, mais
1: on se réveille au standard.
20: Genre, t'as pas une phénomène.
1: Allez, zap, allez, Karine, allez, cochonne.
20: Non, moi, je pirate le standard.
0: Voilà, ça, tu l'as piraté.
1: Allez, conclusion,
0: donc, conclusion.
20: Moi, je fais une petite dédiphone à Roselyne Bachelot, si vous écoutez.
0: Au revoir.
1: Au revoir.
0: Merci.

0: je sais que ça se termine toujours en couille. Donc le prochain coup, ben, j'espère qu'il n'y aura pas de couille dans les prochains débats, parce que sinon, il n'y aura plus de débat avant...
1: C'est quoi le prochain thème?
2: C'est quoi le prochain thème?
3: C'est quoi le prochain pour qu'on se réveille?
2: Arrête, tu le sais.
0: Non. Ah non, bon non, pas après ça. Non, mais on va faire un... Bah tiens, comme la Coupe du Monde elle va arriver à grands pas.
2: Donc ouais.
3: Le foot, alors.
2: Le foot.
0: On va parler un peu de foot.
2: Ouais, Robert Pires et tout ça, ouais.
0: Ouais, voilà.
2: Voilà.
0: Ouais, ben on va
2: faire des sondages, on fera plein de trucs, ça va être super.
0: On va massacrer quand même certaines équipes qui se foutent un peu de la gueule du monde vis-à-vis des entraîneurs.
2: Ah bon?
0: N'est-ce pas le PSG? Vous avez bien rigolé là. Donc voilà, qu'est-ce que j'ai à vous dire? Ben maintenant vous allez retrouver la feignasse derrière des vannes.
2: Allez, va être content.
0: Qui est revenu de vacances.
1: Il y a un petit disque avant.
2: Un petit disque,
0: pour
2: ouais.
0: Terminer,
2: je le nom, hein,
3: annonce, alors.
2: Ça part pas tant que t'as pas donné le nom. Hein.
0: Et c'est contre Oller Factory. Et ben pour le prochain débat. Donc thème sur le football. Je ne sais pas quand. La date, vous ne la saurez pas.
2: Voilà,
0: bonne nuit à tous.

0: sinon, je sais pas.
1: Tabata
0: dans les vieilles.
2: Non, non, mais.
0: Qui ça
1: Tabata Cash.
0: Ah, bah oui, bien sûr, bien sûr. Et dans les plus vieilles, pour ceux qui aiment un peu, il y a Brigitte Lahaye aussi, mais elle est pas très fraîche.
2: Non, mais attendez, Brigitte Lahaye fait du porno, d'accord?
0: Ah, pardon.
2: Par contre, j'ai une question. Faut pas confondre, parce que.
3: De toute manière. Mais c'est pas elle qui fait du porno.
2: De toute manière, on va pas parler de films porno ce soir.
0: Oh. J'aimais bien aussi les deux qui faisaient tourner Manège. J'étais fan, là, Fabienne Egal et l'autre, là, la
4: porno, c'est de lesbos.
0: Ah, aussi
2: Toi, tu commences à te calmer, Pierre.
3: Non, mais il a raison.
0: C'est des lesbiennes dans le porno, alors.
3: C'était des lesbiennes, elles faisaient du porno. Mmh.
2: Non, mais je pense pas. Fabienne Egou.
1: Oui, voilà. Je voulais dire que c'était faux. Et que.
2: Non, mais tu réponds à la question.
1: Bah, moi, je pense que Daniel Gilbert, Evelyne Leclerc, Karen Cheryl ont fait une grande carrière à la télé. Et pour moi, ça reste mes préférés. Avec également, je sais plus comment elle s'appelle, mais ça va me revenir, Mireille Darc, voilà.
2: Mireille Darc, c'est plus cinéma que Star Télé. Hein.
1: Ouais, elle a fait quand même à la télé.
2: C'est... Hein. Ouais, mais c'est pas pareil. Hein.
1: Pardon.
2: D'accord.
1: D'accord.
2: Mademoiselle Christine, Madame Christine, pardon.
5: Oui, merci. Non, mais c'est bon. Il y a pas de problème. Bon, alors, mon idole, c'est quand même Julia Chanel.
2: Oh là. Mais, qui
5: Julia Chanel.
0: Oh, j'avais oublié.
6: Ça m'énerve ça.
2: C'est qui celui-là?
3: C'est une bonne.
0: Eh, Manu, tu me rends ma cassette d'ailleurs.
2: Attends, celui qui commence à gueuler, il va virer.
3: Gérard,
5: moi, hein.
3: Gérard, en attendant, il y a Corben sur IRC, il te demande si Sandy c'est une Star Télé ou une Star Trek.
2: Alors, pour répondre à la question si Sandy c'est une Star Télé ou une Star Trek, je la mettrai plutôt sur Star Trek.
0: Elle a une photo de Star Trek.
2: Comment, Pierre
6: Star Trek.
2: Pierre Bellour.
0: Ah, j'ai rien dit, moi.
2: Ouais, ben, je crois que tu as te calmer, toi, parce que sinon, tu as viré.
0: Non, mais c'est pas moi, j'ai pas parlé, non.
2: Ouais, Tony, au revoir.
1: C'est pas Tony.
2: Si.
3: Attends, ça, c'est pas Tony, hein.
2: Si.
3: Je te jure que non.
0: Non, écoute la voix. C'est pas Tony, là.
3: Non, c'est pas Tony. Non. Il a effectivement une petite ressemblance, mais c'est pas Tony.
2: Non,
3: attends, je te le dirai.
0: Non, moi, je suis pas un beau gosse, moi.
2: Ouais, tiens, à peine. Hop, au revoir.
3: C'est Goldo.
0: Mais non.
2: Ouais, ben, Goldo, au revoir.
0: Voilà.
2: Au revoir, Goldo. Bon. Au revoir.
0: C'est pas Tony, hein.
2: Revoir, non, mais c'était Goldo.
3: Ah, c'était Arnett.
0: Ah non.
6: Bon, bah c'est pas grave, on s'en fout, on continue.
7: C'est bon.
2: Madame Christine, ouais, dans Goulême.
5: Ouais. Bah alors, sinon j'ai été très influencée par toutes les stars de AB Productions quand même. Faut pas oublier, hein, tout ce qui est Christophe Ripper et tout.
1: Oh ouais. Ah, franchement, trop lui.
5: Ah ouais, non, trop.
0: Anthony Dupré.
2: Non, mais attendez.
6: Pas de marque, merde.
2: Non, mais attendez.
7: Gérard, à la place de Pierre Belbourg, on accueille Anne Leclerc, 19 ans, d'Ajaccio.
8: Bonsoir.
1: Bonsoir.
8: Salut, Régé. Bonsoir, Max. Ouais. Bonsoir, Rigo. Bonsoir, Manu. Bonsoir, Apolline.
2: Salut. Anne Leclerc.
3: Salut.
2: Ta fréquence, s'il te plaît.
0: Salut, toi.
8: 101.9.
0: Salut, toi.
8: Salut.
6: T'as pas un truc sur ta cheminée, non?
2: Bon, 109.
8: 109.
2: Bon, 109. 109. Oh, ta gueule, toi!
8: 109,
2: GG. Oh, ouais, celle qui dit ça pue la piste, tu vas fermer ta gueule, toi, espèce de poufiasse.
3: Elle a dit ça pue la bite.
2: Ok. Madame Christine, pardon.
5: Mais je viens de répondre. Hein,
2: ok. Anne Leclerc.
8: Oui?
2: Donc, pour toi?
8: Bah écoute, comme j'étais en antenne.
2: Non. C'est moi qui commande, les autres, vous fermez vos gueules.
8: Je pense que t'en étais la première.
2: Les autres, vous fermez vos gueules, c'est moi qui commande.
8: Voilà.
2: Ceux qui arrivent, je répète la question et après vous vous démerdez. Ok, entendeur, salut. Il y a une question IRC à moi.
3: Non, c'est juste une réflexion, il y a Yankee, il trouve que ça sent le chien mouillé d'un coup.
2: Ouais, bah c'est pas grave. Bah, au contraire, faut mieux sentir le chien mouillé que les connards.
8: Non, mais c'est normal, hein.
2: Quels sont pour vous les acteurs ou actrices considérez-vous comme des stars télé pour Anne Sinclair? Et donc, maintenant c'est à toi.
8: Bah écoute, la personne que je pourrais considérer comme un acteur et une star télé, ça peut être le Big Bill. Parce que pour moi, c'est un extraterrestre qui est vraiment très mignon.
1: Bien vu, beau.
8: Et donc voilà, j'adore le Big Bill. Et donc voilà, pour moi, c'est considéré comme une star.
2: Bon, alors Fabien, attends, Anne Sinclair.
8: Oui,
2: Leclerc. Je te coupe, Anne Leclerc. Je préviens à Madame Christine et à Fabienne, vous vous calmez, sinon je vous vire toutes les deux.
4: Ah, moi je n'ai rien dit.
5: Hein. Ah, on dit rien du tout là. Hein.
2: Non, non, mais fais gaffe Fabienne, parce que je reconnais un peu ta voix quand, tu dis des conneries.
4: Ah,
2: okay,
4: non, c'est pas moi. Hein.
2: Alors en deux bonnes, je te préviens, c'est
8: en
2: la dernière.
8: Bonjour, salut.
2: Voilà.
4: Voilà.
0: Bon. On peut continuer maintenant.
2: Alors, donc c'est à moi de répondre maintenant, parce que tout le monde a répondu. Mmh. Alors, quel acteur ou actrice considérez-vous comme des stars télé ? Ouais, c'est vrai que je mettrais bien le Star System. Hein, Manu, qu'est-ce que t'en penses ?
6: Oh, je vais te dire ouais. Je vais te dire ouais.
2: Mmh. Hein, notre chef, qu'est-ce que t'en penses ? On pourrait le mettre en premier.
0: Technomark.
2: Ouais,
0: On pourrait.
2: Non, et puis même avec Delarue, pourquoi pas.
0: Mm-hmm. Ouais, il y a aussi Bernard Ménez.
2: Non, mais...
6: Oh, il tue, lui.
2: Non.
0: Ah ouais, Bernard
2: Ménez. Moi, je préfère vous dire une chose. Je mettrais Max avec Jean-Luc Delarue.
0: Non,
2: exactement.
6: Ils valent quand même pas Bernard Ménez ou Olivier Lejeune.
2: Non, mais moi, je vais vous dire une chose. Normalement, ce soir, on devait avoir deux sosies. Ils ont pas pu venir. C'était le sosie de Jean-Luc Delarue et de Florian Gazan.
5: Ah, merde.
2: Oh, putain. Et on dit pas putain, on dit maman travaille.
5: Voilà
2: pour celle qui vient de dire ça.
0: Ouais. Attends,
2: donc, deuxième question.
0: Attends, Gégé, t'as oublié de parler de Roland McDan quand même.
6: Oh là, oui.
0: Qui est aussi une pointure. Il y a Darry Cole.
5: Patrick Topalov.
2: Non, Darry Cole. Darry Cole, c'est Cole. Un chanteur.
6: Daddy Cole.
0: Cole.
2: Ouais, ben.
5: Henri Salvador.
2: Ouais, c'est ça, c'est un chanteur.
6: Et Olivier Lejeune.
2: Alors, comment devient-on une star? Comment? Apolline en star télé? Non mais vous êtes starbé.
8: Oh bah si, pourquoi pas.
2: Non mais vous êtes starbé. Mais vous êtes starbé là.
0: Elle a un physique hein, quand
6: moi,
0: même.
6: Moi je dis qu'elle est bonne, donc ça va passer quoi.
8: Apolline, elle a un physique de star.
2: Oh, elle a même pas un physique de star, elle est même pas.
8: Si.
2: Elle m'a fait un caca de merde au premier débat.
6: Elle est parfaite pour la télé, elle est bête, elle est bonne.
2: Elle est même pas faite pour le standard.
7: Allez,
0: Gérard, est-ce que Apolline pourrait faire une gaffette?
2: Non.
0: Pourquoi ?
2: Non. Comment devient-on une star télé ou autre ? Tiens, Fabienne.
4: Oui, je vais tracer.
2: Merci pour le portable.
4: Ah non, j'ai pas de portable. Hein. Moi, j'ai fait une école de star télé et j'ai fini première de ma promo, donc j'ai réussi à avoir un poste sur France 1 Auvergne. Donc j'ai bossé un peu en Auvergne, et puis après je suis montée à Paris, et puis j'ai fait tourner Ménage avec ma copine, et puis voilà.
2: Ouais,
4: et
2: c'est pour ça que... Alors attends, tu fais l'Auvergne, mm-hmm. Paris, et puis maintenant tu te retrouves à Marseille.
4: Là je suis un peu en retraite parce que je fais plus de télé, donc là je suis à Marseille, ouais.
2: Ouais, c'est ça, à 35 ans t'es déjà en retraite.
4: Oui, la télé veut plus de moi, donc moi je voudrais bien revenir, mais ils veulent plus de moi.
2: Ouais, tu prendrais pas les gens pour des cons?
4: Mais non Gérard, pourquoi?
2: Non, mais tu les laisses.
4: Ben non, pas du tout.
2: Ok. Patrick Cavalier.
0: Ça va chier.
2: Ça va chier.
0: Eh ben moi, écoute, je pense qu'il y a deux méthodes. C'est tout simple pour faire de la télé ou de la radio, de l'audiovisuel, tout ça. Il y a la première méthode, c'est promotion canapé. Bon, ça, Gérard, c'est un problème du métier. C'est un problème du métier, on peut rien y faire. Et deuxièmement, sinon, il y a un petit peu parce que t'as fait quoi, le harcèlement, quoi. C'est-à-dire que tu pilonnes, et puis au bout d'un moment, tu perds, quoi.
2: Non, mais attends, je vais te dire une chose que j'ai pas fait de harcèlement. Les promotions sur canapé, j'en ai rien à foutre.
0: Ouais, reconnais.
6: Tu y es passé quand même.
0: C'est quand même dommage à dire, mais ça existe.
2: Ouais, je sais, j'ai vu le film, mais c'est avec un chanteur que j'adore.
0: Et que ça soit des canapés.
6: Comment il s'appelle, qui, ouais.
0: Sur un flipper ou n'importe où dans les. N'importe.
2: Non, mais le
6: c'est quoi le chanteur, ouais.
2: Ah non, mais je donne.
6: Bah, si, dit, on connaît, je connais pas. Hein.
9: C'est qui le chanteur que t'adores?
5: Patrick Bruel.
2: Non. Michel Sardou.
6: Ah ouais, faut dire aussi que c'est un grand, quoi. Ouais.
2: Et donc.
10: Gérard?
2: Oui.
10: Sur IRC, il y a Bretzel qui te demande si l'homosexualité dans le milieu de la télé est un facteur de réussite.
0: Bien sûr.
5: Ouais, à mon avis, ouais.
0: Bien sûr.
2: Je pense pas.
5: Je pense pas au niveau de la radio.
0: Ah si, attends, j'en ai encore des irritations.
10: Attends, les auditeurs, ils peuvent répondre autant que toi, Gérard.
0: Oui, Gérard, j'en ai encore des irritations et je peux te le dire que ça aide.
2: Ça aide, d'accord.
0: Surtout, c'est indéniable.
2: Bon, alors, avant.
5: C'est pommade ? En tout cas, c'est possible.
2: Non. Comment ?
5: Non, mais je disais, c'est possible, hein, de...
2: Qui
5: non,
2: ah,
5: c'est Madame Christine.
2: Ouais, tiens, tu vas répondre à la question.
5: Bah, justement, c'est parce que moi, j'ai connu ça. Justement, j'ai, grâce à la promotion Canapé avec Véronique et Davina, j'ai réussi à faire figurante dans leur émission de gym. Voilà.
2: Bon, je pense pas. Oh Christine, tu t'écrases ou sinon je te vire.
5: Attends, je réponds à ta question.
2: Bon, alors tu réponds correctement et c'est tout. Et Fabienne, tu t'écrases quand les gens répondent.
9: Je dis rien.
2: Non, mais tu t'écrases, allez, moi je te le dis.
5: Bon, je répondais, je disais donc qu'on peut coucher pour passer à la télé, sinon il y a d'autres écoles, mais enfin moi j'ai couché par exemple. Hein.
2: Ouais, ok. Anne Leclerc.
8: Oui, écoute, je pense que pour devenir une star de la télé ou autre, je pense qu'il faut que tu ailles dans une école, que tu t'inscrives déjà à l'avance, parce que sinon si tu t'inscris pas, il n'y a plus de place.
0: À la crèche.
8: Non, pas à la crèche. Tu t'inscris et puis en fin de compte, tu peux faire des études, mais faut savoir que c'est très très long. Hein.
2: Moi, je pense que...
8: Ça peut faire au moins 5 ou 6 ans d'études. Hein.
0: Oula, tout ça.
2: Bon, moi, je peux vous dire une chose, que comment devient-on une star télé ou autre? Il n'y a pas besoin d'aller dans des écoles parce qu'il n'y a pas d'école pour faire ça.
8: Ah si, je confirme, il y a des écoles.
9: Oui, une école.
2: Il n'y a pas des écoles de déboucheurs de cul de négresse?
8: Je sais pas, t'as l'air spécialisé dans la question. Donc,
0: Ça c'est limite ça quand même.
2: Bon,
6: ouais, grave.
2: Pour vous dire que, à mon avis, non, je pense pas. Il n'y a pas. Comment devient-on une star télé ou autre? Donc ça. C'est les responsables qui s'occupent de ça, donc c'est comme pour devenir animateur radio, c'est pareil.
8: Faut bien
2: donc,
8: préciser ou autre.
2: Oui. Pour ou contre les stars de télé, alors j'ai un petit sondage, 41% des gens sont pour la télé, mais contre les stars. Là je comprends pas. Là. 41% des gens sont pour la télé, mais contre les stars. Mais... qui c'est qui a été me choisir cette...
6: Non, mais c'est simple, la réponse.
2: Non, mais...
6: C'est ça, hein.
2: C'est qui, là mais c'est qui?
7: Je crois que c'est Olive, en fait.
6: C'est moi.
2: Alors, 32% des gens sont contre la télé, mais pour les stars. Oui. Tu peux me préciser, là?
6: Alors, c'est-à-dire qu'il y a 36% des gens qui sont effectivement...
2: Non, 32,
6: oui, que j'ai eu au téléphone, et qui étaient donc contre le fait d'avoir une télé et de regarder trop souvent la télé chez soi.
2: Ouais.
6: Mais pour autant, c'est vrai qu'elles apprécient énormément de lire dans leur magazine préféré des trucs sur les stars. Voilà.
2: Ouais, mais
11: tu vas faire kiffer des mecs, toi, ça. Ouais.
6: Ta gueule.
2: Non, quoi? Manu, s'il te plaît.
11: J'ai rien dit.
6: Toi, tu vas rentrer.
2: Tu parles. Je pense.
6: Il n'y a pas que les mecs, il y a Océane aussi.
2: Continue. Olivier, c'est toi qui as choisi aussi. 41% des gens sont pour la télé, mais contre les stars, tu peux me préciser?
6: Alors,
2: là
6: oui, on peut en parler ensemble, effectivement. 41% sont pour la télé et contre les stars, parce que 41% veulent effectivement bien regarder la télé. Ils aimeraient bien avoir plein d'émissions à la télé, mais ils ne supportent pas que les gens soient des stars et ils ne supportent pas qu'on parle toujours d'eux, contrairement aux autres. Voilà.
12: C'est vrai, c'est
2: ouais,
12: vrai.
2: Mais,
12: je les comprends. Moi, je les comprends.
2: Ouais, dans ces cas-là, s'il vous plaît, les
6: oui,
2: auditeurs,
6: dans ces cas-là,
2: vous me laissez finir. Dans ces cas-là, on parle de paparazzite.
0: Olive.
6: Non, mais c'est ça.
0: Olive.
2: Hein et donc, s'il vous plaît.
6: On se calme.
2: Coupons-les, s'il te plaît, Manu. Là. Merci. 17% des gens ont des stars, mais n'ont pas de télé. Je voudrais que tu me précises un peu là-dessus aussi.
6: En fait, ça, c'est parce que... je pense que, je ne sais pas si tu vas être d'accord avec moi, c'est parce qu'on a appelé aussi dans ces gens forcément des stars. Et ces gens qui sont des stars n'ont pas de télé chez eux. Et voilà, ça donne ça, en fait. Voilà.
11: C'en est bien ouais. Sorti,
6: donc, c'est des stars.
2: Et 10% des gens regardent Fun TV pour être sûr de ne pas... voir de star.
6: Explique-le,
2: ça. Vas-y, allez. Faut bien que tu expliques aux gens.
6: C'est super simple. Si tu regardes Fun TV, tu es sûr de ne pas voir de star.
2: Mais pourquoi?
6: Pourquoi? Parce qu'il n'y a pas de star.
12: Parce qu'il n'y en a pas.
2: Mais attends, quand tu vois.
6: Soit moi ou soit Max. C'est vrai.
2: C'est
13: plutôt un trou noir qu'on voit qu'une star.
2: Non, Max, c'est carrément en noir.
6: Je sais pas ce que t'en penses, quoi, toi. Mais...
2: Non, mais quand tu vois, t'as bien vu, à un moment donné, t'avais Bart.
11: Paye pas star.
7: Oh là là.
2: Ne fais pas ça parce que je te mets une gaufre, toi.
6: D'accord.
2: Donc, quand tu vois Morgane, tout ça, Bart.
6: Alors, moi, je pense qu'il y a aussi dans les sondages une part d'erreur, tu vois, et cette part d'erreur, elle est là.
2: Ouais, bon, bah. Bon, enfin.
9: Tu vois, c'est comme dans une émission, il y a une part d'erreur. La part d'erreur, ici, c'est toi. Bon, bah, dans ces sondages, il y a une part d'erreur, c'est ça.
2: Ouais, bah, c'est peut-être, ça vient peut-être de toi aussi.
9: Peut-être.
14: Bon, on y va, là.
2: Donc, troisième question. Auriez-vous déjà été une star de la radio ou autre? On va demander ça à Patrick. Ça va chier.
0: Ouais, bah, écoute, non.
2: J'en ouais, bah alors, Patrick, ça va chier, au revoir.
0: Bah, écoute-moi.
15: Il y a un petit problème.
0: Ah, écoute-moi, GG. Tu m'entends, là?
15: C'est technique, ça, Gérard.
0: Bah, allô, GG.
2: Ça va chier.
0: Donc, c'est bon, je peux y aller, là?
2: Bah, vas-y, accouche.
0: Dans ma crotte. Non, moi, j'en ai rêvé depuis des années, depuis longtemps. Mais j'ai jamais réussi à accéder à mon rêve. Et donc, voilà, j'ai fait comme t'as dit, hein, j'ai foncé, mais pas moyen de passer, quoi.
2: Manu, tu t'amuses pas à changer les voix des auditeurs, s'il te plaît.
14: Je peux pas changer les voix des auditeurs, Gérard.
0: J'ai une voix de Dark Vador, là.
14: Je peux changer ta voix, si je veux, mais pas celle des auditeurs.
2: Fabien Égou.
16: Oui, alors moi, je n'ai pas du tout un physique pour faire de la radio, donc je me contente de faire de la télé. Voilà.
2: Ok. Madame Christine.
17: Bah ouais, mais moi, je croyais que, tu vois, j'ai eu une désillusion, tu vois, en croyant en faire de la figuration... en faisant de la gym avec Véronique et Davina, je croyais que j'allais devenir une star, mais en fait, non, tu vois.
2: Non, Manu, tu vas morfler.
14: J'ai rien fait.
2: Ouais, non, tu vas morfler. Je le sens.
14: Hein. Comment tu veux que je change la voix des auditeurs, Gérard?
17: Je le sens. C'est pas possible. Hein.
14: Je peux pas.
17: C'est un problème de technique.
15: Bah, c'est pas le jeu qui touche sur les boutons.
17: Hein.
2: Ouais, tout à l'heure, je vais te toucher sur un bouton.
14: T'as le choix, c'est bon.
2: Ouais, toi, Anne Leclerc, je vais te toucher sur un bouton. Grosso modo.
15: Pas de problème.
2: 2h05. 2h05, qui c'est qui reste à répondre? Anne Leclerc, avant de passer à la quatrième.
15: Oui, pas de problème. Donc, auriez-vous déjà été une star? Bah, écoute, quand j'étais bébé, oui, j'avais tellement une belle peau et puis un beau physique que tout le monde voulait. Il y avait plein de photographes qui voulaient me prendre en photo. Et j'étais vraiment remarquée par les photographes.
14: Et depuis,
15: c'est toujours pareil. Je suis courtisée. Dès que je suis dans la rue, ça y est, il y a les journalistes qui viennent me chercher pour prendre des photos.
17: C'est pas mytho.
14: Pourquoi
17: toi
14: c'est...
15: Je peux être considérée comme une star et avant, j'étais déjà aussi une star.
14: C'est parce que t'es étrange, non?
2: Ouais, je pense.
15: Non, c'est pas la question d'être étrange.
2: Ouais, je pense.
15: C'est
2: Gérard. Oui, 5 minutes.
18: Gérard, sinon, il y a Rip sur l'IRC qui dit que s'il n'y avait pas de star à la télé,
9: il est pas con.
18: Est-ce que la télé serait autant une star?
2: Alors là, la question, c'est vrai que pour faire
16: ça,
2: de.
16: Ça,
2: c'est pas
9: attendez,
2: évident.
9: Attendez, laissez répondre Gérard.
2: C'est.
15: Vas-y, GG.
2: Non, mais c'est pas évident parce que c'est vrai que même sans télé, on peut pas devenir une star.
14: Mais pourquoi?
2: Non, mais c'est tout ce que j'ai à dire.
17: On est en antenne, je crois.
2: Donc, quatrième question.
9: Gérard. Non, attends, Gérard, il y avait un truc que je voulais te demander. C'était. Excuse-moi, Apolline, vas-y.
17: Oui, merci, Olivier.
14: Non, Gérard, moi je voulais te demander un.
17: Non, vas-y, mais.
2: Vas-y,
17: Manu,
9: vas-y, Apolline.
17: Vas-y.
2: Bon, attention.
17: Oui, Gérard.
18: Gérard.
9: Gérard, il y a un truc que je voulais.
2: Bon, oh.
17: À la place de Patrick,
9: non, attends,
17: Sabatier,
9: je vais sur IRC.
2: C'est moi qui commande là.
15: C'est le vrai bordel. Hein.
2: C'est moi qui commande. Alors, Apolline,
17: oui,
2: le temps que je lance la ZIC,
17: oui.
2: Tu vas me faire une liste propre et on va recueillir les auditeurs. Et il y a une question IRC juste avant. Toi, tu te tais.
9: Non, c'est très sérieux. C'est pour que tu réagisses, toi, à la question que tu as posée. Tu n'as pas répondu, toi, ce que tu as pensé. Parce que toi, tu es devenu une star quand même. Et tu n'en parles pas. Donc, je voudrais juste savoir ce que toi, tu en penses. Je sais que c'est un peu délicat d'en parler pour toi, mais.
18: C'est un peu ce que demandent les gens sur l'IRC, d'ailleurs.
9: Voilà. Alors.
2: Bah, comment, quand je suis devenu une star de radio, c'est grâce à Max. Et il n'est pas là pour le confirmer. Parce que grâce à lui, c'est vrai que tous les jeudis, je suis pépé. Je lui fais sauter son audimat. On est arrivé la semaine dernière à 9998. Et là, tout à l'heure, qu'on a repris juste au deuxième débat, on était déjà à 9453. Donc, Max, quand il vient le soir, lui, il arrive à 150. Quand il finit, il a même pas 300 auditeurs.
14: Tu veux pas lâcher un peu l'internet là un peu?
2: Donc c'est grâce à lui si je suis là.
9: D'accord. Mais par contre, qu'est-ce que ça a changé pour toi dans ta vie?
2: Ce qui a changé dans ma vie, c'est que maintenant je peux me permettre de faire ce que je veux.
9: Et c'est pour ça que c'est un peu ton papa en fait, Max.
2: Voilà.
9: D'accord.
14: J'ai entendu dire que en fait il y avait des fans qui s'arrachaient tes t-shirts, mais c'était pas pour en avoir un bout, mais pour les laver.
2: Alors là, toi, tu vas te faire sauter, toi.
14: Bah, c'est ce que j'ai entendu dire.
2: Ouais.
14: Il y a des bruits qui courent très vite, hein.
2: Léon, c'est des cons. Je voilà. sais. Donc, on pose la quatrième question.
7: Non, alors, à la place de Patrick Savachier, on accueille Casimir, 30 ans de Bruxelles, un Belge.
2: Ah, enfin un Belge. Oh. Ouais, bah, tu me referas l'affiche. Hein.
7: Ça roule.
2: Tu me feras l'affiche. Donc, Casimir, bonsoir à toi. Casimir. Bon, il n'est pas là, donc c'est pas
7: normalement,
2: grave.
7: Normalement, il doit être là.
19: Bonjour.
2: Casimir.
19: Oui.
2: Bonsoir à toi.
19: Bonsoir Gérard.
2: Donc, tu veux répondre à la question ou pas?
19: Ben, je dis pas la fréquence.
2: Ben, ta fréquence à Bruxelles, c'est quoi?
19: Ben, c'est 170.7, en français c'est 170.7 et en euros, je sais pas, les chiffres ne sont pas parvenus.
2: Bon, je pense que t'es en train de me prendre pour un con. Doit-on être riche pour être star avec l'euro? Et on s'écoute grave.
20: Moi, je pense pas, quoi.
2: Gabriel enfin, dans l'euro, avec Mirouf a transformé Drucker en God ceinture. Et on se retrouve tout de suite après aux heures.
18: Il demande si c'est vrai que tu vas passer dans un remake télé de Godzilla. C'est,
2: non.
18: Qui s'appellerait God ceinture pour être une star comme Big
2: Non, Kist. Mais moi, ce que j'aurais bien voulu, avant qu'il s'en aille, viens là, le chef, là. Moi, j'aurais bien voulu que le chef, il me fasse rencontrer un jour Jean-Luc Delarue et pour de vrai, et comment que tu l'appelles
21: Florian Gazan.
2: Florian Gazan, qui était parmi nous quand on était à Neuilly, qui présentait les infos.
21: Ah oui.
2: Qui était dans l'après-midi.
21: T'aimerais quoi, le rencontrer?
2: Ouais.
21: Bah ouais, mais je le connais pas, moi.
2: Bah si, tu le connais.
21: Je connais Florian Gazan.
2: Bah, moi, je l'ai jamais vu encore.
21: Bah, moi non plus, je le connais, je l'ai déjà eu 2-3 fois au téléphone, mais je le connais pas.
2: Bah si, tu l'as déjà vu, il était à Neuilly.
21: Ah oui. Mais de la rue, ça va être plus dur.
2: Ah ben ça, tu te débrouilles, hein.
21: Plutôt des merdes. Des merdes, c'est tout.
2: Tu te débrouilles, hein. Même si
21: on devait avoir le sosie ce soir qui devait venir, les deux sosies, mais viendront sûrement la semaine prochaine.
2: Ah ouais, mais
21: donc on fera peut-être un débat sur les sosies.
2: Bah non, on l'a déjà fait.
21: Bah on en fera un autre. Ah, on a bien fait deux fois les portables.
18: Bah ouais, il est 35 ans.
21: En tout cas, les sosies, tu te souviens, c'est ce qui avait quasiment été le meilleur score. Hein.
18: Ouais, je crois que c'est sur IRC, c'est ce qu'on avait fait le mieux, je crois, les sosies.
21: À l'époque.
2: Non, mais là,
21: ça n'existait pas.
2: Là, on est combien là maintenant?
18: Je sais plus, on est 9022,8.
21: T'as mal regardé, 900, non? Il y a un nain qui doit se tromper, qui doit se balader.
2: Non, c'est pas grave. Donc, doit-on être riche pour être star avec de l'euro? Donc, on va demander à Fabienne Égou.
22: Je pense que quand tu deviens une star, ouais, tu deviens riche et tu t'enrichis en euros.
2: Voilà, mais tu peux préciser là parce que.
22: En fait, avant, on était payé en francs, maintenant on va être payé en euros, et comme l'euro ça vaut 6 fois plus cher, on va gagner 6 fois plus.
2: Attends, combien à ton avis le...
22: 55,97.
2: Ah, donc t'es bien d'accord avec ce que j'avais dit sur le débat sur l'euro?
22: J'avais pas écouté ce débat, mais je pense que j'étais d'accord avec toi, ouais.
2: Ok. Madame Christine.
23: Ouais, écoute, je te pose la question dans l'autre sens, mais parce que là, tu vois, je suis très riche, mais en même temps, je suis pas star de télé, hein, donc il suffit pas d'être riche pour être star de télé, mais je pense que quand on est star, on peut être riche, ouais.
2: Non, mais je te demande.
23: En euros aussi, ouais.
2: Ouais, en euros?
23: Ouais.
2: Ouais. Ok. Voilà, mais c'est qui là qui renifle comme un bouc là? je crois que ça doit être Anne Leclerc.
23: Ah non. Tu peux éviter de dire des conneries sur moi.
2: Bon, Anne Leclerc, pour l'instant, tu fermes ta couenne.
23: Ta boîte à camembert.
18: Non, c'est pas sur, une
2: boîte à camembert. Ta bouche.
18: Sur IRC, il y a Arnette Aouet qui te demande si c'est vrai qu'il va tourner dans le Dîner de cons numéro 2 et que tu serais l'invité de Jacques Villeray.
2: Non, parce que le Dîner de cons, il est déjà sorti.
18: Non, mais le 2.
2: Il est déjà sorti.
23: La revanche.
2: Pourquoi pas le 3?
24: Non, Gérard, la suite du Dîner de con. On disait la suite, ben oui, il y a la Dîner de con qui est sortie et il pensait qu'il allait trouver
2: le 2.
24: Super con pour le Dîner de con.
2: Non, 2. Pourquoi qu'ils te prendraient pas, toi, Olivier?
24: Ah, ben ils ont hésité entre toi et moi.
2: Non, mais il ferait mieux de te prendre parce que toi, t'es vraiment un con.
24: Ah, là, tu m'as cassé.
2: Voilà. Anne Leclerc, Mastoc d'Ajaccio, 109.
23: Ouais, bah c'est bon, on n'en rajoute pas. Hein.
2: 101.
23: On va s'en remarquer après.
2: Oh! Manu!
23: Wow. Allô? Il adore.
2: Merci.
24: Bon, alors, Sandy.
23: Je suis toujours là?
2: Ouais.
23: Donc je suis pas partie.
2: Non, t'es.
23: C'est
24: Sandy.
23: Ok. C'est
24: Sandy.
23: Donc, bah oui, c'est moi Sandy. Je pense qu'on devient. Enfin, on n'est pas riche, mais on peut le devenir à force de faire des photos. Enfin, ça dépend. Tu peux aller dans les plateaux télé. Tu peux. Oui, tu peux devenir riche. Mais tu l'es pas au début.
2: Ouais, mais
1: à mesure que tu fais des choses, tu peux devenir, tu peux devenir riche. Et à ce moment-là, tu peux t'offrir tout ce que tu, tout ce que t'as envie.
2: Non, mais je pense que il y a un petit problème là-dessus, c'est que
1: c'est faux. Non, écoute, il y a pas de problème.
2: Si c'est faux, c'est il y a un blème.
1: C'est faux. Hein. Bah non, je te
2: réponds. Il y a un blème.
21: Non.
1: C'est faux. Ah non, moi, je suis pas d'accord.
21: Ben oui.
24: Moi je suis pas forcément sûr. Enfin, je sais pas si tu en penses.
21: Franchement, mais... c'est impossible.
2: Non, mais de manière impossible n'est pas français.
1: Non, mais c'est incroyable. C'est vrai.
2: Donc,
1: désolé,
2: je suis pas très
3: sûr. Oui, ben écoute, moi je ne suis pas bien riche. Hein. J'ai juste ma peau orange en sky avec des petits points jaunes. Faut dire, bon, j'étais pas né comme ça. C'est en couchant avec Sandy que c'est arrivé.
2: Bon, alors Casimir, au revoir.
1: Ah, il y a un blème.
2: Voilà, au revoir pour Casimir, ça t'apprendra.
1: Ça y est, je suis démasqué. Sandy, voilà. Tu lui as fait du gloubi boulga.
2: Attention à, entre Christine et Gou, parce que je pense que vous allez dégager aussi.
1: Ah ouais.
2: Alors,
24: non, Christine, elle est cool.
2: Ouais. Non, mais restez calme un peu. Alors, cinquième question. Doit-on être riche pour être une star de...
24: Toi, t'étais riche?
2: Doit-on être riche pour être une star avec de l'euro? Non.
24: Non.
2: Bah, de toute manière.
24: Tu penses capitaliser plus en euros ou en SICAV, monnaie fonds monétaire?
2: Non, mais même, de toute manière. 4,40, pour l'instant, il est en train de couler, donc on n'en parle pas.
18: À propos d'euros, il y a Perfora sur l'IRC qui a une bonne question bien toute naze. Il demandait si les animateurs d'Eurosport sont payés en francs ou en euros.
2: La question a la réponse.
21: Bah oui.
2: La question a la réponse. Ils sont aussi bien payés en euros qu'en francs. Hein.
24: Et en sport.
1: Les mots sont bien.
4: Gérard, à la place de Casimir, on accueille Hugo Délire, 20 ans de Arras.
10: Bonsoir à mon pote Gégé de fun. Bonsoir mon pote.
1: Salut.
10: Bonsoir toi.
18: Ah, c'est Hugo.
10: Hugo Délire, ouais.
2: Ouais. Alors, attends Hugo.
10: Quoi?
2: Ça tombe bien là, justement, je vais faire une petite parenthèse.
10: Pourquoi?
2: Ça t'amuse de me faire chier sur mon téléphone toute la journée?
10: J'ai pas de chance, j'ai dit ça au hasard.
2: Alors Hugo, c'est pas la peine.
10: Non,
2: je veux pas de toi. Au revoir,
10: c'est
2: au revoir. Au revoir. Au revoir.
24: Ça c'est con, hein.
2: Voilà, manque de peau.
24: C'est vraiment pas de moule. Alors ça, tiens, tu prends son numéro de téléphone à Pauline.
2: Tribunal. Tu me le laisses. On va s'amuser avec lui là.
21: On va bien se marrer, mais ce serait bien que t'enchaînes.
2: Donc alors
18: Gérard, sinon sur IRC,
24: ça serait bien qu'il enchaîne. Il allait enchaîner.
18: Ouais, c'est vrai, Marc, t'allais enchaîner. Voilà. On va laisser enchaîner.
24: Enchaîne.
2: Non, oh. Vous éteignez vos micros.
24: Il y a rien, Gérard.
2: Vous laissez parler Rigo maintenant, s'il vous plaît.
18: Voilà. Vas-y, ça y est, j'ai bon, c'est
2: juste.
18: Bon.
2: Vas-y. Il y a pas de questions, il y a rien du tout.
18: Bah si, il y en a plein, mais bon, on va te laisser continuer, je la poserai après.
2: Ok.
4: Gérard, à la place.
21: Non mais vous le faites exprès.
2: Non mais attends, Apolline. Fais-moi confiance que je viens de te voir, t'as repris personne.
4: Mais si,
2: donc,
4: Gérard.
2: Non.
21: Mais Gérard, on y va là, vas-y, reprends.
2: Alors, doit-on être riche pour être une star de télé? On va demander ça à Fabien Égout.
1: Je t'ai déjà répondu, Gérard.
10: On a déjà répondu, Gérard.
1: C'est ta dernière question, Gérard.
2: Sixième.
18: Que tu poses celle d'après.
2: Dans quel genre de film une star télé peut jouer? Merci pour le portable.
1: Il y a un problème.
18: Gérard.
2: Qui
18: Gérard,
2: c'est qui avec un portable?
24: C'est pas grave, mais qui répond à la question?
2: On va demander ça à Fabien Égout.
1: Je pense que ils peuvent jouer surtout dans les films comiques, parce qu'ils sont plus amenés durant les émissions à être amenés à confronter le comique de scène.
4: Il y a le micro peut-être, non?
1: Tu vois ce que je veux dire?
2: Bon.
1: Oui, Gégé.
2: Donc Fabien Égout, tu peux repréciser, parce que là on a eu des petits problèmes et j'ai pas très
4: bon,
2: bien.
4: Gérard, à la place de Hugo Délire, c'est Olivier qui l'a sélectionné, c'est Rigo Délire qui appelle.
10: Oui, bonsoir, rien à voir.
1: Salut.
10: Bonsoir à tous.
1: Salut Rigo.
2: Ah, ouais, c'est ça. C'est Olivier qui l'a sélectionné. Bien sûr.
24: J'ai rien sélectionné.
2: Non.
10: Mais ça alors, rien à voir. Bon, regarde TF1.
2: Ouais, bah, par l'instant, tu as t'écraser.
10: Ok.
2: Hein? Parce que là.
24: Gérard, et si on continue le débat?
2: Ça commence à bien perdre.
24: La question, la réponse.
2: Fabien Égout.
1: Oui, Gérard. Donc, ça disait qu'ils étaient plus amenés à faire des films comiques, dans le sens où ils sont plus amenés à confronter le comique de scène durant leurs émissions vis-à-vis des invités, du public et de la scène du spectacle.
2: Mmh. Donc, tu veux faire.
1: Je peux faire illusion, par exemple, à Muriel Robin, à François Cluzet, enfin, tu vois, des gens comme ça, quoi.
2: Non, mais attends, François Cluzet, qu'est-ce qu'il fait comme émission, lui?
5: Ah mais c'est
22: ça. Regarde pas François Cluzet.
2: Non, non, mais attends, Fabienne. Tu viens bien dire François Cluzet.
22: Oui, je t'ai dit François Cluzet.
2: Bon, alors qu'est-ce qu'il fait comme émission?
22: Il fait une émission sur la 3, mais ça commence par la marche et ça finit par du siècle, mais je vais pas te dire parce que j'ai pas le droit de dire des marches.
2: Bon, c'est la marche de la marche du siècle.
22: Ouais.
2: Je m'en fous, je peux me permettre de le dire, j'en ai rien à foutre. Ah parce que dans ces cas-là,
21: on peut avoir des problèmes.
2: Non, mais dans ces cas-là, on peut aussi signaler dans quel genre de film une star télé peut jouer. Dans ces cas-là, tu prends même un chanteur qui joue, tu prends Johnny Hallyday ou Michel Sardou.
21: C'est pas des acteurs, ça.
2: Non, mais de toute manière, ils ont tourné dans des films.
21: C'était des navets, c'était.
2: Non, mais attends,
21: pourri.
2: Michel Sardou, il a tourné dans Duo sur Canapé. Johnny Hallyday, il a fait un film,
22: Pourquoi pas moi?
2: Pourquoi pas moi? Bruel, il a tourné dans...
21: Dans le Jaguar, une merde, il se prenait pour une panthère.
2: Non, il a tourné dans deux films, justement, lui.
21: Ah bon?
22: À la place de Rigaudelire, on accueille Eastwood, 23 ans, de Compiègne.
8: Bonsoir à tous.
22: Bonsoir.
2: Salut,
12: les débats!
22: Ah.
8: Est-ce que tu pourras répéter la question?
2: Non, je répète plus la question.
8: Bon, je vais répondre quand même. Sur les stars télé, c'est ça?
22: Quel genre de film? Quel genre de film ils font?
8: Quel genre de film? Moi j'ai vu le gars jouer dans Perversion Anale à New York, où il prenait une des gassettes qui s'appelle Lucille, je crois, en double pénétration avec le mec qui joue Ramucho, là, qui joue de la trompette.
22: Ramucho,
8: voilà.
22: Ah, ça fait mal.
2: Ouais, à mon avis, je crois que tu te trompes.
8: Ah, je suis sûr.
2: Ouais, mais je crois que...
22: Non, mais c'est vrai. Il a raison.
2: Anne Leclerc.
22: Oui.
2: À ton tour.
22: Oui, écoute...
2: Oh, ça suffit avec les portables, là, ou quoi?
22: Allô? Je peux répondre?
8: Oui, bien sûr.
22: Vas-y, on t'écoute. Tu m'écoutes, Gérard,
2: Je t'écoute.
22: Alors, moi, je pense que dans quel genre de film? Ça peut être aussi des films comiques, des films porno, des films intellectuels. Enfin, bref, tu peux avoir toutes sortes de films.
23: Ah non, c'est faux.
22: Et fort amuse-toi qui font des films, tu peux devenir une star, quoi. Mmh. Voilà, je peux te répondre.
2: Ouais, mais...
22: Oui, je sais, c'est un peu vague, mais bon...
2: Ouais, c'est un peu vague.
22: C'est la réponse que je peux te donner. Regarde, Bernard Montiel, il a tourné dans Sous le soleil, C'est une star.
2: C'est différent.
22: Ah bah non.
2: Merci Manu.
21: Non, là c'est le standard.
2: Mais c'est pas moi, Gérard. Mais c'est pas moi.
22: Allô.
2: Anne Leclerc.
22: Oui.
2: Manu, fais gaffe.
22: Non mais je suis là.
21: C'est bon.
22: Allô.
2: Ouais, c'est là, là il est 2h25. Il reste 4 questions.
22: 2h25.
21: Bah justement, on fait durer.
8: Vas-y, réponds, l'invité Munster.
22: Non, je
2: toi, tu fermes ta gueule, d'accord?
22: Bon, je t'ai répondu, GG.
8: Elle pue des calendos.
22: Question
2: suivante. Bon, allez, hop, au revoir pour toi.
23: Pour qui, Gérard?
2: Pour le mec, là, voilà, le dernier arrivé. Pour... Hop, terminé, c'est pas la peine.
21: Pour la fille qui parlait, là.
2: Et là, tu le reprends pas sur une autre voie, C'est terminé.
21: Gérard,
2: Non, Apolline.
22: Mais elle assure, Apolline.
23: Oui, Gérard.
2: Non. T'amuses pas avec la voix.
23: Mais je mets la main pour
2: non,
23: lui
2: non,
23: dire,
2: non, non,
23: dégage.
2: Non.
21: Bon, Gérard, on y va.
2: Ah, quoi?
23: On continue.
21: Oui. J'ai une bonne nouvelle. En plus d'en parler, il y a le sosie C'est Florent Gazon qui doit venir ce soir, qui vient d'appeler et qui demandera à passer, qui a appelé dans le bureau.
2: Ah ouais, cool.
21: Il passe ou pas?
22: Super.
2: Tu le rappelles.
21: Bah ouais.
2: Apolline.
21: Mais tu fais pas de conneries, Apolline.
2: Tu me prends des gens au standard. Tu t'amuses pas à changer les voix.
23: Mais non, Gérard.
2: Je ne continuerai pas le débat.
21: Mais si, c'est vrai. Il a raison.
2: Non. Ouais. Hey, t'amuses pas à vouloir lever la main sur un homme parce que moi je vais t'en claquer une.
23: Oh là, okay.
2: Alors tu vas prendre ton standard, ok?
21: Appelle Gazon.
2: Et tout de suite.
23: Oui, Gérard, tout de suite.
21: Le sosie.
13: Gérard, tu viens demain, je t'invite au Queen.
23: T'es hors standard.
2: Madame Christine.
23: Oui, écoute, moi je pense que plutôt les stars télé sont plutôt spécialistes dans les sitcoms, les émissions très intellectuelles. Mm-hmm. Mais ils font pas trop de tragique et tout, ils sont pas assez bons acteurs pour ça, quoi.
2: Mm. Ouais, mais tu peux préciser.
23: Bah oui, non mais je précise en disant que c'est vrai que quand les stars télé passent... ils font surtout aussi des films genre le dimanche soir sur M6 ou alors le premier samedi du mois sur Canal, quoi.
24: Ah mais tu peux... tu restes flou comme dit Gérard, tu peux préciser.
23: C'est vrai, alors...
21: Donc il est là, on va l'appeler Florian Gazan, mais c'est... Ouais. Alors il est avec un portable parce qu'il est en tournée.
24: Ah bon, ok.
8: Allô.
20: Ouais, bonjour.
2: Bonsoir.
20: Salut,
2: Florian.
24: Salut Florian.
20: Ah ouais, je suis super content. Je sors de gala, là, c'était chaud ce soir, c'était énorme.
2: Non mais je t'écoute.
0: Salut Gérard, ouais, j'étais en gala ce soir, c'était génial, c'était en Angoulême, il y avait 35 personnes, un délire. Un délire, c'est une salle polyvalente, je t'y connais Angoulême un peu.
24: Oh, il t'écoute pas là, il t'écoute pas, il fait du Larsen.
2: Non,
24: mais si tu t'en fous de ce qu'il dit, tu lui...
2: Bah, non, non, mais j'aurais voulu savoir si t'avais vu de la rue.
0: Bah écoute, non, moi j'ai vu Delaro, parce que c'est un autre sosie. En fait,
2: de la rue, je te demande.
24: Il a peut-être vu sur la rue, pas vu de la rue.
0: Non,
24: ça dépend où il habite.
0: Moi, je bosse avec Jean-Luc Delaro, c'est son sosie. On fait des galas. Là, on était à Angoulême ce soir. Bon, ouais, c'est un carnage. Hein. On a déchiré tout, 35 personnes, c'était plein. C'était plein. Et moi, je connais pas Delaru, mais j'aime beaucoup ce qu'il fait. Mais je connais son sosie, c'est Delaro.
6: Quand je l'ai vu l'autre fois, il avait le slip tout jaune.
24: Il y a du monde derrière lui en plus.
2: C'est pas lui.
24: Sinon, pour calmer un peu le débat, il y a Perforas qui dit que le jour où tu seras une star de la télé, les GG auront des dents devant.
2: Moi, je l'emmerde, lui. Donc, la question, pensez-vous que les enfants peuvent devenir stars? On va demander ça à Fabienne.
24: Toi, t'as pas répondu à la question d'avant.
2: Ouais. Non, mais de toute manière, dans quel genre de film
24: c'est une star
2: peut jouer? De toute manière...
24: Toi, tu te verrais quoi dans quel film,
11: puis,
24: dans quel
11: genre, voilà. Avant, sinon, on me demande que tu précises si c'est des films pour le cinéma ou pour la télévision.
2: Bah, de toute manière, en principe, c'est des films télé, c'est des films...
24: Donc, c'est des téléfilms.
2: Non, c'est des séries. Il y a une série que je voudrais bien revoir.
24: Jouer dedans, si c'était possible.
2: Je crois qu'on en avait parlé mardi ensemble.
24: Tu te souviens quand
2: on avait bouffé Non, Chips. Tu sais, les deux motards.
24: Ouais. Avec la voiture, la K2000, là.
2: Non, K2000, c'est David Hasselhoff.
24: Je vois bien.
2: Tu l'as, la musique de Chips?
24: Ah, je peux te trouver ça, ouais. Vas-y, continue. Ouais,
2: vas-y,
24: continue,
2: essaye continue.
24: Toi, t'aurais bien aimé jouer là-dedans.
2: Non, mais moi, je trouve que cette série télé était bien. Je sais pas ce qu'en pense
24: Peut-être que le sosie Florian Gazan, il serait un peu dans quoi jouer.
2: Je sais pas ce que Fabienne en pense, Christine ou Anne Leclerc.
23: C'est vrai que c'est un truc génial.
2: Oui.
23: Gérard, si on te proposait de jouer un routier dans une série, tu le ferais?
2: Dans quelle série?
23: Bah justement, une série qui n'existe pas encore, mais qui serait créée par rapport à toi.
24: Ou tu
23: serais
24: en hiver,
23: tu serais un routier.
2: Ouais, non mais...
23: pas de Gégé le routier, par exemple.
2: Non mais... Quelle série?
23: Les routiers, par exemple, ça s'appellerait les routiers. Les routiers sont sympas,
0: Les routiers sont sympas, c'est ça, c'est bien.
2: Mais c'est une émission de radio qui passait sur RTL, justement. Et c'est dommage. Non, attendez. C'est dommage que cette émission-là soit arrêtée.
23: Parce qu'il faut dire
2: une chose, que Max Meynier, c'est un gars que j'ai bien estimé.
24: Tu l'as estimé combien en euros?
2: Non. Attends, tu fermes ta gueule. D'accord.
24: D'accord. Et dans Chips, je pensais à un truc, en routier, tu pourrais très bien t'appeler Chips, et tu t'appellerais Curly ou Chipster, en routier.
2: Je sais pas. Mais je sais que moi, Max Meynier, ça a été une...
24: Ton idole?
2: Mon idole, quand j'étais routier, je l'ai écouté. Allez, pensez-vous que les enfants peuvent devenir stars? Et on s'écoute Chips en entier. A tout de suite après sur Fun Radio.

0: voilà, on peut pas se le mettre plus haut parce que
1: le générique
0: il est petit, donc voilà. Donc je pense que ceux qui ont aimé ça, ils aiment
1: toujours ça.
0: J'espère. Alors donc la question c'est pensez-vous que les enfants peuvent devenir stars? On va demander ça à Fabien Égout.
2: Oui, star de télé. C'est ça?
3: Ouais, il t'écoute plus.
2: D'accord, mais s'il m'écoute pas, je vais raconter ma vie. Alors ce matin, je me suis levé.
3: J'aimerais bien savoir.
2: Je suis allée payer mes impôts.
0: Bon, alors Fabien Égout, au revoir.
2: Non, je voulais dire.
3: Gérard, mais qu'est-ce que tu.
4: Quand je dis d'éteindre vos micros, vous éteignez vos micros. Ok? Ça va, ça commence à me prendre la tête, hein. Rigo, c'est pareil pour toi.
3: Non, j'ai éteint le micro et moi j'avais une question internet de je sais plus comment il s'appelait là.
1: C'est bien ça.
3: Arne Tony qui te demande. il a plein de questions. Il te demande pourquoi tu sors avec Boss Hogg déjà.
1: Ah, je dois l'avoir aussi ça.
3: Et voilà. Et il voulait savoir si Roscoe et Coltrane est de ta famille.
0: Non, Flash. Pas du tout.
1: Flash.
0: Alors,
1: ouais.
0: J'en ai rien à foutre. Fabien Égout. Une.
3: Et sinon, il y a Yankee qui te demande si t'es l'homme qui valait trois bâtards.
0: Trois bâtards, moi je l'emmerde, ce connard.
3: Ouais.
0: Alors Fabien Égout, tu réponds à la question ou pas?
2: Ah.
0: Fabien!
3: Tu viens de la virer.
5: Gérard, tu la vires, alors maintenant elle ne peut plus te répondre.
0: Ok. Alors,
5: donc,
0: madame.
5: À sa place, on accueille Giant Coucou, 28 ans de Strasbourg.
6: Salut.
3: Gérard.
0: Bonsoir. Donc, Gian Coucou, je t'écoute.
6: Oui, bonsoir, c'est Giant Coucou. Bonsoir,
0: ouais, je t'écoute.
6: De Strasbourg.
5: Surtout Giant, ouais.
6: J'appelle de Strasbourg, 98.7.
0: Ouais.
6: Note. Voilà.
0: Bon, tu réponds à la question.
6: On va en pro, alors. Les stars, oui. Les stars de télé en particulier. Aidez-moi les filles.
5: Les enfants, ouais.
6: Et les enfants, je pense que non. Il faut pas les stariser trop tôt. Je sais pas si tu te souviens des exemples comme Jordi, par exemple.
5: Par exemple, j'allais en parler aussi. Ouais.
6: Voilà, tout à fait.
7: Ouais, mais
6: je suis pas
7: d'accord.
0: Attendez, parce que là, il y a un petit problème qui se pose. Gian Coucou et même Florian Gazan, je pense qu'il va pouvoir répondre aussi en même temps.
3: Ah, quand même.
0: Bon, d'accord. Le problème qui se pose, c'est que Jordi, c'est ses parents qui l'ont exploité. Et ils ont carrément piqué tout son fric. Hein.
7: Ouais, ils vont vers une ferme hein, quand même.
0: Ouais, non, mais ils ont quand même piqué tout son fric.
5: Ah ouais, quand même. Ouais, c'est clair.
0: Parce que moi, j'ai vu un reportage et maintenant, le pauvre Jordi, il est malheureux. Faut qu'il passe.
7: Ah bah, c'est dur d'être un bébé hein, quand même. Ouais.
0: Non, attends. Fais-moi confiance qu'à l'âge qu'il avait quand il a sorti, c'est dur d'être un bébé.
5: 2 ans.
0: Hein
5: quatre ans.
0: Il avait 4 ans.
7: C'est pas lui qui chantait, hein, c'est des sourds frères. Hein.
0: Non. Moi, je peux te dire une chose qu'il a fait du fric. Et...
7: C'est tout ce que tu dis.
0: Ouais, c'est ça, t'as raison, toi. Prends-moi pour un con. D'accord? Donc, moi, je sais qu'il s'est fait tout piqué par ses parents.
7: C'est tout ce que tu dis.
0: Ouais, c'est ça, t'as raison. Bon, alors, tu me gères ça, Pauline, parce que je commence à en avoir ras-le-bol. Je sens...
3: Gérard.
0: Il est 2h35.
3: Gérard, calme.
0: Je sens que dans moins d'une demi-heure, j'ai...
3: Gérard, sur IRC, on est quand même 9428, ce qui est énorme. Et il y a Corben qui te demande si le petit Grégory est une star télé. Et si oui, est-ce qu'il faut mourir pour être une star télé?
0: Petit Grégory, il veut parler de... Non, Grégory, il n'y a pas de Grégory. Ils veulent parler de Jordi.
7: Qui faisait la pub pour les sacs en plastique.
6: Oh non.
1: C'est pas bien là.
6: Bon, par contre, GG, attends.
0: Oui.
6: Un coucou. Moi, j'ai une petite cousine qui jouait dans un des spectacles de Chantal Goya. Elle faisait une carotte magique, si je me souviens bien. Et je sais qu'après, ça lui a causé beaucoup de désagréments et qu'elle n'a pas fini très très bien, quoi, tu vois.
5: Ouais, c'est clair.
0: D'accord.
6: Ouais,
0: Madame Christine.
8: Je m'appelle Suzy, je fais 200 kilos et j'aimerais bien que tu me prennes le cul.
5: D'accord.
6: Oh là là, c'est quoi ça?
8: Oh là là,
0: je sens qu'il y en a un à l'arrière, il va se prendre une baffe dans sa gueule.
6: Mettez-moi le numéro de côté, là.
7: Gérard. C'est Florian Gazan, là, je voudrais peut-être relancer sur les enfants stars et Passe-Partout dans tout ça.
0: Mmh.
6: Tout à fait.
7: Passe-Partout, c'est comment on le considérerait?
5: C'est vrai.
4: Ben, passe-partout.
7: C'est un enfant quand même, quelque part. C'est l'enfant de Patrice Lafont.
4: Ouais, mais on sait pas.
5: C'est son fils spirituel, oui.
4: On sait pas encore.
7: Mais c'est une star quand même, hein.
4: Ouais, mais c'est une star, oui, je pense. Parce que c'est.
7: Je peux dire qu'il n'y en a pas beaucoup qui lui arrivent à la cheville, hein, passe-partout.
4: Ouais, bah ça, on verra par la suite. Madame Christine.
5: Ouais, ben j'allais parler aussi de Jordi. C'est vrai que c'était très triste qu'il lui arrivait, mais il y a beaucoup d'enfants dans les séries télé, hein. Je sais pas si t'as remarqué. Mm-hmm. Et ceux-là, je sais pas si on peut les considérer comme des enfants stars ou pas, quoi. Mm.
4: Mais, disons, il y a Jordi qui a eu des problèmes avec ses parents qui sont pour l'argent. Mm-hmm. Sur la 6, il y a aussi une émission.
9: La petite maison dans la prairie.
4: Non.
5: Laura Ingalls, hein, qu'est-ce qu'elle devient, elle ?
7: Arnold et Willy.
4: Voilà. Oh, le petit noir. Lui, par contre, il a réussi. Il a gagné son procès vis-à-vis de ses parents.
5: Non, mais lui, par contre, il s'est fait arrêter récemment parce qu'il a braqué une banque.
4: Ouais, non. C'est le grand.
7: Si, c'est vrai.
4: Non. Donc, Anne Leclerc.
10: Ta gueule !
4: Va te faire enculer, connard !
7: Pas malin, ça.
5: Ah bah c'est bien, c'est pas gentil.
4: Voilà, comme ça va plus vite avec moi.
5: Oui.
4: Donc Anne Leclerc.
11: Oui, bah écoute, je pense que les enfants peuvent être considérés comme des stars. Parce qu'on a parlé de Jordi, ou Jordan, je sais pas comment...
4: Jordi. on va pas parler de Jordan, notre habituel, ça sert à rien.
11: C'est pas grave. Hein. Non, mais je pense que les enfants, ils peuvent être considérés comme des stars, parce qu'on a parlé de Jordan et on n'a pas parlé des stars, tu vois, qui fait...
4: Non, de Jordi.
11: Ouais, qui font les... Ok, merci. On n'a pas parlé de ceux qui font dans les magazines, tu vois, ceux qui font mannequins et puis qui se font prendre en photo. Hein.
5: Et les enfants dans les pubs alors.
11: Voilà, les enfants
5: qui fait
11: pubs.
5: La pub de Kézac.
7: Et la pub Evian.
11: Et eux aussi.
9: Est-ce que vous pensez à l'ours dans la pub Valvert?
5: C'est vrai, on y pense.
4: Non, mais attends, parce que c'est en fin de compte, c'est pas un enfant ça.
9: Si,
4: non,
9: c'est un costume.
4: C'est un costume.
9: Non,
4: c'est un ourson et c'est un vrai. Par contre, il y a
9: mais ses parents, ils lui ont peut-être piqué son
4: nom.
9: Comment ils l'ont payé l'ours?
4: Non, il y a une queue. Qui c'est qui a parlé de la pub Evian là?
7: C'est moi, c'est Florian.
5: C'est le vrai sosie de Florian Gazan qui a dit ça.
4: Parce que je sais que sur cette pub là, c'est vrai que ils sont petits, ils ont à peine 3-4 ans.
9: Ah, c'est quand ils nagent là?
5: Ouais.
9: Ils sont en apnée.
5: Ouais.
9: Ah, je sais pas comment ils font. Hein.
5: C'est des super bébés nageurs.
9: Grave.
7: Ah bah il paraît qu'ils en ont utilisé plusieurs pour le tournage et il y en a certains.
9: Il y en a qui sont restés.
5: Ils sont noyés, ouais, j'ai entendu dire ça.
7: C'est ça la clé. Bon. Hein.
4: Je vais poser. Anne Leclerc, tu veux continuer?
11: Non, c'était tout ce que j'avais à dire. Hein.
4: Donc alors, les sondages, aimez-vous. Où aimez.
9: Où quoi?
4: Oh là, qui sait que. Moi.
9: Non, vas-y, fais voir.
5: C'est Olivier, il est parti.
4: Ah, où aimez-vous chez vous les stars de télé? C'est quoi là? Oh! Il est où l'autre abruti là?
9: C'est pas grave, lis les sondages, qui suivent. Ouais. Tu as
4: alors, 45% aiment ceux qui préfèrent les garçons.
9: Bah ouais.
4: Bon, ça, j'en ai rien à foutre. 25% aiment celles qui sont belles et intelligentes, donc ne regardent pas la télé. Je vois pas le rapport avec mon débat. 15% aiment quand elles sont déguisées en autre star. Je vois pas le rapport. Et 5% aiment être des stars, mais ne font pas de télé. Donc, ce sondage-là, hop, la merde.
9: Allez.
4: Alors, le suivant. Pourquoi les stars sont-elles des stars? Alors là, c'est pas mal.
9: Ah bah ça, c'est une bonne question, ça.
3: Ah, c'est une bonne question.
4: Alors, parce qu'ils ont gagné le droit de l'être. Ouais, bref.
9: Et d'ailleurs, comment tu le gagnes, Gérard? Comment tu gagnes le droit d'être une star?
4: En te faisant de l'argent.
9: Tu signes des papiers ou
4: Non. 24% parce que les téléspectateurs l'ont décidé. Je pense que c'est vrai. C'est pour ça que la gaffe continue. Donc on va pouvoir s'arrêter là-dessus. Parce que c'est trop dur de trouver une star sans télé. Or là, je vois pas du tout le rapport.
9: Enfin. Ah, ça veut dire que pour les trouver, tu branches ta télé et tu regardes ta télé pour
5: parce
9: trouver des stars.
5: Parce que sans ta télé, tu les trouves pas.
9: Sinon, tu les vois jamais dans la rue, tes stars. T'as déjà vu le Big Bill dans la rue, toi?
4: Non.
9: Bah voilà.
4: Parce que sinon, il ne serait pas payé.
12: Bon là, je vois pas du tout le rapport.
5: Bah, sans la télé, les stars pourraient pas gagner d'argent. C'est toi, sans la radio, tu gagnerais pas d'argent.
12: Mais alors, tu gagnes de l'argent, toi, en faisant ton standard de...
5: Bah non, mais je suis très conne, moi.
12: Ouais, bah t'es très conne, bah, c'est malheureux.
13: Bingo.
5: Bingo.
12: Parce que pour l'instant, t'es en train de me perdre de la merde.
5: Ah bah merci.
3: Gérard.
12: Ouais.
3: Sur IRC, il y a Isti qui te demande si c'est la série Ricky ou La Belle Vie qui t'a donné ton goût pour les locomotives.
12: Non, parce que ça, je répondrai pas. Alors, arrêtez avec la loco, parce que j'en ai ras-le-bol. En de bon entendeur, salut pour ceux qui s'amusent à ça. Donc, on va passer à la huitième question. Ouais, huitième. Peut-on être une star ou clown en même temps? Et on s'écoute mon gros Foucault avec ma date de naissance tatouée sur mon sacré derrière. Et on se retrouve tout de suite après aux heures. Peut-on être star ou clown en même temps? On va demander à Florian Gazan.
7: Moi, je pense que oui, parce que c'est un peu ce que je fais comme métier. Moi, je clown un peu les stars télé. Enfin, c'est un peu le problème. Je voulais un peu témoigner ce soir à Voix Découverte, là, parce que c'est pas évident. Je suis sosie d'un mec qui est même pas vraiment star télé. C'est sûr que j'aurais pu préférer être sosie de Jean-Pierre Foucault, par exemple. J'aurais gagné plus d'argent. Là, c'est la nature qui m'a fait comme ça. Bon, bah, si je fais pas que des gros galas, c'est pas évident. Puis en plus, ils changent tout le temps de couleur de cheveux. Moi, j'ai vraiment beaucoup de frais.
9: Ça doit pas être facile, ouais.
7: Là, j'ai dû me teindre en blond. Je dois retenir toutes les trois semaines y aller. C'est cher. Et puis, c'est pas remboursé par la Sécu. C'est pas conventionné, tout ça. Et il est pas très connu, c'est pas valorisant, quoi. Mais les gens me demandent pas trop d'autographes et tout, quoi. Donc c'est vrai que ce serait à refaire. Je préférerais peut-être ressembler à Evelyne Leclerc, quoi. Hein. Même faire à une opération, hein, je lui dis, j'ai pas honte. Hein.
12: Attends, Florian,
3: c'est une question IRC pour Florian. En fait, il voulait savoir comment tu fais pour les lunettes aussi.
7: Ah ben ça c'est je les fabrique moi-même, hein, parce que c'est pas évident. Si les mecs de Star Télé ils sont pétés de thunes, alors ils vont s'acheter des lunettes là dans les pays super loin, genre en Belgique là. Moi je peux pas, hein, j'ai pas les moyens, attention, hein. Alors je les fabrique moi-même, hein, je prends dans l'atelier à papa là, du fil de fer, des bouts de bouteilles, des verres. C'est pas évident, hein. C'est comme pour les habits, hein, parce que ces mecs-là, faut pas croire, hein, ça s'habille pas à moins de 1000 balles le pantalon, tout ça, hein, moi je suis pas sûr. Alors j'ai ma mère, elle fait un peu de couture, elle a une machine, alors je me démerde, hein, mais c'est pas évident. Hein.
12: Ok, Florian, on a compris.
7: C'est pas facile.
9: J'avais une question aussi pour Florian, là, je voulais savoir si c'était facile d'être le sosie de quelqu'un comme ça au niveau thune et tout.
7: J'ai un peu d'émotion, hein, c'est désolé parce que c'est bon.
9: C'est pas grave, c'est normal.
7: C'est difficile parce que être sosie de quelqu'un de pas très connu, c'est pas évident, quoi. Hein, parce que ma carrière est un peu liée à la sienne. Hein, si ce mec-là il décolle pas, ça fait quand même quelques années que j'ai l'impression qu'il est un peu dans les starting blocks.
9: Et comment tu fais pour les lunettes?
12: Bon, Manu, ça y est, c'est pas tes débats, bon. C'est les miens.
9: Non, mais je m'intéresse.
12: Non, mais attends, pour l'instant, il y a
9: pour la couleur de pour la couleur de cheveux aussi, je voulais savoir.
12: Bon, Manu, ça suffit.
9: Je voulais savoir pour la couleur de cheveux.
12: Ah tu lui demandes en antenne, c'est tout.
3: Oh, Gérard, sinon sur IRC, il y a Roadrunner qui dit que à ce titre, tu es à la poésie ce que la gaffe est à la science.
12: Ah oui, ça peut se faire. C'est faisable. On va venir cueillir Emeline Paclair de Bordeaux. Tu peux me donner la fréquence, s'il te plaît?
14: 91.8. Bonsoir, Gérard.
12: Bonsoir. T'as entendu la question?
14: Non, excuse-moi, je n'ai pas entendu.
12: Alors, peut-on être star ou clown en même temps?
14: Je sais pas, oui, je pense. Si on arrive à bien se déguiser pour pas se faire reconnaître, plutôt que ça se trouve, il y a des stars pour arrondir leur fin de mois, ils font les clowns dans les cirques.
12: Ouais, tu veux dire que moi, pour arrondir mes fins de mois, je vais faire le clown dans un cirque, c'est ça?
9: Tu fais le clown tous les jeudis déjà.
14: Ah non, je ne parlais pas de toi, Gérard, je ne te comprends pas.
12: Toi, Poupouille.
14: Tu fais le clown à la maison.
7: Qui vont dans les supermarchés, hein.
12: Bon, qui c'est qui... Il y en a une, là, tout à l'heure, je vais la massacrer.
14: Gérard, tu viens, j'étais à l'antenne, je ne savais pas.
12: Alors, Anne Poclair, non, pas Anne Poclair, Anne, je sais pas quoi, là, d'Ajaccio.
5: Anne Paclair.
12: Anne
5: Leclerc.
12: Anne Leclerc. Anne Leclerc de Mashtok Machin Sweat d'Ajaccio.
14: Voilà.
12: Poète la gala. Alors, vas-y.
13: Non, mais je pense qu'on peut être star et clown en même temps, parce que je pense que tu peux être...
12: Mais attends, héros.
13: Oui.
12: Tu veux me sortir quoi? Que je suis clown en même temps et
13: ah,
12: tout.
13: Ah voilà, tu vois, tu m'as sorti le mot de la bouche.
12: Ah ouais, parce que je suis un clown.
13: Mais attends,
12: toi, je vais m'occuper de ton matricule tout à l'heure.
13: Mais tu me laisses pas répondre et m'exprimer et répondre aux questions en même temps.
12: Attends. Pour l'instant...
13: Non mais pour l'instant je suis dans tes débats donc.
12: Bon alors pour l'instant moi je te dis.
6: Tu vas te mettre autre chose dans la bouche après.
12: Moi je vais te dire une chose que pour l'instant t'es en train de me dire que je suis clown en même temps, c'est ça?
13: Non mais je voulais te dire que t'es bien posé pour poser ce genre de questions parce que toi t'es déjà un clown dans la maison quoi.
15: Mais non.
12: Ah voilà.
13: Quand t'es avec ta copine, est-ce que tu fais le clown?
12: Ah bah moi je fais le clown du matin au soir.
13: C'est ce que je voulais te dire quoi.
12: Ok. Donc tout le monde a répondu à.
6: Non, il y a Giant Coucou.
12: Ah, Giant Coucou là. Bah oui.
6: Bah moi je suis d'accord avec Anne, hein. C'est vrai que moi je dirais pas clown, je dirais plutôt bouffon.
12: Alors Giant Coucou, chose, hein. Au revoir.
6: Mais pourquoi? Attends Gérard, c'est
12: gentil. Non, au revoir.
6: C'est un terme théâtral.
12: Ouais, non. Bonne nuit, je suis pas un bouffon, au revoir.
13: Je te kiffe mon pote.
12: Qui c'est qui vient de dire ça?
13: C'est toi.
3: Mais c'est pas grave Gérard,
12: non,
3: sinon sur IRC, il y a Arnette et Tony qui te demandent si c'est vrai que t'as essayé de violer Punky Brewster et son chien.
12: Non, pas du tout.
9: Non, seulement le chien.
12: Non plus.
3: Il y a Monsieur Drummond qui va porter plainte pour tes attouchements sexuels avec Arnold et Willy.
12: Ah bah j'en ai rien à foutre.
9: Il a pris que la gouvernante.
12: Tu ferais mieux de t'occuper de ton bébé rose, d'accord?
9: Ouais, je sais.
12: Alors faut-il faire

0: préciser, et ça toutes les semaines je le dis, je ne répète plus la question parce que je perds trop mon temps. Alors maintenant, où vous entendez les questions, même quand vous êtes en antenne, Apolline vous les redit, ok? Mais
1: tu peux faire une exception quand même.
0: Non. Eh ben tiens, Anne Leclerc, tu vas répondre.
2: Allô? Oui, Gérard?
0: Anne Leclerc?
2: Oui? Allô?
0: Manu!
3: C'est pas moi!
4: Mais non, mais c'est des défaillances techniques.
3: Vas-y, continue, tant pis.
0: Oh là là, putain, mais c'est quoi ce bordel, là, ce soir?
3: Continue, c'est pas grave.
0: Non, mais là, les deux débats, c'est de la merde. C'est de la merde. Alors, moi, je m'adresse...
4: Non, mais c'est bon, GG, vas-y.
0: Je m'adresse à la direction de Fun, hein, même aux techniciens. Faites quelque chose pour que la semaine prochaine, on puisse avoir du son correct. Parce que là, entre le standard et l'aria, c'est de la catastrophe. Alors faites quelque chose.
5: Ta gueule
0: toi-même, connard.
1: Ah bah comme ça, on est servi, hein.
0: Alors, Anne Leclerc.
1: Oui. Allô.
0: Oui, je t'écoute.
1: Oui, tu voulais me poser une question?
0: Oui.
1: Oui, bah vas-y, je t'écoute.
0: Attends.
2: Gérard, il est bon le son.
0: Oh là là là, mais merde! Bon,
1: c'est
0: allez
1: pas
0: hop!
1: Grave, je t'écoute,
4: Gérard. Non, GG, c'est bon, vas-y.
0: Bon, alors.
1: Allô?
0: Tu peux répondre à la question?
1: Oui?
0: Bah alors, vas-y.
1: Bah répète-la moi.
0: Oh bah non!
4: Ouais, non, mais j'ai.
0: Non, là. Non, Apolline! Apolline, ça commence à bien faire!
4: Ah, parce que c'est de ma faute maintenant!
0: C'est Manu!
3: J'ai rien fait, Gérard, ce soir, c'est nickel.
4: C'est toujours des défaillances techniques!
0: Ah oh non, mais moi je fais conclusion, j'arrête.
4: Fais la dernière question.
0: La 9e, c'est père de la radio. Est-il une passion ou autre qu'une star? On va demander à Anne Leclerc.
1: Oui, bah écoute, je pense que faire de la radio, oui, ça peut être une passion de star. Puisque toi, apparemment, t'es devenue une star réputée. Et je pense que ça marche bien pour toi, n'est-ce pas? Et je sais pas si ta copine est devenue aussi une star comme toi, mais bon, je pense que qu'on peut devenir une star.
2: Surtout avec un physique de radio, hein.
1: Comment?
2: Surtout avec un physique de radio, parce que c'est pas pareil que pour la télé.
1: Non, mais je pense que le physique n'a rien à voir avec le fait de faire de la radio, hein. Tu peux très bien faire de la radio.
2: Il faut quand même avoir un physique de radio, moi, pour en faire, hein, contrairement à la télé. Hein. Je suis pas d'accord avec.
0: Bon, Florian Gazan.
1: Mais chacun est différent, hein.
0: Florian, tu veux répondre?
2: Ouais, moi je pense que je te dis que pour faire de la radio, bon, bah, faut avoir un physique quand même spécial, parce que à la télé c'est un peu n'importe qui en fait, en fait. Et alors que la radio c'est une passion et il faut avoir des aptitudes. Je crois que c'est plus difficile que la télé en fait quand on y pense quelque part, parce que à la télé bon ben bah, on peut compenser avec un peu ce qu'on a à montrer, alors que la radio bah, ça se joue un peu avec ce qu'on a à dire. Et des fois il y en a qui ont rien à dire et quand même qui font des carrières de star en radio.
0: Non mais je pense que même. Tu penses à qui en disant ça?
2: Je peux pas trop dire des noms parce que bon bah je crois que on est qui pour juger d'abord.
0: Donc tu veux faire illusion à moi?
2: Non, pas du tout, Gérard. Je pense que toi, justement, t'as beaucoup de talent et tu le démontres tous les jeudis soirs. Je veux dire, ça monte chaque semaine et c'est pas un hasard.
0: Ah non, mais ouais. Moi... Attends, Florian, ouais, Florian.
2: Ouais.
0: Moi, je vais te dire une chose, c'est pas moi qui ai décidé de faire les débats tous les jeudis. Tu sais très bien qui c'est Max. C'est lui qui a voulu qu'on fasse ça tous les jeudis. Ouais, et mais... maintenant, tous les 15 jours, il y aura les conseils de Sandy. Et il y aura une nuit de minuit à 3h avec les conseils de Sandy et Gérard. On sait pas quand, je crois que c'est prévu pour le mois prochain. On n'a pas encore la date fixe, mais je pense que...
3: Je crois que c'est en juillet.
0: Ouais, mon pied dans le cul, toi, ça va être en juillet tout à l'heure.
1: Aïe, ça va faire mal.
4: T'as le temps, là.
0: Pinocchio.
4: Pinocchio.
0: Pinocchio, parce que... après, on arrête.
6: Non, mais moi, je suis d'accord avec ce qu'on dit les autres, mais plutôt en fin de semaine.
0: C'est-à-dire?
6: La fin de semaine, c'est le vendredi, samedi, dimanche.
0: Non mais attends, tu crois pas que Max il va m'autoriser de faire minuit 3h le vendredi? Alors qu'il vient pas le vendredi, donc je pense pas qu'il va m'accorder l'antenne de minuit à 3h. Ben là si, faut pas rêver, faut pas croire au Père Noël.
6: Et si tu
0: parce que le Père Noël tombe à 25 décembre et moi je crois pas au Père Noël que le vendredi de minuit à 3h je passe une émission.
6: Mais oui, mais pourquoi Gérard, pas,
4: non mais là Gérard, mais on s'égare.
0: C'est pour répondre.
4: Revenons à nos moutons.
6: Gérard,
0: Apolline, s'il te plaît, t'évites de trop allumer ton micro pour parler, parce que le Larsen, il y en a ras-le-bol.
4: Ah mais ça vient pas.

0: Bon, c'est pas grave. Question suivante.
1: Gérard. Non, non, il y a c'est quoi, c'était débat là?
2: Gérard.
0: Non.
1: C'était débat?
0: Non.
1: Non, c'est le mien. Okay. Donc c'est la conclusion.
2: Larsen. Gérard.
1: Non, non, parce que là.
0: Non, mais t'as d'abord.
1: Oh là là là là là.
2: Larsen.
1: Bon, allez, hop, conclusion, conclusion.
2: Gérard.
1: Conclusion, Evelyne Pancler, conclusion du débat.
3: Conclusion du débat, j'ai cru comprendre que tu te considérais comme une star. Alors, le jour où tu seras une star, moi, je ferai votre chasteté.
1: Ouais.
4: Arrête les débats !
3: Sinon, je voulais dire que c'était chiant les débats avec Sandy parce qu'elle monopolise une ligne, ce qui empêche les habituels de passer, puis qu'en plus, elle n'a rien à dire.
1: Alors,
3: sinon,
1: j'ai
3: rien contre toi, Sandy, je t'adore.
1: Ouais, bah alors, je vais te dire une chose, Evelyne Pancler.
3: Mm-hmm.
1: Sandy, à ton merde.
5: C'est faux ce que tu dis.
3: Non, mais j'adore Sandy.
1: Non, non, mais moi, je dis chose, elle mobilise pas une ligne parce qu'elle répond mieux que vous aux questions.
3: La preuve, c'est que
1: tu la fermes. Tu la fermes, d'accord? Tu l'insultes pas, ok?
3: Mais
1: en de bon entendeur, sans lui. En de bon entendeur, sans lui.
0: Gérard, on s'égare, là, continue.
1: Non, non, c'est terminé, c'est la conclusion. Pinocque.
5: Gérard, tu viens de moi, t'habites au
2: Queen. Gérard, c'est Pinocque, hein.
1: Putain, sans lui. Manu, t'as intérêt de perdre gaffe parce que tu me mets, parce que tout à l'heure, je vais t'éclater ta tête.
6: Mais j'ai rien mis, là.
1: Sophie, n'arrête pas là, c'est toi qui fous ta merde.
6: D'habitude, t'es bien pourtant que
1: des
6: trucs.
1: Ouais, mais c'est toi qui fous ta merde. Alors fais gaffe.
3: Okay.
1: Parce qu'au standard, c'est le bordel. Là, c'est le bordel.
6: Ah non, ça va là.
1: Hein? Alors, en de bon entendeur, salut, c'est la dernière fois que je.
6: Salut. Ça va?
1: Il y en a ras-le-bol de la merde. Sinon, moi, jeudi prochain, vous vous démerdez.
6: Je kiffe ton son.
1: Alors, Pinocque.
2: Oui, Gérard, mais écoute, d'abord c'est Pinocque, pas Pinocque. Mais en fait, moi j'avais compris que les débats c'était le vendredi parce que comme j'habite en Belgique, on reçoit le débat avec un jour de retard. Allô?
0: Oui.
1: Je t'écoute.
2: Tu te rappelles? En Belgique, on reçoit le débat avec un jour de retard, donc chez nous, on reçoit le débat le vendredi.
3: Oh là là.
0: Gérard.
3: Gérard.
1: Fais gaffe.
3: Qu'est-ce qu'il y a?
1: Fais gaffe, Manu.
3: Ah,
1: je viens de te voir faire.
3: T'as fait une gaffe.
6: Tu viens de voir faire quoi?
1: Alors, Lorient Fabian.
3: Oui.
1: Florian Gazan, pardon.
7: Moi, je voudrais finir avec un mini poème.
1: Non, non, on fait pas de poème.
7: Non,
1: non, on fait pas de poème, on fait plus de poème.
7: Ouais. Alors, je veux dire, il est trop star pour regarder la télé, il est trop tôt pour écouter la radio.
1: Ok. super ton poème. Anne Leclerc.
8: Oui, bah écoute, moi je voulais répondre à celle qui a dit quelque chose tout à l'heure. Donc moi je voulais lui dire que je parle peut-être pas beaucoup. Allô?
1: Ouais, je te couche.
0: C'est les défaillances techniques.
8: Je parle peut-être pas beaucoup, mais quand je parle, je donne des bonnes réponses. Voilà.
2: Bravo.
7: Il devrait passer la question pour un champion, hein.
8: Voilà, c'est tout ce que j'avais à dire. Sinon,
2: bravo.
1: Arrête.
9: C'est bon, stop, putain, mais merde.
8: Oh là là, tu écoutes même pas ce que je te dis.
1: Non, t'inquiète pas, c'est
8: mais
1: Manu qui vient
8: de
1: te... Non, c'est Manu qui vient de te couper, il s'amuse à mettre son pied sur le bouton.
8: Mais il a pas fait exprès, c'est tout.
1: Non, mais moi je veux pas le savoir.
8: Moi je veux le savoir, c'est pas de sa faute.
1: Ouais, ben peut-être, alors dépends Manu. Ok.
6: Merci.
1: Donc, conclusion...
10: Gérard, on peut peut-être commencer par les conclusions de l'IRC.
1: Ouais, parce que là, tout le monde a terminé.
10: Donc, en conclusion, il y a Arnett et Tony qui te demandent si ils voulaient savoir en conclusion de débat si dans la roue de la fortune de la vraie vie, t'étais tombé sur la case banqueroute.
1: Non.
10: Non.
1: Et après?
10: Et après, bah, y en a plein. Hein. Y a Pierre Fouras qui dit à Rip qu'officiellement, on peut pas faire rentrer les gens dans son école, mais pour cette fois, ça ira.
1: Ouais. Et puis, t'auras l'autre qui va me dire que mon débat n'avait ni queue ni tête, donc c'est pas la
10: peine. Elle est pas là.
1: Non, elle est pas là.
10: Elle est pas là.
2: Mais il y a Turpentine qui m'a envoyé un fax qui m'a dit que son débat n'avait ni queue ni tête.
1: Ouais, ben.
10: Comme lui, ouais.
1: Ouais, ben c'est bien.
10: Arnett et Tony, ils voulaient aussi savoir le juste prix de la gaine de Sandy.
1: Alors là, ils vont se faire
6: c'est
1: enculer.
6: Cher, la surface.
1: Ils vont se faire enculer, ceux-là.
3: C'est une toile de tente.
1: Attends, toi, tu fermes ta gueule, Poufias. D'accord?
3: Léo
1: Gérard,
3: c'est pas galant. Hein.
1: Je te kiffe. Moi je te kiffe pas, espèce de pétasse.
4: Attends, putain.
1: Joli. Ok.
3: Merci, Max.
8: Ok.
1: Non, ça y est, on a terminé. Moi, conclusion du débat. Donc, Apolline.
0: Oui, Gérard.
1: C'est la première fois que tu fais le standard.
0: Non, et la deuxième.
1: Non, c'est la première fois.
2: Elle l'a bien fait.
1: Non. Oh, tu me coupes tout le monde là.
2: Non.
3: Mieux en mieux. Hein.
1: Terminé.
9: Ça passe encore.
1: Voilà. Non, non, tu me la remets pas en air. Donc, conclusion, c'est la première fois que tu faisais le standard. J'ai voulu faire un essai. Apparemment, tu m'as résultat, fait de la merde. Tu m'as fait de la merde sur les deux. Désolé.
3: Allô? Ah ouais. Oui?
2: Allô?
1: Hé hey
0: allô, mais c'est allô pas moi hey.
2: Allô?
7: Allô?
0: Attends, non.
1: Ah. Bon, oh
0: ouais, allô c'est bon, regarde.
1: Allô? Tu te dépêches.
0: Ouais, Gérard, c'est bon, regarde.
1: Ok. D'accord, parce que là, tu fais de la merde.
0: Eh hey, oh, je fais ce que je peux.
1: Ouais, tu fais ce que tu peux. Ça fait combien de temps que t'es dans l'équipe?
0: Ouais, 6 mois, je crois.
1: Ouais, 6 mois, mon cul, oui. T'es même pas capable de gérer un standard. Tous les soirs, Max, il te dit, trouve-nous des gens potables. Tu lui trouves de la merde. À chaque fois, à cause de toi, faut qu'il se barre. Alors, trouve-nous des gens potables la semaine prochaine, après on discutera.
0: Saoul.
1: Ouais, bah moi, je vois pas que ça... Moi, je te dis, la semaine prochaine, si lundi... Tu nous trouves de la merde, parce que c'est pas parce qu'il y aura pile d'art, t'as intérêt de bosser, c'est pas à Manu de le faire, c'est ton boulot. T'es dans l'équipe
0: bon,
1: maintenant.
0: Conclusion, Gérard.
1: Non, moi je continue, moi je te dis ce que j'ai à te dire. Maintenant tu vas te démerder, c'est à toi de te démerder si tu veux rester dans l'équipe. Sinon au mois de juin, hop, basta.
0: Ok.
1: Hein? Et fais-moi confiance que si la semaine prochaine j'entends que Max, il se plaint qu'il n'a pas d'auditeur, je te jure, jeudi, je t'engueule encore.
0: Encore? Ah ouais. Bah bien sûr, ils applaudissent.
1: Ouais, bah ils ont raison. Ouais, ils ont raison. Parce que t'es pas capable de faire ton standard.
0: Mais si, je suis
1: tu
0: capable.
1: Tu nous fais de la merde.
0: Mais non, je
1: bon,
0: non.
1: T'as fait quoi cette semaine? T'as fait quoi? T'as trouvé quoi ce soir pour Max?
6: Non, mais elle a bien bossé quand même. Hein.
1: Ouais, attends, non.
6: Un petit peu.
1: Non.
0: Bon, c'est pas grave, conclusion.
1: Non. Tu y as trouvé quoi ce soir comme auditeur?
6: Pas grand chose. Hein. Non, ce soir ça a été dur, mais elle est malade.
1: Non, elle est malade. Attends, toutes les semaines elle est malade. Attends, faut
0: j'ai
1: pas
0: une
1: déconner.
0: Grippe,
1: ouais, t'as une grippe. Ouais.
6: Elle a la chiasse du cou.
1: Ouais. T'as trouvé quoi ce soir comme auditeur?
6: Bon, arrête de lui. Tu lui fais un procès ou quoi là?
1: Qu'est-ce que t'as trouvé comme auditeur ce soir à Max?
6: Mais plein.
0: Comment tu peux savoir? Tu sais pas bon, qui
1: Gérard.
0: Sélectionne
1: attends,
0: quoi
1: c'est pas le. Attends,
0: non, c'est pas grave, on s'égare.
11: C'est pas le thème du débat, Gérard.
0: Conclusion.
1: Non, mais attends, tu permets? Moi, je vais dire une chose, j'ai écouté. Ce soir, t'as rien
12: trouvé pas là-bas. C'est tout.
1: Merci, Manu.
13: Hein, quoi?
12: Ouais.
1: Moi ce soir t'as rien trouvé de valable
0: okay,
1: pour Max.
0: Ok Gérard, conclusion.
1: Ma conclusion c'est ce soir ça a été de la merde, c'est dommage.
13: Oh non, mais non, c'était bien.
1: Non, ça a été de la merde les deux. Les deux ont foiré.
6: Non, c'est pas vrai.
1: Les deux ont foiré. Et on a terminé à combien
11: Je sais pas, je regarde la bande-annonce de Star Wars.
1: Bah d'accord, merci. Merci Rigo. Alors d'habitude tu nous fais du bon boulot et là ce soir t'as pas été capable de me dire combien qu'on terminait. Alors là vous allez
11: retrouver... Bon on va regarder quand même, attends on peut regarder quand même, on va donner un petit chiffre pour faire plaisir.
13: Non sans déconner.
14: Oh presque.
11: Oh là là, 9999.
14: Oh non.
0: Oh là là, Gérard.
14: Elle a battu encore son record.
0: Et après ça il dit qu'on fait du boulot de merde.
1: Eh ben, je croyais avoir atteint les 1000, mais non.
11: Bah, on les a peut-être atteints pendant que je regardais Star Wars.
6: Les 1000, ouais. Les 1000, t'as fait 9 fois.
1: Non. Donc, vous allez retrouver Seb pour l'ennemi sans pub. Vendredi, Max à la loco. Avec Jean-Marie Castrombaz. Et Jean-Marie au percu. Et samedi.
6: Samedi. Et Samzal au platine.
1: Et samedi, Max en Belgique. La boîte, ça s'appelle.
6: Non, c'est dans une salle.
1: Dans
6: l'Espérance.
1: L'Espérance, à côté de.
6: Pendôme.
1: À Pendôme, à 50 km de Namur, je crois qu'on y avait été, je crois.
6: D'accord, possible.
1: C'est possible.
6: Non, mais c'est sûr. Peut-être.
1: Il me semble, parce que l'Espérance, ça me dit quelque chose.
6: Alors, la semaine prochaine, ce serait bien de faire un débat sur les sosies. Parce qu'on aura les sosies de. On aura peut-être la chance que tu l'as demandé, les sosies de Florian Gazan, qui on l'a eu au téléphone au dernier moment là. Et peut-être le sosie de Jean-Luc Delarue. Peut-être. Ou peut-être. Donc on sait ou cette semaine qui vient ou la semaine d'après. Donc
13: on sait pas, ça se discute.
6: Ou dans une semaine ou dans 15 jours, ça se discute. Il faut discuter, ils ont dit. Ça se
1: par contre, toujours toi.
6: Il y a le grand retour de Phil Dard aussi là.
1: Ouais, dès lundi. Et toi, ton sosie, là, il vient quand, là celui de Johnny Hallyday, Johnny Rep?
0: De Johnny Rock, bah, peut-être la semaine prochaine.
1: Ouais, peut-être.
0: Bah
1: donc,
0: oui,
1: on n'est pas sûr.
0: Voilà.
1: Donc, sur ce, on se retrouve dès jeudi prochain et bonne nuit à tous.
13: Et une petite, ce que tu m'as demandé quand même, une petite dédicace.
1: Et pour finir, une dédicace à ma Bibi, que j'adore du fond de mon cœur. Et je lui dédicace ça. C'est faites la fête.
15: C'est la...

0: Alors un coup c'est posté de Paris, un coup c'est posté d'Anières, plutôt.
1: Ça se savoir, faut savoir où il habite le mec. Hein. En plus, c'est moi Galdamour.
0: Il y en a un qui se fait passer pour Christian de la Selle-Saint-Cloud aussi.
1: Ah oui, carrément. Alors,
0: il paraît que c'est moi qui aurais interdit Christian de la Selle-Saint-Cloud de passer sur l'antenne maintenant. C'est nouveau, c'est signé Galdamour aussi.
1: M'a dit approche aussi. Ton micro que tu recules à chaque fois.
0: C'est signé Galdamour aussi. Il paraît que c'est moi qui lui aurais interdit de passer à l'antenne.
1: Ah oui, carrément. Bah écoute, on est très surpris. Bon, on va attaquer quand même les deux débats. C'est fini pour le courrier pour ce soir.
2: Oui,
1: bon, c'est déjà pas mal.
2: Ouais.
1: Donc on va attaquer l'internet. On est combien, Rigo, là déjà, du fait que Gérard est arrivé?
3: On est 5742.
4: Pas terrible.
5: Ah bah quand même.
4: Quoi, c'est pas terrible.
5: C'est le début. Hein.
1: C'est le début, c'est déjà pas mal.
3: Il voulait savoir où est-ce qu'on pouvait réserver pour le caviar à 2000 balles, ce demi-caviar.
0: Nulle part.
1: Voilà, exactement.
4: Tu vas au relais, c'est bon.
1: Ouais, ou tu vas directement chez Fauchon.
2: Je crois qu'il y a un truc.
0: Non, mais vous allez chez Fildar. Vous écrivez à Pleine Radio, vous demandez l'adresse à Fildar. Fildar vous donnera le caviar gratuit.
1: Voilà, exactement. Alors, on va attaquer les deux débats. Le premier débat portera sur quoi, Gérard?
0: L'espace.
1: Pardon, ouais.
0: L'espace, comme tu m'avais
1: La conquête de l'espace.
0: Ouais. Et l'équitation. Ouais.

0: L'équipe et les auditeurs.
1: Bonsoir.
2: Yuri Djorkanouf.
3: Yuri Djorkanouf, bonsoir.
2: De Liverpool.
3: Non, Livercock. Livercock 119.9, bonsoir tout le monde.
2: Ouais, tu es à l'existe, Stoville.
3: Ah, tout à fait, c'est dans le Morbihou. C'est dans le Morbihou, Livercock.
2: Ouais, d'accord.
3: Bonsoir.
2: Et minuscule pour terminer, de Beaune 91.5.
4: Oui, allô, bonsoir Gérard.
2: Bonsoir. Oh là là.
4: Oui.
2: Oui, qui m'a choisi cet auditeur?
5: C'est pas un auditeur, c'est une auditrice, elle s'appelle Mimi Sucu et pas Mimi Minuscule.
2: Eh oh! Il sait pas lire.
4: Oui, allô?
2: Il sait pas lire, Gérard.
3: Il est pas de japonais.
4: Oui, allô, Gérard?
2: D'accord,
6: c'est un
2: mec.
5: C'est un mec, Gérard.
2: Gérard, il sait pas lire.
6: C'est un transsexuel, vas-y, laisse-le.
2: C'est un mec. C'est pas une nana, c'est un mec. Oh, tu as. Qui
4: c'est
2: qui
4: con?
2: Oh, bon, d'accord.
4: Ok, de toute manière. Avec ma voix, mais c'est pas de ma faute, hein.
2: Non, mais toi, je crois que ça va aller vite. On va s'amuser avec toi.
4: Mais excuse-moi, Gérard. Allez, je suis vraiment désolé.
2: Bon, hé. Tu sais ce que tu vas faire?
4: Oui.
2: Minuscule, là.
4: Oui, allô?
2: Minuscule, là.
4: Oui.
2: Tu vas aller voir Céline.
3: Il m'encule.
4: D'accord.
2: Alors là, je préviens tout de suite. Alors non, là, Pedro, je vais te dire une chose.
6: Quoi? Qu'est-ce que j'ai fait?
2: Que les gens, on n'a pas encore commencé, que le premier qui commence à dire...
6: Il m'encule? Ouais.
2: C'est simple, je vire tout le monde.
7: Gérard, c'est un débat sur le foutre, hein, quand même.
2: Ouais, non, ouais. Mais c'est pas un débat sur les histoires des... Hein.
1: Allons-y, Gérard, commençons le
7: débat. Sur le foutre.
1: D'accord. Ouais, c'est sympa, c'est
4: okay. Allez.
2: Alors, je préviens tout de suite que ce soir, j'ai pas envie de trop m'énerver.
1: T'as bien raison, ouais.
2: Alors, je vous préviens, vous répondez aux questions correctement et c'est tout.
1: Très bien.
2: Claire. Le premier qui me fait une gaffe, il vire.
1: Dehors.
2: D'accord.
4: Ça marche.
2: T'as compris, minuscule, là?
4: Il n'y a aucun problème, Gérard, je suis là.
2: Bon, bah, j'espère pour ton matricule, parce que sinon, tu vas pas rester longtemps, d'accord?
4: Ok, ça marche.
2: Alors, avez-vous regardé la cérémonie d'ouverture? Eh ben, tiens, on va commencer par toi.
4: Eh ben, j'ai pas tout vu de la cérémonie d'ouverture, parce que j'étais au travail, et j'ai réussi à voir le début, mais malheureusement, j'ai pas pu voir le reste, parce qu'il y avait beaucoup de clients en salle.
2: Alors, je peux vous... ouais, bon. Donc, toi, t'as pas pu voir la cérémonie complètement?
4: Non, j'ai vu tous les Japonais qui couraient en plein milieu du stade et ça m'a bien fait marrer, mais c'est tout.
2: N'importe quoi. Putain. Enfin, bref. Yuri Djorkaouf.
3: Bah écoute, ouais, moi j'ai vu la cérémonie parce que c'était avant le match quand même. J'ai trouvé que c'était bien. Mais il y a un truc qui m'a gêné, c'était, on dit toujours, ouais, les petits enfants en Asie, tout ça, on les fait trop travailler, et je pense que c'était pas forcément nécessaire de les foutre en plus sur un stade pour présenter une cérémonie officielle d'ouverture de Coupe du Monde. Ils ont déjà assez de taf comme ça, quoi. Mais sinon, la cérémonie en elle-même, elle était bien, quoi. Bon, ça se tenait, quoi. C'était correct. Voilà.
2: Ok. Par derrière?
0: Oui, bien sûr. Moi, je savais pas qu'il y avait une cérémonie avant, en fait. Je croyais que la cérémonie d'ouverture, c'était le match de la France. Donc, j'ai raté.
2: Mm-hmm.
0: C'est ballot.
1: Trop nul.
2: Ben, bon, commencez pas parce que j'ai bien l'impression que j'ai
0: reconnu... Ouais, mais attends, c'était vachement tôt dans la journée, quoi. Il y a des gens qui bossent. Hein,
2: mais justement.
0: Non, mais si je peux me permettre, ils sont franchement contents de ne pas avoir mis ça à 8h, quoi. À 1h30, il n'y a personne chez soi. Hein.
2: Non, mais ça.
3: Et attends, il y a des gens qui travaillent quand même. Hein.
0: Bah ouais. Hein.
2: Non, mais ça, je vais vous dire le après. Mm. On va laisser répondre Jibril Cesser.
7: Gérard, juste un truc, est-ce que je peux te couper ta gueule? C'est juste pour préciser.
2: Oh,
7: excuse-moi. C'est une expression de Lille. C'est juste pour préciser auprès des auditeurs internautes de Fun Radio que j'ai pas de connexion en ce moment, donc ils paniquent pas, j'arrive. Pour l'instant, ça marche pas.
2: Merci, Gérard. S'il n'y a pas d'internet, je sais pas comment on va pouvoir travailler ce soir. Jibril, pour finir.
1: Oui, Jibril CC, hein, et non pas CCR. Donc, moi, Gérard, j'ai regardé effectivement la Coupe du Monde.
2: Oh, t'arrêtes un peu de replay!
1: Que j'ai trouvé super sympa. J'ai trouvé que ça partait dans tous les sens. Le feu d'artifice, c'était vraiment splendide. Et c'était vraiment un beau spectacle.
3: Ouais.
1: Voilà, je tenais à le dire. Et puis le match de l'équipe de France, après, comme on le sait tous, c'est dommage d'avoir perdu. Mais bon, c'est comme ça. Voilà, Gérard.
2: Déjà, pour commencer, vous allez vous la taire.
1: Oui.
2: Et vous allez arrêter, parce qu'apparemment, j'ai bien l'impression qu'on veut jouer ce soir avec moi, avec mes nerfs.
1: Alors moi, je joue au football.
2: Non, bien sûr, Tony.
1: Moi, je suis un grand fan de
2: bien
1: football.
2: Sûr, Tony. Bien sûr, Lys. Bien sûr, Non.
1: Ah non, mais là,
2: non,
1: je crois presque que
2: pas. Mais presque pas. Mais à chaque fois, vous me le faites. À chaque fois, vous me le faites.
1: Non, mais non,
2: mais arrête. À chaque fois, ça te fait. Pedro! Il est hors de question. C'est les habituels.
1: Qu'est-ce qu'il fait, c'est les habituels,
2: toi. On m'avait promis que t'allais les faire passer.
8: Mais quoi, j'ai rien fait.
4: Gérard, calme-toi.
3: Mais non, attends.
2: C'est les habituels, hors, dehors, tout le monde. Au revoir. C'est tous les habituels, j'ai reconnu les voix. C'est les habituels.
7: Gérard, ils sont plus là.
8: Bon, je les ai coupés deux secondes. On va les...
2: Non. Allez hop. Mais au revoir, c'est les habituels.
8: Ah, c'est les minuit 40.
2: C'est les habituels.
8: Mais non.
2: Ça va être manière, c'est sympa. À chaque débat, manière, regarde-le, il se marre.
8: Mais
2: alors terminé.
7: Mais Gérard, toutes les stars alcooliques ont des fans.
2: C'est terminé, je ne veux pas des habituels.
9: C'est pas Pedro qui s'occupe.
8: Mais c'est pas moi.
2: C'est lui. De manière, il a été prévenu par un dénommé Stéphane. Il a été prévenu par un dénommé Stéphane. Alors c'est bon, c'est les habituels qu'on a.
7: Gérard.
2: Alors j'en veux
8: pas. Prévenu de quoi,
7: Gérard? C'est eux. Standard.
2: Non,
7: c'est pas Pedro.
8: C'est pas moi. Mais arrête de dire que chaque fois c'est moi.
2: Arrêtez de me prendre n'importe qui avec
7: Hervé. Hervé,
9: arrête pas.
5: Hervé, écoute. Pas travaillé,
7: écoute Gérard.
2: Ça, c'est les habituels. C'est les habituels.
9: C'est pas un habituel lui.
2: C'est les habituels.
8: Mais ça va pas, Gérard.
2: C'est les habituels.
9: C'est pas écrit pareil. C'est pas des habituels.
2: Non. La fiche, elle est là, d'accord, Esteban?
9: Ouais, mais elle est là.
2: Ça, ça n'a rien à voir.
7: Oh, mais tu l'as déchiré, c'était pas un habituel.
2: C'est qui, ça?
7: Bah, je sais pas, moi.
2: C'est qui? De manière, ça commence, c'est déjà des habituels.
8: Mais non,
2: c'est des habituels. Mais attends.
9: Mais c'est des habituels.
8: On va leur mettre
2: l'antenne. C'est des habituels.
7: C'est moi qui m'en suis occupé, c'est pas des habituels.
2: La première liste, si. Je suis désolé.
7: Je te dis que non.
2: Moi, je te dis que si.
7: Gérard, on baisse.
2: Je m'en fous qu'on baisse sur le net, mais moi, de toute manière, il est hors de question que je pars sur un débat avec tous les habituels à chaque coup.
7: Bravo, Gérard!
2: Et c'est tout!
8: Ouais, Gérard!
2: C'est un
8: terminé!
2: Un débat sur le foot! Alors, vous pouvez leur dire au revoir, j'en veux d'autres personnes et je repartirai pas.
8: Attends,
2: avant.
8: Gérard, on va les écouter.
5: On les écoute.
8: Allô?
7: Gérard, t'es rouge comme un verre de vin.
2: Voilà, tiens. Voilà. Déjà, tu dis t'es grosse comme un verre de vin.
1: Qui?
2: Non, mais c'est bon. Voilà. Laisse terminer. Je n'accepte aucune insulte.
9: Je suis d'accord.
8: Ouais.
2: Aucune insulte.
7: Ok, bon problème.
2: Je n'accepte aucune insulte.
7: Bon, je rappelle quand même qu'il est minuit 43 et qu'il faut aller jusqu'à 2h et ça serait bien de prendre les nouveaux.
2: Là déjà, ceux-là sont bons, c'est les habituels, je n'en veux pas.
7: Gérard, tu sais ce que je fais? Avant qu'ils te les passent, moi je filtre les noms et tout.
2: Non.
7: Je filtre.
2: Je fais. Non.
8: Il va faire le standard. Max va faire le standard.
2: Non, parce que là ça m'énerve.
9: Non, quoi.
2: Non, mais là il y a un problème. Déjà une, j'en ai marre.
9: Mais c'est pas les quatre habituels.
2: Si, c'est les quatre.
8: Mais non, Gérard.
2: Déjà, mais attends, il y a Tony, il y a Arnette, il y a Ludo, il y a l'autre, Leslie.
7: Mais t'es parano, Gérard.
2: Mais attends, mais de toute manière, je le sais. On m'avait prévenu que de toute manière, t'allais.
8: Quoi?
2: De manière, à chaque fois, toi. Non, mais même. Lui, à chaque fois, c'est pareil. De toute manière, dès qu'il y a un truc, un plan foireux, ça vient de sa part. Et de toute manière, tous les sons maintenant, je sais d'où qu'ils viennent. Ça vient de toi.
8: Okay. Ivrogne.
7: Ivrogne.
8: On va t'en foutre une.
2: Ça suffit parce que sinon, moi, j'arrête tout, là.
8: Oh non,
7: Gérard,
8: merde.
7: Calme-toi.
2: D'accord.
7: On va reprendre les choses calmement, Gérard.
2: Non, mais attends. Maintenant, faut peut-être avoir du respect envers les gens, ok?
9: Voilà, je suis d'accord.
8: Bah voilà, t'es mieux placé pour parler. Ça que tu respectes.
2: Hein. Terminé pour cela.
8: Voilà.
7: Déchire,
2: Gérard. Fermé, oui.
7: Ah, pardon. Je voulais te filer un coup de main.
2: Oh, je suis encore assez grand de m'occuper de mes papiers moi-même.
7: Mais tu reprends le dessus, là.
9: Qu'est-ce qu'on fait, là?
2: Non, bah, on va mettre un disque et on va...
8: On vient de commencer,
2: non,
8: Gérard.
2: Non. Attends, Pedro, tu la permes, d'accord? C'est pas toi qui commence.
7: Pedro, ta gueule.
8: Ouais, c'est ça.
9: Comment on fait, alors?
2: Non, il y a un disque et c'est tout.
8: Ah, tu peux peut-être donner des scores de foot.
5: Attends, on a
8: des
5: scores de foot. Ça arrive.
9: Je vais voir avec eux.
2: Non, mais moi, il est hors de... Donc bah, vous pouvez nous appeler au 0825 08 5000 et pour les belles au 033 1 0033 05 08 5000. Et sur le chat, pour l'instant, apparemment, vous pouvez pas nous
7: si,
2: avoir.
7: Si, si, si, ça commence à marcher, là.
2: Bah, apparemment, on le dirait pas, hein. Alors, comment ça se passe? Bah, ça, je le vois, donc, apparemment, il n'y a rien du tout.
7: Enfin, on a quand même le nombre de connectés, hein.
2: Qu'est-ce qui se passe, là?
7: Gérard, on a quand même le nombre de connectés pour l'instant. Au départ, ils sont 4516.
2: Non, mais attends. De toute manière, comment tu peux savoir le nombre de
7: par email. Parce que il y a le nombre de participants, ça n'a rien à voir avec l'écran que t'as là-bas.
2: Mais même, de manière, c'est le même, d'accord?
8: Mais non, Gérard.
2: Comme ça, les fauteuils encore.
7: Gérard vient de tomber sans le faire exprès. Il s'est pris les pieds dans sa moustache.
2: Il est tombé. Comment tu peux savoir?
7: Il est tombé comme une merde.
2: Non, comment tu peux savoir un chiffre avec un écran qui fonctionne pas?
7: Parce que il y a des connectés.
2: Non, il est hors de question. Allez, hop. De manière, je
7: un
2: sens
7: petit,
2: que.
7: Un petit doigt dans le cul. Mais
2: je... Oh, ça va, Pedro. Allez, hop, j'arrête.
10: J'ai rien fait.
7: Gérard!
10: Mais j'ai rien fait.
7: Gérard, reviens parmi les tiens.
5: Pour Lily.
10: Mais j'ai rien fait, Gérard.
2: Pedro,
7: il est vexé. Il est fier comme un Polonais. Parce qu'il est tombé.
10: C'est lui.
7: Mais c'est pas moi. Je te jure, je l'ai pas poussé.
11: C'était une belle chute.
7: Non, mais il est tombé tout seul. Il s'est pris les pieds dans ses dents pourries. Il est tombé.
10: Attendez, il est en train de gueuler à côté. Il est tombé comme une merde.
7: En fait, on vous explique. Il s'est rapproché de moi apparemment pour mettre un claquement dans la gueule et il s'est pris les pieds dans son.
10: J'ai rien fait, Gérard. Chaise. Allez, Gérard, assieds-toi. Gérard, assieds-toi, Gérard.
2: Gérard.
12: Et rappelle Lily, on va essayer de la rappeler vers 1h là.
10: Ah putain, mais Gérard, qu'est-ce que j'ai fait?
12: Tu veux qu'on rappelle Lily tout de suite? Rappelle le débat entièrement.
7: Donc Gérard, on s'énerve pas, mais il y a effectivement. Mais c'est pas, tu confonds.
2: Il y a rien du tout, l'écran est vide, c'est le même écran.
7: Mais sur funradio.fr, il y a quand même des gens qui écoutent le débat par internet.
2: Moi, ça va aller vite. Moi, ça va être simple, clair, net et précis. Moi, je sens qu'à force qu'on joue comme ça, hein, eh ben, je vais tous vous laisser tomber.
7: Eh ben, voilà!
12: Ouais, mais tu vas laisser tomber, qu'est-ce que tu vas devenir avec Lily à la laisser tomber?
7: Calme, attention. C'est quand même lui qui nous paye. Hein.
2: Bah oui. Ouais, c'est moi qui vous paye, c'est moi qui vous fais de l'audience, malheureusement.
7: Voilà. Ouais, exactement, ah. Bravo. Hein.
12: Heureusement
7: qu'il y a Gérard. Hein.
2: Bon, alors on va voir qui c'est maintenant, les nouveaux. Franck Le Steak, 101.9 de Clairefontaine.
13: Bonsoir Gérard, bonsoir tout le monde.
12: Après, on va essayer d'appeler Lily, là. Hein.
2: Oui, Wiki Gonzalez.
13: Non, c'est Kiki Gonzalez. Bonsoir, Gérard.
2: 102.5 de Mélion.
13: De Lyon.
2: Ah, de Lyon, oui. Bien sûr.
10: Gérard, continue, parle. T'es animateur, vas-y, parle.
2: Attends, je peux
10: parler. Bah non, mais à l'antenne, ça le fait pas, Gérard.
2: Alors, quand on met Mélion, on met les fréquences normales.
14: Flambie Flamand, oui, bonsoir.
2: Annecy, 114.8.
14: Exact, oui, bonsoir.
2: Et Marcel Prosaï.
15: Bonsoir, c'est Marcel Prosaï. Birmingham, 118.8.
2: Ok.
15: Bonsoir.
2: Et
10: hey, Lily, alors attends, je préviens quand même, Lily sera là dans 10 minutes parce qu'elle était un peu occupée, là. Mmh. Ok.
15: Ah ouais.
2: Ça, c'est mes problèmes, c'est pas les
10: Non, mais je te le dis.
2: Ouais, mais c'est mes problèmes, c'est pas les
10: Ok, autres. Fais ton débat, vas-y. Pose ta question, hein.
7: Un peu de respect pour.
5: Il y a Lily qui est en ligne et d'ici 10 minutes, elle est
10: ce que je viens de dire. Merci d'avoir suivi.
2: D'accord.
14: Je suis pas fou, moi.
2: Comment?
10: Bon, Gérard, vas-y, pose ta question.
2: Attends,
13: ouais,
2: déjà Pedro.
13: Alors, y aller, hein.
2: Attendez.
13: Déjà
2: une chose.
13: Ouais, faut calmer.
10: Hey, oh, sérieux.
2: Attendez.
7: Non, mais il l'a regardé méchamment.
2: Attendez, je préviens. Oh! C'est encore moi qui décide. Le débat n'est pas commencé. Je préviens tout de suite la Réa que si j'entends un bruit. En disant, ouais, Mister Cousine, ça je préviens tout de suite, je prends le casque.
10: Ça vient pas de moi.
2: Mais de toute manière,
7: il n'y a pas le standard.
2: Non, mais ça, déjà, faut le retirer.
10: Bah, on l'enlève, allez, vas-y, on va l'enlever.
2: Je préfère. Non, parce que.
7: Regarde pas, Gérard, dans les boulots.
2: Les trois quarts du temps, le débat foire à cause de lui.
10: Bah ouais.
2: Et on verra ce soir comment que ça va se passer. Et tu verras. Et tu verras qu'encore ce soir, ça va encore être le bordel. Tu vas voir. Et sur le chat funradio.fr, www.funradio. Donc pour l'instant, il n'y a aucun connecté, donc n'ayez pas peur. J'espère que ça va fonctionner rapidement. Voilà. Donc première question, avez-vous regardé la cérémonie d'ouverture? Je reprends la question vu que tout à l'heure on avait les habituels. Franck Le Steak.
11: Ouais Gérard, ben moi j'ai dû travailler, donc j'ai pas pu regarder. Mais en revanche, j'ai regardé le match qui a précédé l'ouverture. Mais j'ai malheureusement pas vu la cérémonie d'ouverture de la Coupe du Monde 2002. Corée-Japon.
2: Mais là, t'as pas vu la cérémonie d'ouverture vendredi?
11: Non, j'ai travaillé, j'ai pas eu le temps.
2: Ah ok. Kiwi Gonzalez.
16: C'est Kiki. Oui, moi j'ai suivi parce que je suis un grand fan de football, donc j'ai suivi ça, je me suis mis au chômage direct. Je me suis dit que la Coupe du Monde, c'est bien plus important que de travailler.
2: Non, donc, mais de toute manière, il n'y a pas besoin de se mettre au chômage pour regarder une cérémonie d'ouverture, d'accord?
16: Ouais, mais moi, personnellement, là, je touche le RMI. Donc, j'ai regardé, ouais, effectivement, la cérémonie d'ouverture avec les petits Chinois, les petits Coréens. Ils m'ont bien fait marrer avec leur drapeau. Et ensuite, j'ai suivi le match France-Sénégal.
2: Plan B.
17: Oui, bah moi j'ai trouvé que c'était une cérémonie tout en couleurs, tout en originalité. Et ça m'a fait plaisir de voir quelque chose comme ça à la télévision française.
16: Ouais, ça change.
11: Ah, c'était beau. Change.
2: Marcel, pour finir.
15: Ouais, bah écoute, moi j'ai pris un RTT quand même pour voir cette magnifique cérémonie. J'ai bien kiffé pendant une petite heure avant le match et après j'ai moins kiffé quand même.
2: Non, mais je te demande, est-ce que t'as suivi? Non, je te demande pas si t'as vu le match parce qu'on va en parler.
15: Ah mais j'ai bien kiffé la cérémonie. Heureusement qu'il y avait la cérémonie vendredi quoi. Ça a égayé un peu ma journée quand même, tout ce bonheur.
2: Bon, d'accord.
15: Voilà.
2: Non mais est-ce qu'il faut dire une chose? Bon, c'est que apparemment tout le monde n'a pas pu la suivre. Mais ce qu'il faut bien se dire, c'est qu'apparemment d'après ce que j'ai compris, il y a des sociétés. Maintenant, je sais pas si parmi vous, à part celui qui est du RMI là, qui est qui veut jouer les ponchos.
15: Oh.
2: Donc, je ne sais pas, mais il y a certaines sociétés qui ont autorisé à avoir des télés dans
15: les bureaux.
2: Dans les bureaux pour regarder.
16: Ouais, j'aimerais aller dans ton sens, là, c'est Kiwi Gonzalez.
2: Oui.
16: C'est vrai qu'il y a des sociétés qui ont acheté des télés, justement, parce qu'il y a beaucoup de fans de football. Tu sais qu'on a gagné la Coupe du Monde en 98.
15: Ah bon?
16: Donc, oui. Donc, ah ouais. La France s'est équipée en téléviseurs pour suivre cet événement qui est quand même un événement mondial.
15: C'est vrai.
16: Ouais.
2: Non, mais là, faut bien se dire une chose, que c'est vrai. Bon, moi, j'ai pas pu la suivre, parce que je peux pas vous dire pourquoi.
15: Comment ça se fait?
2: Non, mais de toute manière, je peux pas vous le dire.
17: Ça serait intéressant de le savoir, pourquoi.
2: Parce que j'ai pas de télé là où je suis, c'est tout, voilà.
17: Voilà, mais tu pouvais pas aller dans un café où il y a une télé?
2: Non, merci.
15: À la radio, tu vas suivre à la radio.
2: Non, parce qu'à la radio, justement, on va en parler, et ça, c'est ce qui m'a dégoûté vis-à-vis des...
15: Ils ont pas voulu te laisser rentrer.
2: Non, mais il y a un problème qu'il faut se dire. C'est que certaines radios n'ont pas retransmis la cérémonie d'ouverture, alors qu'il paraît que à l'heure actuelle
17: c'était dans le commentaire.
15: Est-ce que toi tu pourrais pas faire quelque chose auprès de la direction de Fun pour qu'ils retransmettent au moins la cérémonie de clôture à Fun quand même?
2: Mais ça, de toute manière, c'est pas eux qui décident, hein, c'est le CSA. Le CSA a dit que bon, ben, c'était comme ça, c'est tout.
15: Ce bordel au CSA.
2: Non, mais de toute manière, faut bien vous dire une chose, il paraît que c'était joli à voir, qu'il y avait tous les drapeaux des organisations, des équipes.
15: Des ONG, ouais.
2: Bon, il y a eu plein de trucs, il paraît que c'était super à voir.
16: C'est vrai, c'était magnifique.
11: Mais bon, Gérard, le plus important, une Coupe du Monde, c'est pas
2: la cérémonie. C'est qui? Non, donnez vos noms quand vous parlez.
11: C'est Franck Le Steak. Oui. Le plus important, c'est pas les cérémonies, hein, d'ouverture et de clôture non plus. Hein. C'est les matchs, quand même.
2: Non, mais attends. D'accord. Pour toi, c'est peut-être pas la cérémonie.
11: Ouais.
2: Mais attends, mais pour ceux qui regardent pour la première fois un match,
15: c'est beau quand même.
2: Je vais te dire une chose. Je suis désolé. Pour moi, je trouve ça sympathique. Ouais, de toute manière, quand ils ont fait la Coupe du quand on a gagné. même quand c'était les Jeux Olympiques d'hiver à Albertville, il y a eu quand même une cérémonie d'ouverture.
3: Ouais,
2: il y avait tous les pays organisateurs.
3: Ce que je vais te demander, toi qui n'as pas vu la cérémonie d'ouverture, t'as préféré celle-là ou par exemple la cérémonie des JO?
2: Les deux, de toute manière, parce que moi j'aime bien, bon, le foot, je peux pas le regarder parce que, comme je t'ai dit, j'ai pas de télé.
3: Ouais.
2: Mais j'aime bien aussi.
3: T'as aimé les deux, en fait, même si tu l'as pas regardé, t'as aimé les deux, quoi.
2: Ah bah, de toute manière, les deux, oui. De toute manière, j'aime bien le ski, j'aime bien le foot, mais malheureusement, je peux pas regarder tous les matchs.
17: Mais t'as préféré laquelle?
2: J'ai préféré celle du... celle
3: ouais.
2: du ski.
3: Ah ouais. Celle du ski, ouais.
2: Parce que la clôture, je sais pas si je me trompe, mais je pense que...
3: La Coupe du Monde de ski, ouais.
2: Hervé ou Esteban ou...
18: ouais.
3: On s'éloigne.
7: Qu'est-ce qu'il y a? Il essaie de réparer le net.
2: Pourra me dire, je pense que la cérémonie de clôture des Jeux d'Albertville,
3: ouais.
2: Normalement, ça a été fait en descente en flambeau, si je me trompe pas.
17: Bien sûr.
7: Je sais pas, moi j'étais en train de baiser à ce moment-là.
3: Ah.
2: Bien sûr, tu fais comme Evan à chaque fois qu'il passe un ménage, quand il vient.
3: Putain,
2: il dit j'ai baisé juste avant, c'est ça.
7: Même le flambeau a même été juste à ce moment-là.
2: Ouais, non, mais...
7: pas de... Le flambeau a été récupéré dans le cul d'un athlète allemand, non?
3: Tu baisses tous les quatre en toi, Hervé.
7: Il y a le faux cul.
2: Bon, d'accord.
7: Et le flambeau.
2: Seven, il a rien compris de.
7: J'étais pas fantaisiste.
17: Hervé, les bisextiles.
2: Non, mais je vous demande. Moi, à mon avis, je pense que c'est la cérémonie de clôture de...
7: Qui était beaucoup plus jolie.
2: Des Jeux d'Albertville qui était le plus joli parce que c'était une descente au flambeau.
3: Et Gérard, si on parle un petit peu du match là où on s'est fait doser quand même.
2: Ah, non, oui, mais ça,
3: bonne dose.
2: Non, mais on va y revenir.
3: On parlait de descente au flambeau toute moisie là quand même.
18: Ouais, ça.
3: Un bit de papa. Un bit de papa pour Badiop.
2: Quels sont les deux pays qui organisent la Coupe du Monde 2002.
18: Japon-Corée. Allez hop, c'est géré.
17: Ouais.
2: Bon, bah voilà, donc...
3: football.
17: Combien d'avions faut-il?
3: Quelle est la monnaie au Japon?
18: Combien ça coûte en euros?
17: Quelle est la devise?
3: La meilleure recette de
18: Corée. Non, mais arrêtez là, s'il vous plaît.
3: Allez.
2: Quand vous aurez terminé de vous foutre de moi, vous me préviendrez.
18: Non, mais je suis pas d'accord. Ouais, donc la
19: devise. On se met en volant.
3: Allez.
17: On t'attend, hein?
18: Oui, Gérard.
3: Quand tu veux, hein.
2: Alors, combien y a-t-il d'équipes?
18: Oh putain, ouais.
17: J'ai envie de câlin.
3: Ah, ça faisait longtemps, bon.
17: Il marquait pas.
3: Ah bah alors.
2: Alors, je sens.
17: J'ai envie de câlin.
18: Alors, moi, Gérard, Franck Lestec, je crois que je peux
2: répondre. S'il te plaît.
18: Je peux répondre à ta question. Il doit donc y avoir une soixantaine d'équipes en compétition pour la Coupe du Monde.
3: Ouais.
2: Je sens que tout à l'heure.
3: Qu'est-ce qui se passe?
2: Je vais m'énerver.
3: Non, pas le genre.
6: C'est pas ton genre.
2: Je vais encore m'énerver parce que j'ai envie de câlin. J'en ai plein le dos.
18: Ouais, parlons au football là.
17: Il tirait pas. Il marquait des pénaux dans ma lucarne. Il arrêtait les coups francs avec ses chicots. Avec son chicot.
3: Bon, on y va.
7: Tu peux recentrer le débat sur le foot.
2: Quand celui,
17: il se plantait les bottes dans le corner dans le cul.
18: Oui, super geste technique de Gérard, passement de jambes de bois, c'est super, c'est magnifique. Oh oui, extérieur du kiff, c'est magnifique.
6: Gérard, il faut que tu gères là, il faut que tu leur dises. Hein.
5: Baise-moi, Gérard.
17: Je vous dis pas.
18: Roselyneau, Gaucho, qui sont...
6: Bon, Gérard, les auditeurs, calmez-vous, Gérard, on va reprendre le débat. On en était où?
17: Il marquait pas.
6: Bon, Gérard.
2: Bon, Gérard, je sens qu'il est une heure.
6: Bah, attends, on va les couper deux secondes, hein. Voilà, donc Gérard, on va recentrer le débat, on y va.
7: Non, mais il sent pas bon qu'il ait une heure, tu vois, donc...
2: Je sens qu'il est une heure.
6: Mon Dieu, déjà.
2: Et que là, ça commence, ça fait déjà une demi-heure que ça commence à me gonfler.
7: C'est parce que t'es tombé de ta chaise.
2: Déjà, il y en a qui se sont foutus de ma gueule.
6: Oh,
2: là, ça recommence.
6: Mais il y a Lily qui est là en plus.
2: Je sens que le débat n'ira pas jusqu'à 2 heures. Ça
6: mais
2: va
6: si,
2: aller vite.
6: Non, il ira jusqu'à 3 heures même.
2: Non. Ça, il est hors de question que j'aille jusqu'à 3h du matin.
6: Bon, Gérard, on va recentrer le débat, on va reposer une question, on va écouter un disque juste après, donc tu vas reposer la question, on va les reprendre, d'accord? Gérard,
7: je pense qu'il s'est fait mal tout à l'heure.
6: Ouais, tu t'es fait mal,
7: à
6: Gérard.
7: Son testicule droit. Il s'est fait mal à son testicule droit tout à l'heure avec...
6: Non, parce que t'es vraiment tombé très mal, quoi.
7: T'es tombé comme une merde. Mais c'est pas grave.
6: Gérard, on y va, on attaque le débat.
7: Mets un disque, Gérard.
6: Mais non, mais Gérard.
2: Ça commence à bien faire!
6: Mais Gérard. Pose ta question, on y retourne.
2: Maintenant, s'ils veulent pas répondre aux questions, ils aillent se faire voir.
6: Ok, bon,
2: Gérard. Combien y a-t-il d'équipes pour la Coupe du Monde 2002?
3: J'aimerais répondre, c'est Kiki.
2: Non!
1: C'est Franck Gérard. Allô, Gérard ?
2: Il me semble qu'on a dit on mettait un disque.
1: Ah, d'accord.
10: On met un disque, tu veux écouter un disque ?
1: Allez, les bleus ! On est tous ensemble !
13: Montre-moi ton billet !
2: Gérard, refuse d'être le non, débat, non, Gérard.
20: Gérard, laisse-le commencer à bien faire.
10: Gérard.
5: Gérard, il y a Lily qui est sur l'antenne.
10: Oui, il y a Lily qui est là, c'est pour ça.
2: Vous me direz, Franck, terminé. Ah bah allez, oui. Hop, au hasard.
10: Attends, alors on va les faire patienter, on va laisser que Lily. On va laisser que Lily et on va mettre les autres en attente. Il n'y a même pas la peine, il pose la question, pas besoin d'avoir les auditeurs en air pour poser la question. Ah, mais je sais, mais il veut Lily, donc je lui dis.
2: Combien y a-t-il d'équipes pour la Coupe du Monde 2002, terminé.
10: Et tu veux qu'on écoute un disque, là?
2: Et on va écouter Allez les Bleus des Schtroumpfs.
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2: Et voilà, rebonsoir à tous. N'essayez pas de nous joindre sur le site www.funradio.fr parce que pour l'instant on a des petits problèmes, donc c'est malheureux. Donc je ferai pas les sondages en fin de débat. Et donc on venait de s'écouter Allez les Bleus des Schtroumpfs. Et donc on avait David Trégos.
1: Bonsoir Gérard, c'est David Trezegos-Gol. J'appelle de Yokohama.
2: Ok, donc 101.3.
1: À partir de là, c'est ça.
2: Donc Kiwi.
22: Oui, je suis toujours là, bonsoir.
2: Bonsoir. Flambi
23: Flamand, bonsoir.
2: Flambi Flamand.
23: Reflambi, oui.
2: Et Starlette.
22: Ah, je crois qu'elle a coupé, Gérard.
23: Oui, il y a eu un bip hors antenne, alors...
2: Starlette a coupé sur la 7.
22: Ouais, c'est dommage.
23: Alors, on aurait bien aimé.
10: Sur la 7, c'est Lily, Gérard.
2: Non, c'est Starlette.
10: Mais non.
22: C'est Lily qui a coupé.
10: C'est Lily, Gérard. Lily, t'es là? Mais non. Remets-la en air. Merci. Lily?
22: Allô, Lily?
10: Elle est plus là.
22: Allô, chérie?
10: On va la raccrocher, d'accord. On va la rappeler.
2: Celui qui commence à lui dire allô, chérie, tu te calmes avec elle, d'accord, Kiwi?
22: D'accord.
2: Merci pour, merci d'avance.
22: Je t'en prie.
2: Donc, la question. Pensez-vous que la France va gagner cette année? Ah, ben voilà.
22: Alors, Kiwi.
2: Oui.
22: Kiwi, j'aimerais répondre à la question. Ben, moi, j'étais devant le match France-Sénégal. Je sais pas si tu l'as vu. Tu l'as vu, non? Ben, je vais te raconter si tu l'as
2: mais
22: pas
2: non,
22: vu.
2: Mais non, mais je l'ai pas vu, mais je sais le score. Donc, c'est pas la peine de me le raconter.
22: Donc, en fait, on s'est fait doser. Donc,
2: non, mais c'est pas la peine de me le raconter, je te dis. On sait le score. On s'est fait avoir. On s'est pris un but, un but, et c'est tout.
22: Papa Bouba Diop. Donc,
2: mais oui, mais on s'est pris un but. De manière, faut bien vous dire une chose. Que les joueurs qui sont, qu'on jouait contre nous sont, la plupart du temps, dans des clubs de D1.
22: Ouais, ouais. En plus, ils étaient surmotivés. Hein? Ils jouaient contre l'équipe championne du monde.
2: Ah ouais.
22: Donc c'est vrai que sur l'action, bon bah, on se fait déborder par El Hadji Diouf. Il y a le bœuf qui est à 10 mètres.
2: Faut pas dire ça. Attendez, on a fait quand même un bon match. Commencez pas à dire qu'on a mal joué. Bon, malheureusement. Attendez. Moi, je peux vous dire une chose. Vous dites tout le monde, on a mal joué. Pourquoi?
22: Mais
2: vous savez pourquoi qu'on a mal joué?
22: Non.
2: Moi, je vais vous le dire. Parce qu'il nous en manquait un, c'était Zidane. Et c'est tout.
23: Non.
2: Mais tout le monde croit que Zidane est irremplaçable.
23: Il manquait 42.
1: Parce que Fadiga, il lui a volé son bracelet dans le vestiaire.
2: C'est quoi ce
22: truc? Il y a une histoire, en fait, il y a un joueur sénégalais qui a tapé un collier en roro.
2: Non, mais ça y est, mais c'est bon.
1: À 240 donc, euros avec un salaire de
22: donc,
1: footballeur.
22: Mec, là, il a manqué
2: Céline,
22: sa coupe du monde.
2: On en est où avec Starlette? Allez là, Starlette.
23: Oui, allô.
2: Starlette, t'es là?
23: Oui, je suis là.
2: Ok. Mais c'est quoi cette ventilation là?
23: Parce que tu peux.
7: C'est ton haleine qui rebute sur le micro, Gérard.
2: Eh, hey, je préviens d'une chose.
23: Il se lavait pas.
2: Ça commence.
10: Bon, Gérard, vas-y.
2: Allons-y,
10: mais si tu fais des.
2: Non, mais c'est bien d'entendre des conneries comme ça devant du monde. C'est bien,
10: Gérard.
2: C'est pas mal. Non, mais c'est bon.
10: Ah, mais c'est toi le chef du débat, donc vas-y.
2: Non, mais dans ces cas-là, celui qui s'amuse à ça, qui arrête.
10: Allez,
2: tout.
10: On y va, on enchaîne, Gérard.
2: David.
1: Ouais, c'est David. Bah, écoute, à partir de là, on a perdu. L'équipe de France a perdu. Et je pense pas qu'on ait de chance de gagner la Coupe du Monde, peut-être de passer le premier tour.
0: Mais à partir de là, après, il y a des grosses équipes comme l'Argentine et l'Italie. À partir de là, on ne pourra pas gagner, on n'est pas prêt.
2: Comment ça, il y a l'Argentine et l'Italie, mais elle ne joue pas dans notre groupe. Hein.
0: Ah, non, mais à partir des demi-finales et des quarts de finale...
2: Non, mais ça, on en reparlera.
0: C'est pour ça que je dis qu'on passera peut-être le premier tour. À partir de là...
2: Attends, on ne sait pas si on va passer encore le premier tour.
0: Peut-être, parce que l'Uruguay, avec des joueurs comme Recoba, ils peuvent gagner, attention.
2: Non, mais faut pas croire. Hein. Flavie.
23: Flambi.
2: Ouais, Flambi. pourquoi qu'on m'a mis Flani?
23: Non, c'est
2: bon,
23: Flambi.
2: Qui c'est qui s'amuse à me balancer de l'air, là?
0: Flambi, t'as une étiquette sur les fesses.
23: Ouais, j'ai du chocolat.
22: Pour démouler, c'est très rigolo.
0: Voilà.
23: Pour te dire, non, je crois que la France, elle a aucune chance. Hein. Mais avec ou sans Zidane, la France, ça a aucune chance. Donc,
2: donc
23: autant qu'elle s'arrête maintenant, quoi, voilà.
2: Non, donc, attends, on va... Ok. Starlet, pour finir.
4: Il a prêté sa jambe de bois, Zidane.
23: Oui, généralement, j'ai pas écouté la question.
2: Non, mais, s'il te plaît, Pedro, je voudrais bien savoir qui s'amuse à dire il a prêté sa jambe de bois, d'accord?
8: Mais parce que
2: là, ça commence à m'énerver.
9: C'est pas lui, regarde, il était pas là.
8: Je regardais même pas, Gérard.
2: Parce que là, ça commence à m'énerver. Je demande à Starlet de me répondre à la question. Elle n'a pas entendu.
23: Il mangeait son caca.
2: Voilà, et ça continue. T'entends rien dans le casque.
8: Mais ça n'a rien à voir avec le fait que je l'entende, Gérard. C'est que c'est pas moi qui les ai eu au standard.
2: Eh punaise, mais ça commence à m'énerver, ça, encore, hein.
8: Allez, Gérard, continue.
2: Starlet, pour finir.
23: Repose-moi la question, s'il te plaît.
2: Alors, pensez-vous que la France va gagner cette année?
23: Écoute, pour te répondre sincèrement, je pense pas que la France puisse avoir une seconde chance au Mondial. Je pense qu'elle va bien se manger le Mondial, quoi. Je pense qu'elle gagnera pas, quoi, en conclusion.
22: Mal parti, hein.
2: Attendez, maintenant, je vais vous répondre. Maintenant, ce qu'il y a, le problème... qui se passe, et ça je pense que tout le monde va être d'accord avec moi.
22: Ah oui, sûrement.
2: C'est qu'il nous manque, c'est que le premier match amical,
22: ouais.
2: Comme par hasard, Zidane se blesse à la jambe.
23: Comme par hasard.
22: Mais à mon avis, tu sais quoi, Gérard?
2: Oui.
22: À mon avis, il y a eu du vaudou.
2: Donnez vos noms quand vous parlez.
22: C'est Kiki Gonzalez. À mon avis, il y a eu du vaudou, tu vois, du sacrifice de poulet, des gris-gris. Tout ça pour que Zizou, il se blesse à la cuisse et qu'il joue pas le premier match. Il y a un but de Papa Bouba Diop en début de
2: match. De manière, pour vous dire une chose, que tous ceux qui ont joué contre nous là au Sénégal, c'est des joueurs c'est des joueurs qui jouaient en D1.
22: Ouais, c'est vrai qu'ils ont l'habitude du haut niveau.
2: J'ai regardé l'équipe du Sénégal et je peux vous dire une chose, que les trois quarts des joueurs sont de Marseille, de
22: Lens,
2: Lille,
22: de Lens,
2: de Montpellier, de Cannes, d'Auxerre, de tout ce que vous voulez. Merci. Esteban, tu te recules jusqu'au bout là-bas, maintenant c'est terminé.
8: Allez, dans le coin, les mains sur la tête. Allez, avec ton bonnet d'âne. Tu feras moins le faire.
2: Donc voilà.
8: Qu'est-ce que j'ai fait?
2: Arrête de me souffler dans
8: la. C'est pas la première fois que tu te prends un vent.
2: Arrête. Donc voilà ce que je voulais vous dire. Et de toute manière, faut bien vous dire une chose. C'est malheureux à dire, mais si. Parce que là, on a perdu 1-0. Je peux vous donner les scores. Justement, la deuxième équipe qu'on va rencontrer, c'est l'Uruguay.
22: Ouais.
2: Donc, contre le Danemark. Donc, ils ont déjà perdu. L'Uruguay a perdu 2-1 contre le Danemark.
23: Ouais, mais c'est l'Uruguay, c'est à côté du Brésil.
22: Ouais, à mon avis, on va aller doser les chicanos, là.
2: Non, parce que attendez. Parce que moi, j'ai bien aimé. Ça. Moi, j'ai bien aimé. Tout le monde me dit, ouais, mais les Sénégalais, on va les manger. Mais en fin de compte, on s'est fait manger. Pourquoi?
22: Parce qu'on joue avec le bœuf.
2: On joue
22: à 10.
2: Non, mais ce qui s'est passé... Oui, attendez, je vous réponds. Oui, Hervé?
24: Oui, j'ai eu une réaction standard. On m'a dit que quand tu as dit... Les Sénégalais nous ont mangé. Quelqu'un a trouvé ça un peu sectaire de les traiter de cannibales.
2: Non, mais attends. Non, mais faut bien se dire une chose.
8: Excuse-toi, Gérard, excuse-toi.
2: Non, mais c'est vrai.
8: Excuse-toi.
2: Laissez-moi.
23: On n'a pas le droit de traiter les gens de cannibales.
2: J'ai jamais dit ça. Attendez, j'ai simplement dit qu'on allait les manger.
23: C'est de l'anthropomorphisme.
2: Mais non, mais en fin de compte, c'est nous qui se sont fait manger. Et l'Uruguay, de manière, faut bien se dire une chose.
22: Oui.
2: C'est que tout le monde dit oui, parce que ça, j'écoute constamment les trucs sur le foot, et je peux vous dire une chose, qu'à chaque fois qu'on dit oui, mais parce qu'il n'y avait pas Zidane, mais Zidane, on peut le remplacer.
23: Il n'est pas tout seul, Zidane, sur le terrain, ils sont 11.
2: Ils sont 11. Donc,
23: alors,
2: Voilà, et donc on a perdu.
22: Ouais. Mais Turquet, il a deux pieds gauches, donc c'est un peu dur, quoi.
2: Non, mais attends, faut voir. D'après ce que j'ai entendu dire, on a eu une barre, un tiers sur le poteau, ouais, côté poteaux, gauche.
23: Ouais. Ça, c'est
2: après un tiers sur la transversale. Donc, faut bien dire une chose, que Zidane, même s'il est pas là, qu'il soit blessé, on peut le remplacer, d'accord?
22: C'est vraiment la faute à pas de cul, ça.
2: Non, c'est de la faute à pas de chance, s'il te plaît, merci.
9: Qu'est-ce que tu penses du joueur, justement, sénégalais qui est sorti du match en disant « Iniesta à gauche »
2: Je l'ai pas vu le match.

0: réagis. Non, non, mais. Tu l'écoutes pas, de toute façon.
1: Mais si, mais.
0: Oui.
1: Tu peux réagir, hein, c'est pas parce que tout le monde parle, mais tu peux réagir. Hein.
0: Mais écoute, je réagis, il n'y a aucun souci. Genre, hein,
2: par exemple, Starlet, quel est ton joueur préféré de l'équipe de France?
0: À qui je pose la question?
1: Bah, à toi, Starlet.
2: À toi, Starlet.
0: Ah, moi, mon préféré, ça reste Trezeguet, tiens.
2: Trezeguet, t'aimes bien?
3: Ah, Patrick Delà, c'est un bon joueur,
2: chasseur de but.
3: Très physique. Ah, Patrick Delà, c'est un grand joueur.
0: Moi, personnellement, c'est Pires, mais tout le monde s'en fout.
1: Ouais. Bon, non.
0: Non, j'aime Pires aussi, moi.
3: Mais Robert Pires, je crois qu'il a glissé sur une plaque de verglas, donc il peut pas jouer à partir de là.
1: C'est Kiwi!
2: Ah, non, c'est pas Kiwi.
0: C'est pas cool, quoi.
2: C'est pas Kiwi.
1: C'est qui?
0: C'est pas cool.
1: C'est qui vient de dire
4: c'est
1: ça?
4: C'est qui non? C'est qui non?
0: Non, mais c'est l'hiver, la base, pour ça.
1: Non, il y a pas de qui non. Hein. Non, c'est pas l'hiver au Japon. Hein.
0: Bah, ça caille, en tout cas. Hein.
1: Non, il paraît qu'ils ont. Non, c'est qui vient de dire ça? C'est Starlet?
0: C'est Flamby.
1: Ah, c'est Flamby.
2: En plus, je sais pas si t'es au courant, Gérard, mais là, en deuxième semaine, on va se manger des pluies de ouf. Tu vois, ça va être la mousson.
0: Ah, c'est la mousson, là, bah,
2: il va y avoir des terrains inondés. Là, ça va être encore plus difficile, hein.
1: Non, apparemment, je peux vous si vous voulez, je peux vous donner tous les scores qu'ont eu lieu là jusqu'à maintenant.
2: S'il te plaît, avec une petite analyse technique, ce serait bien sympathique.
1: Alors donc Danemark Uruguay, donc je vous l'ai dit 2-1, donc je sais pas qui c'est qui a marqué.
2: Ah, je peux te le dire moi.
1: Oui.
2: Alors deux buts de Thomasson et un but de une et superbe une reprise volée pleine lucarne, une putain de cacahuète de
1: Mais on dit pas putain s'il te plaît parce que
2: une maman sacrée cacahuète d'un joueur uruguayen.
1: Alors, Paraguay-Afrique du Sud, 2-2.
2: Paraguay-Afrique du Sud, ouais. Deux buts d'Indien et deux buts de Bafana-Bafana.
1: Mm-hmm.
3: Beaucoup de chance, hein. À partir de là, ils ont eu beaucoup, beaucoup de chance. Hein.
0: Mais nous avons un spécialiste.
2: Eh oui, Eugène Sacomaliac, c'est moi, bonsoir.
1: Quoi? Zimbabwe. Kilimanjaro 4-3. Donc j'ai les buts de Sodoman, Jamet, Taboulé et Christophe Peck. Espagne, Slovénie, but de Salvador Dali et Pedro Almodovar. New York, Sarcelle, bien sûr. Ça n'a rien à voir dans le truc. Hop, terminé. Brésil, Turquie. 2-1 et Italie Équateur 2-0. Et par contre, merci de me remettre les auditeurs en air. Par contre, le gros carton.
2: Ah ouais.
1: Du début de la Coupe du monde.
2: Ouais, c'est les cheveux qu'on dosait.
1: C'est l'Allemagne contre
2: les Saoudiens. Ouais.
1: Les Saoudiens 8-0.
2: Ah ouais, les ont dosé là les Arabiens Saoudiens.
1: Merci Flavie.
0: Mais franchement, ils auraient joué en fauteuil roulant, c'était pareil quoi.
1: Ouais, ça c'est Starlet derrière qui dit ça.
2: C'est vrai que sur la pelouse, là, les Arabiens Saoudiens, ils cherchaient du pétrole.
1: Ouais, non, mais vrai, attendez, commencez pas à dire n'importe quoi, d'accord?
4: Il y a beaucoup de gens qui demandent des excuses par rapport à ce que t'as dit tout à l'heure contre le Sénégal.
1: T'as rien sur le net, alors? Non. Allez, terminé, Esteban.
4: C'est au téléphone.
5: T'as même pas de souris. Oui, Gérard, c'était au téléphone.
1: Mais arrêtez de me dire n'importe quoi, parce que vous décrochez même pas le téléphone.
2: Pas de clavier.
1: D'accord?
4: Gérard, t'as un trou dans ton oreillette.
1: Ouais, c'est ça, j'ai un trou dans mon oreillette. Toi, tu vas arrêter parce que de toute manière, comme le net, il fonctionne pas, tu vas ailleurs.
6: Mais non, il reçoit des emails sur sa boîte aux lettres et puis il peut avoir des messages comme ça.
1: Y a rien.
6: Tu comprends pas. Bon, allez, Gérard, vas-y, enquille.
1: Donc, deuxième question. À votre avis, y aura-t-il une finale France-Brésil ou pas? Et on se retrouve tout de suite après.
2: Non.
6: Déjà? Ça fait qu'un quart d'heure, Gérard, qu'on est revenu.
3: C'est bien, là, faut continuer.
6: Ouais, faut continuer, Gérard, ça fait
1: qu'un quart d'heure. Mais qui c'est qui parle, de toute manière, c'est moi qui commande encore.
0: On est bien
2: là. Parlons football.
6: Mais non, Gérard, il faut que tu continues, j'essaie de saboter le débat, là. Il faut que tu continues.
3: C'est une bonne question que tu allais poser.
6: Ça fait qu'un quart d'heure qu'on est revenu, Gérard, je peux y aller.
1: David?
6: On enquille.
3: Oui, Gérard. Oui, je vous écoute.
1: Bah alors? Tu vas me dire que t'as pas entendu la question.
3: Ouais,
6: est-ce qu'il va y avoir une finale France-Brésil?
1: Pensez-vous que, à votre avis, y aura-t-il une finale?
3: Non.
1: France-Brésil ou pas?
3: Non, je pense pas, parce qu'à partir de là, c'est l'Italie qui va aller en finale, parce qu'ils ont un groupe très léger, avec des équipes pas très physiques.
1: Doucement là, parce que.
2: Il est étranger.
1: Il y a un problème avec le portable, on dirait.
3: Ah, très bien. À partir de là, c'est l'Italie qui va aller en finale, je crois, contre l'Argentine. Mais France-Brésil...
1: Il y a les Argentins.
2: Ouais.
3: Ah, oui, ils sont les Argentins.
1: De toute manière, il y a...

0: 32 pays, il y a 32 pays, hein.
1: Voilà, oui. Il y a 32 pays, il peut y avoir des surprises, mais je pense pas.
0: Mais de manière, faut bien, Kiwi. De toute manière, je vais te répondre après, David. Hein.
2: Alors moi, je verrais bien la France en finale s'il se rattrape là contre l'Uruguay. Mais par contre, je vois bien aussi l'Argentine, le Brésil et aussi
0: Kiwi.
2: Oui.
0: Attends, qu'on se rattrape contre l'Argentine, ok.
2: L'Uruguay.
0: Contre l'Uruguay. Mais faut savoir.
2: Oui.
0: Parce que attends, vas-y, réponds à la question. De toute manière, je
2: disais donc que mon carré, ça serait France, Argentine, Brésil et peut-être Angleterre.
0: Qu'est-ce qu'ils ont fait aujourd'hui, les Anglais?
2: Alors, les Anglais, ils ont fait match nul contre la Suède, si mes souvenirs sont bons.
1: Exactement.
0: Ah, je sais pas, parce que, c'est pas...
2: C'est bien
0: non, ça. Non, parce que moi, j'ai un truc New York-Sarcelles. New York Sarcelles, à mon avis,
3: mais si Gérard, s'il joue New York et Sarcelles.
0: Mais non, mais attends, c'est si Gérard, laisse discuter.
4: Calme, j'avais une question internet. J'ai une question de Michel Blanc.
3: Internet.
4: Il demande une question de Michel Blanc. Regarde, Gérard, regarde.
0: Vas-y, pose la question.
4: Question de Michel Blanc qui demande, est-ce que tu as déjà fait une partie de foot avec des Sénégalais?
0: Voilà, il y a des questions cons.
4: Voilà, je parle du foot, je parle du Sénégal.
0: Voilà.
4: C'est pas peine. Mais me crache pas dessus.
1: Bip de Mamadou.
5: Gérard.
1: Bip de Mamadou à la 35e minute.
0: Oui.
5: Moi, je pense que c'est une question super intelligente qui mérite une réponse quand même.
0: De manière, quoi?
4: Est-ce que tu as déjà fait une partie de foot avec des Sénégalais?
0: Non.
5: C'est une super
4: Pourquoi
5: question.
0: Bah non, parce que j'ai jamais eu l'occasion de jouer. C'est tout. De toute manière, des questions comme ça me suffit.
4: T'as jamais voyagé souvent, en fait.
2: T'as jamais joué au foot, GG, quand t'étais jeune?
0: Non.
5: Il jouait pas au foot.
1: Ah bon,
0: ça continue.
4: Mais c'est des réactions, c'est un débat.
0: Avec celui qui dit l'autre là qui s'amuse à dire il jouait pas,
2: pour
0: ça
2: toi,
0: commence à m'énerver.
2: Pour toi, Gérard, qui est-ce qui va gagner cette Coupe du Monde?
0: Qui c'est
2: Kiki Gonzalez.
0: Mais attends, parce que laisse finir les gens.
2: Ah d'accord.
0: Flambi. Ouais, Flambi.
6: Moi, je crois qu'une finale France-Brésil où on leur fait 3-0, il n'y en aura qu'une. Une seule et unique, donc à mon avis, la France ne sera pas en finale. Et je suis même pas sûr que le Brésil le soit aussi. Donc, la place aux autres.
0: Et Starlet, pour finir?
5: Oui, moi, je suis à peu près d'accord avec Flambi. Moi, je vois bien la France contre le Sénégal en finale, pourquoi pas, après tout.
0: Donc,
5: je suis pas d'accord. Non, ça va pas?
0: Non, je pense pas, à mon avis.
1: Pourquoi pas chez Argentin avec Diego Armando Maradona?
0: Je pense pas une finale
5: contre Danemark, à la rigueur.
0: Non, parce que c'est deux équipes qui jouent déjà dans notre groupe.
6: Et pourquoi pas Croatie-Japon?
5: Ou Brésil-Japon,
0: Mais moi je pense.
6: Tout est probable.
5: Alors le Sénégal contre la goutte d'or.
2: Ou Chine-Costa Rica, allons-y.
0: Kiwi, tu m'avais posé quoi comme question, toi, tout à l'heure?
2: Je voulais savoir, à ton avis, Gérard, quelle va être pour toi l'équipe qui va gagner cette Coupe du Monde en Corée? Au Japon, plutôt.
0: Déjà pour l'équipe de France, on va revenir là-dessus, parce que c'est vrai que maintenant, on est quand même mal placé avec l'Uruguay. Donc, maintenant, c'est à nous de savoir jeudi. Comme tous les médias disent... Parce qu'il faut prendre ça avec des pincettes.
5: Absolument.
0: Tout le monde dit que Zidane sera là jeudi. Apparemment, si. Tout le monde le dit, même l'entraîneur a dit qu'il sera là jeudi.
2: Qu'est-ce que tu penses de l'option tactique de Roger Lemaire de jouer avec trois milieux créatifs, Gérard?
0: Non, mais c'est bien, mais si, sa tactique, elle est bonne. Ce qu'il y a, c'est que malheureusement, il a laissé des joueurs bons sur le banc de touche.
2: T'es plus adepte du 4-4-2,
5: du 4-3-3. Je pense qu'on les paye des millions et il reste sur le banc de touche.
1: J'ai une question, Gérard.
0: Oui.
1: J'ai regardé aujourd'hui Brésil-Turquie. J'aurais aimé savoir ce que tu penses des simulations de Rivaldo à la fin du match, qui tombe par terre en faisant semblant d'avoir pris un ballon dans le visage. À partir de là, il doit avoir un carton rouge, normalement.
0: Attends. C'est David?
1: David, oui.
0: Mais David, tu m'excuseras, comme j'ai dit tout à l'heure, j'ai pas pu regarder les matchs. Alors, je ne sais pas ce qui s'est passé, parce que, comme sur les radios, ils nous retransmettent pas tout ce qui se passe. Donc, qu'est-ce qui s'est passé? Donc, toi, d'après toi, il y aurait un joueur qui aurait pris le ballon en pleine figure.
1: Bah, en fait, non, il a pris le ballon dans la jambe. Ouais. Et après, il a pris sa tête en faisant semblant devant la bite de touche.
0: Mmh. L'arbitre.
1: L'arbitre.
2: Oui, il y a un R.
1: Il y a un R, pardon. À partir de là, il est tombé par terre. Mmh. Et il a fait semblant d'avoir mal. Et le joueur qui lui a envoyé le ballon a pris un carton rouge.
0: Ah ouais, donc c'est dans ce match-là que... C'est dans ce match-là qu'il y a eu un carton rouge et...
2: Il y en a eu deux cartons rouges. Rouge. Ouais, en fait, la question, c'était qu'est-ce que tu penses de ce genre de stimulation qui casse le jeu, quoi?
0: Non, mais là, de toute manière, faut bien se dire une chose, que de toute manière, l'arbitre central sera obligé de revoir ce qui s'est passé sur un moniteur, donc sur un grand écran.
2: Ouais.
0: Et là, ils pourront prendre leur décision.
2: Ouais. Mais c'est pas encore ça, tu sais.
0: Attendez, 5 minutes, tu mets les auditeurs en air, s'il te plaît.
6: Non.
3: En air ou en attente?
0: Je préviens une chose.
3: Attends, je les mets en air ou en attente?
0: En attente. Je préviens une chose, Esteban. T'es à côté de moi, tu arrêtes de me souffler dans la figure.
3: Mais ils sont bons de la bouche.
4: Pas dans la figure, ça va pas, non?
0: Non, mais tu arrêtes parce que depuis tout à l'heure, j'ai que ça dans la figure, j'ai horreur de ça.
4: Ah bon, c'est parce qu'on est sous l'aérateur, comme si j'allais te souffler dans la figure.
0: Il n'y a aucune aération ici, si, d'accord? Ça suffit comme ça.
3: Ah, t'as lâché un prout. Bon, allez, on y va.
4: T'as fait un petit prout,
0: Donc,
4: fais-tu ces prouts?
3: Ah, non, c'est pas moi, Gérard, je te promets.
7: Question de Jean-Pierre.
2: Jean-Pierre,
3: attendez, une question internet.
4: Non, c'est un proverbe.
3: Ah, un proverbe. Attendez, voilà.
4: Jean-Pierre, gros pompeur, qui dit on parle trop du mondial, trop c'est trop, la coupe du monde est pleine de foutre.
0: N'importe quoi. Je vois pas du tout le rapport, et de manière qu'on parle trop de la Coupe du Monde. De manière, c'est le sport le plus intéressant. Parce que dans ces cas-là, si on parle trop de la Coupe du Monde, pourquoi qu'on parle pas du tournoi de Roland Garros?
4: Eh ben, on en parle!
3: Allez, on y va!
0: Alors, tu t'occupes de ton
3: terrain. Allez, on change de sujet, on va voir Roland Garros. On y va?
4: Gérard, t'as une dent qui pousse.
3: Allez, on y va.
0: Esteban, ça suffit.
3: Allez, on y va. On y retourne avec les auditeurs.
6: Donc, je trouve que Mathieu, il a eu vachement de mérite par rapport à Agassi, qui a joué un peu
0: comme... Non, mais c'est bon.
6: Mais il s'est bien rattrapé.
0: Il s'est bien rattrapé.
6: Il y en a plein Flavie. Gueule, mais l'autre, c'est trop
0: Flavie. Flavie.
3: Attendez, on va se calmer. On parle plus de Roland Garros, on parle que de foot.
6: Voilà,
3: bon, attendez, s'il vous plaît. On reste sur le foot, on va pas à Roland Garros, on reste uniquement sur le foot. D'accord, mais on chante pas non plus, ça va.
8: Allez, les bleus, on est tous avec vous.
3: Voilà. Bon, Gérard, tu veux peut-être annoncer un disque?
0: Je pense.
3: On va peut-être passer un disque, vas-y, lire.
0: Non, parce que de toute manière, j'ai pas fini de répondre à la question, donc je voudrais que...
3: Allons-y, attends.
6: C'est Flamby.
0: Oui.
6: Est-ce que tu pourrais me jeter en me traitant de salope, s'il te plaît?
0: Non, merci, alors au revoir.
3: On dit au revoir.
0: Au revoir.
4: Une salope, ça lui fait plaisir.
0: Non.
1: Gérard, à partir de là, je voulais savoir ce que tu pensais de la nouvelle chanson de Johnny Hallyday.
0: Mais justement, mais qui c'est qui... Ah, voilà. Alors, la question. Là.
2: C'est là tout de suite.
0: Qui a écrit les paroles de la chanson de la musique de l'équipe de France? On se retrouve tout de suite après et on s'écoute à la queue le 2 et 1, 2, 3 champions. À tout de suite au 0825 08 5000.
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0: Et voilà, rebonsoir à tous. Donc, on venait de s'écouter à la queue leu-leu de 1, 2, 3 champions. Donc, toujours sur Fun Radio, suite et fin du débat. Donc, toujours au standard, Esteban, sur le net, Esteban. Donc, au www.funradio.fr, apparemment, on m'a dit qu'on était combien, Esteban, s'il te plaît?
4: 4894.
0: Donc, apparemment, 4894, c'est dommage quand même. Mais bon, on verra bien par la suite. Donc, toujours au standard pour vous accueillir au 0825 08 5000 et au 0833 0825 08 5000 pour les Belges. Céline, toujours là.
10: Oui, Gérard.
0: Hervé, merci de me répondre, Hervé.
4: Ouais, je suis là, bah tu me vois.
0: Et Pedro, toujours à l'arrière.
3: Ouais, je suis là, super.
0: Et donc, on va faire un petit sondage avant de récupérer David. Toujours là, David 13 grosse.
1: 13 grosse call. Ouais, toujours là.
0: Kiwi.
1: Ouais, Kiki.
0: Et Fabien Partouze. Hein?
11: Bonsoir, Fabien Partouze, Yuko Anal, 117.7, bonsoir tout le monde.
0: Et Starlet.
11: Bonsoir.
0: Et Starlet, je sais pas d'où. La fréquence, s'il te plaît.
5: de Paris, 101.9, Gérard, bonsoir.
0: Ah, 112.9, ok.
2: Gérard, il y a un de mes collègues qui te passe le bonjour, là, Hernan Crépu.
0: Non, mais c'est bon, les bonjours, c'était avant les débats, maintenant, pendant les débats, si, on va saluer quand même... On va saluer les routiers, puis c'est tout, et puis les chauffeurs de taxi, parce qu'il y en a beaucoup qui nous écoutent toute la nuit. Voilà.
3: T'as dit quoi, les chauffeurs de taxi?
0: Oui.
3: Les chauffeurs de taxi, d'accord.
4: Une question d'Hervé. Ah, chauffeur. Non, non, il y a aussi les policiers qui nous écoutent.
0: Ouais, ben ça, si on saluait tout le monde, les ambulanciers, les flics, et puis tout ça.
4: Il y a des putes, il y a des putes, hein. Les travestis, tu cartonnes chez les travelos.
2: Ah ouais, les putes, hein.
0: Top. On va faire les sondages.
2: Trafiquants de drogue aussi.
0: Alors.
4: Les dentistes.
0: Alors là.
3: C'est un qui nous écoute, il peut
0: venir. Non, attendez. Attendez, parce que là, il y a une question que je viens d'entendre.
2: Des tueurs à gages.
0: Non. Alors là, je préviens tout de suite que je ne veux pas entendre ni ça, ni la première, ni le premier truc.
3: Non, mais c'est censuré, t'as.
0: Ouais, non, mais ça n'a pas été censuré. Le boum boum, en fait, il existe encore?
3: Bah oui, je l'ai mis tout à l'heure. Tu veux l'écouter? Tu veux l'écouter ou pas? Voilà, c'est sur notre
0: Voilà. C'est bête parce qu'on aurait dû les mettre pour les 4. On l'a pas encore mis une seule fois. Hein.
3: Si, on l'a mis une fois. On l'a mis une fois tout à l'heure.
0: Non, on l'a pas
3: mis. Si, je t'assure.
4: Parce que tu sais pas t'en servir.
3: Et puis tu t'es connu la tête.
0: Donc, à quel poste aimeriez-vous jouer dans l'équipe de France? Alors, 91% pensent la place du bœuf. Donc, c'est pour faire concurrence
2: à l'autre merde, là.
0: Ouais, merci.
7: C'est une merde, hein, le bœuf, faut le dire.
0: Non, mais attends, tu restes poli, s'il te plaît.
7: Ah, non, pas qui, là.
0: 70% à la place de Zidane, ça, c'est vrai. 51% à la place de l'arrière-gauche droite de l'avant, je sais pas ce que, pourquoi. 32% à la place de Barthez. Pour niquer sa femme, non, je crois pas, là.
2: Elle est bonne.
7: Elle est bonne, ça, ma femme.
0: Ouais, non, mais de toute manière, c'est un truc qui a été dit avec Thierry Roland et Jean-Michel Larquet lors d'un truc.
7: Ah, mais ils ont tous des bonnes meufs, sauf Franck.
0: À la place de Carumbar. Ouais. Donc voilà, donc je vais continuer tant que j'y suis.
2: Attends, toi, Gégé, est-ce que tu pourrais jouer pivot avec tes dents sur pivot, par exemple?
0: Non.
2: Non?
0: Non, merci.
2: C'est pas possible.
0: À votre avis, quel pays va gagner la Coupe du Monde? Alors, va gagner la coupe, la coupe du monde. Donc la République démocratie du Kosovo. C'est vrai. Attendez, ouais. Parce qu'il y a. Attendez.
7: Ils ont pas de bras, ils ont pas de jambes. Comment ils vont pour jouer?
0: Non, mais.
2: Attends, il y a le début. Gérard, tu peux répondre à ma question, c'est David. Comment ils font pour jouer?
0: Non, mais attendez, ils ont été battus par les Espagnols 3-1, hein, déjà.
2: Qu'est-ce que tu penses du Foyer Football Club, toi, GG? Est-ce que tu penses que c'est une bonne équipe,
7: hein? Et le DAS Football Club?
0: Alors là.
2: Oh là là,
4: c'est inutile.
0: David et Fabien. Je préviens tout de suite.
2: On est dans le sport, là.
0: Non, mais ce que je viens d'entendre, c'est négatif. Merci.
3: Donc, final à la ligne.
0: On va reprendre deux nouveaux auditeurs, donc
4: il
0: je vais
4: s'énerve,
0: continuer.
4: Gérard, il a les dents qui transpirent.
0: Non, parce que là, ce que je viens d'entendre...
3: Il est tombé par terre.
2: Souffle, Esteban, pour lui décoller les croûtes.
0: Kiwi.
2: Ah, c'est pas moi.
0: Non, c'est pas toi, je viens de t'entendre. Fais gaffe parce que tu risques de faire pareil.
2: C'est Fabien, ça.
0: Non, Fabien, il est parti, il y a du au revoir. D'accord.
2: Ok.
0: Merci.
3: Allez, Gérard, on y va.
4: Gérard, vas-y, c'est pas un hémorroïde dentaire qui va te...
0: Quel pays va gagner la coupe? Alors 80% pensent la République démocratique du Kosovo. 50% la Bolivie. De toute manière, je sais même pas s'ils jouent.
2: Si.
0: 40% Turkménistan.
2: C'est une équipe de Turcs.
0: Les Turcs, ouais. La Slovénie et la poudrière de Balkans. Des Balkans, donc je sais pas si ça existe, ça. Alors, quels sont les joueurs considérés comme les meilleurs? En 5 ans, 60% Sébastien Grosjean, ça c'est dans le tennis. Ça n'a rien à voir dans le foot. 40% Jean Galpion, je sais pas dans quel sport qu'il joue.
2: Sur la perche.
0: 20% Richard Virenque, c'est du vélo. 10% allez-y. C'est la Formule 1. 5% Serge Blanco, c'est du rugby, ça n'a rien à voir avec le football. Donc on continue. Et quel est votre club préféré et pourquoi? Alors 80% Paris Saint-Germain pour l'humour sur le terrain. Ouais, bah alors c'est des mauvais joueurs quand ils perdent. 50% Real de Madrid à cause du lâcher de Vachette. Pourquoi pas? 20% lance pour leur bonne bière. Bah, de toute manière, Starlet, elle peut parler parce qu'elle est du coin.
5: C'est pas vrai.
0: 10% Manchester pour le beau cul de Beckman. Et 5% le FC Bogota pour Saka. Mais voilà, terminé, les sondages sont terminés.
2: Ouais, qui se dope.
0: Voilà, ben, de toute manière, sur le dopage, avec le cyclisme, on pourra en parler plus longuement, on pourra faire un débat là-dessus. Si on... Alors, merci pour ce qu'éterni, et merci pour la fiche. Alors, tiens, c'est bizarre.
4: Gérard, t'as un petit truc qui court dans ta tête.
0: Céline.
4: Gérard, t'en as deux, là.
0: Oui, oh, j'attends ton micro, merci.
4: Il s'accouple.
0: Céline.
10: Oui, Gérard.
0: Tu crois pas que Javal s'amuse trop à vouloir participer dans les débats?
3: Ah, mais il est bien,
10: Javal. Javal, il est venu il y a deux semaines.
3: Ouais, il est bien.
10: Et en fait, Gérard, c'est un très bon auditeur, donc je me suis dit que ça serait sympa qu'il passe.
0: Ouais, non, mais dans ce cas-là, c'est moi qui commande parce qu'il y a quand même plusieurs personnes qui essayent de nous joindre et qui n'arrivent pas à passer dans les débats.
10: J'en ai marre
0: de me faire engueuler parce que les gens ne passent pas à l'antenne. Donc si on s'amuse à reprendre les mêmes, s'il te plaît, c'est moi qui commande. Si on s'amuse à reprendre les mêmes constamment, ce n'est pas la peine. Oui, donc ça sert à rien que je me crève le derrière à redonner le numéro du standard. Alors Javal, encore une fois dans les débats.
12: Ouais, qu'est-ce qu'il y a, Gérard?
0: Encore une fois.
2: GG, il faut qu'ils insistent. Moi, j'appelle depuis l'émission de Dario, là.
0: Non, mais si tu veux passer dans l'émission de Dario...
2: Non, je t'ai dit que moi, j'ai commencé à appeler à l'émission de Dario.
0: Non, mais de toute manière, c'est pas la peine de vous amuser à appeler avant.
12: Vous êtes autorisé par les gâteaux prince de cul. Bon.
0: Donc, la question, c'est, à votre avis... Ben non, celle-là, on la pète. Alors, seriez-vous prêt à soutenir l'équipe de votre choix?
12: Ok, le mec. Bonsoir.
0: Bon, alors... Je peux vous dire une chose?
2: Non, mais GG, là, t'as
0: Max, comment... s'il te plaît, tu viens dans les studios, merci!
4: J'ai une pause qui te cate, là.
0: Non, mais c'est bon, allez-y, foutez-vous de ma gueule.
4: Gérard, c'est qui?
0: Non, mais c'est bon, dis. Allez, hop!
4: Gérard, c'est qui?
2: Non, mais non.
12: Que tu pourrais m'accueillir.
0: Non, mais attends, mais ça va, c'est tranquille!
4: On fait une pause qui te cate, Max.
0: Non, mais attends, mais c'est bon,
4: On a fait une petite pause qui te cate!
0: Non, mais c'est bon!
13: Ah, moi, c'est marqué dans
0: le là. Ouais. Eh, vous croyez où, là?
13: Moi, c'est marqué dans
10: le contrat. On n'est pas chez Mémé, ici.
13: Mets-moi une petite claque.
10: On n'est pas chez Mémé.
13: C'est le débat de Gérard,
0: Non, c'est quoi, là,
4: C'est les questions du
13: Internet.
2: Gérard,
0: mais attends.
2: Elle est dégoûtée.
0: Attends, je peux le savoir.
2: Vous mangez.
12: Il a rien à bouffer, là, attends. Vous lui faites pas
0: Tu fais une chose.
12: Attends, il tient la semaine avec la
0: question. Tu fais une chose. Non, mais tu fais une chose, tu vas là-bas sur le net.
13: C'est lui qui va les lire.
0: Non, mais attends.
13: C'est les questions du net.
0: Moi, il est hors de question.
13: On en est où?
0: Donc,
4: on est à 6782 sur le net.
12: Voilà. Allez les bleus, Gérard.
0: Allez les bleus.
12: Allez les bleus. On est tous ensemble.
0: Gérard,
4: t'as une bête sur ton casque.
0: Bon, Esteban, ça suffit, t'éteins ton micro, je veux plus t'entendre.
12: Allez, Gérard.
0: Maintenant, c'est terminé. Et les auditeurs, c'est pareil.
3: Arrêtez de l'emmerder. Attends, deux secondes. Voilà, on les a coupés.
0: Maintenant, ça commence à bien faire.
3: Allez, on y retourne.
13: Le standard, il appelle plus non plus.
0: Non, mais de toute manière, ils reprennent
13: le numéro.
0: Au 0825-08-5000, mais de manière, ils prennent aucun appel. Ils prennent des habituels qu'ils ont dans leur répertoire.
3: Mais non, c'est pas vrai, Gérard.
4: Non, je suis désolé. Ça, c'est pas mes techniques,
0: Non,
4: moi, je prends des gens
0: mais arrêtez.
4: Qui sont gentils.
0: Il a raison.
4: J'ai pas au téléphone, alors appelez-moi. Pardon.
0: Non, mais vous prenez personne. Je vous vois depuis tout à l'heure, père. Mais
4: Gérard.
0: Depuis tout à l'heure, je vous vois, père.
13: C'est quoi, ça?
0: Mais arrêtez. Depuis tout à l'heure.
4: C'est quoi? C'est des numéros.
0: Et alors, c'est des numéros, vous les rappelez même pas, les gens.
10: C'est sûr, les rappelez.
0: Gérard, il en peut pou. À part Javal qui a participé, ça fait 15 jours. Qui c'est qui a demandé de revenir? C'est toi.
4: Il en peut pou, Gérard, là.
0: Bon, Esteban, ça suffit, s'il te plaît, de te foutre de moi.
3: Mais c'est difficile avec deux filles, Gérard.
4: Tu veux de la meuf?
0: Starlet, t'es toujours là?
14: Oui.
3: Pardon. C'était moi. Non, je l'avais coupé parce que c'est le bordel.
14: Allô? Allô, Starlet?
13: Elle est là ou c'est pas Starlet?
14: Oui.
5: Oui, je suis là, oui.
3: Allez, vas-y, Gérard.
0: Pedro, s'il te plaît!
3: Arrête de dire que c'est moi.
2: Alors, c'est quoi la question, là?
12: On peut y aller, là?
3: Bon, Gérard, reprends le débat un peu.
5: C'est parti, je m'endors, moi.
0: Qui a écrit les paroles de la chanson de l'équipe de France? On va demander à Javal.
15: Bonjour, c'est Johnny.
4: Il en peut pou, arrêtez, il en peut pou.
3: Allez, soyez sérieux, les auditeurs.
0: De manière, dans moins d'un quart d'heure, ça va être terminé. Comme ça, le débat va être saccagé. Okay, mais écoutez-moi bien. Écoutez-moi bien une chose.
12: Mais non.
0: Écoutez les auditeurs. Jamal, s'il te plaît, tu t'écrases. Je préviens d'une chose. Dans un quart d'heure, le débat est clos. Le débat aura été saccagé ce soir. Et donc, il est hors de question que je continue à perdre des débats saccagés comme ça.
4: Une question de Mystery The One qui m'a été donnée. Est-ce que Gérard, tu aimes les Sénégalaises?
0: C'est des questions cons, je ne réponds pas. Alors, celui qui est sur le net de l'autre côté, ne prend pas des questions comme ça. Terminé. Merci.
4: Bravo Gérard!
3: C'est énorme.
0: Donc voilà, alors après...
4: Alors une question d'Epsilon qui demande si Gérard tu aimes le foot, c'est parce que A, c'est des beaux joueurs qui courent en maillot, B, des joueurs sous la douche, ou C, respirer les maillots plein de transpiration.
0: Bon, allez, vraiment, c'est ça.
4: Oh, c'est
0: non, tu vas me le chercher.
4: C'est ton petit côté homo qui
0: Non.
3: Tu vas où, Gérard?
15: Gérard.
3: Rassieds-toi, tu vas tomber. Rassieds-toi, Gérard, tu vas tomber.
15: Gérard.
3: Tu vas tomber, Gérard, arrête.
4: Oh, j'ai regardé les fesses, on voit ses fesses.
15: Gérard.
4: Oh, le petit cul. Le petit cul de GG.
3: Oh là là, j'y mettrai bien.
15: Gérard, je tiens à préciser que Pipo est venu exprès pour toi, quand même. Parce qu'il nous manquait quelqu'un et il est venu que pour toi parce que normalement il est censé dormir.
4: Parce qu'on
15: tu devrais lui dire merci.
0: Ouais. Non, mais de toute manière, je veux qu'il vienne et je vais voir pour les questions.
16: Tu veux lui dire, dis-lui là, écoute.
0: Donc, je préviens tout de suite sur les questions du net. Pipo, s'il te plaît, si t'écoutes, merci.
3: Ouais.
0: Pipo.
3: Tu me feras 20 pompes. Non, mais il est bête.
0: Donc, les questions sur le net, c'est pas la peine de les poser n'importe comment.
3: D'accord.
0: Merci.
3: Bon, on va retourner peut-être au débat.
0: Donc alors, qui a écrit les paroles de la musique de l'équipe de France? Javal, t'as dit Johnny?
17: Oui, tout à fait, c'est Johnny.
0: Qui, oui?
2: Ouais, moi je sais qui c'est Lara Fabian pour la musique. Non, qu'est-ce que je raconterais? Catherine Lara, ça ressemble. Catherine Lara pour la musique.
0: Ouais.
2: Et c'est Johnny pour les paroles. D'ailleurs, ça sent bien. D'ailleurs, c'est bien de dénoncer le côté marketing de l'équipe de France, parce que je sais pas si t'es au courant, mais là on voit que de la pub pour l'équipe de France. Moi, que cet après-midi là, je suis à la Carrefour, j'ai acheté des yaourts avec Zizou dessus. Un petit peu abusé.
12: Ouais.
2: Et franchement, moi, j'ai une thèse. Je pense que si l'équipe de France a perdu son premier match, c'est qu'ils ont mangé des petits lus et bu trop de pétrolane, quoi, tu vois.
0: Bah, kiwi. Oui. Kiwi. Ouais, c'est ce que je vais te dire.
12: C'est une thèse, c'est une thèse.
2: Ah non, mais c'est vrai, c'est le côté marketing de l'équipe de France.
3: Au revoir.
4: On a une question d'un poil du chat qui demande qu'est-ce que c'est qu'un ballon de foot avec du poil autour.
17: Gérard.
4: Bon, je donne pas la réponse, puis apparemment ça t'intéresse pas.
0: Non, de toute manière, je réponds pas à des questions.
3: Vas-y, donne, moi je veux te savoir, je vais la sortir.
4: C'est une hémorroïde de Gérard, c'était une petite blagounette.
0: Voilà, c'est même pas sur le net, d'accord?
3: Mais si, c'est celle qu'on lui a transmise.
0: C'est toi qui viens de l'écrire, alors arrête. Et pour terminer, Starlet, pour finir. De toute manière, le débat, il va être vite clos ce soir.
3: Oh non, merde.
18: C'était bien parti.
0: Alors, pour toi, qui a écrit les paroles de la musique de l'équipe de France?
18: Bah, pour la musique, Barbelivien, forcément, hein. Et puis, pour les paroles, Félix Gray.
0: C'est qui?
18: Donc, voilà. Félix Gray et Didier Barbelivien.
19: Allez les bleus.
17: On est tous avec vous.
0: Attends, Starlet.
18: Oui.
0: T'es sûr que tu te trompes pas de musique?
18: Non, mais pas du tout. C'est bien, tu parlais bien de Tous Ensemble, c'est ça, non? Interprété par Johnny.
0: Non, la nouvelle chanson de l'équipe de France, hein.
18: Bah oui, c'est ça, Félix Gray et Didier Barbelivien, il est où le problème?
0: Bah non, c'est pas Didier Barbelivien ni Félix Gray, hein.
18: C'est qui alors?
19: Non, mais c'est aussi pourri en fait.
0: Non, parce que je vais te dire une chose, c'est Catherine Lara pour les musiques.
19: Ouais.
0: C'est faux. Comment ça, c'est faux?
19: C'est faux. Tu pourrais m'accueillir, Gégé?
0: Qui?
19: J'aime bien quand tu m'accueilles, c'est Roger Lamerde.
0: Non, c'est Jean-Pierre Bombin.
19: Non, c'est Roger Lamerde, j'appelle de l'Evercussec, sans cesse.
18: Salut Roger Lamerde.
20: Salut Roger Lamerde.
19: Ouais, je suis là depuis 2 minutes.
0: Attendez.
19: J'étais là, regarde sur le banc, là.
18: Salut Roger Lamerde.
3: Bon, arrêtez 2 secondes.
20: Et à moi aussi.
3: Attendez, s'il vous plaît. Alors vas-y, qu'est-ce qui se passe, Gérard?
0: Attends,
3: tu sais pas lire?
0: Jean-Pierre, il remplace qui? Au standard, parce que faudra peut-être me le dire quand vous me donnez les fiches, il remplace qui?
18: Mais Jean-Pierre, il remplace la personne que t'as virée, c'était Kiki.
3: Kiwi, voilà. Ou je
0: crois. Ah, ok.
18: Bonsoir,
0: Gérard. Donc, Jean-Pierre, et donc, alors, Roger.
19: Roger Lamerde, entraîneur d'une équipe de tocards, bonsoir. J'appelle de l'Evercussec 116.6.
0: Merci, j'ai déjà donné les fréquences.
19: Voilà, 106.6.
20: Bonsoir Gérard, c'est JBB, Jean-Pierre Bombard.
0: J'ai déjà donné les fréquences, je réponds à la question s'il te plaît.
19: Est-ce que tu peux faire une bobinade?
20: Jean-Pierre Bombard,
0: alors
19: une bobinade là.
20: Moi Gérard, je connais les paroles de l'équipe de France par cœur, hein. Je vais préciser.
0: Je t'ai pas demandé de la chanter, je t'ai demandé qui les a écrits.
20: Alors c'est Johnny et c'est Catherine Lara pour la musique.
0: Bravo.
20: Mais,
0: c'est bon là, c'est bon au standard. Sur le net, déjà tu fous presque rien. Alors
4: on fait vivre
0: bon.
4: Ton émission de merde.
20: Ouais,
0: merci.
20: Merde.
0: Alors là, je vais te dire une chose. Attends, 5 minutes s'il te plaît. Alors là, je vais te dire. Tu vois ce que tu viens de dire, Esteban? Une émission de merde. Et ben la semaine, dans les prochains débats,
3: tu seras là.
0: Tu ne seras plus là sur le net.
4: Mais c'était pour rire.
0: Terminé. Allez, c'est terminé.
3: Gérard, tu veux chanter un peu?
0: Non, il est hors de question que je chante.
3: Tu veux pas chanter? Allez. Non.
4: Allez Gérard.
3: Allez les auditeurs, chantez.
21: Les champions, on est tous ensemble. Allez bleus, on est tous avec vous.
0: Allez Gérard,
21: on est tous ensemble.
19: Ta jambe de bois, elle est avec toi.
0: Alors Jean-Pierre Bombard,
4: Baptiste
0: et Roger la merde.
19: Ah bah
0: au revoir.
3: On leur dit au revoir.
19: Mais non.
0: Comme ça vous apprendra d'être poli avec moi.
3: Ah, on a fait une chanson pour toi exprès là.
20: Ben ouais, Gérard.
3: On va la chanter à la fin.
0: Tous les deux.
3: Chanter à la fin avec les auditeurs.
0: Non, il y aura personne qui chantera parce que.
3: Ben si.
4: Gérard, pourquoi tu signes tes papiers une fois que les auditeurs sont partis?
20: Il
4: fait une croix à chaque fois.
20: Il fait une croix pour signer, Gérard.
4: Il fait une croix pour signer.
3: Ah. Voilà, c'est un basketteur né. Vas-y.
0: Donc alors, que pensez-vous du match de l'équipe de France? Bah voilà, on en revient. Donc Javal.
22: Donc moi je pense que la France a fait un bon match. Franck Lebeu a bien joué. Et non, tu vas bien, quoi. Tu vas bien.
0: Quoi?
22: Tu vas bien. C'est tout ce que j'ai à dire.
18: Ton accent.
0: Oh là là, punaise. Lui, il appelle de Paris, mais alors je pense qu'il est à moitié tombé, celui-là. Je pense qu'à mon avis, t'as dû trop avaler, toi.
22: Dans ton cul.
0: Merci, au revoir.
4: Il y a une question d'un amateur qui demande si tu es prognate du foot ou pas.
0: Non.
4: Tu es pas prognate. Ok.
0: Et Starlette, pour finir?
18: Oui, écoute, moi je pense que les Français auront pas mal joué, ils vont tout donner. Avec une bonne participation de Zidane, je pense que ils ont bien joué tous ensemble, quoi.
0: Bah oui, mais malheureusement, bon, c'est vrai, on en revient toujours, on en revient là.
18: Ouais.
0: C'est que Zidane, bon, tout le monde dit Zidane. Mais de toute manière, Zidane faut bien se dire une chose, que le Zidane sera faudra bien qu'il soit remplaçable un jour. Parce que le jour, oui, Starlette.
18: Mais pourquoi il doit être remplacé? Qu'est-ce qui se passe? Il a un souci en ce moment ou
0: De toute manière, il faudra bien qu'un jour il se fasse remplacer par quelqu'un d'autre.
22: Bah, il est remplaçable.
0: Ouais, mais.
18: Mais je trouve qu'il a bien joué. Hein. Je trouve que sur le terrain, il a pas mal donné pour l'équipe, quoi.
20: Okay.
18: J'ai bien mené le jeu et je pense que c'était pas mal.
20: C'est intolérable.
0: Attends, Starlette.
18: Oui.
0: Alors
18: oui,
0: je préviens Pedro.
3: Et qu'est-ce qu'il y a?
0: Esteban, tous les deux.
3: Qu'est-ce qu'il y a?
0: Vous arrêtez de perdre. Bon, alors, de toute manière, c'est simple.
3: Ouais, on finit à 3h du mat, donc on a encore 1h08 ensemble. Donc arrêtez de faire chier.
0: De toute manière, c'est
4: ça. Gérard, on va sortir, après on va aller au Queen.
0: Non, mais on
3: te ramène à la maison.
4: On va sur une backroom à deux.
0: Oui, Starlette.
4: Un petit doigt dans le cul. J'ai une question par rapport à Sandy, est-ce que je peux la poser ou pas?
20: Oui, il y a un nouveau jeu qui est sorti, Sandy Dinosaur.
4: On demandait simplement si t'avais déjà joué au foot avec Sandy.
0: Merci, au revoir.
3: Mais non, Gérard.
0: Merci, au revoir.
3: Il y a plein de Sandy en France. Reviens, Gérard.
0: Gérard,
3: reviens, t'as la conclusion à faire.
20: Lève les bras.
3: Gérard. Allez, attention, on va dire. Allez, Gérard, reviens.
4: Allez, Gérard, reviens.
21: On est tous avec toi. Allez Gérard, on est tous avec toi. Allez Gérard, on est tous avec toi. Allez Gérard, on est tous avec toi. Allez Gérard, on est tous avec toi. Allez Gérard.
3: Allez, viens chanter Gérard. On est tous avec toi. Allez, on arrête.
0: Non, non, mais de manière.
6: Tout à l'heure, tu m'as interdit avec.
0: Non, non, mais même, il a, le question, le débat est clos et c'est tout.
20: Mais allô, Gérard. Allô, Gérard.
0: Le débat est clos.
18: Allô, je suis pas d'accord.
0: Le débat est clos.
18: Je suis pas d'accord.
20: Mais Gérard, t'auras pas tes tickets resto à la fin.
18: C'est
20: dommage. Oui, Gérard,
18: Gérard.
20: Ici Roselyne Gogotcho.
4: Gérard, est-ce que alors, je peux faire un point
0: alors,
4: sur le net?
0: Attention, là je viens d'entendre Roselyne Gogotcho, au revoir.
20: Ah ben non.
4: Oh non.
20: Ah,
4: un point sur le net. Un point sur le net. Gérard, est-ce que je peux me permettre de faire un point sur le net, Gérard?
0: Terminé pour lui.
4: Est-ce que je peux me permettre de faire un point sur le net après m'excuser d'avoir posé une question sur Sandy?
0: Vas-y.
4: On est 8996.
6: Ah,
4: bravo.
6: Oh.
4: T'es champion, Gérard.
0: Combien?
4: 8997, il y en a un de plus par rapport à tout à l'heure.
0: Alors si vous voulez qu'on continue le débat, on met un disque et on est... non,
6: là,
0: c'est tout.
6: On arrête,
0: hein, ben, de toute manière, on va faire la conclusion alors.
6: Question, mais là...
0: Non mais ça va tous les deux, je vous gêne pas?
3: Non ça va, tu me déranges pas trop. Si tu pouvais parler moins fort, ça serait mieux.
0: Non mais ça va.
3: Ouais, tranquille le chat, ouais, ça va bien.
6: Là,
3: tu veux peut-être...
4: Si on pouvait sponsoriser l'émission par Wizard.
3: Voilà.
18: Allez Gérard, continue.
3: 36 15 ensemble.
20: C'est ça pas magico caca.
0: Donc la question.
20: Ouais.
0: Alors que pense. Ah bah voilà, bah, alors
18: il
0: attendez. Pastis, t'es toujours là?
20: Bonsoir, c'est Pastis tout à. Je suis nouveau.
18: Ah, Pastis.
0: Donc Javal.
22: Oui, je suis là, oui, Gérard. Je t'écoute.
0: Et Eric Cantonner, sur internet.
20: Oui, bonsoir Gérard, c'est Eric Cantonner, l'homologue coréen de Eric Cantonner.
18: Bonsoir Eric.
20: Bonsoir.
0: Et Starlet, toujours là?
18: Toujours Gérard.
0: Donc la question, que pensez-vous de la blessure de Zidane?
20: Bonne question.
0: Alors on va demander à Pastis.
20: Pastis tout à l'heure, bah, écoute, moi je fais un petit peu de radiologie en amateur quand même. J'ai eu l'occasion de voir un petit peu les radios de la cuisse de Zizou et c'est moche. Hein. C'est moche ce qu'on opère. Alors je sais pas si c'est les Coréens pendant le match ou si c'est les marabouts sénégalais, mais sur la radio ça avait pas une bonne tête. Hein. Je sais pas si t'as vu les images.
0: Non.
20: Ah bah mais... non, t'as pas la télé, c'est vrai.
0: Non mais même. Faut bien vous dire une chose,
20: ouais.
0: Que ça a rien à voir avec ce que tu viens de dire.
20: Attends, on n'en sait rien.
0: Il a été blessé. Il s'est blessé de manière. Ils disent.
20: Est-ce que t'as vu la blessure, toi? Est-ce que t'as vu la blessure?
0: De toute manière, ça a été mis dans les journaux.
20: Oui, mais est-ce que t'as vu la blessure s'occulter visuellement, toi, de ton propre œil?
0: Mais de toute manière, faut bien. Attends, laisse finir les.
20: Non, mais je voudrais savoir.
0: Mais attends, mais sa blessure, de toute manière, c'est quoi? C'est qu'il l'a pas exprès, il avait pas envie de jouer le premier match, et c'est tout.
20: Parce qu'en
0: fin de compte, c'était rien du tout. Regarde, pourquoi qu'il s'entraîne tout seul, pas avec
20: alors,
0: ses
20: attends,
0: collègues.
20: Attends, je t'entends, parce que c'est vrai que toi, longtemps, t'as été diminué de la jambe, quand même, un petit peu comme Zizou, en fait. T'as un point commun avec Zizou, en fait.
0: Non, mais moi, de manière, j'arrive quand même à marcher,
20: ouais.
0: Mais c'est vrai qu'avec le changement de temps, c'est autre chose.
20: Mais lui,
0: il fait exprès. Parce que de toute manière, les médecins, ils étaient pas chauds de le faire jouer.
20: Attends, toi, ce que tu sous-entends, c'est que toi, tu pourrais jouer un match de Coupe du Monde avec ta patte folle. C'est ça que t'as envie de dire.
22: Avec ta jambe en acier.
20: Ouais, est-ce que tu crois qu'on peut jouer 90
4: tungsten,
20: minutes?
4: C'est du tungsten.
20: Avec une patte en titane, toi. Est-ce que tu crois que c'est possible? Un match de Coupe du Monde, parce qu'en championnat...
0: N'importe quoi. Eric.
20: En championnat, tu pourrais, mais en Coupe du Monde...
22: Oui, c'est Eric. Zidane, il attend plus de ta prothèse.
20: Oui, Gérard, c'est Eric. Donc, moi, je vais te dire qu'en fait, Zidane, je pense que s'il est blessé, c'est parce qu'il a une grosse, grosse saison dans son club.
8: Ouais.
20: Et qu'il est très, très fatigué. C'est pour ça qu'il n'a pas pu assurer le match contre la Corée, ni contre le Sénégal, et sûrement pas contre l'Uruguay.
0: Ouais. Non, attends, il a joué en match amical contre la Corée, il a été blessé.
20: Voilà où il a été blessé, et malheureusement, je pense que c'est à cause de sa grosse, grosse saison.
0: Attendez 5 minutes, Javal.
22: Ouais, donc moi, la blessure de Zidane, c'est inadmissible, intolérable. Et non, il a fait exprès, hein, c'est clair. Il perd le mystère de cette année. Non, franchement, non, c'est pas cool, quoi.
8: Ouais, GG, toi, est-ce que...
0: Attends, tu permets?
8: Oui, vas-y, je t'en prie.
0: Il reste encore une personne à répondre, Starlet.
8: Ah oui, elle est tellement discrète.
0: Oh, ça suffit, là!
20: Oui, chute.
18: Oui.
4: Je vais pas me faire engueuler tout le débat, j'ai rien fait, je suis en train de me concentrer sur ton débat.
0: Ouais,
4: j'ai pas dit la suite.
0: Ah, t'es pas de merde!
20: Oh là
4: c'est
20: là
4: pas
20: là.
4: Moi. Alors là, c'est pas moi.
20: Alors.
22: C'est pas malin.
0: J'encule ton cul!
8: Starlet, on t'écoute.
18: Alors, moi, j'ai pas eu l'occasion de...
9: Gérard, t'es dedans.
8: Vas-y, Starlet, ouais.
18: Oui, hein, je disais que j'avais pas eu l'occasion de me pencher sur le cuisseau de Zizou. Ça aurait été avec plaisir de l'ausculter, de lui faire un bon petit massage au Zizou.
1: Et voilà, quoi. Voilà ma réponse.
0: D'accord.
1: Ouais, j'ai voulu faire un petit massage quand même. Hein.
0: À qui?
1: Bah, Zidane, hein. Il le mérite. Hein.
0: Ah, d'accord.
1: Il y a la cuisse bien faire, moi j'adore.
0: Ah, ok. Ok.
19: Ouais, GG.
1: C'est vrai qu'il est pas mal gaulé quand même.
0: Merci, merci Starlet.
1: Moi, je l'adore, il me rend toute nerveuse.
0: Ah oui, merci.
1: Il est grand, il est fort, il est présent, j'adore.
0: Merci Starlet.
1: Moi, j'adore Zidane, franchement, je le trouve super beau et il m'émeut, quoi. C'est dommage qu'il ait pas joué d'ailleurs le premier match, j'aurais bien voulu voir sur le terrain. Je le trouve fantastique et très très excitant d'ailleurs.
0: D'accord, merci Starlet.
1: J'ai pas fini encore.
0: T'as pas fini?
1: Et en plus, il y a deux beaux yeux bleus, quoi.
3: Bon, Gérard, je crois qu'il y a une question internet, là.
9: Gérard, j'ai une question internet, mais j'entends mal, là. C'est le problème. Enfin, hyper mal.
3: Il va taper quelqu'un.
22: Oui, bonsoir.
3: Oh là là, et t'as cassé la souris du PC, arrête.
19: Allez.
3: Oh là là.
9: C'est un combat d'animal, pou contre fou.
3: Allez, Gérard, on va peut-être conclure, là, parce qu'il est presque deux heures.
0: Mais là, c'était...
3: T'as 8 secondes pour conclure.
0: Yeah, Evan. La feignasse de la semaine. Donc, moi, ce que je voulais dire, la blessure de Zidane, malheureusement,
3: dans le cul.
0: Merci.
3: Non, mais c'est vrai, dans le cul, la blessure de Zidane.
0: Non, mais même, de toute manière, il s'est blessé lors du match amical pendant la Corée.
3: Oui, il a fait exprès.
11: Je pense que la deuxième étoile, on va bien se la foutre dans le cul aussi.
1: Ouais.
0: C'est
19: clair.
0: De manière, faut bien vous dire une chose, que là, pour l'instant, c'est que le début, mais à mon avis, ça m'étonnerait qu'on arrive à passer lors des deux prochains matchs.
11: Ouais.
0: Parce que c'est pas parce qu'il sera là qu'on va gagner. Parce que pour bien vous dire une chose, que le Danemark a battu l'Uruguay.
19: C'est des chauds.
0: Et donc, nous, c'est pareil. Si on, de manière maintenant, les sondages ont dit que là, on est obligé de gagner nos deux prochains matchs.
19: Ah, mais tu sais, les sondages, on leur fait dire ce qu'on veut. Hein.
0: Non, mais même, on est obligé de gagner contre l'Uruguay, contre le Paraguay, si on veut faire le deuxième tour. Parce que sinon...
19: Attends, toi, Gégé, tu traînes un peu chez les bookmakers. Est-ce que t'as parié de l'argent un petit peu ou pas?
0: Non, pas du tout.
19: Pas du tout?
0: Non.
19: Ouais,
0: parce que moi, je vais te dire une chose.
19: Ouais.
0: Que même si on gagne ou qu'on perde, de manière, je m'en fous, j'irai pas faire la java comme ça s'est passé quand ils ont gagné en 98.
19: Il y a pas sur les Champs-Élysées, toi.
9: Non, mais c'est vrai, Gérard, que tu sens le bookmaker.
0: Bon, écrase-toi.
19: Des montagnes, hein, quand même.
0: Ça suffit maintenant. Le débat est clos.
19: Eh, c'est tous les 4 ans, on n'a pas l'occasion.
0: Bon, Gérard, le débat est clos. De toute manière,
3: Gérard, on va conclure. Hein.
19: On va le
0: sondage. Non, de toute manière, il y aura pas de. On refera le débat.
19: Dans 4 ans, on le refera.
0: Non, mais c'est même pas dit que je repasse un débat sur la Coupe du Monde d'ici 4 ans. Parce que d'ici 4 ans. Je ne sais pas ce que je ferai, je ne sais pas où que je serai.
19: Bah, c'est clair,
0: d'accord. Voilà, terminé, point final.
9: Dans un bistrot.
3: T'as peut-être changé. C'est pas moi qui dis dans un bistrot.
0: Menteur, c'est toi. C'est toi, va des rétros.
19: Dans un brancard.
0: Voilà, et ça continue.
3: Allez.
23: Sur une plaque de verglas.
0: Et voilà, on continue.
23: Vous voyez, ils tireraient pas les pénaltys.
0: Merci, Pedro.
3: De rien.
23: Ils frappaient jamais les corners. Ils voulaient pas tirer les coups francs.
0: Allez, bon, manière, c'est ça.
3: Gérard, faut conclure.
0: Débat clos. Jamal.
3: Allez, Jamal, avale pour conclure.
0: Conclusion. Stéban, ça suffit. Et maintenant,
19: on peut continuer un peu là.
0: Non, c'est terminé le débat.
19: Tous les 4 ans, GG, putain.
0: Le débat est clos.
11: Justement, on attend là. Et si dans 4 ans t'es pas là, comment on fera pour faire un débat?
0: Manière, c'est simple, c'est même pas dit que je revienne à refaire des débats.
9: Terminé. Bientôt ton anniversaire.
0: Terminé.
11: Gérard. Comment t'as fait pour glisser sur ta plaque de verglas?
0: Allez hop. Au revoir, merci, bonsoir à tous. Vous allez retrouver Evan pour la nuit sans pub. Vous allez retrouver Evan pour la nuit sans pub. Et moi, je vous dis à très bientôt sur Fun Radio.
3: Attends, Gérard, on va peut-être conclure. Alors,
9: on a un hommage
3: à faire. Attention. 1, 2, 3. Il faut peut-être y aller un moment.
9: Ah, bon, on commence alors.
3: On va y aller.

0: Jacouille avec nous.
1: Bah, on dit à dans une semaine ou je sais pas quand avec Gérard. Et puis là, après, c'est 20 0825 08 5000 pour appeler, passer des messages. Ciao.

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1: Non, non, non, non, mais moi j'en vois pas des mecs comme ça. Dégage.
2: Allez hop, dégage. Oh là là, il y a du lourd à l'antenne, hein.
1: Oh là là, vous commencez à me les gonfler, hein. Il y a un truc que je vais vous dire, ça, et là je vais être clair et net. Vous donnez vos noms, parce que sinon, ça va aller vite, très très vite. Alors, la radio derrière, vous la baissez. Non mais, non mais, faut quand même rester quand même poli, hein.
2: Ouais, je tombe de l'agriculture.
1: Bon, Luigi, tu me sors encore une connerie comme ça, tu raccroches.
3: Tu raccroches.
0: Deuxième question, on reprend, on se calme.
1: On se calme un peu. Les gens qui n'ont pas de fusil ont un intérieur généreux. Oh, 22 là, Blas les goélands. Vous gueulez les moites, Blas les goélands. Internet, ça suffit. Mon cœur est pris. Non.
4: D'accord, c'est Jeff.
1: Alors là, je préviens tout de suite les gens sur Minitel.
4: On n'arrête pas là.
1: Les gens sur Minitel au standard, c'est pas la peine de passer, de demander le remix. Il est hors de question. Il est interdit que le remix ressorte.
3: Il est fort, Gérard.
1: Point final à la ligne.
0: Mais même, ils vont pas enregistrer.
1: Mais même, c'est pas la peine de continuer de passer un truc comme ça alors que je suis pas d'accord, j'ai pas donné de feu vert. C'est pas la peine de continuer de passer des trucs comme ça.
4: C'est
1: bien sur les mini-jeunes, moi je les emmerde les gens.
4: Voilà.
1: T'es vraiment une fille de pute, hein.
0: Mais non.
1: Et ma bite dans le cul, vous êtes qui aussi?
0: On avait dit pas ça.
1: C'est bien, tu la skipper.
4: Allô?
5: C'est Christine.
4: Bonsoir Christine.
5: Bonsoir, on se rend ensemble maintenant.
4: Hein?
5: On se rend ensemble maintenant, moi et Gérard.
1: Et David, tu t'écrases un peu, tu commences à me faire chier.
4: Ah non, non, on s'arrête. David Orantel, allez, parce que tu fais chier Gérard. Bon.
6: Dans ta tâche ménagère, ma puce, je voudrais te faire beaucoup de câlins. Que tu mérites et que tu sais. Ma puce, on fait des grandes différences, mais là, je n'ai rien à voir dans la vie. Ma puce, je voudrais qu'on puisse tous les deux, si tu es d'accord. Non, après on va continuer de l'autre côté. Je voudrais t'aider sur le plan moral. Ma puce, je voudrais t'aider sur le côté financier, mais tu connais ma situation. Ma puce, je voudrais t'aider. Mais il y a beaucoup de choses qui nous séparent, mais tu sais très bien que tout ce que j'ai écrit, c'est ceci est très sincère et sérieux, avec beaucoup de timidité. Oh la montre.
1: Allô?
6: Ouais.
1: Ouais, mais Michael?
6: Ouais.
1: Eh, t'as fini de draguer là? Parce que moi j'ai besoin de draguer, moi, plus que toi.
6: Ah, ouais, mais
1: bon, Michael?
6: Ouais, ouais.

0: je sais pas quoi.
1: Eh ben, à tout de suite.
0: À tout de suite.
1: Non,
0: c'était Chris
1: Cross.
0: Cross, et puis
1: avec le titre,
0: avec le titre, c'était.
1: Mais là, Zoom. C'était pas Chris Cross, c'était Snoop.
0: Snoop, ben j'ai pas le titre sous les yeux, c'est pas grave.
2: Doggy.
1: Snoop Doggy.
2: Et t'as plus qu'un mot, Gérard, on peut y arriver. Hein.
0: Snoop non, Coke, quoi?
1: Snoop Doggy.
0: Doggy et Cross.
1: Voilà.
0: Donc, c'est la suite des débats. Donc, si vous voulez toujours nous appeler, vous pouvez nous appeler au 0803 08 5000 ou 0800 70 5000. Et toujours le Minitel 3615, code Fun Radio, rubrique directe.
1: Minitel, qui serait temps qu'on se réveille.
0: Oui, réveillez-vous, s'il vous plaît, parce que ça commence un peu à dormir. J'ai pas vu les messages durant les pauses musicales, mais ça commence à dormir un petit peu, il paraît.
1: C'était chaud.
0: Donc, on va accueillir Léa. Léa.
3: Bonsoir.
0: Bonsoir. Florence.
4: Bonsoir Gérard.
0: Bonsoir. Feuille de rose.
4: Bonsoir Gérard.
0: Bonsoir. Mokhtar.
5: Ouais, salut Gérard.
0: Salut. Jean-Yves.
6: Salut Gérard, tu vas bien?
0: Ça va. Et Stérilé.
7: Salut GG.
0: Salut.
7: Donc, salut Stérilé.
0: Comment?
7: Bonjour à Stérilé. Ça va la pêche?
6: Et moi aussi, je dis bonjour à Stérilé.
7: Bonjour à Léa.
6: Salut Mokhtar.
7: Salut Léa.
6: Et moi, je suis pudulé, alors?
0: Bon, ça y est, je crois que j'ai dit bonjour à tout le monde.
7: Okay. Bonjour Gérard.
0: Ok,
7: bonjour.
0: Ça y est.
7: Salut Gérard.
1: Première
7: question, Gérard.
0: La première question, pardon.
7: Je voudrais bien y répondre.
0: Quelle est votre passion favorite en général, là?
7: Les fourmis.
0: Alors, on va commencer par les sex-up-lèpes, quand même. On va leur laisser
8: un peu. Allez, les mecs, on
9: allez, les mecs, au boulot.
8: Allez-y.
0: Alors,
7: allez, petite bite d'abord, Gérard.
0: Léa.
7: On va commencer par toi, alors.
0: Léa.
7: T'as raison.
0: Léa, s'il te plaît, tu réponds à ma à la question.
7: Léa ou quoi? Ah, t'as une petite bite, Léa.
0: Léa, s'il te plaît.
9: Mais j'en ai pas, donc, en fait. Mais oui,
7: Laissez parler, Léa.
0: Bon, ça y est, vous vous calmez, vous laissez parler.
7: Tais-toi.
0: Bon. C'est moi qui mène le débat, donc je demande à Léa qui parle. Alors Léa, s'il te plaît, tu réponds à ma question.
9: Alors, pour ou contre les passions?
0: Non, mais ta passion...
7: Mais ta gueule.
0: tu dis pas ta gueule, toi, tu restes poli, s'il te plaît.
7: Mais Gérard, que...
0: Alors, moi, je repose la question, parce
7: okay.
0: que ça commence à bien faire. Quelle est votre passion favorite en général? Alors, Léa, s'il te plaît, tu réponds.
9: Ma passion favorite?
0: Oui.
9: En général?
7: C'est moi.
9: C'est normal.
0: Ben oui, mais en général, c'est quoi?
9: Non, c'est normal.
7: Ben non, c'est en particulier.
0: Les mecs.
7: C'est pas dire de dire une passion merde, je sais pas.
0: Léa.
7: C'est les mecs, elle a dit, voilà.
0: Léa.
9: Oui.
0: T'es gentil, tu réponds à la question parce que là.
7: Elle a répondu.
9: T'écoutes ou.
7: Allez, t'es mignonne, réponds.
9: Non, mais ça t'intéresse pas, Gérard. Oui, c'est ce que je remarque.
7: Non, Gérard, il se fait pas respecter, quoi.
9: Gérard, il fait des débats, mais il n'écoute pas.
7: C'est un pouvoir, Gérard.
9: Oui, mais je t'écoute, Gérard.
7: Eh, Mokhtar.
0: Ta passion favorite.
9: C'est super, c'est ma passion.
0: C'est quoi ton style de passion?
7: C'est le magazine Super, elle a dit.
0: D'accord.
7: Ok, podium.
9: Alors, moi, Gérard, j'ai deux passions.
0: Ouais.
9: Ma première passion, c'est toi, Gérard.
7: Oh la
9: faux cul! Oh la deuxième passion, c'est les voyages, alors j'aimerais bien lier les deux passions, faire un voyage avec toi.
7: Oh là là! Trop fort! Super pour toi, tranquille pour toi, Gérard.
9: Super!
7: T'en bats, Gérard.
9: Gérard, à la version du magazine, super.
0: Non, mais attends, allez, feuille de rose.
7: Oui. Gérard est en train de se branler. Sous la grosse.
9: Oui, je t'écoute.
0: Feuille de rose. Donc apparemment, tu voudrais faire un voyage avec moi.
7: Bah, ouais!
9: Franchement, ça me ferait super plaisir.
7: Super.
9: Bah écoute, où tu veux.
0: D'accord, on verra. Je verrai ça tout à l'heure avec toi. D'accord.
9: Je suis mal barré alors.
0: Mais... Mokhtar.
7: Ouais, alors moi, ma passion, Gérard, c'est comme toi, c'est les hôtels Formule 1. Tu t'as dit tout à l'heure que ta passion c'était les hôtels Formule 1, moi aussi.
0: Non, attends, j'ai jamais dit hôtel. Hein.
7: T'as dit les hôtels.
0: Non,
7: t'as dit 149 francs la chambre.
0: Hey, les oreilles c'est comme le cul, ça se lave.
7: Ouais, dis pas, viens voir.
9: Des fois, Gérard, on se demande.
0: Jean-Yves.
7: Ça doit être ça tes oreilles. Gérard, il est plus des 40.
0: Stop.
1: Il y a juste avant Mimi sur Minitel qui dit ma passion, moi Gérard, c'était poème. Et Nanou. Le grand retour de Nanny.
0: Oh, elle commence à me casser les bonbons, celle-là.
1: Tu dis, Gérard, écris-nous un poème avant la fin de l'émission ou chante
9: ouais,
1: un poème.
9: Gérard,
1: de
9: ouais, Gérard, oh, c'est ma c'est passion, bon. Tes poèmes. Ouais, voilà, j'ai trouvé.
0: Là, j'ai passé une nana pour...
6: Ok, bah,
0: j'ai passé une nana pour la majorité pour faire des poèmes.
6: Ouais, allez, tais-toi. Ah. Allez, on répond aux questions, là.
9: C'est Feuille de Rose.
0: Feuille de Rose.
6: Ah, tout de suite. Dis-moi, les meufs d'abord.
9: Est-ce que tu m'écris un poème?
6: Ouais, si
0: tu me laisses, si tu as tes coordonnées hors antenne, oui.
9: Bon, alors ça me ferait super plaisir.
0: D'accord. Jean-Yves ?
3: Alors, moi j'ai plusieurs passions, dont la première c'est.
6: T'as triché ?
3: Je pourrais répondre à la question ?
0: Oui, bah, je te laisse parler.
3: D'accord. Alors, c'est de sodomiser des gens dans les toilettes d'une certaine boîte.
0: D'accord. Alors, Jean-Yves ?
3: Oui.
0: Je vais te couper tout de suite.
3: Je suis encore là.
0: Jean-Yves.
6: Allez, tu dégages.
9: Allez, au standard, là.
6: Jean-Yves n'est pas feu, t'as pas besoin de le couper.
3: Tu
6: dégages.
3: Je t'écoute.
0: Jean-Yves, tu m'écoutes. On parle pas de la loco, ok?
6: Il a pas parlé. Gérard,
0: je me suis bien fait d'expliquer.
6: Gérard, écoute-moi, je ne parlais pas de la loco.
9: Non, mais il est parano.
6: Parano, Gérard. C'est parano.
9: Parano.
0: Jean-Yves.
6: Oui, je t'écoute, mais écoute-moi.
0: Est-ce que je me suis bien fait n'expliquer?
6: Allez,
0: bonne nuit, Jean-Yves.
6: Ok, j'ai bien...
0: Oui, dégage.
9: Ça a rapport avec Nesquik?
0: Sterling.
1: Il y a une nano sur Minitel qui dit « Gérard, j'ai encore envie de toi et je ne pourrai jamais oublier ton odeur. »
0: Bon, alors, Nanou, tu commences à me les gonfler. Nanou, t'es gentil, tu commences à me les gonfler.
6: C'est bon, si elles te les gonflent, ça veut dire qu'elles existent, déjà.
0: Bon, et maintenant, ouais. Tu la fermes, je réponds...
6: Eh, j'en ai dit.
2: Gérard, Barnabé donc vient prendre place pour donc remplacer celui que tu viens de virer avec nonchalance.
1: Jean-Yves,
0: à la place on récupère Barnabé.
6: Barnabé s'il te plaît.
9: Ouais, bonsoir Barnabé.
6: Allez Barnabé. Bonsoir Gérard. C'est vrai qu'il a été un petit peu impoli quand même.
1: Gérard, question suivante.
6: Moi j'ai pas répondu.
0: Stop. Qui a pas répondu?
6: Terminé.
0: Bah alors réponds.
6: Bah, je pensais que moi, j'aime pas du tout les connards qui restent devant leur poste de télé à regarder les formulas tourner autour d'un circuit, quoi.
0: tu sais ce qu'il dit, le connard?
6: C'est sûr que le VO, c'est mieux. Le VO, c'est mieux.
0: Avec un con comme moi, on s'amuse, avec un con comme toi, on se fait chier, d'accord?
9: Oh, tu l'as déjà fait,
0: Gérard,
9: moi, je suis très
0: fête.
6: Gérard,
0: on se calme, je pose.
6: Non, mais c'est vrai, attends. Non, c'est vrai. Attends, faut être con.
0: C'est moi qui commande ici.
6: Tais-toi, ta gueule.
9: Tu es con, c'est pas qui commande,
0: Gérard.
6: Dégage. Gérard, toi qui es de la pédale, tu préfères pas le cyclisme? Gérard, c'est Barnabé. Je voulais te répondre à quelque chose. Tu dis, avec un con comme toi, on s'amuse, mais d'une manière ou d'une autre, t'es un con, de toute façon.
0: D'accord. Eh ben, Bernardet, tu sais où que tu vas? Au standard.
6: Excusez-moi, Gérard.
0: Bonne nuit.
6: Monsieur Gérard, Albert et Barnabé. Monsieur Gérard. Je voulais répondre à la question moi aussi, c'est que je pense qu'il faut vraiment être un peu débile dans sa tête pour rester quand même, regarder des voitures tourner.
5: Alors dans un hôtel Formule 1.
6: Tu peux faire la même chose en patin en roulette ou à pied. Donc faut vraiment être... Ouais.
0: D'accord, c'est bien, la question n'est pas là et...
6: Mais tu préfères pas le cyclisme, Gérard, le cyclisme? Non.
0: Alors maintenant, je vais vous poser la deuxième question.
6: Comment
0: vous
6: fait allez... pédale, hein? Le cyclisme?
9: Mais c'est parce que c'est le vélo.
0: Eh, vous commencez à me les gonfler, là.
6: Bon, la pédale, tu te fais respecter un peu, hein.
0: La pédale, elle te dit 5 lettres.
2: Gérard.
6: C'est quoi, 5 lettres?
2: Franklin vient d'arriver. Merde. Pour remplacer donc Barnabé, qui a déjà remplacé Jean-Yves.
9: Salut Franklin.
6: Salut tout le monde.
5: Salut Franklin.
6: Ça va?
5: Salut Franklin.
6: Salut Gérard.
0: Salut.
6: Gérard, je vais te demander déjà. C'est quoi la prochaine question?
0: La prochaine question, on y vient, tu vois.
6: Ah, ok. Allez, super, la prochaine question.
0: Qu'aimez-vous comme passion? La lecture, la F1, le tennis, le vélo. Ou le foot.
1: Et vous n'avez pas d'autre choix. Attention.
0: Ou le foot.
6: Alors moi, c'est les moules quand elles sont bien sur le rocher.
0: Non, mais ça, c'est... Ça, les moules...
6: Moi, j'ai le droit d'avoir comme passion les moules.
0: C'est ce qui se mange, des moules.
6: Ben oui, les moules qui sont sur le rocher, je trouve ça beau.
0: Ouais, mais attends, d'accord.
9: Mais attends, mais Gérard, chacun a sa passion.
6: Bah voilà, moi j'ai ma passion.
0: Attendez, s'il vous plaît.
6: Gérard.
9: Oui.
0: Qu'est-ce que t'aimes dans ce que je viens de dire
9: Aucune des choses.
6: Ouais.
9: C'est vraiment masculin. Parce
6: mais
9: que
6: Léa elle-même.
9: Tu laisses que la lecture.
0: Ah bah, de manière, c'est masculin ou féminin, hein, je suis désolé. Attendez. Non, on parle pas de la loco, d'accord? On reste poli là-dessus.
8: Oui. Hein? Arrêtez un peu avec la loco. Bon.
0: Alors, moi, je vais répondre à Léa. La lecture, c'est pour tout le monde.
8: Ouais.
0: Ça soit aussi bien sexe féminin que masculin.
10: Que ça va dire,
0: quoi. Enfin, ça, c'est sûr que c'est plus côté masculin.
8: Et t'as pas dit le sport que j'aime.
0: Le tennis, c'est pour les deux.
10: Ouais, mais bon.
0: Il y a aussi bien des hommes que des femmes qui jouent au tennis, je suis désolé.
8: Ouais, mais le vélo, c'est pareil.
0: Le vélo, c'est pareil.

0: bouteille de parfum.
1: Bon, ça, c'est bon, le parfum, ça, c'est pas une passion.
0: Et pas
1: Il y a juste
0: une de tes grandes passions.
2: C'est l'Adidas dans le club.
1: Attendez.
0: Sur Minitel, mon GG, bientôt avec toi sur l'antenne, département 12, et c'est signé Hugo Leng.
1: Bon, ben, lui, il peut rester où qu'il est.
0: Non, je ne pense pas, non.
2: Gérard ?
1: Oui, c'est qui ? Donne ton nom.
2: C'est Franklin.
1: Oui.
2: Oui, donc tu viens de citer à peu près tes sports préférés, tout ça.
1: Non, mais ça, c'est...
2: Ouais, la lecture, ouais.
3: Le sport de beauf.
1: Non,
3: oui, c'est clair.
2: En fait, bon, Gérard, c'est un beauf, hein.
1: Attendez, il y a plusieurs... je ne vais pas tout citer tous les sports, parce que sinon, on n'en finit pas, et le débat n'avancera pas.
2: Et le baseball, il y a plusieurs beaufs, et Gérard a le droit.
1: Il y a le baseball, il y a le volley, il y a le tennis,
0: il y a le basket,
1: il y a le sport en chambre. Voilà,
2: le
1: tout à fait.
2: Le sport en toilette, c'est quoi?
1: Vas-y,
0: on t'écoute.
1: C'est toi, Gérard.
2: C'est le sport en toilette.
1: La brouette
2: thaïlandaise.
3: Oui, je suis là.
1: C'est quoi le sport en chambre pour toi?
3: Le sport en chambre.
2: C'est la brouette
3: thaïlandaise. Gérard,
2: oui.
3: Le sport en chambre, tu veux que je te dise ce que c'est?
2: C'est
1: vélo,
2: Gérard.
1: C'est à toi.
3: Pour regarder la Formule 1. Et vous m'écoutez, là?
2: Sur un vélo sans selle. Ta gueule, Gérard.
1: Ouais, ta gueule toi-même, toi.
3: Pour moi, le sport en chambre, ça serait qu'avec Gérard. D'accord. Moi, mon rêve, ce serait de faire du sport en chambre avec Gérard.
2: Ouais, mais en chambre,
1: alors, non, mais là,
2: non.
3: C'est pas la Formule 1 avec Gérard, moi.
2: Dans une chambre Formule 1. Gérard, c'est plutôt dans les toilettes que dans une chambre.
1: Hey, feuille de rose.
3: Oui.
1: Hey, tu crois pas que tu vas en espace de deux questions?
3: Ouais. Bah,
1: apparemment, t'as envie de faire beaucoup de choses avec moi. Hein.
2: Non, mais Gérard,
3: Gérard,
2: Gérard,
3: ça fait vachement longtemps que je t'écoute.
1: Ouais, c'est-à-dire combien de temps?
3: Ah bah, ça fait
2: 10
3: minutes.
2: Ça fait une heure.
3: C'est plus d'un an maintenant.
2: Plus de 1972.
3: Je t'écoute tout le temps.
1: Ouais.
3: Et j'ai beaucoup d'admiration pour toi. Et
2: j'ai plein de projets.
1: D'accord.
2: Et Gérard.
3: Je t'écoute matin, midi,
0: soir. Mais par
3: contre,
0: il y a une chose que je voudrais dire, Gérard.
1: Oui.
2: Tu pues de la gueule.
3: Je suis vraiment. Ouais, bon,
1: celui qui dit que. Ouais, on reste quand même poli.
2: Moi, je pense que c'est déjà du sport de bien vouloir rentrer dans la même chambre que Gérard, parce que tu sentais l'odeur.
1: Oh là là.
2: Eh, Gérard, je veux juste te prévenir d'une chose. Feuille de rose, je la connais.
3: Oui, attends, Gérard.
2: Elle a des hémorroïdes.
1: Oh là là.
3: Gérard, ouais.
2: Non, mais Gérard, c'est Franklin, je voudrais te dire un truc.
0: Non, mais Franklin, s'il te plaît. C'est bon, tu demandes à parler à Feuille de Rose.
1: Alors, Feuille de Rose.
3: Oui, Gérard.
2: Feuille de Rose, sans le pâté.
1: Bah, c'est bon, derrière, s'il vous plaît.
2: Gérard.
1: Feuille de Rose, je te prends tout à l'heure hors antenne.
2: Gérard,
3: attends, je peux parler quand même.
0: Hors antenne. Eh bien, hors antenne.
2: Gérard, c'est Franklin.
0: 30 secondes. Pour répondre au justicier sur Minitel, je n'ai pas le choix. Et pour, il y a Michoko aussi, département 93, qui dit la passion de GG, c'est la lecture de Pentouz et de Playboy. Est-ce que c'est vrai?
1: Je réponds à la question Minitel. Chez moi, il n'y a aucun bouquin de cul.
3: Gérard, c'est Feuille de Rose.
1: Oui.
2: Feuille de Rose pétasse.
1: Ta gueule, toi.
3: T'as aucun bouquin de cul chez toi?
1: Non.
3: C'est vraiment dommage parce que tu m'aurais trouvé, tu vois.
1: On verra ça tout à l'heure en antenne. D'accord, Feuille de Rose. Tout à l'heure en antenne, Feuille de Rose, tu laisses tes coordonnées.
2: Feuille de Rose dans le mix pour pseudo, c'est anus dilaté. Gérard préfère les mecs.
1: Oh là là, mais vous.
2: Gérard, c'est Franklin là.
1: Ouais.
2: Ouais, je voudrais te dire, parce que Feuille de Rose, ça irait pas très bien avec toi, parce qu'entre Fleur de Rose et Fleur d'anus de chez Jean Peste.
1: Je vois pas le rapport non plus.
2: Gérard,
1: Kans.
2: C'est Mokhtar, la question suivante, s'il te plaît, ok, on enchaîne.
1: Ouais, ben, Daza, tu
2: as
1: Mokhtar.
2: Eh, tu gères, Gérard, un peu.
3: Allez,
2: tu te dépêches. Allez, Mokhtar.
3: Allez, dépêche-toi, Gérard.
2: Allez, mène-toi un peu, Gérard, on va mettre ça à faire.
1: Quels sont vos goûts à la télé pour votre passion?
2: Je m'y attendais. Ben oui, c'est Franklin. Le pan d'Alma. Je suis un fan des Toubisseries.
1: Alors, celui, qui c'est qui vient de dire ça?
2: Bah,
1: qui c'est qui vient de sortir le pont d'Alma?
2: C'est Jean-Claude.
3: Hein?
2: Gérard. Non, c'est pas moi.
1: Non, mais là je vous préviens d'une chose, vous vous calmez maintenant avec ça.
2: C'est
1: pas les thèmes du débat. Qui c'est qui veut me parler encore derrière?
2: Moi, ma passion, c'est Christine. C'est Christine, ma passion, c'est les grosses.
1: Bon, alors, Mokhtar, tu dégages.
2: Mais c'est pas moi,
1: il a vu. Ta tu dégages.
2: Gérard, pas d'insulte. Là, la procès, là.
1: Bon, Léa.
3: Oui.
1: Je te repose la...
3: En français, tu peux faire ça en français.

0: Stéréo. Je voulais dire ma passion à la télé, c'est Fun TV. Surtout le jeudi soir.
1: Stéréo, Marga, et Franklin, vous passez un standard.
0: Le jeudi soir, Fun TV.
1: Vous repassez un standard.
0: Eh, Gérard, c'est Franklin, moi, j'arrête.
2: Gérard, c'est pas en leur disant je vais vous repasser au standard qu'ils vont se calmer. Tu leur dis maintenant on se calme, on passe à la question suivante et t'enchaînes, tu te poses pas de questions.
3: Léa. Gérard, c'est Feuille de Rose.
1: Oui, Feuille de Rose.
3: Tu sais à quoi je pense là?
1: Non.
3: À ton avis.
1: À moi.
3: Exactement, mais à ton avis, qu'est-ce qu'on pourrait faire tous les deux là?
1: Ah bah ben ça, je sais pas.
3: Bah, la formule.
0: On parle à Carole.
3: Ça te dit là ou pas?
1: Oui.
3: Maintenant, tout de suite.
1: De quoi? De regarder de la Formule 1?
3: Bah non, à ton avis. Non,
1: je sais ce que tu veux dire.
3: Bah alors,
1: non, mais ça.
3: Maintenant, tout de suite, tu peux pas savoir comme je suis vachement excitée là.
0: Non, mais on s'en fout, la grognasse elle ferme sa gueule et moi tu m'écoutes, Gérard.
1: D'accord, toi, tu parles ta gueule.
3: La grognasse elle t'emmerde.
1: Ok. Feuille de rose, tu restes poli s'il te plaît.
0: Gérard, c'est Mokhtar, je te vois sur Fun TV avec ton beau t-shirt. Et l'autre avec ton t-shirt.
1: Mokhtar.
0: Oui, je te vois sur Fun TV.
1: Mais non, mais tu réponds à ma question.
3: Dis-moi comment il est habillé, Gérard.
0: Il est habillé dans un gros fait de radio.
1: Merde. Tu réponds à la question.
0: Allez, Gérard.
1: Ça se regarde pas comment que je suis habillé.
0: Mais je te vois à la télé.
3: Mais moi, Gérard.
0: Eh ben, c'est ma passion. Un trou du cul qui nous écoute un peu. Sans déconner.
3: Gérard, c'est Léa.
2: Je vais tous vous calmer, on va remettre les points sur les i.
1: On va mettre les points sur les i.
0: Arrêtez.
2: Gérard, t'as tout dit. Christophe sur Minitel pourra apprécier un débat avec Gégé. Il ne faut pas de la passion, mais de la compassion. Je pense, Gérard, que t'es entièrement d'accord.
1: De la passion à la compassion.
3: Mais il faut qu'il comprenne. En fait, il comprend pas.
1: C'est quoi ça?
3: Est-ce que tu sais ce que c'est que la compassion, Gérard?
0: Le con et la passion.
1: Non, de la compassion.
3: C'est plus que la compassion.
1: Attendez, s'il vous plaît,
0: Gérard, t'es mal rasé.
3: Gérard, c'est Florence.
1: Oui, Florence.
3: Je voulais te dire que ma passion, c'était toi. Non.
0: Gérard, c'est Franklin.
1: Oui, Franklin.
0: Moi, je voudrais te dire que ma passion, c'est ton anus dilaté tous les samedis soirs sur Canal+.
1: D'accord. Dans ce cas-là, quand tu me verras sur Canal+, les poules elles auront des dents.
3: Gérard, t'es super beau.
0: Gérard,
3: c'est Florence.
1: Oui,
3: je voudrais que tu m'enduises de parfum, de l'antarctique.
0: Ta gueule, Florence.
3: Moi, je préfère la tienne.
1: On vous gueule vous-même.
0: Gérard, tu restes poli ou je te sodomise.
3: Gérard,
0: allô, Gérard.
3: Gérard.
1: Oui.
0: C'est stérilé.
1: Oh putain.
0: C'est stérilé.
3: Gérard, c'est Feuille de Rose.
1: Oui, Feuille de Rose.
0: Voilà, on laisse pas parler, stérilé comme d'habitude.
1: Voilà, stérilé, vas-y.
0: Je peux répondre. Oui, moi je voudrais te demander, est-ce que tu penses que la passion, elle est finalement sublimative du fond de ta pensée intérieure, exutoire?
1: Pensez-vous que j'ai une passion favorite?
0: Ouais, les chiottes de la loco.
3: Oui, c'est ça.
1: Qui c'est qui vient de dire ça?
0: Christine, Mokhtar.
3: Les chiottes de la loco.
0: Non, c'est pas Mokhtar. Non, j'ai rien dit.
1: Mokhtar, stérilé, Franklin, vous allez revoir Gaël, vous allez vous calmer.
0: Attends, Gérard, on a rien dit.
1: Eh ben, vous allez vous la calmer.
0: Oh, Gérard, on a rien dit. C'est Christine qui a dit quelque chose.
3: La passion, Gérard, dans une feuille de rose.
1: Léa.
3: Oui.
1: Je t'écoute. Pensez-vous que j'ai une passion favorite?
3: Oh oui,
2: tu l'as dit tout à l'heure, Gérard, alors c'est un peu débile. Hein. T'as dit que t'as passé la nuit. Passe à la question suivante.
1: Croyez-vous que lorsque je fais
0: des fellations?
1: Non, je parle pas de fellation.
0: Dans les chiottes de la loco à Christine.
3: Mais arrêtez les mecs.
1: Bon, alors, là, vous commencez à me les gonfler avec les chiottes de la loco et Christine.
0: Alors, on va passer aux chiottes de la parole.
3: Moi, je dis pas, mais les gros trucs de Gérard, elles vont bientôt exploser, là.
1: Ouais, j'ai l'impression.
0: T'as dit le trou, là, d'ailleurs. J'ai dit loco. Gérard, c'est Mokhtar, je voulais dire, je suis sûr que ta passion, c'est de regarder la Formule 1 le dimanche.
3: Mais non,
0: surtout quand il y a Christine dedans et qu'elle se fait crasse contre le mur.
1: Mokhtar,
0: il y a Christine dans une Formule 1. C'est la rentrée dedans, elle se crasse contre le mur. Comme elle passe ses larmes.
3: Gérard, c'est pas une rose.
1: Mokhtar dehors.
0: Ta gueule.
3: Feuille de rose.
1: Oui.
3: Claire que c'est toi, c'est moi ta passion. Non, c'est moi déjà.
0: Non, c'est Carole.
3: Gérard, c'est Florence.
0: Moi je trouve ça con les gens qui aiment bien les gros camions.
1: Stop.
0: Ta gueule.
1: Eh ben au standard pour les connards qui viennent de dire ta gueule.
2: T'as dit un gros mot.
0: Eh ben ta gueule, Gérard.
3: Alors un poème, Gérard.
0: Gérard, je demande des excuses.
1: Ah non.
0: Et Gérard, s'il te plaît. je te prends et...
2: Renu.
0: Voilà.
1: D'accord. Merci Julie pour la fin de la réponse.
3: Gérard, oui. Gérard, c'est un poème.
1: Oui.
3: Gérard, c'est oui. Feuille de rose.
1: Oui.
3: Feuille de rose, là.
1: Oui, feuille de rose encore.
3: Prouve-moi que c'est moi ta passion. Non, tu verras, c'est pas toi.
1: Je te dis, tu verras ça tout à l'heure quand on aura fini les
3: débats. Prouve-moi,
1: Croyez-vous que
3: moi aussi, je vais te parler hors antenne, Gérard.
0: Arrêtez, parlez pas tous en même temps, laissez poser la question par Gérard.
1: Voilà. Merci pour celui qui vient.
0: Allez, vas-y, Manon, ta gueule.
1: Pensez-vous que le foot est une passion?
0: Ouais, moi je pense que... Tu peux répondre?
1: Oui.
3: Bien sûr que
2: oui,
3: non.
2: C'est fatal.
0: Alors, moi je pense que le foot, c'est une passion si tu la regardes avec Christine dans une Formule 1.
1: Alors, qui c'est qui vient de dire ça encore?
0: C'est Mokhtar.
1: Alors, Mokhtar, tu dégages, ce coup-là, je veux plus t'entendre.
0: Ah, tu es enculé.
1: Eh ben, c'est bien. Alors, Mokhtar, au revoir.
3: Gérard.
1: Ce coup-là, Mokhtar, non.
2: Mais Mokhtar est déjà parti.
1: Non, on l'a encore.
2: Non, Gérard. Non, c'est plus Mokhtar.
0: Ouais, j'avoue, c'était Clitoris qui t'a dit ça.
1: C'est qui?
0: Clitoris.
2: Là, nous venons d'accueillir Tony.
4: Bonsoir, Gérard.
0: Salut Tony. Bonsoir à tous. Bonsoir, Gérard.
1: Bon,
0: bonsoir,
1: alors,
0: Julie.
1: Je répète la question.
4: Tu pourrais me dire Tony. Bonsoir au moins, Gérard, s'il te plaît.
2: Non, mais
4: bonsoir,
2: Tony. Bonsoir, Tony.
0: Vas-y, bon. du coup, on répète.
1: Allez, bon, Tony, tu restes poli, s'il te plaît.
0: Ah, c'est pas moi. Hein.
1: Non, mais.
0: Bon, Gérard, ta gueule et parle.
1: D'accord.
2: C'est vrai, il n'a rien dit, Gérard.
0: J'ai rien dit.
1: Pensez-vous que le foot est une passion pour vous?
0: Ouais, pour ce. Ouais, bon, allez.
3: Foutre, oui.
0: Bah, moi, j'aime bien le foutre.
1: Va
0: te faire foutre.
1: Bah, toi-même.
4: Un méchant, un petit peu de calme, s'il vous plaît.
0: Ta gueule, j'essaie de faire un débat sérieux.
3: Voilà.
0: Oui, bon, Gérard, c'est Franklin, j'aimerais être sérieux 5 minutes.
1: Voilà. Encore une fois.
0: Non, mais je suis sérieux depuis le début et tu me confonds avec les autres.
4: Oui, c'est vrai.
0: Donc, en fait, voilà, je voulais te demander, dans le foot, pourquoi la règle du hors-jeu a-t-elle changé?
4: Oui, voilà, Gérard, réponds à ça.
0: Oui, Gérard, réponds
3: par rapport au carton rouge.
0: S'il te plaît, nous, Gérard.
1: De quoi?
0: Pourquoi, voilà, dans le foot, la règle du hors-jeu, qui était sublimatoire de la règle du jeu du carton jaune, a-t-elle changé?
3: Mais le carton rouge, c'est vachement important dans l'article.
1: Mais rien n'a changé sur le foot.
3: Mais oui, Gérard, écoute.
0: Mais du coup, mais Gérard, c'est aussi qui a changé.
1: Attends. Mais alors là, toi, tu allais te faire enculer toi-même.
4: Mais quelle vulgarité.
1: Alors là, vous allez rester un petit peu poli.
0: Ne parlons plus à Gérard.
1: Dans ce cas-là, si tu peux me parler, tu dégages. Au revoir, bonne nuit.
0: Ta gueule.
1: C'est bien. Ta gueule, et ben, le mot ta gueule, tu vas me le copier des.
0: On
1: ne dit
0: plus rien. On est
3: dit
4: Gérard, ça fait 4 mois que je participe au débat. Je suis aussi blaireau,
1: mais toi aussi, tu commences à.
0: Bon, vas-y, blaireau. Que
1: dit-on?
3: Gérard,
1: oh là là, feuille de rose, vas-y.
3: Tu me déçois beaucoup là.
1: Mais ouais, je t'écoute, mais réponds.
3: Je suis écœuré aussi.
0: Mais Gérard, au bout
3: Gérard,
0: de
3: temps, je serais bien joué avec
1: feuille de rose. Réponds à la question, feuille de rose.
0: Cochonne.
3: C'est quoi la question? Tu vois, elle écoute même pas.
1: C'est pensez-vous que le foot est une passion pour vous? Oh là là là là là.
0: Mais Gérard, je voudrais savoir quelle serviette hygiénique portes-tu maintenant?
1: Aucune.
0: Aucune.
1: Alors pourquoi dit-on?
3: Dans des tampons.
1: Pourquoi dit-on fruit de la passion?
0: Parce que Gérard est une banane à la place de la bite.
3: Gérard,
1: oui.
3: Est-ce que tu aimerais partager un fruit de la passion avec moi?
1: C'est qui parle comme ça?
0: C'est
3: Feuille de rose.
1: Feuille de rose.
3: Est-ce que tu nous vois tous les deux sur une île, sur la plage?
0: Mais non, mais plus dans les chiottes de la loco que sur une île.
3: Tous les trois, Gérard.
1: Non, mais attends.
3: Aussi.
1: Bon, attends.
3: Ah, mais Gérard,
1: attends, Feuille
3: c'est
1: de
3: Léa.
1: Rose.
3: Oui.
1: Attendez.
4: Gérard, c'est Tony. Est-ce que tu nous vois tous les deux en levrette?
1: Alors Tony, je vais te dire une chose.
4: Dis-moi un, deux, trois, comme
1: Tony,
4: ça on est blindé.
1: Tony, je vais te dire une chose.
0: Non, tu ne vas pas dire deux choses. Tu vas fermer ta gueule un petit peu.
1: Bon, bah déjà,
0: tu vas nous écouter.
4: Ouais, parce que maintenant, c'est nous les chefs.
0: Maintenant,
4: bon, alors, je te pose ta question et tu fais ça, s'il te plaît.
3: Gérard.
1: Vite,
4: on accouche.
3: Gérard, c'est Léa.
1: Oui, Léa.
3: Moi, je voudrais te dire, je sens le fruit de la passion. Ça t'excite?
4: Au fond, ouais, parce que tu t'es assis sur une banque, c'est pour ça.
3: Gérard, moi, je trouve que tu es beau comme un fruit de la passion.
1: D'accord. Bon, voilà. Allez, vous allez réfléchir à la question. Pourquoi dit-on fruit de la passion? Bah, écoutez, Sim.
2: Tu peux répéter ce que tu viens de dire, s'il te plaît?
1: On va écouter un
2: disque. C'est quoi la question. Pourquoi dit-on fruit de la passion?
1: Voilà.
2: D'accord.
1: Et on va s'écouter Sam Sin, Punpike avec Bidet. C'est quoi ça encore? Je pense que c'est comme Dijaroid.
2: GG. Allez, Qu'est-ce qu'on vient d'écouter, Gérard?
1: On vient d'écouter Bonheur avec Basketball, voilà. Donc on continue.
2: Basketball.
1: Ouais, voilà, basketball.
2: Je retiens.
1: Tu retiens bien. Hein. Donc on va accueillir...
2: La question.
1: Donc on va déjà accueillir. On continue la libre antenne. Donc c'est la suite des débats. Donc si vous voulez toujours nous appeler, c'est 0800 08 5000.
2: Non, je pense 0870 5000
1: ou 0803 08 5000. Et toujours sur le Minitel 3615 Code Fun Radio, rubrique direct. J'espère que vous allez vous réveiller un petit peu plus sur
2: le
1: Minitel.
2: Oui, il se réveille. Il y a Milouz d'ailleurs qui dit: Gérard, j'ai acheté ta cassette, t'es trop beau.
1: Merci Milouz. Donc on va accueillir Léa.
5: Oui.
1: On va accueillir...
0: Basketball.
5: Mais on était déjà là, hein, Gérard.
1: On va accueillir Florence.
5: Oui.
1: On récupère Feuille de Rose.
5: Bonsoir. Pourquoi elle était où?
1: On va récupérer Tony.
5: On les récupère.
1: Oh, Tony! Bon, Tony, bonne nuit. Allez, hop. Ça commence à bien faire, là, tu commences. Allez, hop. Tony, au revoir.
5: Mais ils n'ont rien fait, Gérard.
1: Non, mais derrière, j'entends.
5: Gérard, t'as honte?
1: J'entends des bruits, ça m'énerve.
2: Justement, il y a un problème parce que je viens d'enlever Tony et tu vois que le bruit continue.
1: Mmh. Ah. Donc, on va accueillir Annette.
5: Alors, remets Tony, c'est pas Tony alors.
0: Tu verras pas que c'est quelqu'un qui est derrière.
2: Donc, je
0: toi,
2: remets Tony.
5: Remets Tony.
1: Bon, celui qui s'amuse à faire ça derrière, il se calme.
4: Non, mais c'est bon, Gérard, c'est Tony, j'ai éjaculé, donc c'est bon, on peut continuer.
1: Bon, alors, Tony, tu restes poli, s'il te plaît.
4: Non, mais je suis poli.
5: Ah, mais il n'y a pas de gros mots là-dedans.
0: Oui, ciao, Gérard, ça va.
1: Salut. Ça va, toi?
0: Oui, super. Luigi parle jamais en antenne.
5: Il y a moi aussi.
1: Ta gueule, toi.
5: Il y a moi aussi.
1: Quoi?
5: Annette.
1: Ouais, est-ce que t'avais qu'à te réveiller quand je t'ai dit bonjour? Quand je t'ai dit bonsoir,
5: je te dis, bonsoir et tu me réponds poliment. Bonsoir, Annette.
1: Voilà.
5: C'est pas compliqué,
1: bah, bonsoir.
5: En fait. Voilà. Bonsoir, Annette. Quelle est ta passion? Non, pas.
1: Alors, pourquoi dis-tu
4: Annette, quelle est ta passion?
1: Pourquoi dis-tu fruit de la passion? Merde!
5: Parce que c'est un fruit,
0: c'est bon. Vas-y, c'est bon.
2: Fruit de la passion, fruit de la passion. Ah ben c'est ça, hein, ce que nous explique fruit de la passion, c'est ça. Hein.
1: Léa, Feuille de Rose et puis Florence, on se calme un petit peu là. Hein.
5: Moi je suis vachement excitée là.
1: Ah, bah, c'est bien, tout à l'heure je vais te chauffer quand je vais te sortir ton poème. Toi, tu vas voir ma Feuille de Rose, je vais m'occuper de ton matrice.
5: Oui,
1: mon amour.
4: Donc Kiki, t'appelles ça ton poème?
1: Oui, mon amour, Feuille de Rose, je t'écoute.
4: Il n'y a qu'un verre.
5: C'est pas moi, là.
1: Hein.
5: Non, Gérard, c'est Léa.
1: Ouais, Léa.
5: Et moi, tu sais qu'elle dit ça.
1: Non, mais c'est pas grave, Léa, laisse tomber, je t'écoute.
5: Et moi, tu me fais pas de poème?
1: Si, t'en as un pour toi.
5: Et moi?
0: Léa.
1: Florence aussi.
5: Les
1: trois nanas, vous allez avoir votre poème. Les trois mecs, vous irez vous faire foutre.
0: Non,
1: tu peux
0: pas
1: faire
5: un poème
1: personnel.
5: Non,
1: c'est tout.
5: L'amour.
1: L'amour.
5: Rien que pour moi.
0: Gérard, pourquoi t'as dit ils iront faire foutre les mecs?
1: Non, mais là,
0: tu m'insultes, j'ai jamais rien dit. Il y a procès, là.
1: Non, mais tu veux. Pour l'instant, c'est moi qui commande et je pose la question.
4: Gérard, Tony, est-ce que tu me veux comme avocat? J'ai mon doc de droit.
1: Non, mais alors là, tu vas te faire sauter.
0: C'est sur le doigt.
1: Qu'est-ce que c'est fait, toi? L'amour est-elle une passion pour vous?
0: Oui,
5: mais bien sûr, Gérard, c'est toi l'amour? C'est toujours pour moi.
1: Merci.
5: Moi,
4: je n'aurai jamais...
1: Léa, s'il te plaît, tu réponds.
5: Gérard.
1: Léa.
5: Gérard,
1: tu réponds à la question, s'il te plaît.
5: Gérard, l'amour avec toi, Gérard, c'est une passion, c'est obligatoire.
0: Alors, moi...
5: Gérard, Feuille de Rose, défendez-vous.
1: Oui, Feuille de Rose.
5: Donc, je voulais dire que la passion pour moi, la passion, c'était l'amour avec toi, tu vois.
1: D'accord. Eh ben,
5: une grande séance de relaxation. Mm-hmm.
1: D'accord, t'inquiète pas, Feuille de Rose, que si un jour on a l'occasion de se rencontrer.
5: Mais j'espère que ce sera pas dans longtemps, parce que j'ai besoin de te voir, Gérard.
1: Ouais, mais t'habites sur où?
5: Bah, j'habite pas loin de chez toi, justement. J'habite pas loin de chez toi, justement.
1: C'est-à-dire?
0: C'est la grosse bite à Dudu.
1: Ouais, c'est bon, derrière les mecs, vous calmez, s'il vous plaît. Oui.
5: J'habite à Suresnes.
1: Oui.
5: Bon, bah, moi, j'habite pas très loin.
1: D'accord, et ben.
5: Donc je suis sûr qu'on pourra faire plein de choses tous les deux.
1: D'accord,
5: si tu veux, on peut commencer tout de suite.
1: Non, mais t'inquiète pas, je prends tes coordonnées tout à l'heure après ton poème, d'accord?
5: Non, ouais, d'accord, mais bon, là, tu vois, je peux plus attendre.
1: Non, dans ces cas-là, si tu peux plus attendre.
5: Mais je la comprends, mais c'est pareil.
1: Feuille de rose.
0: Alors, dans ces cas-là. Et moi, je
6: moi, Gérard, tu vois, moi, la passion.
5: Mais Gérard
6: Alors, Gérard, hey, écoute-moi un petit peu. Pour moi, la passion, tu vois, c'est ton anus.
5: Là, Gérard
1: Luigi, tu la fermes. Luigi,
6: tu la fermes. Tu me laisses parler.
1: Moi,
6: si jamais, c'est un moment, Gérard, c'est que tu t'es noir à l'anus parce que la dernière fois, j'avais mis des morceaux de suppos sur le gland.
1: D'accord. Eh bien, c'est bien.
6: Gérard, c'est Annette.
1: Ouais, Annette.
6: Moi, je voulais te dire que ma passion, c'était à peu près la même que Luigi. Mmh. Mais à quelque chose près, c'est que moi, au lieu d'avoir des bouts de suppositoire, j'avais de la merde.
1: D'accord.
2: Gérard, juste une chose, 30 secondes, au stade, je vous arrête. Il y a Arnaud sur Minitel qui dit Gérard, je te signale qu'il y a un autre paparazzi, il est dans le studio derrière toi avec une caméra.
1: Non, bah ça, on le sait, hein.
5: Gérard, mais casse-lui la gueule, Gérard, défends-toi.
1: Oui.
5: Des feuilles de rose encore.
1: Oui, feuilles de rose, mon amour, qu'est-ce que tu veux Mon amour Mon amour de feuilles de rose, qu'est-ce que tu veux encore Oh, le bruit derrière, on se calme. Feuilles de rose.
4: Et mon homo, est-ce que tu pourrais poser ta question?
1: Non, attends, pour l'instant.
4: Mon hétéro préféré.
5: Gérard.
1: Tony, Annette et Luigi, s'il vous plaît, vous vous calmez. Il y a feuille de rose, mon amour.
5: Mais laisse tomber Gérard,
1: Gérard. Feuille de rose, mon amour, ça fait 5 fois que tu m'appelles. Ça fait 5 fois que tu me poses une question, je t'écoute maintenant.
5: Voilà, alors je voudrais que tu me fasses une chose.
1: Oui.
5: C'est que tu prouves ton amour.
1: Oui.
5: En m'écrivant un poème tout de suite, là.
1: Bah, mais tout à l'heure après.
5: C'est la façon de prouver ton amour. Des promesses, Gérard.
6: C'est que pour prouver ton amour à Feuille de Rose, c'est que tu tapes ton gland contre le micro.
1: Luigi, t'es gentil.
4: Ou que tu montres ta bistouquette à Fun TV.
1: Non, mais Luigi, t'es gentil, s'il te plaît. Feuille de Rose avait tout de suite son poème, je vais te le faire tout de suite.
6: Non, on s'en fout, nous.
2: Tout de suite, on finit le débat, bon. Je te signale.
4: On s'en va, Marcel.
1: Alors, on va continuer.
4: Alors, tu m'as conclu un petit peu.
1: Qu'est-ce qu'une passion pour vous?
6: Ouais, mais tu es con ou quoi? Ça fait 10 000 fois que tu répètes la même question.
5: Il a pas tort, hein.
1: Tony,
4: on parle de quoi? Des passions ou des hobbies?
1: Non, mais Tony.
4: Tony, tu l'as... Parce que c'est pas pareil, hein.
6: C'est honnête.
1: Tony, tu la fermes.
2: Excusez-moi, mais il y a un truc qui me fait rire sur Minitel. Il y a Christine.
4: Je croyais que c'était moi.
2: Je suis désolée, Gérard, mais c'est Christine. C'est vraiment Christine de Paris qui fait Gérard, t'as oublié ton slip à la maison.
5: Oh
6: Gérard.
5: Gérard, là,
2: ça veut te dire.
5: Gérard, trompé.
4: Ah, bah, en parlant de ça, Gérard, t'as oublié ton string à la maison.
6: En parlant de ça, Gérard, tu as oublié ton god à la maison. En parlant de ça, Gérard, il
1: conclusion.
6: Le loin des traces de pneus.
4: Pas de conclusion, t'es malade. Non,
1: la conclusion.
6: Oublie.
1: La conclusion.
4: Il n'y a pas de question, là, j'ai compté.
1: Non, mais il y a eu les 10 questions.
6: Gérard, tes 10 questions.
1: Conclusion.
4: Il n'y a pas de conclusion.
6: Il n'y a pas de conclusion, tu continues.
5: Tu continues, Gérard.
4: C'est ton problème à la con, il n'y a pas de débat.
6: Regarde, Gérard, je vais poser une question à ta place si tu veux.
1: Non, mais alors moi, je.
6: Quels sont vos.
5: Gérard, tu vas répondre à nos questions.
1: Alors, vas-y. Alors, attendez. Là, je vais vous prendre chacun votre tour.
4: Mais je le connais par cœur, Gérard.
6: Tu vas nous prendre chacun.
1: Oh, Tony!
6: Tu vas nous prendre.
1: Tony, Annette et Luigi, vous la fermez maintenant.
6: Tu vas nous prendre chacun notre tour derrière.
1: Vous la fermez maintenant.
6: Okay,
1: comme vous voulez me poser chacun une question. Mais je vous préviens, je ne vous répondrai ni sur la loco, ni sur Carole, ni sur Christine.
6: Ok.
4: Je vais répondre sur les opis.
1: On a bien précisé.
6: Alors sur Françoise, il n'y a pas de problème.
1: Non plus.
6: Bah, faudrait savoir.
1: Donc je répondrai pas non plus à ces questions-là.
6: Alors sur les photos sur Internet, il n'y a pas de problème.
1: Donc, Léa, je t'écoute. Pour l'instant, les mecs, vous la fermez, s'il vous plaît.
6: Ok, alors,
1: Léa.
5: Oui, quelle serait ta passion préférée si tu étais avec moi?
1: Alors ça, c'est une question assez dure. Il faut que j'y réponde?
5: Bah oui, si c'est une question, oui, j'attends une réponse.
1: Donc, tu voudrais
6: comment
1: savoir...
6: Comment va Aurore? Aurore, elle va bien, Aurore?
1: J'ai demandé à Tony, Annette et Luigi de la fermer.
6: Non, mais moi, je
4: comment va Aurore? C'est la question que je te pose.
5: Bon, alors, mais comment va Aurore, puisqu'on m'a rien demandé à moi?
6: Ouais.
1: Non, mais c'est pas à vous que je m'adresse.
6: Non,
4: comment va Aurore? Je te pose la question. Tu as plutôt intérêt à répondre.
6: Ouais, parce que.
1: Attends, j'ai plutôt. Je te répondrai pas sur elle.
4: Oh là. Vas-y.
1: Donc, Aurore.
4: Ah, t'as du mal quand même.
1: Celui qui a posé la question pour Aurore. Je te réponds pas.
6: Non.
4: Moi, je veux que tu répondes.
1: Ah bah non.
4: Moi, je veux qu'elle devienne. Est-ce qu'elle est traumatisée?
6: Est-ce que c'est vrai qu'Aurore est un travelot? Aurore, c'est un
1: comme toi, Luigi.
6: Oui, mais
1: Lui, comme toi, Luigi, t'as un tableau.
0: Oui, lui, il assume. Et il te prend dans les shots de la loco. Mais toi.
1: Eh ben, Tony, tu dégages.
4: Ah, c'était pas Tony, mais je veux bien dégager parce que j'ai sommeil. Hein.
2: Il y a d'ailleurs Milouz sur Minitel qui dit Gérard, ton tatou contre une fellation.
1: Qui?
2: Milouz.
3: Il accepte. Il accepte. Allez, on parie.
1: De manière, je donnerai pas mon tatou.
0: Ah bon. Bah, c'est clair. Tu te regardes dans le cul quand tu vis, c'est ça?
1: Moi, je te donne. Pas, mon... Il est resté chez moi.
4: Gérard, c'est Tony, je te donne mon coubi contre une pipe.
1: Non plus.
0: Et moi, je te donne mon tam-tam contre une fellation.
1: Qui?
0: Annette.
1: Non, bah, tu iras te faire foutre.
3: Et Gérard, moi, si tu me lèches les couilles, je te donne mon tam-tam.
0: Et Gérard, et pour le même prix, si tu me lèches les couilles, je te donne ma PlayStation.
1: C'est deux voix.
0: Voilà.
1: Donc, Léa, tu m'as posé une question. Tu peux me la répéter?
0: Ouais, Super Mario Bros.
1: Oh, de Jolo!
4: Tu es arrivé à quel level?
0: Moi, je suis arrivé au level 5.
4: Level 5?
0: Ouais. Et
4: toi, t'as sauvé la princesse?
1: Tony! Tony, allez!
4: C'est une cochonne comme ça. Je
0: ne
4: pas poil
0: de level 5. C'est clair! C'est trop une cochonne.
4: Tu sais quoi? C'est le bouton A ou le bouton B pour.
2: Tony!
0: Le bouton C. Le bouton C.
1: Ils vont se calmer.
0: Et t'as fini Donkey Kong?
4: Donkey Kong, non, parce que moi, j'aime pas trop les macaques.
1: Bon, ouais.
2: Gérard, tu mènes ton débat s'il te plaît. C'est pas difficile. Tu
1: comprends Léa,
2: question, tu continues, tu enchaînes tes questions.
1: Léa, tu m'as posé une question.
4: C'est dur quand même pour encastrer les briques.
0: Oui. C'est clair.
1: Tony, ta gueule.
0: Et sinon, et toi, tu joues à quoi, GG?
3: Et c'est là, je vais utiliser
0: ton tatou comme suppositoire.
1: Léa.
4: Le problème à la barrelle, c'est que je me retrouve.
1: Luigi, ta gueule.
0: Ah ouais, c'est avec le pied.
1: Bon, allez, tu me les prends tous, là. Moi, j'arrête.
2: Non, Gérard, on n'arrête pas. De toute façon, n'as pas fini ton débat. Et je te signale qu'il y a une conclusion à faire aussi. Donc, il serait bien que tu fasses une conclusion. Et je te signale que j'arrive très bien à parler dans le micro avec le casque sur les oreilles. Donc, si tu n'y arrives pas, tu es un incapable.
1: Ouais,
2: donc,
1: moi, avec deux voix, je peux
2: mais
1: pas travailler.
2: Mais j'ai deux voix aussi, t'inquiète pas, Léa, c'est normal.
1: Bon, Léa, ta conclusion.
3: Réponds à la question, mais attends, les questions. Oui, t'avais dit que tu répondais questions. À mes questions.
1: Comment ça, il y en a plus? Tu peux me répéter ta question, s'il te plaît, parce que j'ai pas compris avec les trois clowns là.
3: Alors, quelle serait ta passion préférée si tu étais avec moi?
1: Eh ben, ça serait qu'on, que je te fasse des câlins sur la plage.
3: Sur la plage, là, c'est l'idée que j'ai donnée. Gérard, t'exagères quand même, c'est moi qui ai donné l'idée. Bon. Ah ouais, mais trop tard. C'est Feuille de Rose qui a donné l'idée.
1: Non, non, mais attendez, maintenant Florence, Léa,
3: t'es
1: satisfaite?
3: Mais toi, il prend sur les rochers, Feuille de Rose.
1: Léa, t'es contente de la réponse?
3: Ah, bien sûr, Gérard.
1: D'accord. Florence?
3: Ouais, est-ce que ta passion, ce serait de vendre des cassettes?
1: Non. Donc, t'es servi. Surtout
3: mais voilà, c'est clair, Gérard.
1: Ouais,
3: c'est
1: clair,
3: surtout, je te prends pas.
1: Non, mais comme t'as quelqu'un derrière toi qui t'a soufflé la question...
3: Comment ça, mais...
1: Oui, non, mais presque pas.
3: Et l'eau férigineuse, oui, Gérard.
1: Bon, c'est bon. Feuille de rose.
3: Non, j'ai
1: à
3: pas
1: ton
3: de
1: tour.
3: Question. J'ai qu'une question. Accepterais-tu de me rencontrer?
1: Quand tu veux, où tu veux.
3: Si tu veux.
1: Bon, eh ben...
2: Comme tu veux, avec qui tu veux.
1: Quand tu veux, tu... Non, Tony, pour l'instant, s'il te plaît, t'attends. Je vais y rappeler mon appel.
4: T'es triste, j'arrive jamais plus que 7.
0: Allez, maintenant,
4: c'est 7 points.
3: Ah, t'es nul, quoi. T'es triste, c'est pas
1: bon,
4: ouais, mais j'ai des problèmes avec les briques, là.
0: J'ai eu un nouveau jeu. J'ai Super Goggle 64.
3: Gérard.
1: T'es Luigi, je vous ai pas parlé.
3: Écoute, Gérard.
0: Non, mais on s'en fout de ta gueule.
3: Ouais, mais je parle avec eux, donc voilà.
1: Feuille de rose.
3: Oui, Gérard.
4: À l'époque, c'était bien parce qu'il y avait des jeux, il y avait une barre.
1: Je t'ai dit quelque chose tout à l'heure.
4: Une espèce de boule qui faisait ding.
1: Donc, j'attends que tu me les transmettes.
4: C'est bien ça.
3: Ah non, mais c'était cool ça.
4: Ouais, parce que bon, il n'y avait pas trop de graphisme, mais c'était pas mal.
3: Ouais, il y avait juste deux barres, une boule et des petits points marqués en bas.
4: Ouais, voilà.
0: C'est super, ouais.
1: Dégagez,
4: en parlant de barres et de boules, est-ce que je peux t'enculer ce soir, Gérard?
3: Eh bien, t'habites.
1: Bon, allez, c'est bon. Conclusion.
4: Ah, je parlais à Gérard.
1: Conclusion sur la passion.
0: Ah, la passion, je peux faire ma conclusion.
1: Ouais, bah vas-y. Ouais, bah on conclut.
3: Mais Gérard, t'as même pas répondu aux questions des mecs.
0: Alors moi, Gérard, j'ai fait un petit poème pour toi, je veux le dire. Ok.
3: Qui c'est qui a la radio là?
4: Il y a un mec qui est en train de jouer.
1: Ouais, il y a quelqu'un qui a un drôle de bruit.
0: C'est pas moi là. Le Pet est un petit vent glacial qui vient de la planète des fesses.
1: Eh ben, Luigi, tu dégages.
0: Le capitaine Caca.
2: Non, non, Gérard, il faut que tu finisses la conclusion. On finit avec tout cela.
1: On parle pas politique. On parle pas politique.
0: Je recommence, hein. Le Pet est un petit vent glacial qui vient de la planète des fesses et qui annonce avec fracas l'arrivée du capitaine Gérard et de son armée radiale qui s'en
1: va. Luigi, bonne nuit.
4: Tu laisses finir.
1: Bonne nuit, Luigi. Bonne nuit. Bonne nuit.
2: Gérard, faut qu'on finisse. Donc, je te demande, tu donnes la conclusion à chacun. Ensuite, tu fais ta conclusion et voilà.
1: Annette.
0: Alors,
1: conclusion.
0: Je t'encule.
1: Très bien. Au revoir. Tony.
4: Ça m'a fait plaisir de te retrouver sur les ondes, Gérard.
0: Je t'encule.
4: Et moi aussi, Annette.
0: Annette.
4: Ah oui. Donc ça m'a fait plaisir de te retrouver sur les ondes, Gérard. Mais c'est qui joue là? Donc je vous laisse chanter une petite chanson.
0: Je t'encule.
4: Alors moi,
0: je
4: n'aurais jamais pensé que je te retrouverais tant d'années en passé. Je vois que tu n'as pas changé. 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
4: Ta voix naturelle, espèce de sale pute.
7: La sale pute toi-même.
0: Connasse. Gérard, tu n'es qu'une grosse salope assoiffée de sperme.
2: Bon, Luigi, Tony, Annette, dites au revoir.
4: Non, non, soyez pas.
0: Soyez.
7: C'est bien pour le mot culé.
0: On reste poli avec la pute.
4: Pas de vulgarité.
0: Au revoir, Gérard.
4: Je te fais un gros smack sur le téton gauche, Gérard.
7: C'est bien.
0: Gérard, je te fais un gros smack dans ton anus profond et noir. Gérard.
8: Allez, dégage, dégage, dégage. C'est quoi ce bordel là?
4: Ah, je te connais, toi.
8: J'y vais, lui, là.
0: Bon.
8: Léa.
0: Léa,
5: Gérard, c'est le reconnu, c'est pas l'enfant.
8: C'est fini pour
0: moi. Non, c'est fini.
8: Arrête, mais dégage avec ta merde. Allez, merde. C'est quoi ce bordel, là?
2: Gérard, s'il te plaît, tu enchaînes.
8: Léa.
2: Conclusion.
8: Léa, conclusion, s'il te plaît.
5: Bah, ma conclusion, c'est que, comme d'habitude, on n'a pas réussi à vraiment placer une sur tes vraies questions, qui étaient pourtant très intéressantes et très passionnantes, comme la passion. Et puis, bah, sinon, c'est tout.
7: D'accord. Florence, c'est quoi ce bordel?
5: Mais j'aurais voulu répondre à beaucoup plus de questions, mais tu ne m'en as pas laissé l'occasion puisque tu étais trop occupé avec Feuille de Rose. Merci Gérard.
9: Oui, c'était pas sympa.
5: Mais quand même.
7: Non, mais...
5: Enfin, je vais te dire que je t'aime quand même, Gérard.
1: D'accord. Ben, Florence et Léa, si vous voulez m'écrire, ben, vous écrivez au 143 avenue Charles de Gaulle, 92 521
2: Neuilly-Sédex.
5: Super, Gérard.
1: Et Feuille de Rose, la conclusion. Et attendez, les filles. Les filles, attendez avant de partir, il y a quand même des poèmes pour vous.
5: Ah ouais.
1: Oh là là, le bruit. Oh là, le bruit. C'est atroce. Oh, oui. C'est atroce. Oui. C'est atroce. Oui.
5: Gérard.
1: Atroce. Oui. Mon amour.
5: Atroce. Oui.
1: Mon amour.
5: Atroce. Oui.
1: Mon amour.
5: Atroce.
1: Oui. Mon amour.
5: Atroce. Oui.
1: Mon amour.
5: Atroce. Oui.
1: Mon amour.
5: Atroce. Oui.
1: Mon amour.
5: Atroce.
1: Oui. À chaque fois, c'est pareil.
2: Ton poème. Voilà.
1: Feuille de rose, sa conclusion.
5: Oui. Pas grand-chose. Hein. C'était pas extraordinaire. J'ai pas pu dévoiler tout mon amour, malheureusement.
1: Mais t'inquiète pas, moi, je vais te le dévoiler.
5: C'est vrai?
1: Oui.
5: Ça me fait super plaisir.
1: Bon, on va commencer par Léa.
5: Oui.
1: Alors, pour Léa...
5: Tu veux pas enlever ce son de chiottes, genre?
9: Ouais, exactement.
1: Ah. Ah ben, c'est pas de ma faute, hein. Ah ben, c'est pas de ma faute, hein. Ah ben, c'est pas de ma faute, hein. Ah ben, c'est pas de ma faute, hein.
2: Ah ben, c'est pas de ma faute, hein. Ah ben, c'est pas de ma faute, hein.
1: Ah ben, c'est pas de ma faute, hein. Ah ben, c'est pas de ma faute, hein. Ah ben, c'est pas de ma faute, hein. Ah ben, c'est pas de ma faute, hein. Ah ben, c'est pas de ma faute.
5: Allô? Oui?
1: Oui? Alors, Léa, c'est pour toi.
5: Oui?
1: Je voudrais te dire je t'aime sur un stylo bic. Je voudrais te dire je t'aime sur une truite. Je voudrais te dire je t'aime en slip. Bon, ça y est, on peut continuer. On
5: super.
1: Peut continuer?
5: C'est très beau, Gérard.
1: Non, mais attends, c'est pas fini. Je voudrais te dire sur un je t'aime sur un briquet fun. Je voudrais te dire je t'aime sur un chronopost. Je voudrais te dire je t'aime sur une planche à repasser. Je voudrais te dire je t'aime encore une fois. Je voudrais te dire je t'aime sur une mallette. Et je voudrais te dire je t'aime en te caressant les seins. Voilà, ça c'était pour toi, Léa.
5: Oh, ça m'a fait très plaisir.
1: Il n'y a pas de quoi. Alors, on va continuer avec maintenant.
10: Mais
1: Florence.
10: Tu donnes trop rapidement le poème. Mais non, mais tu fais pas ça bien, c'est nul, c'est à chier.
9: Ouais, prends ton temps avec
10: prends
9: Gérard.
10: Prends ton temps, putain, j'ai l'impression que tu prends le train.
9: Bah mais oui. Ça se trouve, oui, prends
11: le temps.
9: Dis-le avec amour, Gérard. Dis-le avec amour.
10: Faut que tu fasses des poèmes jusqu'à 4 heures.
9: Calmement, Gérard.
1: De quoi ?
10: Faut faire des poèmes jusqu'à 4 heures.
1: Ah non, moi j'arrête à 3 heures.
10: Moi, il te reste 20 secondes pour en lire deux. Alors.
9: Gérard, mon poème.
1: Ouais, mais attends, pour un
10: instant,
1: je
10: recommence le premier. On recommence le premier, t'es à chier.
9: Avec amour, Gérard.
1: Bon,
9: avec passion, ouais.
1: Bon, c'est bon, Léa, t'écoutes parce que je vais pas le.
9: Ah, mais bien sûr, je t'écoute toujours, Gérard.
1: Alors, je voudrais te dire, je t'aime. Sur un stylo bic. Je voudrais te dire, je t'aime. Sur une truite. Je voudrais te dire je t'aime en slip. Je voudrais te dire je t'aime sur un TGV. 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Voilà, merci pour le bruit. Sur une planche à passer, sur une planche à passer, sur une planche à passer. Je voudrais te dire je t'aime. Sur une planche à passer, sur une planche à passer, sur une planche. Je voudrais te dire je t'aime encore une fois. Je voudrais te dire je t'aime sur une mallette. Je voudrais te dire je t'aime sur quand tu te caresses les seins, pardon.
12: Oh là là, c'est quoi ce bien? Florence!
9: Oui? Je t'aime, Gérard.
12: C'est quoi ce bruit? Non, mais moi, c'est pas possible! Jamais, vous arrêtez ou quoi? J'arrête un peu, quoi?
13: Non, mais règle, il écoute pas!
12: Florence!
9: Attention, Gérard.
1: Florence!
9: Oui, je t'écoute, Gérard.
1: C'est pour toi? J'aimerais te faire l'amour dans un champ de tomates. Je voudrais te faire l'amour sur un tétard. Je voudrais te faire l'amour dans un champ de blé. Je voudrais te faire l'amour quand on fait une stimulation. Je voudrais te faire l'amour dans une piscine. Je voudrais te faire l'amour sur un téléx. Je voudrais te faire l'amour sur un tuya.
14: Je voudrais te faire l'amour sur un champ de betterave. Je voudrais te faire l'amour sur une bouteille de JB. Et je voudrais te faire l'amour, mais tu écoutes Max. Merci pour le son.
9: C'est pas mal. Temps quand même, Gérard.
1: Alors, on va...
9: Alors toi, tu lui fais l'amour et moi, tu me dis... Oui, j'ai remarqué que quand même, c'était mieux. Oui, ça monte en progression. Alors, le meilleur pour la fin. Ah, mais c'est dégueulasse. Quoi. J'ai trop de chance.
1: Arrête avec ça, toi.
9: Vas-y, Gérard.
1: Alors, pour la feuille de rose.
9: Oui, Gérard.
1: J'ai envie de t'aimer sur une balance.
9: Ouais. À lui, il...
1: J'ai envie de t'aimer sur une jante de voiture. J'ai envie de t'aimer sur une lavande. J'ai envie de t'aimer sur une montagne. J'ai envie de t'aimer sur un zoulou. J'ai envie de t'aimer sur une gourde. J'ai envie de t'aimer sur un fardeau. J'ai envie de t'aimer sur une fesse. J'ai envie de t'aimer sur un jambon. Et j'ai envie de t'aimer... de t'aimer sur une quiche Lorraine. Sur une quiche Lorraine.
10: Voilà.
1: Une quiche Lorraine.
10: Voilà.
1: Une quiche Lorraine.
10: Voilà.
1: Une quiche Lorraine.
10: Voilà.
1: Une quiche Lorraine.
10: Voilà.
1: Une quiche Lorraine.
10: Voilà.
9: Gérard. Gérard.
1: Oui.
9: Gérard.
1: Oui.
9: Oui. Dis-moi, pourquoi tu dis que j'ai envie? Il faut le dire, je t'aime, tout simplement. Faut y aller.
1: Mais t'inquiète pas, je t'en prépare un autre, mais...
9: Mais un vrai, là.
1: Mais j'attends tes coordonnées et je te l'enverrai.
9: Bon, d'accord.
1: D'accord.
9: Mais écrit de ta propre main.
1: Bah oui, de toute manière, c'est écrit de ma propre main, hein, tous les poèmes. Hein.
9: Ça va être dur à dire. Ouais.
1: Alors, je préviens quand même que la semaine prochaine, les thèmes du débat seront...
15: Alors,
9: portez les tambours.
15: Seront...
1: Arrête avec ta caméra là!
10: Arrête avec ta caméra là!
1: Merde
10: avec ta caméra là!
1: Merde
10: avec ta caméra là!
1: Merde
10: avec ta caméra là!
1: Merde
10: avec ta caméra là!
1: Merde
10: avec ta
1: caméra là!
10: Merde
1: avec ta
10: caméra là!
1: Merde
10: avec ta caméra
1: là!
10: Merde
1: avec ta
10: caméra là!
1: Merde avec ta
10: caméra là!
1: Merde avec ta
10: caméra là!
1: Merde avec ta
10: caméra là!
1: Merde
10: avec ta caméra
1: là!
10: Merde
1: avec ta
10: caméra
1: là!
10: Merde
1: avec ta
10: caméra
1: là!
10: Merde
1: avec ta caméra
10: là!
1: Merde
10: avec ta caméra
1: là!
10: Merde
1: avec ta caméra là!
10: Merde
1: avec ta caméra là!
10: Merde
1: avec ta caméra là!
2: Gérard, tu continues, s'il te plaît. Gérard.
1: Ça commence à bien faire.
2: Les débats de la semaine prochaine.
1: Ça commence à bien faire, la caméra. Hein.
2: Ah bah t'es une star ou t'es pas une star, hein, Vigile Paradis, je suis désolé. Hein. Ça, hein.
1: Alors, non, le thème des débats.
2: Tu l'as voulu, tu l'as eu.
1: Merci pour le son. Seront sur les femmes.
11: On t'entend pas.
2: C'est quoi les femmes?
1: Vous m'entendez pas, non?
2: Parle dans ton micro, c'est quoi les femmes?
1: Bah, il a allumé mon micro.
2: Mais parle en face.
1: Et alors, ça sera le thème sur les femmes au volant.
15: Les femmes au volant, conteur.
2: Les femmes au volant, on l'a déjà fait.
14: Non.
2: Si, on l'a fait ce soir dans l'autre
1: heure. Ça sera sur les femmes et c'est tout, je modifierai. Et après, ça sera sur les boys bands.
15: Oh là là.
1: Style To Be Tree, les What's Apart ou...
15: G-Squad.
1: Les What's Apart
15: ou... To Be Free ou...
2: G-Squad.
1: G-Squad ou sinon...
15: Les G-Squad.
2: Les
15: G-Squad, les To Be Tree.
1: Voilà.
15: Les
2: What's Apart. Tu t'es pas trop cassé le cul parce que c'est ceux qu'on a fait cette semaine, hein. Tu nous copies que tu copies un peu plagiat.
16: Non, Gérard, il n'y a pas de travail.
2: Max,
16: du tout.
2: Je crois que là,
11: les débats, ils sont tapés apparemment. Donc, ce n'est pas lui qui les fait. Les débats, maintenant, ces débats sont faits par d'autres personnes.
1: Non. Si. Parce que je vais te dire une chose, que là, les deux débats que je viens d'annoncer seront modifiés parce que je ne vais pas garder les mêmes questions.
15: Ah ouais.
11: On va avoir deux, trois questions.
15: Mais tu ne peux pas changer déjà les thèmes du débat?
1: Comment ça?
15: Parce que bon.
17: Un autre thème.
1: Eh ben sur le sport.
15: Oh non, mais non, mais
1: sur le sport.
15: Mais non, pas le sport. Non, on a parlé que de ça tout à l'heure.
17: Sur la santé, ah bah non. Peut-être, non?
15: Non. C'est pire.
1: Non, ça serait
15: sur les voyages.
1: Bon, bah si tu veux. Alors, qui c'est qui vient de proposer les voyages?
15: Allez, c'est Feuille de Rose.
1: D'accord. Attends, je suis en train
2: Donc Gérard,
1: de
2: le thème du débat de la semaine prochaine sera...
15: Attendez, parce qu'en fait, donc, on va le choisir. Là.
1: Les voyages.
2: Les pâtisseries au volant. Et WhatsApp, les WhatsApp, les quoi?
15: Les WhatsApp.
2: Les WhatsApp.
15: Et les G-Squad en voyage.
2: Et les G-Squad en voyage.
15: Voilà. Ouais, ça c'est cool.
18: Donc, voilà, donc maintenant vous allez retrouver...
2: Non, mais sérieusement, les thèmes de débat de la semaine prochaine, là, tu nous as rien dit du tout.
18: Eh ben, je viens de le dire.
15: C'est
18: jusqu'au
15: voyage, les
18: voix
15: par téléphone.
18: Ça sera les
15: boss
18: band.
15: Encore, mais non.
18: C'est en bas de terre. Et ça sera les voyages.
2: Les voilà. Voyages.
15: Et tu vas
2: pas deux, trois questions là? On se coupe en avant la première, en avant une.
15: Pour qu'on se prépare.
1: Ben, c'est pour ou contre les voyages.
15: Ouais,
1: et où vous aimez partir en voyage?
2: Pour ou contre les boys band, c'est ça?
15: Voilà. Ouais.
1: Ça sera toujours
2: dans l'original.
15: C'est vachement réfléchi à
1: cette
15: question.
1: Non, mais.
2: Après, on retrouve qui? On retrouve quoi?
1: On retrouve La Nuit sans pub avec. Florent.
2: Non, Morgane.
1: Avec Morgane. Oh, okay. 6h, 9h, Lorenzo. 6h, 9h, Lorenzo.
15: Ouais. 6h, 9h, Lorenzo.
1: Après, ça sera.
15: 6h, 9h, Lorenzo.
2: 6h, 9h,
15: Lorenzo.
2: 6h, 9h, Lorenzo.
15: Et Lorenzo de 6h à 9h.
2: Et Jenny.
15: Et Jenny, oubliez pas Jenny.
1: Mmh. Et après, bon, bah, ça sera de la musique. Yannick. Après, ça sera.
15: De la musique. Yannick.
1: Arrête! Putain, Cyril, arrête un peu maintenant!
2: Pardon? J'ai pas compris ce que tu viens de dire.
1: Ça commence à bien faire avec la caméra maintenant, hein, quand.
2: Non, il y a
1: un
2: paparazzi dans le studio et Gérard, visiblement, ne supporte pas les paparazzi.
1: Arrête!
2: Bon, Gérard, s'il te plaît.
1: Donc, 6h, 9h, Lorenzo avec Jenny.
2: Et Jenny.
1: Après, de la musique avec Yannick. Je pense que ça sera avec Yannick. Après, 20h, 22h, le Doc et Arnold.
15: Ça, c'est Lorenzo.
1: 22h, minuit.
15: C'est Max.
1: Max,
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20: C'est pas facile là. Olivier, t'arrives à régler ou pas là?
1: Max.
20: Oh bah là, ça marche là.
2: Bon, Gérard.
20: Non, je voulais juste te dire que ce soir, le débat c'était quand même plutôt bien passé. On s'était quand même vachement bien amusé.
1: Ouais, avec des bruits pourris, tu peux vraiment t'amuser. Ça, avec des bruits pourris.
20: TPS ce soir, je pense, on peut se régaler parce que ça a été une première avec la fameuse caméra. On va remercier Cyril. On s'est vraiment, quand même. tu pourrais remercier au moins les gens qui regardent encore Fun TV.
1: Bon, dégage avec ta caméra maintenant, Cyril, non, ça commence à bien faire. Allez hop.
20: Non, mais au moins un petit au revoir sur la caméra, non.
1: Salut, bonne nuit à tous. Et n'oubliez pas les places pour la loco demain. Oui.
16: Est-ce qu'on peut en avoir?
20: Il n'y en a plus.
2: Négatif, il n'y en a plus.
20: Il n'y en a plus, je suis désolé, les filles.
1: Ah ben, feuille de rose, si tu veux venir avec moi à la loco, il n'y a pas de problème.
2: Ouais. Mais tu rêves là, Gérard, et
20: juste à dire pour ceux qui sont pas arrivés au début du débat ou qui ont écouté, qui vont avoir un résumé, que demain, entre 22h et minuit, il y aura un résumé probablement des deux débats, ce qui va faire plaisir à Olivier qui nous écoute et qui fera un résumé des deux au lieu d'en faire un des deux. Donc il sourit, il dit merci d'avance, donc tant mieux. Donc demain, deux résumés au lieu d'un. Merci Olivier d'avance qui va se mettre à travailler dès maintenant, pendant que nous on va aller se coucher. Merci Gérard, donc la semaine prochaine, c'est des.
1: Je l'ai annoncé.
16: Les voyages,
1: je l'ai annoncé.
20: Mais dis au revoir, attends, mais tu.
1: Bon, bah donc, je vous souhaite une bonne nuit à tous et puis.
17: La zone. Oh, c'était bien là. Qu'est-ce qui s'est passé alors?
21: Ils sont pourris.
17: Ah, il y a eu des problèmes techniques.
21: C'est tous les jeudis maintenant. Alors,
17: hein?
21: C'est tous les jeudis.
17: De quoi?
21: Qu'on a du son comme ça.
17: Ouais.
21: Donc, c'est inadmissible.
17: Mais là, Olivier,
21: enfin.
17: Olivier, fais
21: un effort
17: sur le son.
21: Bon, bah, avec les 50 voix, c'est inadmissible.
17: Comment ça?
21: Donc, bonne nuit à tous et puis je vous retrouve la semaine prochaine. Ou peut-être dans la semaine si vous m'énervez, si personne m'énerve de trop.
17: Voilà, bonne nuit à tous.
21: Allez, feuille de rose là.

0: comme quoi que je ne voulais plus qu'on me dérange. Ils ont fait intervenir la police et les pompiers.
1: On est un petit peu en retard, donc c'est un peu de ma faute parce que j'ai eu des petits problèmes, mais c'est pas grave.
2: Mais c'est pas fini!
3: Donc sur ce, je vous souhaite une bonne nuit, puis moi je vous retrouve très bientôt.
4: Et voilà, terminé.

0: Oui. D'œuf.
1: Oui.
2: Mais bon.
0: Donc briquet.
1: Oui.
0: Briquet.
1: Trop dur hein, comme question là. Ça fait quoi le dopage, c'est ça?
0: Que savez-vous sur le dopage?
1: Bah, c'est pas bien.
0: C'est qui répond?
1: C'est briquet.
0: Donc alors pour toi?
1: Bah, c'est pas bien.
3: Pourquoi?
0: C'est-à-dire? Non, il y a pas des pourquoi.
1: Pourquoi?
3: Mais pourquoi?
0: Il y a pas de pourquoi.
3: Dans quel sens?
1: C'est pas bien.
3: Précise ton nom.
1: C'est pas
0: oh,
1: bien
0: j'en,
1: parce que
0: j'en connais que ça, ça va gerber vite fait là, je le sens.
1: Non, non, je te jure, c'est pas bon pour la santé, puis c'est pas bon, c'est pas
3: mais
1: bon
3: pourquoi
1: pour l'éthique. Parce que il y a plein de substances chimiques.
0: Non, non, mais attends, briquet.
1: Oui.
0: Briquet. Tu réponds pas à celui qui te demande et pourquoi et comment, d'accord?
1: Bah, je pense à un débat, non?
0: Non, non, mais moi tu réponds pas à ces gens-là, d'accord?
1: Ah, je parle qu'à toi alors.
0: Voilà, tu réponds, je te demande que savez-vous sur le dopage, donc pour toi c'est pas bon.
1: Bah, c'est pas bien.
0: D'accord.
4: Gérard, excuse-moi, à la place de Godzilla que t'as viré, on accueille Susson qui habite à Châteaudun. Et elle a 18 ans.
3: Salut Susson.
5: Bonsoir Gérard.
0: Salut.
5: Ça va?
0: Qu'est-ce que ça peut te foutre?
3: Oh là.
5: Oh mais Gérard, je pose une question, hein, c'est tout.
3: Oh là là.
0: Je te réponds, t'es médecin?
5: Non, non, mais...
0: Non, t'es vétérinaire, d'accord. Ok, oh, allez hop, Françoise.
5: Ah Gérard, oui. C'est pas gentil.
0: Bon, Susan, tu permets, on continue la question, de faire le tour des gens.
6: Bah moi, je dirais pareil, exactement pareil, que c'est pas bien. De toute façon, il n'y a pas que pour le Tour de France hein, qu'il y a le dopage. Hein.
0: Ouais. Alors, donc, si je te dis que dans la Formule
6: 1... Il y a le karaté, il y a la natation, il y a tout ça.
1: Tir à l'arc.
0: Non, mais attends. Eh, oh, Françoise.
6: Oui.
0: Eh, oh, Françoise.
6: Oui, je suis là.
0: T'écoute,
6: hein.
0: Là, tu viens de me dire le tir à l'arc. Si je te dis...
6: Le karaté, c'est dit.
0: Ouais, bah, tu m'as dit le tir
6: judo,
0: à l'arc.
6: Le judo, si tu préfères. Le judo, karaté, natation...
1: Le tir à chambre.
6: La pétanque.
0: Ouais, et le sport en chambre aussi, il n'y a pas de dopage.
6: Il y a
3: le Viagra.
0: Ouais, voilà, Viagra, qui c'est qui a dit le Viagra?
3: C'est même les joueurs footballeurs.
1: Et le petit chinois aussi.
0: Un petit chinois, bien sûr. Il n'y a pas la main de ma soeur dans la culotte d'un soir non plus.
3: Donc,
0: Françoise, si, à ton avis, même en Formule 1, il y en a qui se dopent alors pour toi.
6: Exactement.
0: Ah, oui.
3: Les voitures, elles sont dopées.
0: Ah ouais, elles sont dopées.
3: Ah ouais, il y a des mecs qui
0: sont dopés. Attends.
3: Bah ouais, c'est clair quoi, ils mettent dopage.
0: Qui Attendez, qui?
1: N'importe quoi.
3: C'est Bieber. T'as pas le droit de mettre du nitroglycérométhanol en Formule 1, il y a des mecs qui le font, c'est du dopage, c'est tout, c'est pareil.
1: Il y a des chevaux.
0: Eh, attends. Et l'OPO pour toi, c'est quoi?
3: Bah, l'OPO, si tu le mets dans une voiture, la voiture va plus vite, c'est clair.
0: Ouais, t'as raison. Hey, tu sais ce que c'est de l'OPO?
3: Non, vas-y, dis-moi.
0: C'est des produits que les coureurs ont pris pour sur le Tour de France.
3: Ils les ont pris en vente sur le Tour de France?
0: Non, ouais. Non, ils en ont pris, tu vois.
3: On en a parlé.
0: Oui, ils en ont assez parlé longuement. Et ça continue encore à l'heure actuelle d'en parler.
3: Ça continue le Tour de France encore?
0: Non, non,
1: mais
0: c'est
1: non,
0: terminé.
1: Ça continue pas.
0: Christian.
7: Oui, il passe en justice. Il passe en justice en ce moment.
0: Non, non, mais Christian. Christian, ouais. On s'en fout, on le sait qu'il passe en justice, ouais. on s'en fout. Ouais. Mais pour toi,
7: même les footballeurs.
0: Ouais, mais ça, je pense que lors de la Coupe... Oh là, ça commence même, à... Attends, Christian.
7: Oui.
0: Christian, je te demande 5 minutes. 5 minutes.
7: Oui.
0: Là, Manu et Pildar, vous me chopez celui qui est dans la cabine parce que là, c'est épouvantable.
1: C'est
0: on entend le bruit des voitures, j'ai horreur de ça.
8: Bon, moi j'arrête tout.
9: Il faut qu'on aille le choper, putain, ça
0: fait. Non, mais vous cherchez qui c'est qui est dans une cabine, c'est tout. Et cela, c'est atroce.
8: Les clés de la voiture.
0: Ah, non, c'est atroce.
4: À toute personne qui est dans la cabine.
0: Non, alors maintenant, c'est où vous faites le boulot comme on a dit tout à l'heure, ou vous le faites pas du tout et je me casse.
8: Mon petit Gérard, est-ce que tu peux parler devant ton micro?
0: Non, il n'y a pas de mon petit Gérard, d'accord? Je ne bouge pas avec toi.
8: Devant ton
0: micro. Fais gaffe parce que tout à l'heure, tu vas te prendre une caméra dans ta tranche.
4: Bon, on va le gérer, Gérard, continue.
7: Donc, Gérard est très gentil.
0: Donc, alors quoi, Christian, donc, pour toi,
7: oui.
0: Là-dessus,
7: même,
0: bon...
7: Même les athlétismes.
0: Ouais, non, mais ça, ouais, mais là, pour l'instant...
7: Moi, je n'aime pas, ça, j'aime pas entendre cette histoire de mots, drogue, dopage. Pour moi, ça devrait être interdit.
0: Non, mais...
7: Tout ça
1: l'alcool aussi.
0: Non, mais de manière...
1: Aussi.
0: Ouais, attendez, on va pas tout mélanger.
4: Ouais. Parce que Gérard n'est pas vraiment d'accord pour l'alcool.
0: Non, mais même, il y a Allo qui a quand même pas encore répondu à la première question.
7: Ouais,
0: quand même,
7: on va peut-être répondre.
0: Ouais.
7: Ouais, donc moi je suis tout à fait pour, hein.
0: Attends, donc
7: moi je suis pour le dopage, moi-même je me dope, l'eucalyptus.
0: Ouais.
7: C'est le pétard des koalas.
0: Ouais.
7: Voilà, et donc, s'il y a des mecs qui ont des cheveux longs, je recherche tout style de barrette.
0: D'accord, alors, tu vois, le mec avec les cheveux longs et les barrettes, tu vas aller les retrouver au standard.

0: Ah, t'es tise, mais il y en a beaucoup qui se dopent aussi.
1: Et au tir à l'arc.
0: Et au tir à l'arc, c'est ça?
2: Ouais, non, mais il n'y a pas que...
0: Partout, on va dire.
2: Non, au tir à l'arc, je me demande comment que les gens ils arrivent à se doper. Hein.
0: Surtout au lancer de poids, parce qu'il faut bien qu'ils fassent deux tours avant de lancer le poids.
2: Ouais, mais alors dans ces cas-là, moi je vais te dire une chose, comme ça a été dit, et je pense que tout le monde va être d'accord avec moi. Briquet, Françoise, et Petit Beurre et Christian. Attends, Christian. Moi, je peux vous dire une chose, c'est que les coureurs en ont marre, c'est que, bon, il y a eu cette histoire-là, c'est que le coureur, on en marre jusqu'à la fin du Tour de France, que cette histoire-là soit répandue partout.
0: Et les coureurs,
2: mais d'accord, ils ont qu'à pas se doper, je suis d'accord avec toi, mais faut se dire une chose, c'est qu'ils en ont marre aussi, c'est que leur alimentation n'est pas pareille.
3: Gérard, moi je les plains vraiment,
0: tu vois, ils font 200 000 par mois, c'est vraiment des pauvres gens, obligés de se doper, c'est vraiment des pauvres gens.
4: Non, attendez,
2: ils ont commencé, je sais plus quand, mais ils ont quand même 4000 kilomètres dans les pattes.
3: Plus que ça,
0: mais c'est leur travail.
2: C'est peut-être leur boulot, mais derrière, c'est qu'ils ont quand même une vie familiale.
5: Ouais, sur Minitel,
0: c'est leur boulot.
5: Sur Minitel, on nous dit, ils ont qu'à les faire en voiture.
2: Ouais, ben ça ils ont qu'à les faire en voiture. S'ils veulent faire 4000 bornes en bagnole sans pognon, ben c'est leur problème. Parce qu'il faut dire une chose, que le Tour de France, ou que ça soit la Formule 1, comme on veut venir sur le dopage. Ouais. Moi, dans la Formule 1, j'ai jamais entendu parler de dopage. Il y a que sur le Tour de France qu'on en parle. Dans le foot, on n'en entend pratiquement pas parler. Dans le rugby,
3: même
2: c'est pareil.
3: Les chevaux aussi. Même les chevaux.
2: Petit Beurre.
3: Oui, je voulais savoir si, tu sais, donc pour parler du Tour de France et du maillot jaune, je voulais savoir si toi tu t'étais dopé pour avoir le slip jaune.
2: Alors, Petit Beurre.
3: C'est ça le dopage, si tu bois trop de café, il y a slip jaune après, forcément.
2: Attends, Petit Beurre.
3: Oui.
2: Petit Beurre,
3: oui.
2: Est-ce que ta connerie t'a donné l'autorisation de te doper pour passer à l'antenne?
3: Oui.
2: Oui. Ah bah alors, dans ces cas-là, tu retournes au standard. Oui.
0: Je peux te poser une question qui m'intrigue depuis longtemps.
2: Oui.
0: Les cyclistes, comment ils font pipi et caca?
3: Je voulais te poser la même question.
2: Alors là, je vais te dire une chose, tu vois, Sison, ça c'est un truc qu'il faut voir, ça, moi je peux pas te le dire, quand ils arrivent à une arrivée, si c'est pas tellement long, c'est tout.
0: Ouais, mais je comprends pas comment ils peuvent
2: s'il vous plaît, il y a une question Minitel, merci.
5: Ouais. Non, mais c'est pas une question Minitel, c'est un compliment, donc comme il y en a un quand même, je vais le lire.
3: Non.
2: Bah vas-y, dis, si c'est une connerie, fais-moi confiance que...
5: Alors, c'est Pépette qui dit, pour moi le produit le plus dopant, c'est toi Gérard.
2: Ouais, bah alors là, elle va se faire sauter, ça va plus vite.
6: Donc attends, excuse-moi, avant que tu reprennes, on accueille Tounaz.
0: Tounaz, ça va.
6: De Corbeil-Essonne.
3: Ouais, et il doit de naze, lui.
0: Oui.
3: Il
0: est bien naze.
2: Ouais, Tounaz.
3: Il est bien naze au départ.
2: T'es Tounaz?
3: T'es Tounaz.
2: Ouais, j'espère que tu vas pas être naze pour répondre aux questions.
3: Bah, c'est tout naze, Gérard.
2: Donc pour toi, parce que je vais pas revenir, on va pas rester sur la première.
0: Ouais.
3: Non, c'est chiant. On va passer à la deuxième.
2: Non, mais on va demander à tout naze s'il veut répondre, s'il a entendu la question.
5: Tu peux la répéter?
0: Non, dis non.
2: Bon, attends, dis non, tu allais te faire sauter, toi, si t'es pas content. Oh
0: là là, Gérard.
3: T'énerve pas, Gérard.
2: Non, mais elle va pas commencer comme ça, la nana. Si elle est pas contente, elle raccroche son téléphone.
6: Tu reposes la question à Tounaz.
2: Donc, Tounaz, alors pour toi, que savez-vous du dopage? Sans reparler de l'histoire des cyclistes ou autre, qu'on vient de faire un truc assez long. Bon, Tounaz, une fois.
0: Deux fois.
2: Tounaz, deux fois. Tounaz, trois fois. Adieu. Bonne nuit. Au revoir. Allez, hop. Merci, Fildar. Allez, hop.
6: Qu'est-ce qu'il y a?
7: Il est là.
2: Non. C'était trois fois, c'est terminé.
3: Hop. Gérard, c'est tout naze.
2: Alors, tu travailles ou quoi?
3: C'est tout naze.
2: vous allez vous réveiller au standard, vous avez pas commencé.
5: Non, mais c'est vrai, Gérard a raison, qu'est-ce que vous foutez là?
7: Bah, il est là.
2: Non, Gérard, il est là, vous vous amusez.
5: Il passe sur compte téléphone perso.
2: Ouais, mais ils vont pas s'amuser là, il y a 24 lignes qui sonnent, on va prendre.
7: Allez, c'est fini les vacances.
2: C'est terminé.
3: Tout naze. Gérard, tout naze.
2: Bon, allez hop, Tounaz, dégage.
5: Gérard, il est en train de taper le fil d'art.
3: Gérard, c'est Tounaz.
2: Il est là.
3: Gérard, il est pas Tounaz.

0: Gérard,
1: t'es pas tout naze.
2: Ah, c'est naze.
3: J'ai gentil, Gérard.
0: Hein?
3: T'es gentil.
0: C'est pas nul.
3: C'est bidon.
2: Gérard, t'es pas
3: tout
2: naze.
3: T'es bidon. C'est tout. Il s'est mis à couper les gens.
1: Il a frappé Phil Dard.
3: Ah non, mais attends. Non, mais attends. Il s'est mis à couper les gens. On les entend pas.
2: Gérard, c'est de la daube.
3: Ok. Alors, tout naze pour la dernière fois.
4: On ne se bat pas dans le studio.
3: Tout naze pour la dernière fois. Bon, c'est quoi là?
1: Il disait c'est calmé, Gérard.
3: Bon, non, allez, hop. Terminé, terminé.
2: Respire. Et,
3: deuxième Gérard, question.
2: Gérard, c'est
3: tout. Mais tu vas prendre ton temps.
1: Quoi, arrêtez, laissez Gérard faire son débat un peu.
2: Gérard, je peux répondre à la question, c'est
3: vas-y.
2: Tout.
5: Vas-y. Bon, vas-y, réponds.
2: Ouais, donc le dopage, bah moi je trouve ça tout naze.
4: Ah oui, normal.
3: Ok. C'est bien. C'est bien. Alors, considérez-vous que le dopage soit une maladie. Alors, tout naze, tu vas pas commencer à me les gonfler. Parce que tu vas te faire tout naze au standard.
1: Il y a Sim, ce mytho qui te connaît pas et qui te demande c'est quoi ce guignol.
3: Le guignol, Sim, il t'emmerde.
1: Ok.
5: C'est Jean Lefebvre.
3: Voilà, c'est Jean Lefebvre, tout à fait.
5: La question, c'était quoi?
3: C'est considérez-vous que le dopage soit une maladie.
5: Non.
2: Attends, c'est quoi? Oui,
6: ça pourrait venir à une maladie.
5: Exactement, oui. Françoise.
3: Attendez, chacun à votre tour. Christian.
7: C'est une maladie.
3: Dans quel sens?
7: C'est un vif. C'est quelque chose de pas normal.
5: Comme la cigarette.
7: La cigarette, ça devrait pas être supprimée.
3: Mmh.
7: D'ailleurs, dans les lieux publics, on fume pas. Dans le métro, on fume pas.
2: On ne pas non plus.
7: Et
2: non,
7: on
5: ne stoppe pas.
7: Et moi, je fume pas et je bois pas.
3: D'accord. Ah, alors, attends, Christian,
7: oui.
3: tu vas me dire que je suis. Ça n'a pas rapport à la question. Et ça,
7: oui.
3: Alors, donc, tu bois pas, tu fumes pas.
7: Oui.
3: Mais alors, moi, je vais te poser une question. C'est bête parce que.
2: Tu baises. Ouais.
3: Voilà, il est 1h45 du matin.
7: Oui.
3: Donc, si tu bois pas, tu fumes pas, tu baisses pas.
7: Si. J'ai une bonne copine qui habite dans le 7e. Tous les week-ends, je suis avec elle.
3: Ah bah voilà. Voilà. Donc, alors, Christian, petit beurre. Ça commence à m'énerver, celui qui avait dans une cabine.
2: Ah, c'est pas moi, hein.
8: Pas moi non plus.
2: C'est
8: petit beurre, tu m'écoutes?
3: Oui.
8: Je voulais te demander, moi, tu dis que c'est une maladie, mais le préservatif, ça protège du dopage ou pas?
3: Alors, attends, là, je vais te dire une chose que... Là, je crois que tu confonds avec sida et dopage. Alors, si tu comprends là-dessus, c'est pas la peine qu'on insiste avec toi.
1: Bah, tu peux donner la différence?
8: Expliquer la question, alors.
3: Considérez-vous que le dopage...
8: Ça veut dire quoi, considérer?
3: Attends, t'as 20 ans, t'as pas été à l'école?
8: Bah, 17 ans CM2, j'ai arrêté, donc...
3: Ah ouais, 17 ans CM2, t'as arrêté. Alors, tu vas aller arrêter, tu vas aller voir Phil Dard au standard.
8: Ça veut dire quoi, considérer?
3: Ouais, va voir Phil Dard au standard, il va t'expliquer ce que ça veut dire, considérer.
8: Mais je sais pas, il est pas aussi intelligent que toi, et c'est à toi de m'expliquer.
3: Attends, avec un... en ayant des cons comme toi, ça me suffit. Rien qu'avoir un con comme toi, ça m'a suffi. Françoise?
5: Bah, j'ai répondu, hein.
3: Briquet?
5: Oui.
3: Pour toi?
5: Non, pour moi, c'est plus un handicap, tu vois.
3: Olivier, s'il te plaît.
9: Merci.
10: Olive.
3: Non, mais Olivier, tu vas pas commencer comme ça, parce que sinon, je vais...
1: Je me suis trompé de bouton.
3: Oui, ben, dans ce cas-là, tu...
9: Ça te vaut rien, les vacances, Olive.
3: Ouais, je crois pas, hein. Donc, Briquet, donc, pour toi?
5: Pour moi, Olivier a une très belle voix, et le dopage, c'est plus un handicap qu'une maladie, tu vois.
3: Bon, alors, moi, si je te repose une question, dans quel sens? Et tu vas peut-être pouvoir me répondre, si
5: en
3: tu
5: général,
3: veux.
5: En général, ils vont en avant, mais bon, dans quel sens? C'est difficile à répondre, ta question, là. Parce qu'en fait, et la maladie provoque, en fait, le diagnostic.
3: Mm-hmm.
5: Le handicap, c'est pas du tout pareil.
3: Ouais, mais
5: il y a
3: déjà
5: des antécédents... antécédents, tu vois ce que je veux dire,
3: sûr.
5: Et tu peux pas aller outre ces antécédents par le diagnostic médical ou autre.
3: Ouais, mais ça de toute manière, qui c'est qui se marre comme une perdue?
5: Non, mais comprends pas ce que je dis pour ça.
3: Non, mais je pense que...
9: Tiber, c'est très simple. Considérer, ça veut dire en fait que des fois tu peux être con et des fois tu peux être sidéré.
3: Non,
9: parce
3: mais
9: que
3: attends,
9: Gérard,
3: attends,
9: il peut avoir une idée.
2: Je trouve qu'ils veulent arriver tous le premier.
3: D'accord.
1: Mais qu'est-ce que ça veut dire, Philippe?
3: Là, non, mais ça sert...
1: Fildard, qu'est-ce que ça veut dire?
3: Je te tiens les micros quand je parle, d'accord?
1: Mais il y a Fildard qui passe ses coups de téléphone perso, là.
3: Non, mais de toute manière, je pense qu'on va poser la quatrième, on va se faire une petite pause, parce que ça va pas aller. Donc on va Suzon, tu veux
5: oui, alors moi je dirais qu'il y a pire que le dopage, comme l'ecstasy, la coke, l'héroïne, le
3: vin. Non mais attends, considérez-vous que le dopage est soit une maladie.
5: Je considère que le dopage est, fait partie d'une drogue douce. Voilà.
3: Mais est-ce que c'est une maladie?
5: Maladie, parce que en fin de carrière sportive, ils arrêtent à mon avis.
3: Non mais attends, de toute manière, si le mec il a envie de se droguer jusqu'au bout, il ira. Ok.
5: Mais ça sert à rien puisqu'il fera.
3: S'il a envie de se doper jusqu'au bout, il ira.
5: Oui,
3: donc ça sert à rien. Non, mais je vais pas m'éterniser là-dessus, ok?
5: Non, mais t'as pas compris, Gérard.
3: Non, non, bah bien sûr, je comprends pas, je suis un con, c'est ça?
5: Non, pas du tout, j'ai pas dit ça. C'est toi qui l'as rayé, mec.
3: Hein? Donc, le disque, c'est quoi, monsieur Olivier?
1: Il y a une question sur Minitel d'abord. Il y a une question sur Minitel d'Alinéa.
0: Gérard, tout naze a envie de répondre.
1: Alinéa, 64 ans. Gérard, j'ai envie de toi. Et est-ce que les cotons-tiges dopent?
3: Merde. Elle va se faire. Quel âge?
1: 64. Hein,
3: c'est comment son nom?
1: 21.
3: Non, mais son nom. Tiens, je vais te mettre 21 coups de pompe dans le cul, toi, tu vas voir. Ça va te faire tout drôle. Tu vas voir. Alors, t'envoies la musique et.
1: J'ai pas calé, il faut que tu fasses une autre question.
3: Non, tu
1: j'ai, dois... j'ai calé que dalle.
3: Oh, bah, tu cales et tu te mènes le cul.
1: Okay.
10: Bah, demande à Tounaz, il a pas répondu.
3: Ouais, Tounaz pour Tounaz.
0: Ouais, donc moi le dopage c'est plutôt une maladie. Parce qu'on sait que dopage vient du latin d'opium. Et donc,
1: d'opium,
0: si on recherche bien dans le dictionnaire Vidal des médecins assermentés par la médecine de justice vaccinale,
3: ouais.
0: On peut déterminer que le dopage est une maladie.
3: Ouais.
0: Du latin d'opium.
5: Ouais.
3: Ah ouais, tu crois que. Tu crois que les médecins ils vont trouver
0: non,
3: un.
0: Non, je cherche pas, j'ai fait un BEP de dopage.
3: Un BEP de dopage, t'as pas fait un
0: non, mais tout à fait, dans une école qui s'appelle Shit High School.
3: Ouais, et t'as pas fait. T'as pas fait des études de dopage dans le Bois de Boulogne.
11: Et aller au Bois de Boulogne, oui, c'est vrai.
5: Tu l'as fait dans la dope, non?
3: Bon, donc...
0: ouais, une maladie.
3: Donc, qui c'est qui a pas répondu? Petit beurre, il est encore là, lui?
1: Françoise
3: a répondu.
5: Ça pourrait venir une maladie. Bah, Gérard, t'as pas répondu, on voudrait ta réponse.
3: Ah non, mais moi, je peux vous dire une chose, que là-dessus, c'est pas moi... Là-dessus, moi, j'ai jamais pris de produit, donc...
5: Non, c'est... mais qu'est-ce que t'en penses de la question?
3: Ah non, mais même, moi, je peux vous dire une chose, que ça, c'est un truc...
5: Est-ce que tu la considères comme une maladie, la dope?
3: Bah ça, chacun voit midi à sa porte. Hein.
5: Et tu la vois à quelle heure?
3: Non, mais chacun voit midi.
5: Oui,
3: voit
5: pour toi, c'est une maladie ou pas?
3: Non, mais personnellement, pour moi, oui, c'est une maladie.
5: D'accord.
3: Maintenant, si la personne a envie de terminer ses jours avec ça, c'est son problème, ce n'est plus le mien.
11: Exactement, ouais, Gérard.
5: D'accord, hein? Gérard.
3: Moi, là-dessus, je sais que je...
11: Tu as raison, Gérard.
3: J'irai pas toucher à ça.
1: Gérard. Vas-y. Gérard, ouais, à la place de Petit Beurre, on a Petit Lu qui aimerait répondre à la question.
12: Bonsoir, c'est Petit Lu.
0: Bonsoir, Petit Lu.
1: Bonsoir, Petit Lu.
12: Bonsoir, Petit Lu. Bonsoir, GG. Bonsoir, tout le monde.
3: Salut, Petit Lu.
12: Ouais, moi, je voulais dire qu'en fait, le dopage, c'est plutôt une philosophie.
5: Mm-hmm.
12: C'est plutôt un état d'esprit, tu vois, un dogme, si tu vois ce que je veux dire.
3: Non, mais attends, on n'est pas là pour faire des cours de.
12: Je fais pas,
1: on n'est pas là pour ça.
12: Je fais pas
1: non, laisse tomber, on n'est pas là pour ça.
12: D'un mouvement philosophique que vous appelez.
3: Non.
1: Allez,
3: tes conseils de philosophie et tout ça, je m'en bats les. Hein.
5: Les couilles.
3: Ouais, voilà.
1: Non, tout à fait. Les cacahuètes.
12: T'as bien tort.
3: Donc,
5: troisième question, Gérard.
10: Non, pose la question, Gérard, et après.
1: Juste pour finir la question, là, quand même, il y a Sandy, 80 kilos, qui voudrait dire son Minitel.
3: Bah ouais, c'est ça,
1: Le dopage.
3: Attends, là, le bulldog, tu me le dégages. Hop! Terminé, je veux pas le savoir.
10: Mais c'est qui?
3: Je veux pas le savoir.
12: Il a pas dit bulldog, il a dit Pékin. Ah voilà,
3: Terminé.
11: Sandy est très gentil.
3: Voilà.
1: Ah là.
3: Voilà. Donc, je sais pas.
1: Tant pis pour Minitel.
11: Gérard.
3: Oui.
11: Tu pourrais m'envoyer un CD?
3: Attends, ça tu demandes à Pildar tout à l'heure. Donc on va s'écouter les petits pois carottes avec un stérilé, où je pense. Et pas d'insultes.
13: De Gérard.
3: Et donc vous venez écouter les petits pois carottes avec le stérilé, où je pense. Donc on va Donc il est 1h56, donc vous pouvez toujours nous appeler au 0803 08 5000, et toujours le 3615 code Fun Radio, rubrique directe, et bien sûr
1: l'internet.
3: Donc comme il n'y a personne pour me dire
10: ça marche.
3: Donc alors je sais qu'il y a pas mal de personnes qui nous écoutent
1: et qui nous ont écrit, merci,
3: et qui écrivent. Si vous voulez nous écrire, c'est toujours au 143 minutes seul, Charles de Gaulle 92 521, Neuilly-sur-Seine, Cedex. Et donc on va saluer aussi les Anglais, good afternoon, espagnol, chupamela, cha cha.
1: Attends, l'espagnol, comment tu dis donc bonjour en espagnol?
3: Chupamela.
1: Chupamelas pisna.
3: Voilà. En italien, c'est Buenos dias.
13: En allemand.
3: Et en allemand, c'est.
14: Daichamut.
13: En Ouzbékistan.
3: Et en chinois, c'est Tchouchi Tchou.
13: Et en breton.
3: Et en breton, c'est.
13: Kenabo.
3: Voilà. Et en on grec. Récupère Christian.
13: Oui.
3: Petit lu.
13: Oui.
3: Oui, alors attendez,
1: Attendez,
3: il y a quelqu'un qui veut.
10: Parler là.
3: Qui veut parler 5 minutes?
15: Oui, donc bonjour à tous.
14: Bonjour, donc. Salut, comment vas-tu?
15: Ça va très bien, merci.
14: Le mariage s'est bien passé?
15: Non, mais attends, là, je voudrais d'abord parler à Françoise, si elle est là.
10: Non, elle est plus là.
3: Elle est là.
1: Françoise, oui.
15: Comment?
14: Je suis là, Sandy.
15: Donc, tu vois, je voulais te dire quelque chose. Excusez-moi. Très gentiment.
14: Oui,
15: c'est que c'est pas la peine de me traiter de bulldog et de dire que c'est vrai que c'est, que moi, que moi je suis un bulldog.
14: Et de toute façon, bulldog, c'est pas moi qui te l'a donné, c'est Max. Hein.
15: Oui, mais c'est pas la peine de dire que c'est vrai.
1: Elle l'a pas dit.
14: Je l'ai jamais dit, ça.
3: Non,
15: t'as jamais dit ça. Il y a quelqu'un qui t'a demandé et toi, t'as dit oui, c'est vrai.
14: La
15: c'est Sandy.
14: Si tu crois tout le monde, toi.
15: Mais c'est toi qui l'as dit.
3: Françoise, tu le calmes, s'il te plaît, d'accord?
15: Alors moi, je suis gentille avec toi et
14: mais
15: tu te calmes avec moi.
14: Je t'ai jamais traité de bulldog.
15: Non, mais tu l'as dit tout à l'heure, en tout cas. Hein.
14: De quoi j'ai dit?
15: T'as dit que c'était vrai que j'étais un bulldog.
1: On
14: m'a demandé c'était qui qu'on appelait bulldog, j'ai dit Sandy.
15: Non, mais moi, je te dis... Moi, je te dis, tu te calmes. Parce que sinon, c'est moi qui va te calmer, ça va pas être Gérard.
14: Bon, allez... Tu fais peur, Sandy?
15: Comment?
14: Tu crois que tu fais peur?
3: C'est bon.
15: Ah bah tu me fais pas peur non plus, hein.
1: Tout ça, c'est l'OPO, de toute façon.
3: Allez, hop, terminé. Voilà, les histoires sont réglées, donc on récupère Christian.
13: Sandy.
3: Oui, Sandy, elle est toujours là, t'écoutes.
13: Tu es gentille.
3: Voilà.
13: Tu es mignonne et toute belle.
3: Voilà.
13: J'aimerais bien que tu m'envoies une photo de toi et Gérard.
3: D'accord, on n'hésitera pas, Christian. Voilà. Donc, on te récupère toi.
13: Ouais.
3: On récupère Petit Lu.
13: Oui, salut, toi.
3: Re-salut.
13: Salut.
3: Briquet.
16: Oui, salut.
3: Tout naze. Ah non, là, qui c'est qui s'amuse avec un téléphone portable?
13: Ah, tout naze.
16: C'est tout naze, ça.
3: Donc, tout naze.
10: Il est plus là, on le rappelle.
3: D'accord. Susan.
17: Oui, c'est moi.
3: Donc, voilà. Donc, alors, la quatrième.
17: Sandy?
3: Non, elle n'est pas là, Sandy.
17: Tu es belle, tu es mignonne. Est-ce que je pourrais avoir une photo de toi et Gérard?
13: On t'aime.
3: C'est qui?
17: C'est
3: saison. Pour les. Non mais Olivier, ça t'amuse là?
1: De quoi?
3: Ça t'amuse là?
17: C'est trop beau, laisse-le.
13: L'instant est magique.
17: Oh, elle est belle la musique.
1: J'ai rien fait.
17: Les oiseaux chantent et les fleurs fleurissent.
1: Tu vois bien les boutons, j'ai rien appuyé, j'ai appuyé sur aucun bouton.
13: Ah ouais, ça on voit bien les boutons, ouais.
1: Ouais, bah ça c'est clair.
13: Ouais, c'est clair.
3: Bon, non mais c'est pas grave. Donc alors, peut-on se laver? Peut-on se servir du dopage pour se laver? Donc on va demander à Susan.
17: Oui, alors moi je m'en sers souvent parce que je trouve que ça a un parfum vraiment... ça sent très bon. Et j'aime bien le rose, le bleu, le vert et le jaune. C'est les meilleurs parce que le noir, le blanc et le marron, ça pue, je trouve. Hein.
3: D'accord.
1: Tounaz est revenu, hein, excusez-moi.
3: Tounaz.
13: Ouais, bonsoir Gérard. Ça sent bon aussi.
3: Ouais d'accord. Donc alors, t'as entendu la question?
13: Non, parce que je viens d'arriver, là, il y a un petit problème de phone.
3: Ouais, t'étais avec un portable?
1: Non, je le rappelais, parce que là, ça a coupé.
3: Ouais, donc il était dans une cabine?
1: Hein? Non, il était chez lui, mais il a tiré le fil et ça a débranché.
13: Dans mes toilettes.
3: Ah, d'accord.
13: Vas-y, il doit se branler.
3: Ouais, d'accord, Christian. Non, mais c'est bon, Christian.
13: Ouais,
3: Christian, on se calme. Donc, alors, pour Tounaz.
13: Il y a un portable qui sonne, là.
17: Attendez.
3: Oh là. Là, ça commence à bien faire. Olivier.
1: Oui.
3: Où
1: Où
3: tu retires cette musique.
17: Oh, Gérard est un portable.
1: Bah, viens voir, il n'y a aucun bouton allumé.
13: Un peu de professionnalisme, Gérard.
1: C'est lequel?
3: Non, mais c'est bien. Alors là, il y en a un qui a un portable qui sonne, on ne sait pas qui c'est.
1: Bah, c'est pas moi.
17: C'est pas moi.
1: C'est pas ton tatou, Gérard?
17: C'est ta tribu.
1: Non, c'est ta montre. Tu vois, c'était ta montre. Bah voilà, appuie dessus, ça s'arrête, je suis sûr.
3: Non, ça sonne pas ma montre.
1: Tiens, tu mets ta montre juste devant et ça sonne.
13: Game over. Bonjour,
1: Jean, la question. Il vient de vérifier quand même.
3: Tout à l'heure, il y en a deux au standard qui vont se prendre des claques.
18: Encore ?
3: Je le sens venir.
13: Bah, nous aussi, on le sent bien.
3: Ouais. Oh là là.
17: Bon, Gérard, le débat se poursuit pas là.
3: Donc, alors, pour Tounas, peut-on se servir du dopage pour se laver ?
13: Tout à fait.
3: Ouais, dans quel sens?
13: Vers l'arrière.
3: Ouais, d'accord.
13: Plutôt vers l'avant, je dirais, parce que moi j'ai une brosse à dents super dopage.
3: Ouais.
13: x3.
3: Ouais.
13: Tu peux prendre du dopage avec du Colgate, hein, ou de l'Aquafresh 3.
3: D'accord. Alors, Tounaz.
13: Tounaz.
3: Tu retournes voir Manu, il va t'expliquer
13: mais
3: comment
13: non, mais
3: ça
13: se passe.
3: Non, mais
13: Gérard,
3: tu retournes voir Manu
13: mais
3: au standard.
13: Non, mais Gérard,
3: tu retournes au standard.
13: Bon
3: standard, merci. Briquet.
17: Oui. Moi, je préfère les petits dopes.
3: Hein?
17: Moi, je préfère les petits dopes.
3: Tu préfères les petits dopes. Alors, Briquet, c'est pareil, tu retournes voir...
9: Ça veut dire quoi, les petits dopes?
3: On n'a pas besoin de s'amuser à
17: mais
3: inciter
17: non, mais c'est le contraire de la grosse dope. Les petits dopes. Moi, je prends les grosses, t'as les petites, c'est ça? Voilà.
3: Ah ouais, mais de toute manière, t'en as qui ont des grosses et t'en as d'autres qui ont des petites.
13: Ouais, toi, t'es une grosse dope.
17: Et toi, t'as
13: quoi,
17: Gérard?
3: Non, mais moi, si je vais aller... Parce qu'au lieu de... Au lieu de commencer sur le dopage, on aurait dû commencer sur le fantasme.
17: Ah ouais,
3: je pense que là,
1: on va s'amuser.
3: Ouais. On va s'amuser.
13: Les comment?
3: Ouais, les comment là? Toi, tu vas te calmer. Donc, petit Lu.
1: Allô? Oui, maman. Non, je t'ai dit de plus m'appeler à
3: Manu.
1: Ce numéro.
3: Manu!
18: Manu, qu'est-ce que tu fais?
17: Manu, qu'est-ce que tu fais? Oh là là!
1: Ça suffit.
13: Il appelle sa mère.
17: Oui.
13: Petit Lu.
1: Attends, Gérard, reprends un peu en main ton débat là. Parce
3: Gérard,
1: que...
3: Petit Lu.
13: C'est Petit Lu, ouais. Moi, je pense qu'il faut prendre le problème déjà à l'endroit. Pour se laver avec du dopage, il faut se laver.
3: D'accord. Merci pour la chèvre. Christian.
13: Oui. Moi, je veux prendre du shampoing.
3: Ah, voilà. Bah, ouais, mais justement. C'est la question numéro 6, donc j'ai laissé bête.
1: Et voilà.
13: Merde, t'es emmerdé, là. Super, les questions.
3: Bon, de toute manière, c'est pas...
1: C'est tout naze.
3: Si ça vous plaît pas, c'est les vacances. Si ça vous plaît pas, vous mettez de la musique toute la nuit.
1: Mais j'ai rien dit, moi. C'est génial, ton truc.
3: Alors, tu...
13: Le débat de Gérard.
1: Il est... Je sais pas ce que vous en pensez, mais c'est génial.
3: Tu fermes ta...
1: Les questions sont super.
3: Tu la fermes.
1: Mais les questions sont pensées.
3: Tu la fermes.
1: Ok.
13: C'est génial.
19: Je vais répéter la question à Gérard, on t'a pas bien entendu. Vous les entendez bien, vous, les auditeurs?
3: Attends, c'est
13: Spaceman.
3: Ça, c'est le chef, ça, qui est là-haut.
13: Non, c'est Spaceman.
3: Ouais, c'est Spaceman. Ouais, ça, c'est Spaceman.
1: Et puis, Gérard,
3: se sert-on du dopage pour faire des plats cuisinés? Ah, c'est dommage.
13: Non.
3: Alors, ceux qui dorment, ils vont dégager.
13: Mais c'est quoi cette
17: alors, la question était, se sert-on du dopage pour cuisiner, c'est ça?
3: Voilà.
17: Voilà, alors moi, je ne cuisine pas avec du dopage parce que c'est dégueulasse.
3: Ouais.
17: Ça pue.
3: Ouais.
17: C'est une sale odeur, c'est un sale goût. Dis-moi, qui se sert du dopage pour cuisiner, hein? Vraiment, une question vraiment intelligente. Hein.
13: Ouais, super.
17: Maïté, attends, c'est pas marqué Bécasse, hein?
3: Non, mais c'est pas marqué Bécasse. Attends, toi là-bas.
13: Roger, je te copie.
3: Bon,
9: il y a un truc là, il y a une radio, il y a quelque chose.
3: Là, ça commence à bien faire.
13: Tango, Charlie, Alpha, Roger.
3: Ouais.
17: Reçu 5 sur 5.
9: Attends, ça s'est arrêté, je crois.
3: Ouais, ça s'est arrêté.
1: C'est bon, vas-y. Non, ouais.
3: Vous foutez pas un peu de moi là au standard, là vous, ça se voit que c'est les vacances pour toute la merde.
13: T'es parti en vacances, toi, GG?
3: Non.
13: T'as mis le maillot brésilien sur la plage?
3: Le maillot brésilien, tu vois, les Brésiliens, ils ont pas été capables de battre la France, d'accord?
13: Et t'as pas été à Fleury-Mérogis,
19: toi? Oh, t'as dit pas ça, Gérard, quand même.
17: Chercher du travail?
13: Bon, alors,
3: Christian, pour toi.
13: Oui.
3: Bon, là, ça commence à bien faire.
9: Ça merde.
1: Lionel.
9: Attends.
17: Gérard, poursuis ton débat, s'il te plaît.
3: Donc, Christian.
13: Oui. Je t'écoute.
9: Qu'est-ce que t'as touché là?
3: Attends, je sais pas.
13: Les Français parlent tôt français.
1: Bon, reprends, c'est bon.
17: Christian, réponds à la question.
3: Christian.
13: Oui.
3: Donc pour toi.
7: Oui.
3: Bon, ça commence à bien faire au standard, bon, s'il vous plaît.
7: Vas-y, écoute, Gérard.
3: Donc, Christian, pour se sert-on du dopage pour faire des plats cuisinés?
7: Non, moi, je fais la cuisine très bien.
3: D'accord.
7: Je mange du lapin au vin rouge.
20: La moule.
7: Je mange du poisson au vin rouge. Non.
20: Et de la moule au vin rouge. Et
3: attends, Christian. Christian.
7: Des moules frites.
3: Et Christian. Rouge. Christian.
7: Oui.
3: Et en principe, des moules frites, c'est pas avec du vin rouge, c'est avec du vin blanc.
7: Un connaisseur. Je sais, vous allez le dire.
3: Le seul vin rouge, en principe, tu fais un coq au vin rouge.
7: Oui, un coco, vous allez le dire, un coco
3: au
7: vin rouge.
3: Et le lapin, c'est pas au vin rouge, c'est à la moutarde.
7: Oui, on peut le faire aussi, à la moutarde, à la rigueur.
20: Il faudrait que tu nous invites, Gérard.
3: Ouais. Non, mais moi, alors là, je suis un très mauvais cuisinier, donc... C'est pas moi qui vais vous inviter à manger.
20: Hein. Bah,
7: Sandy, Gérard, Sandy, elle cuisine bien ou pas?
3: Ah, bah ça, faudra lui poser la question.
7: Mais non, mais c'est toi qui manges tes plats, donc je te demande à toi.
3: Ah, non, mais moi. Peux
7: poser
3: moi...
7: une question à Sandy?
3: Ah, bah elle est pas là, alors malheureusement.
20: Mais elle écoute.
7: Elle est très belle et très gentille.
3: Ouais, d'accord, ça on le sait.
20: Gérard, fais attention, Christophe, elle va la sauter. Hein.
7: Non.
20: Sandy,
7: là. C'est un pervers. Non.
20: Fais attention, Gérard.
7: Non.
20: Tu vas te voler.
7: Je ferai pas ça.
3: Eh, c'est quoi là? Qui c'est qui bouffe là?
7: Bon, question suivante.
3: Non, il n'y a pas de question suivante. On va demander à Petit Lu. C'est Petit Lu qui mange.
1: Bah non, il parlait en même temps.
7: Mais non, je peux pas être en train de parler, en train de manger, ça s'entend.
3: Donc, se sert-on du topage pour faire des plats cuisinés?
7: Je sais pas, moi je suis végétarien.
3: D'accord, ah bah alors comme ça...
1: Mais attends,
3: c'est clair et net, il est végétarien.
7: Bah je mange pas de PO si ça te dérange pas.
1: C'est moi qui fais le débat, Gérard.
3: Attends, c'est toi qui fais le débat depuis quand? C'est quoi, depuis quand que tu fais le débat, toi? Toi, tu feras le débat quand je t'appellerai pot de chambre, tu sortiras de sous ta console. Déjà, tu as m'éteindre tes... Tu as pas commencé
7: Roger,
3: à faire ton
7: Roger,
3: bordel, là.
7: Roger.
3: Ok. Briquet.
7: Roger. Okay,
20: Roger. Moi, j'ai simplement le dopage. Je conseille
1: j'ai rien fait.
20: Le sel et le sucre.
21: Bonjour.
20: C'est beaucoup meilleur.
3: Oui. Le sel et le sucre?
1: Moi je bosse plus dans des questions comme ça.
7: Oh là là.
1: Gérard vient de lancer un magazine à la tête de l'église.
3: Mais
1: vous engueulez pas. Vous engueulez pas les mecs. J'y peux rien si elle a des problèmes techniques.
3: Attends, s'il y a des problèmes techniques.
20: Oh là là.
1: Bon bah entre temps on accueille Tu Dégages à la place de Tounaz.
3: Ouais, bien sûr, tu vas me reprendre encore des mêmes avec d'autres noms. Et c'est quoi là ce bordel?
1: Mais ça vient du standard, regarde, quand on le bouge, ça s'arrête, regarde. Bouge. Attends.
20: Non mais Gérard.
1: Tiens, tu vois?
20: Gérard, c'est Suzon.
1: Ah. Faut le tenir.
20: Gérard,
21: bonjour.
20: Gérard.
3: Okay.
21: Bonjour.
3: Max,
1: enchaîne.
3: Allez, du rythme. Viens mon secours là.
1: C'est le fil derrière là.
7: C'est comme au bon vieux temps.
1: Va balancer le magazine.
3: Et puis là-bas, il fait que des conneries.
20: Non.
1: J'ai rien fait.
3: Je prends l'aria.
1: Mais j'ai rien fait. Mais c'est dégueulasse.
7: Allez hop, tu dégages.
3: Tu prends l'aria tout à l'heure, sinon
7: Gérard, c'est comme au bon vieux temps. Hein.
3: Bon, alors tu dégages.
22: Gérard, si tu dégages.
3: Ouais, bah tu dégages.
22: Tu restes à l'antenne, Gérard. Allez hop,
3: tu dégages, tu réponds à la question ou tu vas dégager pour de bon maintenant.
22: Ouais, alors donc, moi je crois que la cuisine c'est pas une bonne idée, quoi, avec le dopage, tu veux.
20: Mm-hmm.
22: Ouais. Parce que bon, moi je suis végétarien déjà d'une.
7: Mm-hmm. Ah, bienvenue.
22: Et donc, dans les plats cuisinés, bon, si tu mets un peu de dope, c'est sûr que tu vas partir en extasie totale, mon gars.
20: Mm-hmm.
3: Ouais. Donc, et puis je suis pas ton gars déjà pour commencer.
22: Bon, alors Gérard, mon petit GG.
3: Non, je suis pas ton petit GG.
22: Bon, alors GG. Tout court.
1: Tu peux appeler ma puce. Hein.
22: Bon alors Gérard, ouais donc le dopage dans la cuisine c'est pas une bonne idée.
20: C'est mieux dans la salle de bain.
22: Ouais apparemment ouais, dans la salle de bain ça peut être plutôt sympa quand tu prends ta douche. Moi je prends déjà des bains avec.
20: Gérard.
3: Voilà.
20: Ouais mais tu peux mettre du dopage pour faire mousser.
7: Bon tu gères.
22: Par exemple ouais.
20: Voilà.
22: Gérard,
20: t'avais
22: les cheveux,
20: tu... Ouais.
3: Non c'est toi Olivier là avec ton casque.
20: Gérard.
3: C'est toi Olivier alors, t'arrêtes un peu.
20: Gérard,
22: faut que tu gères ton débat un petit peu.
7: Ouais, gère un peu le bordel.
20: Gérard, c'est Suisson.
3: Ouais.
20: Est-ce que Sandy a mis du dopage dans la cuisine?
3: Oh. Alors là, tu fais une chose.
7: Tu peux la faire dégager, elle.
20: Et attends, c'est la question.
3: Attends, qui c'est qui a dit ça?
20: C'est, je sais pas, tu tapes là, ou tu dégages.
22: Non, c'est Francine.
3: Ah, c'est Francine ?
4: Ouais, c'est Pierre.
3: Ah ouais, ben là je pense que si vous cherchez la petite bête, vous allez avoir la grosse bête tout à l'heure encore qui va venir. Et ça va morfler pour celui qui dit des conneries sur elle.
6: On a dit pas de Sandy.
21: Mais attends, c'est toi qui viens de dire la grosse bête en parlant de Sandy. Donc
3: Attends.
23: Voilà.
3: Ouais, non mais attends.
23: Celui qui s'amuse. Grosse bête.
24: Allô ?
3: Ouais.
24: Allô ?
4: Allô ?
24: Allô ?
4: Allô Gérard ?
25: Allô ?
24: Allô ? Allô Gérard ?
3: Oh là.
4: Allô ?
24: Oh là là, ça marche plus.
4: On n'entend plus Gérard, là, Gérard ?
6: Reprends la GG.
25: C'est parti boire un café.
3: Donc, alors, septième question, faites-vous... Allô ? Oh !
25: Hey.
24: Oui ?
3: Bon, faites-vous du dopage. Prendriez-vous un dopage comme marque de shampoing ?
24: Oh là, j'ai rien compris la question.
3: Prendriez-vous un...
24: Oseriez-vous ?
4: Ça veut dire quoi,
3: prendriez-vous le dopage comme marque de shampoing ?
6: Alors la question, c'est prendriez-vous ?
4: Ouais, donc,
3: tu dégages pour l'instant ! Tu dégages ! Tu dégages, tu fermes, Tom !
4: Attends, Gérard, le soir.
3: Tu la fermes, c'est moi qui commande.
4: Ok,
25: alors, le king de Suren.
4: Ok, alors.
3: Alors, tu commences par te taire.
4: D'accord.
3: Donc je répète la question.
24: Oui.
3: Prendriez-vous le dopage comme une marque de shampoing ?
24: Oui.
3: Voilà. Alors on va demander à Christian parce que tu dégages. Je vais la fermer parce que tout à l'heure tu as dégagé.
25: Moi non, ne prends pas de shampoing comme dopage.
3: Mais attends, tout à l'heure tu.
24: Moi, j'ai pas compris la question.
3: C'est qui a pas compris ?
25: C'est quoi ?
24: Prendriez-vous ?
25: Prendriez, ça veut dire quoi prendriez ?
24: Ah, prendriez-vous ?
3: Attends, allez. Et si on prend ta femme,
6: prendriez-vous ?
3: Si on prend ta femme à la place d'un shampoing, qu'est-ce que tu vas dire ?
24: Je veux pas que vous prendriez ma femme.
3: Ok. Alors, Christian, tout à l'heure, tu as bien dit sur la question numéro 4, peut-on se servir de dopage pour se laver ? Tu m'as dit non, tu prenais du shampoing. Donc maintenant, si je te dis, prendriez-vous le dopage comme une marque de shampoing ? Tu me réponds non. Donc, tu te laves pas la tête, alors.
25: Une marque, c'est une marque très haute. Je prends à la pêche pour me laver les cheveux.
6: Ouais, d'accord.
4: Oh, c'est franchement tout naze.
3: Bon, alors, toi, tout naze. Toi, t'es tout naze. Comme tu comprends pas. Non, mais attends.
6: Si tu dégages, c'est pas tout naze.
3: Alors, tu dégages si tu comprends rien.
4: Non, mais c'est pas moi qui ai dit ça, Gérard.
3: Non. Non, mais c'est tout naze, c'est bizarre.
4: Apparemment, il repasse sur les lignes, hein. Faut vérifier, quoi.
3: Non, mais attends, là, va falloir peut-être faire quelque chose.
6: Mais regarde, Fildar, il se balade, là.
3: Bon, hey, Fildar, tu viens bosser, là, ou quoi ?
6: Tu reprends un peu ton débat en main, là.
3: Hein ? Parce que là, il y en a. Quoi ? T'as un problème ? Tu mets ma main encore sur le
6: point de ta gueule ? Huitième, déjà ?
25: Première question.
3: Non, c'est la septième.
6: On va tout recommencer.
3: Donc, prendriez-vous le dopage comme marque de shampoing ? Donc, on. Et putain, celui qui rigole derrière.
24: Mais non, Gérard, allez.
3: Bon, alors maintenant, vous répondez. Maintenant, je répète
24: d'accord,
3: plus la question.
24: D'accord, plus on répond. Alors, je ne prendrai pas le dopage comme marque de shampoing parce que dope, ça pourrait être tu pues, quoi. Parce
3: ouais.
24: Que quand on dit, ouais, tu dopes, tu pues, ça, tu vois. Donc, j'aurais une entreprise, j'aurais un produit, j'aurais pas pris ce nom-là parce que je trouve qu'il est moche, quoi. Et puis, en plus, ça peut être la doper la cam, la drogue ou doper
3: ouais,
24: du pues, quoi.
3: Ouais, ok.
24: Donc c'est moche, voilà.
3: D'accord. Donc on va demander à Tounas, s'il est encore là.
24: Non, il est pas là.
6: C'est tu dégages.
3: Ah, c'est tu dégages.
4: Ouais, donc moi je prends du dopage LCF de L'Oréal. Problème des cheveux, ça rend le cuir chevelu vachement propre, quoi.
3: Ouais, et ben tu vois, tu dégages. Là je crois que
4: mais
3: tu
4: non.
3: Veux non, non, mais Gérard, non, non, mais attends, tu dégages.
4: Mais Gérard, je t'aime.
3: Bon, alors tu dégages. Allez, hop, ce coup-là, il
6: mais
3: dégage
4: non,
3: pour
4: Gérard.
3: Demain.
6: Mais
4: non,
6: il
4: non.
6: Est là, hein,
4: mais
6: pourquoi tu l'appelles
4: la question.
3: Non, non, mais attends, il répond à la question, il n'a pas donné de marque. Hop.
24: Gérard.
3: Oui.
4: Bon, alors je prends du shampoing tout court.
24: Gérard, tu dis pas tu dégages, tu dis tu dégages.
3: Voilà, bah tu dégages.
6: Il est là.
3: Final à la ligne.
24: Non, pas tu dégages.
3: Il est là, Gérard. Il va pas nous faire chier jusqu'au bout.
6: Bon, voilà. Allez, enchaîne.
3: Donc, on va demander à Briquet.
24: Oui.
3: Moi, donc, pour toi.
24: Moi, je prends du petit dop, âge 20-25. Avec âge 20-25.
6: Ouais. Bon, Briquet, tu dégages
3: Briquet, bah oui.
24: Mais non, c'est du petit dop, âge.
6: Ah, d'accord.
24: Petit dop, âge 20-25.
6: Elle a raison.
3: Ah, d'accord.
25: Troisième. Ouais, okay.
3: Petit lu.
25: Ouais, bah écoute, ouais, moi je prendrais bien du dopage pour me laver les cheveux. Encore faudrait-il que je me lave les cheveux.
3: Ok, alors Christian ?
25: Oui, bah moi je prends de...
26: Prendriez.
25: Du mousson de
0: quelque chose de liquide,
25: d'huile de vidange.
3: D'accord. Moi, je peux vous dire une chose que je citerai pas de nom, mais il y a des shampoings qui rendent facilement les cheveux brillants.
6: Quoi, Garnier, L'Oréal,
25: Elf, Motul, Andar.
6: Merde.
3: Yana, tout à l'heure.
25: Guerlain.
3: Oui.
2: Le débat.
3: Oui, Christian.
25: Javel WC.
3: Oui.
25: Javel WC.
3: Non, pas du Javel. Donc, faites-vous du dopage en boîte de nuit ou autre.
6: Gérard, je voudrais juste que tu nous parles d'un truc quand même. C'est qu'est-ce qui peut arriver si en boîte de nuit, si je vais en boîte de nuit, j'en prends, et si je me fais arrêter par les flics.
24: Ça interdit tour de France.
6: Attendez, laissez répondre à Gérard. Il nous en a parlé tout à l'heure, et qu'est-ce qui peut arriver?
3: Non, mais tu peux tous les laisser. Toi, tu viens pas trop peur parce que tout à l'heure, je vais t'assommer. Donc, c'est la question que tu viens de me dire. Ouais. Ça intéresse qui est péril. Maintenant, si tu te fais piquer avec des trucs dans ta bagnole.
6: Avec quoi aller,
3: avec.
6: L'OPO,
3: ouais. C'est ton problème, ça t'intéresse qui est péril.
6: D'accord.
3: Maintenant, c'est à toi de voir si tu veux en prendre pour aller en boîte de nuit, c'est ton problème. Mais si les videurs veulent te laisser entrer, ils ont le droit. D'accord. Mais ça t'intéresse qui est péril. Oui, il y a une question.
5: Ouais, Gérard, il y a un certain Manu sur l'IRC qui demande pourquoi le dopage en mer est interdit.
3: Alors là. Là, tu peux lui répondre que sur le dopage en mer, je peux pas te savoir, donc faudrait.
2: Tu lui réponds quoi ?
3: Non, mais moi, je peux pas te répondre parce que là-dessus, faudrait que tu essayes de me dire exactement.
24: Demande à Tabarly, je peux jamais répondre.
3: Non, il y a pas de demander à Tabarly, d'accord, parce que ça a rien à voir. Ouais, ça, là-dessus, moi. Là, je peux rien dire.
2: Ok.
3: Voilà.
6: D'accord.
3: Donc, faites-vous du dopage. Merci. Faites-vous du dopage en boîte de nuit ou autre.
6: Donc Gérard, merci Manu.
3: Avant.
6: Au revoir, salut.
8: Non. Pas au revoir.
3: Quand ta couche.
8: Avant que t'interroges les auditeurs.
6: Bon,
8: à la place de tu dégages, je comprends rien.
3: Ouais, bah attends.
24: Ouais, hey,
3: Manu,
24: oui.
3: Je vais te dire une chose.
24: Quoi? Ouais,
3: que là,
6: dis-lui, attends.
3: Non,
6: dis-lui devant ton micro la chose parce qu'on comprend rien.
3: Attends.
6: Vas-y, je t'écoute.
3: Et l'autre, il comprend rien. Là, à mon avis. T'as repris le
6: mais
3: même
6: c'est son nom. C'est
3: non, habitués. Non,
6: c'est des habitués.
3: Il y a 24 hein. Lignes qui sonnent. Les mecs, ils veulent participer au débat. Ils vont prendre des gens au standard.
6: C'est des habituels. Mais non.
3: C'est des habituels encore, ça.
6: Au lieu d'envoyer des sons, Olive.
3: Tu me prends des gens au standard et vite paix.
6: Voilà, quoi rien.
3: Ok.
6: Ouais.
3: Sinon, je te fais avaler ta clope par les narines.
6: D'accord.
0: Ouais, je comprends rien, Gérard.
24: T'es Godzilla.
3: Alors, tiens, Godzilla, qui est là encore, elle.
6: Mais elle est pas là, on disait c'est Godzilla.
12: Bon, Christian.
2: Assis-toi,
6: Gérard, le débat.
3: C'est bon,
6: c'est reparti. Allez, ça roule l'autre.
0: Allez, hop. Christian,
12: là c'est pas possible. Non, mais là c'est bon.
0: Allez, t'as un bonheur, on y va là.
6: Gérard, balance pas les magazines.
21: Arrêtez, on se calme.
3: Oh,
24: Gérard.
6: Non, mais pas de double voix.
0: Gérard, on prend rien.
3: Et toi, tu me prends des gens standard autrement.
0: Mais
6: pour une fois, il y a 24 lignes qui sautent.
3: Non, mais ils prennent personne. Alors, il y a tout naze, tu me le prends, après tu dégages, et maintenant c'est qui?
6: Bah c'est je comprends rien.
3: Ouais, je comprends rien, tu l'as fait changer pour un autre nom.
6: Mais non.
3: Non, allez hop, tu me gardes que Christian, tu me reprends d'autres personnes.
0: Je comprends rien, j'ai fait de Toulouse. Des petits lus, j'ai rien fait.
3: J'en sais rien, tu me reprends. Tu me prends du monde. Et tu te mêles le cul.
5: Gérard, il y a.
21: Attends, j'ai mal entendu, Gérard.
0: Oh là.
3: Tu te mêles, tu me prends des gens standard.
6: C'est fini les vacances.
21: Ok, d'accord.
3: C'est terminé les vacances.
5: Gérard, il y a Spirit sur IRC qui se demande. En fait, il dit que tu devrais arrêter de te doper au lieu de faire un débat sur le dopage.
3: Allô bah lui, s'il est pas content, il reste. Il raccroche.
5: Voilà.
3: Ok. Voilà.
5: Okay.
3: Allez,
5: okay.
3: On reprend. Non.
6: Tout le monde a répondu là ou pas? Tout le monde a répondu.
3: Non, on n'a pas répondu.
6: Bah, on finit et au fini, après, on mettra un disque, Gérard. On finit.
3: Donc, alors, pour toi, Christian.
0: Oui.
3: Donc, faites-vous du dopage en boîte de nuit ou autre?
0: Moi, quand je vais quelque part en danser, c'est l'après-midi, mais je ne prends rien du tout quand je danse.
3: D'accord. Petit-Lu?
25: Oui, professeur Petit-Lu, je tiens à dénoncer. En fait, en boîte de nuit, tout le monde est dopé. Et toi le premier, Gérard.
3: Alors toi tu dégages. C'est comme ça tu vas tout de suite comprendre ta douleur.
25: Non, je dénonce.
6: Non mais si,
25: tout.
6: Non mais Gérard a raison. Ça
25: c'est
6: suffit.
25: Non,
6: ça
25: non,
6: suffit.
25: Non,
6: allez, terminé.
25: Non,
6: OK, il dégage. Là,
21: d'accord.
6: Voilà, terminé.
3: Là. Briquet.
6: Voilà, il gère son débat.
24: Ouais,
3: Briquet.
24: Ouais. Non, moi je fais pas du dopage, je fais plutôt du slow, du rock, du
6: meurtre
24: des fois.
6: C'est n'importe quoi. Allez, cette réponse. Allez.
3: Ouais.
6: Allez, dehors. Venir, allez.
3: Ça va vite. Là, on va mettre un disque.
6: Non mais voilà, on prend
21: allez, hop.
3: Il travaillera en 4 lignes.
6: Dégage.
3: À la place de tout naze, tu dégages et puis
0: Ouais, je comprends rien, Gérard.
3: Ouais, je comprends rien, alors vas-y.
10: Ouais, donc le dopage, bon bah moi je suis actuellement président d'une association qui s'appelle l'ADDL.
3: Ouais, bah l'ADDL tu vas dégager.
11: Allez, hein,
3: bonne nuit.
10: Allez,
3: Suzon,
11: allez, ça suffit maintenant.
3: Terminé.
14: Ça y est, parti.
3: Suzon.
24: Alors moi quand je vais en boîte de dopage, je danse, je m'éclate sur la techno avec un verre d'alcool, c'est tout.
3: Ah voilà.
11: Oh. Ah bah voilà.
3: Donc
11: enfin, une bonne réponse.
3: On a deux personnes.
11: Non, une.
3: Christian et Suzon qui vont rester.
24: Ouais.
3: Les autres, je n'en veux plus.
11: Ouais, bravo.
3: Voilà. Christian.
10: Oui.
3: À moins que tu veuilles nous quitter là et.
24: T'es fatigué, Christian?
10: Non, t'es pas fatigué.
24: Bon, tu restes.
3: Non, parce que je pense que t'avais dit que tu ne devais pas.
10: Si.
3: Tu voulais pas rester longtemps.
10: Si, je peux rester.
24: Tu travailles demain?
10: Demain, je commence à midi jusqu'à 14h30.
24: Ah, ça va alors.
3: Alors donc, on va
11: Elle t'a posé la question encore?
3: Non, donc.
11: Encore. Vas-y, pose-la.
3: Lorsque vous faites le plein dans votre voiture, mettez-vous du dopage et on va s'écouter. Guns N' Roses. C'est ça?
11: Ouais, Guns N' Roses.
3: Et donc erreur de ma part, donc c'est pas le disque d'annoncer, donc c'est Laurent Garnier avec Crypti Bacon, donc c'est
11: pas Guns N' Roses.
3: Donc c'était une faute de la part d'Olivier Olivier.
11: De ta part.
3: Non, c'est toi qui m'as donné ça.
11: Sur
3: Fun Radio.
11: Bien.
3: Et donc il est 2h27 si vous voulez toujours nous appeler au 0803085000 et toujours le 3615 code Fun Radio rubrique direct. Et on va se saluer sur IRC. Wanzibar, Seigneur.
11: Au bizarre.
3: Seigneur, Tony, Spirit, Tom G, Jappé, bien sûr, tous les autres qui sont là et qui nous écoutent.
11: Ouais.
3: Et donc, on va accueillir Laurent Garnier, 30 ans de je sais pas où. Merci, Olivier.
15: Olivier,
3: s'il te plaît, merci.
16: Salut Manu, salut tout le monde. Hein.
3: Donc Laurent Garnier, bonsoir.
16: Ouais, mais donc Gérard, il y a un truc qui m'a pas fait plaisir, hein, si tu veux, là, c'est qu'à l'instant, c'était pas les Guns N' Roses, c'était moi-même avec Crispy Bacon. Hein.
3: Bah oui, bah, je viens de l'annoncer.
16: Ouais, sur la belle S Communication, hein, je précise, hein, qui est dans ce techno house sous valoacide, voire même deep corps et corps de chasse, corps de.
3: D'accord. Bah, je viens de l'annoncer, d'accord.
16: Ok, il n'y a pas de problème. Hein.
3: Ok, donc on
11: va sur le deuxième. Je lui dis pardon quand même, tu t'excuses.
3: Ah non, mais c'est.
16: Non, ouais, mais tu t'excuses, hein, Gérard. Si
3: non, non, mais
16: hein.
3: c'est Laurent, c'est pas moi, c'est.
16: Non,
3: c'est
16: mais
3: Olivier.
16: Moi, je t'invite pas au restaurant, il n'y a pas de problème. Hein.
3: Laurent. Laurent.
16: Oui.
3: C'est Max.
16: Ouais.
3: Ça va?
16: Ouais, ça va. Hein, ça se passe plutôt bien, c'est bon esprit hein, ce soir.
3: Bon, ok. Tu restes pendant le débat un peu, là?
16: Ouais, okay. Ça serait bien que tu passes un peu Rex.
3: Ouais, tu te la pètes un peu là en ce moment.
16: Ouais, bah disons.
3: D'accord,
16: que
3: okay.
16: J'ai rencontré une nana.
3: On va accueillir Moltonel.
23: Salut connard, Gérard.
3: Salut connard, tu dégages.
23: Voilà.
3: Donc, salut. Alors lui allez, fini, tu dégages.
23: Non.
3: Le connard, il t'emmerde. Hop, tu dégages.
16: Ouais, salut, Jean. Bonne nuit.
3: Non, c'est pas toi, Laurent Garnier.
16: Ok.
3: C'est Moltonel, c'est tant pis pour lui. Pépito, 22 ans de je sais pas où.
23: Oui, bonsoir à toi et bonsoir à tous les petits gâteaux.
3: Voilà, ben c'est pas mal
16: ouais,
3: pour
16: salut, Jean, tout le monde. Hein.
3: Donc Suzon, 21 ans.
24: Oui, salut.
3: Rebonsoir. Christian, toujours là.
10: Oui, rebonsoir.
3: Et Zippo.
24: Salut finir. Gérard, salut Manu, salut Frida, salut Olivier. Zippo.
11: Salut.
24: Salut Zippo. Salut Laurent Garnier.
16: Ouais, salut Jean.
3: Alors donc, je répète la question. Lorsque vous faites le plein dans votre voiture, mettez-vous du
11: dopage. Attends, j'ai rien compris. T'es pas devant le micro, j'ai rien compris.
3: Non, même là, j'ai suis... compris là.
11: Ben non.
24: Et nous, on n'a rien entendu.
11: Voilà.
3: Alors, lorsque vous faites le plein...
11: Non, mais devant le micro, Gérard.
3: Lorsque vous faites le voilà. plein dans votre voiture, mettez-vous du dopage.
11: Ah.
3: Ça veut rien dire.
11: Si,
3: alors,
11: si,
3: toi,
11: si,
3: tu
11: si.
3: Vas te faire sauter.
11: Mais si, c'est quand on remplit sa voiture de d'essence.
3: Toi, tu vois, tu fais une chose, non, mais... tu t'occupes de ta caméra,
11: d'accord.
3: Je te demande pas si dans ta caméra, tu mets du dopage.
11: Et toi, Gérard, tu t'occupes pas de fil d'art et tu t'occupes de ton débat.
3: Donc, alors, on va demander à Zippo.
24: Oui.
3: Donc pour toi,
24: moi déjà j'ai pas de voiture donc je sais pas. Mais
11: bah
24: si
11: attends,
24: j'avais une
11: forcément.
24: Voiture, je pense que je mettrais plutôt de l'essence.
3: Non mais attends, c'est pas parce que les gens n'ont pas de voiture au standard qu'on n'a pas le droit de les prendre.
24: Non,
11: je suis désolé. C'est un débat sur les voitures.
3: C'est un débat sur le dopage.
11: Mais non, c'est sur les voitures. Ils prennent des gens sans voiture au standard.
3: Mais attends.
11: Mais tu parles de voiture.
3: Elle a pas de voiture donc elle peut pas mettre du dopage dans sa voiture.
24: Non mais si j'en avais une, je mettrais de l'essence.
3: Voilà.
10: Moi, c'est voilà. Moi non plus, j'ai pas de voiture.
3: Ouais.
10: Christian, j'ai pas de voiture, mais s'il en avait une, je mettrais du gazole.
3: Voilà.
11: Tu vois, ils prennent que des gens sans voiture alors que c'est un débat sur les voitures.
3: Mais non, on fait pas un. Suzon.
24: Alors moi, j'ai une voiture, je mets du dopage Superplomb 98.
11: D'accord.
24: Total. Non, elle.
3: Non, bah alors.
11: Oh, c'est pas vrai.
3: Alors, Susan, tu vois, j'étais trop.
24: Mais je ne savais pas, moi. Je savais pas, excuse-moi.
11: C'est vrai, elle
3: ne
11: savait
3: pas. Ah ouais, non, mais.
11: Non, mais elle ne le savait pas.
3: Maintenant, tu vas le savoir. C'est quoi, là?
11: C'est quoi, ça?
3: C'est quoi, là?
11: Mais, c'est pas moi, hein, je
3: Olivier. Olivier.
11: Oui. Qu'est-ce qu'il y a?
3: Olivier, tu me retires France Info, s'il te plaît, merci.
11: D'accord.
3: Parce que là, on a tous France Info dans les oreilles.
24: Oh non,
11: ça suffit. Ça passe sur la table, je sais pas.
3: Alors,
21: excuse-moi, Gérard. On accueille Kleenex entre-temps.
24: Salut, Kleenex.
25: Salut, Gérard.
21: À la place de Moltenel.
25: Ça va, Gérard?
21: Il a rajouté une épaisseur, il n'y a pas de souci.
3: Non, non, mais j'espère que tu vas pas recommencer comme le premier débat, avec ton naze, dégage et puis machin.
21: Ah, c'est pas le même, hein?
3: Non, non, mais j'espère que tu vas pas t'amuser à dire au mec, ouais, ben à la place de Motelette, tu pouvais passer pour Kleenex.
21: Ah, c'est pas le même. Ok. Il n'y a pas de souci, hein?
3: Ouais. Donc, alors Kleenex?
25: Ouais, bonjour Gérard. Alors, moi, je mets du dopage diesel.
3: Ouais.
25: Parce que c'est moins cher et voilà, quoi.
24: Ouais, c'est ça.
25: J'aime bien polluer.
3: D'accord. Laurent?
9: Ouais, salut Gégé, hein,
3: bonjour, hein. Donc,
11: Attends, mais il y a un piratage là.
9: Gérard?
3: Laurent, je t'écoute.
9: Ouais, donc moi dans ma voiture, hein, je mets un carburant qui s'appelle de l'Ecstasy. Hein.
3: Ouais.
9: Ecstasy, hein, parce que je viens de vacances de Color City. Hein,
11: c'est pas de marque. Hein.
24: Et tu fais quoi dans tes platines?
3: Voilà, voilà. Oh,
9: allô,
3: oh, Laurent.
9: Ouais.
3: Laurent?
9: Oui.
3: Je pense que t'as.
9: Tu
3: te
9: fous de ma gueule, hein, si tu veux.
3: Non, non, mais je me bats. J'oserais pas, hein.
9: Donc, d'accord.
11: Okay.
9: Donc, moi, je mets des Ecstasy, hein, comme carburant. Et puis, d'ailleurs, s'il y a des auditeurs qui m'écoutent, hein, je recherche dans tout style de feutrine. Hein,
3: d'accord. Laurent.
9: Hein, Max, souvent, si t'en as, tu m'en refiles.
3: D'accord. Ben, tu as demandé à Fildar, il en a beaucoup en stock.
9: Non, mais moi, je parle au grand DJ, pas au DJ caca. Hein.
3: Ouais, donc, le DJ caca, tu vas le prendre, là. Il va t'avoir en antenne, le DJ caca.
21: Ouais, je vais l'avoir.
3: je pense que tout le monde a répondu, là.
24: Oui.
25: Et non, toi Pépito.
3: Ah, Pépito, t'as pas répondu.
25: Bah écoute, moi, j'ai un attelage de poney, parce que j'habite à la campagne, donc je me déplace avec une charrue et un attelage de poney.
24: Et tu leur mets quoi au poney?
3: Non, mais attendez, attendez.
24: Tu les dopes à l'opéra.
11: Attendez.
3: Là, Pépito, t'as un sans fil?
25: Roger.
3: Ouais, alors.
11: Ok.
3: Bonne nuit. Allez, terminé. Hop. Voilà.
11: Ah bah voilà.
3: Ah bah,
11: c'est Pépito.
3: Voilà.
11: Ah bah, bien joué.
3: Ah bah, c'était lui. Ouais.
11: Bravo, Gérard.
21: T'as bien trouvé tout de suite.
3: Bon, ben.
25: Bon, ben.
3: Ouais, ben, je pense qu'on va passer la.
25: La.
24: 10e question.
3: À la 11e.
11: 11e, déjà 11e.
3: Alors, ouais, mais.
11: Ça passe vite.
3: Mais... Alors, auriez-vous des fantasmes en vous dopant?
24: Oh là.
3: Ah, ça, c'est une question que j'aurais préféré la garder dans l'autre.
24: Ouais, on la garde dans l'autre.
25: Ouais, je te copie.
3: Ouais, ben, alors on la garde dans l'autre.
25: Ouais, pas de problème, Rigo.
24: D'accord.
3: Alors, celui qui s'amuse avec la CB va se calmer. Alors. Bon,
25: R.A.S. la vacation.
3: Continue
11: ton débat.
3: Ça commence à bien faire, là, hein.
11: Quoi, qu'est-ce qu'il y a? Manu va s'occuper de régler tous les problèmes.
3: Alors, utilise-t-on le dopage à 3 ou à plus?
24: Ça commence à m'énerver.
3: Ouais. Non, mais celle-là, on la met pas pour les.
11: Ah, la question des fantasmes, on n'en parle pas maintenant.
3: On la garde pour plus tard.
11: Ah, c'est dommage.
3: On la garde pour tout à l'heure parce que je pense que ça va intéresser pas mal de personnes.
11: Donc enchaîne.
3: Celui qui s'amuse à faire du bruit comme ça commence à m'énerver, merci.
24: Non,
3: mais cherchez pas qui c'est au standard. Cherchez pas ce qui c'est, hein.
11: Bon, ok, on cherche pas,
3: non,
11: tu vois bien. Fildar, ils cherchent pas, ils sont fous.
3: Non, mais Fildar, ils sont fous. Ah bah, Manu, c'est pareil.
11: Ils s'en foutent aussi. Puis je m'en fous aussi.
3: Il va s'allumer sa clope, il n'en a rien à foutre. Ouais. Non, mais ils en ont rien à foutre.
11: Et ils cherchent
3: ils
11: pas.
3: Rien foutre.
11: Ils cherchent pas qui c'est.
14: Alors, relance le numéro de téléphone et tu me vires tout le monde.
3: Alors 0803-08-5000, et on va virer tout le monde sauf Christian.
24: Et moi?
3: C'est tout.
14: Faut faire gaffe, quoi.
25: Kleenex, il est sympa, Kleenex.
3: Là, il y en a qui s'amusent avec des portables sans fil. Donc, je pense qu'on va. On va faire quoi alors?
25: C'est Susan,
24: tu me gardes.
25: Ouais, ouais, ouais.
24: T'es
25: tellement mignonne.
24: Ah, je sais.
3: Ah, ouais, mais.
25: Ils
3: veulent pas travailler, t'es de rien de l'autre. Il a une oreille coincée.
11: C'est les derniers débats de Gérard de ta vie. Alors, profite-en. Alors, gère comme tu veux.
3: Attends, c'est le dernier. Tu peux taper là? Non, non. Non, je vais regarde. Mais regarde, il passe pas là.
1: tu as bossé, toi, espèce de feignant. Hein, t'es pas payé à rien foutre là.
13: Non.
1: T'es payé à faire le sondard. Tu veux que je passe?
15: Non, non, non, j'ai fini ton débat.
17: Ton débat, Gérard.
18: Non, Gérard.
17: Gérard.
19: Tu gères un petit peu le
1: tu bosses, ok.
18: Gérard, il y a Laurent Garnier quand même qui est sur l'antenne.
19: Bon, Gérard, je suis pas n'importe qui. Hein.
18: Voilà.
19: On peut pas faire le coup.
1: Alors, hein, utilise-t-on le dopage à 3 ou plus? Donc, on va demander à Christian.
18: Attends, un fantasme à 3 ou plus?
1: Non, c'est pas un fantasme là.
18: Ah bon? C'est pas le débat sur les fantasmes.
1: Non. Bon, là, ça commence à bien faire.
18: C'est non, qui, là, c'est quoi faire. Comme par hasard, dès que Max s'en va, vous refoutez votre bordel.
1: Ouais. Alors donc, ça va aller vite. On va conclure, comme ça, on va...
18: Moi, je suis d'accord avec Gérard. Non, non, Gérard, on finit la dernière question, c'est la dernière.
1: Non, il y en reste encore une après.
18: Ah,
1: hein.
18: Merde. Donc, c'est...
1: Quoi, merde?
18: Non, rien.
1: Attends, tout à l'heure, toi, tu vas voir si c'est de la merde aussi, toi, là-bas.
26: Le débat, Gérard.
1: Donc, alors, Christian.
19: Oui.
1: Donc pour toi?
18: Il a rien compris, Christian, laisse tomber.
19: Pour la question, Gérard.
1: Utilisons le dopage à 3 ou plus?
19: À plus.
1: Pourquoi?
19: Parce que c'est mieux d'être plusieurs, quoi.
1: Et Christian, t'as pas du monde chez toi?
19: Non, je suis tout seul.
18: Hein? Attends,
1: on entend.
18: On entendait ça pue la transpi derrière.
1: Non, c'est pas ça. On n'a pas entendu ça puer la transpi. C'est...
18: Ah si, je peux te le repasser. On a entendu ça pue la transpi.
1: Bon. Donc, Susan.
19: J'ai une photo de ma copine devant moi.
1: Susan.
27: Oui, alors moi, je préfère utiliser le dopage à 3 ou à 4 si jamais je me doperais. Et comme je me dope pas, je voilà quoi.
18: D'accord. Okay.
1: Zippo.
27: Oui.
1: Non, toi.
27: Oui. Non, mais c'est un truc que je fais toute seule.
1: D'accord. Bah, c'est pas mal.
25: Et moi, Kleenex, tu t'en fous.
1: Ouais, ben, Kleenex.
25: Non, mais moi, je me dope tout seul. Je me branle souvent, hein, Kleenex.
1: D'accord. Ah,
19: Gérard,
1: non, c'est
19: Laurent Garnier. Est-ce que je peux répondre à la question?
1: Ouais.
27: On sait que tu te dopes, Laurent.
19: Non, mais attends.
1: Vas-y, Laurent, je t'écoute.
25: Hein, c'est pas Laurent de RTL?
1: Non, c'est
19: ouais,
1: pas Laurent
19: de RTL. Laurent de RTL, non, mais faut pas pousser les mains dans les orties, hein.
1: Ouais.
18: Ok, on va reprendre le débat, là, un peu.
1: Ouais, non, mais là, on va. Laurent, tu réponds.
18: Laurent, t'enchaînes, tu mixes, là.
25: Ouais,
19: c'est quoi
25: déjà la
19: fréquence
25: de Limoges?
19: Village People.
18: Attends, il y a...
1: Quelle est la boutique qui me demande la fréquence de Limoges?
19: Tout à fait.
1: Alors?
18: C'est quoi?
1: Mère, tu as travaillé ou quoi, toi?
28: Bah, je la cherche.
1: Bah, dépêche-toi, tu devrais la savoir.
18: 92.2.
1: Voilà, 92.2 pour Limoges.
19: Dans quel sens?
27: Et Tourcoing?
1: Tourcoing?
25: Gérard, on t'a pas bien entendu. Vous le...
1: Utilisons le dopage à 3 ou à plus.
19: Bon, Gérard, c'est Laurent Garnier.
25: Je vais répéter la question à Gérard, on t'a pas bien entendu. Vous les entendez bien, vous?
27: Non, mais j'entends rien.
1: Ça c'est Max.
19: Tu peux répéter la question, s'il te plaît.
1: Ouais, bon, je répète pas, vous l'avez très bien compris. Dernière question. Fabrique-t-on les dopages sur les hommes?
19: Laurent Garnier.
1: Ouais.
18: Attends, je comprends rien à la question, là.
19: Donc, Laurent Garnier.
1: Ouais.
18: C'est tout naze.
19: Non, je pense pas, puisque de toute façon, moi, je me dope pas, donc je pense que
27: ça
19: peut se produire sur les animaux, et tout style de reptiles. Hein.
1: Mm-hmm. D'accord. Okay. Kleenex.
25: Pourquoi, Gérard?
27: Et comment?
25: C'est quoi la question? Attends, moi, je veux la fréquence à Walibi, Gérard.
27: Et au parc Astérix?
25: Et oui, aussi.
27: Et tu veux pas la fréquence de Ouagadougou?
19: Disneyland Paris. Hein.
1: Alors Disneyland Paris, c'est 101.9, tu fermes...
27: La cacahuète.
19: Oh là, Gérard, c'est Laurent Garnier quand même, hein.
1: Attends, toi tout à l'heure, quand le Perrier va être but, tu vas te prendre la canette dans la tête.
18: Il y a des problèmes de console. Problèmes de balance.
1: Non, Gérard, alors...
19: On a dit pas de pub.
27: Gérard,
1: allez, auriez-vous du plaisir à vous de paix quand vous faites l'amour, et puis terminer, c'est la dernière question, parce que là, c'est le bordel. Non, mais c'est le bordel. Là, entre ces deux-là, tu veux le rien foutre au standard. Là, t'as 24 lignes qui sonnent. Personne. Lui, je pense qu'il est en train de me fabriquer avec un truc. On a du bordel.
27: Mais
1: il y a Trigo qui travaille bien. Donc Trigo,
18: merci. Merci à tous.
1: Ces deux-là, c'est deux feignants. Ils rentrent de vacances, l'autre avec ses oreilles de chou. Il dirait un hippopotame.
27: L'autre.
1: Quoi, ferme ta gueule. On se calme là. Oh. Bon, la Susan, tu dégages.
27: Hey, c'est pas moi, alors tu te calmes aussi.
1: Alors Zippo, tu dégages.
27: Ah non, c'est pas moi.
18: Oh, soyez sympa quand même.
1: Non, il y en a une qui a dit que...
27: Bah, c'est pas Susan, c'est pas moi non plus.
1: Non, bah, bien sûr,
27: il y a... C'est un mec qui s'est fait passer pour une nana encore, ça.
1: Ouais, mais c'est pas grave. Alors, auriez-vous du plaisir à vous doper quand vous faites l'amour? On m'a demandé à Laurent Garnier.
19: Ouais, je dirais ouais. Hein, ouais. Parce que, bon, moi, je, on va dire que je me dope pas, hein, mais bon. Hein, on peut dire que l'ecstasy, ça peut procurer un maximum de plaisir. Hein,
1: ouais, mais en mixant, ça t'arrive pas de te doper?
19: Non, mais ça, c'est une question à laquelle je répondrai pas.
11: Ah, non, non, non, Laurent se dope pas, non. D'accord. Non, non, qu'à la musique.
19: Max, vous pouvez le dire. Hein,
11: ouais, jusqu'à la musique.
1: On va demander à Kleenex.
25: Bah, moi, je trouve qu'il n'y a rien de mieux que de faire l'amour. Normalement, il n'y a pas besoin de se doper. Hein.
1: D'accord. Et si je te pose la question, si un jour on te propose, ta copine, elle te propose de l'OPO ou un autre produit pour...
25: Non, mais tu as proposé de la DPD, mais j'ai refusé.
1: De la DPD à Brouchy, va. Eh, va mousser dans tes Kleenex,
25: c'est un vieille tâche.
1: Ouais. Vieille tâche. Pépito. Pépito, il est plus là, Susan.
27: Oui, alors moi, je me dope en faisant l'amour. And call it
19: to be... Oh, pardon, excuse-moi. Non, mais attendez, là, je suis
1: attendu. Non, mais je crois qu'il y a un malaise, hein.
27: Il s'est dopé, je crois, Gérard.
11: Fais gaffe, Laurent, t'es en direct sur Fun, quand même.
1: Flashback. Ouais, flashback, t'as raison. Ouais, ouais, c'est ça. Six ans, hé, hey, Laurent, hé, hey, c'est bon, tu coupes Laurent, là.
11: Hop, alors, regardez quand même, merde.
19: Je m'excuse,
1: hein. Bon, Susan.
27: Oui, alors, en fait, je disais que je me dope des gens en faisant l'amour.
1: Ouais, okay. Mais attends.
27: C'est-à-dire que quand je fais l'amour, pour moi, c'est un dopage.
1: Non, mais attends, moi, je vais te poser une question. Alors, tu te dopes avec qui, sans indiscrétion?
27: Bah, avec ma chérie.
1: Oh, t'es Gwyn, alors. Oh, toi, je sens que toi, tu vas faire partie du deuxième débat, mais on va te chauffer à mort.
27: Quoi. Ah, mais chauffez-moi, mes enfants.
1: Susan, tu seras pas la seule que je vais chauffer pendant le...
27: Mais Gérard, c'est pas Susan, c'est
1: Susan. Ouais, non, mais je m'en fous. T'inquiète pas que t'en as une autre aussi que je vais chauffer. À l'intérêt d'être réveillé pour le deuxième débat.
27: Oh, d'accord.
1: Christian.
4: Oui, mais moi, j'aime bien faire l'amour.
27: Avec Susan?
4: Avec ta main droite? Non, j'aime bien faire l'amour, c'est tout.
1: Avec la main gauche?
4: J'aime bien...
1: Avec la main gauche, non, mais c'est de la droite.
4: Position.
1: Non, mais c'est avec la droite qu'on se branle.
4: Non, j'aime bien faire l'amour avec n'importe quelle position.
11: Il y a un message Minitel.
1: Ouais.
11: Voilà. Il y a Sandy, 80 kilos, qui laisse.
4: Non, faut pas dire des...
11: Moi, je me dope à la transpiration.
4: Non. Je veux pas entendre des bêtises sur Sandy.
1: Attends, toi, hey, le prochain coup, tu me redis encore un message. J'entends Sandy dedans. Je me lève. Je te prends la caméra. Je te la casse sur la gueule. D'accord? Ok. Alors, t'as intérêt d'avoir un casque. Je serai toi, tu vois. Hey, le 24 août. Ouais. Je serais toi, j'essaierai de trouver un casque de CRS parce que je vais venir avec un marteau. La première connerie que tu vas me faire, je t'assomme là. Et vous deux, c'est pareil là.
11: Le débat, Gérard.
1: Alors, Christian, t'as répondu. Zippo.
27: Oui, moi je me dope pas, mais par contre, je
1: fume
27: une clope après.
1: Bah, de toute manière, tout le monde, en principe, tout le monde fume une clope après avoir fait l'amour. Moi déjà, le premier, je fume une clope après avoir fait l'amour.
7: Pendant,
1: après. Attends, je fume avant, pendant et après.
7: J'imagine.
1: Et en plus, je me tape une bouteille de coca pour moi tout seul après avoir bien un goulou.
11: Avec qui?
1: Ah bah avec qui? T'as qu'à lui demander qu'elle vienne, elle va te répondre toute seule.
11: Non, c'est bon.
7: Ça ira.
1: Hein? T'as Roger? Donc, t'as tout à fait compris. Donc, thème du débat, donc voilà, c'était sur le dopage. Donc, on va demander à Laurent Garnier s'il est encore là, sa petite conclusion.
19: Oui, hein, tout à fait. Donc, débat fort excellent, ma foi. Hein, et je recherche en fait tout style de feutrine. Hein, donc, si vous avez des feutrines techniques, ce Gemini, je cherche tout style. Hein, acide, deep core, trans core, vers même trans de Goa. Hein, je recherche un techno house, c'est même.
1: Ok, c'est bon.
19: Je rappelle que j'étais
1: un live. Ok, c'est bon, Laurent.
19: En live, hein.
1: C'est bon, Laurent. Ça y est, Laurent. On a compris. On te souhaite une bonne journée, une bonne nuit si tu vas te coucher, hein. Oh, Kleenex.
25: Ouais, alors moi je conseille le dopage à personne, sauf éventuellement le DPD pour tenir jusqu'au bout des débats de Gérard, quoi.
1: Alors, les DPD, tu vois?
7: C'est quoi?
25: Bah, DPD, je sais pas, c'est les initiales d'un truc, j'en sais rien, c'est une molécule.
1: Bah alors, attends, c'est toi qui sors ça comme connerie.
25: Mais je l'ai vu dans un magazine.
1: Ah bah alors, tu lis tes magazines de merde, et moi je serais que toi, tu vois, je prendrais un magazine.
25: Ouais.
1: Hein, un bon magazine de cul. J'essaierai d'avoir un bon petit truc pour bien me fracasser et je me prendrai dessus. Ok, alors en de bon entendeur, salut. Pépito.
7: Ah, Pépito, il est parti.
11: Oh là là, Gérard.
1: Susan.
27: Oui, alors moi, le premier débat, bon, je m'y connaissais pas trop sur le dopage, mais j'attendais avec impatience le deuxième débat, qui, j'espère, va être très chaud.
1: Ah ben, le deuxième débat, il va être archi chaud, il y a 18 questions.
27: J'espère qu'on sera chaud.
1: Oh là là là là là là. Ok. Christian.
2: Oui, ben moi, le débat du dopage, je connaissais. J'avais entendu à la télévision.

0: pas ma conclusion, c'est dommage que
1: t'as... Non, je parle toujours de la conclusion du débat. Toi, tu dois toujours la conclusion de l'ambiance, toi.
0: Ah, moi, la conclusion du débat.
1: Oui, sur le dopage.
0: Sur le dopage, c'est dommage que, on a eu un petit problème.
1: Ouais. Mais quel petit problème en France avec le cyclisme?
0: Voilà, c'est dommage.
1: Tu as dit d'ailleurs, on a fait une petite réunion concernant les deux débats avant l'émission, et tu avais fait une allusion très intéressante d'ailleurs sur les gendarmes. Est-ce que tu pourrais peut-être en parler aux auditeurs concernant si un jour vous voulez amener du OPB, c'est ça, du OP?
0: OPO.
1: Donc si vous voulez ramener du OPO, genre vous donner un petit conseil, faites gaffe aux gendarmes.
0: Surtout faites gaffe quand vous êtes sur les routes parce que c'est déconseillé. Donc, si vous voulez faire comme Olivier qui m'a posé la question, bon, je lui ai dit, c'est assez risqué et péril.
1: Non, mais très sérieusement, si on se fait arrêter...
0: C'est un conseil que je donne à tout le monde. Évitez de vous trimballer avec ça dans...
2: Ouais, mais...
3: Dans votre poche. 40 kilos d'OPO.
1: Ben, vous rigolez, mais c'est sérieux. Non, mais c'est vrai. Mais
2: pourquoi vraiment? Pourquoi
1: de cave?
2: Pourquoi éviter, quoi?
0: Pourquoi?
1: Bah, pour les gendarmes.
0: De toute manière, si tu as envie de te retrouver avec les menottes et puis en cabane, bah, c'est ton problème si tu veux finir ta vie en cabane.
1: Moi j'ai fait de la cabane, mais c'était dans un chalet, c'était au ski pour une semaine, c'était juste ça.
0: Voilà. Non mais ça on s'en fout.
1: Non mais j'espère que Jean-Claude Killy nous écoute parce que peut-être qu'il a. C'est vrai que Jean-Claude Killy, on l'a vu à la télé pendant le journal, il a oublié de préciser que faites gaffe au OPO si vous êtes sur la route, c'est tout.
0: Bah ouais.
1: N'en prenez pas si vous faites de la route.
0: Non, bah,
1: non parce que moi j'ai déjà vu un pote qu'on a pris pendant qu'il conduisait, bah c'est vrai qu'il pédalait plus vite.
0: Ouais, bah ouais. Attends, il pédale ou il conduit plus vite?
1: Non mais le problème c'est que quand tu prends l'OPO, quand t'es en bagnole, t'as envie de pédaler.
0: Non, mais...
1: Parce que t'as quand même des pédales au pied, donc le mec il a envie de pédaler.
0: Non, mais t'accélères plus vite sur la pédale d'accélérateur.
1: Non, justement, t'accélères, tu ralentis, parce que le mec il pédale.
0: Non, mais t'as pas le temps de réagir sur la pédale de frein qui est au milieu.
4: Bah ouais.
1: Ah ouais, c'est vrai.
0: Ouais. Parce que toi,
1: je peux pas te dire, mon pote est mort hein, depuis.
0: Non, mais tu vois, là-dessus, on rigole un peu, mais pour dire une chose.
1: Ouais, sérieux. Non, mais sérieux, auditeur de fun.
0: Quand tu prends ça,
1: tu peux pas. Baisse ton siège. Une bonne fois pour toutes.
0: Je peux plus le baisser.
1: Non, mais changez alors, parce que là,
0: c'est plus possible.
1: Non, mais
2: trop à chaque fois.
0: Non, mais c'est un truc que, bon, ben, quand vous conduisez, essayez d'éviter de prendre des trucs comme ça, parce que c'est trop dangereux. Voilà, c'est tout ce que j'ai à vous dire. Donc, le deuxième débat va porter sur les fantasmes.
5: Ouais.
0: Donc, toujours le même numéro.
1: Il y a un truc qu'on dit aussi sur le dopage. On a parlé des gendarmes, mais on n'a pas volé de la police.
0: Ouais, mais c'est pareil. C'est pareil.
1: Ou le SAMU, à la rigueur.
0: Non, mais c'est pareil, c'est eux qui sont là à contrôler. Bon, le SAMU, c'est eux qui te ramènent à l'hôpital. De manière, la première chose qu'ils vont faire, c'est la prise de sang, de savoir ce que t'as. Voilà, c'est tout.
1: Ils veulent te doper ce que t'as. C'est-à-dire qu'ils font une prise de sang pour savoir ce que t'as dans le coffre?
0: Non, ce que t'as...
1: Est-ce qu'on peut savoir d'une prise de sang ce qui se passe, ce qu'il y a dans le coffre?
0: Ça dépend des examens médicaux.
1: Ah. Mais comment
0: Non, mais ça.
1: C'est-à-dire que moi, je suis dopé. C'est vrai que je suis venu en VTT. Par exemple, Manu qui vient en VTT à la radio, on peut dire que ça, il est forcément dopé.
0: Bah lui avec
1: donc je décide de mon plein gré avec la police municipale de gendarmerie de Neuilly de faire une prise de sang illégale sur Manu. Est-ce que je peux savoir ce qu'il y a dans son coffre de VTT?
0: Ben, il peut pas avoir un coffre sur son VTT.
1: Wow,
0: il a dévissé. Donc voilà, donc si vous voulez nous appeler pour le deuxième débat, donc tout
1: on n'a pas parlé
0: 0-803,
1: on a pu parler des infirmières quand même.
6: Non, et des pompiers aussi.
1: Non, des pompiers.
7: Et des extraterrestres.
1: Non, quelle est, d'après toi, avant qu'on conclue, parce qu'on passe à autre chose, quelle est, d'après toi, pour les auditeurs de Fun Radio, quelle est la profession, le métier où on se dope le plus, en dehors du sport.
6: Les routiers.
1: Les gens disent que c'est les routiers.
6: Et les cyclistes.
1: Du fait de tenir aussi longtemps, est-ce que les routiers se dopent pas? Non, sérieux, pour faire 10 heures de route.
6: Non.
8: Attends. Il y a de l'OPO dans la couchette derrière, là.
0: Non.
7: Les bières à l'OPO
0: Non, je te démentis.
1: La bière à l'OPO.
2: Il y a de la Cro aussi.
0: Non, mais ça...
7: La Cro-PO.
0: On va pas citer les marques, toi.
1: Et on a entendu parler aussi dernièrement à Paris, sous je crois que c'est dans le... Enfin, c'est à l'autre bout de Paris, le POPB aussi.
0: Ouais, mais ça, c'est Palais Omnisports de Paris-Bercy.
1: Ah, pardon. Ah,
0: si vous voulez nous appeler, vous pouvez toujours nous appeler pour le deuxième débat au 0800 3085000.
1: Du PC aussi.
0: Ouais, PC, c'est petite ceinture.
1: J'ai entendu parler aussi du CCCP.
0: Compte chèque postal. Tranquille. Et j'ai tapé, je m'en souviens plus.
1: CGT
0: Je m'en souviens pas.
1: En gros.
0: Ouais.

0: CGT, je vais te le dire moi, ça veut dire feignant.
1: Bon, bah, de toute manière, rien qu'à voir ces deux-là au standard qui veulent rien foutre. Hein.
2: Bon, t'accouches.
0: Alors, ouais, on tient quand même à préciser
1: que le deuxième débat.
0: Qu'il est 2h51 sur Fun Radio.
1: Voilà.
0: Et qu'on nous écoute partout dans le monde.
1: Ouais.
0: Et qu'il y a 24 lignes qui sonnent.
1: Ouais, et que les deux branleurs aussi.
0: Que l'internet, il y a combien de personnes encore?
3: Ouais, il y a au moins 600 personnes.
0: Non, sérieusement.
3: Sérieusement, il y a une petite centaine de personnes.
0: Une bonne centaine de personnes. Ouais. Et que sur Minitel.
4: Une quinzaine.
1: Alors, Minitel, vous vous réveillez à 3615, code Fun Radio, rubrique direct.
0: Adieu à tous.
1: Toujours le 0803 08 5000 pour participer au deuxième débat qui portera sur les fantasmes. On va s'écouter Noir Zézir avec Tostaki.
0: C'est Nirvana, bravo.

0: Loin.
1: Tu l'as comme ça.
2: Justement, quand il m'a appris la nouvelle, j'étais carrément.
1: C'est vrai, tu vas reprendre.
2: Là, j'y croyais plus.
1: Tu vas reprendre le bus, qu'on conduit pas en hiver.
3: Tu vas reprendre
0: plus bien. Ton problème là, donc ton patron. Bon, Manu, tu atteins ton micro, tu me fais
1: mauvaise neige. Bon, allez, on trouve la réponse pour Guigui, un conseil avant de faire une petite pause.
2: Bon, ouais. Moi, ce que je lui conseille, c'est la chirurgie esthétique et puis qu'il essaye de voir, quoi, à ce niveau-là.
0: Mais ça, de toute manière...
2: Qu'il essaie de se renseigner auprès des prix, si ça peut être pris en charge par la sécurité sociale.
3: Sandy, t'es gentil, mais tu m'aides pas trop. Moi, c'est des conseils dans la vie de tous les jours. Par exemple, il me reste que le pouce et le petit doigt pour fumer, j'ai des problèmes.
0: Attends,
2: si tu veux retrouver tes doigts et puis les articulations et tout ça,
0: Maintenant il nous dit qu'il lui reste le pouce et le petit doigt. Alors t'aurais perdu déjà trois doigts.
3: Tu t'es compté?
0: Alors que sur ma fiche il vient de perdre que deux doigts.
3: Exactement. Dans l'auriculaire aussi. J'allais pas te dire auriculaire, je sais pas si tu sais ce que ça veut dire. Le problème n'est pas là. Moi, on m'a conseillé de t'appeler parce qu'on m'a dit que moi il me reste que deux doigts. Toi, on t'a dit qu'il ne restait que deux dents.
0: Bon, allez, hop, Guillaume, au revoir. Non, hop. Lui, celui-là, tu peux lui dire au revoir tout de suite, c'est bon. Alors donc, c'est quoi la pause?
1: La pause?
0: Bah ouais, j'ai même pas
1: Tu veux faire quoi? Tu veux faire quoi, Joker?
0: Non, mais c'est quoi le 10?
1: Non, mais là, c'est le titre du 10, donc t'as des auditeurs à suivre, non?
0: Happening.
1: Tu sais, comme Max, il fait comme un professionnel, il essaie d'être un peu pro, quoi.
0: Alors, juste après...
1: Arrête d'être un boulet, quoi.
0: Donc, vous pouvez toujours nous appeler au 0803-08-5000. Après, on récupère Riz de Meaux, 20 ans. Donc, bonsoir à toi, 101.9.
4: Ouais, bah, bonsoir, Jérôme, et bonsoir, Sandrine.
0: C'est pas Jérôme.
2: T'as confondu, hein.
0: Tu confonds, donc, c'est Gérard et Sandy.
2: Voilà, Sandy.
0: Donc, t'as des problèmes de bonbons, hein.
4: Ouais, voilà,
0: avec des bonbons, je veux dire.
4: Ouais.
0: Donc, en deux mots, ça consiste.
2: Ça s'entend.
0: T'es prié que quand tu vas passer en antenne, tu arrêtes, parce que sinon on passera à quelqu'un d'autre.
1: Attends, c'est bon, il a un défaut, toi, c'est l'alcool, lui, c'est bon, tu vois.
4: C'est bon, j'appelle.
0: Ok, après on aura Odette, 28 ans de Paris. Bonsoir à toi, Odette.
5: Ouais, salut Gérald, salut Brandy.
0: Sandy!
2: Salut.
5: Ça va?
0: Brandy.
5: Ah, je croyais, excuse-moi.
1: Bon, Brandy et Monica, c'est pas vous.
0: Aimerait faire de quoi?
5: De l'humanitaire.
0: C'est-à-dire, de l'aide humanitaire.
5: Voilà.
0: D'accord. Et ça, tu t'es déjà renseigné, grosso modo?
1: Oui, non, mais c'est un apnée, donc on en parle tout à l'heure.
0: On en parle tout à l'heure et on aura Marcelito, 18 ans de Blois. Donc la fréquence 99.9.
6: Ouais, bonsoir.
0: Bonsoir.
6: Allô, bonsoir.
2: Oui.
6: Bonsoir Bernard, bonsoir Cindy.
2: Salut.
6: Bonsoir à tout le monde.
1: Salut.
0: Ouais.
6: Alors moi, je voudrais devenir gitan.
0: D'accord.
6: Donc je voudrais des conseils un petit peu pour être gitan.
2: Ah, okay. tu viendrais pas de la banlieue, toi, non?
6: Non, la banlieue du 16e, de Blois.
0: Mm. On en parle tout de suite, on parle de ton problème tout de suite après, d'accord?
6: Je te remercie, ouais.
0: Ne quittez pas, on va s'écouter les blonds fleurs de Goudron avec...
1: Quoi?
0: Le bouffeur de Goudron avec tête-moi les bourses en deuxième. On se retrouve tout de suite après au 0803 08 5000. Continuez à nous appeler.

0: 106,4, j'ai moi.
1: Ah bah, ennemi, ou alors je suis en avance, je sais pas.
0: Ouais, bah, c'est pas grave. Grosse Berthe, à 22 ans, Bordeaux, 91,8.
1: Bonsoir.
0: Salut, Grosse Bertha. Sanisette, 19 ans, Bourricot. C'est la ville, ça ?
2: On appelle de Bourricot.
0: On écoute Fun Radio 97.3. Eh, on peut peut-être vous réveiller quand je vous parle et me dire si c'est bien les fréquences.
3: Bah, je t'ai dit oui, hein.
0: Ok.
3: On se réveille.
0: Oh.
1: Bourricot.
0: Bon, Sanisette, là.
3: Oui.
0: On se réveille.
3: Bah, c'est moi, je te dis, réveille-toi, je t'ai déjà répondu.
0: Ok. Alors, Twingo, 21 ans, Paris, sur 101,9.
4: Ouais.
0: Et Petit Suisse, 19 ans, Brest, 98,9.
5: Ouais, bonsoir, Gérard.
0: Bonsoir. Donc, le débat, ça porte sur... Comment ?
5: Les putes.
0: Sur la prostitution.
5: Ouais, c'est pareil.
2: Tiens à rappeler, Gérard, quand même, qu'on a une prostituée avec nous.
0: Ouais, enfin, je sais, j'ai vu. Donc, tu charges quelqu'un à la place d'Andouillette, s'il te plaît. Merci, ouais, tu fais ton boulot.
2: Ouais.
0: Vite fait, bien fait, sinon, gare à ton matricule pour toi. Alors, la première question, donc, avez-vous déjà été voir une pute ? Si oui, pourquoi ? On va demander ça, ben, un petit Suisse.
5: Ouais, j'y vais deux fois par semaine pour me vider les couilles.
0: Ouais.
5: Et ouais, je prends un maximum de plaisir à faire ça, ouais.
0: D'accord. C'est pas mal. Twingo.
4: Oui, alors moi je suis prostituée de profession.
0: Ouais.
4: Donc j'ai l'occasion d'en voir pas mal. Ouais, je vois mes copines qui sont prostituées aussi, quoi.
0: Mm-hmm.
4: Donc ouais, je vais les voir des fois, on fait des bouffes, donc je vais voir des putes.
0: Mm-hmm.
4: Voilà.
0: D'accord. Sanisette.
3: Ouais, moi j'exerce occasionnellement pour arrondir mes fins de mois.
0: D'accord, c'est pas mal. C'est pas mal comme truc, Grosse Bertha.
1: Bah non.
0: Non, mais tu peux préciser ?
1: Bah non, puisque j'en suis une.
0: Non mais attends, t'es un mec, commence pas à dire des conneries.
1: Un mec,
2: c'est un
1: moi.
2: Guignol.
1: Un peu, ouais.
0: Ouais, ben, et fil d'arc, je t'appellerai Potchamp, tu sortiras de sous le standard, d'accord ?
2: Non, mais des prostituées, mec, ça s'appelle des guignols.
0: Pour l'instant, tu vas éteindre ton micro et tu vas faire ton boulot comme je te le demande, ok ?
4: Des guignolos.
0: Alors, Barracuda.
1: Des guignolos, s'il vous plaît, je préfère.
0: Oh, Grosse Bertha, tu te tais, s'il te plaît, merci.
1: Ouais,
0: Barracuda.
1: Ouais, bah moi j'y vais comme tout le monde, hein, pour l'hygiène. Pour me vidanger, quoi.
0: D'accord. Et il n'y a pas d'autre solution que d'aller en voir. Tu peux me dire... Attends, Grosse Bertha, Barracuda.
1: Ouais.
0: Tu peux me dire s'il y en a de ton côté, là-bas ?
1: Bah ouais, c'est quand même assez blindé au niveau pute. Ouais, il y a tout ce qu'il faut, quoi, ouais.
5: C'est abominable.
0: Du quel côté qu'il y en a ? Parce que je connais un peu...
2: T'es gauche.
1: Tu connais les coins putes ?
0: Non, mais je connais la mode Beuvron parce que j'y étais, alors donc...
1: Mais je voudrais pas trop citer parce que je voudrais pas qu'on me repère près du boulevard Jean Jaurès, quand même.
0: D'accord, mais c'est pas mal, c'est bien précisé quand même t'as bien précisé quand même le nom de la rue, hein,
1: y a Gérard. Pas de problème.
2: À la place de d'Andouillette, on accueille Monsieur Claude.
6: Bonsoir, je suis Macron.
1: Salut.
6: Et je le revendique.
1: Salut Macron.
6: Bonsoir.
1: C'est Barracuda.
6: Salut Macron.
0: Ah, ça y est. Donc pour toi, Monsieur Claude.
6: Ouais, bah écoute, moi je mets des putes sur le marché.
0: Ouais.
6: Et ce qui se passe, c'est que c'est sur le boulevard Ney.
0: Alors, encore une fois, je tiens à préciser que le prochain qui me donne un nom de boulevard, Gerbe. C'est clair, net, précis.
6: C'est pas valable.
0: C'est pas valable. Attends, toi, tu risques de gerber vite fait, toi. Je vais pas chercher qui c'est, hein.
1: Horrible.
0: Ok.
6: Horrible.
0: Alors,
6: susceptible.
0: Oh! On s'écrase.
6: Inaudible.
0: On s'écrase. Donc, monsieur Claude, pour continuer.
6: Ouais, donc, excuse-moi, j'ai un peu de débordement.
0: Ouais.
6: Je voulais faire un peu de pub pour mon commerce, je suis désolé.
0: Ouais.
6: Donc, oui, tout à fait. Mais je respecte ces femmes à leur juste valeur de traîner.
0: D'accord.
4: S'il vous plaît.
0: Oui, c'est qui, là ?
4: C'est Twingo.
0: Ouais.
4: Je ne suis pas...
1: Pas de marque.
6: Pas de marque.
1: Ouais.
0: Eh oh, le prochain qui ouvre sa gueule, quand quelqu'un part, gerbe.
4: Ok.
0: Ouais. Alors Twingo.
4: Oui, je vous demande juste d'avoir un langage correct en parlant de nous, on n'est pas des traînés.
6: Ouais, mais toi t'es pas de série déposée, toi.
1: Ok, salope.
0: Oh. qui c'est qui s'amuse à dire des saloperies, là? Allez,
1: Barracuda.
0: Barracuda, bonne nuit.
1: Terminé
2: pour toi. Non, c'est pas Barracuda, Gérard. Gère un peu, je vais essayer de voir qui c'est, mais fais quelque chose, quoi.
0: Ouais, mais attends, toi, je t'ai dit d'éteindre ton micro,
2: Gérard, pour reprendre le débat, on a un petit sondage, allez. Donc, à la question pour ou contre la prostitution, 20%
0: attends,
2: des gens...
0: Attends, Manu,
7: Ouais. Les pour ou contre, ça commence à me casser.
2: Mais tu vas voir, il est bien celui-là, il est bien, va avoir des réactions. 20% des gens sont pour Alain Prost, 30% n'ont pas le permis et 50% n'ont jamais été routiers, donc ne connaissent pas les prostituées.
7: Alors, tu vois Manu,
2: voilà.
7: Ta réaction là.
2: Ouais.
7: Ça c'est de la connerie, donc c'est pas la peine d'intervenir pour me donner des réactions pire.
2: Bah, je sais pas, ça
7: non, parce qu'Alain Prost n'a rien à voir dans le débat de la prostitution.
1: Ouais,
7: ok. Alors c'est pas la peine de dire des conneries. Ouais, d'accord.
2: Ok, d'accord.
1: Les routiers, ils ont quand même à voir. Hein.
7: Bon, toi tu t'écrases pour l'instant, ok.
1: Ah, bah attends, j'ai été routier et je me suis arrêté voir des putes dans les camionnettes. Je sais de quoi je parle.
7: Ouais, bah de toute manière, il y en a un peu partout, hein.
1: Bah, ok. Les routiers.
7: Ok. Bon, qui c'est qui veut rajouter quelque chose? Il y a une nana qui voulait parler. C'est qui? Bon, bien, c'est bien quand je parle, quand je demande qui veut parler, il n'y a plus personne. Bah, c'est pas mal.
3: Nous t'écoutons.
7: Bon,
6: j'ai des bons de réduction sur les fellations, si ça intéresse quelqu'un.
7: C'est qui ça?
6: Monsieur Claude.
7: Ouais.
6: Les 10 premiers, plus un invité, j'ai une réduction sur les fellations.
7: D'accord, eh ben.
6: Priska et Zubira.
7: D'accord, ok, on a très bien compris le message. Donc.
6: Elle suce comme des DS.
7: Oh, et on se calme un peu là ou quoi? Donc alors, moi je vais répondre quand même à la question.
6: Il faut. Ouais.
7: Je vais quand même répondre à la question parce que avez-vous déjà été voir des putes? Si oui, pourquoi? Moi je peux vous dire une chose, que je n'ai pas eu l'occasion d'y aller. C'est
2: oh,
7: tout.
2: Voilà. Gérard, tu peux nous le dire, on est entre nous.
7: Non mais ça y est, j'ai répondu. Bon, donc.
3: Ils veulent pas de lui.
6: C'est pas malin ce que tu fais.
7: C'est
2: ouais,
7: qui?
2: C'est vrai, ça s'est peut-être arrivé, ça, Gérard, de te faire recaler par une pute, non?
7: Non, non, pas du tout. Non, mais quand vous voulez jacter, vous donnez vos noms, parce que j'en ai marre d'entendre...
1: Ouais, c'est Polo, c'est un menteur.
7: C'est qui?
1: C'est Polo.
7: Ouais, il y a pas de Polo dans le débat.
1: Ben, c'est Polo et t'es un menteur.
7: Bon, attends, toi, tu vas commencer à t'écraser. Hein? Ok?
1: Oui, c'est Pépito, je voudrais dire...
7: Écrase! Et oh, fil d'art.
6: Ah, on sonne à la porte.
7: Fildar, tu me jettes. Fildar, oh, s'il vous plaît, vous calmez.
6: C'est Lolo Ferrari.
7: Bon, Fildar. Oh, quand je te parle, les oreilles, là.
6: Elle sonne avec son téton.
7: Putain, c'est pas possible de travailler avec un con comme lui, hein.
3: Ah, blin client.
6: Lolo Ferrari, elle est pas baisable. Elle est pas baisable, cette meuf.
7: Non, mais quand vous aurez fini vos conneries, on pourra peut-être... Eh, Pildar, tu gères un peu là où Dieu perd le con?
2: Mais quoi, je gère, je dis rien.
7: Non, tu gères rien pour l'instant. Puis tout à l'heure, je t'appelle pour les caméras.
8: Pour revenir au débat, il y a Area sur IRC qui te demande si tu connais personnellement une prostituée.
7: Non, pas du tout.
3: C'est Sandy?
7: Qui c'est qui vient de dire ça?
2: Ça, c'est une meuf, hein, je l'ai entendu.
7: C'est qui vient de dire ça entre Sunny Z Twingo ou...
6: La feuille de rose.
7: Ou Petit Suisse?
6: Quel au hasard, tu t'en fous, il est au hasard.
7: Je te préviens, Fildar.
2: Ouais.
7: Troisième édition.
2: Ouais.
7: Si ça recommence à parler de Sandy, tu me viens. Ou Sonisette ou Tingo, je cherche pas à qui savoir.
6: Allez, hop. Oh,
2: ok, pas, d'accord.
3: J'ai trop de respect pour cette profession.
7: Ok, alors je te signale, t'as intérêt de te réveiller quand je te parle, parce que tout à l'heure, tu as morflé. Que pensez-vous des tarifs selon ce que vous voulez faire? On va demander à Barracuda.
6: Allô?
2: Barracuda. Allez, vas-y, réponds.
7: Barracuda!
6: Il dort.
7: Bon, allez, hop, terminé pour Barracuda.
9: Il est là!
7: Attends, Léo!
1: Tu m'écoutes?
6: Il est où, Michel? Il est au but.
1: Allô, Gérard?
7: Barracuda, tu réponds, s'il te plaît?
1: Ouais, je te disais, moi, j'ai une carte d'abonnement. Donc, j'ai souscrit à la carte Tepu. J'ai droit à une fellation gratuite pour 3 sodomies achetées.
7: D'accord.
1: Et ça vaut relativement le coup. Ça marche aussi à Paris, dans tous les coins. C'est intéressant.
7: D'accord. Grosse Bertha.
10: Alors moi, mes tarifs... Pardon. Paris entre...
7: Bon, je sens que tout à l'heure, je vais m'énerver. Je vais en saquer déjà vite fait.
10: Je pense que les tarifs varient entre 5 et 10 000 francs sur l'avenue Foch de Paris.
7: Alors, grosse Bertha, au revoir. Ça t'apprendra de préciser.
10: Bah, attends,
7: j'avais bien précisé de plus donner de nom. Grosse Bertha, terminé, au revoir.
2: Il n'y a plus de pute, avenue Foch. C'est terminé, ça, hein, Gérard.
10: C'est pas croyable.
7: Terminé pour grosse Bertha.
10: Ok.
7: Sanisette.
3: Oui, en fait, donc moi je te disais, hein, je pratique à l'occasion pour arrondir mes fins de mois. Et en général, bah, les tarifs, ça dépend des putes. Ça dépend de ce qu'elles font aussi. Et moi, en général, je demande pas mal, quoi.
1: Salope.
7: Toi, le salaud, tu as fermé ta gueule.
3: Alors, je t'explique pourquoi je demande pas mal. Honnêtement, en toute franchise, moi, j'aime la bite.
7: Mmh.
3: Donc, forcément, je me donne à fond. Et donc, forcément, on revient me voir très souvent. Et donc, forcément, j'augmente mes tarifs.
7: D'accord.
8: Gérard, il y a Yopi sur IRC qui te demande si tu connais la différence entre une pute et une pizza.
7: Non, ben, ça, ben, c'est quoi?
8: La pizza, tu peux l'avoir sans champignons.
7: D'accord. Twingo.
9: Oui, c'est dégueulasse.
11: Pas de marque.
7: Twingo.
9: Oui. Moi, je suis prostituée de profession, mais je fais pas n'importe quoi non plus. Donc, la pipe à 100 balles, c'est même pas la peine d'y penser. Moi, mes tarifs commencent à 10 000 et fait, je fais 5-6 passes dans le mois.
7: D'accord.
9: Pour vivre.
7: Okay. Petit Suisse.
6: Ouais, moi, j'ai des tickets Sodo. Donc, j'ai des promotions sur les Sodo.
9: Je rappelle que je ne prends pas les tickets.
7: Non mais attends, Twingo, parce que petit Suisse, je crois qu'il a pas tellement compris la question, lui.
6: Si, j'ai des tickets Sodo pour avoir des réductions sur les tarifs.
7: Non mais que pensez-vous des tarifs selon ce que vous voulez faire, abruti?
6: Ah bah, je pense que c'est excellent, quoi.
1: Bah, c'est bien, hein.
7: D'accord.
6: C'est bien d'avoir des réductions comme ça.
7: Non mais, je crois que pour l'instant, je pense que vous déconnez là, à cette heure-ci.
6: Non,
7: presque pas. Non.
11: C'est pas le genre de la maison.
7: Non pas du tout, c'est pas le genre de la maison. Non, presque pas.
6: Tu qu'on se marrait.
7: Ouais, c'est
2: bon,
7: ça.
2: Gérard, tais-toi, écoute-moi. On accueille à la
7: Attends,
2: place...
7: Attends, tais-toi, tu fermes ta gueule, toi.
2: On accueille à la place de Monsieur Claude qui est parti se coucher, queue de velours.
7: Et à la place de...
2: Monsieur Claude. La grosse Bertha, je cherche encore. Attends, c'est pas évident à trouver.
7: Qui c'est qui?
2: Queue de velours.
7: Ok.
6: Bonsoir.
7: Alors, petit Suisse, t'as répondu, toi? Ouais. Alors, donc, queue de velours pour toi.
1: Excuse-moi, je me faisais une queue. Ouais, salut.
7: Ouais, d'accord. Ah. Je pense que tout à l'heure, tu as retourné d'où que tu viens.
1: Fais gaffe que je te sperme pas dessus, quand même.
7: Ouais, ben, moi, je te dis fais gaffe parce que tout à l'heure, tu as retourné d'où tu viens.
3: Bonsoir.
7: Alors, Sanisette, c'est terminé pour toi. Au revoir.
6: Hop.
7: Voilà.
6: Bonne nuit pour elle.
7: Terminé, ça y apprendra de parler de son nez.
2: Ok, je la remets.
6: Inadmissible.
7: Je te dis de la gerber. Et tu fais ton boulot correctement avant que je t'éclate.
6: Bon.
7: Ok.
1: Que de velours, là, pareil.
7: Que de velours pour toi.
1: Pour moi, quoi?
7: Que pensez-vous des tarifs selon ce que vous voulez faire? C'est la dernière fois que je répète la question, parce que vous commencez à me les gonfler, là, sur le deuxième débat. Ouais,
1: les tarifs sont variés en fonction de Paris ou la province. Moi, j'ai souvenir d'une époque, je t'écoute depuis très longtemps, où apparemment, pour 1200 francs, on pouvait avoir une sodomie plus un breakfast.
7: Ouais. Tu vois, ça fait rire les autres abrutis derrière, mais tu veux dire ça pour qui?
1: Ah, c'est vieux. Bah, pour toi, je me souviens qu'à une époque, il y avait des tarifs, c'était 50 francs la pipe et 1200 francs pour un breakfast.
7: Donc, à mon avis,
1: c'est un peu cher, quand même.
7: Non, mais à mon avis, t'es vachement au courant de cette publicité, donc
1: parce
7: je me demande si c'est pas...
1: Il y a 2 ans, espèce de con.
7: Espèce de con, je t'emmerde, alors tu dégages que de velours. Merci. Voilà.
1: Ah, j'aurais bien mis un coup de langue à queue de velours.
2: Bon, Gérard, on a des nouveaux. On a Keketos.
7: Non, mais tu me refais une fiche...
2: À chaque fois, tu me fais le coup. Tu sais pas écrire ou quoi?
7: Non, mais tu te démerdes. Tu me...
12: Bonjour, Gégus. C'est Keketos.
7: Alors...
12: Il est où, Michel?
7: Je sens que Fildar, tout à l'heure, avant la troisième question, je vais te mettre une gaufre, mais tu vas t'en souvenir, toi.
11: Chocolat chantilly pour moi.
7: Ouais.
11: Ça, non, banane, chocolat.
7: Bon, une question IRC, non?
8: Oui, si tu veux. Alors, est-ce que la carte Imagine Air peut servir pour les putes?
7: Non.
12: Moi, j'ai une question pour les mecs de l'internet. Gringo, tu peux me trouver un site sur Jacques Vabre?
7: Alors toi, je vais te dire une chose, que si t'as un truc à demander à Rigaud pour le site internet comme ça, tu fais le 01 40 521 521.
12: Pas de problème.
7: Voilà, comme ça tu seras tout de suite renseigné.
8: Merci Gérard.
7: Vous pouvez toujours, bien sûr, laisser des messages sur le répondeur, j'avais oublié de le préciser. Donc...
6: Allô?
1: Allô?
7: Croyez-vous...
1: Allô?
6: C'est bon, ça marche. Ah, c'est bon.
7: Bon, ça y est, vous avez fini, là, vos conneries?
1: Ouais, c'est bon.
6: Ouais, ça y est.
12: Non, c'est bon.
1: Ça y est.
7: Alors, croyez-vous qu'il faut laisser ouvert les maisons closes? On va demander ça à Barracuda.
2: Non, elles sont fermées.
7: Fildar, tu cherches des ans et tu fermes ta gueule pour la deuxième fois. Ok?
8: Gérard, sur IRC, on me dit que si une maison est close, elle peut pas être ouverte, quoi.
7: Ouais, mais y en a qui sont ouvertes ou fermées, mais je pense que les trois quarts maintenant sont fermés. On va demander à Barracuda.
1: Ouais. Jingle.
7: Quoi, Gérard?
13: Gérard,
8: il a pris le Goldorak en plastique et il va mettre un fulgurant plein sur Manu.
2: Gérard, on fait de la radio, merci. Et donc, à la place de Sanizette, on accueille Bermuda.
7: Et non, mais tu me fais une fiche pour être passé.
2: Oui, je suis en train. Et à la place de queue de velours, on accueille Anus en Sky.
13: Salut Anus en Sky.
6: Bonsoir.
7: Alors, salut à tous ceux qui viennent de nous revenir. Ouais, alors, Barracuda pour toi.
13: Ouais, alors,
8: pour revenir au débat. Ouais. Il y a Turpentine qui te demande, Gérard, vu que tu parles de maisons closes, est-ce qu'il y a des immeubles clos?
7: Ça, non, pas à ma connaissance.
13: Ouais, c'est Barracuda.
7: Ouais.
13: Ouais, je voudrais encore mon jingle un coup, là.
7: Non, tu réponds à la question, s'il te plaît.
13: Bon, d'accord.
6: Allô? Ce
13: que je te propose, c'est un compromis, en fait, les maisons closes.
6: Allô?
13: Tu les laisses entrouvertes.
6: Allô? Allô?
13: Allô?
3: Allô?
6: Allô?
13: Allô?
6: Allô?
3: Allô?
7: Et quand vous aurez fini vos conneries, vous nous le direz?
6: Ça me dérange, Michel.
7: Alors Barracuda.
13: Ouais, tu m'écoutes là, tu m'entends?
7: Je t'écoute.
6: Allô?
13: Ok, donc je te disais. Allô?
6: Allô?
13: Allô?
3: Pas Gérard.
6: Ah ouais, on n'entend plus Gérard là.
3: Allô?
13: Gérard?
3: Allô?
6: Allô?
7: Ah, c'est fini là!
6: Ouais, c'est pas cool,
13: il est où?
6: Allô?
13: Allô?
8: Et les auditeurs, vous m'entendez là?
13: Allô?
6: Ouais, on t'entend, ouais.
8: Ah, moi, on m'entend.
6: Tranquille.
7: Manu!
13: Allô?
2: Oui, Gérard, mais c'est pas moi, j'ai rien fait, ils sont là, regarde. Et moi, vous m'entendez pas, moi?
7: Barracuda!
6: Attends, mais. Allô.
7: Hey, vous faites quoi là ce soir?
2: Mais je sais pas, mais là ça vient pas de nous.
13: Allô.
2: Touche derrière ton micro.
13: Allô.
7: Voilà, vous l'entendez là, vous l'entendez Gérard maintenant.
6: C'est bon.
7: Barracuda.
6: Ouais,
7: voilà. C'est la troisième fois. Barracuda, oui, c'est la troisième fois que je pose la question, que je te fais appeler.
13: Donc c'est Barracuda de l'agence Tourisque. Ce que je voulais dire, c'est que je te propose un compromis. Donc les maisons closes, au lieu de les ouvrir, tu les laisses juste entrouvertes. Ça suffira, quoi, je pense.
7: Ok. Kekatos.
13: Ils vont se faufiler.
7: Ouais, d'accord. Kekatos.
6: Ouais, moi les maisons closes, je trouve ça abominable. Et je trouve qu'on devrait tous les fermer.
13: C'est horrible.
7: D'accord.
6: C'est abominable.
7: Bernuda.
3: Ouais, moi je trouve qu'il faut les laisser ouvertes, c'est vachement excitant comme truc et tout.
7: Ouais, mais Lyon.
3: Qu'est-ce que t'en penses, toi, Gérard?
7: Moi personnellement, j'en ai rien à foutre qu'elle soit fermée ou ouverte, j'en ai rien à foutre, c'est pas mon problème.
8: À ce propos, Gérard, il y a Yopi sur
7: ERC. Derrière,
8: oui,
7: merci.
8: S'il vous plaît, derrière, merci. Il y a Yopi sur ERC qui te demande s'il faut une clé pour rentrer dans les maisons.
7: Non.
8: C'est
7: les personnes qu'ils ont avec eux.
2: Non, faut une passe.
7: Fildar, tu t'écrosses, s'il te plaît, merci.
8: On m'a dit que c'était plusieurs euros.
13: Il y a Anus en Sky
7: qui est pas. Twingo.
3: Je peux te poser une question.
7: Qui?
3: C'est Bermuda.
7: Oui.
3: Ouais, j'aurais voulu savoir, si je travaillais dans une maison close, tu serais susceptible de passer?
7: Non.
3: Pourquoi?
7: Parce que j'ai déjà ce qu'il me faut, j'ai trouvé ma.
6: J'ai ta pute.
7: Ta gueule, toi, va te faire enculer, toi, connard. Alors, qui c'est qui vient de...
13: Ah, c'est pas moi.
6: Ah, c'est pas moi, hein.
13: C'est pas moi.
6: C'est Barracuda.
3: C'est pas moi.
7: C'est Barracuda, qu'est-ce que tu...
6: Député.
13: Ah, j'ai rien dit.
6: Je crois que c'est
13: Animal. Non, c'était moi.
2: J'ai pas la zig de Manimal.
13: C'est Zobie de Lépreux, c'est moi. Je fonds dans la bouche.
2: Je vais essayer de le trouver, Gérard, continue.
7: Je sens que vous commencez déjà à foutre la merde. La troisième question, je sens qu'on va changer les auditeurs.
6: Bon, j'ai pas répondu, moi.
7: On va demander à Twingo.
3: Oui.
6: Bah, de Marc.
14: Oui, moi j'ai commencé ma carrière dans ce genre d'établissement. Il y avait, c'était mignon, il y avait des nains de jardin dans la cour et tout. Mais elle a fermé et je me suis retrouvée à la rue, donc il a fallu que je me débrouille par mes propres moyens. Donc au début c'était un peu dur parce que j'habitais dans une petite chambre de bonne, j'avais juste un petit lavabo de merde,
6: Tu vois.
14: Et puis là je me suis dit, ça s'emballe. Et puis je me suis dit, mais attends, tu prennes ta vie en main,
6: carrément.
14: Faut t'assurer, quoi.
6: D'accord.
14: Là, j'ai...
7: Attends, Twingo, Twingo.
14: Oui.
7: Twingo, 5 minutes. Celui qui s'amuse à jacter lorsque la personne parle va virer, mais vite. Je vais pas chercher.
8: Gérard, pour revenir dans le thème du débat, il y a Davy One, encore lui. Non, s'il vous plaît. Il y a Davy One sur l'IRC qui te demande s'il faut payer un supplément à la prostituée si on veut qu'elle nous mette un coton-tige.
7: Qu'est-ce qu'il a touché, Gérard?
8: Qu'est-ce qu'il a fait, là?
7: Oh là là, il a tout cassé.
8: T'as même pas entendu ma question.
7: Non, parce que j'étais en train de regarder ce qu'il était en train de faire, Manu, à l'arrêt, en train de faire des conneries.
8: Je répète.
13: Oh là là, c'est lourd, ça.
8: Y a
7: si t'es pas content, tu dégages, toi.
8: Il y a Davy One qui te demande le prix d'un supplément pour une prostituée quand tu veux qu'elle te mette un coton-tige.
7: Ah, j'y répondrai pas du tout, comme ça va aller clair et c'est vite répondu à sa question, à celui-là.
8: Ah, c'est vite répondu,
6: ça.
7: Ouais.
15: Tu peux répondre?
7: Non, mais on va demander à Anus Ancelet.
15: Ouais.
7: En Sky, pardon.
15: Ouais. Concernant les maisons closes, nous on a eu des problèmes, c'est qu'on, moi j'ai travaillé pour une maison close qui a bien marché dans les années 70.
16: Ouais.
15: Et le problème qu'on a eu, c'est qu'on a eu effectivement une prostituée qui s'est échappée.
7: Ouais, et alors?
15: Non, mais on la recherche aujourd'hui, on croit qu'elle traîne du côté de Suresnes.
7: Alors, Anus en Sky, terminé pour toi, au revoir.
15: Bah attends.
7: Terminé pour toi, c'est fini.
15: Elle s'appelait Christine et...
7: Eh bah tu dégages, allez hop, tu me le vires. Terminé pour lui.
17: Il a pas alors, dit qu'elle était grosse.
7: Petit Suisse pour finir.
15: Ouais, donc moi je trouve ça inadmissible, carrément, les maisons closes. Surtout que moi, la pute que je fréquente, elle s'appelle Pupute. Et moi j'aimais bien quand elle faisait les journées cuisses ouvertes.
7: D'accord, ah ben c'est pas mal. Moi, je pense que, à mon avis, comme vous êtes en train de vouloir faire, s'il te plaît, tu me laisses parler, s'il
15: ta
7: te
15: copine,
7: plaît.
15: Comment elle est
7: Attends, merde, ma copine. Tu vois, c'est clair, net et précis, ce coup-là. Hein? Tu vois, attends, merde et à te chier dans la gueule.
2: Non.
7: Alors maintenant, celui qui s'amuse à déconner avec ça, va dégager
17: quoi,
7: tout de suite.
17: Mais ouais, c'est n'importe quoi.
7: Hein? Alors parce que ça commence à bien faire. Alors, Fildar, tu vas faire ton boulot correctement et tu vas fermer ton micro.
2: C'est pas évident de chier dans la gueule. Hein.
7: Ouais, ben toi tu.
17: Gérard, on a perdu environ 500 personnes quand t'as parlé de scatologie.
2: Ah ouais, non, mais c'est une honte.
7: C'est
17: dégueulasse.
15: C'est vraiment de la merde pour débat. Hein.
16: Aucun respect.
2: Mais Gérard, viens t'asseoir, il a rien fait, Fildar, on lui tape pas dessus.
7: Tu vas le fermer le micro, je te préviens, toi. Donc, quatrième question. Celui qui s'appelait pas, il peut raccrocher, on prend d'autres personnes. Hein, parce qu'il y a du monde derrière qui attend.
16: Allô, attends devant chez toi, Gérard.
2: Allô. Vas-y, pose la question, Gérard.
7: Faut-il se produire... il va se taire, lui, là. Allô? Alors, faut-il se prostituer pour avoir du boulot? Et on va s'écouter. Guy de Bois avec une scie pour se raser les boules. Bon, donc, on va récupérer pour ça Barracuda en espérant que vous vous êtes calmé durant ce disque.
15: Ouais, je suis là, j'aimerais bien entendre mon jingle. Ah, bah
7: bon,
15: voilà.
7: Manu, Manu.
15: Oui.
7: C'est plus là, c'est plus la peine de le passer quand il te le demande parce que sinon il va gerber lui parce que ça commence à m'énerver.
15: Ah, ouais, c'est Kekatos, je peux pas faire un jingle.
2: On fera looping.
7: Kekatos, tu t'écrases. Pour l'instant, je récupère tous ceux qui étaient là.
15: Ok, Hannibal.
7: Ok.
15: Merci.
7: Bon, alors, Barracuda, t'es toujours là?
15: Toujours présent avec mes chiens en or.
7: Kekatos.
15: Oh putain, j'ai la gaule.
7: Toujours là. Bernuda.
18: Ah oui.
7: Wingo. Oh,
2: ça chauffe.
7: Oh, tu te calmes, Bernuda, s'il te plaît, merci. Bon, Fildar, soit tu me les calmes, ou soit tu me prends d'autres personnes, parce que ça commence à gonfler.
15: Ouais, les nanas, elles sont chaudes, là.
7: Ça commence à me gonfler.
16: T'as un client, hein?
15: C'est pas dirigeable, hein.
7: Alors, Twingo, toujours là.
17: Gérard, est-ce que tu peux répéter la question, s'il te plaît?
7: Oui, ben, on va finir. Twingo, toujours là.
16: Toujours là.
7: Et Petit Suisse.
15: Ouais, salut.
2: À la place d'Anus en Sky, on accueille Fleur de Lotus.
15: Bonsoir.
7: Je te préviens, n'essaye pas de les repasser sur d'autres noms, je t'ai dit.
2: Non.
7: Fleur de
2: Lotus.
7: Lotus. Et donc, salut à toi.
15: Salut à toi.
7: Alors, faut-il se prostituer pour avoir du boulot? Voilà la question qu'on demandait sur l'IRC. Donc, on va demander à Barracuda.
17: Non, ils n'ont jamais demandé ça.
7: Bah, je répète ta question comme tu me l'as demandé. Donc, Barracuda, tu réponds, s'il te plaît.
17: C'était sur l'armée tout à l'heure.
15: Tu m'entends, là?
7: Oui, je t'écoute.
15: Ah, ok, je te disais objectivement dans la vie. Si t'as une sale gueule et que tu peux rien faire d'autre, moi je crois que ouais, vaut mieux. Hein.
7: Ok. Donc pour toi, faut mieux avoir une sale gueule et puis se prostituer.
15: Bah écoute, si t'as pas le choix et que t'es obligé de vivre à la sueur de tes fesses, bah écoute, faut assumer quoi. Hein.
7: Mm-hmm.
15: Je pense que d'autres sont passés par là avant, n'est-ce pas?
7: Ok. Ouais. Kekatos?
15: Non, je pense pas que ce soit un vrai métier quand même.
7: Mm-hmm.
15: Être prostitué. Mais c'est bien pratique.
7: D'accord.
15: N'est-ce pas?
7: Oui, je t'écoute.
15: Non, j'ai dit n'est-ce pas?
7: D'accord.
15: C'est une question à ton encontre.
7: Bernuda?
18: Bah écoute, moi, plus ça chauffe entre mes fesses, et mieux c'est, quoi.
15: Bah voilà, écoute, tu me files ton number. Oh là là.
7: Ça commence à bien faire, là. Vous allez vous calmer avec les gens quand ils parlent, ok?
15: Mais c'est que des cochonnes, GG.
7: Ouais, bah, tu t'écrases, toi.
15: Bah, Twingo?
16: Oui.
7: Pour toi?
16: Bah moi, c'est un vrai métier, donc je peux pas me permettre de dire que plus ça chauffe, je chauffe, mais...
7: Mm-hmm.
16: Bon, c'est vrai, hein, j'adore le cul, mais bon.
15: Toi, t'es plus trop foulé, toi.
16: Moi, non, c'est un vrai métier, donc moi, je fais ça très sérieusement. Très, très sérieusement.
7: D'accord.
15: Toi, tu déclares pas tout à tes impôts.
7: Oh!
16: Exactement, je le fais payer en liquide.
15: Attends, GG. Toi, tu fais du black. Moi, je veux bien te payer en nature.
7: Eh, vous précisez vos noms quand vous voulez parler.
1: GG, ouais, c'est Barracuda.
7: Oui.
1: Ouais, je voulais savoir si c'est un vrai travail. Il y a quoi? Il y a des acédiques pour les putes, il y a une retraite pour les putes, tout
16: les
1: ça, tu cotises quand t'es pute?
16: Les prostituées payent une retraite, tout à fait.
1: C'est... À quoi? Où c'est que tu cotises? À la banque du foot?
16: En fait, non, tu as une assurance personnelle.
15: Est-ce qu'on touche les sodomisations sociales?
7: Oh, oui! Okay.

0: plus de reconnaissance, elle est plus célèbre, elle peut tomber dans la prostitution.
1: Ça on sait pas. Rigo,
2: oui. Oui, donc sur IRC, on me demande à propos des stars. Est-ce que les stars du X, on peut les considérer comme des prostituées?
1: Ben, t'en as certaines qui le font tout en faisant des films X. Hein. Donc, je pense que si ils choisissent de faire ce boulot-là, c'est que c'est vraiment eux qu'on choisit. C'est pas nous.
2: La prostitution ou les films X?
1: Les deux. Hein. S'ils se mettent dans le X, ils font de la prostitution quand même.
2: Donc, c'est la même chose.
1: Voilà. Donc justement, la sixième, ça y est, on vient de la faire. Septième.
3: Avant, je voudrais m'adresser aux gens du standard. Est-ce que c'est possible d'avoir une invitée mystère qui aurait fait pute?
4: Ah ouais.
5: ça serait sympa.
1: Alors, je préviens. Qui s'amuse à demander ça?
4: Fleur de Lotus.
1: Alors, Fleur de Lotus, tu dégages.
4: Hop.
1: Voilà. Comme j'ai ça, dégagé, ça va plus vite.
4: Allez hop.
1: Alors, septième question, y a-t-il plus de femmes que d'hommes qui se prostituent? On va demander à Bernula.
6: Honnêtement, j'en sais rien parce que dans le quartier où je bosse, il n'y a que des nanas. Mais je suis persuadée qu'il y a autant de mecs que de nanas qui se prostituent. Quoi.
1: Mmh. Non mais je te demande, est-ce qu'il y en a plus ou moins?
6: Bah, je viens de te répondre, faut te déboucher les oreilles, j'ai dit qu'il y en avait autant.
1: D'accord, Twingo.
7: Il y en a un peu moins quand il y a un peu moins de mecs, enfin de moi dans mon secteur, mais il arrive qu'on fasse des trucs ensemble pour un client, quoi.
1: Mmh. Ok. Celui qui s'amuse à faire du bordel avec son téléphone est prié d'arrêter tout de suite.
2: Ah. Inadmissible.
7: Avec ta bouche.
3: C'est abominable.
1: Alors, qui c'est qui nous reste?
3: Keketos. Viclette.
1: Non, je crois que Keketos, je t'avais dit de dégager.
0: Non, c'est pas lui, Gérard.
3: C'est pas moi.
1: Alors, si tu veux répondre.
3: Ouais, je pense qu'il y a beaucoup plus de filles qui se prostituent.
1: Ouais, mais s'il y a plus de femmes que d'hommes.
3: Bah, il y a plus de femmes que d'hommes qui se prostituent.
1: Bon, et celle qui se marre comme un bouc, là, elle va se calmer.
6: Enlève tes coton-tiges des oreilles.
4: Oh là.
1: Oh, Bernuda, tu vas te calmer parce que tout à l'heure, tu vas dégager.
6: Ouais, c'est pas moi.
4: Allez, si.
8: Ouais, Gérard, je peux répondre.
1: Ouais.
8: C'est Macron à la moutarde.
1: Non, tu sors d'où, toi?
8: J'ai remplacé Pupute temporairement.
0: Pupute, on l'avait viré, j'ai oublié de te le dire, excuse-moi, c'est Macron à la place.
1: Ouais, non mais attends, Fildard, t'es prié de faire ton boulot correctement,
0: mais
1: parce
0: oui,
1: que c'est la dernière semaine que tu fais les débats.
4: Jean-Luc.
0: J'étais dans les 24 lignes, là, je pouvais pas tout faire.
1: Gérard. Ouais, ça y est, ça scanne derrière vous, je vous vire tout le monde.
2: Gérard, pour revenir au débat, voilà, comme allait dire Manu, voilà. Y a Rocco sur IRC qui te demande si le téléphone rose est considéré comme une forme de prostitution.
1: Ben justement, là, on va en parler tout à l'heure.
9: Par contre, moi, Gérard, j'ai un petit sondage. Donc, il y a la question, combien donneriez-vous à une pute? Donc, 32% donneraient 2 euros, 28% donneraient leurs animaux domestiques et 40% donneraient leur approbation et 1% ont déjà donné leurs dents et n'ont pas voulu donner leur moustache.
1: Alors, je veux dire une chose, tu vois, tes trucs de merde, là, ton sondage, c'est à peu près le même sondage que le premier. Alors, c'est même plus la peine de... Pour l'instant, t'es à moitié bouché.
0: T'es aveugle, hein.
1: Ouais, ça se voit que dimanche, tu vas te fiancer, parce que dis donc, t'es en train de foutre ta merde aujourd'hui. Ouais. La semaine dernière, tu faisais du bon boulot, cette semaine, tu merdes. T'es comme Fildard. Bon, vous fermez, maintenant, vous allez fermer vos gueules. Bon, je sens qu'on va virer tout le monde.
8: Macron à la moutarde, tu peux répondre.
1: Vas-y.
8: Ouais, moi, je pense qu'il y a autant de putes au féminin qu'au masculin, mais des masculins, il en faut. Il en faut.
1: Mm-hmm. Mais c'est tout?
8: Bah ouais.
1: C'est bon, oui, c'est vrai. Giclette?
4: Je pense qu'il y a quand même vachement plus de femmes que d'hommes qui se prostituent. T'as qu'à voir les deux grosses salopes qu'on a là au téléphone. Ça explique pas mal de choses quand même.
6: Moi, j'aime la bite.
7: Fermez pas là. Je suis désolée. Je ne peux pas laisser passer ça, Gérard.
4: Ah, vous êtes quand même des grosses chiennes, les filles.
7: Non, je suis pas une grosse chienne.
4: Ah, tu vois. Ah, mais faut en être fier, hein.
6: Ouais.
1: Non, vous avez fini de...
7: Non, on n'a pas encore terminé.
4: Attends, on est en business,
7: d'être prostituée de profession, mais je ne suis pas une chienne.
6: Ah, moi, je suis une chienne.
1: Bon, vous savez ce que vous allez faire? Vous allez régler votre merde hors antenne.
7: Non, ça y est, c'est fini.
1: On va s'écouter Roger le pipeau avec du soupe parce que c'est dur de péter. Et on se retrouve après en espérant que vous êtes calmés. Et on récupère Keketos en espérant que ça s'est calmé ce coup-là.
3: Pas de problème, moi, je suis très calme et je te kiffe, Gérard.
1: Ok, ben moi je t'en

0: Moi, je te dis merde.
1: Ça veut dire que je t'aime bien?
0: Ah, bah, moi aussi, mais moi...
1: Ça va, alors.
0: Ok. Bermuda?
2: Non, Bermuda est parti. On accueille Laura Ingalls.
0: Qui?
2: Laura Ingalls.
3: Oui.
0: Bonsoir,
3: Gérard.
0: Bon, Manu, s'il te plaît.
2: Laura Ingalls.
0: Non, non, mais tu m'arrêtes cette merde, là, parce que ça m'énerve.
1: Est-ce que t'as la musique de MacGyver?
0: Non. Je vous préviens, vous allez vous calmer maintenant.
2: Donc on a toujours Twingo.
0: Oui, on récupère Twingo qui est voilà. Là.
2: À la Macro, il est parti. Macro, on a Suisson. Il est encore puceau, donc il voudra en parler et savoir à suivre pour le débat. Bonsoir puceau.
4: Ouais, salut.
2: Enfin, c'est Suisson, puceau. Pardon, Suisson, excuse-moi.
0: Suisson, ouais.
2: Il est puceau.
0: Et Giclette.
2: Non, ouais. Giclette est toujours là. Et à la place de Fleur de Lotus qui est parti aussi, on a Pulsor.
0: Ouais, ok. Ouais, bah c'est pas mal. Ok, donc on va reprendre le... Oui, Rigo.
5: Oui, tout de suite, alors pour reprendre le thème du débat, il y a Access sur IRC qui te demande comment on désigne une pute au masculin. On dit voilà. Un pute ou on dit quoi?
0: Non, on dit une pute simplement, il y a pas de...
5: Ouais, mais quand tu t'en prends un fil d'art, tu lui dis que c'est une pute, c'est...
1: Un rappeur, on dit.
5: Bon. Toi, je vais t'attraper un de ces quatre.
0: Celui qui s'amuse à dire ça, parce qu'elle met tout de suite, sinon il va retourner au standard et on va reprendre quelqu'un d'autre.
1: On appelle ça un gigolo, Gérard.
0: Ok. Alors je préviens que celui qui redit des conneries, dégage maintenant. Je vais pas m'emmerder longtemps, hein.
1: Ok, vas-y, Rocky.
0: Alors, que pensez-vous de l'amour par téléphone? Donc on revient à la question qui avait été posée sur l'IRC, donc voilà. Alors, Pulsor.
1: L'amour au téléphone? Bah, je suis pas très friand de ça, en fait.
0: Moi, non, mais que pensez-vous de l'amour par téléphone?
1: Oui, c'est ce que je dis, l'amour par téléphone, moi, j'aime pas trop. Mmh. Moi, j'aime bien le contact moite d'une peau sur une peau. Et les étreintes ravageuses.
3: T'es chaud, toi?
1: Ouais, je sais.
0: Ouais, ok.
1: J'ai pas fini, hein.
0: Ouais, bah, vas-y.
1: Et sinon, on m'a coupé le téléphone.
0: Non, mais attends, je vois pas du tout le rapport avec...
1: Ça, je peux plus le faire par téléphone, donc je suis obligé de le faire en chair et en os.
0: D'accord. Kekétos?
6: Ouais, bah moi je trouve ça naze d'avoir par téléphone.
0: Mmh.
6: Comme disait le mec avant là.
0: Tu le sors.
6: Faut du contact.
0: Ouais, non mais.
3: T'es chaud toi aussi?
0: Non mais ça suffit toi, Laura. Hein.
6: Attends, Laura.
0: Ou Twingo, vous allez vous calmer là.
2: Cigarette?
0: Alors, non mais ça y est là.
1: Moi j'en ai plus.
6: Moi il m'en reste 10.
0: Bon, Kekétos.
6: Ouais, bah donc je te disais, moi il faut du contact, sinon c'est pas bon.
0: Mm-hmm.
6: Je pense que t'es d'accord avec moi, Gérard.
0: Ah oh, bah moi personnellement, j'irais pas m'amuser à faire ça sur par téléphone. Hein. Mm. Nuance, Laura.
3: Ouais, bah écoute, Gérard, moi je suis encore vierge.
0: Mm.
3: Et je veux perdre ma virginité avec l'homme de ma vie.
0: Mm.
3: Donc pour moi, faire l'amour par téléphone, c'est quelque chose de vachement important parce que ça me permet une extériorité.
0: Manu, tu m'éteins ça, s'il te plaît.
2: Juste en fond.
0: Tu m'éteins ça, s'il te plaît.
2: Manu, sérieusement, c'est chiant, on peut pas bosser.
0: Manu, tu m'éteins ça.
2: Manu.
1: La petite foufoune dans la prairie.
0: Manu.
1: Pour ta virginité, si tu veux, je peux te rendre ce service.
7: Ouais, on t'entend pas qu'à.
1: Moi, je voulais lui dire pour la mort du télé.
0: Non, non, mais pour l'instant, vous allez vous taire quand Manu arrêtera ses conneries avant que je me lève.
2: Hein? Ouais.
0: Oui, tu m'arrêtes ça, s'il te plaît.
2: Ok.
0: D'accord. Alors, Laura.
3: Ouais, donc je te disais, en fait, moi, je suis encore vierge. Et je voudrais perdre ma virginité avec l'homme de ma vie. Ouais,
1: mmh. Je suis là. Je suis
0: fière. Oh, derrière, on se calme, s'il vous plaît, merci.
3: Je suis fière d'être encore vierge, j'ai 19 ans.
0: Mmh.
3: Et en fait, j'aime bien faire l'amour par téléphone parce que vu que je l'ai jamais fait.
1: Toi, t'es chum, toi.
3: Ça me permet en fait de voir un petit peu ce que ça fait, puis donc j'aime bien, je préfère parce que je te dis, je l'ai encore jamais fait et j'attends vraiment le bon moment. Donc pour moi, par téléphone, pour l'instant, c'est ce qui me convient le mieux, quoi.
0: Ok. Question, ouais, attends, 5 minutes, oh s'il te plaît.
5: Oui, donc il y a Rocco qui te demande, est-ce qu'il peut faire l'amour par téléphone même s'il a un téléphone bleu au lieu qu'il soit rose?
0: De toute manière, la couleur a rien à voir, hein.
5: Alors pourquoi rose?
0: Bah, parce que c'est un truc, il y a des téléphones roses, c'est des trucs, c'est des magazines qui peuvent trouver un peu partout.
5: Non, un téléphone, c'est pas un magazine.
0: Ouais, mais dans les magazines, t'as des numéros de téléphone et tu peux faire ça par téléphone. Alors,
2: pourquoi, Gérard, on appelait ça des téléphones roses?
0: Eh ben, tu demanderas à ceux qui s'amusent à en faire.
2: C'est pas les téléphones rouges ou verts?
0: Non, il y en a pas. Twingo.
2: Ou à touche.
3: Oui.
0: Laura, tu voulais peut-être ajouter quelque chose avant?
3: Non, c'est pas grave. Non,
0: ok. Manu, c'est la dernière fois que tu me mets ça. Tu mets ta ça, s'il te plaît, tout de suite. Twingo.
4: Oui. Moi, ça m'est arrivé de me prendre des téléphones dans des délires sadomaso. Mm-hmm. Mais c'est pas ce qu'il y a de plus agréable, en fait.
0: Mm-hmm.
4: C'est vrai que la chaleur moite, c'est mieux que la froideur du plastique.
0: D'accord. Giclette.
7: Ouais, ben. Même par téléphone, là, je suis en plein dedans. Et je vais t'en mettre plein à la tronche.
0: Bon, alors, giclette, tu dégages, comme ça, t'es tranquille. Terminé pour... Manu...
7: Attends,
0: terminé pour toi.
7: Attends,
0: c'est
7: pas...
0: terminé.
7: Attends.
0: Terminé. Suçon.
1: Ouais, donc moi, vu que je suis puceau et que j'ai pas eu le cran d'aller aux putes, je suis assez friand de ça, ouais.
0: D'accord.
1: C'est assez cher. En plus, je me suis fait couper la ligne par ma mère, quoi. 223 francs la minute, ça fait un peu cher.
4: C'est excessif, oui.
1: Voilà, quoi. Voilà.
0: Ok. Bah, je pense que aujourd'hui vous avez décidé de foutre votre merde. Hein, Manu et Puldar, vous avez l'intention de foutre la merde. Combien de temps là, jusqu'à la fin du débat?
2: Bah, je sais pas. Ouais, encore une demi-heure.
0: Ouais, encore une demi-heure. Ça se voit que dimanche tu as passé au pliant sec parce que la semaine dernière t'as fait un boulot correct. Cette semaine tu me fous de la merde parce que t'as Laura, tu t'amuses à me mettre des jingles pourris. T'as l'autre qu'on lui demande quelque chose qui veut rien.
2: Non, moi je le fais. Hein.
0: Ouais, ben, t'arrêtes de te réveiller vite fait, toi, parce que ça va pas aller longtemps, toi. Alors, je peux vous dire que ça, ceux qui s'amusent à faire ça par téléphone, c'est vraiment qu'ils ont du fric à foutre en l'air.
5: À propos de téléphone, Gérard, sur IRC, on me demande si avec un portable, c'est possible.
0: Mais ça coûte aussi cher qu'une communication normale.
2: Ouais, c'est plus cher, en plus.
0: Ça dépend des...
5: Et c'est accessible.
0: Tu peux y avoir accès facilement, oui. Pourquoi pas.
5: Ok.
2: Non, mais ce qui est mieux, c'est d'avoir, quand c'est comme ça, quand tu veux faire du téléphone rose avec ton portable, c'est d'avoir un forfait.
0: Ouais, mais de toute manière, le forfait, tu te vides facilement avec
5: non,
0: ça.
5: Non, mais hein. Le forfait rose.
0: Ouais, le forfait rose. Non, mais ça, je sais pas si ça existe encore.
3: Gérard, c'est Laura Ingalls. Je peux juste rajouter quelque chose.
0: Ouais.
3: C'est que moi, en fait, on paye pas 2,23 francs la minute, c'est qu'on m'appelle directement chez moi sur ma ligne privée.
0: Mm-hmm.
3: Donc, si ça intéresse quelqu'un.
0: Ah ben, tu verras ça après hors antenne avec Fildar.
4: Ah bah ça, c'est plus seulement.
0: Non.
1: Il y a moyen d'aller plus tard, 30 minutes.
0: Pour l'instant, on continue le débat et okay. Vous gérerez ça après hors antenne.
1: Ok.
0: Alors, que pensez-vous des sex-shops dans toute la France? On va demander à Pulsor.
2: C'est quoi cette question sur la, c'est pas sur la prostitution, ça?
0: Non, les sex shops, c'est pas sur la prostitution.
2: Bah non.
0: Non.
2: Les sex shops, non, c'est pas la prostitution.
0: Bah non, parce que
2: Attends,
0: c'est
2: n'importe quoi.
0: Ben, si ça te plaît pas, tu plies bagage, tu vas voir ta copine, ok? On va demander un Pulsor.
1: Ouais, les sex shops, je connais pas trop ce milieu. Mais, j'ai pas trop d'avis, en fait. Sur les Pulsors, sur les sex shops. Mais j'aime bien le rap.
0: D'accord. Laura?
3: Écoute, donc moi, comme je disais, je suis vierge, mais enfin, ça m'est déjà arrivé d'aller dans ce genre d'endroit, mais enfin, je me déguise un petit peu pour pas qu'on me reconnaisse, parce que je suis vraiment très pudique.
1: Tu te rases.
3: Et donc, en fait, je prends certains objets, c'est vrai, et je les donne à ma mère, et je regarde un peu ce que mes parents font.
0: Ok. Twingo ?
4: Oui. Bah, moi, j'ai l'occasion, oui, souvent d'y aller, soit pour m'alimenter en film ou en gadget d'hiver, quoi. Parce que mes clients sont demandeurs, j'enfonce souvent des godes aux clients, enfin tu vois, des choses comme ça, des menottes, des choses en cuir, des casquettes porno.
0: D'accord. Ok, Suçon. Suçon.
1: Oui.
0: Tu te réveilles s'il te plaît, parce que là vous commencez à dormir, ça m'énerve.
1: Okay, donc moi j'étais routier avant, donc j'allais dans les sex shops pour m'acheter des posters pour mettre dans mon camion. Mais sinon, j'y allais très rarement, quoi.
2: C'est non, mais c'est routier.
0: Je vais te dire une chose que pour l'instant, t'es en train de dire...
2: N'importe quoi.
0: De dire des conneries, donc je pense que pour toi, ça va être terminé.
2: Non, mais c'est vrai.
1: Non, c'est des pervers.
0: Donc, je peux te dire une chose que c'est faux. Là, t'es en train de massacrer le boulot routier.
1: Ouais, c'est vrai.
0: Donc, t'as intérêt de te calmer avant que je te vire.
1: C'est des
0: routiers. Ok. Alors, ceux qui sont pas contents, vous allez dégager, parce que je vais pas chercher midi à 14h maintenant. Ok?
2: Ok.
0: Alors, tout le monde a répondu. Donc, des sex shops, si ça existe, et il y en a un peu partout en France, et c'est dommage que ça existe, t'en as plein sur Paris.
4: Pourquoi c'est dommage? Non.
0: Non, parce que je trouve que c'est dégueulasse, parce que les gens... T'as les mecs qui sont là et qui, dès qu'ils te voient y passer, ben, ils insistent et, pour que tu rentres.
4: Si
0: t'as
4: pas envie...
2: Ça, c'est pas de la prostitution. Gérard.
0: Non, mais ils insistent pour aller voir ce que la nana est en train de faire et les trois quarts du temps...
2: Non,
0: là,
2: c'est pas une prostituée, elle bosse.
8: Mais la nana... Tu l'es ta mère.
0: Elle va te faire sauter, toi, espèce de connard.
1: Ta mère, tu es des ours.
0: Putain. Hey, tu vas fermer ta gueule, toi, quand je parle. Ou sinon, tu gerbes. Ok?
1: Eh, debout, Sandy, debout, espèce de feignasse, là. Viens avec nous!
0: Allez, hop, dégage-moi celui-là.
9: Toi, t'es tout mou, toi.
1: Ça va être en fait.
0: Non, parce qu'il y en a qui s'amusent à dire des conneries, je sens que le débat, il va être terminé vite fait.
5: Gérard, on est.
9: Toi, t'es tout mou depuis tout à l'heure.
5: Ouais, on est.
9: Depuis minuit, il se passe rien.
5: On est presque 1000 sur l'IRC. On en a perdu énormément, quoi.
2: Ouais. La catastrophe.
0: Bah ouais, mais que, tant pis.
9: Bon, hein. Je veux dire, je suis désolé, on peut plus faire de débat, ça sert à rien, c'est tout.
0: Eh bah, dans ce cas-là, on arrête, je pose même pas la dixième question, et puis c'est tout.
10: Et si, regarde, j'ai un petit sondage, peut-être, ça va t'aider.
2: Bah oui.
10: Donc, à la question, qu'aimez-vous chez une prostituée? 58% des gens aiment bien, 25% des gens aiment beaucoup, et 100% aiment le balcon avec les drapeaux Fun Radio, je comprends pas. Non.
0: Toi, c'est la dernière fois que tu t'amuses à balancer des conneries comme ça, parce que sinon je vais t'éclater ta gueule à bout.
2: Mais c'est pas moi.
0: C'est toi qui balances des saloperies.
2: Mais non.
0: Alors, je te préviens, c'est la dernière fois. La semaine prochaine, tu vas dégager. Et je te le dis tout de suite. La semaine prochaine, je veux pas de toi.
1: Maître Olivier.
0: Alors, y a-t-il autant de prostituées et d'homo dans les autres pays que la France? On va demander un plus de sort pour terminer le débat.
1: Oui, bah, la France n'a pas le, comment dirais-je, le truc, je trouve pas le mot.
2: Technopole.
10: Voilà. Ah, tu en avais une en Allemagne avec Titi récemment.
1: Technopole. La France n'a pas la technopole. Et les autres pays, pourquoi pas?
0: Manu, c'est la dernière fois que tu dis des conneries aussi pour moi.
1: Je sais quand même. C'est le pote à GG. Et il va en camion, il l'amène en Allemagne. Alors, un peu de respect, quand même.
0: Alors, Laura.
3: Ouais, bah, tu sais, moi, au départ, je suis originaire des Philippines. Et en fait, on m'a demandé, enfin, je me suis fait rapatrier en France parce qu'au début, on voulait me mettre sur le trottoir. Donc, j'ai réussi à m'en sortir malgré tout.
0: De la même manière, la question, c'est, y a-t-il autant de prostituées et d'homo dans les autres pays que la France?
2: Non, je pense pas.
3: Justement, je te parle des Philippines.
2: Mmh, je pense pas.
3: Aux Philippines.
0: Fildar, tu fermes ta gueule et c'est tout.
3: Ouais,
0: je t'écoute, Laura.
3: Faudrait que Fildar, il la ferme un peu, ça m'énerve.
0: Mmh. Non, mais on t'écoute, vas-y.
3: Ouais, donc je te dis, aux Philippines, alors là, ça cartonne, mais quelque chose de grave.
0: Mmh.
3: Parce que t'as tout, t'as même des gosses. Donc t'as des gosses, t'as des homos, t'as des vieilles, t'as des gros, t'as des chiens, t'as tout, quoi.
0: Mais ça, de toute manière, faut dire que dans ces pays-là, c'est... En fin de compte, c'est des personnes qui viennent les chercher, qui les pensent à se prostituer.
3: Voilà, en fait,
0: à se prostituer.
3: C'est des pays sous-développés, là-bas. Donc, en fait, pour eux, il y a que le cul.
2: Ouais, c'est parce que c'est des pays pauvres, en fait.
3: Voilà, c'est ça.
0: Une question IRC, rigole, non?
5: Non, il y a juste Arnette qui demande à Fildar de le rappeler.
0: Non, c'est plus la peine. Le débat, il va être terminé. Alors, c'est pas la peine. Hein.
1: Ça, t'es mou.
0: Alors, Twingo.
4: Oui.
1: Tout mou.
4: Déjà, je vois pas le rapport avec les homos, excuse-moi. Mais il y a aucun rapport avec les homos et les prostituées. Donc, tu pourrais reformuler ta question.
1: Ouais.
0: Alors, y a-t-il autant de prostituées et d'homos dans les autres pays que la France?
4: Oui, bah non, je te dis qu'il y a aucun rapport avec les homos, quoi.
2: Ouais, on parle pas des homos, on parle de la prostitution, là.
4: Voilà.
2: Tu peux être homo sans être prostitué. Hein.
4: Voilà.
0: Et donc, c'est ta réponse?
4: Non, moi je te dis que c'est pareil, quoi. Il y en a partout. Hein.
2: Et à ton avis, Gérard, dans quel pays il y a le plus de prostituées?
0: C'est dans les pays étrangers, comme on en a parlé avec Laura tout à l'heure. On l'a dit, c'est les adultes qui vont chercher les mômes pour les mettre à la prostitution. C'est
8: Connard,
0: pas eux.
8: Connard, va te faire péter l'anus, du con.
1: Ouais, ça c'est vrai aussi. Moi, dans la place.
0: Fildar, tu vas essayer de me choper tout de suite celui-là.
2: Ouais, voilà. Le problème, c'est que c'est une voix bizarre que j'ai jamais entendue dans les auditeurs que j'ai là.
1: Il y en a beaucoup en Thaïlande, c'est vrai.
2: Ouais, ça, c'est un petit pays où il y a plein de putes.
1: Ouais, moi je sais pas, Gérard, parce que moi j'ai jamais été voir les putes, donc je sais pas, mais je pense qu'il y a des pays où c'est interdit, et même des villes, quoi. Il y a des villes où la prostitution est interdite, quoi.
2: Ouais, c'est pas Gérard, l'auditeur, il te parle.
0: Ouais, je t'écoute, Susson.
1: Ouais, je disais qu'il y a des villes où la prostitution est interdite, même dans les pays, quoi. T'as qu'à voir au Groenland, il fait trois fois pour se trimballer le cul à l'air.
0: Non, mais attends, bah c'est là, je comprends, je vois pas. Oh, ceux qui parlent derrière, ça vous gêne pas si je parle?
3: Non.
0: Non. Celui qui s'amuse avec son téléphone, il arrête. Qui s'amuse avec son téléphone, arrête tout de suite.
1: Il y en a au Groenland, il y en a en Thaïlande, mais à Disneyland, tu verras jamais Blanche-Neige te tailler une pipe.
0: Bon, et puis le sort, ça suffit tes conneries maintenant? Non, et puis le sort.
2: Ouais, ouais. Non, mais là, c'est bon. Donc là, la prochaine question, c'est quoi? C'est la dernière?
0: Ouais, il y en a plus.
2: Ah, il y en a plus?
0: Non.
2: Ah bah ça a été vite alors.
0: Bah ouais.
2: Bon bah conclusion alors.
0: Alors conclusion du débat, donc on va demander à Pulsor pour ouais. Conclusion.
1: Franchement j'ai trouvé ça vulgaire.
0: De quoi?
1: Moi je croyais que t'allais parler de la prostitution mais d'une façon imagée, tout en métaphore.
0: Non mais attends, mais moi je m'amuse pas à la prostitution.
1: Et
0: hein.
1: Vas-y, bépine par là, des hommes par là, des chatons, papier de verre, des trucs comme ça, moi ça, franchement ça me dégoûte. Moi ça me donne même pas envie de faire l'amour.
0: Eh ben ça tombe mieux pour toi hein, si t'as pas envie.
1: J'ai envie d'avoir une descendance, si tu veux.
0: Ouais, okay.
1: Donc la prochaine fois que tu fais un débat comme ça, t'essayes d'exhorter tes troupes, déjà, d'une. T'essayes d'avoir de la pêche, parce que t'es quand même à la radio. Hein. Et ouais, voilà, c'est tout ce que j'avais à te dire. Et puis je te souhaite une bonne soirée, Pécor.
0: Ok, bah toi-même, Pécor. Laura?
3: Ouais, bah en fait, moi je suis hyper choquée de la façon dont t'as amené ce débat. Je suis franchement très très déçue. Et honnêtement, arrête la radio, quoi.
0: Manu,
3: remets-toi à l'alcool.
0: Oui. Laura, moi je t'emmerde.
2: Je l'ai viré.
0: Alors Twingo.
11: Oui.
0: Donc pour toi?
11: Ça s'est mieux passé que le premier. Enfin, c'était plus agréable à le faire qu'à d'écouter le premier. Néanmoins, bon, on n'a pas traité vraiment le sujet comme d'habitude de toute façon. Et merci Manu d'avoir un peu animé. Parce que, enfin, ça
0: s'est fait chier. De rien. Non mais de toute manière c'est pas les questions, c'est moi qui les ai préparées. Ce qu'il y a, c'est que quand on demande à quelqu'un de virer des gens et que monsieur en a rien à foutre aussi, donc c'est pour ça que
11: ne t'en prends pas toujours aux autres, je veux dire le fond c'est quand même toi quoi. Eux c'est la forme.
0: Ouais non mais attends, c'est comme Fildar qui pousse sa merde quand on lui demande quelque chose.
11: Oui non mais ça c'est parce que t'es pas capable d'assumer, donc c'est Fildar qui prend quoi. Faut bien qu'il y ait quelqu'un qui traîne.
0: Ouais mais alors quand tu demandes à Fildar de virer une personne et qui la reprend sous un autre nom, c'est pas mal.
2: Enfin bref, la suite des conclusions, Gérard.
0: Suçon pour finir.
1: Ouais, bah le débat c'était à chier comme d'habitude. Hein. La prostitution dans l'armée, on en a rien à foutre. Et puis c'est quand tu veux pour te mettre un coup de tube.
0: Eh ben moi je t'emmerde. Voilà.
2: Non mais c'est trop vulgaire en plus.
12: Ouais, grave.
2: Il a fait sa conclusion, tu dis bon d'accord, j'accepte ta conclusion.
0: Non, mais il a pas besoin d'aller plus loin, de dire des conneries.
2: Il donne son avis.
0: C'est tout.
2: Il donne son avis.
0: C'est tout, voilà. Donc,
2: ta conclusion
0: sur l'IRC, il y avait...
12: Bah, les seules conclusions, c'est que c'était pourri, que ça avait ni queue ni tête comme toi, quoi.
0: Eh ben, c'est pas mal. Moi, conclusion, c'est comme la semaine dernière. À chaque fois que vous me pourrez aller débattre, il y en a qu'un qui bosse super bien aujourd'hui, qui a bien fait son boulot aujourd'hui. Les deux autres, je peux dire que c'était de la merde.
2: Et lequel c'est moi,
12: quoi.
2: Non, c'est moi, t'es fou.
12: Même toi, t'as pas fait ton boulot comme il faut.
0: Quoi. Ouais, mais toi, t'as quand même...
2: Mais Gérard, t'as écouté ce qu'il vient de te dire, Rigo? Non, mais c'est pas les débats de Rigo.
0: Non mais même il y a Crigo qui a mené à peu près à bien les questions sur internet, on a pu y répondre. C'est sûr que ce soir ça a été un peu la merde. Ça ben tant pis hein, c'est vous qui avez voulu qu'on passe des débats comme ça. Ben moi si vous voulez plus de débats, ben vous le dites hein. C'est tout, on va les arrêter puis on prend vous près de la libre antenne le jeudi. C'est tout.
2: Non, mais il faudrait que tu réfléchisses ou que tu travailles un peu mieux tes débats, quoi.
0: Non, mais attends, les questions que je vous ai posées, vous m'avez dit que c'était bon, donc maintenant.
2: Non, moi j'ai pas
0: dit que c'était bon. Les gens, quand je t'ai demandé quelque chose, tu les as repris sous d'autres noms.
2: Non, je les ai virés.
0: Ouais, tu as mon cul, oui.
2: Non.
0: Ouais, tiens, attends, les trois quarts, c'était les mêmes.
2: Non. Hein?
0: Non, à peine.
2: Ah non?
0: Non, tiens, je vais réécouter les cassettes, tu verras que c'était les mêmes. Hein? Enfin, bref. Bah ouais. Voilà, donc vous allez retrouver Rousseau pour la nuit sans pub. Et on s'écoute.
2: J'ai les jambes écartées et j'attends ton tube.
0: Voilà. Et vous allez retrouver Rousseau pour

0: Elle t'excite ou pas?
1: Malgré ce que j'ai entendu hier.
0: Elle t'excite ou pas?
1: Yes. Bon, tu me laisses finir, s'il te plaît.
0: Elle est là, Karine? Elle nous écoute?
1: Oui, elle est là. T'inquiète pas, elle est dans, dans le coin.
0: Est-ce qu'elle t'excite autant qu'elle m'excite ou pas?
1: Ah, bah ça, c'est ton problème. De toute manière, elle était là.
0: Mais elle t'excite, Karine, ou pas?
1: Elle est gentille.
0: Avec ça, quand même, elle est bien foutue. Elle est. Hein,
1: elle est gentille.
0: Elle t'excite?
1: Ah, mais je te dirai rien d'autre.
0: Elle est là, Karine, ou pas, Philippe? Elle est là?
1: Ouais, Karine!
2: Elle est en train de se lever pour GG.
1: Oh, ouais, c'est ça, t'as raison.
0: Elle est là, Karine, ou pas? Elle est là?
1: Ouais, elle est là, t'inquiète pas, je l'ai vue tout à l'heure.
0: Elle t'excite, Karine?
1: Ah, je te dirai rien.
0: Hein? Oh là là, il est taureau!
1: Ah la bla!
0: C'est vrai qu'elle est excitante, hein, ce soir. Hein.
1: Ouais, mais de toute manière, elle va réagir.
0: D'habitude, jamais, mais là, ce soir, je dois reconnaître que.
1: Elle va réagir parce que hier,
0: le col roulé te va à merveille. Hein,
1: ouais, non, mais pourquoi? Parce que. Hier...
0: Tu le mets jusqu'ici, le col roulé. Ça te verra encore.
1: Non, mais il y a quelqu'un hier qui a été percé, qui a été parlé des piercings. Et t'as dit que Karine avait un piercing sur le ventre.
0: Tu nous le montres?
1: Non, mais de toute manière, je l'ai vu, la semaine dernière.
0: Vas-y. Oh là,
1: ouais, mais je sais. T'inquiète pas, j'ai vu la semaine dernière. Alors, allez, à tout de suite, on se retrouve pour les débats.
0: Oh le cochon.
1: Oh bah c'est toi, hein. Cochon toi-même.

0: 500, je sais pas ce que c'est, ça doit être à mon avis.
1: Bah, c'est un calmant.
0: Non, il n'y a rien dedans.
1: Non, c'est de l'aspirine.
0: Non, il n'y a rien dedans.
1: Il n'y a rien dedans ?
0: La boîte est vide.
1: Bah écoute, c'est pour te dire qu'il faut peut-être que tu prennes de l'aspirine, je ne sais pas.
0: Un petit savon,
1: ça c'est bien le savon.
0: Bois de santal.
1: Mais il faut dire que Gérard sent très très bon ce soir. Gérard nous a fait un mélange de Paco Rabanne et de quoi d'autre ?
0: Paco Rabanne et puis de l'Adidas, comme d'habitude.
1: T'as déjà vidé toutes les bouteilles qu'on t'avait données, quoi.
0: Non, quand même pas.
1: Mais est-ce que tu sais que l'Adidas ne se mélange pas avec du Paco Rabanne ?
0: Ouais, mais ça c'est...
2: Qu'il faut se laver aussi avant de mettre un parfum.
0: Ouais, mais merci.
2: Non, moi je conseille toujours les gens, hein. Tu sais, je suis un peu...
1: Bon, il y a quoi d'autre dans le paquet ?
0: Bon, bah, il y a un bouquin, le télescope des clans des sept.
1: Des clans des sept, oui.
0: Bon. Voilà, la caméra, non. Tu veux pas le voir à la caméra. Donc, voilà.
1: Vas-y, continue, c'est tout ?
0: Ouais, c'est tout.
1: C'est vide ? Bon, bah, merci, hein, redis les noms.
0: Donc, je remercie. Alors, son nom. Fesse de Babouin.
1: Voilà, il y a eu de larynx.
0: Merci à Fesse de Babouin.
1: Alors, et Gérard a des petits t-shirts de Boys Band offerts par Max. Attention.
3: Offert par la direction d'M6.
1: M6, ah. Tu vois, Régis, même qui offre.
3: Régis et Olivier.
0: Ah, alors.
3: M6 Interaction.
0: Ok.
3: Alors dis-leur merci.
0: Merci à tous.
1: Merci Régis et
0: Olivier de M6 Interaction. Voilà. Donc c'est un t-shirt et dessus c'est marqué Best of Boy.
1: Il est de quelle couleur ?
0: Il est orange et blanc.
3: Voilà le deuxième.
0: Après il y en a un noir et dessus c'est marqué Billy Joel. Et derrière, ben il n'y a rien, dommage. Alors, après il y en a un tout blanc qui arrive.
3: Celui-là il va te plaire.
0: Et celui-là c'est marqué...
3: Montre-le à la caméra. Non, retourne-le de l'autre côté. Non, pas de l'autre côté, complètement. Voilà.
0: Quoi dessus ? Et dessus, c'est marqué Dance Machine 6. Et après, là, vous avez Toto le Grand.
3: Donc,
0: Toto le Gendre, pardon. Encore un t-shirt. Et celui-là, un tout blanc qui arrive.
1: Non, il n'est pas tout blanc. Il y a écrit quoi ?
3: Il n'est pas tout blanc,
0: il y a marqué. Poétique Lovert.
1: Ah, ça c'est poétique pour le grand poète Gérard, il n'y a pas mieux. Hein.
0: Avec un petit cœur.
3: Et j'ai gardé le meilleur pour la fin. Alors.
0: Et le meilleur pour la fin, si vous arrivez à le voir, c'est... Fais voir. Waouh.
1: Ouf, ouf. Regarde, il y a écrit... Regarde.
0: Ricky Martin.
1: Ouais. Avec une photo de Ricky Martin, attention, ça rigole plus du tout.
0: Eh ouais, alors là... Je préviens que vendredi.
4: Ah, merci.
3: Dis quoi que tu préviens que.
0: Que vendredi, pour la loco, je mettrai Ricky Martins.
1: Et tu nous feras un, dos, tres.
0: Tres. Un bacio, Maria. Et je pense qu'on va le mettre ce soir.
3: Ah, on
1: mettra. Ok, bon, t'as tes feuilles de débat, t'es prêt, ça y est, tes questions.
0: Bah oui.
1: Alors tu te mets en face de ton
0: tout
1: micro.
0: Tout prêt. Alors on va accueillir.
5: Oui, on n'entend rien ce qui se passe.
6: Ouais, moi j'entends strictement rien, c'est Céline.
1: Et le standard.
6: Oui,
1: si vous êtes à l'antenne.
0: Stop. Non, vous commencez pas. Merci. Alors on va accueillir Céline, 19 ans de Nancy.
7: Bonsoir Alexandra.
0: Non mais attends, Céline.
7: Oui.
0: Céline, pour l'instant c'est moi qui te parle. Donc okay, tu me dis Gérard. Bonsoir.
7: Je t'écoute.
1: On laisse Gérard présenter. Allez, vas-y, voilà. Gérard.
0: Alors Céline, bonsoir, 19 ans de Nancy.
1: Bonsoir Céline.
0: Alexandra, 21 ans de Paris.
1: Bonsoir Alexandra.
7: Bonsoir.
0: Magali, tu travailles s'il te plaît.
8: Bonsoir Magali.
0: 20 ans de Fréjus.
8: Et moi.
0: Voilà. Jean, 18 ans de Paris.
9: Bonsoir Jean.
8: Ah yes.
0: Patrick, 18 ans de Poitiers.
10: Bonsoir Patrick.
0: Et Brice.
11: Poète de l'an 2000.
0: Merci. Et Brice, 18 ans de Versailles.
12: Salut Julie.
0: Salut à tous.
1: Salut Fabrice.
13: Bonjour Gégé.
0: Salut. C'est qui me redit bonjour encore pour la troisième fois ?
13: Magali.
0: Bonsoir Magali. Ouais, non mais vous allez pas commencer à me dire mon GG d'amour.
1: Ça commence bien.
8: C'est bon, allez, le standard.
1: Le standard,
8: on fermé, ok.
1: Voilà, on reste calme. Je vais poser sa question et un par un vous allez répondre. Allez, go.
0: Alors,
7: d'accord.
0: Le premier débat, c'est sur les boss bandes. Est-ce
7: ouais.
0: Une
7: ouais.
8: To be free, honor to be. Allez, pose ta question.
0: Alors,
8: allez, chauffe. Allez,
0: alors, pour ou contre les boss bandes, Céline.
7: Contre. Moi, je suis un peu contre.
0: Pourquoi contre. Pourquoi. Attendez 5 minutes, s'il vous plaît, les garçons. Alors, Céline, pourquoi contre.
7: Bah, parce que.
8: Grave,
7: non. Ils sont complètement niais.
0: Ouais.
7: Ils ont, leur série, c'est complètement nul.
0: Ouais.
7: C'est des
0: bon, alors attends Céline.
7: Oui.
0: Moi je vais te dire une chose, que moi là-dessus je suis contre aussi.
7: Oui. Hein, parce je suis contente que tu sois avec moi alors.
0: Non, mais même moi là-dessus, je vais te dire une chose. Moi je suis contre. Parce,
7: Mais c'est tout dans les muscles, rien dans la tête, les boys.
0: Non, mais même. Moi je suis contre parce que bon, ils ont des musiques.
7: C'est la concurrence pour Gérard.
0: Non, mais même, il n'y a pas parlé de concurrence. La concurrence là-dedans, on n'en fait pas. Hein, moi, je suis contre. Alors,
7: moi
0: maintenant.
7: Pourquoi
0: et Céline. Céline.
8: Oui. Il y en a qui ont du monde derrière eux.
0: Céline, s'il te plaît.
7: Oui.
0: Si t'as du monde derrière toi, tu dis aux gens qu'ils se taisent.
7: Attends,
0: c'est vous. Alors, d'accord. Alexandre, Céline, je te reprendrai plus tard. Hein.
7: Okay. Quand non, on... mais tout de suite, c'est bon.
0: Non, Alexandra, 21 ans de Paris.
4: Oui, alors moi, je suis contre.
0: Pourquoi?
4: Parce que je trouve qu'ils donnent du rêve aux filles et c'est n'importe quoi. Et les pauvres filles, elles sont complètement folles dingues de ces types. Et elles arriveront jamais à les atteindre. Et c'est n'importe quoi, voilà.
0: Ouais, mais ça, je vais te dire une chose. Je pense que t'as dû regarder plusieurs... T'as dû regarder plusieurs reportages à la télé.
4: J'ai vu plusieurs reportages à la télé. J'ai des amis qui sont complètement folles dingues de ces.
0: Non mais est-ce que tu penses, Alexandra?
4: Oui.
0: Est-ce que tu penses? Bon, s'il vous plaît derrière, vous vous taisez quand je réponds. Alexandra.
4: Oui.
0: Est-ce que tu penses qu'une nana pour aller se jeter à l'eau, pour aller voir, admettons, les World Japan, Alliage, les Desquats, les Pointés,
4: ouais.
0: Ou l'Espace,
4: oui,
0: ou l'Espace Girl.
4: Tout à fait, il y en a qui seraient tout à fait capables, tu vois.
8: Mais
4: pire que ça.
8: C'est pas un boys band, GG.
0: Non, mais je te parle pas de moi spécialement.
8: Mais je te parle.
0: L'Espace Girl, c'est quoi? Attends, je suis désolé. Il y en a qui sont. Il y en a qui sont fans d'elle. Hein, pour moi, c'est des nanas qui font partie d'un club de boss band.
8: De mecs.
0: Hein.
4: Et puis moi, je suis contre aussi parce qu'ils se ressemblent tous. Ils font tous la même chose. C'est pas du tout original.
0: Mmh.
4: Et il y en a encore qui se créent. Et je trouve ça complètement débile. Voilà.
0: Ouais, mais comment ça
4: hein?
0: Comment ça, Alexandra?
8: Les textes.
0: Attends. Comment ça, Alexandra?
4: C'est-à-dire quoi?
0: Comment ça qu'il y en a encore qui créaient?
4: Non, il y en a encore, il y a plein de castings pour des boys bands, il y a plein de boîtes qui veulent créer des boys bands, qui veulent faire encore comme les 2B3,
0: oui.
4: ça va être pareil, la même rengaine, les mêmes chants, les mêmes musiques, il y en a marre, il faut peut-être changer un petit peu, trouver un peu d'originalité.
0: D'accord, ok. Donc Magali, toi?
9: Oui, moi je pense que...
0: T'es pour ou contre?
9: Je suis pour et contre.
0: C'est-à-dire
9: que quand ils servent de potiche, quand il n'y a pas le son, qu'ils bougent leur corps, là ils me font bien rire, je suis pour, mais dès qu'ils ouvrent la bouche, ils me font encore plus rire et là je suis contre.
0: D'accord. Alors maintenant, une question qui n'était pas prévue au programme et là
8: les
0: je vais. Non, mais je vais vous répondre, je vais vous prendre tous les trois aussi.
8: Je vais vous poser la question.
0: Maintenant, je vais demander aux trois nanas si Céline s'est calmée avec les gens qui étaient derrière. Avec les gens qui étaient derrière elle. Je vais vous demander à toutes les trois, vous allez me dire oui ou non, mais on va pas en faire une éternité. Est-ce que vous avez des photos, des words apart, des toubiteries, d'alliages ou des desquats?
4: Alors,
0: ou les trois T.
4: Alors pour Alexandra,
0: oui.
4: j'en ai pas eu une et j'en aurai jamais.
0: D'accord. Magali?
4: Catégoriquement non.
0: Pareil. Céline?
7: Non. Jamais.
0: Non plus. Donc, on va continuer la première question. Alors, Jean, est-ce que tu es pour ou contre?
11: Par contre, je suis un peu comme Magali, je suis ni pour ni contre, quoi.
0: Ouais, mais pourquoi?
11: Bah, je pense qu'ils font de la thune, c'est bien, quoi. Ils font rêver, c'est bien aussi, quoi. Mais le problème, en fait, c'est que les textes sont pourris, quoi.
0: Ouais, mais comment ça, les textes? Comment ça, les textes sont pourris? Mais explique-toi.
11: Bah, écoute, tu comprendras, quoi.
0: Non, mais moi.
11: C'est le générique des sous-bifries, quoi.
0: Ah, non, mais attends, Mais je vais te dire une chose, tu crois que je vais m'amuser à regarder une série non, comme ça?
11: Non, je sais bien que tu regardes tous les jours, arrête.
0: Non, je regarde. Non. Alors, celui qui dit que je le regarde tous les jours, c'est pas la peine.
11: Ah, c'est Magali, hein?
0: Non, c'est mais pas Magali, c'est un mec qui a dit ça. Donc, moi, je vais vous dire une chose, je le regarde pas tous les jours, d'accord? Donc, Patrick.
12: Ouais, moi, je suis complètement contre, quoi. Je déteste ça, quoi. Franchement, c'est des groupes de tapettes, quoi, qui mettent à walper devant la musique, quoi.
0: Non, mais attends, ils se mettent pas quand même à walper, ils font voir leur corps.
12: Ils sont à poil, quoi.
0: Non, Patrick.
12: Attends, quand ils se mettent torse nu, on les voit torse nu, là, ils se la jouent, attends, c'est bon, quoi.
0: Non mais Patrick, moi je vais te dire une chose, j'étais les voir au Dance Machine 11, au Special Boy,
12: ouais.
0: Je vais te dire une chose que,
12: bah c'est des groupes de tapettes quoi.
0: Non mais ouais. Les Wets Apart, avec leur blouson derrière marqué avec un W.
12: Ouais.
0: Ou un genre de blouson avec un Z. Alliage, qui nous font voir leur corps. Ça, je suis d'accord avec toi là-dessus.
12: Bah oui, quand même. Bon, c'est clair, le blouson, c'est mieux que les tongs et le short.
0: Ouais, mais ça, on était d'accord. La question n'est pas là. Donc, Brice, attendez, il y a une question Minitel.
1: Psychiatre, toujours sur Minitel, qui dit les mecs sont en fait un peu jaloux des boys band. Qu'est-ce que t'en penses, Gérard? Est-ce que les boys band, ils sont là pour rendre jaloux les mecs? Parce qu'en fait, c'est vrai que toutes les filles sont folles.
0: Si, moi, à mon avis.
11: Oh là là.
0: Quoi? Non, mais moi, je réponds à la question. Moi, je peux vous dire une chose que les mecs, les boys band peuvent rendre jaloux quelqu'un facilement.
11: Facile, ouais.
1: Pourquoi, Gérard? T'as déjà rencontré ce problème?
0: Par exemple, tu vas avec une copine que tu connais.
11: Ouais,
0: hein,
11: ouais.
0: Tu sors avec elle depuis X temps.
11: Ouais.
0: Tu l'emmènes voir un groupe de WhatsApp Art ou autre. Tu peux être sûr qu'elle va être folle, qu'elle va attendre pour avoir des signatures ou qu'elle va la suivre X temps dans la rue.
12: Ouais, mais attends, et les groupes de boys band, ils font croire qu'ils aiment les films, mais en fait, la moitié, ils sont pédés, quoi.
11: Ah ouais, c'est des
0: ouais, mais ça. Dire. Ouais, non, mais. Non, non. Non, non, non, non, non, non, mais attends.
12: Ah bah, attends.
11: Ah si.
12: Et tu peux demander à Max.
11: Le mec des G-Squad, là.
0: Non, mais je suis d'accord. Je suis d'accord. Bon, là, on va pas parler de trucs, même qu'ils soient PD ou pas PD. Moi, de toute manière, j'en ai rien à se tirer, tu vois.
11: Non, mais Gérard, c'est parti du bon.
13: Mais moi, Gérard,
0: oui.
13: Gérard, je peux pour répondre à la question?
0: Qui c'est?
13: Brice.
0: Oui, Brice.
13: Eh ben, moi, je suis pour et contre.
0: Alors, pourquoi?
13: Alors, contre, parce que c'est à chier. Et puis, pour, parce que il y a les séries, ça passe le temps. Je suis comme toi, je les regarde tous les soirs.
0: Non, attends, Brice.
14: Je vais coucher.
0: Brice. Brice, je vais te dire une chose. Je regarde pas la série, d'accord?
13: C'est pas ce qu'on m'a dit.
0: C'est pas ce qu'on t'a dit. Alors, c'est des cons, d'accord? Stop!
1: 30 secondes, on va demander à Jeanne qui est sur Minitel qui demande qu'on la rappelle pour le débat, donc qu'elle raccroche.
0: Voilà.
1: Et Jeanne, je suis prête, si t'es pas une fille, ça va mal se passer. Et il y a Damien qui dit c'est pas les filles qui sont folles d'eux, c'est les petites pisseuses. Est-ce que t'es d'accord avec ça, Gérard?
0: Oui. Légèrement, il y a quand même pas mal de nanas qui ont 12, 13 ans et qui sont folles des.
14: Gérard?
0: Oui.
14: Je dirais presque 14, voire 15.
0: Bon, d'accord. 13, 14. Alors, peut-on considérer un boss band comme un groupe de musique?
14: Non. Moi, je pense pas, non.
0: Attendez, stop, musique, s'il vous plaît. Vous attendez 5 minutes.
1: Jeanne vient d'arriver, donc elle a remplacé Brice temporairement.
0: D'accord. Ok.
14: Gérard?
0: Oui.
14: C'est Céline.
1: Et on dit pas bonjour à Jeanne.
0: Jeanne.
15: Bonjour Jeanne.
16: Bonjour Jeanne.
14: Bonjour Jeanne.
0: Bonjour Jeanne.
14: Oui, bonjour.
16: Ouais, t'as quel âge, Jeanne?
14: J'ai 18 ans.
0: 18 ans et t'es d'où?
14: Toulouse.
0: Ouais. Oh là, j'entends derrière, j'aime pas.
16: Ah ouais.
0: Donc je reprends la question. Je reprends la question, comme ça Jeanne va pouvoir réagir. Peut-on considérer un boys band comme un groupe de musique?
14: Non.
0: Alors qui non?
14: Moi, Céline.
0: Alors, attendez, s'il vous plaît, on se calme. Il y en a qui ont dit non. Qui est la première? Céline, vas-y, pourquoi?
15: Bah parce que premièrement c'est de la musique, ça c'est des trucs tout faits quoi.
0: Ouais.
15: On passe les paroles, ils chantent.
17: C'est de la musique commerciale.
15: Non. Commerciale et en plus on leur apprend à chanter quoi.
0: D'accord, on leur apprend à chanter. Ok, Alexandra.
17: Jean, oui, Jean.
0: Attends Jean.
15: Oui.
0: Alexandra.
15: Oui. Alors moi je dirais que c'est, je dirais pareil que Céline. C'est des, je sais pas, c'est des petits jeunes qui sortent, qui connaissent rien et on leur apprend tout, ils sont fabriqués.
17: Ouais.
15: Et c'est carrément, c'est, moi je suis carrément contre quoi, donc.
0: D'accord. Donc tu reviens à peu près à la vie de Céline.
15: Tout à fait.
0: D'accord. Magali. Attendez, stop. Ouais. Il y a une question Minitel, je pense.
1: Il y a juste cœur sur Minitel qui demande à quand Gérard en short et tongs et Marcel en concert au Parc des Princes. Parce que tu pourrais faire un boys band aussi. Ils font des concerts à Bercy. Pourquoi pas toi au Parc des Princes?
0: Non.
1: Continue. C'est juste une question.
0: Alors attends, entre Jean et Patrick, celui qui vient de dire le bois de Boulogne, je vous préviens d'une chose, vous arrêtez avec ça ou sinon c'est le standard tout de suite.
17: Pas moi, en tout cas.
0: C'est clair et net. J'avais dit pas d'énervement. Je veux pas m'énerver ce soir, d'accord? Point final à la ligne. Donc Magali.
15: Ah ben moi je trouve que non parce que au milieu il y en a un ou deux j'avoue qui ont une base de voix mais quand bon moi je m'y connais un peu en musique donc j'y fais j'en fais et le pour les restes ils ont des voix à chier et la musique c'est tout fait par ordinateur, il y a aucune base derrière, c'est vraiment du truc vite fait et surtout très mal fait.
0: Ouais, d'accord.
17: Ça se trouve, c'est même pas eux qui chantent en plus.
0: Alors Jean.
17: Je suis pas sûr c'est eux qui dansent hein.
0: Jean.
17: Ouais.
0: Alors j'espère que t'as écouté la question parce que je la répète pas.
17: Ah ouais, Gérard
0: ouais. Oui.
15: Par contre, je suis pour toutes les parodies là.
0: C'est qui?
15: C'est Magali. Hein.
0: Oui, mais attends, Magali. Attends, je demande à Jean.
15: Excuse-moi.
17: Ouais. Jean. Non, c'est de la musique, quoi. Mais c'est de la musique.
0: Peut-on considérer un boss band comme
15: non,
0: un groupe
15: non,
0: de
15: c'est
0: musique?
15: Pas de la musique du tout.
17: Oui, c'est de
0: Jean,
17: musique,
0: alors.
15: Mais non, c'est pas de la musique du tout. C'est après.
0: Ok, c'est bon. Patrick.
17: Ouais, bah moi je suis d'accord avec Céline, quoi. C'est de la musique commerciale, quoi.
0: D'accord. Jeanne.
17: Quand même.
15: Si,
0: Jeanne.
15: Jeanne. Oui. Non, moi je dis que c'est de la musique parce que bon, c'est sûr, c'est pas eux qui écrivent la musique.
17: Ouais, bravo, Jeanne.
0: Non, mais il m'a semblé avoir entendu des voix derrière et je n'aime pas ça.
17: Ah, moi non plus. Hein.
15: Désolé, Gérard.
0: C'est qui?
15: Parce qu'on va bouger au câble. Je suis désolé.
0: Alors, moi je vais vous dire une chose.
17: Ouais, j'arte là.
0: Non, mais attends, moi je vais vous dire une chose.
15: Mais je sais pas parce que c'est sortir en boîte.
17: Voilà,
15: quoi.
17: C'est tout ce que j'avais à vous dire.
1: Gérard, ton avis Gérard là-dessus, c'est quoi exactement?
0: Moi, je vais vous dire une chose, que leur groupe de musique, ça dépend ce qu'ils nous font comme musique.
17: À l'heure actuelle,
0: moi, je suis contre.
1: C'est pas ton truc.
0: Non, c'est pas du tout mon style de musique et loin de là que je les aimerais. Hein.
17: Alors, la musique de Cabrel hier soir.
0: Oui, comment? Non, mais attends, tu dis ton nom s'il te plaît. Et tu...
15: Gérard,
0: attends, 5 minutes. Attendez 5 minutes s'il vous plaît, les filles.
15: Gérard.
0: S'il vous plaît, 5 minutes.
15: Gérard.
0: Celui qui vient de reparler de Cabrel d'hier soir, tu donnes ton nom s'il te plaît.
17: Ouais, c'est Antonio.
0: Non, il n'y a pas d'Antonio sur la liste.
15: Gérard, Gégé.
0: Oui, qui c'est?
15: C'est Céline.
0: Oui, Céline.
15: Je voulais savoir si tu voulais... En fait, toi, enfin, je trouve que t'as une superbe voix.
0: Mmh.
15: Et je voulais savoir si tu voulais pas faire partie d'un boys band. Je suis sûre que ça marcherait. Quoi.
0: Non.
15: Non?
0: Non, il est hors de question là-dessus, tu vois.
15: Moi, je suis sûre que ça marcherait. Je suis sûre qu'il y aurait plein de fans et que ce serait vraiment bien. Quoi.
0: D'accord. Alors, je vais poser la troisième question. Et avant de poser la troisième question, j'ai demandé à la crapette.
18: Allô?
0: J'ai demandé à la crapette qu'à me prendre les deux mecs pour savoir lequel des deux qui a été parlé du truc d'hier
1: Gérard,
0: soir.
1: C'est pas, enfin, absolument bref, pas le sujet du débat.
0: C'est pas le truc du débat. Alors maintenant, je vous pose la troisième question. Êtes-vous fan d'un boss band?
18: Non.
0: Alors, qui...
18: non.
0: Alors attendez.
18: Alexandra.
0: Céline, je vais prendre chaque... Ouais, bah, Alexandra, comme tu veux parler, vas-y.
18: Moi, je suis pas du tout fan de boys band et j'en serai jamais.
0: Pourquoi?
18: Parce que ils sont c'est du fabriqué, ils sont pas naturels. Et je vois pas comment on peut aimer des types comme ça. C'est incroyable.
0: Non mais dans ce cas-là, je vais te poser une question avec. avec, par exemple, est-ce que tu serais fan d'Edward Zapart?
18: Non, mais attends.
0: Oui. Je te donne trois noms.
18: Oui.
0: Hein?
18: Ok.
0: Je te donne trois groupes. Les Edward Zapart, Alliage ou les 3T. Sur lequel tu serais fan de?
18: Bon, je serais pas fan, mais ce que je préfère dans les trois, c'est les Edward Zapart.
0: D'accord.
18: Ah bon. Ok.
0: Et pourquoi?
18: J'en sais rien, je trouve que c'est les plus naturels. Enfin, pas les plus naturels, non, peut-être pas. Il y a les 3T aussi qui sont pas mal, mais j'en sais rien. C'est ceux qui m'attirent le plus, mais c'est tout, quoi. C'est pour la musique, pour la musique, c'est tout.
0: Ah, c'est uniquement pour la musique. D'accord.
18: Voilà, on va dire ça.
0: Donc, on va.
1: Il y a des messages un peu illisibles sur Minitel.
0: Petit cœur.
1: Oui. Écoute, je ne fais que lire. Et on te demandait, Gérard, si tu voyais un boys band à la loco.
0: Non. Alors là,
1: Mais non, c'est pas toi. C'est toi, en tant que comme moi, quand on y va.
0: Non, non.
1: Il y avait des gens sur scène la dernière fois. Est-ce que à la place de Max, par exemple, tu verrais un boys band?
0: Non.
1: Bon, ok, c'était tout.
0: Donc on va accueillir Virginia à la place de
19: Céline.
0: À la place de Céline.
20: Bonsoir.
0: Bonsoir, Virginia.
20: Bonsoir. Au revoir, Céline.
0: C'est bon. Donc, Virginia.
20: Oui.
0: Donc, je te repose la même question. Êtes-vous fan d'un boss bang?
20: Non, pas vraiment. Parce que, si tu veux, je trouve que c'est trop fabriqué. En plus, ils n'ont pas vraiment de talent, à part un talent, on va dire, musculaire.
0: Mm-hmm.
20: Tu vois, ils sont bien musclés, ils dansent très très bien.
21: Un talent musculaire.
20: Voilà, un talent musculaire. Moi, j'appelle ça un talent musculaire. Moi, je chante. Et si tu veux, quand je les entends chanter, j'aimerais bien les entendre en live. Tu vois, parce qu'en live, tu te rendrais beaucoup plus compte de leur voix et ils en ont pas. Je suis d'accord avec elle.
0: D'accord.
1: Et toi, Gérard, attendez. Gérard, ton avis, j'aimerais savoir.
0: Moi, mon avis, moi, je vais vous dire une chose, que je suis fan de aucun aussi.
1: Ricky Martin, c'est quoi?
0: Non, mais ça, c'est pas pareil. Il est tout seul à chanter. Ça, c'est différent. C'est pas. Il fait pas partie de la bande des boss bands.
1: Et il est arrivé en même temps. Hein.
21: Ouais.
1: Il est arrivé en même temps, Ricky Martin. Que
0: ouais, mais par contre, lui, je l'adore. Je l'aime bien parce que sa musique, j'ai vu à peu près ce que ça voulait dire.
21: C'est
20: pas la planétaire.
0: Oui, mais j'ai compris à peu près ce que ça voulait dire. Ça veut dire.
1: Tu allais dire que.
0: Que j'aimais bien ce qu'il faisait et autres. Donc, je suis quand même un fan de lui.
21: Donc,
0: comment?
21: T'as les posters de Ricky?
0: Non. Non, là, j'ai un t-shirt, tu vois. La première pause musicale que je vais vous faire, ceux qui ont les moyens d'avoir TPS.
21: Non.
0: Ceux qui ont les moyens d'avoir TPS, eh ben je vais mettre Ricky Martins à la place.
1: Gérard, tu peux nous expliquer les paroles de Ricky Martin, hein? Parce que moi c'est juste une passion comme ça. Ça veut dire quoi, Ricky Martin?
0: En fin de compte, pardon. En fin de compte, ça veut dire qu'il dit à une nana qu'il l'aime et qu'il voudrait lui faire l'amour.
18: Comme à Feuille de Rose.
0: Voilà, tout à fait. Mais Feuille de Rose, si tu m'écoutes, je voudrais bien que tu me rappelles parce que toi, je voudrais
21: te faire l'amour.
0: Non, mais j'ai des comptes à régler. J'ai un petit compte à régler avec toi par rapport à la semaine dernière.
21: Oula.
0: Alors, donc, Alexandra.
18: Oui.
0: T'as répondu à la question.
18: Tout à fait.
0: Donc, Magali. Magali.
18: Oui, je suis là.
1: Magali, juste avant, il y a Fred sur Minitel, 24 ans, qui dit: Gérard, je voudrais juste savoir si Gérard est un boys qui bande.
0: Non, mais ça je vois pas le rapport.
1: Ça fait boys band, hein.
0: Ouais, mais je vois pas le rapport
1: est-ce
0: avec.
1: Est-ce qu'un boys band est un boys qui bande?
0: Ouais, non, mais d'accord.
21: Bon,
0: attends, t'as pas été voir, toi?
21: Heureusement,
1: j'irai
21: pas voir.
1: Il y a Nanou qui devient violent en disant: est-ce que je pourrais t'essuyer, Gérard, ton petit fessier, ton petit derrière avec ton t-shirt de Ricky Martins?
0: Alors, Nanou, t'es gentil, tu laisses ton numéro de téléphone, on te rappelle parce que ça commence à bien faire. Donc.
1: Et Petit Cœur a toujours des messages illisibles.
0: Alors, Petit Cœur, s'il te plaît, tu laisses ton numéro de téléphone, on te rappelle rapidement. Ok, je te remercie, Petit Cœur. Alors, donc, Magali, pour toi et.
18: Oui.
0: Donc, es-tu fan d'un boss band?
18: Aucun.
0: J'aimais
18: bien avant, honnêtement, j'aimais bien les To Be Free au tout début, mais depuis que j'ai vu la série,
21: la honte,
18: on vomit.
0: Non, non, mais attendez, s'il vous plaît, Jean et Patrick, pour l'instant, c'est pas à vous que je m'adresse. Chacun votre tour, d'accord ?
21: Ok.
0: On va se calmer un peu, hein ?
21: Ok.
0: Donc, Magali, pourquoi ?
2: Depuis
0: que maintenant il passe à la télé, t'es
2: content. Écoutez, parce que je suis une fille comme toutes les filles, j'ai trouvé qu'ils avaient un beau physique, évidemment j'ai tilté. Et puis bon, maintenant qu'ils ont vraiment ouvert leur bouche et que je me suis penchée un peu plus sur leur musique, parce que je suis comme celle qui parlait tout à l'heure, je suis chanteuse. Et je suis tout à fait d'accord avec elle, en se penchant un peu plus sur le... en grattant le cirage, quoi, le vernis, on se rend compte que dessous, il n'y a que de la merde, quoi, je suis désolée.
21: Je peux dire un mot sur la série.
2: Bien, oui, attends, moi, je voudrais réagir parce que...
0: Oui,
2: c'est Jeanne.
0: Est-ce qui ?
2: C'est Jeanne.
0: Oui, Jeanne, je t'écoute. Bah, pas vas-y.
2: Non, moi, je trouve que vous êtes trop négatif, quand même.
0: Mais pourquoi ?
2: Sur les boys bands, parce qu'il faut voir, quand même, au-delà, quoi, de ça. Tu prends les To Be Free, par exemple. Tu vois, rien que leur nom, quoi, pour être libre, c'est un message, quand même, de liberté.
19: Oui, mais...
2: Non, mais c'est vrai, quoi,
19: est-ce ils n'écrivent pas... Est-ce qu'eux, ils sont libres ?
0: Gérard, attends, hein. Jeanne.
2: Ils n'écrivent ni les paroles, ni la musique.
19: Ils sont pas libres.
0: Non, mais Jeanne. Jeanne, moi je vais te répondre à ta question.
2: Oui.
0: Je vais te dire une chose, que leur série,
2: oui.
0: Hein, de toute manière, je pense qu'elle ne va pas durer 107 ans.
2: Ouais.
0: Non, parce que j'ai vaguement entendu dire que ça allait sauter, ça va, c'est tout.
2: Ouais,
0: hein, mais je peux vous dire
1: Gérard,
0: quand.
1: Et d'où viennent tes sources, Gérard ? D'où viennent tes sources, Gérard ? Je sais pas, t'as des deals avec TF1, avec la Une, enfin je sais pas. Comment tu peux savoir que ça va sauter ? Parce que personne n'est au courant, Gérard.
0: Non, il n'y a pas de 36-15, Gérard, d'accord ? Il n'y a pas de 36-68. Alors celui qui commence à dire ça, tu vas aller voir au standard si j'y suis. Ok, c'est clair et net, entre Gérard. Jean et Patrick. Ok ?
2: Gérard, je pourrais réagir ?
0: Oui, Virginia.
2: Écoute... Tu sais, je crois que c'est Jeanne qui a dit pour être libre. Des gens qui sont enchaînés.
19: Totalement.
2: Ils sont pas libres du tout. Ils ont des contrats à la main.
19: Mais comment ça, ils sont
2: enchaînés ?
19: T'as bien raison.
2: Ils ont le droit de rien faire. Je sais,
19: pas
2: ils ont un régime draconien. Ils ont un régime draconien. Alors, qui gagne du fric, à la limite, peut-être qu'ils le méritent, tu vois. Alors, le message pour être libre, il faut qu'ils arrêtent.
0: Attendez. Attendez. Oui, tu vas répondre. Bon, alors Jean.
21: Ouais.
0: On va vite abréger sur.
1: Oui, non, juste avant Gérard, pour faire une petite conclusion pour la coupure du débat. Je voudrais juste que tu me donnes la définition de boys band, ces petits cœurs qui te demandent ça sur le.
0: Oh, petit cœur, boys band, c'est des groupes de musique.
1: Non mais littéralement, d'anglais en français, ça veut dire quoi, boys band ?
0: Alors là...
2: Jambes de garçon,
0: ça peut être les deux.
1: Le hein. Standard, on n'aide pas, merci.
0: Ouais,
1: c'est
0: voilà.
1: C'est quoi alors ? Ça veut dire quoi, boys band ?
0: Bon, ça veut dire jambes de garçon, voilà.
1: Jambes de garçon ?
0: Ouais, apparemment, c'est ce qu'on m'a dit.
1: Non mais, pour toi, Gérard, est-ce que tu as une idée ? Qu'est-ce que ça te dit ?
0: Non, j'ai pas eu le temps
1: boys
0: de...
1: Boys band, c'est jambes de garçon, c'est ça ?
0: Ouais, mon avis.
1: Jambes de garçon. Parce qu'ils ont des belles jambes, ces mecs-là ?
0: Moi, de toute manière, j'ai pas eu l'occasion de voir leurs jambes ni quoi que ce soit. Hein. Là-dessus, je rentrerai pas sur la vie privée, sur leur vie privée, ni dans ma vie privée. Hein.
1: D'accord, on va faire une petite pause. On écoute quoi, Gérard ?
0: Donc, on va écouter les Trimping Dozier avec Ingrate à Grill.
1: Non, recommence, s'il te plaît.
0: Ouais, ben... Alors, les Trimping Dozier.
1: Ouais, avec.
0: Avec Ingrate à Girl. Ingrate.
1: Vas-y, continue.
0: Ingrate à Grid.
1: D'accord, allez, on se retrouve tout de suite.
0: On se retrouve tout de suite après. Et voilà, vous venez d'écouter Ricky Martin dans Undo Stress, la chanson que j'adore et que je me ferai un plaisir d'écouter plusieurs fois si je pouvais. Et donc on récupère, c'est toujours les débats de la nuit du jeudi. Donc vous pouvez toujours nous appeler au 0803 08 5000, 0870 5000, et toujours le Minitel à votre disposition, 3615 code Fun Radio, rubrique direct, et n'hésitez pas à appeler, même sur Minitel, je répondrai à vos questions sur les boys band et on va...
1: Ça fait fuir petit cœur, hein.
0: Et toujours petit cœur, alors petit cœur.
1: Il y a toujours LOL, Jean-Pierre, Akira, Fiti, Nano, Annette, il y a plein de noms.
0: Non, alors, petit cœur, s'il te plaît, t'es gentille. Je voudrais bien que tu me laisses, tu laisses ton numéro. On va te rappeler si tu veux participer au débat. Je te remercie d'avance. On va récupérer Alexandra.
3: Bonsoir.
0: Rebonsoir. Magali.
3: Rebonsoir.
1: Alexandra. C'est vrai, il faut dire bonsoir.
3: Ah
1: hein,
3: oui,
1: on oublie le truc. Hein.
0: Et on fait comme avec
3: Lagui.
0: Avec Lagui.
3: Il y avait du relâchement.
0: Avec Lagui.

0: intelligent. Et ouais, la question elle est.
1: Je crois que c'est clair, Jean.
0: Alors.
2: Elle est bonne celle-là.
0: Alors, vas-y, Jean.
3: Magali veut s'exprimer.
0: Attends, Magali. Jean.
1: Je crois que c'est clair que non, quoi. Quand t'entends Toby Free, tu peux te dire que. Tu regardes la série, quoi. C'est clair,
0: quoi. Non, mais moi, je regarde pas la série à la télé, d'accord ?
1: Arrête de mentir, Gérard.
0: Je regarde pas ça, d'accord, s'il te plaît. Non, je regarde pas ça.
2: Ok.
0: Patrick ?
2: Ouais, bah, moi, je suis d'accord avec Jean.
0: Donc, c'est tout ce que t'as à dire.
1: On met 32 cuits, franchement.
0: Eh, Lyon, vous êtes pas bavard, là.
3: Je peux m'exprimer ?
0: Oui, c'est qui ?
3: Virginia.
0: Oui, Virginia, je t'écoute.
3: Je pense pas que l'intelligence se situe là.
0: Pourquoi ?
3: Ils ont leur part d'intelligence, forcément. La preuve, ils gagnent beaucoup d'argent. Et tu vois, ils ont été assez intelligents pour faire partie d'un boys band, d'en profiter au moment propice, parce que c'est le moment des boys bands.
4: C'est pas trop parce qu'ils
3: ont quand même une certaine dose d'intelligence.
4: Non, mais elle a raison.
3: C'est des marionnettes, des pantins. Qu'on manipule avec de l'argent. C'est
0: exactement. D'accord. Voilà. Alexandra.
4: Alexandra, moi, je suis carrément d'accord avec Virginia.
0: D'accord.
4: Tout à fait. C'est vraiment, c'est ça, quoi. C'est tout simplement ça.
0: Magali.
4: Ouais. Mais moi, je pense que quand on fait une série et qu'on sait qu'on est regardé par des jeunes qui ont 14-15 ans, on évite de parler constamment de cul, quoi.
0: Non mais attends, 14-15 ans, moi j'irais même à te dire, voire 10-11 ans aussi. Hein.
4: Oui, parce mais
0: y a, ouais, mais il y a certaines nanas qui ont 10-13 ans et qui sont folles des boss bands comme les Two Beat Three, les What's Apart et autres. Hein. Parce que j'ai regardé des reportages sur M6, c'est pas pour dire, mais bon, bah, comme je regarde souvent M6, hein. Je peux vous dire une chose, que là, j'ai vu un reportage là-dessus sur les Words Apart, les Two Beat Threes, les 3T. Eh ben, je peux vous dire une chose, que les trois quarts des nanas ont à peine 15, voire 12, 13, 14, 15, 16,
1: 18,
0: même pas 20 ans.
4: Gérard ?
0: Oui.
4: Et toi, quand tu étais plus jeune, qu'est-ce que tu écoutais à 14-15 ans ?
0: Alors moi, ce que j'écoutais à 14-15 ans, la musique.
4: Ouais, mais quoi comme musique?
0: Alors, moi, je vais te dire une chose, à 14-15 ans, ce que j'écoutais.
4: Johnny?
0: Non.
2: Claude François.
0: Voilà.
4: Ah.
0: Claude François, Michel Sardou et Joe Dassin.
4: Là, c'est bien, Joe Dassin.
0: Et Michel Sardou, Joe Dassin. Je peux vous dire une chose, que Michel Sardou et Joe Dassin.
5: Femme des années 80.
0: Voilà. Les femmes jusqu'au bout des seins, il y en a une sur la balta. Et ainsi de suite.
4: Là, c'est féminité et du charme.
0: Ou sinon il y a
4: Alexandra,
0: il y a comme d'habitude, il y a
5: il y a juste pour revenir un petit peu sur le truc d'avant, petit cœur qui est de retour sur Minitel mais qui apparemment s'énerve et dit les boys band ne sont pas intelligents mais ils le sont déjà plus que toi Gérard.
0: Ouais mais alors petit cœur ça fait 5 ans. Petit cœur,
5: tu te défends.
4: Et encore moins que lui parce qu'il s'adresse pas directement à Gérard.
0: Voilà. Alors petit cœur, ça fait 50 fois que je te demande ton numéro de téléphone si tu veux réagir.
5: Non mais s'il est sur Minitel, il aura resté que de réagir que sur Minitel.
0: Eh ben alors petit cœur, tu peux y aller, je te répondrai si tu veux même réagir au deuxième débat, tu pourras. C'est pas un problème. Attendez,
5: est-ce que tu écoutais Yvette Horner? On pose la question sur Minitel.
0: Non. Voilà, l'accordéon, c'est pas mon
5: est-ce
0: style.
5: Est-ce que tu écoutais ABBA?
0: ABBA, j'aime bien.
6: C'était des boys bands aussi, les ABBA.
5: Boys band.
0: Ouais, mais il y a ABBA, il y a aussi, si on veut aller là-dessus, on peut y aller avec.
5: Village People.
4: Ouais, les Village
5: People
4: aussi, alors.
5: YMCA.
0: Sinon, qui c'est qu'on a d'autres encore
5: Bonheur des Dames.
0: Bon, il y en a des groupes que j'aime.
5: Martin Circus. T'as la crème.
6: Ouais, les Martin Circus.
0: Ouais, mais c'est pas pareil, les Martin Circus.
5: T'aimais quoi, toi, comme boys band à l'époque?
0: Comme groupe en boys band,
5: Dans les années 50, t'aimais quoi?
0: Ah non, bah, les années 50, j'étais pas encore né.
5: Ah bon?
0: Je suis né en 61, quand même, Macaï.
5: Les années 60.
0: Donc, Magali.
4: Oui, c'est moi.
0: Oui, bah alors, pour toi?
4: Pour moi, quoi?
0: T'as répondu?
4: Oui.
0: Jeanne, t'as répondu?
7: Ah non, j'ai pas répondu, non.
0: Bah alors, vas-y.
7: Ouais, moi, je pense que l'intelligence, c'est pas leur problème, quoi, à la rigueur, tu vois. Ils ont chacun... Il y a les mecs qui font la musique, d'autres qui font les paroles, ils sont là pour danser et tout, les mecs qui font leur fête. C'est pas le problème, quoi. Eux, bon, ils sont là pour se dévouer, tu vois.
0: Pourquoi pour toi?
7: Pour moi, c'est des mecs qui se sacrifient, tu vois. Ils sont là.

0: ils vont passer leur vie, ils la donnent aux autres, ils vont passer leur vie.
1: Qu'est-ce que c'est beau,
2: des millions aussi, quoi.
3: Ils vont tomber bientôt, ils vont se prendre une sacrée claque.
0: Dans deux ans, ils sont cuits. C'est un choix, mais... c'est un sacrifice.
2: Dans deux ans,
4: non, mais attendez. On mélange pas les torchons et les serviettes. D'accord.
2: C'est la même chose.
4: Non, c'est pas la même chose. Laissez-la quand même s'exprimer.
0: Oui.
4: Hein? Ça sera quand même assez sympa.
2: C'est n'importe quoi, ça.
4: Quoi, c'est n'importe quoi, non, pour moi.
0: Non,
4: mais attends, ce qu'elle a à dire, pour moi, c'est plus intelligent que vos réponses que vous m'avez dit, je m'en fous.
2: Merci, tu fais des conneries, quoi, c'est ça, quoi.
4: Bah oui, de toute manière, je vous demande de répondre à la question correctement, vous me répondez que des conneries.
0: Merci.
4: Stop.
1: Boys Squib sur Minitel qui dit: GG, tu écoutes de la merde et tu critiques les boys bands, c'est un comble. Les petits cœurs qui laissent un morceau de son numéro de téléphone et qui dit: désolé, j'ai oublié mon numéro de tatou.
4: Ah bah alors, petit cœur, laisse ton numéro complet, s'il te plaît. Merci. C'était qui voulait réagir? Je crois que c'était Jeanne.
0: Jeanne
4: ou Magali, je sais plus.
0: Non, c'est Jeanne, moi j'avais déjà réagi.
4: Bon, alors donc Jeanne, on va activer parce qu'on va pas. Il est quand même déjà presque 2 heures, on va activer.
0: Oui, en gros c'était ça, quoi. J'ai dit ce que j'avais à dire.
4: D'accord.
1: Passe à autre chose.
4: Alors, les membres des Boss Band ont-ils un quelconque talent?
2: Non.
4: Non, alors attendez. Qui c'est qui a dit non en premier?
1: Attends, est-ce que tu penses, toi, puisque tu as dit tout à l'heure que y avait certains trucs que tu appréciais, qu'eux, ils ont un certain talent? Ils ont du talent pour toi ou pas?
4: Certains groupes, oui, ont du talent, comme. Je ne vais pas reciter tous les noms parce que je ne les ai pas tous en tête.
1: Pour toi, ils ont tous du talent.
0: Ils ont du talent.
4: Ouais, mais moi, je vais vous dire, le seul groupe qui a eu du talent jusqu'à maintenant. Et je sais pas si on va pouvoir le passer ce soir, malheureusement, parce que je pense qu'on doit pas l'avoir. C'est le groupe ABBA.
0: ABBA, oui.
4: Le groupe ABBA.
1: Un grand groupe, hein.
4: Le groupe ABBA ou les Bee Gees.
1: Ah, oui. Oh là, les Bee Gees, superbe boys band. Ça.
4: Les Bee Gees ou sinon, qu'est-ce que je pourrais...
2: Vous oubliez un peu les musclés, là, quand même, aussi.
4: Comment? Pourquoi?
2: Moi, je suis pas d'accord.
0: Mais Gérard.
4: Oui.
0: Comment est-ce que tu peux comparer?
4: Attends, qui c'est qui parle là? Donnez votre nom.
0: Gérard, c'est Alexandra. Allô?
4: Oui, je t'écoute, Alexandra. Oui.
0: Bon, comment est-ce que tu peux comparer les boys band d'aujourd'hui avec les Bee Gees et ABBA? Gérard?
4: Non, mais attends, c'est Magali qui vient de me parler.
0: Juste un mot.
4: Bon, alors Magali, c'est qui a parlé en premier là?
0: C'est Alexandra.
4: Bon, allez, Alexandra, moi je vais te dire une chose.
0: Oui.
4: Bon, je préfère par rapport au Toubitri et tout ça, et je préfère le groupe ABBA parce qu'ils ont des plus belles chansons et au moins dans leurs chansons on comprend ce que ça veut dire.
0: Oui, ouais, d'accord.
4: Hein? Oui. Même dans les Bee Gees, je suis désolé, on comprend tout. Hein, tu vas pas me dire que le mec à part dire les words apart quand ils veulent je te donne, apparemment c'est qu'ils veulent vous donner quelque chose, hein, en fin de compte ils veulent vous dire qu'ils vous donnent votre cœur. Qui vous donne son cœur.
0: C'est quand même une chanson reprise, hein.
4: Oui, d'accord, c'est Je te donne de Jean-Jacques Goldman, je suis d'accord avec toi. Oui, mais en fin de compte cette chanson elle a été reprise par eux.
0: Ouais.
4: Mais en fin de compte, ce que je veux te dire, c'est que, en fin de compte, ils vous déclarent leur flamme.
0: Waouh!
4: Bah oui! Si! Ils vous déclarent leur flamme. Je suis désolé.
0: C'est vrai.
4: Je suis désolé, je les ai vus. Je les ai vus en direct.
0: Ils étaient très contents d'avoir été repris d'ailleurs.
4: Mmh.
0: Hein?
4: Ouais, mais...
0: je sais plus où j'ai vu ça, quoi.
4: Non, mais moi je suis pas d'accord. Je suis pas d'accord que.
0: La chanson, quoi, tu vois.
4: Oui, mais moi je suis pas d'accord qu'un groupe comme ça reprenne une chanson de Jean-Jacques Goldman. Désolé. Je suis désolé. C'est mon avis.
0: Il n'y a pas que qui reprennent une chanson, hein.
4: Oui, mais d'accord, il y a un peu tout le monde. Ok, je suis d'accord avec toi. Magali.
1: Oui. Juste avant un petit tour sur Minitel, parce qu'il y a plein de messages de Ward qui dit: Gérard a craqué sur Petit Cœur parce qu'il est tendre et croquant. Petit Cœur qui te répond: Gérard, l'amour est mystérieux et tu vas patienter et être assez intelligent pour refaire le puzzle de mon numéro. Et Akira qui dit: Gérard, Florent et Max, un boys band qui casserait des briques. Donc je pense que.
4: C'est qui
1: Akira.
4: Akira, je te préviens une chose. Que tu n'es pas déjà les trois, l'animateur et le standard en jeu. Ça n'a rien à voir. Faut pas confondre, hein.
1: Attends, ça veut dire quoi?
4: Non, mais attends.
1: Ça veut dire quoi?
4: C'est que faut pas.
1: On mélange
4: confondre.
1: Pas les torchons et les serviettes, voilà. C'est ça. Donc ça veut dire quoi? C'est-à-dire que nous on est des nazes et que toi t'es bien, c'est ça?
4: Non. Non, mais on n'a pas à confondre le boulot avec le standard et l'animateur.
1: C'est pas un boulot qu'on fait au standard?
4: Oui, mais d'accord, c'est un boulot qu'on fait.
1: Non, attends, sans nous, on pourrait pas faire ton débat.
4: D'accord.
2: Oui, j'ai un peu la grossesse quand même.
4: Non. Non, je prends pas la grossette, je défends quand même le gagne-pain de tout le monde. C'est pas parce que j'étais cruel hier que faut remettre ça ce soir en jeu. Hey. D'accord? C'est clair et net. Alors Atania sur Minitel, ta réponse c'est clair et net. Point final à Lani. Maintenant on revient au thème du débat. Prochaine question sur Minitel, comme ça je réponds pas. Hein. C'est clair et net.
1: Allez, la suite du débat, Gérard.
4: Alexandra, t'as répondu à la question?
0: Je sais plus.
4: Les membres des Bosons ont un quelconque talent?
0: Non, j'ai pas répondu.
4: Bah alors.
0: Mais attends, tu m'as dit quoi? J'ai pas compris là. Les quoi? Les boys band, est-ce qu'ils ont un talent quelconque? Un talent quelconque, à part danser, à la limite, c'est tout.
4: D'accord.
0: Parce qu'ils chantent pas, et c'est pas eux qui font la musique, c'est pas eux qui. Mmh. Voilà quoi, c'est tout.
4: D'accord. Magali?
5: Ils ont un talent, c'est le talent du marketing et de la publicité.
4: Mmh. Ouais.
5: Bon. Ils savent se vendre.
4: Et aimeriez-vous être à leur place? Non, mais réveillez-vous là quand même.
0: Non.
4: Oui, non.
2: Oui, non.
4: Magali, pourquoi oui et non?
0: Non, Magali, non.
4: Pourquoi?
0: Parce que c'est perdre sa liberté.
4: Ouais. Ça, je suis tout à fait d'accord avec toi. Moi, de toute manière, j'aimerais pas être à leur place non plus.
1: Hein. Pourquoi t'aimerais pas être à leur place, Gérard?
4: Gérard,
1: t'aurais de la thune, des nanas, tu serais beau, tu ferais de la danse, des grands écarts, et t'aurais un fan club.
4: Non, mais
0: plus de personnalité.
4: Voilà.
1: Ça te plairait pas, Gérard?
4: Non.
1: Pourquoi? Chanter des chansons d'Abba et de.
4: Non, ça m'a.
1: Village People, tout
4: non,
1: ça.
4: Non, ça m'intéresse pas du tout.
1: Et faire un duo avec Ricky Martin.
4: Peut-être.
1: Tu pourrais faire un boys band avec Ricky Martin.
4: Si on me le propose un jour, pourquoi pas.
1: Tu vois, Gérard, tu pourrais faire un boys band.
4: Voilà. Donc, Alexandra?
0: Oui.
4: Alors? Est-ce que tu veux être à sa place, oui ou non?
0: Oui, je suis à ma place.
4: À leur place. Alexandra, tu travailles, s'il te plaît.
0: Mais oui, je me réveille, Gérard. Parle un peu mieux, quand même.
4: Aimeriez-vous être à leur place?
0: Non.
4: Non, pourquoi?
0: Oui et non.
4: Alors,
0: oui.
4: Pourquoi?
0: Bon, non, parce que... On a rien de temps. Ils vont gagner de l'argent, tout simplement. Ils ont trouvé le filon, bête. Et comme a dit Julie Huguel, je sais plus, ils ont les filles à leurs pieds, ils ont tout à leurs pieds pendant un certain temps.
4: Mmh.
0: Et non, parce que ça va pas durer et ça va pas être très marrant, c'est tout.
4: D'accord. Jean? Oh, celui qui a la musique derrière, tu t'en vas. Bon. Non, c'est bon. C'est bon, on coupe celui qui a la musique. Jeanne?
6: Non, moi j'aimerais pas être à leur place hein, parce qu'ils ont plus de vie privée et je pense que c'est ça le problème quoi.
4: D'accord. Ouais, on revient. D'accord. Ok, je vois à peu près ce que tu veux dire. Virginia?
7: Moi j'aimerais bien être à leur place parce qu'en fait tu te fais connaître en un rien de temps. Mais il faut être assez intelligent pour bifurquer après. Pour pouvoir continuer une carrière en solo assez intelligent. Mais c'est nul!
1: Et toi, Gérard?
4: Non mais déjà, celui qui joue avec la musique, il arrête. Tu arrêtes avec la musique,
0: Gérard. Gérard, c'est quand même en ton nom, cette chanson.
4: Oui, mais ce qui...
0: Mais c'est un honneur pour toi, Gérard.
4: Non mais je veux pas le savoir, c'est pas le sujet. Ok.
8: On donne des liens de joie, Gérard.
4: Alors Jean et Patrick, dégagez, bonne nuit.
8: Toute la nuit.
4: C'est bon, Jean et Patrick, dehors.
0: Oh, mais t'es pas sympa, Gérard.
4: Non, je suis pas sympa, on n'a pas... Non, on n'a pas passé de musique.
0: Mais okay. Écoute, Gérard.
4: On est au débat, on passe pas de musique.
1: Gérard.
0: Ah, c'est malin. Hein.
1: On revient juste sur le débat et... Voilà, merci. Non, raté. À savoir, est-ce que toi, t'aimerais être à leur place? Parce que dans un sens... t'es célèbre aussi, je suis désolée, t'es un boys band quelque part.
4: Non, mais j'aimerais pas être à leur place parce que d'accord, j'ai quand même pas mal de fans qui m'écoutent.
2: Tu peux faire plein de thunes, Gérard.
4: Ta gueule, toi. Oh, ta gueule, pour l'instant, je sais pas sonner.
2: Vous vous la fermez, ok.
4: Oh, tu fermes ta gueule et tu m'écoutes, d'accord.
2: Eh, tu prends les gens pour des canards sauvages.
4: Quand je t'appellerai pas de chambre, tu sortiras de sous le lit, toi, d'accord.
2: Ouais, tu l'as déjà dit, celle-là.
1: Ah, Gérard, bien envoyé.
4: Quand je te dirai ton tacul et encule ta sœur, ou la main de ma sœur dans la culotte d'un soir, tu me feras signe, ok.
2: Attention,
4: on a un recul. Salut, je vais répondre à la question.
1: Juste un petit message, petit cœur a laissé son numéro de téléphone.
4: Ah bah alors, petit cœur, on va te rappeler.
1: Pour faire un boys band dans son lit.
4: Petit cœur,
1: t'inquiète pas, on gère. Vas-y, continue.
4: Donc, alors moi, je réponds à la question à Julie. Donc, non, tu es ferme, pour l'instant, c'est pas...
2: Pour l'instant, vous la fermez, ok.
4: Bon, je réponds à la question, donc... est-ce que je voudrais être à leur place? C'est ce que tu m'as demandé comme question?
2: Non, pas du tout.
4: Bon, ta gueule, toi, je t'ai pas sonné.
1: Gérard,
2: c'est bon, là.
1: Calme un peu, là, hein.
4: Si vous avez
1: déjà commencé, maintenant tu commences à t'énerver, ça va pas, ça, ouais, hein.
4: Les nanas.
1: Oui.
4: Les nanas, je parle en votre faveur, alors commencez pas à me prendre la tête, parce que j'ai assez de femmes qui arrêtent pas de m'écrire, d'accord? Je vous préviens d'une chose.
2: Stop.
4: Vous vous taisez, s'il vous plaît. Pour l'instant, je réponds à la question.
2: Et
4: à l'heure actuelle, j'ai trop de femmes qui n'arrêtent pas de m'écrire ou de me téléphoner.
1: Oh là là.
4: Ok. Alors maintenant, être à leur place, ça serait dur parce qu'à chaque fois que j'ai des nanas, j'ai du mal à finir.
1: Mais je crois que c'est même pas une question de nanas. Il y a surtout JPG sur Minitel qui a une remarque très pertinente et qui dit: Gérard, tes paroles de poème, tu crois pas que ça pourrait être des paroles de boys band? Je suis désolée, là, t'es vachement au point. Moi, je suis sûre que ça pourrait marcher. Hein.
2: Exactement.
4: Mais ouais, les poèmes, c'est mon problème. C'est moi qui cherche des idées.
1: Gérard, est-ce que tu t'imagines?
4: Il est assuré. La musique, ça suffit. La musique, ça suffit. Merci pour la musique. Alors la question. Les
2: To be free. Pour être libre.
4: Bon, c'est pas grave. Quel âge et quel niveau intellectuel faut-il pour être fan d'un boss band?
2: C'est ça, faut être mongol, faut pas avoir cerveau carrément, quoi.
1: Faut être Gérard. Gérard, je pense que t'es assez d'accord, non?
4: Oui et non.
1: Ton âge et ton niveau intellectuel, ça le fait, quoi.
2: Exactement.
4: Ouais, mais ça dépend de la musique. Hein. Ça, on en revient comme tout à l'heure. Je l'ai assez dit. Je pense que sur la musique, c'est bon. Hein. Donc, on va demander à Alexandra.
9: Oui.
4: Alors?
9: De quoi? Vas-y, répète la question.
1: J'ai le niveau intellectuel qu'il faut pour être fan de boys band.
9: Eh ben, j'ai dit que le niveau intellectuel qu'il fallait, c'était Gérard. C'est bien.
4: D'accord.
9: C'est bien.
4: Ok. Merci, Magali. Magali.
1: Magali est parti.
4: Ok. Alors, Jean?
2: Moi, je pense que vous pouvez être comme toi, quoi, parce que sinon, on est trop intelligent, puis on n'achète pas le disque après, donc ça va pas, quoi.
9: Mmh. Ouais.
4: Ok. Patrick?
10: Ouais, moi, je dis qu'il faut pas avoir de cerveau, quoi.
4: D'accord.
9: Comme Gérard.
10: Ouais, à peu près comme ça, quoi.
9: Simplement.
4: D'accord. Qui c'est la nana que vous allez dire comme Gérard?
9: C'est Alexandra.
4: Alexandra?
9: Oui.
4: D'accord.
10: Okay. Gérard de Suresnes pour vous, messieurs. Pour vous, messieurs.
9: Mais non.
2: Gérard est hétérosexuel.
4: Bon. Alors là. Jeanne.
11: Gérard, il est homosexuel.
4: Oh, vos gueules!
11: Mais faut pas le dire.
4: Vos gueules, là, les deux trablots, là.
11: Ah.
4: D'accord.
11: Les grandes folles, tu te souviens pas qu'on était tous les deux dans un
4: bâtiment? Non. Ta gueule un peu, toi. Jeanne. Attends, qui c'est qui vient de parler de la loco? Qui c'est que vous osez dire la loco? Personne, d'accord. Bande de dégonflaires. Jeanne?
12: Oui, moi je pense que c'est une mauvaise question parce que classer les gens par catégorie, comme ça, âge, niveau intellectuel, c'est assez intolérant.
4: Bon, Patrick et Jean, vous dégagez!
1: Au revoir, ouais. Patrick et Jean.
13: Au revoir, Patrick et Jean.
14: Non.
1: Bah, Gérard, la conclusion.
4: Bon, non, mais je vais finir quand même la question.
1: La question, pardon, oui.
4: Jeanne.
13: Oui, je disais que c'était une mauvaise question parce que classer les gens par niveau intellectuel ou par âge, c'est assez intolérant, quoi. Donc, je pense qu'elle se pose même pas, quoi.
4: Ok. Virginia.
15: Moi, je pense qu'il faut être quand même relativement jeune et que de toute façon, leur succès ne tient qu'à celle qui a cette.
4: Oh, sorte. La musique derrière, ça suffit. Excuse-moi, Virginia.
15: Non, mais vas-y.
4: Oh! La musique, vous arrêtez, s'il vous plaît. Je leur dis pas une troisième, ou sinon j'arrête le débat.
14: Mais tu vas, Tom, attention. Hein.
4: Virginia, donc.
15: Oui, je pense que leur succès ne tient qu'à celles qui achètent leurs disques, et que si on achetait un peu moins leurs disques, et on les mettait un peu moins sur des piédestals, je pense qu'elles redescendraient à un niveau qui serait plus le leur.
4: D'accord. Donc, on va faire la conclusion, et puis je pense qu'on va enchaîner après sur le prochain débat. Donc, alors, Alexandra, qu'est-ce que tu as pensé du débat ?
13: Alors, moi, à mon avis, tu vois, Gérard, c'est pas toi qui as fait les questions. Déjà, une, n'est-ce pas ?
4: D'accord, c'est pas moi, alors.
13: Bon, très bien. Non, mais c'était simplement pour remarquer, les questions étaient un peu plus intelligentes que d'habitude.
4: D'accord, eh bien, je te remercie.
13: Mais c'est gratuit.
14: Attends, moi, c'est pas toi, Gérard.
13: Ensuite, les boys bands.
4: Ouais.
13: Bah écoute, moi je serai jamais fan de boys bands, j'ai jamais été, voilà.
4: D'accord.
13: Simplement.
4: Ok. Eh ben, dans ce cas-là, je te souhaite une bonne soirée, puis je te dis à plus tard, Alexandra.
13: À plus tard.
4: Jean.
14: Ouais, bah moi je suis contre les boys bands. Je pense que ça va bien avec le contexte socio-culturel actuellement, quoi.
4: Voilà. D'accord. Patrick.
10: Ouais, bah moi je suis contre les boys band aussi, puis je voulais te demander une chose, si dans le bois entre deux fellations et une sodomie, t'avais le temps de me tailler un bout de bois, quoi.
4: Alors, Patrick, je vais te répondre tout de suite à ta question. Je vais te répondre tout de suite là, ce que tu viens de dire.
10: Ouais, vas-y, accouche. Hein.
4: Ouais, accouche si je veux. Dans ce cas, je vais te dire une chose.
10: Une, voilà, déjà c'est une. Ce que j'avais à dire.
4: T'as du monde derrière toi.
10: Ah ouais, vachement, putain, il y a trop de monde.
4: Ok, là, et de deux, le bois de Boulogne, de toute manière, j'y ai jamais été, d'accord.
10: Ouais, bah
4: ok,
10: vu,
4: alors bonne nuit Patrick. Allez, dégage, ça me fera des vacances. Jeanne.
13: Oui, bon, moi je pense que si les boys band marchent, c'est qu'il y a un besoin et qu'ils le comblent, quoi. Voilà.
4: D'accord. Virginia.
15: Moi je pense que s'ils écoutent ce débat, peut-être que ça va les faire réfléchir un petit peu. Je pense qu'il était quand même assez utile.
4: Attends, alors là, tu peux
1: assez nul, je crois qu'elle a dit.
15: Non, j'ai pas dit ça.
1: Si, t'as dit assez nul.
4: Ouais, j'ai l'impression. Donc, alors, je...
1: Et la conclusion de Gérard.
4: Pour moi, la conclusion, la conclusion, c'est que le premier débat, j'espère que ça aura plu à tout le monde. Pour moi, fan d'un boss band, j'y serai jamais, à part de Ricky Martins. Ça, c'est mon point de vue.
1: Et de ABBA.
4: Personnel de ABBA et...
10: De Claude François.
14: On oublie Cabrel, bien sûr.
1: Et Michel Sardou.
4: Et voilà. Donc,
1: Et ABBA.
10: Et ABBA.
4: Et les Bee Gees.
1: Les Bee Gees.
13: Et ABBA.
4: Voilà.
10: Et
4: donc,
1: Et les Giscades.
4: Bon, ça y est. Bon, vous fermez vos gueules quand je donne ma conclusion, s'il vous plaît.
13: Laissez-le parler.
4: Attends, celui qui dit enfoiré, tu vas te faire...
10: Tu vas te faire sodomiser.
4: Tu vas te faire enfoirer toi-même ou que je pense, d'accord ?
10: Je vais te faire enfoirer,
4: ouais. Voilà.
1: Donc ta conclusion, Gérard ?
4: Donc, la conclusion,
1: T'es pour ou contre, finalement ?
4: Bah, en fin de compte, je suis
1: tout... Avec tout ce que t'as appris.
4: Tout
1: contre.
4: Je suis contre.
1: Collé.
4: Ouais.
13: Je suis d'accord avec toi, Gérard.
1: Complètement collé, tout contre.
4: Voilà.
1: D'accord.
4: Donc, alors, le prochain débat, c'est sur les nanas et les mecs. Alors, donc, je voudrais un maximum de nanas qui puissent réagir.
1: Non, mais il faut des nanas et des mecs, si c'est sur les nanas et les mecs.
4: Ouais, mais c'est sur les deux, mais je voudrais un maximum de nanas pour ce débat-là, parce que je pense que je vais quand même dévoiler ma vie privée sur ce débat.
1: Oh là là, ça va être chaud.
4: Alors, je demande à pas mal de nanas d'appeler. Il y a certains mecs, mais...
1: Tu rappelles le numéro ?
4: Attention, je préviens avant de donner les numéros. On vous l'a dit tout à l'heure, donc je donne les numéros, c'est pas la peine. Le numéro de téléphone, c'est 0803-08-5000, 08-170-5000. Et toujours le Minitel à votre disposition, 3615, code Fun Radio, rubrique direct.
1: Où il y a Magali, Cameron, Odin, Akira, Sébastien, Dan, Petit cœur,
16: il y a. Ah bah, petit cœur, je t'en supplie.
1: Mais petit cœur, il y a un numéro, c'est bon, t'inquiète.
16: Bon, alors, petit cœur, on va t'appeler pour
1: le
16: deuxième.
1: Est-ce qu'on peut avoir, Gérard, la première en exclu?
16: Ah, la première
1: question.
16: La première question, c'est pour ou contre les femmes?
17: Ça veut rien dire, Gérard, entre
16: donc,
17: nous.
16: Pour ou contre les femmes ou les hommes?
1: Et qu'est-ce qu'on écoute?
16: Et on va écouter Fesdez avec Katharina.
1: Ok, à tout de suite.
16: À tout de suite.

0: Celui qui a une radio derrière, s'il vous plaît, vous l'éteignez. Hein? Françoise?
1: Oui, oui, mais j'ai pas de radio. C'est pour non, ça que j'ai pas répondu.
0: Non, non, mais je demande à ceux qui ont une radio de la
1: baisser. Justement, pour ça que j'ai pas répondu, j'ai pas de radio qui marche.
0: Ok. Donc, on part sur les poupées gonflables. Donc, la première question, donc, avez-vous une poupée gonflable chez vous?
1: Non.
0: Alors, non. Qui non? Qui non? Non, mais là je veux pas que ça parte comme le premier. On va pas faire les quatre premières questions, que ça passe en merde.
1: Et qu'après, on... a répondu, non.
0: Oui, mais attends, Françoise. Et je veux pas que ça passe que ça parte en merde, les quatre premières. Je veux qu'on fasse un deuxième débat correct. Parce que la semaine dernière, on a fait deux débats super bien. Cette semaine, ça part en merde. Alors, moi, je veux pas. Alors, Françoise, pourquoi non?
1: Parce que je vois pas l'utilité d'avoir une poupée gonflable. Je préférais avoir directement un bonhomme.
0: D'accord. Un bonhomme, on dit un mec.
1: Ouais, un mec.
0: D'accord. On dit pas un bonhomme.
1: Voilà, un mec.
0: On dit ce qu'on veut, sinon on dit...
1: Mais je m'en servirais souvent. Hein,
0: ou la main de ma soeur dans la culotte d'un zouave.
1: Eh, je m'en servirais souvent, hein, si j'en avais un.
0: D'accord. Ok, Françoise. Lola?
2: Non, j'ai pas besoin de poupée gonflable. Hein. Pourquoi faire?
0: Ouais, mais pourquoi?
2: Bah, pourquoi? Parce que j'ai mes mecs.
0: Ouais, t'as la chaussure à ton pied.
2: J'ai mes chaussures à mes pieds.
0: Voilà, d'accord. Donc, Fanta?
3: Non, j'en ai pas, j'ai déjà mon mec.
0: Ok. Cécile?
4: Non, j'en ai pas non plus, j'ai mon mec.
0: Ok. Je suis pas Schweppes?
5: Ouais, bah moi je tiens un magasin de chaussures, donc j'en ai plein, quoi, ça va?
0: Non mais je te parle des poupées gonflables, je te parle pas des mecs.
5: Non, c'est une métaphore pour te dire que j'ai chaussures à mon pied, quoi.
0: N'importe quoi, toi. Je crois que...
6: Gérard, ça veut tout simplement dire qu'il a pas de poupée gonflable.
0: Oui,
5: oui, évidemment, voilà.
0: Voilà, ok. Delphine?
7: Moi j'en ai une pour mon chien.
0: Hein?
7: Oui, j'en ai une pour mon chien.
0: Pourquoi? Attends, là tu vas m'expliquer.
7: Mon chien est un gros excité.
0: Ouais.
7: Alors, plutôt qu'il s'excite sur ma jambe, et ben, j'ai acheté une poupée gonflable, ça il s'excite sur elle.
0: Ah d'accord, ok.
5: Ah, moi j'ai un chien gonflable, j'avais oublié, oui. J'ai pas tout fait, mais un chien gonflable, j'en ai un.
0: Mmh, d'accord. Donc moi je peux vous dire que moi une poupée gonflable, je pense pas en acheter une et autre.
7: Ouais, bah c'est bien.
8: Est-ce que t'en as déjà vu une au moins?
0: Non.
8: T'as jamais vu une poupée gonflable? Et dégonflée alors?
0: Dégonflée, la question va venir petit à petit.
8: Ah d'accord, excuse-moi encore une fois.
0: Donc je pense que de toute manière ça va être, tout le monde va me répondre non, ça. J'y peux rien, c'est des questions que
8: j'ai. Qu'on a faites ensemble, hein?
0: Non, c'est moi qui les ai faites.
8: Ah pardon.
0: Ça c'est sûr, dormez-vous avec votre poupée gonflable, ça tout le monde va me dire non.
7: Oui.
0: Qui oui?
7: C'est Françoise.
0: Oui.
8: Non, banane, pas kiwi.
0: Françoise?
7: Là, étant donné que ça tient chaud, une poupée gonflable, alors donc je préfère dormir avec ma poupée gonflable.
5: Mmh. Ah bon, ça tient chaud?
0: Ah oui, attends, attends, Françoise, pourquoi?
7: Bah, si tu la remplis de flotte avec de l'eau chaude,
2: c'est une bouillotte.
7: Bah,
0: non, mais attends, Françoise, ça c'est une bouillotte comme...
7: Tu peux... Si elle a un trou, tu la remplis par le trou.
0: Mmh.
7: Tu la remplis et puis tu fais qu'est-ce que tu veux avec ta poupée gonflable et puis l'eau.
5: Ouais, tu l'as rempli, ouais.
7: Mmh. Tu peux mettre à chaud pendant toute la nuit.
0: D'accord. Lola?
2: Oui. Mais non, je dors pas avec ma poupée gonflable puisque je t'ai dit que je n'avais pas.
0: Donc, ouais, d'accord. Ouais, mais Lola, essaye, s'il te plaît. Quand je pose une question, c'est pas parce que vous avez quelqu'un, mais essayez de répondre quand même, qu'on puisse continuer l'aider.
2: Je réponds, là.
6: Excusez-moi, c'est Manu, là. Je vais traduire ce qu'a dit Gérard, c'est-à-dire que même si t'as pas de poupée gonflable, tu peux quand même dormir avec.
2: D'accord.
6: Voilà.
2: Non.
0: Ouais, mais essayez de répondre quand même à la question correctement.
2: Je réponds, non, je veux pas dormir avec de poupée gonflable, ça ne sert à rien.
0: Mais pourquoi?
2: Bah parce que, qu'est-ce que je fasse avec?
0: Oh.
8: Je sais pas, tu peux avoir de la conversation, non? C'est le seul.
0: Mais c'est ça, mais bon sang. Essayez de réagir. Oh Lola!
2: Oui!
0: Je demande ça gentiment, merde. Mais qu'est-ce qui vous arrive ce soir? Vous avez pas envie de faire les débats?
2: Mais si, Gérard! Bon, c'est bon,
0: la fine, Manu! Manu, fais quelque chose, réveille-moi un peu ce monde.
6: Gérard, c'est quand même toi le chef.
2: Bah oui.
6: Caresse-le un peu au standard, les nains.
0: Ouais,
6: qui gère.
0: Ouais, mais... Non, chauffe-les.
6: Ouais, chauffe-les un peu, là. Parle-leur un peu de sexe. C'est pas moi qui le veux, c'est toi.
2: Oui.
0: Non, pour toi, pour toi.
9: Bah, c'est la une queue, je dormirais bien avec.
8: Pas de pub, Gérard, en fait.
9: Oui, au fait.
8: Appelle la fanfan, appelle la fanfan, normalement.
0: Oh, problème. Mais je sens que ça a pu continuer, là.
9: Mais
0: alors,
9: si,
0: c'est, faut que j'arrive encore à la sixième.
9: Tu vas dormir avec une poupée qui n'a pas de queue. Bah, à ce moment-là, tu réponds comme moi, tu prends un bonhomme à la place. Bah, non. Mais si, une poupée gonflable, mais en bonhomme. Voilà, en bonhomme, je dormirai avec. Voilà.
0: Bah, au moins, suivez les conseils à Françoise, Françoise.
9: Bah, alors.
0: Mais Françoise a réagi sur les questions, au moins, elle n'est pas comme vous.
9: Non, là, il y en a qui dorment.
0: Arrêtez de dormir. Arrêtez de dormir. Oh là là, oh, Cécile.
4: Non, moi, mon mec, il me tient assez chaud comme ça.
0: D'accord. Et pourquoi?
4: Parce qu'il me tient chaud.
0: Ouais, voilà. Ouais. Alors, pourquoi parce qu'il me tient chaud? Alors, ça, c'est une question bête et idiote.
9: Parce qu'il est vivant, alors c'est pas moi qui t'ai dit.
5: Mais pourquoi?
0: Mais non, mais attends, Cécile. Pourquoi tu te tiens chaud?
5: Pourquoi
0: tu te tiens chaud?
5: Pourquoi
0: tu te tiens chaud?
5: Pourquoi?
0: Bah pourquoi? Bon, Cécile, allez, bonne nuit. Allez, bonne nuit, Cécile.
8: Allez, bonne nuit.
0: Cécile, au revoir. Hop. C'est pas chouette.
9: Je suis pas souple.
0: Oh, c'est pas souple, là.
5: Ah, je suis pas souple. Oui, ça tient chaud, oui.
9: Pourquoi?
0: Ah, dormez-vous avec vos poupées la nuit? Mais merde, vous allez vous réveiller ou quoi? Oh, mais c'est... Oh non, mais moi, je virerai tout le monde, là.
10: Le truc qui est sympa et pratique avec Gérard, c'est que quand ils sont énervés, ils gueulent. Quand ils sont pas énervés, ils gueulent.
9: On sait pas quoi faire, Gérard.
0: Non, mais attends, je demande à Stéphane Soupe, dormez-vous avec votre poupée gonflable la nuit? Il répond pas, lui, il dort.
10: Bah si, il t'a répondu oui parce que ça lui tient chaud.
5: Je t'ai dit qu'il dormait avec.
10: C'est une réponse.
0: Ouais, d'accord, je pense qu'on va aller vite, hein. On va pas durer jusqu'à 4 heures. Hein.
10: Oh, ce serait dommage.
0: Delphine.
9: Pourquoi? Moi, je dors
0: avec
9: mon chien.
0: D'accord. Ok. Ok, bah c'est bien.
9: Pourquoi?
0: Non, mais c'est bon. Je pense qu'apparemment, vous avez l'air de vous en foutre des questions.
5: Mais
0: apparemment, vous vous en foutez.
9: Mais
0: attendez, vous en foutez. Je vous pose des questions correctes. Vous êtes même pas capable de me répondre. Arrêtez.
5: Mais pourquoi?
0: Non, mais là, ça va aller vite. Ça va aller vite. La troisième. Maintenant, on est à la troisième. Allez-vous chez le médecin avec quand votre poupée est malade?
10: Pour répondre à cette question, à la place de Cécile, on accueille Moustique.
9: Salut Moustique.
5: Allô Gérard, Moustique. C'est bon là, je suis là.
9: Ouais.
5: Ok. Donc tu veux que je réponde à la question là, Gérard?
0: Allez-vous chez le médecin quand votre poupée est malade?
9: Oui.
0: Oui, qui? Ouais, mais répondez.
9: Mais
0: tenez vos noms, merde.
9: Lola. Mais répondez, le prénom. Fantôme.
5: Lola.
0: Oh là
9: oui,
0: François
5: Adrard.
0: Pourquoi? Bon, Delphine.
9: Ouais, j'emmène mon chien chez le vétérinaire.
0: D'accord. C'est pas choupe, ça.
5: Oui.
0: Pourquoi?
5: Encore, pourquoi?
0: Mais pourquoi, mais... Mamie, s'il te plaît, tu me réveilles, lui, là.
10: Mais ils sont réveillés, c'est qu'ils répondent oui, voilà.
0: Je lui demande pourquoi. Il est même pas capable de me répondre pourquoi.
5: Oui, pour la soigner.
10: Voilà.
5: Mais c'est un boule de source.
0: Ben voilà, je te demande pourquoi, tu me dis pour la soigner, c'est tout.
5: Voilà, pour ça.
10: C'est simple, non?
0: Oh,
10: alors quoi? Vous comprenez pas les questions, les auditeurs?
9: C'est dingue. Trop con, je pense.
10: C'est n'importe quoi.
0: C'est trop con.
9: Non, je dis pas toi, je dis nous, on doit vraiment être trop con parce qu'on comprend pas ce que tu... Voilà.
0: Ouais, ben, si vous comprenez pas, ben c'est malheureux. Moustique?
5: Oui. Ouais, ben oui, moi je l'emmène, oui.
0: Pourquoi?
5: Bah, parce que pour faire plaisir à mon médecin.
0: D'accord. Ok. Fanta?
9: Oui,
0: s'il vous plaît, là. Oh!
5: Bah, c'est Moustique, ça.
9: C'est pas moi, c'est pas.
5: Ah non, Gérard, non, c'est pas moi.
9: Ah, moi non plus, c'est pas moi.
0: Bon, ça commence déjà à la troisième question, on commence déjà à perdre des doubles sons. Ça commence à m'énerver. Fanta?
9: Je l'amène chez le médecin.
0: Pourquoi?
5: Pourquoi?
9: Pour la soigner. Moustique?
10: Mais pourquoi pour la soigner?
0: Mais merde,
9: parce
0: mais pourquoi?
9: Mais quand on va voir
0: mais merde, vous allez vous réveiller ou quoi, là?
9: Pourquoi elle est malade? Bah, parce qu'elle avait fait trop d'efforts physiques le soir. Pourquoi elle a fait trop d'efforts physiques?
0: Oh là.
9: Parce qu'elle a fait l'amour. Pourquoi elle a fait l'amour? Parce que j'en avais envie. Pourquoi t'en as
0: pas
5: pourquoi?
0: Bon, Lola.
9: Oui,
0: Lola.
9: Moi, j'en ai hier pour la
0: regonfler
9: un petit peu.
0: D'accord. Au moins, une qui comprend un peu la question.
9: Et on a compris, Gérard.
0: Françoise?
9: Eh ben moi, je l'emmène chez mes dames parce que si elle est malade, je suis malade moi aussi.
5: Ah,
9: ouais.
5: Pourquoi?
9: Alors, en fin de compte, le médecin soigne pour deux personnes.
0: D'accord.
9: En même temps.
11: Économie.
9: Voilà.
11: Du
1: justement. Bah,
0: de toute manière, tu peux économiser sans aller chez le médecin. Hein.
1: Non, mais moi, j'ai besoin de ma poupée gonflable avec moi.
8: J'aurais une question, Gérard, à te poser, excuse-moi. En plus, on l'a soumis sur le Minitel. C'est est-ce que tu as le droit à la sécu pour ta poupée gonflable quand tu l'emmènes chez le médecin?
0: Ben, si elle est couverte sur la personne avec qui elle vit. Si elle est couverte, attendez, au lieu de vous foutre de ma gueule, parce que tout à l'heure, je sens que je vais virer Lola Fonta et les autres. Ça va aller très vite ce soir.
8: Sérieux.
0: Ce soir, ça va aller très vite.
8: Gérard, réponds, il se calme.
5: Hein?
8: Allez, il se calme, vas-y, réponds, Gégé.
0: Donc, si elle est sous mon nom, je peux très bien faire passer la sécu, je peux très bien la mettre sur mon nom, sur la sécu.
5: Et ça rembourse bien?
0: Ça, j'en sais rien.
5: Ça va comment?
0: Donc, quatrième. Sans... Non, mais, je sens que la semaine prochaine, toi, tu vas être chez toi. Hein, Fildar? J'ai l'impression que la semaine prochaine, tu vas être chez toi.
2: Allez, quatrième question.
8: Et tu peux m'inviter, Fildar, chez toi la semaine prochaine?
0: Non, mais je sens qu'il y en a qui vont gerber la semaine prochaine, ça va aller très vite.
2: Allez, Gérard.
0: Non, mais marrez-vous. Je vous préviens, dans 5 minutes, je fais une pause.
5: C'est clair et net.
2: Mais allez, ta quatrième question.
8: Quand tu vas à la sécu, tu l'emmènes ta poupée ou pas?
0: Et ta connerie, tu l'emmènes, toi?
2: Moi, j'emmène mon chien.
0: Toi, tout à l'heure, tu vas retourner au standard, tu vas aller dormir. Ça va pas être pareil.
8: Elle en embraye.
0: Bon. Quatrième, sortez-vous avec votre poupée gonflable dans la rue nue. Ça, c'est une question plus large. Ouais, plus d'art, marre-toi. C'est ta question, abruti. Bon, de toute manière, c'est simple.
8: Mais c'est drôle. Mais c'est drôle, on peut rire, non? Maintenant, on va répondre.
0: Un peu de détente, ça va aller vite.
8: Un peu de détente.
0: Delphine?
11: Oui. Non, moi je l'habille quand même.
8: Pourquoi?
11: Bah, un peu de décence quand même, il y a des enfants.
8: Ouais, mais pourquoi?
11: Bah, il y a des enfants quand même, un peu de décence.
5: Mais pourquoi?
11: Bah, il y a des enfants quand même.
0: Bon, allez, c'est pas chouette, tu vas te calmer s'il te plaît. Ça aurait été pourquoi tout à l'heure tu as dégagé, tu vas pas m'emmerder.
8: Tu dis why?
0: Comme ça aurait été pourquoi et pourquoi? Bah, je vais retourner au standard, tu vas aller dormir toi. Attends, ça va être à toi de répondre. Oh!
11: Qui?
0: Oh, c'est pas chouette!
11: Je
8: pas chouette,
11: pas
8: chouette. Gérard, si t'écorches son nom, il peut pas répondre, c'est logique, c'est pas chouette.
0: C'est pas chouette, là, tu travailles?
5: Oui, alors vas-y, demande-moi.
0: Bon, allez, demande-moi, tu retournes au standard, dégage. Hop, bonne nuit pour toi. Allez, hop.
8: Bonne nuit, choupa chouette. Je les remplace pas, hein.
0: Non, bah, de toute manière, tu veux pas les remplacer?
8: Mais si, je déconne, un petit peu d'humour, Gérard.
0: Mais tu me prends un peu les lignes, là, il y a 24 lignes.
8: Oui.
0: Vous me faites quoi, là? Il y a 24 lignes qui sonnent.
8: Ouais.
0: Vous prenez les mêmes.
8: Tu les entends pas, les lignes qui sonnent, là?
0: Regarde.
8: Si, je les entends. Hein. Ça sonne pas, là?
0: Oh, putain, grave.
8: Alors, Fun, bonsoir. Allô?
0: Bon, allez, hop.
8: Bon, ça sonne, Gérard, on continue.
11: Allez, Gérard.
0: Moustique?
5: Ouais. Quand tu dis nu, c'est la poupée ou... Ou c'est toi?
0: Quand sortez-vous avec votre poupée gonflable dans la rue nue?
5: Ouais, mais tu parles de moi?
11: Non,
5: ou
11: c'est la rue. C'est la rue qui est nue.
0: Les deux.
5: Bah, tu sais, j'ai pas trop de fric pour habiller ma poupée gonflable, quoi. Donc, ouais. Elle est nue, elle. Mais moi, non.
0: D'accord.
5: Je me débrouille, quoi.
0: Mmh. Fanta?
11: La poupée, elle est nue, mais non, moi, je suis habillée.
0: Ouais. Ça me dit pas grand-chose, hein.
11: Bah oui, mais je peux pas sortir à poil, Gérard.
8: Bah si, on était quand même.
11: Bah après quand même, il y a des enfants. Bah il y a des enfants, Gérard.
0: Ok.
5: Tu sors nu, toi, Gérard?
11: Tu sors nu, Gérard?
5: En t-shirt.
0: De quoi?
11: Tu sors nu?
0: En t-shirt, oui.
5: Tu as un t-shirt?
11: Ouais. T'es nu sous ton t-shirt?
0: À ton avis?
8: Mais je pourrais te poser une question, Gérard. Est-ce que tu serais prêt à prêter ton t-shirt si ta poupée gonflable avait froid? Quand tu sors dans la rue? Pourquoi?
0: Ça, pourquoi? Je prends un joker. Lola,
8: tu prends un joker.
11: Gérard, alors moi je suis pas nue. Mais
0: Lola.
11: Moi je suis pas nue, mais ma poupée elle est toute nue, ouais. Puis on se balade, main dans la main.
0: Mm-hmm.
11: Gérard, François... quand elle est malade, tu mets le thermomètre dans quel trou?
0: Non mais attends, qui c'est qui pose cette question?
11: Non, c'est Delphine, non ça m'intéresse.
0: Non mais attends, Delphine.
11: Non mais il y a
0: Delphine.
11: Des gars de
0: Delphine,
11: oui
0: Delphine, s'il te plaît.
11: Oui.
0: Tout à l'heure, je vous ai demandé, allez-vous chez le médecin quand votre poupée gonflable est malade? Hein, fallait peut-être réagir là-dessus.
11: Bah oui, c'est pas
0: sortez-vous avec vous. Non mais faudra peut-être réagir aux questions que je pose. Hein. Ok. Françoise.
11: Oui. Ben moi, ça sort en maillot de bain plutôt.
0: En maillot de bain, combien de pièces?
12: Deux pièces. Trois pièces.
0: Attendez, il n'y a pas de maillot de bain, trois pièces. Ça n'existe pas encore.
12: Deux pièces.
0: Deux pièces, c'est-à-dire...
13: Avec chambre et cuisine.
0: Attendez, je... Attendez! En deux pièces, c'est-à-dire...
12: Alors moi, ça veut dire le bas et le haut.
0: Bah, c'est-à-dire, mais explique! Parce que je sais pas ce que c'est, moi, un deux pièces.
12: Bah, un deux pièces, ça veut dire la petite culotte et le soutien-gorge.
0: Ouais, mais...
13: Bah, t'as la cuisine qui doit faire 20 mètres carrés, et puis le reste, je sais pas.
0: Ouais, mais
13: bon, double temps pour les chiottes, quoi.
0: Mais tu crois pas qu'avec un au lieu d'un deux pièces, on lui met un maillot d'un, une pièce, tu crois pas que c'est mieux?
12: Bah non, pas du tout.
14: Bah non, pourquoi
0: c'est... Bah non, mais attendez, que, attendez, mais répondez pas tous.
12: Au moins, il y a les marques de bronzage.
0: Sur un deux pièces.
12: Sur un deux pièces, c'est mieux.
0: Ouais, mais attends.
12: C'est plus sexy, tu vois les poils.
0: Ouais, mais dans ce cas-là, c'est, je sais pas, là, c'est, pourtant, j'ai deux auditrices dans le studio, ça va être un peu con, la question. Mais admettons que le maillot de bain rentre dans la des fesses. Et que, vous faites bronzer, et qu'à un moment donné, vous voyez uniquement que le maillot de bain. Que vous êtes bronzé partout et que vous avez que la couleur du maillot de bain. Vous pensez pas que c'est un peu dur?
12: Eh ben si, ouais. Non mais si tu bronzes avec ton maillot de bain à deux pièces, à ce moment-là, quand t'es bien bronzé,
0: ouais.
12: Donc quand tu l'enlèves, la partie qui n'a pas bronzé,
0: ouais.
12: elle reste blanche. Donc
0: ouais.
12: Tu peux te mettre à poil après.
0: Ouais,
12: c'est comme si que tu portais un maillot de bain, mais
0: ouais,
12: pas
0: mais Françoise, s'il y a du monde derrière, tu crois que devant tout le monde, tu vas te mettre à poil là-dessus?
12: Eh ben oui, bien sûr.
13: Non mais là on parle des poupées là, Gérard, tu t'égares là, on est
0: pas... Admettons que ta poupée gonflable, tu lui mets un maillot de bain deux pièces.
12: Eh ben justement, si elle bronze, moi je bronze aussi. Donc automatiquement, et si je la déshabille, je me déshabille moi aussi.
0: Mais attends, aussi. Françoise.
12: Oui.
0: Françoise, comment tu peux déshabiller une poupée gonflable?
12: Eh ben, si tu lui mets
14: la culotte. Tu l'enlèves la culotte?
12: Bah oui.
0: Tu baisses la culotte?
12: Bah oui.
15: Tu peux la déshabiller, genre.
0: D'accord.
12: Si tu l'habilles automatiquement, tu la déshabilles.
0: Mmh. Attendez 5 minutes.
12: Gérard.
0: Oui, 5 minutes.
13: On accueille donc Jean-Pierre à la place de Choupassou, Choups, ou c'est pas chouette.
12: Bonsoir Jean-Pierre.
15: Bonsoir Gérard.
0: Bonsoir.
12: Gérard.
0: Oui.
12: Tu dragues Françoise?
0: Non, mais moi je veux connaître vos réactions. Attendez.
12: T'arrêtes pas de draguer Françoise.
0: Mais attendez, oh, s'il vous plaît.
12: Si.
0: Mais y a, pour l'instant, il y a quel qui arrive à répondre aux questions correctement.
12: Ah oui.
0: Pour l'instant, entre Lola Panta et c'est
13: pas de
0: Delphine.
13: Marque, pas de marque.
0: Ouais. Pour l'instant, vous répondez à côté des plaques.
12: Oh non,
0: je suis désolé. Françoise, c'est tout.
13: Pas tout en même temps, merci.
0: C'est tout.
12: J'y peux rien, moi.
0: C'est tout, il y a Françoise qui peut répondre correctement aux questions. Alors maintenant, la cinquième.
12: Pour une fois, on ne prend pas pour une conne.
0: Oh, mais Françoise. Françoise.
12: Oui,
0: on t'a jamais pris pour une conne.
12: C'est pas pour toi que j'ai dit ça.
0: Non, c'est pour qui?
12: C'est pour les autres qui entendent le débat.
13: Non, et puis je vais vous dire une chose, hein, parce que là on se rend compte du proverbe, hein, les grands esprits se rencontrent.
12: Exactement.
13: Gérard et Françoise.
0: Et il y a un proverbe qui dit, le dernier métro, il n'y a pas passé dessus.
15: Ah d'accord.
13: Ah c'est okay. Sûr. Ouais.
0: Ah ouais. Donc vous avez, tu me.
13: En rapport avec la situation, c'est pile poil celui-là.
0: Tu me.
13: C'est bon goût.
15: C'est une belle métaphore.
13: Tu me dis quand j'arrête d'applaudir, Jean.
12: En tout cas, François, t'as la cote. Franchement, t'as la cote. Ah ouais.
0: Tu me dis ce que c'est là.
13: On met un disque là.
0: Ouais, ouais, ouais.
13: Déjà. Ah d'accord. Bah attends.
0: Si vous voulez que je finisse à 4 heures.
13: D'accord. Alors, là, tu reposes la question.
0: Alors, la question, c'est quand votre poupée gonflable. Et crevez, allez-vous chez le garagiste. On se retrouve juste après. Donc vous pouvez toujours nous appeler au 0803 08 5000, 0870 5000, et toujours le 3615 Code Fun Radio, rubrique direct. Et je veux plus de 65 connectés ce
13: soir.
0: Ah
13: ouais, quand même, ouais.
0: Alors dépêchez-vous. Et là, on va s'écouter les petits biscuits avec du caca cuit.
13: Bah, j'ai donné la fiche, là.
0: Donc, c'était des petits biscuits avec du coca cuit. Et donc,
13: non,
0: vous
13: du caca,
0: pouvez,
13: du caca.
0: Avec du caca cuit. Et vous pouvez toujours nous appeler au 0800 0803 08 5000 et 0870 5000. Et sur le minuteur, s'il vous plaît, réveillez-vous. On est à 4.
13: Alors
0: je veux plus de 60 connectés avant 4 heures.
13: Ouais.
0: Ou sinon, on éteint le Minitel.
13: Ouais.
0: Vous allez vous réveiller. Et au standard, c'est pareil.
13: Surtout qu'à 4 heures, on n'est plus là. Hein.
0: Mais je m'en fous. Jusqu'à 4 heures, je veux du monde. Ouais. Et je veux que ça bouge comme la semaine dernière. La semaine dernière, on avait 60.
13: 57.
0: Ouais, ben à 3, on pouvait être à 60. Or, cette dans semaine, je veux 60. On récupère Françoise.
16: Oui, je suis là.
0: Lola.
16: Oui.
0: Panta.
16: Oui.
13: Pas de marque.
0: Moustique.
16: Hey, c'est mon prénom.
15: Ouais.
0: Bon, et oh. Oh. Moustique, t'arrêtes, s'il te plaît.
16: Arrête de
0: pâter.
15: D'accord, d'accord, j'arrête, Gérard.
0: Delphine.
16: Oui.
0: Et Jean-Pierre.
15: Oui.
0: Donc, est-ce que vous avez compris la question ou faut que je
16: non,
0: la répète?
16: Non, tu la répètes.
15: Répète là, ouais.
0: Non, mais vous foutez de moi, là.
16: Non, répète là, Gérard.
0: Et à chaque fois, c'est pareil, on perd du temps à cause de ça.
15: Bah, tu lui demandes si tu peux la répéter, alors répète là.
0: Alors, quand votre poupée gonflable est crevée, allez-vous chez le garagiste?
16: Non. Oui, oui.
0: Oui, qui?
15: Pourquoi?
0: Oui,
16: Françoise.
0: Ouais, attends, celui qui commence à demander pourquoi, tout à l'heure, je vais te demander pourquoi t'es con et tu vas retourner au standard.
16: Oui, Françoise.
0: D'accord, Jean-Pierre?
16: Allez, Françoise.
0: Alors, Françoise, pourquoi?
16: Ben, si toutefois elle est crevée, je demande à un garagiste qui lui met une rosine. Pour la pomper un peu plus fort.
13: C'est pas con, hein.
0: Ouais, mais justement, c'est ce que j'allais répondre. Tu m'as coupé la parole.
16: La côte.
0: Bon, s'il vous plaît, là, derrière, on se calme. On se calme, s'il vous plaît, derrière. Merci.
16: Oui. T'as de la chance,
0: François. Je sens qu'il y en a tout à l'heure, ils vont pas continuer. Donc, Lola.
16: Oui. Eh ben, moi aussi, je l'emmène chez le garagiste.
0: De toute manière, il y en a une.
16: Hein?
0: Bon, Moustique, tu vas te calmer, s'il te plaît, merci.
15: Ouais, mais c'est pas de ma faute, Gérard. Ah,
0: tout à l'heure, ça va pas être de ma faute si tu vas retourner au standard.
13: Tu peux pas t'appeler Cafard.
0: Ça va pas être de ma faute.
17: Ça fait moins de bruit, ouais.
0: Ça va pas être de ma faute si tu vas retourner au standard tout à l'heure.
15: Mais non, c'est armé.
0: Non, mais si.
15: Bon.
0: Ah, bah si.
16: Allez.
0: Donc, Fanta?
16: Oui, je l'amène chez le garagiste.
0: Mais pourquoi?
15: Bah oui.
0: Fanta.
16: Oui.
0: Tu travailles, s'il te plaît.
16: Je ne dors pas, Gérard.
0: Bon, Manu, s'il te plaît, tu me réveilles. Non,
13: tu viens, Fanta, tu prends Coca.
0: Et hop. Hop. Au revoir. Alors, Moustique.
15: Ouais, non, bah moi, je ne m'emmène pas chez le mécanicien, je suis plutôt bricoleur.
0: Non. Un passe-passe sur Coca, tu me prends quelqu'un d'autre à la place.
13: Pas de marque, Gérard.
15: Tu m'écoutes pas, Gérard.
17: Pardon, on y va.
0: Moustique, s'il te plaît, tu te calmes.
15: Ah, pardon,
0: Manu, tu me prends sur les 24 lignes, s'il te plaît. Parce que j'avais demandé. Là, il y a 24 lignes.
13: Attends, Gérard, faudrait que tu pousses cette enceinte et que tu t'assoies dessus. Pour que je puisse te prendre.
0: Non, mais tu me prends des auditeurs. Manu, t'as envie de faire partie de l'équipe la semaine prochaine?
13: Attends, bouge pas, pile ou face.
0: Ouais, pile ou face.
13: Attention. Face, je fais plus. Oh bah merde, c'est face.
16: Ah non,
13: bah,
16: non.
13: Au revoir tout le monde.
15: Alors pourquoi?
0: Voilà.
13: Et c'est la dernière de Manu, donc réveillez-vous. Hein.
16: Ouais, vive Manu.
0: Ah, parce que Moustique.
15: Ouais, bah je te disais, Gérard, que
13: une personne, Olivier,
15: je suis plutôt débrouillard, quoi. Donc je me débrouille, un chewing-gum.
0: Delphine.
16: Ouais.
0: Non, alors, toi, de toute manière, ta question, je la connais, c'est je vais chez le vétérinaire.
15: Non, ta réponse.
16: Pas du tout, moi je la mets dans ma baignoire et je regarde d'où ça fuit et je mets une rustine.
0: Voilà, donc t'es de la vie à Françoise.
16: Hein?
0: T'es à peu près de la bière, François. Oui, attendez.
13: À la place de Fanta, on accueille Thierry Coke.
16: Salut. Salut Thierry Coke. Salut Gérard.
0: Oh, tu travailles?
16: Je dors pas. Salut Gérard.
0: Ah, enfin. Pour toi, Jean-Pierre?
15: Moi, je vais voir Moustique pour qu'il me la répare. Voilà.
0: Bon, Jean-Pierre, s'il te plaît.
15: Bah, attends, Gérard, il peut me l'amener.
0: Non, mais Jean-Pierre, s'il te plaît, tu réponds correctement à la question, sinon tu vas virer aussi, toi.
15: Mais non, il a dit qu'il sait les réparer. Moi, je lui donne pour qu'il me la répare aussi. Mais ouais, il n'y a pas de problème, Gérard.
0: Ok, en donc plus, on va demander Manu, tu peux me donner son nom correctement?
13: Bah, Thierry Coke.
16: Thierry Coke.
13: C'est bien comme nom, ça. Ouais, c'est sympa. Ouais, moi aussi, j'ai un chien, je l'appellerai comme ça.
0: Ouais.
16: Pardon?
0: Non, donc, rien, alors pour toi?
16: Bah moi je l'amènerai chez le garagiste aussi, hein.
0: Pourquoi?
13: Tu peux l'appeler Chérie.
15: Mais non, mais amène-la moi.
16: Coke. Bah je te l'amène alors.
15: Ouais.
0: Non, mais moi je peux vous dire la première chose que je fais au lieu d'aller chez un garagiste. Bon, comme Françoise, elle m'a coupé
16: l'herbe
0: sous les pieds.
16: Oh,
0: même
16: la
0: Delphine.
16: Oui,
0: non mais même Delphine, même Delphine, tout le monde.
16: Côte,
0: non, mais s'il vous plaît.
16: François, vas-y.
0: Oh,
16: François, vas-y.
0: Ouais, vous calmez là.
16: François,
13: ouais,
16: François,
13: ouais,
16: François, ouais,
0: Bon, vous vous calmez. Vous vous calmez.
16: Bon, ça va.
0: Eh, mais c'est quoi, là?
16: Allez, Françoise.
10: Je sais pas, j'ai
0: l'impression que Françoise... Elle est... ou quoi, là?
10: Ouais, mais elle est chaude, Françoise, ce soir. Elle est chaude, hein.
0: Bon, oh.
16: Eh, Manu, ça suffit, toi?
18: Allez, Françoise.
16: Et
18: Françoise. Ils se sont toujours aimés.
16: Françoise.
0: Oh. Eh, c'est moi qui parle, ouais, d'accord, voilà. Merci pour celui qui s'amuse. Donc, la première chose que je fais, donc, c'est Delphine qui l'a dit. Ouais. J'essaye de la mettre dans l'eau pour savoir d'où qu'elle est crevée. Je mets une rossine, ça c'est vrai.
18: Ah bah ça me rassure, je suis pas si conne alors.
0: Oui, mais de toute manière, il y a...
10: Gérard, comment tu vois si elle est crevée?
0: En la mettant dans l'eau, d'accord?
10: Non, mais dans l'eau, quand tu la mets dans l'eau, comment tu vois où elle trouve?
0: Tu vois où c'est crevé, si ça fait des bulles dans l'eau, espèce d'abruti.
10: Ah d'accord, c'est pas toi qui pète alors?
0: Mais non, oh, il est con celui-là. Oh, toi, le jour où tu vas avoir un vélo, que t'es crevé. Je me demande ce que tu as faire sur le bord de l'eau.
10: Je t'appelle.
0: Fais le Paris-Nice. Fais le Paris-Nice dimanche et puis comme ça, on ne voit plus.
10: Ok. Tiens, j'y vais là. J'enfourche là. Je vais enfourcher là.
15: Bah, il mettra le vélo dans la baignoire pour voir où c'est crevé.
10: Ouais, bah voilà.
15: Ouais.
0: Alors, dormez-vous avec. Que donnez-vous à manger à votre poupée? Françoise? Oh, mais c'est quoi là?
10: Quoi? Excusez-moi.
16: On commence toujours par toi. Françoise.
18: Comme par hasard.
16: La côte. On est plusieurs. Gérard, on est plusieurs, mais tu commences toujours par Françoise.
8: Non,
16: depuis le début, tu ne commences que par Françoise.
10: Mais qu'est-ce qu'il y a, Gérard?
16: Bah, parce
0: quand je pose des questions, c'est pas la peine d'être au téléphone et de me couper tout le monde.
10: Bah, c'est Sandy, là, au téléphone. Elle me dit, mon chéri et tout, viens me rejoindre à l'accueil.
0: Françoise.
16: Elle est jalouse.
0: Bon, vous vous calmez, s'il vous plaît, Françoise.
16: Ben ça y est, j'ai répondu, je lui donne des carottes.
0: Des carottes râpées?
16: Bah oui.
0: Eh, ouais, mais Françoise?
16: Ouais.
0: Non, rien. Attends, je répondrai après.
10: Du calme.
0: Lola.
18: Oui, tu donnes du riz et des petits pois.
0: D'accord.
18: Et yaourt.
0: Thierry,
16: toi, tu lui donnes de la bouillie.
0: Oh. Moustique.
15: De toute façon, je sais pas, c'est elle qui fait les courses, hein, tu sais.
0: Bon, s'il vous plaît, derrière, vous vous calmez.
15: Ah, tu vois, Gérard, c'est pas moi.
0: Delphine.
18: Oui.
0: Bah, je sens que... Je sens que ça va aller très vite, là.
15: Ah, oula.
0: Delphine.
18: Oui, moi, je donne du yaourt et du jus de moule.
15: Oula.
0: Hein? Du jus de...
18: jus de moule.
0: C'est quoi, ça?
18: Bah, tu fais cuire des moules, tu gardes le jus. C'est du jus de moule.
0: Bon. Jean-Pierre.
15: Bon, ben, de manière des concombres.
18: Manière.
0: Jean-Pierre.
15: Oui.
0: Tu vas éviter de m'imiter, s'il te plaît.
10: On t'a vu, hein, Jean-Pierre.
15: À la thématique, là. Hein.
0: Bon, alors. Ouais, ben, dans ce cas-là, vous allez arrêter un petit peu, s'il vous plaît. Hein. Vous allez vous calmer tous les deux. Parce que, Manu, s'il te plaît.
10: Oui, pardon.
0: Tu me calmes, Moustique et Jean-Pierre.
10: Ok.
0: S'il te plaît. Pas de merci. Problème. Donc.
10: On l'a eu.
0: Tout à l'heure, c'est qu'on va l'avoir eu que je vais terminer là. Il est 3h20, je vais terminer vite.
16: Oh.
0: Donc.
16: Bonsoir, Françoise, elle est là.
0: Alors, non, mais même. Moi, je peux vous dire une chose, que il y a un truc que je ferai. J'y donnerai des carottes râpées.
16: À Françoise?
0: Non. À ma poupée.
16: Comme Françoise.
0: Oh, s'il vous plaît.
16: Comme par hasard.
18: Des carottes râpées comme Françoise.
0: Je peux parler?
18: Non, oui, Françoise.
0: Alors, Françoise. Je vous préviens, celle qui me dit non, encore une fois, vous allez dégager. C'est clair et net?
18: Non, oui,
0: non.
18: Pourquoi?
0: Parce que je commence à en avoir ras-le-bol. On est déjà à la 7e et vous commencez à foutre la merde.
15: Déjà
18: du tout? Mais non, Gérard.
10: Moi, je propose qu'on vire Thierry Cook.
18: Pourquoi?
10: Hop là. Pas de raison, allez. Hop, dégage. Manu, pour sa dernière, il se lâche.
0: Ah, mais
10: Gérard.
0: Donc moi, je donnerai des carottes râpées avec des concombres. J'ai déjà une. Des carottes râpées, ça rend aimable. Et ça rend
15: les cuisses.
0: Oh, s'il te plaît, tu me laisses finir?
15: Oui,
0: Gérard.
16: Comme je ne suis pas aimable.
0: Qui?
16: Moi, c'est moi qui a dit ça.
0: C'est toi, Françoise?
16: Bah oui, c'est moi.
10: Cachonne.
0: De manière, on le sait que t'es pas aimable. Hein.
10: On sait que t'es une cachonne.
16: Alors c'est pour ça que tu me donneras beaucoup de carottes râpées.
0: Ouais, avec des concombres.
16: Voilà. Et
10: Gérard, je pourrais te poser une question. Si tu donnes à manger à ta poupée gonflable des carottes râpées, après elle va avoir envie de faire caca.
0: Non, mais des carottes râpées, ça rend les cuisses roses et ça rend aimable.
10: Ouais, mais comment elle fait caca, ta poupée?
0: Ah bah, comme un peu. C'est pas mon problème. C'est tout. Est-ce que... Alors ça, c'est une question à Fildar.
19: Ouais.
0: Ça, c'est la question Fildar, donc je vous préviens.

0: Oui, je lui parle quand elle n'a pas le moral, oui.
1: C'est-à-dire?
0: Bah, quand je sens qu'elle est un peu à plat.
1: Tu la regonfles?
0: Ouais, voilà, ouais.
1: Delphine?
2: Ouais. Enfin, moi, je parle à mon chien, donc...
1: Ouais, bah, toi, Delphine, tu commences à me les gonfler avec ton chien.
2: Non, mais au moins...
1: Mais dans ces cas-là, t'as qu'à faire une pipe à ton chien et ça nous fera des vacances.
3: Excusez-moi, sur cette bonne vanne...
2: C'est dégueulasse.
3: Sur cette bonne vanne, on accueille Vincent, et il est tout seul, hein, bien sûr.
2: Bonsoir, Vincent.
0: Bonsoir. Bonsoir, Vincent. Bonsoir, Gérard.
1: Bonsoir.
0: Oula.
1: Moustique?
0: Ouais, je lui parle, ouais, on discute et tout. Tranquille, quoi.
1: D'accord. Vincent?
0: Oui. Qu'est-ce qui se passe?
1: Vincent,
3: il était avec moi au standard, répète-lui la question, Gérard.
1: Alors, est-ce que la poupée est gonflable? Vous oui. parlez ou vous lui parlez quand elle se dégonfle?
0: Ah, moi, je lui parle tout le temps, même quand elle est bien gonflée. Je lui parle quand elle se dégonfle. Et je lui parle même quand elle est rangée dans son carton.
1: C'est-à-dire?
0: Bah, c'est-à-dire que, voilà, bon, j'en ai plusieurs poupées gonflables. J'en ai une par jour pour toute la semaine.
1: Alors attends, tu m'excuses de te couper la parole.
0: Donc attendez,
1: s'il vous plaît, derrière, on se calme. Donc t'en as une fois par semaine. Donc il y a sept jours dans la semaine.
0: Exactement.
1: Donc t'en as une par jour.
0: Exactement.
1: T'en as une le lundi, une le mardi, une le mercredi, une le jeudi, une le vendredi, une le samedi et une le dimanche.
0: Exactement.
1: Et les jours fériés, t'en as combien?
0: Oula, tu m'as bien mouché sur ce coup-là.
1: Ouais. Non mais attends, est-ce que les jours fériés, t'en as combien? Pendant les jours fériés?
0: Je ne comprends pas très bien, Gérard.
1: Regarde. Il y a des jours fériés qui tombent en semaine. T'es d'accord avec moi?
0: Oui.
1: Bon, t'en as combien pendant ces jours fériés-là? Vu que c'est pas un jour de semaine, que c'est un dimanche.
0: Le jour férié est un dimanche?
1: Oui. Par exemple, regarde Vincent. Oui. Je prends quel jour férié qui est tombé un dimanche? Un lundi cette semaine.
3: 1er janvier? Lundi, 1er janvier?
1: Ouais.
0: Non, la Saint-Valentin?
1: Non, la Saint-Valentin, c'est tombé un samedi, ça.
0: C'est tombé un vendredi.
1: Non, un jour férié.
3: C'est ton anniversaire, c'était un jeudi, mais c'est
0: le mardi, c'était un mardi.
1: Non, un jour qui est tombé en semaine là, mardi. Lundi,
3: dimanche, dimanche, le samedi, il est tombé un vendredi.
1: Arrête, Manu, merde. Oh.
3: T'es con ou quoi?
1: À quoi? T'es borné ou
0: t'es borné?
1: Je sais plus quel jour.
0: Noël.
1: Ouais, je sais pas, moi, on va prendre, j'ai pas de calendrier pour vous. Par exemple, je sais pas, vous allez prendre, je réponds à la question à Vincent. Oui. Vincent, admettons qu'un 14 juillet tombe un lundi.
0: Ouais, d'accord.
1: Tu fais quoi avec ta poupée?
0: Bah, je prends celle du lundi, normal.
1: Bah non, vu que le lundi, c'est un jour férié,
3: eh ben, il en a
1: et
3: deux.
1: Que ça tombe dimanche.
3: Eh ben, il en a deux, il prend celle du lundi et celle du jour férié.
0: Non,
3: ça en fait
0: c'est
3: deux.
0: Pas vrai, filou.
3: Excuse-moi.
0: Dis pas n'importe quoi.
1: Tu restes, tu me réponds.
3: Poli, hein.
0: Je n'ai pas dit d'insulte, pourtant.
1: Non, d'accord. Ok. Lola?
2: Oui. Bah oui, moi je lui parle.
0: J'aimerais répondre à la question.
1: Ouais, ça y est, t'as répondu, d'accord?
0: C'est pas possible.
1: Oh, et Vincent, tu as pas commencé, ok?
0: Excuse-moi.
2: On se parle toutes les nuits.
1: Lola?
2: Oui, on se parle toutes les nuits.
1: Et Françoise, pour finir?
4: Eh ben moi, je lui parle sans arrêt, surtout quand je pense à toi.
2: Oh là là!
3: Il y a une ouverture, tu vas continuer.
1: Alors là, je vais te mettre le point. Françoise, Françoise, je vais te mettre. Oh, s'il vous plaît, derrière, on se calme. Françoise, je vais te mettre les points sur les i, les barres sur les t.
4: Mais tout le monde attendait ça alors.
1: Oui, mais tout le monde.
3: Attendez, Françoise, répète-le.
4: C'est Max qui a dit ça.
1: Non, c'est Max.
3: De quoi?
1: C'est Max qui a dit ça.
3: Non, répète-le, Françoise.
4: C'est qui là qui parle?
3: C'est Fildar.
1: C'est Fildar.
3: Vas-y, répète.
4: J'ai dit, moi, je parle souvent avec ma poupée gonflable, surtout quand je pense à Gérard.
1: D'accord. Alors moi, Françoise...
4: Ouais, Gérard, c'est clair.
1: S'il vous plaît, on se calme. Moi, je vais répondre à Françoise. Je vais y mettre les points sur les i, les barres sur les t.
3: Justement, par rapport à ça, Gérard, j'ai un mec sur Minitel, ils sont plus que trois, c'est Nénèze. Il demande, Gégé, tu vas te faire sucer par Françoise ou... C'est vrai qu'on aimerait bien tout savoir.
4: Oui,
1: non, mais ça, il est hors de question. Celui qui s'amuse à faire du bruit derrière, comme ça, tout à l'heure, il va dégager au standard. Merci.
3: Oui, Jean-Pierre, tu te calmes ou tu dégages. Hein.
1: Alors, Françoise, je vais te mettre les points.
0: J'ai rien fait.
1: Bon, s'il vous plaît. S'il vous plaît. Maintenant, je vais mettre les points sur les i et les barres sur les t à Françoise. Françoise, tu m'écoutes?
4: Oui, bien sûr, je t'écoute.
1: Donc, alors, tu dis, tu viens de dire ça devant tout le monde.
4: Bah oui.
1: Alors, pourquoi que certains mardis, tu as des coups de gueule contre moi?
4: J'ai pas de coup de gueule contre
1: toi. Non, s'il vous plaît, Lola, on se calme. Maintenant, on laisse parler Françoise, parce que moi, je veux savoir. Parce que certains moments, par moment donné, t'avais certains trucs contre moi.
4: Mais toi aussi, toi.
1: Non, attendez.

0: attendez, Françoise.
1: Ouais.
0: Et on va prévenir quand même les auditeurs, c'est que il y a eu certains problèmes. C'est jamais nous qui avons commencé les problèmes, d'accord?
1: Bah oui, d'accord, tout à fait d'accord. Hein.
2: Bon, c'est loin du débat là, Gérard. Hein. Vas-y. Hein.
0: Alors donc, Bon ben c'est bon, Françoise, j'ai compris ta question.
2: On a compris le message, Cochon.
0: Non, il n'y a pas de Cochon qui compte, c'est pas grave.
2: Tout à l'heure.
0: Ouais. Emmenez-vous vos. A.
3: Ça va.
2: B.
3: C.
0: D. E. F. G. H. I. J. K. L. N. M. N. O. P. Q. R. S. T. U. X. W. Z.
2: Oh la vache.
4: L'alphabet.
2: Alors là, franchement, je doutais qu'ils le connaissent. Bravo.
0: Merde. Je suis en train de baiser mon stylo, mais c'est pas grave.
2: Eh ben, c'est toujours mieux, hein. Non, je déconne. Humour. On rigole. Toujours dans la blague. Non, aïe. Dans la blague.
0: 9e. Emmenez-vous votre poupée au travail.
1: Françoise.
2: Attends, non. Gérard, répète la question parce qu'ils ont pas.
1: C'est super ça.
0: C'est bien ça.
2: Allez, répète-la, c'est bon.
0: Emmenez-vous.
2: Oh, mais blague, c'est bon, stop.
1: Te dégonfle.
2: Te dégonfle pas.
0: Emmenez-vous votre poupée au travail.
1: Oui.
0: Qui?
2: Bah, Gérard parle devant le micro quand même. Ce serait sympa.
5: Elle vient de baiser son stylo, il est en train de le chercher.
2: Non, mais ça capote.
0: Qui? Oui.
6: Vincent.
0: Oui.
6: Bah, je l'emmène quelques fois. Parce qu'il y a des fois, alors je ne comprends pas très bien, parce qu'il dit je vais faire un foot ou je sais pas quoi.
0: Mm-hmm.
6: Et je ne le trouve pas, attends. Alors, ma poupée, je voudrais bien savoir. Parce qu'elle m'écoute, là. Hein, je sais qu'elle m'écoute. Parce qu'elle
0: non,
6: est pas
0: mais
6: là ce soir.
0: On s'en fout si elle t'écoute ou pas. Je veux savoir, est-ce que tu l'emmènes au travail?
6: Bah, justement. J'aimerais bien. Plus qu'une, deux fois par semaine.
2: Manu, il dort, là, Manu.
0: Bon, Françoise.
1: Oui.
2: Je le réveille.
0: Françoise.
1: Bah, disons que je ne peux pas emmener ma poupée gonflable étant donné que je suis au chômage.
0: D'accord. Ok. Lola, dépêchez-vous parce que là je crois que on va pas s'en sortir. Lola. Lola.
1: Oui.
2: Pourquoi t'es pas là?
1: Lola, je suis là.
0: Oh là. C'est quoi ce cirque ce soir?
1: Gérard.
0: Lola, s'il te plaît, tu réponds.
2: Je crois que c'est le cirque Pinder.
1: Gérard.
0: C'est Pinder ce soir ou c'est
2: Ça va.
0: Ou c'est la le poignet des. J'ai l'impression que ce soir vous avez envie de vous foutre de ma gueule.
2: Non.
0: Oh
2: non.
0: Oh là là, jamais.
2: C'est pas la première.
6: Ça c'est pas possible.
1: Gérard.
0: Oui.
1: Je suis là. Tu m'entends?
0: Ah bah, réveille-toi.
1: Bah j'étais là hein, pourtant.
0: Bah alors.
1: Bon, moi quand même parce que j'ai des copains qui travaillent avec moi qui emmènent aussi leurs poupées comme ça ils s'éclatent entre eux.
0: D'accord.
1: C'est super.
0: Moustique?
7: Ouais, non, bah moi j'ai trop de travail, Gérard, je peux pas me permettre. Hein.
0: Ouais. Vincent, il s'est calmé?
2: Ça y est, je l'ai réveillé, il est bien.
0: Alors, Vincent?
8: Allô?
0: Vincent?
8: Ouais. Parce que j'entends un moustique derrière moi.
0: Oh, tout à l'heure, tu as entendu un moustique, tu as dégagé.
8: Ah bon?
0: Alors, tu réponds?
8: Oui, non, moi je l'emmène pas au travail.
0: Et pourquoi?
8: Parce que mes patrons n'aiment pas ça, je pense.
0: Ah, d'accord.
8: Voilà.
0: Ok. Delphine?
9: Non, moi je l'emmène pas, c'est mon chien qui la garde.
0: Or, toi, Delphine, tu commences à m'énerver avec ton chien. Bonne nuit.
2: Allez, bonne nuit.
0: Carrément. Delphine, bonne nuit.
8: Allez, hop.
4: Bonne nuit, Delphine.
0: Je commence à avoir ras-le-bol, elle se sent avec son chien, alors bonne nuit. On parle pas des chiens, on parle des poupées. Allez, hop, bonne nuit pour elle. Jean-Pierre?
10: Bah ouais, moi je l'emmène. Je l'emmène que certains jours en fait. Je l'amène les jours fériés seulement.
0: C'est-à-dire?
10: Bah les jours fériés, je l'amène au travail avec moi, quoi.
0: Ok, ben moi je peux vous dire une chose que...
10: Mais les jours fériés on travaille pas normalement.
0: Ouais d'accord, mais t'as des jours fériés...
10: on l'emmène quand même, ouais.
0: Ouais mais non mais t'as des jours fériés qui sont payés par le patron.
10: Ah oui, ouais. Et on va au boulot quand même, ouais.
0: Ouais voilà.
10: Mais il a pas dit qu'il travaillait, il a dit qu'il galait, c'est tout. Hein.
0: Non mais emmenez-vous votre poupée gonflable au travail, c'est simple. Hein.
10: Ouais bah oui, je l'amène les jours fériés, je la dépose devant, je reviens chez moi et puis je la reprends le soir, quoi.
0: D'accord.
10: Ah
0: ok.
10: Ouais.
2: Et toi, Gérard?
0: Moi, personnellement, non.
2: Toi, quoi, non?
0: Moi, j'emmène pas ma poupée gonflable au travail. J'ai pas de poupée gonflable.
1: Eh ben, non, justement, mais... j'avais posé la question.
2: Voilà, Françoise. Bah, pose-lui la question.
5: Je croyais que Sandy, elle était à l'accueil.
0: Ouais, mais ça, ça c'est différent. Sandy, c'est pas une poupée gonflable, d'accord?
3: Ah merde, ah,
11: tu pourras pas la dégonfler.
0: Ok.
3: Ah bah oui.
0: Oui.
3: Ouais. Non, rien, on accueille Angela.
12: Bonsoir, mon gilet d'amour.
0: Angela, s'il te plaît, tu vas te calmer, merci.
12: Oh, voilà, Gérard. J'ai repoussé mes pulsions, c'est pas grave.
0: Comment?
12: J'ai repoussé mes pulsions, c'est pas grave.
0: J'ai mal entendu là,
3: c'est trop compliqué.
12: J'ai repoussé mes pulsions.
0: C'est quoi ça?
13: Oh là là.
11: C'est une marque.
13: Page 37, pulsion.
0: Non mais attendez, moi je voudrais bien qu'elle m'explique là.
12: Mais ça veut juste dire que j'ai envie
13: de toi.
12: Ça voulait juste dire que j'avais envie de toi, Gégé, mais si tu me veux pas, c'est pas grave. Hein.
0: Non mais attends, tu as travaillé quand tu parles?
12: Ah mais je suis réveillée, j'ai juste la voix cassée.
13: Tu l'as troublée. Hein.
0: Oh, t'as ta voix cassée, tu veux pas... Tu sais qu'il y a un bon sirop à l'heure actuelle?
11: Attention,
3: c'est l'heure de la blague.
0: C'est l'heure de la blague. Un bon sirop pour calmer la toux.
13: Il faut rire bientôt là.
0: Mais non, mais ça c'est pour les nanas. Un bon sirop de cordon.
13: Ouais.
0: On va s'écouter.
11: Attends, tiens Gérard. Tu as posé la question?
0: Non, ben retirez-vous.
11: Oula.
13: Oui.
12: Retirez-vous.
11: Tout à l'heure, tu vas me retirer ton double son, toi, parce que sinon tu vas avoir des problèmes. Ça marche? Allez Gérard, on n'a pas que ça à faire.
0: Un petit nain, avec des jeans de peur qui pue. Il nous reste plus que
11: 20 minutes.
0: Un petit 20 minutes, grosso modo, à passer ensemble. Donc vous pouvez toujours nous appeler au 0803-08-5000 et 0870-5000 et toujours le 3615 code Fun Radio, rubrique direct.
11: Ah, et une bonne nouvelle Gérard, tu sais combien on est? On est 57 connectés.
0: Ouais, mais j'en veux 60.
11: Donc allez-y, connectez-vous. Ouais, c'est bon.
0: Donc, on récupère Françoise.
14: Oui, Gérard.
0: Rebonsoir. Lola.
14: Rebonsoir. Oui, Gérard, bonsoir.
0: Vincent.
15: Oui, Gérard, bonsoir.
0: Moustique.
16: Oui, Gérard, bonsoir.
0: Angela.
17: Bonsoir, mon chou à la crème.
0: Je suis pas ton chou à la crème, tu restes poli, s'il te plaît. Angela, tu vas te calmer, s'il te plaît, merci.
17: Bon, d'accord, promis.
0: Et Jean-Pierre, pour finir.
18: Oui, Gérard, bonsoir.
0: Donc, alors, retirez-vous la batterie de votre poupée. Quand vous faites... L'amour bestial.
17: Oui.
0: Ça, c'est une question du chef.
18: Ah, d'accord.
11: Trois étoiles.
0: C'est la question, question du chef. Alors, vous voulez que je vous la répète? Non, vous voulez que je vous la répète, la question?
17: Ah, oui.
0: Je pense. Par contre, s'il te plaît, on peut avoir un peu de... Il n'y a pas de ventilo, je voudrais un peu d'air.
19: Le problème,
0: Donc, retirez-vous. Non, fais-le, s'il te plaît.
11: Qu'est-ce qu'il y a?
0: On t'arrête tes conneries?
11: Bah oui.
0: Ok.
11: Bah ok, deux.
0: Non, laisse ouvert,
11: Deux bières, s'il te plaît, deux bières.
0: Non, mais arrêtez vos conneries, là.
11: On te fait de la ventile avec la porte, on a pas de...
0: Tu parles, il y a même pas... Il y a rien ici.
11: Bah oui.
0: Bon, c'est bon, laisse ouvert, c'est tout. Putain, mardi, ça va...
11: Tu te magues un peu, là.
0: Retirez-vous. Ah et toi, tu vas te calmer, tu vas me retirer ton bordel là. Okay.
11: Gérard, tu sais ce que tu viens de casser là?
0: Tire.
11: Gérard, tu sais ce que tu viens de casser là? Les horloges de tous les animateurs. Eh ben, merci
0: bravo.
11: Gérard.
0: Bravo.
11: Ah. Bravo.
0: Ça commence à bien faire.
11: Bravo.
0: Et les deux débats, vous me les avez foirés.
11: Bravo.
19: Non, on était bien.
0: Non.
19: Ah si.
0: Non. Là, ils s'amusent là. Tiens. Retire. Dégage ta main là. Ok.
11: Ouais,
0: tu vas te calmer toi.
11: On a le droit de perdre son sang-froid des fois.
0: Ouais mais tu vas te calmer, ok?
11: Hein?
0: Je veux pas de débat de merde, alors la semaine prochaine t'es plus dans l'équipe. Hop, Manu c'est pareil. Hop.
11: C'est vrai.
0: Ouais.
20: Et on a gagné.
0: C'est bien comme ça. Hein? Vous m'avez foiré deux débats cette semaine. Continuez comme ça.
19: Mais le premier était bien.
11: Il y en aurait eu 4, on aurait foiré les 4. Hein.
0: Alors retirez-vous. Allez, moi je suis terminé.
11: Ouais, c'est bon.
13: Bon bah.
0: Te fous pas de ma gueule, le fil d'art. Te fous pas de ma gueule.
13: Je vais sortir la chevrotine.
0: D'accord. Retirez-vous la batterie de votre poupée quand vous faites l'amour bestial.
13: Bon bah. Bah oui, hein.
0: Alors Jean-Pierre.
13: Bah oui.
19: Pourquoi
13: oui.
19: On peut arrêter de le dire,
0: s'il vous plaît.
17: Pourquoi
0: Jean-Pierre, pourquoi
13: ça aide, hein.
0: C'est-à-dire
10: Parce qu'en fait, mais je comprends pas s'il y a une batterie dans la poupée quand tu la mets dans l'eau pour voir si elle est dégonflée, qu'est-ce qui se passe.
0: Mais retirez-vous la batterie.
17: C'est comme que de François.
0: Retirez-vous la batterie.
10: Oh là là, oh là.
17: Il faut pas critiquer le François. Hein.
10: Non,
0: c'est bon, s'il te plaît, Françoise.
17: Non, parce qu'il y en a un qui...
0: Ouais, non, mais t'inquiète pas, laisse. Angela.
17: Ouais, mais en fait, moi, je suis pas très riche, donc ma poupée gonflable n'a pas de batterie. Mais je suis sûre que si j'en avais une, je l'enlèverais pas, parce que j'en profiterais.
0: Mmh.
17: Parce que ça bouge mieux et tout.
15: Bah, exactement. Et qu'est-ce que je voulais répondre?
0: D'accord.
10: Ah ouais, c'est qu'est-ce que j'avais pensé, ouais.
0: C'est bon, on se calme, là.
10: Bah, moi, Gérard, c'est pas qu'est-ce que je voulais répondre, alors.
0: Si Moustique.
10: Ouais, bah, moi, il y a pas de batterie sur la mienne. C'est une solaire. C'est une poupée solaire, il y a une antenne sur le toit. Donc, voilà, quoi. Gérard?
0: Ça t'amuse, Manu?
10: Bon, bah.
11: Non, c'est chiant, c'est nul.
0: Vincent?
16: Oui? Moi, est-ce que j'enlève la batterie?
0: Mm-hmm.
16: Non, je la laisse.
0: Pourquoi?
16: Parce que je trouve ça plus... Parce qu'il y a des charges électriques. Ça stimule. Ça stimule, alors que quand j'ai envie de lui dire des choses dans ses fesses...
0: Lola?
20: Ben non, moi, les manuels, il n'y a pas de batterie. Elle est toute simple, la mienne.
0: Françoise?
17: Ben moi, je voulais répondre la première question. Que je décharge...
0: De quoi, merde.
17: J'enlève pas la batterie de ma poupée gonflable parce que ça, je préfère recevoir des coups de courant parce que ça m'excite un petit peu plus.
0: D'accord.
10: Ah, bien envoyé.
0: Moi, en principe, je préfère. Je retire pas ma batterie, je retire simplement les piles de la batterie. Parce que ça coûte moins cher.
17: Ouais, ah, mais oui, ça marche vraiment bête.
11: Non, mais à ce compte-là, t'appelles pas un dépanneur alors?
0: Hey, je t'ai parlé de dépanneur, espèce d'abruti.
10: Bon,
0: alors maintenant, la dernière question, mais de toute manière, je pense.
11: Oh non, elle est chiante la dernière.
10: Ça va chauffer là.
21: De toute manière.
11: Oh, elle est chiante la question.
0: Non, mais attends, c'est toi qui commandes maintenant?
11: Non, mais elle est chiante la dernière.
2: Non, mais moi je trouve aussi qu'elle est bidon, quoi.
0: Bon, alors si vous êtes pas content, vous mettez deux disques et
11: non,
0: on laisse
11: la mienne.
0: Humour.
10: C'est Gérard, hein.
0: Alors faites-vous les courses avec votre poupée gonflable.
11: J'avais raison,
2: vous avez prévenu.
10: Ah, ouais, c'est vrai.
20: Oui.
0: Alors qui, oui?
20: Moi, Lola.
10: Pourquoi?
20: Tous les jours.
10: Pourquoi?
20: Parce que ça me fait une petite compagnie, c'est mieux, hein. Et puis elle pousse le chariot.
0: D'accord. Françoise?
17: Ben moi, j'emmène ma poupée gonflable avec moi pour faire les courses parce qu'au moins, elle prend exactement le même choix que moi.
0: C'est-à-dire?
17: C'est-à-dire, par exemple, si je veux une banane, elle mange une banane.
0: Mmh. Ouais, mais Françoise, voilà. Si, regarde, moi je pose c'est pas du tout ça va pas être du tout dans le même dans la question. Et admettons qu'on remplace une poupée et qu'on mette un singe à la place.
17: Eh ben pourquoi pas, à ce moment-là, c'est pas une baleine que j'achèterai.
10: C'est une poupée Gérard.
0: Non mais s'il vous plaît, là on se calme. C'est moi qui pose la question.
17: Mais au moins 10 kilos de banane, hein.
0: Ouais, mais pourquoi?
17: Bah pourquoi? Parce qu'on sait que les singes mangent des bananes.
0: Ouais, mais dans ce cas-là, à part les bananes, ils mangent autre chose, les singes?
10: Ils mangent pas des bananes, Gérard.
0: Ils mangent des cacahuètes?
10: Des concombres, il a dit.
17: Ouais, mais
0: les concombres. Des concombres, tout à l'heure, tu vas t'en mettre un dans le cul et tu vas retourner au
11: stand. Oh, c'est vulgaire.
2: Vulgarité.
0: Ok,
2: 0, nul, 2.
0: Donc, Lola?
20: Mais j'ai déjà dit.
0: Non, t'as pas répondu.
20: Mais si, j'ai déjà dit. Qu'elle est avec moi en course.
0: Non, c'est Françoise qui a répondu ça, hein, c'est pas toi.
20: Mais si c'est moi qui l'ai dit tout à l'heure.
0: Alors Vincent?
10: Comment?
0: Oh Vincent, tu te réveilles s'il te plaît.
10: Allô?
11: Oui, Vincent, t'es à l'antenne Vincent, c'est parce qu'il y a des problèmes au standard.
10: Ah d'accord.
0: Vincent, tu te réveilles?
10: Ouais, moi je l'emmène faire la course avec moi parce que parfois moi j'oublie des choses, elle me fait hey, pop. Mm-hmm. Et ça, alors t'as oublié de le prendre?
0: D'accord.
10: Excuse-moi, mais c'était super, merci.
0: Moustique?
18: Ouais, bah moi j'emmène aussi, hein, c'est genre, j'y connais que dalle. Bon, arrêtez, ça suffit maintenant. Bon.
11: Manu, ça t'amuse, hein.
18: Donc Gérard, tu m'écoutes?
0: Mmh.
18: Donc je te disais, donc je l'emmène, elle m'aide à faire les courses, quoi, parce que j'y connais que dalle.
0: D'accord. Angela?
20: Moi je l'emmène pas parce que quand je suis avec elle, je peux pas me faire draguer.
0: D'accord. Et Jean-Pierre, pour finir?
20: Pourquoi?
10: Ouais, bah...
0: Non, mais attends, Jean-Pierre. Angela, pourquoi?
20: Merde.
11: Bah oui, elle a oublié le pourquoi.
0: Bon, c'est con parce que là, c'est toi qui poses la question. Maintenant, je te demande pourquoi.
10: Et t'as bien mouché, là, hein.
20: Non, mais réfléchis un peu. Quand tu fais les courses avec Sandy, est-ce que tu te fais draguer par d'autres filles?
10: Bon,
0: Attends, Sandy, à ton merde, d'accord?
11: Gérard.
20: Non, mais c'est pas ça, le truc. C'est quand tu te promènes, quand tu fais les courses avec quelqu'un d'autre, tu fais pas draguer.
0: Et attends, de toute manière, que je sois avec Sandy ou autre, de toute manière, il y a toujours des nanas qui me regardent, ok? C'est bon pour toi.
6: Je savais pas qu'il était mythomane en plus.
0: Jean-Pierre.
20: Françoise, la première.
0: Pardon, Jean-Pierre.
20: Évidemment, c'est un symbole. Françoise.
6: Je comprends pas celle-là.
0: Jean-Pierre.
21: Oui. Oui, bah moi, je l'amène parce que je m'en sers de sac et je mets toute la nourriture dedans, les asperges, les concombres, tout ça, quoi.
0: D'accord.
21: Et le vin, même, des fois.
6: Et toi?
0: Moi, personnellement, non.
6: Mais je voudrais te poser une question, Gérard. Imaginons que, bon, que t'as une poupée gonflable et que tu dis, tiens, on va faire les courses, chérie, et en fait, elle te dit, non, je peux pas venir. T'y vas quand même?
21: Bon, bah.
0: Non, j'y vais tout seul et puis c'est tout.
21: De manière.
6: Ouais, mais pourquoi?
0: Bah, j'y vais tout seul, c'est tout.
6: Ouais, mais pourquoi?
0: Je vais faire mes courses moi-même, je prends mon caddie, puis c'est tout.
6: Pourquoi? Et t'es sûr que si, pendant que tu vas faire les courses, elle va pas te tromper?
0: Bah, on verra bien, c'est tout.
6: Ouais, mais pourquoi?
0: Voilà, donc on fait la conclusion, et si vous avez. Il vous reste encore. 10 minutes à peine pour me poser des questions, mais sérieusement,
6: voilà,
0: pas des questions con. Donc, on va demander la conclusion à Françoise du thème du débat.
20: Oula, à peu près pareil, c'était super, sauf qu'au départ, bon, moi, c'était un peu con sur les bords.
0: Bah, ça fait comme le premier. Hein.
20: Bah, voilà.
0: Ok. Lola?
20: Ah oui, c'était super, super excitant.
0: D'accord. Vincent?
22: Bah, moi, j'ai trouvé ça génial.
23: What?
22: Et je regrette qu'on n'ait pas parlé des poupées, des répliques de vieilles dames mortes.
0: Non, mais ça, tu vois, Vincent, je vais te dire une chose, c'est un débat que je ferai jamais là-dessus, d'accord?
6: Pas de pub, on a dit pas de pub, Vincent.
0: Moustique?
24: Ouais, bah j'ai trouvé ça bien, genre c'est un thème de débat intéressant et tout. Et ça suffit, les bruits de moustiques, là.
0: Olivier?
24: Ah.
0: C'est
24: Olivier?
6: C'est Olivier, les bruits de moustiques, c'est
0: vraiment. Angela?
20: Bah moi je trouve ça très bien. Et puis est-ce que vu que t'es très riche, tu pourrais m'envoyer un chèque de 2000 balles puisque je peux m'acheter une nouvelle poupée gonflable avec batterie?
0: Sauf que là tu rêves. Jean-Pierre?
25: Oui, bah on est bien là, moi je trouve qu'on est bien.
24: Ouais, c'est vrai, on est bien.
0: Tu veux remplacer Pascal Sebron?
25: Ah non.
0: Et bah si.
20: Bien. Moi j'ai une question, moi.
24: Tu remplaces Tintin, Gérard?
0: Bon, moi je peux vous dire une chose.
20: Non mais j'ai une question maintenant.
0: Non mais attendez, je peux répondre s'il vous plaît?
6: Quand même.
25: Bon ben.
20: D'accord.
0: Donc sur les 6, c'est dommage qu'on a foiré les 6 premières.
6: Ah non.
0: Les 6 premières ont foiré. Donc mardi on va remettre ça au point.
6: On va essayer de foirer les 15.
24: On les refait les 6 premières mardi.
6: On peut toujours faire mieux.
0: Non, ouais. Non. Là, il y a 15 jours, c'était bien.
6: Gérard, Max a une idée. On commence tous les débats par celle de la 6e, comme ça passe à débarra bien.
0: Ouais,
6: tout
0: de la merde.
6: Voilà.
0: Là, de la merde. Donc,
24: je
0: vous préviens que la semaine prochaine, les débats vont porter sur les ascenseurs et les collectionneurs.
6: Ouais. Tu sais qu'il y a de l'idée là.
24: Les collectionneurs d'ascenseurs.
20: Super, Gérard.
6: Et à part ça, Gérard, tu peux nous donner ta conclusion quand même, parce qu'on attend ça.
0: La conclusion, c'est que ce soir,
6: ça s'est mal passé, le premier débat.
0: Vous me dites
6: les premières questions, c'est déjà. C'est pas vrai, Gérard.
0: Tous les deux.
6: Je suis pas d'accord. J'ai écouté le premier débat. À part les 20 premières minutes où Philippe a voulu prendre des habitués et s'est trompé. Sinon, après, ça s'est extrêmement bien passé. T'es pas d'accord?
0: Non.
6: Oui, à part 20 minutes, donc c'est pas les deux débats.
0: Sur les deux débats, c'est con.
6: Non, mais c'était bien.
0: Ça s'est passé comme ça. Et puis, à part toi, c'est pas la peine de faire le singe là-bas. Tu dégages, tu fais pas partie de l'équipe. Merci. Donc maintenant, si vous voulez me poser,
6: c'est ça ta conclusion au débat des poupées gonflables.
0: Ouais, non, mais moi, pourquoi, sur la conclusion des deux, c'est dommage parce que Fuldar a fait le con et Manu a fait le con. Donc je vais régler ça mardi. Mais sinon, bon.
6: Et pourquoi
0: toi, tu continues?
26: Mais pourquoi, Gérard?
0: Tu continues là? Tu vas arrêter, s'il te plaît?
6: Il y a rien.
0: Non, il y a rien, connard.
23: Qu'est-ce qu'il y a, tu vois?
6: Bah, y'a rien, regarde, tu peux écouter, hein.
0: Ah ouais.
23: Passe le casque.
0: Oui, non, mais attends.
23: Parle pour voir, parle. Un.
0: Il va pas jouer comme ça.
6: Ouais, tu deviens hystérique, tu deviens un peu fou.
0: Donc.
6: Mais c'est mon micro, là!
0: Tu mets ta sang, s'il te plaît!
6: Mais c'est éteint!
0: Arrête, fil d'art aussi!
6: Mais c'est éteint, mais y'a rien, là!
23: Reste là, c'est bien.
6: Bah allume-le, mais t'es quoi ton sang? Mais c'est mon micro, je te dis, y'a rien d'allumé!
25: Bon, bah, bannière, c'est le bordel.
6: Bah quoi, je peux allumer mon micro, Gérard? Il débloque. Pourquoi tu me l'éteins?
25: Ouais.
0: Donc si vous en êtes.
25: Je vais te dire. Fuldar!
6: Mais c'est mon micro!
0: Fuldar, ça suffit!
25: Il fait un caca nerveux, là, ça y est.
24: Non, mais là, c'est juste qu'ils ont enlevé les effets de son, là. Ça va normal.
2: On est en ligne de traitement.
0: Il vous reste 6 minutes pour me poser une question chacune.
25: Chacun une.
0: Alors, Jean-Pierre.
25: Jean-Pierre. Françoise en premier.
0: Jean-Pierre.
25: Honneur aux dames.
6: C'est mon micro, allez, bordel. Jean-Pierre. Oh là là.
0: Jean-Pierre.
25: Oui.
0: Tu te réveilles. Attends. Sinon, on arrête.
25: Oh bah non, allez,
6: bah
25: non.
6: Jean-Pierre, prends un truc. Allez, là,
25: une question, Jean-Pierre. Vas-y, Jean-Pierre. C'est une double question, quoi.
0: Ah, tu poses une question, c'est tout.
25: Hein?
0: Une question.
25: Pourquoi une double, c'est trop dur pour répondre? Bon, en fait, ma double question, c'est...
0: Bon, bah.
25: C'est que... Cette histoire de coton-tige, là, c'est vrai ou pas?
0: Tu m'éteins ça. Tu m'éteins ça tout de suite.
6: Mais c'est mon micro.
25: Bon, il t'écoute pas. Bon, bah... Non, tu m'écoutes, Gérard? Là, il veut pas m'écouter.
0: Moi, je t'écoute, dépêche-toi.
25: Non, il m'écoute pas, là.
24: Non, bah non.
25: Allô, Gérard, on t'entend plus, là.
6: Je pense... Si, vous l'entendez. Je pense que Vincent, il a une question.
25: Allô? Allô, oui, Gérard, on t'entend pas.
0: Bon, Vincent, si.
25: Moi, j'ai une question, oui.
6: Voilà.
25: Qu'est-ce que tu penses des clochards sur la bande FM?
0: Tu veux parler de quoi, là?
25: Bon, ben, comment?
0: Fildar, t'arrêtes, s'il te plaît. D'accord. Vincent, ta question, j'y répondrai pas.
25: Pourquoi est-ce que tu penses que c'est une bonne chose qu'il y ait des clodos sur la bande FM?
0: Tu dégages.
6: Ça
25: suffit, le bordel.
24: Allez, hop.
20: Allez, Gérard.
6: Gérard, bon, tu peux quand même annoncer ce qui arrive.
25: Il est plus là.
6: Tu peux quand même annoncer la suite.
0: Donc vous allez, malgré que ça s'est mal passé, vous allez retrouver un remix, c'est tout.
20: Oh non.
6: Non mais après la suite.
25: Et les questions? Et les questions là?
20: Les questions, si on a promis des questions.
6: De quoi?
20: Il a bué là, attention.
24: Donnez-lui un micro.
6: Gérard.
20: Bon,
6: bah prends mon micro, comme ça t'auras pas de problème. Annonce l'animateur qui suit et tout là.
25: Bon, t'enlèves les doigts du cul et tu parles ou quoi?
6: Ouais, t'es pro ou t'es pas pro, Gérard? Allez hop! Allez, Gérard!
25: Enlève les doigts du cul, Gérard!
6: Bah, prends le micro, Gérard!
0: Et là, vous allez retrouver Manu pour la nuit sans pub et comme.
6: Excuse-moi, c'est Rousseau.
25: Pour la nuit sans pub.
0: Et voilà.
25: Des questions, Gérard!
0: Quand t'arrêtes tes conneries, toi, on verra. Donc, vous allez retrouver Rousseau pour la nuit sans pub et. Et puis, vous allez retrouver Max et le Star System à partir de 22h demain. Bonne nuit à tous.
6: Il y en a plein qui voulaient te poser des questions.
0: Ah ouais,
6: comment on fait?
0: On peut pas. Alors,
6: on peut pas envoyer le remix, là. Hein.
0: Alors,
6: mais on prendra quoi? Des places pour la loco. Aussi. Ouais, en plus, tu l'as pas dit.
0: Et n'oubliez pas les places pour aller à la loco demain soir au platine. Vous allez retrouver Jean-Marie Castron-Bez et Max pour finir et qui va faire la fermeture jusqu'à 6h du matin. Donc on vous souhaite une bonne nuit à tous. Et... Non mais c'est lui là qui s'amuse. Non. Ouais, il s'amuse là. Alors moi c'est terminé, moi je fais plus de débat comme ça. Ouais.
6: Non mais attends, viens voir, mais t'as pas dit au revoir aux gens.
0: Bah ouais.
6: Au revoir, mais allez. Mais c'est le micro ça, oh là là.
0: Donc je remercie tous ceux qui ont participé au débat. Donc mais sur vous êtes deux caves, c'est tout.
6: Merci.
0: Je veux plus de vous dans l'équipe.
6: Là, les places pour maintenant les filles aux 0.
0: Alors, Si vous voulez appeler pour avoir des places pour la loco, vous faites le 0803 08 5000 et...
6: Que des nanas
0: pour vendredi. Voilà, donc Max vous attend au standard avec Manu. Bonne nuit à tous. Tiens, ça t'apprendra de faire le con. Voilà, donc là vous allez écouter un remix.
6: Malheur, Gérard.
0: Merde.
6: Qu'est-ce qui se passe?
0: Putain.
6: Gérard, qu'est-ce que tu fous? Merde.
0: Merde.
6: Tu vas tout casser, Gérard. Je crois que ça y est.
0: Envoie le remix, là, abruti. Donc quoi, va te faire sauter toi-même, abruti.

0: d'élucider ce problème. Janvier 59, arrivé en maternelle à l'âge de 7 ans, est surnommé le visiteur, et Dieu sait qu'il en a visité des culs. Puis, arrivé en primaire, ce fut la terreur. Gérard n'était plus le même. Tout ce qu'il voulait, c'était sodomiser et jouir. Par malchance, beaucoup de ses petits copains y sont passés et en gardent de mauvais souvenirs. Témoignage d'Henri. Je me souviens comme si c'était hier. Je me promenais dans la
1: bon,
0: rue.
1: Bon, c'est bon, t'arrêtes.
0: Pour aller chercher du pain.
1: Non, t'arrêtes.
2: Parce que c'est là qu'il faut en parler, Gérard.
3: C'est là où ça va aller au procès. Non, mais ce qu'il va dire là, ça va aller au procès. Écoute bien, parce que là, je rigole pas. Le mec qui a fait ça, il va être très très mal. Parce que j'ai son numéro en plus et je vais l'appeler moi en privé après pendant les débats.
0: Je me souviens.
1: Non, mais on l'appelle tout de suite en direct.
0: Après.
1: Tout de suite.
0: Comme si c'était hier. Je me promenais dans la rue pour aller chercher du pain. Et quand je suis sorti de la boulangerie, il m'a sauté dessus. Après m'avoir forcé à lécher ses aisselles, je suis tombé dans les pommes. En me réveillant, j'ai vu que je saignais du cul. Cet enfoiré m'avait enfoncé la baguette jusqu'à saignement. Il n'est pas humain, ce mec. Janvier 92, ce fut la renaissance de Gégé. Il trouva un boulot dans une discothèque dont je me tairai le nom Chouchou. Chouchou, hein. Du moins, c'est ce qu'il faisait croire, car en fait, il était videur de boîte à caca, un travail qui lui rappelait tous ses anciens souvenirs de jeunesse. Mis à part que là, les rôles avaient changé, et c'est lui qui se faisait vider. Sa première expérience, me déclara Gérard, fut quand il se fit prendre en levrette, puis tout en train de lécher les couilles de Monsieur X, il criait « Allez hop !» Ce fut génial, j'ai encore eu 3 cicatrices à l'arrêt.
1: Ouais, ben maintenant tu sais ce que tu as à faire.
0: Mm-hmm.
1: Maintenant que t'as son numéro, tu vas l'appeler en direct.
0: Ouais.
1: On va s'amuser avec lui.
0: D'accord. Bon, on va l'appeler.
1: Ah ouais, mais non.
3: Le numéro,
1: non,
3: il est dans le bureau.
4: Ah, non, oui, mais ça va être occupé parce qu'il est sur l'IRC.
3: Ah merde. Ouais. Non, si, il est là-bas. De toute façon, s'il est pas là, le mec dans le bureau, il y a sa nana.
4: Je vais raccrocher à l'IRC comme ça.
3: Si, tu l'as le numéro. C'est le truc que je t'ai mis sur le papier là tout à l'heure.
1: Ah ouais, d'accord.
3: Voilà. Alors, on va l'appeler, le mec.
4: Franck, tu raccroches.
3: Mais sinon, on va tomber peut-être sur sa nana. Je sais pas, on va peut-être tomber sur sa nana. Mais en tout cas, moi, je vais te dire, ça va chier. Là, le mec, ça va jongler. C'est en rouge, allumé. Attention. J'espère qu'il est là, comme il s'appelle Fangio, hein, c'est ça?
0: Ouais.
3: Fangio ou Sanana.
0: Babette.
5: Allô?
3: Oui, allô? Bonjour, oui.
5: Oui, allô?
3: Fangio?
5: Oui.
3: Ouais, salut, t'es en direct sur Fun Radio avec Max.
5: Oh là, attends.
3: Ouais, avec Max et Gérard.
5: Attends, je ferme les portes parce que là, j'étais pas au courant, là.
1: Ah, t'es pas au courant?
5: Ah, c'est qui, là, à côté?
1: Comment?
5: Ah, c'est Gégé. Salut.
3: Ouais, bah, t'es en direct sur Fun, mon pote, et on a le magazine que Fildar a réussi à récupérer que t'es en train d'imprimer, et Gérard a envie de te dire 2-3 trucs.
5: Comment vous l'avez eu?
1: Comment qu'on l'a eu? T'avais qu'à pas l'envoyer à la radio?
3: Voilà. Non, mais je l'ai intercepté en dehors de la radio.
5: Je l'ai pas envoyé, hein.
1: Ouais.
3: Alors lis la suite, justement, tu vas venir si c'est bien toi qui as écrit ça à la fin, là.
0: En sortant des chiottes, il vit Max mixer et se dit, mais je l'ai déjà vu quelque part, lui. Et vit 101.9 sur une enseigne tout de suite, dans sa tête, 15 minutes plus tard, il se dit, tiens, je vais voir Henri. Lui, il a le téléphone. Après 2 heures de débat avec Henri, ils conclurent que 101.9 était une fréquence radio et non pas un numéro de téléphone.
5: Ouais.
0: C'est là que le cauchemar commença, pour ce qui allait être plus tard la Dream Team. Janvier 97, et bien malheureusement pour le standard, Gérard appela tous les jours jusqu'à promettre de venir sodomiser le gardien de Fun Radio.
5: Ouais, c'est ça, ouais.
0: Il passa à l'antenne dans sa cabine de Suresnes et raconta sa triste
3: pauvre
0: vie à Max,
3: pauvre
0: qui était aussi attentionné d'écouter...
5: C'est un gros PD, donc on a écrit ça, quoi, c'est pour ça.
1: Le gros PD, t'emmerde, espèce de con. D'accord.
5: Mais c'est Henri qui... enfin, moi, je suis pote avec Henri, c'est pour ça que j'ai tout ça et qu'on a refait ça. Henri, c'est un mec cool, quoi.
3: Ouais, c'est ça.
1: Ouais, c'est ça. Prends les gens pour des cons. Toi, marche-toi. Marche-toi pas derrière.
3: Ouais,
1: c'est un
3: torchon.
1: Ouais.
5: Nous, c'était plutôt l'histoire de sodomie de Sandy qui nous a bien fait rigoler avec la bouteille d'eau.
1: Ouais, mais Sandy a t'emmerde.
3: Voilà.
5: On s'est dit que Gérard...
1: Sandy t'emmerde.
3: Voilà, c'est pas la peine d'en rajouter. C'est comme le café
1: Sandy
3: de Jabbar.
1: Sandy a t'emmerde.
3: Voilà. Pendant que t'es là, c'est peut-être Lucy c'est toi qui a fait l'autre magazine.
0: L'excrément du jeudi, c'est
3: toi aussi l'excrément du jeudi.
5: C'est là qu'on en a fait plusieurs parce que on est assez fan de gros connard, quoi.
1: Donc gros connard, il t'emmerde, espèce de con.
3: Alors lis qu'est-ce qui a marqué.
0: Il y a 2-3 gros titres, pardon. Il y a le record d'alcoolémie à Suresnes.
5: Ouais.
0: La salope.
5: C'est drôle, c'est les flics qui nous l'ont donné.
0: Ouais. Et la salope de la loco réapparaît.
5: Ouais. Ça c'était aussi.
1: Alors là, je veux te dire une chose, tu vois, Pildar.
0: Oui.
1: Tu vois, je veux bien être gentil avec toi ce soir, mais là je crois que ce soir tu débordes des...
5: Ah bah il est pour rien.
1: Non, toi tu fermes ta gueule.
5: Il est pour rien.
1: Toi tu fermes ta gueule.
3: Non, attention, pas d'insultes, à commencer comme ça Gérard, doucement.
1: Toi pour un son tu la fermes. Alors ma grosse salope à ton merde.
0: Mais c'est toi la salope pour eux, c'est pas...
1: Ouais, non.
5: Ah si, c'est toi, on parlait de toi.
3: C'est toi la loco.
1: Ouais, mais moi je t'emmerde.
3: Ça va, alors si c'est lui ça va encore.
5: On parlait de toi, GG.
3: Bien sûr.
1: Ouais.
5: C'est toi la petite salope.
1: Ouais, petite salope, j'ai pas encore, je me suis pas fait travesti.
5: Ouais, en fait, t'aimes bien te faire sodomiser dans les chats de la loco.
1: Ouais, c'est ça, t'as raison, espèce de con.
0: Non, parce que justement, tu vois, il parle bientôt, parce que c'est marqué vendredi dernier, Gérard C. est en effet réapparu sur les lieux de ses anciens méfaits et il a repris comme si de rien n'était ses anciennes activités.
5: Si, c'est plus cher.
0: Voilà.
1: Ouais, merci. Alors là, je vais te dire une chose, tu vois, Pildar, un truc comme ça. Je fais à mort et ma gueule.
3: Ouais.
1: J'éteindrai mon micro, je le dirai pas à l'antenne.
3: Ouais.
5: Mais Fildar, il fout la merde, toi, sans.
1: Mais ouais, non, mais attends. Toi, tu fous la merde parce que t'envoies des saloperies.
5: Ouais, mais il avait qu'à pas le lire à l'antenne, Fildar.
1: Non, parce que moi, il y a
6: mais tu vois, parfois, t'as des lettres qui sont bien, qui sont pas. C'est pas toujours
1: bah,
6: méchant.
1: Mais maintenant, plus personne n'écrit.
3: Bon,
1: alors.
3: Toujours est-il que Sandy, t'as jamais fait la gueule à Pauline pour ça.
6: Non, c'est vrai que bon, quelque part, je suis un petit peu jalouse, mais bon.
3: Non, c'est un jeu.
1: Un petit peu, beaucoup.
6: Non. Moi,
1: attends,
6: je vais dire une chose, Gérard.
1: Non, il
3: n'y
1: a pas d'attente.
3: Non, Gérard, c'est une discussion.
6: Moi, ce que j'ai à te dire simplement, c'est que c'est sans doute toi qui dois plus la détester que moi.
1: Non,
6: parce
1: attends.
6: Moi, bon, je l'aime.
1: Attends,
6: bon, je
1: toi, t'es trop jalouse.
6: Mais oui, mais je suis jalouse. Mais j'ai déjà dit depuis plusieurs fois que je serais plus jalouse dorénavant. Je serais normale, quoi.
3: Voilà, surtout que c'est un métier.
1: T'es trop jalouse, de toute manière.
6: Mais je suis trop jalouse, mais j'ai fait des efforts.
3: Ouais, c'est vrai.
1: Pas pour l'instant.
0: Elle l'a bouffé que deux fois.
3: Bah ouais. Alors, est-ce que tu aurais dit que tu détestais Sandy, etc., et que...
6: Il y a des choses que j'aime pas en elle, c'est tout, mais
3: c'est
6: sinon, je la déteste pas. Bah, déjà, quand elle coupe la parole aux gens, ça, déjà, j'aime pas trop.
3: Là, on est d'accord, là. Mais ceci dit, on l'a appelée aujourd'hui, on avait dit à Pauline, bon, t'es pas là ce soir, d'accord, mais écoute l'émission, parce que il va y avoir quand même quelques critiques qui vont être faites à ton égard pour justement que ça lui donne...
6: Ça s'améliore. Ce que j'aime pas en elle, c'est que bon, quand les gens
3: conseils.
6: Y parlent, tu vois, les gens y parlent et puis
3: des conseils avant l'heure.
6: Tu vois, elle coupe la parole, ça j'aime pas trop. Elle devrait attendre que la personne elle ait fini de parler pour pouvoir.
3: Lève le doigt.
1: Voilà, lève le doigt. Mais, moi, il y a un truc.
3: Gérard, critique, vas-y.
6: Mais c'est pas une critique, hein.
3: Non, mais c'est bien.
6: C'est juste une constatation.
3: Mais c'est grâce à des choses comme ça qu'elle va progresser. Hein. C'est grâce à des professionnels comme vous.
6: Donc Apolline m'en veut pas trop. Hein.
3: Mais pas du tout. Tu penses on l'embrasse très fort.
1: Moi, je vais te dire une chose.
3: Sur la chatte.
1: La fois qu'elle a remplacé Rigo sur l'internet.
3: Ouais, ça a été.
6: Ouais, ça m'a énervé ça.
1: Fildar, il était occupé sur. Sur le téléphone.
4: Ah, c'est parce que moi j'étais à l'area.
1: Toi t'étais à l'area.
4: C'est Samzel, il m'avait dit de faire l'area.
1: Ouais. Mais moi, ce que j'ai pas trop apprécié, c'est qu'elle se permet de
3: devant ton micro. Approche le micro à chaque fois. Non mais approche. Voilà, ouais.
1: C'est qu'elle se permet constamment d'ouvrir son micro et de dire Gérard, il y a telle personne qui veut ça.
6: Ouais,
1: alors que Rigaud ne le fait pas.
3: Jamais. Bah franchement, même s'il y a un auditeur qui est en pleine explication et qui le coupe, franchement, c'est un truc que tu fais jamais, Rigo.
1: Non,
4: Rigo, c'est vrai.
1: Non, il l'a jamais fait.
3: Je les écoute tous les débats, tu le fais à peu près 10 fois.
1: Non.
3: C'est normal.
1: Non, il le fait pas.
4: Parce que j'ouvre mon micro et Gérard regarde, il voit que j'ai mon micro ouvert et il me donne la parole.
1: Voilà. Tandis que Apolline, que ça soit au standard,
3: Apolline,
1: elle se permet de garder son micro allumé alors que jeudi, tu y as fait comprendre 6 fois. 6 fois de suite, tu lui as dit d'éteindre son micro.
3: Je lui ai dit à Pauline qui nous écoute, j'ai dit, prends exemple sur Fildar et Manu. Eux, ils savent que...
1: Ouais, mais de toute manière, elle est mal éduquée parce que c'est deux navets.
3: C'est vrai qu'elle a une sale éducation avec vous au standard, du coup.
1: Alors, t'as un nounours.
3: Est-ce qu'il fait?
1: T'as un Blanche-Neige.
3: Est-ce qu'il fait ce qui est normal, là? On parle des débats, mais c'est très bien pour ceux qui font de la radio parce que là, on parle d'un problème personnel, mais qui pourrait vous toucher, vous, si demain vous voulez faire de la radio, vous qui nous écoutez. C'est que Gérard, on l'a constaté avec Fildar, Manu et Rigaud, c'est que apparemment t'as pris le truc à bras le corps dès le départ et tu l'as serré dès le début plutôt que de la laisser partir en couille comme fait Fildar Manu. Maintenant on peut plus rien faire parce que c'est une mauvaise éducation, ils pourront jamais revenir dessus. T'as préféré dès le début, ce qui est normal en tant que professionnel et responsable d'émission, serrer les vis.
1: Ah ben moi, de toute manière, tu me laisses le feu vert le jeudi, donc le jeudi, c'est moi qui décide, donc je dis ce que j'ai à dire. Par contre, le jeudi, ce que j'aime pas, c'est qu'elle s'amuse à allumer constamment son micro, de me couper la parole. Ouais. Quand je lui demande de raccrocher à une personne, c'est pas la peine qu'elle essaye.
3: Faut pas reculer le micro à chaque fois, tu le rapproches et puis tu touches.
1: C'est pas la peine qu'elle essaye de faire comme Manu et Pildar, de prendre le combiné et de mettre sa main devant en disant « je te passe sous un autre nom ». Parce que ça, il est hors de question.
6: Ouais, mais
1: quand j'ai à la personne, tu vires.
3: Voilà, bravo.
6: Gérard,
3: mais c'est bien.
1: Tout.
3: Oui,
6: Gérard,
3: Sandy.
6: Tu es sûr que t'as pas été un peu trop dur avec elle quand même, un peu, non?
3: Pour connaître
6: un petit peu que tu vois, sale poufiasse, tu vois, des trucs comme
1: ça. Non, mais attends, moi je vais te dire une chose, elle a pas à dire. De toute manière, ça c'est un truc que je vais balancer à l'antenne aussi. Elle a pas besoin de dire. Ou c'est Olivier qui l'avait dit, comme quoi que j'avais été dans les skates avec elle.
6: Mais ça, c'est la rigolade, ça. Moi, j'ai pas trouvé un mot.
1: Ouais, non, mais même.
3: Elle l'a dit ça.
1: C'est Olivier, je crois, qui l'a dit.
6: Mais c'est peut-être pour rire aussi, tu sais pas.
1: Ouais, non, mais moi, je veux pas le savoir. Non, moi, c'est... depuis le temps que je suis avec Max, depuis 3 ans, ouais. Disons 4. Hein, oui, au bout de 4 ans,
6: ça passe,
3: mais... les noces de pierre, on va faire.
1: Même à Neuilly, toutes celles qui sont venues pour essayer de voir pour le standard, il y en a deux que j'ai pas vues, mais il y en a deux qui se sont fait engueuler, dont Apolline et l'autre, je sais plus comment qu'elle s'appelait.
3: Ah, c'est la première, Sophie.
1: Ou Sophie.
3: Ouais.
1: Donc ça a été pareil.
3: Non, mais je me souviens, parce que si Apolline elle avait été aux toilettes pour te voir, c'était pour t'amener du papier. Parce que t'en avais plus.
1: Non,
3: mais si. Non, mais ça, faut faire attention, Fildar, à ce que tu dis. Parce que malheureusement, les jeunes, ils prennent ça pour l'autre côté de la radio. Il y a un impact considérable.
2: Il n'y a pas eu fellation.
1: Ah non, il n'y a rien eu. Hein.
6: Ah bah ça va alors.
3: Bon, ça va alors.
2: Même pas de toucher rectal,
1: rien. Il n'y a rien. Attends, t'étais pas là, toi. Qu'est-ce que.
3: Ça se trouve, ça s'est fait. Quand tu veux savoir qu'il n'y a rien eu, ça se trouve, il y en a eu.
1: Toi, t'étais malade.
3: Bah alors, est-ce que de quoi tu parles? Comment tu veux parler de ça?
1: Toi, bientôt, tu vas remplacer Pauline, toi. Un jeudi sur deux, tu vas venir.
3: Voilà. Bon, alors, Revenons maintenant, parce qu'on aura l'occasion de reparler encore avec Manu, avec Fildar et du problème du jeudi et tout ça, d'Apolline et tout le reste. Bon alors Manu.
2: Très simple, j'ai dormi.
3: C'est vrai, t'as fait que ça.
2: J'ai fait que ça.
3: T'as rien vu, machin.
2: J'ai regardé un peu la télé, mais bon, des conneries quoi.
3: Bon.
2: Et non, j'ai rien fait, mais rien du tout. Bon. Dormi.
3: Très bien.
2: Reposé, va mieux.
3: Très bien. Voilà. Bah, écoute, il y avait à peine quand j'ai donné l'antenne que déjà sur mes terres, ils disaient oh là là, ça va être le moment le plus délicat du dimanche soir. Ouais, Manu qui va nous raconter son week-end. Fildar, j'imagine quand même 2-3 petits trucs, non?
2: La croustillance.
3: Ah bon?
2: Moi vendredi en fait j'ai fait comme Manu, j'ai dormi parce que j'étais malade.
3: Ah ouais, c'est vrai que t'étais pas très bien, on finit des débats. Ouais. Faut dire c'est éreintant. Déjà quand on n'est pas bien physiquement, on fait des débats de Gérard, ça épuise complètement. Hein.
2: Non, c'est clair. Donc voilà, vendredi je suis resté au show. Le soir en fait j'ai regardé Volteface. Parce que je l'avais jamais vu.
3: Et génial.
2: J'ai récupéré la vidéo et c'est vraiment sympa.
3: Il y a un passage qui est fabuleux. C'est au début, c'est vrai qu'on est beaucoup plus attiré par le personnage de Nicolas Cage que Travolta. Ouais. Et quand on fait compte, Nicolas Cage rentre dans la peau de Travolta, enfin qui reste quand même Travolta joué. Au moment donné où il y a la fameuse scène où il est avec le journal et puis là et son visage change parce qu'on sent qu'il est devenu dans la peau de Nicolas Cage.
2: Non mais
3: c'est le doublement de personnages, les deux, comment ils inversent le rôle du méchant gentil, gentil méchant, c'est bien foutu.
2: Non mais c'est bien foutu, ouais. Et
3: des bons acteurs.
2: Et ce qui est sympa aussi, c'est
3: la première scène là sur l'aéroport là, quand il est avec le vent là.
2: Ouais, il se la pète un peu.
3: Ah bah ils ont voulu faire pareil avec Puff Daddy là, quand il a fait le truc dans la voiture, c'est la même scène.
2: Mais moi ce que j'ai le plus aimé c'est
3: voilà, tu prends de la coke ou quoi?
2: J'ai le nez qui va couler. Donc
3: il est là, il parle, il fait
2: J'ai le nez qui va couler.
3: Ouais.
2: C'est le moment où en fait ils sont donc en fait ils ont interverti leur visage et ils se retrouvent en fait chacun de leur côté chacun d'un côté d'une glace. Et tu sais, en fait, ils ont plus qu'une balle. C'est à la fin.
3: Quasiment.
2: Et en fait, ils veulent se tirer en fait dessus, mais ils ont leur reflet.
3: Ouais, donc
2: c'est vachement bien pensé. C'est faut réfléchir. C'est psychologique.
3: Mais c'est vrai.
2: C'est de la philo. C'est en fait
3: faut
2: ils se tirent dessus,
3: merde.
2: Mais.
3: Ben c'est vrai.
2: Moi ça m'a ému.
3: Bah voilà, bah d'ailleurs il y a des gens sur Minitel qui réagissent effectivement comme Platini qui fait excellent en volte-face, très très bon avec Nicolas Cage et John Travolta. Hein.
2: Ouais.
3: John Travolta ça lui dit quelque chose peut-être.
6: Ouais, ça me dit quelque chose.
3: Grèce,
6: ouais.
3: C'est qui
1: Wiz.
3: Hein?
1: La pieuvre du samedi soir et voilà. Justement.
3: Et qui et quoi fait du samedi soir et
1: Wiz.
3: Wiz.
1: Et l'autre, je sais plus.
3: Non, c'est ça, c'est ça.
2: Ça dénage.
3: Et justement.
1: Ouais, c'est. Ça. Quoi,
2: Saturday Night Cedar.
1: Ouais.
3: Ça, c'est
1: en plus, je vais le voir demain.
3: Il y a pourquoi? Il y a quoi demain?
2: Là, tu vas Travolta demain?
1: Demain soir.
3: À quelle heure?
2: Il vient boire un thé.
3: Il vient chez toi?
1: Non, à 13h50, il y a.
2: Si, il vient chez toi à 13h50.
1: Regardez la promo.
3: Il y a quoi demain?
1: À 13h50, tu vas être ici, toi.
3: Il y a quoi demain? Il y a quoi?
6: Tu seras levé pour 13h50?
1: Bien sûr, je serai levé. Qu'est-ce que tu me chantes, toi?
3: Ouais, enfin, il sera levé. Ça va être encore Bibi qui va être obligé d'enregistrer.
1: Non, Bibi, elle va pas enregistrer.
3: C'est quoi le film?
1: Le film, c'est Allô, maman, ici, bébé.
6: Ah ouais, c'est bien ça.
1: Il est super comme film.
3: Il est génial.
1: En plus, il joue le rôle d'un chauffeur de taxi. Mais alors, faut le voir conduire dans les rues de New York. C'est la catastrophe.
3: On se marre d'avance.
1: Il se tape un chantier.
6: Aïe.
1: Et puis la nana.
3: Arrête, vous devez faire mourir. Arrêtez.
2: C'est en hiver et tout.
1: C'est celle qui va devenir sa femme après.
6: Ouais. Celle qui est enceinte après.
1: Ouais.
6: Ouais.
3: Et New York, donc, en plus, ça va vous rappeler comme un film de vacances.
1: Ah ouais, bah surtout les rues de New York.
3: Tu les connais.
6: Le taxi jaune aussi.
1: Mmh. Hein? Taxi.
3: On rappelle quand même que New York.
1: Ouais, ça.
6: Godzilla. Ça, c'était bien. Hein.
1: Godzilla.
6: Pardon. Ah, la bête.
0: Ah, prononce bien, merde.
3: Excuse-moi.
1: Bétail.
3: Godzilla, c'était bien. Hein.
6: Surtout Godzilla. Hein. La bête. Hein.
3: Ah, et pareil, il y a un imbécile qui dit qu'il adore le film dont tu parles, mais qui dit que le 2 est le meilleur encore. C'est encore mieux. Mm. Et il paraît qu'ils sont en train d'enregistrer le 3 en ce moment.
1: Bon, je sais pas, parce que.
0: Faut pas dire qu'ils meurent tous à la fin, par contre.
1: De quoi ?
0: Dans le film ?
3: Ils meurent à la fin, Toronto, ouais. Ou pas ?
1: Dans quel film ?
3: Bah, dans le film, là.
1: Dans Halo, ici, mon bébé, il meurt pas, espèce d'ondouille.
0: Mais si, il glisse sur un espèce de truc par terre.
1: Mais toi, tu feras mieux de glisser sur
3: un truc. C'est bien, il paraît que c'est un très très très bon film, ça à voir et à revoir. Franchement, ça parle de quoi, ce film, d'ailleurs ?
1: C'est une nana qui est enceinte. Et c'est lui qui, à peu près, qui l'emmène à la clinique. Il joue un rôle super bien.
6: Puis il l'amène au gynécologue aussi, non ?
1: Ouais.
6: Pour voir l'état du bébé et tout ça.
1: Ouais, parce que là.
3: C'est fort ce film.
1: Non, mais faudrait que tu le regardes parce que.
3: Il y a du scénar, hein.
1: Faudrait que tu le regardes parce que c'est un truc à voir, à pas manquer demain, à la place des Feux de l'amour.
3: Ah, et d'ailleurs demain à la même heure il va y avoir concurrence parce que demain il y a quand même le retour du Jedi qui passe et vers 13h40 sur France 2, 13h50 ou un truc comme ça.
1: Ouais.
3: Et après il repasse le retour du Jedi, enfin l'Empire contre-attaque et après le retour du Jedi, le retour du Jedi à 16h30 ou un truc comme ça, ouais, les deux. Et oui, donc un bon programme en perspective, la guerre des étoiles ça commence un petit peu à chauffer, hein, on commence à mettre la pression, hein.
0: Ouais.
3: Hein, ça va être bien aux États-Unis.
0: Tu vas à New York ?
3: Tu vas y aller, ouais.
0: C'est en mai.
1: Ouais, tu me la payes.
0: En avant-première.
1: Tu me la payes ?
3: Ouais, il y aura une OP.
0: Ouais, avec
1: ça. Ouais, tu me la payes. Ouais, c'est toi qui débourses, c'est pas trop cher.
6: Sam.
3: Non. Aujourd'hui, il y a des prix. J'ai vu quand même Paris-New York, 2000 francs.
0: Ouais, 1700 balles.
3: Oui. 1700, t'as vu ? Oh là, c'est un super sortir, là.
1: C'est bon, il peut les débourser parce que sans arrêt, il dit paye-moi mes amendes. De toute manière, maintenant, il a plus de caisse, alors je sais pas.
6: Tu parles des amendes à manger ou
3: Oh, Sandy, elle est partie, Sandy.
1: Non,
3: allez.
1: Mais ça y est, toi, vas-y, tu te lâches, là, ça y est, vas-y.
6: Ah ouais, ça y est, tu me lâches.
3: Te lâche pas complètement, quand même, Sandy, dans le studio double, on a fermé quand même à double tour. Donc ce week-end.
0: Donc en fait, donc voilà, vendredi, j'ai regardé Volte-Face. C'est sûr que c'est pas aussi bien qu'Allô Maman, ici bébé, mais regardez-le quand même.
3: Allez-y,
0: essayez au moins,
3: quoi. Ouais.
0: Samedi, en fait, j'avais rendez-vous avec ma mère parce qu'en fait, c'était l'anniversaire de mon frère.
3: Voilà. À Troyes ? Non, à Paris ?
0: Enfin, j'avais rendez-vous avec ma mère à Paris pour qu'elle m'emmène à Troyes parce que c'était l'anniversaire de mon frère. Il faisait une fête demain, enfin hier soir. Donc j'y suis allé et donc on a fait la fête hier soir.
3: La Zeb ?
0: Non, enfin oui, mais bon. Il y avait pas mal de monde donc voilà. Et
3: c'était sympa. Du stade et tout ?
0: Non, c'était dans une salle des fêtes.
3: Ouais.
0: Enfin, une salle pour sourds et malentendants.
3: Ouais. Ah bon ?
0: Ouais.
3: Comment ça ?
0: Bah en fait c'est une salle qui appartient à un comité de sourds et malentendants où ils font leurs fêtes et comme nous on les connaît comme c'est mon oncle en fait qui tient le truc.
3: Ah il fait plein de trucs, ton oncle conduit des motos.
0: Un autre oncle.
1: Encore.
0: Qui est sourd et muet. Qui est sourd et muet, donc il est président de cette association. Donc
3: ouais.
0: En fait, ils ont une salle, ils nous la prêtent et donc on a fait la fête dedans.
3: Je te crois pas, on va l'appeler.
0: Mais il y a les lumières rouges qui va buper.
3: L'autre on l'appelle. Bon c'est bon, on vous croit. Au revoir.
0: Et donc allez, dégage Manu.
3: Mais on peut très bien lui parler, on peut.
0: Non, mais il dit sur les lèvres, tu peux le faire venir.
3: Bah, par téléphone, ça suffit.
0: Ouais, mais il faut un visiophone.
3: Et comme ça. Bon, on embrasse très fort tous ceux qui nous entendent pas.
0: Et ceux qui peuvent pas nous répondre aussi.
3: Tous les soirs, on les salue très fort, hein, voilà.
0: Ouais, donc c'était ses 20 ans hier, donc il y avait tous ses potes et c'était très drôle. Ça m'a rappelé mes 20 ans quand on avait fait la fête dans cette même salle.
1: Mais parle devant ton micro.
0: Je l'ai bouché, ça s'entend.
3: Ouais.
1: On s'en fout.
3: Donc sympa. Bah donc sympa. T'as mixé et tout.
0: Non, parce qu'ils avaient pris un DJ.
3: Et alors, Stéphane.
0: Yves,
3: le DJ. Et alors, folklorique.
0: Bah ouais, sympa quoi. Mais bon, il a pas capté que c'était des jeunes de 20 ans et pas des gens de 40 ans. Mais bon, quand même, ils ont dansé, même s'ils ont mis, enfin même s'il a mis des trucs un peu ringards.
3: Mmh.
0: J'ai entendu un remix de Spaceman. Là, je sais plus comment il s'appelait le mec. Un truc.
3: Spaceman, c'est Babylon Zoo,
0: voilà.
3: Ouais.
0: Spaceman Babylon Zoo en trance.
3: Oh là là, ça doit te donner ça.
0: Un truc.
3: Ignoble.
0: Inocrate.
2: Il a mis ça à 22h, lui. Spaceman. Bon, c'est clair que personne dansait, mais bon, il s'est bien rattrapé. J'ai donné 2-3 disques.
3: Ah, mais un truc.
2: Ouais. Non, mais il était sympa, Yves. Mais bon, il faisait pas ça la semaine, donc ça se sentait.
3: Ouais.
2: Et donc, voilà. Et après, le dimanche, j'ai déjeuné avec ma mère et puis j'ai pris le train pour venir.
3: Oh, ta mère.
2: Elle va bien,
3: elle est en forme.
2: Ouais, super.
3: Quand est-ce qu'elle vient une émission, là, voir un petit peu comment ça se passe, le bordel, le boui-boui, là?
2: Elle était venue à Neuilly, mais bon.
3: Ouais, mais quand même, on l'a vu comme ça, vite fait.
2: Non, mais le problème, c'est qu'elle vient que le week-end à Paris, donc elle peut pas venir.
3: Un dimanche soir, là. Elle resterait lundi de Pâques, là. Elle aurait pu rester dimanche, non?
2: Bah non, parce que bon, elle préfère être à la campagne qu'à Paris.
3: D'accord. Quoi. Le Spaceman, voilà. C'est 5e dimension, ça s'appelle, dit imbécile. Voilà.
2: Ah bon?
3: Ouais.
2: C'est de la crotte. Hein.
3: La crotte. Hein, c'est de la crotte. C'est vrai que je veux bien le croire.
2: Et donc voilà quoi.
3: Bon.
2: Week-end
3: tranquille, pépère. Ouais, t'es rentré cet après-midi?
2: Sous le signe du mouchoir.
3: Ouais. Bon. Ah ouais, toujours. Ouais, c'est enrhumé.
2: Bah oui.
3: Bon, il va faire beau, je crois, hein, cette semaine. Il devrait pas faire trop mauvais.
2: Demain,
3: hein,
2: sur Paname.
3: Demain et après-demain, ça devrait aller.
2: Demain,
3: ah ouais. Même ils annoncent pour ce week-end. Bon. Pas un temps extraordinaire, mais ça va, correct. Hein, correct.
7: Bon, faut pas se plaindre aujourd'hui. Hein.
3: On n'est pas les plus malheureux, comme disait Coluche. On va pas se plaindre non plus. Hein. On n'est pas les plus malheureux. Voilà.
7: Ah, moi, je veux te dire, je suis comme ça.
6: En t-shirt du matin au soir.
7: Oh, ta bouche, elle doit m'aider.
3: Non, bah non, alors on te parle, t'arrêtes pas de le dire, c'est vrai.
7: Ah, mais moi, t-shirt, moi, je m'y connais, moi.
3: Et
7: j'en ai pas assez.
2: Tu dors avec les t-shirts aussi, ou t'as un pyjama?
7: Non, je dors avec un t-shirt.
6: Ouais. Ouais, tu dors avec un t-shirt, ça
7: bon, toi tu dors avec un pull.
6: Non,
7: attends, dis donc.
3: Non, fais pas ça, vas-y.
6: Vas-y.
7: Toi tu dors en caleçon, pull, plus.
6: Ouais.
7: T'as autre chose, je sais plus quoi.
2: Pull.
7: Pull.
2: Caleçon.
7: T-shirt.
6: Ouais.
7: Caleçon.
6: Non, je mets jamais de t-shirt. Jamais.
7: Ouais, ben, tu dors avec ton truc tout déchiré.
3: Ah, ben,
6: il y a des trous, c'est pas de ma faute.
7: En plus, et la culotte, elle dort avec 5 trucs.
6: Ah, bah,
7: et elle ferme, et quand je vais la voir dans la nuit pour y faire un petit câlin, elle me dit, casse-toi, tu me tiens chaud.
6: Ah, c'est normal, hein.
3: Plus
6: la couverture, plus ce que je porte.
3: Attends, il fait chaud là, vous êtes fou ou quoi? T'es folle là, tu dois crever de chaud.
7: Moi je suis
6: ouais, un peu, mais on est obligé d'ouvrir la fenêtre un peu, mais comme il y a les volets fermés.
3: Et pourquoi t'enlèverais pas tout simplement une de tes trois affaires là, au lieu d'enlever, t'enlèverais un pull, ou de la couverture, t'aurais moins chaud?
7: Quand elle dort, je t'explique pas. Et en plus, les trois quarts du temps.
3: En plus, tu transpires, tu dois avoir chaud en plus, non?
6: Non, c'est pas moi qui transpire, c'est
7: toi. Ouais, toi aussi.
6: Attends, une fois,
7: je t'ai vu dormir. Carrément avec un pantalon en velours.
6: N'importe quoi.
7: Ah si.
6: Ah non.
7: T'as dormi en velours cette semaine.
6: Non, ça va pas.
2: C'était de la mousse sur le matelas.
6: Non, c'était un caleçon noir. C'est parce que t'as dû confondre avec le caleçon.
3: T'as confondu avec une autre nana.
2: C'est Apolline qui dort.
7: Et ton pantalon là, en espèce de ton pantalon.
3: Parle devant ton micro et rapproche-le. Arrête de le.
6: Ça s'appelle un pantalon militaire.
3: C'est fou ça.
7: Ton pantalon militaire, tu dors avec aussi la nuit. Hein? Alors non, moi je veux te dire une chose, moi je dors pas en pantalon ni en jean. Moi je dors en slip et en t-shirt et ça me suffit.
2: On va ton slip un coup là.
7: Non.
3: Quand vous faites l'amour, par exemple, que vous êtes à poil, à un moment donné, vous êtes bien obligé, comme tout le monde.
7: Attends, que je termine
3: ce que j'ai à dire. C'est après une fois que vous avez fini l'amour, vous vous rhabillez, vous faites quoi? Vous restez à poil, vous vous endormez à poil?
7: Non, à se rhabiller.
6: Moi, je sais pas ce que je fais. Ouais, je me rhabille. Ouais, c'est
3: ouais.
6: Ça. Ouais. Non. La première chose que je fais, je prends une douche. Si.
7: Quand?
6: Ah si.
3: Ah, il fait un gros doigté en direct.
6: À chaque fois, tu veux prendre une douche avec moi et moi je te dis non, je préfère prendre ma douche toute seule, tranquille.
7: Bah bien sûr. Voilà. De toute manière, je sais même plus si tu m'aimes alors.
6: Morette. Mais qu'est-ce que tu vas raconter encore?
3: Ceci dit, un couple commence à battre de l'aile lorsque la personne ne veut plus prendre de douche avec l'autre.
2: Ouais.
7: Les oiseaux font leur nid. Donc moi qu'est-ce que j'ai fait de mon
3: tu crois que tu doutes sur son amour encore quand même?
7: Ouais.
6: J'ai des doutes.
2: Elle t'aime, merde.
6: Mais arrête.
7: Ta gueule, toi.
2: Mais elle t'aime, c'est ça.
6: Tu crois que je serais venu ce soir? Sinon, je serais pas venu. J'aurais mis les clés sur la porte et puis c'est tout.
7: Déjà vendredi, quand je t'ai dit que Max il nous invitait à l'écho du lac, tu m'as dit je sais pas si je vais venir. Alors arrête.
3: Voilà,
6: mais j'ai dit que je savais pas.
3: Peut-être
6: j'ai
3: qu'elle
6: pas
3: voit quelqu'un d'autre.
2: Bah ouais.
7: Moi je m'en fous maintenant. Si Max il m'invite dans une soirée, j'y vais. Tu viens pas, et c'est tout. Tu resteras là enfermé. Tu resteras dans les quatre murs de l'appart.
2: Ouais.
7: Moi maintenant.
2: Les trois murs, il y en a un qui est tombé ce matin.
7: Ouais, puis toi tu fais le quatrième. Espèce de Shadok.
6: Mais de toute façon, tu crois ce que tu veux, hein.
7: Ouais, bah,
6: moi, si je te dis que j'ai envie de rester avec toi, c'est que j'ai envie de rester avec toi. Maintenant, si toi, tu vas dire autre chose ouais, que ce que je dis à l'antenne, tu.
7: Moi, si le chef, il me dit on va quelque part, je le suis. Ouais. Parce que maintenant.
6: Qui te dit que je vais pas y aller? Hein
7: non,
6: pour te faire
7: pas.
6: Plaisir.
7: On sait pas, on sait pas, on sait pas.
6: Bah, ouais. On sait pas, mais
7: on
6: peut-être.
7: On sait pas, parce que de toute manière, tu me dis plusieurs fois, comment que ça se fait qu'il y a que nous qui allons quelque part, pourquoi pas les autres? Eh ben, maintenant, tu l'as en face de toi, tu vois, il va te regarder droit dans les yeux, et tu lui demandes pourquoi nous? Pourquoi pas les autres? C'est tout.
6: Bah oui, bah, Max, pourquoi nous alors? Pourquoi, je sais pas.
8: C'est délicat, c'est une question un peu indiscrète, hein. Non, restez, mais je préférais, bon, si vous écoutiez pas, ça m'arrangerait, quoi. Voilà. Et pour ceux qui écoutent, bon, c'est entre Sandy et moi et Gérard. Pourquoi les gens demandent à vous voir, ouais, c'est une bonne question.
6: Oui, mais par rapport à moi, je comprends pas pourquoi moi. Parce qu'avant, quand il
8: moi
6: était
8: non plus,
6: avec,
8: je t'avoue que
6: quand
8: franchement,
6: il était avec son ex, là, je comprends pas pourquoi elle, enfin, moi plus qu'elle.
3: Elle refait pas, elle.
8: Ouais,
6: c'est pas pour être méchante.
8: Non,
6: hein,
8: non, mais.
6: Ça, mais pourquoi moi plus que les autres?
8: Bah, disons qu'il y a déjà un truc qu'il faut savoir, parce que tu fréquentes peu les boîtes, mais déjà, il y a un problème de sécurité, déjà. À partir du moment que Christine rentre dans des boîtes, genre à ce moment-là, non, mais ça nécessite déjà, tu es obligé d'être en contact permanent avec les pompiers.
3: C'est un faux planté et tout, c'est chaud. Il y a des câbles et tout.
8: Moi, j'ai fait des choses dans des boîtes où c'était dans des, nice. Non, mais il y avait de la poutre et tout au premier étage et tout.
7: Ouais, toi.
8: Qu'est-ce qu'il y a, Gégé? Non, sérieusement.
7: Mais tais-toi, arrête tes conneries.
8: Gérard, il le sait, c'est un professionnel. Gérard, il va te le dire pourquoi.
6: Oui, pourquoi, Gégé? Alors, vas-y.
7: Non,
6: dis-moi.
7: Mais pourquoi? Parce que bon, bah, maintenant, à vrai dire.
6: Tu cherches tes mots, hein. Ça va pas, hein.
7: Non, mais si, ça va très bien, madame à la marquise.
6: Merci.
7: Donc, pourquoi nous? Ben, c'est à lui de te répondre, mais comme apparemment il a pas...
6: Et t'as pas une petite idée, toi, ou quelque chose, ou...
7: Non, mais pourquoi nous, plus que Françoise ou Alain Lebec?
8: Moi, je peux répondre, hein, c'est pas un problème, hein, moi, je peux te dire...
7: Bah, dis.
8: La différence qu'il y a, en fin de compte, c'est que les gens, ils demandent, quoi.
6: Ouais, mais je sais pas qu'est-ce que j'ai de spécial par rapport aux auditeurs et aux
8: auditeurs
6: qui nous écoutent.
8: Bah, je sais pas, Gérard peut te le dire, il le sait, lui. Enfin,
6: est-ce que c'est ma voix? Est-ce que
8: non.
6: C'est...
8: Non, franchement, c'est pas...
7: Non. Elle a un gros tu.
3: Mais non, mais j'ai pas dit ça. Mais j'ai pas dit ça, j'ai dit son corps.
7: Mais on n'est pas le jeudi, alors fais gaffe.
3: Mais ce que je veux dire, c'est que c'est une femme, et quand les gens ils entendent une femme à l'antenne,
8: c'est clair.
3: Ils fantasment sur une voix et ils ont bien envie de voir la personne.
8: C'est normal.
6: C'est vrai, je suis d'accord avec toi.
7: Mais attends.
8: Mais pourquoi, Gérard?
7: Non, mais attends.
8: Pourquoi?
7: Il y a un truc que je comprends pas. C'est pourquoi qu'avec Christine. Tu faisais pas tout ça?
6: Ah, là, ça va chauffer.
3: Hein? Non, parce qu'elle a peut-être pas une belle voix.
7: Non, mais pourquoi qu'avec Christine, tu fais pas tout ce que tu fais pour nous déjà, pour commencer?
8: Parce qu'il y avait des problèmes de normes, des problèmes de sécurité. Aujourd'hui, on est organisé parce qu'il y a l'OTAN et l'ONU, tout ça, donc on peut faire des belles choses, hein, on peut défendre. Mais non, mais Christine, elle vient dans une soirée. Non, mais c'est même pas ça, c'est que le mec, il oublie pour l'assurance, c'est double, hein.
7: Non mais regarde,
8: c'est double.
7: Regarde. Non mais il y a un truc que je comprends pas, c'est que dès que j'ai connu Christine.
8: Ouais.
7: Bon. Combien de fois dans les soirées tu m'as emmené. On a fait combien de soirées du temps que je la connaissais avant que je connaisse.
8: Il est vrai. Une chose est sûre, c'est qu'à l'époque où t'étais avec Christine, dès qu'on allait dans les soirées, on disait j'espère qu'il est pas venu avec Christine. Alors que dès que t'es sorti avec Sandy, que tu venais dans les soirées, on nous demandait putain mais elle est pas là Sandy.
6: Bah oui mais qui sait, je vais peut-être venir.
8: Non mais c'était content hein, mais il se posait la question que tu sois pas là.
7: Regarde, il y a un truc que j'ai pas trop aimé, c'est l'histoire des signatures. Tu vois, elle était où Christine? Elle était restée dans le sas. Avec moi qui étais dehors pour signer. Non,
3: elle était bloquée. Hein,
8: moi, ce que je vais vous proposer, Monsieur Gérard et toute l'équipe et vous qui nous écoutez bien entendu, c'est qu'on va revenir sur ce détail d'histoire des signatures pour remettre ça dans le contexte. Il y a 3 ans, on racontera ça en détail pour que les auditeurs comprennent bien.
7: Ouais, mais là, on n'est pas assez nombreux. Le jeudi, on est plus. Alors, je voudrais. C'est pas parce que c'est exceptionnel aujourd'hui qu'on soit là depuis 22 heures avec Sandy. Moi, je voudrais qu'il y ait un peu plus de monde que 150. Alors. allez-y,
6: allez-y,
7: foncez.
6: Voilà, foncez, allez-y, n'ayez pas peur, hein, parce que là...
7: On vous mange pas, de toute manière, on a déjà mangé, alors n'ayez crainte.
6: Soyez plus sur Internet.
3: Hein. Et bien entendu, il y a déjà des gens sur Minitel qui disent foncez, foncez, et qui refont allusion au pont de l'Alma.
7: Non, bah ça, on en a rien à foutre du pont de l'Alma.
3: Ouais, alors là, sur Minitel, ça y va fort, ouais, on va foncer dans le pont de l'Alma, dans le 13e poteau, enfin bon.
7: Ouais, ouais. Ça, on s'en,
3: ça
7: fout.
3: On s'en fout, voilà,
7: c'est
3: d'accord.
7: Tant que c'est pas dans ailleurs, je m'en fous.
6: Voilà. Ce qui est fait, quoi. Voilà.
3: Non, et tout ce qui est fait n'est plus à refaire, Sandy.
7: Voilà.
3: Voilà. Sandy, justement, tiens, qui a peu pris la parole ce soir, qu'est-ce que vous avez fait ce week-end, racontez-nous.
9: Je voulais revenir sur l'histoire des signatures.
3: Ah oui, exact, excuse-moi, désolé, bien sûr, t'as bien raison, on avait fait un petit happening comme ça pour nous mettre en haleine, avant qu'on attaque aussi les conseils, hein, qui vont arriver d'ici 20 minutes, une demi-heure. Hein. Raconte-nous, là, c'était quoi cette histoire déjà, faut remémoriser, à l'époque de Christine, on revient donc sur ton ex-Christine, parce qu'on se posait la question, enfin Sandy se posait la question, pourquoi les gens préféraient Sandy à Gérard, pourquoi vous la préférez, eh ben.

0: pas photo.
1: Ça, ça se comprend.
2: Donc, il n'y a pas photo. De toute manière, toi, je préfère, depuis que tu es avec moi, depuis maintenant un an et demi que tu es avec moi, tu as perdu facilement 13 kilos. 12-13 kilos.
1: Ouais, à peu près, approximatif.
2: Avant, moi, je vais pas me cacher de le dire à l'antenne, devant des millions d'auditeurs, comme Max, il t'a dit, je t'embrasse sur les deux seins, comme il te l'a fait comprendre par téléphone.
0: Vas-y, dis, mais non, vas-y.
2: Au départ, elle faisait du 95B, maintenant, elle fait du...
0: 90C.
2: 90B!
1: Vas-y, fallait pas le dire à l'antenne.
2: Mais alors, mais j'en ai rien à foutre, moi. Je dis ce que j'ai à dire, c'est
1: attends,
2: tout.
1: Attends, tu crois que ça va regarder Phil Dard, Manu ou
2: Marc? Mais alors, de toute manière, ils veulent tous.
3: Sandy, c'est pas grave, donne-nous la taille de sa quéquette.
1: Entre les deux, tu vois, c'est moyen. Quoi.
2: Entre les deux, mon cœur balance. Donc,
0: revenons sur Christine. On change de sujet toutes les 5 minutes là.
2: Donc,
0: les signatures.
2: Pour en revenir à.
0: Qu'est-ce qui fait que Sandy a plus de succès? Ouais, alors raconte à l'époque.
2: Donc, à l'époque que j'ai connu Christine, tu nous avais invité à Fun Radio faire une séance de dédicace.
0: Voilà, vers 17-18h, c'était un mercredi.
2: Voilà.
0: Donc, il y avait énormément de gens qui étaient venus devant la radio.
2: De monde, et on avait même terminé. Ensemble l'émission, on avait fait même l'émission ensemble le soir, tu m'avais dit tu restes et tout.
0: Ouais.
2: Donc avec Christine,
0: peut-être qu'on organisera d'ailleurs une séance de dédicace dès qu'il fera beau là pendant les vacances ou un peu plus tard devant RTL pour faire une bonne séance de dédicace là.
2: Hein? Donc moi c'est toi qui décides, c'est
0: et
2: pas
0: donc,
2: moi.
0: Donc il y a.
2: Et donc c'est moi qui signais, tout le monde m'a demandé où qui était Christine. Christine,
0: on pouvait pas la rater.
2: Elle était où? Elle était du côté de du standard à Neuilly,
0: donc à l'accueil.
2: Elle était restée dans le sas. Le sas, c'est comme si tu rentrais ici.
0: Non, mais moi, je sais, c'est pas à moi qui faut expliquer, c'est aux auditeurs qu'il faut expliquer. Qu'est-ce que c'est qu'un sas?
2: Un sas, c'est de là où tu rentres et que tu demandes à voir une personne et t'as le standardiste et qu'appelle la personne concernée.
0: Toi, Sandy, tu comprends ce qu'il dit?
1: Oui, un petit peu, vaguement.
0: Tu te rends compte? Alors, si déjà elle comprend pas, un auditeur qui est de l'autre côté, il comprend
1: déjà,
0: quand, moi.
1: Déjà, je comprends pas qu'est-ce que t'avais contre elle. Parce que moi, je t'ai toujours dit, c'est cette femme, j'ai toujours envie de la rencontrer et je.
2: Ah non, mais toi, si tu veux la voir, peut-être, mais sans moi.
1: Mais
2: attends. Sans moi.
0: Maintenant, il faut pardonner, Gérard.
2: Non, moi, je
0: est passé sous les ponts, c'est bon, maintenant on peut y aller, non?
2: Non, moi, c'est fini.
1: Donc, Christine, si tu m'entends, j'ai envie de faire ta connaissance. Voilà, peu importe comment tu es, je veux faire ta connaissance, voilà.
2: Et par contre, il y a un truc que je vais mettre au clair ce soir, devant tout le monde.
0: Devant des millions de personnes. On n'a pas peur de le dire. D'ailleurs, sur Minitel, ça arrive de plus en plus. C'est devenu de la folie. Gérard, tu n'es qu'un pauvre con.
2: Ouais, bah ça, j'en ai rien à foutre.
0: En plus, il doit pas aimer Sandy parce qu'il s'appelle Antinin, alors.
2: Ouais, bah, si c'est un Antinin, bah, on va refaire un débat sur les nains de jardin, s'il veut se dire.
0: Sandy, 90, 60, 90, joli, waouh. Et donc, qu'est-ce que tu veux mettre au clair?
2: Donc, on va mettre une chose au clair, et ça, Fildar,
0: ouais.
2: Au lieu de regarder ce que fait Manu, tu m'écoutes. Maintenant, le jeudi, je voudrais bien...
0: Tu es là, je t'écoute.
1: Non, mais il écoute, hein. T'inquiète.
0: Ouais, je t'emmerde.
2: Je voudrais bien qu'on évite de s'amuser à passer des trucs sur Christine
0: ou autre.
2: Hein?
1: Ah, mais pourquoi?
2: Parce que ça commence à devenir rengaine et maintenant il y a pas mal de personnes qui commencent à zapper parce qu'ils entendent ça tout le temps.
0: Ça tombe bien que vous soyez là ce soir. C'est vrai qu'on fait beaucoup sur vous ce soir. Ça zappe de plus en plus le jeudi.
2: Ouais.
0: Merde.
2: Mais même moi du côté là où je suis. Non, mais même là, il y a pas mal de personnes qui me disent qu'ils commencent à zapper parce qu'ils en ont marre d'entendre tous les soirs,
0: Gérard.
2: Tous les jeudis.
0: Gérard.
2: Ah
0: ouais. Tous les jeudis. D'entendre Gérard tous les jeudis. Faites quelque chose, Phil Dard, Manu. Mettez quelqu'un d'autre à la place de Gérard.
2: Ils en ont marre, c'est d'entendre le truc de Christine. Ouais.
1: Ils volaient dans mon porte-monnaie.
2: Dans mon porte-monnaie ou ils jouissaient pas.
1: Voilà, c'est bien dit ça.
2: Alors ça commence à bien faire. Donc tu vois la DAT, tu fais une chose, tu la détruis parce que ça commence à devenir lourd.
3: C'est pas possible. Et je l'ai fait greffer, j'ai fait greffer une puce dans mon cerveau.
2: Ouais, mais
3: Rigo, il faut qu'il donne un top et c'est.
2: Non, c'est pas Rigo, c'est vous.
4: Il jouait pas.
2: Faut arrêter parce que ça commence
0: d'ailleurs,
2: à devenir
0: d'ailleurs,
2: rengaine.
0: Il y a Élise, 16 ans, département 74 sur Minitel, qui a tout à fait raison, qui dit Christine, elle n'était pas belle et en plus elle faisait baisser l'audience.
2: Bon, ça, de toute manière, tu y as fait parler une fois.

0: Sinon, j'ai.
1: Suraine peut dormir les tranquille, hein, entre la police qui tourne et toi qui surveille.
0: j'ai regardé la fin de Sans aucun doute, là, avec, machin, truc bilouque chouette, là.
2: Tu as regardé?
0: J'ai regardé la fin, parce qu'après, j'ai maté le foot.
2: Moi, c'était intéressant parce que c'était sur la chirurgie esthétique. Ah ouais. Tu vois, il y avait des gens qui faisaient se refaire les seins ou qui se faisaient refaire la figure ou même qui se faisaient refaire, je sais pas, un peu n'importe quoi.
1: C'est pas de l'arnaque, c'est bien, c'est intéressant, franchement.
2: Il y avait de l'arnaque. Il y avait des gens, ils se faisaient vachement arnaquer pour si peu. Hein.
1: Pour les régimes, j'ai vu ça, moi, juste deux minutes sur le régime avant de partir à la loco. Là, j'ai regardé un peu, effectivement, les mecs qui.
2: Les trucs à 600 qui vendent sur les marchés.
1: Il y avait mieux, il y avait carrément, il y a une société allemande ou suisse qui vendent un produit. Tu le mets dans les yeux pendant que tu dors, puis tu maigris.
2: Ouais, la fille, elle était complètement défigurée. Hein. Elle avait les yeux, c'était même plus des yeux qu'elle avait. Hein. Là, c'était grave pour elle. Hein.
0: Et puis après, elle a regardé ça. Moi, j'ai maté Formule Foot.
1: Enfin, vous n'allez pas non plus nous dire tout ce que vous avez fait heure par heure, c'est-à-dire comment vous avez regardé la télé pendant samedi et dimanche.
0: J'ai regardé ça et puis après.
1: Vous avez fait une petite sortie, vous m'avez dit. Si t'avais dit que t'avais un coup de gueule à donner ou je sais pas quoi, t'avais une émission à la télé, un reportage qui était intéressant, qui t'avait. Non
0: Ouais, c'est samedi que. Je sais plus si c'est vendredi ou samedi, je crois que c'est samedi que j'ai maté ça sur la 2. Ben, dans Envoyé spécial,
2: un pas truc, de marque.
0: Les émissions TV. Et c'est de là que, j'ai vu le président de TF1, de France 2. Et bien sûr.
2: Bickington.
0: Et bien sûr, Fun TV, qui est depuis maintenant un an, qui fait partie de, du CCAS. Et hier.
2: Ah bon?
3: C'est quoi?
0: Le CCS, c'est le Conseil d'audiovisuel.
2: merci de me l'avoir dit, parce que je savais pas.
0: Tout à l'heure, je vais te faire ravaler ton micro, mais grave.
1: Attends, mais c'est ça en plus, il a raison. Ouais. Comment ça s'appelle, tu dis?
0: CCAS,
1: ouais. On connaît plus peut-être ce nom de...
0: C'est le Conseil d'audiovisuel, et donc le président, c'est Hervé Bourges.
1: Peut-être CSA, non peut-être.
0: Ouais, CSA, voilà.
1: CSAS.
2: Ah, tu connais, hein.
0: Ouais, non, mais c'est ça. C'est le CSA, et donc,
1: C'est ça.
0: Aujourd'hui, comme il faisait pas trop tellement il pleuvait pas, comme Fildar il veut le démentir, donc c'est faux.
2: Donc samedi, j'ai quand même regardé Sous le soleil. Hein.
0: Ah ouais, t'as regardé sous.
2: Et c'était franchement bien, hein, parce que là.
1: Alors qu'est-ce qui s'est passé dans Sous le soleil vite fait?
2: Alors Sous le soleil, si tu veux, il y a Laure, celle qui voulait avoir un bébé.
1: Oui.
2: Donc elle a adopté une petite fille, qu'elle s'est vraiment attachée à elle. Et sinon, il y a, comment elle s'appelle, l'autre, là, en fait, elle devait se remettre avec le père de sa fille, ou de son fils, je ne sais plus.
0: Alain.
2: Ouais, voilà, Alain. Et en fin de compte, elle s'est fait soigner par un psychiatre.
0: Ah ouais, ben, ça, c'est la suite de...
2: Parce que si tu veux, elle avait des problèmes émotionnels ou je sais pas trop quoi, et en fin de compte, elle se fait suivre par un psychiatre.
0: Ouais, mais c'est le gamin...
2: Oula! Oh GG, qu'est-ce que t'as fait encore?
0: Non, c'est là.
1: Non, t'es trop fort!
0: Non, c'est en face. Donc, le gamin, il devient quoi alors?
2: Bah, le gamin, il est toujours partagé entre le père, la mère.
1: C'est bon, Fildar, tu l'as attrapé? Il avait un petit loup de nez.
2: Et puis voilà.
0: Mais tiens, t'es vraiment à part, quoi!
1: Bon, alors, là, Sous le soleil, ça s'est bien terminé et vous avez fait un petit tour du côté de Longchamp.
2: Ouais. Voilà.
1: Tu l'as fait galoper un peu.
0: J'ai fait marcher parce qu'elle aime pas marcher.
1: Au trop.
2: Mais j'ai bien aimé les chevaux quand ils courent avec les mecs, comment tu les appelles là,
0: les jockeys.
2: Voilà, les jockeys avec la casaque bleue, casaque rouge.
1: Non, j'aime bien, moi j'en bois beaucoup en jus d'orange du joker.
0: Non, bah, de toute manière, un emboît du joker.
1: Voilà.
0: Non, mais sinon, aujourd'hui, il faisait un temps
2: merde, bon,
0: bien.
2: Hein.
0: Non. Attends, je vais te dire une chose, moi je suis sorti comme ça.
1: Non, il
2: Oh, mais toi, tu dis quoi, toi? Tout le temps comme
1: c'est un temps de merde aujourd'hui.
0: Oh, ouais, t'as raison.
1: Oh, t'exagères quand même.
0: C'est toi, tu fais un temps de merde. Et dans ta ville pourrite là-bas? Dans ta ville de 3 de merde?
2: Mais c'est où 3 exactement?
0: 3, c'est dans l'aube.
1: C'est un peu de foot.
0: C'est le départ.
1: Oh, non, je sais pas pourquoi.
0: Hey, tu parles sur un autre ton, sinon je te mets mon pain dans ta gueule, toi.
2: C'est pas grave, il l'a
1: pardonné. Oh là là, tu vois, elle pardonne.
4: Je rigole, ma biquette.
1: Attention, parce que j'en ai à 10 minutes des conseils, même pas, ça serait quand même dommage que comme chaque dimanche, ça commence à chauffer alors que tout se passait bien. Donc autant rester quand même dans.
2: Reste zen.
0: Non, puis demain, je sais pas quel temps qu'il fait, parce que comme t'es venu nous chercher, donc j'ai pas pu savoir.
1: Il va faire beau demain.
0: La météo à 5 jours, demain, j'ai bien envie d'aller faire un petit.

0: Sur du côté de...
1: Chez Swan.
2: Il va pas neiger demain, non?
3: Non, genre.
0: Ils enchaînent. Hein?
2: Non, non, je croyais qu'il allait neiger, c'est tout.
0: Non, mais attends, ouais. T'arrêtes de fumer la moquette comme la gaffe.
1: Qu'est-ce que t'avais l'intention de faire, Gérard, avec Sandy?
0: Demain, j'ai bien envie de t'emmener à...
2: Un pique-nique?
0: Ouais, mais tu sais, non.
1: Bref, faut en profiter non, que demain c'est férié pour une fois que tu travailles pas.
2: Ah ouais.
0: Non, mais tu vois, j'ai bien envie de t'emmener à Saint-Cloud.
1: Les barques, elle emmène-la au barque.
3: Bah ouais, c'est
1: à
3: pas
1: Boulogne.
3: Bon, ça.
1: À Boulogne, au barque. Ouais, faire des barques, faire des.
2: Tu sais pas nager en plus.
0: Vous êtes fou, je vais peut-être y aller. Non, tu sais pas nager, bah ça tombe bien. Alors attends.
2: Ouais, là,
0: Ah bah attends. Alors je sais ce que tu vas faire.
1: Tu flottes.
0: Tu vas te trouver un maillot de bain et.
2: J'en ai pas.
0: T'en as pas, ben
1: on prend un rideau, c'est bon.
0: T'en achètes un et mercredi, s'il fait bon, on va à la piscine. Ok.
2: Mais je sais pas nager, ça sert à rien.
0: Avec moi, tu sauras nager.
1: Faut pas les prévenir parce que si la piscine municipale de Suresnes qui apprennent que vous faites un, mon avis,
3: tu vas dans la Seine.
1: Ils vont faire la Seine, ça suffit.
0: Moi, je vais t'apprendre à nager.
2: Il faut jamais nabouer alors.
1: Ça, ça sera
4: dans le déjà.
0: Et moi, je serais pas.
1: Est-ce que le chlore et l'urine font bon ménage? Vous le saurez mercredi
0: dans
1: le.
0: Mais moi, tu sais ce que t'emmènes comme bouée? T'emmènes ton Casimir ou ton Titi?
2: Non, mais mon Casimir, il prendra trop de place, donc c'est pas la peine.
1: T'as un Casimir, toi, t'as quoi en forme de... Hein?
2: J'ai un gros Casimir qui est à peu près grand comme ça.
1: Quoi. Oh là là,
2: bon, les auditeurs,
1: montre-le bien, devant, comme ça.
2: Grand comme ça, là.
1: Oh là, bah, je pense que tout le monde a vu, oui, il est grand. Hein,
2: ça,
1: grand.
2: Il est tout jaune.
1: Montre bien, mais faites-le devant le micro, parce que les gens voient.
0: Moi, j'ai mon singe.
1: Fais-le devant le micro.
0: Moi, tu l'as vu, mon singe.
1: Voilà, bien dans le micro.
2: Ouais, mais ton singe, il est pas beau. Hein. Franchement...
0: Quoi, il te ressemble?
2: Ouais, mais il est trop grand, tu vois, les bras, ils sont...
1: Ah ouais, longs. Ça c'est...
0: Ouais, mais attends, entre le singe, l'éléphant, le panda et un ours...
1: Et il faut pas oublier aussi que t'es chez toi quand même, tu as
0: camions.
1: Les camions.
0: J'ai mes camions, ma panoplie. Et par contre, je redemande, mais ça je lance à l'appel, celui qui peut m'envoyer le Magnum, le 400... Ouais, le 480... Le AE 480 en miniature, ça serait sympa de sa part, parce que les poteaux, merci.
2: Moi, par contre, ce que j'aimerais bien, c'est des peluches.
1: On va s'en avoir, ras-le-bol.
2: Moi, par contre, ce que j'aimerais bien, c'est des peluches en forme de cochon. Parce que si les auditeurs, vous voulez...
1: On va te prendre en Polaroid.
0: Attends, t'as ramené ta bouteille d'eau?
2: Non. Ah non, je l'ai pas.
0: Oh, merde! Elle a oublié la bouteille d'eau pour la sodomie.
2: Ah,
0: oh
2: ouais,
0: merde.
2: Bah j'ai pas pensé. Et puis direct, toi, tu me l'as pas fait penser non plus.
1: Donc. Voilà. Bon. Donc le week-end, c'est ça. Ça s'est passé comme ça, quoi. Voilà. Tranquille, pépère, quoi. Donc vous êtes baladé.
0: Moi,
1: temps de merde.
3: Week-end de merde.
0: Non.
2: Il faisait bon en plus.
0: Non, en plus quand je suis revenu, ben après j'étais faire un 144.
2: Hein?
0: J'étais faire un 144.
1: C'est-à-dire, pour les auditeurs qui ne connaissent pas, c'est.
0: Un 144, c'est un dodo.
1: Un apéro? Un dodo. Non, c'est une sieste. C'est plus une sieste, non?
2: C'est quoi?
0: Un 144, c'est dodo.
1: C'est un dodo, ah bon, c'est un petit dodo. Voilà, c'est comme ça, c'est un petit dodo. Il dort beaucoup, hein, quand même, hein. Faut que tu me dises avec les semaines que.
2: C'est vrai
1: que. Les semaines, bon, mais il a eu des semaines difficiles, Damien.
3: Ça bosse, putain, mais merde, ça rate, hein. Il peut dormir quand même.
1: Le fait que demain, c'est férié, ça va te chambouler ton emploi du temps, tu t'organises comment?
3: En plus, c'est pas ouvert l'NPE demain, merde.
2: Ah bah alors, oui, c'est férié.
3: Le café.
1: En plus, c'est cool, il avait l'intention d'y aller demain, donc du coup, il remet ça la semaine prochaine.
0: La fourrière, elle est ouverte pour ta merde. Elle est ouverte.
1: Ça fait un an qu'il n'y a plus de caisse.
0: Au lieu de prendre ça là, au chef,
3: il n'a qu'une vanne.
1: Voilà.
3: Il faut qu'il la renouvelle.
1: Bon.
0: À chaque fois, tu prends celle du chef et
1: comment
0: tu prends...
1: Gérard, on va revenir. Parle plus de sa voiture, ça fait un an qu'il en a plus de sa bagnole.
0: Ouais, mais moi, j'aime pas quand il vient nous chercher parce qu'il fait.
1: Non, mais.
0: Il veut faire du rallye avec sa voiture.
1: Comment ça se passe? Quoi, il y a un jour férié comme ça, est-ce que ça vous perturbe, vous? Est-ce que du coup ça vous empêche de bosser, tout ça, ça vous chamboule ou pas?
2: Non, pas moi. Non, en général, quand c'est les jours fériés, moi je dors. Soit je dors ou soit je regarde la télé. C'est tout.
1: Toujours les jours fériés toute l'année.
2: Mais non, moi je fais rien de spécial.
1: C'est un peu un jour férié.
2: Sinon, s'il fait beau, je sors, je vais me balader. Comme ça, quoi.
0: Non, jour férié, c'est vrai que c'est chiant parce que ça tombe toujours en semaine.
1: Non, pas tout le temps, parce que la preuve c'est que, bon, à part le jeudi du 8 mai, par exemple le 1er mai la fête du travail ça tombe un samedi, et le samedi d'après, le 8, c'est aussi un samedi, ça tombe deux samedis d'affilée, donc tu vois.
0: C'est chiant les jours fériés, putain.
3: Y a rien à faire les jours fériés.
1: Ah non, mais un mec comme Gérard, je sais pas, il veut monter sa boîte. Ah, lundi, je veux dire, non mais c'est vrai, tu perds 24 heures de boulot, c'est chiant.
0: Non, puis même, de toute manière, moi je trouve que c'est dégueulasse.
2: Mais tu vas faire ce que tu veux d'un jour férié. Hein.
0: Bon, bien sûr, tu veux faire goulou-goulou, toi, 24
1: c'est quoi,
0: heures
1: sur 24. Pourquoi c'est ça, non,
0: moi,
1: ce que tu dis?
0: Non, moi je trouve que c'est de la merde. Parce pourquoi que, en fin de compte, tu vois moins de monde. Mais t'as pas l'habitude.
1: Qu'on tu te reposes, c'est-à-dire t'es payé à rien faire, c'est pas normal.
0: Ouais, voilà. C'est non, mais moi, ce que j'aime, c'est
2: le travail.
0: C'est de voir du monde. Bon, là, ça va parce que c'est la nuit, mais sinon, la journée, j'aime bien me balader quand même.
2: Mais les jours fériés. Bah,
1: justement, les jours fériés, c'est là où il y a le plus de monde qui sort.
0: Non.
2: Tu peux rester en famille.
0: Ouais, mais attends, en famille, t'as qui comme famille? T'as plus personne. Regarde.
2: Bah, si, voilà. Moi, j'ai toujours mon père, ma soeur, ouais. Et puis, non, pas mes soeurs et mes frères parce que, non, j'ai qu'une soeur, mais j'ai toujours.
0: Mais regarde, moi, je t'ai dit, de toute manière, ça fait combien de temps maintenant qu'on est. Maintenant, il n'y a plus personne qui vient nous voir. Alors, on est tout seul comme deux cons enfermés dans un KGB.
1: Oh, 80 mètres carrés, oh, t'exagères.
2: C'est pas tout à fait un KGB.
1: 82 mètres carrés, t'exagères quand même.
0: Bon, en plus, quand je lui demande de faire un Monopoly et un Scrabble, elle me dit non.
1: Scrabble, c'est
0: jouer
1: au Scrabble, ça
0: ouais. Ouais. Oh, oui. En plus, ça triche.
2: Non, je triche pas.
0: Elle triche. Elle triche parce qu'elle m'invente des noms qui n'existent même pas dans le dictionnaire.
1: C'est vrai.
2: Non.
0: Si.
2: Je suis désolée, non. Moi, t'es mauvais joueur parce qu'à chaque fois que je joue au Scrabble avec toi, t'es pas content parce que moi, je trouve toujours des bons mots. Et
0: ouais,
2: puis,
0: mais attends, je regarde dans le dictionnaire.
2: Toi, tu perds tout le temps.
1: Qui pas.
0: Je regarde dans le dictionnaire, ça n'existe même pas ce que tu me mets.
2: Si, il y a des mots qui existent.
0: Non.
1: Lequel, par exemple? Tu as souvenir d'un mot qui n'existait peut-être pas et...
0: Oh non, là je me souviens plus.
1: Non, parce qu'il n'existe pas, donc on le retient pas forcément, donc c'est déjà une bonne preuve.
0: Ouais, mais elle m'a sorti des mots.
1: Et toi, c'est quoi plutôt tes mots? C'est quoi plutôt... T'es plutôt bon en quoi? En 3 lettres, 5 lettres, 4 lettres?
0: Non, moi j'essaye de trouver par rapport à ce qu'elle me met. Par exemple, comme elle me met chevreau, elle croit que ça s'écrit chez...
2: Hein?
0: CH.
2: Non.
0: Si. Une fois tu m'as mis chevreau. Alors je vais te dire comment tu as écrit ça.
1: Vas-y.
0: Elle écrit ça C H E V R O.
2: N'importe quoi.
0: Et alors que chevreau ça s'écrit
1: CH. J'ai du mal à croire qu'elle fait ça.
0: V E A U X.
2: Je fais jamais faute d'orthographe, alors
0: non,
2: c'est naturel.
0: Non, attends. Ouais. Quand tu me sors des noms bidons...
1: J'ai du mal à te croire, parce que souvent, le jeudi, t'invente des trucs sur elle, et après, elle dément en disant que c'est pas vrai, donc j'ai plutôt tendance à la croire, elle, que toi. Alors non, que toi, par contre, les fautes, à mon avis, il doit y en avoir quelques-unes.
0: Et comment que
1: t'écris... Il fait des fautes, lui?
2: Ouais, lui, il oublie déjà les L, déjà.
0: Ouais, mais ça, c'est mon problème.
1: Ça, c'est son point fort.
0: Ça, c'est mon point fort.
1: Voilà, c'est son problème.
2: Non, mais sinon, c'est toi qui fais le plus de fautes. Et des fois, c'est vraiment toi qui me fais sortir des mots qui n'existent vraiment pas du tout.
1: Non, mais c'est pour que tu rentres dans sa règle du jeu à lui.
2: Donc, tu vois,
1: comme ça, tout le monde peut gagner.
2: Et en plus, t'es mauvais joueur. Parce que quand je joue avec toi et que généralement, bon, la plupart du temps, c'est moi qui gagne, forcément.
0: Bien sûr.
1: Bah ouais, je trouve
2: les mots les plus faciles et tout.
0: Vas-y, elle me trouve.
1: Ceci dit, je te vois bien t'énerver à ce moment-là, il devient mauvais joueur.
2: Mais t'es mauvais joueur, hein, c'est incroyable. Hein.
0: Mais attends, elle me trouve. Elle finit par gagner par 200, alors que les trois quarts du temps, ces mots, ils existent même pas dans le livre.
1: Oh, t'es mauvais joueur, Gérard.
2: Parce que tu regardes tout le temps, t'as un dico à côté de toi et tu regardes toujours pour savoir si c'est les bons mots.
1: Mais t'es mauvais joueur, reconnais que dans les conseils, quand il y a eu les conseils, à chaque fois, dès qu'elle commence à prendre le dessus, tu t'énerves et ça finit mal. Alors qu'il faut être bon joueur, il faut être fair play. La vie, ça reste qu'un jeu, c'est un amusement. Et un Monopoly aussi, il faut faire des Monopoly.
2: Ouais, en Monopoly, c'est pas trop mon top.
0: Là, Monopoly, c'est plutôt de mon côté.
1: Ouais, mais c'est du hasard, ça. C'est du hasard, tu jettes les dés, donc c'est moins intellectuel, donc c'est plus ton truc, forcément.
0: Mais moi, quand j'y pique les Champs-Elysées et la rue de la Paix, quand j'y mets des hôtels, ça coûte plus cher.
2: Tu piques toujours tout. Franchement, là, dès que j'ai quelque chose de bien, ça y est, tu prends tout, et puis moi, après, je me retrouve avec quoi? Une petite maison, et encore.
0: Mais c'est normal.
1: C'est déjà pas mal. Alors, on va attaquer, puisqu'il est 23h30, donc une demi-heure balade nocturne. Non, toujours des corbeaux, alors que je mets quasiment plus de bruit de bruitage, maintenant j'enchaîne comme ça, j'enquille. Plutôt sympa. On va fêter la 25e, c'est dans tout juste une demi-heure, et j'espère que vous resterez là avec nous. Et puis comme les jeudis, tous les 15 jours, il y a les conseils de Gérard et Sandy, et comme il est l'heure, eh bien...
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2: Eh bien, bonsoir à tout le monde. Bonsoir Rigaud, bonsoir Gérard, bonsoir Filda.
1: Ah, bonsoir. Salut, on vient d'arriver, on est crevés. Salut Gérard.
2: Donc, c'est les conseils de Gérard et Sandy. Et là, c'est moi qui va annoncer donc l'auditrice que nous allons avoir pour un conseil. Donc, nous allons accueillir Sylvie, 20 ans, d'Arras. Allô.
1: Ah oui, attends, c'est peut-être... Allô
2: Sylvie.
5: Bonsoir.
2: Comment vas-tu?
5: Ben, ça va pas très bien, justement.
2: Oui.
5: Et c'est pour ça que je vous appelle.
2: Alors vas-y, explique-nous notre, ton problème.
5: Bien. Je suis complètement enrubée. Et en fait, j'ai pas vraiment d'argent pour aller chez le médecin. En plus, c'est férié.
2: Mmh. Ouais.
5: Et j'aimerais savoir si vous avez des vieilles recettes de grand-mère pour que je me soigne.
2: Alors moi, il y a un truc qui marche franchement bien.
5: Ouais.
2: C'est tu mets une serviette autour de ta tête. Hein?
5: Excuse-moi.
2: Non, mais il y a pas de mal.
1: Oui. C'est rare aussi. Hein, ouais.
2: Tu mets une serviette autour de, enfin sur ta tête.
5: Oui.
2: Et tu fais de l'inhalation ou je sais pas, c'est un truc comme ça que ça s'appelle.
5: L'inhalation.
2: Qui consiste à respirer de la fumée en fin de compte.
5: Et je mets quoi?
2: De la fumée, c'est du rhum avec mélangé avec du. Avec du cognac, je crois.
5: Oula.
2: Ah non, c'est pas ça, non. Je sais pas, c'était un remède de grand-mère,
0: non.
2: Mais là...
0: Non, attends, déjà, pour commencer, c'est pas parce qu'elle a pas de sous que c'est férié qu'elle peut pas aller voir un médecin. Les hôpitaux, il y a des services d'urgence qui sont gratuits.
5: Je veux pas aller aux urgences parce que j'ai un gros rhume.
2: Et t'as pas d'argent.
0: Non, mais attends, tu peux quand même... déjà, t'as quand même de la famille.
5: Oui, mais non, mais pas près de moi.
0: Bah, ils sont où?
5: Ils sont, mes parents sont partis en week-end et ils m'ont pas laissé d'argent.
2: Mais c'est quoi tout ça exactement comme maladie? C'est grave ou pas?
5: J'ai mal à la tête, j'ai mal à la gorge,
2: ouais.
5: J'ai mal au nez,
2: ouais.
5: J'ai le nez tout pris et j'arrête pas de tousser.
2: Et dans ta boîte à pharmacie, t'as pas de sirop ou t'as pas de goutte ou...
5: Non, j'ai que du truc pour les yeux.
1: Et dans ta boîte à caca
2: ou... Des trucs pour les yeux, bah ouais. Mais
0: non,
2: là,
0: mais
2: ça
0: attends,
2: aller,
0: ça,
2: hein.
0: Des gouttes pour les yeux, ça risque pas de se faire, hein.
2: Non,
0: je pense pas.
2: Moi, ce que je te conseille, c'est de faire de l'inhalation par l'intermédiaire avec une serviette. Tu mets la serviette sur ta tête et puis tu prends un genre de bol.
5: Comme quand on sort de la douche.
2: Comment?
0: Non. Tu prends un bol rempli de... Tu fais de...
2: D'eau bouillante.
0: D'eau bouillante avec la serviette. Et
2: tu mets du rhum dedans et tu...
0: Uniquement qu'avec de l'eau.
2: Uniquement avec de l'eau. Non, on met ça avec du rhum, je pense. Hein.
0: Enfin,
2: en tout cas, tu mets quelque chose dans le bol.
0: Bah, hein. Dans ces cas-là, moi, si elle est vraiment trop malade, et si elle a vrai... T'as quand même un thermomètre chez toi?
5: Ouais, j'ai 38,2.
2: Oula.
0: 38,2?
2: Et t'as pas d'aspirine?
0: Non, 38,2, c'est bon.
5: C'est bon.
0: 38,2, c'est pas beaucoup de température. Hein.
2: Ah, si, c'est beaucoup quand même.
0: Non.
2: Attends.
0: C'est la limite, mais niette. C'est pas trop. Hein.
2: Et sinon, t'as pas d'aspirine chez toi?
5: J'ai pris le dernier hier.
2: Ah.
0: Mais attends, t'avales combien d'aspirine par jour, toi?
5: J'en prends 3.
0: Ça va pas, là.
2: Normalement, faut que t'en prennes un ou deux maximum, mais pas 3.
0: C'est un maximum, tu vois. Attends.
2: Non, deux si t'es vraiment malade.
0: Non, je suis pas d'accord avec toi. Le maximum, c'est un.
2: Combien? 3? 4?
0: Pourquoi 4? Pourquoi pas le tube? Pourquoi pas 20 toi aussi, ton tuyau?
2: Non, mais voilà, moi, je peux te conseiller de faire de l'inhalation par l'intermédiaire, comme je t'ai expliqué là.
5: Ouais, tu peux m'expliquer le coup de la serviette, j'ai pas compris là.
0: Bon, la serviette,
2: tu la mets
0: autour de toi, autour de tes yeux, de ton nez.
5: Sur sa tête. La douche.
0: Non.
2: Elle la met sur sa tête, d'abord, pour commencer.
0: Non, pour commencer, elle prend son bol.
2: Ouais.
0: Elle se met comme ça. Et elle met la serviette ici.
5: Ah d'accord.
0: Et là. Bon. D'accord.
2: D'accord, on
0: l'a
2: tout compris.
0: Mais par contre, ton histoire d'aspirine, laisse tomber. Je crois que tu vas un peu loin là-dessus. Hein.
2: Mais je pense que si la pharmacie elle est ouverte demain, tu peux peut-être aller en chercher. Bon, ça coûte pas trop cher, hein, les aspirines. Hein.
0: Non, mais il y a une pharmacie de garde.
2: Ouais, mais ça coûte pas trop cher. Hein. Ça coûte 12 balles, un truc comme ça. Hein.
0: Oh non.
5: 12 balles, j'ai pas 12 balles, c'est ça le problème. Ils vont rien laisser.
2: Et tu peux pas demander à quelqu'un ou même un voisin. Peut-être un aspirine.
5: Je vais aller faire la manche et je vais voir si je peux avoir 12 balles.
0: Non.
2: Moi, je te le déconseille. Je te le déconseille, franchement.
0: Non, mais là...
2: Voilà, moi, c'est ce que je peux te conseiller. Hein. Bon, Gérard, je sais pas si t'as d'autres idées à lui proposer.
0: Non, mais la seule idée, c'est... Bon, si apparemment, elle veut pas appeler le médecin comme elle a peur de médecin...
2: Mais ça, c'est un remède de grand-mère. Hein. Tu vois, tu mets la serviette et tu respires.
0: Non, mais le mieux, c'est qu'elle a... T'as quand même un hôpital vers chez toi, à Arras.
5: Oui.
0: Bon, bah, tu vas aux urgences et ils vont te dire...
5: Ils auront de l'aspirine.
0: Ben, tu vas aller voir, tu leur expliques ce que t'as, c'est tout.
5: D'accord.
0: Ben, vas-y pas la tête...
5: Dans la serviette.
2: Mais non, t'as la sécurité sociale ou pas?
5: Oui, oui.
2: Donc c'est bon, tu seras remboursé de toute façon. Hein.
5: Mais il faut avancer l'argent et j'ai pas d'argent.
0: Non.
2: Bah
0: non,
2: oui,
0: non,
2: c'est
0: non.
2: Ça le problème.
0: Non, non, à l'hôpital, t'avances pas d'argent, tu donnes ta carte de sécu et tu payes rien du tout.
2: Si
0: quand...
2: je crois, on paye après.
0: Non,
2: une
0: non,
2: fois
0: non.
2: Que la visite est passée.
0: Aux urgences, les urgences, c'est gratuit. Tu donnes que ça, tu présentes ta carte de sécu et c'est tout.
2: Okay.
0: Tu sais bien comment que ça a fait pour mon genou.
2: Ouais, bah je sais, j'étais avec toi donc.
0: Bon,
2: voilà.
0: Donc voilà.
2: Donc voilà ce qu'on pouvait te conseiller.
1: Voilà Virginie.
5: D'accord, c'est Sylvie, mais c'est pas grave.
1: C'est Sylvie, pardon.
5: Bah je vous remercie beaucoup.
2: Bah bonne soirée à toi Sylvie, hein, et puis bon courage. Hein.
5: Merci Sandy, merci Gérard et merci Bax.
1: Sandy, hein.
0: Eh, c'est Sandy, c'est pas.
1: Non, mais elle est enrhumée, c'est peut-être pour ça aussi, hein, qu'elle s'appelle Handy.
5: Ouais,
1: c'est pour ça.
2: Bonne nuit à toi.
1: Pour les gens enrhumés, c'est Handy, c'est pas Sandy. Bah ouais, quand t'es enrhumé, tu parles du nez, bravo,
2: Randy,
1: bon conseil.
2: Oui.
0: Par contre, quand t'annonces la personne de la ville, tu précises bien la fréquence où qu'on était.
2: Ah ouais, d'accord.
0: D'accord
2: ouais, ouais.
1: Alors, deuxième conseil.
0: Deuxième conseil, on accueille Nicolas, 17 ans, de Mandin.
6: De Moulin, bonsoir.
0: De Moulin, pardon.
2: Bonsoir.
0: On écoute Fun Radio sur 93.4 et toi, t'as un petit problème dans ton lycée, d'après ce que j'ai pu comprendre.
1: Attends, il va le faire, parce que sinon il sert à quoi d'être là, l'auditeur si,
2: vas-y, explique-nous.
1: Même si t'es au courant, tu dis rien.
0: Alors, explique-nous.
6: Je suis au lycée et j'ai un gros problème parce qu'en fait personne ne m'aime. Mmh. C'est-à-dire que je suscite un peu la jalousie puisque j'ai de très bons résultats. Et bien tout le monde est jaloux de moi et j'ai des problèmes puisque donc je n'ai pas d'amis. Et d'ailleurs ils ont tous intercepté mon numéro de téléphone et toute la nuit on me téléphone, je me fais harceler. Et puis voilà, donc je voulais savoir comment je pouvais essayer de rattraper ça et de devenir un peu plus populaire.
2: D'abord ce qu'il faut savoir c'est pourquoi les gens ils t'aiment pas. Si c'est physiquement ou si c'est moralement ou je sais pas.
6: Alors je sais pas trop, mais je pense que c'est avant tout à cause de mes notes en fait, parce que mes camarades ne sont pas très intelligents et puis moi je peux dire que je le suis beaucoup.
2: Ah ouais d'accord, donc t'es un surdoué, on peut le dire.
6: Peut-être, oui, je sais pas.
2: C'est quelqu'un qui réussit bien à l'école et eux, ça les embête.
6: Oui, je réussis, mais je réussis tout seul, quoi. Et ça m'agace. Je voudrais enfin me faire des amis et être un peu plus populaire, quoi.
0: Non, Nicolas,
6: oui.
0: Je m'excuse de te couper, là. Tu dis que t'as pas d'amis. Mais comment que ça se fait que les gens, ils ont pu avoir ton numéro de téléphone?
6: Eh ben, disons, je pense que certains ont des liens vers l'administration, certains ont des parents professeurs, et puis même, de toute façon, certains professeurs ne m'aiment pas, et ça les agace beaucoup de me mettre des bonnes notes.
0: Nicolas,
2: je pense pas que ce soit les professeurs qui donnent ton numéro comme ça.
6: Ah si, ils vont accès au dossier, et puis personne ne m'aime dans cette école.
0: Non, non, mais Nicolas, oui, pour bien se dire une chose, que ton numéro de téléphone...
6: Oui.
0: Personne ne peut l'avoir à part
2: la directrice.
0: La directrice. Enfin, donc la directrice.
1: Fais confiance à Gérard, il en connaît.
0: La directrice ne peut pas donner ton numéro de téléphone comme ça. Elle n'a pas le droit.
6: Bon, écoute, quoi qu'il en soit,
1: Ton
6: numéro de téléphone a été intercepté.
1: Oui, ça arrive, regarde toi aussi, mais bon, ça peut arriver que.
0: Ouais, mais ça.
6: Oui, Gérard, tout le monde a ton numéro de téléphone, on ne sait pas pourquoi.
0: Non, Rigo, c'est
2: donc,
0: pas moi.
2: Donc, pour en revenir à ton petit problème, là,
6: oui.
2: Je pense que là, si les personnes ne t'aiment pas trop, c'est peut-être que tu leur as fait quelque chose ou...
6: Non, justement, je suis...
0: Est-ce que tu essaies de discuter avec eux ou pas?
6: Oui, bien sûr, mais tout de suite, c'est les insultes sur mon physique parce que j'ai pas un physique très avantageux.
0: Hein. Bon, alors, sans indiscrétion.
2: Ouais, mais ça, tu vois, tu t'en fous de ce que tu dis. S'ils disent que t'es pas beau ou quoi que ce soit, ça les regarde pas. Du moment qu'à l'intérieur de toi-même, t'as du cœur et que t'es gentil, il n'y a pas de problème.
6: Oui, mais bon, je suis gentil sans... tout seul et je voudrais être gentil avec les autres maintenant.
0: Bon, sans indiscrétion.
6: Oui.
0: Tu pèses combien?
2: Ah, donc
6: non,
2: on en revient au poids.
6: Je pèse 65 kilos pour 1m80, mais...
2: Bon, ça va, c'est pas...
0: Mais attends, Nicolas...
6: C'est pas mon poids, c'est mon visage. C'est-à-dire que je fais assez vieux et je perds un peu mes cheveux et j'ai une sorte de...
0: Bah, attends,
6: de
0: barbe, attends.
1: Arrête, Gérard, toujours de... Non, tu veux jamais croire personne.
0: Non, attends,
1: Aide-le, le gamin.
0: Nicolas.
2: Je te conseille de mettre une perruque si ça va pas. Une perruque avec un chapeau et puis les gens, ils peuvent pas voir à l'intérieur de la tête.
0: Mais à 17 ans, ils perdent des cheveux. Non, mais attends.
2: Mais ça se peut. Tu vois, t'as des gens qui perdent leurs cheveux même à 15-16 ans.
0: Bon, bah toi, tu les perds aussi.
2: Bah ouais, mais moi, je les perds, mais moi, c'est pas la même chose. Moi, j'ai des tresses, donc c'est pas la même chose. On parle pas de moi d'abord.
6: Je vais pas faire des tresses, non.
0: Sinon, qu'est-ce que je voulais dire? Comment t'en sortir? Bon, le mieux. Bon, maintenant, je pense. Moi, le seul truc que je vais te conseiller. Si personne t'aime et puis que personne veut te parler, c'est que...
1: On va voir Quasimodo dans ces cas-là.
2: T'as pas essayé de sortir en boîte ou pour rencontrer du monde ou...
6: Bah, merci, j'ai essayé, mais de toute façon, les gens me rient au nez tout de suite. Mmh. Et puis bon, depuis, j'ai changé d'école deux fois à cause de ce même problème.
2: Mais qu'est-ce qui va pas?
6: Je sais pas, bah, je vous appelle pour ça, en fait, pour le savoir. Parce que vous, à l'école, est-ce que vous étiez apprécié ou vous aviez le même problème?
0: Ah non, mais moi, de toute manière, j'ai toujours eu les mêmes problèmes et c'est pas pour ça que je
2: m'en... Moi, à l'école, j'étais très apprécié par les conneries que je faisais.
0: Bon, bah ça,
2: Parce que tu vois, je mettais tout le monde en boîte et là ça faisait rire tout le monde, mais j'étais bien appréciée par contre.
6: Ah d'accord, je dois faire des conneries donc en fait.
2: Non, enfin en fait non, mais ce que tu dois faire c'est... Tu dois faire c'est surtout faire rire les gens. Et là, dès que tu fais rire les gens, peut-être qu'ils auront une autre image de toi.
6: Ça, parce que je suis pas très drôle à la base, donc comment puis-je apprendre à être drôle?
2: Bah je sais pas, tu leur inventes des blagues par exemple, soit des blagues ou soit tu vois des jeux de mots, comme tout à l'heure je disais, je parlais des amandes et en fin de compte c'était les amandes pour manger et puis les amandes pour
6: Ah ouais, c'était hilarant ça. Ouais.
0: Mmh. Dis donc, oui. Un petit conseil que je vais...
1: Ah bah ça a peut-être temps que tu donnes des conseils, c'est un peu pour ça qu'ils appellent les gens. Hein.
0: Une petite question que je vais te demander. Est-ce que par rapport au sexe opposé, est-ce que t'as une copine dans la vie?
1: Voilà.
6: Bah non, disons, je n'ai pas d'amis, mais pas d'amis eux non plus. Hein.
0: Non mais attends,
1: ce que moi j'ai l'air, c'est que tu transformes les conseils en libre antenne. Les conseils, il faut rester avec lui, ses problèmes à lui, personne. Qu'est-ce qu'il parle de copine
6: même, hein.
1: Il a un problème de physique, il a du mal. Comment on peut lui trouver une solution? Faut plutôt te mettre à la place de la personne qui t'appelle. Imagine, t'es à la place de lui, t'as 17 ans. Et
0: pourquoi qu'il est. Pourquoi que
6: tu
0: personne.
6: Tu subis ça toi aussi, tu devrais pouvoir m'aider.
0: Ouais, mais attends, moi, quand j'étais à l'école, je m'amusais avec des stylos à faire des petites boulettes et à les balancer sur la maîtresse.
6: Et sans... C'est une maîtresse, moi, c'est fini.
2: Et franchement,
6: je suis plus au primaire.
2: Est-ce que tu peux me dire comment t'es habillé dans la vie courante ou c'est peut-être pour ça aussi?
6: Ben, c'est-à-dire que je mets des jeans normaux, hein, peut-être un peu courts, hein, c'est-à-dire que ça m'arrive à un peu au-dessus de la cheville.
2: Comme un peu les baba cool.
6: Moi, s'il te plaît, t'es gentil, quand même pas. Mais
0: bah, attends, Nicolas.
2: Oui. Non, mais je sais pas, moi j'y connais.
0: Non, mais attends, Nicolas, des jeans, tu peux très bien trouver autre chose que des jeans.
6: Alors, que me conseilles-tu?
0: Bon, alors déjà,
1: on va faire vite là, hein, quand même. Hein.
0: Tu préfères quoi? Cela, on va abréger parce que là.
6: C'est-à-dire un style qui fasse jeune et surtout qui me fasse venir des amis.
0: Alors,
6: amis.
0: Bon, alors un style ami. Donc, d'après ce que j'ai pu comprendre, apparemment c'est toi qui a quelque chose qui va pas dans ta tête. Parce que c'est pas que les gens, personne ne t'aime, c'est toi qui veut pas essayer d'aller au-delà.
6: Mais je ne fais que ça, hein. C'est à chaque fois que je vais les voir, de toute façon je suis rejeté, hein. même quand c'est la première fois que je vois les gens, ils nous voient tout de suite et je sais pas.
0: Non, tu peux pas être rejeté dès la première fois.
6: Dis, ça m'est arrivé,
2: et tu m'as dit, tu mesurais combien?
6: 1m80.
2: Et c'est peut-être pas non plus, enfin, à cause de ta taille ou parce que les gens ils trouvent un peu trop grand ou...
6: C'est pas très grand, hein. Je connais beaucoup de monde qui sont plus grand que moi. Et
1: moi, je suis 1m80.
2: Et dans la vie quotidienne, t'as des gens qui font plus d'1m80 ou moins d'1m80?
6: Bah, plus et moins, il y a de tout. Hein. Je suis dans une moyenne, je pense.
1: Bon, alors, pas conclure, parce que là, on fait très long, et je trouve que vous donnez mal de conseils ce soir. Vous avez du mal, ce soir.
6: Bah, c'est vrai, hein.
1: Bah, vous posez des questions, mais il n'y a aucun conseil. Donc, le conseil pour conclure, Gérard et Sandy?
0: Bah, le conseil, c'est que, qu'il change de look, et puis, qu'il essaye de sortir, puis d'aller voir du monde devant.
2: Voilà. Moi, je te conseille de rester toi-même, et puis, de faire rire les gens, si tu peux y arriver à les faire rire, et puis, tu verras, t'auras des amis qui vont t'aimer, hein.
1: Voilà.
2: Tu vois, les gens, ils sont pas tous méchants, hein. Il y en a qui sont méchants parce qu'ils te rejettent, mais ils sont pas tous comme ça, hein.
1: Très bien, ben je vous remercie.
2: Merci.
1: Au revoir. On va accueillir parce que on a passé directement au suivant. Là, on a juste une minute, mais juste pour commencer à discuter un peu avec elle, puis on reviendra juste après.
0: Donc, Catherine, 24 ans de Chambéry. On peut écouter Fun Radio sur 95 FM à Chambéry. Bonsoir à toi, Catherine.
7: Bonsoir Catherine. Bonsoir Sandy. Bonsoir Max. Bonsoir l'équipe.
1: Salut Catherine.
7: Je sais pas si on vous a dit, c'est mon anniversaire dans 15 jours. Mmh. Et j'aimerais avoir un chien comme cadeau. Et j'aimerais que vous me conseilliez sur le chien, sur le nom que je pourrais lui donner, et puis sur la manière de m'en occuper, quoi.
2: Déjà, quel genre de chien tu préfères?
7: J'aime bien les gros chiens, moi.
2: Quel genre, enfin, quel...
0: Alors, attends, justement, avant de commencer, t'habites où? En appartement ou en pavillon?
7: J'habite en un petit appartement.
0: Alors, je te déconseille les gros chiens.
7: Oui.
0: Mais ça, parce qu'un gros chien dans un appartement, tu fais quoi du reste de ta journée?
1: C'est con, parce que je crois qu'elle voulait un dog allemand en plus, non?
7: Elle voulait un dog allemand ou un labrador, alors.
0: Ouais, mais tu fais quoi du reste de tes journées?
7: Je suis à la faculté.
0: Ah ouais, bah alors là, le chien, il va s'ennuyer.
2: Bah si, mais non, mais regarde, si elle le sort le matin et qu'elle le sort le soir quand elle rentre, tu rentres à quelle heure?
7: Ah, il faut le sortir.
0: Ah bah
2: oui,
0: bah,
2: faut le sortir. Hein.
0: Mais attends, tu as pas laissé un chien dans l'appartement pendant 12 heures, bah, alors qu'il va te pisser partout ou chier partout.
1: Bon, ce que je vous propose, on va faire une petite pause, parce que là on est un petit peu pris par le temps, hein, comme ça ils vont réfléchir à ton conseil très rapidement, et on terminera avec Thibaut qui a 25 ans de Dinan, encore un conseil à vous demander. Il a deux enfants de 3 ans, des jumeaux, et demain vous le savez que c'est lundi de Pâques, il aimerait cacher les œufs dans le jardin, parce qu'il a une petite maison avec un petit jardin, il voudrait des petits conseils pour savoir où cacher les œufs.
0: Ouais. Mais non. En espérant que les enfants n'écoutent pas.
2: Ah ouais.
1: J'espère qu'à 3 ans, à cette heure-ci, ils dorment.
0: J'espère aussi. Par contre, il y en a.
3: Un film de cul sur Canal.
0: Non, mais il y en a, il va se prendre une claque.
1: Voilà. Parce que. On va revenir donc avec la suite et fin de cette radio libre Nouvelle Génération avec les conseils de Gérard et Sandy. Et puis dans un cadre également, ça sera Balade Nocturne qui va se préparer. Où vous aurez d'ailleurs des musiques de nuit volume 4 à gagner pendant toute l'heure de
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1: Voilà, suite et fin des conseils de Gérard et Sandy. On récupère, comment elle s'appelle déjà?
0: Catherine, 24 ans de Chambéry. On écoute toujours Fun Radio sur 95.
1: Faut faire vite, hein, on n'a pas beaucoup
0: donc,
1: de temps.
0: Donc, alors, pourquoi Catherine, apparemment, tu as un chien?
7: Je souhaiterais avoir un chien, voilà, pour mon anniversaire et je sais pas quoi prendre.
0: Bon, alors moi ce que je peux te conseiller, c'est de pas en prendre un gros d'entrée.
7: D'accord, parce que prends quoi, un petit?
0: Ouais, tu prends un petit chien
1: qui grandira après, mais petit au départ.
2: D'accord. Moi, je te conseille un chien particulièrement, c'est les petits Yorkshire, parce que tu vois là ils grandissent pas et ça fait que tu peux même le mettre dans un sac et là tu peux l'amener partout. Donc c'est-à-dire que quand tu vas
1: à la fac,
2: tu peux l'amener, oui, ou même à la piscine, tu l'amènes et puis.
0: Ah non, les chiens sont interdits dans les piscines, hein.
2: Mais moi, ce que je te conseille, c'est va à la SPA parce qu'ils ont des très
0: bons chiens. Non. Ouais, mais,
7: ils
0: ouais,
7: ont
0: mais...
7: des Yorkshire à la SPA.
0: Oui, mais par contre, là, si tu vas chercher un chien à la SPA, faudra bien te dire une chose.
2: Regarde s'il est bien vacciné et tatoué, voilà. Surtout.
0: C'est
2: parce
0: ça
2: que des fois, tu vois, ils te donnent des chiens, enfin, ils te vendent des chiens ou des chats et c'est pas très bon. Hein.
0: Mais ouais. tu demandes déjà s'ils ont des petits chiots, parce qu'apparemment, vu que t'es en appartement, il te faut un petit chiot. Faut pas prendre tout de suite un gros.
2: Déjà pour qu'ils s'habituent à la personne et puis.
0: Voilà. Ben, de toute manière, toi, tu t'habitues facilement aux animaux.
2: Ouais, mais moi je suis pas un chien.
1: Non, mais c'est des conseils de.
0: Non, mais.
1: Pas pour Sandy.
0: Ce que je peux. Le conseil que je peux te donner,
1: ça c'est. Très, donc, très vite, vraiment.
0: Donc, tu vas là, SPA, tu vas chercher. Tu demandes aux personnes qui sont spécialisées là-dedans et qui vont te conseiller pour savoir ce que tu recherches. Déjà, de savoir, ils vont te demander si c'est un appartement ou une villa et ils vont te conseiller après sur le chien.
7: Okay.
0: Mais renseigne-toi bien s'il est vacciné, tatoué.
2: Voilà.
0: Et essaye d'avoir le carnet de santé avec toi tout le temps. Ça, c'est.
1: Tu le demandes au chien sinon. Hein.
7: D'accord, ok.
1: Voilà.
2: Donc, voilà ce qu'on pouvait te conseiller.
7: Ok, bah, je vous remercie. Mais par contre,
1: vraiment, deux secondes, on perd du temps et on n'aura pas le temps. Il nous reste 22 minutes.
0: Vite fait, bien fait. Une chose qu'il faut bien se dire, c'est que le chien essaye de le sortir au moins deux fois par jour.
7: D'accord.
2: Okay. Voilà. Et donne-lui à manger aussi.
1: On t'embrasse très fort.
7: Je vous remercie.
1: Merci à toi. Et vite fait pour terminer, comment il s'appelle
2: Alors, nous allons accueillir Thibaut, 25 ans, Dinan, où on peut écouter Fun Radio 103.5.
8: Bonsoir Sandy, bonsoir Gérard.
2: Bonsoir Thibaut.
1: Alors Thibaut, donc ce que j'ai dit tout à l'heure c'était vrai, donc t'as deux enfants de jumeaux qui ont 3 ans chacun.
8: Oui, très bien.
1: Et t'as un petit jardin et tu souhaites cacher les œufs de Pâques.
8: Non, j'ai un très très grand jardin, c'est-à-dire j'ai une grande propriété de 50 hectares et je suis embêté parce que je sais pas où les cacher.
1: Bon alors vite fait, il nous reste une minute vraiment, pas plus, et après je vous zappe vite parce que vite.
2: Ce que je peux te conseiller, c'est de cacher les œufs, tu vois, sous la terre, c'est-à-dire sous les buissons. Si t'as des petits buissons ou même sous les arbres.
8: Non, mais j'ai pas de buissons, c'est-à-dire mon terrain, c'est continu uniquement de terrain de tennis. Et de cours de golf, et donc je sais pas trop où les cacher. Hein.
0: Mais il y a des arbres.
2: Donc c'est assez grand.
0: Non, il y a des arbres, il y a des haies.
8: 50 hectares.
2: Mais faut que ce soit près de la maison.
0: Il y a des haies.
2: Il y a des arbres.
0: Thibaut.
8: Oui.
0: Est-ce qu'il y a des haies?
8: Des haies oui, mais tout autour du terrain. C'est-à-dire que c'est très très grand.
0: Eh ben, tu les planques dessous.
9: Non mais c'est-à-dire que c'est tellement grand que les enfants n'ont que 3 ans et ils pourront jamais les retrouver.
0: Bah attends, mais à 3 ans ils savent se mettre à 4 pattes pour retrouver les œufs quand même.
2: Moi mais je te conseille sous les arbres.
0: Bah sous les, c'est un genre d'arbuste hein.
2: Ouais, ou même sous les buissons, c'est bien aussi hein.
0: Non, regarde
2: sous
0: là,
2: la terre.
0: Là tu vois, moi je te mets un œuf de Pâques, je te demande d'aller le chercher. Ouais. Tu vas bien me le trouver.
2: Ah bah ça dépend hein.
1: Ouais.
2: Hein. Donc voilà, moi c'est ce que
1: Mais sinon, règle générale, pour les parents qui nous écoutent, là, qui ont des enfants, même dans l'appartement, les endroits vraiment clés dans lesquels on peut cacher comme ça.
0: Les endroits clés dans un appartement, le plus facile à planquer, c'est dans le frigo ou sous les têtes d'oreiller des enfants.
2: Voilà,
1: c'est mignon.
0: Quand tu perds une dent, tu vois, t'as la petite souris qui passe.
1: Et évitez de le mettre dans un placard à 3 mètres de haut parce que là.
0: Parce que là, les enfants, ils pourront pas.
1: Ils vont galérer.
0: Ils feront pas.
1: Malheureusement, on a été obligé d'écourter les conseils de Gérard et Sandy. On vous remercie à tous les deux d'être venus dès 22h. Ça nous a fait plaisir. Ça a mis de l'ambiance, c'est vrai. Peut-être que dimanche prochain, vous reviendrez à 22h. On verra. Hein.
0: C'est moi qui te remercie.
1: Il n'y a pas de problème. Et puis, on remercie Manu.
3: De rien.
1: Hein, qui a été fatigué, peu présent, mais voilà.
3: Non, c'est faux.
1: Hein,
3: c'est faux.
1: Ah, d'accord, ok. Fildar.
10: Ouais, salut.
1: Salut, et Rigo, qu'on a perçu entre 10h et 10h15.
11: Bonsoir.
1: Bonsoir, Rigo. Et merci à Gérard et à Sandy.
2: Merci.
11: À demain.
1: À demain, voilà, vous le voulez bien. Nous, on va rester ensemble, là, bien sûr, vous qui nous écoutez, puisque nous allons aller en direction de Balade Nocturne. Oui, Gérard, je t'en prie.
0: Je voulais remercier tous les gens sur l'internet.
1: Ouais.
0: On est combien, Rigo, pour finir, s'il te plaît?
11: La dernière fois que j'ai regardé, on était 3500 au moins.
1: Voilà, plus de 3500, bravo.
0: Moi, ce que je comprends pas, c'est comment.
1: Moi non plus. Bon, on en parlera la prochaine fois, Gérard. Ouais, il est déjà une minute passée de l'horaire prévu. Et juste pour terminer, en parlant de l'internet, ça tombe bien qu'on revienne dessus pour dire qu'on vient d'arrêter le classement du hit parade de Ricky Larsen, qu'on retrouvera demain avec Bubu pour savoir qui est, on dit pas attention, hein, qui est les trois premiers. En tout cas, il y a du nouveau, je peux vous le dire, les premiers.

0: et faudra demander ça.
1: Attends,
0: à Fildar.
1: Je vais vous donner ça dans deux minutes.
0: Alors, cul de poule.
2: Oui, oui, moi j'y suis allée. Mmh. J'ai pris des gros taxis jaunes.
0: D'accord. Alors, Susboule.
3: Bah moi j'ai jamais été, mais ça me dirait bien.
0: Mmh. Tony.
4: Non, je suis jamais allé à New York. D'ailleurs, j'ai été un petit peu vexé que tu m'aies pas invité à aller en avant-première.
0: Non, mais attends, c'est pas moi qui ai décidé, c'est la radio, d'accord?
4: Ah, désolé.
0: Cuisse de velours.
2: Ouais, moi je suis allé, j'ai pris l'avion.
0: D'accord.
1: J'ai la fréquence, Gérard.
0: Ouais.
1: 145. 6.57.
0: Non, mais tu parles français, s'il te plaît, ça. Oh, derrière, vous vous calmez, s'il vous plaît, merci.
2: Non,
0: la fréquence.
1: 105.7.
0: Bon, alors quand tu parles en français, je te répondrai.
1: 104.7.
0: 104.7, ça m'étonnerait.
5: Il parlait pour les New Yorkais.
0: Pas de chambre.
6: Ouais, oui. Allô.
0: Oui.
6: Ça va.
0: Non, mais pas de chambre, tu réponds à la question ou tu vas dégager?
6: Ouais, non, c'est bon, j'y étais en deltaplane avec le Mistral.
0: D'accord, je crois que t'as pas tellement compris la question, hein.
6: Si, je suis parti à New York.
0: Je crois que t'as pas tellement compris. Êtes-vous allé à New York? Si oui, quel type de transport avez-vous pris?
6: Ouais, j'y suis allé.
3: En deltaplane.
0: Oh là là là là là là là là.
1: Hey, tu lui expliques comment que ça se passe un débat.
0: Il comprend rien. Il comprend mes genoux, lui, hein.
3: Non, c'est pas
0: possible. Non, allez, tu le prends, tu y expliques, parce que à mon avis, il a pas tellement compris le truc. Donc, alors moi.
2: Voilà, Abrège.
0: Qui dit Abrège, là?
1: Gérard pose des questions.
2: Non, d'abord.
0: Hey, cul de poule! Cul de poule et cuir.
4: Le but, c'est de faire parler le gros beauf à l'antenne.
0: Le gros beauf, puis t'emmerdes, toi, connard.
2: C'est n'importe quoi.
0: Et toi, Fildar, fais gaffe avant la fin de l'émission, toi, parce que tu pourrais peut-être recevoir le restant du café sur ta gueule. Ok. Alors qu'est-ce que je voulais dire? Ouais, je voulais dire que donc, j'ai été à New York. J'y étais avec Sandy, donc on a pris l'avion, donc c'était super bien. Alors, les habitants de New York payent-ils moins d'impôts qu'à Paris? On va demander à Pot de Chambre.
6: Ouais, mais sérieusement, toi, Gérard, j'en sais rien du tout.
0: Bon, alors, Pot de Chambre, on t'a sélectionné, c'est pour quoi faire?
6: Ouais, j'en sais rien s'ils payent des impôts.
0: Je te demande, on t'a sélectionné, c'était pour quoi faire? Pour participer au débat ou pour te foutre de ma gueule?
6: Ouais, je peux vous pas de ta gueule, je réponds.
3: T'es même pas New Yorkien, toi.
6: Je suis à Paris, moi.
0: Non, mais moi, je te demande... Attends, à Paris, c'est pour ça que j'ai 103.5, dis non.
6: Ah oui, c'est dis non.
0: Ah ouais, dis non. Tu prendrais pas les gens pour des cons?
2: Non.
0: Hein? Celle qui s'amuse à dire que je suis lourd tout à l'heure, elle va dégager. Et je vais pas chercher. Alors, je vous préviens, soit que vous répondez correctement aux questions, ou soit que vous vous foutez de ma gueule et que vous avez pas envie de participer au débat, ça sert à rien qu'on vous sélectionne. Ok,
1: ouais,
0: c'est clair et net.
5: Oui, Gérard, il y a encore Davy One qui te demande si les nouilles York, c'est un plat surénien.
0: Ah ben ça, pour l'instant, on n'est pas arrivé à la question, qu'est-ce qu'on mange là-bas. Alors, on va demander à Pot de Chambre s'il est réveillé.
6: Oui, je suis réveillé, vas-y.
0: Alors.
6: Est-ce que tu peux me répéter ta question, s'il te plaît?
0: Tu as commencé à te foutre de ma gueule, là, ou quoi?
1: Je vais expliquer hors antenne, Gérard, c'est pour ça, il a pas entendu.
0: Non, il a pas entendu la question, alors que j'y ai demandé la première fois, apparemment, il a dit, j'ai pas envie d'y répondre. Alors, s'il a pas envie d'y répondre, il participe pas au débat. Ça sert à rien de sélectionner.
2: Ah, là,
0: t'es nerveux. Bon, ça suffit, s'il vous plaît, c'est moi qui commande.
3: Mais laissez-le, ça le stimule.
0: Hein? Alors, je vous préviens, si on vous sélectionne, c'est pour pas... On se calme. Si on vous sélectionne, c'est pour participer au débat. Si vous voulez pas participer, ça sert à rien qu'on vous sélectionne. C'est clair et net.
2: Mais t'énerve pas.
7: T'entends, hein, crie pas.
0: Alors, pas de chambre, les habitants de New York payent-ils moins d'impôts qu'à Paris?
6: Oh bah sans doute.
0: D'accord.
1: Voilà. Et pourquoi aussi? Il faut peut-être expliquer un peu.
0: Alors, tu peux expliquer?
6: Je sais pas, moi, parce qu'ils habitent aux appartements, alors... Franchement, je pourrais pas te dire plus que ça, j'en sais rien du tout.
0: Non mais attends... Non mais là je crois que t'es en train de...
6: J'ai compris ta question, mais je sais pas y répondre, j'habite pas à New York et... voilà, je sais pas te répondre mieux.
0: Bon, ok. Cuisse de velours.
2: Tu peux répéter la question?
0: Eh, vous commencez à me les gonfler là?
2: Mais non, mais j'ai pas entendu.
0: Non mais, les oreilles c'est comme le cul, ça, vous avez très bien compris la question, alors maintenant je la répète plus.
2: Bah je me suis pas lavé depuis une semaine.
0: Alors si t'as pas compris la question, je passe à Tony, merci.
3: Je crois qu'ils comprennent pas le sens de tes questions, mon GG.
0: Alors ouais. Tony,
2: je suis d'accord avec lui.
3: Ouais, moi je voulais dire que les habitants de New York ils doivent payer un petit peu plus d'impôts parce qu'il me semble que le dollar c'est plus fort en Amérique qu'en France en fait.
0: Ouais, mais
3: d'ailleurs, tu pourrais témoigner, même toi, parce que t'as vu que, en fait, ils ont payé plus d'impôts parce qu'il paraît qu'il y a un gros monstre qui a tout détruit dans la ville. Et d'ailleurs, ça fait qu'en fait, ils ont payé plus d'impôts.
2: Mmh. Allez tout reconstruire après.
0: Bah, attendez, il y a une question universelle.
5: Ouais, il y a Booster qui te demande, il te demande pas, il explique que les habitants de New York ne payent pas souvent de pots, c'est pour ça que les bistrots sont vides.
0: Non mais je vois pas du tout le rapport avec
1: ça. Non parce que Gérard, tu es allé dans les bistrots là-bas toi. Tu peux nous en parler non ou pas?
7: Fait des teufs quand même là-bas, GG.
0: Non. Pour l'instant on n'est pas en train de parler des cafés, d'accord? Susboul.
3: Moi je pense que le gros monstre qui a détruit New York, il doit payer beaucoup d'impôts parce qu'il doit avoir une grosse maison, quoi.
0: Bon, Fildar, tu me cherches celui qui fait le con et t'éteins ton micro parce que tout à l'heure ça va mal se terminer pour ton matricule.
8: D'accord.
0: Alors, Susboul, pour toi?
3: Bah, moi, je pense qu'il paye beaucoup d'impôts parce que le gros monstre que
9: j'ai
3: de New York, il doit avoir une grosse maison quand même.
0: Mmh. Ok, saucisson à l'ail.
2: Alors, sérieusement, moi, je pense qu'à New York, les gens ont plus d'avantages que la France parce que, notamment, le problème des impôts, comme on parle, quoi.
0: Ouais, non, mais tu peux préciser le fond de ta réponse.
2: Ils payent plus d'impôts qu'en France.
0: Ouais, mais pourquoi?
2: Bah, pourquoi? Parce que, il faut qu'ils payent des impôts et c'est comme ça.
0: D'accord.
1: Parce que c'est en dollars, Gérard, non? C'est en dollars.
0: Mais toi, pour l'instant, je t'ai dit de chercher qui c'est qu'en train de faire le con. Je t'ai pas demandé de... Fidar, je te signale. Au lieu d'allumer ta clope, t'essaies tout de suite de savoir qui fait le con. Parce que sinon, c'est toi qui dérouille.
2: Tout de suite. C'est pas moi.
0: Je te préviens, Fildar. Tu cherches tout de suite.
3: C'est jamais toi, saucisson à l'ail mystère.
0: Ouais, tu fermes. Tony, ça suffit, d'accord? Alors, cul de poule.
2: Oui.
0: Donc toi,
2: en fait, ça dépend où tu habites dans New York. Mmh. Si tu habites à côté de New Tower Bridge Center, tu payes...
0: Voilà, attends, tu peux répéter là, parce que j'ai pas compris le...
2: New Tower Bridge Center.
0: Ouais.
2: Tu payes trois fois plus cher si t'es à un petit short street.
0: Oh non, mais je peux pas vous dire parce que nous on a été dans New York tout.
2: Ouais, donc non, attends, ça va. T'as été à New York 3 jours, tu peux pas dire que tu connais New York, quoi.
0: Non mais attends, en 3 jours tu peux visiter New York, je suis désolé.
3: Ouais, mais Gérard, t'as été dans le Bronx.
0: Quoi?
3: T'as été dans le Bronx.
0: C'est où ça?
3: C'est à côté de Harlem.
0: Non mais attends,
3: il y a des grands négros avec des couteaux de chasse et tout.
0: Non mais attends, je te signale qu'on a visité certains quartiers et je peux vous dire une chose que c'est quand même pas évident de se balader là-dedans. Pourquoi? Donc pour vous dire.
3: Ou pas?
0: Oh.
3: C'est
9: tout ce que tu dis.
0: Bon. Fildar.
1: Oui, mais je peux pas deviner à chaque fois.
0: Non, mais tu peux pas deviner, c'est ton boulot. Tu veux faire le standard, maintenant tu fais ton boulot correctement ou pas du tout?
1: D'accord.
0: C'est clair, net, précis.
1: Voilà. D'accord.
0: Ok.
2: Grave,
5: Gérard, en attendant, à propos du Bronx, sur IRC, on me demande si t'as coulé un Bronx.
0: Non. Non. Donc, pour vous dire s'ils payent plus d'impôts que nous à Paris, ça, je peux pas vous le dire parce qu'on n'a pas eu...
1: T'as pas fait des recherches?
0: Non, on n'a pas eu l'occasion de trop discuter avec les gens et tout. Donc.
9: N'importe quoi.
0: Oh, ta gueule, à toi, je t'emmerde.
3: Et est-ce que t'as rencontré Beetleborg?
0: Quoi?
3: Est-ce que t'as rencontré Beetleborg?
0: N'importe quoi, toi. Toi, t'es en train de planer à 24 à l'heure.
3: Et
0: hein,
3: toi, Gérard, t'es allé à New York pour voir un film, c'est ça?
0: Bah oui.
3: C'était quoi? C'était le film de cul, la Zobzilla contre les pétins Snuffman, c'est ça?
0: Attends, fais gaffe à toi, Tony, parce que tout à l'heure, tu as dégagé. Alors, je te signale, t'as intérêt de rester à carreau si tu veux finir les 10 questions.
3: Non, moi, je m'arrête.
0: Ouais, non, mais moi je te dis, t'as intérêt de te calmer.
3: Ok, pas de problème.
2: Gérard, t'es monté dans l'Empire State Building?
0: Mais pour l'instant, on n'en est pas arrivé là, d'accord?
2: D'accord.
0: Alors, que mange-t-on quand on est à New York, leur spécialité là-bas, pour vous? Donc on va demander à...
1: C'est un mec en moto?
0: Un mec en moto.
1: Putain, mais qu'est-ce qu'il fait là,
0: il y a un mec en moto. Toi, tu cherches?
7: D'où il sort? Putain, trouve-le, il est importable en plus, c'est sûr.
8: Allô?
0: Oh là là!
9: Je vais faire 30 sur l'autoroute!
0: Non, mais allez-y, continuez! Hey. Attends, parce que lui, il veut pas faire son boulot.
5: Ah non, mais c'est bon, apparemment, il s'est arrêté. Apparemment, il s'est arrêté, vas-y.
0: Non,
5: il
0: a... Toi, tout à l'heure, je vais me lever, je vais t'en coller une! Ça va te faire tout drôle avant la fin, toi. Je te signale, c'est la dernière fois que je te le dis.
2: I'm
9: gonna leave New York.
0: Ouais, vous fermez vos gueules.
9: New York, New York.
0: Merci.
5: Alors, bon, comment... Gérard, pour calmer le débat, il y a Oxyde qui dit qu'un jour il ira à New York avec toi, on y jouera, tu verras.
0: Ouais, mais ça, c'est une chanson, donc je m'en fous. Alors, comment se t'on quand
5: c'est
0: on
5: pas
0: est...
5: gentil, hein, de ta part.
0: Ben, si, de toute manière, j'irai pas à New York avec lui, j'irai plutôt avec ma femme.
2: Ça vient un film en anglais, non?
0: Non, personnellement, j'ai pas trop, on comprend trop, pas trop bien ce qu'ils nous disent, à part, excuse me, excuse me, ou thank you, saucisse à l'ail. Donc, on revient, sinon,
1: saucisse à l'ail.
2: Tu veux dire quoi, saucisse à l'ail?
1: Saucisse à l'ail.
4: T'as pas dit fuck me, kiss man.
7: Tu as à l'ail!
1: Gérard, il a rien fait.
5: Gérard, il y a Jupiler qui te demande si à New York t'as vu Starsky Hutch.
0: Non. Alors, on revient à la troisième question. Que mange-t-on quand on est à New York? Leur spécialité, on va demander ça à pot de chambre.
2: Des hamburgers.
0: Oh là là là là là, putain, vous
2: des
0: commencez.
2: Hamburgers.
0: Vous commencez, vous commencez à me coincer les couilles sérieusement.
2: Ouais. Non, pour moi, ce sera des brouilles.
0: On est déjà à la troisième question. Vous commencez à foutre votre merde. C'est pas bon.
4: C'est inadmissible.
0: Ça va pas être bon pour le deuxième débat. Je le sens.
2: Ouais.
0: Alors, pot de chambre.
4: Oui, bah, des hamburgers, des frites et du ketchup.
0: Ah ouais, tu crois qu'ils mangent des frites là-bas?
4: Bah ouais.
2: D'accord. Bah ouais, évidemment, ouais, les États-Unis, on mange des frites et des hamburgers.
1: Pas tous, en même temps, s'il vous plaît.
0: Cuisse de velours.
2: Bah, je viens de répondre à la question.
0: Ah bah, c'est bien, parce que
2: des frites, des hamburgers, etc.
0: Non, mais je demande à pot de chambre, mais c'est toi qui réponds, c'est
2: bah,
0: pas
2: tu
0: mal.
2: Tu m'as dit cuisse de velours, bah, alors je réponds.
4: Tu viens de dire cuisse de velours.
2: Excuse-moi.
0: Tony.
4: Bah, il me semble aussi que c'est beaucoup de la base de sauce grasse, de viande rouge et de frites. Ouais.
0: D'accord.
4: Ok, pas de problème.
0: Sauce-boule.
4: Bah moi, j'étais dans un fast-food et j'ai pris un menu MacGyver. Donc il y avait un menu de Suisse.
0: Non, Tony. Ouais. Tony, laisse-le parler.
4: Pas de problème. Donc j'ai pris un menu MacGyver, j'ai un couteau suisse.
0: Ouais.
4: Une boussole.
0: Ouais.
4: Et un sandwich au pâté.
0: D'accord. Eh ben, tu vois, mon pote.
4: Attends, mais ça, c'est pas comestible.
0: Dans ce cas-là, tu sais ce que tu vas faire? Tu vas aller voir Fildar. Tu vas aller voir Fildar au standard maintenant. Ça va être terminé pour
1: je
0: toi.
1: Je peux pas l'aider, hein.
0: Non, mais c'est bon, tu prends quelqu'un d'autre parce que j'aime pas les cons qui s'amusent à dire des conneries. Donc,
1: on n'a pas le droit d'être drôle.
0: Saucisson à l'ail.
2: Alors, la nourriture la plus répandue, je dirais les hamburgers, les hot dogs, les frites et les œufs brouillés.
0: Mmh.
2: Et ça comme dessert, je prendrais une pomme.
0: D'accord. Cul de poule.
2: Bah moi, j'ai entendu dire qu'ils faisaient des hot dogs avec des chiens écrasés, mais bon.
0: Alors, cul de poule.
2: Ouais.
0: Cul de poule.
2: Oui.
0: Je crois que t'as pas tellement bien compris la question.
2: Bah si, répète, vas-y.
0: Non, mais attends, tu crois que je vais m'amuser à faire que ça toute la soirée?
2: Tu me demandes ce qu'ils mangent? Bah, je te dis, ils mangent des hamburgers faits avec des chiens écrasés.
0: Ouais, bah ça, c'est en Chine qu'on mange des bêtes.
4: Non, c'est du chat, non, mais si
2: tu peux manger du chat, tu saurais qu'ils font des hot dogs avec des chiens écrasés.
0: D'accord. Alors, moi, je peux te dire une chose que c'est faux. Donc, les plats le plus qui est demandé... Attends, seul qui s'amuse à renifler comme un bœuf.
2: Sandy.
0: Ouais, c'est Sandy. Alors Sandy, à ton merde, toi, d'accord, pétasse. Ça va aller vite maintenant. Je vous préviens, je modère pas mes mots. Alors
1: ah bon, on a vu. Gare, hein.
0: Gare
1: au gorille.
0: Donc qu'est-ce que je disais? Donc ouais, je voulais répondre. Donc bah c'est sûr que la spécialité là-bas c'est hamburger, œufs brouillés, voire même café, du café. Souvent c'est hamburger café là-bas en règle générale. Donc
4: beaucoup de glace.
0: Hein, ouais, non mais c'est vrai qu'ils mangent aussi des glaces, mais je pense que merci pour le Larsen, quand je parle, c'est sympa. Je peux dire que c'est vrai qu'il y a aussi des glaces, mais quand il fait froid, ça m'étonnerait. Hein.
4: C'est vrai qu'il y a beaucoup, Gérard, c'est vrai qu'il y a beaucoup d'obèses aux États-Unis.
2: La moitié de la population.
0: Non, je peux dire que en règle générale, là dans les quartiers. Attendez, s'il vous plaît, merci. Déjà, je vais couper. Je vais te répondre, Tony, après, mais il y a une question IRC qui est peut-être importante.
5: Oui, il y a Jarvis Cooker qui te demande, quand t'es allé à New York, est-ce qu'il y avait encore le vaisseau d'Indépendance Day au-dessus de l'Empire State Building?
0: Non. Qu'est-ce que je voulais dire? Ouais, tiens, il y a peut-être un petit sondage.
7: Ouais.
0: Merci. C'est pas à Manu qui peut les envoyer, c'est à moi, d'accord?
1: Vas-y, tu me parlais.
7: Balance un petit sondage.
0: Alors, pour la première question, êtes-vous déjà allé à New York? Alors, il y a 50% des gens qui ne connaissent pas New York dans la Manche. Alors ça, la Manche, c'est dans le département 50, donc je vois pas du tout le rapport.
7: Il y a New York là-bas.
1: Non, mais il faut passer par la Manche pour la New York, c'est mer.
0: Ah oui.
1: La mer, tu connais pas la Manche?
0: Non, mais attends. Toi, tu me dirais, faut traverser la Seine pour aller à
1: Suresnes.
0: À Suresnes, c'est pareil.
1: À Brouty.
0: Bah ouais.
3: À Brouty. C'est vraiment qu'un cas.
0: 32% des gens répondent. Ne répondent pas aux mendiants. Donc je vois pas du tout le rapport avec êtes-vous déjà allé à New York. Qu'est-ce qu'il y a encore, 18% sont allés à Euro Disney. Alors je sais pas si Euro Disney, ils veulent parler de Euro Disney, celui qui est à Paris, mais à New York c'est pas, ça s'appelle pas Euro Disney. C'est même pas Disneyland,
1: c'est Disney World.
0: C'est
1: Disney World.
0: Je sais plus exactement. Mais je crois que ce parc d'attraction là, il est en voie de disparition. Oui, Rigo, avant que la police.
5: Ouais, ben il y a Raptor qui te demande si vu qu'il y avait pas le vaisseau d'Independence Day, est-ce qu'il y avait King Kong sur l'Empire State Building?
0: Non plus. Donc je répondais à qui c'était à Tony. Donc Tony, tu peux me
3: Je répète pas la question.
0: Ouais, donc tu voulais me parler s'il y avait des obèses. Voilà, j'ai très bien compris.
3: Pas la question.
0: Ouais, ben si ça te plaît pas, mon pote, tout à l'heure tu vas dégager, puis je vais pas te répondre tout de suite.
3: Vas-y, réponds. Okay, réponds quand même.
0: Alors donc, pour te dire s'il y avait des obèses là-bas, je sais que on en a vu pas mal, et c'est vrai que faut voir aussi ce qu'ils mangent, hein, parce que quand tu vois le nombre de restaurants qui sont les uns à côté des autres, ça fait un restaurant tous les 20 mètres à peine, hein. Grosso modo. Et je peux te dire une chose, que grosso modo, il y avait un restaurant tous les 20 mètres. Oui, Rigo, avant qu'on fasse une pause.
5: Non, il me demande si attends. Non, c'est méchant, il parle de 110, c'est méchant.
0: Bon, alors c'est pas la peine.
3: Quel rapport avec Gérard? J'ai une question.
0: Oui.
3: C'est pas de chambre.
0: Oui.
3: Est-ce que tu sais s'ils ont toujours le syndrome de la vache folle au McDo?
0: Non mais attends, je vois pas du tout le rapport avec New York là.
3: Bah dans les hamburgers.
0: Non mais attends, mais je vois pas du tout le rapport parce que le truc sur les vaches Paul, ça vient pas de New York, hein, ça vient d'Angleterre.
3: Oh pardon.
0: Donc non mais vas-y toi.
7: Tu vas encore parler plus fort, Fildar.
0: Ouais, parle plus fort comme ça on comprendra bien.
8: J'entends
0: plus. Donc oui.
8: Les os, ils sont à l'ail.
0: Oui.
8: Moi, j'aimerais te poser une question. Est-ce que tu crois que la viande qu'ils mettent dans les hamburgers, est-ce que c'est la même viande qu'en France?
0: Attends 5 minutes. Tu parles encore plus fort, je comprends pas, espèce de con.
8: C'est de la viande de rat dans les hamburgers.
0: Mais je pense sur les 24 lignes.
8: Je te pose une question.
0: Attends 5 minutes.
1: Va bouffer ton saucisson à l'ail.
0: Attends, tu fermes ta gueule, toi, connard. Ok, connard.
1: Et quoi, je fais les 24 lignes?
0: Ouais, tu fais les 24 lignes et tu parles moins fort quand les gens ils parlent, ok?
1: Allô?
7: Non, Gérard, arrête!
0: Vas-y, laisse-le!
7: Tu lui mets des baffes!
5: Arrête de le frapper!
7: Gérard, arrête!
5: Vas-y, continue ton débat!
7: T'es fou! Hello.
0: Bon, alors, saucisson là, vas-y, je t'écoute avant qu'on fasse la pause.
8: Oui, donc je voulais te poser la question suivante. Est-ce que tu crois que la viande qu'ils mettent dans les hamburgers, est-ce que tu crois que c'est la même viande qu'en France?
0: Je pense, parce que c'est, faut dire une chose, que les hamburgers, donc, c'est des trucs qui sont importés d'un peu partout dans le monde. Donc, c'est de la viande hachée, donc, je pense que.
8: C'est pas de la viande fabriquée aussi.
3: De la viande hachée.
0: Je pense. Bon, on arrête pour cette question. Maintenant, tout le monde a répondu. Alors, que représente New York pour vous? Et on va s'écouter.
7: On va s'écouter quoi?
0: La croûte des pieds de ma femme sont bonnes avec du caviar. Et on se retrouve tout de suite après au 0803 08 5000 et 0870.

0: de Gérard.
1: Eh ben, une heure. Une, j'en connais, il va s'en prendre une tout à l'heure, mais ça, là, je crois que ça va lui faire plus mal. Donc, une heure, une du matin, toujours les débats de Gérard, donc vous êtes toujours sur Pun Radio, et donc il y a toujours Rigaud qui vous attend sur le site internet www.fr.fr.
2: Gérard, j'ai une grande nouvelle, on a déjà dépassé les 3000 personnes.
1: Oh, ça va.
2: Alors qu'il est qu'une heure du matin, on est en train de battre les records. 3104,3.
1: Ouais, mais j'espère que y en a pas qui vont s'en aller à cause de Phil Dard, parce que
3: on vient de s'écouter quoi, Gigi?
1: Et on vient de s'écouter, les croûtes de pied de ma femme sont bonnes avec du caviar. Et
2: ça,
1: donc,
2: vous ça, pouvez, sans doute, hein.
1: Vous savait, pouvez hein. toujours nous appeler au 0803-08-5000. Il y a toujours monsieur Fildar quand il sera décidé à faire son boulot correctement, parce que les 24 lignes sautent, mais il prend personne au standard. Donc, ceux qui essayent d'appeler, n'ayez crainte, c'est Fildar qui déconne.
3: Allô?
1: Hein?
2: retiens les lignes qui sautent.
1: Ouais. Alors, donc, on récupère cul de poule. C'est bien si Manu.
4: Oui.
1: Je peux avoir les gens.
4: Pardon, excuse-moi.

0: Pour toi, ouais, mais toi, tu y as jamais été.
1: Ouais, je parle de la...
0: Donc,
1: Avec les boutiques, en fait.
0: D'accord. Mais t'as pas eu l'occasion d'aller dans le centre dans le centre.
1: Non.
0: D'accord. Pas de chambre?
2: Ouais, mais moi, ça me fait penser aussi à la Statue des Libertés et puis au cinéma.
0: Non, attends, mais pourquoi le cinéma?
2: Je sais pas si t'as vu Eddie Murphy dans Le Prince à New York.
0: Mais non, mais attends, pot de chambre. Oui. Non, mais je vois pas du tout, là, le rapport que représente New York pour vous. Toi, tu me dis la Statue de la Liberté et les cinémas, mais attends, mais je vois pas du tout le...
3: Il a raison, moi j'ai vu aussi Perversion.
0: Non, mais attends, Tony, pour l'instant, je demande à pot de chambre.
2: Oui.
0: Bon, alors vas-y, Tony, si tu... Bon, toi, pour toi, c'est le cinéma et la Statue de la Liberté, c'est ça, voilà. Pot de chambre. Hein? Tony?
3: Non, mais je voulais dire qu'il avait raison, parce que moi j'avais vu Perversion anal à New York aussi, et ça parlait de New York, et puis il y avait en toile de fond New York. Ah, téléphone, excuse-moi.
1: Allô?
3: Ouais, salut chérie, ça va?
0: Non mais Tony.
3: Ouais.
0: Tony, tu t'arrêtes s'il te plaît?
3: Je te rappelle plus tard, là, je parle au...
0: Non, Tony, s'il te plaît.
3: Je parle au bouffe de l'antenne.
1: Ok.
0: Tony!
3: Ouais. Et puis aussi, ce que ça m'inspire aussi, New York, c'est des filles blondes qui vont se baigner à moitié à poil en maillot de bain rouge dans la Tamise.
0: Non mais attends, parce que là, je vois pas le rapport. Hein.
3: Ouais, écoute, enfin,
0: Susboule.
4: Ouais, ça me fait penser à King Kong et Godzilla.
0: D'accord.
4: Ouais, Gérard, tu peux répéter la première question du débat, je voulais répondre.
0: Non, je répète plus les questions. Saucisson à l'ail.
1: Alors, ce que ça représente, la Statue de la Liberté, les vacances et évidemment les beaux garçons.
0: D'accord, ah ben...
1: Donc voilà.
0: Cul de poule.
1: Ouais, moi ça représente 6 mois de ma vie. Je suis partie 6 mois là-bas, j'ai fait la fête pendant 6 mois, quoi.
0: Alors, ouais, mais alors, par contre, alors comme toi, tu y as été pendant 6 mois,
1: ouais.
0: Donc tu peux me dire qu'est-ce que t'as visité?
1: J'ai visité plein de trucs, mais j'ai surtout fait la fête, en fait. J'étais dans les boîtes, j'étais pas là-bas pour visiter vraiment, quoi. Je suis allée à la Statue de la Liberté, l'Empire State Building, tout ça.
3: T'aurais pu nous inviter, quand même.
1: Voilà.
3: T'aurais pu nous inviter.
0: Mais attends,
1: non, mais la prochaine fois, j'y retourne bien.
0: Il y a une question, IRC, Rigo, non?
5: Ouais, il y a Davy Wallace.
6: Laisse tomber, Rigo.
5: Non mais attends.
3: Rigo, là, impose-toi Rigo.
5: Assis-toi Gérard.
0: Toi fais gaffe parce que tout à l'heure je t'ai éclaté toi.
5: Non, Gérard, il y a juste Davy One qui te demandait si New York c'était la capitale des États-Unis.
0: Non, c'est Washington. Pour le remettre à sa place.
1: Bingo.
0: Voilà, alors donc tout le monde a répondu. Donc pour moi, que représente New York? Bon ben bien sûr, il y a la Statue de la Liberté, il y a le Stadium Building, il y a le Central Park, il y a la 5e avenue qui est super belle à visiter avec
1: Manhattan.
0: Hein?
1: Manhattan.
0: C'est où ça?
1: C'est New York.
0: Ouais, mais attends, tu peux préciser le fond de...
1: Manhattan,
0: À Manhattan?
1: Ouais.
0: Bah oui, bien sûr, on a visité tous ces coins-là, on a même visité les quartiers chinois, italiens et autres.
3: Est-ce que t'as visité Hollywood Boulevard, Gérard?
0: Hmm?
3: T'as visité Hollywood Boulevard?
0: Ben bien sûr, qu'est-ce que je viens de dire? On a fait la 5e avenue, on a fait que de marcher durant les 3 jours.
3: Est-ce que t'es allé dans le...
0: Attendez, tout le monde, pas tous en même temps.
3: Ouais, c'est Tony, je voulais te demander si t'étais allé dans le quartier Black Amsalem.
0: Ben, qu'est-ce que je viens de dire? Dans les quartiers noirs, espèce d'abruti.
3: Ah, excuse-moi, j'ai pas entendu. Amsalem, donc.
0: Ouais. Bon, celui qui reçoit du monde, là, c'est plus la peine qu'il participe au débat parce que ça commence à m'énerver.
7: Tu les dégages de chez toi, tu les fais pas rentrer.
3: Ok.
7: Ok. Hey. On veut personne.
3: Oh.
0: Tu gères un peu?
7: Eh, hey, tu fais quoi là?
1: Oh non, GG.
7: Tu fous ta merde.
0: Mais non.
3: Y'a pas que j'ai une émission à faire avec le bœuf de fun radio là.
0: Oh. T'es en train de foutre ta merde ou quoi toi?
1: Oh là là, c'est mou. New York.
0: Donc qu'est-ce que je voulais dire? Bon c'est tout.
3: Today.
5: Gérard.
0: Oui.
5: Il y a Ethan sur IRC qui te demande si t'as rencontré des stars à New York.
0: Non, on n'a pas eu l'occasion d'en voir, à part que cuisse saucisson à l'ail, elle a dû voir.
1: Moi j'ai vu Al Pacino et Jean Reno.
0: Bon, alors celui-là, c'est plus la peine maintenant, Fildar, tu fais ton boulot correctement.
1: Le président de la République des États-Unis, Bill Clinton.
0: D'accord. Fildar. T'éteins ton micro et tu me gères celui qui est en train de recevoir du monde parce que ça m'énerve.
6: Je voulais te poser une question, Gérard. Je voulais te poser une question. Est-ce que t'as été dans la rue, tu sais, où ils laissent des empreintes de pied là, tu sais, avec leur nom?
0: Ouais, on l'a visité aussi, ça. On y est passé.
1: Hollywood.
0: Ouais, c'est Hollywood Boulevard. Bon, Fildar,
6: ouais.
0: Tu gères maintenant. Ça commence à bien faire.
6: Je vais ouvrir alors.
0: D'ailleurs, je vais t'ouvrir à mon point dans ta gueule, toi.
3: T'es allé à South Fork?
0: Non. Les touristes vont-ils plus facilement à New York qu'à Roubaix?
3: C'est pas la même ambiance.
1: Ah ouais, c'est sûr.
3: C'est pas pareil.
0: Allez.

0: Bien, elle est bien la question. Donc on va demander à Cupoule.
1: Ouais, bah ouais, moi je vais plus facilement à New York, ouais. Mm-hmm. Je suis désolée pour les gens qui habitent Roubaix, mais non, je peux pas là.
0: D'accord. Ok, saucisson à l'ail.
1: Non, moi je pense que les touristes peuvent se rendre plutôt à Roubaix plus facilement.
0: Ouais, non mais attends, parce qu'il y en a un qui est en train de faire le con tout à l'heure, si je me lève, il va s'en prendre une, il va dégager des studios vite fait, lui.
1: Ouais, donc je te disais, oui. Je pense que les touristes peuvent se rendre plus facilement à Roubaix, donc je vais t'expliquer pourquoi. Parce qu'à Roubaix, ils peuvent s'y rendre en voiture ou en train et que c'est moins cher que l'avion.
2: T'as quoi à voir à Roubaix ?
1: À l'avion, quand tu payes ton billet de train, déjà que ça coûte cher.
2: Rien à voir,
1: en plus, tu fais la queue pour avoir ton billet de train.
2: Et t'as pas la statue de la liberté à Roubaix.
3: Il y a des buildings à Roubaix.
2: Il n'y a pas de building là-bas.
0: Non, mais vous la laissez parler, c'est tout. Ok, bon, merci. Susboul.
4: Bah, moi, je pense que c'est quand même plus facile d'aller à Trifouille-les-Oies parce que c'est en France et c'est plus près.
0: N'importe quoi, toi. Tony.
5: Ouais, moi, tant qu'à faire, je préférerais aller à New York avec Pitbull qu'aller à Roubaix.
0: Ouais. Cuisse de velours.
6: Bon, bah, je préfère aller à New York, c'est clair.
1: On t'emmènera.
5: Ouais. Mmh. On fera des trucs à trois.
0: Ah non, mais c'est
7: Gérard,
0: pas mal.
7: Gérard, il y a Delight sur IRC, il demande quelle langue on parle à Roubaix.
0: Bah, Roubaix,
1: Roubaix quoi? Roubaix,
0: Non, on parle le ch'ti, donc comme Roubaix c'est dans le nord, donc on parle le ch'ti. Mi. Voilà. Pas de chambre pour terminer.
8: On va plus facilement à New York aussi, ouais.
1: On part tous les cinq alors.
0: D'accord, bon, moi je peux vous dire, je préfère aller à New York qu'à Roubaix parce qu'à New York au moins.
1: On t'emmerde comme moi alors.
0: Moi je préfère aller à New York parce qu'il y a plus de trucs à visiter que dans le nord de la France. Voilà. Donc alors il y a peut-être un petit sondage là, mais je pense que ça m'étonnerait que ça fasse plaisir aux gens. Non, mais ça.
3: Ouais,
9: non, mais c'est intéressant.
0: Et du New Yorkais de naissance, 60% ont répondu. 60% des gens le sont depuis le 1er janvier, je vois pas du tout le rapport. Ça a rien à voir. Après j'ai 30% des gens le sont depuis que Dieu est là. Alors là, je vois pas du tout le rapport. Et 10% des gens se sont fait vacciner contre New York cet après-midi, n'importe quoi. Ça c'est des conneries au PD de Fielda. Ah bah, donc ça n'a rien à voir avec les questions. Donc je sais même pas pourquoi on me donne des sondages comme ça, ça sert à rien du tout.
10: Alors
0: la sixième question, celui qui s'amuse à vouloir répondre, qui est pas sur l'antenne, il va s'écraser, merci.
10: Allô, Gérard.
0: Alors qu'est-ce qui vous a fait rêver à New York? Eh, ça y est, t'as fini, toi, de dire allô Gérard, là, le connard? Tiens, c'est bizarre, on l'entend plus. Alors, pas de chambre.
10: Allô, Gérard.
8: Ouais, bah, moi, je dis que je suis pas allé à New York, alors, je veux pas savoir ce qui peut me faire rêver le plus, quoi.
0: Non, mais attends, tu peux imaginer, parce que ils en parlent quand même. Non, mais tu peux imaginer, ils en parlent quand même à la télé.
8: Ouais.
0: Ouais, bon. D'accord, je crois que...
3: Il est blasé.
8: Non, pas du tout, mais...
0: Non, si, mais je pense que si, t'es blasé.
9: J'ai une idée, je crois que je vais le dégager. Mais...
0: Ouais, je pense.
9: Bonne idée, hein.
0: Ouais. Les cuisses de velours.
6: Bah, les beaux garçons, le soleil...
3: T'as pas besoin d'aller à New York, ma petite, tu viens à Paris, là.
0: Bon, Tony, s'il te plaît, tu te calmes.
3: Non, mais
0: Tony, tu te calmes ou sinon tu vas faire comme pas de chambre.
3: Non, mais pourquoi aller si loin?
0: Non, mais attends, tu permets.
6: Non, mais...
0: On la laisse parler, ok?
3: Tout le monde,
0: vous la laissez, Tony, s'il te plaît, tu laisses parler les gens, après on te laissera parler, d'accord?
3: Ok.
0: Alors tu laisses parler un peu les gens aussi, ok?
3: Ok.
0: Merci. Donc cuisse de velours.
6: Ah ouais, c'est bien ce que je disais, voilà, et puis, mais je suis allé que 3 jours, donc...
0: Tu y as été 3 jours?
6: Ouais.
0: Et de quand à quand?
6: Bon, j'en sais rien, moi, il y a 2 ans, quand
0: même. D'accord. Tony, donc maintenant...
3: Ouais, mais New York, j'ai eu l'occasion de connaître, mais en fait, rien que par la télé, et puis ça me dit rien, en fait. Je suis bien à Paris.
0: Mm-hmm. Ouais. Donc, New York, pour toi, personnellement, ça...
3: Ah non, moi, ça me dit rien, franchement, non.
0: D'accord. Suce Bull.
4: Bah, moi, j'aurais voulu rencontrer Jockey Wing, mais il est mort.
0: Non, mais attends, qu'est-ce qui vous a fait rêver à New York?
4: Bah, c'est Jockey Wing dans son ranch.
0: Non, mais attends, je vois pas du tout le rapport avec la question.
3: Et Bonanza, il est encore vivant, Bonanza ou pas?
0: Tony, s'il te plaît. Merci. Bon, alors, Susboul.
4: Eh bah, ouais, c'est Jockey Wing parce que.
0: Bah, vous vous réveillez un peu parce que là, c'est mort, quoi. Oh, punaise. Bon, allez. Au revoir pour les saucissons à l'ail.
1: Au revoir. Oui, alors moi, je veux dire, franchement, ce qui me fait vraiment rêver, c'est d'habiter dans un grand building et de voir les habitants de haut.
10: N'importe quoi.
0: Non, mais ça...
3: De toute façon, toi, même si on monte au 40e étage, on te voit.
0: Non, là, je vais te dire une chose que ça m'étonnerait, Tony.
1: C'est
0: tellement
1: petite que personne ne me voit. Hein.
3: Si.
0: Tony, je vais te dire une chose que...
3: Je te reconnais à l'odeur.
0: Tony.
1: Non, mais moi, j'ai pas d'odeur. Hein.
0: Tony, s'il te plaît.
10: Oui.
0: Merci. Cul de poule.
11: Oui. Moi, j'ai rêvé de tout. Et puis, en fait, si tu claques un peu de fric, tu peux assouvir tous tes fantasmes là-bas, quoi.
0: D'accord. Je répondrai après. Oui, Rigo.
7: Ouais, il y a Ethan encore sur l'IRC qui te demande si tu t'es bien bourré la gueule à New York.
0: Là, je vais te dire une chose, tu vois, là, c'est que le plus gros problème à New York, c'est que si tu te fais piquer avec de l'alcool, tu vas directement en cabane. Donc, il faut...
1: Mais il n'y a pas beaucoup de café à New York. Hein.
0: Non, c'est plus non, des...
7: C'est petit comme
1: c'est plutôt mort. Hein.
0: Non, mais je peux, on va préciser, même avec Saucisson à l'ail, comme on y a été, donc on peut préciser, c'est que là-bas, c'est rare que tu as le droit de boire de l'alcool, ou sinon, faut que tu la planques dans un espace...
1: Je crois pas y avoir été avec toi, hein. Ça m'étonnerait,
11: C'est moi qui suis allé.
1: Je crois que là, tu dois faire quoi?
3: Ah ouais, t'arrêtes, c'était avec toi. Vous êtes allé voir Zobzilla?
0: Ouais, Saucisson à l'ail.
1: Oui.
0: Tu te fous de moi, là?
1: Bah oui, je me fous de toi, parce que je t'ai dit que non.
0: T'es en train de te foutre de ma gueule. Attends, toi, je te jure, t'as intérêt de répondre aux prochaines questions correctes.
7: Il y a Rennes sur l'IRC qui te demande si tu te fais piquer avec de l'Adidas, tu vas en prison aussi.
0: Non, parce que ça, là, le parfum, t'as le droit d'en acheter. Mais pour revenir à la question là d'Ethan, donc pour l'alcool, donc faut que ça soit planqué. Et ça, je pense que personne pourra me contredire. C'est que ça, ils mettent ça dans des poches dans des trucs qu'on puisse pas aller voir.
1: Ah mais quand tu vas dans les cafés, c'est pas dans les...
0: Tu passes
1: aussi au détecteur de bagages.
0: Arrête!
7: Gérard, mais tu vas pas arrête de lui mettre des coups de pied.
0: Toi, tu vas te prendre mon poing dans ta gueule dans peu de temps.
3: Allez, enchaîne-le.
0: Alors, donc, moi, qu'est-ce qui m'a fait... qu'est-ce qui me fait rêver? Oh, vous fermez vos gueules ou quoi, là, maintenant?
3: Non, mais Gérard, ce que t'aurais dû faire, c'est mettre de l'eau de vie dans une bouteille d'Evian. Comme ça, t'aurais eu ta dose quotidienne d'alcool.
1: Gérard?
3: Ah, oui.
1: Suce-la-moi.
3: Saucisson
1: là, tu
3: m'excites pas du tout. Il est parti.
0: Non mais quand vous allez arrêter de punir vos conneries maintenant, vous allez peut-être reprendre le débat correctement.
10: I'm leaving today.
0: Oh ta gueule toi connard.
3: Un jour j'irai à New York avec toi.
0: Bon. Gérard.
7: Assis-toi.
12: Gérard, assis-toi et reprends dans le calme avec les auditeurs.
7: C'est bon, un jour t'iras à New York avec lui, c'est bon.
0: Putain, allez. Ouais, marre-toi bien, toi, espèce de connard, va. Allez, hop, c'est une question.
12: Bon, les auditeurs.
3: Oui.
12: La question de Gérard. Vas-y, GG.
3: On écoute.
0: Alors, pensez-vous qu'il fait jour à... Quelle pute, salope! Bon. Eh ben c'est simple, on va s'envoyer un disque.
12: Non mais on peut pas.
0: Non, tu peux pas, je veux pas le savoir. Moi, Pildar, il fait pas son boulot.
12: On va reprendre dans le calme, Gérard.
7: Bon, Gérard, d'accord, pour reprendre le débat.
1: On arrête.
7: Pour reprendre le débat calmement, il y a Delight sur l'IRC qui te demande si t'étais en première classe dans l'avion et où était la piscine et les cours de tennis dans l'avion. Est-ce que t'as vu ça?
0: Déjà pour lui dire, il y a pas de piscine et il y a pas de cours de tennis. En première classe, c'est réservé aux hôtesses de l'air, donc on n'a pas eu l'occasion d'être en première classe et il y a pas de première classe dans les avions.
1: Pour un écran, GG.
0: Comment?
1: Il y a un écran.
0: Ouais, il y a un écran, un écran télé. Qu'est-ce que je voulais dire?
10: L'amour de Paname. Du béton et du macadam. C'est la plage.
9: Bon, GG, ce qu'on va faire, c'est que tu vas poser la question et on va mettre un petit disque.
12: Ouais, je crois que c'est mieux. Hein.
0: Non, mais toi,
7: non, mais on va...
0: toi, tu vas me gérer ça parce que tout à l'heure, je vais t'éclater, toi. Je le sens. Je le sens parce que là, pour l'instant, c'est... Combien qu'on est, Rico?
7: Non, c'est bon, on est toujours plus de 3500, ce qui est déjà pas mal.
9: Bah, ça va, alors je peux faire le con.
0: Je crois que tu vas faire le con chez toi, là. Et vite fait avec mon pied dans le cul. Alors,
9: pose la question, Gérard.
7: Pose la question.
0: Alors, pensez-vous qu'il fait jour à New York quand il est 18h à Paris et qu'il pleut? Et on s'écoute les petits pousseaux en Paname avec les chiens d'Henri en break. Je te signale... Dans d'Henri en break est toujours une heure. Il est 1h22 exactement, donc vous êtes toujours sur Fun Radio. Donc vous pouvez toujours nous appeler au 0803 085 000 et 0870 5000, où il y a Fildar qui vous y accueille, mais qui veut pas vous répondre. C'est pas de notre faute. Et puis Rigo, toujours sur l'internet.
9: Lui il bosse bien.
0: Donc www.frfunradio.
7: Ouais.
0: Donc tu me disais, on est combien là maintenant?
7: On est un peu moins de 4000.
13: Ah, ça a baissé.
0: Ah ben, non, on a
7: 3856 moins 3, parce qu'il y en a 3 qui viennent de partir.
0: Bah ouais, à cause de Fildar.
7: Ça, bravo. Non, non.
0: Bravo.
7: Alors, ils allaient se coucher, ils connaissent New York et ils s'en foutent de ton débat.
0: Eh ben c'est bien, ben tant pis pour eux. Donc on est quand même à 3800 personnes, c'est quand même pas mal à 1h23 du matin, donc c'est bien. Donc on récupère Kitpool.
14: Oui, je suis là. Bonsoir Gérard, bonsoir Manu, bonsoir Fidela.
0: Bonsoir. Saucisson à l'ail.
14: Oui, donc bonsoir à tous.
0: Je te prends.
15: Par devant et par derrière.
14: Il y a pas de problème.
0: Tony, la salope à ton merde, toi, pétasse.
14: C'est quand tu veux, hein. Pousse quand tu veux.
0: Oh, saucisson à l'ail, attends. Je réponds à celle qui vient de te dire.
14: C'était non, y a pas de problème, hein, GG.
0: Non, mais moi, je t'emmerde, salope, ok?
14: C'est gentil, hein.
0: D'accord? Alors, celle qui s'amuse à dire des conneries, moi, je l'emmerde tout de suite, d'accord? C'est clair et net. Donc, Tony.
15: Ouais.
0: Fils de velours.
14: Ouais, je suis là.
0: J'ai le boule.
9: J'ai les boules.
0: J'ai les boules. Attends, j'ai les boules.
7: Calmez-vous, s'il vous plaît.
9: Oh là là.
7: S'il
9: vous plaît.
0: C'est bien.
7: Pour en venir, au débat.
0: Fildar. Bon, bien. 1h24, on recommence juste après la pause. Toi, tu fous ta merde. Tu les laisses dire, les auditeurs, c'est bien, ils ont raison. Continue, à cause de toi, ça va descendre. Ouais, celui qui s'amuse à recevoir du monde, c'est pareil.
9: Donc, j'accueille le dernier auditeur, parce que t'es incapable de lire son nom, c'est J'ai les boules qui grattent. Bonsoir.
0: J'ai les boules qui grattent.
14: C'est intéressant.
0: Mais dis donc, tu pourrais mieux écrire, on t'a pas appris à écrire, connard.
15: Bonsoir.
0: Okay.
15: Bonsoir à tous.
0: Alors, donc, septième... Bon, ça y est, on a compris.
15: Salut. Bonjour.
0: Bonjour. Enchaîne, Gérard. Alors, septième question.
15: Manu, il est vénère aujourd'hui.
0: Bon, toi, tu te tais, s'il te plaît, d'accord?
14: Gérard, vas-y.
0: Pensez-vous qu'il fait jour? Ah, tu la fermes, salope! Ok, cul de poule aux cuisses de velours. Là, je vous préviens, vous allez vous calmer, les deux salopes qui nous restent.
7: Gérard, pour en revenir au débat, il y a Yankee sur l'IRC qui te demande si on peut payer les putes de New York en euros.
0: Alors là, pour l'instant, je peux pas répondre parce que l'euro, c'est pas avant janvier 99 et les billets sont pas avant... ça sera que les pièces qui seront sorties maintenant. Toi, je t'emmerde.
15: Ok.
0: Tony, tu dégages, bonjour, bonne nuit.
15: Bonsoir.
0: Allez, hop, au revoir, Tony.
15: C'est ma femme.
0: Allez, pour Tony, c'est terminé. Hop. Tony, c'est terminé pour lui. Allez, hop.
9: J'en fais quoi encore?
0: Tu le vires, tu prends quelqu'un d'autre. Allez, hop, terminé. Comme ça, on n'entendra pas le téléphone sans arrêt.
7: Ouais, mais Gérard, c'était pas la même sonnerie que le téléphone de Tony.
14: C'était chez Tony, là, c'était chez moi, mais j'ai décroché, donc c'est bon.
0: Ouais, mais ça commence à bien faire.
14: Non, mais ça y est, j'ai décroché le téléphone.
0: Manu, tu m'éteins le double son, s'il te plaît.
7: J'ai rien mis, Gérard.
15: Allô?
7: J'ai rien mis.
0: Non, presque pas.
7: Non, mais j'ai rien mis.
0: Moi, je m'en fous, je pose pas la septième question.
7: Vas-y.
15: Allô?
0: Alors, tu penses... Bon, alors, Fildar, tu gères ou sinon je t'éclate?
9: Écoute, cherche des auditeurs, je peux pas tout faire, hein. Autrement je fais la vaisselle aussi.
15: Bon, tu la poses tes questions, là.
0: Pensez-vous qu'il fasse jour à New York quand il est 18h à Paris et qu'il pleut? On va demander à ça, à Kitpool.
15: Allô?
14: Alors là, ça me demande un peu beaucoup
15: allô
14: de questions, donc il y a 6h, donc...
15: Allô? Allô?
14: Ça dépend,
15: allô,
14: en fait, ça dépend.
15: Allô?
14: Ça dépend si le soleil s'est levé ou pas.
0: Non mais... Que...
15: Allô?
0: Qui m'ont arrêté de dire allô constamment parce que ça commence à me faire chier là.
15: Ok.
0: D'accord.
15: Repeat the question, please.
0: Bon, alors tu t'écrases toi pour l'instant. Je t'ai pas. Quand je t'appellerai pot de chambre, tu sortiras sous le lit, toi.
9: Excuse-moi, à la place de Tony, j'ai trouvé un auditeur très sympa, au demeurant, qui s'appelle Mon Chéri.
15: Salut. Salut, mon chéri. Tu peux foutre où tu veux, hein, tu le sais. Salut.
0: Salut. Salut. Je te signale, Fildar, fais gaffe à ce que tu me prends comme auditeur, parce que c'est toi qui es responsable si tu ne me prends pas aucune des 24 lignes. Hein.
16: Ouais.
0: D'accord.
16: Ouais.
0: Alors, regarde à toi. Alors, saucisson à l'ail.
1: Alors te dire qu'il pleut quand il est 18h, je pense que ça, je crois pas. Hein.
0: Non, mais pensez-vous qu'il fasse jour à New York quand il est 18h?
1: Et qu'il pleut.
15: Allô,
1: c'est la question. Bah alors putain. Moi je te dis, alors te dire qu'il pleut là-bas, je crois pas.
15: Je crois rien.
1: Moi c'est mais de là, à peut faire beau, je pense pas non plus. Hein.
0: Attends, saucisson à l'ail. Oui. Je te préviens, cul de poule ou cuisse de velours. Vous avez fermé vos gueules, les deux pétasses.
1: C'est pas moi. Hein. Tu nous insultes pas comme ça, alors c'est pas moi.
0: Alors vous fermez vos gueules.
1: C'est pas nous. Mais effectivement, je crois qu'il peut faire jour quand il est 18h à Paris. Donc voilà. Pas de soucis, hein.
0: Et quand vous avez fini de foutre de ma gueule, là. Fildar, je sens que tu vas prendre mon poing dans ta gueule.
1: Ah, mais tu écoutes même pas ce que je te dis, là. Hein.
0: Non, mais attends, pour l'instant, il y a des connards.
1: Moi, je réponds aux questions, tu écoutes même pas les questions qu'on te pose.
17: Genre, t'es payé combien pour faire le bipil?
0: Et ta sœur, elle est payée combien pour faire une pipe?
15: Bon, Gérard, tu continues ton débat, là, tu gères un peu le bordel.
9: S'il vous plaît, les auditeurs, on se calme, on écoute Gérard.
0: Alors, on continue, je repose la question à saucisson à l'ail. Pensez-vous qu'il passe jour à New York quand il est 18h à Paris et qu'il pleut?
1: Parle bien devant ton micro. Je viens de te dire qu'il pleut pas et que là-bas, effectivement, il peut faire 18h quand il fait jour là-bas.
0: D'accord, je te prends.
15: Moi aussi.
0: Bon, alors toi, tu dégages, comme ça, t'as tout de suite répondu.
9: Mais non, il a pas répondu, Gérard, laisse-le répondre.
0: Bah attends, pour l'instant, il est en train de me prendre pour un con. Mais non, fils de pute.
15: J'ai cru que tu voulais que je te prenne, c'est pour ça.
0: Toi, Manu, tu fermes ta gueule et tu fais ton boulot correctement.
18: Il a rien dit.
0: Ouais, alors, je te prends, tu réponds à la question pour la dernière fois.
15: Mais donc, moi, je pense que il fait nuit à New York quand il fait jour à Paris, du Luxembourg.
0: Bon, alors toi, t'as pas compris la question, tu dégages, ça
18: te... Non, réexplique-lui, Gérard, plutôt.
0: Donc, au lieu de... Pensez-vous qu'il passe jour à New York quand il est 18h à Paris et qu'il pleut? C'est clair, net, précis.
15: Non, moi, je pense que qu'il fait nuit à New York et puis qu'il neige. À 18h à Paris,
0: il pleut. À 18h, il fait déjà jour à New York et à Paris, il fait nuit, je te signale.
9: Bah ouais, mais c'est pas
0: parce qu'il y a un décalage d'horaire de 6h.
9: Pourquoi tu l'expliques pas, ça, au lieu de leur poser une question?
0: Toi, écrase, tu fais ton boulot, tu la fermes.
9: T'es pas au Big Bill, là.
0: C'est pas à toi que je m'adresse.
9: T'es pas au Big Bill, tu poses pas des questions pour gagner des cadeaux.
0: C'est pas à toi que je m'adresse.
1: Gérard?
0: Oui.
1: Ça dépasse, quoi.
0: C'est qui?
1: Bah, c'est les saucissons à l'ail.
0: Oui.
7: Ouais, Gérard, pour revenir au débat, il y a Rennes sur l'IRC qui te demande si les New Yorkais dorment sous la pluie le jour à cause du décalage horaire.
0: Ça je peux pas dire parce que le décalage horaire, je sais pas s'ils font aussi ou pas. Donc je peux pas lui dire.
7: Est-ce que toi t'en as vu qui dormait le jour sous la pluie?
0: Là-bas, on n'a pas eu l'occasion d'avoir de pluie, donc je peux pas le dire. On n'a pas eu l'occasion d'avoir de pluie. Hein.
7: Ok.
0: Mon chéri.
15: Ouais, bah moi je pense qu'à New York déjà il pleut tout le temps.
0: Ah ouais.
15: C'est un phénomène que je peux prouver. Et en fait, à cette heure-ci, à New York, il doit faire jour.
0: Il est quelle heure? 1h30?
15: Il est 18h17 à New York, exactement.
0: Ouais, il y a
15: ouais,
0: ce...
15: Ouais, 18h17. Mmh. Ouais.
0: Ok. Cuisse de velours?
1: Bah, j'en sais rien du tout.
0: Attends, t'en sais rien? Ah, non, mais attends.
1: C'est vrai, hein.
0: Non, mais ça va, tu veux pas que Sam, il t'achète un lit non plus, non?
1: Hein? Oui.
0: Que tu fais bien ton boulot, là?
1: Bah ouais. Oui,
0: ah bah, dis donc, on le dirait pas.
1: Hein. Bonne nuit, hein, pour moi.
0: Ouais, ben, l'autre, il est vautré sur les deux sièges. Monsieur, il est même pas capable de prendre les gens au standard. Alors, les 24 lignes sonnent. Les gens, ils s'amusent à appeler. Monsieur veut rien prendre. Donc,
1: il est fatigué, faut le comprendre.
0: Non, mais il est fatigué pour rien de la journée.
19: Je rêvais d'un autre monde.
7: Bon, Gérard, pour en revenir au débat, il y a Ethan sur IRC qui te demande si t'as visité une radio à New York, genre Fun Radio.
0: Non, là-bas, on n'a pas eu l'occasion de visiter des radios.
15: Si, à ce qui paraît, t'as été invité pour l'émission de Howard Stern.
0: C'est ça, t'as raison, toi. J'ai les boules qui grattent.
18: Il y a des shampoings pour ça.
20: Yes, Gérard. Moi, je suis I am d'origine New Yorker. Ok. Je pense que le temps, the time,
1: the weather.
20: disent okay, all right, have you so big bill?
0: Bon, alors, j'ai les boules qui grattent, tu dégages, au revoir. Au revoir.
9: Non, tu peux pas dégager, il vient de New York.
0: Non, je le dégagerai pas. Au revoir, au revoir.
9: Je le dégagerai pas, il est de New York, c'est intéressant.
0: Tu fais ton boulot comme il faut.
20: J'ai vu la Big Bill Tower.
0: Ok. Bon, bah moi, quand Pildar, il fera son boulot, je continuerai le débat.
9: Attends, j'essaye d'avoir des New Yorkais parce que tu fais un débat sur sur New York. Je me suis fait chier toute la journée à appeler New York.
0: T'as rien foutu. Dégage.
9: Non, on le garde.
0: Bon, non.
7: Gérard, il y a Turpentine sur l'IRC qui te demande si t'es monté sur la Statue de la Liberté. Est-ce que d'en haut, t'as vu la Tour Eiffel?
0: Non. La Statue de la Liberté, de toute manière, elle était trop loin et on n'a pas pu monter dessus.
7: Elle était partie?
0: Non, elle est trop loin par rapport à là où on était du 102e étage du... je sais plus où.
7: Vous étiez au 102e étage?
20: Il y a que 50 étages.
16: Empire State.
0: Non. Alors, Tony, je te signale que je viens de te reconnaître encore.
9: Non, Tony n'est pas là, donc
20: il est pas là, Tony, il s'est couché.
0: Ouais. Enfin, bref. Fildar, il fait vachement bien son boulot. Et ça se voit qu'il veut, ça se voit qu'il veut vite dégager du standard.
20: C'est bien ton boulot comparé à certains.
0: Ouais, ben, il ferait mieux son boulot, ça irait peut-être mieux pour gérer le débat.
20: Bon,
0: pour l'instant, il fait que de la merde.
20: Bon, Gérard, fais mieux ton boulot et pose ta question, là. Enchaîne.
0: Attends, toi, si t'es pas content, tu vas dégager.
20: Ok, super.
0: Ok, super. Bon. Alors, 8e question. New York est-elle une ville plus dangereuse que Paris? Si oui, pourquoi? On va demander à Saucisson à l'ail.
16: Ouais, absolument. Parce que New York, je pense qu'il y a plus de problèmes avec la police. Et on entend souvent les sirènes. Les sirènes des polices. Si tu veux.
0: Ouais, il y a la police et les ambulances et...
16: Il y a souvent des meurtres aussi. Hein.
0: Mais ce qu'il y a, c'est que, comme on y avait été, c'est bête qu'on n'a pas pu voir les...
16: Voilà, c'est un genre de sirène
0: comme ça. Non, mais attends, pour l'instant, celui-là, c'en est un qui s'amuse. Donc, ok, c'est bien comme réponse. Mais parle un peu plus fort devant ton combiné, s'il te plaît, saucisson live, parce que...
16: C'est ce que je fais, mais je peux pas faire autrement.
0: Hein. Ok, cul de poule.
16: Non, c'est pas plus dangereux, New York. Hein. Il suffit de pas sortir la nuit.
0: Bah, de toute manière, il y a des gens qui sortent quand même la nuit.
16: Ça,
0: hein.
16: C'est le risque et périls, mais tu sors dans la journée, tu crains rien.
0: Hein. Bah, même dans la journée, je peux te dire, on peut le confirmer avec saucisson à l'ail, on pourra te...
16: Mais je te dis, Gérard, que je ne te connaissais pas, donc pourquoi tu veux... Tu crois que je te connais? Moi, je te connais pas.
0: Ouais, fous-toi de ma gueule, toi.
16: Mais je me fous pas de ma gueule, je te dis simplement que je ne te connais pas.
0: C'est ça, t'as raison. Je te prends.
20: Quand tu veux.
16: Il n'y a pas de problème.
0: Bon, tu réponds? Bon, d'accord, alors lui, c'est terminé pour
9: je
0: lui.
9: Je te prends, t'es là. Hein.
16: Ah?
0: Bon, non, mais tu réponds?
20: Allô?
16: Ah, on entend très mal. Hein.
21: Ah ouais?
20: Ouais, c'est vrai ça.
21: C'est loin, je me prends.
0: Je te prends, tu réponds à la question, s'il te plaît!
22: Je me prends par la barbichette, le premier de nous deux qui rira.
0: Oh, Manu, fais pas comme Fildar, d'accord? Sois moins con que lui. Parce que sinon, tu seras pas chef du standard, toi.
9: Ah merde.
16: DG?
0: Oui?
16: Et je te prends par la bistouquette.
0: Moi, je t'emmerde.
9: T'emmerdes ceux qui sont à l'ail, c'est bien.
20: Faut avoir une porte
9: bien.
0: Bravo.
20: Le
0: débat. Ok, connard.
9: Gérard.
0: Bon, allez, hop, terminez-moi, je fais conclusion, j'arrête à la 7e. À la 8e, c'est terminé. Grâce à Fildar, on arrête ici.
20: Mais non, c'est pas grave.
9: Attends, tu traites saucisson à l'ail et c'est de ma faute?
0: Ta gueule, tu fais même pas ton boulot.
9: Mais je le fais, mon boulot, il est fait.
0: Non, attends, il est mal fait. T'es même pas capable de dire à l'autre, t'es à l'antenne, tu réponds à la question.
9: Mais si, t'attendais.
0: Non, même pas.
9: Attends, t'es même pas capable de répondre.
0: Allez, ta gueule.
9: Si tu vois la Tour Eiffel de la Statue de la Liberté, tu sais même pas répondre.
0: Ta gueule. Ferme ta gueule et c'est tout. Alors, je te prends pour la dernière fois.
20: Par la barbichette. Ok.
0: Bon.
20: Ok.
23: Allô?
20: Ok.
7: Ah, Gérard, j'ai perdu 200 personnes sur l'IRC parce que t'as dit trop de gros mots.
0: Ouais. Non, bah, c'est bien, merci Fildar aussi, hein.
7: C'est toi qui les a dit, les gros mots, Gérard.
0: Ouais, non, mais Fildar, il fait même pas son boulot, il est même pas capable de gérer un standard.
9: Bon, hein? Je te prends.
0: À part travailler pour Max à partir de 11h30, d'y trouver des auditeurs potables,
9: le débat, c'est sur New York.
0: Il y a que Manu qui est capable de bosser. Or, si ça continue, c'est Manu qui va prendre le standard. Ah, moi, cela, ça commence à bien faire. Alors, je te prends pour la troisième fois. Tu réponds à la question où tu dors.
20: Je te prends pour la troisième fois.
2: Allô,
20: faut que tu me prennes, moi.
0: Mais c'est qui celui qui dit allô?
5: Je sais pas.
0: Allô. Mais putain, mais tu commences à me faire chier, toi.
2: Hello.
21: Hello.
2: Hello.
21: Hello.
0: Hello,
21: yeah.
0: Je te réponds. 22 d'abord. Bon, allez, hop, vous me faites chier, j'arrête. Mais non, vous me faites chier, j'arrête.
5: Bah, je te prends, t'es tout seul à l'antenne, comme ça Gérard t'entendra, vas-y.
2: Ah ouais. Je t'écoute, Gérard.
5: Voilà.
0: Non, tu réponds à la question, je la répète plus.
2: Peux-tu la répéter, s'il te plaît?
0: Putain, mais... Fildar, tu commences à me casser les couilles, sérieusement!
2: C'est pas de la faute de Fildar, il y a des demandes de son, il y a des demandes de son.
0: Sérieusement, tu commences à me casser les couilles!
2: Allô?
0: Pauvre connard, va!
2: Il y a des demandes de son que j'ai pas entendu la question.
0: Alors, New York est-il une ville plus dangereuse que Paris? Si oui, pourquoi?
2: Bah oui, parce que je pense qu'il peut y avoir des criminels à New York comme à Paris, hein.
0: D'accord. Alors, mon chéri, maintenant.
23: Ouais, bah moi je pense que New York c'est bien plus dangereux que Paris.
0: Okay. Une question IRC avant de demander à cuisse de velours.
24: Est-ce que tu t'es fait arrêter à la douane pour transport de substances illicites dans ton froc?
0: Non. Non, parce qu'à la douane.
24: À la douane, oui, vas-y Gérard. Continue.
0: Donc, pour répondre à cette personne, donc à la douane on est passé, ils nous ont simplement souhaité un bon séjour, donc c'est tout. Voilà ce que je pouvais dire. Donc
21: tu es dans le détecteur de bagages aussi. Hein.
0: Ouais, bah toi, détecteur. Détecteur de bagages. Je voudrais bien savoir qui c'est qui vient de me sortir ça encore comme connerie.
24: Gérard, il y a Turpentine qui te demande est-ce que c'est vrai qu'à côté de la Statue de la Liberté, ils ont mis le Gargantua de Mirapolis?
0: Non. Non, pas du tout.
21: Ouais,
0: alors, cuisse de velours.
2: Gérard, tu m'excites avec tes moustaches.
21: C'est bon, hein, normalement.
0: Cuisse de velours.
21: Bah, je viens de répondre, là.
0: Ok, donc qui c'est qui nous reste, l'autre
25: moi, je pense que c'est plus dangereux, parce qu'il y a plus de circulation in the ville, ok? J'ai vécu à New York.
21: Allez.
25: Je pense que c'est plus dangereux.
2: Et okay.
25: I fuck you very much.
0: Donc, neuvième. Alors, celui qui recommence à faire ça va dégager.
24: Ouais, si vous pouvez arrêter de jouiller, merci.
0: Non, parce que ça commence à me gonfler, là.
26: Je sais pas.
0: Déjà,
26: je
0: le premier pas. Débat, ça va aller vite. Je fais la dernière question, là. Il est 1h40. Je fais la dernière question. Alors.
21: Vas-y.
0: À votre avis, quelle est la différence entre Paris et New York?
26: Oui, c'est bon, vas-y.
21: Qu'est-ce que j'aime bien? Non? Mais t'as contenté, j'en sens cul!
0: Oh là là!
24: Ça, vire-le, Fildar.
5: C'est non, je vais le virer. Je le vire.
21: Ah,
25: faut arrêter là. C'est non, mais c'est bon.
0: Alors, je répète, à votre.
23: Bah, on a compris, Paris, New York, on a compris.
25: Speaking the truth, genre.
26: Jouiez pas.
21: Donc, quelle est la différence entre Paris et New York?
0: Voilà.
21: Donc, je peux répondre, c'est saucisson à l'ail.
0: Vas-y.
21: Donc là-bas à New York,
23: n'importe quoi.
21: L'avantage c'est que les gens en particulier en été sont plus habillés cool que les Français à Paris.
0: Mmh.
21: Et l'inconvénient c'est qu'il y a pas de papier par terre évidemment. Dès que tu mets un papier par terre, tu as une amende quoi.
0: D'accord.
21: Et en plus tu te fais arrêter par la police. C'est assez dangereux.
26: Oui, vas-y, c'est bon.
21: Vous arrêtez quand je parle. Merci.
23: OK, super.
0: Celui qui s'amuse à faire des conneries quand les gens parlent, tout à l'heure va gerber, je vais pas chercher. Alors, cul de poule.
21: Oui. Il y a 6000 bornes entre Paris et New York.
0: Non, mais attends. Quelle.
23: Allô?
2: Allô? Bonjour.
21: Allô? Ah là là, on n'entend rien.
2: TF1, bonsoir.
0: À votre avis, quelle est la différence entre Paris et New York, cul de poule? S'il te plaît, tu réponds.
21: Oui, je viens de te répondre, c'est
0: 1000 km.
26: Vas-y.
0: Ok, 6000 km, alors je te prends.
2: Non, mais non, je veux pas que tu me prennes.
0: Tu réponds à la question ou tu dégages? Allez, hop, bonne nuit pour lui. Ah, ce coup-là, c'est terminé. Hop, Fildar, c'est fait. Alors, mon chéri.
2: Oui, ma question.
0: Fais gaffe parce que toi aussi tu vas faire comme lui.
23: Ok. La différence entre Paris et New York, je pense qu'il n'y en a pas beaucoup.
0: Alors tu peux expliquer pourquoi?
23: Bah parce que la Tour Eiffel, Statue de la Liberté, tout ça. Déjà, c'est pas pareil.
0: Non, attendez, t'as déjà vu la Statue de la Liberté à Paris, toi?
25: Non,
23: Il y a une mini Statue de la Liberté à Paris.
25: La Tour Big Bill.
23: Tu l'as déjà vu, Gérard, quand même, sur, près de la Seine, quand même.
0: Non, mais je vois pas du tout le rapport avec... je te demande, à votre avis, quelle est la différence entre Paris et New York?
23: C'est cassé et c'est tout, voilà.
0: D'accord.
18: Et regarde, Gérard, il y a Chuck Norris à la télé.
0: Fils de blanc, toi, tu fais ton boulot et tu fermes ta gueule.
21: Question.
0: Non, mais l'autre, il est complètement starbé. Il est à moitié fou, lui. Fils de blanc.
21: Ouais, je pense que à New York,
0: c'est toujours
21: beau. Non. Et à Paris. Bon, je peux parler.
0: Vous vous
23: calmez
0: derrière.
21: Ah, sans déconner, vous êtes trop lourd. Hein.
23: Ouais, bah, ça, on est comme toi. C'est clair,
0: tous parlez-le. Oh là là, je sens. Cuisse de Blour, tu réponds et c'est terminé, on fait conclusion.
18: Ah bah non, on n'a pas parlé des questions.
0: Non, attends. Le premier, c'est de la merde, grâce à lui. Le deuxième, ça va être encore pire. Alors, je crois que autant conclure sur la neuvième et terminer. On attaque le deuxième.
18: Excuse-moi, Gérard, avant qu'on fasse la conclusion, à la place de Je te prends, on accueille Chias de Noël. Bonsoir.
0: Bien sûr. Ouais, c'est encore
25: Hello.
0: Des mecs. C'est encore des mecs qui n'ont même pas pris au standard.
25: Ça fait une heure que j'appelle au standard, j'ai galéré, arrête.
0: Ouais.
25: Ah, je veux bien le croire. Bah ouais, c'est
0: ok,
25: clair.
0: Bah on verra.
24: Gérard, il y a Rennes sur IRC qui te demande si à New York, les gens qui crient sont considérés comme des criminels.
0: Alors, les gens qui crient sont-ils considérés comme des criminels? Je ne pense pas, parce que t'entends pas tellement crier dans New York, hein, à mon avis.
21: Gérard?
0: Oui.
21: C'est Saucisson là, j'aimerais te poser une question.
0: Ouais.
21: Putain,
25: elle est lourde.
0: Eh, hey, ta gueule!
21: Gérard?
0: Ouais, oui.
25: Franchement, Saucisson là,
26: c'est bon, vas-y.
21: Non, mais ça suffit, hein, vous arrêtez maintenant. Hein. Moi aussi, je parle, d'accord?
25: Allez, là.
21: Donc je pose une question à Gérard, do you speak English?
0: Yes.
21: Donc yes, tu parles anglais?
0: Voilà.
21: Donc voilà, c'est tout ce que je voulais savoir.
0: Cuisse de velours, pour finir.
21: Oui, bah, donc je disais qu'à Paris, c'est jamais beau, sale temps de merde. Et à New York, bah c'est bien, quoi.
0: D'accord. Donc, Chias...
25: Hello, the question.
23: If you speak English, son of a bitch...
25: Can I respond to the question, please?
23: Vas-y,
25: Eric. Yes, I think the difference between New York and Paris is because there are more circulation between New York and circulation.
21: Yeah.
25: And that is the between sweaters and the person dancing.
0: Non, mais attends, mais lui, de toute manière, c'est même plus la peine que tu le gardes dans l'équipe. Bon,
18: Gérard, t'as dit que tu parles anglais, tu peux traduire, s'il te plaît?
0: Non, va te faire foutre, toi, tu vas te faire enculer.
25: Bah,
0: si
25: chiasse
0: de... je sais pas quoi, là.
25: Ouais,
18: de Noël.
25: C'est chiasse de Noël, ça va arriver bientôt.
0: Non, vas-y, toi.
25: Bah, écoute, c'est dommage, parce que moi, j'arrive à la fin du débat, et en fait, j'aurais pu te dire plein de trucs, parce que mes parents sont américains, bien sûr, me tous, donc voilà, c'est dommage que j'arrive à la fin.
0: Bah ouais, mais je suis désolé.
25: Voilà, bah écoute.
0: C'est pas de ma faute parce que.
25: Un peu quand même. Hein,
0: non, attends, je vais te dire, chiasse de Noël, c'est pas de ma faute.
25: Ah, bien sûr.
0: Non, c'est pas moi, c'est pas moi qui.
25: C'est jamais.
18: S'il vous plaît, les auditeurs, moi je peux soumettre une idée, c'est que, étant donné qu'il vient d'arriver, Gérard, on peut le garder pour le deuxième débat.
0: C'est pas toi qui commande, c'est moi.
18: Je te demande.
0: C'est moi qui commande,
18: je te demande.
0: Toi, tu me l'as dit au deuxième débat, t'es pas là, tu te casses.
18: Non,
0: t'es plus là.
21: Ah, il est là.
0: T'es plus là. Tu n'es plus là, toi.
25: C'est ton chéri, vu que je viens d'arriver, je pourrais rester aussi.
0: Non.
25: Bah arrête, sois sûr.
3: Gérard, je peux rester, s'il te plaît.
25: Non, pas de ricain.
3: Ah, s'il te plaît.
0: Bon, je vais répondre, donc, à votre avis, quelle est la différence entre Paris et New York? C'est que, comme Saucisson à l'ail a dit, donc là-bas, les gens sont plus cool, sont mieux habillés que dans Paris, et que là-bas, c'est plus propre, parce que dès que tu jettes un papier par terre, de toute manière, t'es tout de suite sanctionné, tandis qu'à Paris, c'est dégueulasse.
18: C'est quoi,
0: c'est la ville la plus dégueulasse que d'autres villes. Moi, je peux vous dire que New York, par rapport à Paris, c'est vachement plus propre et les gens sont vachement plus cool que Paris.
18: C'est parce que tu y es resté moins longtemps qu'en France, non?
0: Non, mais même, les gens sont vachement plus cool. Gérard. Dès qu'ils te bousculent... Non, attends, tu permets que je réponde à Manu, ok? Les gens sont vachement plus cool parce que dès qu'ils te bousculent, ils te disent « excuse me ». Tandis qu'à Paris... Dès qu'ils te bousculent ici, ils en ont rien à foutre. J'en ai eu l'expérience, je sais plus quand, avec Saucisson Lail. Elle a été bousculée, on lui a même pas dit pardon. L'autre, ils s'en foutaient complètement.
4: Elle n'est pas tombée enceinte quand même.
0: Non. Bon, donc voilà. Donc
4: Gérard, je voulais te demander par rapport à New York, tu dis que c'est différent de Paris. C'est quoi les sanctions que tu peux avoir à New York si par exemple tu jettes un papier par terre?
0: Là-bas, tu te chopes une amende et tu peux te retrouver au commissariat de police.
4: Ah, carrément.
18: Tu peux faire de la prison ou pas?
0: Ça dépend. Si t'es pris pour la première fois, bon, tu chopes une amende. Si t'es pris pour la deuxième fois, tu te prends une deuxième amende et puis tu t'es en garde à vue pendant 48 heures.
6: Il y a des amendes, mais il n'y a pas des noix?
0: Et si les amendes peuvent aller très loin, plus cher que Paris sur par rapport aux voitures. Et si t'es pris pour la troisième fois, bah là tu te chopes une amende et puis là tu passes au tribunal et tu te retrouves en taule.
25: Gérard.
0: Oui.
25: Ouais, tu parles de la propreté dans les rues. Moi, je voulais savoir, vu que t'as été à New York avec ton chien, qu'est-ce qui se passe si ton chien il fait caca sur le trottoir?
0: Ben c'est pareil, sauf que bon bah à Paris t'as des.
25: Pas. Oh. C'est que. C'est la shit of the dog.
0: Donc je réponds à celui ouais. il aurait pu préciser
25: c'est
0: son nom.
25: C'est la chaise, tu reconnais pas l'odeur.
0: Donc je te réponds.
25: Ouais.
0: Donc là-bas bon bah c'est pareil à peu près qu'à Paris, je pense que tu as des petites poches pour ramasser puis tu mets ça dans une poubelle. Donc voilà, donc conclusion de ce débat, on n'ira pas plus loin parce que
25: bah, on pourrait la faire notre conclusion quand même. C'est à moi de
0: bah, vous allez attendre, il y a encore quelqu'un qui veut poser une question.
24: Non, j'ai un sondage sur l'IRC, Gérard.
0: Oui.
24: Alors, un sondage effectué auprès des habitants de New York. À la question, quel souvenir gardez-vous du passage de Gérard? 2% réclament l'annulation de la dette que la ville avait... que la ville avait envers les autres pays pour cause de catastrophes naturelles. 5% déclarent être opposés à son éventuel retour et 100% du personnel de son hôtel durant son séjour lui rappelle que c'est inadmissible non seulement de venir avec un chien. Oh là là, non, je continuerai pas.
0: Hein. Ouais, d'accord, mais de manière, moi je vais avant que vous fassiez la conclusion, donc je vais marquer à la question aimez-vous New York. Il y a 70% des gens répondent qu'ils ne trompaient jamais leur conjoint, donc je vois pas du tout le rapport. 20% des gens qui préfèrent les pizzas au pepperoni. Alors là, je vois ça, c'est
6: la
0: même
6: police de bonne.
0: Hop, c'est même pas la peine que je continue.
18: Et 55% des gens n'aiment rien.
0: 55% des gens, j'ai dit qu'on terminait pas, d'accord. C'est toi qui fais des trucs de con. Alors, cul de poule, conclusion du débat.
25: Tu aurais dit de la bonne pizza.
21: Alors moi je dis que quand on a passé 3 jours à New York et qu'on se permet de faire un débat où on n'apporte aucune information, on ferait mieux de faire un débat sur autre chose.
0: Alors cul de poule, je veux dire une chose, que si t'es pas contente le prochain coup tu restes chez toi.
25: Ouais.
0: Donc
25: ouais,
0: je vais parler de New York comme on l'a vécu et c'est tout. D'accord? D'accord?
21: Oui, non, mais c'est n'importe quoi.
0: Alors, j'ai les boules qui grattent.
25: Mais de la ouais, Gérard, moi, je pense que ce soir, c'était un débat très
0: important. Vogel derrière!
25: Toi-même. Je pense que ce soir, c'est... Allô? Je pense que ce soir, c'était un débat très intéressant. Et, d'autant plus que ce soir, avec ta coupe de cheveux, tu serais plutôt le duc comblero du tétanos. Et je pense que c'est toujours aussi un peu de la shit des débats.
0: D'accord, ben si ça chie, le prochain coup, tu resteras chez toi. Cuisse de velours pour continuer.
21: Ouais, bah tout le monde devrait y aller pour voir la Statue de la Liberté, parce que c'est assez important quand même.
0: Bah oui, mais ça, de toute manière, la Statue de la Liberté, de toute manière, faut prendre les bateaux et tu peux la survoler en hélicoptère, mais je ne sais pas.
18: C'est faux.
0: Quoi, c'est faux? Tu sais même pas ce que tu dis, toi, alors écrase, occupe-toi de ton standard. Occupe-toi de prendre des gens pour le deuxième débat, espèce d'abruti. Non mais ouais,
25: tu peux répéter la première question du débat, je voulais répondre.
0: Non, je répète plus, cuisse de velours, donc pour toi.
21: Ben voilà, donc j'ai dit.
0: Ok, mon chéri, pour conclure.
25: J'aime quand tu me parles comme ça.
0: Ouais, bah moi j'aime pas, alors tu fais la conclusion et
25: tu
0: t'écrases.
25: Je m'appelle comme ça. Bon, ton débat mal géré, franchement tu fais mal ton boulot Gérard. Ouais. Et puis voilà, quoi, tu devrais être plus sympa avec ton équipe.
0: C'est ça. Chiasse de Noël.
25: Ouais, alors, écoute, c'est chiasse de Noël. Alors, ce que je voulais te dire, c'est que, je sais pas si tu sais, mais New York, on appelle ça The Big Apple. Toi, je trouve que ça tombe bien parce que t'es quand même The Big Poireau. Et deuxièmement, est-ce que c'est vrai que tu vas servir de modèle pour la Statue de la Propreté?
0: Et toi, est-ce que c'est vrai que tu sers comme un... que t'es un con quand on te demande une conclusion?
25: Bah, c'est une conclusion.
0: Voilà. Et moi, je te dis que t'es un con. Voilà. Saucisson à l'ail pour finir.
21: Alors, moi, je voulais dire que c'est un excellent débat, mais le problème, c'est que t'as pas posé la 10e question. Et je voulais te poser une question. Est-ce que tu veux partir à New York avec...
6: Gérard,
8: t'es fou.
6: Arrête,
10: fils de pute.
6: Mais Gérard, qu'est-ce qui s'est passé? Qu'est-ce qui s'est passé, Gérard? On n'a rien compris. Qu'est-ce que t'as fait, Phil? T'as fait quoi, là?
10: Qu'est-ce qu'il y a?
6: Gérard, reste dans le studio, qu'est-ce qui se passe?
10: Qu'est-ce
6: qui se passe?
10: Tu le dégages de l'équipe pour tout le temps. Tu le dégages.
24: Allez, sors, Phil d'art.
10: Allez, toi, tu dégages. Là, t'es vraiment un enculé. Alors, tu dégages, je vais la rappeler.
11: C'est bon, mais on va la rappeler.
10: Ah non, culé, va.
6: Bon, Gérard, reprends, là, reprends, je sais même plus où on en était avec ça.
10: Non, mais de toute manière, il a coupé une saucisson à l'ail, donc moi, conclusion, grâce
24: il
10: à...
24: Il s'est coupé une tranche.
6: Attends, il doit y avoir des auditeurs encore, Rigo, va voir s'il y a des auditeurs.
10: Non, non, mais ils ont fait tous leur conclusion, donc sur l'IRC, une petite conclusion.
24: Alors,
10: on est combien, là?
24: Alors, une petite conclusion de l'IRC, on est... Ah, alors attends, je vais demander combien on est parce que j'ai pas trop le temps de regarder. Donc s'il vous plaît les gens, est-ce que vous pouvez me dire combien? Nous sommes 3654, ouais on a perdu un peu parce que tu t'es énervé, t'as pas arrêté de gueuler. Ouais. Et est-ce que t'es allé aux États-Unis à d'autres baleines sur Sandy? Je sais pas, je comprends.
10: Allô?
24: Pas.
6: Ah, Gérard, il y a quelqu'un.
10: Non, mais c'est bon, la conclusion, ils l'ont toute faite, donc tu peux me donner un air.
6: Attends, parle-lui Gérard.
10: Ouais, je t'écoute. C'est qui?
6: Bah réponds maintenant.
12: Allô?
10: Moi, tu réponds? Bon, allez, c'est bon, alors.
6: Ah
10: on
6: non,
10: va,
6: mais
10: on va
6: il est là,
10: de
6: il
10: blanc.
6: Est là, pourtant, il est là. Mais non, mais il répond pas, alors.
24: Attends, je suis au standard, là, je vais essayer de le trouver.
6: Essaye de faire quelque chose, Ring.
24: Ouais.
10: Bon, c'est qui, là?
12: Allô?
10: Bon, tu donnes ton nom?
6: Bon, allez. Précise ton nom.
24: Donne ton nom.
10: Non, mais attends, pour l'instant, il veut pas, donc c'est pas grave. Allez, hop, c'est terminé. Moi, pour conclusion, c'est qu'on va, c'est d'habitude les
12: semaines.
10: Oula.
24: C'était quoi, ça?
6: Je sais pas.
10: Non, ça doit être toi, Rigo, sans le faire exprès. Donc, conclusion, c'est dommage, parce que le premier débat, d'habitude, toutes les semaines, il se passe bien. Là, ça foire complètement grâce à Fildar.
12: Allô?
10: Bon, il y en a que deux qui ont bien fait leur boulot, c'est Rigo. Non, Fildar, tu dégages. Tu dégages, parce que je veux plus de toi ici.
11: Non, mais c'est sûr.
10: Non, non, mais tu prends ton casque et tu t'en vas.
12: Allô?
6: Comme il ça, reste tu quelqu'un, il reste quelqu'un, Gérard. Hein.
10: Ouais, mais on n'arrive pas à voir son
6: c'est
10: nom.
6: C'est qui, Fildar?
10: Allô?
6: Fildar, gère.
10: Allô?
6: Bon, ouais, je sais pas ce qu'il fait.
12: Allô?
10: Ah ouais, ben... Donc, alors...
6: Précise ce que c'est que le deuxième débat, quand même.
10: Donc, le deuxième débat, ça sera sur les grèves. Bon, je vais pas continuer la conclusion du premier. Donc, grâce à Pildar, ça a foiré, le premier. J'aime pas trop que le premier débat foire.
11: Bon, ça va.
10: Donc, il y en a que deux qui ont bien bossé. C'est Manu et Rigo, comme d'habitude. Merci. On est arrivé à 3600. Donc, j'espère qu'on ira plus loin sur le deuxième.
12: Allô?
10: Donc,
6: il reste quelqu'un, Gérard. Hein.
10: Mais non, mais on n'arrive pas à l'avoir, il répond pas. Donc, alors, on va se retrouver pour le deuxième débat qui vont porter sur les grèves. Donc, vous pouvez nous appeler au 0803-08-5000 et 0870-5000 et toujours l'IRC www.funradio. Et on va s'écouter la plus grosse poitrine de Suresnes avec des gars, des os. Et on se retrouve tout de suite après pour le deuxième débat. À tout de suite.

0: terminé. Allez hop.
1: À qui?
0: Bonne nuit. Donc.
1: Est-ce que je peux répondre?
0: Qui?
1: Monsieur Spiff.
0: Mais je viens de te dire au revoir.
1: Mais pourquoi vous me dites
0: au revoir? Je te dis au revoir, c'est tout.
1: Pourquoi? Écoutez,
0: au revoir.
2: Je peux pas, son père peut me faire aller sur Skype.
0: Non, allez, au revoir.
1: Je réponds à votre débat.
0: Non. Bipudus, tu arrêtes s'il te plaît, merci.
3: D'accord.
4: Ouais, donc je disais que dans ces cas-là, tu gonfles. Et donc voilà, donc forcément, il y a un moment où c'est un peu comme une cocotte minute, quoi. Faut que ça sorte.
0: Bipudus, tu arrêtes s'il te plaît.
5: Girardo.
0: Culo. Alors Lolo, c'est toi qui viens de dire en culo. Alors je viens pas encore, moi.
5: Ah mais non.
0: Terminé. Dans les banques ou autres services.
1: Je sais pas.
0: Donc pourra-t-on encore échanger des francs dans les banques ou autres services?
1: Je sais pas.
0: Donc pourra-t-on encore échanger les francs dans les banques ou autres services? C'est la dernière fois que je répète la question.
1: C'est quoi le mot?
0: Alors.
1: Écoutez, moi je vous répondrai l'équivalent de 4 ports.
0: C'est-à-dire?
1: Eh bien, 1, 2, 3, 4 ports.
0: Monsieur Mazur. Monsieur Mazur.
1: Oui, monsieur Gérard.
4: Pareil.
0: Je pense que pour l'instant vous êtes en train de vous foutre de ma gueule.
4: Pareil.
0: Alors on s'écoute, Jean Biffon, il n'y a que de la maille dans mon portefeuille doré. Et voilà, donc en fin de compte, c'était pas ce qu'on venait de ce que j'ai annoncé. Et c'était donc les Bee Gees avec Stenoline.
1: Moi j'ai eu un petit problème avec le grec, c'est que j'ai séché les cours pour aller coucher avec des femmes plus vieilles que moi.
0: Putain mais alors moi j'ai regardé, c'est abréviation de famille Bach égale Bacho, c'est tout ce que je peux vous dire. Les gens c'est vraiment des connards. C'est tous des cons à trois.
2: Ça arrive Gérard d'avoir un ami
0: artificiel. Ah ça y est, c'est terminé.
1: Dans les trucs, j'ai pris ton vieux chapeau Rav Calin en otage.
5: Monsieur Gérard.
0: Oui monsieur Mazur.
5: Alors, vous m'entendez?
0: Oui je vous entends.
5: Parfait, moi aussi monsieur Gérard, je suis ravi d'être de retour.
0: On ne sait pas ce qui s'était passé.
1: Bonsoir monsieur Mazur. Oui bonsoir.
0: Ça y est, les bonsoirs Jean-Luc et puis Michel Panini là.
2: Joyeux Noël.
6: Bonne année à toi, Gérard. 3-0. Joyeux Noël.

0: Qui est là pour me dire ça?
1: Malika.
0: Ouais, Malika, ouais, on verra.
2: Malika. Pour l'instant,
3: non, mais
2: vous
3: avez toujours besoin de lui parce que.
2: Vous allez vous en
3: faire un bon. Gérard, tu la fermes deux secondes entre nous là.
2: Non, non, mais attends. Attends, pour l'instant, c'est pas toi qui commande, c'est moi.
3: Mais Gérard, tu permets, on parle à Max. Max, il met pas les dents, c'est pas comme Gérard.
2: Alors, toi, Nico, déjà, tu dégages, t'as un téléphone portable. Bonne nuit. Bonne nuit, Nicolas.
4: Bonne nuit, Nicolas.
3: Ouais, c'est pas Nicolas. Ouais, ciao. Ouais, c'est pas moi.
2: Ouais, ben, je m'en fous. Téléphone portable, j'en veux pas dans des débats.
3: Mais c'est pas important.
2: Déjà,
3: que
2: pour commencer.
1: Mais t'énerve pas.
3: Bon, je vais poser la première question à la place de Gérard.
2: Non.
3: La
1: ferme.
4: Vas-y, Gérard.
3: Pourquoi est-ce que les vacances de toute manière, à peu près?
2: Alors, stop.
4: Laisse parler, Gérard.
2: Déjà, la première question, vous allez y réfléchir. Déjà, le débat, c'est...
1: On va
2: que pensez-vous des vacances? C'est la première question. On va vous mettre Ricky Martins pour vous mettre un peu dans l'ambiance. On met Ricky Martins.
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0: 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Et voilà, vous venez d'écouter Rick Armstrong avec Undo Stress, et donc c'est Gérard, donc vous pouvez continuer d'appeler au 0870 5000 ou 0803 70 5000, ou sinon sur Minitel 3615 code Fun Radio rubrique direct. Oula. Donc c'est les débats de Gérard, donc le premier débat c'est sur les vacances, donc on va recueillir Aurélie.
1: Et Gérard a le Minitel devant les yeux aussi.
0: Oui, hein. Oui. J'ai le Minitel devant les yeux, donc...
2: Et le micro dans le cul.
0: C'est bien, tu restes poli, s'il te plaît, parce que...
2: Ok, trop de balles.
3: Ça t'a fait.
0: Non, mais...
2: Vous restez... Gérard, c'est pas Ricard Martin, hein. C'est Princesse Erika Martin.
0: Non, c'est Ricky Martin. Alors déjà, vous...
2: Toi, tu dégages.
0: Non, mais vous restez poli, s'il vous plaît.
2: Ok, super, Gérard. Voilà. Tu l'as fait. Gérard Santoni, est-ce que tu pourras me dédicacer Princesse Erika Martin, s'il te plaît?
0: De quoi?
2: Est-ce que tu pourras me dédicacer Princesse Erika Martin?
0: Non, négatif.
2: Bon, d'accord.
0: On va accueillir Aurélie,
4: ouais,
0: Rose,
4: salut.
0: Malika,
4: salut.
0: Nico, Anthony,
4: oui.
0: Et Albert.
4: Bonsoir.
0: Alors, la première question, je pense que vous avez eu le temps de réfléchir.
2: Ouais, on a réfléchi, hein.
3: On a fait que ça. Ouais.
4: Je peux répéter la question?
0: Non, non, mais c'est bon, vous n'allez pas me prendre pour...
4: Bah, tu peux la répéter
2: quand même. Alors, première question, pourquoi est-ce que les vacances, de toute manière, à peu près?
0: Non, c'est que pensez-vous des vacances? Alors, déjà, celui qui pose la question à ma place, tu vas te calmer.
2: D'accord. La question, bien intéressante, ouais.
0: Voilà. Alors, que pensez-vous des vacances, Aurélie?
4: Pas grand-chose.
0: C'est-à-dire?
4: Rien du tout, en fait.
2: Voilà.
0: Mais pourquoi?
4: Pourquoi? Parce que les vacances, c'est bien et c'est pas bien, c'est tout.
0: Mais pour quelle raison que c'est bien et c'est pas bien, pourquoi?
4: Les vacances, c'est bien quand tu pars à l'étranger, c'est pas bien quand tu restes en France.
2: Ouais, pourquoi tu peux très bien t'éclater en France? Tout dépend où tu es, tout dépend où tu vas.
5: Ouais, c'est clair.
4: Dis que je m'emmerde en France.
2: Même sur Paris, je sais pas où aller, c'est tout. Il y a des boîtes sympas. France, on merde aussi à l'étranger, quoi. C'est
0: non,
2: pareil.
0: Il
2: y a des boîtes sympas sur Paris, comme la Loco.
0: Et toi,
2: Il y a même les Japonais qui viennent maintenant.
0: Stop! Nico et Anthony et Albert, vous allez vous calmer un petit peu, s'il vous plaît.
2: Vous allez vous calmer. Ok, d'accord, excuse-moi. La Loco, c'est un peu un parc d'attractions.
0: Bon, tu la fermes.
3: Les toilettes, surtout.
0: Bon.
5: Ouais. Moi, je voudrais dire que les vacances, en fait, c'est plus agréable. On a plus de temps pour aller à la Loco. Et pour s'éclater dans les chiottes, quoi.
3: Gérard.
5: T'es pas d'accord, Gérard?
2: Non, bon, là, c'est Nicolas qui parle. Moi, je tiens à dire, vous êtes pas très sympa. Et Gérard, déjà, Gérard, là, il interrompt ses vacances pour venir faire une émission spéciale.
0: Ouais.
2: Et vous d'entrée,
5: qu'est-ce qu'il faut pas faire pour faire sucer la bite quand même?
2: Moi j'ai respecté le quoi un peu.
0: Bon. Tu as déjà vous avez aucun mais parce que c'est pas à vous que je pose la question, c'est maintenant je vais poser.
2: Qu'est-ce qu'on fait là alors?
0: Qu'est-ce que vous faites
2: c'est à qui tu la poses la question sans gêne, tu nous le dis quoi?
4: C'est un débat.
0: Parce que vous commencez déjà par sur des sujets qui me plaisent pas trop.
2: Ouais, mais
4: on parle des vacances, hein.
0: Il y a vacances et vacances, on parle pas.
4: Non, il y a vacances et vacances, explique-moi les deux choses.
2: Il y a vacances et travail, quoi.
0: Ouais, non, mais faudrait peut-être éviter aussi l'histoire de la locomotive, d'accord?
4: Pourquoi?
0: Parce que là-dedans, il y a rien du tout. Ok, c'est clair et net.

0: ses vacances.
1: Mmh.
0: Et moi, personnellement, ce que je pense des vacances, en fait, ça dépend où je vais,
1: mmh.
0: avec qui je vais,
1: ouais.
0: Surtout avec qui. Parce que c'est vrai, quand tu pars comme ça...
1: Ouais, mais attends, attends, Rose.
0: Oui.
1: Rose, là, je comprends pas trop.
0: Attends, j'arrive.
1: Ouais. Explique-toi, parce que là, j'ai du mal à te suivre.
0: Hein. Bon, alors écoute-moi.
1: Oui, ouais, je t'écoute. Hein.
0: Donc je disais, il y a vacances et vacances. Moi, personnellement, les vacances, j'aime pas trop parce que je me fais chier,
1: mm-hmm.
0: parce que je m'en vais jamais avec les bonnes personnes.
1: Oui.
0: Donc voilà, en gros, ce que je pense des vacances.
1: Mm-hmm.
0: C'est pour ça que je te disais, il y a vacances et vacances.
2: Ok, super.
1: Ouais, bon.
2: Ouais.
1: Je vois pas trop le rapport, parce que moi, je vais dire une chose, pour
0: ouais.
1: l'instant, moi, ça fait plus de 4 ans que je suis pas parti en vacances.
0: Ouais.
2: T'es sûr que j'avais même plutôt 4 ans que t'es en vacances?
1: ça te regarde pas, si ça fait 4 ans ou pas que je suis pas parti en vacances, ou si je pars en vacances, ou si je suis en vacances, d'accord? Ça, c'est pas ton problème, d'accord? C'est le mien.
2: Ça c'est
1: mon problème, d'accord?
0: Après, c'est personnel.
1: Voilà. Donc, pour revenir à ta question, Rose.
0: Ouais.
1: Bon, tu dis que t'aimes pas partir ou tu veux pas partir, c'est ça apparemment?
0: Non, c'est pas ça, c'est qu'il faut déjà pouvoir partir.
1: Ouais.
3: Elle aime bien partir avec les bonnes personnes.
0: Et puis, j'aime bien partir avec les bonnes personnes et en général, je les trouve jamais. Donc, c'est pour ça que les vacances, si tu veux, ça fait longtemps.
3: Mais tu prépares à l'avance.
1: Mais de toute manière, il y a certaines personnes qui vous posent des lapins en dernière minute.
0: Exactement, voilà. Je pensais à ça, justement.
3: Mais tu pars toute seule.
2: Voilà, pars toute seule, puis tu fais connaissance sur place.
0: Ah ouais, mais partir toute seule, j'aime pas trop.
1: Attendez, parce que là, faire des connaissances sur place, c'est pas évident. Moi, je vous...
2: Pour une nana, c'est très difficile.
1: Non, à mon avis, je pense pas. Hein.
3: Je pense pas.
1: Je sais pas si des fois, bon standard, on pouvait avoir peut-être un petit avis de la standardiste pour savoir si des fois...
2: Elle avait eu
1: des rencontres bizarroïdes ou pas, ou si elle est partie seule, non.
2: Bah, elle a déjà fait ta rencontre.
1: Dans la caille.
4: Elle n'est pas de vacances.
1: À part pas en vacances, donc vous voyez. Olivier Delapro, pareil.
5: Ouais, pareil.
1: Moi, pareil, donc vous voyez, donc ça va être dur, hein. Bon.
2: Et Gérard, pourquoi est-ce que tu n'emmènerais pas Julie en vacances?
1: Ah bah attendez, ça faut que déjà Julie soit d'accord pour que
2: qu'elle
1: soit
2: avec elle. Mais la même chose, d'accord. Attendez, Julie en plus. C'est clair, ça doit être bien.
1: Attendez, on va demander quand même à Malika de répondre sur la première question.
3: Moi j'aime bien les vacances.
1: Ouais, mais dans quel sens?
3: Ben comme celle qui a répondu avant. Faut partir avec les bonnes personnes.
2: Ok, super.
1: Ouais, d'accord. Tu réponds à la question, hein, Rose?
0: Exactement.
1: Ouais, d'accord. Tout à fait, directement, hein?
0: Directement.
1: Ok, bon...
3: Mais partir tout seul, c'est bien aussi.
0: Ah, ouais, ça dépend.
1: Non, mais de toute manière, faut mieux être seul que mal accompagné.
2: Ouais,
1: hein,
2: Des fois, on n'a pas le choix, hein, Gérard.
1: De quoi, qu'est-ce que tu disais, Olivier?
5: Non, je t'ai...
1: Non, mais de quoi?
2: Juste que t'étais mal accompagné.
1: Ouais, bah, de toute manière, faut être seul que mal accompagné pour partir en vacances. La seule chose qu'il faut mieux faire, c'est partir seul et puis faire des rencontres sur place.
2: Bah, tu dois avoir l'habitude, ouais, genre, de partir seul.
1: Donc, Nico, pour conclure sur la première, parce qu'il y a quand même deux débats à faire et
2: ouais.
1: Donc, je voudrais qu'on avance un peu.
2: Ben, moi, je pense que les vacances, c'est bien, quoi. Même si qu'on parte ou qu'on part pas, qu'on parte à l'étranger ou qu'on reste en France. Je pense que c'est bien, même pour quelqu'un qui a pas de thune et qui reste chez lui. De toute façon, il peut se lever à midi, quoi, et à la limite, s'il a pas d'argent pour sortir, il peut toujours lire. Enfin bref, tant que tu travailles pas, je pense que c'est bien, quoi.
0: Tant que
2: tu travailles pas et que t'es payé, je pense que c'est bien.
1: Ouais, non, mais attends, Nico, là, t'es complètement à la plage.
0: Exactement, c'est pas...
1: Mais que pensez-vous des vacances, Nico?
2: Bah,
1: punaise, t'es carrément à côté de la plaque, là.
2: Bah non, je trouve ça génial, les vacances.
1: Mais non, c'est pas du tout le truc de la question.
0: C'est pas le terme du débat.
2: Moi, Gérard, moi c'est Anthony, moi ouais. je suis pour la journée de vacances à 24 heures.
1: C'est-à-dire?
2: Bah 24 heures de vacances par jour, si c'est possible, hein, si on peut voter de ça.
3: Moi je dis que 16 heures c'est quand même 8 heures pour dormir, quoi.
2: Mais non, on dort pas, parce que comme ça c'est les 8 heures, c'est en congé payé si tu veux.
3: Bah oui, mais bon.
2: Donc voilà, on rattrape.
1: Ah. Ah, il y a Soleil qui dit Julie, je t'emmène en vacances, Julie, je t'aime.
2: Voilà. C'est pas à toi qu'on dirait ça, Gérard.
1: Ouais, non, ouais, ouais. Malheureusement.
2: Donc
1: Albert.
2: Gérard, ça serait plutôt je te fous dans la cave et je t'aime pas.
1: Bon bah d'accord. Okay.

0: c'est bien. Donc, on va passer à la deuxième question.
1: C'est très gentil.
2: Moi, ça, c'est pas sympa ce qu'il a dit, Anthony.
0: Ouais, ben, c'est pas grave, de toute manière, je suis habitué maintenant. Hein. D'accord, parce que j'ai à peu près...
1: Bon, vas-y, Gérard,
2: okay, la deuxième question.
0: Donc, où êtes-vous parti en vacances? Alors, on va commencer par les cums, tiens.
3: Ville de Skier.
0: Albert!
2: Ouais, ben moi, je suis pas parti.
0: Ben, t'es pas parti?
2: Non, je me casse dans pas longtemps.
0: Mmh. Et tu pars où?
2: Je vais dans un petit patelin de merde à côté de Monaco.
0: C'est-à-dire?
2: Menton.
1: Menton, ouais.
0: Menton. À côté de Monaco, à Menton, ok.
2: Ben oui.
0: Anthony?
2: Bah, je pars pas, je travaille.
0: D'accord. Nico?
4: Ah, je pars à Toulon, moi.
0: Tu pars à Toulon?
2: Ouais, pour un jour, Nicolas. Pardon? Oui. Oh, rien.
0: Bon, d'accord. Vous verrez ça à la fin du débat.
2: Bah, vous m'écrirez.
4: Ouais, on s'écrit, ouais.
2: Pas de problème.
4: Je t'envoie une carte postale, Gérard.
0: Ouais, ben, si tu veux, t'envoies ça à une radio, ça sera aussi bien.
4: Ouais.
0: Malika, pour
5: non, moi, je pars
0: continuer.
5: Pas. Je pars pas.
0: Merci, chef.
1: Mon Gérard, chef. Continue.
0: Malika, Malika,
2: Malika,
0: tu pars où en vacances?
4: Malika, partez pas, t'es sourd ou quoi?
2: Qu'est-ce
4: qu'il
2: t'a fait, ton chef?
0: Non, c'est rien, bon.
6: Allez, rose. Raconte-nous, Gérard. On n'est pas là pour voir, nous. Raconte-nous.
0: Bah, c'est bon, ça y est, c'est terminé. Allez, hop, on en parle plus. Rose.
7: Oui.
0: T'es parti où en vacances, toi?
7: Moi, je pars pas.
0: Tu pars pas?
7: Non.
2: Bah, tiens, pour changer.
0: Et Aurélie?
8: À l'île de Ré.
0: Oh. À l'île de Ré. Ok. Ouais. C'est bien. Eh ben, moi, je vais vous dire une chose, que moi, les vacances, je les fais entre Montigny-le-Bretonneux et Suresnes.
8: Voilà.
2: Ouais. Et Neuilly. Voilà.
0: Non, et Neuilly, non, parce que...
2: Bah, t'es où, là?
0: Ben, je suis à la radio, et bon...
2: Eh ben,
0: bah,
2: c'est où la radio? C'est où la radio, Gérard?
0: Bon, alors...
2: Espèce de teubé, va.
0: Alors, à une question... Ça va s'adresser, et là, vous allez réfléchir, on va, je pense qu'on, je vais voir.
2: On va pas passer à la troisième.
0: On va passer à la troisième.
2: Ouais, ouais.
0: Comme, pour l'instant, ça a l'air de bien se passer.
2: Allez, vas-y, répétez la troisième.
0: Allez, vous trouvez de nouvelles copines, là. Alors, Nico, tiens.
2: Oui, vas-y.
0: Nico.
2: Ouais,
0: tu trouves une nouvelle, comme tu pars pas, est-ce que tu...
2: Non, si, je pars, moi.
0: Ouais, mais, est-ce que tu penses trouver une nouvelle copine en vacances ou pas?
2: Ah, bah oui. Ah bah oui, c'est clair, en plus je vais à côté de Toulon, donc là-bas t'as tous les touristes, quoi, j'ai de la famille qui habite là-bas, ils connaissent un tas de gens, donc de toute façon à chaque fois que j'y vais, quoi, j'ai une nouvelle copine, ça c'est sûr.
9: C'est bien de rêver.
0: D'accord.
2: Mais tu peux venir avec moi si tu veux.
0: Non, c'est bon, je te parle de copine.
2: Ouais,
0: je te
2: parle
0: pas d'un copain, d'accord? Ok.
2: Mais non,
0: Nico, c'est clair et net, c'est bien, on part. C'est bien le titre de la question, le terme de la question, c'est avez-vous trouvé de nouvelles copines?
2: Hein? Ah bah pas encore,
0: c'est pas des copains, c'est des copines, ok?
2: Oui,
0: des copines. On comprend pas les torsions et les serviettes.
2: Eh, t'es naze quoi, Gérard?
0: Ok.
2: J'ai dit que j'allais voir des femmes sur la côte.
0: Ok.
2: Mais t'as compris?
0: Anthony.
9: Oui, quoi? Quoi,
0: Anthony,
9: quoi, j'ai pas suivi l'histoire des serpillères et des torchons, excuse-moi.
0: Non, mais attends, tu réponds à la question, ou si tu comprends pas la question, tu restes chez toi.
9: Ah, si je veux faire, mais je t'ai dit que je partais pas en vacances, je travaillais, parce que je m'aidais.
0: Ouais, mais dans ton boulot, tu rencontres quand même des copines.
9: Ouais, quand même, un petit peu, mais bon.
0: Bon, ok. D'accord, t'as tout compris, sur,
9: Ouais,
0: sur...
9: non, mais tu me poses une question sur les vacances, je pars pas en vacances.
0: Mais alors?
9: Donc moi,
0: mais dans ce cas-là, pourquoi tu t'appelles pour réagir sur le
9: débat
0: des vacances?
9: C'est pour contre. Alors il y en a qui sont pour les vacances et d'autres pour le travail.
0: Non. Le thème c'est le truc des vacances.
2: C'est un peu vague le truc des vacances quand même.
0: Ouais, mais c'est un peu vague. C'est pas dans ce cas-là.
5: Ouais, mais Gérard, les vacances en général, même si on part pas.
0: Ouais, mais de toute manière, il y a ceux qui partent et ceux qui partent pas. D'accord.
5: Et ben alors.
0: Bon.
5: Bah voilà.
0: Bon alors maintenant.
9: Bon, moi je pense rencontrer beaucoup de filles sur la plage là dans mon taf. Voilà.
0: D'accord, t'as raison.
2: La Panama Beach.
0: Ouais, voilà. Albert.
9: Ça, tout le monde est content.
0: Albert.
2: Ouais.
0: Bon, réveille-toi un peu, hein.
2: Ouais. Non, bah,
5: je Chabert.
0: Ouais, voilà,
9: mon bébé qui va se faire des meufs.
0: Ça commence à dormir. Hein.
2: Alors, bah ouais, mais non, mais le problème c'est que c'est toujours pareil. En vacances, on rencontre des meufs qui ressemblent à des certaines filles, comme Christine ou Carole. C'est clair que ça.
9: Ou Oran.
1: C'est la Saint quoi aujourd'hui d'ailleurs?
0: Aujourd'hui c'est la Saint, j'en sais rien, mais déjà une.
2: Ouais.
0: Alors déjà Albert.
2: Ouais.
0: Je te préviens d'une chose.
1: C'est pas la Saint.
2: Tu vas me dire une chose.
0: Non, mais déjà une chose.
5: Oui,
0: Christine.
9: Aujourd'hui c'est la Saint suceur. Bonne fête, Gérard.
0: Ouais. Tu vas te calmer. Le début.
2: Pas le long de l'antenne. Enfin, bon, vas-y, Gérard. Accouche.
0: Accouche si je veux, d'accord.
2: Ok, bah tu accouches.
0: Alors le début avait bien commencé.
2: Ouais.
0: Maintenant Albert, tu viens de jouer sur sur un truc.
6: C'est que vrai, j'aime Albert, pas.
0: Albert.
2: Gérard, je parle pas de ta Christine.
6: Ouais, mais Albert, tu déconnes là.
1: C'est la Sainte Christine aujourd'hui, en plus tu voulais foutre la merde.
2: C'est la Sainte Christine, c'est tout. Voilà, bon. C'est pour ça que je parle de Christine. Te sens pas vexé, merde.
7: Bah, c'est Christine, voilà.
0: Bon, ok. D'accord.
2: J'ai sorti avec un ton, c'est pas de ta faute.
0: Ça c'est pas ton problème, c'est le mien. Là, c'est pas ton problème, c'est le mien, d'accord. Je fais ce que je veux.
2: Exactement.
7: Nous sommes en démocratie.
2: Majeur vacciné.
0: Alors, Aurélie. Donc,
2: Non, mais moi, je voudrais savoir si Albert, il va se faire des meufs comme ça.
0: Non, mais c'est bon, pour l'instant.
1: Vas-y, Gérard, vas-y, enchaîne.
0: Aurélie.
10: Ouais, mais j'en ai rien à foutre de me faire des copines, moi.
0: Ouais, ou des copains. C'est pareil, t'en as rien à foutre. T'as un copain, tu pars avec ton copain et c'est tout.
10: Voilà.
0: Ok. D'accord, je vois à peu près. Rose ?
11: Oui ?
0: Donc, toi ? Pour toi ?
11: Ben moi, pour moi...
0: Penses-tu trouver des amis que tu pourras revoir par la suite, ou un copain, ou autre ?
2: Ben c'est exactement la même chose, si on trouve des types comme Gérard, d'accord ?
11: Ouais, je pense que ouais, parce que ouais.
2: Est-ce qu'Aurélie, elle reste sur Paris ?
0: Bon, Malika ?
7: Ouais, moi je dis qu'il faut faire des amis.
11: Non.
2: Ok, super Malika.
0: Attends, Malika...
2: Elle a dit quoi ?
0: Malika, qu'est-ce que t'as dit, là ?
7: J'ai dit que c'est bien de rencontrer des gens qu'on peut revoir après.
2: Des gens qui veulent te revoir, hein. Faut les trouver. Hein.
0: Ouais, et non, Malika ?
7: Oui ?
0: Va falloir que tu te réveilles un peu plus.
7: Je suis réveillée.
0: Ouais, non, mais réveille-toi un peu plus, parce que là, t'es en train de dormir. Hein.
2: Malika, là...
0: Allez, on enchaîne sur la quatrième, là.
2: Voilà,
0: que pensez-vous des campings ? Allez, c'est parti.
2: C'est de la merde, c'est pourri. Oh putain, ça
10: non,
2: pue,
10: t'as des pas. Non, c'est pas vrai.
0: Quand
10: c'est
0: de la merde,
10: c'est par rapport aux étoiles.
2: Gérard, c'est l'air salé dans... Oh là là, c'est dégueulasse, quoi.
7: Y'a pas d'intimité.
9: Moi, Gérard, je fais jamais de camping parce que j'ai des business sur les
0: fringues. Non, mais attends, déjà...
1: Ça va casser, hein, ça va casser.
0: Déjà, celui qui part pas en vacances,
7: Il a fait...
2: Gérard, c'est Albert. Je pourrais répondre?
0: Ouais, vas-y.
2: Ouais, moi je trouve que les campings, ça craint à mort, c'est vraiment trop pourri, quoi.
7: Il y a pas d'intimité, c'est pas bien.
2: Non, mais déjà, on rencontre plein de beaufs.
7: On se fait piquer plein de trucs aussi, excuse-moi.
2: Ouais, voilà, on se fait piquer plein de trucs, on rencontre que des beaufs.
9: Que des beaufs en tongs et en short.
2: C'est
0: ça, t'as raison. Stop !
2: Eh, mais je peux continuer.
0: Stop ! Non, pour l'instant, tu la fermes, il y a Julie qui veut me dire quelque chose, c'est tout.
12: Juste qu'on accueille à la place de Rose, Dr Melraka.
13: Quoi? Bonjour, docteur
12: Melraka, à la place de Rose.
13: Voilà. Oh là, bonsoir, Gérard.
0: Salut.
13: Bonsoir, docteur.
14: J'ai plaisir à faire votre connaissance par le biais de Fun Radio, Gérard.
0: Ouais, c'est bon, déjà, celui qui s'amuse avec les touches de téléphone, il se calme.
14: Mais docteur Melraka, est-ce que t'opères les kystes? Parce que Gérard, il a des problèmes.
2: Ouais, c'est clair, je crois qu'il en a un sur toute la gueule.
14: Sa tête est un furoncle.
15: Mes amis, si j'ai...
7: T'as pas un problème dans le cerveau?
15: Si je devais pigmenter, Gérard, le débat, si oublions Sainte-Christine et souhaite qu'elle soit bonne, si prenez vos questions, Gérard, la question sur le plaisir des vacances.
0: Ouais. De quoi?
2: Attends, t'arrives en retard, toi, là.
0: Oh, le toubib, là, tu travailles. Le toubib, tu travailles ou tu bires, hein.
15: D'accord, donc on pourrait parler aussi de Montrigny bretonneux, c'est ça les vacances
0: d'il y a 4 ans ? Ouais, c'est bon, Toubib, dégage, allez hop, prenez-lui.
14: Toubib, il a besoin d'une consultation.
0: Non, mais c'est bon, Toubib, dégage.
2: Toubib, faut qu'il prenne des suppos, s'il y a même.
0: Oh non, Toubib, il dort. Toubib, il est à moitié endormi.
2: Jacques,
0: Ouais, Toubib, là, qu'est-ce qu'il pense du camping ?
15: Bon, faut laisser l'histoire de la loco, genre, sur le camping à la locone.
0: Oui, il est complètement starbé, c'est bon. Ouais, c'est bon, ouais, bonne nuit.
2: C'est bon. Nicolas.
0: Ouais.
2: Ouais, moi je veux dire qu'en fait les campings c'est pas bien, quoi. Parce que bon, d'abord tu vas, tu vas dans les douches, ça sent froide. En plus, que tu fasses ta queue une heure, après tu vas dans les toilettes.
0: Ouais.
2: C'est dégueulasse. La plupart du temps, elles sont pas nettoyées.
16: Non, mais le problème dans les toilettes, c'est qu'il y a des mecs comme Gérard qui sont passés devant toi, quoi.
0: Non, mais c'est bon, allez, c'est bon, on arrête sur le camping. Alors,
2: on va mettre...
0: Stop, pour l'instant, vous allez réfléchir à la quatrième question.
15: Et on va mettre une... On va mettre une musique et ça s'appellera...
0: À la cinquième.
15: Gérard. Est-ce que tu viens pour les vacances?
2: Gérard, est-ce que tu peux mettre un...
15: Gérard, je suis au...
2: Turn off the back, that's okay.
15: Gérard.
0: Ah,
15: À l'astrologie, Gérard. Je suis aussi voyant et je la chanson, ce sera...
0: Mais je m'en fous de ta voyance.
14: Les bijis, les
0: bijis.
15: Je vous vois,
0: déjà,
15: Gérard. Je vous vois, je vous connais.
1: Calmez-vous, là.
15: Je vous connais, Gérard.
0: Bon, bah, tu la fermes, le tout bib de mes deux.
15: Melraka. Docteur Ali Melraka.
0: Alors, c'est Ali Melraka, tu vas la fermer, tu vas m'écouter, déjà.
15: Oui, hein.
0: Maintenant, vous allez écouter la cinquième question. C'est que pensez-vous des discothèques en vacances et on va se mettre les Spice Girls avec Vanab et après les Rubettes avec Super Baby Love. Et c'est parti. Et ouais, c'est la suite de la Libre Antenne, donc vous pouvez toujours nous appeler au 0800 08 5000 ou 0803 08 5000 et 3615 code Fun Radio. Et pour les Belges, donc c'est 033 1 47 99 79 5000. Et donc il y a un petit sondage qui a été fait là.
1: Sondage quoi?
0: Un sondage Ipsos, Sopress ou je sais pas quoi.
1: Médiamétrie.
0: Ouais, média. Donc vous êtes 12 764 956 auditeurs entre 1h et 3h qui écoutent Fun Radio. Donc
1: un Français, un Français sur 5 quand même.
0: Ouais, ça fait quand même beaucoup, hein. Quand même tous les jeudis, je trouve que c'est pas mal. Donc on va continuer le débat. Donc si vous voulez réagir, donc n'hésitez pas. Donc on va accueillir Léa, Mathilde, Docteur Melraka, Franck, Albert et Anthony.
14: Gérard,
0: tu peux
14: répéter les chiffres là, parce qu'on n'a pas très bien.
0: Ouais, Gérard. 12 000, bon, je répète les chiffres pour la dernière fois.
14: C'est 12 000 ou c'est 120 000?
0: C'est 12 764 597 milliards.
14: Mais en France uniquement?
0: Comment?
14: En France ou alors ailleurs?
0: Ah ben ça je sais pas si c'est en France ou autre.
14: Ben ouais, mais ouais, mais écoute, ton sondage, je peux rien dire quoi dans ce cas-là, je vais préciser.
0: Ben, dans ce cas-là, ben vous regardez les journaux et puis c'est tout, hein.
12: Redis chiffre, GG, il y en a qui n'ont pas compris. Hein. Sur Fun TV, on demande combien, recommence.
0: Donc,
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0: Eh, quand t'es plus con que moi, tu meurs, et quand on est con, ferme sa gueule, d'accord?
16: Ouais, sérieux, t'abuses, Nicolas.
0: Non, dans ce cas-là, ta blague...
16: Non, c'est pas Nicolas, là, c'est... Nicolas, t'as vu Gérard, plus con que toi, tu meurs, pourquoi il est vivant encore?
0: Bon, ouais, c'est bon, ouais.
17: Allez, tu diras, je suis
18: allez, la question, là.
17: J'ai posé question, tu changeras.
0: Alors, que pensez-vous des discothèques en vacances, et avez-vous été en boîte pendant les vacances?
16: Ah, c'est Albert, je voudrais répondre.
0: Ouais, vas-y.
16: Ouais.
0: Attends, Albert, vas-y.
16: Faudrait fréquenter plus souvent la loco, je pense, pendant les vacances.
0: Attends, déjà, la loco, elle est fermée, ok? Je te parle des boîtes.
16: Non, elle est ouverte.
12: Elle est pas fermée, elle est ouverte, il y a une soirée demain.
16: Ouais. Et d'ailleurs, Gérard, on voudrait te poser la question, est-ce que tu es là demain?
0: Ça te regarde pas, c'est mon problème.
16: C'est pas ça. Ah, tu veux faire ça incognito, salaud.
18: Bah, dis-le,
0: Attendez. Et déjà, vous allez être poli parce que je pense que ça va être la dernière pour ce soir, là, parce que c'est
18: bien. Pourquoi?
17: Mais l'ultimatum encore?
16: Ouais, mais
0: il n'y a pas d'ultimatum. C'est des vacances. Là, ce soir, je viens. Donc, je voudrais que le débat se passe correctement, sans engueulade. Ok?
18: Ok.
0: Point final à la ligne. Mais on parle pas de la loco, on parle de rien.
1: Et s'engueuler, hein.
16: Ok, mais
0: s'engueuler.
1: Comme tu fais.
16: Je crois que la soirée de la loco de demain, c'est une soirée spéciale WC, quoi.
0: Ouais, WC, bah dans ces cas-là, tu restes chez toi pour demain, d'accord? Ok.
17: Et tu la fermes.
0: Voilà. Et tu la fermes.
19: Tout à l'heure, vous avez dit, faut laisser l'histoire de la loco.
16: Faut pas en parler, quoi.
19: C'est vos propres termes.
0: Est-ce que tu viens pour les vacances?
19: Ah, je l'avais dit.
17: C'est tout pour toi.
0: Bon, qui c'est qui vient de dire ça?
1: Gérard. Tu peux embrayer sur le débat là parce que...
0: Bon alors on y va. Donc je viens de vous dire, que pensez-vous des discothèques en vacances et avez-vous été en boîte pendant les vacances?
17: Malika. Ouais, moi je dis que c'est très bien les boîtes de nuit. Ouais. Surtout si c'est à l'étranger.
0: Hein?
17: Surtout si c'est à l'étranger.
0: C'est-à-dire?
17: Ben l'année dernière j'étais en boîte, c'était au Maroc.
0: Ouais.
13: Et je me suis bien fait draguer parce que j'étais une étrangère.
0: Ouais.
13: Et tu rencontres plein de monde, c'est vachement canon, les gens ils sont vachement sympas et tout.
18: Ah, moi je suis d'accord.
20: Ouais, c'est super les remixes d'Assan 2, c'est vrai.
0: Ouais, d'accord.
18: Non, mais. Il y a
20: remix, les remixes à Montrini,
18: Bretagne, Montrini. C'est bien les boîtes d'Ibiza
0: aussi. On se calme là, Léa.
18: Il faudrait qu'on appelle Max et qu'on lui demande si les boîtes d'Ibiza c'est bien.
0: Il vous en a déjà parlé, allez c'est bon.
20: Non mais Gérard,
1: il y a beaucoup de garçons là-bas.
0: Bon, docteur...
20: Ouais,
0: c'est bon, allez.
20: Non mais Gérard, je voulais dire...
0: On accouche là,
20: Gérard,
0: on accouche sur le débat,
20: c'est bon.
13: C'est
20: Anthony.
0: On y va là.
20: Donc, moi je suis allé en boîte aussi en province.
13: Tu t'es fait éjecter?
20: Non, pas du tout. Parce que j'étais pas accompagné de toi, c'est pour ça.
0: Ouais, c'est bon.
20: Attends, mais je voulais dire que
0: dans les mains. Vous commencez à être lourd là sur le débat. Hein.
18: Bah, la prochaine question, allez.
0: Bon, allez, la prochaine.
20: Avec une brosse, les cheveux coupés en brosse.
0: Avez-vous fait du nature? Bon, c'est bon.
20: Je vais pas répondre à la question, moi.
0: Ouais, mais je m'en fous, vous commencez à être lourd, si c'est pour me dire des conneries.
20: Je vais pas répondre, j'ai rien dit, quoi.
12: C'est pas grave, on se calme. Gérard, prochaine question.
20: Bon, Gérard, moi, je suis contre la différence d'âge.
0: Mais c'est pas le thème de questions, merde.
20: Mais si. Allez, accouche,
18: je suis en vacances. Allez, bon, moi,
0: je suis en vacances. Le gros con, il t'emmerde, ok? Alors, tu retournes chez toi, bonne nuit.
13: Allez,
1: cassé.
20: Moi, je trouve que l'éclairage en boîte en province, c'est pas pareil qu'à Paris, parce qu'ils ont pas de sous pour acheter des ampoules.
21: Ouais, exactement, ouais.
20: Allez, la prochaine question, Gérard.
12: Ouais. Prochaine question, Gérard.
18: Allez, Gérard, la question.
13: Allez.
0: Avez-vous fait du...
20: qui va prendre la peau.
1: Non, soyez cool, laissez parler un peu Gérard, il a une question à poser depuis une demi-heure là.
13: Gérard.
0: Avez-vous fait du naturisme pendant les vacances et que pensez-vous des comptes de naturisme?
20: Ah bah Gérard, moi
0: j'en parlais,
20: moi Nicolas.
0: Nicolas.
20: Oui.
0: T'as une grande gueule, tu as l'ouvreur le premier.
20: Ouais, exactement. Et bah tu sais quoi, moi je dis qu'on peut faire du naturisme en boîte dans les soirées SM et ça c'est vraiment excellent. Ah ouais. Okay. Zambier,
21: docteur Melraka.
0: Non, mais attends, docteur
20: pardon.
0: Machin, là.
20: Pardon.
0: Nicolas.
20: Ouais.
0: Non, Nicolas. Et ouais. Qu'est-ce que t'en penses?
20: Eh ben, dès qu'on a tourisme, ou alors des soirées SM en boîte.
0: Dès qu'on a tourisme?
20: Ah bah, moi, je dis que c'est bien, parce qu'en fait, tu peux faire plein de rencontres, quoi, notamment des rencontres avec des échangistes.
13: Comme ça, tu vas tout le matin.
0: Ouais, d'accord.
20: Nicolas. Oui,
21: je lève le doigt.
0: Eh, Nicolas.
20: Oui, je t'écoute.
21: Je lève le doigt.
20: Oui, Gérard, t'écoute.
0: Pour l'instant, t'es en train de confondre.
21: Hein. Je vais répondre, pompon.
20: Bah, pourquoi?
0: C'est bon, allez, bonne nuit. Bonne nuit, Nicolas.
20: Gérard, c'est Albert.
0: Ouais.
13: Ça va, Nicolas?
20: Moi, je voudrais parler un peu des camps naturistes.
0: Ouais, mais mange-toi parce que, on n'a pas trop de temps parce qu'il y a quand même deux débats à faire.
20: Ouais, bah, tu te calmes et tu me laisses parler. Merci.
0: Ouais, déjà, tu as accouché, vite fait.
20: Bah, ouais. Donc, ouais, moi, je pense que les camps de naturistes, ça t'arrange bien parce que tu peux te faire prendre les fesses plus vite, non?
1: Moi, je pense que vous devriez vous calmer parce que Gérard va poser un ultimatum si ça continue.
0: Ouais,
20: non,
0: bon,
20: non, mais c'est vrai.
18: Calmez-vous, non, j'ai vu.
0: C'est bon.
20: Non, mais c'est bon. T'énerve pas. Si tu t'énerves, c'est que c'est la vérité, quoi.
0: Non, mais attends, déjà, j'en ai jamais fait des camps. Et
20: arrête, Gérard, je t'ai vu plusieurs fois dans des camps naturistes. Avant, tu passes sur Fun Radio.
0: Ouais, c'est ça.
12: On te demande sur Fun TV si t'es nudiste ou naturiste.
0: Aucun des deux. Voilà, comme ça va plus vite.
20: Non, vous êtes vous-même, Gérard, masochiste. Vous êtes vous-même bon et généreux.
12: Est-ce que moi, tu peux expliquer
20: les questions
0: de Gérard?
20: Nerveux, parfois.
1: Non, ouais. Arrêtez, soyez cool.
12: Juste 30 secondes, Gérard, tu peux juste nous expliquer la différence entre nudiste et naturiste?
1: Parce que je crois que tu
0: c'est les deux.
20: Oh, bah, qu'est-ce que t'es intelligent, Gérard? Mais rien à voir, un nudiste, c'est pas ça.
0: C'est quoi, un nudiste, c'est quoi? Le nudiste, c'est celui qui se met à poil. Et le naturiste aussi, ok?
20: Mais non, le naturiste, c'est celui qui se met à poil. Et le nudiste, c'est celui qui se prend Gérard dans les chiottes de la loco.
0: Bon, alors toi, mon pote, tu dégages, je veux plus t'entendre. Hop, bonne nuit.
20: Okay, non, mais Gérard, t'as rien à voir, là, c'est Anthony.
0: C'est bon, non.
20: Les nudistes et naturistes, c'est deux courants de peinture, je crois.
0: Ouais, c'est ça. Alors, toi, avec ta peinture, tu te la carres au cul.
20: Ou de la sculpture.
0: C'est ça, ou de la Starship ou de la Dilas, c'est ça?
20: T'aimes pas la peinture, Gérard?
0: Non, bah alors, dans ce cas-là, tu dégages. Allez, hop, bonne nuit. Allez.
13: Voilà.
12: Allez. Il y a déjà trois personnes en moins, je te signale, là. Il n'y a plus personne, hein.
20: C'est pas grave.
0: C'est pas grave.
18: Bah, les prochaines questions.
20: Ah, ça y est, j'ai trouvé. C'est de la peinture. Les nudistes, ils peignent avec leur queue, et puis les naturistes, ils chient direct sur la toile. Voilà, c'est ça.
0: C'est ça.
1: Bon, Gérard, enchaîne.
0: Ouais. Alors, aimez-vous partir en vacances en juillet, en août ou hors saison?
20: En août, Franck, il préfère partir en août.
13: En août.
0: Pourquoi?
20: Ben, parce que nous, d'abord, il fait plus chaud, quoi, c'est là où il pleut moins, et il y a le soleil, quoi.
0: Non, mais attends,
20: en juillet, c'est plus dur.
0: Franck!
3: Ouais.
0: Franck.
3: Oui.
0: Tu crois pas qu'au mois de juillet aussi, Attends,
3: partir au sport d'hiver en été et puis à la plage en hiver.
0: Ouais, c'est ça, c'est bien. Mais là, je vois pas du tout.
3: C'est comme ça, quoi. J'ai pas le choix parce que j'ai un contrat bidon là.
0: Ouais, ben.
3: J'ai signé ça, ils m'ont eu quoi.
20: Avec Europe 1
3: Non, pas du tout. Ça, tu confonds avec Gérard.
0: C'est bon. Allez, Malika.
20: Ouais. Non. Elle part pas, Malika, elle s'en fout, elle, juillet, août, septembre.
1: Malika, elle dort, je pense.
20: Non, j'ai l'impression. Elle écoute la radio.
0: Malika!
20: Docteur Malika, je me posais une question, s'il vous plaît.
4: J'aimais partir au mois d'août, Gérard, en vacances.
20: Gérard?
0: Mais c'est qui, là, derrière, qui...
20: Les docteurs, les
4: chiens. C'est Malika qui parle.
20: Oui, il joue sur Fun TV. Depuis que vous avez sauvé la coupe de l'été.
0: Vous commencez à être lourd, là. Laissez Malika répondre. Ouais, juillet, août ou hors saison?
20: J'adore votre saison.
0: Regarde, le docteur! Merde, un peu!
20: Tu me dis que c'est la coupe de l'été.
0: Oh là là là là là là là.
20: Docteur, il se baigne de l'été.
0: Bon, allez, c'est bon. Bon,
1: Gérard va poser un ultimatum. Si ça continue, vous allez avoir gagné, hein.
0: Non, mais préférez-vous être servi. Préférez-vous être servi ou vous faire servir
1: devant le micro?
20: Ah bah servi, hein, être servi à l'hôtel, tranquille, le petit déj, et
21: c'est dégagé devant et long derrière.
0: Bon alors déjà.
4: Vous faire servir.
0: Ouais, tu comprends pas là qui c'est qui est en train de chercher?
20: Le oui.
4: Tu peux répondre à la question, Gérard, s'il te plaît.
0: Préférez-vous être servi
4: par toi?
3: Gérard, il est plus enfoncé à l'arrière quand même. On l'écoute en
0: haut.
20: Servi par un con comme Gérard, ça peut être sympa.
0: Bon, allez, c'est bon, on met une musique et on reprend le deuxième débat.
4: Une conclusion,
20: Gérard, une conclusion.
0: Non, bah dans ce cas-là, il se calme.
4: Calmez-vous un peu là.
0: Sinon, il n'y a pas de deuxième débat.
20: Alors,
0: préférez-vous être servi ou vous faire servir?
20: Mais dans quelles circonstances, Gérard?
3: Je préfère que tu me serves.
20: Ouais, moi aussi.
4: Moi je comprends pas la question.
0: Bah, t'es à l'hôtel!
4: Il y en a un qui dit quelque chose, c'est de dire moi aussi.
0: Ta gueule!
20: Moi je préfère être servi, moi.
21: Si j'étais voyant, je saurais que le prochain débat c'est les tatous.
0: Vous commencez à être lourd là, hein!
20: Un peu comme toi, Gérard.
21: Je vous vois blanc, vêtu de blanc. Je vous vois blanc.
0: Comment ça être lourd celui-là, le docteur mes couilles?
20: Docteur Fonzé!
0: Docteur Mécou,
4: on vient des bas, Gérard.
20: Docteur Mécou, il est ici. Bon, j'ai fait, on vient des bas, là.
4: Il va avoir les pubs.
0: Bah, c'est bon, là, il y a...
20: Bon, allez, Gérard, enchaîne la prochaine, Gérard, on peut débattre, viens nous.
1: Allez, Gérard, arrêtez de parler, là.
0: Bon, déjà, le téléphone portable, là, c'est bon, tu dégages, parce que là, On a un portable.
4: Juste 30 secondes à la place de Malika, on a Caroline.
20: Eh ben, c'était pas trop tôt d'avoir une meuf, Gérard, je t'imagine moche.
4: Bonsoir Gérard, bonsoir à tous. Bonsoir Caroline.
20: Salut Caroline. Ton combiné.
4: Bon, alors la question, GG, parce que moi je comprends pas là. Être servi ou se faire servir donc.
0: Bah oui. Pourquoi tu comprends pas?
4: Je sais pas, j'ai du mal à comprendre.
0: Bon. Quand t'es en vacances.
4: Ouais.
0: Tu préfères? Quand tu pars seul.
4: Ouais.
0: Ou tu pars...
4: Oui, bon. C'est beau, Gégé.
3: Bon, voilà, t'es en vacances, hein. T'as fait le travail.
0: Est-ce que tu préfères... Donc, je vais t'expliquer en deux mots. Ouais. Est-ce que tu préfères être servir? Donc, tu préfères que ça soit un homme ou... ça soit des serveuses ou autres dans le restaurant qui te servent?
4: Ouais.
0: Ou tu préfères que ça soit toi qui te fasse la bouffe et...
4: Moi, je préfère me faire... Erreur, tu vois, t'es tongue. Que ce soit les autres qui me servent, en fait.
0: Qui c'est qui répond, là?
4: Léa.
0: Oui, Léa.
4: Au resto, quoi.
0: Ouais. Tu préfères te faire servir?
20: Bah oui.
4: Ouais.
0: Donc, c'est bien ce que je disais, moi, c'est pareil. Quand je pars quelque part, je préfère me faire servir que me servir moi-même.
20: Et quand tu pars où, Gérard?
0: Ça te regarde pas.
20: Bah pourquoi?
21: Sous un rocher au bois de Boulogne.
0: C'est ça.
20: Et pourquoi, Gérard?
0: Je vous préviens.
20: Il soulève un rocher au bois de Boulogne. Et Gérard, pourquoi tu chies devant les supermarchés?
0: Ouais, ça, t'as raison. T'as raison, continue, tu m'intéresses. Ok? Donc, Caroline, pour toi, ta réponse?
20: Allô?
5: Bah moi je préfère me faire servir, t'es en vacances, t'es pas à trop travailler. Hein.
8: Bah voilà.
22: Moi, je sais où il a trouvé Christine.
23: Pourquoi, pourquoi cette question, Gérard?
24: Parce que...
22: Je veux tout révéler.
24: Non, mais bah, de toute manière, là, pourquoi cette question?
22: Mel Raka.
23: Il y a des gens sur TV, ils se demandent. Pourquoi la question? Est-ce qu'il y a des gens sur Fun TV se demandent?
24: Bah pourquoi? Bah, hein, de manière pour mieux se faire servir que se servir soi-même.
22: Bah, Gérard.
24: En fin de compte, pour mieux être
22: c'est
24: servi.
22: C'est quoi le nom du docteur, là?
24: Bah,
22: Docteur Caramel. Docteur Mel Raka.
24: C'est Docteur
5: Mel Raka. C'est passif ou actif?
24: Comment?
5: C'est marqué sur Fun TV, c'est passif ou actif?
24: Quoi?
5: Tu es passif ou actif?
22: Le surnom à Gérard, c'est Gérard Mélédan.
5: Les deux.
24: Ouais.
22: Gérard, moi je dirais plutôt qu'il est actif. Hein.
24: Ouais, bah,
22: mais il est bien. Hein.
24: Alors que pense maintenant on va continuer sur.
23: Attends. Avant la prochaine question, bouge pas, j'ai un truc pour toi. 30 secondes pour te calmer un peu et pour vous calmer.
25: Un espoir, une responsabilité.
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28: L'abus d'alcool est dangereux pour la santé.
5: Ah, l'abus d'alcool est dangereux.
22: Ouais. Vous avez juste regardé comme ça, sorti quand même.
23: Donc vaut mieux pas se faire servir du tout en fait.
24: Voilà.
22: Ouais.
23: D'accord. Bon, donc, l'autre question, Gérard, vas-y.
27: La alors, question d'après,
23: oui.
24: Que pensez-vous des vendeurs de glace sur les plages?
22: Ah, elle est mal barrée, là.
29: Ouais, moi, je dis qu'ils font chier, quoi.
22: Ouais, c'est clair.
5: Ils font du bordel.
22: C'est tout.
5: C'est Caroline.
24: Bon, Caroline, vas-y.
5: Ouais, ils sont tout le temps autour de toi, tout ça. Ouais, achète-moi quelque chose. C'est prenant, quoi, si t'as pas envie de...
24: Non.
22: Pourquoi
24: non,
22: tu dis ça, Gérard?
24: C'est pas achète-moi quelque chose.
22: C'est quand même...
24: Si t'as besoin
22: de glace, c'est quand même curieux. C'est
24: demande.
22: Le métier que je faisais quand j'étais à Brontigny-sur, sur Breton. C'est le métier type que je faisais. Je vendais des gaufres. Ouais, sur la plage. Eh, Gérard, tu l'as déjà fait, toi?
24: Non.
22: Ça, c'est quand même une coïncidence. Enfin, une coïncidence.
24: Bon, ouais, c'est bon.
22: Et Gérard, c'est pas toi que j'ai vu sur la plage, là, à Deauville, 100 francs, avec une pancarte, 100 francs, la pipe.
29: Ouais, je l'ai vu aussi.
22: Non, ouais, l'hippopotame derrière, c'est
24: bien. Ouais, c'est bon.
22: Je crois que j'ai vu aussi.
24: Ouais, c'est bien. Bah, de toute manière, je vous préviens, au deuxième débat, je vais pas entendre tout ce bordel.
22: D'accord, Gérard.
24: La dernière question avant de faire...
22: La conclusion.
5: Ouais.
24: Et après, on va enchaîner sur le deuxième débat, parce qu'il est déjà 1h01.
22: Oh putain, faut que je me lève demain.
24: Alors, que préfère...
22: Gérard, t'abrèches, parce que demain, je me lève, je travaille.
29: Ouais, alors, avec ton cul, un peu.
24: Bon, attends, si t'es pas content, mon pote, dans ces cas-là... Tu fais une chose. Si t'es pas content, t'appelles pas à la radio et on t'appelle pas, ok? Si tu travailles,
5: bah, allez, tu restes chez toi.
22: J'espère que quand tu vas faire mon repas, tu iras plus tôt, quand même.
24: Après,
5: la question.
24: Bon, tu la fermes, Caroline.
22: Gérard, tu restes poli, s'il te plaît.
24: Et toi, tu la fermes aussi derrière, c'est moi qui pose
5: la question.
24: Alors, préférez-vous être servi par un homme ou par une femme?
23: Dans les toilettes.
22: Par une femme.
5: Bah, ça dépend.
22: Par une femme, dans les toilettes.
23: Dans les toilettes de la loco.
22: Et toi, tu vas casser, toi.
24: Alors, celui qui s'amuse... Bon, ben, c'est bon, ben, personne veut répondre. Alors, la conclusion...
22: Ouais. Si, moi, je réponds.
24: C'est bon, conclusion.
22: Pour les vacances. Putain, on a pas le temps de répondre, tes questions, la con.
24: Eh ben, si t'es pas content, mon pote, tu vas te faire sodomiser.
22: Ah, ouais,
24: voilà.
22: Je suis pas... Tu vas te faire sodomiser par Gérard.
24: C'est ça, alors maintenant, la conclusion...
22: Vas-y, je suis pas habitué.
24: Léa, ta conclusion, qu'est-ce que, malgré que t'as pris le débat en cours, si tu l'as écouté, qu'est-ce que t'en penses?
5: Vive les vacances.
29: Ouais. Vive les vacances.
24: D'accord. Caroline?
5: Bah, moi, je dis que les vacances, c'est cool, quoi, quand il n'y a pas Gérard sur scène.
24: D'accord, oui ça, c'est bien.
29: Opa,
24: merci. Ok.
29: Opa,
24: docteur
22: Docteur Maboul.
30: Non, je parle à ma bûche.
24: Oh!
30: Excusez-moi, je parlais à ma bûche.
24: Ouais, ben, tu travailles pour la conclusion, hein. On n'est pas là pour...
30: Je suis là, maintenant, je te vois.
24: Bon, t'accouches! Bon, allez, c'est bon, allez, hop, bonne nuit.
30: Et là, je...
24: Ouais, allez, c'est bon. Bah, dans ces cas-là, pour ce premier débat, bon...
22: Et moi, je peux faire ma conclusion.
24: Stop!
22: Trouluc, je fais de la gueule, moi, pour la conclusion.
24: Ouais,
22: moi
24: aussi. Ouais, Trouluc,
22: il a pas encore parlé, là. Eh, c'est Anthony, je peux faire ma conclusion.
27: Il reste trois qui n'ont pas fait de conclusion. Il nous reste Franck.
22: Ouais.
24: Alors, Franck.
22: Ouais, bah moi je pense que c'est bien les vacances, quoi. Je dis vive les vacances, pourvu que ça dure.
24: Ok.
22: Voilà.
27: Anthony.
22: Moi je sais pas, je travaille, donc
24: okay.
22: Je peux pas dire.
24: Et Albert.
29: Bah moi, je trouve que les vacances de Noël, c'est vachement chouette, ouais.
24: Non, d'accord, les vacances de Noël, alors qu'on est sur les vacances
22: d'été. Et alors, j'ai le droit de parler des vacances des Noël, non?
24: Ouais, t'as raison, avec
23: près
24: 6 mois
23: micro,
24: d'avance.
23: Près du micro, Gérard, près du micro.
24: Avec 6 mois d'avance,
22: Ouais, avec 6 mois
29: mois d'avance.
24: Ouais, ben moi je vais vous dire une chose.
29: C'est mieux d'avoir 6 mois d'avance que 2 mois de retard.
24: Bon ben, tu fais comme tu veux, c'est pas mon problème, et puis c'est tout. Moi, je vais vous dire une chose, bon ben, tous ceux qui sont en vacances, eh ben, continuez bien de vous reposer, de bronzer et tout. Et puis, ben, là, on va attaquer le deuxième débat avec les messageries de poche.
23: Gérard, t'as pas un petit poème, là, pour...
24: Non,
23: Ah, si, toi, moi, je crois que tout le monde veut un poème, là. Gérard va ouvrir sa valise. Siphone TV pouvait la montrer, parce que...
2: Chaque débat.
23: Ah ouais, non mais attends, mais t'as vu, là, il sait pas le faire, quoi.
2: Pas le tatou, hein. Attends. J'ai pas pu en faire un.
23: Il se fout de la gueule du monde.
24: Et mais... alors, pendant les vacances, on peut faire des nouvelles rencontres, ça c'est sûr, parce qu'il y en a beaucoup qui ont dû en faire. Mm-hmm. Pendant les week-ends, on peut boire l'apéritif entre amis, ça c'est vrai. Pendant les vacances, on peut faire du pédalo, surtout s'il fait beau. Pendant les vacances, on peut se séparer des parents, pour ceux qui sont encore avec les parents. Pendant les vacances, on peut écouter la radio, comme il y en a qui font. Pendant les vacances, votre tatou sonne ou pas. Ça va être suite au deuxième débat. Regardez-vous souvent la télé pendant les vacances toute la nuit. Écrivez-vous souvent aux gens que vous connaissez. Et appelez-vous souvent vos voisins ou répondez-vous aux courriers durs. Ou même... appelez-vous souvent Max.
23: C'est quoi ça là? C'est pas un poème, Gérard.
2: Non, mais c'est un truc que j'ai inventé.
6: C'est pas des poèmes que t'as fait là, c'est des questions que tu poses. C'est nul. Non, mais attends. Eh, qu'est-ce qu'on avait dit tous les deux?
2: Ouais, ben le poème sur les vacances. Qu'est-ce que tu veux que je fasse? J'ai pas pu le faire.
6: Pourquoi?
2: C'est trop long à faire.
6: Mais attends, mais faire des poèmes, c'est trop long, mais ça prend 5 minutes tes torchons à faire.
2: Ouais, mes torchons,
6: T'as même pas fait un débat sur les tatous? Bon, ton débat était moyen.
2: Ouais, tu parles moyen quand tu reprends les mêmes, hein, Anthony, Franck, Nico, tout ça. Non, mais c'est bon, j'ai compris comment que ça se passait. Alors, au deuxième débat, c'est pas les mêmes.
6: Ben non, mais moi j'ai pas entendu, moi j'ai trouvé ça bien, mais bidon. Les questions étaient pas mal, mais le débat était le poème était pas terrible. Décevant.
2: Non, mais même de toute manière.
6: Bon, alors là, il va y avoir un ou deux disques. Hein, il va y avoir une grosse surprise pour GG. Mais avant le tatou, les deux trois questions, tu peux peut-être poser la première question du débat.
2: Ben, pourquoi achetez-vous un tatou ou un autre appareil? Et à quoi cela vous sert?
6: D'accord, ok. Là, j'espère que vous allez donc réagir également. Les numéros de téléphone.
2: 0800...
6: 70 5000 et 0803 08 5000. Julie, toujours au standard, il faut
2: et
6: que ça...
2: Et pour les Belges, 0331 99 5000.
6: Fun TV a raison, peut mieux faire, hein. J'espère que tu feras mieux. Hein.
2: Bah, on espère.
6: Et puis il faut faire un petit coucou sur les gens qui sont sur le Minitel, parce que tu en parles pas assez du Minitel.
2: Ouais, mais bon ben...
6: 3615 Code Fun Radio, rubrique direct.
2: Voilà, donc on se retrouve juste après pour la suite du débat.

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Toi qui écoutes Fun avec Max pour lui dire que tu l'aimes. Toi qui écoutes Max et tu l'appelles pour dire que tu es con cul. Toi qui écoutes Max et tu lui dis que tu as reçu une bouteille sur la tête. Toi qui demande à Max comment fait une fellation. Toi qui demande à Max comment fait pour faire une sodomie. Toi qui demande à Max ou Florent pour sortir avec une fille. Toi qui rappelle le lendemain pour lui dire qu'elle n'est pas venue. Toi qui appelle pour demander comment va Gérard. Toi qui voudrais pas aller à Géwa mais n'est pas descendu dans la cabine.

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0: J'ai essayé de passer, j'ai dû ruser avec Manu parce qu'il voulait pas me passer. Et Gégé, tu me manques trop, quoi, la bonne époque quand je te suçais, quand je te bouffais le cul, Gégé.
1: Apolline, un conseil que je te donne, tu vas pas commencer ta mère. Tu vas pas commencer, sinon on va te dire au revoir tout de suite.
0: Non, mais je suis en bas là, je suis en bas des studios.
1: Ouais, c'est ça.
0: J'arrive alors. Pour te bouffer le cul, mon salaud.
1: C'est ça. Alors tu lui dis au revoir tout de suite à celle. Toc Manu.
2: Gérard.
1: Manu.
2: On a un problème, c'est que sur l'IRC, ils veulent tout ce qu'elle reste.
1: Manu, tu lui dis au revoir, comme ça ira plus vite.
2: Gérard, ils risquent de tous se déconnecter si elle s'en va. Qu'est-ce qu'on fait?
1: Non, mais de toute manière, ils vont pas se déconnecter, ils vont rester dessus.
2: Ah, c'est trop tard, là.
1: Alors, petite capote 26 ans de Paris, 101.9, bonsoir à toi.
3: Bonsoir, Gérard.
1: Bonsoir. Machouman, 25 ans de Bourges, 103.5.
4: Oui, bonsoir.
1: Bonsoir. Et Doc Géronto, c'est ça?
4: C'est ça, Doc Géronto, bonsoir GG.
1: Bonsoir, Montpellier 101.4. Hein.
4: 101.4, FM.
1: Ok.
4: Tout à fait.
1: Alors, premier, donc c'est la vie de couple, deuxième. Donc, aimez-vous vivre en couple dans un hôtel ou autre? Ben, petite capote.
3: Oui, Gérard, c'est très agréable de vivre dans un hôtel, en fait. On se fait servir, on n'a rien à faire, on n'a pas besoin de faire la vaisselle. Donc, ouais, je pense que c'est le bon plan, ouais. Être à l'hôtel au frais de la société, ça peut être cool, quoi.
1: D'accord. Machouman.
5: Bah non, moi j'aime pas trop les hôtels, je préfère être chez moi, tranquille, j'ai mon petit confort, ma petite femme, ma petite femme qui me fait mes petits plats, et voilà. Et je la fais jouer avec ma petite bite, donc...
3: Le bruit, il monte.
5: C'est tranquille.
1: Ok, Doc Géronto.
4: Géronto, bah écoute, oui, tout à fait, moi je pense que on est quand même vachement mieux installé quand on est à la maison. Parce qu'on peut prendre ses aises, et puis si on veut pas avoir les avantages de l'hôtel, il suffit de prendre une employée de maison pour faire la cuisine, le ménage et
5: le lit, quoi, je veux dire.
1: Ouais, non, mais de toute manière, c'était la question, c'est aimeriez-vous vivre en couple dans un hôtel ou autre? Donc c'est vrai que, comme elle disait Petite Capote, c'est vrai qu'à l'hôtel, t'as pas besoin de faire la vaisselle.
2: Ouais, ça, c'est vrai. Oui. J'ai un problème sur IRC. Regarde, toi-même, on est 6.
1: Ouais, mais de toute manière, ils vont revenir.
4: Voilà. Bon, Apo, viens, bébé, viens.
2: Donc, ils aimeraient bien que Apo revienne à l'antenne.
6: Ah, non, non, elle est partie, là.
2: Elle est partie.
6: Moi, je l'ai viré, je l'ai traité tous les noms.
1: Ça, il est hors de question qu'on faisait des débats avec elle, parce que de toute manière, ça aurait foiré. Je ne veux pas que ça foire. La semaine dernière, ça s'était bien passé. Donc, cette semaine, je voudrais que ça se passe pareil.
2: On est 8.
6: Oh, c'est bien ça.
1: Oui.
6: À la place d'Apolline, on accueille Michel Lopette.
7: ouais, c'est pas trop ça, mais bon. Bonsoir Gérard.
1: Okay, bonsoir, Michel, t'appelles
2: Lopette. Salut Lopette.
1: Okay, tu
2: Lopette.
1: Appelles d'où?
7: J'appelle de Paris, 100.9 FM.
3: Salut Michel Lopette.
1: Alors, donc tu peux répondre à la question?
7: Ah non, parce que Manu me l'a pas dit au standard.
1: Oh non, mais Manu, s'il te plaît.
6: J'ai pas eu le temps, répète-la.
7: Ah, il était
1: speed. Alors, aimez-vous vivre en couple dans un hôtel ou autre?
7: Non, dans un hôtel, ça craint un peu, c'est mieux dans son appartement, je trouve.
1: Ouais, mais dans un hôtel, comme disait Petite Capote, là-dedans, t'es tranquille parce que t'as rien à faire.
7: C'est vrai, mais ça taxe à mort, et moi, j'ai pas les moyens de payer.
1: Attendez.
8: Oui, Gérard, mais je trouve que c'est quand même bête d'habiter dans un hôtel quand t'es en couple, parce que, tu vois, t'as des petites habitudes, donc il faudrait avoir un chez-soi, tu vois, pour pouvoir se foutre à poil comme on veut. Enfin, tu vois, il y a plein de trucs qu'on peut faire que chez soi.
1: Ouais, mais de toute manière, à l'hôtel, t'as des volets, donc tu peux faire ce que tu veux.
8: Pardon?
1: T'as des volets pour être tranquille la nuit, hein.
8: Non, donc, mais t'as pas l'impression d'être chez toi, un hôtel.
1: Ouais,
8: tu vois.
1: Ouais, c'est sûr. Mais sinon, si, c'est vrai qu'il faut mieux être chez soi qu'à l'hôtel, ça, c'est sûr.
4: C'est sûr. Ouais, GG.
1: Oui.
4: Est-ce que.
1: C'est qui? Précisez vos noms, si vous voulez.
4: C'est Doc Géronto, wesh.
1: Ouais.
4: Est-ce que à l'hôtel, tu te sens tellement à l'aise comme si c'était chez toi, en fait, que t'arrives, je sais pas, moi, à faire des trucs, tu sais, genre tu te cures le nez, tu pètes sous les draps et tout ça, alors qu'en fait, t'es à l'hôtel, si tu veux, t'es pas chez toi, quoi.
1: Non, mais c'est vrai qu'à l'hôtel, t'es obligé de respecter les horaires, hein.
7: T'as des horaires pour
1: rentrer.
5: Ouais, mais tu peux plus te laisser aller quand même dans les hôtels. Moi, personnellement, l'autre fois, j'ai chié dans le bidet.
1: Ouais.
5: On m'a rien dit.
1: Bon, ouais, bah attends.
4: T'es un crado, toi.
1: Ouais, non, bon, ça y est.
7: On va te dire pas la chasse, tu fermes pas la porte.
4: Ouais, voilà, ouais.
1: Ouais, ok. Donc, est-il nécessaire d'avoir tout en double quand on est en couple? Alors je précise ce que ça veut dire, tout en double, c'est-à-dire d'avoir deux voitures, deux femmes, deux maisons, ou deux hommes, bien sûr.
4: Donc, oui, si possible.
2: Gérard, oui. Vite fait sur IRC quand même, il y a Matador qui te demande, les hôtels, c'est pas interdit aux moins de 21 ans?
1: Non.
9: Bah, ça dépend lesquels.
2: Ouais. Lesquels moins de 21 ans,
1: Non, il n'y en a pas d'hôtel interdit à moins de 21 ans. Hein.
2: C'est à partir de quel âge alors?
1: Il n'y a pas d'interdiction, bien sûr, si la personne ne veut pas payer, ça c'est sûr qu'il ne sera pas ennemi. Hein.
7: Un gamin de 8 ans, il ne peut pas aller à l'hôtel.
1: Bah non, ouais. Ça, il faut qu'il aille les sous. Hein. Michel
10: Lopette.
7: Ouais. Alors moi, je pense que d'avoir tout en double, c'est très bien. Une voiture en double, c'est parfait. Comme ça, tu n'as pas besoin d'attendre ta femme qui revient avec ta voiture. Tu peux en avoir une directe. Tout en double, c'est parfait, ouais.
1: Ouais, mais ce qu'il y a, c'est que les assurances, ça revient cher pour deux voitures, non?
7: Bah non, puisque toi, t'en payes qu'une et ta femme paye la sienne.
1: Oh ouais, c'est normal. Non. Quand on est en couple, en principe, normalement, t'as deux vignettes à payer, t'as deux cartes grises au départ, t'as...
7: Chacun la sienne.
1: Ouais, mais de toute manière, dès que vous achetez la voiture, de toute manière, automatiquement, il y a les deux mêmes adresses. C'est ça qui veut, qu'il faut...
7: Ouais, bien sûr, ça doit être ça, donc t'as raison.
1: Donc Géronto.
4: Bah écoute, oui, tout à fait, moi je pense que l'intérêt du couple, c'est d'éviter justement d'avoir besoin d'acheter les trucs en double, et qu'en fait tu fais des économies parce que t'en achètes un pour deux, tu vois. Je sais pas, pendant qu'il y en a un qui utilise la fourchette, tu te sers de la cuillère, il y en a un qui prend le poivre, tu prends le sel.
1: Ouais, là si on rentre dans les détails, c'est sûr que c'est pas évident. Mais ça c'est différent. Machoman.
11: Moi je suis pas d'accord, je trouve que ça sert à rien d'avoir les trucs en double, parce que le mariage ça symbolise un peu le partage.
4: Voilà,
11: c'est un petit peu, c'est ça qui nous dit le rabbin. Pour le meilleur et pour le pire et pour partager.
1: De quoi c'est ça qui dit quoi?
11: Le rabbin. Parce que je suis juif.
1: Ah ouais, d'accord.
11: Et je me sens seul.
1: D'accord. Petite capote.
12: Oui, Gérard. En fait, nous, on partage pas notre brosse à dents, on partage pas les serviettes hygiéniques. Enfin, tu sais, il y a toujours des choses qu'on partage pas, quoi.
1: Non, mais attends, t'as déjà vu des hommes qui mettaient des serviettes hygiéniques,
12: toi? Tu verras, quand tu auras des problèmes de prostate, il faudra que t'en mettes aussi.
7: Ah, moi, j'en ai déjà.
11: Je suis hébreu.
1: Non, mais ça y est, c'est bon, Machoman, s'il te plaît, on se calme, hein, là.
7: Ouais, direct.
12: Et donc voilà, c'est ce que je disais tout à l'heure, quoi. Un coup je le suce, un coup il me bouffe, et voilà, on partage tout, quoi.
1: Alors un petit sondage. Vivez-vous seul ou en couple? Alors il y a 45% des gens font couple avec leur chien. Ah bon, c'est pas mal. 24% des gens ne s'accouplent pas avec leur chien. Voilà, mais attends, on va pas s'amuser qu'à faire des trucs comme ça.
9: Avec des chiens.
1: Non mais attends, on va pas s'amuser comme ça. Alors 17% n'ont pas de chien. Mais attends, mais ça veut dire quoi là, ton sondage donné? Merde, fil d'art là.
9: C'est pas mon sondage, c'est le sondage de Rigaud. Donc
1: mais pas tout sur le doigt Rigaud, c'est pas lui.
9: Dis-lui Rigaud, dis-lui.
2: C'est l'histoire du couple avec le chien.
1: Couple
2: t'es deux et
9: Rigaud il a un gros dos. Ouais, faut lui en foutre sur le dos. Il a un gros dos, ce salaud.
1: Ouais, mais vous aussi vous avez le gros dos. Hein. Parce qu'on pourrait peut-être bosser correctement quand on vous le dit. Troisième question, la vie en couple apporte-t-elle des avantages financiers? On va demander à...
7: Attends, tu peux répéter là, on n'a rien entendu.
4: Ouais,
1: la vie en couple apporte-t-elle des avantages financiers?
4: Attends, Gégé, t'as dit la vie en couple, moi je croyais que c'était le débat sur la vie en couple.
1: En couple?
4: Ah pardon, oh là.
9: Ah pas la vie en coupé? Cabriolet?
7: Ça n'a
9: rien à voir alors.
1: De toute manière, en parlant de cabriolet, hier soir qu'on est rentré avec Max, il y en a un, il a fait un décapotable avec un camion, mais c'est pas pareil.
7: Petite capote.
12: Oui, Gérard.
7: Bah, réponds.
12: Financièrement, c'est sûr que c'est plus intéressant de vivre à deux, je t'ai eu. Parce que bon, justement, tu partages aussi le loyer, tu partages les frais de tout ça, quoi.
1: Ouais, mais c'est ça. Voilà, ouais, bah, de toute manière, donc on vient à peu près à la même question. Est-il nécessaire d'avoir tout en double?
12: Ah non, c'est pas la même question, Gérard.
1: Ouais, mais de manière automatiquement, si.
12: La différence, c'est qu'il y en a une où tu dis est-ce que c'est nécessaire d'avoir tout en double, et l'autre tu dis est-ce que c'est utile d'avoir tout en simple.
1: Non, j'ai pas parlé de simple.
12: Si, ça revient au même en fait.
1: Ouais, non, mais je parle financier maintenant.
12: Donc c'est complètement l'opposé en fait.
1: D'accord. Machoman.
11: Macho
12: Man.
5: c'était le...
1: Machoman, s'il te plaît.
5: L'auditrice...
1: On se calme, on laisse parler Machoman. Merci Machoman, à toi.
5: Ouais, ouais, c'est mieux de se marier en fait, justement pour partager même, ne serait-ce que les impôts, parce que on est des vaches à lait, hein. Mm-hmm. L'État nous taxe, donc moi c'est pour ça que je me suis marié.
1: Non, mais de toute manière, ça c'est vrai que même en vivant à deux, de toute manière automatiquement quand t'es en couple,
5: les moins cher.
1: Tu payes déjà moins cher et en plus les impôts tu déclares de part.
5: Et même c'est mieux pour le sexe, hein, faut le dire.
1: Ouais, ça c'est sûr. Ouais. Doc Géronto.
13: Ouais, c'est bon, je suis revenu. Bah écoute, moi tout à fait, je pense que c'est dégueulasse parce que quand t'as un compte en banque à deux, ce qui se passe c'est que la gonzesse, elle a la carte de crédit, le chéquier, elle va faire du shopping, elle roule en cabriolet. Et toi, tu te tapes après les ennuis du genre le découvert, l'interdit bancaire, tout ça.
5: Ouais, ça, c'est vrai aussi.
13: Et ça, c'est pas un partage égal. Il n'y a pas de raison qu'elles aient le chéquier et que nous, on ait, tu vois, le découvert.
1: Ouais, non,
13: c'est
1: mais
13: pas
1: non.
13: Un bon partage.
1: Non, je suis d'accord, Doc Géronto. Mais attends, on va, je vais approfondir quand même la question après aussi, parce que je vais revenir à peu près. Je vais à peu près revenir sur ce que tu disais.
13: C'est trop profond, il a failli dégoûter.
1: Michel Lopette.
14: Alors, je vois que je suis à l'heure de tout le monde, c'est super
13: profond.
14: Ouais, c'est clair que c'est bien plus avantageux finir financièrement, puisque il y a quelqu'un qui fait du bruit derrière moi, là, j'entends.
1: Non, mais c'est pas grave, ça, c'est un petit con qui s'amuse parmi l'équipe. Donc,
14: je disais que financièrement, c'est bien plus avantageux, puisque t'achètes d'eau à deux, tu payes le loyer... à deux, la bouffe à deux, ouais, non, c'est clair, c'est mieux, tu payes moitié prix pour tout, quoi.
1: Ouais, non, mais d'accord. Donc, alors, pour répondre à la question de Doc Géronto, c'est vrai que déjà, quand tu te maries, automatiquement, tu donnes déjà la procuration à ton épouse.
14: C'est clair.
1: Donc, exact. Automatiquement, c'est sûr que si elle travaille pas, donc elle va prendre la carte de crédit de son mari.
13: Et elle va
1: aller faire du shopping, elle va dépenser pendant que lui, il est en train de se crever le cul à gagner de l'argent.
15: Exactement. Tu sais ce que c'est, toi, hein, cette situation, Gérard.
16: C'est pas chez toi, Gérard.
1: Comment?
14: C'est clair.
16: Pas dans ton couple, Gérard.
1: Non, personnellement, non.
13: C'est le contraire, ouais.
1: Non, pas pour l'instant, toi. Moi, j'ai jusqu'à maintenant, j'ai jamais eu de problème comme ça.
14: Ouais.
1: Si, à part au départ, mais ouais, maintenant, c'est arrangé. Ouais. Donc, c'est vrai que les histoires comme ça, c'est une manière déjà pour les impôts, c'est déjà de part. Donc, automatiquement, t'en as un qui...
13: Non,
1: ça dépend.
13: T'es pas imposable.
1: Ouais, mais ça dépend combien que tu déclares, parce que ça...
16: Il va imposer sur 3000 balles.
13: Ouais, il travaille pas, il peut pas être
5: imposable. Moi, je fraude, moi, je déclare pas tout, et toi, Gégé.
1: Ah non, ça, de toute manière, t'es obligé de tout déclarer, enfin, parce que le jour où ils vont bien éplucher ton dossier, ouais. Fais-moi confiance qu'ils vont pas se louper. Noir, ouais. Ils te louperont pas.
15: Non, mais quand t'es en couple, t'as le droit des réductions d'impôts, tout ça, non?
2: Ah ouais.
15: Quand t'es marié, quand t'as des enfants, tout ça.
1: Ah non, mais déjà, quand t'es marié et que t'as des enfants, déjà, ça peut être 2 parts et demie. Donc, automatiquement, sur 2 parts et demie, tu vas en payer qu'une part et demie.
13: Ouais, pour avoir des enfants, faut pas être stérile, quoi.
1: Ouais, mais ça c'est autre chose. On va pas rentrer dans les détails comme ça parce que sinon.
15: Mais imaginons que t'es pas d'enfant, tu fais 2 parts alors.
1: Bah oui, tu déclares 2 parts parce que si elle travaille pas, automatiquement sur la paye d'impôt, c'est bien marqué. Toi plus ton conjoint.
15: Ouais.
1: Donc automatiquement, quand tu fais ta déclaration d'impôt, tu reçois toujours ton papier. Par exemple, ici, ils t'envoient un papier pour dire combien que tu dois déclarer.
15: Oui.
1: Donc, tu dois déclarer ce qu'ils te disent, non le contraire de ce, comme celui qui me disait qu'il déclarait pas tout. Parce que si les impôts un jour s'en aperçoivent, automatiquement.
5: Qu'est-ce que je risque?
1: Tu risques gros parce qu'ils vont te demander tout ce que tu dois depuis le X mais temps.
15: Gérard, s'ils s'en aperçoivent pas les impôts, c'est bon.
1: Déjà si, parce que faut se dire une chose que personne n'a pensé, on parle des impôts, mais il y a aussi la taxe habitation dedans qu'il faut voir.
13: Tu payes combien de taxes foncières pour une chambre d'hôtel de 12 mètres carrés à deux?
1: Ça, pour l'instant, je peux pas te le dire parce que j'ai pas reçu, mais.
15: Pas encore payé.
1: Je sais que là où j'habitais avant, je payais 1500 balles alors que je devrais rien payer, étant donné que je suis imposable.
14: 1500 balles la nuit, ça va, tu t'emmerdes pas, toi?
13: Non, mais est-ce que tu rentabilises la chambre? Est-ce qu'il y a des putes qui font des passes pendant que tu t'absentes pour aller faire semblant de travailler?
1: Tu peux préciser de ton nom, toi?
13: C'est Tito, bonsoir.
1: Ouais, c'est ça. Prends-moi bien pour un con, toi. Alors, quatrième question. Peut-on faire du naturisme seul ou en couple? On va demander à...
2: Gérard, avant que tu continues, il y a Yankee quand même, il se demande parce qu'il comprend pas trop. Un couple, c'est obligatoirement deux ou on peut être à un, à deux ou à quatre, à trois pour...
1: Non, c'est deux.
17: Gang bang après, hein.
1: C'est deux et après c'est seul. Donc le mieux c'est d'être deux pour moi être, pour moi se faire chier. D'accord. Pour
17: Gérard, Gérard, c'est quoi alors ce qu'on appelle ménage à trois?
2: Voilà.
1: Non mais ménage à trois, ça c'est
17: Monsieur R, tout ça.
1: Non mais ça c'est autre chose. Ça. Ah.

0: Mais moi, je suis pas au courant de là-dessus.
1: T'aurais pas aimé faire ça, toi,
0: non, pas du tout. Non, je te remercie, Manu, d'avoir posé cette question. Mais...
1: Elle te met pas dans ta chambre d'hôtel, les deux en même temps.
2: On demande si ça te plaisait avec Roselyne.
0: Non, mais ça. Oh, la grosse partouze de sanglier, vous emmerde. Qu'est-ce que j'ai cru entendre, Hugo? Il y en a une qui sait qui posait la question avec Roselyne?
2: Je sais plus qui c'était, tout à l'heure c'était lui.
0: J'espère qu'il va pas s'amuser à la répéter, parce que sinon je vais encore m'occuper de son matricule, c'est bien. Alors, peut-on faire du naturisme seul ou en couple? Petite capote.
3: Oui, moi je le conseille d'ailleurs de le faire en couple, parce que ça rapproche les liens.
0: Non, mais tu peux préciser quand même.
3: Bah, en fait, ton copain est pas jaloux, ou ton mari, pardon, ta femme est pas jalouse, parce que bon, toi tu kiffes autant les bics que lui kiffe les nichons, donc tu vois, chacun pour soi, et tout le monde est content, quoi.
0: D'accord. Non, mais pour bien préciser, si je pose cette question-là,
3: oui.
0: C'est que tout à l'heure, il y a un auditeur qui a voulu faire un mini débat. Il arrivait même pas à jacter.
1: Tu peux parler devant ton micro, ouais, Gérard.
0: Et donc, moi, j'ai précisé. Donc,
4: il était de ta famille, non?
0: Non, il s'appelait Nicolas. Donc, capote, tu vas arrêter de dire mon nom de famille. Et l'autre qui l'a dit aussi, arrête, merci.
4: Tu grilles tout seul, mon pauvre.
0: Ouais, mais vous arrêtez de dire des conneries comme ça sur l'antenne, merci.
4: Mon Dieu, vas-y.
0: Donc, alors, je dirai tout à l'heure les prochains débats de la semaine dernière.
4: Ouais, c'est
0: tout. Machoman.
4: Ouais, alors moi, ouais, je vais avec ma femme dans les camps de naturistes. Parce qu'en fait, on aime bien se foutre de la gueule des gens. L'autre fois, je te raconte une petite histoire comme ça. Il y a un mec, un gros beauf qui arrivait en Ford Fiesta rouge. Il est sorti comme ça à poil avec un tout petit zizi. Il était tout fier.
0: D'accord. Il avait pas des housses en cuir.
4: C'est clair.
2: Et des belles pattes à la capitaine aussi, femme.
0: Doug,
5: je te montre mes robignoles.
0: Doug Géronto.
5: Oui, tout à fait, je me dors la nuit. Je fais du naturisme, en effet. Mais en couple, c'est pas bien parce que ça met du stop dans l'arrêt.
3: Tu vas faire les soldats en cuir, toi?
5: Tout à fait, et c'est vrai que mon camarade avec qui je suis parti en vacances, après il crissait, je sais pas, ouais, comme du papier de verre, quoi. Ouais.
0: D'accord, et Michel Lopette?
3: Mais de la pommade quand même.
0: Michel Lopette?
6: Ouais, c'est une question à mon goût très conne, mais je vais y répondre. Le naturisme, c'est vrai, tu peux en faire en couple, mais aussi en solo. Ça dépend, hein, c'est à toi de choisir.
0: Mais seul ou en couple, en principe, en solo, ça veut dire seul, hein, chez moi.
6: Ah ouais, c'est ce que j'ai dit, ça, en solo ou en couple.
0: Est-ce non,
6: que...
0: mais si la question, elle est con dans ces cas-là, je sais pas pourquoi qu'on t'a sélectionné.
5: Gégé, t'as précisé, est-ce que c'est couple de sexe différent ou de...
6: Ah ouais, faut préciser ça. Hein.
0: Non, mais seul ou en couple.
3: Parce que je peux y aller avec une copine et ça sera un couple.
0: Ouais, de toute manière, ça peut être soit seul ou avec un homme ou une femme. Hein.
5: Un homme ou deux hommes ou deux femmes.
0: Bah, ça peut peut-être se faire, mais...
1: Et si t'es seul avec une femme?
3: Et avec des enfants?
0: Non, ça, il y a...
5: Et si t'as ta belle-mère qui te colle au train pendant toutes tes vacances?
0: Stop, s'il vous plaît, 5 minutes. Oui, merci. Mère, petite capote, s'il te plaît, merci.
5: Ton chien, il est malade en voiture.
0: Ouais.
7: Oui, Gérard, donc en fait, je voulais annoncer à tous les auditeurs que le Minitel était à zéro. Donc vous pouvez y aller sur le Minitel, il n'y a pas de danger.
0: Comment ça se fait qu'il est tombé à zéro?
7: Bah, je sais pas. Ça les intéresse pas, la vie de couple.
0: Bah, si ça les intéresse pas, dans ces cas-là, qu'ils restent chez eux. Hein.
1: Sur Internet, vous êtes pas beaucoup non plus, hein, Rigo?
2: Non, on n'est plus que 372.
0: Oh, ça m'étonne. Ouais, bah, tant pis.
5: Il faut que Apo revienne. Hein.
0: Donc, prochaine question.
3: C'est vraiment gâché du talent. Hein.
0: D'ici l'an 2000, y aura-t-il plus de vie en couple ou autre? On va demander à Michel Poulette. Lopette. Michel Lopette.
6: Michel Zoubi. Poulette, ouais.
2: Michel Poulette.
6: Avant l'an 2000, bah ouais, il y aura sûrement plus de couples, puisque...
5: Le temps avance.
6: Mais il y en aura aussi moins, parce qu'il y en a qui vont mourir, genre.
0: Non, mais d'ici l'an 2000, hein, j'ai précisé.
6: D'ici l'an 2000, il y en a qui... Il va y avoir des nouveaux couples, et puis il y en a d'autres qui vont se...
5: On n'est pas des maisons de retraite, on a dit.
0: Non, mais de toute manière, c'est vrai que si on veut aller loin, on n'en finira pas, donc ouais. On peut aller jusqu'à 3h du matin. Mais c'est
1: non, bah non, je vais me coucher à 2h, moi.
5: On peut, hein.
0: Doc Géronto.
5: Bah, je pense que c'est le cycle de la nature, hein. Tu peux pas aller contre, GG. T'auras beau t'agiter sur ton fauteuil, tu peux rien faire, c'est tout. Il y aura de plus en plus de couples, et voilà, c'est tout. Ça se reproduit.
0: Bah oui, de manière, si on fait des enfants, c'est pour ça que...
5: Bah, c'est pour ça, c'est bien pour
0: d'ici,
5: ça. Hein.
0: D'ici l'an 2000, il y aura toujours des couples. Hein.
5: Moi, je dis, faisais des couples.
0: D'accord. Machoman.
4: Moi, je pense pas. Je pense que la société tend à l'homosexualité.
0: De quoi
5: Il a du mal à le dire, ce mot.
4: Je pense que la société, elle tend à l'homosexualité. À mon avis...

0: D'ici l'an 2000, il y aura que des manches quéquettes et des broutes minous, quoi.
1: D'accord.
2: Des colleuses de timbre.
1: Petite capote. Rigo.
3: Non, qu'on finit ta question. Il y a juste Coco Bunny sur l'IRC. Il demande un sondage.
1: Ouais, ben on va le faire après. Oh, donc petite capote. Non, mais si veulent les sondages, on va les faire tout de suite. Comme ça, on sera tranquille. Hein.
0: C'est parti, fais péter.
2: Vas-y. Ouais.
1: Petite capote.
4: Ouais, Gérard. Je sais plus. Rigo m'a coupé dans mon élan.
1: Alors, d'ici l'an 2000, y aura-t-il plus de vie en couple ou autre?
4: Ah oui, étant donné que l'an 2000, c'est dans 4 mois, je pense que dans les 4 prochains mois, ouais, je pense qu'il y aura au moins un ou deux couples qui vont se former. Mais bon, tu sais, un couple, c'est un.
1: Petite capote, c'est pas dans 4 mois, c'est dans 3 mois, je te signale.
0: En fait, ce qu'il faudrait faire, c'est interdire aux moches de se reproduire.
1: Ah, bien sûr. Non, mais. C'est pour préciser que c'est pas dans 4 mois, mais c'est dans 3 mois.
0: Ah, mais attends,
4: non, c'est dans 4 mois.
1: Dans 3, parce qu'on est qu'au début du mois de septembre. Et le mois de septembre est commencé, c'est-à-dire qu'il reste 3 mois avant l'an 2000.
0: Non, mais Gérard, qu'est-ce que t'en penses?
2: Ah, mais attends, si tu fais ça, on fait plus de débat, nous.
1: Bon.
2: Il n'y a plus d'animateur, quoi.
0: Ouais, c'est assez chaud.
1: Alors.
0: Salut tes parents, GG.
2: Putain!
1: Alors, qui c'est qui a sorti ça? On va prendre au hasard.
5: J'ai pas eu le temps de repérer Gérard. Dis-moi qui c'est, je le vire direct.
1: Ah bah tiens.
2: La bombe, là,
1: voilà, bah Machoman, tu lui dis au revoir parce que c'est lui. Machoman. Terminé.
5: Ça y est, parti.
1: Alors, pour préciser le sondage, comme on le demandait, aimeriez-vous vivre en couple? Alors, 62% des gens aimeraient vivre avec un couple avec Philippe Rizzoli. 24% des gens aimeraient vivre en couple avec eux-mêmes. 17% des gens aimeraient vivre en couple, mais en trois. Voilà, à trois, ah ouais, d'accord, mais à trois, pas en trois. Mais à trois. Donc, prochaine question. Il nous reste Michel Lopez, Doc Géronto et Petite Capote. Hein, c'est bien ça. Allô. Merci.
6: Ouais, Gérard.
1: Ok.
6: Géronto, je te pète au nez.
1: Alors, on te dit au revoir aussi. Manu. Alors,
2: t'entends comment il me parle?
5: Qui c'est que je vire?
1: Doc
6: Géronto.
1: Doc.
2: Tu vires le prépubère, là. Allez, hop là.
1: Doc Géronto.
2: Ah, mais non, c'est pas moi.
5: Non, c'est l'autre, c'est Michel Lopez.
2: C'est la Lopez, là.
5: Ça y est, c'est géré.
2: T'as insulté, c'est quoi ces conneries, là?
1: Alors, y a-t-il des clubs de rencontres pour une personne seule ou en couple? On va demander à Petite Capote.
4: Les clubs de rencontres pour les personnes en couple, moi j'appelle ça des boîtes échangistes.
1: Mmh.
4: Mais
1: Ouais, mais sur Paris, c'est vrai qu'il y en a, donc.
4: Ouais, mais c'est pas qu'à Paris, hein.
1: Ouais, mais il y en a un peu partout en France.
4: Oui, on se fait péter le cul partout un peu en France, donc voilà.
1: Ouais. D'accord.
4: Paris n'est pas privilégié à pétage de cul, quoi.
1: D'accord. Ouais, Manu.
5: À la place de Macho Man, on accueille Emilien Mauresmo.
0: Yes. Bonsoir.
1: Salut Emilien. Ta fréquence, s'il te plaît.
0: 102.7.
2: Oh, t'as pris du muscle, toi.
4: Bravo pour la victoire. Hein. Ouais.
1: D'accord.
0: C'est un marfaudite.
2: T'as pris du muscle.
1: Manu, tu y as précisé la question?
5: Non, j'ai pas pu parce que je l'ai pas entendu moi-même.
2: J'adore les escargots qui font du tennis. Hein.
1: Alors, y a-t-il des clubs de rencontres pour une personne seule ou en couple? Donc, Emilien.
0: Je pense que les gens qui vont dans des clubs de rencontres, apparemment, elles sont seules puisque c'est pour rencontrer.
1: Mmh.
0: T'as voulu me piéger, mais ça marche pas.
2: Mais toi, t'es à deux puisque tu es hermaphrodite.
0: Exact, j'ai une bite et une chatte, oui.
2: Mais déjà deux.
0: Mais j'ai besoin de le dire.
1: D'accord. Doc Géronto.
2: Tout à fait. Vive les boîtes à tous, hein, c'est tout.
1: Ouais, mais de toute manière, il y en a un peu partout hein, maintenant. Hein.
2: Je crois que c'est quand même la solution. Au lieu de fertiliser un derrière, t'en fertilises 3-4 dans la soirée. Et voilà, il y a plus de coups pour l'an 2000. Et voilà,
1: c'est d'accord. Ouais, Manu.
5: À la place de Michel Lopez, on accueille Aldo Guetuport.
2: Aldo,
1: fréquence, s'il te plaît.
7: Bonsoir,
1: la fréquence, s'il te plaît.
4: Bonsoir, Aldo.
7: 99.2.
1: D'accord.
2: Le Desperato.
1: Alors, t'entends... Bon, ça y est, on a compris avec les bonsoirs, Petite Capote. Hein.
4: Excuse-moi.
2: Bon. J'appelle de Lisboa.
1: Quoi?
5: Bon, allez, on y va là.
1: Aldo, t'as compris la question?
7: Non, j'étais au standard, j'en ai arrivé moi.
1: Manu, s'il te plaît.
5: Est-ce que doit-on mettre des slips en vie de couple?
1: Bon, c'est pas ça. Y a-t-il des clubs de rencontres pour une personne seule ou en couple, Aldo, pour terminer?
7: Oui, tout à fait, il y a des clubs de rencontres, oui. C'est ce qu'on appelle le club échangiste.
0: Manu, il est dyslexique.
1: Bon, ça y est, vous laissez parler l'auditeur, s'il vous plaît.
7: Ouais, donc je disais que oui, c'est clair que ça existe, les clubs échangistes par exemple.
1: D'accord.
3: Justement, Gérard, sur IRC, il y a Enculator qui te demandait si tu étais déjà allé en couple, en club échangiste.
1: Non. Non, pas du tout. Puis avec son nom qu'il a. Avec son nom qu'il a, je sais pas comment qu'il pourrait poser des questions un peu con comme lui. Septième question. Peut-on vivre en couple lorsqu'on est SDF? On va demander à Aldo.
7: Ouais, c'est carrément possible, mais c'est très très chiant, quoi.
1: Tu peux préciser?
7: Bah, vivre dans la rue, tout seul ou à deux, de toute façon, à deux, c'est bien parce qu'il y a de la compagnie.
1: Mmh.
7: Mais bon, tu vis quand même dans la rue, donc ça craint.
1: Ouais, mais ça, c'est sûr. Ouais. Je suis d'accord avec toi. Ouais. Doc Géronto?
2: Bah, écoute, non, ils ont déjà des chiens comme camarades de jeu. Donc,
1: non, de compagnie, pas de jeu.
2: Ils sont déjà deux, tu vois, quelque part. Ils ne peuvent pas se permettre d'accueillir une troisième personne dans la tribu. Donc, donc non, je pense les chiens avant les femmes quand même. Faut pas déconner dans la vie.
7: Ouais, c'est clair.
1: Émilien.
8: Oui, bah, moi, je pense que les clochards ont droit à l'amour.
7: Droit aussi.
8: C'est des êtres comme nous, je veux dire.
4: Mais tant qu'ils payent, moi, je le suce. Hein.
7: Mais non, mais toi t'es une cochonne.
1: Petite capote.
2: Ouais, une bite à la villageoise.
1: Petite capote.
4: Oui, Gérard, c'est tout à fait possible de vivre en coupe dehors, bien sûr.
1: D'accord.
4: Tout l'été, c'est vachement sympa. Attends, t'es toujours à la Belle Étoile.
1: D'accord, à la Belle Étoile, l'été c'est bien, mais l'hiver c'est pas pratique,
4: ouais,
1: je pense.
4: Bon, t'as pas de loyer à payer, t'as pas d'impôts, enfin tu vois quoi, t'as pas d'avantages quand t'es dehors.
1: Ouais, ouais, mais ça c'est pas évident, hein, je peux vous le dire tout de suite. Hein. Tu parles comme il faut devant ton combiné, petite capote.
4: Je parle très bien dans mon combiné.
1: Mais Fildar, tu t'amuses pas?
9: Moi, je n'ai rien fait depuis le début du débat. Donc,
1: Non, mais je sais pas, parce que là, c'est bizarre, on a des problèmes d'auditeurs.
2: Ça commence, là.
9: Ah, c'est bon.
2: Ça avait été
4: calme. Dans mon téléphone, hein, pourtant.
9: Il y a des baisses alors, de son. Ouais.
3: Gérard, pour revenir à l'échangisme, pour expliquer, il y a Yankee, il explique que l'échangisme, c'est comme quand une certaine princesse, elle a échangé sa Merco contre une boîte en carton.
2: Ouais.
1: N'importe quoi.
2: Elle a pas fait une affaire. Hein.
1: Ouais. Sondage avant la question. Alors, d'après vous, peut-on vivre en couple seul? Alors, 47% des gens y arrivent très bien tout seul. Ça m'étonnerait qu'on puisse y arriver seul.
9: Pourquoi? Pourquoi?
1: Mais 26% des gens sont en couple juste pour être seul. En principe, si on est seul, on peut pas être en couple.
9: Hein. Devant ton micro, s'il te plaît.
1: Et 13% des gens recherchent des couples qui se sentent seuls. Ouais, mais ça, c'est pas évident de rechercher des couples pour être qui se sentent seuls.
9: Est-ce qu'on peut... Non, le truc, c'est... Est-ce qu'on peut se sentir seul même si on est en couple?
3: C'est une bonne question, ça.
2: Ah oui, si.
1: Non, mais là, le sondage que j'ai, c'est...
9: Non, mais je te parle plus du sondage, on s'en fout. Mmh. C'est une question que je te pose.
1: Dis.
9: Je m'en souviens plus, je viens de te la poser, je m'en souviens plus.
10: Est-ce que même quand on est en couple, on peut se sentir seul?
1: Voilà. En principe, non, si on est à deux, ça m'étonnerait qu'on puisse se sentir seul. Hein.
9: Tu te sens jamais seul, toi, quand t'es avec ta femme?
1: Non. Non, pas du tout. À votre avis, la vie de couple peut-elle durer toute une vie?
7: Non, pas du tout. Non.
1: Aldo?
7: Non, une vie de couple, ça peut pas durer toute une vie. Hein. C'est très rare quand ça arrive.
2: Ouais.
7: Mais à mon avis, non, ça peut pas durer toute une vie, loin de là.
1: Je voudrais...
7: Sur les preuves vivantes, Gérard.
9: Un truc bizarre, là.
1: Ouais, mais qu'est-ce qui se passe, là?
9: Je sais pas, il y a des...
10: Vous nous entendez bien, les auditeurs?
1: Oh, on a des problèmes, là.
9: C'est pour ça que j'ai appelé Olive. Il va gérer tout ça.
1: Mais tu gères vite fait, là. Oh.
3: Pendant que Olive y gère, je vais juste dire à Webmaster que c'est juste des bons becs.
1: Voilà, bon. Alors...
7: Webmaster, c'est un peu une demeure, mais bon.
1: Ouais, non, mais là, mais ça va. Oh, c'est quoi? Oh,
10: Olivier, on a un problème de standard, c'est que les auditeurs, on les entend pas. Des fois, il y a des baisses de son.
9: Ouais. Allô?
1: Non, mais on les entend mal.
7: On entend là.
10: Ah, c'est mieux là.
7: Ah, ouais,
10: allô?
7: Non,
10: on entend.
1: Ah, c'est bon là.
7: Tranquille.
1: C'est bon. Aldo?
7: Allô? Fildar,
4: on n'entend pas Gérard.
1: Aldo?
2: Fildar, t'es là ou pas?
7: Allô?
10: Non, je suis parti.
1: Aldo?
2: On n'entend pas Gérard.
1: Aldo?
7: Je suis là, allô?
1: Tu réponds à la question?
7: Ouais, mais ça déconne, là. Je sais pas ce qui se passe. Donc, je disais que c'est impossible une vie en couple toute une vie. D'ailleurs, t'en es la preuve vivante, Gérard.
1: Tu peux préciser, parce que si c'est pour me dire une connerie, tu vas virer.
7: Non, j'ai pas précisé. C'est pas pour dire une connerie, mais t'en es la preuve vivante, puisque c'est pas ta première nana, là, Sandy.
1: Ouais. Non, mais ça, de toute manière, ça te regarde pas,
7: Ça me regarde pas, mais c'est pour te prouver que ça dure pas toute une vie.
11: Mais j'étais un beau gosse.
1: Doc Géronto.
2: Bah écoute, non, je pense que toute une vie, attends, il n'y a pas que ça à foutre dans la vie, il faut quand même s'occuper d'autres choses aussi. Il n'y a pas que la vie de couple, il y a aussi ta carrière, tes business, tout ça, tu vois. Tu peux pas passer ta vie à t'occuper d'une radasse quand même, faut pas déconner.
4: Ah, mais tu parles autrement, toi.
7: Oh, ça y est, l'autre gros.
1: Emilien.
8: Nous les femmes.
1: Emilien.
8: Ouais.
2: Vous les femmes.
1: Emilien, s'il te plaît, tu réponds.
8: Oui, on peut trouver la femme de sa vie et puis rester avec elle, enfin, toute une vie, pourquoi pas.
1: Non, mais à votre avis, la vie de couple... Oh, on se calme, là, les deux là qui viennent de répondre. S'il vous plaît, merci. Là, la question, c'est à votre avis, la vie de couple peut-elle durer toute une vie? C'est ça, la question.
8: Bah oui, c'est ce que je te réponds, mais moi, j'ai pas repris tes termes, alors tout de suite, tu t'affoles.
2: Et attends, Emilien, est-ce que tu joues en double?
8: Ouais, je joue en double. Ouais.
2: Ah, d'accord, ok.
8: Mais la vie de couple, je veux dire, si tu trouves la femme de ta vie, eh ben, tu peux rester avec elle toute la vie, quoi.
1: Bah oui, mais de toute manière, une vie de couple, en principe, c'est ça, bon, sauf s'il y a des malentendus.
7: Ouais, genre, elle parie des trucs dans ton porte-monnaie.
1: Petite capote.
8: Non, mais j'ai pas fini. Par exemple, Gérard, si ta femme, elle claque tous les tickets resto dans...
4: Direct.
1: Ah, Emilien.
2: Emilien.
4: Non, direct, il est parti.
1: Manu.
2: Je suis là.
1: T'as fait quoi avec Emilien, là?
2: Il est là.
1: Non, mais je sais pas, parce qu'il a commencé à parler, puis d'un seul coup, ça a coupé.
3: À propos d'Emilien, il y a tout l'IRC qui salue son frère, Emilien.
1: Ok. Donc, petite capote pour terminer.
4: Ouais, Gérard, bah en fait, ça va être très très difficile, quoi, parce que toute ta vie, ça veut dire de ta naissance à ta mort, et tu vis pas en couple depuis ta naissance.
1: Non, mais déjà, pour commencer, je te parle pas de la naissance, donc la majorité, c'est 18 ans, donc...
4: Est-ce que tu peux répéter ta question?
1: Je sens...
2: Il y a des merdes, là.
7: Calme, là, un peu, Gérard. Fais ton boulot un peu mieux que ça, là, s'il te plaît.
1: Ouais, parce que là, ça commence... S'il y en a qui s'amusent à arrêter de parler quand je parle, ça va mal se terminer. Je vais pas répéter les questions.
4: Mais
10: je crois bien que c'était Aldo Guetupor.
7: Non, c'était pas moi, Gérard. Moi, je
1: sais pas, parce que ça peut être déjà la deuxième... Ça peut être déjà deux fois qu'on me demande de répéter la question, parce qu'il y en a qui s'amusent à se couper entre eux. Alors, à votre avis, la vie de couple peut-elle durer toute une vie? Alors, pour petite capote qui n'avait pas compris.
4: Mais si, j'ai compris, Gérard. Toute une vie, c'est de ta naissance à ta mort. Tu es d'accord avec moi?
1: De toute manière, si tu viens sur Terre, automatiquement, tu es là pour vivre.
4: T'es
1: là pour vivre toute une vie.
4: Mais tu vis pas en couple.
1: Ben ouais, mais par la suite, tu peux trouver quelqu'un.
4: Ouais, mais par la suite, donc c'est pas toute ta vie.
1: Bah si, mais après, si tu viens sur Terre et que tu trouves quelqu'un, tu fais ta vie avec.
7: Oui, et avant d'être sur Terre, t'es où?
1: Non, mais je crois qu'elle a pas compris, elle avait...
2: Elle veut jouer les caïdes.
1: Alors, préférez-vous être seul, pauvre con, alors petite capote, au revoir.
2: Hop là.
1: Au revoir pour elle.
2: Hop là, ça fait une place.
10: Ok, c'est géré.
1: Allez, hop, petite capote.
7: C'est pas moi qui gère.
1: Comme ça, ça va plus vite.
2: Moi non plus.
1: Alors, 9e question. Préférez-vous...
10: Juste avant la 9e question, comme ça l'auditeur l'entendra, on accueille Luciole.
1: À la place de petite capote. Hein.
10: Capote.
7: Salut Luciole.
2: Salut Luciole.
11: Bonsoir.
1: Ta fréquence, s'il te plaît.
11: 91.
1: Tu peux parler encore plus fort, moins fort.
11: D'accord.
1: J'ai pas encore compris.
11: 91, ma fille.
1: 91.
2: Oui, avec les fiottes,
8: je vais t'éteindre le voyant, Luciole.
1: Ouais, bon, alors, 9e question.
11: Laissez parler un peu, Gigi.
1: Préférez-vous être seul ou en couple? Alors, bah tiens, bah, Luciole.
11: Oh, bah dis donc, tu me prends, comme d'habitude, très très vite.
1: Ouais. Tout à l'heure, je vais pas t'y prendre, je vais t'y laisser, ça coûte moins cher.
11: Bon, bah écoute, ta question, je te la retournerai tout simplement. Qu'est-ce que t'en penses, toi, d'abord?
1: Non, mais tu réponds aux questions, c'est pas moi, c'est moi qui pose les questions.
11: Bah, je pense que les deux ont des avantages. Moi, personnellement, je vis avec mon petit copain, ça se passe plutôt bien entre nous. Maintenant, quand je suis seul, je suis contente aussi. Et quand elle est seule aussi.
1: D'accord, on a tout compris. Emilien.
8: Oh, t'as posé une question, là?
1: Bon, alors, Emilien, la question... question est faite, au revoir.
8: C'est une nouvelle question ou quoi, là?
10: Mais oui, je lui parlais au standard, c'est pour ça, Gégé.
1: Oh, ouais, non, mais...
10: Bah, c'est bon, redis-lui. Ouais.
8: Alors, c'est quoi la question, s'il te plaît?
7: Trop de couverture, ça, j'aime pas.
1: Préférez-vous être seul ou en couple?
8: Ah non, moi, je préfère être en couple, pour tout. Que ce soit pour manger, pour dormir, pour...
10: Pour conduire.
8: Pourquoi?
2: Pour conduire.
8: Pour conduire, pour tout.
1: D'accord.
0: C'est mieux
2: pourquoi
0: d'avoir.
2: Non, mais pourquoi? Pourquoi?
0: Parce que, bon, c'est les.
1: Non, mais celui qui. Attends, Emilien, celui qui.
2: C'est ça, parce que moi, j'hésite, en fait. J'hésite entre le couple et je me demande quels pourraient être les avantages. Donc,
1: ouais. Non, mais de manière, c'est pas toi qui poses des questions, c'est moi. Et de manière, il n'y aura pas de pourquoi ni des comment cette année, d'accord? Pour celui qui s'amusait à vouloir lui poser ça,
2: bon,
1: arrête.
2: Bon, moi, c'est. Ouais, ok.
1: Voilà, alors, Doc Géronto.
2: Bah, écoute, j'aurais pas de réponse à ma question. Je te dis, moi, j'ai un dilemme, couple ou solitude, je sais pas. Bon, si tu veux.
0: Pourquoi tu sais pas?
2: Bah, je sais pas, j'hésite. J'hésite, il y a des avantages dans les deux cas, mais il y a aussi des inconvénients, quoi.
0: Qu'est-ce qui te fait hésiter d'abord?
2: Bah, écoute, je sais pas, moi, je sais que la nana avec qui je suis.
0: Oui.
2: Déjà, elle veut pas.
0: Déjà, est-ce que tu as eu des expériences hétéro?
7: Non.
1: Luciol.
7: Non, il en a jamais
0: on
7: eu.
0: On parle entre pédales.
1: Ouais, Luciol, tu te calmes, s'il te plaît.
0: Non, mais c'est un débat. Après, oui. On peut parler. Pourquoi toujours, quand on est hétéro, on ne peut plus parler dans les débats? C'est ça?
1: Pour l'instant, c'est moi qui pose des questions et tu laisses répondre les auditeurs aux questions que j'ai
3: Gérard,
1: posées.
3: Gérard, sur IRC, on est remonté, on est quand même passé à 7343.
0: Bien sûr.
3: Ça va, ça remonte?
10: Ouais, bah, je suis là encore, vous inquiétez pas.
7: Ok.
1: D'accord. Non mais, Pilder, c'est pas mal de... C'est bien, là. Manu, t'éteins ton micro, s'il te plaît, merci.
3: Sinon,
1: Manu, ton micro.
2: Tu nous habitues à mieux.
0: Et la fume à vieux, popo.
3: Sinon, Gérard, sur IRC, il y a Speedy qui te dit qu'il vaut mieux être seul que mal accompagné.
1: Bah justement, c'est ce que j'allais vouloir dire. Ouais. Mais enfin, bref.
3: Parce que t'en connais un rayon.
0: Et puis maintenant, il y a aussi une différence entre les couples modernes et les vieux couples, hein, parce que maintenant, il y a des couples, ils se rencontrent dans les hôtels, on se retrouve comme ça, on fait ci, et puis on se voit plus tout ça.
2: Mais qu'est-ce que tu parles avec ton anus de dingue, toi?
0: Voilà, quoi.
1: D'accord. Aldo.
7: Ouais, alors moi la vie en couple ou alors la solitude, je suis un peu d'accord avec je sais plus son nom, docteur ou doc machin.
2: Ouais, Doc Géronto.
7: Ouais, Doc Géronto, bah, je suis un peu d'accord avec lui, la solitude ça a des avantages de temps à autre, et puis la vie en couple aussi.
1: Arf.
7: Ça dépend, c'est 50-50, ça dépend des périodes.
1: D'accord. Dernier sondage avant que je réponde à la question. Donc c'est avez-vous confiance en les couples? Alors il y a 64% des militaires interrogés ont confiance en les couples. 31% des bonnes sœurs interrogées sont contentes dans les couples. De toute manière, ça m'étonnerait que les bonnes sœurs puissent se marier. Normalement, ils ont pas le droit. 11% des routiers vicieux interrogés ont confiance en moi. Tiens, je sais pas ce que ça veut dire.
10: Oui,
1: mais c'est pas grave.
10: C'est rare, justement. Si tu peux. À écouter ce sondage passionnant, j'ai une question qui m'est venue à l'esprit.
2: Yes.
10: Je me disais, est-ce qu'on peut être fidèle dans un couple quand la personne, par exemple, est à l'armée?
3: Ah, c'est vrai, ça.
1: Ah, ça, c'est une très bonne question, justement.
10: C'est pas grave.
1: La question, je vais y répondre. C'est vrai que quand tu pars à l'armée, donc si t'es avec quelqu'un déjà, c'est vrai que tu pars. Maintenant, c'est plus 12 mois, c'est 10 mois.
2: Non, c'est 2 jours. Hein.
1: Non, mais ça, c'est pour savoir si t'es apte à faire l'armée ou pas.
7: Ah non, sans rapport.
0: Non, mais l'armée a été supprimée, GG. Il faut te réveiller un peu, ma poule.
1: Ça signale que l'armée, elle n'est pas encore supprimée.
10: Si, c'est fini.
0: Mon chéri, elle est supprimée depuis longtemps, même l'armée. Ça fait plus qu'un jour maintenant, l'armée.
10: Bon, laissez tomber. Laissez tomber, il comprendra pas.
1: On s'en les cacahuètes, hein, encore, je m'en fous.
10: Donc,
1: c'est vrai que maintenant, si t'es à l'armée, c'est vrai que si t'es avec quelqu'un, la personne, elle va se retrouver seule et elle va s'ennuyer quand même.
3: Mais pourquoi?
1: Mais ce qu'il y a, c'est qu'elle aura pas son petit copain pour la réchauffer la nuit. Automatiquement, elle ira peut-être voir ailleurs.
2: À cause du bon.
10: Mais il y a le chauffage, c'est pareil.
1: Ouais, mais c'est pas.
0: Mais toi qui travailles à la radio, par exemple, la nuit, tu penses que Sandy, elle va voir ailleurs?
3: Voilà, exactement. Oh. C'est sur IRC. Ah. Gros Barry, il me demande, est-ce que tu as confiance en ton couple à toi?
10: Non, c'est pas con, Gérard, parce que regarde, elle peut savoir où t'es. À cette heure-là. Alors elle que sait toi... que t'as la radio, elle t'entend.
1: Ouais. Bah oui,
10: toi. En tout cas, avec son portable, elle peut être partout.
1: Tu sais pas où elle est. Hein.
10: Ouais, ça, elle se fait fourrer par 3-4 gros ports routiers, là, en train de se faire péter le cul. Et t'en sais rien.
1: Et la tienne, elle est en train de se faire quoi?
10: S'il vous plaît.
1: Et la tienne, elle est en train de se faire quoi?
10: Non, je censure.
7: Ouais.
10: Merci, Phil. Je censure, je peux pas faire autrement. Un peu de politesse, il reste 10 minutes. Merci.
7: De toute façon, c'est dur d'avoir confiance quand tu piques des thunes dans le porte-monnaie de ta nana.
0: Ouais. Bien sûr, c'est dur.
2: C'est vrai, s'il nous faut pendant 2 heures, elle fait de la thune, elle te refile rien, GG.
1: Ouais, mais ça, vous le savez pas, ce qu'elle fait pendant les 2 heures, d'accord? Peut-on être en couple avec eux?
0: Ça le suce des travaux, Phil.
1: Oh, l'horreur de cochon, celui-là.
7: C'est clair.
1: Peut-on être.
2: Ah, la joyeuse mystère.
10: Je suis sûr que Manu peut la calmer.
1: Tu calmes Luciano, Manu, s'il te plaît, parce que c'est lui. Alors, peut-on être en couple avec une personne...
3: Gérard, avant que tu reprennes ta question, j'ai un petit sondage de Davy One réalisé auprès des couples de Plouc. Alors, il demande quel est votre couple préféré. 15% ont répondu Laurel et Hardy, 21% Tom et Jerry, 12% Vice et Versa, 18% Mystère et Boule de Gomme, et moins de 58% Gérard et Sandy.
1: Bah, de toute manière, elle, tu vois, sa conclusion du débat,
3: Davy One, ouais.
1: C'est même pas la peine qu'elle la fasse parce que je voudrais pas le l'écouter. Oh, s'il vous plaît, vous me laissez poser la dernière question.
3: Elle est bonne.
1: Alors, peut-on être en couple avec une personne d'un autre pays?
12: Ouais, salut l'équipe du Star System, ici c'est Angelo. Bonjour, message pour Gérard. J'aimerais qu'il m'explique comment fonctionne sa chaîne Ifi, parce que pendant qu'il anime ses débats à la con, on est en train de se bourrer sur Sandy.
10: Tu vois, je t'avais dit.
12: Pisser du chien à la gueule, on aimerait bien le faire en musique en écoutant sa voix de pédé à la radio. Voilà, puis en plus elle aime ça ta cochonne, Gérard. Hein. Alors tu libères la ligne, s'il te plaît, pendant que tu fais tes débats, et tu nous laisses bourrer ta femme. Allez, grosse bise à la fesse droite, c'était Angelo. Ciao.
1: Tu vois, alors, Fildar, c'est la dernière fois.
10: Et je veux, attends, je me mets avec toi.
1: Attends,
10: je veux plus jamais entendre ça.
1: Compris.
10: C'est fini. Plus jamais.
1: Plus
10: les
1: jamais.
10: Compris,
1: Fildar.
10: Okay. Compris, les auditeurs.
1: Ouais. Sinon, c'est gâche tout le monde et on arrête maintenant, on met des disques. Et toi, t'éteins ton micro et tu fermes ta gueule.
10: Ok.
1: Fildar, je te signale que c'est
10: un avertissement et je suis d'accord avec toi, Gérard. Continue
1: moi
10: le débat.
1: Moi aussi, je suis d'accord.
10: On se laissera pas faire.
1: Te laisse pas faire.
7: Bon, bah alors explique comment elle marche, ta chaîne. Il fait comme
12: Gérard.
7: Ça. On n'a plus parlé.
12: T'as Gérard. Du courage pour bourrer sa grosse. Quand même.
11: Gérard, c'est Luciol.
1: Luciano, Luciol.
11: Oui, je voulais te demander, t'as pas répondu à la question d'avant pour la vie en couple.
1: Ça y est, c'est déjà fait.
11: Non, t'as pas répondu.
1: J'ai déjà répondu. Peut-on être en couple avec une personne d'un autre pays?
11: Non, t'as pas dit que c'est l'avantage et l'inconvénient de la vie en couple.
1: Peut-on être en couple avec une personne d'un autre pays? Tu réponds ou tu dégages.
11: Oui, mais t'as pas dit l'avantage entre
1: au revoir.
11: La vie seule.
1: Allez hop, tu lui dis au revoir, comme ça il mérite une passera.
11: Réponds à la question un peu.
1: Au revoir.
11: Excité, là. Fais un effort un peu.
1: Tu lui dis au revoir, bah.
11: Mais pourquoi t'es comme ça?
1: Manu.
11: Tu refoules ton hétérosexualité.
1: Ton boulot, s'il te plaît.
11: Gérard. Réponds à la question.
1: Bon, Manu, troisième avertissement, la semaine prochaine, t'es dehors.
3: Ah.
1: Émilien.
10: Je pourrais aller te voir.
3: Ouais.
1: Émilien.
3: Gérard, ouais. Comment il va faire son standard de dehors?
1: Toi, tu.
11: Bah, il le fera à l'hôtel moderne. Hein.
7: Il est hors antenne, c'est quoi la question?
10: Je suis un nouveau concept, moi, je parle pas quand il faut, c'est tout.
1: Je te signale, Fildar, à cause de tes conneries, il y a un auditeur qui vient de balancer le nom de l'hôtel.
10: Non, ça y est, je l'ai viré.
1: D'accord? Alors c'est bien tes conneries. Alors si j'ai des problèmes là-bas, c'est toi qui prends les poids à café et t'as les flics sur la gueule.
7: Pas de problème.
1: Parce que toi, on sait que t'habites à 3 avec une 205 verte. Comme ça, tu seras encore mieux repéré. Alors, Emilien.
7: La question, c'est...
1: Peut-on être en couple avec une personne d'un autre pays?
7: Ouais, mais c'est dur, là.
1: Réponds.
7: Parce que ça coûte cher en téléphone, ça coûte cher en timbre, ça coûte cher en tout. Quoi. Donc vaut mieux trouver quelqu'un du quartier. Mmh. C'est mieux.
1: Oui, Manu.
10: On va accueillir Madame la Fée à la place de Luciole.
7: Et si on faisait un petit peu un jeu d'improvisation pourri là? Allez, je commence.
1: Non.
7: table.
1: Emilien, ça commence à bien faire. Madame la Fée, vous avez fréquence, s'il vous plaît.
4: Vous pouvez me tutoyer, Gérard.
1: Fréquence.
4: Fréquence, c'est 97.5.
1: D'accord, ouais, merci. Doc Gironto.
2: Ouais, bah écoute, moi je pense que les couples internationaux, c'est quand même bien. Si tu peux niquer une Suédoise ou, je sais pas, une belle Italienne, un truc comme ça, ça peut le faire.
4: Oui, c'est un autre mot que niquer. C'est pas beau comme mot, niquer.
1: Ouais, à mon avis, on peut dire...
7: Enfin, jeu d'impro ou quoi?
1: Prendre son pied.
7: Allez, kiste.
1: Aldo.
2: C'était caché.
1: Aldo.
7: Oui. Alors, c'est beaucoup plus compliqué de vivre avec une personne qui habite à l'étranger, puisque pour se voir...
11: Ticket resto.
7: C'est pas vraiment facile, hein. Donc il vaut mieux trouver une nana qui habite dans le quartier, c'est bien mieux. Ou encore dans ta ville.
1: Et Madame Lapé, pour terminer la question.
4: Eh ben en fait, c'est délicat, quoi, parce que c'est embêtant, en fait. Ça coûte cher en avion, comme disait l'autre tout à l'heure, je sais pas qui c'était.
1: Mmh.
4: Et mais bon, c'est bien si tu peux la faire venir chez toi.
1: Ouais, mais c'est sûr que c'est pas évident de trouver une personne d'un autre pays, parce que c'est vrai que, comme l'auditeur précédent disait, ça, c'est vrai qu'entendre, ça coûte cher, en téléphone, ça coûte cher, prendre l'avion, c'est pareil.
4: Mais, ouais, mais c'est... il y a Internet maintenant, hein.
1: Ouais, mais à une condition
4: d'avoir une webcam.
1: Non, mais d'avoir l'internet et de, parce que en fin de compte, si je pense savoir l'internet, c'est branché avec France Télécom, il paraît, non?
4: Oui, France Télécom, ouais, mais ouais, c'est mondial maintenant, France Télécom, donc c'est bon.
1: D'accord. Bon, bah donc, il y a pas de question Minitel.
10: Si,
1: non,
10: justement, j'allais justement te dire, Gérard, est-ce que je peux prendre la parole?
1: Donc question Minitel. C'est pas vous qui commandez, les auditeurs, c'est moi jusqu'à maintenant.
10: Je te retourne la question.
1: Donc vas-y,
10: merci, s'il vous plaît. Donc est-ce que l'euro va faciliter les couples internationaux?
3: Ah, j'avais la même.
1: Je te signale que c'était pas le thème du débat, donc alors
10: les... Non mais c'est les couples internationaux.
3: Ça parle des couples, Gérard.
1: Ouais, mais ça, l'euro, pour l'instant, on n'en sait rien encore, et donc on ne sait pas s'il y aura de l'euro pour les couples.
7: Ça paraît, l'euro, c'est qu'une rumeur, hein, Gérard. Ça va pas exister. Hein.
1: Si, c'est prévu pour le 1er janvier 2000. Hein. Faudra peut-être vous réveiller un petit peu. Hein.
10: Au niveau des couples, alors?
1: Bah, au niveau des couples, ça sera pareil, hein, parce que maintenant, il y a certaines grandes surfaces qui acceptent déjà de se faire payer en chèque et en carte bancaire en euros déjà.
10: Si on est en couple.
9: Mmh. Et sinon, non, ils acceptent seulement. Pas.
1: Ah si, il y a déjà des grandes surfaces qui les prennent. Hein.
10: Si on est
1: désolé.
10: En couple. Si non, mais on si on est en couple ou pas?
1: Mais même si on est seul ou en couple, ils prennent quand même.
10: Ah, donc si t'es tout seul, pas accompagné, tu peux quand même payer ou pas?
1: En euros, bien sûr.
10: En euros. Et en couple, non, alors?
1: Bah si, pareil, imbécile heureux.
10: Ah bon, d'accord.
1: Donc,
10: c'est la conclusion. Ouais, là.
1: Heureux, conclusion du débat. Donc,
10: bah, c'était pas mal, écoute, moi je me suis bien éclaté.
3: Moi ça a été...
10: Et voilà quoi, c'était sympa, c'était bon esprit. Bah écoutez, on vous dit à dimanche pour Éclectique, et puis okay. Sinon jeudi prochain pour les débats de Gérard. Salut.
4: Au revoir.
1: Alors Aldo, pour la conclusion du débat.
7: Oh, excuse-moi, j'étais en train de chier. Alors pour le débat, franchement, c'est le deuxième de l'année.
2: Ouais.
7: Je trouve ça un peu limite, hein. Faudrait penser à activer les questions, parce que c'est moyen, quoi.
1: Non, mais si ça te plaît pas, le prochain coup, t'appelles pas, puis on te sait
7: les plans. C'est clair, j'appelle pas la prochaine fois.
1: Non. Bah voilà, t'écoutes.
7: Pour parler à quelqu'un comme Watt, quoi.
1: Eh ben si ça te plaît pas, c'est pareil. Donc dans ces cas-là, si t'as pas envie de passer dans les autres débats, t'écouteras la radio chez toi, ça nous fera des vacances.
7: Ok, salut bouffon.
1: Bonsoir connard. Doc Joronto.
2: Ouais, écoute, le débat était bien. Je pense que ça aurait pu être bien, t'avais une bonne équipe, des bons auditeurs, mais ça aurait cartonné s'il y avait eu en fait un autre animateur. Je pense que ça aurait été deux fois mieux.
1: C'est ça, t'as raison. Bonne nuit à toi. Emilien.
13: On se le fait, ce jeu d'impro ou pas là?
1: Emilien!
13: On se le fait ou pas, ce jeu d'impro, là?
1: Emilien!
13: On se le fait ou on se le fait pas?
1: Emilien, ta conclusion! Bon, il est parti, au revoir. Alors, madame l'a fait pour terminer.
4: Moi, je trouve que c'était un très bon débat. J'ai écouté d'une oreille attentive. Et je pense que t'es un très bon exemple, parce que quand même, tu gagnes sur la gueule à ta femme, tu te pignoles la gueule toute la journée. Et puis, là, tu la laisses en train de se faire troncher par je ne sais combien de routiers. Donc, je pense que comme couple moderne, on fait pas mieux, quoi.
13: Sodomie.
1: Toi, je sais pas. Su. Bon, tu leur dis. Filda, Manu.
10: Trou. Pelle.
13: Éclectique.
10: Il y a un blessé.
13: Éclectique.
1: Donc, la conclusion du débat, Manu.
3: Il y a des conclusions sur l'IRC même, Gérard. À part Turpentine qui dit que ton débat, il avait ni queue ni tête comme toi. Il y a Yankee qui dit que le seul couple de boules que tu as, ce ne sont pas tes couilles, mais bien ce que tu as dans le cou. On est tous au courant.
10: Et arrêtons un peu.
3: Et sinon, qu'est-ce que j'avais? J'en avais énormément. Voilà.
1: Il n'y a plus rien?
3: Ah si, mais ça passe trop vite, j'arrive pas à lire.
1: Et on a terminé à...
3: On a terminé à 6032.
10: À 1h57.
3: Ouais.
1: Eh ben dommage. Conclusion du débat, Manu a fait comme Fildar, donc s'amuser à foutre de ma gueule. Donc ça fait déjà ça fait le deuxième débat que vous. La semaine dernière vous avez fait du bon boulot. Cette semaine vous avez voulu jouer les cow-boys. Et la semaine prochaine on jouera pas les cow-boys. Parce que si les sondages baissent à cause de vous pour la semaine, on le saura d'ici lundi si ça bien fonctionne ou pas aujourd'hui. Si ça mal fonctionne, c'est vous deux qui prendrez.
13: On rappellera Pauline.
1: Voilà, donc conclusion du débat, dommage, mais c'est pas grave, on va se récupérer. Vendredi, Max n'est pas à la loco, il reprend le 10. Bon, bah moi je pense qu'on va laisser Seb et donc. Serge de la Verge. Ouais il y a toujours un connard qui s'appelle Manu qui pousse sa merde, mais n'ayez crainte. Donc on se tait, on va. Donc demain Max passera peut-être à faire un petit coucou à la loco. Sinon.
10: Mais s'il oublie un truc, ouais.
1: Dimanche soir, oh Éclectique et Balame Nocturne. Et moi je vous laisse avec Serge de la Verge avec Viens me faire du tandem avec moi. Je retire la selle et pour. C'est Sita et Ringo.
10: Sita. S-C-H-I-T-A.
1: Sita et Ringo avec...
10: Ringo.
1: Oh avec Ringo, pardon.
10: Non, Ringo. Putain, mais t'es mauvais.
1: Avec Ringo. Ce marquet, ça se voit con.
10: Mais ça se dit Ringo.
1: Avec, laisse les cons qui dorment à Venise et on se retrouve dès dimanche pour... Éclectique et...
10: Éclectisme, ouais.
1: Et puis la nuit qui continue avec Seb pour la nuit sans pub. Putain, à dimanche.
10: Putain, je me suis posé une question à savoir si la nuit allait s'arrêter, putain.
14: On est chaud.

0: qui m'a appris la nouvelle, j'étais carrément.
1: C'est vrai, tu vas prendre.
0: Là, j'y croyais plus.
1: Tu vas reprendre le bus, qu'on du pas en hiver. Hein.
2: Voilà. Tu vas prendre
3: tout bien. Bon, ton problème là, donc ton patron. Bon, Manu, t'atteins ton micro, tu me fais
1: mauvaise neige. Bon, allez, on trouve la réponse pour Guigui, un conseil avant de faire une petite pause.
0: Bah, ouais. Moi, ce que je lui conseille, c'est la chirurgie esthétique et puis qu'il essaye de voir quoi à ce niveau-là.
3: Mais ça, de toute manière,
0: il essaie de se renseigner auprès des prix, si ça peut être pris en charge par la sécurité sociale.
2: Sandy, t'es gentil, mais tu m'aides pas trop. Moi, c'est des conseils dans la vie de tous les jours. Par exemple, il me reste que le pouce et le petit doigt pour fumer. J'ai des problèmes.
3: Attends.
0: Si tu veux retrouver tes doigts et puis les articulations et tout ça, il y a la chirurgie esthétique qui peut.
3: Maintenant, il nous dit qu'il lui reste le pouce et le petit doigt. Alors, t'aurais perdu déjà trois doigts.
2: Tu sais compter,
3: Alors que sur ma fiche, il vient de perdre que deux doigts.
2: Exactement. L'auriculaire aussi. J'allais pas te dire auriculaire, je sais pas si tu sais ce que ça veut dire. Le problème n'est pas là. Moi, on m'a conseillé de t'appeler parce qu'on m'a dit que moi, il me reste que deux doigts. Toi, on t'a dit qu'il me restait que deux dents.
3: Bon, allez, hop, Guillaume, au revoir.
1: Non, la pause?
3: Bah ouais, j'ai même pas de...
1: Tu veux faire quoi? Je carré. Ah,
3: non, mais c'est quoi le 10?
1: Non, mais là, c'est le titre du 10, donc t'as des auditeurs à suivre, non?
3: Happening.
1: Tu sais, comme Max, il fait comme un professionnel, il essaie d'être un peu pro, quoi.
3: Alors, juste après...
1: Arrête d'être un boulet, quoi.
3: Donc, vous pouvez toujours nous appeler au 0803-08-5000. Après, ouais. On récupère Riz de Meaux, 20 ans. Donc, bonsoir à toi, 101.9.
4: Ouais, bah, bonsoir, Jérôme, et bonsoir, Sandrine.
3: C'est pas Jérôme.
0: Là, confondu, hein.
3: Tu confonds, donc, c'est Gérard et Sandy.
0: Voilà, Sandy.
3: Donc, t'as des problèmes de bonbons, hein.
4: Ouais, voilà.
3: Avec des bonbons, je veux dire.
4: Ouais.
3: Donc, en deux mots, ça consiste.
0: Ça s'entend.
3: Mais t'es prié que quand tu vas passer à l'antenne, tu arrêtes, parce que sinon on passera à quelqu'un d'autre.
1: Attends, c'est bon, il a un défaut, toi, c'est l'alcool, lui, c'est les bonbons, tu vois.
4: C'est bon, ça que j'appelle.
3: Ok, après on aura Odette, 28 ans de Paris. Bonsoir à toi, Odette.
5: Ouais, salut Gérald, salut Brandy.
3: Sandy!
5: Salut. Ça va?
3: Brandy!
5: Ah, je croyais, excuse-moi.
1: Bon, Brandy et Monica, c'est pas vous.
3: J'aimerais faire de quoi?
5: De l'humanitaire.
3: C'est-à-dire, de l'aide humanitaire.
5: Voilà.
3: D'accord. Et ça, tu t'es déjà renseigné, grosso modo?
1: Oui, non, mais c'est un apnée, donc on en parle tout à l'heure.
3: On en parle tout à l'heure et on aura Marcelito, 18 ans, de Blois. Donc la fréquence 99.9.
6: Ouais, bonsoir.
3: Bonsoir.
6: Allô, bonsoir.
0: Oui.
6: Bonsoir Bernard, bonsoir Cindy.
0: Salut.
6: Bonsoir à tout le monde.
1: Salut.
3: Ouais.
6: Alors moi, je voudrais devenir gitan.
3: D'accord.
6: Donc je voudrais des conseils un petit peu pour être gitan.
0: Ah, okay. tu viendrais pas de la banlieue, toi, non?
6: Non, la banlieue du 16e, de Blois.
3: Mm. Bon, on en parle tout de suite, on parle de ton problème tout de suite après, d'accord?
6: Je te remercie, ouais.
3: Ne quittez pas, on va s'écouter les blonds fleurs de Goudron avec...
1: Quoi?
3: Le bouffeur de Goudron avec tête-moi les bourses en deuxième. On se retrouve tout de suite après au 0803 08 5000. Continuez à nous appeler.

0: T'habites à
1: 26 ans de Paris, donc sur 1.9.
2: T'habites à Fleury?
1: Et Bite d'ouf,
3: elle roule. Bite de ouf, bonsoir.
1: Bonsoir, ça fait Toulouse, troisième, fréquence.
3: Troisième du nom, Toulouse, 102.5.
1: 102. 102.5.
3: J'habite à Toulouse.
1: Ouais, on le sait. Merci.
2: Gérard, avant de continuer le débat, on a oublié de parler du sponsor.
4: L'émission sponsorisée par Chocopit.
1: Ah ouais. N'importe quoi.
2: Il faut le passer, hein, c'est important.
3: Il faut.
1: Enfin bon, bah voilà, donc le débat de ce soir.
2: Bonsoir Gérard, ça va? Tu vas bien?
3: Bon anniversaire.
1: Ta gueule, toi.
2: Est-ce que, comment ça s'est passé cette semaine?
1: Ta gueule.
3: Comme d'hab.
1: Voilà, donc alors le débat de ce soir, c'est milliardaire et
5: avant,
1: la jet set.
5: Avant de commencer le débat, je voulais dire, ça attaque très fort, on est quand même 5742.
0: Ah, mais
1: combien? 5000?
5: 742.
1: Ah bah ça va.
5: Et
1: ça.
5: La plupart des gens voulaient savoir pourquoi le débat se fait aujourd'hui et pas jeudi.
1: Parce que le débat se fait aujourd'hui pourquoi? Parce que c'est des raisons personnelles, donc je ne dirai pas le pourquoi de la chose.
2: Tu pars dans les îles.
0: Tu vas te faire désintoxiquer, c'est tout.
1: Tabina, là, si tu commences à chauffer, ou Amanda à délire, si tu commences comme ça, tu vas pas rester longtemps sur le débat.
0: Hein.
2: C'est clair.
1: Ouais, mais je préviens tout de suite les deux nanas qu'il y a. Donc, alors, première question. Un milliardaire peut-il faire de la radio ou chauffeur poids lourd? Bite d'ouf.
3: Elle est bien, Bite de ouf.
0: Attends,
3: bite de
0: ouf.
3: Troisième du nom.
1: Quoi?
0: Qui a fait cette question?
1: C'est moi, ça, j'essaie. Ah, qui c'est? Qui c'est qui est pas content des nanas?
0: Ah oui, je la trouve géniale. Pour ça.
3: Allez bien.
1: Je vous préviens que si ça plaît pas à certaines, vous le dites, on prend d'autres personnes.
0: Non,
1: d'accord.
0: Génial,
1: alors bite de ouf.
3: Bah tu sais, moi c'est bien que tu me poses cette question parce que moi je suis un putain de bourge qui rêve d'être pauvre, comme dans les séries.
6: Ouais.
3: Et moi c'est vrai que, enfin je peux tout me payer moi. Mm-hmm. Donc être animateur radio ou routier pour moi c'est la même chose. Hein.
1: Mm-hmm.
3: C'est deux choses que je pourrais tout à fait faire, c'est à ma portée.
1: Mmh.
3: Et voilà.
1: Ok. Tabina.
0: Oui, Tabita, s'il te plaît.
1: Ouais, Tabita.
0: Oui, donc oui, ben bah, moi-même j'ai fait de la radio grâce à mon fric. J'étais sur une petite radio associative. Je ne ferai pas de pub, hein. Ça s'appelait Cran Pompier.
1: Bah si, tu peux.
6: Vas-y.
0: Oui, ça s'appelait Cran Pompier. C'était.
3: Essaye de faire tourner, toi.
0: Voilà. Bon.
1: Et alors?
0: Donc un milliardaire, oui, peut faire de la radio, oui, je pense.
3: Ouais. Du tourner, ma
1: fiche. Ok. Amanda, délire.
7: Moi, j'étais routier, hein, avant d'être connu.
1: Mm-hmm.
7: Donc oui, on peut être routier, y a pas de problème.
1: D'accord.
7: Je m'attendais pas encore à Amanda.
1: Ok. Rigo, oui.
5: Oui, une très bonne question sur les RC de Destroy.
2: Qui je te crois pas.
5: Tu vois, ça cartonne. Qui voulait un peu de clarté dans le débat. Il voulait savoir à partir de combien d'argent on dit que quelqu'un est milliardaire.
1: Bah justement, on va en venir.
7: En euros.
1: On va poser des questions, on peut pas tout de suite dès la première dire.
5: Mais comme tu parles de milliardaire, autant mettre les points sur les i tout de suite.
1: Ben combien d'argent tu peux posséder? Ben ça dépend de ce qu'il a déjà sur devant lui, hein.
3: Des milliards, ça dépend du milliard, hein.
1: Bah ouais, s'il a plusieurs milliards, il peut faire ce qu'il veut, hein.
5: Mmh.
1: Donc voilà.
0: Ouais.
1: Des intoxicateurs là.
6: Ouais, bah écoute, effectivement, moi je pense que chez les routiers, il y a des gens aisés, parce que c'est quand même une profession qui draine des salaires quand même assez mirobolants, il faut le dire.
1: Mmh.
6: Donc je pense que pour faire futur milliardaire, tu fais une formation de routier, je pense que t'es sur la bonne voie, quoi, bien sûr. Ouais.
1: Mmh. Non mais attends, parce que là tu dis que les routiers sont aisés, comment ça, dans quel sens?
6: Bah dans le sens financier, en fait, tu vois.
1: Ah ouais.
6: Ah bah ouais, quand même, avec les salaires qui poussent, hein.
0: Les routiers.
1: Donc, ouais, mais attends, faut dire que les salaires qu'ils ont, bon, c'est vrai que
2: tu ne mérites pas ces salauds.
8: Vérité, ouais.
1: Non.
2: Ils claquent tout dans des putes.
0: Enfin, les salaires qu'ils ont, c'est trop.
1: Non, mais même, là, tu m'as... Donc, de quoi, Bidouf?
3: Non, moi, je disais que les routiers, c'est Riquet la belle vie, là, c'est Silver Spoon, c'est...
1: Non, mais je pense que là...
2: C'est de la façon, comme boulot, déjà, c'est de la merde, à la base.
1: Bah c'est de la merde s'ils ont choisi ça, c'est que ça leur plaise, hein.
2: Parce qu'ils n'avaient pas de diplôme.
1: Bah de toute manière, t'as pas besoin de quoi?
6: C'est un peu de l'esbrouf quand même, c'est de la poudre aux yeux quand même, le métier de routier, faut le dire. Hein.
1: Ouais mais bon...
0: C'est un métier de feignasse, hein.
6: Oh là.
1: Qui c'est qui vient de dire ça?
2: Bah c'est non, c'est sûr.
0: Une
6: voix d'animal.
1: Ça c'est une nana. Alors c'est, on en a deux sur le...
2: C'est bizarre, hein.
6: Le plateau là.
0: C'est
1: curieux
0: quand même.
1: Ouais, mais tout à l'heure, j'en virai une au hasard, ça va les bites.
2: Je crois que c'était bite d'ouf.
3: Ah non.
1: Non, c'est une voix de nana.
2: Bite d'ouf.
1: Combien de. Donc la deuxième.
2: Attends, et toi, Gérard, qu'est-ce que t'en penses?
1: Bah ça y est, moi j'ai déjà répondu.
2: Qu'est-ce que t'as répondu?
1: De toute manière, j'ai répondu que le salaire qu'ils ont, les routiers peuvent pas. C'est vrai que c'est dur pour eux, c'est tout.
6: Ouais.
1: Bon, maintenant, de là, devenir.
2: On parle pas des routiers, on parle des milliardaires.
1: Bah ouais, mais de manière, si un milliardaire veut être routier, c'est son problème. S'il veut pas faire de la radio, c'est son problème aussi. Hein.
2: Attends, qu'est-ce qu'il va se faire chier à faire routier s'il est déjà milliardaire?
1: Bah ouais, mais de manière, peut-être pour continuer d'avoir du fric.
6: C'est un métier intéressant en plus.
1: Bah ouais.
6: Ça fait découvrir du pays, on peut pas dire. Hein.
1: Bah ouais, ça.
6: Ouais. Moi, GG, toi, t'as fait routier dans un premier temps.
1: Ouais.
6: Maintenant, tu fais animateur radio. Est-ce que la prochaine étape, c'est milliardaire après la cure?
1: Bah, je sais pas, on verra.
6: Ouais, bon.
1: Okay. On verra. De toute manière, qui c'est qui vous dit que je fais une cure? Personne?
6: Non, mais en fait. Ah, on n'a pas dit ça, pas du
1: tout. Bah non, bah si, c'est Tabitha qui a dit ça tout à l'heure. Vous savez même pas pourquoi que je m'en vais.
6: T'as pas le droit, si t'as mal au dos, tu vas faire une thalasso comme tout le monde. Hein,
1: bon, bah alors.
0: Il a mal au dos, il est alcoolique.
1: Bon, Tabitha, au revoir. Hop, terminé. Ça t'apprendra.
3: C'est grave ce que tu disais là, sur les alcooliques, les milliardaires routiers. Parce que moi, je trouve le triangle de Roquencourt magnifique. Hein. Même si on a de l'argent, on peut aller voir le triangle de Roquencourt.
1: Roquencourt.
6: Il y a de la thune là-bas.
1: Bah ouais, bah ça m'étonnerait parce que c'est bouché constamment. Alors.
3: Je te suis bien habité au début, après je t'insulte.
1: Bon, alors toi, tu dégages. Au revoir, bite de ouf. Bite de ouf. Bite de ouf, tu lui dis au revoir.
6: C'est une technique de débat, ça.
1: Voilà, bah, il y en a plus que deux qui... Ça commence déjà pas mal.
2: Réglé.
6: T'inquiète.
8: Alors, j'en avais un d'avant, j'avais prévu que tu virerais tout le monde. On a Michel Pousnareff.
6: Bonsoir Michel, bonsoir Jean.
0: Salut Michel.
1: Du tout Michel. T'habites tout
6: Paris.
1: 101.9.
6: Exactement. Bonsoir Michel.
1: Alors, la deuxième, t'as entendu la première ou pas?
6: Pas du tout, mais c'est pas grave. Si, la première. Si, j'ai entendu, ouais.
1: Bon alors, tu veux répondre avant que je passe la parole pour le site, l'internet?
6: Comment? Ouais, non, vas-y, fais l'internet.
1: Bon alors, tu réfléchis, tu réponds après à la question. Oui, Rigo.
5: Oui, donc ça monte sec, hein, on est déjà 6033.
1: Ouais, c'est bon ça.
5: Je jure. Et il y a SAS le beau gosse, et il voulait savoir, est-ce qu'il faut réviser, avoir le bac pour être milliardaire ou sinon un autre diplôme?
1: Non. Il n'y a pas besoin de réviser pour être milliardaire ou d'avoir un bac, hein, ça non.
5: Alors comment on fait?
1: Bah tu deviens milliardaire comme ça, c'est tout, hein. Ça, soit en faisant de la route ou en gagnant un tiercé ou un loto comme Fildar il a fait, que personne n'a vu les papiers.
8: Est-ce qu'on peut devenir milliardaire en ne faisant que travailler en fait?
5: Très bonne question.
1: Ben tout ça dépend de ce que tu gagnes et ce que tu mets de côté derrière.
8: Mmh. Oui. Par exemple toi.
1: Ben de toute manière je peux pas devenir milliardaire du jour au lendemain si j'ai.
8: Oui, ça, je sais. Ouais.
6: Il faut combien de siècles?
1: Ah ça je sais pas, hein.
0: Combien de vies?
8: Non mais en admettant, combien tu peux mettre de côté par mois toi par exemple?
1: Bon environ
0: un euro?
8: 15 balles quoi, un demi, ouais. Un demi par mois si tu te
1: rassures. Voilà.
2: Bon, 100 balles.
1: Ouais, à peine.
6: Que je dis, quoi.
8: Bon, alors attends, on va calculer, ça m'intéresse.
5: Combien de temps ça fait?
8: Ouais, parce que donc ça fait 1,5
5: balles par mois.
8: Ouais.
5: 10 balles par mois, putain.
6: Attends, enlève un zéro, ça fait quand même 100 millions, ouais. 100 millions ouais. De mois.
5: 100 millions de mois.
2: Mais déjà, Gérard, il peut pas mettre d'argent de côté, il en doit tellement, déjà, il faut qu'il rembourse.
5: C'est vrai.
1: Bon, Michel Pouf, là.
2: Pousnareff.
1: Ouais, bah, tu réponds?
6: Très bien. Bah, je pense que quand t'es milliardaire, en fait, t'as pas trop besoin de faire de la radio ni d'être chauffeur.
1: Mm-hmm.
6: Alors, parce que bon, si tu veux faire de la radio, bah, à la rigueur, tu t'en achètes une de radio, quoi.
1: Bah non, mais je te parle d'être animateur radio. Ah,
6: tu te fais ta propre radio et t'animes tout seul.
1: Non, mais attends, pour avoir ta propre...
6: Ce que tu veux.
1: Ouais, ouais, mais pour avoir ta propre radio, faut que t'aies du fric.
6: Bah,
1: ouais, automatiquement, donc t'es obligé de travailler puis avoir du fric.
6: Sauf si t'es milliardaire.
1: Bah ouais, voilà. Donc, deuxième question. Combien de maisons peut posséder un milliardaire?
2: Voilà.
1: Bonne question, ça. Amanda Délire.
0: Oh, bah, tant qu'il veut, hein.
1: C'est-à-dire?
0: Bah, tant qu'il a du fric, il peut acheter des maisons, mais bon, moi je trouve ça un peu con, quoi. Tu peux pas habiter dans toutes tes maisons en même temps.
1: Bah, il peut, si! Il achète plusieurs maisons et puis il les reloue. Comme ça lui fait du fric en plus.
0: Ouais, mais s'en fout, les milliardaires.
1: Ouais. Bah ouais, mais il peut très bien les relouer pour avoir du fric encore.
0: Ouais, bah, je trouve ça débile.
1: Bah, peut-être, ouais. Oui, Manu? Ça
6: sera le bonjour,
1: oui.
6: À Hugo.
1: Très drôle. Des intoxicateurs.
8: Attends,
1: Manu. Des intoxicateurs. Les bonjours, c'est pas chez moi que ça se passe.
2: Bonjour à l'antenne, ok?
6: Écoute un peu les voix, moi j'ai.
1: Et Michel Poufmarès, c'est pareil.
6: Très bien.
1: Ok?
6: Attention.
1: Fildar, tu commences pas, s'il te plaît, merci. Ouais, Manu.
8: On accueille Madame de Fontenay. Elle fait flipper, elle.
6: Ouais.
1: De Fontenay?
9: Bonjour, Madame de Fontenay.
1: Vous appelez d'où, là? T'appelles-nous?
9: Vous pouvez me vous voyez si vous
1: voulez. Ouais, bah si je veux, allez hop. Là, il est la fréquence, là, on se réveille.
5: Allez là-haut.
10: Oui, c'est moi.
1: Oh là là, Manu, tu me la reprends au sein.
10: Est-ce que, loulou?
1: Manu.
8: Mais je suis pas sûr que ça vienne du standard.
1: Non, non, mais Manu, tu la reprends. Tu la récupères et tu me la réveilles ou sinon tu lui dis bonne nuit.
10: Loulou, bégue.
1: Bon, file-la, s'il te plaît. Tu arrêtes.
8: C'est bon, elle est réveillée, ça y est.
1: Non, non, tu l'as pas...
8: Faut la secouer un peu, regarde. Ça y est, je l'ai secoué dans tous les sens, regarde.
1: Ouais, bah on dirait pas.
5: T'as la classe.
2: Ouais, là, Gérard, tu peux tourner sur la gauche, s'il te plaît?
1: Ta gueule!
5: Oui, donc, sur IRC, il y a une question de Stamon, vite fait. Il demande s'il y a une webcam dans le studio. Effectivement, il y en a une et elle marche pas. Donc,
2: elle est anale.
5: Voilà. Et il y a une très bonne question aussi de Vanouchnif. Il voulait savoir si t'étais milliardaire, Gérard, comment tu dépenserais tout ton fric?
1: Ça, j'en ai rien.
8: Bonne, celle-là.
1: Je peux pas lui répondre. C'est personnel, donc je répondrai pas.
2: Bon, tu t'achètes un bar.
1: Hey, mais c'est quoi la leçon là?
2: J'achète un camion.
1: Oh
2: j'avais moi. Au-dessus.
1: C'est quoi la leçon? J'ai rien dans les.
2: Dans les esgourdes, dis donc.
1: Eh, hey, c'est quoi là?
2: Il y a rien là.
5: Qu'est-ce qu'il y a? Ton volume, je sais pas.
1: Bah non, je suis déjà à fond là.
2: Il y a rien.
1: Ton oreille. Ben non, je suis à pont, j'ai rien.
2: Mais qu'est-ce que c'est ce salut là?
1: Oh, c'est quoi ce bordel?
2: C'est quoi ce salut là?
1: Mais c'est quoi ça?
5: Changer les oreilles aussi.
1: Attends, j'ai rien du tout. J'ai quasiment rien.
11: C'est quoi ça?
2: Ah non, il a fait fondre son casque.
1: Mais non, le truc,
2: c'est mieux là.
11: C'est quoi ce boulot?
5: C'est des pustules con.
11: La cible qu'il a dans les cheveux.
5: Ouais, grave.
1: D'accord. Donc, c'était qui c'est qui était en train de répondre à cette question?
2: C'était la chaude là qu'on a réveillée.
8: Madame de Fontenay.
1: Ouais, Madame de Fontenay là.
11: Oui, oui, c'est moi. Donc, combien de maisons peut acheter un milliardaire? À mon avis, énormément. En tout cas, moi, j'en ai.
1: Possède.
11: Pardon? C'est pareil.
1: Bah,
11: c'est
1: combien de maisons peut posséder un milliardaire?
11: Ou 69.
1: Bon, allez hop, bonne nuit, Madame de Fontenay. La 69, vous irez le faire vous-même. Elle répond.
11: Moi, je te réponds à ta question. Hein.
5: C'est vrai.
2: Ouais, ben. Bah, rien dit, là, la vire pas comme ça.
1: Ouais, ouais, ben, faudra peut-être qu'elle se réveille, parce que si c'est pour. Ouais, non, mais pour parler plus fort devant le combiné. Pauvre.
12: Voilà.
1: Ok?
11: Ouais.
1: Michel Koufmarev.
12: Ouais, bah disons que ça dépend le style de maison que tu veux acheter. Si c'est des maisons polypocket, tu vois, tu peux en acheter beaucoup, quoi.
2: Chaud, il est chaud.
1: De quoi?
12: Ah, je suis chaud.
1: Grave. De quoi?
12: Ok, non mais tu comprendras pas de toute façon, donc je vais enchaîner.
1: Tu peux répéter, tu répètes, s'il te plaît, ou tu dégages.
12: C'est un cerveau de polypocket aussi, donc ça risque pas.
1: Allez, bonne nuit, Michel Koufmarev.
12: Hop
1: là. Terminé. Amanda Delire.
13: Oui, mais je t'ai déjà répondu.
1: Ah ouais, parce que je t'avais dit de manière, il peut les relouer, tu m'as dit que c'était dégueulasse, il pouvait les louer, tu m'as dit que c'était dégueulasse, c'est ça?
13: Tu m'as dit de manière, il peut les louer, hein.
1: Ouais, et puis toi, tu m'as répondu que c'était dégueulasse.
13: C'est con.
1: Ok. Désintoxicateur.
12: Je sais pas, moi, une fourchette entre, je sais pas, entre 2 et 500, quoi.
13: Mm-hmm.
12: Ça dépend de la taille du milliard, en fait, du milliardaire. Mm. S'il a un gros milliard, il a plus de maisons, avec un petit milliard, t'as moins de maisons.
1: Ouais, mais comme on disait tout à l'heure, donc, s'il en possède plusieurs, donc, est-ce qu'il va les relouer comme Amanda Delire, elle me dit, c'est dégueulasse. Madame de Fontenay.
14: Oui.
1: Si ça vous dérange pas, si vous voulez participer à la conversation. Ah, non, mais vous pouvez, hein, c'est pas interdit, hein. Parce que sinon, je vais vous dire au revoir, ça va aller plus vite, moi. Hein.
14: Non, je participe et justement, j'étais tout à fait d'accord, ça dépend de la taille du milliard. Plus c'est gros et plus ça.
1: Ouais, mais comme je disais, s'il veut les relouer, c'est son droit. Bon, bah maintenant, si ça, comme ça va.
12: Regarde, Gégé, il a pas de droit, parce qu'il les loue pour faire de l'argent, mais le milliardaire, il s'en fout, il a déjà plein de fric. Donc,
1: tu
12: vois, il n'y a pas de nécessité, quoi.
13: Il a besoin de les louer.
14: Il y a mon chapeau qui est de travers.
1: Bon, donc, un petit sondage. Ah, un petit sondage.
12: Ouais.
1: Un petit sondage.
2: Attends, mon grand, ça va être bien. Ça.
1: Ouais.
12: Vas-y.
1: Avez-vous déjà été dans la Jet Set? C'est bien parce que...
2: Oui, mais je savais pas que... Comment faire une petite sur sondage milliardaire?
1: Attends,
2: on s'en fout.
1: Alors, les milliardaires sont-ils nécessaires? Alors, 70% disent oui, car tout le monde rêve d'une vie heureuse.
2: Tout le monde rêve d'une vie heureuse.
1: On n'a pas besoin de tout ça. Hein. 33% répondent oui, car sinon, tout le monde pourrait acheter de la couche.
2: De la couche.
1: Ouais, mais
2: la
1: couche. Ça, je veux te dire une chose.
2: C'est pas une intention.
1: Ouais, mais c'est peut-être pas une intention, mais il y a certains trucs qu'on n'a pas besoin de dire à cette heure-ci sur l'antenne, d'accord?
2: Non, mais je veux dire, c'est vrai que si tout le monde avait du pognon, ben, tu vois, ce serait pas dur d'avoir de la drogue chère, tu vois.
1: Ouais, non, mais c'est pas la peine d'en parler à cette heure-ci sur les radios, d'accord? Et 23% des clochards nous disent de fermer ma gueule.
2: Tu les as vexés.
1: Ouais, toi, tu fermes ta gueule déjà pour commencer, parce que c'est toi qui fais des sondages de merde, c'est pas Rigaud. Je suis désolé, vous mettez tous sur le dos à Rigaud. Et Rigaud n'est pas là de la semaine, c'est vous qui êtes là toute la semaine.
2: Rigaud,
1: les sondages, ils sont sortis qu'aujourd'hui.
10: Non, c'est travaille pas. Toute la semaine.
8: Non,
10: dessus.
8: Non, non, non. Le truc là, BVA Bavaria.
1: Non, non, non. C'est lui qui fait le grand jury. 18%, 18% me répondent de rajouter, s'il vous plaît, car je suis mal poli. Bah, moi, je les emmerde. Non, mais

0: sa grosse au black, pourquoi pas, bien sûr. Ça, c'est pour Phil là.
1: Non, bah non.
0: 45% des gens répondent que la seule façon, c'est de voler dans un sac à main, bien sûr. Ça, c'est bien tes conneries.
1: Mais non, 55, c'est pas moi.
0: C'est ta gueule, c'est toi qui t'amuses à sortir des mètres comme ça. 55% des gens pensent qu'il faut connaître Philippe Rizzoli et Foucault, pourquoi pas. Faut bien préciser les noms.
2: Hein, non, Philippe mais Rizzoli pour le millionnaire.
0: Ouais, c'est ça.
2: Et Foucault, il va gagner des millions.
0: Ouais, mais il copie déjà sur les pays étrangers parce que c'est eux qui l'ont sorti avant.
2: Mais oui, on a racheté le produit.
0: Ils ont racheté. Oh, le millionnaire, il est
3: grillé.
0: Le millionnaire, il n'existe plus, je te signale. Peut-être les tickets, mais plus à la télé. C'est parce
2: que il fait ça au black le week-end, il a la roue, il a gagné.
0: 98% pensent que... 98% pensent que moi, je suis un dromadaire à trois bosses, plein de Ricard. Bien sûr, pourquoi pas. Ça, c'est bien tes conneries,
2: Philippe. T'es pas milliardaire, t'es dromadaire.
0: Ouais, c'est ça. C'est bien tes conneries. Enfin, bref. Donc...
2: Attends, décale-toi.
0: Troisième question. Croyez-vous que tout le monde... peut devenir milliardaire, et on va demander à...
4: J'accueille quelqu'un pour qu'on soit quatre quand même. Hein. Ah. On accueille Monsieur Mazur, bonsoir.
0: Ah. Oh, encore lui. Putain, vous commencez à me casser les couilles avec lui. Hein.
5: Bonsoir à tous.
0: Vous commencez à me casser les couilles avec ça. Hein.
5: Quel plaisir de vous avoir, Monsieur Gérard.
0: Ouais, j'en ai rien à foutre de vous.
5: Attends, c'est la jet set très intéressante. Vous voici un débat sur la jet set étant vous-même...
0: Oh, ça y est, j'ai compris. Si vous n'êtes pas content, vous dégagez, vous n'allez pas me casser les couilles aujourd'hui, vous.
4: Ben doucement, Gérard.
0: D'accord. Gulez, je commence à en avoir ras-le-bol de l'avoir toutes les semaines, celui-là.
5: Oui, bonsoir, c'est Monsieur Mazur.
0: Bon, ça y est, on a compris que vous êtes Monsieur Mazur. Maintenant, vous fermez votre gueule.
5: Bonsoir, Monsieur.
0: Ok.
3: Gérard.
0: Merci.
3: Pour calmer le débat, il y a une très bonne question de Magic qui voulait savoir, est-ce qu'un milliardaire peut devenir millionnaire?
0: Ah oui.
1: Ah non, non.
0: Bah si, parce qu'un milliardaire, déjà, avant d'être milliardaire, il était millionnaire. Donc automatiquement, ça revient au même.
2: Mm-hmm. Gérard, tu crois que c'est plus facile de gagner des milliards ou des millions?
0: Les deux, c'est pareil. Parce que tu gagnes des milliards ou des millions, c'est pareil. De toute manière, tu seras toujours millionnaire ou milliardaire.
2: L'unité de mesure du million.
0: Quoi, lequel l'unité de mesure? Et puis c'est pas la peine de fermer tes yeux quand tu parles aussi.
2: L'unité de mesure du million, en fait. Est-ce que c'est le franc?
0: Mais j'en sais rien,
2: je te demande.
0: L'euro.
6: C'est l'euro, hein.
0: Ça doit être l'euro.
2: Mais Gérard, en fait, les milliardaires, c'est justement, j'ai une question qui me vient là. Les milliardaires, quand on va passer à l'euro, ils vont plus l'être?
0: Ils seront toujours, mais sauf que ça sera en euro, leur truc, voilà. S'éterniser sur les questions. Bon, croyez-vous que tout le monde... Croyez-vous que tout le monde peut devenir millionnaire? Allez, tu vois, Monsieur Mazur, parce qu'il est toujours dans les...
5: Monsieur Mazur.
0: Bon, ça y est, on a compris.
5: Monsieur Gérard, permettez-moi une petite réflexion, s'il vous plaît. On ne dit pas l'unité de mesure, mais l'unité de masure, bien entendu.
0: On n'en a rien à foutre.
2: J'ai deux mots.
5: De bonne loi.
0: On n'en a rien à foutre. Là, vous allez dégager, vous allez voir, ça va aller encore plus vite que ça, vous.
5: Absolument.
0: Ah bah alors, vous répondez à la question.
5: Écoutez, je n'ai pu malheureusement entendre votre...
0: Monsieur Mazur. Vous foutez de la gueule du monde ou quoi, là?
5: Absolument pas, Monsieur Gérard, je n'oserais pas, vous savez bien.
0: Croyez-vous que tout le monde peut devenir millionnaire?
5: Effectivement, il suffit bien entendu de jouer rien qu'une fois au loto, 100% des gagnants ont tenté leur chance et bien...
0: Un milliardaire, pas millionnaire, je me suis bourré en même temps.
5: Mais monsieur,
0: c'est pareil.
5: Millionnaire, c'est déjà un pas vers...
0: Millionnaire et milliardaire, c'est pareil.
5: Millionnairisme.
0: Oh là là là là.
5: Écoutez, Monsieur Gérard, excusez-moi de vous contredire, mais millions et milliards, ça n'est pas pareil, n'est-ce pas?
0: Oh, ce qu'il est lourd celui-là. Enfin, Madame de Fontenay.
6: Oui, à mon
0: avis. De Fontenay, pardon.
6: Monsieur Mazur a raison parce que c'est vrai que.
0: Oh, qui c'est qu'un téléphone portable?
2: Il y a un sans fil.
0: Qui a un téléphone pourri?
6: Moi, j'ai un téléphone fixe qui marche très bien. Je l'ai acheté très cher et il marche très bien.
0: Ouais, qui c'est? Manu, t'essayes de gérer qui c'est qu'un téléphone pourri, là, s'il te plaît.
3: Ouais.
0: Manu!
6: Ah oui.
0: Manu, merci.
3: En attendant que Manu gère, il y a une très bonne question de Frenzy sur l'IRC. Il te demande si les animaux peuvent devenir milliardaires.
0: Mmh. Bah comment? Peut-être comme en faisant des bandes dessinées, peut-être.
6: Regarde,
0: oui.
6: On est Flipper, le dauphin, par exemple, qui est milliardaire.
0: Hein. Tu prends ton plan, c'est pareil. Tu prends ton Milou, c'est pareil.
3: Milou,
6: c'est pareil.
0: Qui c'est qui a pas répondu? Madame de Fontenay, elle a répondu. Amanda Delire. Amanda Delire, pardon, merde.
2: Maintenant à l'antenne.
6: Pour devenir des millionnaires, c'est ça?
0: Oui.
6: Je sais pas, tu travailles ou t'as du pot. Je crois que le mieux, c'est d'avoir de la chance, quoi. Ou alors de naître millionnaire, mais c'est pas évident. Hein. Mm. Pour les parents et tout.
5: Pas donné à tout le monde. Hein.
6: C'est vrai que l'héritage, c'est quand même assez intéressant.
0: De quoi?
6: Ben, ça marche aussi par l'héritage, hein.
0: Ouais, mais...

0: Il n'y a pas besoin, il n'y a pas que l'héritage qui compte. Faut pas compter que sur l'héritage quand même. Hein.
1: Non mais Gigi.
0: Ouais, attendez.
2: Il faut des parents.
0: Attendez, merci.
2: Pour l'héritage.
0: On attend des intoxiques.
3: Ouais, je voulais seulement dire qu'il pouvait y avoir des héritages mystères.
0: Manu.
4: Non, je voulais te parler du nouveau jeu de TF1, du jeu de l'été là.
0: Comment gagner des millions?
5: Demande à Phil Dario.
4: Tu peux m'en parler, Phil?
3: Bon, un jeu très simple qu'on a racheté un peu cher, bon, on est d'accord, mais bon, je pense que ça a bien cartonné, on va s'en foutre par les fruits.
0: Non, avec manière, le jeu c'est simple, c'est, tu dois répondre à des questions et si tu fais un parcours sans faute, à la fin tu gagnes le million, c'est tout.
6: Tu vas jamais gagner alors.
0: Mais de manière, c'est sur sélection parce que là, ils font les sélections au mois de juillet.
3: C'est truqué.
0: Va te faire enculer toi-même des
2: sympathies. Non, c'est pas moi.
0: Bonne nuit.
5: Dis-lui à jeudi.
6: Chiant, tu pourras.
0: Ah, bonne nuit, celui-là. À jeudi, hein, des
4: sympathies. Ah, jeudi, t'as pour ton sac, hein.
0: À jeudi, on refait un débat, jeudi.
4: Prends ton sac cadeau, on va dans les Alpes.
0: Amanda Délire.
6: T'as répondu?
0: Ça y est, tout le monde, madame de Fouteney, t'as répondu.
6: J'ai déjà répondu.
0: Monsieur Mazur, pareil. Bon, bah.
4: Mais justement, par rapport, on dit comment.
0: Ouais, Manu.
7: J'ai un auditeur, hein. Bon. Si vous voulez, ça vous fait plaisir, un quatrième.
5: Ouais,
7: bon, on se fait kiffer.
5: T'en as pas un milliard.
7: Ok, attention. Bon, bah. On accueille Steve O'Steez.
8: Bonjour, c'est Abby Mitchell.
9: Bonsoir. Manu.
0: Bonsoir.
6: Salut Steve, bonsoir.
0: T'appelles d'où?
9: Moi, j'appelle de Paris.
0: 101.9. Vous pouvez pas essayer de me trouver des gens de province?
7: Non, mais c'est pas ça, c'est que regarde, la jet set, c'est le showbiz, et le showbiz, tu vois, c'est pas
0: non, il y en a plus.
7: Attends, la jet set, c'est les paillettes, la coke, le strass, le
3: maillard. Il n'y a pas que ça, écoutez.
0: On s'en fout, hein, que ce soit le film qui est sorti sur Paris, mais faut prendre un peu des gens de province.
3: Du film.
0: Parce qu'à l'heure actuelle, on a qu'Amanda Délire qui est de Tours, sinon on a aucune personne de province.
9: C'est pas grave.
5: C'est la jet set.
0: Quoi, qu'est-ce qu'il a, lui?
3: Gérard, je vais te demander par rapport au millionnaire, tout à l'heure, à ta question, est-ce que, si tu vois, on est héritier de millionnaire, il faut payer pour avoir la fortune?
6: Ouais.
0: Comment ça?
3: Bah, est-ce qu'il faut payer des droits pour avoir l'héritage? Quand c'est beaucoup d'argent?
0: Non.
3: T'es sûr?
6: Ah,
3: non.
6: Sûr, parce que moi, j'ai entendu dire ça, hein. Des droits de succession, Gérard, ça te dit rien?
0: Quand tu touches un héritage, il n'y a pas des droits derrière.
3: Hein. Là, lui, il a des droits de suspicion. Mais...
0: Bref.
5: Gérard, oui. Sur l'IRC, il y a une très bonne question de Snake.
3: Oh,
5: je te jure, c'est des très bonnes questions. Je te jure. Snake, il voulait savoir combien il y a de zéros dans un milliard.
6: Oh,
3: bravo, Snake.
0: Là, attends, faut que j'y répondrai tout à l'heure, faut que je voie.
5: Tu as compté sur tes doigts.
0: Non, faut que je
3: si tu veux, j'ai un disque de 7 minutes. Star Wars.
0: Non, mais c'est bon. Quatrième question avant la pause.
5: Tu réponds.
3: Z de 10 minutes, si tu veux. Okay.
0: Alors, pensez-vous qu'il y aura de la jet set dans les années à venir? Et tu m'envoies le disque, Manu.
10: Oh là! La jet set.
0: Et là on va s'écouter.
3: Alors, tu peux écouter juste avant la question, parce que je crois que même moi je l'ai pas écouté. Donc.
0: C'est la carte. Pensez-vous qu'il y aura la jet set dans les années à venir? Et on se retrouve après au 0803-0805000. Vous pouvez toujours nous appeler l'IRCW.funradio et vous cliquez et je veux 10 000 personnes. Et on est combien dans la pub, Rigo, s'il te plaît?
5: On est 7047.
0: 7047 et on va s'écouter Joe Bassin avec les petits câlins et on se retrouve tout de suite après pour la suite du débat. A tout de suite.
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3: Ouais, c'était celui-là que je devais
0: appeler. Et donc donc on se retrouve pour la suite du débat. Donc milliardaire et jet set. Donc c'était Joe Bassin avec les petits P câlins. Donc pour répondre à la question. L'IRC, il faut exactement 8 zéros.
3: C'était quoi la question?
5: Combien de zéros dans un milliard?
0: 8.
3: Ah oui.
0: 8. Voilà. Donc on récupère Steve de Paris 101.9.
3: Tu parles en ancien franc là.
0: Bon, ça y est, on a compris. Steve 101.9 donc de Paris.
9: Bonsoir à tous.
0: Amanda Délire de Tours 102.8.
6: Bonsoir.
0: Madame de Fouteney sur Paris 101.9. Et Monsieur Mazur Paris 101.9.
9: Absolument.
0: Donc la question, vous l'avez entendue.
9: Tout à fait.
0: Donc Steve, alors.
9: Alors, c'est fait sur la Jet Set en l'an 2000, c'est ça?
0: Pensez-vous qu'il y aura la Jet Set dans les années à venir, pas dans, spécialement sur l'an 2000, hein?
3: Elle existe déjà.
9: Moi, je pense que ça va aller en s'empirant. Je pense qu'ils seront encore plus défoncés.
0: Ouais.
9: Je pense qu'ils seront encore plus obsédés sexuels, tout ça. Bon, moi, je parle de ça, je suis pauvre, tu vois. Donc, je fais mes petites fêtes à moi, mais moi, ça me paraît terrifiant, leur fête, là, non?
0: Oh, l'acteur. Hey, tu parles correctement ou sinon je te dis au revoir?
9: Mais non, mais je parle comme je parle. Je veux dire, non, mais ces fêtes-là, avec toute cette coco, toute cette drogue, toute ce... Tout...
0: Mais pas dans le film. Ça va t'aider à le voir, le film? On parle pas du film, hein. C'est fini, là? Oh! Eh, merde! Putain, mais qui c'est qui répare les micros, là, ici?
9: C'est pas grave.
3: C'est la LAN.
9: Ah, LAN, il est torché.
0: Mais non, c'est quoi encore ce micro de merde?
9: Non, mais Gérard, moi je te posais une question, je veux...
0: Mais c'est quoi là ce bordel?
9: Mais qu'est-ce que t'en penses, toi, de cette...
0: Bon, attendez les auditeurs, là.
1: Ouais, on attend, ouais.
9: Qu'est-ce que t'en penses, toi?
3: Gérard, il a un micro, donc il est en train de réparer, comme d'hab. Ah,
8: mais arrêtez de mettre toujours la musique aussi.
3: Mais Gérard, si tu le branches là, ton micro, faut que tu changes de boîtier, t'es au courant, hein.
1: Couillon.
3: Je vais pas t'apprendre la vie.
9: Il y a trop de groove.
3: Alors?
0: Ouais, là, ça va déjà mieux.
3: Ah ouais,
0: bah... Enfin, bref.
3: Gérard?
0: Toi, t'arrêtes, je te signale, t'arrêtes avec ta musique maintenant, sinon tu vires.
3: Non, on parle
0: d'accord
3: du film.
0: Non, mais moi je te préviens, c'est pas parce que c'est la dernière de l'année, c'est le dernier débat de l'année que tu vas foutre ta merde. Mmh. Sinon tu la vireras avant, toi. Mmh. Avant tes vacances, tu vas voir.
3: Ouais.
0: Ok, c'est la dernière fois que je te le dis. Ouais, Rigo.
5: Sur RC, il y a Jet Sex, il voulait savoir si on peut devenir milliardaire quand on a que 1,36 francs sur son compte.
3: Ouais,
0: j'y répondrai pas parce que ça c'est de la faute à Fildar, c'est Fildar qui a été balancé ce que j'avais sur mon compte. Donc j'y répondrai pas.
3: Jeu de mots.
0: Voilà. Bon, t'arrêtes, oh! Allez, hop, dehors! Dégage!
3: Arrête, dégage! Allez, c'est bon.
5: Bah ouais.
0: Amanda Délire.
12: Oui. Bah oui, je pense pareil que le phénomène va devenir de plus en plus important et que bientôt, en fait, la Jet Set, ça va être ouvert à tout le monde. Et ce qui fait que dans 10 ans, il va y avoir de la Kaira, tout ça, donc c'est pas la peine, quoi. Ah, je suis pas d'accord.
0: Dans les studios, là, de l'autre côté, ça vous empêcherait d'arrêter un petit peu, s'il vous plaît, merci.
12: Bah, écoutez ce que je t'ai dit.
0: Ouais, non, pas tout à fait, non.
12: Non, t'écoutes pas quand on te parle.
0: Mais non, parce qu'à côté, ils sont en train de faire du boucan, ils s'entendent pas.
12: Entre toi sur ce qu'on te raconte, et au moins la politesse de nous écouter.
0: Oh, ouais, Amanda Dallier, je t'emmerde, au revoir. Allez, hop, au revoir.
3: Connasse.
0: Allez, hop, celle-là va pas me casser les
9: caca.
3: J'avais tout prévu, j'avais un auditeur d'avance.
5: Bien vu.
0: Alors,
3: Poussy contre les vampires, bonsoir.
9: Oula. Bonsoir.
0: Bizarre, dégage.
9: Bonsoir.
0: T'appelles d'où?
9: J'appelle de Brest.
0: Comment fréquence
9: 104.2.
0: Oh là.
9: Comment il s'appelle ton mec?
13: C'est un truc de ouf.
0: Steve, tu fermes ta gueule ou sinon tu dégages aussi?
5: Pouce Angel.
9: Ah, c'est Angel avec son sourcil.
5: Pouce Angel.
0: Steve, tu fermes ta gueule ou tu dégages?
9: Très bien.
3: Bon, on revient.
0: Merci. Alors, madame de Fontenay.
14: Ouais, alors écoute-moi, moi la Jet Set, je pense que c'est quand même très très fermé. D'ailleurs, on a prévu pour les années à venir avec mon pote Eddie et Eddie Barclay, je sais pas si tu connais, on a prévu des super...
0: Bon, et madame de Fontenay.
3: Pas de marque.
0: Un conseil que je vous donne, vous répondez à la question correctement.
14: Ah, la question, justement, je te dis, la Jet Set va se développer énormément. On a prévu des super soirées.
0: Ouais, avec qui?
14: Gang Bang.
0: Ah, la bonne nuit, allez hop,
9: c'est pas grave, laisse-la,
0: Steve va rejoindre.
3: Non,
9: moi je suis bien.
3: Gérard, je vais te poser la question. Mais tu te dis là, quand est-ce que va continuer ou se développer la Jet Set? Mais elle existe déjà, non?
0: Non, mais pensez-vous qu'il y aura la Jet Set dans les années à venir?
3: Eh, mais attends, ça fait combien de temps qu'elle existe?
0: Oh, j'en sais rien. Monsieur Mazur.
15: Oui, monsieur Gérard.
0: Qu'est-ce que vous venez de dire? J'ai pas trop compris là.
15: Pardon?
0: J'ai cru entendre quelque chose.
15: Allez, juste... Ah, écoutez, je ne vois pas de quoi vous parler.
0: Ouais, j'espère pour vous, parce que sinon vous allez dégager.
15: Non, écoutez, je m'apprêtais à répondre à votre question.
0: On va accueillir un auditeur, vous répondrez après.
3: Tout compris, beau gosse. Eddie Clébard, bonsoir.
16: Beau gosse, c'est vite bien. Oui, bonsoir.
0: C'est Manu.
16: Bonsoir.
0: Ça te dérangerait pas de me mettre un peu de nana que des mecs, là? Tu les vires toutes.
9: Les cochons, elles sont chaudes et tu les vires.
3: Tu les vires toutes.
0: Toi, Steve, tu vas fermer ta gueule parce que ça fait déjà deux fois que je t'avertis. Alors fais gaffe à la troisième, tu risques d'aller dehors.
5: Gérard, pour terminer le débat, tu fais une très bonne suggestion de Yankee sur l'IRC. Il voulait savoir comment ça se passait pour les morts. Tu vois, les poètes ou les peintres qui étaient pas riches et qui sont devenus par la suite milliardaires. Est-ce qu'ils rentrent dans la Jet Set?
0: En principe, oui, je pense. Hein.
5: Mm-hmm.
0: C'est qui l'auditeur?
3: C'est ça tes pauvres réponses, putain, mais fais chier.
13: Et
17: il appelle d'où, putain.
3: De quoi? Qu'est-ce qui se passe?
17: Et d'appelle d'où? Et puis il est là.
3: J'ai des mots.
18: Bien évidemment, pas un anagramme.
17: Gildard, tu arrêtes s'il te plaît.
3: Mais quoi, encore rigoler, quoi?
17: T'appelles d'où, Eddy?
18: J'appelle de Saint-Tropez, 117.7.
3: Mais sois bon.
18: Bonsoir.
17: Bon, et qui c'est qui s'amuse avec la musique, là?
18: Je peux le produire, hein.
17: Ouais, ben, moi, je te dis, je vous dis d'arrêter. Bon, monsieur Mazur, vous répondez maintenant.
19: Eh bien, écoutez, je pense que, bien entendu, la Jet Set est appelée à se reproduire tout au long de ces futures années. Et je dirais moi-même, en faisant, n'est-ce pas, quelque peu partie, je dirais, eh bien, tant mieux, cela nous promet beaucoup plus de putes et de cocaïne, n'est-ce pas?
17: Bon, alors, monsieur Mazur, j'ai déjà dit tout à l'heure qu'on parlait pas de ça, je vous dis bonne nuit. Bonne nuit, monsieur Mazur. Manu, tu lui dis au revoir.
3: Il faut le mettre.
17: Gérard, c'est terminé pour lui.
3: Gérard, raye un nom.
17: Alors.
19: Aussi, je me demande bien.
17: Oh, Manu! Manu!
20: Il revient.
17: Tu le sac!
19: La diète faite.
3: Oui, Manu.
17: Fais gaffe parce que c'est le portable que tu te prends dans ta gueule.
3: Ouais. C'est vrai. Vraiment trop.
17: Espèce de gros con, va.
3: Allez, on va revenir au débat sérieusement.
20: Petit Nokia, là, le.
17: Poussy, là.
3: Mesure, enculé.
17: Poussy.
18: Ouais. Poussy contre les vampires.
17: Bah, oh, si je veux,
3: c'est un portable.
17: Eh, c'est quoi, t'as, c'est un portable ou un sans pile?
18: Ni l'un ni l'autre, un téléphone fibre.
17: Ouais, bah, on t'entend mal, alors tu parles comme il faut devant ton combiné.
18: Très bien. Donc, bah, je pense que dans les années à venir, effectivement, il y aura de la jet set.
17: D'accord, enfin quand même. Mais
18: que, ces gens, n'est-ce pas, font partie.
17: J'arrive pas. Manu, c'est la dernière fois que je te dis de virer.
18: Mais non, mais Gérard, monsieur Mazur a raison. La règle d'or de la jet set, c'est vive les putes, vive la côte.
17: Poussy, pareil, au revoir. Poussy, au revoir.
18: Je suis d'accord avec toi, GG.
17: Poussy, au revoir, allez hop.
20: Ça y est, il est parti, j'avais prévu, j'ai Laurent Boyer, bonsoir.
3: Oh, génial.
21: Ouais, salut.
18: Bonsoir Laurent.
21: Ouais, salut, j'appelle de Paris.
20: Ouais, là, c'est vrai, hein, franchement.
21: Bonjour tout le monde.
18: J'adore tes
17: salut. Alors, Steve, t'as répondu.
3: Avant, Gérard, j'aimerais qu'on réponde à la question que je t'ai posée tout à l'heure.
20: C'est vrai.
3: La jet set, elle existe depuis combien de temps?
17: Mais j'en sais rien, que je t'ai dit.
3: T'as pas une définition? Qu'est-ce que ça veut dire, la jet set? Qu'est-ce que ça veut dire?
17: Mais de manière, la question, elle est pas là. D'où vient le mot de la jet set? On en est pas encore là. Non, qu'est-ce que tu as plus vite que la charrue, toi?
3: Mais attends, on va pas parler d'un truc dont on connaît pas.
17: Mais pour l'instant, la réponse, elle est là. D'où vient le mot de jet set? Tu vas pas me casser les couilles à ceci, toi. Merde.
3: Mais c'est quoi, si on sait pas ce qu'on répond?
17: Mais pour l'instant, la définition, c'est moi qui l'ai. On la donne tout à l'heure à la question 11. Ok.
3: Gérard, c'est un peu tard.
17: Bon.
22: Gérard, comme tu veux pas donner la définition de la jet set, il y a Tite Poil, alors il te demande des noms célèbres de la jet set pour donner des exemples.
17: Ceux qui ont tourné le film, on a dit qu'on parlait pas du film.
3: Mais non, mais des vrais jet set, ça existe la jet set.
17: C'est quoi? T'en sais rien, moi non plus.
22: Mais alors, si, t'as la réponse là.
17: Non, mais ça, c'est pour tout à l'heure la question. Mm-hmm. C'est d'où
3: des indices.
17: À votre avis, d'où vient le mot jet set, c'est tout. J'ai la réponse et je dirai pas d'où. C'est tout. Bon, tu arrêtes avec ça, s'il te plaît, toi, maintenant. Sinon, tu vas dégager.
18: C'est parce que t'as vu Jet Set. Putain, t'aurais vu Gladiator, on aurait fait un débat sur les tarlouses.
17: Hein. Sif, tu fermes un peu ta gueule, t'as déjà répondu.
22: Sur les gitans.
17: Eddy.
3: Sois bon.
18: Bah écoute, moi je pense qu'on est juste au début de la Jet Set, hein, ça vient de commencer. Mmh. Je pense que dans les années à venir, il y aura plein de Jet Setters, à mon avis. Et ouais, non, l'hégémonie de la Jet Set, c'est pour bientôt, méfiez-vous, quoi, hein, moi.
17: J'ai
18: à vous dire, hein.
17: Mm-hmm.
18: Moi, je sais que déjà, ils prévoient de doubler le festival de Cannes.
3: Faire
18: deux fois par an.
3: Ouais.
17: Oh là là. Et
18: déjà, ça, à mon avis, c'est un...
17: Attends, de quoi de faire le festival de Cannes deux fois par an? T'as vu jouer ça où, toi? T'as entendu ça où?
18: Ben non, moi, j'ai... Voilà, c'est tout.
17: Toi, tu fermes ta gueule avec dans ton cul, parce que moi, je t'emmerde, espèce de connard.
18: C'est qui dit ça, c'est pas bien, là.
17: Putain, Fildar, tu as morflé.
3: Mais c'est pas moi, Michel.
17: Tu as morflé, Fildar. Laurent. Non, Eddy, là, bon, t'as entendu ça où, là, cette histoire de Cannes?
18: Je l'ai dit dans Voilà. Ah,
17: donc,
18: voilà. Je lis un peu la culture française.
17: Ouais, non, mais moi, c'est bizarre parce que pour l'instant, ça n'a jamais été dit, hein. Alors, je crois que t'as des fausses informations.
18: Écrit, mais faudrait savoir.
17: T'as des fausses informations.
18: Des chiffres et les symboles.
17: T'as des fausses informations!
3: Attention, Gérard.
17: Merci.
18: Gérard, t'es carré dans ton cul.
17: Ta gueule, toi, connard.
3: Gérard. Excuse-moi, je voulais te demander, on sait pas ce que c'est un jet set, donc un jet setter c'est quoi? C'est un mec qui,
19: jet set.
3: Qui boit trop de jet 27 et qui doit aller dans les Alpes se
17: voilà,
3: renouveler les poumons.
17: Voilà, t'as tout compris. Voilà, c'est tout. Bon, Laurent. Laurent.
21: Ouais, Laurent Boyer. Bah, j'espère qu'il y en aura encore beaucoup, hein, des fêtes jet 27.
17: Enfin, jet 7.
21: Ouais, non, parce que bon, j'ai encore plein de copains à faire, parce que bon, faut que je me fasse de la thune pour être millionnaire en faisant des émissions, quoi.
3: Intéressant.
17: C'est vachement intéressant, ton.
3: Non, mais c'est vrai,
17: ta réponse, hein.
3: Laurent Boyer, il se fait de la thune en parlant des mecs qui en ont déjà. Ouais.
21: Si tu veux, je mets des.
3: Excuse-moi, ça.
17: Qui c'est qui a coupé?
3: Oui, ça a coupé.
17: Steve.
2: Non, je suis là.
17: Là, ça y dit. Alors,
2: je suis là,
17: Bah, qui c'est qui a coupé?
3: Je sais pas.
17: Tu voulais pas me donner un auditeur et c'est peut-être plus qu'à raccrocher, là.
7: Non, j'ai rien, là, pour l'instant.
17: Ah bon? NK, faut y aller, hein, faut essayer de m'en trouver, là. Faut chercher, là.
4: Dégage, allô, t'as vu comment il balance?
17: Non, mais je m'en fous, moi.
4: Regarde ma fiche.
17: Et alors,
4: c'est pas de ma faute si les gens sont super bavards et qu'on.
17: Non, mais moi, je veux pas le faire. Mais de toute manière, tu rappelles un auditeur et c'est tout. Tu demandes à
7: ma j'ai quelqu'un. On a Vladimir Pouskine.
19: De retour. Vladimir.
17: T'appelles d'où?
19: Bonsoir, j'appelle de Russie.
3: Non, mais rachète ton téléphone, Vladimir.
17: Oh, mais Vladimir, tu me le récupères à l'antenne, tu me le réveilles.
3: Il pue son téléphone, Vladimir.
17: Mais là, son téléphone, il est pourri.
7: Mais il pue 30 secondes, mais
17: il est pourri, son téléphone.
7: T'as une voix de merde et pourtant tu fais 3 heures de
17: débat. Et moi, je t'emmerde.
19: Non, mais il a raison un peu là-dessus. C'est vrai que t'as une voix de merde, bien.
17: Bon, alors tu dégages, Steve, au revoir.
22: C'est le réseau.
17: Allez,
2: descends à la cabine.
17: Hop, Steve, au revoir. Steve, je veux pas savoir, au revoir. Je veux pas d'avance savoir, allez hop.
2: J'ai rien fait, moi.
7: Je comprends rien, j'ai.
4: Mais c'est pas Steve.
17: Alors c'est qui?
7: C'est pas Steve.
17: Ah, alors tu le vires. Et puis c'est tout, vous me faites chier là au standard, vous faites du boulot de merde encore.
13: Bah ouais.
17: Hein? Je t'avais prévenu, Anka, hein.
3: Ouais.
17: C'est ta chance. Lors de la nuit de marathon, je t'avais prévenu qu'il fallait bosser et prendre des auditeurs, hein.
4: Je bosse, hein.
17: Ouais, bah pour l'instant.
4: Mais c'est pas de ma faute, il marche pas ce standard, de toute façon.
17: Ouais, il marche pas.
4: Ça marche pas, et ça marche une fois sur 15 000.
19: En plus,
17: quoi, ça recommence encore?
4: Mais ouais, c'est ouais.
3: Il dit des bêtises.
17: Quoi? Attends, y a personne, tu rigoles là?
3: Tu fous de notre gueule ou quoi là-haut?
17: Ah, tu prends personne? Ça clignote, c'est quoi là ce bordel?
19: C'est niaise, va.
17: Ouais, bah va falloir qu'elle bosse un peu plus, elle.
19: C'est quoi, en plus, Gigi, elle est désagréable au standard, Anka, en plus.
21: Ouais, c'est limite, hein.
19: Ouais, c'est limite.
4: Et ben voilà, c'est quand même une preuve que tu vois, hein.
17: Bah, tu vois, c'est les
4: mêmes. Sont à l'antenne.
17: En plus, c'est les auditeurs qui te le disent.
3: Elle insulte.
17: Qui c'est qui a parlé? Ouais, Manu.
7: On va accueillir un nouvel auditeur. On accueille Étienne Dara.
23: Salut, c'est Étienne Dara.
17: T'appelles d'où, Étienne?
23: J'appelle de Rennes.
17: La fréquence?
23: 95.8.
17: Eh, tu peux parler un tout petit peu plus fort devant ton micro?
23: J'arrête pas. Enfin, j'ai une voix qui passe super mal, on me dit.
17: Attends, t'as un téléphone fixe ou?
23: Ah, sur un téléphone fixe, on a que ça. Même problème, une fois, je suis parti en week-end à Rome.
19: Ouais.
23: Et ça passait super mal.
17: Bon, la fréquence de Rennes?
23: De Rome?
17: De Rennes!
23: Ah, pardon. Je te l'ai dit, 95.8.
17: Oh là!
3: T'es tatoué ou pas?
23: Ouais, ton épaule est tatouée. Ouais.
17: Alors, t'as
22: Gérard,
17: oui.
22: Pour continuer dans la lancée, sache qu'on a un petit peu perdu sur l'IRC, on n'est plus que 5237.
19: Elle a rien perdu.
3: Ah merde.
22: Mais en fait, c'est pas
17: ça. Alors, au hasard, Steve, au revoir!
19: Oh non!
17: Terminé, comme ça, sans le dire à ton merde. Allez hop, terminé pour Steve. Ça m'aurait étonné.
22: Les gens, ils s'en vont parce que en partant, ils disent que c'est inadmissible que t'aies pas la définition de jet set, donc il faudrait la trouver.
17: Bah, je l'ai, mais
7: pour l'instant. Mais là, merde!
17: Mais merde, c'est la question.
7: Mais tu la diras tout à l'heure, c'est pas grave.
17: Alors, la jet set définition, comme ça, ils vont pas me casser les couilles sur l'internet, et puis là, il va fermer un peu sa gueule, il va faire son boulot correctement.
22: Tu crois?
17: Élite ta gueule. Comme ça, tu comprendras tout de suite. Élite cosmopolite.
21: Quoi?
17: Faisant pile du temps, mais obsédé par l'argent, mode de transport, jet privé. Voilà.
19: Attends, tu peux traduire en non-alcoolique, s'il te plaît?
17: Alors, toi, tu as pu enculer le Eddie et se dire au revoir.
19: Doucement. J'ai rien compris, là.
17: Ouais, bah, t'as rien compris. Bah, moi, je te dis au revoir. Comme ça, tu t'auras tout compris ce que ça voudra dire.
4: Sponsorisé.
17: Au revoir.
4: Les camions Balbo.
17: Fiddler, tu arrêtes avec ça parce que ça m'énerve, d'accord?
3: C'est les sponsors.
17: Alors, avez-vous déjà
22: une petite question quand même, vite fait au passage, de Kérosène, le meilleur pote de Manu. Est-ce qu'il est vrai que quand on est milliardaire, il est illégal de travailler?
3: Très bonne question.
17: Pas obligatoirement. pas obligatoirement, il peut travailler s'il a envie de travailler, le mec.
3: Et qu'est-ce que les mecs qui ont de l'argent, ils doivent payer pour travailler?
17: Pas forcément.
22: Bah si, pour créer des emplois.
17: Ben ça, c'est eux qui voient, hein. S'ils veulent acheter des entreprises et créer des emplois, c'est leur problème. Mm-hmm. Ça, c'est sûr.
3: Un problème qui est quand même important, ça pourrait aider des gens.
17: Ouais, mais ça pourrait aider du monde, mais ça dépend aussi de la personne si elle veut en prendre des gens. Ça, c'est là qu'est le problème.
20: Ouais, peut-être qu'il y a des gens qui veulent pas aider.
17: Voilà. T'en as beaucoup, t'en as certains qui veulent pas le faire, hein. Ça, c'est peut-être aussi leur problème. Ah, Manu, on a deux autres personnes, non?
20: Ouais.
17: Alors vas-y.
3: Bah, en attendant, oui, mais on va faire deux petits sondages sur la Jet Set, dedans là.
20: Ah oui, donc on accueille les gens, on accueille Guy Bedeau et Gladiator, bonsoir.
2: Oui, alors moi c'est Guy Bedeau, c'est La Rochelle 94.5.
17: D'accord. Et
6: Oui, bonsoir, c'est Gladiator, j'ai pas de fréquence.
17: Rien.
6: Je m'appelle Maximus, mais je veux pas que ça se sache.
17: Ta fréquence.
6: J'ai pas de fréquence.
17: T'appelles d'où?
6: Je veux pas que ça se sache.
17: Alors, tu dégages. Allez.
6: J'ai un masque.
17: Terminé.
6: J'ai un masque.
17: Terminé, au revoir.
6: Ta question avant que je te coupe la tête, l'alcoolique.
17: Va te faire enculer, dégage.
6: Avec mon épée.
17: Voilà, merci. Alors, avez-vous déjà été dans la Jet Set? Alors, 50... Putain, mais c'est quoi ces micros de merde, là?
3: Ouais, mais c'est le son, tu sais.
17: Putain, je suis à... Ah. Non, c'est pire.
3: Non, je suis à fond, là. Je peux rien faire de plus, je suis à fond.
17: Ouais, mais attends, tu t'amuses?
3: Non, je te jure que non.
17: Alors, ça, avez-vous déjà été dans... Oh, tu as attaqué le double sang!
3: C'est Rigaud! Mais c'est Rigaud! Mais arrête, c'est Rigaud, regarde!
17: C'est pas Rigaud!
22: Mais non, c'est pas moi!
17: Fais gaffe, parce que tout à l'heure, tu vas te le prendre dans ta gueule, là!
22: Oui! En plus, il...
3: c'est pas à 20 grammes, hein!
22: Toki Walkie CRS!
17: Avez-vous déjà été dans la Jet Set? Alors, 59% des gens répondent qu'ils ont déjà essayé, mais avec Vaseline, c'est pas. La Jet Set, c'est pas dans le cul, hein, qu'on parle. Enfin, bref. 40% répondent qu'ils ne boivent pas de Jet 27, ça n'a rien. Ça sert à rien, je vois pas non plus le truc avec le film.
3: Ouais, ils ont dû confondre.
17: Mmh. Ouais, je pense. 20% des gens disent que oui, en cassant un carreau, bah pourquoi pas.
3: Mais ils sont rentrés dans la
17: direction. 11% disent qu'ils sont déjà allés à la bourboule. Mais pas à la Jet Set, ok.
3: La bourboule.
17: Bah, c'est ce que j'ai dit, la bourboule. Ouais, Manu.
3: Pareil que t'aimes bien, bourboule.
17: Manu, oui.
20: On accueille...
3: Ah oui, t'entends bourre des boules.
20: Ouais, c'est ce que je voulais dire, en fait. Jeu de mots.
3: Oh, me tente pas, toi. Hein.
20: On accueille Poussy Mitchell, bonsoir.
3: Mais attends, il y en a un autre, non?
20: Poussy. Ah bon?
3: Ah bon.
20: Moi, j'accueille, hein, j'accueille.
3: Salut, Poussy, salut.
10: Bonjour, c'est Eddie Mitchell.
17: Hey, Jean.
10: Bonjour, c'est Poussy Mitchell.
17: Oh! Je l'avais déjà viré, lui.
3: Non.
20: Ça, c'était Poustine.
3: T'as eu, ouais, Poustine, Pousnareff.
17: Non.
3: T'as eu Poussy contre les vampires. Mais c'est pas la même chose.
22: T'as eu Poustine.
3: C'est Poussy Mitchell.
17: T'appelles d'où?
10: C'est Poussy Mitchell.
17: T'appelles d'où?
10: J'appelle de Paris.
3: Oh, mais arrête, Paris.
17: Putain, mais arrêtez avec Paris.
3: Arrêtez avec Paris, merde, y a pas que Paris.
17: Putain, ça commence à me prendre la tête, là.
22: Bon, Gérard, maintenant que t'as donné la définition de...
17: Oh, ta gueule un peu, la poussie.
10: Tu t'écrases, la poussière.
22: Maintenant que tu as donné la définition de la Jet Set, y a Yankee qui voulait savoir où est-ce qu'on peut trouver la Jet Set.
17: Oh putain, mais il me casse les couilles, lui. On peut pas la trouver, la Jet Set, qu'est-ce qu'il me fait chier, celui-là.
22: C'est comme la matrice, un peu, non?
17: Oh, voilà. Question. Un milliardaire peut-il posséder une femme de ménage? Poussy. Poussy.
22: Elle cartonne celle-là.
17: T'as un téléphone comment là? T'es avec quoi comme téléphone?
10: Mais non, c'est un téléphone de Jet Set.
17: Je te demande, c'est quoi comme téléphone?
10: C'est un téléphone filaire.
17: Putain, mais il est borné, quoi?
3: C'est un téléphone filaire.
17: Il est, c'est un Pix?
3: Ouais.
17: Parce que il est pourri.
10: Tu vas pas me casser les couilles longtemps,
17: quoi. Alors. Bon, alors, Poussy, tu réponds?
10: Ouais, alors, quand t'es milliardaire, tu peux te payer une femme de ménage, c'est sûr. Puisque tu es milliardaire, donc tu as des milliards. Donc une femme de ménage en général c'est pas très cher. Enfin, quand même.
17: N'importe quoi.
20: Est-ce que justement quand...
17: Oh s'il vous plaît on se calme.
20: Quand t'es plus riche est-ce que tu la payes plus cher?
10: Ah ça dépend la qualité de la femme de ménage.
2: Ah oui ça c'est sûr. Ouais. Ah, ça c'est chaud.
3: Mais t'as pas besoin de femme de ménage quand t'es milliardaire.
17: Ah ouais en principe non. Hein.
3: T'as pas besoin de femme de ménage.
10: Quand t'es milliardaire tu peux nettoyer tout seul.
17: Ouais.
10: Ouais.
17: Laurent.
11: J'ai approuvé les mégots chapeaux.
17: Laurent.
11: Oui.
1: Oui, moi je le conseille, hein, franchement, faut être con, faut être milliardaire et faire le ménage soi-même. Moi j'en ai une, je la paye.
3: C'est Alice.
17: Oh, voilà, tiens, attends, et qui c'est qui s'amuse avec son téléphone? Hein, Poussy, t'arrêtes, ou Étienne et Guy, vous arrêtez là avec les, de bouger vos téléphones.
3: Poussy, Étienne et Guy.
17: Oh,
3: c'est bon ça.
17: Eh, hey, j'ai parlé là, je voudrais bien qu'on réponde.
1: Ouais, on arrête, ouais.
17: Merci.
23: Oui, je l'arrête.
17: Oh putain, l'autre, la voix de Tantous, celui-là, je t'explique. Enfin, oui. Donc toi, Laurent, tu me disais que tu en avais déjà une et que tu l'as payée assez cher, c'est ça?
1: Ah oui, je la paye plutôt cher, oui, moi je trouve. Hein, elle gagne 3000 balles par mois, sans frais, sans rien, parce que bon, on
3: peut pas gérer,
17: quoi.
3: Au black,
17: quoi, oh, tu l'as payée.
1: Elle est déclarée, parce que je gagne de la thune sur elle, elle est handicapée mentale, donc...
17: Attends, profite pour sur les handicapés, bah je vais te dire au revoir.
1: Non, pourquoi, c'est vachement...
17: Moi je te dis au revoir.
1: Non, je fais
17: au revoir.
3: Ça y est, parti.
17: Laurent, Manu. Manu,
3: ouais.
17: Tu lui dis au revoir.
3: Ça y est, parti.
17: Étienne.
23: Ouais.
8: Weekend à Rome.
17: Bon, tu réponds.
23: Attends, il y en a un qui connaît, c'est super cool.
17: Eh, hey, il y en a un qui connaît, que je te demande, tu réponds la question et tu fermes ta gueule maintenant.
11: Je te prendrai nu.
23: À Rennes, si tu veux, il y a énormément de milliardaires qui ont énormément de femmes de chambre, de domestiques.
17: Des femmes de ménage, espèce d'andouille.
23: Bah oui, c'est la même chose.
17: Ouais, d'accord, si tu veux, bon, j'en viens. Tu peux pas parler encore un petit peu moins fort, comme ça, j'entends rien encore.
23: Ah bah écoute, je suis désolé, on a tous la...
17: Tu parles plus fort, c'est pas quand même quoi, pas compliqué, ce que je te demande.
23: Gérard, j'ai eu un accident.
17: Ouais, t'as eu un accident de la langue.
23: Mais ouais.
17: Ouais, bah ça, je vais dire une chose, tu commences à me les gonfler, hein.
23: Il y a 2 ans, je suis tombé pour la France, et puis...
17: Bon, alors Étienne, au revoir. Comme ça, tu iras tomber à Rennes. Bah, tu iras tomber à Rennes, allez, bonne nuit.
23: Pour la France, il y a 2 ans.
17: Ouais, bah c'est bon, allez. Manu, tu lui dis au revoir, et puis c'est tout.
23: Tu me le coupes, lui.
17: Tu le coupes. Anne-Cat, tu le coupes, tu demandes, tu regardes sur la fiche à Manu, il sait, Rigaud.
22: Oui, Gérard, calme-toi, toi. Une question de touriste sur l'IRC, il voulait savoir, est-ce qu'on paye plus d'impôts quand on est milliardaire?
17: Bien sûr, ça, oui. Ça, justement, c'est...
3: Ah, toi qui es bien passé par
22: là. Alors, du coup, il voulait savoir, quel impôt supplémentaire paye-t-on?
17: Bah, de toute manière, vu ce qu'il déclare, de toute manière, il paye des impôts. Automatiquement, il en paiera des impôts.
22: Il déclare pas.
17: Bah ouais, mais attends, ça dépend de ce qu'il a comme revenu. Il touche quoi, lui?
22: Il touche l'argent de la drogue.
17: Ouais, bah, ça, je réponds pas à des questions comme ça. Ça va plus vite.
1: On
17: a personne, là? Manu!
3: Il y a quelqu'un?
17: Allô? Manu, il y en a. On a quelqu'un?
20: On a toujours Guy Bédo.
17: Guy, et puis Poussy, c'est tout.
20: On a Poussy Michel, toujours. Et on a Millionnerito aussi.
12: Bonsoir.
1: Bonsoir
12: tout le monde. Bonsoir.
17: T'appelles d'où?
12: J'appelle des Sainte-Marie de la Mer.
17: La fréquence?
12: 113.3.
17: C'est bizarre, la semaine dernière, lors de la nuit marathon, on a eu un auditeur de Sainte-Marie de la Mer.
12: Ah, c'est la famille.
17: Et c'est bizarre, il a pensé me donner la fréquence.
12: Ouais, mais moi je te dis, c'est 113.3, je te jure.
17: Ok.
12: Tu vois?
17: Ouais. Donc Guy, tu veux répondre?
1: Je suis en train de répondre, ouais, bah, alors moi je te dis, c'est très logique. Quand on est milliardaire, on a forcément une grande maison, donc c'est obligatoire d'avoir des femmes de ménage.
17: Mmh.
1: Donc forcément, on est même obligé d'en avoir plusieurs, parce qu'une, elle peut pas se taper tout le boulot.
17: D'accord.
1: Et puis moi, j'en ai plusieurs, par exemple, mais je les paye au noir, je les paye que dalle, parce que bon, elles sont un peu immigrées, enfin bref.
17: Ouais, d'accord. Je te signale, fais gaffe à ce que tu dis quand même, il est quand même 1h du matin, parce que sinon, tu risques d'avoir des petits problèmes, je vais te forcer de te virer, hein.
1: Ouais, c'est gentil.
17: Milio, machin, là.
12: Millionnaire et tout, ouais.
17: Ouais.
12: Moi, je pense que, ouais, faut avoir des larbins quand même. Parce que nous dans la gitanerie, je veux dire quand on a de l'argent, quand on a de la caillasse, tu pourras en profiter. Donc tu vois, autant te faire servir, quoi. Tu vois, puis bon, si tu fais des enfants avec ta femme, c'est pas pour rien, faut bien qu'ils servent à quelque chose aussi, tu vois.
3: Excuse-moi, milliard du tout, je sais pas quoi là, tu fais quoi, t'es guise là?
12: Ouais, là j'ai guise là, ouais.
3: Ah d'accord.
12: Alors d'ailleurs...
17: T'arrêtes, si ça te dérange pas, tu peux arrêter parce que je voudrais que tu répondes à la question correctement.
12: J'ai une licence...
17: Tu arrêtes déguiser s'il te plaît, merci.
12: J'ai une licence de rémouleur.
17: Bon, allez hop, bonne nuit.
22: Je crois qu'il est en train de limer.
12: Ouais, plutôt, hein.
17: Manu,
20: non mais il va arrêter.
12: C'est quoi la licence de rémouleur.
20: Voilà. Par contre, j'ai un quatrième auditeur si ça vous fait kiffer.
17: Ouais, bah on va le prendre. On va le prendre avant la pause.
20: Oh, ok, c'est cool. On accueille Mazarine de Rothschild. Bonsoir.
24: Bonsoir.
12: Bonsoir Mazarine. Bonsoir à tous.
17: Bonsoir. T'appelles d'où Mazarine?
24: Moi, j'appelle de Castres.
17: La fréquence
24: 102.5.
17: Hey, quand je vous dis, quand je vous demande de vous appeler d'où, vous me donnez la fréquence 102.8?
24: 102.5, hein.
17: Ah, 5, pardon.
24: Voilà.
17: Bon, donc,
22: Gérard, sur l'IRC, on remonte, hein, on est arrivé à 7123.
17: Voilà, bah, c'est bien, ça.
22: Noté. Et je vais essayer d'attraper une question vite fait. Il y a ZZ qui te demande... Ok. Il y a ZZ qui demande à Bernard, à mon avis, c'est à toi qu'il parle. Il demande, il dit que si tu penses pas que si t'étais milliardaire, tu pourrais faire élargir les portes de ton foyer pour permettre à ton facochère de circuler librement.
17: Ben, ça, j'y répondrai pas, tu vois. C'est même pas la peine qu'à...
22: Mais est-ce que tu le ferais?
17: Non, de cette manière, je réponds pas à ça.
8: Est-ce que tu préfères faire les dents aussi?
17: Mazarine.
22: Ah, là, c'est milliardaire.
17: Mazarine, c'est toi qui viens de dire ça? Mazarine!
8: Ah non, pas du tout, hein. Je viens d'arriver, hein. J'ai une voix grave, hein.
17: C'est qui vient de dire ça?
11: Tu viens de dire quoi?
8: C'est là.